0: tout ce que nous avons pour l'affirmer, ce sont des témoignages, mais qui sont encore d'origine humaine.
1: Oui, ce qu'on peut dire là aussi, c'est qu'effectivement, si le phénomène OVNI a aujourd'hui une consistance, disons depuis 1947, et qu'il produit des observations, ces observations sont classées aujourd'hui par centaines, voire par milliers, dans chaque pays, chaque année. Eh bien, on n'a aucune raison de limiter ce phénomène à notre époque. On peut considérer, par exemple, que dans une époque reculée, par exemple, à l'Antiquité, la Haute Antiquité, il y a 2, 3, 4, 5, 6, 7, 8 000 ans, des observateurs terrestres, bien terrestres, ont pu soit avoir la conviction d'être confrontés à un phénomène extérieur, par exemple un aérolithe qu'ils interprètent comme étant une sorte de production de ce qu'on appellera aujourd'hui un ovni, donc une intervention extraterrestre. On peut aussi considérer que dès que l'homme a été capable de créer des documents notamment architecturaux, il a manifesté effectivement ses témoignages, ou plutôt il en a fait la relation d'une manière pratiquement certaine, il les a collectionnés, il les a construits, et en quelque sorte il a exprimé un rêve. Il a exprimé le grand rêve extraterrestre, le grand rêve de relation avec une intelligence autre, une intelligence étrangère, il l'a manifesté comme cela. Ça ne veut pas dire que, pour autant, cette intelligence étrangère ait été à l'origine de la civilisation humaine. Je crois que, si, comme Igor le disait tout à l'heure, il y avait vraiment eu une intervention certaine quelque part, elle aurait été probablement plus manifeste. En réalité, la science permet de comprendre pratiquement toutes les étapes de l'évolution humaine, sans que pour autant une intervention extraterrestre soit nécessaire. Et même si ça paraît un peu réducteur ce que je dis là, et s'il y a un caractère un petit peu comme ça décevant, mais ce qui est aussi certain, c'est que un artefact produit par... un artefact, c'est-à-dire en fait un objet artificiel,
2: ah oui,
1: produit par une intelligence extraterrestre, extrêmement avancée, parce qu'il faut imaginer qu'elle aurait des dizaines de milliers, voire des centaines ou des millions même d'années d'avance sur nous. Qu'est-ce que c'est que quelques millions d'années à l'échelle de la galaxie? Rien. Donc on pourrait imaginer une civilisation extraterrestre qui a un million d'années d'avance sur nous et qui produit des artefacts. Ces artefacts seraient totalement différents, évidemment, de ceux qui ont été recueillis d'une manière d'ailleurs fugace, incertaine, probablement très évanescente, à l'origine de la civilisation humaine autour de l'Antiquité. Donc, on peut vraiment considérer qu'il n'y a pas aujourd'hui de traces convaincantes d'une présence ou d'une interférence de type, d'une intention et même d'une expression directe de type extraterrestre il y a quelques milliers d'années.
2: Voilà mon petit Greg.
3: Ouais, d'accord.
2: On n'a plus le temps, malheureusement. Ouais, non, malheureusement, non, on n'a plus le temps.
3: Ah,
2: on va faire la pause et puis il y en a encore 75 milliards de personnes qui veulent intervenir. Il y a toujours 75 milliards. Ils sont encore très nombreux. On va jouer de la musique après. Vous allez nous jouer un petit air de guitare et de banjo. Vous jouerez
1: banjo.
2: Quoi, vous
1: jouez
2: quoi?
1: De la country, en fait.
2: De la country?
1: La country.
2: Ah ouais, génial. Quel genre
0: la country, c'est la musique des...
2: Non, mais bien sûr, mais je veux dire, un artiste connu...
0: Earl Scruggs.
2: C'est Jérôme.
0: Tu connais? Non, mais non.
4: Dick
2: Rivers.
0: Scruggs.
2: Ah bah écoutez, ne bougez pas, puis on aura également 9 extraits de son 8 qu'on a récupéré donc de l'espace. Tiens, on a fait écouter un comme ça au pifomètre. Ça a été le mois d'avril 94 à San Francisco, c'est un...
4: Ils appellent ça comment, toi? Hein?
5: Un sifflement.
2: Un sifflement? Sifflement de quoi, ça, les... Ah,
1: ça il faut écouter vraiment d'une manière très...
0: Je me demande si c'est pas le rayonnement fossile, ça.
2: Exact.
1: C'est le rayonnement fossile.
2: Je sais pas, j'y vais au pif. Ouais, ça doit être ça. Ça doit être ça. Je suis.
0: Je pense que c'est ça en fait.
2: D'accord.
6: Peut-être un moineau.
2: Ouais, ou peut-être. C'est un rouge-gorge.
4: C'est une perdrix.
2: On en parle dans un instant de tout ça au 0803 08 5000. Faites vite, Igor et Grishka Bogdanov, nos invités, et puis également Mulder. Ne bougez pas.
1: Bon, très bien.
2: Laurent Garnier avec Cold Red City. L'album est sorti. Il sera gagné, je crois, la semaine prochaine, durant toute la semaine dans l'émission. Igor et Grishka Bogdanov avec Mulder, nos invités, bien sûr, pour parler de la vie extraterrestre et des ovnis. Vous voulez nous jouer de la musique maintenant, ou vous préférez entendre encore un petit peu? C'est comme vous voulez. C'est vous qui choisissez.
1: Tu veux dire parler, pas des ovnis, mais du chauvenisme.
2: Du chauvenisme, voilà, exactement. Ouais, c'est bien trouvé, oui, c'est ça. Vous l'attendez encore un petit peu ou...
1: Bon, on attend un peu.
2: Allez, on attend encore un petit peu. On va écouter, tiens, on va cuire Nico, David d'Orléans, 29 balais. Salut David.
7: Ouais, salut Maxou.
2: Ouais, salut, ça va?
7: Ouais, impeccable.
2: Bon, bah, très bien. David, Igor, Grishka, Mulder.
7: Ouais, salut les frangins, salut Mulder.
2: Salut les frangins, c'est cool, hein, comme ça.
7: Ouais, c'est bien.
2: On va écouter quelques sons, David, avec Igor, Grishka et tout le monde.
7: Je suis plus à 10 minutes près, là.
2: Donc, récupérer. Oui, parce que t'as pas sorti, ça fait longtemps que tu patientes.
7: Ah non, non, c'est bon, c'est bon esprit.
2: C'est vrai, c'est bon esprit. C'est vrai que c'est un peu long avec moi des fois. Quelques extraits donc récupérés sur des sites internet. On va écouter donc celui qu'on a écouté juste en happening. David, écoute bien et on va voir. Donc c'est un sifflement récupéré en avril 94 dans le nord de San Francisco. Ça raconte tout. Écoutez.

0: C'est hallucinant parce que c'est des sons qu'on utilise, parce qu'on parlait de techno avec Garnier, tout ça, le côté électronique en musique, et donc c'est des sons qu'on crée sur des, avec des machines, et en fin de compte, on entend ça dans l'espace. C'est, quand on parle de sifflement bêtement, ça veut dire quoi sifflement
1: En fait, sifflement, c'est le son qui est caractéristique d'une modulation de fréquence. Hein. Donc, en fait, ce qu'il faut savoir, c'est qu'on s'est mis, donc, parce que là, je voudrais faire juste un rappel des efforts qui sont faits depuis la Terre pour écouter le ciel, dans l'espoir de recueillir un message, de, entre guillemets, intelligent, qui renvoie donc à une civilisation. Alors, en deux mots, ça commence en 1959. Cette grande aventure commence en 1959 grâce à un astronome qui s'appelle Drake, qui vient à peine de passer sa thèse et qui se dit, en regardant vers les étoiles, il se dit, enfin bon sang, nous émettons des messages radio, il n'y a aucune raison que si une civilisation extraterrestre existe quelque part autour d'un de ces soleils, qu'on voit à l'œil nu pour certains d'entre eux, en tout cas les plus proches, alors à ce moment-là, je vais proposer un programme d'écoute. On va regarder d'abord, essayer de sélectionner quels sont les sites les plus proches et les plus propices éventuellement à une civilisation, et puis on va braquer un radiotélescope dessus, voilà, dans l'espoir de recueillir un signal. Et Drake était très courageux en 1959 parce qu'il disposait d'un canal d'écoute à ce moment-là. Un seul canal qu'il a braqué successivement en 59 vers Epsilon Eridani, qui était à peu près à une dizaine d'années-lumière de la Terre, et puis ensuite vers Tau Ceti, qui est une étoile voisine. Malheureusement, il n'a rien recueilli. Pourquoi ? Parce qu'il n'avait qu'un seul canal d'écoute. Aujourd'hui, il faut savoir qu'à travers le programme SETI, on dispose d'un dispositif qui est extraordinairement sophistiqué et qui permet d'écouter simultanément 8 millions de canaux. 8 millions de canaux. C'est-à-dire que dans une minute d'écoute, on recueille autant d'informations que Drake en aurait recueilli en écoutant avec son système pendant 100 000 ans.
0: Tu te rends compte, David ?
2: Ah. Ouais, c'est exceptionnel.
1: Alors, c'est formidable. Donc, effectivement, aujourd'hui, on est en position, grâce à cet effort, de recueillir peut-être un message intelligent. Et ça, c'est fantastique, parce que on aura peut-être la preuve que nous ne sommes pas seuls dans l'univers et qu'il communique avec nous.
2: Le problème, c'est qu'on écoute le
1: passé,
2: quoi. Le problème, c'est qu'on écoute le passé, simplement.
1: Oui, bien sûr, on écoute le passé, on écoute un passé qui est plus ou moins ancien en fonction de la distance de l'émetteur éventuel. Mais enfin, même si c'est du passé, même si ça vient de 20 ans en arrière...
2: une preuve flagrante, quoi.
1: C'est quand même une preuve flagrante.
3: On écrit, aujourd'hui, des signaux dans le ciel, si on peut dire, on essaie de décrypter ce qui se passe dans une sphère qui est à peu près à 200 années-lumière de rayon. Donc, on fouille, et si on a, par exemple, à la limite de cette sphère... un signal, on sait qu'au pire, on recevra un signal d'une civilisation qui nous a contacté ou qui a émis ce signal il y a 100 ans. Et qui est peut-être, enfin en 100 ans, on espère qu'elle est toujours là.
0: Ouais. On va écouter encore un autre son, tiens, écoute celui-ci. Là c'est pareil, c'est les mêmes ça. Sauf 196. C'est différent.
2: On dirait des vents cosmiques.
1: Oui, enfin, oui, ce sont des oranges magnétiques. Ça,
0: ah, c'est des oranges magnétiques. Ah, d'accord.
2: Okay. Des oranges magnétiques.
0: Des oranges magnétiques.
1: Oui, tout à fait.
0: Et une autre orange, tiens, écoute bien encore une autre.
3: C'est ça, par exemple, ce phénomène-là que tu viens de faire entendre, c'est probablement le signal qui caractérise une comète lorsqu'elle se déplace à grande vitesse en direction de la Terre. Et c'est probablement ce qui a été, si par exemple, une oreille humaine avait été dotée de ce casque qui nous permettrait d'écouter effectivement ce type de signal, c'est probablement ce qu'elle aurait entendu en 1908 lorsqu'une comète très importante est venue frapper le sol terrestre. Ça se passait donc en Russie, dans la Tunguska, en 1908, et a créé un phénomène, un cataclysme absolument gigantesque. En deux mots, ce qui s'est passé est inouï. En quelques instants, voilà que les promeneurs qui étaient quelque part, et heureusement ils étaient très isolés, dans la Grande Taïga, donc dans la Tunguska, donc en Sibérie, ont aperçu, en levant le regard vers le ciel, ont aperçu une sorte de boule de feu. Cette boule de feu a grandi très rapidement. Qu'est-ce que c'était que cette boule de feu ? C'était en fait un immense bloc de glace, qui était donc la tête, le résidu en fait, d'une comète. Et cette comète mesurait 100 mètres de diamètre. Ce bloc de glace mesurait 100 mètres de diamètre. Et pesait... Alors tiens-toi bien, parce que tu nous écoutes là-dessus, c'est quand même fou, 1 million de tonnes. Ce million de tonnes est arrivé à la vitesse stupéfiante quand même de 50 km à la seconde. 50 km.
2: Mon Dieu.
3: Donc absolument gigantesque. Et donc c'est une vitesse qui est énorme, évidemment, et qui a provoqué, lorsqu'elle s'est écrasée sur Terre, qui a provoqué une catastrophe absolument incroyable. Il faut savoir que dans cette région de la Tunguska, il y a eu 2000 km totalement de forêt, totalement dévastée. C'est-à-dire en fait, 2000 km carrés de forêt ont été dévastés, ce qui veut dire en fait un carré par exemple qui aurait, ou un rectangle qui aurait par exemple 200 km de long et 10 km de large. Et là-dessus, rien, absolument rien, n'a résisté. Tout a été pulvérisé, les rochers ont été catapultés, tous les arbres sont couchés dans des directions qui révèlent en fait l'épicentre de cette explosion gigantesque. Et l'onde de choc à cette époque-là, donc en 1908, a fait trois fois le tour de la Terre, c'est-à-dire a été entendue trois fois donc à un intervalle régulier, donc a fait trois fois le tour de la Terre, et ensuite, pendant plusieurs jours, des poussières se sont élevées, ont obscurci la totalité du globe terrestre, obscurci pendant pratiquement une semaine, et la luminescence, la thermoluminescence en fait qui a été créée par l'incendie a été telle qu'à Londres, on pouvait apercevoir effectivement des ombres donc en pleine nuit, qui n'étaient pas des ombres lunaires, mais qui étaient des ombres provoquées par la luminescence du phénomène qui se passait à des milliers de kilomètres de là. C'est quelque chose d'inouï, on a pris ça à l'époque pour une aurore boréale. C'était pas du tout une aurore boréale, c'était le plus grand cataclysme qui effectivement ait pu frapper la Terre, cette arrivée d'une comète. C'est exactement le son nous avons entendu là tout à l'heure.
0: Donc on peut peut-être le réécouter.
3: Ah, il faut le réécouter, oui.
0: Ah, il faut le réécouter. Donc on va le réécouter tout de suite. J'espère que je me trompe pas.
2: On écoute.
0: Hein? T'es prêt?
2: C'est parti.
0: Et là, c'est parti. J'espère que je me gourre pas. Hein. C'est celui-là?
3: C'est celui-là.
2: C'est pas du Jean-Michel Jarre, hein.
0: Voilà, ça c'est des sons qu'on a récupérés sur l'internet, donc c'est impressionnant.
3: Ouais,
4: je suis très épaté parce que Tunguska, c'est un épisode des X-Files, que je savais pas du tout ça, enfin c'est incroyable. C'est,
3: ah mais tu avais entendu parler de...
4: Bah oui, il y a deux épisodes qui se passent à Tunguska, c'est en Union Soviétique, enfin c'est l'ex-Union Soviétique.
2: Ouais.
4: Et c'est en Sibérie, et c'est un endroit où justement la conspiration a lieu. Enfin, c'est... Et moi Tunguska, pour moi c'était un lieu géographique, mais je savais pas du tout cette histoire. Ça, c'est... Alors là je suis content d'être venu ce soir. Hein,
0: vraiment. Voilà. Et tiens, on va écouter un dernier son avant qu'on parle ensemble, David. Là, c'est du 25 septembre 96, donc une aurore boréale. On écoute. Voilà ce que ça donne. J'espère que tout le monde a bien entendu.
2: Ah, j'ai un peu ce bruit-là quand j'essaie de capter Fun, moi.
0: J'allais le dire. C'est les technicos de Fun qui sont en train de régler le son. Ça marche un petit peu comme ça, effectivement. Hein. On peut trouver ça directement à la technique. Donc là, un petit peu. Mais tous ces sons se ressemblent, enfin...
1: Oui, ils sont d'une famille qui sont plus ou moins semblables.
0: Ouais.
1: Mais ce qui est fascinant tout de même, c'est que ces sons sont d'origine extraterrestre. Enfin, moi, ce qui me fascine, effectivement, c'est qu'ils ont voyagé pendant très très longtemps, pour certains d'entre eux, et puis qu'ils nous parviennent grâce aux radiotélescopes. Ce qu'il faut savoir, alors moi je voudrais juste faire un détour en dehors des sons, puisque Kashkar a parlé de la signature sonore laissée par une météorite. Ce qu'il faut savoir, c'est que celle de la Tunguska, dont on parlait avec Mulder il y a un instant, qui est à l'origine donc effectivement d'une des aventures des X-Files, a laissé une trace cataclysmique à la surface de la Terre, donc et qui aurait pu être beaucoup plus grave si elle avait frappé un continent habité.
0: Ouais, c'est ça, exemple, une ville.
1: Paris n'existerait plus, évidemment, Londres non plus, enfin bref. Elle aurait pu laisser effectivement des traces abominables. Ceci étant, ce qu'il faut savoir, c'est que des météorites beaucoup plus petites arrivent intactes pour certaines d'entre elles tous les jours sur la Terre, et que on a commencé à partir des années 50 à s'intéresser de manière plus précise à ces objets extraterrestres qui viennent donc de l'espace. Et à notre grande surprise, on a pu découvrir dans les années 50, enfin pour la première fois, c'était en 58 ou 59, quand on a fait des analyses très sérieuses sur les composés organiques éventuels que l'on pouvait recueillir à la surface de ces blocs

0: Alors ça veut dire quoi? Mais ça veut dire c'est un signal extrêmement fort en direction de la vie dans l'espace. Ça veut dire que si ces objets extraterrestres extérieurs à la Terre sont porteurs d'acides aminés, ça veut dire que effectivement la vie est partout, qu'elle s'est développée ailleurs et qu'à l'instant où nous parlons, il existe d'autres êtres aussi intelligents que nous qui s'interrogent, qui se demandent sommes-nous seuls dans l'univers? Où est-ce qu'ils sont? On n'en sait rien. À quoi est-ce qu'ils ressemblent? On ne le sait pas encore. Mais ils sont là, c'est certain.
1: Wow ouais, donc... Nous, on leur a envoyé du Bach et du Mozart, je crois, hein, dans une sonde. On avait envoyé
0: oui.
1: des
0: civilisations.
1: Oui, ouais, ouais. C'était sur quelle sonde?
0: On a fait ça, c'est Carl Sagan, ouais. Qui est un des grands défenseurs de l'idée de la vie extraterrestre.
2: Ouais. Qu'est-ce que c'était exactement comme expérience?
0: Carl Sagan.
2: Ouais, mais c'est quoi d'envoyer du son donc
0: d'envoyer en fait un petit peu une sorte de succédané, enfin de résumé du patrimoine culturel humain. Voilà. C'est-à-dire en fait il y avait bien entendu il y avait toute la culture de l'humanité qui est partie à bord de cette sonde, mais il y avait aussi de la musique bien sûr, du Mozart,
1: Bach.
0: Ce que l'on considère comme des productions universelles en fait, oui. Et également de l'ADN humain, c'est-à-dire du sang,
2: c'était quand ça, etc.
0: C'était en fait en 1980, au moment où la sonde Pioneer 10 a quitté le système solaire pour s'enfoncer vers le centre de la galaxie, c'est-à-dire de la constellation du Taureau exactement, donc pour s'enfoncer hors de notre système solaire, dans l'espoir qu'un jour d'autres...
2: Aujourd'hui, aucune nouvelle, rien.
0: Non, rien du tout. Rien du tout.
2: Non.
0: Mais elle est loin.
3: Elle est très loin maintenant.
0: Elle a quitté le système solaire.
3: C'est-à-dire que depuis 1986, sonde, donc Voyager est partie.
4: Comment? On la suit toujours ou on l'a perdue?
0: Non, on l'a perdue maintenant.
3: Non, elle a cessé d'émettre. Mais elle voyage toujours. Elle va toujours à la même vitesse.
4: Qu'est-ce qui nous prouve qu'elle voyage toujours?
0: Ah, on le sait.
3: Mais c'est certain.
0: Bien sûr, c'est certain.
3: Pourquoi est-ce que c'est certain? Parce que effectivement, il n'y a aucune détérioration possible dans l'espace. Elle ne rencontre rien. Je parle de l'espace extra-système solaire. C'est-à-dire qu'en dehors du système solaire, hors de la ceinture des astéroïdes, il n'y a plus rien.
4: Il n'y a plus rien.
3: Il n'y a pas le moindre astéroïde.
4: Se satelliser sur une autre planète, de prendre l'orbite d'une planète et puis de rester à tourner indéfiniment sur la planète.
3: Attends, écoute. Très important, là, il faut que tu saches quelque chose
2: de
3: vraiment.
2: Il y a...
4: De quoi, Christian?
3: Ça signale,
2: c'est bon. On a des news.
3: Non, quelque chose de très important. Tu sais que si, effectivement, tu voyages à l'intérieur du système solaire, tu vas rencontrer en pagaille des objets, notamment des comètes, et puis ce qu'on a appelé tout à l'heure des astéroïdes, ou bien des météorites. Ça, c'est absolument clair. Mais une fois qu'on a quitté la limite du système solaire, la dernière planète étant, comme tu le sais, Pluton, une fois qu'on est au-delà de Pluton, on entre dans un tout nouveau site, qui est le site interstellaire. C'est-à-dire que on n'est plus dans
0: l'interplanétaire. Entre les étoiles.
3: On est entre les étoiles. Et dans le site interstellaire, tu sais ce que tu as comme matière? Tu as un atome d'hydrogène tous les mètres cubes lumière. Donc c'est vraiment, c'est rien. C'est un petit atome de rien qui se promène, qui est un atome vagabond, qui a été effectivement éjecté par le Soleil, mais il n'y a plus rien. On est à une température de moins pratiquement 273 degrés, on est quasiment tout près.
2: Moins 273.
3: Oui, on est à moins 272. En fait, en réalité, on n'est pas à cette température qui serait le zéro absolu, mais juste à 3 degrés et quelques au-dessus du zéro absolu. Donc on est vraiment à une température extrêmement basse, et il y a un atome qui flotte comme ça, qui est un atome vagabond, tous les mètres cubes lumière. Donc c'est vraiment rien.
4: Ouais,
3: c'est vraiment rien du tout. Donc il
4: n'y
3: a rien, et on sait à ce moment-là que la sonde, que ce soit Pioneer 10 ou Voyager, eh bien ces deux sondes, parce qu'il y en a deux maintenant, ont quitté le système solaire et sont en route vers un autre système, vers une autre étoile. Mais alors, il faut que tu saches aussi qu'à la vitesse où ça voyage, c'est ça voyage à peu près à 400 000 km à l'heure. Hein, ces deux sondes ont à peu près cette vitesse-là. Et c'est une vitesse déjà très élevée pour une sonde. Eh bien, à cette vitesse-là, c'est combien de temps il faudra pour atteindre hypothétiquement un autre système solaire? On a compté
4: maintenant. 8 milliards d'années, non?
3: Oui, on a 8 milliards d'années.
4: Ouais.
2: 8 milliards d'années?
3: 8 milliards d'années, oui.
2: 400 000 km/h.
3: 400 000 km/h, 8 milliards d'années avant d'atteindre un système, avant que la probabilité d'atteindre un système, même pas habité d'ailleurs, simplement un système solaire possible, eh bien, nous mène effectivement à la hauteur de 8 milliards d'années.
4: Il y a bien longtemps que la planète bleue n'existera plus.
3: Eh bien, probablement. Donc, ce qu'on sait, c'est qu'effectivement, il faudra bien des milliards d'années avant qu'elle soit recueillie. Mais elle est en route.
4: Cette sonde, là.
3: Comment?
4: Qu'est-ce qui la propulse, cette sonde, dans l'infini, comme ça?
0: L'inertie.
3: Oui, rien d'autre. Parce qu'évidemment, elle n'a plus de carburant. Mais tu sais que dans l'espace, rien n'arrêtera sa course, comme dirait Mulder.
4: Oui, puis il n'y a pas de frottement, il n'y a rien.
0: Il n'y a pas de frottement, il n'y a rien. Donc,

0: Qu'elle poursuit sa course. Alors, à l'aveugle.
1: Ta question dans le vide. Ta question, David, à la base.
2: C'était pas vraiment une question. Ouais. C'était surtout un constat un petit peu dubitatif quant aux preuves photographiques que pouvaient apporter les gens comme nous de présence éventuellement extraterrestre. Et moi, j'ai fait de l'astronomie pendant 5-6 ans. Et c'est vrai qu'on nous a expliqué qu'il y avait dans l'espace plusieurs milliards de soleils qui pouvaient à chaque fois représenter éventuellement un système solaire, donc une vie extraterrestre possible. Mais ce que j'arrive pas à comprendre, c'est qu'avec tous les moyens qu'on a actuellement photographiques et vidéo, qu'on n'ait pas de traces beaucoup plus palpables et formelles d'une présence extraterrestre. Je veux dire, c'est souvent que des images floues, des vidéos plus ou moins en bougé, il n'y a rien de véritablement statique, de vraiment clair et de visuellement correct. Donc je voulais savoir si justement ils étaient un petit peu dans la même expectative que moi et que si vraiment il y avait une preuve flagrante de quelque chose, pourquoi justement avec tous les moyens qu'on a techniques et autres, on n'avait pas moyen d'avoir une photo claire qui nous montre vraiment qu'il y avait une preuve d'une vie extraterrestre.
0: Ben oui, effectivement, on l'a dit tout à l'heure, moi je déplore qu'il n'y ait pas un document effectivement irréfutable, parfaitement clair,
2: parce
0: lisible.
2: Parce que je vous sens quand même quelque peu, parce qu'on ne vous a pas posé la question aux jumeaux, hein, mais est-ce que vous croyez véritablement à une vie extraterrestre, mais pas dans l'esprit d'acide ou d'atome, mais quelque chose de beaucoup plus, comme Mulder le montre dans ses films, d'une présence véritablement,
3: apparence
2: humaine.
0: Mais intelligente. Intelligente. Bah, écoute, alors là.
3: Évoluer.
0: En tout cas, moi, ça, je m'engage alors à fond, si on peut dire.
2: Au côté des fatalistes, quand même. Je vous sens
0: pas du tout.
2: Dans vos propos.
0: Pas du tout, mais non. En fait, on est un petit peu, entre guillemets, comme ça, un petit peu déçu qu'il n'existe pas de preuves plus claires en faveur de l'existence extraterrestre, mais de preuves, entre guillemets, de témoignages, de vestiges. Mais enfin, en ce qui concerne notre conviction, elle est faite depuis bien longtemps. Je suis absolument convaincu, je l'ai dit il y a un instant, qu'à l'instant où nous parlons, d'autres formes de vie intelligentes se posent des questions sur l'habitabilité de l'univers.
2: Tout à fait, mais de là, s'ils viennent directement sur la planète, il n'y a aucune raison que ça se produise.
0: C'est plus compliqué que ça. Je pense qu'effectivement, il y a un phénomène OVNI, que ce phénomène est absolument mystérieux, que 3% des cas d'observation résistent, oui, absolument. Toutes les conversations que nous avons pu avoir avec des spécialistes, en cache-cas, on parlait tout à l'heure du patron du CEPRA, convergent vers l'irréfutabilité, si on peut dire, du phénomène OVNI. Il renvoie à quelque chose de mystérieux. Effectivement, il y a des objets qui se promènent, ou en tout cas des phénomènes lumineux qui sont à chaque instant signalés un peu partout sur la Terre.
2: Ouais, mais bon,
0: on ne sait pas à quoi ils renvoient. Voilà, mais ils sont pas. Dans les 3% qui ne sont pas explicables, c'est là qu'il faut aller chercher, évidemment.
2: Oui, mais c'est peut-être qu'on n'a pas encore les connaissances suffisantes pour les expliquer. Regardez,
0: c'est possible.
2: Par exemple, il y a 8000 ans, quand ils voyaient une comète dans le ciel ou une étoile filante, enfin un astéroïde qui traverse l'atmosphère. Ils ne savaient pas ce que c'était, donc pour eux, ils pouvaient très bien donner comme explication que c'était quelque chose de surnaturel, alors que maintenant, on est à même de l'expliquer, de savoir de ce que c'est. Donc, en fin de compte, les 3% qui sont inexplicables pourront s'expliquer peut-être dans les 10 ans à venir avec...
0: Tout à fait. Mais enfin, ce qu'il faut savoir, c'est que les spécialistes qui s'interrogent et qui travaillent vraiment très sérieusement sur la question, avec des moyens de scientifiques et des méthodes scientifiques, produisent des hypothèses, un certain nombre d'hypothèses, une hypothèse terrestre, une hypothèse, par exemple, la manipulation collective, par exemple, des expériences faites par l'armée, enfin bref. Ils ont produit un certain nombre d'hypothèses. Et parmi ces hypothèses, il y en a une qui est, comme on dit en science, plus prégnante que les autres, qui est l'hypothèse de type extraterrestre. Et ce sont eux qui le disent en tant que scientifiques. Nous avons aujourd'hui un certain nombre d'hypothèses. Celle qui nous paraît la plus vraisemblable, en tout cas la plus économique, c'est l'hypothèse de type extraterrestre. Alors, ça ne veut pas dire que nous détenons des preuves de la présence extraterrestre sur Terre ou de l'origine extraterrestre des objets dont nous parlons. Mais enfin, en tout cas, ce que nous pouvons dire, c'est que des spécialistes scientifiques qui s'interrogent sur ces phénomènes produisent des modèles et que les modèles les plus vraisemblables, selon eux, sont des modèles de type extraterrestre. Alors ça, c'est quand même quelque chose sur lequel on doit s'interroger.
2: Ouais. enfin, c'est vrai que ça reste toujours plus ou moins frustrant de n'avoir aucune véritable preuve.
0: Oui, ça.
2: Parce que, bon, c'est quand vrai. Même, on est à l'ère de l'informatique, des vidéos numériques, des appareils numériques et... Enfin, je sais pas, moi je fais un petit peu de photos, il y a quand même des bases faciles à respecter pour prendre quelque chose dans le ciel et tout ce qu'on nous montre comme cliché, c'est toujours flou, c'est toujours loupé, il y a aucune référence de dimension ou de référence
0: géographique. C'est pas reproductible, tout ça, évidemment, oui, ça je sais bien.
2: Donc ça met un petit peu dans le doute et malgré une certaine naïveté, c'est vrai qu'après on a du mal à espérer quelque chose, quoi.
0: Ouais.
2: Même si on est conscient qu'en effet, il peut y avoir d'autres mondes qui se posent les mêmes questions que nous à des milliards d'années-lumière d'ici.
1: Ouais.
2: Ça fait très Capitaine Flamme comme générique.
1: Ça fait très Gigi. Ça fait très Gigi comme tout à l'heure, quoi. Comme on l'avait dit la fois d'avant, s'ils veulent vraiment se montrer une bonne fois pour toutes, qu'ils aillent sur la place de Rome ou qu'ils viennent sur les Champs-Élysées puis qu'on les voit, quoi. Hein. Bon petit David, merci en tout cas.
2: Ouais, bah Maxou, c'est impeccable, nickel. C'est la première fois que je passe à la radio et c'est très bon esprit. J'avais 200 BPM, mais ça va, ça l'a fait.
1: Ah oui, t'étais un peu speed.
2: Ouais, un peu speed, ouais.
1: D'accord, ok. Bonne bourre à toi, David.
2: Ouais, ça marche.
1: Bonne fin de nuit, amuse-toi bien. Nico, 17 ans de Tarbes, est avec nous. Bonsoir, Nico.
3: Ouais, bonsoir.
1: Alors, on t'écoute, Nico. Merci de ta patience, parce que je sais que ça fait longtemps que t'es là.
3: Ouais, ça peut à peu près 2 heures.
1: Bah alors, c'est bon, ça.
3: Ouais.
1: Alors, vas-y, vas-y.
3: Ouais, bah en fait, à la base, bon, j'ai 4 bouquins chez moi qui s'intitulent « Les ovnis et les extraterrestres dans l'histoire », qui ont été écrits par Yves Nau.
1: Vous connaissez?
0: Oui.
1: Oui, bien sûr.
3: Bah justement,
1: c'est un super copain à vous, on le sait.
3: Donc en fait, je voulais justement parler de... Bon, il y a pas mal de sujets abordés dans ces bouquins, parce que j'en ai 4 tomes, je sais pas s'il en existe plus. Mais il y a pas mal de sujets, bon, j'en ai choisi quelques-uns qui m'en paraissaient un peu curieux, quoi. En fait, je voulais premièrement, parce que j'ai 2 petits sujets. Tout d'abord, est-ce qu'on peut assimiler la mythologie à l'existence ou à la venue d'une vie extraterrestre sur la Terre?
4: Oui, bah, on en a parlé un petit peu tout à l'heure, je sais pas si tu te souviens.
3: C'est un peu pareil.
4: Oui, mais c'est un peu ça, la mythologie, qu'est-ce que c'est? C'est un rêve collectif qui est plus ou moins systématisé et qui est conduit à terme de l'histoire, c'est par exemple des milliers d'années après, sous la forme d'allégories, de métaphores plus ou moins sophistiquées, plus ou moins complexes. Et elles traduisent, ces mythologies traduisent des aspirations, des désirs collectifs. Et parmi les aspirations et les désirs collectifs des peuples de l'Antiquité, je suis convaincu qu'un certain nombre se tournent vers le grand univers, se tournent vers le ciel, puisqu'effectivement, dès que l'homme des cavernes, donc dans le néolithique, il y a 30 000 ans, 40 000 ans, 50 000 ans, l'homme de Cro-Magnon, en fait, même jusqu'à 100 000 ans en arrière, et on pourrait même revenir encore beaucoup plus tôt dans l'histoire de l'hominisation, puisque avant l'homme de Cro-Magnon, comme tu sais, il y avait l'homme de Néandertal, et cet homme de Néandertal, qui est le premier hominien à peu près conscient de son environnement et qui commence à fabriquer des outils, eh bien, dès cette époque-là, il y a donc presque 500 000 ans, dès cette époque-là, on voit apparaître dans les premiers dessins de cet homme de Néandertal, qui, contrairement à la légende, n'était pas du tout un guerrier farouche, belliqueux, mais c'était aussi et avant tout un artiste et probablement un être très doux, beaucoup plus doux que l'homme de Cro-Magnon qui est arrivé ensuite et qui l'a complètement écrasé. Et il faut dire que le premier génocide de l'histoire, c'est Cro-Magnon qui triomphe de Néandertal.
1: Oui.
4: Et en fait, Néandertal laisse des témoignages. Et les premières mythologies naissent et apparaissent à cette époque. Il y a déjà, tiens-toi bien, 500 000 ans. Et il y a 500 000 ans, on voit apparaître dans certaines grottes, donc c'est très très haut dans l'histoire, on voit apparaître déjà des témoignages qui sont interprétés aujourd'hui comme les premiers rudiments de ces mythologies, où on voit des boules de feu, on voit donc très distinctement le soleil, on voit très distinctement des étoiles, et on voit des boules de feu, et on voit même des rudiments de ce qu'on pourrait appeler aujourd'hui des ovnis. Donc dès cette époque,
1: ouais.
4: et tout au long de l'histoire ensuite, c'est vrai dans la période néandertale, c'est vrai aussi au moment de Cro-Magnon, et c'est vrai, a fortiori, dans la haute antiquité, puis ensuite dans la basse antiquité, puis ensuite au Moyen-Âge, ainsi de suite. Tout ça constitue le corpus dense, comme on dit quand on parle d'information, un corpus dense, d'informations telles qu'elles convergent vers, eh bien, on va dire la mythologie extraterrestre au sens large. La mythologie d'observation, mais je dirais plus que d'observation, d'un grand rêve de ses frères venus des étoiles qui nous auraient accompagnés à un moment. Ce rêve-là, on a la certitude.
5: Un rêve ou un souvenir, peut-être.
4: D'un grand rêve ou d'un souvenir, oui, quand on va loin dans l'interprétation de ce que pourrait être le contenu de ce rêve. Si on est certain d'une chose, c'est que le rêve existe. Le rêve existe et il existe depuis très longtemps. Il y a longtemps qu'on rêve à des créatures venues d'ailleurs, à des êtres venus d'ailleurs et des êtres intelligents, plus intelligents que nous, qui seraient capables de se déplacer vers nous. Voilà.
1: Des primes de enfants en rêve, de primes de fin d'année, d'augmentation de salaire.
4: En... Par exemple.
1: Pas que de boules rouges.
5: Non, mais...
4: Mais ce rêve-là, il est ancien.
5: On parlait du dieu cargo, par exemple. Un cargo vient dans une île du Pacifique, laisse des objets. Et puis le cargo disparaît et on revient 20 ans ou 30 ans après et le cargo est devenu un dieu, est devenu quelque chose dont les gens se souviennent comme une chose bonne, comme chose qui a apporté des bonnes choses.
4: Et il introduit un mythe.
5: Et il introduit un mythe, voilà.
4: Bien sûr, oui. Bien sûr, mais ce que tu dis là à propos du mythe du cargo peut être absolument constitutif d'un rêve lié à ce qui est aujourd'hui conçu et compris comme étant une... interprétation du phénomène OVNI. Le phénomène OVNI, aujourd'hui, produit des images qu'on ne comprend pas. Ces images, ces objets qui circulent et qu'on ne comprend pas, qui circulent non seulement dans la représentation collective, mais vraiment, véritablement dans le ciel, et qui quelquefois sont captés par des appareils photographiques ou par des stations radar. Donc, ils sont, en un certain sens, dotés d'un contenu qui est semi-objectif. Eh bien, effectivement, on les observe aujourd'hui.
5: On ne peut rêver que d'une chose qui... moi je rêve pas de choses qui n'existent pas. Je veux dire, pour qu'une civilisation rêve de quelque chose, c'est qu'il y a des
4: réminiscences
5: de quelque chose.
4: Absolument, ça va dans le sens que je dis, c'est que par exemple, on a très bien pu avoir des observateurs sagaces qui, à cette époque-là, ont observé par exemple quelque chose dans le ciel.
5: Ah d'accord.
4: Alors, c'est très très possible. J'ai dit d'ailleurs tout à l'heure qu'effectivement, ce qui est certain, c'est que le phénomène OVNI existe maintenant, c'est-à-dire qu'il y a des observations qui sont faites de phénomènes qui ne sont pas rationalisables, et il n'y a aucune raison de limiter à notre époque ces phénomènes non rationalisables et non explicables. Donc on peut considérer que, par exemple, à l'Antiquité, des phénomènes de ce type existaient et étaient observés par les hommes de l'Antiquité et même au-delà.
5: Et partout autour du monde, parce que
4: et partout dans le monde.
5: Chez les Aztèques, on en trouve...
4: Et partout dans le monde. Ça, c'est tout à fait, possible. Alors, en revanche, on peut très bien considérer, par exemple, que la chute d'une météorite, ou la chute même d'une comète géante, comme celle qui s'est produite à la Tunguska, est engendrée, une mythologie de ce type. Et elle est à ce moment-là indémêlable, si on peut dire. Elle est inséparable d'autres types d'observations qui pourraient effectivement renvoyer à des objets artificiels et non plus naturels. Donc, il est difficile aujourd'hui de dire quelle est la composante. Est-elle réelle, ou est-elle donc objective, ou est-elle artificielle, ou est-elle au contraire purement... Bon, ça, on ne sait pas. Mais ce qui est clair, c'est qu'effectivement, le rêve existe. Cette mythologie renvoie à des phénomènes qui ne sont pas rationalisables, et qui sont peu explicables, qui sont évanescents, qui sont tout ce qui effectivement relève d'une mythologie entre guillemets extraterrestre, et qui est très ancienne. Donc, on ne peut pas nier son existence. Ce qu'on ne sait pas dire, c'est quelle est l'origine de ces phénomènes. Est-ce que ces phénomènes renvoient véritablement à une présence extraterrestre qui aurait pris pied, qui aurait véritablement, et en toute tranquillité, foulé le sol de la Terre il y a 30 000 ans, 20 000 ans, 10 000 ans, 5 000 ans? Ça, personne n'est capable de dire aujourd'hui que ça a eu lieu. Personne.
1: Nicolas?
3: Oui.
1: Oui. Ouais.
3: Ben oui, j'ai rien à dire, là j'écoutais, en plus j'enregistre, comme ça je pourrais
4: écouter. Excellent.
1: C'est marrant, on va faire pareil.
5: Attention Nicolas.
3: Franchement, j'enregistre la dernière fois.
5: Nicolas, l'accoutumance te guette.
1: Voilà.
5: La vérité est ailleurs.
1: Eh oh, tu vas lâcher le personnage, il est dans lui. Tu dors avec Mulder, il vit Mulder, il mange Mulder. Nicolas, donc écoute, je sais pas, t'as encore quelque chose à dire ou...
3: Mais en fait, c'était justement, il y avait juste un deuxième petit sujet, en fait, c'est juste une question.
1: Hyper rapidos.
3: Quoi?
1: Oui, vas-y.
3: Oui, non, parce que dans ce même bouquin, là, en fait, à un moment, il parle d'un certain cube qui a été découvert par un certain docteur Gerlt au 19e siècle.
1: Oui.
3: Et en fait, comme ils disent, je vais citer ce qu'il a écrit, en fait, ils disent que cet objet est apparemment vieux de plusieurs millions d'années. Et en fait, il se pose la question dans ce livre, par qui a-t-il été fabriqué et quand a-t-il été fabriqué?
4: Oui, mais ça, c'est...
3: Et en fait,
4: effectivement, l'histoire du cube, elle est connue.
1: Ouais.
4: Elle est bien connue. Max,
1: bien sûr. Tu la racontes mieux que moi.
4: Non, il s'agit d'un cube qui, effectivement, a été analysé par l'auteur et aurait été
0: la conclusion, c'est qu'il serait vieux de plusieurs millions d'années. Bon, le problème, c'est que le cube n'a jamais été analysé de façon irréfutable par un laboratoire scientifique, et que on peut dire n'importe quoi, au fond, à partir de là, on peut affirmer qu'il a 100 000 ans, qu'il a 200 000 ans ou 10 millions d'années, ça n'a aucune importance. Il n'a jamais été soumis à l'équivalent du muséum d'histoire naturelle ou d'un laboratoire qui aurait pu dater au carbone 14 de manière irréfutable l'ancienneté de l'artefact en question. Alors donc, on ne peut pas en dire grand-chose en fait. Hein. C'est pas, enfin, en tout cas, pour moi, ce n'est pas une preuve vraiment irréfutable de l'existence d'un artefact qui serait la signature d'une civilisation extraterrestre.
4: Oui, il y a beaucoup d'exemples comme ça. Par exemple, il y a la machine d'Anticythère. Alors, cette machine est très, très intéressante parce qu'elle a été datée de manière certaine. Mais avant d'avoir été datée, elle a été interprétée comme un objet totalement mystérieux.
1: C'est quoi ça ?
4: La machine d'Anticythère, oui. c'est un objet qui a été découvert au fond, au fond de la Méditerranée, à peu près 50 mètres de fond. Et on repêche, enfin, ce sont des plongeurs qui ont repêché, en fait, quelque part au sud de la Grèce, au large, à peu près à 20 km des côtes, sur un haut fond, recueillent donc des vestiges, des objets. Et parmi ces objets, ils recueillent quelque chose qui est totalement énigmatique. Cette énigme est... donc ça se passe dans les années, à peu près dans les années 50. Ce qui est très étrange, c'est que la machine d'Anticythère, puisqu'on est près de Anticythère, cette machine, cet objet qu'on recueille, est véritablement une machine. On constate que c'est un dispositif assez sophistiqué qui fait penser de manière très précise à une horloge. Et on se dit, mais comment est-ce que, au minimum, cet objet a 8000 ans, et comment est-ce qu'il y a 8000 ans, on a pu construire effectivement une horloge, et particulièrement cette horloge renvoie à des mouvements qui sont probablement des mouvements de planètes, et on dit, tiens, c'est un planétarium. Et effectivement, c'était une sorte de planétarium très rudimentaire. Il a fallu pratiquement un quart de siècle, c'est-à-dire 25 ans, pour comprendre exactement ce qu'était la machine d'Anticythère. Mais pendant très longtemps, et des ouvrages ont été en abondance, et par dizaines, écrits sur cette machine, en disant, la seule explication possible, c'est l'explication extraterrestre. Cet objet vient d'ailleurs.
1: Ouais.
4: Et en tout cas, s'il ne vient pas d'ailleurs, sa conception vient d'ailleurs. Et bien sûr, donc c'était ce qui, évidemment, se tombait sous le sens à l'époque. Jusqu'à ce qu'on découvre des plans qui ont été engendrés par des mécaniciens grecs. Or, les mécaniciens grecs étaient des personnages absolument géniaux, qui, comme Héron, par exemple, qui a été Héron d'Alexandrie, qui a été l'auteur du premier réveil, en fait, automatique, et puis aussi de mille choses, notamment le distributeur de boissons automatiques. Il y a assez longtemps, et qui effectivement, même de la machine à vapeur, de la machine de Héron, était l'ancêtre lointain de la machine à vapeur. Et on a découvert dans l'environnement, dans l'atelier, si on peut dire, dans le laboratoire de ces mécaniciens grecs, eh bien, le témoignage d'une machine qui est exactement le plan, si on peut dire, de la machine d'Anticythère. C'est à ce moment-là qu'on a compris que les mécaniciens grecs avaient chez eux, les premiers en tout cas, avaient chez eux les moyens de construire des machines sophistiquées qui étaient des premiers planétariums, notamment révélant des connaissances en astronomie qui étaient absolument étonnantes, phénoménaux. Donc, à partir de là, on a compris que des objets qui apparemment étaient très mystérieux pouvaient trouver une explication rationnelle, tout à fait naturelle dans le corpus des connaissances.
1: Voilà mon petit Nicolas.
3: Ouais, juste pour en revenir au niveau du cube.
1: Oui.
3: Ouais, comme ils disent, il a disparu. Donc il n'y a plus aucune façon de vérifier si...
1: Toi aussi tu vas pas tarder à disparaître, hein, on va t'obliger. Hein.
3: Ouais, non mais c'est juste le dernier truc pour conclure quoi.
1: Ouais.
3: Est-ce que donc on peut vraiment croire que c'est véridique, que c'est réel, ou est-ce qu'on dit c'est une histoire ou c'est complètement inventé?
0: Écoute, moi j'ai tendance malheureusement à croire que c'est un petit peu une hypothèse ad hoc. C'est-à-dire que finalement le cube intervient comme un élément qui fait rêver, sans doute, mais dont l'existence est vraiment très douteuse.
4: Il faut que le rêve ait une fin.
1: Voilà mon petit Nico. Ah, c'est aussi, on arrête, hein.
3: Ok.
1: Bah, ça roule.
3: Je pourrais t'avoir en rentable.
1: Qui, moi?
3: Ouais, Max.
1: Ouais, bien sûr, ouais.
6: Okay. Quoi? Il veut que tu lui expliques.
1: Ok, d'accord, très bien. Bon, on écoutera la cassette ensemble.
6: Ouais.
1: D'accord, on va faire comme ça, ça sera beaucoup plus simple. Dernière ligne droite, Igor et Grishka Bogdanov, nos invités avec Mulder. Puis on va jouer de la musique, après c'est promis, hein, on va jouer de la country, ça va être chaud. Préparez les merguez, faites sortir les feux de bois et tout, la cheminée, ça va être tranquille. Rien à voir avec la country, ça, je sais pas si vous appréciez la house un petit peu aussi.
4: Ah, on écoute que ça tous les soirs.
1: Ah bah écoute, tant mieux alors. Paul Johnson, Get Down sur Fun Radio, et ensuite on revient. Ah, il nous reste une dizaine de minutes, il va falloir faire très vite.

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2: Et également un invité d'honneur, Mulder, qui est avec nous également jusqu'à minuit. Profitez-en, enfin faites vite, hein, on va faire très rapidos. Romain, 17 ans, Damien est avec nous.
3: Ouais, salut mec. Bonsoir Igor, Grishka et Mulder.
4: Salut.
2: Ouais, salut. Alors Romain, on va parler des météorites ensemble.
3: Ouais, alors j'ai entendu parler d'une théorie en fait, comme quoi il y aurait divers météorites, comprenant des composés organiques, comme vous en avez un peu parlé avant, hein, qui aient pu être à la source en fait de la vie sur Terre. Donc en fait, je voulais savoir si vous pensiez que la vie terrestre pouvait être tout simplement d'origine extraterrestre.
4: Bon, mais là, il y a vraiment des hypothèses très intéressantes qui sont assez récentes d'ailleurs, mais qui circulent sur ce point d'une ce qu'on appelle une pense permis, c'est-à-dire en fait une possibilité de, on peut le dire, d'une invasion entre guillemets biotique de type extraterrestre. Les exobiologistes, c'est-à-dire ceux qui sont préoccupés aujourd'hui de la connaissance des mécanismes de vie ailleurs que sur Terre, ce qu'on appelle donc l'exobiologie, sont pratiquement unanimes sur ce point. Un, ils constatent que chaque année, 30 000 tonnes, il faut que tu saches que 30 000 tonnes de matière extraterrestre tombent, c'est-à-dire sur Terre. 30 000 tonnes, c'est quand même énorme. Chaque année, tu as 30 000 tonnes de météorites, de poussière, parfois des météores un petit peu plus importants, heureusement, ils sont petits. Mais enfin, ça fait quand même 30 000 tonnes qui tombent, essentiellement dans les océans, chaque année à la surface du globe terrestre. Quand tu multiplies par 100, par exemple, tout d'un coup, sur 100 ans, tu vois à peu près le type d'énorme quantité, effectivement, de matière. Hein, c'est énorme. Bon. Alors, si on se reporte à ce qui se passait il y a assez longtemps, c'est-à-dire autour de moins 3 milliards et demi à moins 4 milliards, à 4 milliards 200 millions d'années, dans le passé, à cette époque-là, la quantité de matière extraterrestre qui tombait sur Terre était beaucoup plus importante, pour des raisons qui sont liées au fait que le Soleil de deuxième ou de troisième génération qui avait explosé à cette époque-là avait produit effectivement dans le système une série de matières très très importantes, dont des météorites qui tombaient probablement de l'ordre de 150 000 à 200 000 tonnes par an. Et comme Igor le disait tout à l'heure, dans cette quantité énorme de matière extraterrestre, il y a toujours des acides aminés. Il y a quelques semaines, nous avons parlé avec un exobiologiste qui nous a dit que, selon lui, il était persuadé que la vie sur Terre avait vraisemblablement démarré suite au bombardement intensif de matière donc extraterrestre dotée de ces molécules prébiotiques, de ces briques de la vie que sont les acides aminés et puis certaines composantes qui interviennent dans l'ADN et dans l'ARN, qui se sont combinées ensuite dans l'océan et qui ont, sous la forme effectivement primitive qu'on connaît, démarré l'évolution sur Terre. Pour lui, c'est une certitude, mais il n'est pas le seul. Aujourd'hui, il y a une majorité d'exobiologistes qui pensent comme cela.
2: Et des animateurs radio aussi. Je vous le dis tout de suite, hein, Romain. Qu'est-ce que tu penses de tout ça, Romain ?
3: Non, mais je suis assez d'accord avec vous, c'est...
2: Tu dis quoi ?
3: Non, mais c'est vrai que c'est assez possible que, en fait, la vie terrestre est d'origine extraterrestre, quoi.
4: Oui, ben absolument. Et puis, si par exemple, on fait l'analyse, et ça a été fait maintenant, des matériaux qui flottent tout simplement sous la forme de gaz dans l'espace ou de poussière, eh bien, c'est la même chose. On a fait des recueillements qui sont aujourd'hui extrêmement troublants même. C'est que, d'une manière tout à fait certaine, on a recueilli des molécules prébiotiques dans l'espace, très directement dans l'espace, des chaînes longues, notamment des chaînes organiques ou des chaînes préorganiques, qui ont été recueillies effectivement dans l'espace et qui sont qui ne demandent qu'une chose, c'est à se déplacer sur Terre lorsque une météorite va effectivement servir en quelque sorte de vecteur pour transporter ces molécules prébiotiques qui flottent dans l'espace, mais qui flottent réellement, qui sont là. Je parle de l'espace non pas interstellaire, comme on le disait tout à l'heure, mais interplanétaire. Mais effectivement, dans le milieu interplanétaire, c'est bourré, en quelque sorte, de molécules organiques qui sont effectivement transportées sur Terre par les météorites, par les comètes.
2: On peut expliquer en deux mots, tu l'avais fait la fois d'avant, Igor Grishka, la différence météorite et météore, ce que c'est, d'où ça vient.
4: Bon, c'est simplement, là c'est vraiment une question de taille. Les météorites sont
2: des fragments,
4: petits, des fragments de météores, et ouais. Les météores sont beaucoup plus importants. Les météores frappent la Terre, heureusement, très rarement. C'est de l'ordre de... un impact important d'un objet qui mesure comme, non pas celui que nous avons évoqué tout à l'heure, qui est effectivement de 100 mètres simplement, mais qui serait beaucoup plus important. Un objet, par exemple, de 100, disons, 100 kilomètres, 100 km de diamètre, pulvériserait la Terre. C'est probablement qu'elle serait coupée en deux. Si on avait un objet de 100 km...
2: Qui arrive à quelle vitesse à ce moment-là? Qui arrive à quelle vitesse à peu près?
4: C'est toujours de l'ordre de plusieurs dizaines de kilomètres par seconde. Hein. Donc ce sont des vitesses très très élevées. On peut considérer que si un objet effectivement de 100 km arrive sur Terre, il provoque la fin du monde. Véritablement la fin du monde. Parce que rien ne résiste. L'onde de choc est tellement puissante, c'est des milliards, effectivement, de mégatonnes qui, en un instant, se déchaînent. Il est probable que la secousse provoque une faille qui est probablement de l'ordre de plusieurs milliers de kilomètres, donc peut couper la Terre quasiment en deux. Donc elle a apporté des fissures qui sont telles que rien ne résiste. Et de toute façon, le choc est tel que toute forme de vie est irrémédiablement... éradiqué de la Terre.
2: On est constamment en train d'observer, de voir si ça peut arriver ou pas. Il y a moyen d'essayer de détourner ou de... Enfin, des plus petites, parce que là, on parle de choses vraiment énormes, mais ce qu'on fait des...
4: Mais pourtant, 100 km, ça paraît pas très gros, parce que c'est un département français.
2: Oui.
4: On considère qu'un département français, non, on se dit, bon, la Terre est quand même plus... Ben non, en fait, compte tenu de la vitesse, de l'impact énergétique, c'est tellement gigantesque que ça produit ça. Par exemple, si on regarde ce qui s'est passé à propos de l'extinction des dinosaures, donc il y a 65 millions d'années, c'est un phénomène de ce type qui a eu lieu. Probablement que c'était une comète, c'était un bloc de glace, mais qui était beaucoup plus important que celui de la Tunguska, et qui a produit, on a dit la dernière fois là, au cours de l'émission, une vague qui mesurait probablement 3000 mètres, donc 3 km de haut, et qui a coupé un continent en deux. C'est à ce moment-là, effectivement, que les continents se sont véritablement séparés et que l'Amérique est allée d'un côté et puis l'Europe de l'autre, alors qu'on sait très bien que tout était séparé, que rien n'était séparé
2: à l'époque
4: archaïque. Et que donc, effectivement, toute forme de vie importante a été rayée. Il ne restait plus à ce moment-là que des petits animaux dont, effectivement, les mammifères ont été les ancêtres. Mais on peut, heureusement... considérer que ce type d'événement est extrêmement rare et se produit tous les 100 millions d'années. Tous les 100 millions d'années, on aura à redouter un phénomène de ce genre. On en a eu un il y a 65 millions d'années, on a probablement encore quelques dizaines de millions d'années de tranquillité.
2: Eh ben voilà, on est tranquille. Hein. Voilà mon petit Romain.
3: Ok, ben c'était sympa. Sinon, un deuxième petit truc.
2: Ouais, on a 3 minutes. Hein.
3: Vous pouvez nous jouer un petit truc à guitare?
2: Ah bah ça va venir, oui, justement, on va faire la pause, justement, c'est ce qui est prévu, donc très bien, tu me tends la perche.
4: Ah oui, on va tout jouer.
2: On va faire une pause tout de suite, mon petit Romain, tu joues d'un instrument, toi?
3: Ouais, un peu de flûte traversière.
2: Bon, bah très bien, bah écoute, nous on est venu on est venu avec des harmonicas, il y en a deux, moi je vais en prendre un, Grishka également, et puis tu fais les deux, guitare et...
4: Ah oui, bien sûr, mais j'ai les deux.
2: Ah d'accord, t'es venu avec du matériel et tout, bon, très bien, donc on va s'éclater, et donc vous allez mettre le son à fond de votre radio, et on va terminer comme ça, en musique, tranquille, peinard, donc Romain, il va falloir être attentif.
3: Ok.
2: Très bien, il y a un morceau que tu voudrais tout particulièrement parce qu'il joue de tout. Hein. Ils sont hyper branchouilles. Hein.
3: En country, je connais rien. Donc.
2: Hein, un petit. Non? Non, mais même sur autre chose, n'importe quoi. Ils sont hyper branchés. Tu demandes à Michael Jackson, il te le joue. Tu demandes à Stone, il te le joue. Tu demandes à Beatles, ils vont te le jouer aussi. Il paraît qu'il joue les Stairway to Heaven de Led Zeppelin à l'harmonica.
4: Ah ouais, c'est absolument compliqué,
2: c'est vrai,
4: ça.
2: C'est vrai. Eh ben,
4: bien sûr.
2: C'est une petite démo là.
4: Ben non, l'harmonica n'est pas accessible.
2: Ah bon, d'accord, ok, quel dommage.
4: Uniquement ça. Hein.
2: Allez, suite et fin de cette émission avant de rendre l'antenne. Tranquille, peinard, Igor et Grishka. Puis peut-être que Mulder va jouer d'un instrument. Non, il joue pas d'un instrument.
0: Non. Ma voix, c'est tout.
2: D'accord.
0: Bon, plus bel instrument quand même.
2: Ah, bah, on va se contenter de la voix, et puis je jouerai également un petit peu d'harmonica. Tout de suite, voilà. Ne bougez pas.
5: Oui, bonsoir.
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6: Bonsoir, Julien.
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6: Merci. Nickel.
7: Professionnel qui lui pour lui apporter du fric.
2: Ah, oui,
7: tu vois, il a prouvé ses valeurs, comme quoi il pouvait tenir. Donc on lui propose, bon ben t'as pu réussir tel tournage. Donc moi je te donne temps pour que tu tournes.
2: Ouais.
7: Tu vois?
2: Tiens, attends, on va demander à Stéphane 20 ans qui est de Gennevilliers. Bonsoir Stéphane, est-ce qu'il est là?
8: Oui. Ouais, je suis là.
2: Tu souhaitais réagir, poser une question en tous les cas à Vanina, pas forcément réagir sur ce qu'elle disait, mais lui poser une question.
8: Ouais, j'ai plusieurs questions. La première c'est, je voulais savoir les gars qui viennent comme ça là,
7: ouais.
8: Pour les films.
7: Oui.
8: Tu sais pas, ils arrivent comme ça, ils te donnent un carnet de santé, comme quoi s'ils sont pas séropositifs ou...
7: Attends, le mec qui arrive dans l'agence, il fait un test HIV.
8: Ah, il le fait sur place. Ouais, mais pour un test HIV, il faut attendre au moins 3 semaines ou un mois.
7: Oui, mais le mec, il rentre pas dans l'agence tant qu'il a pas son test HIV.
8: Ah, donc il faut qu'il attende 30 voilà.
9: Je crois que c'est 2 mois même, hein, effectivement.
7: Oui, mais tant que le mec n'a pas la nana, à la rigueur, ça passe, parce que tu as des relations avec préservatif, donc ça passe. Et la nana, tu n'es pas obligé de lui faire un cunnilingus à fond, si tu veux. Donc la nana n'est pas obligée d'avoir un test HIV, mais le mec est obligatoirement... doit obligatoirement avoir son test HIV.
9: Très bien. Ensuite, il faut quoi? Il faut avoir la longueur du sexe en érection?
7: Mais non. Pourquoi la longueur?
9: Moi, j'en sais rien, moi.
7: On s'en fout de la longueur. Du moment que le mec... Quand
9: alors, comment savoir si le mec, c'est un mec qui est fait pour faire ça, même s'il est bien foutu?
7: Attends, je t'explique. Le mec, il faut que la nana... tu as des moments, tu as des mecs, ils sont là, ils se branlent sur le canapé. S'ils bandent, ok. Le photographe arrive. Bon, bah, tu as des mecs, ils débandent immédiatement dès que le photographe arrive.
9: D'accord.
7: Bon, bah là, c'est pas la peine, le mec, il est éjecté définitif, quoi.
9: D'accord.
7: Bah, si devant le photographe, il commence à débander, bon, c'est pas la peine.
9: Et s'il continue à bander?
7: Bah, s'il continue à bander, on peut faire les photos, mais avec préservatif.
9: Mais les photos, comment on fait après pour en arriver jusqu'à tourner des films X?
7: Bah, attends, les photos, tu les fais avec pénétration, déjà. C'est
9: d'accord.
7: Pas des photos...
9: C'est juste la pénétration et après c'est bon, après
7: oui,
9: tu fais semblant.
7: Si le mec tient pendant les photos, on peut être à peu près à 50% sûr qu'il tiendra pendant le film.
9: D'accord, et ensuite comment savoir si c'est un mec, si on voit un mec qui dure 10 minutes alors que c'est un mec qui dure 5, un mec qui va durer 20 minutes, un mec qui éjacule tout de suite?
7: Le mec, il faut déjà qu'il arrive à se contrôler. Tu sais ce qu'on fait nous?
9: Non.
7: Moi je vois pendant les photos ou les films une éjac. Une éjac, il faut que le mec arrive à dire 4, 3, 2, 1. Et à 1, il éjacule.
9: Ah bon.
7: S'il n'arrive pas à faire ça, s'il n'arrive pas à se contrôler, c'est pas la peine.
9: Non mais là, c'est tout le contraire. C'est que là, on ne lui demande pas de se contrôler, on lui demande de plus contrôler. C'est justement de se contrôler, c'est plus dans le sens de se retenir. Mais là, tu demandes d'éjaculer à un moment donné où on te le demande.
7: Oui, voilà.
9: Ah ouais.
7: Il faut qu'il éjacule au moment où il faut. Tu vois, au moment où la caméra elle est sur son sexe, hein, il faut absolument qu'il éjacule à ce moment-là.
9: D'accord.
7: Il n'a pas le droit d'éjaculer dans le préservatif.
9: Ah oui, d'accord.
7: Ça rime à rien. Ou alors, il faut prendre du lait Nestlé.
9: Oui.
7: Bon, c'est complètement nul.
9: Bon, il y en a qui truquent quand même.
7: Ouais, mais même nous, hein, je veux dire, quand le mec n'arrive pas à éjaculer au bon moment, ben, on prend du lait Nestlé.
9: Ouais. Oh, il y a Dropy qui me dit tu vas continuer longtemps à discuter avec ta Batakash, t'es amoureux ou quoi? Mais non, je suis pas amoureux, il est con. Ouais.
8: Ouais, je voulais poser une autre question.
7: Je voulais déjà lui dire que je suis pas ta Batakash, mais
9: non, mais il plaisantait, il disait rire. Alors Stéphane, oui, la deuxième question.
8: Ouais, je voulais demander, elle est un peu indiscrète. Je voulais savoir si ça gêne pas son mari qu'elle fasse des films comme ça.
7: Et non, parce que lui, si tu veux, mon mari est venu pour les 3 ou 4 premiers rendez-vous avec le mec de l'agence pour voir si l'agence était sérieuse. Par rapport à ce que les mecs faisaient des tests HIV, justement. Et
9: non, mais je crois pas que la question est pas de savoir si effectivement t'as aucun risque de maladie ou tout ça, c'est de savoir
8: si
9: c'est ton mec s'il accepte. Et que,
7: comme... Ah ouais, mais mon mari ne pose aucun problème là-dessus.
8: Ouais, mais ça ne gêne pas que, je sais pas, moi, des collègues à lui disent « Waouh, ta femme elle est bonne », des trucs comme ça. Excuse-moi du terme.
7: Attends, moi je suis pas diffusée en sex shop.
9: Pour l'instant.
8: Non,
7: j'ai pas l'intention, de toute façon.
9: Ah, bon.
7: Je ne suis pas diffusée en sex shop.
9: Parce qu'il y a tous les mecs.
7: Je suis dans les petites annonces.
9: Ah.
7: Tu prends Défi, tu prends Jody Magazine, tu prends Connexion, tu prends Extrême. Je suis dans les petites annonces qui te proposent mes petites culottes, mes machins, mes photos, mes films. Mais je ne suis pas en grande diffusion. Donc, ce qui veut dire être affichée dans les sex shops.
8: Et je voulais savoir, t'as des enfants?
7: Non, pas encore, malheureusement.
8: Ah.
9: Si vous souhaitez peut-être poser des questions à Vanina, n'hésitez pas à appeler hein, au 05 70 5000.
7: Ah, ça me gêne pas du tout, tu vois.
9: Non. Parce qu'il y a beaucoup de
7: gens qui veulent le faire. Je peux leur dire déjà que les relations se font seulement avec préservatif. On n'est pas du X.
9: Oui, non, mais on a bien compris. C'est pas là. Combien de temps tu vas faire ça, Vanina?
7: Écoute, j'ai un contrat d'un an.
9: Ouais.
7: Le temps de me faire un bon petit paquet de côté. Non, mais c'est le cas de le dire.
9: D'accord.
7: Temps de me faire un bon petit paquet de côté.
9: Pour toi, un paquet, c'est combien? Arrivé à combien d'argent?
7: Bah écoute, mon mari est éducateur sportif.
9: C'est lui qui s'occupe de tes comptes? C'est lui qui s'occupe de ta bourse?
7: Non, il s'en occupe pas du tout puisque lui a son salaire et moi je gère le mien.
9: Ah, d'accord.
7: Et
9: tu t'occupes de ses bourses quand même, non? Non?
7: Ça dépend de quel côté tu parles.
9: Tu parles du côté sexe?
7: Oui.
9: D'accord.
7: Je m'en occupe, il n'a pas de problème. D'ailleurs, il est hyper content Parce que depuis que je fais ces films-là, je peux te dire qu'il y a énormément de façons de faire des fellations.
9: Oh.
7: Ah ouais.
9: Ah bah alors écoute les mesdemoiselles, tendez bien l'oreille, montez le son de votre transistor. Vanina va nous expliquer comment faire des fellations. Il existe plusieurs manières.
7: Oui.
9: Alors bon, on en connaît là, on va pas réexpliquer la manière la plus simple, celle qui est pratiquée par quasiment tout le monde, mais
7: bon, il y a la.
9: Écoute bien Stéphane. Hein.
7: Il y a la totale. Donc la totale, c'est quand tu prends le pénis et que tu l'enfonces énormément au fond de la gorge.
9: Mais là, c'est
7: donc
9: tout
7: ça,
9: fond.
7: C'est un butoir.
9: Ouais, c'est un butoir.
7: C'est la fellation butoir.
9: D'accord.
7: Donc tu la tapes au fond de la gorge.
9: Et est-ce que il y a un plaisir pour vous là-dedans, non?
7: Pour moi?
9: Ouais.
7: Ben ça dépend le mec.
9: Non mais d'accord, mais on parle avec ton mec.
7: Avec mon mari?
9: Ouais.
7: Ben, je peux te dire que lui, il prend son pied.
9: Ah ouais, d'accord. Et toi, le fait de savoir qu'il prend son pied, ça.
7: Ah ouais, ah ouais. Mais rien que de quand tu fais une fellation, de savoir que le mec avec qui tu es prend son pied, ça te motive énormément.
9: Ah, c'est génial.
7: Tu as la vrille?
9: Elle est géniale, cette Vanina. La vrille, alors c'est quoi?
7: Hein?
9: La vrille.
7: La vrille. Alors la vrille, c'est quand tu prends le pénis dans ta bouche, que tu fais une longue vrille autour du pénis avec ta langue. De la base, tu sais, tu as le pénis au fond de ta gorge,
9: mmh.
7: Et de la base, tu commences à faire le tour du pénis avec ta langue.
9: Ah oui, d'accord.
7: Et tu remontes jusqu'au bout, jusqu'au petit, tu vois le petit trou tout au bout.
9: Oui.
7: Et ben tu commences à faire un va-et-vient avec ta langue.
9: Oula.
7: Sans mettre tes lèvres et sans mettre tes mains si possible.
9: Ah oui, d'accord.
7: C'est d'autant mieux pour le mec.
9: Ah oui, d'accord.
7: Sinon...
9: Oui, parce que là, c'est vrai que la peau des lèvres, quand elle est quand t'es enfoncé au bout, quand tu remontes la vrille, que tu la remontes vers le gland
7: Que
9: il y a uniquement que les lèvres, si tu fais ça d'une manière sensuelle sans y mettre les dents parce que ça fait mal.
7: Non, mais la plupart du temps, on met pas les dents parce que les mecs détestent les dents.
9: Bah oui, non, mais je le dis bien, c'est pour ça que je dis aux filles, parce que même quand vous venez pleurer, ça fait pas toujours du bien, c'est très désagréable.
7: Ah non, ça fait très mal.
9: Hein?
7: Faut faire attention, surtout les dents. Sur le gland,
9: ouais.
7: Il faut éviter au maximum parce que c'est un cas où le mec, il peut pas bonder pendant au moins 2 ou 3 jours tellement il a eu mal. Sinon, tu as la fatale.
9: Ouais.
7: Alors la fatale, c'est avec l'index et le majeur des deux mains. Tu as l'index et le majeur de la main droite à la base du sexe.
9: Ouais.
7: L'index et le majeur de la main gauche au milieu du sexe. Et toi, tu pompes. Si tu veux, avec ta bouche, avec ta langue, juste au bout du sexe. Et comme ça, tu fais un va-et-vient avec tes doigts et en même temps avec ta bouche.
9: Oula.
7: Alors ça, je peux te dire que c'est un truc qui, la plupart du temps, qui fait monter les mecs. Mm-hmm. Et il faut arrêter parce que les mecs, il y a des moments, ils nous feraient une éjac' et en plein milieu d'un film, c'est pas bon, quoi.
9: Ah oui, donc faut faire attention. Et là, c'est pareil, c'est toi qui décides de la fellation. Si on te demande de faire une fellation, c'est toi qui décides celle que tu as envie de pratiquer ou on te dit voilà.
7: Ça dépend quel film. Si tu veux, le film que j'ai fait, moi, là, j'ai décidé un peu ce que je voulais faire parce que j'impose mes conditions. Je dis bien à toutes les nanas qui font du X ou qui veulent faire du X qu'elles imposent leurs conditions quand elles arrivent dans une agence.
9: Ouais.
7: Qu'elles disent pas moi je fais tout parce que dans ces cas-là, elles n'auront rien à dire à la fin.
9: Ah ouais, d'accord.
7: Si tu veux, on va les mettre sur un tournage, on va leur dire tu fais ça, tu fais ça, tu fais ça.
9: Ouais.
7: Ok, t'as dit tu fais tout, tu fermes ta gueule maintenant.
9: Ouais.
7: Donc quand elles arrivent dans une agence, qu'elles disent bien si elles veulent pas faire ceci ou cela, qu'elles le disent.
9: Ah ouais, d'accord.
7: Moi je suis arrivée dans l'agence, j'ai dit je fais pas de sodomie. Et depuis le temps que je suis dans l'agence, on ne m'a même pas imposé une seule sodomie.
9: Ah ouais, d'accord.
7: Parce qu'on sait très bien que je veux pas le faire.
9: D'accord, attends 2 secondes. Florent, tu peux essayer de rappeler Gaïa sur le Minitel? Il y a un truc qui m'intrigue également, qui a rien à voir justement, qui était en train d'écouter ton explication et qui a eu un problème technique.
7: Ah bon?
9: J'aimerais bien qu'il nous l'explique sur l'antenne. Non, ça n'a rien à voir en plus avec le cul. Gaïa, si tu veux bien raccrocher, on va essayer de te rappeler Florent. Rappeler Gaïa. Bon, alors Stéphane, c'est bon, il est... Stéphane, il est parti?
10: Ouais.
9: Bon, très bien. Alors après, qu'est-ce qu'on pourrait mettre?
10: Jérôme, il a une question.
9: Ah, Jérôme a une question. Alors, Jérôme.
11: Oui.
9: Bonsoir, Jérôme.
11: Bonjour.
9: T'as quel âge et t'appelles d'où?
11: Eh ben, moi, je m'appelle Jérôme, j'ai 22 ans et j'appelle du Val d'Oise.
9: Très bien, nous t'écoutons.
11: Ben voilà, je voulais poser une question à Vanina.
7: Oui.
11: J'aimerais ça. Bon, ça me plaît que tu fasses tomber les tabous, que t'en parles avec ferveur.
7: Oui, mais ça ne me gêne pas du tout de faire ce métier-là, si tu veux.
11: Ah non, non, je sais pas.
7: C'est tout à fait normal pour moi, parce qu'au début, c'était une convention de fric. Et que maintenant, je prends mon plaisir à le faire.
11: Non, c'est pas ça. Au contraire, moi, je te laisse faire ce que tu veux. Ce qui me plaît, c'est que tu t'es décidé à en parler librement.
7: Oui.
11: J'aimerais savoir ce qui t'a poussé à appeler pour en parler, justement.
7: Ben, si tu veux, j'en ai tellement marre des nanas coincées. Ben, moi, j'ai perdu pas mal de couples d'amis qui m'ont dit « Ouais, t'es une vraie salope, t'es une pute, t'es machin ». Et il me reste deux couples d'amis qui, eux, sont tout à fait compréhensifs. Parce que j'ai un couple d'amis qui, eux, s'amusaient à passer des petites annonces parce que la nana cherchait une autre nana. Bon, d'un autre côté, je suis un peu, si tu veux, avec mon mari. J'ai déjà eu des rapports à trois. Donc, avec une femme, moi et mon mari. Des rapports lesbos,
11: ouais,
7: on appelle ça. Et moi, je trouve que le rapport lesbienne... C'est génial, parce que deux femmes entre elles, c'est beau, c'est magnifique. Quand tu vois deux poitrines l'une à l'autre, c'est hyper sensuel. Non mais quand en plus, hein, tu as ton mari avec toi, et que tu vois que ton mari prend son pied rien qu'en te regardant, sans pénétrer la nana, hein, sans parler de pénétration ou quoi que ce soit, quand ton mari arrive à prendre son pied en te regardant avec une autre femme, déjà ça c'est magnifique.
11: Ah, ouais. Je suis tout à fait d'accord.
9: Oh, ça
7: avec
9: doit
7: ça,
9: être
7: ouais.
9: beau ça.
7: Ah ouais, mais c'est génial.
9: Ah ouais, autant on emporte le vent.
7: Ah ouais, non mais attends, deux femmes entre elles, mais c'est beau.
9: Ah c'est magnifique.
7: Il n'y a pas de pénétration.
9: C'est extraordinaire. Alors que deux hommes entre eux, c'est vulgaire.
7: C'est dégueulasse.
9: C'est dégueulasse.
11: Bah, pourquoi ce serait dégueulasse?
7: Mais non, justement. Attends, je dis ça comme ça.
9: Mais moi aussi.
7: Dans l'agence, j'ai des mecs qui sont entre eux. Bon bah, c'est leur problème.
9: Nous on est deux hommes, il y a Florent et moi la nuit, c'est très beau à voir. C'est très beau à écouter, hein, c'est beau.
7: Mais non, mais ça me gêne pas si tu veux, puisque moi je fais du X. Donc je me dis d'un côté, moi je fais du X, ça se trouve pour certaines gonzesses ou pour certains mecs, je suis une pute. Ok, m'en fous, c'est leur problème. Hein, ça, ils font ce qu'ils veulent. Mais deux mecs entre eux, s'ils trouvent leur plaisir à eux,
9: ouais.
7: Et ben ils se débrouillent. S'ils prennent leur pied que comme ça, c'est leur problème. Moi j'arrive à prendre mon pied avec une autre femme. Je crache pas dessus, hein. Je dis qu'une autre femme avec moi, c'est beau, c'est
9: magnifique. C'est le mec qui te crache dessus.
7: J'en ai rien à foutre de ça. Je veux dire, quand je suis avec une autre nana, j'oublie complètement les mecs. Hein.
11: Ouais. Bah justement, ça c'est injuste, quoi. Les nanas, elles oublient les mecs quand elles sont avec une autre nana, non?
7: Bah attends, quand on est à deux et qu'il n'y a pas d'autres mecs, je vois pas pourquoi tu vas oublier tu vas pas te faire chier à oublier le mec.
11: Bah hein. Tu prends mon numéro et tu m'appelles.
7: Oh bah tiens, je suis mariée, mon petit père.
9: Les gens, excuse-moi, sont mauvaises langues sur Minitel. Il y a Eric qui dit que ça y est, j'ai réussi à faire piéger par une fausse actrice de porno en une qui tout simplement a réussi à faire de la pub pour ses trois revues. Qu'elle parle de son film. Mais oui, mais c'est le but de la radio, Eric. Je me fais pas piéger puisque je lui donne la possibilité.
7: Tu veux le nom de mon film?
9: Mais non, mais Eric. Attends. Non, mais Vanina, attends.
7: Non, mais attends.
9: La caissière.
7: Tu vois, il prend le. Là, décembre.
9: Voilà, fais de la pub, tiens.
7: Oui, mais attends, je vais lui dire, comme ça, il va pas me faire chier. Je vais lui dire le numéro de décembre de. Jeudi.
9: Non mais je crois que c'est Vanina, je crois que c'est toi qui n'as pas compris. Il ne met pas en doute que tu as fait des films X, il dit simplement que grâce à l'antenne, tu fais de la pub pour tes magazines et pour tes films.
7: Non, je fais... Attends.
9: Et que je me suis fait avoir. Mais c'est le but de la radio, elle fait de la pub.
7: Attends, je t'explique, Max.
9: J'explique à Eric que tu peux faire de la pub autant que tu voudras sur tes magazines et sur tes films. C'est Eric qui n'a pas compris qu'ici, on peut faire de la pub sur ce qu'on a envie. Les gens parlent de leur soirée.
11: Max, j'aime bien du truc, là.
7: Non, ce que je voulais juste te dire, c'est que les magazines, je leur fais pas de pub du tout, parce que les magazines, pour qu'ils passent mon annonce, je les paye.
9: Alors, tu vois, Eric? Alors?
7: Je paye 200 balles.
9: Elle veut être remboursée, c'est tout.
7: Pour Défi Jody, je paye 200 balles.
9: Mais enfin, tu gagnes de l'annonce après que tu passes l'annonce. Mais l'annonce, pourquoi?
7: Attends, j'ai ma photo dans Jody Défi au mois de décembre. Si le mec me trouve bandante, il va m'écrire, il va demander mes cassettes et mes photos.
9: Ah oui, c'est
7: normal. Mais moi, auparavant, j'aurais payé 200 balles pour passer mon annonce.
9: Laurent, il faut acheter le magazine.
7: Voilà, tout à fait.
9: Parce que si je la trouve bandante, on va la faire venir à la radio.
7: Mais non,
9: pourquoi tu rigoles?
7: C'est ça, si tu veux, au début, moi je paye 200 balles pour passer mon annonce. Si je plais à personne, j'ai aucune rentabilité.
9: D'accord, ok. Attends, on va demander alors, Jérôme, oui, tu voulais rajouter quelque chose?
11: Ouais, je voulais dire que bon, finalement, moi ce que j'en pense, c'est bon, je suis un obsédé sexuel fini, faut le dire.
7: Oui.
11: Donc le sujet m'a plus qu'intéressé, ça m'a réveillé parce que je m'étais endormi au début, quoi.
9: Ah oui, c'est sympa, merci.
11: Non, bon, c'est vrai que quand tu nous as fait l'épisode de ton film, bon, j'étais resté éveillé parce que c'était assez comique.
7: Bah attends, dans mon film qui là qui va paraître, je suis une escort girl.
9: Ouais. Enfin bon, là, le sujet, on s'en branle un peu. Hein. C'est surtout que c'est surtout les scènes, parce que bon.
7: Les scènes, c'est fellation au maximum.
9: Bah oui.
5: Bah oui.
7: C'est pénétration en levrette au-dessus d'un canapé.
9: Waouh.
7: Waouh. En plus, le mec, bon, est pas trop mal.
9: Vanina, je réclame, tu m'envoies une cassette, hein.
7: Je t'enverrai déjà une photo. Si je te plais sur la photo, je t'enverrai la cassette.
9: Ah bon, bah comment savoir que tu me plais
7: Sur la photo ?
9: Oui. Ouais,
7: je t'enverrai pas une photo de moi toute seule, je t'enverrai une photo X.
9: Non mais d'accord, mais comment après savoir que la photo me plaît pour que tu m'envoies le film ?
7: Bah écoute, je te mettrai mon nom, mon adresse et puis tu verras bien.
9: D'accord. Non, dès que tu réceptionnes la photo de Vanina, tu me le fais savoir tout de suite et on fait partir dans la minute qui suit en chronopost mon accord pour recevoir un film de X de Vanina.
11: Ah, Vanina, ouais.
7: Oui.
11: Vanina, je disais que j'étais un obsédé sexuel fini et que bon, je comprenais que vous faisiez ça au début pour de l'argent. Mm-hmm. C'est vrai que ça m'avait déjà tenté d'aller voir, mais simplement pour le plaisir du sexe, parce que bon, ça c'est un truc que...
7: Mais les femmes, la plupart du temps le font pour le fric. Au début, elles se disent pas qu'elles peuvent avoir du plaisir. Mais tu as toujours un minimum... Il faut dire un minimum de plaisir si le mec te convient. Si bon, il faut le dire, la verge du mec est assez bandante pour la nana. Bon, bah, si le mec arrive à te faire prendre ton pied, toi, tu éprouves du plaisir et t'as envie de retourner avec le mec.
9: Voilà, Jérôme.
11: Ah, c'est la même chose pour les mecs vis-à-vis des
7: femmes. Mais bien sûr, si tu vois une nana qui a une belle poitrine, qui a un beau cul, qui a tout ce qu'il faut, bon, moi, je vois... là, des nanas qui sont avec moi dans l'agence. Bon, on a un studio, si tu veux. On a un studio, donc t'as des nanas qui font que des photos, que des films. Et tu as d'autres nanas qui font photos, films, et en plus qui sont au studio toute la semaine. En ce moment, d'ailleurs, c'est Coralie. Bon, si vous voyez le jeudi...
9: Arrête de lui faire de la pub à ta Coralie. C'est à croire que tu dors avec, toi.
7: Non, pas
9: t'es
7: du tout.
9: T'es fan ou quoi? T'es amoureuse ou...
7: Non, pas du tout.
9: Bah, alors arrête de parler de Coralie.
7: Ouais, mais Coralie, attends, c'est une star du X.
9: Ah, pour toi, c'est ton
7: modèle. C'est une star. Hein.
9: C'est ton modèle.
11: Coralie qui nous
9: intéresse,
11: c'est toi.
9: Oui, on s'en fout de ton modèle.
7: Bon, ok, alors c'est moi.
11: Voilà,
9: ouais, mets-toi nu à l'antenne, putain. Montre-nous tes fesses, Vanina.
7: Bah écoute, comme je te disais au début, j'ai un mari qui est prof de muscu, donc je suis assez souvent dans les salles de muscu. Et mon mari est professeur de muscu au Vedder Gym, dans le 11e, ouais, à la Bastille.
9: Ils en ont de la chance. Et pourquoi tu vis à Compiègne? Alors c'est loin, faut venir à Paris.
7: Mais je suis à Paris tous les jours.
9: Ah bon, ça va, alors.
7: Et je suis au Vedder Gym.
9: D'accord,
7: tous les
9: matins. Non, ça va. Attends, Vanina, c'est pour faire que de la pub à chaque fois de tes machins et de glisser des machins. Là, par contre, ça devient lourdingue. Ça devient très promotionnel, très ardeux et très petit.
7: Bah écoute, tu me demandes tout ce que tu veux.
9: Non, mais je te demande de parler de ta vie. Je te demande pas de glisser à chaque fois une adresse toutes les 5 secondes.
7: Bah, je sais pas, c'est toi qui me dis ça.
9: Non, mais tout à l'heure.
7: Je réponds par rapport à où je m'entraîne. Bon, tu as des nanas qui ne s'entraînent pas du tout.
9: Non, mais que tu t'entraînes. Que tu t'entraînes dans la salle de trou du cul à Paris.
7: On s'en fout de la salle. Ok, on laisse tomber de la salle.
9: La salle des fêtes de mon cul en province, on s'en branle.
7: Tais-toi. S'il te plaît.
9: Eh oh, tais-toi. T'es pas face à une caméra dans un lit en train de te sucer une queue. Ici, t'es Master System. T'es sur l'antenne en direct de Fun Radio. Alors t'es gentille, ma chérie. Hein.
7: Bah attends, si tu veux que je t'explique.
9: Oui, bah,
7: j'ai des nanas avec moi qui sont dans l'agence. Je te citerai pas le nom. Qui sont dans l'agence et c'est des nanas qui ne font aucunement de sport. Bon, donc ces nanas-là ne savent pas cambrer les hanches.
9: Ah, tu vois, Florent, faut que tu cambres les hanches si tu veux faire du porno.
7: Non, mais quand elles font des photos, ces nanas-là n'ont pas de cambrure, n'ont pas de prestance.
9: Voilà.
11: Vanina, moi je vais te dire un truc.
7: Oui.
11: Bon, je suis un obsédé sexuel.
9: Ah bah ça, on commence à le savoir aussi. Alors lui, il va finir pour nous donner son adresse. Jérôme, l'obsédé du cul.
11: Tu la veux, Max? Je te la donne, hein.
9: Ouais, je te fierai. Non, avant que tu me donnes l'adresse, je t'enverrai une photo de moi à poil. Si ça te convient, tu me réponds et à ce moment-là, je viens chez toi.
11: Non, mais de notoriété publique, t'as tendance à même faire renoncer un second de remonter les rapides alors.
9: De quoi?
11: De notoriété publique, d'après ce que j'ai entendu, en rôdant près de la maison de la radio, t'aurais même tendance à faire renoncer un saumon, à remonter les rapides pour rejoindre sa conjointe. Donc, la photo, je m'en passe.
9: D'accord. Mais j'ai l'impression, pourtant, Jérôme, que discuter de cul avec toi, c'est comme discuter de philosophie avec une mouette.
11: Ouais, tu vas voir le Gweno aussi. Non, mais ce que je dis, c'est que, bon, quand je sors pour aller en boîte ou n'importe quoi, c'est vrai que... L'attirance physique, ça joue beaucoup.
9: Bah pour tout le monde, hein, moi aussi.
11: Et bon, mais
9: je suis
11: même...
9: pas pour cela un obsédé sexuel.
11: Même, je ne limite pas à tirer mon coup, parce qu'il y en a beaucoup qui parlent de tirer leur coup, mais ça, c'est un truc que je trouve lamentable. Celui de Daily Quiz, c'est pas un truc qui se fait simplement.
9: D'accord.
11: Donc, moi, j'aime bien, même si c'est pour uniquement une soirée, c'est d'abord discuter un peu, mais c'est toujours dans une ambiance bien, quoi. C'est quand même l'hôtel, avec le mini-bar dans la chambre, le lit, quoi. C'est toujours correct, même si c'est pour une...
7: Ouais, mais moi, ce que je trouve...
11: Parce que le cadre me fait plaisir aussi, quoi.
9: Ouais.
11: Et plus le cadre est choisi, plus on se sent à l'aise, plus on peut faire des trucs hard,
7: oui.
11: Plus on peut s'en donner et plus on peut se permettre plus d'intimité entre les deux personnes et rechercher beaucoup plus de sexe.
9: D'accord.
7: Ce que je trouve assez incompréhensible,
9: oui.
7: C'est qu'une femme avec un mec, si une nana cherche à draguer un mec, il n'y a pas de problème. Si un mec cherche à draguer une nana, il n'y a pas de problème. Moi, je vois... Je suis bi.
9: Qu'est-ce qu'elle observe, Alina, c'est grand.
7: Comment?
9: J'ai qu'est-ce que t'observes?
7: De quoi?
9: Non mais c'est bien. C'est magnifique.
7: C'est réel.
9: C'est beau,
7: hein.
9: C'est beau.
7: Non mais c'est réel. Alors que bon, moi je suis bi. Hein. Il y a des moments où je cherche une nana pour moi toute seule, hein, sans parler de X, hein, sans parler des films que je fais ou autre. Parce que dans les films, hein, tu ne peux pas, même dans les photos, tu ne peux pas éprouver de plaisir avec la nana avec qui tu le fais.
9: D'accord.
7: Ça, c'est totalement hors de question. Avec un mec, à la rigueur, oui, parce qu'il y a pénétration. Mais quand une nana s'en va te lécher les seins ou autre pour des photos ou pour un film, tu n'éprouves rien. Bon ben, moi je vois, il y a des moments, je me dis, tiens, je vais sortir un peu, je vais essayer de me trouver une petite nana. Bon ben, tu trouves pas, t'arrives pas, parce que soit les nanas sont trop coincées pour te dire qu'elles sont bi, ou alors pour te dire qu'elles sont lesbo, ou alors faut vraiment tomber dans les vraies boîtes lesbo.
9: D'accord.
7: Pour trouver une gonzesse.
9: D'accord.
11: Bah, c'est pas du gâteau, hein.
7: Ah ouais, non, pour te trouver une même personne du même sexe, c'est hyper dur.
9: Très bien.
7: Ah ouais, mais ça c'est complètement...
9: Bon.
7: C'est débile d'ailleurs.
9: Jérôme, je vais être obligé de te laisser parce qu'il y a beaucoup de gens qui veulent encore discuter avec Vanina, puis on va passer non plus la nuit sur Vanina, parce que là on va finir par tous y mettre la purée dessus et la peau elle va être aspergée de partout.
7: Bonne continuation, Max.
9: Ah bah écoute,
11: Vanina, bonne continuation, bonne soirée.
9: Merci Jérôme.
7: Merci.
11: Ouais, ciao.
9: Bon bah je vais commencer tout de suite. Hein. Non, je le fais pas moi. Tiens, il y a Yves sur Minitel qui est assez hard, mais enfin c'est une question, hein. Ce n'est pas une affirmation. Il a 30 ans, département 39. Il fait: Max, quelqu'un qui touche de l'argent pour baiser est-il considéré comme une pute? C'est une question, hein. C'est pas une affirmation. Il te pose la question.
7: Alors moi je vais lui expliquer que sur les tournages, je ne touche rien.
9: Comment faire ça?
7: Sur les tournages que je fais, hein, je ne touche rien.
9: Mmh.
7: Je touche à partir du moment où je vends ma cassette.
9: Oui, mais enfin, un jour, si tu réussis à marcher dans le monde du X, tu seras bien amené à gagner.
7: Non, je ne serai jamais, ça je l'ai toujours dit, professionnel. Donc professionnel veut dire...

0: Nina Jean-François.
1: Salut Max, salut Vanilla.
2: Bonsoir.
1: Comment ça va?
2: Très bien.
1: Ben, la question d'avant a un peu répondu à ma question. Parce
2: oui.
1: que moi je voulais savoir combien tu touchais par film.
2: Je ne touche rien.
1: Voilà, donc t'as en partie répondu.
2: Je touche à partir du moment où ma cassette se vend. Si tu veux, ma cassette se vend 400 balles. Et à partir de ce moment-là, avec le directeur de l'agence, moi je touche 50-50.
1: Ah d'accord.
2: Le directeur de l'agence touche 50 et moi je touche 50. Si ma cassette se vend pas parce qu'elle plaît pas, je ne touche rien.
1: Ah d'accord.
2: Ok.
0: Voilà. Tu l'as dans le cul. Pardon, non, c'est vrai qu'elle fait pas, elle pratique pas ça, Jean-François, excuse-moi,
2: non.
0: Je suis désolé.
2: À part avec mon mari, sinon je fais pas.
0: Voilà.
1: Ouais, et... des nanas comme Tabata Cash, tout ça, elles touchaient combien elles?
2: Oh, ça dépend, hein, ça dépend leur cachet. Moi, je vois certaines nanas qui sont des pros, vraiment des pros, qui arrivent à se faire 5 à 10 000 balles par jour.
0: Ouais. Il y a des filles qu'on appelle des gros tons qui sont pas belles et qui voudraient faire du cul, qui veulent toucher des cachets, comme elles peuvent pas en toucher, elles en prennent. C'est-à-dire qu'elles prennent un cachet pour la toux, un cachet avant de se coucher. Elles se caressent toutes seules, elles se mettent une petite tourlupine toutes seules. Et puis, c'est là comme elles se font tripoter la bandelette, comme on dit. On fait tripoter la bandelette. Et puis, elle prend un cachet, elle prend une petite aspirine avant de se coucher, ou un petit somnifère, ou un truc comme ça. Hein, Vanina? Non, c'est pas ça un cachet?
3: Tu vois la feuille de Vanina?
0: Ah, elle est plus là, Vanina, merde. Ah, ça a raccroché, parce qu'il y a une erreur de manipulation. Non, même pas. Ah, ça raccroche. Ah, c'est une cabine?
3: Ouais.
0: Ah, oui, d'accord. Ah, l'appel d'une cabine en plus. Ah, son mec, il est même pas au courant qu'elle appelle ce soir. Bon, Jean-François.
1: Oui.
0: Bon, bah voilà, je pense qu'on a répondu à la petite question.
1: Tout à fait.
0: Ah, elle est excitante quand même, 21 ans. Tu te rends compte un
1: ouais.
0: petit peu? Alors qu'il y a des filles qui ont 21 ans qui nous appellent, qui n'ont encore rien vu.
1: Ouais.
0: Qui connaissent rien de la vie.
1: Bah, faut qu'elles m'appellent, hein. Moi je leur ferai connaître. Hein.
0: Ce qui est pas plus mal, hein, remarque. Hein. Bah, c'est tout aussi joli, je trouve ça aussi joli.
1: Disposé à leur faire connaître tout ce genre de choses.
0: Ce monde merveilleux, étrange et pénétrant, hein.
1: Voilà.
0: Quand même, hein, quelque
1: voilà.
0: part. Hein.
1: Max, je voulais te dire une dernière chose.
0: Oui.
1: Il y a pas longtemps que j'écoute ton émission et c'est super et continue comme ça.
0: Ah bah c'est gentil.
1: Ouais.
0: Ça continue, hein.
1: Ah ouais, ouais.
0: Pas de problème. Bah,
1: c'est génial.
0: Mais qu'est-ce que tu branlais avant alors? T'écoutais quoi? Tu faisais quoi dans la vie?
1: Bah, putain. Maintenant je travaille de nuit.
0: Ah oui, d'accord.
1: Donc toutes les nuits, bah, je t'écoute.
0: Donc t'avais entendu parler de moi quand même avant?
1: Ouais, ouais, j'ai mon frangin qui est routier. Et,
0: Ah, il arrêtait pas de te dire écoute-le, toi tu dis ouais, bof, machin, la nuit, ouais, prout.
1: Bah ouais, mais avant je travaillais pas de nuit donc je pouvais pas écouter.
0: Même pas, t'as voulu pencher une oreille là-dessus, t'as tort.
1: Bah non, puis du jour où j'ai commencé à travailler de nuit, ben je t'ai écouté, puis c'est vraiment génial.
0: Et tu fais quoi la nuit?
1: Je travaille dans une station de service.
0: Ah ouais, d'accord, ok.
1: Voilà.
0: D'accord.
1: Eh ben, je te souhaite une bonne soirée, puis à la prochaine.
0: D'accord.
1: Allez,
0: au revoir. Salut Jean-François. Bon alors, Vanina.
2: Oui.
0: Tiens, on va accueillir Christophe, 25 ans de Paris.
2: Mm-hmm.
0: Salut Christophe.
4: Ouais, salut, Max.
0: Salut. Donc ton sujet, c'est quoi?
4: Mon sujet, c'est quoi? Qu'est-ce qu'il y a?
0: Tu souhaites parler de quoi, mon gars?
2: Tu lui lâches ta poitrine.
0: Vanille, fais péter la simu. Ah, c'est
2: non,
0: cool
2: c'est ça.
0: Vanille, fais péter la simu.
2: Tu vois?
4: Tu connais, tu peux.
0: Oh, balèze.
2: Mais j'en ai fait.
4: Tu en as fait, ouais.
2: Doublage, oui.
0: Tu simules avec ton mec, des fois, non?
2: Ah non, avec mon mec, jamais.
4: En matière de fantasmes, pour l'instant, c'est très soft. Tu es en train de me parler de nana, alors que tu connais, mais des fantasmes un peu plus, je sais pas, un peu plus.
2: Non.
0: Je veux dire.
2: Bah là, franchement, tu m'étonnes, mais non. Tu vois, j'y avais jamais pensé.
0: Bah maintenant,
4: non, c'est pas possible.
0: Ah, t'es pas cher, hein, d'abord avec Chris.
4: C'est ça que je veux dire. T'as l'air d'avoir envie de.
0: Oui, parce que t'as commencé en disant, ouais, Max, machin, moi je fais du X, je fais tout sauf de la.
4: Sauf de la sodomie.
2: Ouais, ouais, enfin. Avec mon mari.
0: Ouais, non, mais tu disais qu'en plus, ouais, t'étais genre, tu t'es vendu en disant, moi je fais de tout. Donc t'es quand même pas la fille coincée, on va pas non plus te plaindre.
2: Tu appelles tout.
4: Non mais à côté de ça tu veux.
0: Non mais pas la zoophilie ou les machins, non j'entends bien tout au niveau du cul relation classique quoi. Mais genre tout, c'est-à-dire que t'es prête à la double pénétration, t'es prête à.
2: Ah pas du tout puisque je ne fais pas de soucis.
0: Bon alors ça veut dire quoi tout? Tout sauf rien, sauf ça, ça veut dire quoi?
2: La fellation ça veut dire déjà.
0: Oh c'est minable.
2: Énormément de fellation. Tu vas pas simplement prendre la bite dans ta bouche.
0: C'est que du cul, c'est du cucu toi qui le veux.
2: Non mais une fellation, tu as vu le nombre de possibilités que tu peux avoir dans une fellation?
0: Oui, mais quand tu dis que tu fais de tout, oui, mais enfin c'est une fellation.
4: En réalité, tu fais ce que toute nana fait.
2: Je fais ce que j'ai envie de faire.
4: Non, mais c'est des trucs beaucoup plus crades, je veux dire, parmi ce qu'on peut faire dans un X ou d'ailleurs dans les trucs qui sont pas diffusés en France. Quoi.
2: Les mecs et les gonzesses qui achètent mes cassettes, ils se démerdent. Si je leur plais dans mes cassettes, eh ben, c'est très bien. Sinon, si
4: je
2: suis pas assez hard... Et ben ils achètent les cassettes d'une autre.
4: Ah non mais c'est très bien ce que tu fais. Attends, c'est pas une critique, je le prends pas
2: non,
4: comme ça.
2: Non mais je prends pas ça comme une critique. Mais si tu veux d'un côté, bon ben je reste un peu soft. Hein. Bon soft non parce que le soft veut dire sans pénétration.

0: je reste classique. Si les gens ne sont pas contents, ils s'en vont acheter les cassettes d'une autre gonzesse qui fait du hard, de crade, et puis cela, hein, ils se démerdent.
1: Qu'est-ce que t'appelles du hard de crade?
0: Le hard de crade, moi j'en ai des nanas qui font du hard de crade, c'est chier dans la bouche d'un mec, et puis ceci.
2: Ah non, mais non, là tu trompes. Non, mais là, Vanina, tu dis n'importe quoi, parce que là, on rentre dans une. Autre catégorie qui est là. Non, mais il y a la scatologie, la zoophilie, tous ces trucs-là, on parle pas de ça, on parle de l'amour, tout. C'est-à-dire la fille qui va faire le. Je sais pas, moi, comme tu dis, c'est la fille qui va faire la double pénétration, qui va faire la fellation sous toutes ses formes, qui va accepter la sodomie, qui va faire un puce fucking, et tout comme ça, c'est ça tout.
1: Ouais, c'est ça là. Ouais,
2: c'est ça, c'est pas besoin de rentrer dans la scatologie où le mec qui pisse dessus ou.
1: Non.
0: Ils sont fanas de ça, mais même moi, ça, je trouve ça complètement dégueulasse.
2: Non, mais de quoi, de quoi, de quoi? De quoi?
0: De quoi?
2: Bah, de quoi tu dis qu'ils trouvent ça dégueulasse, de quoi?
0: Mais tout ce qui est. Le mec qui s'en va être heureux parce que la nana elle pisse.
2: Tu divagues parce que tu dis que tu fais tout. En fin de compte, tu fais pas tout,
0: tu fais le mini.
2: Alors, tu fais face fucking et trucs comme ça?
0: Je fais vaginal, je fais les fellations en tout genre. Donc, des fellations, tu as des.
2: Tu connaissais pas? Il y avait un truc qui était très rigolo, Jean-Yves Lafesse qui prend un mec et puis il dit voilà, il se met devant la caméra, il prend un mec à côté de lui.
0: Je fais aussi un film là.
2: Attends deux secondes, je parle!
1: Il te donne un exemple. Écoute,
2: non, mais il y a un truc qui est très rigolo, il y a un truc qui m'avait bien fait rire, c'était Jean-Yves Lafesse qui avait pris devant, face à une caméra, qui avait pris un mec et qui s'appelait Monsieur Fucking. Et puis il le prenait pour son fils, il dit voilà, je vous présente mon fils Fucking.
0: Non,
2: alors vas-y, vends ta cassette. Alors qu'est-ce qu'il y a dans ton film?
0: Je ne vends pas ma cassette puisque je ne donne même pas le titre.
2: Ouais.
0: Donc si tu veux, j'ai une cassette où moi j'ai un go de ceinture où j'encule un mec.
2: Ah balèze.
0: Avec un go de ceinture.
1: Ben voilà une innovation, un truc dont tu ne parlais pas.
2: Non.
0: Ben oui. Mais si tu veux.
2: Ça y est, on arrive à pénétrer en
0: toi. Je t'ai dit, je fais tout à part à moi, à part. Qu'on me sodomise, ça je n'accepte pas puisque c'est un truc qu'on.
2: Non mais t'as raison, tu.
1: Il y a que tu sodomises les autres.
0: Voilà, mais il y a que mon mari qui.
2: On se fait déjà assez enculer comme ça dans la vie.
0: Hein. Écoute, il y a des mecs qui adorent ça.
2: Non, mais enfin bon. Bon, on va peut-être arrêter. Oui, tu veux encore acheter quelque chose.
1: Juste un dernier truc, ouais. C'est simplement ton mec n'a jamais eu envie de participer au film par curiosité.
0: Ah non. Il en a déjà vu derrière la caméra, mais il n'a jamais eu envie de participer.
2: Il a vu ton derrière.
0: Non, mais si tu veux, il m'a vu.
2: Il a regardé une scène, il était derrière, il observait pour voir comment.
0: Derrière la caméra, oui.
2: D'accord, et toi, ça t'a pas bloqué de savoir que ton mec était derrière?
0: Bah non, pas du tout, puisque il était tout à fait au courant de tout ce que je faisais, donc.
1: Parce que ça t'excitait en plus de t'exciter devant lui?
0: Bah non, parce que quand tu es devant lui, ça peut pas t'exciter.
1: Comment?
0: Si!
1: Arrête, il y a un certain plaisir.
2: Alors tout à l'heure, tu me disais, quand je te disais que les filles disaient qu'elles prenaient jamais leurs pieds en faisant ça, et tu me disais si, c'est pas possible.
0: Mais ça
2: si.
0: Dépend, avec le mec.
2: Mais t'es arrivé une fois, toi. T'as jamais pris ton pied, me dis pas que tu prends ton pied quand tu sais qu'il y a 10 caméras, enfin qu'il y a 2 caméras trois techniciens derrière.
0: Mais la plupart du temps, il n'y a pas 3 techniciens et il n'y a pas 3 caméras.
2: Non, mais même qu'il y en ait 2-3 qui matent, il y en a 2-3 qui matent, c'est 2-3 de trop pour moi.
0: Ah ouais, non, mais.
2: À moins que t'aimes bien l'exhibitionnisme, que t'aimes bien te montrer ou que ton rêve c'était justement de faire l'amour et que. Avec peut-être un inconnu et que ton trip c'était d'être maté quoi.
0: Non.
1: Mais elle est exhibe.
2: Sinon tu fais ça pour l'argent, point à la ligne, tu fais pas ça pour le plaisir.
0: Je suis pas exhibe dans le sens où je me mettrais à poil et en train de me faire baiser par un autre mec devant mon mari. Ça non, je suis pas exhibe. Mais bon.
1: Comment ça à poil et baiser par un autre mec et sur les cassettes et les photos ton mari peut pas te voir?
0: Bien sûr que si, parce que s'il veut les caméras et s'il veut les photos, s'il veut les cassettes, il les demande, il les prend.
1: C'est marrant, il y a un maximum de choses que tu refoules.
0: Comment ça?
1: Je sais pas, tu dis je suis pas exhibe, je prends pas de plaisir, j'ai fait ça pour l'argent, mais enfin bref.
0: Au début, oui, au début je faisais ça pour le fric. Au début, je suis rentrée dans l'agence pour le fric. Je me suis dit, ça va m'apporter tel fric, au bout de tel mois, ça va m'apporter tel fric, point.
2: D'accord, attends, sur Minitel, il y a Bitos qui demande, qui fait salut fun, j'ai entendu lors d'une émission sur Canal+, où l'on touchait de l'argent par cri de jouissance, est-ce vrai?
0: On touchait de l'argent par cri de jouissance.
2: C'est-à-dire, genre, je sais pas, je présume, c'est genre. Ah! Ah! Ça, tu touches 100 balles. Ah!
0: Ah non.
2: Non,
0: moi,
2: non mais il y a des gens qui crient dans le public, qui mettent de l'ambiance dans des émissions dans le public et qui toussaient dans la plaie.
0: Qu'est-ce que c'est, nous, l'ambiance dans
2: des
0: nos clap. Films?
2: Hein?
0: Dans l'ambiance dans nos films. Déjà, par exemple, tu as deux couples. Le dernier film que j'ai fait, donc j'étais une escort girl. Donc, je me tapais le neveu, parce que le neveu était très coincé. Que l'oncle se tapait la bonne. Et tu avais moi et le neveu en gros plan. Et derrière, tu avais l'oncle et la bonne. Bon, sans pénétration, sans rien, c'est ça l'ambiance. C'est mais il n'y a aucune pénétration.
1: Mais tu parles bien de toi, mais...
0: Tu vois, ils sont derrière la caméra et ils jouissent. Mais ils se fendent la gueule la plupart du temps. Tu peux pas savoir ce qu'on peut se fendre la gueule sur un tournage.
2: Ah ouais, ça doit être mort de rire.
0: Ah non, mais on s'éclate, il y a des moments.
1: Et il n'y a pas d'activité hors caméra, non?
0: Ah non, hors caméra, il n'y a rien. Il n'y a absolument rien. Ah,
1: sur votre plateau, parce que je peux te dire que ça arrive sur d'autres plateaux.
0: Oui, sur les plateaux pro, le mec est en train de limer la nana pour éviter de débander. Ça, c'est certain.
2: Bon.
0: Ça arrive, ça.
2: Bon, bah voilà, Christophe.
1: Mais comme disait Max tout à l'heure, c'est pour il a sans doute posé la meilleure question.
2: Oh, bah attends, tu vas me gêner.
1: C'était de savoir pourquoi tu avais appelé, je crois. Et ça, c'est sans doute pas la moins bonne question, quoi.
0: Ah oui?
1: Ouais. Parce qu'on n'y a pas répondu à celle-là.
2: Et si, elle a dit qu'elle appelait parce que justement, elle trouvait qu'il y avait des filles qui résistaient souvent sur cette radio,
1: ouais,
2: en règle générale là. Dans la vie, qui étaient un peu coincées et qu'elle voulait.
1: C'est pas la réponse, là.
2: Ah, c'est pas la réponse.
1: Je pense pas.
2: Bon. Et tiens, la dernière question, ensuite on va passer à la suite de la libre antenne. Aril qui me demande sur Minitel, quelle est en fin de compte ta position préférée ou tes positions préférées?
0: Alors, ma position préférée, alors c'est en levrette, bien cambrée, quand tu sens bien le pénis à fond.
1: Wow. Et pourquoi tu parles, tout à l'heure tu parles de verge et de pénis, ça m'étonne que tu utilises ce vocabulaire là. Pourquoi tu parles pas de queue ou tu parles pas de...
0: Bah écoute, nous, je sais pas moi, dans le milieu professionnel, on a toujours un
1: terme. Ça fait médical.
0: Oui, mais dans le milieu professionnel, on dit pas « fous-moi ta queue », hein.
1: Tu dis ça dans le privé, toi?
0: Dans le privé, non, avec mon
1: mari. Tu dis « ouais, j'aime bien ton pénis » ou « j'aime bien ta verge ».
0: Ah non, avec mon mari, non, pas du tout. Mais tu vois, là, je téléphone surtout pour le milieu pro.
1: Ouais.
0: J'expose pas, j'ai pas envie d'exposer à Max ou alors à toute la France entière ce que j'éprouve avec mon mec, avec mon mari. C'est surtout ce que j'éprouve sur les tournages, que j'éprouve sur mon boulot.
1: Je me fais reculer, j'ai rien dit.
0: Pourquoi? Non, mais je gueule pas du tout, tu vois.
2: Ah, mais attends, elle est hard, hein, je te préviens. Hein.
1: Ah ouais, mais
2: juste...
1: J'aime bien les débuts de simulation, mais bon.
2: Elle est balèze, et puis elle part tout de suite, elle sait bien les faire. Hein. Une petite simu, 10 secondes.
0: Ah bah oui, mais ça c'est l'habitude du tournage.
2: Non, mais j'ai même celles qui font à l'antenne et qui simulent alors qu'elles font pas ça, elles arrivent bien aussi finalement.
0: Ah bon, bah alors.
2: Ah oui, une simu c'est pour tout le monde pareil.
0: Ah ouais, mais de toute façon une simulation c'est tout à fait normal.
2: Oui, c'est tout à fait.
0: Quand tu commences à jouir alors que tu ressens rien, je veux dire.
2: Ouais, c'est clair.
0: C'est tout à fait normal. Hein.
2: Mais quand tu commences à jouer et que tu ressens rien, pas quand tu commences à jouir et que tu ressens rien.
0: Bah,
1: tu peux pas jouir et ne rien sentir.
2: Bah oui, si tu jouis, forcément, tu quand même t'éprouves du plaisir.
1: Si, ben,
2: il y a des gens qui jouissent sans plaisir.
0: Ah oui, bien sûr.
2: Ah bon?
0: T'arrives à avoir des simulations de jouissance alors que tu n'éprouves absolument rien. Je vais te dire, il y a des moments, il n'y a aucune pénétration parce que le mec fait du semblant, fait du soft, et toi tu jouis comme une cinglée devant la caméra.
2: T'aimes bien parler de cul quand même, Vanilla, t'aimes bien ton métier. Hein. Non, mais c'est bien.
0: Mais j'aime bien mon métier, mais j'aime autant mon métier.
1: Que
0: encore plus mon mari que mon métier.
2: Ah bah ça c'est beau.
0: Parce
2: que ça sera le mot de la fin, je crois que c'est un mot.
1: Tu vois, je crois que ça c'est peut-être une des clés de ton appel, quoi.
0: Mais mon mari, c'est surtout pour ça, si tu veux. Mon mari, je l'aime énormément. Et là-dessus, il faut pas qu'il s'en fasse. J'aime pas plus mon métier que lui. Bien
2: d'accord.
0: Au contraire.
2: Il est où ton mari en ce moment là?
0: Mon mari, il est au dodo.
2: Et il est au dodo?
0: Parce que moi, je viens de finir un tournage et il est au dodo.
2: Ah d'accord, ok.
0: Et que je l'aime très très fort.
2: Allez, dépêche-toi, tu vas prendre froid à la chatte, hein, si tu restes trop longtemps dehors, Vanilla.
0: Ben non, parce que tu sais, quand tu viens de faire un week-end complet de tournage, t'as pas envie de relations sexuelles, t'as envie de caresses, t'as envie d'autre chose.
2: Ah bah la chatte, toujours a besoin de caresses.
0: Non.
2: Mais la chatte n'est pas très fidèle.
0: Je veux dire...
2: En tous les cas, une chose que je sais que ma chatte, quand j'avais ma chatte qui rentrait à la maison à l'époque, elle a un truc qu'elle adorait, c'est qu'elle prenne la pâtée.
0: Non mais tu sais quand t'as eu un film pendant un week-end, hein, c'est de dire justement la chatte elle brûle. Hein.
2: Ah la chatte elle brûle.
0: Ouais. Ouais, et que t'as envie de...
2: Parce qu'il faut pas la mettre trop près du feu.
0: Non, mais t'as envie de caresses et que t'as envie de bisous.
2: Mais la chatte a besoin de feu, la chatte a besoin de caresses, c'est ce que je t'ai dit. Mon ex chatte adorait quand elle rentrait, je lui mettais la pâtée.
0: Ouais mais t'as envie d'autre chose.
2: Elle bouffait la pâtée mais alors elle bouge plus. Et je peux dire que sur sa lèvre il y avait plus de dents, pourtant elle avait du mal à mâcher. Hein. Enfin.
0: Non, mais quand tu sors
2: d'un tournage... Un peu de poésie, ça fait du bien à 2h30.
0: Quand tu sors d'un tournage, t'as vraiment envie d'autre chose.
3: C'est
0: sûr. De pénétration, t'as envie de bisous, t'as envie de mots de
2: temps. Mais vous devriez en tout cas faire une dernière chose, c'est que, bon, par exemple, pour les grands qui font des genres Luciano Pavarotti, qu'on entend dans un instant d'ailleurs avec U2, et qui a sa voix, elle est, il y a un contraste, elle est protégée, il y a une assurance. Vous devez faire une assurance pour les foufounes ou pour les bites.
1: Eh ben, ça s'est déjà fait, puisqu'un hardeur célèbre, comment il s'appelle hein.
2: Une foufoune qui prend l'air et tout, qui est enrhumée, je veux dire...
1: Comment il s'appelle? C'est avec un nom italien, il a fait assurer son sexe, je sais pas combien.
4: Rocco.
1: Ouais, c'est ça, Rocco Siffredi.
2: Di Fulio.
1: Rocco Siffredi Fulio, le célèbre hardeur italien de... Gabit.
2: Gabit,
1: Le petit pays de Fun Radio.
0: C'est un vrai connard.
1: Quoi? Rocco Siffredi.
0: Ouais.
1: Eh ben, il a fait assurer son sexe, je sais pas combien.
2: Ouais, il a un énorme sexe.
0: Il a intérêt de l'assurer,
1: Ouais, mais il est plutôt jeune en plus, donc.
0: Mais il a intérêt de l'assurer.
2: Pourquoi?
1: Parce qu'il y a des attentats qui se préparent.
2: Vanina va lui bouffer, je veux dire, c'est l'histoire d'attentat, elle va lui bouffer.
0: Rocco Siffredi, jamais. Il en est hors de question, c'est un vrai connard.
2: Pourquoi?
0: Et c'est un mec qui se prend vraiment pour ce qu'il est pas.
1: Pourquoi il a intérêt à l'assurer?
0: Parce que c'est un mec, si tu veux, qui se met en valeur, qui dit moi ceci, moi cela, moi je suis là.
2: Oui, mais en attendant, c'est grâce à ça qu'il se fait beaucoup de... Mais c'est du business. En attendant, on le traite de con, mais il se fait beaucoup d'argent grâce à
0: mais
2: ça.
0: Mais c'est un vrai con, je sais.
2: Mais c'est pas grave. En attendant, il gagne 10 fois plus d'argent que toi. Il gagne 10 fois plus d'argent que toi, et lui, ce qu'il veut, c'est se faire du pèse pendant 10 ans.
0: Ouais, mais attends, il se fait du pèse sur quoi? Sur un tournage, il se fait payer combien? Un mec se fait payer 2 à 3 fois moins qu'une gonzesse.
2: Oh non, pas quand t'es une star, même quand t'es un mec, quand t'es une star, t'es une star.
0: Ah non, quand tu es un mec, tu te fais payer 2 à 3 fois moins cher qu'une nana.
2: Sauf si, je pense que si t'es une véritable star, ce mec-là, peut-être t'es l'un des seuls, un des deux ou trois seuls. C'est comme dans les mannequins, les femmes gagnent beaucoup plus d'argent, mais les mecs en gagnent de plus en plus, parce qu'ils sont de plus en plus médiatisés, et ils gagnent de plus en plus d'argent.
0: Tu connais Stéphie? Je sais pas si tu connais.
2: Graf?
0: Non,
2: je connais pas alors.
1: Elle aussi, elle a
0: c'est la seule nana, c'est la seule nana qui ne fait aucune pénétration avec des mecs, qui ne fait que des films lesbiennes.
2: Eh, Tabata, à la fin, dans son dernier film, on la voyait juste en train de se tripoter avec une pomme.
0: Attends,
2: c'est de l'arnaque,
0: combien elle gagne, cette nana-là, qui ne fait que du
2: lesbien. Eh, elle comprend pas pour une poire. Hein.
0: Non, mais tu sais combien elle se fait, cette nana-là, par jour de tournage, alors qu'elle ne fait que du lesbo. Elle se fait 25 000 balles par jour de tournage.
2: Oh, salope.
0: Et elle ne fait que du lesbo, elle n'a aucune pénétration.
2: Oh la pute, ça c'est
0: dégueulasse.
2: Elle n'accepte
0: pas les hommes.
2: Salope.
0: Elle est mariée, elle n'accepte pas les hommes.
1: Sinon, si tu
4: fais pas pareil, toi.
1: Si tu veux gagner plus de fric encore que tu en gagnes maintenant, parce que tu parles beaucoup de fric, tu sais que les escortes.
0: Si je voulais gagner beaucoup plus
1: les
0: de fric.
1: Les escort girls.
2: Ce qui veut dire que plus.
1: Ça gagne beaucoup plus encore. Hein.
0: Ouais, mais
2: plus tu t'éloignes de la queue, plus t'en gagnes.
0: Je suis pas une pute.
2: Non.
0: Ouais, mais c'est ça. Si tu veux, il me parle d'escort girl. Ok. Mais je suis pas une pute, je me fais diffuser que dans l'amateur.
2: Voilà.
0: Je tiens pas à être dans les sex shops, dans les machins, pour être à une grande diffusion. Ça, et... je ne veux pas.
2: Voilà, et Christophe, tu seras bien dégoûté parce que bientôt Vanina va envoyer sa photo et son film. Non.
0: Je t'enverrai ma photo, Max.
2: Oh là là là là.
1: Peut-être
2: je te promets que je vais te répondre dans les 24 heures pour avoir le film.
1: Peut-être que je l'enverrai.
0: Mais je t'enverrai ma photo et selon ta réponse,
2: non,
0: je t'enverrai mon film.
2: D'accord. En tout cas, je vous tiendrai au courant et si Vanina, t'as l'occasion d'écouter dans la nuit, je parlerai.
0: J'écoute énormément parce que je pose beaucoup. Donc même
2: putain, tu te rends compte que Florence, ça se trouve sur les
0: studios. Le soir, j'ai toujours la radio allumée. Quoi,
2: pendant qu'on fait des ni oui ni non, qu'on fait des débats à 2 francs, pendant que l'émission tourne en direct, et ben nous on est sur des plateaux de films porno ou peut-être qu'en fond musical ils mettent Fun Radio, c'est merveilleux. Sur les plateaux de télé, vous mettez pas Fun Radio?
0: Mais écoute, de temps en temps, quand moi je suis au labo.
2: Enfin, les plateaux
0: photo,
2: de tournage plutôt que de télé.
0: Non, mais même sans tournage, quand je suis au labo photo. Donc c'est 1800 balles de l'heure.
2: Ouais, non, mais attends, arrête de parler d'argent, on s'en branle. Là, là, arrête d'évoquer de parler d'argent. Oui, sur le plateau.
0: C'est les mecs qui s'amènent pour une heure pour te prendre toi à poil.
2: Non, mais on parle pas de ça. Tu dis que tu viens sur les plateaux et quoi?
0: Et
2: t'écoutes Fun.
0: Oui, la plupart
2: du temps,
0: je mets sur Fun.
1: Tu recherches pas de nouveaux photographes, un truc comme ça, non?
0: Bah attends, tant que le mec me paye, il m'en fout, quoi. Ça peut être n'importe qui.
1: Quoi?
0: Ça peut être n'importe qui du moment que le mec paye.
1: Ah, n'importe qui du moment qu'il paye. Attention, parce qu'il y en a qui vont pas payer.
0: Bah attends, nous, on a une conviction, c'est le mec paye, ok, mais le mec ne touche pas le mannequin.
2: Voilà, point la ligne.
1: Bah,
0: on n'est pas des prostituées, donc le mec ne touche pas.
2: Ce sont des mannequins.
1: Pas. Et puis c'est pas un film, c'est des photos.
0: Mais bien sûr.
1: Non, bah, c'est pas la même chose.
2: Donc, ce sont pas des mannequins, ce sont des mannequins-pistes.
0: De te toucher en te disant, tu te mets comme ci, tu te mets comme ça, mais un mec qui vient te photographier n'a pas le droit de te toucher.
2: Point la ligne.
0: Parce qu'on se fait arrêter par les flics, sinon.
1: Ouais.
0: un peu la prostitution que ça fait, quoi. Si le mec arrive avec son appareil, il te dit ouais, tu te mets comme ça, je te touche, machin, pour que
2: d'accord,
0: je te mette
2: bien. Bon, allez, on va faire une petite pause musicale. Vanina, elle aime bien parler. Faudrait que tu nous conseilles les piles que tu utilises, parce que tu es encore plus bavarde que moi. J'ai trouvé aussi 6 plus.
0: Écoute.
2: Mais quand on aime son métier, c'est normal. Vanina, tu quittes pas, on va te souhaiter une excellente soirée.
0: Ok.
2: Bonne bourse, ça me paraît, hein.
0: Non, mais mon bébé, c'est dodo, là.
2: Non, mais quand même, je veux dire, pour la suite des événements, bonne bourre.
0: Non, mais bonne bourre, à part avec mon mari, j'ai pas de bonne bourre.
2: Bon, bah, je te saute au dos de la queue, plus savoir quoi faire, hein.
0: Dans le milieu professionnel.
2: Dans le milieu professionnel.
0: Voilà, la rigueur.
2: On va te souhaiter, je sais pas moi, on va te souhaiter 5 km de queue.
0: Oh non, ça fait trop.
2: Ouais, mais enfin, ça fait sur la distance, ça fait sur pas mal d'années, quoi.
0: Oui, si tu veux, à la rigueur.
2: Hein?
1: Elle arrête dans 1 an et demi, 2 ans, je crois.
2: Voilà.
0: Non, dans 1 an.
2: D'accord. Si merci, Vanina. Et on attend ta photo avec impatience. Salut, Christophe.
1: Salut.
2: Ciao. Merci d'avoir appelé. On va revenir d'ici quelques instants. Petite pause musicale. Alors, petite pause.
1: Alors, ça aussi, c'est connu, quoi. C'est...
2: Debussy.
1: Non. Bah, attends, écoute, tu vas voir.
2: Toi, je connais ça par cœur. On
1: prie dans un film de KPDP, je crois. Un classique avec Jean Marais, je crois.
2: Sur le classique, ça avait plutôt bien apprécié parce que on peut remettre découvrir une vingtaine.
1: Ouais, non, mais ça s'appelait Frédéric. T'es de. Ouais. Parce que je me suis fait engueuler par.
2: Ce son, on le fait très très tard. C'est le ni oui ni non. 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Et fini de 21h30 à minuit. 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Avec. On va commencer donc. Et... Salut, t'appelles d'où?
3: De Paris. 21 ans. Non.
2: Ah, ça, c'est ça?
3: Ouais, c'est ça, ouais. J'ai 25 ans et puis là j'appelle de cours.
2: Jérôme, bonsoir. Là je t'appelle d'où? Jérôme.
3: J'ai 21 ans.
2: Bon, alors on y va. Qui va commencer? Alors Jérôme, tu poses des questions à.
3: Salut Elissa.
1: Salut.
3: Ouais, qu'est-ce que tu fais?
1: Chômeur.
3: Ne bloque pas.
2: Qui est Mathieu? Alors là je t'appelle d'où?
4: Oui.
2: Très bien, hein. Et Mathieu. Très bien, et Olivier?
4: Mathieu, droit.
2: D'accord.
3: Ok.
4: Salut. Hein? Bah je suis en sciences droit. Ouais.
2: Il va pour Olivier, top.
4: Ok.
3: Salut. Ben moi j'habite à côté de Paris.
4: Exactement où?
3: Ok, c'est
2: bon.
4: C'est bon.
2: Bon courage à toi pour la suite. Pas comme disait, c'est vrai, on fait toujours allusion à Coluche, mais c'était vraiment le plus grand. Hein. Tout le reste de travers. Ciao, les deux derniers. Alors Lucas, bon.
5: 17 ans, Paris 7.
6: 25 ans, Paris, gestionnaire informatique. Tout à fait.
5: Hein?
6: Tout à fait. Pas mal.
5: Cool.
6: Moi, que moi.
5: Ah ouais.
6: Que moi.
5: Pas de partout.
6: Pas du tout.
5: Et tu fais quoi dans la vie?
6: Gestionnaire informatique. Hein.
5: Ah cool.
6: Pas trop réveillé Mathieu, hein.
5: Oh là là. Je sais pas moi.
2: Ah bah et nous donc.
5: Je sais pas moi. T'aimes Dorothée hein.
7: Je voulais te dire une chose que moi j'ai pas peur, je suis en antenne directe et je vais en profiter, voilà, après tout. Brigitte, je désire te rencontrer, voilà, et personne ne me barrera la route pour te rencontrer. Je peux pas t'écrire, ok? On me l'a fait comprendre tout à l'heure. On saisit la lettre, ok? J'ai porté plainte, donc j'espère que ce petit monsieur Farge, un truc comme ça, là, d'ailleurs qui m'a mis en prison pour Elisabeth Seno, qui veut pas croire qu'elle m'a dragué et tout, mais tout ça c'est vrai, je désire pas. Mais je dis comme ça que de toute façon l'étiquette il paye rien pour payer ces deux nazis que j'ai eu là.
2: Ah non, arrête de dire ça, non, Jean-Pierre, si tu continues à parler comme ça, moi je te zappe de l'antenne, on discute plus jamais ensemble.
7: Mais c'est facile.
2: Parce que c'est toi le taré peut-être.
7: Non, c'est pas moi le taré.
2: Bah et on n'en sait rien.
7: Tu rigoles, tu sais.
2: Mais non, je rigole pas.
7: Non mais je te raccroche tout de suite, ok?
2: Pourquoi? Pourquoi tu me dis ça? Si tu me raccroches au nez, si tu me raccroches au nez parce que je te dis ça, ça veut dire que t'as quelque chose à te reprocher.
7: Je suis pas taré, moi.
2: Eh bah alors parle normalement.
7: Ouais, mais il y a des choses qu'il faut dire et pas dire, et moi je...
2: Eh ben, mais tout à l'heure, on s'est eu au téléphone, ouais. Tu voulais passer sur l'antenne parce que tu voulais lire des textes, et t'arrives et tu dis des grosses conneries.
7: C'est pas des grosses conneries que
2: si, tu dis. Si, c'est des conneries.
7: Non, c'est pas des conneries.
2: Bon, alors vas-y, dis ton texte.
7: C'est tout.
2: Ton texte. Moi, je crois que t'étais le roi du rock'n'roll, moi.
7: Ouais, mais tous mes fans m'appellent et tout. Bon,
2: et bah alors.
7: Mais j'ai dit tout à l'heure au type que ça peut finir mal et ça finira mal, c'est tout.
2: Mais non, ça finira
7: si,
2: pas
7: ça
2: mal.
7: Ça finira mal, parce que moi, tant que je dis quelque chose.
2: Mais non, comment tu montes la. Mais non, quand tu montes la voix, t'es énervé ou quoi? T'es remonté ce soir.
7: Je passe plus jamais sur Fun Radio et je me supprime, ok?
2: T'arrêtes pas de me dire ça.
7: On veut me déstabiliser, gagneront, puis c'est tout.
2: Mais non, mais moi je suis.
7: C'est plus fort que moi, la justice, bah.
2: Bah attends,
7: ils sont forts avec l'étiquette à la con, c'est ça que j'ai envie de dire, c'est
2: si,
7: tout.
2: Si, mais si.
7: Moi, je vois une étiquette, c'est que je suis pas taré, dit que c'est les autres qui sont tarés. Mais ils sont experts, donc ils sont plus forts qu'elles, tu vois. Ils m'ont fait perdre un procès avec maître Julia, c'est de la magouille.
2: Bon, allez, lis-moi ton texte, voilà. Lis ton texte, c'était beau.
7: Bah, j'ai un texte à dire qui est bien, c'est coup de gueule, et l'autre, c'est les ongles, voilà.
8: Vas-y. Alors, il y a un problème de téléphone, là.
7: Il y a un problème de téléphone.
8: Ouais, ça crépite un peu sur l'antenne.
7: C'est normal, ils m'ont mis sur écoute téléphonique.
8: Ah, bah oui, voilà, effectivement.
7: Tu comprends ?
8: Bien sûr.
7: Hein ?
8: Bien sûr.
7: Voilà.
8: Allez, vas-y.
7: Alors, un texte, c'est coup de gueule. Alors.
8: Donc, il y a l'Élysée qui nous écoute en ce moment.
7: Ouais, non, mais bon, je vais m'exprimer après. Mais où est la justice ? Mais que fait la police ? Pourquoi tant de grèves ? Pourquoi jamais de trêve ? On parle politique, tout ça, c'est du fric. Vivement que la mafia arrange tout ça. Moi, je pousse des coups de gueule en faveur de ceux qui sont seuls. Je suis l'envoyé de Dieu pour me faire... Non, pour une fois, la Bible, c'est pas le moine. Et je clamerai l'innocence de ceux qui ont de la patience. Puis Dieu mettra en enfer tous ceux qui polluent la terre. La gauche et la droite s'égosillent pour des pures et simples broutilles. Des hommes se font massacrer. Mais personne ne veut bouger. Le peuple est en colère. On n'en a rien à faire.
8: Bah c'est surtout Sauzère qui est en colère.
7: Dans le monde, il n'y a que de la famine.
8: Oui.
7: Et on mange, puis on dîne.
8: D'accord.
7: Aux armes aux citoyens, former la rébellion. Bientôt, ce sera la fin. Alors combattons.
8: Oui.
7: Bon, c'est un texte, c'est tout, ça va pas plus loin.
8: Non, mais c'est pas mal, hein.
7: Ils critiquent pas la gauche et la droite. Ils savent faire le boulot avant, plus que moi. Moi, je fais pas de la politique. J'ai dit ce que j'avais à dire comme balavane, donc il avait à dire. Ce qu'il avait à dire,
8: c'est sûr, ouais.
7: Hein ? Qui se démerde la politique. Moi, je sais que Chirac y repassera, mais il faut mieux que.
8: Comment tu le sais ?
7: Ça se gouverne bien, tout ça, après.
8: Comment tu le sais ?
7: Comme ça, c'est tout, voilà.
9: Extraterrestre.
8: Les extraterrestres ?
7: Je parle pas d'extraterrestres, non ?
8: Tu parles de qui ?
7: Bah là, je t'ai lu un texte, voilà, comme ça.
8: Mais t'as un micro HF ou quoi ? T'es avec un portable ou quoi ?
7: Non.
8: T'as, ça a été vraiment sur écoute, là ?
7: Je suis vraiment sur écoute, voilà, ouais.
8: D'accord, ok.
7: Et... Tout, mais moi je me dis, moi, là, on m'aura pas comme ça.
8: C'est... Non, mais je sais, mais de toute façon, t'es un battant.
7: Ça, c'est facile de mettre les gens en prison.
8: Mais ouais, puis c'est facile de mettre la pression.
7: Me l'a dit, c'est trop facile.
8: Mais t'es une star.
7: Tu joues avec eux, ils vont pas jouer avec toi. Ils vont
8: parce que t'es une star, ouais. Parce que t'es une star.
7: Mais parce que ça gêne que j'ai réussi.
8: Et ben voilà,
7: exactement. Comme la fille si belle, tu vois, j'ai fait une chanson pour elle.
8: Vas-y.
7: Pour faire voir, faut mieux être sympa dans la vie. Bon, enfin, je m'excuse parce que bon, j'avais mis un petit mot à côté, alors j'y fais des excuses, c'est tout à fait normal.
8: Vas-y, chante là, vas-y.
7: Et de toute façon, on m'a dit que toi, tu te fous de ma gueule et que tu profitais de moi.
8: Mais c'est des parano, ces gens-là.
7: Hein ? Non, mais c'est vrai ?
8: Mais t'inquiète pas.
7: Et quand je suis passé à la cour d'appel de Rouen, ils m'ont dit que toi, t'étais plus tard avec moi.
8: D'accord, et si tu le penses.
7: Alors, si je m'arrange bien, c'est soit que j'arrête d'être chanteur.
8: Moi j'arrête l'émission.
7: J'ai rien à perdre. Non, mais je me suicide vraiment.
8: Non, bah moi, j'arrête l'émission, j'éteins mon micro.
7: Ces gens-là, ils ont arrivé à me déstabiliser.
8: Mais non, mais t'es plus fort.
7: Je m'empêche d'écrire à Brigitte Ami que j'aimerais bien le rencontrer, on verra bien.
8: Mais t'es plus fort que ça, Jean-Pierre.
7: Maintenant, c'est à elle de faire le premier pas.
8: Exactement.
7: Et voilà, parce que toi, tu m'as certifié, donc tu étais aussi tard avec moi. C'est pas vrai, parce que tu m'as certifié. Quand même que tu l'as déjà eu au téléphone.
8: Oui.
7: Et c'est pas des blagues.
8: Et que t'as du talent.
7: Elle a sa vie privée.
8: Et voilà.
7: Elle fait ce qu'elle veut. Ça veut me rencontrer, elle me rencontre.
8: Et si elle veut pas, elle te rencontrera pas.
7: Si elle me rencontrera pas, ça veut pas me rencontrer, elle me rencontre pas. Voilà.
8: Voilà. Et c'est pas à eux de décider.
7: Mais c'est pas. On n'a pas à se mettre entre deux pour m'empêcher de. D'accord, qu'on m'empêche d'écrire. D'accord, ok.
8: Mais qu'on t'empêche pas à avoir ton bonheur.
7: Voilà.
8: Tout le monde a le droit à sa part, voilà, de bonheur.
7: Maintenant que je parle aussi d'une Gabrielle, je parlais de Gabrielle parce que justement j'étonnais tout le monde parce que Gabrielle est plus haut que Brigitte Ami.
8: Alors, voilà. T'as un truc pour Gabrielle à dire ?
7: Et elle, Gabrielle, tu vois, qu'elle comprend mon problème.
8: Ouais.
7: Je dirais pas qui c'est. Elle est plus placée que Brigitte Ami. Et je pense qu'elle va venir à moi et qu'elle va m'écrire bientôt, voilà. Et ça pourrait surprendre les uns les autres.
8: Je pense, j'espère que vous suivez bien ce qui se passe de l'autre côté, que c'est pas du...
7: Je te demande pas de m'aider, Marc, c'est pour Gabriel, parce que c'est elle qui vient à moi, comme ça.
8: Oui.
7: C'est tout. Bon, il y a quelque chose, je ne sais pas, on s'en verra.
8: Je pense aux auditeurs qui nous écoutent et qui doivent se dire, mais qu'est-ce que c'est que cette conversation que Max a en ce moment avec Jean-Pierre Sauzère, on ne comprend rien, c'est vrai que c'est très difficile à comprendre.
7: Gabriel, voilà.
8: À vous de comprendre. À vous de comprendre qu'il n'y a rien à comprendre.
7: Voilà. Bah, Gabriel m'a envoyé un texte.
8: Voilà. Alors, c'est quoi le texte ?
7: Puis je vais la mettre en chanson parce que je l'ai fait voir au type de probation.
8: Mais alors elle te l'a envoyée, c'est-à-dire qu'elle est venue te voir chez toi ?
7: La chanson là, je vais la faire. Bien
8: non, sûr. Mais elle est venue chez toi te déposer le texte ?
7: Non, mais voilà.
8: Par transmission de pensée ?
7: Non, mais bon, on me l'a dit comme ça, voilà.
8: Comment, mais elle te l'a dit comment ?
7: Je te l'expliquerai pas comment.
8: Non, mais.
7: Moi, je vais te le lire si tu veux, je te le lis.
8: Non, mais elle te l'a dit par téléphone ou elle te l'a dit ?
7: Je vais mettre en musique plus tard.
8: Elle te l'a dit par téléphone, elle est venue te voir ?
7: Bah.
8: Ou c'est par transmission ?
7: De quelqu'un et je sais qu'elle va venir me voir. Voilà.
8: Dieu.
7: Je n'ai rien à dire là-dessus.
8: Bon,
7: de toute façon, Dieu est sur le jeu, c'est tout.
8: Bah, exactement.
7: J'étais en colère parce que j'ai traité les psychiatres nazis, mais bien sûr.
8: Non, c'est pas vrai.
7: Pas bien.
8: Retire ce que tu viens de dire, parce que c'est pas beau ce que t'as dit, c'est nul. Ouais, Jean-Pierre,
7: mais. C'est pas beau non plus, tant que le psychiatre.
8: Mais oui, mais alors Jean-Pierre, arrête de dire des bêtises. Arrête de dire des bêtises. Arrête de dire des bêtises et lis-nous ce texte que Gabriel t'a envoyé.
7: Les anges, le titre. Alors les anges ont rien d'étrange, ils n'ont pas d'ailes, ils viennent du ciel. Ils sont envoyés par Dieu pour nous rendre heureux. Ils ne sont pas comme on croit, ils sont comme vous et moi. Ils jouent chacun grand rôle et ils n'ont pas d'auréole. Pour qu'ils veulent vous aider, il vous suffit de prier. Les anges me protègent dans leur robe de neige. J'irai un jour au paradis vers une autre galaxie. Je suis le messager de Dieu et je m'envolerai avec eux. Je vois des apparitions, pas des hallucinations, des anges brunes aux yeux bleus qui exorceront mes voeux. Des anges gardiens, fidèles, immortels. Il n'y a rien que je ne leur cache parce qu'ils ont comme des flashs. Ils peuvent prévenir l'avenir, le meilleur ou bien le pire. Ils seront toujours dans mon cœur et je crois être des leurs. J'ai quatre anges qui s'appellent Angélique et Gabriel et les autres. Ils doivent me voir de là-haut ou bien être derrière mon dos. Comme je suis pur dans mon cœur, je deviendrai chanteur.
8: Oh, non, c'est magnifique, eh oh, bravo, félicitations, applaudissements. Et de l'autre côté de la radio aussi, vous applaudissez. Et dis donc,
7: c'est ça, c'est pas de moi, c'est de Gabriel.
8: Bah, c'est pour ça que c'est beau.
7: Ouais, bah,
8: d'habitude, c'est pas terrible.
7: Pour moi. Et je vais le mettre en chanson, ça, mais, c'est bien, ça.
8: Mais elle te l'a écrit, c'est-à-dire qu'elle te l'a envoyé par courrier ou...
7: Bah, de toute façon, j'attends son courrier, puis il y a grève, tu vois, dans certains départements, et ouais. Ça, et bon...
8: Mais tu l'as... C'est par les esprits que t'as reçu ton texte?
7: Non. Bah non, faut pas délirer non plus, comprends-le.
8: Eh bah alors, si on délire pas, dis-le-moi, dis-moi la vérité, ne me mens pas.
7: Bah, c'est-à-dire que j'étais appelé, voilà, mais par quelqu'un
8: par qui... Par téléphone?
7: Qui la connaît, et voilà.
8: Par téléphone?
7: Ouais.
8: Ah, il faut
7: par téléphone, oui, bien sûr. Il
8: faut être transparent avec moi, il faut me dire la vérité,
7: ouais,
8: Jean-Pierre, sinon
7: vérité,
8: on peut pas...
7: On m'a appelé par téléphone, et voilà, on m'a dit ça, et voilà. Et cette personne-là, ça va être mon bonheur que je m'en sorte, parce que ça va finir mal, sinon.
8: Ouais, je comprends.
7: Tu comprends?
8: Ouais, je comprends. Non, mais bah, moi, je t'ai toujours compris, tu sais que je suis de ton côté.
7: C'est comme la chanson, bon, désolé, ils l'ont mal compris, j'ai mis si belle, bon, c'est la juge d'application des peines. Mais bon, j'ai dit si belle, mais je dis pas son nom, tu vois. Donc il y en a plein de Cybelle. Bon, je vais peut-être changer le titre, ok, ça va leur faire plaisir. Parce que j'avais dit, Cybelle, tu es Cybelle d'une beauté intemporelle. Tu comprends?
8: Bah, intemporelle, bien sûr.
7: Bah ouais, mais...
8: Intersidérale aussi.
7: Ouais. Cybelle, tu es Cybelle d'une beauté intemporelle.
8: Ouais.
7: Cybelle, tu es Cybelle.
8: T'as qu'à dire Intermarché.
7: Ta silhouette est éternelle.
8: Ouais, bah c'est très beau, c'est du beau texte, de toute façon c'est...
7: Bah ouais, mais bon, si ça gêne, je vais mettre Gabriel à la place.
8: Bah voilà, puis c'est tout.
7: Et encore mieux, peut-être que je pourrais chanter la chanson de Gabriel et payer des droits.
8: Eh bah vas-y, chante-la, vas-y, chante-la, là.
7: Non, mais tout à l'heure.
8: Non, mais maintenant.
7: Non.
8: Non, maintenant.
7: Non, mais j'ai pas envie de chanter.
8: Ah bah, si t'as pas envie de chanter, alors merde, alors qu'est-ce qu'on fait de tous tes fans qui écoutent la radio?
7: Ouais, mais moi, on verra, ça s'est fini mal, tu te rappelles, il y a un an et quelques.
8: Ouais, je m'en souviens.
7: Je me suis vu dans la maison d'arrêt, donc là, bon...
8: Non, fais pas le con, Jean-Pierre, fais pas le con, arrête tes conneries.
7: Je sais pas, bah c'est la justice qui décide. Hein. Bah,
8: moi, je vais venir te chercher, hein, je vais venir. Hein.
7: Brigitte Amie, si elle veut arranger le coup avec moi, fais ce qu'elle veut.
8: Ouais, mais si elle veut pas, il faut que tu continues ta vie, il y a tous tes fans.
7: Toi, tu m'as fait comprendre.
8: Non, mais d'accord, mais il y a tous tes fans qui t'attendent.
7: Ouais, non, mais j'attends d'elle qu'elle m'écrive. Et qu'on va sa photo et qu'on se rencontre et après on verra ensemble.
8: Et on rappelle quand même, si Manu peut me donner un petit coup de main, que sur internet il y a des photos de Jean-Pierre ainsi que l'intégralité du concert qui avait été donné sur l'antenne de Fun Radio. Vous pouvez voir ça tout ça en images. Est-ce qu'il y a des sites à donner, des numéros, des adresses?
10: Bah c'est l'adresse, c'est star-system.org.
8: Mais on y voit quoi dessus? Que des photos?
10: Que des photos, ouais.
8: Ah oui, mais carrément, il y a un site internet où moi j'ai vu carrément le concert qu'on avait vu filmer.
10: C'est avec... le site de Basile, mais je sais pas le...
8: Ah.
10: Le truc parti, alors bouge pas.
8: Bon, c'est pas grave, on va essayer de se renseigner, de donner tout ça. Jean-Pierre, en conclusion de ce qui vient d'être dit.
7: D'ailleurs, j'aimerais bien que tu m'envoies le CD et les chansons que j'ai enregistrées.
8: Mais ça a été fait, ça a été envoyé.
7: Voilà, et ben, j'attends, et par la suite de ça, ben, enregistrer mes nouvelles chansons que j'aurai après.
8: D'accord, pas de problème.
7: Dans les studios de Fun Radio.
8: Il n'y a aucun problème.
7: Il y en a une nouvelle que je vais recevoir, c'est quand ça donne le rock'n'roll.
8: D'accord.
7: Et moi, j'attends les nouvelles de Brigitte, c'est tout. Je suis obligé de parler d'elle, ben, forcément, on peut lui écrire. Bon.
8: Un petit extrait quand même.
7: Lui écrire pour porter plainte, ok, pour autre chose, d'accord.
8: Un petit extrait de cette chanson ou pas?
7: Bah non, je l'ai pas encore, je suis pas ton faire un extrait.
8: Ah d'accord.
7: Tu veux que je chante un petit bout de Gabriel peut-être?
8: Allez, vas-y, pour nous faire plaisir, merde pour tous les fans.
7: Et je la dédicace à Gabriel et voilà, mais...
8: Allez, c'est parti, on t'écoute Jean-Pierre, on attend. Hein. Allez, c'est parti. C'est calé quand même, hein. Il veut pas chanter sur l'antenne.
7: Bonsoir.
8: De...
7: Bonsoir.
8: Ah, il a l'air.
7: Alors je voudrais vous parler d'une fille que vous connaissez tous très bien. Vous voyez ce que je veux dire? Elle s'appelle Gabriel.
8: Baisse un peu la musique.

0: avec les cuves, c'est vrai qu'on s'y croise dans cette chanson. Hein.
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0: Oh, c'est beau, bravo Jean-Pierre. Voilà. On va donner tout de suite l'adresse du...
1: J'ai pas chanté depuis un bout de temps, là, depuis que j'ai fait le gala, voilà.
0: Mais t'as une voix d'enfer.
1: Je suis peut-être pas prêt de repasser sur Fun Radio aussi, c'est ma guitare libre.
0: D'accord.
1: Ok.
0: L'adresse de Fun...
1: S'il y en a qui veulent en profiter aussi pour mettre en prison, bah qu'ils le fassent demain matin, ok.
0: D'accord, qu'ils viennent te chercher avec la fourgon.
1: Ils viennent te chercher, comme le fourgon ils ont fait l'autre fois, là.
0: D'accord.
1: S'ils trouvent que c'est illégal tout ce qu'ils disent, que je fais.
0: D'accord.
1: Ok, non mais c'est vrai, comme ça, ça se terminera, je serai pas chanteur. Et je crèverai, voilà, si c'est ça qu'ils attendent de moi.
0: Mais non, t'inquiète pas, l'adresse...
1: J'attends Brigitte qu'elle m'appelle, voilà, enfin qu'elle m'appelle pas, mais qu'elle m'écrive et qu'elle m'envoie sa photo et que je les rencontre, on verra bien.
0: L'adresse internet pour voir le concert de Jean-Pierre Sauzère en vidéo, attention, exclusivité, www.bazworld.com www.bazworldcollé.com pour voir la vidéo de concert. Et si vous voulez voir des photos de Jean-Pierre Sauzère extraordinaires, vous allez sur le site du Star System, star-system.org, et vous avez tout à l'intérieur. Fildar, tu veux rajouter quelque chose?
2: Oui, sur le concert, c'est des extraits, hein, c'est pas la totalité. Parce que
0: enfin, il y en a quand même quelques-uns, j'en ai vu.
2: Il y a
0: de quoi faire quand même, il y a de quoi s'amuser. Hein. Jean-Pierre, pour conclure sur ce qu'on vient d'être dit.
1: Bah, moi, je veux dire, il y en a qui la réussissent leur vie, des fois. Puis il y en a des fois qui veulent la réussir et qu'on fait tout pour la casser, voilà. Alors moi, maintenant, on verra bien.
0: Très bien.
1: Ok.
0: Très bien.
1: J'espère que tout le monde aura compris là-dessus, au moins.
0: Très bien, il n'y a pas de problème.
1: S'il y en a qui mettent fin à leur vie en sortant de prison, c'est parce que on abuse un peu trop d'eux, puis qu'on dit certaines choses, ça déplaît. Et tant qu'on veut s'exprimer en disant la vérité, on fait perdre le procès, voilà, et on fait ceci, cela. Et on pousse les gens à tomber malades et se faire soigner, voilà, comme on dit. Mais moi, c'est le contraire qui se pose, c'est que tant qu'on pousse à faire soigner, j'ai envie de me dégommer, moi. Voilà.
0: Je comprends.
1: Et si ça termine comme ça, ça se terminera comme ça.
0: D'accord, ok, je comprends.
1: Je te dis salut et j'embrasse tous mes fans.
0: Ok.
1: Et on verra bien si je repasse sur ta radio et si je me suicide, tant pis pour eux. Parce que moi, j'ai du cran et je ferai ce que j'ai à faire, voilà. Si c'est comme ça, on vous a terminé, ça se terminera comme ça. Quand j'ai dit au type, je serai plus fort que lui, je serai plus fort qu'eux. Voilà, la justice est forte et moi aussi. S'ils veulent que je crève, je crèverai. Voilà. Si ça doit se terminer comme ça, je veux que la France le sache. Voilà.
3: Bon, donc j'imagine que si vous avez répondu à cette annonce et que vous êtes potentiellement intéressé par des films érotiques ou porno réservés aux filles, qu'est-ce que vous attendez de ces films-là? D'abord, est-ce que vous êtes d'accord avec Sylvain qu'effectivement le monde porno est réservé aux hommes?
4: Pour l'instant, oui. Pour l'instant, oui, c'est clair. Moi, en fait, je réagis parce que il y a 2-3 jours, on est tombé sur Canal Sat sur film porno avec mon copain.
3: Ouais.
4: Et en fait, je me suis rendu compte que lui, ça l'intéressait pas mal, mais alors que moi,
3: Alors que pourtant, il y a des beaux mecs. Je veux dire, qu'est-ce qui fait que justement, c'est unique? Tu crois que c'est fait plus pour les mecs que pour les nanas, ces films?
4: Déjà parce qu'ils répondent plus aux attentes des mecs dans le sens où les fantasmes présentés dans les films porno, en fait, c'est des fantasmes de mecs.
3: On est d'accord.
4: Un exemple, ils font l'amour, enfin ils baisent, plus exactement. Le résultat, ça va être le mec, il éjacule sur le ventre de la nana elle va lécher, enfin des choses comme ça.
3: On est d'accord.
4: Je sais pas. Moi je sais que quand je fais l'amour avec mon copain, c'est pas le genre de choses auxquelles je m'attends, quoi.
3: D'accord. Alors qu'est-ce que justement tu aimerais voir, Claire, et après Céline on la fera intervenir? Dans les films porno, alors, qu'est-ce qu'il faut qu'ils fassent, Sylvain?
4: Plus de sensualité, quoi. Plus de sensualité.
3: Mais des sensualités, pas forcément des caresses entre femmes, c'est toujours des caresses avec un couple.
4: Voilà, souvent, par exemple, tu parles de caresses entre femmes, souvent, dans les films porno, tu vas voir un mec qui va intervenir au milieu de deux nanas, qui vont se faire plaisir entre elles, etc. Les mecs, ils fantasment énormément sur...
3: Oui, ça reste pour les mecs encore, ouais.
4: Ouais, voilà, ça reste pour les mecs, dans le sens où les mecs vont fantasmer sur deux lesbiennes ou deux nanas qui vont se faire plaisir entre elles, ils interviennent, etc. Nous, on est moins basé là-dessus, on est moins basé sur... personnes ensemble, etc.
3: Est-ce qu'il faudrait pour conseil à Sylvain que dans ces films-là, à ce moment-là, quand il y a des relations sexuelles entre hommes et femmes, ça soit des couples plutôt qu'un mec qui vient de choper une nana comme ça dans le coin d'une rue?
4: Ouais, à la rigueur, ouais. Moins de baise, déjà.
3: Ça devient plus ça devient plus érotique que pornographique, tout en montrant beaucoup, alors.
4: Non, en montrant du sexe, quoi. En montrant l'acte en lui-même, sans rester subjectif, tout simplement, en rentrant dans le vif du sujet, c'est le cas de dire.
3: Ouais.
4: Mais quelque part, en étant plus sensuel.
3: Ou alors
4: plus
3: que
4: de sensualité, moins de baise.
3: Ou alors quand c'est de la baise, qu'à ce moment-là, que ça soit vraiment la nana qui mène la danse.
4: Ouais, aussi pas mal, ouais.
3: Claire,
4: parce que c'est vrai que nos fantasmes à nous, c'est aussi ça, quoi.
3: Pardon ?
4: Nos fantasmes à nous, c'est aussi ça.
3: Tout à fait.
4: De
3: dominer également.
4: Le jeu, alors
3: bien
4: que trois quarts du temps, là, c'est le mec qui gère, c'est le mec qui assouvit ses fantasmes.
3: Comme de Basic Instinct ou harcèlement.
4: Voilà. Ouais,
3: alors,
4: ouais,
3: pas mal, ouais. Sylvain, tu voulais poser une question?
5: Une petite question à Claire. Est-ce qu'au niveau de la façon dont c'est filmé aussi, est-ce qu'il y a des choses? Parce qu'il me dit que ça doit peut-être compter beaucoup, un peu l'ambiance, un peu les lumières, la façon dont c'est présenté.
4: Ouais, il faudrait plus de douceur, plus sans que ce soit forcément tamisé, sans avoir forcément carrément qu'il nous montre une histoire style sitcom, quoi. On n'en est pas là non plus. On n'est pas seulement fleur bleue, quoi. Il n'y a pas d'extrême. Là, on est dans deux extrêmes. Ou alors, ils vont nous montrer des trucs complètement fleur bleue, ou alors ils vont nous montrer des trucs complètement cul hard, mais vraiment orientés sur les mecs, quoi.
3: Céline ?
6: Oui ?
3: Bah, vas-y, on t'écoute.
6: Je suis tout à fait d'accord avec Claire. Bonsoir, Claire.
4: Bonsoir.
6: Je suis tout à fait de ton avis. C'est vrai que... Ouais. Les films pornographiques aujourd'hui manquent beaucoup, beaucoup, beaucoup, beaucoup de sensualité.
4: Ouais.
6: C'est beaucoup, beaucoup trop hard. Et sur ce, c'est vrai que c'est basé la plupart du temps sur les fantasmes des hommes. Et on ne pense pas assez à nous, à ce qu'on pense, nous.
3: Bon, un samedi soir, effectivement, on était dans une soirée, j'étais à l'hôtel et on a vu la fin d'un film de Rocco Siffredi. Putain, mais c'est nul.
4: Alors le mythe du gros phallus de Rocco Siffredi.
3: Non, mais en dehors de ça,
4: dépassé, quoi.
3: Non, mais même en dehors du sexe pur, je veux dire, même le scénario, tout, c'est un mec militaire qui vient sauver une nana, et puis donc il sauve une nana qui a quand même une bombe dans sa chatte. elle a des bâtons de dynamite dans sa chatte et c'est prêt à sauter. Donc lui, il arrive ils sont Stallone et tout, ils sont maquillés comme s'ils venaient, tu vois, d'un commando. Il tue bien sûr tout le monde. Lui, il lui enlève les bâtons de dynamite dans la chatte, hop. Et après, forcément, il est dans un hangar où il y a un avion et tout, avec, tu sais, des escaliers là qui montent et tout. Il monte et puis il se la saute là, c'est complètement un chier. S'il donne des tapettes avec sa grosse bite sur le cul.
6: Non, mais c'est même plus excitant, en fait.
3: Non, c'est pas excitant, c'est vicelard, quoi.
4: Faudrait trouver un espèce de compromis entre le gros film de cul et par exemple, une semaine et demie, un truc comme ça, qui est quand même vachement sensuel.
3: Mais ça demande.
4: Hard à la fois, quoi.
3: Mais vous êtes d'accord? Bon, alors, il y a deux choses. Un, ça demande des moyens, et deuxièmement, est-ce que le public est en attente? Est-ce que ce que le public veut ça? C'est ça aussi le problème, Sylvain.
4: C'est qu'il faut essayer pour savoir, quoi.
3: Oui, mais là, s'il va essayer, il va mettre peu de moyens, et donc forcément au niveau du rendu image et tout ça, ça risque d'être très amateur.
4: Ouais, mais est-ce qu'il y a besoin d'avoir tellement de moyens que ça pour
3: que ça devienne plus
4: sensuel?
3: Bah, je pense aussi, parce que quand l'image, faut que ça devienne vraiment du cinéma, que ça soit joli à regarder au niveau de l'image, au niveau de la finition. Quand c'est vraiment des films sur Canal, comme j'ai pu en voir 2-3, où c'est vraiment filmé amateur, ça fait amateur, et même quand ils montrent des images un peu plus soft, ça fait quand même très amateur, et ça fait, oh là là, ça fait naze, quoi.
6: Ouais, donc en fait, Max, tu veux dire par là que dès qu'il y a des gros plans, ça fait tout de suite plus pro?
3: Ah pardon, je parlais par exemple de la définition de l'image, parce que tout à l'heure Sylvain s'intéressait justement à la façon dont c'était filmé.
5: Ouais, parce que je pense vraiment que c'est un des aspects essentiels aussi, quoi, la façon dont c'est filmé, dont c'est présenté.
3: Bah, c'est-à-dire que si tu mets de la finesse un petit peu dans l'écriture, aussi dans les textes, parce que vraiment ça vole pas haut, et que tu veux filmer d'une manière intelligente, forcément faut qu'il y ait un suivi dans tout, quoi.
5: Le film
4: sur lequel je suis tombé il y a deux jours là, c'était un film qui se passait sur un yacht, une prise d'otage, les nanas qui changeaient l'attention, enfin comment ?
3: Détourner
4: l'attention des mecs en les emmenant dans un coin pour baiser, quoi, et puis pendant ce temps-là, elles prenaient leurs armes, enfin c'était des trucs, attends, mais c'est nul, quoi. C'est nul. On dirait qu'ils ont
3: mais c'est risqué, hein, quand même.
4: Au niveau de la sensualité, c'est des mecs qui ont le nez dedans, c'est le cas de le dire tous les jours, quoi.
5: Donc, finalement,
4: et en fait, ils n'ont pas d'imagination, quoi.
3: Ouais, c'est risqué quand même, hein, parce qu'un peu.
4: C'est toujours les mêmes histoires, c'est toujours le même type qui revient.
6: En fait, moi je pense que c'est trop direct.
4: Ouais,
6: nous les femmes, enfin je sais pas si Claire t'es d'accord avec
3: moi. Mais c'est ce qu'on recherche.
4: J'aime bien qu'on tourne un peu autour du pot, quoi.
3: Non mais attendez, ça c'est dans la vie de tous les jours, mais le mec qui fait des films porno, le mec qui en produit à l'appel et qui cartonne, à mon avis, va dire vous êtes bien gentils les filles, votre discours évidemment, mais c'est pas du tout ce qu'attend le public. Ils veulent tout de suite, faut un mec qui achète un mec qui achète du film porno, il veut que dans les 5 premières minutes, il y ait déjà une scène.
4: Ouais, mais là, on parle pas de mecs.
5: Je ne sais pas, Max. Ça dépend aussi du contexte.
6: Ah, mais les mecs. Vous parlez des femmes, alors.
4: Voilà,
3: t'as raison.
4: Parce que nous, on a envie, quoi. Maintenant, vous nous demandez ce dont on a envie, on vous le dit, quoi.
6: Exactement.
4: Vous, voilà, tu reviens de suite à un mec qui a envie de ça quand il y a un film de cul, quoi.
6: Dans les 5 minutes. Et nous, alors.
4: Voilà, quoi.
3: Bon, bah, Sylvain.
5: Ouais.
3: Voilà, tu t'as un petit peu plus aiguillé.
5: Oh, ça aide beaucoup. Je
4: posais notre question. Hein.
3: Oui, c'est très intéressant.
5: Ouais, donc, finalement, ce qui vous déplaît dans le X actuellement, c'est pas tant le sexe, mais c'est vraiment les rapports entre hommes et femmes qui sont présentés là-dedans, quoi.
6: Mais attends, nous, on est autant orientés que les mecs sur le sexe, quoi.
3: Un peu plus
6: c'est aussi partie de notre vie, autant...
7: Voilà,
6: autant
7: mais clairement.
3: Donc vous demandez un peu plus de finesse et de sensualité, voilà, tout en respectant, effectivement, l'amour pour le sexe et tout ça.
6: Voilà, c'est bien résumé. Excellent,
7: c'est la chute. Tu as fait
3: des progrès. J'ai compris depuis le début, mais c'est à vous de dire ça.
5: Tu devrais bosser.
3: Moi, ça m'intéresse pas du tout, mais j'essaie de, en écoutant tout le monde, de comprendre effectivement. Maintenant, je sais
6: pas
3: forcément.
6: Ça t'intéresse pas du tout le cul.
3: Non, le cul, en tout cas en vidéo,
7: attends,
3: non, pas tellement,
7: Max,
3: non.
7: Max,
3: non, honnêtement,
7: j'ai
3: non.
7: Question, j'ai une question.
3: Ouais.
7: Alors toi, comment tu qu'est-ce que tu attends d'un film aujourd'hui?
3: Je vais de film de cul.
7: Oui.
3: Rien du tout. Je vais être très sincère avec toi. Ça va peut-être te surprendre. Je te peux le promettre et te le jurer. J'ai dû voir un film de cul en entier dans ma vie. J'ai dû en voir, allez, en tout et pour tout, 4 ou 5 en extrait de 20 minutes.
7: Et jamais. Qu'est-ce que tu en as pensé?
3: Rien, ça m'a fait marrer, je trouvais ça débile. Ce que je trouve de toute façon drôle et débile, avant même le cul et la position, bon, que le fait que ça aille très vite, que le mec en deux minutes, il s'attrape la nana, qu'elle a envie, fous-moi ma grosse bite dans le cul, vas-y, allez gros, j'en veux. Tout ça qui me fait marrer, c'est les dialogues. C'est les dialogues et surtout le scénario qui est naze. Et ça, ça me fait plutôt rire.
6: Ça fait rire, hein.
3: Moi,
6: pleurer, ça fait rire, quoi.
3: C'est-à-dire que moi, étant donné que je suis pas demandeur de ça, je vois ça au côté deuxième degré et je pense ça en humour et souvent quand on est avec des potes et qu'on tombe dessus dans les chambres d'hôtel, quand on va mixer et qu'avant on est dans le truc qu'on zappe, on a canal et qu'on regarde, et moi je me marre, je me dis mais attends, mais c'est débile, mais le mec
7: non mais c'est clair,
3: c'est tout ce que je retiens,
6: enfin,
3: moi,
6: c'est que c'est la réaction que j'ai eue il y a deux jours avec mon copain en regardant la télé, quoi,
3: c'est
6: on
3: tout ce que je retiens,
6: ça, on était mort de rire, on observait, on se foutait de leur gueule et voilà, c'était tout, quoi.
3: J'ai jamais vu de film porno, j'ai jamais regardé,
6: mais en fait il faudrait que tu vois qu'ils sortent, que c'est Sylvain, c'est ça?
5: Ouais, c'est Sylvain. Ouais.
6: Sorte un film de cul pour filles et peut-être que ça t'intéresserait.
7: Voilà, qu'il
3: essaye
7: au moins.
3: Non, mais c'est fort possible, peut-être qu'à ce moment-là. Et encore, même pas, parce que je recherche pas ça.
6: Non, mais nous non plus.
3: J'ai pas d'attirance
6: nous
3: pour.
6: Nous non plus, on recherche pas forcément ça. Enfin, moi, je sais que dans ma vie de couple, j'ai pas forcément besoin de ça. Je suis tombée dessus sur CanalSat et puis là, c'est
3: Voilà.
6: Mais à côté de ça, peut-être que s'ils sortaient des choses plus intéressantes et quand même des choses plus belles à voir, tout simplement, comme on regarderait un autre film, peut-être est-ce que ça nous intéresserait un petit peu plus, parce que c'est vrai que pour l'instant, ça nous intéresse pas, quoi.
5: Bah,
6: c'est pas du tout basé sur nos envies, donc bien évidemment, ça peut pas nous intéresser. Ça nous interpelle, mais ça ne nous intéresse pas, quoi.
5: Bah surtout maintenant qu'on en fait de plus en plus à la télé, donc on n'a pas besoin de se déplacer pour aller chercher une cassette et tout, donc on tombe dessus, si c'est sympa en mode, quoi, tout simplement.
3: Exactement.
6: Ouais, ça ne l'est pas, quoi.
3: Exactement. Si tu fais un film comme ça qui est dans le commerce et qu'un public un peu spé, le temps qu'il soit sur Canal, si ça marche pas, si ça marche bien, ça sera acheté partout. Hein.
5: Ah, j'espère bien.
7: Il faut essayer.
3: Il faut essayer en tout cas, Sylvain.
7: Tout à fait.
3: Oui.
6: Voilà.
3: Bah, merci en tout cas Claire et Céline de nous avoir apporté cette
5: vidéo.
7: Je te coupe.
3: Oui.
7: Je voulais te demander une petite faveur.
3: Oui.
7: Je vais peut-être me faire emballer, mais bon, je tente quand même le coup. J'aurais aimé savoir s'il était possible de m'envoyer le CD de Sergent Garcia.
3: Je ne l'ai pas.
7: Ah, il est beau.
3: Voilà, comme ça va être plus vite.
6: Moi, je l'ai.
3: J'ai le single, mais j'ai pas l'album et j'ai rien.
7: Ah, merde.
3: Je suis désolé.
7: Bon, et un petit CD de 5 non plus.
3: J'ai rien du tout, non.
7: Ouais, bon, d'accord.
3: On a okay.
6: Et moi, je peux demander une faveur.
3: Oui.
6: Moi, c'était juste que je voulais faire un bisou aux deux personnes qui m'ont accompagné pendant la route. Ils ont été super. Et mon chien, il a été super aussi. Il nous a pas gonflé, mais je veux surtout embrasser les deux personnes qui nous ont accompagnés.
3: T'es routier?
6: Non, pas du tout.
3: Ah bon?
6: Non. J'étais, j'étais sur la route quand je vous ai appelé et on montait à la montagne faire un bon week-end bien sympa de 4 jours.
3: Arrête!
6: Et ça le fait grave.
3: Arrête!
6: Il fait moins 5.
3: Ouais,
6: de la
3: mais putain.
6: Et,
3: ah là là.
6: Je pense très fort à vous demain sur les pistes.
3: Ah là là là là. Bah, tu sais, j'en ai une moi qui m'appelle tous les jours et qui est sur les pistes pendant 10 jours. Alors laisse tomber, ça m'écœure déjà comme ça suffisamment.
6: Ça fait un peu râler,
3: Non, pas tant que ça finalement.
6: Non,
3: je trouve ça plutôt bien que les gens s'éclatent, ils ont bien raison.
6: Euro Disney, on peut pas tout faire non plus.
3: Disneyland
6: quoi.
3: Paris, je t'en supplie. Mais non, mais c'est avec la même.
6: Disneyland Paris.
3: Oui, mais j'étais à Disneyland Paris avec la même personne qui est au ski, tu vois.
6: Ah ouais. Elle te fait râler bien exprès, quoi.
3: Voilà, exactement.
7: D'accord. Ouais, mais bon,
6: Max, je te fais pas râler
7: ça prix.
3: Mais je me vengerai, moi, je vais à Miami bientôt. Ouais.
6: À Miami.
3: Ah, oui.
6: Bon,
3: bah
6: alors tu seras râlé. Mais tu sais, hein, si tu veux venir, y a pas de problème. Hein.
3: Oui, mais le problème, c'est que ce week-end, vendredi, je travaille à la loco et samedi, je suis à Chartres. Je suis où déjà? Comment ça s'appelle? Le garage. À Chartres.
6: Au garage.
3: Voilà, donc samedi soir encore techno. Hein.
6: Je connais la loco mais pas le garage.
3: Donc ça sera, bah oui, c'est à Chartres, hein, donc forcément, ça sera pas pour ce week-end en tout cas. Merci en tout cas Claire, Céline et puis Sylvain. T'as l'intention de tourner quand ce film, Sylvain?
5: Ah ben on a une boîte de prod qui est en route là, donc on compte vraiment se lancer sérieusement là-dedans.
7: Et
5: D'accord. Éventuellement passer sur Sylvain, Canal ou quelque chose comme ça, quoi.
3: D'accord, ok, oui.
7: Sylvain, je voulais te poser une question. Elle est où ta boîte de production exactement?
5: Dans la banlieue parisienne.
7: Dans la banlieue parisienne.
5: Ouais, ouais.
4: Et t'as déjà monté quelque chose de sérieux ou pour l'instant c'est juste un projet?
5: La boîte est commencée, on a des petites idées, des scénarios et tout.
3: Pourquoi avoir envie de faire un film de cul? On a une minute, hein, faut faire très vite Sylvain, donc réponds ouais. Court.
5: Pourquoi avoir envie de faire ça?
3: Oui.
5: Non, parce que je pense que c'est carrément un marché à exploiter, quoi. Je veux dire, c'est la moitié du public potentiel qui n'est pas visé. Et donc,
3: c'est pas que du plaisir, il y a du business là-dedans, quand même.
5: Ah, c'est du business pour moi, carrément.
3: D'accord,
5: je veux
3: okay.
5: dire, si on réussit là-dedans, on peut se retrouver numéro un du porno en France très très rapidement.
3: Voilà, enfin, c'est numéro un du porno féminin, hein, parce qu'il y a quand même déjà 2-3, à mon avis, qui sont déjà bien installés depuis belle lurette là-dedans. Hein.
5: Mm-hmm.
3: Voilà, ok.
7: C'est une bonne idée qu'il a là.
3: Non, mais en tout cas, c'est bien d'avoir pensé à ça. C'est vrai que quand il me l'a dit, moi, très honnêtement, j'ai trouvé ça plutôt intéressant. Je dis, c'est vrai, il a raison. Il doit exister quelques films pour les femmes, mais très peu, à mon avis, et pas suffisamment mis en avant. Merci Claire, Céline et Sylvain. Vous ne quittez pas, on vous repasse le standard. Alban, c'est promis de Lyon, bah, décidément. Regardez, dans le 8e arrondissement, 75-008, Paris. Bon, il y en a d'autres, t'inquiète pas, bah, des garces, il y en a partout. Quitte à appeler des non-garces pour appeler des garces, on le fera hein, ce soir. Hein. On appellera Sandy. Ouais. On appellera Olivier de la Pro. La petite garce. Ah là, ça dort. Hein. Ah non, elle bosse à cette heure-ci, les garces. La petite garce, bah.
8: Bah, en général, ça, oui.
3: Ah bah oui, à cette heure-ci, elle travaille.
8: C'est l'heure, hein.
3: Tant qu'on n'a pas dit que des garces étaient des putes, hein, non plus. On va pas non plus tout mélanger. Hein. Ne me faites pas dire ce que je n'ai pas dit. Hein. Non, ça reste une garce. Ouais, voilà, exactement, ouais. Allez, on réessaye encore, on fait sonner dans tous les sens ce soir. Allô? Allô?
8: Oui.
3: Alors, je sais pas, non, c'était une sonnerie, c'était chez toi?
8: Oui.
3: Ah d'accord, ok, t'as deux portables? Non, c'est ton
8: non,
3: portable.
8: J'ai un portable.
3: Tu l'éteins, hein?
8: Ça y est, j'ai éteint.
3: Ah ouais, sois sympa quand même, t'es en direct avec moi, tu vas pas commencer à t'amuser à répondre avec tes copains.
8: Je m'amuse pas.
3: Bon, c'est quoi ton sujet avant que les garces décrochent?
8: Bon, mon sujet, c'est par rapport à l'homosexualité.
3: Ah, l'homosexualité, d'accord, ok, très bien. T'es homo? T'es lesbienne?
8: Non, pas du tout.
3: D'accord. Allô?
9: Oui.
3: Oui, la garce?
9: Oui.
3: Ah, sacré garce, va. T'es une garce, toi, hein? Tu es une garce? Bien! Et de une! Allez, c'est pas mal. Allez, hop.
9: Il y a un début.
3: C'est sûr que ça... C'est pas évident qu'on le prenne bien. Hein. J'ai pas dit qu'il y en ait pas une ou deux qui trouvent ça intéressant. Mais bon, là, pour l'instant, on en a eu une. Attention, et je rappelle qu'il y a un pari... Allô, la garce?
10: Comment?
3: La garce?
10: Comment ça la garce?
3: Je me demande si t'es une garce, t'es la garce ou pas?
10: Dis connard, t'as un problème?
3: Mais non la garce, t'es une petite garce toi hein. T'aimes
10: moi?
3: Ça hein. T'es une garce toi, t'aimes ça hein.
10: Pauvre con moi.
3: T'aimes ça va, espèce de petite garce.
10: Dis-moi ton nom à toi.
3: T'aimes bien qu'on te mette des fessées hein, sur le cul. À la garce.
10: Ton nom à toi connard.
3: À la garce. Ah bah t'as dit mon nom déjà, c'est monsieur connard.
10: C'est monsieur connard, c'est bien ce qui me semblait.
3: Voilà. Hein?
10: Alors monsieur connard, t'arrêtes tes conneries parce que je porte plainte, moi.
3: Non mais connard, il aime bien les garces.
10: T'aimes bien les garces, connard?
3: Ouais.
10: Bah, arrange-toi que je te trouve pas parce que
3: non, non, mais
10: comme il faut. Ouais.
3: Je te dérange pas plus longtemps.
10: T'as compris?
3: D'accord. Salut la garce. Et voilà! Bien! Ah, celui-là est déjà plus violent, mais c'est normal quand tu tombes sur un homme, déjà ça devient plus dur.
9: Ah, ben les nanas, c'est pas pareil, hein,
3: Je voulais dire qu'il y avait un Paris by Night qui se préparait avec Fildar et Manu qui seront avec Philippe, le chauffeur de taxi, notre chauffeur de taxi national et le seul et unique du Star System. Ça sera entre minuit moins 20 et moins le quart à Porte-Maillot devant le Palais des Congrès. Bon Esprit, les enfants, juste pour faire une distribution de CD. On se sauve tout de suite après, hein.
2: Et lui, il faut qu'il soit là dans un quart d'heure,
3: voilà, même pas 10 minutes.
2: Ouais.
3: Attention.
11: Oui, allô.
3: Oui, la garce?
11: Ouais.
3: Ouais, salut la garce.
11: Salut Joe.
3: Ça va, espèce de garce?
11: Qu'est-ce qui t'arrive là?
3: T'es une petite garce toi.
11: T'as un problème de sexe là, Joe?
3: Ouais.
11: Mais faut être bronlé un coup et puis il faut être amusé un petit coup quoi.
3: Ah, espèce de petite garce.
11: Et moi j'irais bien.
3: J'aime bien quand tu m'insultes. Tu sais que je t'aime bien.
11: Puis je t'enculerais bien beaucoup là toi.
3: Tu sais que j'aime bien ça.
11: J'aimerais bien mon gros bout de cul puis t'irais pleurer de ta mère quoi.
3: Insulte-moi petite garce.
11: Un sacré petit fils de pute.
3: Ah la garce, j'aime ça. Ah, t'es bien une garce, on m'a bien donné. On m'avait dit appelle à ce numéro, tu vas il y aura une garce au bout du fil qui va t'insulter, c'est bon.
11: T'as que tu fils de pute quoi.
3: Ouais, j'aime bien ça. Ouais.
11: Ah putain, t'as que ça à te branler, t'as que ça à faire là.
3: Ah, puis je vais me branler après la garce.
11: Allez, ciao, bonne soirée.
3: Salut la garce. Ciao.
11: Salut fils de pute.
3: Salut la garce. Ah bah voilà, ça faisait longtemps qu'on m'avait pas traité de fils de pute, Gisèle. Ah ouais. Heureusement que ma mère n'est pas là.
12: Il y a que des mecs, hein. C'est ça qui est chiant.
3: Non mais c'est bien parce que du coup, du fait, ça devient tout de suite, t'as l'impression que c'est fait exprès, c'est un coup de fil, t'appelles et que t'es censé te faire insulter, quoi. Et que t'es une garde, ouais, ça fait vraiment téléphone rose, quoi. Heureusement que ma mère n'écoute pas la radio, hein.
12: Heureusement, ouais.
3: Et vous savez pourquoi elle écoute pas?
12: Vas-y.
3: Parce qu'elle est en Arabie Saoudite.
12: Ah bah oui.
13: Oh là là là.
3: Et alors? Elle aura de s'éclater? Attends, c'est pas de ma faute si mes parents ils ont du pognon.
13: Bah ouais, bah non.
3: J'y suis pour quelque chose, moi, si je suis un gosse de riche.
13: Ah non.
3: Bon, alors.
12: On choisit pas.
3: On choisit pas sa famille, on choisit pas ses vêtements. On choisit pas non plus non, les non, trottoirs non, de Mani pour apprendre à marcher. Hein? Je suis né quelque part, être né quelque part. C'est nanana, nanana, nanana, avec moi. Oh, c'est bon et moi, j'ai pas un T'as reconnu ça quand même, Ghislaine?
12: Ouais, mais c'est un peu ringard quand même.
3: Oh, t'es dégueulasse. Pourquoi, c'est... Mais je comprends pas, sans déconner, pourquoi vous dites que dès que c'est français, c'est ringard? Pourquoi...
12: Ah non, pas quand c'est français.
3: Maxime Le Forestier, c'est ringard.
12: Non, c'est la chanson qui devient un peu ringard.
3: Les paroles, elles sont extraordinaires.
12: Ah, les paroles peut-être, mais la musique, la chanson, quoi.
3: Mais tu plaisantes ou quoi? Parce que c'est Maxime Le Forestier, il a plus de 50 ans,
12: ah
3: donc
12: non,
3: c'est ringard.
12: Moi, j'aime beaucoup d'autres, d'autres chanteurs qui sont français et qui datent d'un bail, quoi.
3: Attends, et quand il fait San Francisco, quand il fait, je sais pas. Non mais il y a des...
12: Il y en a certaines que
3: mon frère,
12: bien, tout, quoi.
3: Mon frère elle est magnifique rien, et puis aussi la bille, là, comment s'appelle, bille de verre, une bille de verre. Une bille de verre. Oh, elle est magnifique.
12: Ah,
3: oh, elle est belle, putain, sans déconner. Qu'est-ce que t'aimes bien comme chanson française?
12: Comme chanson française, hein.
3: Enfin, les artistes,
12: ouais,
3: plutôt.
12: Tu vas rigoler.
3: Les artistes.
12: Moi, j'aime bien Francis Cabrel.
3: Bah non, bah attends, bah alors, Francis Cabrel, par exemple, ma chanson préférée, qui est pour moi une des plus belles chansons de la chanson française, s'appelle Répondez-moi.
12: Répondez-moi.
3: Ah, tu connais pas. Et c'était l'hiver. Tu connais ça?
12: C'était l'hiver.
3: Ah bah dis donc, t'es une passionnée de Cabrel.
12: Ah bah c'est... attends, moi je connais pas toute Cabrel.
3: C'était l'hiver, il raconte l'histoire d'une fille qui a décidé de mettre fin à ses jours et qui a 19 ans. Et Répondez-moi, c'est l'histoire d'un... En gros, pour schématiser, c'est un homme qui raconte que quelqu'un qui vient de la campagne, qui vient s'installer en ville et qui s'aperçoit de la froideur aussi bien des gens que de l'endroit en général par rapport à ce que c'est la campagne. Qui s'appelle Répondez-moi. C'est un mec qui est désespéré, qui est en ville et qui demande Répondez-moi et qui... Oh, c'est... Attends, mais c'est extraordinaire cette chanson, les textes Saïd et Mohamed.
12: Ben celle-là, il faudrait que je l'écoute parce que je connais pas.
3: Répondez-moi, tu écouteras et c'est écrit.
12: C'est écrit, moi, ça.
3: Ah, c'est
12: écrit. Je connais, oui.
3: C'est écrit. Non, pas c'est écrit, pardon. C'était l'hiver, pardon. C'était l'hiver. Et je trouve ça hallucinant. T'aimes bien un artiste et les plus belles chansons. Enfin, je dis pas que ce sont les deux plus belles.
12: Je suis pas fan de Francis Cabrel quand même. Hein.
3: Ah, c'est dommage parce que franchement, les premières chansons qu'il a faites, enfin toutes même, mais il en a fait des très très jolies. Les textes sont merveilleux. Qui d'autre en dehors de Cabrel?
12: Il y a Aznavour aussi.
3: Ah, la bohème. La bohème. Qu'est-ce que t'aimes bien encore d'Aznavour?
12: D'Aznavour, c'est la dernière entre autres qu'il a faite sur un film de.
3: Ah ouais, mais faut écouter les vieilles chansons.
12: Ah ouais, mais il y a des vieilles que j'aime aussi.
3: On n'avait que 20 ans que vous ne pouvez pas connaître. Ah Il y a une chanson qui est magnifique où il retrouve une de ses amies qui, en fin de compte, une femme qu'il aimait. Je ne sais plus le texte exact. Ni le titre. Oh, il y a des chansons merveilleuses d'Aznavour. Qui d'autre encore tu aimes bien?
12: Qui d'autre j'aime bien? Français. C'est très limité. Il y a Johnny Hallyday, bien sûr.
3: Ah oh, non, mais non.
12: Oui, moi, ça, mais oui, mais c'est pas la même chose, mais j'aime bien aussi.
3: Mais il y a une chanson française que j'aime beaucoup, par exemple, c'est Nino Ferrer, Le Sud.
12: Oui.
3: On dirait Le Sud. Le temps dure longtemps. Ah, oh, les textes, c'est extraordinaire.
12: Ouais.
3: Pourquoi tu rigoles à chaque fois qu'il y a de la chanson française? Pourquoi tu ricanes?
12: Non, mais je trouve ça super que tu connaisses autant.
3: Ah, mais moi j'adore, mais moi je suis un fanatique de tous ces gens-là. Tu sais, moi, je vais même paraître, ça va paraître bizarre, mais il y a des périodes où pendant des semaines entières où je n'écoute que, par exemple, les vieux morceaux des vieux Françoise Hardy. Ça m'écoute du Brassens, du Brel. J'adore écouter du Aznavour par moment, du Nino Ferrer. Enfin, les vieux titres me fait des compiles, des vieux morceaux, hein, des trucs extraordinaires. J'ai même une compile que je suis en train de terminer qui est dans mon bureau. Par exemple, là, il y a un best-of qui est sorti d'un artiste qui est très bien, qui s'appelle Alain Chanfort.
12: Il y a une chanson. Bah oui, il est bien.
3: Ah non, mais c'est génial. Alors, et il y a une chanson qu'il avait écrite pour sa fille, Comme un géant. Mmh. Et j'avais jamais fait attention au texte. Je crois que j'en ai déjà parlé il y a pas longtemps.
12: Ouais.
3: Et une fois à la radio, il le passait, et je me suis penché sur les textes. J'ai écouté. Tu te rappelles, tu vois le truc, Comme un géant. Je sais pas, les gens disent. Enfin, quand il parle, lui, c'est un géant par rapport à sa fille qui n'a que 3 ans. Donc, aux yeux de sa fille, lui, il paraît être un géant. Il parle de sa fille. C'est une chanson pour sa fille où elle a 3 ans.
12: Non, mais c'est la place de sa fille, quoi.
3: Mais attends, mais les textes sont super beaux. Mm-hmm. Ah ouais, non, franchement. Et on parle de Brel tout à l'heure, quand même. Merde, Jacques Brel.
12: Ben oui.
3: Edith Piaf. Mais Brel.
12: Ben oui.
3: Oh, quand même.
12: Je suis pas une fanade de la musique française, mais il y a quand même pas mal de choses que j'aime, quoi.
3: Comme c'est ces gens-là.

0: Dis-moi qui alors.
1: Je vais te dire qui, mais qui ont chacun fait une chanson de leur côté, enfin plusieurs peut-être, mais je connais mal, mais magnifique. Daniel Guichard, avec un mot truc qui s'appelle Mon Vieux, mm-hmm. où il parle de son père quand il a 15 ans, qui malheureusement meurt. Il parle de son père et qui dit qu'à la fin son père est décédé et qui s'aperçoit que finalement il n'a partagé aucun moment avec lui et qu'il le regrette et qu'il aurait bien aimé partager des moments avec lui.
0: Il a voulu connaître plus quoi.
1: C'est extraordinaire, mm-hmm. les textes sont somptueux. Et il y a un autre artiste également qui avait fait une chanson, c'est Gérard Lenormand, il avait fait un morceau qui s'appelait Il. Est-ce que vous connaissez ça?
0: Je crois que oui. Ouais.
1: C'est l'histoire d'un gamin également qui va vivre dans la forêt et qui dit « Oui, mais il parle aux oiseaux, au soleil et aux forêts. » Ben, quand tu écoutes le texte, sans déconner, ça te fout le bourdon. Ouais. On va chercher. Attends, je reviens. Discute avec...
2: Comme un quoi?
3: Je sais pas.
1: Comme un géant?
3: Non, il.
0: Il.
1: Il? Ah oui, le Normand.
0: Ouais. Celle-là, je la connais pas en plus.
1: Oh, ouais, elle fait chialer et tout. Pff.
0: Ah bah non, c'est pas le moment.
1: Je suis déjà déprimé,
0: ah
1: non, mais c'est
0: triste. Elle va pas chialer quand même. Hein.
1: Non, mais cette chanson, elle est triste. De toute façon, le Normand, quand tu le vois, de toute façon, t'as envie de chialer.
4: Il est pas gay, de toute façon.
1: T'as envie de chialer.
4: Enfin, il est pas gay, je sais pas.
1: Bah non, il est chanteur.
4: Oui, mais.
1: Bon, gay. Déjà. Mais c'est vrai qu'elle est triste. C'est une chanson où il parle des oiseaux.
4: Dans la forêt, où il s'en va.
1: Puis après, je sais pas ce qu'il dit.
4: Il.
1: D'ailleurs,
4: il
1: est pas fixé le CD. Faut que je le mette là, alors.
4: Bah oui.
1: Ah ouais. Bah si, il est pas fixé, j'ai entendu ce que vous disiez, et c'est vrai que Fildar a raison, ça va pas...
4: Ah bah non, c'est pas la fête.
1: De toute façon, moi,
4: c'est pas bonne année.
1: Quand je me fais des compiles de chansons françaises, généralement, c'est des textes qui sont assez déprimants. Ah, répondez-moi, je l'ai. Je vais te faire écouter, répondez-moi.
4: Ah,
1: c'est bon, c'est ça qui est bon, c'est bon, c'est bon. Vous allez y aller, allez-y.
4: Bah, t'as les trois personnes pour le blind test, après.
1: Ah putain, le blind test, on s'en fout.
4: Bah non, c'est pas grave, on le fera demain.
1: Tu leur parleras. Je vais les avoir avec moi. Gislaine, on va accueillir Lisa.
5: Oui.
1: Bonsoir Lisa. Lisa, t'es là?
5: Oui, je suis là, bonsoir.
1: Virginie.
6: Ouais, salut.
1: Et Françoise.
7: Salut Max.
1: Ma chérie, toi tu connais bien la chanson française en plus, Françoise.
7: Ouais, je connais Il.
1: Par contre, il faudrait peut-être que... Ah oui, vous êtes sur quelle ligne? Vous êtes pas appelé déjà là?
8: Ah non.
1: Merde, parce que j'ai pas...
8: Mais il y a une petite ligne qui va venir.
1: Ah d'accord, il vous l'a dit?
8: Ah non, mais on va lui dire.
1: Ah ouais, pour le... S'il vous plaît. Alors je vous fais écouter Cabrel.
9: Attention.
1: Yes. Il y a des portables qui vont sonner.
7: Non.
1: Si, j'entends vibrer.
7: Non.
1: Si, j'entends...
7: Putain.
1: Merde, oh. Attends, excusez-moi parce que là je sais plus où c'est là. Oh
7: non, je l'ai pas moi.
1: C'est où le CD?
8: Putain, mais manchou, c'est sur la tranche insert.
1: Ah bah ouais, mais alors du coup je les entends plus moi les inserts. Alors s'ils parlent après, moi je fais comment?
8: Bah ouais.
1: Ah bah c'est la crotte. Il n'y a aucun CD qui lit non fixé là.
8: Non, bon, il y a un problème, c'est que Petite Lune, il peut pas là, il fait des...
1: Oh là.
8: Ouais,
1: bah attends, je vais le passer à côté.
8: Où ça? En face.
1: Oh le bordel. Oh non, mais là on peut pas là.
7: En attendant mettre le film bien sûr. Le disque, on peut parler du sujet dont je voulais parler?
1: C'était quoi?
7: Bah par rapport à l'homosexualité.
1: On s'en fout, que tout le monde soit homo, c'est bien.
7: Mais non, justement.
1: Ah putain, ouais, d'accord.
7: C'est trop tabou encore.
1: Bon, allez, vas-y, vite fait, en deux secondes.
7: En deux secondes, je disais que j'avais zappé, parce que ça sert à rien que je mate la télé, mais j'avais zappé sur la 2. J'ai regardé un film comme quoi les sujets tabous de ce soir.
1: Bon, c'est pas grave, après on déviera sur le sujet, sur l'homosexualité et tout ça en règle générale.
7: Comment?
1: Oui, on pourra en parler demain, oui.
7: Bah oui.
1: Pourquoi pas? Non, mais je veux dire, parce que là, voilà, pour être très franc, il reste une demi-heure. Si on veut écouter un peu de chansons françaises, comme, enfin, moi j'aimerais bien vous faire écouter tout ça. J'aimerais faire le Paris by Night. Il faudrait qu'après, on a un petit stagiaire qui va appeler dans un instant. Ouais. Ça marche pas? Ah bah ça marche pas. Alors, on peut pas faire le.
7: D'accord.
1: Quoi? On peut pas faire écouter des morceaux?
8: Bah.
1: Oh là là, c'est trop con.
7: Dommage.
1: Bah ouais.
8: C'est pas là-dedans?
1: Non, mais là, il faudrait. Non, mais si je le passe là-dedans, excusez-moi, on explique. Si je le passe là-dedans, j'ai plus d'insert. Tu captes ou pas?
8: Bah oui, je capte, mais tu me fais écouter, puis tu les reprends après.
1: Bah non, c'est tout naze. Moi, je vais entendre les réactions des nanas qui pleurent pendant que je passe des morceaux.
8: Bah tu le fixes alors.
1: Bah ouais, mais si je le fixe, moi je voulais mettre comme un géant.
8: Bah c'est pas grave, t'en fais un. Oh la putain, un CD,
1: oh la fixe là.
8: On a donné des CD à nous.
1: Alors voilà, fixe, il reste 19 minutes là-dessus.
8: Et alors?
1: Je devais mettre comme un géant d'Alain Chamfort sur ma compile.
7: Mais tu mettrais une autre fois, c'est pas grave.
1: Parce que je me fais mes propres compiles ici.
7: Wow.
1: Pour m'écouter dans ma caisse, comme ça m'évite d'avoir plein de CD, comme ça j'ai tout dessus d'un coup. Que tu fixes ou pas? Putain. Comme un géant.
7: Excellent.
1: Bon voilà, bref, putain, si, sans déconner,
7: donc
1: on travaille.
7: C'est raté pour Chamfort ce soir.
1: Ah mais ici c'est l'Antarctique, on travaille avec des manchots. Hein.
7: Et bientôt.
1: Bon, dans une cinquante, on va pouvoir écouter. Donc on va faire le blind test quand même. Alors, avec également Ghislaine, Lisa, Virginie et Françoise. Elle est où la feuille du blind test?
8: Putain, mais je te l'ai donné. Elle est là?
1: Non mais la liste elle est là.
8: Bah elle est là.
1: Elle est devant mes yeux. Bah oui.
2: Banque 10. Hein.
1: Bah oui. Banque 10. Bah attends, voilà. Je sais lire.

0: Alors on y va, chanson c'est série télé française ou ringarde, hein, d'accord?
1: Voilà, d'accord.
0: Okay. Allez, on y va, c'est parti.
1: Françoise.
0: Françoise.
1: Les Brigades du Tigre.
0: Ah, t'en as une sur Paris.
2: Peut être sympa, elle.
0: Ah bon?
2: Elle est bien, elle.
0: Elle est bien?
2: Elle, elle est...
0: C'est qui?
2: C'est un cron au-dessus d'Anjo. Hein.
0: C'est écrit... Ah bon?
2: Ouais, c'est l'ex de Gérard, Christine.
0: Ah, d'accord, ok, très bien. Ludovic, alors là, attention. Oh merde, elle a changé de numéro, merde. Alors on voulait appeler Ludovic, on voulait appeler Christine Lex à Gérard. Bon là effectivement tu tombais sur un gros mastodonte, là c'est carrément. C'est tu connais, t'as déjà vu un mammouth?
3: Ouais.
0: Ouais, voilà.
2: Mais il habite où?
0: Rennes.
2: Rennes. Bon, il y a une ville pas loin.
0: Mais Ludovic, si par exemple tu venais le samedi 12 là, sérieusement à ma soirée.
3: Ouais mais j'y pense hein.
0: À ce moment-là, moi je te fais une annonce avant de commencer à mixer en disant. Allô?
3: Allô?
0: Ouais. Allô?
3: Oui.
0: Oui, c'est qui?
2: David.
0: David.
3: David
0: Sainté,
3: oui.
0: David Sainté, salut David de Sainté.
3: Enfin.
0: Ça va bien?
3: Ça va, mon cochon.
0: Ouais, et toi, ma grosse salope? Ça va bien, en forme?
3: Ouais.
0: Bon, bah, ça nous fait bien plaisir. T'écoutais la radio?
3: Ouais, j'écoutais la radio.
0: Donc, est-ce que tu serais intéressé éventuellement par un dépucelage de Ludovic?
3: Un dépucelage?
4: Et c'est pas ce que ça veut
0: dire. Non, c'est pas ce que ça veut dire.
3: C'est quoi?
0: Pardon?
3: C'est quoi?
0: Ah, bah, t'as jamais entendu parler de dépuceler? Dépucelage.
3: Ouais.
2: C'est pas que t'as des puces,
0: hein. Ouais, ça me dit quelque chose. Non, ça te dit rien.
3: Ça me dit rien, non.
0: Bon, alors comment on peut faire? Ludovic, qu'est-ce que tu pourrais lui expliquer ce que c'est qu'un dépucelage?
3: Une meuf, pas un mec. Hein.
0: Non, mais d'accord, mais quand même, explique-lui parce qu'il le sait même pas, lui.
3: C'est une personne qui n'a jamais couché avec une autre personne. Mmh. Et le dépucelage, bah, c'est que la personne se fasse baiser, quoi, qui baise.
4: Ah bon?
3: Et ouais.
4: Ah. C'est quoi?
0: Un dépucelage, en fin de compte, c'est quelqu'un qui a jamais couché qui se ferait dépuceler.
3: Ah, d'accord.
0: Ah, genre, maintenant, il comprend. Alors, il comprend pas le mot dépucelage, ah, mais si tu lui expliques que c'est quelqu'un qui fait dépuceler, forcément, il comprend.
3: Ah, ouais, c'est quand on couche au lit avec une fille.
0: Oui.
3: Par exemple.
0: Oui.
3: Et on fait, je veux dire, on l'épluche.
0: Bravo! C'est exactement ça, voilà. David. Bah, bravo,
3: et
0: bah,
3: on l'épluche et patates.
0: Exactement. Voilà, t'as tout fait, t'as tout compris.
3: D'accord, non, d'accord, j'ai compris.
0: Voilà, t'es pas puceau, toi,
3: non,
0: David. Non, t'as déjà eu des rapports sexuels,
3: Oui, j'ai eu, ouais.
0: Ouais, bien sûr, bah,
3: t'as. J'ai
0: 12 ans. Non, bah, évidemment. 12 ans?
3: Ouais.
0: Bien sûr,
3: ouais,
0: bien sûr.
3: Non, non, pas, j'ai couché ensemble, on s'est embrassé.
0: Ah, vous êtes embrassé, non, d'accord. Ouais. Vous êtes dépucelé les lèvres, d'accord,
3: voilà,
0: ok, très bien.
3: Voilà.
0: Donc, Ludo, sur Rennes, très sérieusement, s'il y a une fille qui, bon, en dehors des plaisanteries qu'on vient de faire, si elle est vraiment intéressée par ton annonce, en tout cas, qui serait prête à te rencontrer pour voir éventuellement si ça valait le coup, sachant que c'est l'histoire d'un soir, hein, maintenant. Hein.
3: Ah oui, c'est un soir. C'est...
0: Et en imaginant que cette fille-là te plaise,
3: ah bah...
0: si elle te plaît, voilà, vous vous plaisez entre, je sais pas, ça, non, il n'y aura pas.
3: Bah, peut-être.
0: Il
3: n'y
0: aura aucun espoir. Vous n'avez aucun espoir.
3: Si, il y en a.
0: D'accord.
3: C'est sûr.
0: Ok. Mais normalement, c'est l'histoire d'un soir.
3: Ouais, normalement. Ouais.
0: D'accord. Très bien. Une fille avec de l'expérience, tant qu'à faire.
3: C'est possible. Ouais.
0: Ah bah que tu t'éclates quand même pour la première fois.
3: Tant qu'à faire, ouais.
0: Ouais, d'accord. Bon, la première fois, ça va aller très très vite, mais une fois que tu l'auras fait une fois, t'auras peut-être la possibilité de le refaire une deuxième fois.
3: Bah pourquoi pas.
0: Ah, ouais. Y a des mecs des fois, tu sais, hein, ils ont du mal un peu à recharger les batteries. Il y en a d'autres pour qui c'est plus simple. Il y en a, ça peut être 4-5 fois dans la soirée. D'autres.
3: Bah, j'en connais, c'est ça. Hein.
0: Ah, il y en a, c'est une fois, ils fument une clope et ils dorment. Il y en a qui, enfin, tu vois, c'est apparemment c'est assez particulier, hein.
3: Ouais, ouais.
0: Ah, ouais.
3: J'ai des copains, c'est 3 fois dans la soirée.
0: Ils ont de la chance, moi. J'aimerais bien un jour pouvoir le faire 3 fois. Ça va être génial, hein.
3: Oh, bah, j'imagine.
0: Ah, c'est fabuleux. Ça doit être fabuleux, forcément, ouais.
3: Ouais.
0: Très bien, bah écoute, David, excuse-nous de te avoir dérangé.
3: Bah,
0: On s'est dit que
3: tu
0: pouvais être intéressé par un dépucelage d'un jeune homme, mais bon, apparemment, t'es attiré que par les filles. Ludovic.
3: Ah, non, moi, je suis attiré par les filles, bien sûr.
0: Ah, t'as attiré par les filles, bien sûr. Ludovic, de toute façon, recherche une fille également pour son dépucelage.
3: Ouais, ouais.
0: Donc,
3: une fille, hein.
0: Une fille, bien entendu. Ça va pas être facile à trouver. Donc, au pire des cas, moi, Ludo, ce que je te propose, si ça ne fonctionnait pas ce soir, comme je te le disais tout à l'heure, c'est t'inviter à la soirée du samedi, 12 février, là, à l'Oasis, tu viens, on se présente, tu me dis salut, c'est Ludo le puceau, on discute un peu ensemble, je te présente au public de la discothèque, et là, il y a des filles probablement qui vont être intéressées.
3: Oh bah j'espère.
0: C'est obligé que ça fonctionne.
3: Oh oui.
0: Ouais. Et en plus, normalement, je suis censé aussi inviter une demoiselle aussi de Rennes qui était toute seule, qui faisait ses études, qui doit nous écouter, qui déprimait un petit peu. Je sais pas si t'avais suivi l'histoire.
3: J'ai entendu ça. En plus.
0: Voilà. Et je ne l'ai pas oublié. Et donc, elle sera bel et bien mon invitée et tout. Il n'y a pas de problème, hein, qu'elle le sache. On n'a pas zappé l'histoire. Bon bah Ludo, on met de côté. Hein,
3: okay, ouais.
0: Dès qu'on peut trouver quelque chose, un petit arrangement, bah écoute, on fait suivre et puis tu repasses en direct sur l'antenne.
3: Ok.
0: Il n'y a pas de problème.
3: Ok.
0: Bon bah je baise. Je connais toutes les positions. Je fais la nique à des mecs de 30 ans, etc. Je suis une chaude comme la braise.
3: Ouais, c'est elle.
0: D'accord, ok, très bien, ouais.
3: Donc, bah, je l'ai rencontré, puis je vais te dire un peu comment ça s'est passé. Donc...
0: Ah, d'accord, ok. Ça se trouve, ça s'est bien. Tu peux me dire, ça s'est bien ou mal passé, juste ça?
3: Ouais, on va dire que c'est pas mal, mais bon, c'est pas non plus ce que j'attendais, quoi.
0: D'accord, très bien, me v'la rassurer. Ben, ne bougez surtout pas. Monsieur Eli, nous revenons dans un...
1: Elle est venue. Où? Dans les studios, là, juste là, en face de toi.
5: Oh, okay. Le petit truc, là.
1: Ok, voilà. C'est laquelle? Une petite, cheveux courts, qui était venue.
5: Elle est love de toi.
1: Qui était love de toi, qui voulait te sucer. Qui voulait te sucer en direct.
5: Ah ouais.
1: Ah ouais.
5: Ah ouais, je m'en rappelle.
0: Ouais, donc je confirme, un petit sac.
5: Ah ouais, merde.
1: Non, je rigole, elle est là, elle est là, elle est là.
6: Mais
1: non.
6: Vous êtes ouf, elle est super mignonne.
0: Salut Laetitia.
7: Salut.
0: Laetitia, je te présente Fildar.
7: On va te faire foutre.
0: Oh, putain, tout de suite, les gros mots.
7: Non, mais attends, tu fais chier avec ça, hein, franchement.
0: Mais attends, j'y suis pour rien, moi.
7: Non, mais c'est bon, quoi. Attends, tu te prends pour qui, mais franchement.
0: Bah, je me prends pour le Star System, la grande gueule,
7: ouais,
0: les meilleurs, okay, j'ai 30
7: bon,
0: ans,
7: toi,
0: voilà.
7: Toi aussi, t'es pas super grand.
0: Bah, je suis pas super grand, je fais 1m80, je fais juste 20 cm de plus que toi.
7: Mais tu fais 1m80, s'il te plaît.
0: Bah, je fais 1m80, petite gamine, bien sûr.
7: Mais pourquoi? Mais pourquoi tu t'acharnes sur moi comme ça?
0: Mais parce que j'y suis pour rien. Bon, passe-partout. Il y a Ellie qui veut te parler, vas-y.
3: Ouais, ça va, Valentine.
0: J'ai rien à lui dire.
7: Quoi?
3: Tu vas bien?
7: Ouais, ouais, ça va.
3: Bah alors, d'après toi, c'est quoi cette description qu'ils ont donnée de toi?
7: Mais non, mais bah écoute, laisse tomber, je suis pour rien. Mais bon, ils sont très sympas quand même, quoi.
3: Ouais, bah bien sûr.
7: Il faut pas faire attention.
0: Bah voilà, exactement, c'est du délire, on adore.
1: Ouais. Et Laetitia, quand je l'ai appelée, elle m'a dit qu'elle faisait du babysitting. T'arrives à porter le bébé ou tu galères?
0: Je suis persuadé. Non, mais parce que vu ta taille, c'est vrai que les parents reviennent. Si la gamine n'est pas encore couchée, elle est dans le canapé, je sais pas, pas sûr.
7: Non, elle est déjà couchée depuis 9h30.
0: Serait capable de payer leur gamin en disant bon bah écoute, tu peux rentrer chez toi maintenant, elle va dormir.
7: Non.
0: Non, mais tu fais 1m60, mais quand t'étais debout sur la chaise, tu fais pas 1m60. Non, mais je t'ai vu, t'es 1m.
7: Ouais, c'est non. Vrai, non, mais
0: non,
7: en fait, tu fais 1m40.
0: Ah, voilà,
7: tu vois, oui, en fait, bah oui. Enfin, 1m38 pour être plus précis.
0: Ah, bah d'accord, ok, très bien.
7: Bah oui.
0: Ok, bon, on a sans déconner, soyons sérieux, là, on plaisante. Bon, Ellie, donc apparemment, t'as pas été, mais ça peut arriver, hein, des fois, ça colle pas du premier coup, hein.
3: Mm-hmm, bah
7: ah
3: ouais,
7: non, mais... non.
0: Non, puis toi aussi, Laetitia, ça a pas collé avec Ellie?
7: Bah, disons qu'il est très sympa.
0: Ouais.
7: On rigole très bien avec lui, c'est on peut discuter de n'importe quoi.
0: Ouais.
7: Mais voilà, quoi, pour l'instant, on est copains.
0: Bah, c'est déjà pas mal.
7: Bah oui.
0: Bah, vous allez vous revoir en copain?
7: Bah oui, bien sûr.
0: Bah, très bien.
3: Pas, ouais.
0: Bah, évidemment, et alors?
7: Et alors
0: hein? Bah c'est super, moi je suis ravi, attends.
7: Bah oui, mais moi j'attends vendredi prochain puisque je viens à la loco.
0: C'est un peu grâce à moi, vendredi qui vient là?
7: Oh non, le prochain, le 4.
0: D'accord, ok, super.
7: Ouais. Ouais, bah oui, donc voilà quoi, j'espère retrouver l'âme de ma vie là-bas.
0: Ah voilà, ça va être chaud là, tu vas t'éclater parce qu'à la loco il y en a des beaux hein.
7: Ouais, mais c'est pas pour moi, voyons, je suis trop petite pour eux.
0: T'es trop petite pour eux?
7: Bah oui.
0: Bah ouais, je sais bien.
7: On me voit
6: moi,
7: pas.
6: Je connais que ça dérangerait pas.
0: Mais, on fera une
7: mais attends, mais c'est vrai, déjà, je vais venir à la loco, tout le monde va m'écraser. Si je peux pas danser, tout le monde va m'écraser, quoi.
0: Mais on mettra un panneau, je sais pas, on va se démerder.
7: Bah oui,
0: on va
7: trouver, un placard, c'est vrai, t'as raison.
0: Allez, voilà.
7: Bah oui.
0: Non, mais
7: bah oui.
0: À mon avis, tu vas faire... Non, mais tu vas faire... ça va cartonner, tu vas...
7: Ouais, ouais, oui,
0: ça va bien marcher.
7: Je suis bien de ma gueule, hein.
0: Mais pas, Laetitia, je me permettrai pas.
7: Bah oui, tu te permets, quand
0: même. Bah, de toute façon, je... Ce que j'aime bien en toi, c'est que t'as quand même une grande gueule, tu te laisses pas déstabiliser, donc à mon avis, t'arriveras trop facilement à trouver des mecs à discuter, etc. Et puis peut-être plus loin si...
7: En plus, je viens avec une copine, mais elle est très grande, hein.
0: Ah bon?
7: Ouais, c'est 1m78.
0: Ah bah c'est la girafe, là, 1m70, par
7: contre. Bah oui, c'est pour ça.
0: Forcément.
7: Elle est ridicule, puisqu'elle est très grande, moi je suis très petite.
0: Laetitia et Ellie, vous allez vous revoir bientôt?
7: Bah je sais pas, hein.
0: Ça sent bien, quand même.
3: On verra, ouais.
0: Bah, commençons, on verra. Attendez, Ellie, tu fais quoi demain, ce week-end? T'as prévu quoi?
7: Mais moi, demain, je suis prise.
0: Bah, je sais bien, mais Ellie, t'es pris, toi, tout le week-end?
3: Tout le week-end, ouais.
0: Comme par hasard. Et cette
7: non,
0: semaine,
7: c'est vrai.
0: La semaine prochaine?
3: Ouais, prochaine, je suis...
0: T'es débordé vendre. Aussi?
3: Bah, ouais, je pars en voyage.
0: Ah, d'accord. Oui, ouais, pendant combien? 3 semaines, 1 mois?
3: 2 ans.
0: 2 ans, tu pars deux... Bah, quoi?
7: Bah, tu me l'avais pas dit que tu partais 2 ans?
3: Ah,
0: bah, toi, il te l'a pas dit, ouais.
7: Ouais, il me l'a pas dit.
0: Non, bah toi, c'était la surprise, ouais. Bon,
7: ah,
0: Laetitia,
7: oui, bah,
0: sérieusement,
7: bien.
0: Bon, bah, qu'est-ce qu'on fait, alors?
3: Non, mais je déconne, hein.
0: Non, mais
7: bah,
0: je sais
7: non,
0: pas.
7: Moi, le week-end prochain, le vendredi, je suis à la loco, et le samedi, j'ai un rendez-vous, donc...
0: Oh là là, j'aime bien ça, samedi, j'ai un rendez-vous, ça prend toute la journée, quoi.
7: Bah, non, c'est le soir.
0: On se voit dimanche. Ah, je peux pas, j'ai un coup de fil à donner. Je peux pas, je suis désolé, j'ai un coup de fil à donner. Non, mais tu te rends compte un peu, moi, j'aimerais bien qu'une copine me fasse ça. On se voit ce week-end? Ah, je peux pas, tout le week-end, je passe un coup de fil.
7: Mais attends. Non, mais c'est vrai, attends, samedi, voilà, c'est la chance de ma vie.
0: Ouais, d'accord, ok.
7: Avec un rugbyman.
0: Voilà, là.
7: Qui va m'écraser. rasé.
0: Ah bah ça va être génial, mais tu vas être contente hein, pour une fois que tu auras quelque chose à becter. Laetitia, bon bah écoute, on va te repasser le standard, sans rancune bien entendu.
7: Ouais, ouais.
0: Je ne pense pas que tu auras l'occasion de revoir Ellie, je ne sais pas si peut-être.
7: Bah oui, bien sûr.
0: Ellie.
3: Ouais, bah on verra bien.
0: Ça veut tout dire. Moi, bon, vous pouvez toujours vous revoir par téléphone.
7: Bah oui.
0: Ah, ça commence
3: comme
0: ça. Après, on s'envoie des emails et tout, comme ça.
7: Bah oui.
0: Ah, ouais, puis c'est, ça commence comme ça. Puis après, l'étape suivante, si on se perd de vue un peu.
7: Ouais, c'est clair.
0: D'accord, ok. Bon, bah, Ellie et Laetitia, je vous embrasse très fort tous les deux.
7: Merci à toi aussi.
0: Soyez sages, amusez-vous bien et à très vite, hein.
3: Allez, à plus.
0: Salut, Ellie. On va aller vers les messieurs et madame, et puis ensuite, on aura Florian et Yves pour le jeu des catégories, et ensuite, on aura Manu d'Aix-en-Provence, et vous continuez de nous appeler, bien sûr, au 0803-08-5000. On va faire des messieurs et madame papa, finalement, parce qu'on n'a pas préparé Mulder, il fallait mettre X-Files et tout, je crois même pas qu'on... On l'a pas X-Files dans notre machine. Là-dedans, je sais pas si on l'a, c'est pas évident. On va peut-être les deux, on va voir. Tu peux essayer de me le caler éventuellement, s'il te plaît, Filda. On va appeler des monsieur et madame papa. Vous connaissez le principe du jeu, on appelle des monsieur et madame papa, on fait n'importe quoi. Qu'est-ce qu'on a fait dernièrement? C'était quoi hier déjà? Des monsieur et madame... Ah, des monsieur et madame Lagarde, ça oui, ça a été chaud, ça. On s'était fait insulter, ça. Ça avait bien marché. Bon, attention, 23h05, tout va bien à bord, les enfants. Je rappelle aussi que Gérard ne sera peut-être pas là ce soir, il est malade, dû à l'alcool. Est-ce qu'il viendra quand même nous rendre une visite à minuit? On ne sait pas. Sinon, rediffusion d'un débat, celui du Club Med, au lieu de faire le débat en direct sur les salauds et salopes, vous m'en excusez, mais là, c'est complètement indépendant de notre volonté. Gérard était...
8: Allô?
0: Oui, allô, papa?
8: Oui.
0: Oui, c'est moi. Tu peux me passer maman, s'il te plaît? Allô, papa? Papa?
8: Oui.
0: Oui, allô?
8: Ça vous amuse?
0: C'est moi. Bah, c'est bien papa, là, pareil. C'est moi. Tu peux me passer maman, s'il te plaît? Allô, papa? S'il te plaît, réponds-moi. C'est ton fils. Allô, papa?
8: C'est qui, à l'appareil?
0: Mais c'est moi.
8: Ça vous amuse?
0: C'est fiston.
8: Oui.
0: C'est bien papa,
8: ça,
0: là.
8: Ça vous amuse bien, ce temps-là? Bah, eh ben, bonne nuit.
0: Tu peux me tutoyer, allons. Allô, c'est ton fils? Voilà, une. Allez, bon, on a eu du mal, mais on est arrivé. Hein. Allez, un deuxième monsieur, madame, papa. Peut-être qu'on fera des monsieur, madame Mulder. Tu l'as ou pas, Mulder? Non, on l'a pas. C'est bien ce qui me semblait. X-Files, c'est dur. Hein. Ah, quand Phil se met à réfléchir, forcément...
9: Tout va bien.
0: Tout va bien. Ça veut dire que la machine est lancée à 23h06. C'est parti, Phil Dard a commencé à mettre les petits plats dans le grand. Allô, papa?
10: Ouais.
0: Ouais, c'est moi. Comment tu vas?
10: Ça va.
0: Tu me passes maman, s'il te plaît?
10: Ben, ça, je faisais pas le téléphone.
0: Pardon?
10: Ouais. Qui c'est l'appareil?
0: C'est ton fils, passe-moi papa, maman. C'est papa l'appareil?
10: Ouais.
0: Ouais, papa, c'est moi. Ça va?
10: Allô? C'est Gérard?
0: Oui.
10: Hein?
0: Ça va?
10: Ça va.
0: C'est Gérard à l'appareil.
10: Ouais.
0: Tu vas bien?
10: Ouais.
0: Bon, je rentre samedi après-midi.
10: Hein?
0: C'est bon?
10: C'est bon.
0: Donc, tu peux venir me chercher ou...
10: Et où?
0: Bah, comme d'habitude. Tu... Quel endroit ça t'arrange? Où ça t'arrange?
10: Bah, attends, je te passe maman.
0: Ouais, passe-moi maman. Et voilà, comme quoi ça peut marcher des fois, vous voyez. Hein. Je l'avais dit, des fois ça fonctionne. Ah ouais. Comme quoi on m'a reconnu. Donc je suis Gérard. Ah, ça me fait plaisir d'endosser ce prénom. Je m'appelle donc Gérard.
11: Allô?
0: Oui, maman, c'est moi, c'est Gérard.
11: Hein?
0: C'est Gérard.
11: Oui, t'es où?
0: Bah, je suis quelque part. Dis donc, je rentre samedi après-midi. Tu peux venir, vous pouvez venir me chercher avec papa?
11: Mais où t'es?
0: Bah, je préfère pas te le dire par téléphone, là. T'inquiète pas, tout se passe bien, hein. C'est super. Hein. Samedi, vous pouvez venir me chercher ou pas?
11: Mais, écoutez-moi,
0: oui.
11: Monsieur,
0: oui.
11: Dites-moi votre nom.
0: Je suis Gérard.
11: Mais non.
0: Bah si, maman, c'est moi, c'est Gérard.
11: Hein?
0: Passe-moi papa.
11: Comment?
0: Passe-moi papa. Ouais, c'est Gérard, ouais. Eh, ça commence un peu. Oui, papa. Oui, allô papa. Oui, papa. Allô, oui, c'est Gérard.
10: Ça, oui.
0: Tu... Comment on fait là? Qu'est-ce qui se passe? Tu me passes maman?
10: Oui, pas le téléphone, j'entends rien là, moi.
0: Ouais, t'entends rien, ouais. Passe-moi maman! Allô?
11: Oui!
0: Oui, maman?
11: Oui!
0: C'est Gérard!
11: Mais Gérard, mais pourquoi tu nous appelles à sortir?
0: Parce que je voulais vous avoir au téléphone. Je sais qu'il est tard, mais c'était j'ai eu des problèmes en ce moment. J'ai mon bebop qui fonctionne plus.
11: Quoi?
0: J'avais un problème en ce moment. Je suis dans une cabine téléphonique et je vous appelle comme ça juste pour vous donner de mes nouvelles. Et j'arrive samedi. Je voulais savoir si vous pouvez venir me chercher.
11: Mais t'arrives samedi de où?
0: Qu'est-ce qui vous arrange, vous? À quel endroit vous voulez qu'on se récupère? Quelque part, s'il vous plaît, dans un endroit.
11: Mais écoute-moi.
0: Oui, je t'écoute.
11: Écoute-moi, tu m'appelles d'où et où c'est que vous me cherchez samedi?
0: Mais là, j'ai pas le temps parce que je suis pris, j'ai quasiment plus d'unité dans mon bebop. Est-ce que tu peux me passer papa 2 secondes, je voudrais lui dire un truc.
10: Mais samedi, je peux pas, je suis pas là, moi.
0: Bon, c'est pas grave, passe-moi maman. Maman, t'es là?
10: Non, je suis pas là.
0: Allô, maman?
11: Oui.
0: Oui, c'est moi. C'est Gérard.
11: Mais c'est pas Gérard.
0: Vous moquez ou quoi? Vous menez en bateau? Arrête. Quoi? C'est pas possible que cette histoire là. J'ai l'impression qu'on se fout de ma gueule. Mais quand même, tu me reconnais?
11: Non, bah, je te reconnais pas.
0: Bah oui, mais enfin quand même si tu me reconnais pas, quand même, c'est moi. Maintenant, tu me reconnais?
11: Non.
0: Et là, tu me reconnais?
11: Non.
0: Ah bah attends, c'est pas possible. Approche-toi un peu plus de ton téléphone et là, tu m'entends?
11: Non.
0: Bon, c'est Gérard à l'appareil. C'est maman là?
11: Non, c'est pas Gérard.
0: Mais si, bien sûr que c'est maman. Passe-moi papa.
11: Écoute-moi, je vais t'appeler chez toi.
0: Hein?
11: Je fais le numéro, je t'appelle chez toi.
0: Bah oui, mais enfin là, si tu l'appelles maintenant, appelle maintenant, mais sans raccrocher, mais ça va sonner occupé.
11: Non, je vais appeler chez toi.
0: Bon, attends, bouge pas, je vais t'appeler, hein. Tu me dis si, attends, je vais essayer le numéro, attends, bouge pas.
11: Non, bouge pas, attends, je vais t'appeler.
0: Non, mais attends, je vais t'appeler, là, tu quittes pas? Attends. Ah, voilà, elle a raccroché. Voilà. Eh ben, dis donc, il aura fallu du temps avant de comprendre, hein. On appelait des monsieur, madame, papa, donc là, effectivement, ça a bien fonctionné. On rappelle un troisième?
9: Comme tu veux.
0: Allez, on appelle un troisième et puis après on va les rappeler juste après parce qu'ils vont vérifier effectivement, ils vont tomber sur le vrai Gérard, donc il doit être leur fils ou je ne sais qui, quelqu'un de leur entourage. Peut-être que je me ferai tout à l'heure une petite improvisation avec des sonneries occupées, des sonneries dans le vide, en appelant des particuliers au hasard, parce que ça je sais que ça plaît bien également.
9: J'ai trouvé le truc...
0: De quoi?
9: Bah, X-Files.
0: X-Files? Ah oui, d'accord, on va faire des monsieur et madame Mulder.
9: Merci
0: ouais.
9: À Cash d'ailleurs.
0: Merci à Cash, c'est chez Cash qu'on peut trouver ça?
9: Non, c'est lui qui m'a appelé pour me dire où c'était.
0: C'est sympa, merci voilà. Cash. Bah, Cash qui utilise de temps en temps mes sons, hein, j'entends ouais. Le matin ça, hein. Sacré Cash. T'as faire des monsieur et madame entre 9h et 13h aussi pendant que tu y es, hein.
12: Allô?
0: Oui, allô, maman?
12: Oui.
0: Oui, c'est bien monsieur et madame papa?
12: Oui.
0: Oui, tu peux me passer papa?
12: C'est madame papa, sa femme.
0: Ah, très bien, bonjour, c'est
12: vous
0: moi.
12: Vous êtes hôpital?
0: Pardon?
12: Vous êtes hôpital?
0: Absolument pas, non.
12: Non, vous êtes quoi alors?
0: Bah, je suis quelqu'un au bout du fil, c'est papa, c'est moi, pour annoncer que tout allait bien, que je rentrais bientôt à la maison, que j'étais de retour, que bon, bah, j'avais décidé de tirer un trait sur tout ce qui s'était passé, que j'ai envie de remettre les choses à plat, et voilà, et ça me fait plaisir, c'est moi, c'est ton fils.
12: Son fils, n'importe quoi?
0: Je ne me permettrai pas.
12: Il a absolument pas de fils,
0: hein? Oui, mais enfin bon, c'est...
12: Non, c'est vraiment une plaisanterie, hein?
0: Non, c'est papa, là.
12: C'est vraiment une plaisanterie, hein.
0: Ah, pas du tout, c'est papa là.
12: Non, on n'a absolument pas de fils, hein.
0: Oui, mais enfin, si vous en aviez un, ça serait moi.
12: Oui.
0: Oui, bah voilà, donc pourquoi je ne serais pas ce fameux.
12: C'est une belle plaisanterie, alors.
0: Ah, pas du tout, papa, c'est moi, c'est ton fils, et je rentre à la maison.
12: Oui.
0: Tu peux me passer maman, s'il te plaît?
12: Oui.
0: Allô? Voilà. Donc vous pouvez faire ça chez vous, bien entendu, ça mange pas de pain, il faut simplement avoir un... Tu sais, comme hier, le même business, exactement le même truc jaune là, avec des pages blanches, jaunes.
9: Un annuaire,
0: voilà. Voilà, exactement. Donc, munissez-vous d'un annuaire, comme le dit si bien Fildar et Manu, et voilà, vous arrivez, hop, vous cherchez, hop, vous voyez des monsieur, madame. Dernière fois, c'était quoi qu'on avait? Ce que j'avais bien aimé, c'est des...
9: La garce.
0: Oh, la... Non, mais avant encore, qui nous
9: demande... La pipe.
0: Oh, la pipe. Art diffusé, ça, on l'a pas, ça, la pipe?
13: Si, mais pas là.
0: Ah là là, non mais faut plus tard, mais j'aime bien, mais ça me fait marrer, monsieur madame la pipe.
13: Ah, j'ai pas arrêté, moi.
0: Mais je sais bien, mais qu'est-ce que tu veux? Tu te mets à bosser à 23h06, alors forcément, on met le paquet pendant 45 minutes. Tu as raison quand des fois il dit que tu démarques à partir de 23h. Des fois, il a pas tort, hein. Qu'est-ce qu'on se fait? Des monsieur madame Mulder, on les met de côté, c'est quoi? Je sais pas, moi.
9: Tu veux?
0: Ah là là,
9: ma chef, hein.
0: Bon, on va faire le jeu des catégories. D'abord, hein, parce qu'ils vont patienter sinon pendant des heures. Yves, bonsoir, 22 ans de...
14: À dispo, bien sûr, j'imagine, vous êtes tellement bien organisé.
13: Oh, bah, tu me connais.
0: Bah, évidemment, je sais bien. Et Manu, nous allons nous amuser un petit peu avec les particuliers ce soir. Nous allons appeler et faire un petit peu comme un style Jackie les croissants chauds, mais c'est une nouvelle formule, comme ça, qu'on a créée la semaine dernière, ou il y a 15 jours, au pifomètre, c'était pas du tout prévu. Et dans l'improvisation totale, on était en plein surboom d'explosion, d'improvisation totale dans cette émission qui était vraiment extraordinaire. Tu t'en souviens, c'était il y a 3 semaines.
15: Oui.
0: Il y a 3 semaines, on a fait une émission d'enfer. Depuis, c'est plus rien passé. L'émission est nulle. Elle a plus aucun intérêt. Il s'est passé un petit quart d'heure de folie en impro total. Et ce soir, je vais me remettre à ce petit jeu d'impro, Manu. Et ensuite, on parlera ensemble de quoi?
15: Oh, un peu de tout, intelligemment.
0: On va parler d'intelligence?
15: Pas d'intelligence. On va parler un peu de tout. On va parler de la journée d'aujourd'hui.
0: Super.
15: Voilà.
0: Ça, c'est un sujet qui va passionner, à mon avis, tout le monde.
15: Voilà.
0: Alors on attend que ça décroche, et il vous faut 2 bruitages, un son de sonnerie qui sonne occupée,
14: celle que je mets en ce moment, et la sonnerie normale, qui n'est pas celle qu'on met en ce moment, ce qu'on appelle vraiment chez un particulier. Et le but du jeu, c'est de faire un peu comme on faisait à l'époque les jackets et les croissants chauds. Pour ceux qui ne savent pas ce que c'est, bah vous allez entendre. Donc, on fait mine d'entendre une personne, on l'entend pas, après on l'entend, on lui fait croire que c'est la radio, alors qu'on n'est pas à la radio, etc. Comme d'hab, j'espère qu'elle est là.
16: Comment ?
14: Alors, on essaie de joindre absolument une personne.
16: Quel nom ?
14: Pour lui faire gagner un superbe voyage. Allô ?
16: Oh, merci,
14: monsieur. Ah non, mais là, on est tombé sur une vieille. Oui, ça, c'est sûr, elle va pas vouloir jouer à ce tour-ci.
16: Non, non,
14: non. Non, non, vous avez pas envie, hein. Non, c'est sûr, oui. Voilà. Donc, tu vas me faire un autre numéro au hasard. On tombe sur des personnes âgées. C'est à chaque fois la même chose, hein. T'as pas remarqué, Manu, dès qu'on veut déconner un petit peu le soir, comme ça, en appelant des particuliers, faut toujours qu'on tombe sur des...
15: Ah ouais, vraiment, c'est vraiment,
14: vraiment
15: pas de la chance.
14: Hein. Non, on a pas de chance. Et puis, en plus, comme ça...
16: France Télécom.
14: Ah, là, là.
15: Oh putain.
14: Si on était RFM ou Nostalgie ou Chérie FM, bon, ça serait notre tranche d'âge, mais malheureusement, comme nous, on touche pas du tout cette tranche d'âge, donc, est-ce que c'est bien, finalement, Manu, de garder des gens, de plus de 60 ans, 70 ans sur l'antenne? Est-ce que ça a un intérêt ou pas?
15: Ça n'a aucun.
14: Aucun intérêt, on est d'accord.
16: Allô?
14: Allô?
16: Oui.
14: Donc là, allô?
16: Oui.
14: Oui, nous sommes, alors, allô?
16: Oui.
14: Ah, vous m'entendez? Très bien. Bonjour, nous sommes en direct sur une radio, on vous appelle, j'espère qu'on ne vous réveille pas. On essaie de vous faire gagner un voyage. Je ne sais pas si vous écoutiez la radio.
16: Non.
14: Voilà, allô?
16: Oui.
14: Oui, donc là vous êtes en direct.
16: Oui.
14: Nous allons essayer de vous joindre. Vous êtes là ou pas?
16: Oui, oui.
14: Donc là ça prouve bien, vous êtes son occupé, tout va bien?
16: Oui.
14: Allô?
16: Oui.
14: Oh là là, on a eu un petit problème, je ne sais pas chez qui on a appelé. On appelle dans quelle région?
16: À Paris.
14: On appelle à... Où est-ce qu'on appelle? À Paris?
16: Ouais.
14: On est à Paris, là, d'accord, ok. Donc, nous sommes en direct sur une radio. Apparemment, on est avec une charmante demoiselle au téléphone. Je rappelle que jusqu'à minuit, nous faisons des numéros au hasard permettant d'offrir ou des voyages ou des CD, je ne sais pas. Est-ce que vous êtes là?
16: Oui.
14: Très bien. Alors, vous nous entendez bien?
16: Oui.
14: Très bien. Vous nous écoutiez, non, peut-être?
16: Enfin, je ne sais pas, non, vous êtes quelle radio?
14: On est en direct, là. Hein. Donc, on essaie de vous joindre. Vous êtes là?
16: Oui.
14: D'accord. Donc, il faudrait que vous puissiez décrocher.
16: Mais je décroche.
14: Très bien. Eh bien, écoutez, nous allons tâcher de vous offrir ce voyage ou alors des CD. Ça sera à vous de choisir. Hein.
16: Oui.
14: Donc là, on attend.
16: Oui. Allô.
14: On est là, on est là. Et dès que vous décrochez, on vous offre des albums CD. Hein. J'espère que vous êtes là.
16: Oui.
14: Très bien. Bah écoutez, on n'attend plus que vous décrochiez.
16: Mais décrochez quoi?
14: Le téléphone, pour qu'on puisse vous parler.
16: Et
14: qu'on
16: vous puisse... voyez que là, je vous parle par quoi?
14: Ah là, il y a un problème, là.
16: Donc... Si vous m'entendez, c'est que je suis au téléphone.
14: Alors attendez. Apparemment on a un petit problème technique, excusez-nous pour les auditeurs qui nous écoutent en ce moment. On serait en direct avec cette demoiselle, nous sommes là.
16: Oui.
14: Alors on va essayer. Ah, effectivement, ça s'en occupe chez vous là.
16: Mais oui, vous me parlez.
14: Ah oh
16: oui.
14: Oui, oui, oui, oui, oui, oui. Bah on essaie de vous joindre là.
16: Mais monsieur, si vous me parlez, c'est que je suis au téléphone avec vous.
14: Attendez, est-ce que vous pourriez couper la sonnerie s'il vous plaît? Voilà. Oui. Merci. Il y a un problème apparemment, c'est qu'elle nous entendrait. Hein.
17: Ah bon?
14: Parce qu'on lui parle. Donc comment ça se fait que ça sonne? Vous êtes là, mademoiselle?
16: Oui.
14: Très bien. Vous êtes étudiante?
16: Non.
14: Ah d'accord, ok. Donc vous êtes en direct en ce moment sur une radio parisienne?
16: Oui.
14: On vous donne le nom après parce que pour l'instant c'est l'effet de surprise. Simplement, il faudrait que vous puissiez nous entendre correctement, que vous nous avez écouté. Non, peut-être, non, vous nous avez pas écouté ce soir, vous nous avez dit. Hein.
16: Non.
14: D'accord. Bon, qu'on essaie de vous joindre. Et là, je ne comprends, là, je comprends pas, là.
17: Ça sonne, là.
14: Donc là, ça sonne bien chez vous. Et vous pouvez décrocher, ça vous dérange? Allô?
16: Oui.
14: Bah, je
16: vous
14: ne sais
16: entrer ou pas?
14: Non, absolument. Non, non, pas. Vous êtes en direct à la radio, absolument pas.
16: Mais pourquoi vous m'appelez si je suis déjà au téléphone?
14: Bah, c'est le problème. C'est pour ça. C'est pour que si vous êtes en ligne avec quelqu'un, ce qui pourrait, ce serait de raccrocher pour qu'on puisse dialoguer ensemble en direct à la radio. Si vous avez deux minutes devant vous. Allô? Ah. Là, elle a vraiment raccroché là. Donc on la rappelle. Ah, une deuxième fois. Vous voyez, c'est pas con, hein. Ça met un certain temps, hein. Je me dis que tiens, tu sais, par exemple, à 10h à la place des jeux, à 10h pile, on ferait
16: oui,
14: le jeu là.
16: Allô?
14: Oui, bah, vous êtes là?
16: Oui.
14: Alors.
16: Oui.
14: Et bah, là, on y va, on vous appelle, on y va, c'est parti. Mais vous êtes là en direct pour gagner peut-être 10 albums CD de votre choix.
16: Oui.
14: Vous êtes en direct à la radio, bien sûr, vous êtes sur Paris, vous n'êtes pas étudiante.
16: Oui.
14: Et c'est jusqu'à minuit, on appelle des gens de 23h à minuit.
16: Oui.
14: Et le but, c'est, de faire plaisir aux gens en leur offrant des choses.
16: Oui.
14: J'espère qu'elle va décrocher. On l'a eu il y a deux secondes, apparemment il y a une coupure, apparemment elle aurait raccroché.
16: Oui, je suis là.
14: Alors, si elle est là, bah, s'il vous plaît, mademoiselle, vous étiez en direct tout à l'heure, si vous nous entendez décrocher. Hein.
16: J'ai décroché, monsieur.
14: Oh là là là là là là, on a des problèmes ce soir, ça nous est arrivé tout à l'heure. Apparemment, apparemment, des gens nous disent, je suis désolé si elle nous écoute, la demoiselle, apparemment, elle serait sur l'antenne, mais alors nous, on ne l'entend pas.
16: Je vous entends.
14: Alors nous, on ne l'entend pas. Apparemment, elle serait en train de dire, parce qu'on est en ligne avec d'autres auditeurs qui nous disent qu'ils l'entendraient de l'autre côté. Vous l'entendez dans le poste, mais nous, on ne l'entend pas techniquement dans les studios. Donc, il y a un problème. Allô ?
16: Oui.
14: Est-ce que vous nous entendez ?
16: Oui, je vous entends. Hein.
14: Bon, elle nous dit qu'elle nous entend, apparemment. Enfin, on nous dit qu'elle nous entend. Vous nous entendez ?
16: Oui.
14: Est-ce que vous pourriez lui dire, est-ce que vous pourriez demander à un auditeur qu'elle décroche ?
16: Monsieur, si vous m'entendez... Si je vous parle, c'est que je suis au téléphone avec vous.
14: Je ne vous entends pas. Ah là là, elle nous a raccroché au nez, c'est dommage. Allô ?
16: Oui.
14: Vous nous avez raccroché au nez ? Vous nous avez raccroché au nez apparemment ?
16: Non, si je vous parle.
14: Mais moi, je ne vous entends pas.
16: Bah si, puisque vous me répondez, c'est que vous m'entendez.
14: Quel est votre prénom ?
16: Stéphanie.
14: Oui, Sophie. Alors, vous êtes en direct à la radio, hein ?
16: Oui.
14: D'accord, ok. Et pourquoi vous n'avez pas décroché à temps ? Parce que là, ça sonne occupé en ce moment, hein ?
16: Oui.
14: Et vous êtes une fidèle auditrice ou pas ?
16: Je ne sais pas de quelle radio vous parlez.
14: Bah, ça dépend. Vous écoutez quoi comme radio ?
16: Bah, dites-moi sur quelle radio je suis.
14: Bah, dites-moi qui vous êtes et je vous dirai qui je suis.
16: Oui, bah, commencez par me dire.
14: Eh bah, je vais vous le dire, on vous appelle tout de suite. On y va, on vous joint, et dès que vous décrochez, je vous dis sur quelle radio vous vous trouvez.
16: Ah, c'est une plaisanterie.
14: Ah non, vous êtes en direct en ce moment à la radio.
16: Oui.
14: Et nous cherchons à vous joindre, au hasard, bien sûr, en espérant que si vous décrochez, monsieur, au bout du fil, bien sûr, vous repartez avec un cadeau.
16: Oui.
14: Et bien, dès que vous vous sentez d'attaque pour décrocher...
16: Ça y est, je suis avec vous.
14: Oui, mais il faudrait que vous décrochiez, parce que vous voyez, il y a une sonnerie derrière, si vous voulez. Donc on appelle chez vous, ça sonne chez vous.
16: Oui, mais si je vous parle...
14: Ah, vous voyez que ça sonne, vous me dites que ça sonne chez vous.
16: Téléphone.
14: Donc là, on essaie de vous joindre sur une autre ligne. Mais si vous ne voulez pas décrocher, ça va être compliqué.
16: Monsieur, je vous parle.
14: Oui, mais je ne vous entends pas, puisque vous n'avez pas décroché, parce que ça sonne, je ne comprends pas, là.
16: Si, vous m'entendez, vous me répondez.
14: Ah, je vous entends mal, alors que si vous décrochez, vous entendrez beaucoup mieux.
16: Oui, et si je raccroche, vous m'entendrez mieux ?
14: Ah bah non. Bon, là, il faudrait que... On va arrêter là.
16: À quand on va continuer comme ça ?
14: Bah, vous rappelez ou pas, là ? Ah mais... Le problème, c'est que cette demoiselle doit déjà avoir décroché son téléphone et ça sonne occupé. Ça sonne occupé chez vous ?
16: Non, ça sonne pas occupé.
14: Ah bah, j'essaie de vous joindre, voyez-vous, j'appelle et ça sonne occupé. Mmh. Comment ça se fait ?
16: Je ne sais pas.
14: Bah, parce que vous devez être en ligne avec quelqu'un.
16: Avec vous ?
14: Bah non, puisque moi j'essaie de vous joindre et que ça sonne occupé.
16: Mais vous me répondez, monsieur.
14: Bah, je vous réponds forcément pour vous expliquer le pourquoi de la sonnerie.
16: D'accord, vous vous appelez comment, monsieur ?
14: Pardon ?
16: C'est quoi votre nom ?
14: Max.
16: Max, enchanté, Max.
14: Enchanté. Mais j'essaie de vous joindre, mais malheureusement, ça s'en occupait.
16: D'accord. Et la plaisanterie va durer jusqu'à quelle heure ?
14: Ah ben, je ne sais pas, non, mais je vous pose la question. Mais, si vous voulez arrêter de jouer, c'est dommage, parce que là, on avait des trucs à vous offrir, et que malheureusement, je veux dire...
16: Oui.
14: Là, ça s'en occupait chez vous, il n'y a rien à dire.
16: Qu'est-ce que vous avez à m'offrir ?
14: Bah rien pour le moment, il faudrait que vous décrochiez pour ça. Bon, alors, j'essaie de vous rejoindre une dernière fois. C'est là, on essaye une dernière fois, les gars.
17: Allez !
14: On y va. Donc là, on compose votre numéro.
16: Oui. Comment vous avez eu mon numéro de téléphone ?
14: Allô ?
16: Oui.
14: Allô ?
16: Oui.
14: Elle a raccroché apparemment, parce que je ne l'entends plus, donc ça veut dire que cette fois-ci, elle a bien compris, j'espère qu'elle va décrocher. Tiens, elle va pas vouloir décrocher, je
16: sais. Oui.
14: Vous avez fait le même numéro, vous appelez pas quelqu'un d'autre ?
17: Non, non, non.
14: D'accord, ok.
16: Je peux savoir quel numéro vous avez fait ?
14: Donc là, on essaie de la joindre, apparemment, elle a raccroché, je ne l'entends plus au téléphone. Donc c'est plutôt bon signe. Mais alors maintenant, effectivement, elle va croire que c'est une plaisanterie. Et malheureusement, elle ne veut pas décrocher. S'il vous plaît, mademoiselle, si vous nous entendez à la radio, vous êtes bel et bien en direct. Ce n'est pas une plaisanterie. Décrochez.
16: Oui, bien sûr. Allô ? Max ? Max ?
14: Bon là, apparemment, ça ne veut plus décrocher. Elle a dû décrocher son téléphone, elle a dû déponger la prise. C'est pour ça que ça sonne dans le vin plutôt que de se occuper. Ou alors, elle laisse sonner. On aurait aimé lui offrir à cette demoiselle, malheureusement, des albums. Mais elle l'a cru à une plaisanterie, ce qui peut arriver de temps à autre, malheureusement, dans ce jeu. J'espère qu'elle nous en voudra pas. Allô ?
16: Oui.
14: Mais pourquoi vous ne décrochez pas ?
16: Et dites-moi qui vous...
14: C'est fantastique, mais enfin bon, moi je trouve ça plutôt pas mal.
16: Oui.
14: Moi je suis jeune.
16: Oui.
14: T'es peut-être jeune aussi, non?
16: Je sais pas.
14: Je sais pas, moi je donnerais 22, 23 ans.
16: Je sais pas.
14: Bah, tu veux pas donner ton prénom?
16: Mais je l'ai déjà donné.
14: Alors donne-moi ton âge.
16: Non.
14: Tu veux pas donner ton âge? Non. Ah bon?
16: Non.
14: Pourquoi?
16: Parce que...
14: T'as peur qu'on te reconnaisse avec un âge?
16: Exactement.
14: Ou tu bloques?
16: Je sais pas.
14: Quel dommage.
16: Oui.
14: Bah écoute, on va pas te déranger plus longtemps alors. Hein.
16: Oui.
14: Oh là là là là. J'aurais aimé te dire... Je t'aurais dit plein de choses.
16: Bah écoute...
14: Je t'aurais dit des je t'aime.
16: Oui, bah, et j'ai quelqu'un d'autre, peut-être que ça marchera mieux.
14: Bah oui, j'ai ma copine, sinon, si elle écoute, je lui dis en passage alors.
16: D'accord.
14: Mais sinon, je sais pas, c'est dommage.
16: Mmh.
14: Voilà, tant pis.
16: Au revoir.
14: Bah oui. De toute façon, comme disait un proverbe africain, il vaut mieux avoir un oiseau dans sa main que d'en voir 10 sur une branche. Hein.
16: Exactement.
14: Alors tu vois, si je commence à draguer un petit peu à droite et à gauche et qu'en même temps j'ai une copine, quoi, c'est beau ça?
16: Oui, c'est fantastique.
14: Bah, ça prend au cœur, ça, c'est beau. C'est pas quelque chose, c'est une belle image, ça.
16: Oui.
14: Il vaut mieux avoir un oiseau dans sa main que d'en voir 10 sur une branche.
16: Oui, oui.
14: Non, ça te dit rien, ça.
16: Non.
14: Ça te raconte rien, ça. C'est trop beau. C'est peut-être pour ça.
16: Mmh.
14: C'est que tu dois être secrétaire, toi, alors, non?
16: Oui, ça doit être ça.
14: Secrétaire ou caissière, non?
16: Je sais pas.
14: Non. Ou animatrice radio. Animatrice radio.
16: Animatrice radio.
14: Ah bah généralement, caissier, secrétaire, animatrice radio, tu sais, c'est un métier, généralement, il faut pas trop réfléchir. Hein.
16: Ah oui.
14: Bah oui.
16: D'accord.
14: Tu l'as bien constaté, t'as bien constaté que j'étais pas très intelligent.
16: Parce que tu es secrétaire animateur de radio.
14: Hein. Non, je disais que secrétaire...
16: Oui.
14: Ah, je vais finir par te mettre dans le même groupe parce que t'as pas l'air aussi fut que moi. Je disais que les secrétaires ou les caissières, généralement on dit que c'est pas des gens très intelligents, entre guillemets, parce qu'il y en a qui nous écoutent et croyez-moi que c'est pour plaisanter. Et j'ai sinon animateur radio ou animatrice, que généralement c'est la même catégorie.
16: D'accord.
14: Voilà.
16: Ok.
14: Super.
16: Oui.
14: Bah, je t'embrasserai fort.
16: Oui.
14: Et n'oublie pas que de temps en temps tu peux entendre des... Ou alors des... Et d'ailleurs j'ai l'impression que ce bruitage ne va pas tarder à arriver.
16: Ok.
14: Vas-y, bon. Fais-le, offre-le nous. Bien joué, ma chérie. Je crois qu'elle n'a toujours pas compris sur quoi elle était tombée. Donc voilà, pareil, hein, si vous avez un petit peu de moyens, une petite table de mixage, avec un bruitage, ça sonne dans le vide et ça sonne occupé, bah voilà, vous appelez au pif chez
17: un
14: des gens.
17: Un insert téléphonique.
14: Non, il faut seulement un indusier à 4 plaques.
17: Pas mal de trucs, quand même.
14: T'as 4 millions de francs, tu t'achètes une table américaine à 150 000 francs, comme celle qu'on a sous les yeux.
17: 400 000,
14: ça coûte
17: ça, c'est le prix d'une Ferrari que t'as dans les mains.
14: 400 000, ça?
17: Bah oui.
14: 400 000. Hallucinant, putain.
17: Quand je pense qu'on fout du champagne.
14: Et le bic est offert ou pas?
17: Bah oui.
14: Déjà à ce prix-là quand même, alors.
17: T'as une boîte quand même.
14: Bon, Manu d'Aix-en-Provence, toujours avec nous.
18: Tu es là?
14: Dans un instant, on va parler un petit peu de, je sais pas quoi, de ta journée. Donc, on va parler un peu de d'intelligence.
18: Oui, bien sûr.
14: Voilà, très bien.
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14: Non, mais il y a un son étrange, donc c'est pour ça que j'ai du mal à me concentrer. Je me dis qu'avec un insert. J'ai oublié d'avoir le casque sur les oreilles. J'ai enlevé le casque des oreilles ce soir pour éviter de me pourrir les oreilles. Ils sont déjà assez abîmées. Et là, grâce au canular, j'étais obligé de les mettre. Allô?
20: Allô?
14: Donc, Dorothée?
20: Oui.
14: Donc, on appelle Patrick et Lisette, hein, c'est ça?
20: Oui, oui, c'est ça.
14: Qui sont tes grands-parents?
20: Mes parents. Non, mes parents.
14: Ah, tes parents, d'accord, ok. J'espère qu'ils sont chez eux.
20: Oui, vous êtes...
14: Allô? J'espère qu'ils sont chez eux, Dorothée.
20: On lui demande à parler à Lisette.
14: Allô? Ah, ils viennent de raccrocher, là, déjà. Première fois, déjà, ils viennent de raccrocher, ça. Non, mais c'est bon, ça, c'est plutôt bon signe. Mais ils ne parlent pas, hein, tes parents. Parce que,
17: c'est Bernardo, ton père.
14: Ils avaient en ligne, mais j'ai pas l'impression qu'ils disaient grand chose. Hein? J'aurais dû leur mettre le bruit de zéro, là. Et pendant ce temps-là, vous appelez au 3228, ce soir, c'est la fête du slip, hein, on y va, hein. Ce soir, c'est au taquet, hein. On se fait plaisir. Allô?
18: Oui.
14: Alors là, on essaie de joindre. Allô, vous êtes là?
18: Oui.
14: Oui, bonsoir, on vous appelle pour un petit jeu, vous êtes en direct à la radio. Ouais. Bonsoir, je ne sais pas, ça doit être Lisette au téléphone. Bonsoir Lisette.
18: Non, c'est Jean-Marie.
14: Bonsoir Lisette.
20: Patrick.
14: Attends, je ne comprends plus rien là, Dorothée, on est avec qui en ligne là?
20: Là, c'est Patrick, c'est mon papa.
14: C'est Patrick, bonsoir Patrick.
18: Bonsoir.
14: Bonsoir, vous êtes en direct avec votre fille Dorothée.
20: Bonsoir papa, ça va?
18: Ça chérie.
14: Vous allez bien?
18: Oui, bien.
14: Voilà, alors on vous appelle parce que ce soir nous allons essayer de faire gagner un superbe voyage à votre fille Dorothée.
18: Allô?
14: Oui, d'accord, ok. Allô, vous nous entendez?
18: Oui.
14: D'accord, donc ce soir on est tombé sur des boulets. Allô, vous nous entendez, monsieur?
18: Oui.
14: D'accord, parce que vous n'êtes pas le premier à nous faire le coup du « j'entends rien » et tout. On a l'habitude, hein, d'accord. Donc je vous le disais, avec votre petite fille, votre fille là, vous êtes les grands-parents, c'est ça de Dorothée?
18: Non, les parents.
14: D'accord, les grands-parents.
18: Oui, alors, c'est ça.
14: Non, les parents ou les grands-parents?
18: Non, le Père Noël.
14: Pardon?
18: Le Père Noël.
14: Le Père Noël, d'accord, donc je vois que ton père a envie de s'amuser ce soir. Dorothée, on va donc... passez-nous Lisette.
20: Allô?
14: Allô?
20: Oui.
2: Oui.
21: Bonsoir Lisette.
2: Bonsoir maman.
21: Vous allez bien?
2: Oui, vous.
21: Voilà, vous êtes en direct à la radio avec Dorothée, votre fille.
2: Oui.
21: Nous allons donc vous appeler immédiatement pour jouer à un jeu et lui permettre, je l'espère, grâce à vous, Lisette, un superbe voyage pour votre fille.
2: Oui.
21: Est-ce que vous êtes prête à jouer avec nous?
2: Oui.
21: Lisette, tu veux peut-être dire un petit mot à ta mère avant qu'on l'appelle?
2: Ben, moi je fais un gros bisou à ma maman, j'espère qu'elle va répondre et qu'elle va répondre.
21: Ah, mais elle a répondu, elle est là, hein. Tu peux lui parler. Hein.
2: Allô maman?
22: Oui chérie.
2: Ah, bon, j'espère que tu vas réussir le jeu. Hein.
22: Ah ben, il faut pas me poser des questions trop difficiles.
21: Ça va être extrêmement simple. Est-ce que vous êtes prête à jouer avec nous, Lisette?
2: Oui.
21: On y va, Dorothée, on appelle tes parents?
2: Allez, c'est parti.
21: Allez, c'est parti. On espère que vous êtes chez vous. Lisette, ce soir. Vous êtes chez vous, Lisette?
2: Oui.
21: Très bien, c'est super. Donc, on vous appelle et on essaie de vous contacter à partir de maintenant. C'est à vous de jouer, Lisette. Vous décrochez et on joue ensemble.
2: C'est parce qu'elle est derrière la télé, alors...
21: Apparemment, tes parents ne sont pas chez eux ce soir, Dorothée, car ça sonne, mais ça ne décroche pas.
2: C'est bizarre, hein. Maman.
21: Vous êtes là?
2: Maman?
21: Là, ils viennent de raccrocher. Donc là, la sauce commence à prendre. À partir de maintenant, on va, dès qu'ils décrochent, on ne les entend plus. Là, il faut qu'on fasse la sourde oreille. Dorothée, on va les mettre un peu en pression. J'ai l'impression que ton père va vite comprendre la supercherie ou prendre ça vraiment à la plaisanterie. C'est pour ça que j'ai voulu avoir ta mère.
2: D'accord.
21: Mais j'ai pas l'impression que ça va fonctionner du feu de Dieu. Hein. Je le sens pas. Allô?
2: Oui.
21: Cette fois-ci, c'est parti. Hein, donc, Dorothée, on va appeler Lisette. Ça a eu un petit problème technique. Apparemment, elle ne nous entendait pas.
2: Mais si, je vous entendais très bien.
21: Donc, cette fois-ci, j'espère que ça va fonctionner. Donc, on appelle tes grands, tes parents, pardon. Hein.
2: Tes parents, oui, oui.
21: Pourvu que ça décroche.
2: Ouais, mais j'ai décroché.
21: Puisqu'apparemment, nous les avions eu en ligne tout à l'heure. On nous a dit qu'on les entendait, mais nous, on ne les entendait pas. Et là, on appelle chez eux. J'ai bien j'ai bien l'impression, Dorothée, que tes parents sont sortis ce soir.
2: Ah, donc, je sais pas. Mais non, j'entends très bien. Allô?
21: On nous dit qu'apparemment on les aurait entendus tout à l'heure et que c'était un problème qui venait de notre part. Est-ce qu'au standard on peut me confirmer si ça sonne ou pas?
2: Moi je vous entends très bien. Bon bah.
23: Ça sonne, y a personne. Hein.
21: Y a sonne, ça personne pour le moment. Hein.
2: Je vous entends très bien moi.
21: Vous êtes là ou pas Lisette?
2: Je suis là.
21: Ah vous êtes là, d'accord. Bonsoir Lisette.
2: Bonsoir, oui.
21: Bonsoir Lisette. On va vous appeler pour jouer à un jeu. Nous sommes la radio, nous avons appelé il y a quelques instants.
2: Oui, mais je vous entends depuis tout à l'heure.
21: Très bien. Vous êtes prête à jouer avec nous?
2: Oui.
21: Alors on y va,
2: c'est
21: parti. Vous n'êtes pas sortie ce soir?
2: Non.
21: Non, parce que si vous êtes peut-être pas là, vous êtes peut-être pas chez vous.
2: Non, mais là, je suis chez moi.
21: Vous êtes sûr?
2: Oui.
21: D'accord, vous êtes en ligne avec personne à part nous?
2: Ben, je peux pas téléphoner à deux personnes à la fois.
21: D'accord, vous êtes peut-être en ligne déjà, en train de téléphoner avec une amie, non?
2: Mais non, puisque je vous parle.
21: D'accord, alors, ah bah oui, effectivement. Alors, on y va.
2: Vous êtes quelle radio?
21: Pardon?
2: Vous êtes quelle radio?
21: On y va. C'est parti, on appelle Dorothée, si tu veux motiver tes parents, j'espère qu'ils sont chez eux ce soir.
2: Bah, j'espère aussi qu'ils décrochent vite, vite, vite, parce que ça a l'air d'être un beau voyage avec Léa.
21: Ah bah
2: allez,
21: c'est...
2: papa, allez, maman, vite.
21: Une semaine en Martinique, peut-être, si ta mère décroche, bien entendu, pour le moment, elle ne décroche pas.
2: Mais je peux pas décrocher, puisque je suis déjà décrochée. Ah là là.
21: Ah, ça sonne occupé apparemment chez tes parents.
2: Ah merde.
21: Ça sonne occupé chez vous, Lisette?
2: Ben écoutez, moi j'y comprends rien, c'est une histoire de fou.
21: Vous entendez là ou pas?
2: Je peux pas décrocher puisque j'ai déjà décroché.
21: Vous entendez ou pas la sonnerie?
2: Je vous entends.
21: Vous entendez la sonnerie?
2: Oui.
21: Apparemment ça sonne occupé chez vous, vous seriez au téléphone peut-être.
2: Mais non, mais vous voulez que je décroche où? À la télé?
21: Pardon?
2: Vous voulez que je décroche quoi?
21: Non, à la télé, oui.
2: Oui, vous voulez que je décroche quoi?
21: Il faudrait que d'abord... Alors attendez, est-ce que vous avez la télé autour de... Est-ce que vous avez la télé avec vous?
2: Oui.
21: Alors déjà, il faudrait baisser le son de la télé.
2: Oui.
21: Baissez-le complètement, sinon on ne va pas s'entendre, c'est une cacophonie.
2: Oui.
21: Voilà.
2: Voilà.
21: Vous avez baissé le son?
2: Oui.
21: Voilà, donc je vous explique, peut-être qu'on s'est mal compris. Vous êtes en direct à la radio, Lucette. Lisette, excusez-moi, Lisette, pardon?
2: Quelle radio?
21: Et nous sommes en direct à la radio, oui, c'est ça?
2: Oui, mais quelle radio?
21: Oui, alors justement, c'est que, on va vous le dire, le problème c'est que d'abord, pour qu'on puisse évidemment pouvoir vous répondre, et que nous puissions créer un dialogue et espérer vous offrir à vous des CD et à votre fille Dorothée qui est en direct avec nous des voyages, il va falloir qu'on joue ensemble.
2: Oui. Pour cela, j'ai compris depuis tout à l'heure. Hein.
21: Voilà, mais j'ai l'impression que vous avez un gros souci pour comprendre, c'est que on va vous appeler chez vous.
2: Non, mais là vous m'appelez déjà chez moi.
21: Non, là on discute ensemble. Là, je vous ai pas encore appelé là. Hein.
2: D'accord.
21: Dès que je vous appelle, vous décrochez, on joue ensemble, vous posez toutes les questions que vous souhaitez, je vous réponds, d'accord? On y va?
2: C'est moi qui pose des questions?
21: Oui, par exemple, sur quelle radio nous sommes. Pour l'instant, je ne peux pas vous répondre, mais je vais vous appeler dès que vous décrochez.
2: Il faut que je raccroche.
21: Surtout pas. On vous appelle immédiatement, d'accord?
2: Je ne raccroche pas.
21: Surtout pas. On y va?
2: Oui.
21: Bon, allez, c'est
2: parti. Décroche, maman.
21: Donc là, on vous appelle
2: allez,
21: chez vous.
2: Allez.
21: Lisette. Donc là, on essaie d'appeler Lisette, Dorothée, apparemment. Ta maman n'est plus là.
22: Si, je suis là, mais je ne comprends rien. Maman a dit raccrocher.
21: Ouais. Alors là, on essaie de voir. Attendez.
1: Bonjour.
21: Ah oui, bonjour.
1: Toutes les lignes de votre correspondance sont occupées.
21: Aïe, aïe, aïe.
1: Nous vous remercions de renouveler votre appel ultérieurement.
21: Bon, apparemment, toutes les lignes de chez tes parents sont occupées. Apparemment, ils ont plusieurs lignes.
4: Ils sont en chat.
21: Vous avez plusieurs...
22: Non.
21: Vous avez plusieurs...
22: Internet, peut-être.
21: Ah, Lisette, vous êtes peut-être sur Internet.
22: Non, pas du tout. Je vous entends, je vous écoute.
21: C'est pas grave. On va vous rappeler tout de suite. Hein. On y va.
22: Donc, je raccroche.
21: Surtout pas. On vous appelle en direct.
22: Je raccroche.
21: Surtout pas. C'est parti.
22: Allez, maman. Oui.
21: Attendez, oh là là, attendez. Si tout le monde parle en même temps, vous êtes sur Paris ou la région parisienne, Lisette,
22: hein? La région parisienne.
21: Donc, il n'y a pas besoin de faire le 16 ans, on y va, c'est parti, on vous appelle chez vous. C'est parti. En direct ce soir, on l'espère. Pour Dorothée, ben on y croit, faut que tes parents décrochent. On compose le numéro de téléphone en direct, tout le monde l'entend.
22: Je comprends rien.
21: C'est parti, ça sonne. Si vous êtes chez vous, Lisette. Si vous m'entendez, vous êtes en direct à la radio, décrochez.
22: Oh, je décroche.
21: Pour Dorothée, pour votre fille, un voyage d'une semaine en Martinique. À vous les Seychelles, la Guadeloupe, la Martinique, la Réunion.
22: Oui, mais comment tu veux que je décroche?
21: Allez, les Seychelles, Fort-de-France, la capitale, allez, bien entendu.
22: Patrick,
5: j'ai déjà décroché.
21: C'est super Zille, l'île de Ré, l'île de Pâques.
22: Oh,
21: Lille Adam.
22: Oui, pourquoi pas. Allô, allez, maman.
21: Ah, mais tes parents n'ont pas l'air d'être chez eux.
22: Ben, je sais pas. Ils me parlent et puis après, ils disent tes parents doivent...
21: C'est dommage, là.
4: Ils sont nuls, hein.
21: Dorothée, encore quelques instants. Là, on a essayé de joindre tes parents, vous l'avez entendu en direct. Hein, ils avaient dit qu'ils décrocheraient pour jouer avec nous. Apparemment, tes parents... Lisette, si vous nous entendez, Lisette, décrochez, je vous en supplie.
4: C'est pas très sportif, hein.
21: Allô. Lisette. Elle a raccroché. Elle a raccroché. Qu'est-ce qu'on fait? On va la rappeler dans un instant, d'accord?
22: Ok.
21: Allez, on va revenir dans un instant avec toi, Dorothée. Ça a l'air de bien fonctionner. En direct sur Fun avec le jeu des sonneries. Alors qu'on va continuer, c'est la troisième fois, je crois qu'on les rappelle, hein.
22: Oui.
21: Ta mère a bien fonctionné, Lisette. Moi, ton père.
4: Faut pas tomber sur le daron, ouais.
21: Ouais, faut pas tomber sur le daron, comme on dit, effectivement. Ah, il y a le standard qui sonne, hein. Ça sonne le standard.
4: Ça sonne le loco.
21: Ah, c'est bien. Ça arrête pas de sonner, c'est marrant parce que ça sonne, ça fait chier tout le monde. 32-28 hein, pour la radio libre, bien sûr, si vous voulez intervenir ce soir. Et donc on essaie de nouveau d'appeler Lisette qui doit être en direct avec nous. On a eu des petits soucis en fin de compte, ça venait de notre part apparemment, Dorothée. Hein.
22: Ouais.
21: Allô?
5: Oui, allô.
21: Voilà, donc cette fois-ci j'espère que ça va fonctionner. Je crois que ça avait sonné, c'est pour ça qu'il y avait quelqu'un au bout du fil. Pour l'instant on essaie toujours. C'est parti. Dorothée, donc on appelle Lisette et Patrick, c'est ça,
22: voilà,
21: tes parents.
22: Mes parents, c'est ça.
21: En espérant qu'ils choisissent chez eux ce soir.
5: Ouais, je vous entends, hein, déjà.
22: Ouais,
21: donc pour l'instant, si on n'y arrive pas...
5: Je vous entends, hein.
23: Ça sonne, hein, là, ça sonne.
21: Ça sonne, hein, on nous dit, nous confirme.
22: J'espère qu'ils vont répondre. Hein,
21: allô? Allô? Allô? Ah, ils nous ont raccroché au nez, voilà. Donc on en est à la troisième... on va faire une quatrième?
22: Oui, bien sûr.
21: Hein. On va leur parler maintenant, on va jouer avec eux, d'accord?
22: Ouais.
4: Allez, c'est pas ton daron, hein.
21: Bah lui c'est pas chier, hein.
4: Dès qu'il voit que
21: ça fonctionne pas, il est pas comme ta mère, il n'insiste pas, il raccroche au nez, hein.
22: Voilà, c'est ça.
21: Faisons sonner.
5: Oui, allô.
21: Alors là, allô.
5: Oui.
21: Ah, vous êtes là.
5: Ah bah il y a un moment qu'on est là.
21: Ah d'accord, on essaie de vous joindre depuis à peu près une bonne demi-heure.
5: Oui, mais il y a une demi-heure qu'on vous avait au téléphone.
21: D'accord. Oui, c'est ce qu'on essaie de vous faire, oui, depuis une demi-heure on essaie de vous joindre au téléphone. Bonsoir.
5: Bonsoir.
21: À qui est l'honneur?
5: Au père de Dorothée.
21: Ah d'accord, bonsoir monsieur, vous êtes Patrick alors?
5: C'est ça.
21: Bonsoir monsieur, bienvenue, vous êtes en direct à la radio, Dorothée est avec nous en direct, bonsoir.
22: Oui, bonsoir papa.
5: Bonsoir.
21: Voilà, donc je vous explique, c'est que Dorothée s'est inscrite à un petit jeu, elle a été tirée au sort ce soir en direct à la radio, et donc le but du jeu c'est d'appeler les parents qui doivent répondre pour leur fille. Si vous répondez correctement aux questions que je vais vous poser dans quelques instants, eh bien vous allez pouvoir offrir à votre fille un superbe voyage d'une semaine dans les îles Canaries, en Martinique, bien entendu, pour deux personnes. La nouvelle année à partir du 1er février, d'accord?
5: Oui.
21: Alors, on va jouer ici quelques instants. Est-ce que vous êtes prêts à nous consacrer quelques minutes de votre temps très précieux?
5: Oui.
21: D'accord, vous regardez la télévision peut-être?
5: Oui.
21: D'accord, alors d'abord ce que je vais vous demander c'est de baisser le son de la télévision. Vous pouvez laisser le volume, mais s'il est sur la 6, hein?
5: Je suis pas sur la 6.
21: Vous êtes sur quelle chaîne?
5: Sur Canal,
21: donc je vais vous demander d'éteindre votre décodeur.
5: Oui.
21: Voilà, pour éviter de faire des interférences. Voilà. Alors, bien sûr, votre femme peut continuer, bien entendu, à regarder Canal encrypté. Hein.
18: Oui.
21: Et d'éteindre le décodeur juste quelques instants, parce que sinon, ça nous fait des petites interférences.
18: Ah, oui, c'est bon.
21: Vous avez éteint le décodeur?
18: Oui.
21: Voilà, je vous entends déjà beaucoup, beaucoup mieux. Très bien. Vous avez quel âge?
18: 55.
21: Très bien, 55 ans, c'est impeccable, ça. Ah. Apparemment, vous auriez laissé... Non, vous entendez des interférences? Vous avez un portable d'allumé, peut-être, Patrick, hein?
18: Un portable d'allumé, il y en a un, mais qui est éteint. Oui, je vais l'éteindre.
21: D'accord, vous l'avez éteint?
18: Oui, c'est bon.
21: Allumez-le. Voilà. Attendez. Allumez votre portable. Vous l'avez allumé?
18: Oui.
21: Vous avez fait le code et tout, le code PIN?
18: Non, pas encore.
21: Allez-y, faites-le. Parce que là, il y a un gros souci d'interférence. Pensez à l'allumer.
18: Parce que mon fils est sur Internet.
21: Il est allumé ?
18: Oui, c'est bon.
21: Ça y est, ben voilà, il n'y a plus d'interférence, tout marche impeccable.
18: Voilà.
21: Voilà, donc comme quoi, des fois, on dit qu'il faut éteindre les portables, des fois, il faut mieux les allumer. Allez, on y va. Oui, on va y aller. Apparemment, il y a Monsieur Cadeau qui est très, très pressé. Il y a Monsieur Jeu qui est là aussi. Quelle est votre profession ? C'est pas trop...
18: Je suis contrôleur de gestion.
21: Pardon ?
18: Contrôleur de gestion.
21: Très bien.
3: Cartonne.
21: Apparemment, Monsieur Jeu dit que vous cartonnez, puisque nous avons une voix vocodeur. Vous êtes prêt à jouer pour Dorothée?
18: Oui.
21: D'accord. Elle est fille unique, elle?
18: Non, elle a un frère.
21: Elle a un frère, très bien, elle nous l'avait caché. Quel âge a ton frère, Dorothée?
6: Il a 26 ans.
21: 26 ans, très bien. Donc nous allons jouer avec ton papa qui est au téléphone. Hein.
6: Oui.
21: On rappelle qu'il y a ta grand-mère également, Lisette, que nous avons eu ligne tout à l'heure.
6: Non, c'est ma maman.
21: Ah, d'accord, ok.
6: Non.
21: Excusez-moi, Patrick. Donc, oui, c'était votre femme.
18: Oui.
21: Parce qu'elle avait une voix un peu plus âgée, vous me semblez plus jeune, vous.
18: Ah bon?
21: Plus dynamique, disons, dirons-nous.
7: Quand même.
21: Allô. Alors, attention, nous allons jouer dans quelques instants, Patrick. Attention.
3: Allez, on y va.
21: Attention. J'espère qu'il n'y aura pas trop d'interférences. Eh ben voilà, il suffit que j'en parle. Vous avez votre portable à côté de vous, peut-être?
18: Non.
21: Il est allumé?
18: Non, il est éteint.
21: Vous l'avez éteint?
18: Oui.
21: Pensez à le rallumer, hein, c'est très important. Hein.
18: Oui, d'accord.
21: Parce qu'apparemment, ça nous fait des petites interférences. Oh là là là là là là là là. Dorothée?
6: Oui,
21: allô? Oui. Ah là là, le
6: non,
21: problème
6: c'est... Ça fait mal, hein.
21: Attends, Ah, ça y est, ça va mieux. Dorothée, tu es sur ton portable?
6: Oui.
21: Alors, le souci, c'est que ton portable fait des interférences. Le problème, c'est que si je te demande de l'éteindre, on ne pourra plus t'avoir.
6: Eh oui, c'est sûr.
21: Voilà. Tu viens d'éteindre ton portable, Dorothée?
6: Oui, ça y est.
21: Voilà, donc Dorothée vient d'éteindre son portable.
6: Voilà.
21: Et on t'entend beaucoup mieux avec le portable éteint. Hein. Voilà. Allez, allons y va, monsieur Jeu. Apparemment, envie de jouer avec nous ce soir. On va y aller d'ici quelques instants. Peut-être que monsieur Cadeau, qui doit être dans les parages, va nous dire un petit mot et savoir comment ça va ce soir. Monsieur Cadeau, il est en pleine forme?
8: Eh bien, bonsoir à tous ce soir. Un grand bonjour à notre ami qui veut faire son petit jeu avec son petit papa.
21: Voilà, très bien. Voilà, donc apparemment, monsieur Cadeau est en pleine forme ce soir.
3: Tu cartonnes.
21: Patrick.
18: Oui.
21: Nous sommes en direct à la radio.
18: Oui.
21: Sur Fun, ne pas pour la cité. Donc on va jouer dans quelques instants pour votre petite fille, pour votre fille Dorothée. Vous avez déjà eu l'occasion de lui offrir des petits voyages ou des trucs comme ça? Non, vous êtes...
18: On est allé aux Canaries ensemble, oui.
21: Ah oui, d'accord, bah justement, donc on va offrir... Il paraît que vous êtes assez dans la radinerie quand même en ce moment. C'est ce que nous a dit votre fille. Je sais pas ce que vous lui avez acheté pour Noël, mais apparemment...
18: On verra ça.
21: Hein, ok, je vous le donc... Trêve de blabla. Vous blablatez un peu, Patrick?
18: Un petit peu.
21: D'accord, ok.
3: Allez, on y va,
21: monsieur Jeu qui a l'air assez pressé. Je blablate, tu blablates, vous blablatons, vous blablatez, il le...
18: Blablate.
21: Voilà. Allez, on va y aller, sans plus tarder. On y va, Patrick. Nous avons donné la possession d'un possible fixe. On vous appelle chez vous.
6: Vas-y, papa.
21: Allez, à partir de maintenant, on y va, Patrick, on vous appelle chez vous.
3: C'est de la bombe!
6: Moi, je pense à décrocher.
18: J'ai déjà décroché. Hein.
21: Donc, Patrick, on essaie de vous appeler, vous avez l'air de bonne humeur ce soir, on sent qu'on va pouvoir offrir des cadeaux à Dorothée, pour ça, il va falloir qu'on vous appelle chez vous.
18: Ouais, mais ça y est, c'est fait. Hein.
21: C'est fait?
18: Bah, je vous entends. Donc
21: là, Dorothée, on vient de raccrocher le téléphone et on appelle donc Patrick, hein, ton papa qu'on vient d'avoir. On va l'avoir à l'instant au téléphone qui va l'air très sympathique et qui, à mon avis, va avoir envie de te donner l'envie de te faire des cadeaux.
6: Ouais, j'espère. Allez, papa.
18: Allô?
21: Donc là, on espère que ou Lisette ou Patrick va décrocher.
6: Ouais, ouais.
21: Et on va jouer, hein. Allô?
18: Oui.
21: Patrick?
18: Allô?
21: Oui, Patrick?
18: Oui. Est-ce que tu m'entends?
21: Donc,
3: allez, on y va.
21: Patrick?
18: Oui. Est-ce que tu m'entends? Eh oh.
21: bah c'est super.
22: Je réponds pas, hein.
21: Attends, alors.
7: Si, j'entends, hein.
21: Vous m'entendez, Patrick?
7: Oui, tout à fait. Est-ce que tu me sens héros?
21: Allô?
7: Oui.
21: Patrick?
7: Oui. Bouge-moi, je suis là,
21: héros. Patrick?
7: Oui. Est-ce que tu m'aperçois, héros?
21: Oh, oh, oh, oh, oh.
22: Pas ce qu'il fait là. Hein.
21: Bah, je crois qu'il a pas l'air d'être chez lui, ton père, hein, ce soir.
7: Mais si, je suis.
21: Ah, vous êtes là?
7: Oui.
21: Ah, bah voilà, donc on avait un gros souci, apparemment, on appelait sur quelqu'un d'autre. On va jouer ensemble, Patrick, bien sûr, hein, on va pas faire trop dans la longueur, on ne voudrait pas vous retenir trop longtemps ce soir. Je rappelle que vous êtes en train de regarder Canal+, que je vous ai demandé, bien entendu, car nous sommes en direct à la radio, et les auditeurs de cette émission connaissent bien qu'il vous faut absolument avoir éteint votre décodeur. Vous l'avez éteint?
7: Oui.
21: D'accord, ok. Alors, ah. Vous avez peut-être... vous êtes en... Ah là là, on a des gros problèmes d'interférence ce soir, parce qu'il y a de l'orage chez nous. Vous avez une montre?
7: Non, j'ai pas de montre.
21: D'accord, ok. Alors, parce que ça aurait pu être la montre à quartz qu'on aurait pu faire des interférences.
7: J'ai pas de montre.
21: D'accord, vous avez peut-être une bague
7: Non, plus, j'ai pas de bijoux.
21: Vous avez pas de bijoux sur vous?
7: Non.
21: D'où ça peut venir? Vous avez pas un micro-ondes qui traîne?
7: Non.
21: D'accord, vous n'avez rien?
7: Non.
21: Ok, très bien. Donc, les interférences vont disparaître dans quelques instants. Je vais compter jusqu'à 3, elles vont disparaître. 1, 2, 3. Voilà. Alors, on y va. C'est parti. C'est aussi ça, la magie de la radio.
10: C'est du délire!
21: Alors, on y va. Allez, on y va. C'est parti. Attention, là, Patrick, s'il vous plaît, sérieusement. Nous allons jouer dans quelques instants. J'aimerais que s'il pouvait y avoir une musique de suspense. Une musique un peu de suspense, s'il vous plaît, du côté de la régie. Je sais pas si on reçoit de la côté de la régie. Est-ce que Cognac j'ai vous?
11: B18 ici.
7: C'est rétro chez vous, hein?

0: Attention. Attention.
1: Allez, on y va.
0: À partir de maintenant, attention, nous allons jouer. Je vais demander si c'est possible, s'il vous plaît, de renvoyer le générique.

0: Patrick, nous allons jouer ensemble, Patrick. Patrick, le papa de Dorothée, vous êtes là, Patrick?
1: Je suis là, toujours.
0: Dans quelques instants, nous allons jouer ensemble.
1: Oui.
0: Bon, un superbe voyage, nous aurons en direct, hein, bien sûr, à la radio.
1: Oui.
0: J'espère qu'on vous prend, on vous fait pas perdre trop de temps.
1: Non, très peu.
0: Alors, dans quelques instants, nous allons jouer avec Patrick. Vous êtes là, Patrick?
1: Oui, toujours.
0: Très bien. Vous ne quittez surtout pas, hein.
1: Je ne quitte pas.
2: Tu cartonnes.
0: Patrick, vous êtes prêt à jouer avec nous?
1: Ah, bah, il y a un moment que je suis prêt, oui.
0: Vous êtes
2: de la bombe.
0: Alors on va arrêter la musique s'il vous plaît, voilà, parce que là on est en train de se...
3: Est-ce que c'est votre dernier mot?
0: C'est votre dernier mot, Patrick?
1: C'est mon dernier mot.
0: Alors on y va, c'est parti. On y va. Vous dites top quand vous voulez, Patrick.
1: Non, c'est top.
4: Top écrivain français d'un
0: coup. Oui, Patrick.
1: J'ai rien compris.
0: Alors on recommence. Vous êtes prêt à jouer avec nous, hein, Patrick? Je rappelle que vous jouez quand même pour une semaine, hein, puisqu'il s'agit de samedi dimanche, une petite semaine bien courte, mais fort agréable pour Dorothée, puisque nous allons partir via les vacances, les îles.
1: Ça va être mérité, hein.
0: Le paradis du fruit.
1: Allô?
0: Allez, on y va. Allez, c'est parti, monsieur, je veux.
5: Allez, papa,
0: on y va, c'est parti. Allez, on y va, c'est parti pour... on fait un petit week-end en Islande. On va se régaler. On va se...
1: Du fruit, il y a mieux, hein.
0: On y va. On plaisante, Patrick. Attention, je rappelle que vous êtes le papa de Dorothée, qu'on vient de vous appeler en direct. Comme ça, vous n'étiez pas au courant et que vous allez jouer maintenant pour Dorothée. D'accord?
1: Je vous écoute.
0: Alors, on y va. On vous appelle chez vous. J'espère que vous êtes chez vous. Et vous allez décrocher, hein, bien sûr, hein, si vous êtes chez vous, hein.
1: Ah bah c'est déjà fait, hein.
0: Je compose le numéro de téléphone en direct que tous les auditeurs entendent bien. Il n'y a plus qu'à espérer que vous soyez à la maison. Vous êtes chez vous de toute façon, hein.
1: Bah oui, la preuve, je vous réponds.
0: C'est plutôt bon signe déjà.
1: Ça sonne.
5: Allez, papa.
1: Ouais, mais je suis là, hein.
5: À mon avis, il a peut-être raccroché.
0: Bah, il a l'air, parce que là, on était bien avec ton papa. On était en direct à la radio sur Fun, hein, toujours. On essaie de le joindre absolument. Mais apparemment, Patrick n'a pas l'air d'être là.
1: Si, si, je suis là.
0: Bah, non.
1: Merci.
5: Oh là là.
0: C'est dommage parce que Patrick. Vous m'avez l'air sympathique, Patrick, et on essaie de vous appeler chez vous. Vous entendez la sonnerie chez vous, hein?
1: Ah, oui, je l'entends.
0: D'accord.
6: Bonjour.
0: Oui, bonjour, madame.
6: Toutes les lignes de votre correspondant sont occupées. Ah. Nous vous remercions de renouveler votre appel ultérieurement.
0: Mais écoutez, je suis désolé, Dorothée, mais nous n'avons

0: bateau du Transsibérien pendant plus de 23 jours.
1: Oh là là.
0: Ils sont accueillis au port de Vladivostok où ils y séjourneront pour une visite intégrale de toutes les usines et chalutiers de la région.
1: Oh.
0: Bon séjour, petit Vénard.
1: Hey Dorothée, est-ce que ça te fait plaisir quand même?
2: Oui, parfaitement.
1: Voilà, c'est dommage, hein, mais ton père, on essaie de joindre, apparemment ça s'en occupait chez eux.
2: Ouais.
1: Ça s'en occupait. Mais attention, monsieur cadeau, un autre cadeau pour toi, Dorothée.
3: Pour la maman, je crois.
1: Ah, pour la maman, c'est pour la maman, c'est pour ta maman, Dorothée, comme quoi on ne lui en veut pas ni à ton père. Écoute tout de suite ce que vient de gagner ta maman, monsieur cadeau, sur Fun.
2: D'accord.
0: Toi qui n'as aucune hygiène, cet appareil dentaire numérique te permettra d'inspecter les moindres recoins de ta paroi buccale. Avec son zoom multi-angle, tu pourras ainsi découvrir la crasse incrustée dans tes gencives. Il fera de toi un vrai petit photographe des cavernes.
1: Alors ça nous fait bien plaisir. Ça fait plaisir, ça sera pour ta maman.
2: Oui, ça fait vraiment.
1: Un appareil dentaire numérique. C'est vrai que
2: sur les
1: antennes, oui, mais faut vous taire, vous. Sur les antennes, on entend beaucoup parler d'appareils numériques et nous, on offre des appareils dentaires numériques. C'est une première mondiale quand même et ça fallait le signaler. Eh ben, écoute, Dorothée, tu salueras tes parents pour nous qui apparemment ne sont pas là ce soir. On est désolé. En tout cas,
3: quand même,
1: je pense que ton père doit bien rire de chez tes côtés.
4: Des opinions.
1: Hein, Patrick? Patrick?
5: Oui?
1: On vous souhaite une bonne soirée, Patrick.
5: Merci, vous aussi.
1: Au revoir.
5: Merci. Au revoir.
1: Au revoir. Ah, alors là, Dorothée, c'est ce qu'on appelle tes parents de bons clients.
2: Oui.
1: On les remercie. En tous les cas, tu ne repartiras pas les mains vides puisqu'en dehors de cet appareil dentaire numérique.
3: Et
1: de
3: c'est sympa quand même.
1: Et de ce voyage pour deux personnes à Vladivostok, là, pour 23 jours d'enfer, on va t'offrir des cadeaux. D'abord, je sais pas si t'as un DVD.
2: Oui, j'en ai un, ouais.
1: Alors déjà, pour ton mec, parce qu'à mon avis, c'est plus pour ton mec que pour toi, quoique le Quicksilver Collector, il est pour toi. Mais je vais tâcher de t'offrir un DVD, je sais pas s'il nous reste encore des films des Daft. Il nous en reste encore ou pas dans les bureaux?
3: Aucune idée, je sais pas, c'est Popo qui gère ça d'habitude.
1: Je vais te faire un joli petit paquet, et je te garantis que tu repartiras pas avec des DVD, tu repartiras pas les mains vides, il y aura des DVD, des CD, enfin on va te faire un beau petit paquet.
2: Ok, merci.
1: Et t'embrasseras tes parents pour nous, hein.
2: Ça marche.
6: On va appeler monsieur et madame Lacrotte. Alors, on y va, c'est parti. Monsieur et madame Lacrotte, quelque part en France, c'est chaud comme la braise. Allez, on y va, c'est parti.
7: Oui.
6: Allô, Lacrotte?
7: Oui.
6: Oh bah merde alors.
7: Hein, t'as que ça à dire? T'as autre chose à dire? Allez, sors là.
6: Je sors là?
7: Ça pue. Ah voilà, là,
8: ça pue,
6: pas
8: mais...
6: Ah non, ça pue, oui. Ah, on sort, ouvre la porte.
8: Je peux pas. Vite.
7: Et encore un
6: AR.
7: Allez.
6: Au revoir. Merci. Bien, voilà. Allez, on va s'en faire un autre, bien entendu, un autre monsieur, madame. Ah là là là là là. Il dormait pas, lui, hein, il était éveillé, hein, il doit travailler, hein.
8: Il attendait
6: qu'on l'appelle. Ce qui est possible aussi. Attention, on y va. Un autre monsieur et madame Lacrotte. Ah là là là là, Franck. Alors. Ah, on est tombé sur un fax, on en fait un autre. J'espère qu'on en aura, hein, que ça va fonctionner. Ah là là là là là là là là là. Qu'est-ce qu'on se marre? On va se marrer tout à l'heure avec le débat, mais là...

0: Donc on rappelle des monsieur et madame la crotte. Quelque part en France. Sont-ils là? Sont-ils en train de crotter? La naille crotte. Tu me l'as enlevé de la bouche. Allez, allez. Allô. Allô, lolo. Allô. Oh bah merde.
1: Elle est peut-être sortie.

0: Ah, elle est peut-être sortie, ouais, c'est vrai, c'est possible, ouais. Putain. Allez, on s'en fait une autre. Il en reste encore, on n'a pas beaucoup, hein, s'il n'y en a pas énormément.
1: Il y en a plein, attends,
0: il y en a plein.
1: Attends, je pousse.
0: Ah, vas-y, pousse, pousse. Putain, faut que ça chie, faut que ça chie sur l'antenne. Putain. Ah. On en fait un autre numéro, là on entend le numéro se composer, donc on refait un autre monsieur et madame Lacrat en direct. Mister Shit. Ah là là là là là là. Et après on va accueillir tout le monde pour le débat. J'espère que ça va vous intéresser et que vous êtes amené à éventuellement réagir. Je tiens à préciser pour le débat que même si vous n'avez pas été harcelé ou vous harcelé, vous pouvez toujours témoigner de ce que vous allez entendre sur l'antenne si ça vous semble intéressant à faire. Allez, merde! Vous dormez ou quoi? Ça pionce, hein? Ah là là! T'as chié dans la colle! Monsieur et madame Lacrotte, on n'est pas gâtés, on en a eu un bon, le premier, puis là, on est en train de stagner bêtement. Allez, un autre.
1: Peut-être constipé.
0: Hein? Oh, ça s'en occupait, ouais, c'est constipé. Non, non, non, mais on est déchaînés, ça. On a envie de faire rire les France. La France profonde. Toi, Français, j'ai envie de te faire rire. Attention. Monsieur et madame Lacrotte. Êtes-vous là? Si oui, répondez. Décrochez.
1: Décrochez.
0: Ah, j'en ai une bonne, là. Ah. On n'a pas de chance, putain. Allez, merde! Ah, quel dommage.
2: Il y en a encore, hein, si tu veux.
0: Non, vas-y, vas-y, vas-y, vas-y, vas-y. N'hésite surtout pas. Allez, on s'en fait encore un autre. On va pas lâcher l'affaire comme ça. Eh. Ça serait dommage, hein. Vous attendez ça avec impatience, les monsieur, madame, qu'on fait toujours d'ailleurs beaucoup, beaucoup trop tard. Parce que c'est un truc qui est bien drôle et qu'on passe trop tard, évidemment. Ah là là là là là là. On va peut-être repasser au zapping. Canal, on ne sait jamais. Je les aime bien les monsieur madame hein, dans les zappings. Un petit zapping. Allez, un petit monsieur madame Lacrotte. Allez, spécialement pour le zapping de TV+. Avec tous les auditeurs et téléspectateurs du zapping. Allez, rien que pour vous, on vous fait un spécial monsieur madame Lacrotte. Allez. Mais où sont-ils tous ces gens? Mais c'est pas possible. Ils sont enfermés dans les vaters ou quoi? Ah là là là là là là.
3: Allô?
0: Allô, Lacrotte?
3: Oui.

0: Ah, vous êtes toujours là? Allô?
1: Oui.
0: Vous êtes c'est pas déjà assez bien tiré la chasse. Vous êtes encore là, Madame Lacrotte?
1: Oui, c'est à l'appareil.
0: Allô?
1: Oui.
0: Vous êtes là?
1: C'est pas l'appareil.
0: Ah, bah, c'est monsieur mon cul. J'essaie de me séparer de ma crotte, mais vous êtes toujours là? Enfin, je tire la charge, je ne comprends pas. Ah, quand même. Voilà, spécialement pour tous ceux qui nous écoutent et éventuellement pour les TV+. Voilà, ma petite la crotte, on va arrêter là ce soir, on a bien terminé. Hein, t'es sympathique là. Celui-là?
2: C'est sympa.
0: C'est sympa? Hein? Petite parenthèse avant qu'on attaque le débat, il y a Poki sur Minitel qui n'a pas arrêté au moins une quinzaine de fois de me demander « Allez les gars, il faut que je fasse, je voudrais savoir tout simplement quand est-ce que tu viens à l'Eco, pas la Loco, à l'Écho du Lac, pardon. » Alors l'Écho du Lac, soirée, l'Écho du Lac, je serai à l'Écho du Lac vendredi 24 septembre. C'est un vendredi soir pour une soirée exclusivement réservée à la musique électronique, donc j'espère que vous répondrez présent à l'appel. C'est en Normandie, on a toujours fait ça un samedi soir avec le patron, on s'est dit « Allez banco, on fait ça un vendredi pour voir si ça fonctionne. » Vendredi 24 septembre, donc pas ce vendredi qui vient, mais celui d'après, on y sera. Et le samedi 25 septembre, donc le lendemain, je serai au Millennium à Mons, c'est en Belgique. Voilà, et on va attaquer sans plus tarder donc le fameux débat qui porte sur « J'ai trompé ou j'ai failli tromper celui que j'aime ». Pour ça, on va accueillir les quatre premières personnes. Bien entendu, lors du débat, vous serez amené à réagir sans aucun problème. On fera de la place. Laïla, 17 ans de Beauvais. Salut Laïla.
3: Salut.
0: Oh là là, je t'entends pas Laïla.
3: Salut
0: Max. Ah non, mais là, Laïla, je te promets, ça va pas faire...
3: Pas du tout, du tout.
0: Non, mais avec le portable, c'est une horreur, c'est tout boursouflé. Moi, j'ai envie d'entendre...
3: Je vais parler fort, alors.
0: Non, mais je veux entendre, je veux... Oh non.
3: Ah ben, je vais essayer...
0: Ah non, mais il y a deux portables, là. Il y a deux portables. Je veux pas de portable pendant le débat. Aucun portable, je veux uniquement des téléphones où on entend correctement les choses pour qu'on puisse faire profiter les gens qui nous écoutent. Hein.
3: Bon, est-ce que tu veux, même si je parle très très fort?
0: Non, mais c'est pas très très fort. C'est le fait d'avoir le portable, généralement, c'est sourd. C'est pas le fait de parler fort, on t'entend, mais c'est
3: que j'aurais
0: pas très agréable. Voilà, ouais, c'est pas... Mais bon, on va le faire avec, mais je tiens à prévenir les autres personnes en dehors de toi et Marie qu'il n'y a plus de portable qui passeront sur l'antenne lors du débat entre minuit et une heure, c'est clair. Je veux entendre les gens correctement. Marie, 18 ans de Montbéliard. Bonsoir Marie.
4: Bonsoir.
0: Nous avons David, 21 ans de Levallois, banlieue parisienne.
5: Bonsoir.
0: Et Jackie, 21 ans de Amiens.
6: Bonsoir.
0: Ça va?
6: Ouais, ça va.
0: Bon, alors, deux garçons, deux filles. On va commencer par les filles, on va commencer par Laïla et Marie. Donc vous, déjà, de quel côté vous vous trouvez? Est-ce que vous avez failli tromper? Est-ce que vous avez trompé ou est-ce que vous vous êtes fait tromper? Alors Marie.
4: Moi j'ai trompé.
0: Ouais.
4: Et je ne regrette pas du tout, quoi.
0: Tu ne le regrettes pas du tout. On va en parler dans un instant. Et toi, Laïla?
3: Moi aussi, j'ai trompé, mais quelque part, je regrette, même si je le fais à mon copain, mais je regrette quand même.
0: Après, plus de portable, hein, je vous le dis clair et net.
3: Non,
0: j'insiste lourdement, c'est moi qui décide. Non, j'ai envie de faire un truc correct et c'est pas les débats de Gérard. David, toi, t'as trompé, t'as failli tromper, tu t'es fait tromper?
6: Non, moi, j'ai trompé.
0: Toi, t'as trompé, Jackie?
6: Ouais. Eh ben, moi, j'ai failli.
0: D'accord, ok. Et si vous êtes fait tromper également, vous pouvez nous appeler, hein. C'est pas uniquement des gens qui ont trompé ou qui ont failli. C'est vrai qu'on a appelé comme ça le thème du débat, mais vous pouvez appeler effectivement pour témoigner. Donc, Marie, je crois que c'est toi. Non, c'est Laïla, ouais. Qui a dit qu'elle l'avait fait et qu'en plus elle avait pris plaisir à le faire.
4: Non, c'est moi.
0: C'est qui?
4: Marie.
0: Marie, on t'écoute.
4: Je pensais avoir trouvé l'amour et tout. Et puis en fait, pas du tout. Quoi.
0: J'ai rien compris parce que les mots ont coupé.
4: Je pensais avoir trouvé, tu vois, ce qu'on dit, l'homme idéal, quoi.
0: Mm-hmm.
4: Et en fait, pas du tout parce qu'il est devenu très con. Et en devenant très con, je me suis aperçue qu'en fait, le meilleur moyen de me venger de ce qu'il me faisait, c'est de tromper, puis qu'il soit au courant, quoi.
0: Qu'est-ce qu'il te faisait
4: Il était possessif et tout, enfin c'était l'horreur.
0: Et pourquoi ne pas l'avoir quitté tout simplement et ensuite sortir avec un autre garçon? Pourquoi cette envie absolument? C'était une envie de le tromper?
4: Déjà je pouvais pas le laisser tomber parce qu'il y avait mes parents qui étaient derrière mon dos tout le temps.
0: Ouais, quel est le rapport avec tes parents? C'est que tes parents t'ont obligé à rester avec lui?
4: Non, mais ma mère l'appréciait beaucoup et ma mère a beaucoup d'influence sur moi, tu vois, alors...
0: Donc à cette époque-là, c'est aujourd'hui que tu prenais non, je comprends pas. Tu dis que ta mère avait beaucoup d'influence sur toi, c'est-à-dire qu'à l'époque,
4: l'époque.
0: Mais tu t'en rendais compte que ta mère avait beaucoup d'influence sur toi à cette époque?
4: Oui, en fait, je voulais pas la décevoir en le laissant tomber, mais moi je supportais plus, donc j'ai trouvé que le moyen de sortir avec quelqu'un d'autre pour pouvoir pour pouvoir me libérer de ce qu'il me faisait, quoi.
0: Donc tu t'es servi, en fin de compte, de le fait de tromper, tu l'as fait, mais pour que lui l'apprenne et ouais. qu'il ait plus envie de sortir avec toi, c'est ça?
4: Voilà, c'est ça.
0: T'avais pas peur éventuellement qu'il te pardonne ou qu'il accepte?
4: C'est ce qu'il a fait.
0: Ah, c'est ce qu'il a fait en plus? Et alors? Et alors?
4: Eh ben, j'étais dégoûtée, quoi. Et puis je me suis dit, ah, c'est pas possible et tout, il est vraiment très con, quoi. Et bah après il y a eu...
0: Bah non, là ça prouvait qu'il t'aimait aussi un peu, qu'il avait envie de te pardonner, là c'était quand même une belle preuve d'amour.
4: Non, parce que quand il tape sur la gueule, je pense pas.
0: Ah, genre. Il t'a tapé sur la gueule?
4: Voilà.
0: Il t'a pardonné en te tapant sur la gueule?
4: Non mais ça s'est passé après, en fait, moi j'ai appris que c'était pour se venger, quoi.
0: D'accord.
4: Ouais.
0: Laïla, toi de ton côté?
3: Bah alors moi j'ai été avec mon copain depuis 4 mois, et je suis allée en boîte un soir avec ma meilleure amie toutes les deux, et j'ai fait draguer. Et je suis sortie avec un mec en croyant que...
0: Ah là, c'est inaudible, Leïla. Leïla, c'est inaudible.
3: Bah, je suis sortie avec un mec, en fait, pensant que ça serait seulement pour la soirée, quoi. Et puis finalement, il s'est avéré qu'on s'est revu parce qu'on plaisait beaucoup.
0: Ouais.
3: Et je me suis retrouvée avec deux mecs.
0: C'est-à-dire le mec, ton copain?
3: Ouais, je l'aime énormément. Et que, bah, avec qui je suis en avant, d'ailleurs.
0: Ouais.
3: Et puis l'autre, qui justement partait au même endroit que moi en vacances une semaine après.
0: Qui partait quoi?
3: En vacances avec moi, enfin, c'est parti en vacances au même endroit que moi, quoi.
0: D'accord, mais...
3: Pendant toutes les vacances.
0: Ouais.
3: Et puis, en rentrant, quoi, je me sentais coupable, quoi, donc j'ai été franche avec mon mec, et puis...
0: Ah, tu lui as dit, tu lui as annoncé, tu lui as dit de quelle manière, bravo, tu lui as dit de quelle manière?
3: Et en fait, je lui ai dit que, enfin, il a senti qu'il y avait quelque chose qui allait pas, quoi, il m'a dit, ouais, enfin, il a vu que j'étais ailleurs à un certain moment, quoi. Donc il m'a demandé ce qui se passait, quoi. Puis je lui ai expliqué que j'aurais pas été franche avec lui et que j'avais rencontré quelqu'un d'autre et que je savais plus trop où j'en étais.
0: Ouais, alors tu savais très bien où t'en étais.
3: Mais non, parce que ça me plaisait pas d'avoir des mecs à la fois. Je suis quelqu'un qui avait toujours été fidèle auparavant.
0: Ouais.
3: Et là, ça m'a... Enfin, j'étais pas bien, quoi. Je me sentais pas bien du tout.
0: Et est-ce que vous l'avez regretté, toutes les deux, aussi bien Marie que Laïla, avant qu'on aille vers David et Jackie? Est-ce que vous avez regretté le geste, enfin, d'avoir trompé? Enfin, toi, Marie, encore, c'est différent, ce que tu l'as fait dans le but, justement, de... Enfin, ce que ton mec te ouais. quitte. Mais en temps normal, Marie, est-ce que c'est quelque chose que tu ferais?
4: Ah non, pas du tout.
0: Non, tu l'as fait, mais dans tu t'es servi de ça pour obtenir quelque
4: voilà.
0: chose. Non pas
4: voilà.
0: dans c'était pas du tout une pulsion d'un mec qui t'a donné envie de le faire et
4: non parce que je le connaissais depuis longtemps.
0: Ouais. Et toi là et là, c'est quelque chose que tu referais maintenant de l'avoir fait une fois?
3: Est-ce que... Non, je le referais pas parce que je regrette, en fait, parce que j'ai peur que mon copain maintenant il me fasse plus
0: confiance. On est bien d'accord. David, toi aussi, toi t'as trompé?
2: Ouais, donc moi j'ai trompé. Hein,
0: et Jackie a failli tromper. Alors David, on termine dans les trompés, juste. Alors David, ouais.
2: Donc moi je sortais depuis 2 ans donc avec une fille, ça allait assez bien. Enfin bon, il y avait des petites engueulades comme de temps en temps, comme dans beaucoup de couples. Hein. Puis bon, ben, un soir, c'est un peu plus explosé que d'habitude. Hein. Donc bon, j'étais très énervé. Donc je suis sorti, je vais boire un verre et j'ai rencontré une copine donc au café. Hein. Elle m'a dit de passer chez elle, et puis bon, j'ai craqué faiblement et lâchement, on va dire.
0: Ouais. Mais t'avais des penchants pour elle déjà? Tu l'aimais ou...
2: Non.
0: Non, c'était la situation.
2: Ma copine, j'étais vraiment amoureux d'elle.
0: Ouais, c'était alors, la situation, ouais.
2: C'était la situation. Je savais que la fille chez qui j'ai passé la soirée, elle voulait sortir avec moi depuis longtemps, mais bon, moi j'avais ma copine, et puis bon, l'histoire était morte au fur et à mesure, quoi.
0: Ouais.
2: Et en 3 mois, je suis pas sorti de chez moi, j'ai perdu 10 kilos, je me sentais très très mal.
0: Ah ouais, à ce point-là, ouais.
2: Ah ouais, non, j'étais...
0: Ah ouais, oui.
2: Ah non, je savais plus quoi faire, genre, je me disais, j'ai perdu la fin de ma vie, mes copains me disaient, viens, on sort, on va rentrer du monde, je voulais pas, je restais chez moi tout seul.
0: Ouais.
2: Et bon, au fur et à mesure, on commence à ressortir un peu, parce qu'il y a la fac, on commence à faire des trucs... Et ben en fait, cette histoire, ben ça m'a ouvert sur plein de trucs. Enfin, je me suis remis à sortir et franchement, je regrette plus du tout.
0: Ouais, d'accord.
2: Enfin, je me suis bien amusé depuis. Je regrette pas parce que bon, je me dis qu'à 21, 22 ans, c'est maintenant ou jamais que.
0: En même temps, c'est vrai, mais après, ça tout dépend des circonstances. Mais ouais, quand tu dis l'âge que t'as, c'est vrai que il faut en profiter. Mais donc toi de ton côté, tu regrettes absolument pas ce que t'as fait?
2: Maintenant je le regrette plus.
0: D'accord.
2: Je regrette l'acte en soi, parce que c'est pas ma façon de voir de te tromper à la personne avec qui je suis, hein. Donc ça, l'acte en soi, c'est que j'aime pas, mais bon, maintenant les conséquences font que moi ça m'a plutôt servi, ça m'a fait sortir un peu plus, rencontrer du monde et m'amuser beaucoup plus
6: sans m'occuper de relations qui vont durer 3 mois ou une seule nuit.
5: Ouais, d'accord. Jackie ?
7: Oui, bon alors moi ça fait 3 ans et demi que je suis avec ma copine.
5: Mm-hmm.
7: Et donc bon, comme dans tous les couples, à un moment il y a un ras-le-bol et en fin de compte, moi j'ai...
5: Un ras-le-bol, c'est-à-dire il y a des... En fin de compte, il y a des hauts et des bas, disons, un
7: ouais,
5: ras-le-bol.
7: Voilà, ouais.
5: Un ras-le-bol, c'est vraiment genre maintenant tu dégages, il y en a un ras-le-bol, tu dégages.
7: Ouais,
5: quoi.
7: Non, ouais, non.
5: Ouais, ouais, ouais.
7: Non, mais enfin, ouais, il y a toujours des hauts et des bas et ben des fois il y a des bas qui sont vraiment très bas et ça m'est déjà arrivé de une ou deux fois de sortir avec mes potes et bon puis au dernier moment quoi j'y arrive pas parce que je pense à elle puis à tout le mal que je vais lui faire et je, à chaque fois c'est le dernier pas qui va pas quoi.
5: Mm.
7: Mais c'est quand même assez je pense que ça me serait tardé quand même quoi.
5: De quoi, de quoi, de quoi?
7: Bah je pense quand même que je vais le faire un jour quoi parce que bon en fait
5: est-ce que tu penses, parce que vous pensez tous que, enfin je sais pas, tu dis je pense qu'un jour je vais le faire, comme s'il fallait le faire, non, que non. C'était dans la vie d'un homme, que dire bon à un moment je vais quand même le faire quoi, il faut le faire, faut que...
3: Non parce que quand on y a goûté après c'est dangereux quoi, parce qu'on peut recommencer alors c'est pas...
5: Ouais, ouais, ok, est-ce que...
7: Ben non, moi je vois pas.
5: Pas vraiment d'accord.
3: Quand on aime vraiment quelqu'un, on n'a pas vraiment besoin d'aller rechercher ailleurs, normalement.
5: Donc... Oui, enfin, ça c'est des phrases faciles, ça.
6: Normalement.
5: Oui, normalement, oui.
3: Normalement,
5: oui. Ouais. Non, mais on peut toujours avoir des tentations, la tentation de tromper, même si on sait après qu'on le regrette. On peut, de toute façon, déjà par définition, je pense que même quand on aime, on peut toujours avoir des pensées, enfin de
3: sur quelqu'un d'autre.
5: Ouais, bien sûr, d'avoir des pulsions par moment, des hauts, oui.
4: On peut se retenir quand même. Hein.
5: Non, mais évidemment. Non, mais là, on parle de pensée, bien sûr, parce que bon, on a des envies de le faire et on le fait pas forcément, bien entendu. Il y en a qui passent juste, il y en a qui passent à l'acte. Tout dépend des circonstances. Marie, c'était une certaine circonstance. Laïla, David, toi, Jackie, t'étais sur le point de le faire. Mais quand j'entends Jackie dire, ouais, je pense que je vais le faire.
7: Ça... Ouais, non, c'est pas une obligation. Mais
5: non, mais
7: bon.
5: Pourquoi ne pas quitter dans ces cas-là?
7: Ouais, déjà, tu tiens plus beaucoup à elle. Quand...
6: Non. C'est vrai que peut-être je ne tiens plus vraiment à elle, mais bon. Il y a quand même des liens qui sont forts en fait c'est quand même 3 ans, enfin c'est ce que je me dis quoi, c'est 3 ans de ma vie que j'ai passé, c'est vrai que je me dis que à 21 ans j'ai quand même je dis pas que j'ai gâché 3 ans de ma vie parce que c'est pas gâché, mais
5: tu sens que là c'est la fin de l'histoire et que ça n'avance plus,
6: ouais,
5: et
6: voilà,
5: qu'il
6: en fait,
5: est temps
6: ouais,
5: de tourner la page. Alors pourquoi se sentir obligé de...
6: Autant rompre avant.
5: Oui, pourquoi se sentir obligé de ce qu'ils ont fait les autres là, c'est-à-dire de tromper alors que...
6: Ouais, en fait je sais pas.
5: Autant
6: rompre avant, parce que franchement le fait de tromper quelqu'un c'est pas...
8: Tu te sens con après quoi, tu te bailles.
6: En fait oui, c'est aussi...
8: Tu te dis que t'as aucune force.
3: On sent mal, ouais.
6: C'est peut-être ça aussi qui me... En fait j'ai peut-être pas envie d'être mal... vraiment avec elle quoi, c'est peut-être pour ça aussi.
5: T'as peut-être peur quand même, t'as peut-être encore pas forcément de l'amour, mais c'est vrai que quand on a vécu au moins 2 voire 3 ans avec quelqu'un, si ça a été...
6: On éprouve quand même quelque chose.
5: Évidemment, donc c'est la peur de quitter cette chose, quand c'est cette chose, c'est pas la lame, mais c'est la chose qu'on a créée ensemble pour se retrouver avec quelqu'un avec qui on va peut-être pas retrouver ça, et
6: voilà.
5: Ça c'est loin d'être évident, effectivement. Le fait d'avoir des pensées, ça à mon avis, ça doit arriver souvent. D'ailleurs, s'il y a des gens qui souhaitent réagir à ça sans aucun problème, qu'ils appellent dès maintenant le 0803-08-5000, il y a nos malaises de ce côté-là. Il y a quelques chiffres également qu'on a récupérés sur le site internet. On parlera, il y a les vaccins contre l'adultère, on en parlera après, mais il y a les chiffres à méditer. Alors il faut savoir que les hommes ont tendance à être infidèles dès le début du mariage et les femmes après la quarantaine. Alors je sais pas ce que vous en pensez, là c'est pas vraiment des chiffres, c'est plutôt une constatation. Et ça c'est un truc qui est quand même assez hallucinant, ça aussi. Hein.
3: Mais après la quarantaine.
5: Non mais pour les nanas, ouais.
3: C'est ça,
5: on ne comprend rien là et là de ce que tu racontes, mais c'est pas grave, on sait que c'est toi qui parlais.
3: Non, au bout de la quarantaine, je pense que une femme, elle se remet en question et à partir de là, elle se demande si elle a vraiment fait une fois dans sa vie et elle a peut-être envie d'aller voir ailleurs pour être sûre de...
5: Disons qu'un homme peut-être qu'à la quarantaine est beaucoup plus posé, alors qu'une femme encore à cet âge-là a peut-être en plus encore envie de s'éclater, de s'amuser qu'un mec.
8: Ouais, moi, je trouve qu'à 40 ans, justement,
5: Ça dépend depuis combien de temps on est marié aussi, hein, faut voir ça aussi. Hein.
8: Ouais, mais à 40 ans, on a peut-être encore envie de plaire quand on est un homme, justement, savoir si on peut encore plaire quand on a 40, 45 ans.
5: Ouais.
8: Peut-être plus que quand on a 25 ou 28 quand on se marie. Bon, les 3-4 premières années du mariage doivent être très sympas. Alors,
5: ouais, enfin, disons que peut-être que quand on entend dire, justement, enfin, ce qui est quand même... les hommes ont tendance à être infidèles au début du mariage, c'est-à-dire qu'une fois c'est la peur, c'est avec quelqu'un, c'est toujours pareil, et puis après une fois qu'on est avec quelque chose, on est bien, et puis enfin je sais pas, il y a quand même ça, je suis assez d'accord avec cette phrase là quoi, et que les femmes après la quarantaine, alors là effectivement c'est ça prend moins du temps que d'expliquer ça, mais
9: elles ont peur, c'est pour ça.
5: Peut-être pas peur, mais elles ont envie de vivre une fois qu'à partir du moment qu'elles sont mariées ou qu'elles sont avec quelqu'un, elles veulent vraiment se battre jusqu'au bout pour essayer, et après elles le deviennent si vraiment elles voient qu'il n'y a plus rien à faire et puis qu'il faut passer à autre chose. Je sais pas si effectivement quand elles disent après la quarantaine, ça a un rapport directement avec le mariage ou rien. Enfin bref, il y a marqué la tolérance envers l'infidélité croît avec l'âge. Les 65% des 20-24 ans trouvent que l'adultère est une cause de divorce. Bon là, on est assez d'accord.
9: Ouais.
5: Non, vous n'êtes pas d'accord, non?
10: Ouais.
5: Non?
9: Ça dépend en fait de comment, enfin ça dépend de comment les relations ça, sont établies aussi.
5: Ça c'est les 20-24. Ça c'est pour les 20-24, alors que 49% pensent que l'adultère est une bonne cause de divorce, c'est pour les 15-39 ans. Les 39 ans. Moi je suis assez d'accord. Hein. Enfin bon, je sais pas. Tu pardonnerais toi par exemple Marie si demain t'imagines que t'es mariée et puis que ton mec te trompe? Alors évidemment il faut voir les circonstances, etc. Mais en imaginant que bon. Tout va bien dans ton couple, il y a pas, tu l'as pas senti venir et puis t'apprends qu'on t'a.
9: C'est seulement pour le cul, je m'en fous quoi.
5: Ah oui, d'accord. Donc
9: s'il y a pas de sentiment vers l'autre fille, à la limite je m'en pète quoi.
5: C'est
9: je
5: vrai.
10: Ouais, non, moi je pense que c'est le contraire déjà, justement.
5: Qui? Jackie. C'est Jackie?
10: Non, David.
5: Non, David, oui.
10: Ouais, si c'est que pour le cul, je sais pas. C'est vraiment, je trouve que c'est vraiment une motif de rupture. Et si c'est des sentiments, bon bah c'est que c'est une page qui doit se tourner un peu. Quoi.
11: Moi je suis
10: quelque part, bon bah
9: c'est
10: moi
9: ce que je dis.
10: Moi ou elle, on devait changer un peu quoi, et rentrer quelqu'un d'autre. Hein. C'est que du cul, bon c'est basique quoi, c'est un peu primitif.
9: T'as plus facile à pardonner quand c'est pour baiser que pour tu vois. Tu vas pas larguer ta nanette parce qu'elle a juste voulu baiser un coup quoi.
10: Bah attends, t'es marié quoi, si c'est pour ça, je sais pas, autant tromper avant tant que t'es pas marié, tu fais ce que tu veux, t'es engagé en rien tant que t'es pas fiancé ou marié. Après, une fois que tu te maries, bon bah t'essaies de prendre des résolutions qui sont de passer
9: en tête à côté de ton papier, c'est tout, hein.
10: Quoi?
9: Tu peux très bien vivre en concubinage, quoi. Le mariage, c'est un bout de papier qui est signé à la mairie, quoi.
10: Oui, non. Enfin, bon, le mariage, oui, ou enfin, une vie qui est en vrai, en concubinage, c'est pareil, évidemment. Mais bon, quelque chose qui est réel, hein, où il y a vraiment une envie et un désir d'aller, de vivre à deux.
9: Ah, ok.
10: Max?
5: Oui.
10: Non,
5: j'étais en train de discuter avec Manu en même temps parce qu'il y avait un auditeur et par rapport au débat, excusez-moi, on est un petit peu incertain quand même. Bon, on va revenir dans un instant avec quelques petites questions. On va rester avec tous les quatre pour le moment. On parlera du vaccin contre l'adultère avec quelques petits trucs qui ont été récupérés sur le site internet. Donc Jackie, David, Marie et Laïla, vous ne bougez pas.
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5: De Yassi de Light avec Music sur Fun Radio, et c'est dans Eclectic également, hein, électronique, pardon, j'ai pas fait exprès, j'ai même pas fait gaffe ça après parce que c'est pas du tout extrait de la compile que je l'ai pris, voilà. Jusqu'à 1h du matin, on parle de tromper, j'ai failli ou j'ai trompé celui que j'aime, et éventuellement on aimerait avoir des témoignages de gens qui se sont fait tromper par celui qu'elles aimaient. Alors si vous êtes un petit garçon ou une petite fille, et si vous étiez avec un garçon ou une fille depuis pas mal de temps et vous avez appris que vous étiez trompé, comment est-ce que vous avez réagi? Est-ce que vous êtes resté avec? Comment vous l'avez appris? Comment vous l'avez encaissé? Et est-ce que vous avez pardonné? Et pourquoi dans ces cas-là? On revient avec, pour le moment, toujours Marie, Laïla, David et Jackie. Vous êtes toujours là tous les quatre?
10: Ouais.
5: Ouais, ils sont bien polis, hein. Donc, les vaccins contre l'adultère, à votre avis, ça serait quoi? Est-ce qu'il y a un moyen? Comment on peut essayer de voir pour ne pas se faire tromper? Bien que vous ayez trompé ou failli tromper, Jackie. Toi, est-ce que tu crois qu'il y a une façon de se comporter dans la vie pour éviter de comment déceler que la personne avec qui on est éventuellement est sur le point de nous tromper ou nous trompe?
10: Franchement.
5: Tu crois qu'il existe des techniques ou
10: non? Moi, je ne pense pas.
5: Tu ne penses pas?
10: Personnellement, quoi, ça doit être assez compliqué de.
5: Ou un état d'esprit à avoir ou non?
10: Non, parce que vis-à-vis de moi, quoi, je reste quand même assez,
6: pas naturel, j'essaye pas de changer vis-à-vis d'elle, quoi.
11: D'accord.
6: Je la vois tous les jours et tout, et bon, c'est vrai que des fois je rentre chez moi et puis je me dis, franchement, c'est pas bien ce que tu fais, quoi, parce que bon, tu penses à autre chose et tu continues de la voir, c'est vrai que je...
11: Mais
6: pourrais...
11: quand tu dis que tu penses à autre chose, c'est que tu penses à une autre fille.
6: Ouais, ou non, oui, je pense à une autre fille, oui, en particulier, que j'aurais peut-être repéré.
11: Non, parce que tu penses à autre chose, c'est pas bien grave, moi, je peux rentrer,
6: ouais,
11: non, penser au travail. Non mais c'est ça, je veux dire, c'est que tu penses à une autre, quand tu penses à une autre,
6: ouais, voilà,
11: oui, de penser à une autre nana, ouais.
6: Voilà.
11: C'est arrivé de faire l'amour et de penser à une autre nana pendant que tu faisais l'amour avec elle?
6: Non,
11: tu l'as pas trompé au lit quand même.
6: Non.
11: Ouais. Marie, toi, à ton avis, est-ce qu'il y a des façons de se comporter ou des choses à voir ou des comportements où il faut faire attention? Est-ce que toi, t'as eu un comportement différent et ton mec aurait pu s'en rendre compte que tu le trompais ou pas?
9: Je pense que en fait, pour pas tromper quelqu'un, c'est le fait qu'il faut qu'il sache montrer qu'il nous aime, quoi.
11: Ouais.
9: Parce que s'il ne le montre pas ou si de son côté il va voir ailleurs aussi, ça va pas nous encourager à...
11: Oui, d'accord, mais en imaginant que lui va pas voir ailleurs, toi, que tu penses que pour éviter que la personne avec qui on est ait des envies de tromper ou en tous les cas des pulsions sur d'autres personnes, c'est de lui montrer régulièrement qu'on l'aime et que...
9: Bah ouais, c'est l'amour, je pense que c'est le remède contre ça, quoi.
11: Ouais, Laïla ?
12: Moi, je pense qu'il faut essayer de le satisfaire dans tous les domaines le plus possible.
11: Ouais, merci, toujours aussi audible. David ?
14: Je sais pas, non, moi je pense que soit il faut être une bête au pieu, j'en sais rien.
11: Ah bon, tu crois, toi ?
14: Sinon, je sais pas, non, mais c'est...
11: Non, c'est...
14: L'habitude, quoi, je pense, au fur et à mesure, quoi, quand tu restes longtemps avec quelqu'un, bon, bah...
11: D'où le lit, l'habitude ?
14: Oui, voilà. Ouais, non, je sais pas, l'habitude au bout de 2 ans, ou même moins, quoi. Il y a une habitude qui se crée, l'habitude, c'est relou à la fin.
11: Ouais, alors, donc, eux, ce qu'ils disent sur l'internet concernant les vaccins contre l'adultère, donc les meilleurs moyens d'éviter l'adultère, donc de se faire tromper, bien entendu, c'est d'apprendre à manier la confrontation plutôt que de fuir les conflits au sein du couple, dans une liaison extérieure, voilà. Il faut essayer de les affronter, je sais pas ce que vous en pensez.
14: Parce qu'on se tape dessus, quoi, ça.
11: Non, mais enfin bon, en tout cas, le fait de... Moi, je suis assez d'accord, le fait d'apprendre à manier la confrontation plutôt que de fuir les conflits, à savoir que quand il y a des discussions un petit peu houleuses, il vaut mieux en parler tout de suite et crever l'abcès et essayer d'en parler plutôt que de fuir le problème ou d'essayer de ne pas le comprendre ou ne pas vouloir y croire. Et puis voilà, ça commence à devenir de pire en pire. Je pense que, je sais pas, enfin, ça me paraît une bonne solution.
12: Ouais, moi, je suis d'accord.
11: On est d'accord. Ouais. Bon, bien sûr. Faut-il encore déceler qu'il y a un problème dans le couple et que ça ne va pas et qu'il faut oser venir en parler, parce que c'est vrai que ça peut faire peur. Moi, j'imagine demain que je suis avec une copine et puis je m'aperçois qu'il se passe quelque chose de pas bien, ou que je commence à m'imaginer que peut-être elle est en train de voir un autre mec en ce moment me tromper. C'est vrai que c'est pas toujours facile d'aller aborder le sujet parce qu'on a trop peur d'apprendre la vérité et que ça soit vrai, et à ce moment-là, de mal le prendre, quoi. Je sais pas si vous avez vécu cette chose-là ou...
9: Vas-y, Marie.
11: Vas-y, Marie, vas-y.
9: Merci. Moi, je sais que je suis avec quelqu'un en ce moment et qu'on parle vraiment de tout, quoi.
11: Tu le sais, ça, que t'es avec quelqu'un en ce moment?
9: Comment?
11: Tu le sais que t'es avec quelqu'un en ce moment?
9: Comment ça, je le sais?
11: Bah, je sais pas, tu dis, je sais que je suis avec quelqu'un en ce moment. Tu le sais, ça?
9: Oui,
11: non, ah merde, je voulais te faire la surprise. Merde, je voulais te l'annoncer. Putain, je voulais t'annoncer que t'étais avec un mec depuis pas mal de mois. Merde.
9: Dommage. Hein.
11: Dommage.
9: Non, mais si j'ai une question à lui poser, je vais lui poser, quoi. Je vais pas attendre que ça aille plus mal pour essayer de régler des problèmes, quoi. On parle de tout, on a pas peur de la réaction de l'un ou de l'autre.
11: Non, ouais. Laïla, tu voulais dire quelque chose concernant...
12: Oui, je pense que, justement, par rapport à ce que j'ai vécu, moi, j'ai préféré lui dire moi-même, quoi, que... Qu'il l'apprenne, qu'il le sente, quoi, parce que sinon, après, tout de suite, ça aurait pris des proportions plus grandes, alors que là, justement, moi, je lui ai dit tout de suite, et puis, enfin, tout de suite, pas réellement, quoi, mais quand je l'ai revu, je lui ai dit... Et puis justement, quoi, il l'a bien accepté, il m'a dit qu'il m'aimait et qu'il tenait à moi et que j'avais eu la franchise et la sincérité de lui dire ça clairement, quoi. Donc,
11: c'est
12: plus facile après, donc dans notre relation, c'est plus facile maintenant.
11: C'est plus facile.
12: On se dit tout.
11: Donc, en même temps, il va quand même rester. T'arrives à imaginer qu'il va avoir totale confiance en toi, ou tu sais qu'au fond de toi, quelque part, il y aura toujours un doute et que ça sera plus jamais comme avant?
12: Je lui ai expliqué que j'avais fait une erreur, que j'en avais conscience, et bon, c'est vrai, j'en suis mordu les doigts et tout, j'étais mal à cause de ça. Même si quelque part, bon, j'ai pris du plaisir à faire ça aussi, c'est assez ambigu, mais d'un autre côté, bon, d'un autre côté, c'est sûr que quelque part, il y aura peut-être toujours un doute qui aurait pas existé si ça s'était pas passé, mais je pense que je sais maintenant, j'ai conscience que si je recommence, ce sera littéralement, ce sera fini.
11: T'accepterais lui qu'il le fasse, lui? Si demain il le faisait.
12: C'est une grande question. Est-ce que je voulais demander aux autres aussi? Parce que oui.
11: Non, mais toi, personnellement.
12: Moi, personnellement, je pense que je l'aime tellement et que. Enfin.
11: Ouais. Est-ce que ça t'a renforcé dans l'amour que t'avais pour lui, le fait qu'il ait réagi de cette manière-là? Parce que c'était.
12: Ah, mais vraiment. Je trouvais que c'était extrêmement mature de sa part, quoi. Enfin, extrêmement. Enfin, je sais pas.
11: Mais alors.
12: Ça prouvait vraiment qu'il était à moi, quoi.
11: Est-ce que tu le referais ou pas? Enfin, je dis. C'est vrai que c'est une question un peu. Non, mais est-ce que. Tu peux savoir une chose, c'est au moins te dire, demain, quoi qu'il arrive, même si demain je craque pour un mec, je ne le referai pas. C'est où je le quitte cette fois-ci, je le referai pas la deuxième fois la même chose. Quoi qu'il arrive, si demain ça se passe moins bien avec lui et que tu craques pour un autre mec, tu le quitteras d'abord pour aller sortir avec l'autre mec après.
12: Ouais.
11: D'accord.
12: Ouais, parce qu'il a trop souffert.
11: Mais... D'accord. Le deuxième vaccin contre l'adultère également qu'on a récupéré, c'est ne pas s'assoupir quand tout va bien. L'harmonie n'est pas aussi simple à gérer qu'il y paraît. Alors ça, c'est plus ou moins bien. Quand on dit ne jamais s'assoupir quand tout va bien, on est d'accord les garçons, hein, David, que quand on croit que tout va bien dans le couple, justement, ça veut pas dire que là tout va mal, mais il faut jamais se reposer sur ses lauriers. Il faut toujours non pas essayer d'épater la personne avec qui on aime, en tous les cas d'essayer de surprendre et de pas s'enliser dans ce qu'on dit le quotidien, l'habitude, la routine, et ça en revient au fameux chiffre du mariage où peut-être pas au bout d'un certain temps, mais c'est vrai qu'au début, mais au bout d'un certain nombre d'années, plutôt que de tomber dans la routine, on se commence à aller voir ailleurs, quoi.
15: Non, faut être un héros du quotidien.
11: Il faut être un héros du quotidien jusqu'à ce point-là, toi. C'est toi qui disais qu'il faut être très bon au pieu, non?
15: Ouais, non, je disais ça comme ça.
11: Non, mais en plaisantant,
15: Non, mais ouais, non, je pense qu'être un roi au pieu, je pensais être pas mal, quoi.
11: Toi, personnellement?
15: Non, genre, je parle pas de moi.
11: Ah, d'accord, ok.
15: Je dirais pas parler de moi, non.
11: Non, mais quand on dit passe à soupir quand tout va bien, quand on passe un certain nombre d'années avec une personne, le sexe ne passe pas en deuxième position, mais après, il y a tous les sentiments.
15: À mon avis, au bout d'un moment,
11: ne pas s'assoupir quand tout va bien, ça veut pas dire qu'au moment donné où t'es à l'intérieur, s'assoupir sans dormir, hein. Je sais pas, enfin, je veux dire, je pense que, je sais pas, les filles, vous, personnellement, vous êtes assez d'accord sur cette remarque du vaccin contre l'adultère?
12: Oui. Ouais, je pense qu'il faut toujours essayer de mettre un peu de piquant dans la relation, parce que
11: sinon... On n'entend rien, Laïla. Parle devant ton combiné, je t'en supplie, applique-toi.
12: Il faut mettre un peu de piquant dans la relation tous les jours.
11: C'est quoi le piquant? Tous les jours?
12: Non, mais...
11: Moi, je pense que c'est bien, de temps en temps, pas la routine, non, mais qu'il se passe rien et qu'on surprenne de temps en temps.
12: Il faut calme aussi, mais faut toujours surprendre l'autre. Faut pas qu'il tombe dans une relation habituelle et monotone, enfin au fur et à mesure, il s'en restera, il faut pas.
11: Bon, très bien. On va accueillir Damien, 19 ans de Reims. Damien est avec nous. Bonsoir Damien.
16: Bonsoir.
11: On est obligé de mettre quelqu'un en attente, malheureusement, parce que pour le moment nous n'avons quatre lignes et je devine que nous avons mis Laïla en attente, comme par hasard. Laïla reste quand même en direct et sera peut-être amenée à intervenir tout à l'heure. Damien, bonsoir.
16: Bonsoir.
11: D'accord. Alors là, il y a un décalage à Reims de à peu près 3 secondes. T'es avec nous, Damien?
16: Ouais, pas de problème.
11: Bon, Damien, alors, on t'écoute.
16: Ouais, donc, moi, en fait, j'ai été trompé. Et j'ai été trompé, pas comme dame, en fait, pas par un mec, mais ma copine était, en fait, lesbienne. Et donc,
11: Était bi, si elle sortait avec toi. Ou alors, elle savait pas très bien où elle mettait les pieds, et finalement, elle s'est aperçue qu'elle aimait... Elle était bi ou elle était lesbienne?
16: En fait, elle était bi. Et par la suite, elle est devenue lesbienne complètement. Quoi.
11: D'accord.
16: Donc en fait,
11: Pendant combien de temps ça a duré
16: Je suis sorti avec elle 2 mois.
11: Ouais, et pendant ces 2 mois, elle t'a trompé.
16: Voilà, ouais.
11: Ça voudrait dire qu'au moment donné où elle est sortie avec toi, elle était déjà avec une autre nana.
16: Voilà, elle était déjà avec une autre nana.
11: Et... Donc en fin de compte, elle t'a pas trompé. C'est surtout la nana avec qui elle était qu'elle a trompé avec toi.
16: Ouais, on peut dire ça, ouais.
11: Ah bah déjà plus celle que toi, oui.
16: C'est clair, ouais.
11: Déjà pour commencer.
16: Enfin, toi, l'autre le savait, hein.
11: Tu l'as... Hein?
16: L'autre le savait quand même.
11: Ah d'accord, ok. Et alors donc, tu l'as appris de quelle manière et comment t'as réagi?
16: Bah moi, je l'ai appris par des amis et par des potes. Et donc,
11: sur Canal, dans un film de cul?
16: Non, peut-être pas quand même.
11: Tiens, regardez, c'est ma copine.
16: Non, donc je l'ai appris par eux. Moi, j'étais la voir, je lui en ai parlé, quoi. Puis là, c'est là qu'elle m'a dit clairement qu'elle était avec... qu'elle avait une copine, quoi.
11: Mais comment tu l'as appris?
16: Bah, c'est des copains qui m'en ont parlé, en fait.
11: Mais comment? C'est-à-dire, ils t'en ont parlé en te disant quoi? En te disant, tiens, on a vu ta copine en train d'emballer une autre nana?
16: Ouais, bah en gros, ouais, c'est ça, ils l'ont vu à Lille, bon, parce qu'avant j'étais sur Lille, et ils l'ont vu à Lille avec une
11: dans
16: autre.
11: Dans une Gwyn Party.
16: Peut-être pas quand même. Donc ils l'ont vu là-bas avec une gonzesse en plus d'un certain âge.
11: Ah bon? Ah ouais, ouais.
16: Et là t'apprends ça, tu te poses beaucoup de questions quand même, je me suis posé pas mal de questions et c'est assez drôle. Hein.
11: Ah ouais. Et donc...
17: T'es ressorti avec elle?
16: Comment?
17: T'es ressorti avec elle?
16: Non, c'est terminé.
11: Ouais, t'as, j'imagine, bon, bah, comme tu dis, t'es allé la voir.
16: Ouais.
11: Et ça s'est terminé. Quelle explication qu'elle t'a donnée à ça?
16: Quelle explication elle m'a donnée à ça? Elle m'a dit tout simplement, j'étais avec elle déjà, et puis.
11: Je suis une tafiote, là,
16: En gros, elle m'a.
11: Non, enfin, t'as dit qu'elle était lesbienne, enfin, qu'elle aimait les nanas, et voilà, quoi.
16: Voilà, quoi.
11: Alors, pourquoi elle est sortie avec toi?
16: Sur un flash, en fait, c'était une soirée, et puis on était bien pleins tous les deux, et puis pour finir, on est sortis ensemble, quoi.
11: Oh, putain, l'autre, elle a pris un extal, t'as pris pour une nana. Putain, elle a vu ton cul, elle a cru que c'était des seins, et voilà, et pendant 2 mois, elle a embrassé ton cul, en pensant brosser ses lèvres et tout, enfin, c'était la totale, quoi. Tu le prends comment? Tu l'as vraiment très mal pris ou finalement tu
16: pendant 3 mois je me suis quand même pas posé pas mal de questions.
11: Mais t'étais plus vexé qu'elle sortait avec d'autres nanas ou c'est vraiment parce que tu t'es fait tromper peu importe que ça soit avec une nana?
16: Ben disons que...
11: C'est le fait d'avoir été trompé ou c'est surtout parce que c'était une lesbienne?
16: Au départ c'est le fait d'être trompé. Et après tu te dis putain merde c'était quand même en plus avec une gonzesse, ça arrive pas tous les jours, hein, ça arrive pas à n'importe qui.
11: C'est génial eh.
16: Et donc génial, ça dépend quoi. Donc tu te poses quand même pas mal de questions, c'est clair, tu te demandes...
11: Alors c'est quoi les questions? Parce que depuis tout à l'heure tu dis je me pose pas mal de questions.
16: Enfin je me pose plus maintenant quand même.
11: C'était il y a combien de temps ça?
16: C'était il y a un an à peu près.
11: D'accord, il y a un an et ça a duré pendant 2 mois, ouais. Donc les questions en gros c'était quoi? C'était
16: du genre, ouais putain ça y est, j'ai pas assuré, tous les trucs comme ça, ou alors...
11: Ouais mais bon non.
16: Enfin au départ tu te poses des sales questions et ça te tourne dans la tête, et puis bon après tu te rends compte qu'en fait, c'est tout quoi. Elle était bi avant, elle était déjà avec une gonzesse avant toi et puis c'est tout. Bon après, cette fille je l'ai revue et puis c'est fini.
11: D'accord. Enfin, il n'y a pas dans ta tête une vengeance maintenant et que tu dis la prochaine fois, je tromperai la prochaine nana avec un mec?
16: Non, peut-être pas quand même.
11: Non, peut-être pas. David, toi, tu pardonnerais personnellement si toi qui as trompé déjà, est-ce que tu acceptes?
17: Je pardonnerais si ma copine sortait avec une autre meuf.
11: Ou, disons si un jour t'apprenais qu'elle te trompait, est-ce que tu l'accepterais ou est-ce que t'as déjà une.
17: Que ce soit avec un mec ou.
11: Non, une nana, peu importe. Enfin, je veux dire par là, est-ce que tu as déjà une idée bien arrêtée sur ce genre de questions? Ou tu penses qu'il faudrait étudier ça en fonction de la relation que tu avais au moment donné où ça tombe?
17: Là je dirais que je pourrais pas quoi, parce que ce serait à chaque fois, genre à chaque fois qu'on s'engueulerait, ça serait de remettre ça, genre ouais mais toi tu m'as trompé, je sais pas si c'est...
11: Donc demain tu te fais demain t'es trompé par une nana, tu stoppes, pardonnes pas. Quoi qu'il arrive, même si tu te dis que c'est une nana que t'aimes, non, parce qu'il y a des gens qui ont une idée bien arrêtée. Moi, je crois personnellement que si je me fais tromper et que je la prends, même si demain c'est avec une nana que j'aime, je crois pas que je resterai avec, même si j'aurais des milliards de sentiments et que je l'aurais très mal, parce que je me dirais qu'effectivement, de toute façon, ça casse et c'est plus jamais comme avant.
17: Non, je crois que je pense que je pardonnerai pas, mais bon, au fur et à mesure, ça pourrait peut-être se recoller, quoi. Mais bon, je pense, c'est pas comme ça du jour au lendemain, quoi.
11: Bon, très bien.
18: Jacques, il faut savoir pardonner, quoi.
11: Ouais. Non, ouais, enfin, ça, c'est la chose facile. Ouais. Est-ce que Sucé s'est trompé? C'est aussi la question qu'on pourrait se poser et sur laquelle on reviendra de toute façon, Marie. Jacques, toi, de ton côté, tu pardonnerais ou? Parce que toi, t'as failli tromper, hein. Tu l'as pas fait.
16: J'ai failli tromper, mais non.
11: Est-ce que toi, personnellement, t'accepterais si on te trompait?
16: Non.
11: Tu pardonnerais ou pas? Non.
16: Non,
11: tu pardonnerais pas. Pourquoi?
16: Parce que après j'aurais plus confiance quoi. En fait c'est une confiance que je donne et je crois que j'arriverai plus à la redonner quoi, parce que
11: c'est donc pour ça que t'as pas trompé finalement.
16: Ouais, peut-être
11: c'est
16: aussi
11: pour ces choses là pas pour ces
16: voilà, parce que bon enfin en fait
11: ces convictions là.
16: Ouais voilà quoi, je pense aussi quand je dis quelque chose je pense qu'elle le pense aussi, donc bon forcément à chaque fois ça ralentit les choses, mais bon.
11: Marie?
18: Oui.
11: Est-ce que toi qui as trompé également, est-ce que tu pardonnerais
18: Comme je l'ai expliqué tout à l'heure, oui. Enfin, ça dépend des situations, quoi.
11: Non, mais toi, t'es prêt à étudier la chose. Aujourd'hui, à l'heure où je te parle, t'as pas une idée arrêtée sur cette situation?
18: Ben non.
9: Faut que quelqu'un soit fidèle, parce que sinon ça marchera jamais, quoi.
11: On est d'accord, mais la question est bien claire. Si si t'apprends que qu'on t'en trompe, est-ce que t'as déjà une idée arrêtée sur la façon dont tu réagirais, peu importe la situation, même si le mec tu l'aimais a en crevé? Ou est-ce que tu serais prêt à étudier ou à voir, ou aujourd'hui tu sais pas trop comment tu réagirais?
9: Je sais qu'avec mon copain actuel, je lui pardonnerais, quoi.
11: Avec ton... Non, mais ouais, ou pour plus tard, je parle pas d'aujourd'hui, dans l'avenir. Est-ce que t'as déjà une idée arrêtée sur, tu sais, comme certains sujets où des fois maintenant on sait exactement que s'il arrive ça, ça se passera comme ça et pas autrement?
9: Bah, si vraiment on l'aime, on pardonne, quoi.
11: D'accord.
9: Enfin, moi, je marche comme ça, quoi.
11: Ok, très bien. Damien.
19: Ouais.
11: Merci pour ton témoignage en tous les cas.
19: Ah ouais, donc je vais demander à Damien. Hein.
11: Ah vas-y.
19: S'il a pas essayé, s'il s'est pas dit qu'il aurait peut-être pu se faire les deux.
20: Ouais, non, j'ai envisagé, mais il y a eu pas moyen. Enfin, disons que quand j'ai su ça, j'ai rompu tout de suite et je suis plutôt du genre fidèle, donc.
11: Rappelle-les.
20: Bah ouais.
11: Bon, ouais, Damien, bon courage et bonne bourre, et merci d'avoir appelé pour ton témoignage.
20: Ok, Damien, merci.
11: Damien, on va accueillir, enfin Damien qui est parti, pardon, hop là, là on est dans une cave, on va accueillir Christelle, 28 ans de La Rochelle, et puis après on aura Denis, 36 ans de Saint-Etienne. Christelle, bonsoir.
21: Bonsoir.
11: Ça va bien?
21: Oui, impeccable.
11: Bah très bien, donc toi tu veux réagir également. Toi t'as été trompée après 11 ans de vie commune.
21: Eh oui.
11: Ouais, raconte-nous tout ça pour donner un petit peu... pour donner un petit peu de piment dans ce débat, vas-y.
21: Oui, ben voilà, quoi, au bout de 11 ans de vie commune, bon d'abord la première fois m'a trompée au bout de, je sais pas moi, 7 ans de mariage.
11: D'accord, donc quand je disais tout à l'heure les chiffres à méditer, les hommes ont tendance à être infidèles au début du mariage, là ça se vérifie.
21: Ben ouais, je sais pas si on peut appeler ça début du mariage.
11: Oh, 7 ans, normalement quand on se marie c'est pour la vie, donc 7 ans c'est le début, hein,
21: ouais,
11: surtout à l'âge que t'as, bah oui, si on fait un calcul tout con comme ça.
21: Ouais, ouais.
11: Et ouais, normalement on dit bien qu'on est pour la vie, donc forcément c'est au moins 40 ou 50 ans de mariage, donc 7 ans c'est le début.
21: Ok.
11: Donc, non j'ai ça pour déconner, mais c'est vrai que c'est le début du mariage quand même,
21: ouais,
11: 7 ans.
21: Quelque part, ouais.
11: C'est pas 7 ans de vie, c'est pas 7 ans après le mariage. Alors, qu'est-ce qui t'a, comment c'est arrivé, raconte-nous tout ça.
21: Ben comment c'est arrivé, ben
11: donc pourquoi s'en arriver là, enfin je pense que tu le sais aujourd'hui, quoi.
21: Ah oui, quand même aujourd'hui, ouais, je le sais. Bon, la première fois je pense que j'étais un peu responsable quand même de la chose. Bon, et puis il avait un métier
11: C'est-à-dire responsable de la chose, c'est-à-dire t'étais pas présente ou ça se passait pas, il y a eu un quoi, il y a eu une dégradation
21: Ouais, il y avait notre premier enfant, donc je me suis exclusivement réservée à...
11: Alors ça c'est l'erreur que font les femmes généralement quand on doit se marier, c'est souvent la plainte des hommes, c'est qu'ils sont jaloux comme des gamins, hein, c'est-à-dire qu'on s'occupe plus d'eux. Mais c'est vrai qu'il y en a qui sont particulièrement, ils font complètement, il y a des œillères et puis on fait plus du tout attention à la vie de couple et on ne pense qu'à l'enfant.
21: J'ai souvent
11: entendu des témoignages comme ça à la radio comme à la télé, ouais.
21: Donc,
11: tu reconnais que c'est une erreur de ta part?
21: Ouais, la première fois, j'en suis même persuadée au jour d'aujourd'hui, ouais, j'en suis persuadée.
11: Mm-hmm.
21: Donc, la première fois, on a passé l'éponge, quoi. On a dit, c'est pas grave, ça va faire un nouveau. Et puis,
11: mais bon. Il t'en a parlé donc,
21: C'est plutôt moi qui l'ai découvert, quoi.
11: D'accord, mais donc toi, tu n'étais plus du tout présente avec lui. Vous n'aviez quasiment plus ou pas de rapport sexuel, j'imagine.
21: Ouais.
11: Hein, tu ne voyais que par ton gamin. Il y avait probablement plus de sorties, plus de week-ends. T'étais quoi, moins présente aussi? C'est-à-dire, tu le regardais moins de câlins, moins de machin. T'étais plus attentionnée, c'est ça?
21: Ouais, c'était plutôt moins de câlins, ouais. Pas moins présente, parce que j'étais toujours là, mais
11: donc,
21: ouais, moins de câlins.
11: Donc, ton premier gamin, et au bout de combien de temps il t'a trompé une fois que t'as eu l'enfant, quoi, un an ou six mois après que t'as eu l'enfant?
21: Ah non, bien plus que ça, hein. Je sais pas, notre fils il avait déjà 5 ans, quoi.
11: 5 ans, et c'est au bout de 5 ans qu'il t'a trompé?
21: Ouais.
11: D'accord.
21: Et puis voilà. Donc,
11: il t'a expliqué les raisons qu'il t'a données, c'est celles que je viens d'évoquer, à savoir que tu étais plus du tout présente, que...
21: Ouais, c'est la raison qu'il m'a donnée, ouais, qu'il m'a dit que j'étais plus assez câline, quoi.
11: D'accord, donc il l'a fait plus par désespoir que par envie de te tromper pour te quitter, quoi.
21: Ouais, je pense.
11: C'est que vraiment, il avait besoin peut-être de retrouver quelque chose qu'il devait avoir avec toi qu'il n'avait plus, comme...
21: Ouais, exactement.
11: D'accord.
21: Ouais.
11: Donc là, tu l'as appris, c'est pas lui qui te l'a appris, c'est lui? C'est toi qui l'as appris?
21: Ouais, c'est plutôt moi qui l'ai appris, ouais.
11: De quelle manière?
21: Bah, je peux pas te dire, je peux pas t'expliquer, bon, c'était dans moi, quoi.
11: Mmh. Tu le sentais dans son comportement et tout ça? Ça, c'est les femmes, elles arrivent à flairer ce truc-là, faut se méfier.
21: Ouais, dedans ma personne, j'en étais sûre, j'étais persuadée que c'était qu'il me trompait.
11: D'accord. Donc, t'as voulu lui pardonner?
21: Ouais.
11: Enfin, tu lui as pardonné?
21: Je lui ai pardonné.
11: Pourquoi? Pour sauver le couple ou pour l'enfant? Parce que vraiment, t'avais envie de lui pardonner?
21: Ben, parce que je me suis rendu compte que je l'aimais franchement, quoi.
11: Ouais.
21: Que c'était l'homme de ma vie.
11: Mm-hmm.
21: Enfin, je croyais.
11: Mm-hmm.
21: Et puis donc on s'est séparés quelques mois pour remettre les idées à plat, quoi.
11: Ah quand même, ouais. C'est toi qui l'as souhaité ou c'est lui?
21: Nous. Hein.
11: D'accord, c'est vous deux, d'accord.
21: Ouais, ouais.
11: Combien de temps ça a duré, ce petit break?
21: 4 mois.
11: D'accord. Ensuite, vous avez continué à voir pendant ce break, j'imagine, de temps à autre.
21: Bien sûr. Ah. Ouais. Donc, l'amour comme au premier jour, évidemment.
11: Goulou-goulou. Goulou-goulou, bien sûr.
21: Et puis, deux ans après, il a remis ça.
11: Et 2 ans après, il a remis ça.
21: Et ouais.
11: Et là, pourquoi?
21: Pourquoi? Bah alors là, bonne question.
11: Parce qu'il avait goûté à ça il y a déjà 4-5 ans.
21: Voilà.
11: Ou alors vraiment, là, vraiment parce qu'il sentait qu'il y avait peut-être plus grand-chose. Vous avez eu un deuxième enfant entre-temps?
21: Ah non, non.
11: D'accord, qu'un.
21: Ah ouais.
11: D'accord, et là, t'as décidé de jeter l'éponge?
21: Ah oh bah là, divorce, carrément
11: divorce. Non, ouais. D'accord. Quelques questions à poser, non, Marie, Jackie ou David Christelle?
21: Pas spécialement, mais enfin bon.
11: Non, mais je veux dire, est-ce que eux souhaitaient te poser des questions par rapport à ce qu'on vient de dire, non?
0: Bah moi je voudrais savoir pourquoi elle prend toute la responsabilité sur elle, quoi.
11: Parce qu'en fait, devant ton micro.
0: Pourquoi elle prend toute la responsabilité devant elle, sur elle, quoi.
11: Bah, je sais pas.
0: En fait, elle est pas la seule responsable, c'est pas elle qui l'a trompé.
11: Mais je sais pas si elle se sent responsable, Christelle. Moi j'ai pas cru entendre ça. Christelle, tu te sentais responsable de ce qui est arrivé? Si, au début, si.
21: Ah, la première fois, ouais, mais
11: oui, la première fois,
21: mais
11: alors, Marie.
0: Pas du tout, hein. Non, mais au bout de 5 ans, je sais pas, au bout de 5 ans, il aurait fait ça avant, pas...
21: Ah ouais, mais ça après...
11: Mais je comprends pas, quand t'as eu ton enfant et que pendant ces 5 ans, tu t'es vraiment occupé que de ton gamin et tu sens vraiment que pendant ces 5 ans, t'as vraiment plus du tout été présente vis-à-vis de lui.
21: Ah non, c'est pas pendant une des 5 premières... Enfin non, apparemment c'était dans dans l'année qui a suivi, qu'après c'est dit la tromperie, quoi. Apparemment c'est comme ça que lui il l'a ressenti, moi je l'ai pas spécialement ressenti comme ça, mais moi c'est ce que je n'ai déduit après.
11: De quoi?
21: Et bien que c'était par rapport à ça, qu'il était jaloux, et puis, ou moi après j'étais plus à la hauteur, est-ce que...
11: Non mais quand t'as eu ton gamin,
21: ouais.
11: Il t'a trompé combien de temps après que t'as eu ton enfant?
21: Je t'ai dit, au moins 5 ans après.
11: C'est 5 ans après qu'il a eu, d'accord. Mais toi, tu... De ce dont tu te souviens, c'est que t'as été effectivement complètement envoûté par l'envie de t'occuper de ton enfant pendant la première année de naissance de ton enfant et qu'ensuite t'es revenu vers lui.
21: Ah ouais, ouais, ouais.
11: Donc en fin de compte, tu dis que c'est la faute vient de toi, mais en fin de compte, elle vient pas du tout de toi. C'est que entre le moment où ton gamin a eu 1 an et ses 5 ans, je veux dire, t'étais revenu sur ton homme. Je veux dire, à savoir que tout était revenu comme avant.
21: Ah ouais, ouais, en plus je suis quelqu'un de très...
11: Alors donc, il est pas excusable. C'est que... Donc lui, il dit qu'au bout de 5 ans, il t'a trompé parce que c'était quelque part... le manque qu'il y avait eu entre la naissance de son enfant et les 12 mois qu'on suivit.
21: Bah, c'est ce que lui a dit, ouais.
11: Et toi, t'as trouvé qu'effectivement, c'était excusable, ça. Alors qu'entre-temps, il s'est passé 4 ans.
21: Bah ouais, je sais pas. L'amour, ça rend un peu bête. Hein,
11: oui, d'accord, mais à l'époque, t'avais voulu pardonner, mais aujourd'hui, quand on en parle, finalement, c'est pas excusable.
21: Ah non, mais au jour d'aujourd'hui, de toute manière, je regrette d'avoir pardonné.
11: Hein. D'accord.
1: Tu l'as pas trompé?
21: Pardon?
1: Tu l'as pas trompé, toi?
21: Moi, j'ai jamais trompé. Non.
11: Bah, lui dirait oui mentalement avec son enfant parce qu'il s'occupe de lui, mais non, enfin, sinon physiquement,
21: je ne l'ai jamais trompé.
11: D'accord, ok, très bien. On va garder Christelle pour l'instant, Marie. Ça dérange si Jackie ou David, un de vous deux, pour l'instant, on vous met en attente?
22: Ouais, non, moi.
11: Qui?
22: Jackie,
11: bon d'accord, non, ouais. C'est bon, j'ai donné, c'est bon. 50 minutes de fun, j'en ai ras le cul.
22: Non.
11: Vous me faites tout chier. D'ailleurs, je vais vous tromper, je vais écouter une autre sur radio.
22: Non,
11: premier qui me trompe.
22: Sans déconner. Sinon que je t'écoute, ça m'étonnerait que je te passe.
11: Bon, Jackie, tu quittes pas, on te remet en attente 2 minutes. Et on accueille Denis, 36 ans de Saint-Etienne. Salut Denis. Denis, t'es avec nous?
23: Oui.
11: Ça va, Denis?
23: Bonsoir, Max.
11: Ça va bien?
23: Ça va, ça va.
11: Denis, toi, t'as été trompé 2 fois par ta femme.
23: Voilà.
11: Avant de te marier avec elle, finalement.
23: Voilà.
11: Alors, raconte-nous tout ça.
23: La première fois avec son ex-mari.
11: Ah oui, carrément. Donc, c'était une femme remariée qui s'est remariée avec toi pour la deuxième fois.
23: Voilà. Donc, elle savait pas du tout qu'il habitait en face de chez nous, parce qu'on a acheté une maison. Et en face, il y a des HLM, quoi.
11: Ouais.
23: Elle savait pas du tout qu'il habitait, et puis d'un coup elle l'a vu.
11: On a acheté son pain.
23: Elle l'a appelé.
11: Sympa, ça.
23: Sympa, quoi.
11: Ouais.
23: Donc, à cette époque-là, je travaillais à Lyon.
11: Mm-hmm.
23: Donc, je partais de bonne heure le matin.
11: Ouais.
23: Il s'est élevé, il s'est habillé, j'avais un doute, quoi.
11: T'étais pas souvent là, quoi.
23: Voilà, j'étais pas souvent là. Donc, je commence à 6h, j'entrais, c'était 2h de l'après-midi. Elle me l'a pas dit tout de suite.
11: Mm-hmm.
23: C'est qu'après, elle me l'a dit, quoi. Donc il l'a attrapé.
11: Tu l'as appris parce qu'elle te l'a dit, ou?
23: Ouais, elle me l'a dit, mais.
11: Okay. Pourquoi elle avait des remords, ou parce qu'elle sentait que je sais pas, que t'allais la voir, que tu le savais, ou que
23: je sais pas, je pense qu'elle sentait que je le savais, quoi.
11: Et alors que tu le savais pas du tout?
23: Non.
11: Et t'as fait croire quoi, que tu le savais, ou que?
23: Ouais, j'ai fait croire que je le savais.
11: Je le savais, que tu me trompais avec ton ex-mari, et tu me prends pour un bleu, ou quoi? Alors que l'autre il savait rien du tout.
23: Donc je l'ai attrapé une fois, tout, ça s'est calmé pendant un petit moment.
11: Ouais.
23: sans recommencer.
11: Avec lui ? Voilà. Le même mec ? Oh même putain, mec. Ah oui d'accord, là il y a, y, a, y a comme un problème.
23: Voilà, donc j'ai rattrapé, ça fait...
11: Tu l'aimais vraiment quoi ?
23: Ouais, voilà.
11: Et quelles étaient les raisons ?
23: Qu'elle était loire ?
11: Non, ouais, ouais, ouais.
23: Parce que je pense qu'elle avait...
11: Fallait que je récupère des affaires, il me devait encore des culottes.
23: Qu'elle l'aimait encore, quoi.
11: Elle l'aimait encore, mais c'est ce qu'elle t'a dit.
23: C'est ce qu'elle m'a dit, ouais.
11: C'est les raisons qu'elle t'a données, c'est que...
23: Ouais. Mais à cette époque-là, on n'était pas mariés, hein.
11: D'accord, mais lui, quand elle a divorcé avec lui, c'était pourquoi ils ont divorcé ensemble ? Parce qu'ils ne s'entendaient plus ou parce que c'était la fin d'une histoire et... Ils sont restés en bons termes ensemble ?
23: Ouais.
11: Ils sont quittés en bons termes ?
23: Ouais, ils sont quittés en bons termes.
11: Ah, c'est ça le danger. C'est ça le danger.
23: Voilà.
11: Ouais. Donc tu lui as pardonné une deuxième fois.
23: Ouais, une deuxième fois, bon, c'est passé, tout allait bien. Ben quoi, deux fois
11: c'est déjà pas mal.
23: Une fois avec le même mec et une autre fois avec un autre mec, quoi.
11: Ah oui, d'accord, ok.
23: Donc ils ont été en boîte, tout ça, ils ont rencontré un mec, ils ont rencontré des mecs, tout. Puis il y a une copine à elle qui a donné le numéro de ma femme, quoi. Donc ce mec, il a appelé, tout. Elle a dit, je ressors avec mes copines. Tu vois la pizzeria, moi je vais laisser la pizzeria.
11: Ah, la pizzeria, ça c'est le bon classique, les gars, attention, hein.
23: Elle dit, bon, je laisse ma voiture tout le temps là-bas. Parce que moi, on en a bon, maintenant je bosse de nuit. On en a bossé, je dis, tiens, je vais passer pour voir s'il y a sa voiture. Manque de peau, pas de voiture. Bon, je lui ai posé la question, elle dit, ouais, j'ai garé ailleurs, tout ça. Ça a duré un moment, le cirque, comme ça.
11: Et là, tu t'es rendu compte du cirque et tu savais qu'il y avait quelque chose.
23: Voilà.
11: Chérif à moi, mon petit copain, mon pote. Ah, attendez que je remette un peu la musique. Yeah. Attention, Jack Dacadoy est de retour. Il veut des explications, c'est on appelle
1: quoi,
11: le marabout. Fais sonner le marabout, en live.
1: C'est dans quoi,
11: le portable,
1: Jack
11: c'est pas bon, ça sonne pas si, le fixe non plus.
1: Le fixe.
11: Ah, le fixe.
1: C'est dans quoi, Jack Dacadoy, ça me dit quelque chose.
11: Ça, c'est dans Twin Peaks.
1: Ah, voilà, c'est le bar à pute.
11: Ouais.
1: C'est ça.
11: Voilà.
1: Okay.
11: Jack Dacadoy. Ah, Twin Peaks, la série, je veux la revoir, là.
1: Oh. Ah, je l'ai en vidéo aussi, tu
11: veux. Je l'ai.
1: Ah, celui-là aussi.
11: J'ai envie de l'avoir, pas tout seul.
1: Non. C'est vrai, tu nous invites avec Lolo. Vas-y,
11: non,
1: on passe.
11: Non, pas vous.
1: Vas-y, on passe.
11: Non.
1: Allez.
2: Depuis le temps que j'ai envie de dire, c'est toi.
11: Rien,
2: avec
11: toi.
2: Une bonne pizza.
11: Bah, tu vas tout m'expliquer, chef. Non, c'est plus carré du tout. J'ai pas le temps. Allô ?
4: Oui.
11: Je suis de retour. Hey, shérif. C'est Jack Dacadoy. Tu pensais pouvoir changer de numéro de téléphone et disparaître dans la ville ? Hey. Tu te souviens de ce que tu m'avais dit à la dernière fois que je t'avais vu au téléphone ?
4: Pas très inculé.
11: Tu te souviens ? Tu crois que tu vas t'en sortir comme ça ? Oh ! Oh ! Eh ma tulipe !
4: Pas très inculé.
11: Dis donc, eh oh ! Tu me parles pas comme ça, ok ? Eh shérif !
4: Arrête au foudre.
11: Pardon ? Dis quelque chose, là ! T'as peur ? T'as peur ou quoi, shérif ? Ah, il a raccroché.
1: Ah, ouais. Il a dit va te foutre.
11: Va te foutre.
1: Va te foutre.
11: Va te faire enculer.
7: Non, compris, c'est va te foutre.
11: Va te foutre. Ça y est, des menaces.
7: On collectionne les insultes.
11: On y va, on rappelle un marabout, on le rappelle de nouveau, s'il vous plaît, on fait bis. Allez, c'est parti, faites-moi bis.
7: Va te faire enculer.
11: Allez, va te faire enculer. Priorité toujours avec les marabouts, attention.
2: Ah. T'es qui cavale les chevaux.
11: J'attends qu'ils décrochent. Ils en peuvent plus, j'ai fait cavaler. Une horde. Il décroche plus, hein.
2: Ah bah là, il est blasé, hein.
11: C'est le numéro du marabout, ça.
2: Ah, c'est le même, là.
7: Ça, il veut pas.
11: Allô ?
4: Oui. Oui.
11: Ouais, marabout.
4: Oui.
11: C'est le shérif.
4: Oui.
11: Jack Dacadoy.
4: Pas très inculé.
11: J'ai l'impression que tu joues un petit peu trop avec mes nerfs. Eh oh. Toi, t'es là. Eh, vieille bique, passe pas le shérif.
4: Oui.
11: Je veux pas parler à la mère, moi, je veux parler au shérif directement. Je suis de retour. Je suis dans le Texas. Eh oh.
4: Elle n'est pas là, c'est le faux.
11: Comment ça, c'est le faux ?
4: Pas te faire enculer.
11: Je vais faire ça toute la nuit.
4: Attends, c'est le portable.
11: Pourquoi ?
4: C'est le faux. Attends, c'est le portable.
11: Bouge pas, j'appelle en même temps, là. Raccroche surtout pas, d'accord ? Sinon, je tire dans le tas. Je suis un fou, moi, je suis un gueudin.
24: Bienvenue pour le répondeur du réseau SF.
11: Hey, shérif.
4: Toi.
11: T'es sur répondeur.
2: Il se fout de ta gueule.
11: Me prends pas pour un con.
4: Pas très inculé.
11: Je suis venu.
4: Si,
11: je
4: suis venu. Si toi t'es. Si. T'as appelé sur le portable.
11: Des menaces.
2: Du popopopopo. C'est pas stylé.
11: Dis donc, on bégaye.
4: Le salaud là, impoli là. Regarde.
24: Tu m'as traité de salaud. Tu m'as traité de salaud et tu me traites d'enculé.
3: Va te foudre.
24: Va te foudre. Tu veux que je me foudre?
3: Merde.
24: Fais très attention à ce que tu dis. Dis donc, shérif, tu m'auras pas comme ça, c'est Jack Tacanoï. Je t'ai repéré, je t'ai retrouvé, t'auras beau changer de ville, de quartier. Tu pourras changer de pays, tu pourras changer de planète, je te retrouverai toujours. Rappelle-le-moi.
5: Ça y est, putain, tu l'es.
24: Va te foudre.
5: Va te foudre,
24: ah, génial. Non, non, on va faire mieux, on va le rappeler dans un instant, on va le rappeler. On va le laisser respirer un peu, il va penser que ce soir, bah, c'est bon, il s'est calmé. Mais nous allons rappeler notre marabout, bien sûr.
8: T'as déjà eu une histoire amoureuse longue,
10: ouais,
8: dans ta vie?
10: Ouais, bien sûr, ouais, au début, ouais, tout ça, ouais. Mais je me suis mis à chanter dans les discothèques avant.
8: Ouais, ça, ça,
10: ça mal tourné par certaines personnes de jalousie, mais je m'en fous, moi c'est pour ça, je raconte ma vie, tout ça, à la radio, parce que si je raconte ma vie, j'avais oublié d'oublier. C'est-à-dire, mais si je la raconte, c'est à cause des tarés qui m'ont toujours fait souffrir, et qui continuent toujours en disant, Max, c'est feu de ta gueule, tu n'arriveras pas à être chanteur, tu veux pas nous écouter, on te mettra en psychiatrique, ou tu retourneras en prison. Bah, tous ces gens-là, moi, je les emmerde, c'est tout. Voilà. Il faut pas se plaindre un coup s'il y a de la mafia, il y a quelqu'un qui m'a appelé un coup, bah si vous voulez me venger, vous pouvez le faire. OK? Voilà. Et la mafia, la raison d'hésiter pour certains, tu vois ce que je veux dire? Max. Parce que moi je me dis que tant qu'on va emmerder le monde, on peut. Moi je suis rien aujourd'hui, j'essaye de y arriver, je veux me battre, je veux réussir. C'est pour ça que je suis prêt à péter ma vie. Tu vois, je suis là ce soir, Marc. Je suis prêt à péter ma vie, moi, pour réussir, moi. Tu vois? J'en ai assez ramé. Mais je vais y arriver, c'est chouette, Kenyo. Voilà. Et tant qu'on voit quelqu'un qu'on descend comme un préfet ou quoi que ce soit, tu vois, bon. Je devrais peut-être pas parler de ça à la radio, mais moi, je le dis, moi. Je suis franc, je suis combat à la vanne. On tue pas un préfet pour rien parce qu'il y a de la magouille dans tout ça. OK? Et moi, si on décidait de tuer les deux psychiatres de ce qu'on m'a fait, là, ben allez-y, voilà, faut pas s'empêcher de le faire. Et je le dis à la radio en direct, OK? Voilà. C'est tout à fait normal, hein. De toute façon, Dieu, c'est le juge. Alors, y a pas de problème. Tu vois, Kenyo, je suis peut-être désolé de parler comme ça ce soir, mais je peux...

0: faire quand même.
1: Qu'est-ce qu'il y a? Qu'est-ce qui va pas dans la politique, Jean-Pierre?
0: Bah, moi, je vous dis, de toute façon, moi, d'avant, je vais vous dire tous que, bon, j'en fais pas de politique, mais je sais que Jacques Chirac, il va repasser déjà d'une, voilà.
1: D'accord.
0: Hein, okay. Si je me trompe. Moi, je sais que c'est vrai. Faut laisser le temps s'installer, mais faut pas que ça dérape au bout de 7 ans après, parce que je crois que ça finirait mal. La France serait mal barrée, tu vois. Voilà. Parce que souvent, c'est des artistes qui réussissent et qui font des associations, qui aident et tout, mais tout le monde fait pas ça. Voilà. Moi, j'ai dit, je vais être chanteur. Je vais être chanteur, c'est pas pour le fric, mais j'en ai besoin aussi pour vivre, pour réussir. Et tant que je raconte que je veux Brigitte ou quoi que ce soit, c'est pas du délire. La radio, c'est du délire, mais enfin, de toute manière, Brigitte, je la mets un peu de côté parce que je suis taré pour réussir avant et je suis revenu taré de nouveau. Voilà.
1: D'accord.
0: Et je sais, de toute façon, que je suis suivi par le centre de probation, mais le type, il m'a dit, moi, je veux que tu réussis. Voilà, je suis tellement honnête que je lui dis, j'allais casser la gueule, tu vois. Je n'oserais pas ça dire ça à la radio, mais je le dis quand même, il est gentil ce type, parce que je me suis disputé avec lui pour certaines choses. Puis il m'a dit, Jean-Pierre, je veux que tu réussisses, voilà. Il peut pas m'aider, mais il m'encourage, il aimerait bien un jour me voir en gala, tu vois.
1: Mm.
0: Mais des fois, à dire ces choses-là, si j'ai dit ça, c'est parce qu'on me pousse à bout, puis voilà. Voilà, puis il y a de la magouille, puis lui, pour rien, comme on dit, t'as eu un avocat, prends un autre, mais je laisse tomber, je prends plus d'avocat. Je me défends plus contre ce qu'on m'a fait, et on verra bien comment que ça finira. Et voilà, s'il y en a qui veulent me manger, ben, qui peut toujours me manger, on verra bien. Voilà. Bon, c'est pas la solution, d'Aguillon.
1: Non, mais c'est sûr, c'est pas la solution.
0: Mais la solution pour moi, c'est de réussir des enculés tous comme ça. Ben, seule façon de réussir, avoir des tripes pour moi et me battre comme un battant.
1: Voilà, bravo. Voilà. T'as la rage, hein, quand même.
0: J'ai la rage de vie, la rage de vaincre.
1: Ouais, t'as pas envie de laisser tout tomber comme ça du jour au lendemain.
0: Bah ben non.
1: Non.
0: Des fois, j'ai envie de ne plus chanter, mais c'est à cause de cet arrêt, là.
1: Ouais.
0: Mais si je chante plus, je suis fini.
1: Ouais, je comprends. Tu comprends
0: ce que je veux dire?
1: Non, mais je comprends tout à fait.
0: Je vais pas m'amuser à harceler Marouani, de nouveau, non?
1: Non, bah non, on va
0: bah
1: pas recommencer.
0: Ça fait un an,
1: non,
0: comment...
1: mais tu vas pas enculer sa sœur, je sais pas quoi, ce que tu vois.
0: Mais non, mais ça faut. Bon, j'ai dit ça tout à l'heure, comme ça.
1: Ouais,
0: voilà,
1: mais c'était pour déconner, hein, puis on s'était pas les Marouani.
0: Voilà, moi je veux dire que, de toute façon, faut faire attention à ce qu'on dit l'antenne, comme on dit, mais.
1: Bah oui, parce que là, t'as dit n'importe quoi tout à l'heure, ouais.
0: Je dis des choses vraies quand même.
1: Non, là, tout à l'heure, là, t'as parlé de politique, ça, t'as dit des belles choses. C'est vrai que t'as dit des belles choses.
0: Bah ouais, mais je suis pas. Il y en a de longs qui disent des belles choses. Il y a pas que moi, il y en a beaucoup qui voient des artistes qui disent des belles choses.
1: Qu'est-ce qu'il a dit de beau, de long?
0: Bah, j'ai pas retenu ce qu'il a dit à l'époque, mais.
1: Il en a dit des belles quand même à l'époque. Même si on s'en souvient pas.
0: Et même Yves Montand.
1: Ah, nous ont tellement marqué ces choses-là.
0: Et voilà.
1: Ça a tellement marqué ce qu'ils nous ont dit qu'effectivement, on s'en souvient même pas.
0: Bah non, mais moi je fais pas de politique, mais je vois certaines choses et je vois mes difficultés et d'autres difficultés aux jeunes, c'est vrai, on dira mais toi tu es là et tout et voilà. Et moi je veux dire aussi, il y a des pourris dans l'administration tels que la Coctorep, voilà. Parce qu'un coup j'ai 26-4 et le T4 il m'a dit tu seras pas chanteur, tu seras jamais chanteur. Et ils ont tous abusé de moi et j'allais péter la gueule ce mec. C'est des enculés à Coctorep de Rouen là. Voilà. C'est tout, moi je le dis franchement, et comme pour couper ma pension, j'ai rien à branler, parce que j'ai déjà voulu l'arrêter, mais ils m'ont mis une pension d'un handicapé que je devrais pas avoir,
1: ah ouais,
0: et qu'ils ont fait des expériences, voilà. Et ils ne seraient pas encore une personne qui m'a dit, c'est vrai, ce qu'on t'a fait, c'est pas bien, mais
1: on
0: dis pas
1: fait,
0: son nom.
1: On a fait des expériences sur toi, médicales.
0: Non, mais on a voulu m'effacer la mémoire, parce que j'ai toujours voulu être chanteur. Puis
1: pour que tu oublies tes textes?
0: Ils ont estimé que je devrais pas y arriver parce que je suis pas calé pour, j'ai pas de bac, j'ai pas de diplôme, j'ai rien, et voilà, faut être intelligent pour réussir.
1: Voilà.
0: Maintenant. Et c'est pas bien, ça. Parce que maintenant, il y en a qui ont des diplômes, et qu'est-ce qu'ils font avec? Ils font rien.
1: Rien, ils font que de la merde.
0: Ils retournent le jardin, non?
1: Voilà, exactement.
0: Alors, il faut une France nouvelle pour demain, voilà, pour l'avenir des jeunes, voilà. Que je veux dire.
1: Ah là, très bien. Jean-Pierre est en pleine forme, vous l'avez entendu, c'est du monologue, hein. Ça peut parler pendant des heures, un truc comme ça, hein. Ça a des choses.
0: Bien sûr, parce que moi, je pourrais passer sur France 2 et tout, dire des choses. Mais moi, je préfère les dire en chanson comme Balavoine, tu vois.
1: Ouais.
2: T'es mal.
3: Toi, t'es viré.
4: J'ai failli péter du matos déjà qui est tout neuf. On était à deux doigts de récupérer le clavier pour de bon, hein, cette fois-ci. Hein, bravo. Je te souhaite une, en tout cas, Mehdi, une bonne continuation. Amuse-toi bien. Reste bien fidèle à Fun. Fun Radio, you know, the plan, okay? The good station one, okay?
5: Mmh.
4: Et puis le Star System numéro 1, la classe quoi. Ok. Bonne bourre à toi. On a Gérard qui est en direct live de Suresnes. Gérard qui s'est cassé la jambe, on va aller du côté du courrier. Mais avec Gérard, hein, ça va GG?
5: Ouais.
4: Il paraît que non.
5: Ouais, pas trop.
4: Bon d'accord, ok. Bon GG, on va aller du côté du courrier.
6: Il faut aussi avant qu'on appelle quelqu'un.
4: Ah, il faut appeler qui?
6: Pour bah c'est une surprise, tu sais, c'est par rapport à ce qu'on avait fait en début de semaine.
4: Ah, il est vrai. Gérard, est-ce que tu connais Offspring?
5: Ouais,
4: voilà, bon, ça donne à peu près ça pour les souvenirs. Donc, il y a une demoiselle qui est passée lundi, je crois.
6: Ouais.
4: On avait fait une sorte de petit débat, elle avait participé. La femme a dit, Max, s'il te plaît, est-ce que tu peux nous récupérer une place pour aller au concert de...

0: parking, s'il te plaît, c'est avec Fun Radio, nanana. Moi, je suis arrivé, j'ai dit, bien sûr, bébé, je vais te récupérer ça. Hop, j'ai mis des gens sur le coup. Et v'là-t-y pas que même pas 24 heures après sur mon bureau, il y avait déjà deux places pour Offspring, donc une pour moi, une pour elle. Et donc, je...
1: Allô?
0: Allô, salut, c'est Laetitia?
1: Non, pas du tout, non.
0: Salut Laetitia.
1: Non, c'est pas Laetitia.
0: Ah pardon.
1: Vous faites erreur.
0: Oh, excusez-moi, Laetitia est là?
1: Non, je crois que vous faites un faux numéro là.
0: Ok, je t'embrasse Laetitia.
1: Salut.
0: Salut. Bah merde alors, on a fait un mauvais numéro Gérard.
2: Ouais bah alors, qu'est-ce qui t'arrive?
0: Bah c'est notre ami Manu, je sais pas ce qu'il fait. Hein. Oh, attention, attends. Bah voilà, alors attention, il est speed le Manu, je l'ai jamais vu. Lui qui est tout mou, il est tout speed. C'est bien, remarque, ça a du bon qu'il soit rue Bayard. Au moins, ça, c'est comme un club de gym rue Bayard pour Manu. Ça le fait maigrir, ça, il sort de là-dedans, c'est comme s'il était dans un sauna. C'est bien, rue Bayard à sauna, c'est pareil. Attention, on y va, on recompose le numéro de téléphone, on essaie de rappeler Laetitia en espérant qu'on s'est pas trompé, sinon tant pis pour elle, les places, ça lui passe sous le nez, à ce moment-là, je les offre à quelqu'un d'autre, hein. Si Laetitia nous écoute, on lui laissera 24 heures de délai. Allô?
1: Oui, bah, je veux bien que Laetitia en question.
0: Bah merde, alors on se gourre à chaque fois. C'est Fun Radio, c'est Max à l'appareil, le Star System. Tu me connais peut-être de nom, tu me détestes peut-être, t'écoutes jamais, non? T'as jamais entendu parler?
1: Non,
0: c'est pas grave, pas vraiment.
1: Enfin,
0: bah écoute,
1: je suis
0: très vexé. Non, mais je suis très vexé. Tant pis. Non, mais c'était parce qu'on a choisi une auditrice à qui on avait promis qu'on lui offrirait des places et le numéro qu'elle nous a donné apparemment ça tombe chez toi. Donc tant pis pour elle, elle aura pas ses places.
1: Ouais.
0: T'es sur Paris, toi?
1: Bah ouais, je suis à Paris, ouais.
0: T'es à Paris, tu connais le groupe Offspring?
1: Ouais.
0: You gotta get a fight ready.
1: Ouais.
0: Bon, ça te dirait d'aller les voir?
1: Bah ouais.
0: C'est vrai, sérieusement?
1: Bah ouais.
0: Les deux places que je devais offrir à Laetitia, puisque le numéro, vous êtes sûr que le numéro que vous avez composé n'est pas bon?
3: Ouais.
0: Bah tant pis pour elle, alors je te les offre, est-ce que tu les veux?
1: Bah oui.
0: Et bah alors voilà, on se connaît pas, t'écoutes pas mon émission, tu me détestes probablement. Si t'écoutais, tu me détesterais parce que je suis un vrai con qui suis vulgaire et qui pense qu'à niquer des nanas.
1: Non, pas du tout.
0: Je suis vraiment un connard.
1: Bien sûr ce que j'ai dit. J'écoute l'émission de temps en temps uniquement là. Il se trouve que bon,
0: ah
1: bah,
0: d'accord.
1: Aujourd'hui...
0: Donc t'avais déjà entendu parler de Max le Star System.
1: Ouais.
0: Ouf, me v'la rassurer. Je me suis dit c'est pas possible qu'il y ait un jeune en France qui ne connaisse pas mon nom.
1: Ouais.
0: Eh ben, je vais t'offrir les deux places qu'on devait les offrir à une demoiselle qui s'appelle véritablement Laetitia, qui était passée à l'antenne en direct en début de semaine, et qui m'avait supplié d'avoir une place pour elle pour le concert, et comme on n'arrive pas à l'agent, on va te les offrir.
1: D'accord. Bon, bah, si je la vois, je leur donnerai.
0: Donc, il faut qu'on récupère ton adresse hors antenne, on te les fait partir dès demain. Je sais pas quand est-ce qu'a lieu le concert, je crois que c'est au Bataclan, et ça a lieu quand, d'ici une semaine, 15 jours?
4: Le 20,
0: il y a ton micro qui ne marche pas, c'est moi qui ai éteint, pardon, le 20.
4: Le 20, oui.
0: Le 20, d'accord. En février,
4: 20 janvier, je crois.
0: On te les envoie très rapidement, je ne connais pas ton prénom.
1: Ouais, c'est Jacques.
0: C'est Jacques. C'est ça?
1: Ouais.
0: Ouais, ça. Putain, ouais. Je cartonne. Ok, bonne bourre, Jacques, tu quittes pas, je te repasse Manu, le standardiste de choc, tu vas voir, c'est mortel. Tu préfères une nana ou un mec?
5: Ah, t'es sûr, fais gaffe, Manu.
0: Bon, c'est pas grave, on l'a coupé.
4: C'est bon, il est là.
0: Ah, tu préfères une nana ou un mec?
1: Moi?
0: Ouais.
1: Plutôt une nana, ouais.
0: Bah, je vais te passer à Pauline, alors, elle est au standard et elle est chaude comme la braise, tu peux y aller, elle est célibataire, elle bouffe à tous les râteliers.
6: Hein. Ah,
0: okay.
6: C'est ça, ouais.
0: Non, c'est ça, je t'emmerde,
6: ouais.
0: Mec, t'es un con. Hein. Stéphane, on dirait Stéphane quand elle parle. Hein. Max, t'es un con.
6: Ouais, j'ai pas dit ça.
0: Vas-y, je fume. Ouais, tu te défonces un peu parce que j'ai ma standardiste qui fume quand même pas mal de pétards qui est assez défoncé quand elle est en émission. Tu fumes, toi?
1: Ouais.
0: Tu fumes des pètes?
1: Ouais.
0: Tu fumes des ouinges?
1: Ouais,
0: parce que des fois elle arrive et tout. Ouais, vas-y, prends-moi, fais pas enculer. Vas-y, ça fait deux jours que je bosse pour Watt. Vas-y, si tu. Vas-y, mets-moi une main au cul si tu veux me prendre. Vas-y, m'en fous.
6: Non, c'est toi qui me dis ça, c'est pas moi qui te dis ça.
0: Ouais. Après, je vais faire pipi, tu viens.
6: Ouais, c'est bon, j'arrive.
0: Tu bouges pas, mon petit Jacques.
1: Ok.
0: Mon petit Jacques. Hein?
1: Oui, non, sans problème.
0: D'accord, ok, tu quittes pas, on lui file les deux places pour Offspring et tant pis pour Laetitia, si elle nous écoute, elle doit être dégoûtée de la vie. Si ceci dit, il y avait une erreur de numéro, machin, qu'on avait fait une erreur, on essaie de se débrouiller pour lui récupérer des places. Gérard est toujours avec nous de Suresnes?
7: Ouais.
0: On va aller du côté du courrier, mon enfant?
7: Ouais, mon grand.
0: Tu sais qu'on peut nous écrire. Il a quand même la forme. C'est ça qui est fort, c'est qu'il a une jambe dans le plat, mais quand même, c'est un véritable professionnel et il est toujours sur le coup, hein, mon GG. Mmh. Ça fait combien de temps que tu travailles à Fun, pour Fun? Enfin, je veux dire que tu écoutes Fun et que tu bosses pour Fun.
7: Ça va faire 4 ans.
0: Ouais, parce qu'il y a des mecs, j'ai vu tout à l'heure, j'étais à la cafette avec les mecs d'RTL, là, et je suis tombé sur un jeune homme, là, d'une soixantaine d'années, avec des vieux cheveux blancs, qui devrait être à la retraite depuis longtemps, et qui me dit, ouais, j'écoute souvent votre émission, votre Gérard de Suresnes, ça fait combien de temps qu'il est professionnel? Et je dis, ouais, ça doit bien faire 3-4 ans, hein, c'est ça?
7: Ouais, bah, ça va faire 4 ans le 31.
0: Voilà.
7: Bah, à la fin du mois de.
0: Quand ça ira mieux, parce qu'on a croisé Castelli, ça serait possible que tu lui fasses une dédicace?
7: On verra
0: s'il est sage. Il nous fait bien rire dans les grosses têtes, on verra, d'accord?
7: On verra ça.
0: Donc, si vous voulez écrire, bien sûr, à l'équipe du Star System, que ça soit pour Rigaud, pour Manu, pour Fildar, pour Apolline, pour moi-même, ou pour Gaël ou Olivier de la production, on ne sait jamais, eh bien, vous nous écrivez tout simplement à Fun Radio, 20 rue Bayard, 75 008 Paris. Et on a donc reçu du courrier très intéressant, apparemment, Gérard, et c'est notre ami Fildar qui va nous en parler. Gérard, sois concentré avec ta Sandy qui est derrière et qu'on embrasse très fort. Attention, c'est parti.
4: Salut Gérard. Donc, on a reçu
0: Gérard.
4: Pas mal de photos.
0: Gérard ?
7: Ouais.
0: Il y a Manu Fildar qui t'a dit bonsoir.
7: Salut, l'autre, il dit pas bonsoir parce que j'aime pas les cons.
0: Voilà, exactement. Pourquoi ? Qu'est-ce qui s'est passé entre vous deux encore ?
7: Bah, l'autre, monsieur, hier, on s'était mis d'accord quand tu m'as appelé, tu sais, pour
0: non, mais lui, ça, mais lui, savait pas, lui.
7: Non,
0: savait pas.
7: Il savait pas, mais il a pas besoin de m'engueuler comme il l'a fait au téléphone cet après-midi.
0: Et il t'a gueulé dessus ? Tu lui as gueulé dessus, Fildar ?
4: Non, c'est faux, c'est le contraire.
0: Moi, j'ai dit.
7: Attends, Fildar. Eh, dis pas des conneries parce que,
0: Ah, moi, ça y est.
7: Je vais te foutre un coup de pompe dans ta gueule, tu vas voir maintenant. Tu vas voir, là, ça pas de
0: Et quoi. Attention, Gérard, il a une pompe qui monte jusqu'à la hauteur des couilles. Hein?
7: Ouais.
0: Et là, c'est pas du 40 ou du 42, c'est du 1m10. Ça s'appelle
7: ouais,
0: un plâtre.
7: Ouais, facile.
0: Voilà. Et, on en profite pour dire qu'il y a Yoda qui dit 4 ans de conneries. Ça fait du bien, quand même.
7: Ouais, bah.
0: 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On est plus que 10. Alors, vous revenez sur le Minitel, vous venez dépenser un peu votre argent, ça nous fera du bien. Et on y va pour le courrier, mon ami Fildar, c'est à toi, l'antenne est à toi.
4: C'est parti. Donc, première, auditrice qui t'envoie des photos et des croquis. Donc, cette fille, s'est bien dessinée. Je sais pas ce que t'en penses. Elle a fait des trucs sympas. Elle s'appelle Nori Liev. Alors, je sais
0: ouais.
4: pas d'où ça vient. Ah oui, c'est Israël. Israël.
0: Oh là là, ouais, ça fait du bruit, oh là là, dès qu'on agite une feuille. Attends, qu'est-ce qu'il y a, Gérard?
7: Et qu'il articule quand il parle, là, parce qu'il fait des blancs, ça broutille.
0: Oh, c'est bon. Attention.
4: Bon, c'est d'origine iranienne, elle s'appelle Nori Liev.
0: Ah, c'est joli, ça, iranien.
4: Donc, elle est très artiste, elle aime bien ce que tu fais.
0: Tu sais que c'est mon pays préféré, l'Iran.
4: Ah bon?
0: Ouais, après, une cinquantaine d'autres.
4: Ouais, après, Bora Bora, tout ça.
0: Donc là, pas mal ce qu'elle fait comme dessin, c'est pas
4: ouais.
0: Bon ben c'est des croquis, c'est des esquisses, hein, c'est comme ça qu'on dit. Hein, c'est donc, pas mal, c'est pas dégueulasse. Je le garde, je le.
3: Attends, je te passe les photos. Il a des trop petits bras.
4: En fait, ce qui s'est passé, c'est qu'elle m'a envoyé deux courriers.
0: C'est vrai que t'es petit, quoi.
4: Ouais, mais je suis très intéressant.
0: Bon, alors on y va.
4: Donc c'est le premier courrier. Donc là, tu vois ça chetron.
0: Oh, je la connais, elle, je l'ai déjà vue.
4: Ah bon?
0: Il me semble l'avoir déjà vue, non? En tout cas, elle me dit quelque chose, elle.
4: Je sais pas. Et
0: salut Max, j'espère que tes copains te feront. Non, j'espère que c'est.
4: Croquis
0: te feront plaisir. Ah, c'est la fameuse demoiselle qui a envoyé les photos, d'accord? Les fameux dessins.
4: Voilà.
0: Ok, très bien, il y a un numéro de téléphone, je sais pas s'il faut l'appeler forcément, si.
4: Comme tu veux. Et en fait, aujourd'hui, on a reçu ce courrier qui suit.
0: Donc en fait, c'est toujours elle.
4: Voilà, elle te dit, ouais, voilà.
0: Ah bah si, maintenant, il y a une photo.
4: Voilà,
0: ça, on va l'appeler, ouais.
4: Voilà. Il faut appeler.
0: J'ai même pas vu ta poitrine, Apolline. Je peux pas juger, je peux pas te prendre dans l'équipe. Comme je sais même pas quoi.
4: Elle veut pas la montrer parce
6: que. Mais si, je la montrerai ça.
0: Putain, c'est dingue, on a encore. Salut, je kiffe ton truc. Voilà mes seins. Si tu veux mettre ta zizi au milieu, tu peux. Ouais, bah tiens,
4: voilà. Elle a un tatouage en plus.
0: Elle a ah non, ça c'est. Ah, c'est ça là?
4: Bah oui.
0: Tu coupes.
4: Bah quoi?
0: Non, y a pas de tatouage moi. Ah, y a pas de tatouage moi. Non, non, non, mais ça sonne, tu raccroches. Okay. Hop, c'est bon, y a pas de tatouage moi.
4: Ok, ok.
0: Hop, la deuxième. Hop là. Non, mais moi, les tatouages, les machins poubelles. Non, mais les tatouages encore un sur l'épaule, un machin avec un palmier. À la rigueur, t'arrives, tu poses tes deux mains de coco dessus, ça va. Mais un truc, une sorte de gros oiseau. Là, et qui se développe, on dirait un corbeau, et qui est en plein milieu des seins, terminé, envoyé, emballé, c'est pesé. Je veux même pas savoir si elle est. Ça se trouve, elle est sympa, ça se trouve, elle dessine bien. Je lui souhaite bon courage, amuse-toi bien, t'as une belle voix, tu me fais kiffer, t'es superbe. Mais voilà, non, les dessins là, non. Bon, la Kiki tout noir après,
4: c'est clair, ouais, surtout qu'elle doit avoir les doigts dégueulasses.
0: Oh non, ouais. Non, non, mais bon, voilà, moi je suis pas fan de tatouages, ça dépend, attention, les filles vont avoir peur. Les tout petits tatouages discrets, un petit truc chinois derrière, moi j'ai des copines qui ont déjà fait des trucs chinois là, c'est derrière dans le bas du dodo, machin. Mmh. Bon, passons, un tout petit truc discret au nombril, bon, passons, un truc sur l'omoplate ou alors sur le truc, bon, passons, j'ai l'impression qu'Apolline a des tatouages et qu'à mon avis ça doit être une horreur, je le sais, je le vois, c'est pour ça que je fais exprès, j'en parle
6: non,
0: et là...
6: j'en ai pas.
0: Et indirectement, je suis en train de la tester, GG, je crois qu'elle a des tatouages,
6: non.
0: Je veux savoir si tu as des tatouages.
6: Non,
0: est-ce que
6: pas.
0: Tu as des tatouages?
6: Non, j'en ai
0: est-ce
6: pas.
0: Est-ce que tu as des tatouages?
6: Non.
0: Tu es menteuse.
6: Je n'en ai pas.
0: Menteuse. T'as des tatouages, c'est ouf.
6: J'en ai pas.
0: Menteuse.
6: J'en ai pas.
0: Jure-le. Jure-le. Menteuse, t'en as, ils sont où? Ne mens pas avec moi, ne te cherche pas à tricher avec
6: non, mais
0: moi, faut
6: arrête,
0: pas tricher.
6: Cherche pas,
0: regarde-moi dans les yeux quand je te parle.
6: Bon, ok, j'en ai un.
0: T'en as un, il est où?
6: Il est bien placé.
0: Non, mais c'est-à-dire près de la foufoune, entre les entrecuisses, il est derrière dans le dos, non, c'est où? Il est où?
6: Ouais, mais là, quoi.
0: Où?
6: Là.
0: Ah, oh, sur le flanc, là, là.
4: Montre-moi ça, là, montre-moi ça.
0: C'est quoi, c'est quoi dessus?
6: C'est une croix, en fait.
0: C'est une croix, regarde-moi, je suis là.
6: Une croix?
0: Oui, encore?
6: Mais oui!
0: Oh là là!
6: Non, non, mais attends.
0: Va des rétros, Satanas!
6: Ah si!
0: Une croix, mais une croix de Jésus, machin, un truc?
6: Non, c'est une croix médiévale, en fait.
0: Ah, ouais, bref,
4: c'est tout ça.
0: Mais non, Mano. Mano. Oh là, allez.
4: Ah oui, une croix celtique.
0: Là là. Non, ah, là là là. Merde, j'ai éteint mon micro. C'est-à-dire que quand tu t'es là, puis tu fais dans la vallée, viens boire un coup. Comment s'appelait le
6: licence 4, ouais.
0: Non, le truc horrible qu'on jouait, je détestais moi personnellement.
4: Viens
0: lambé, hein.
4: Viens lambé.
6: Matmata.
0: Alors si je te lèche avec du matmata derrière en musique.
6: Crade.
0: Ah, c'est dégueulasse. Là, c'est vraiment le truc. Là, c'est SM. C'est sadomaso, hein, Gérard, que d'écouter.
8: Ouais.
0: Ou alors Louise attaque.
8: Ouais.
6: Salut Gérard.
0: Ton invitation. Elle rêvait de te rencontrer en plus, elle a été très déçue.
6: Hein.
0: Ouais.
9: Ouais, bah, c'est pas de ma faute, hein.
0: Bon, non, tu nous ferais.
6: D'ailleurs, rétablis-toi bien, Gérard.
0: Tu nous montreras ton tatouage?
6: Ouais, ok. Ça marche.
0: Waouh! Ça court, bébé. Ouais. Donc, Filda, pour continuer le courrier. Donc,
8: ouais.
4: Deuxième auditrice qui t'a envoyé une autre photo. Bon, elle a un œil de verre, ça va, c'est pas
0: j'ai
4: grave.
0: J'ai la gaule, c'est grave.
9: Non,
0: ouais. Je te jure, j'ai la gaule.
4: Non,
0: ça fait.
4: Ah, je rigole, c'est bon, regarde.
0: Non, regarde, j'ai plus de kékettes, je rigole. C'est quoi ce truc-là?
4: Elle s'appelle Carole et en fait.
0: Elle est pas mal, elle fait du cheval.
4: Ouais, bravo. Au niveau des bottes, t'as vu ça, non?
0: Non, au niveau de. Même surtout le. Tu vois, c'est là où t'es médisant. C'est qu'on le voit sur le. Non, on le voit sur le pull col roulé et le pantalon fait. C'est une tenue de
4: ouais, d'équitation.
0: D'équitation, de poney, je sais pas, mais. Elle en fait.
4: Enfin, bref. Elle est, à mon avis, elle est grande femme. Parce qu'en fait, elle a tiré un portrait de tous les membres de l'équipe.
0: Allez.
4: Hein, donc, c'est un peu long, donc je vais lire seulement le plus intéressant, c'est-à-dire le mien. Non, je rigole.
0: Vas-y, vas-y.
4: Oh, c'est long.
0: Bah, hein. Commence par le tien si tu veux. Allez, vas-y.
4: Bon, Filda, grand ami de
0: vas-y,
4: Gérard.
0: Vas-y, enchaîne, fais l'autre.
4: Ok. Le Rigaud.
0: Non, enchaîne, l'autre.
4: Ok,
0: non,
4: ça
0: non.
4: Va vite. Manu, le plus
0: non,
4: gros.
0: Non, vas-y, l'autre, ton autre.
4: Max, le summum de l'apothéose.
0: Attends, doucement, prends ton temps.
4: Le summum de l'apothéose.
0: Le summum de l'apothéose.
4: Un goût certain
0: oui,
4: pour
0: Gérard,
4: la musique.
0: Oui, Gérard, t'es là, Gérard. Hein.
4: M'a fait découvrir des compiles comme Café Del Mar.
0: Ouais, non, mais c'est mon job, c'est tout, je fais mon job, point barre.
4: La plus grande discothèque, volume 4.
0: Enfoiré. Bon, et quoi d'autre? Qu'est-ce qu'elle dit sur toi, par exemple? Sur Filda, alors, si elle décrit, c'est quoi?
4: Mr. Writer s'est découvert une passion pour l'écriture. Se dévoue, se sacrifie, se défonce au boulot pour venir en aide aux jeunes stagiaires de la radio.
0: Nous, on est au courant de son nouveau statut, mais on n'a pas encore vu des esquisses de son écriture. Hein. C'est un serait tardé, apparemment, c'est en train de chauffer grave, mais ça commence à arriver. Sur Filda,
4: il y a un PS, c'est très rapide, t'as pas de 9000 balles.
0: D'accord. Sur Manu, qu'est-ce qu'elle dit?
4: Manu, le Casanova, le Don Juan, le Rocco Siffredi de ces dames.
0: Oh, chaud comme la braise.
4: Sur Rigo. Le PS de Manu, ça avance avec Aurélie et Sophie. Le Rigo, un don certain derrière les platines et l'internet. Messi du hip-hop, reconnaissable par sa casquette, sa montre lip, ses incessants wesh.
0: Ouais.
4: Futurement ses menottes au poignet.
0: Ouais.
4: T'aurais pas une casquette, un sweat, un t-shirt Nike, pas trop cher?
0: Bah d'ailleurs il a reçu un paquet de Nike encore, voilà. Je sais pas où ça tombe du camion, il doit se faire acheter. Monsieur, attends, je le dis, j'en ai rien à branler, attends, moi je reçois rien, attends. J'en ai rien à branler.
10: Ah, j'ai eu une parka là.
0: Quelle, c'est vraiment une conne cette nana là qui envoie ça.
10: Non, moi je l'aime bien, mais j'ai une parka.
0: Ah mais attends, je peux très bien dire qu'elle est sympa si elle m'envoie des trucs sympas. Hein.
11: Bah ouais, mais tu vas pas te mettre du Nike.
0: Non, je vais pas mettre du Nike, mais du Cerruti ou des trucs comme ça. Ou ça, je peux faire. Hein. Malboro classique, là, je vais te dire, je m'habille, y a pas de problème. Hein. Si y a Monsieur Malboro qui m'écoute, il peut y aller. Hein. Même en classique, je prends. Hein.
11: Demande bon, à Madame Malboro.
0: À Madame Malboro et quoi d'autre encore, mon ami?
4: Bon, Max, on finit par Max. Donc, nombriliste par maman, pas sûr de lui sentimentalement.
0: C'est vrai.
4: Aime savoir et faire savoir qu'il est le chef.
0: Ouais.
4: PS, à quand une compile?
0: Bientôt, je vais prendre encore pas mal de pognon parce qu'il y a la musique de Nuit 4 et j'ai deux autres projets qui vont arriver avant le mois d'avril, donc je vais vraiment être très très très très riche et j'en profite pour saluer Jules pour conclure sur ton PS qui effectivement est très valorisant et très glorifiant en ce qui me concerne. 25 ans Max, tu n'es qu'un vrai con. Donc voilà, c'est sur le Minitel 3615 Code Fun Radio Rubrique Direct, ça me blesse horriblement. Hein Gérard?
7: Ouais, ben, de toute manière, celui qui vient de te dire que t'es un con, eh ben, lui, c'en est un.
0: Voilà, et pour terminer, il n'y a même pas un truc sur Gérard ou un truc comme ça ou
4: bah, en fait, elle a regroupé...
0: Sur Françoise et Françoise, qu'est-ce qu'elle devient? Elle est morte ou pas, elle? On n'a plus de nouvelles.
4: Demain, elle m'a dit, elle on la met demain.
0: Ouais, non, elle ne m'aide pas, là.
4: Parce qu'en fait, elle
7: attends,
4: voulait...
7: ta bibi, là, elle dit, puis moi, j'existe plus, là.
0: Si, elle existe, hein, Sandy, hein, je peux t'assurer.
4: Si,
0: d'ailleurs,
4: marquée,
0: on a fait allusion tout à l'heure en parlant de la Grèce, on pensait très fort à elle.
7: Bibiche.
0: Ah, bibiche, tout doucement.
4: Carole, elle a regroupé en fait tous les gens qui participent au Star System. Donc,
0: alors,
4: les inséparables Gérard et Sandy, l'attachant de Françoise, l'hilarant Vincent, la folle Anne-Joël, pot de yaourt ou sans avec cuillère alias Jojo, le devin Jean de Neubert.
0: Les Jojo, je veux des nouvelles
4: demain,
0: de Jojo,
4: Jojo
0: demain.
4: Jojo,
0: ouais, les gars.
4: David de Saint-Etienne, Axel, Stéphane, Christian, Tony des débats, Aurélie. Et
0: d'accord.
4: Qui a surtout marqué Manu.
0: Mmh.
4: Jordan, Davy One sur l'IRC, enfin voilà tout ça.
0: Enfin bon voilà, chaud comme la braise.
4: Sympa, elle. J'ai lu sa lettre, elle écrit bien.
0: Et on les embrasse tous, même ceux à qui on n'a pas réussi à appeler, à poser des photos, c'était pour plaisanter, mais on les embrasse très très fort. Et Rigo veut rajouter encore quelque chose.
4: Non,
11: je voulais juste lui dire que c'est pas parce que je fais des coupes de cheveux avec ma tondeuse que j'irai lui raser la chatte parce qu'elle me le demande.
0: Effectivement, ça va un petit peu loin, hein, c'est clair.
4: Et la dernière,
0: c'est
4: cher Sylvaine.
8: Oh là, c'est magnifique.
4: Voilà. Alors du courrier avec une Sylvaine.
0: La bombe. La bombe.
4: Donc en fait Sylvaine est fan de Sacha Guitry. Elle est fan de toi aussi. Et donc elle a fait 2-3 citations. Enfin, elle a noté 2-3 citations de Sacha. Si les femmes savaient combien on les regrette, elles s'en iraient plus vite.
0: Mm-hmm.
4: Ou on dit que
0: celle d'avant là. Excuse-moi, parce que la photo, celle qui a habillé, elle a quel âge elle?
4: Elle a 19 ans.
0: Oh putain. Merde.
4: Ah non, excuse-moi, aujourd'hui j'ai 21 ans, excuse-moi.
0: Ah, d'accord.
4: Rappel.
0: C'est bon, tu me mettras le numéro, je vais le garder avec moi, je vais garder la photo.
4: Ok.
0: Ouais.
4: On dit que les femmes, donc deuxième citation, on dit que les femmes sont incapables de garder un secret, c'est une erreur. Seulement, comme c'est très difficile, elles s'y mettent à plusieurs.
0: C'est
4: voilà,
0: vrai.
4: Donc, elle a 19 ans et elle nous a envoyé un colis qui est dans le bureau où tu as des photos de la mère.
0: Oui, ouais.
4: Elles sont là en fait.
0: Ah ouais, elles sont là, les photos de la mère.
4: Et puis c'est sympa. Hein,
8: et
4: c'est...
8: les photos de sa mère ou les photos
0: la photo de la mère.
4: La mère
0: d'accord,
4: de tout le monde.
0: Elles sont pas belles. Hein, les photos. Enfin, bon, je veux dire, si, remarque, si celle-ci elle est pas mal.
4: Elle est mère quoi.
0: Elle est mère,
4: Les photos...
0: Non, c'est pas mal, mais c'est l'intention qui compte parce qu'on est là, on est en train de broyer là. Mais,
4: ça se trouve, c'est un petit portable de mère.
0: Non, mais c'est pas mal, c'est pas mal. En tout cas, ça fait rêver, ça donne envie de partir. Hein, Pauline, on va partir.
6: Ouais.
0: On va aller à Deauville ou un truc comme ça, je vais t'emmener.
4: Au casino,
6: c'est vrai,
4: t'es,
6: c'est cool.
0: À Marrakech. Je vais t'emmener dans un grand hôtel et tout, d'accord?
6: La Mamounia.
0: La Mamounia, où tu veux.
4: La Mamounia.
0: Je t'emmènerai au Mamounia.
6: C'est ça, c'est le nom du grand hôtel de Marrakech.
0: Mais oui, exactement. Mamounia, elle est au courant.
6: Mais ouais.
0: Elle fréquente ces endroits quand même.
6: Ouais, un petit peu.
4: Il y a votre Star Café là-bas?
6: Non.
0: Bon, pour terminer sur le courrier, mon.
4: Et
0: c'est
4: donc, bien. Dans le colis qu'elle t'a envoyé, il y a des curlis qui sont dans le bureau, des tic-tac, des sucettes au lait, des petites choses à la vanille. Des extraits de BD. Et pour
0: fais-moi jouir. Bah, il était
4: surprise.
0: Temps quand même qu'il y ait au moins des colis qui me soient envoyés avec des bonbons, tout ça, parce que vous êtes véritablement radin en ce moment. C'est vraiment la pénurie, je sais pas ce qui vous arrive, mais là en ce moment c'est radin sur radin.
4: Le problème c'est que le courrier se perd ici.
0: Rien, c'est vrai, le courrier se perd, c'est-à-dire qu'on nous récupère les colis.
4: Non mais moi je reçois du courrier pour le doc, genre des trucs comme ça, ça allait si
0: loin. Le doc est plus là, hein, voilà.
4: Le doc, enfin j'ai tout eu. Hein.
0: D'accord, très bien.
4: Il faut faire tous les bureaux pour avoir le courrier. Donc,
0: ah bon, bah on va s'organiser, sinon... Ouais, patientez, mais allez-y quand même. Allez-y. Encore du courrier,
4: non,
0: c'est terminé.
4: C'est la fin.
0: Très bien, Rigo. On pourrait peut-être nous profiter qu'on est dans la pub pour dire, hein, Gérard, qu'avec Rigo, avant qu'il soit 1h du matin et qu'il n'y ait plus d'audience du tout, que samedi soir avec Rigo, nous serons, moi je serai vendredi à la loco, je vais jouer d'ailleurs, et samedi, avec un DJ avec lequel j'avais déjà joué qui était à Toulouse, et ensemble, samedi soir, nous serons avec Rigo, donc pour ceux qui sont amateurs de groove, de hip-hop, qui aiment la trance, la techno, la house, là il y aura la totale, que Rigo va mixer pendant 1h30, et moi je jouerai ensuite pendant 3-4 heures, et ça va se passer dans un club
11: Miami.
0: Qui s'appelle le Miami et qui est
11: Rognac.
0: À Rognac et dans le département 13, donc du côté de Marseille. Donc venez à 100 km aux alentours, ça risque d'être chaud. Rigo aura son petit matos, moi j'aurai mon petit matos et à mon avis on va faire la grosse stuff. Enfin, lui il vient avec du matos avec une grosse boulette.
4: Donc, on pourra vous sentir la transe et tout. On pourra sentir la transe.
0: Ouais.
11: Comme
0: ouais, ouais, moi je vais danser. Si tu mets ma benne, je danse.
11: Ouais, mais je vais te mettre le Mad Lion de l'autre soir et tout.
0: Waouh, Mad Lion.
11: Je fais la soirée
0: et
11: pour
0: ça
11: toi.
0: Et ça me manque. Mon petit GG.
7: Ouais.
0: On n'aura pas l'occasion de t'avoir jeudi parce que bon, t'as la jambe dans le plat, t'as glissé, on racontera pas pourquoi, mais enfin bon, t'as glissé sur la neige, t'as vu le temps qu'il a fait hier. Mmh. Donc on te retrouvera jeudi prochain. T'as des choses à nous dire en particulier ce soir?
9: Bah non, pas oui, spécialement.
0: Ça, oui, ça aurait été un miracle que tu sois venu avec quelque chose. Donc, on aura normalement la chance de t'avoir, peut-être, si tout se passe bien, s'il n'y a pas de complications, jeudi prochain. Mmh. Et si t'es fatigué ou pas bien, au lieu de faire deux débats, on en fera qu'un, dans ces cas-là. Et puis on s'arrangera, on verra ça comme ça.
9: Ok.
0: Bon, bah t'embrasse ta Sandy.
9: Ok.
0: On pourrait lui faire un petit cadeau, là, vite fait. C'est quoi déjà? C'est sur quelle plage on peut mettre?
9: Bouge-toi, la grosse.
0: Bah voilà, fine, attention. 180. 1, 2, 3, 4.
12: Et toi, la grosse, debout, espèce de finiasse, là.
0: Jean-Pierre Sauzère est avec nous. Jean-Pierre, est-ce que tu es là? Jean-Pierre, alors mon petit Jean-Pierre, Jean-Pierre, une nouvelle chanson, un tube?
13: Oui, bien sûr, mais je voulais te dire avant, tu sais, là, jps.com maintenant, c'est.
0: Ah, il y a un nouveau site internet?
13: Ouais,
0: raconte-moi, c'est quoi?
13: À partir de demain, ça sera jps.com, tout oui, ça.
0: jps.com,
13: voilà.
0: Carrément.
13: Et on peut acheter mes CD de Christopher Perry Manson, parce que je m'appelais.
0: Oui, c'est vrai, oui.
13: Christopher Perry Manson dans mes débuts.
0: Oui.
13: Et maintenant, bon, c'est Jean-Pierre Sauzère, voilà, je suis revenu à...
0: Parle devant ton micro, parle bien devant ton micro, Jean-Pierre.
13: Oui, bah, je voulais dire que j'ai un autre téléphone, parce que je sais pas ce qui se passe. On m'a appelé ce midi, ça sonnait, puis après...
0: Ah ouais, il y avait un petit problème de téléphone.
13: Ouais, Jean-Pierre... C'est les extraterrestres.
0: C'est les extraterrestres, bien entendu.
13: Pas de problème.
0: Jean-Pierre Sauzère va donc maintenant nous interpréter...
13: C'est la Saint-Valentin, là.
0: C'est la Saint-Valentin, c'est vrai, t'as pas de femme, toi, dans ta vie?
13: Non, mais tu sais très bien que... Brigitte?
0: Oui.
13: Elisabeth?
0: Oui.
13: Et peut-être une autre,
0: oui.
13: On sait pas, j'ai vu une fille du palais, moi.
0: Ouais.
13: Du palais de Dieppe.
0: Ouais, comme par hasard.
13: Bah bien sûr, parce que bon, ça doit se passer comme ça, et voilà.
0: Parle bien devant ton micro, Jean-Pierre, on ne t'entend pas.
13: Ouais, mais je voulais te dire que mon téléphone, il y en a un autre.
0: D'accord, ok, très bien. Jean-Pierre, tu nous interprètes cette petite chanson, cette exclusivité. On rappelle que le titre de cette chanson s'appelle Jean-Pierre in the Wonderland, hein. Voilà. C'est ça?
13: Ouais, ben je l'ai eu il y a 2-3 jours, cette chanson, là, tu vois.
0: Ouais, c'est toi qui as écrit les paroles?
13: Non, c'est pas moi, là.
0: Ah, c'est pas toi qui as fait les paroles, t'as rien fait.
13: J'ai l'idée, tout ça. Enfin, non, j'ai rien fait, non, celle-là.
0: Rien t'as rien fait. Fait, d'accord, ok, très bien.
13: Je voulais juste une chanson marrante et le...
0: Voilà, exactement.
13: Mais j'écris, par contre, le procureur de la République que j'aurai, là.
0: D'accord, ça serait pour une prochaine fois.
13: J'aime Elisabeth, j'aime les magistrats entre mes mains.
0: D'accord, mais Jean-Pierre, là, faut que t'arrêtes de péter un plomb, faut que tu nous chantes cette chanson-là. L'autre, on la verra la fois où tu l'auras,
13: ouais, bien sûr, hein.
0: Tu l'auras préparé. Jean-Pierre, c'est quand tu veux, envoie le son et interprète-nous cette chanson en exclusivité, les enfants.
13: Je la chante à la façon que je la chante pour l'instant,
0: oui.
13: Hein.
0: Ah oui, comme une savate. Comme d'habitude, n'importe comment, pas dans le rythme, avec une voix cassée, comme d'habitude,
13: ouais,
0: Jean-Pierre.
13: Ma voix, bon, elle est telle qu'elle est. Hein.
0: Jean-Pierre, c'est quand tu veux, t'envoies la cassette, hein, t'envoies le son, parce que moi, je suis là en train de combler en attendant que t'envoies le son. Hein. Voilà, c'est parti. Jean-Pierre Sauzère sur Fun Radio dans le Star System en exclu. Écoutez bien. Ça va donner, hein. Soyez attentifs aux paroles surtout, parce que là ça vaut le coup. Hein.

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solo, hein. La première de Jean-Pierre Sauzère ce soir sur Fun Radio, nouvelle chanson, nouveau tube. Oh là là là, les percus. C'est Bob Sinclair, ça.

0: Jean-Pierre Sauzère, bravo. C'est quoi, Jean-Pierre, la merveille? C'est va te croquer ta merveille. C'est quoi ta merveille? Pardon, c'est quoi ta merveille?
1: Je veux dire, le mec.
0: Hein?
1: La merveille, c'est moi-même.
0: C'est toi la merveille. Jean-Pierre Sauzère, est-ce que dans un instant, tu accepterais éventuellement de participer au débat de Neneu sur la Saint-Valentin et les cadeaux?
1: Bon, non, mais je laisse ma place à quelqu'un d'autre, parce que tu vois, je passe régulièrement sur terrain.
0: D'accord, ok. Jean-Pierre Sauzère, peut-être dans un instant pour le débat des Neneu, va faire très vite. Là, le gros dossier, comme chaque soir, à peu près vers les coups de 22h, 22h15. Vous êtes là tous les soirs, fidèles au poste, bien sûr. Et là, ce soir, c'est le plus gros dossier depuis la rentrée de cette saison. Il s'agit de, écoutez bien, de Élie et Joël. Hein, faisons très simple. Ils sortent pas ensemble. Ils s'apprécient, ils s'aiment bien. Ils travaillent ensemble au quotidien dans un restaurant-bar. Sympathique, quoi. Brasserie, on fait des petites omelettes, des hamburgers, on fait des croque-monsieur. Le problème, c'est que Élie, comme Joël, ont un tempérament assez fou. Ils aiment bien s'insulter, se rentrer dedans. Joël est la serveuse et Élie, lui, est derrière les fourneaux. Évidemment, quand il est midi, eh ben, c'est branle-bas de combat. Tout le monde débarque en même temps. Donc, il y a 50 commandes. Élie a du mal à assumer. Joël trouve que c'est trop long. Et vous allez écouter 10 minutes.
2: C'est chaud en cuisine. Hein.
0: Ah ouais, c'est très chaud. C'est chaud. Les 5 premières minutes parlent d'elles-mêmes. Il n'y a plus qu'à écouter. C'est simple. Voilà. Ils s'engueulent. Je dirais même plus. Hein. Parfois même, ils s'insultent. Écoutez.
3: Élie, le steak haché, bordel de merde, tu vas me le donner?
4: Bah niquer ta mère, elle est là.
3: Faut pas exagérer quand même.
5: Elle est là, ta
3: Pourquoi
5: mère.
3: Pourquoi tu dis pas?
5: Elle est là.
3: Bon, donne-moi les frites.
5: Elle est là, ferme ta gueule.
3: J'ai des cafés à faire, moi je peux pas surveiller tout ce que tu fais non plus.
4: Tu peux te passer envoyer de temps en temps des cigarettes.
3: Oh, pas te faire fou, j'ai pas fumé tout à l'heure. J'ai pas fumé.
4: Pour couper tes cigarettes. C'est le saignant, c'était caché, hein.
3: C'est marqué, Élie.
4: C'est marqué, je ta mère.
3: C'est marqué, tu t'es marqué. Pourquoi tu me fais ça?
4: Casse-toi, j'ai pas peur ta gueule.
3: C'est marqué.
4: Dégage.
3: C'est marqué.
4: D'accord, je vais te faire rappeler ça.
3: C'est dans sa gueule. Comment ça, c'est pas marqué?
4: Oui, d'accord, c'est bon, je vais te faire rappeler ça.
3: C'est pas marqué. 3 hachés bien cuits frites. Haricots verts saignants. Qu'est-ce que tu veux de plus?
0: Haricots verts saignants.
3: Bah alors, enfin. Casse-toi. Bah oui, mais regarde au moins, Élie.
4: Parce qu'il regarde moi.
3: Regarde moi.
4: Oui.
3: Pavé poivre. Donne-moi le steak haché de la petite en même temps.
4: Il est fait. Là.
3: Il est où?
4: Là.
3: Ah bon.
4: Accroche ta mère.
3: Bon allez, vas-y, s'il te plaît. La tienne, je peux pas dire la pauvre. Bon. Ça, je peux pas dire.
4: Allez.
3: Non, mais je prends pas dehors pour l'instant.
4: Oui. Je mets de la sauce.
3: Ça, ils sont là, les 5. Je prends pas de maintenant.
4: Je vais te niquer ta mère.
3: Je prends le truc à machin.
4: Pas tranquille.
3: Donne-moi le.
4: Rien, des clous.
3: Donne-moi le steak haché.
4: Des clous.
3: Bon. T'es vraiment un connard, parce que t'aurais pu me faire d'ici avant.
4: Tu me l'as pas dit. Putain, c'est pas possible celle-là, je m'amuse pas.
3: Antoine.
4: Joe, c'est pas.
3: Je m'en fous, je le prends pas, c'est tout.
4: Et moi j'arrête, c'est moi qui va donner.
2: Mais oh,
4: je vais pas donner, moi je vais les donner.
3: Je te demande de me donner ici,
4: deux
3: pourquoi
4: minutes,
3: tu ne les donnes
4: ta mère,
3: pas?
4: C'est en train de froidir.
3: J'arrive, monsieur.
4: Haricot.
3: Donne-moi le steak haché de la
4: petite. Ça y est, elle est là.
3: Putain.
4: Écrase.
3: C'est pour qui ça? Dehors?
4: Extérieur. Tiens, prends ça aussi, pas extérieur.
3: Tu fais l'extérieur avant de me finir la table de là.
4: Tu me l'as dit après. Je suis en train de la faire.
3: Non, elle était avec les autres, la petite.
4: Oui, bah ça y est, je te la donne. Alors, ne me suis pas. Deux salades, deux haricots.
3: Tu m'as pas fait l'omelette à yo-yo. Il fait quoi, lui, il avec les autres aussi? Pourquoi tu me fais le dehors avant de me faire yo-yo? Il est là, je t'ai dit la salade. Comment on appelle ça, là? L'omelette jambon, machin.
4: Ben, tiens. Je te donne les deux, je te fais l'omelette tout de suite.
3: Il est où le pavé?
4: Il est devant toi, ça fait une heure.
3: Oh là là, mais donne-moi déjà l'intérieur, on s'en sort pas déjà.
4: Je veux enculer ta race.
3: Bah ici, ma putain de race, t'as vu la tienne? Attends, excuse-moi, on se tape pas sur la gueule, nous. Hein.
4: Casse-toi.
3: Hein, on n'a pas la même valeur.
4: Je te valorerai ta gueule.
3: Ouais, mais oui, mais bon. Ouais, donne-moi les frites.
4: Je te les donne tout de suite, ta mère.
0: Ah, c'est
4: là, c'est deux salades tomates, trois.
3: Trois salades tomates, une rillette, un avocat. Bah, parce que j'ai pas la fiche devant moi.
4: Bon, alors trois salades tomates.
3: Je quoi? Je suis madame Irma, moi.
4: Je suis madame ta mère. Je de la cuisine.
3: Allez, dépêche-toi, s'il te plaît.
4: La gueule.
3: Arrête de faire ta voix de pédé, là.
4: Ta gueule, pétasse.
0: Ah, j'adore.
4: Putain. Casse-toi, et ferme ta gueule.
3: Si tu faisais aussi vite que tu fais des conneries,
4: aussi ta mère que ton père, ta gueule.
3: Oh, ta gueule toi-même, ta
4: gueule, je sais pas.
3: Tu fais le beau là?
4: Je vais faire, attends, que je vais finir. Attends, tu vas voir comme je vais finir. Je vais te faire le beau maintenant dans ta tranche.
3: Bon, allez.
4: Joël, dans 5 minutes, tu fermes pas ta gueule.
3: Pourquoi tu fous 5 minutes, toi, fais jamais ce que tu dis?
4: Je te fous le plat dans ta gueule.
3: T'as que de la gueule. T'as que de la gueule, parce que tu sais très bien que moi, si je m'appelle.
4: D'accord, attends que je sors.
3: Je te jure, t'as de la chance qu'il y a des gens.
4: Attends que je sors, mais t'as de la chance que j'ai des plats à préparer, direct. Sinon je te foutrais dans ta gueule depuis longtemps. Attends.
3: La tête dans le micro.
0: Ouais. Allez.
4: Sans le saumon, tu veux de la sauce?
6: Saumon qui?
4: Sauce hollandaise sans le truc ou pas?
6: Le saumon de qui?
4: Saumon de ta mère. Il y a deux saumons là.
3: Non, j'ai pas de saumon ici. C'est quoi ça?
4: Un saumon ou deux?
3: C'est un seul, je te l'ai dit tout à l'heure, un seul, je l'ai rectifié.
4: Elle l'avait pris.
3: Ah oui, mais non, ça y est, il n'y en a plus. Hey. Bon, on attend quoi, là?
4: J'attends ta mère.
3: Ma mère, la pauvre. Qu'est-ce qu'elle t'a fait,
4: oui,
3: ma
4: deux
3: mère.
4: Salades.
3: Bon, qu'est-ce qui manque, là?
4: Deux fois salade. Là, je vais te donner...
3: Mais c'est quoi, ça? C'est donne-moi dehors.
4: Je te donne un champagne.
3: Donne-moi dehors. Bah oui, donne-moi dehors. Je vais lui quitter l'air. Vite, connard. Faut pas me casser les couilles, hein, Elia. J'en ai pas, mais ça va venir.
4: Ta gueule.
3: Mais non, mais bon, attends, les gens...
4: Ta gueule.
3: Attends, l'hôtel me dit, je suis en train de m'endormir. Hein. C'est quoi?
4: Allez,
3: bah oui, je sais, mais...
4: Jo!
3: Quoi?
4: Elle est pressée, elle s'en va.
3: Oh, ouais. Chier, hein. Je sais comment elle est, elle, quand elle arrive, il faut qu'elle soit servie tout de suite, comme...
4: Oui, bah, hey.
3: Bon, allez, dépêche-toi, Elie. Puis au fait, quand tu me dis, va te faire foutre, je t'emmerde, je sais pas quoi. Toi, tu vas te faire foutre, d'accord, toi aussi, hein. Pourquoi t'es méchant avec moi comme ça?
4: Casse-toi, sors de là.
3: Mais
4: de
3: non,
4: là.
3: Mais moi, attends, moi aussi, je me défends, hein, je vais pas
4: défends,
3: chier. Hein.
4: Défends, attends, quand on va finir le service, attends.
3: Ouais, bah, c'est genre. J'ai peur de toi ou quoi? Hein?
0: Au muscle.
3: J'ai peur de toi?
4: Casse-toi, sors de là. Sors ta mère de là, t'es en train de m'énerver.
3: Je viens chercher mes babouffes.
4: Va chercher mes babouffes.
3: Allez, ça y est, dépêche-toi.
4: Va pas me fouiller.
3: Allez, mine-toi.
7: Alors?
8: Ah non, mais là c'est chaud.
7: Là c'est chaud.
0: Putain.
7: J'espère là, que la bouffe est meilleure que la complicité qu'il peut y avoir entre les deux. Hein. Putain, sinon ça va être chaud. Hein. Là vous êtes de l'autre côté de la radio, vous dites non, mais attendez, c'est pas possible. Là c'est des comédiens. Non, je vous assure que c'est véritablement des gens qui sont là et qui quotidiennement, ça fait des années qu'ils se connaissent et ils sont comme ça constamment. Encore, il y a des coups de bourre. Hein, parce que paraît-il qu'en dehors des cuisines, tout se passe pour le mieux. Alors encore 4 ou 5 minutes de pur bonheur, ils s'engueulent toujours. Là il y a des explications quand même. Il y a Joël qui par moment est un petit peu excédé par les insultes de Elie qui lui se lâche carrément derrière les cuisines, on n'a plus rien à foutre. Donc voilà, encore bah, tout simplement de l'engueulade, de l'insulte et puis un petit peu d'explication entre Joël et Elie. Et avant qu'on passe l'extrait, je tiens à préciser que Elie malheureusement ne peut pas être avec nous ce soir, mais il le sera lundi. Mais Joël est déjà en direct avec nous et dans quelques minutes, on lui posera plein de questions. Donc si vous avez déjà des questions à lui poser et que vous voulez réagir, 32-28. Allez, c'est parti.
9: Notamment sur sa
7: mère. Ouais, notamment sur sa mère. Attention, deuxième partie, écoutez.
3: Bon, Elie, maintenant je te parle franchement. Non, tu, non seulement tu tardes. Écoute-moi, laisse-moi parler. Dehors, on enlève tes mains, putain.
4: Non, travaille.
3: Non, mais dehors. Non, mais arrête. J'ai mal ou quoi? Et donc, non seulement tu ne donnes pas ce que je veux. La fille là-bas, elle a attendu une heure. Elle a attendu une heure. Hein? Antoine, il n'a pas que ça à foutre. Ils ont une heure pour bouffer. Tu m'insultes. Tu me casses les couilles. Alors il y en a marre. Non, tu me fous pas. Bah, attends, tu plaisantes. C'est moi qui travaille ici. C'est pas toi. Toi, tu travailles chez moi.
4: Sors de la cuisine.
3: Non, mais c'est vrai. Ouais, putain, t'as déconné.
4: Sors de la cuisine.
3: Hein? Une heure pour les gens, ils sont servis.
4: Bien sûr. Et ta grand-mère.
3: Bah, attends, ils n'ont pas que la journée à bouffer.
4: Écoutez,
3: ils ont deux heures. Et encore des fois, quand je suis gentille, c'est pas une heure et demie. Une heure. Hein? J'ai le stress de l'autre qui vient dehors. Elle me demande nanani nanana. Et toi, tu me saoules. Alors arrête un peu, tu t'insultes pas ma mère, qu'est-ce que t'as fait ma mère?
4: D'accord, t'as raison.
3: Hein, comment ça j'ai raison? Arrête de bouffer gros là. Putain, il fait que bouffer. Il fait que bouffer quoi. Il donne pas aux gens, il fait que bouffer.
0: Il donne pas aux gens.
3: Non mais arrête d'insulter ma mère, je te jure, ça me fait mal au cœur à chaque fois, t'insultes ma mère, ça me plaît pas.
4: Attends quand tu sors, quand tu partes.
3: Moi je peux pas insulter la tienne parce qu'elle est morte, mais arrête un peu. Hein.
4: Attends quand tu partes.
3: Ma mère, elle n'a jamais rien fait. Bon, de dans ma gueule, bah alors là, t'as raison.
4: Attends, quoi,
3: mais arrête de m'insulter, c'est tout ce que je te demande. Arrête de m'insulter. Mais arrête, putain. Tu sais très bien qu'on a que deux heures pour faire le service. C'est vrai ou faux? Hein? Et toi, tu me saoules, patin, couffin, machin, truc.
4: Je vais pas t'aimer la gueule avec coffin et la tranche.
3: Hein?
4: Oui.
3: Mais non, mais Elie, tu sais,
4: à chaque fois,
3: c'est pareil.
4: Bonne année.
3: Quand on commence le service,
4: bonne
3: ça
4: année.
3: Va. Joyeux. Au milieu du service, c'est la merde.
4: D'accord, joyeuse Pâques. Au revoir.
3: Hein? Oui. Non, mais pourquoi tu fais ça? Tu crois que je m'amuse, toi?
4: Tu continues à jacter au lieu de travailler. Tu fous rien ta journée. À part de jacter, tu fous rien.
3: Merci, monsieur, dame.
4: Si tu travailles comme tu fâches, comme il y a.
3: Ferme ta gueule, bordel.
4: Hein? Fais que des conneries.
3: Ferme-la, rentre à ta cuisine, j'ai pas besoin de toi ici.
4: Tiens.
3: Arrête! Mais arrête, putain.
4: Moi, j'ai tout là-bas.
6: Je suis pas menteuse, moi.
4: Et c'est moi qui sors de la cuisine pour donner les plats.
3: Je t'ai rien.
4: Alors ne dis pas non.
3: Bah, je fais quoi pendant ce temps-là, moi?
4: Tu fais rien. T'es en train de fumer ta cigarette à chaque fois.
3: Oh là là, j'ai fumé 3 cigarettes.
4: Menteuse, il y a presque
3: 3 cigarettes, je te jure, 3 cigarettes. Regarde, mon
4: presque un paquet
3: à fumer. De toute façon, j'ai rien à te dire, t'as rien à me dire.
4: Tiens, regarde, un joli paquet.
3: Toi, tu fumes pas, de toute façon. Alors, t'es pas en manque de quoi que ce soit, toi. Hein?
4: Ah, tiens, tu vois, t'es en train de fumer. Faut aller travailler.
3: Mais là, j'ai fini, là.
4: Et alors, le travail. Ouais,
3: mais il n'y a plus personne, là. Tu vas tout seul. Et alors, ça peut te foutre, c'est moi qui le fais.
4: Faut que je vienne derrière le comptoir pour le faire.
3: Ouais, bah, je t'ai rien demandé, déjà, Amine.
4: Alors là. D'accord.
3: Je t'ai jamais rien demandé. Hein. Samir, ça fait 9 ans que je travaille avec lui, oui ou non? 9 ans que je supporte sa gueule.
4: Ah, il est toujours aussi feignant.
8: Ah non, ça c'est pas.
3: C'est bien, Samir, merci, Samir. T'as un sale caractère?
8: Non.
3: Ah, il a un sale caractère, Élie. Ah si, oh dis donc, attends. Ah dis, faut se le farcir. Hein. Non, il a un mauvais caractère.
7: Ah, je te le cache pas, ouais.
3: Il a un mauvais caractère. Bon, il est soupolé, il est comme moi.
7: Ouais.
3: Il gueule. Après, ça y est.
4: Serre au lieu de parler. Tu vois, tu continues à parler et tu sers même pas.
3: Il n'y a que le midi qui me tape sur le système. Tu vas rester là planté?
4: Ah ben, je regarde.
3: Non, tu te casses là-bas, moi, je vais pas te voir.
4: Rien à faire.
3: Non, parce que quand t'es là, moi, je peux, ça me déconcentre.
4: Ben, j'ai rien à faire.
3: Ah, t'es là juste pour me faire chier, quoi, c'est ça?
4: Travailler les intérêts.
3: Les intérêts. De toute façon, toi, c'est clair. Tu sors de la cuisine, c'est pour te compter ton sale fric. Enfin, pas ton sale fric, parce que le fric, il est... Hein, quand on en a pas, on peut pas...
4: C'est normal. Je suis là pour ça, non?
3: Voilà.
4: Cigarette. T'as pas oublié des...
3: J'ai rien oublié.
4: C'est bien.
3: T'es pas content, tu viens prendre ta caisse.
4: Pour le même âge, je prends deux jeunes de 20 ans.
3: Jeunes de 20 ans. Ouais, mais d'accord, tu vas les prendre, mais est-ce qu'elles sont capables de travailler?
4: Elles seront mieux
3: que moi.
4: Elles travaillent mieux que toi.
3: Ah ouais, non, mais bah, y a pas de problème. Bah, alors vas-y, comme ça, je prends ma retraite.
4: Une de 20 ans, une de 23 ans.
3: Je prends
4: ça fait 43.
3: Et alors, à 43 ans, on n'est pas vieux, hein?
4: Hein?
3: À 43 ans, on n'est pas vieux. Bah, t'as quel âge, toi? T'as pas 20 ans, hein?
4: T'as 44 ans et 10 ans.
3: Non, je crois 44 ans.
4: Arrête de mentir.
3: Tu vas avoir 43 ans.
4: T'as peur de vieillir?
3: Oh non, pas du tout. Pas vieillir à côté de toi, c'est clair, j'ai peur. Ah ça, c'est clair, purée. Mon Dieu.
7: Oh là là, le gros dossier, putain, le gros dossier. Hein. Si vous avez envie de poser des questions à Joël, 32-28, mais Joël, elle est là avec nous ce soir en direct. Et Élie n'est pas là parce que ce soir, il pouvait pas y être. Malheureusement, je crois qu'il bossait, mais il sera là lundi normalement. Bonsoir Joël.
9: Bonsoir Max.
7: Comment vas-tu?
9: Très bien, ravi d'être avec toi, avec les auditeurs de Fun.
7: Bon, ça nous fait plaisir.
9: Alors,
7: on s'est posé plein de questions. Ouais, je me suis dit, ce sont des gens du Sud. Des gens m'ont dit, non, c'est des gens du Nord. En réalité, t'es de Paris?
9: Oui, je suis né à Paris, oui.
7: Mais où est-ce que...
9: J'ai été élevé en Bourgogne, alors j'ai un peu traîné les mots, quoi.
7: Il est où, ce bistrot, là?
9: Il est dans le 18e.
7: Oh là là, mais
10: je vais aller voir.
7: Ah, mais t'es obligé d'aller faire un tour là-bas.
10: Obligé,
7: hein.
10: Obligé,
7: ah,
10: il faut qu'on parle. Moi, je mange en cuisine. Hein.
7: Moi, la première question qui me brûle les lèvres, c'est l'ambiance que nous, on a entendue, là. les clients, ils ont le droit aussi, ils entendent tout.
9: Ah oui, de toute façon, quand on s'engueule pas, ils croient qu'on est malade.
10: Oh, classe.
9: C'est vrai, Max.
7: Mais tu sais, je crois que je vais venir bien souvent chez toi, parce que je me suis imaginé que cette ambiance-là qu'on avait vécue, finalement, plus personne ne pouvait en profiter. Donc, c'est quand même la bonne. Qu'est-ce qu'ils disent, les clients, quand ils vous entendent?
9: Rien, ça les amuse, franchement. Je crois qu'ils ont pris l'habitude, en fait. Hein.
7: Putain, mais c'est un truc de dingue. Hein.
9: Ouais, non, mais c'est tous les jours comme ça.
7: 9 ans que c'est comme ça.
9: Enfin, pas tout à fait 9 ans, parce que bon, ça fait 7 ans que le restaurant a bien démarré, quoi.
7: Mais depuis que tu travailles aux côtés d'Élie, c'est dommage qu'il soit pas là ce soir. Hein, mais
9: oui,
7: attention,
9: c'est dommage,
7: s'il écoute ce soir, à mon avis, lundi, méfie-toi de ce que tu vas dire ce soir. Mais quand ça a démarré, comment, la première fois qu'il t'a insulté ou la première fois qu'il a dit niquer ta mère?
9: Pardon, ouais, ma mère, la pauvre, qu'est-ce qu'elle prend?
7: Mais elle a bien mangé ta mère là-bas?
9: Ma mère, elle est restée un petit peu dans la cuisine avec lui, elle était outrée, quoi. Elle était scotchée, dire qu'est-ce que j'ai fait, quoi.
7: Mais comment t'as réagi la première fois qu'il t'a insulté?
9: Oh, il le dit pas méchamment.
7: Non, mais évidemment, évidemment.
9: Ouais, bah non, ça me fait bizarre, quoi, parce que je suis pas trop habitué à ce genre de truc, quoi. Mais lui, c'est sa façon de parler, hein.
7: Parce que c'est une chose à préciser, nous, quand on l'a écouté, quand on a écouté l'enregistrement, Amélie, elle était persuadée que c'était violent, et moi, j'ai dit, je suis persuadé qu'il s'adore, et qu'on s'insulte, comme à Marseille, on dit, va te faire enculer,
9: ouais, voilà,
11: non, moi, ça m'a choqué. Non, m'a choqué quand même.
7: Mais c'est marrant que t'es pas détecté. Que derrière tout ça, il y avait de l'amour.
11: Non, parce qu'il y a un moment, je me dis, imagine, elle est mal lunée, c'est le matin où elle a pas envie, où elle est pas dans le même délire, mais attends, mais t'as une poêle qui lui... Bah
7: comment,
11: dans la gueule, quoi.
7: Comment il est quand t'es mal lunée ou qu'il y a vraiment à un moment donné, il y a un problème?
9: Non, de toute façon, moi je prends ma place, je ne pars pas. Je ne parle pas.
7: D'accord, et dans ces cas-là, il le ressent et il est un peu moins agressif?
9: Bah oui, de toute façon, au moment du midi, on est obligé de parler, alors ça regueule encore.
7: Et puis à partir du moment que toi, tu lui réponds pas, ça le saoule, parce que lui, ce qu'il veut, c'est quelqu'un en face qui lui réponde pour que ça continue.
9: Bah je pense aussi, ouais.
7: D'accord.
9: Et il est un peu mazo.
7: Qui a le dernier mot entre vous
9: deux?
7: C'est
9: moi.
7: Ah, parce que là, c'est vrai que ça l'énerve, il sait plus quoi dire d'autre que d'insulter. Hein.
9: Ouais, ouais, bah oui, c'est, de toute façon, il, c'est son plaisir, c'est de m'insulter, mais bon, il le fait comme ça parce que c'est vraiment le stress, quoi. On n'arrête pas.
7: Et ça se passe comment une fois que, je sais pas, le coup de bourre est terminé, c'est comme ça qu'on dit, hein, dans la restauration.
9: Ouais, bah, ça se calme. Et puis on reprend notre petite vie normale, quoi.
11: Le rush.
7: D'accord, donc une fois que c'est terminé, c'est terminé.
9: Ah, hein. Quand c'est terminé, c'est terminé.
11: Ça s'arrête direct, quoi.
9: Ouais, mais bon, je lui reparle un peu quand on mange et tout. Je lui dis, t'as vu, t'as pas fait ça, t'as pas fait ça. Bon, là, il l'encaisse bien parce qu'on est que tous les deux.
7: Ouais.
9: Mais c'est vrai que quand il y a du monde qui débarque comme ça, c'est pas évident d'assurer,
7: c'est lui,
9: quoi.
7: C'est lui le patron ?
9: Oui, c'est lui le patron.
7: Ouais. Alors, quand tu penses bien que quand tu commences à lui chier dessus, ça doit pas lui faire plaisir.
9: Ça, c'est clair. Ouais, mais bon, il le prend pas mal.
7: Non, je comprends bien, ça, il y a pas de souci.
9: Ça fait longtemps qu'il m'aurait viré. Hein.
7: Bah, je comprends bien. Et les clients, ils prennent parti ?
9: Non, jamais.
7: Jamais.
9: Jamais.
7: Vous les prenez jamais à partie pour savoir, dire non.
9: Non, parce que bon, ça les fait rire. Ils disent, bah attends, Joël, on n'est pas pressé, machin, donc ça passe bien, quoi.
7: Donc si je comprends bien, en fin de compte, généralement, dans des cafés, on cherche toujours des endroits un peu plus éloignés des cuisines ou quand il commence à faire beau près des terrasses, alors qu'en fin de compte, chez vous,
9: il se rapproche.
7: Les places les plus luxueuses et que tout le monde veut réserver, c'est celles près des cuisines, c'est clair. C'est ça, en gros.
9: Tout compris, oui.
7: La fameuse table, comme dans le Cornio, là, qui est près des cuisines où tu t'en prends plein la gueule quand la porte elle s'ouvre, c'est celle que tout le monde veut avoir.
11: Mais il a de la chance de t'avoir, hein, parce que combien de personnes ont dû passer et se casser dès la première journée
9: Jamais personne nous a fait une réflexion en disant.
7: Disons, ce qu'elle voulait dire, c'est qu'il y a peut-être plusieurs serveuses qui sont passées avant toi aux côtés d'Eli depuis qu'il est dans la restauration.
9: Non, je suis la seule.
7: Ah, t'es la seule.
9: Ouais, parce qu'il a ouvert très peu de temps avant que j'arrive, quoi.
7: D'accord, ok, très bien. Donc vous allez ensemble, vous êtes indissociables. Hein, l'un ne va pas sans l'autre.
9: Ah, voilà, tout à fait.
7: Bon, alors, à ton avis, qui insulte le plus dans les coups de bourre, là? On a entendu un petit extrait. C'est lui?
9: C'est lui, ouais. Je lui réponds, mais c'est lui le pur. C'est lui, ouais.
7: Pour les auditeurs de Fun Radio, pour revivre les plus grands moments de ce qu'on vient d'entendre, et pour un petit cadeau pour toi, Joël, j'imagine qu'Eli doit nous écouter là quelque part, et on l'aura, j'en suis persuadé, lundi soir.
9: Oui, c'est prévu, oui.
7: D'accord, donc tu seras là de nouveau, et peut-être qu'on sera amené à réécouter les extraits.
9: Ah ouais, ça ferait plaisir, c'est trop marrant, quoi.
7: Ah bah, on a un petit cadeau pour vous, c'est un petit medley des plus belles insultes. Alors d'accord. D'un côté, il y a toi, et d'un côté, il y a lui. On commence par qui? Par toi ou par lui?
9: Non, pas par moi, tiens.
7: Allez, Joël, en premier, écoutez, petit medley, c'est cadeau. Petites insultes, collez les unes aux autres, regardez, et écoutez ce que ça donne.
3: Bordel de merde, tu vas me le donner?
6: Fous dans sa gueule. T'es vraiment un connard.
3: Je m'en fous.
6: Arrête de faire ta voix de pédé là. Tu fais le beau là. J'ai de la gueule. T'as de la chance qu'il y a des gens. La tête dans le micro-ondes, connard. Va pas me casser les couilles, hein, Elia.
12: Toi, tu vas te faire foutre, d'accord, toi aussi, hein?
6: Tu crois que j'ai peur de toi ou quoi?
12: Hein?
6: Tu crois que j'ai peur de toi? Et toi, tu me saoules.
12: Comment ça, j'ai raison? Arrête de bouffer, gros lard.
6: Mais arrête!
12: Regarde ta gueule, bordel.
6: Tu te casses là-bas, moi, je veux pas te voir.
12: T'es là juste pour me faire chier, quoi, c'est ça?
6: T'es pas content, tu viens prendre ta caisse.
12: Tu me casses les couilles?
6: Oh, ta gueule toi-même, t'as vu ta tronche?
7: Pas mal, Joël, hein?
9: Mais ça fait drôle de nous entendre parce que nous, quand on est dans le feu de l'action, on se rend pas compte franchement ce qu'on dit, quoi.
7: Alors justement, en ayant entendu ce qu'on vient de diffuser à la radio, pas ces medley-là, mais les 10 minutes qu'on a passées, c'est pas 10 minutes qui sont comme ça sorties du contexte, c'est comme ça pendant 2 heures. Ah, apparemment, il vient d'arriver.
9: Non, j'ai un chien, c'est pour ça.
7: Ah, pardon, je crois que c'était Eli qui venait d'arriver.
9: Non.
7: D'accord.
9: Malheureusement.
11: Il met une patate.
7: D'accord. Alors attention, maintenant, deuxième extrait, celui cette fois-ci d'Eli qui doit nous écouter. Ah, et apparemment, Eli, t'es sûr que c'est pas lui?
9: Non, je te jure, c'est pas lui. Non.
13: J'ai reconnu sa voix.
7: Parce que moi, j'ai reconnu.
9: Ah, bah non, c'est le chien.
7: Ah, c'est le chien, pardon.
11: Ah, okay, il la voit pareil pour toi.
7: Ah, voilà. Ok, attention, medley, 50 secondes. Petit pot pourri des insultes de notre ami Eli qui se sont directement destinés. Écoutez.
3: Allez là, ferme ta gueule.
12: Dégage, va te reculer. Des clous. Putain, c'est pas possible celle-là, je m'amuse pas. Écrase. Je veux enculer ta race, ta putain de ta race.
3: Bah écoute, ma putain de ma race, t'as vu la tienne.
12: Ta gueule, pétasse. Casse-toi et ferme ta gueule. Ta gueule. Je vais te faire le beau maman dans ta tronche. Joël, dans 5 minutes, tu fermes pas ta gueule. Attends que je sois, t'as de la chance que j'ai des plans à préparer, sinon je te foutrais dans ta gueule depuis longtemps. Va niquer ta mère, elle est là. Je marque ta mère.
3: Je te jure, je vais niquer ta mère.
12: Madame ta mère. Casse-toi de la cuisine.
3: Tout le monde de qui?
12: Sans moi ta mère.
3: Hey. Bon, on attend quoi là?
12: J'attends ta mère.
3: Venez avec ta mère.
12: Ta gueule. Casse-toi, sors de là. Casse-toi, sors de là.
3: Vas-y.
12: Sors ta mère de là.
14: Bien sûr, et ta grand-mère. Bah, je vais patiner la gueule et te confiner la tranche.
12: D'accord, joyeuse Pâques. Au revoir.
7: Ah oui, ta mère est quand même très mise en avant.
13: Ah,
7: Hein, ta pauvre maman.
9: Je lui fais un gros bisou parce que je sais qu'elle m'écoute.
7: C'est vrai, qu'est-ce qu'elle dit de tout ça?
9: Oh bah ma mère, ça la fait rire quoi.
7: Elle, parce fait
9: que, elle le connaît maintenant. Mais c'est vrai que sur la première fois qu'elle est venue travailler avec nous pour donner un coup de main, franchement, elle était scotchée quoi.
7: Amélie a toujours du mal à comprendre
11: Ouais, non, mais. Et lui, il me fait
7: que tout ça, c'est
11: peu.
7: Pour plaisanter, hein.
11: Il
7: toi,
11: fait
7: tu
11: pensais à Elikaku. Tu sais,
7: c'est ce que je disais. C'est ce que j'ai dit tout à l'heure.
11: Pardon, excuse-moi, chef.
7: Là, mais c'est ça.
11: Excuse-moi, chef.
13: Il fait penser à Louis Rego dans Les Bronzés.
7: Ah oui, aussi, ouais.
15: Mais il dit ta mère comme il pourrait dire autre chose. Il le pense pas du tout.
7: C'est comme quand on va te faire un culé.
11: Ah oui,
7: c'est ça, ouais. T'as la moitié à poil dans le studio, mais ça.
13: T'inquiète, elle monte ses nibards toute la journée, mais ça la choque. Ça nous fait rire.
11: Attends.
7: Joël.
11: Non, c'est pas vrai.
7: Bah, attends, rien qu'un peu. Joël, est-ce que tu as un message à passer directement à Ellie, qui j'en suis persuadé nous écoute et qui sera avec nous en direct lundi?
16: Bah écoute, je lui fais un gros bisou, déjà d'une, et puis en deux, je dis qu'il faut continuer comme ça, parce que je pense que si on a travaillé comme ça pendant 7 ans, on va pas changer du jour au lendemain.
7: Moi je crois savoir, et heureusement tu l'as pas fait, mais que si tu avais été un peu dur avec lui, lundi, t'aurais niqué ta mère. Hein.
16: Ah ouais, moi, tu sais ce qu'il m'a fait. Il m'a dit tout à l'heure, si jamais tu dis des méchancetés sur moi, t'es viré demain.
7: Tu peux nous donner tu veux bien nous donner, c'est à toi de choisir. Hein. Si tu veux faire de la pub pour le bistrot, c'est le moment où j'en ai.
16: C'est le bar de l'Europe, au 39 rue de la Chapelle, dans le 18e arrondissement.
7: Bon, j'y vais, moi. C'est clair qu'on va y faire un petit tour.
16: Vous êtes les bienvenus.
7: Joël, je t'embrasse très très fort.
16: Bah écoute, merci Max.
7: Et puis, on se retrouvera à mon avis très bientôt, même lundi. Ne bougez pas, on est pris dans l'urgence. Et puis dans un instant, je vous expliquerai comment éventuellement s'inscrire pour que toute l'équipe de journalistes puisse venir repasser 24 heures à vos côtés. C'est Fun Radio, c'est la radio libre et c'est le 32-28. À tout de suite.
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19: Ah, une superbe balle sur le côté.
20: Ça serait apparemment, il y a un défilé puisque le... Non, c'est ce que...
19: Tout
20: à fait. Qu'est-ce qui se passe? Peut-être un penalty, je regarde bien là en ce moment. Non, c'est
19: Je pensais tout simplement hors-jeu.
20: D'accord, c'était hors-jeu, tout simplement. De loin, on aurait pu croire à un penalty, mais c'était tout simplement hors-jeu. Effectivement, une trentaine de mètres des buts norvégiens. Donc là, ça va être dégagé par les Norvégiens. Hop là, c'est tiré. Bien tiré, bien pesé, c'est dégagé sur la tête, qui renvoie sur la tête, attention, dégage en jeu, but de cette... Non, c'est tout simplement le gardien qui vient d'arrêter El Brazi. El Brazi, gardien marocain en 700 sélections, je sais pas comment il s'en est sorti. C'est quand même assez rigolo. Alors là, tout le Maroc, là, ça commence à chauffer quand même, on peut le dire, hein, Phil Lard. Ah,
19: tout à fait, hein, je sens que le public commence à sentir la pression aussi bien que les joueurs.
20: C'est marrant parce que dans le stade, on donne pas l'impression à ce que les téléspectateurs s'amusent, hein, donc on espère que les auditeurs de Fun Radio de leur côté commencent à prennent le plaisir à regarder et à commenter ce match Maroc-Norvège. Pour l'instant, ça part du côté gauche. Ça commence un petit peu à chuter sur le stade, mais l'avantage du jeu est donné aux Norvégiens qui reprennent la balle, qui récupèrent la balle, qui repart à Iceberg. Iceberg qui redonne directement
19: à Wolf.
20: Wolf qui récupère le terrain. Donc là, c'est encore les Marocains qui récupèrent le ballon. Directement, Saber, Christophe. Christophe qui donne Chipo qui devrait demander à Lata, oui c'est bien fait, Chipo Lata, mais qui récupère le ballon, touche donc.
19: Balle déviée,
20: oui d'ailleurs, assez marrant.
19: Pour le numéro 20.
20: C'est donc une touche pour le numéro 20. Norvégien, bien sûr. Non, Marocain, pardon, donc c'est le numéro 20, finalement, qui récupère une autant pour moi. Il fallait bien faire une petite erreur. L'équipe du Maroc qui renvoie donc le jeu. Attention, ça attaque, qui 2 contre 1, ce qui est quand même assez dégueulasse. Le ça repart, attention, il attaque, il se fait bousculer, mais il grince sur ses jambes, il tire direct.
19: Tire nul, hein. Même,
20: oui, c'est clair,
19: aucune patate zéro.
20: Non, je crois que là, il aurait pu jouer un petit peu sur le centre, une trentaine de mètres, hein, en plus pas rasé, il garde le bouc, c'est quand même marrant ça comme joueur.
19: Et vous savez qu'il est très dur de faire des tirs de puissance avec une queue de cheval, Max. Hein.
20: C'est pas évident du tout, ça je vous le reconnais tout à fait. Alors que là, le match continue pour le moment, ça chauffe un peu donc dans le stade de Montpellier. Je vous rappelle, Marc, Maroc-Norvège en direct sur Fun Radio, les commentaires se font. Tout se passe bien, dégagement, les arrières marocains qui décidément ont joué la carte de la touche.
19: Il y a un problème, je pense, c'est que les gardiens essaient de dégager
20: Henri Michel, Henri, je vous coupe, Henri Michel en ce moment. On voit des images, Henri Michel qui était donc l'entraîneur du Maroc, qui était tout simplement assis sur le banc tout banalement, avec tout banal, hein, donc oui. Rien d'extraordinaire.
19: Et on peut rappeler Henri Michel était aussi le sélectionneur de l'équipe de France lors d'une récente Coupe du Monde il y a au moins 12 ans.
20: Absolument. Là, ça continue. Attention à dégager. C'est un tir. Attention, qu'est-ce qui se passe, Rigaud? Je crois que comment ça se passe l'ambiance? Ça a failli avoir un but là sur le stade.
21: Eh bien, tout le monde s'est levé. Ça nous a énormément surpris.
20: Mm-hmm.
21: Et vous parliez de Henri Michel tout à l'heure.
20: Ah non, pas du tout. Vous devez faire une erreur, Rigaud.
21: Excusez-moi. Alors, je reste dans le match.
20: Je vous en prie, Rigaud et Manu, envoyé spécial, spéciaux dans ces cas-là, sur le stade de Montpellier, qui peuvent réagir à n'importe quel moment. Là, ça repart du côté gauche marocain, qui renvoie directement. Ça repasse l'autre côté du terrain, donc du côté du Norvège. Ça commence à chauffer. Les Marocains qui continuent du côté, qui passent à l'ailier. Mais
19: je pense que la balle est hors jeu.
20: Oui, la balle est hors jeu, effectivement. Hors jeu d'un joueur, si, hors jeu.
1: Faites pas les malins.
17: Je m'emballe un peu. C'est vrai que. On revoit l'accès normalement.
1: On revoit l'accès.
17: Non, on revoit le tir de tout à l'heure du numéro 12.
1: Tout à fait. Donc là, ça commence à chauffer royalement. C'est lequel de dire. C'est pas du couscous royal, mais ça commence à. Permettez-moi l'expression, si je puis m'en permettre. Voilà. Alors là, donc, ça va être un dégagement, puisque c'était un enjeu marocain, un dégagement du gardien norvégien. Klug, comme vous voulez, la prononciation. Ça repart du côté marocain. Alors que là, on applaudit apparemment. Il y a un Norvégien qui applaudit, qui s'enlève une crotte de nez, quand même assez marrant. Ils s'imaginent pas que ça passe à la télé, quand même. Il y en a un qui se remet le maillot. Coup franc, là, qu'est-ce qui se passe, donc, du côté Manu, là? Est-ce qu'on peut voir un petit peu? Il y a une ambiance?
21: Il y a de l'ambiance, toujours. J'ai un petit pourcentage, si tu veux.
1: Très rapidement, il va y avoir un coup franc.
21: 40% des joueurs marocains voulaient jouer le match en roller, pour que ça se passe comme sur des roulettes.
1: Oh là, je crois que là, vous donnez des statistiques. N'hésitez pas à réintervenir quand vous avez des chiffres comme celui-ci. Donc là, il y a un coup franc quand même. Première, peut-être, véritable grande action du côté du Norvège. Toujours en direct sur Fun Radio pour les commentaires du match Maroc-Norvège. Donc c'est un coup franc norvégien.
17: Le marocain se forme.
1: Voilà, tout à fait, il se forme. Et là, apparemment, ils sont en train de se consulter du côté du Norvège. Qui va tirer ce but? Je crois, effectivement, oui,
17: c'est
1: tout
17: le
1: à
17: numéro
1: fait.
17: 9.
1: Ça va être
17: le 10.
1: Regdal pour, oui. Non, c'est Glacier qui tire! Et le gars, heureusement que le
17: gardien marocain El Brazi,
1: il y a eu un dévié, regardez, ça a été dévié. Non, ça n'a pas été dévié, ça a failli être dévié. Le gardien marocain était sur le coup.
17: Bravo.
1: Il était sur le coup, donc il a arrêté. Ouais, c'était une extrémiste, c'était une première véritable action du côté du Norvège. Hein. Alors que là, c'est parti du côté les Marocains qui récupèrent le ballon, qui font vraiment n'importe quoi. Et ça redégage en touche. C'est vraiment pénible. Hein. Le numéro 2, là, je pense qu'on devrait le sortir quand même. Il s'agissait de l'arrière Aziz. Plus de 437 sélections.
17: Vous êtes sûr, Max?
1: Peut-être.
17: Ouais.
1: Peut-être que je vérifie. Peut-être qu'il y a 43 sélections.
17: C'est vrai que nous sommes là pour informer quand même. En fait, attention à vos ressources.
1: D'accord. Alors là, c'est une touche marocaine. C'est parti. Ça joue. Qu'est-ce que ça joue du côté du Maroc quand même? Oh là, la petite pichenette norvégienne s'est récupérée un ballon marocain. Les Marocains quand même qui ont le ballon quand même assez régulièrement. Là, ça commence à chauffer avec notre ami. Attention quand même. C'est les Norvégiens qui récupèrent le ballon. C'est donc Glacier qui passe à Anderson, qui récupère le ballon, qui redonne à Anderson aussi. Parce qu'il y a deux Anderson, c'est quand même assez marrant. On aurait pu faire
17: quand même, frère, un petit
1: peu. Non, du tout. Bon. Du tout, c'est le hasard total. Là, c'est une balle récupérée donc par le gardien marocain qui prend son temps. Le score est de combien pour le moment dans le stade Rigaud?
21: Oui, je vous entendais pas, excusez-moi.
1: 0-0 apparemment, merci
21: Rigaud. De rien. La pression est au maximum ici.
1: Très bien, donc les envoyés spéciaux qui apparemment 20 minutes de jeu déjà dans cette première mi-temps et toujours 0-0 sur Fun Radio. Les commentaires du match, bien entendu, Maroc-Norvège, ça repart du côté norvégien.
17: Côté 3.
1: Vous avez la télé bien sûr sur TF1, vous l'allumez, vous ne gardez que le son, attention.
17: Au centre.
1: Voilà. Décidément, c'est pénible, il n'y a toujours pas de but, on ne comprend pas. On va peut-être demander du côté de nos envoyés spéciaux, Manu Rigaud.
21: Oui, c'est tout à fait, nous sommes là.
1: Est-ce que vous, de votre côté, sur le même match que vous regardez, vous avez déjà un but?
21: Non, pas encore, malgré que les supporters norvégiens n'arrêtent pas de crier brot, brot, brot.
1: Ce qui veut dire but.
21: Ben, nous ne savons pas encore.
1: D'accord. Est-ce que vous savez à quand est-ce qu'est prévu le but? Il y a un but de prévu. Est-ce que vous êtes au courant?
21: J'ai eu des infos, je crois, dans 15 minutes.
1: Très bien, donc il va falloir patienter pendant 15 minutes temps, apparemment. Donc on sait ce qui se brasse. Ah, c'est parti là.
21: Dans 15 minutes.
1: Tout à fait. Merci beaucoup Rigaud, en direct du stade de Montpellier, simplement.
17: Bien sûr.
1: Ça redégage. On revient sur le match, bien entendu, au combien passionnant. Pour l'instant, c'est le Norvège, toujours 0-0. Ça cherche, ça se cherche, ça se titille dans tous les sens. Les Marocains, quand même, ont souvent le ballon. Il faut quand même bien le reconnaître. Ils savent pas comment faire, mais ils ont le ballon. Ce qui est déjà une bonne chose, c'est déjà une bonne initiative. Donc, les Marocains, là, on est sur le milieu du terrain, le rond central. On revient en arrière. Le capitaine qui repasse à un de ses joueurs marocains. Oh là là, ça titille au ballon, là, quand même.
17: Ça joue au triangle, hein. Ça fait des passes à simple. Alors, des passes à deux.
1: Kiba qui passe à Lata. Azouri qui dépasse pour le départ d'Azouri. Non, de récupérer par l'équipe du Norvège chez Colin Rectal. Rectal qui repart du côté droit et ça remonte directement dans le but. Attention.
17: Centre
1: pour Stand.
17: El Brazi.
1: Et non, Stand de tir, malheureusement, pas fonctionné. De nouveau, le gardien marocain, El Brazi.
17: Beaucoup sollicité au niveau des balles qui arrivent en cloche, hein, il aime ça.
1: Et oui, c'est une, c'est bien.
17: Il fallait signaler.
1: C'est bien noté, Fidin. Pour l'instant, donc, le match, pas de grand match, hein, pas de très grandes ouvertures, malheureusement.
17: Je pense que des deux côtés, les équipes sont pas encore dans la Coupe du Monde, hein, Max.
1: Tire!
2: Non, c'est tir, mais il faudrait qu'il shoote là le jeu. Il faudrait. Oh là là,
5: il y a de l'agression.
2: Il y avait un penalty qui n'a pas été sifflé malheureusement, une trentaine de mètres des buts. C'est un peu dommage là. Moi j'aurais senti un petit carton. Là c'est l'équipe du Norvège qui récupère peut-être pour shoot tir.
5: Il devrait. Il est trop loin.
2: Peut-être. Il devrait tirer là. C'est du côté du.

0: Oui, parce que nous sommes plusieurs. Hein? Voilà, donc ça dégage, ça commence à chauffer.
1: D'ailleurs, en parlant de chauffer, quelle température fait-il sur le terrain, Rigaud?
2: Oui, y a-t-il?
1: Voilà, on vous dérange peut-être, non?
2: Il y a beaucoup de bruit, les supporters norvégiens sont très agités.
1: Oui, quelle température fait-il sur le terrain, Rigaud?
2: Il doit faire environ 10 degrés, malheureusement.
1: Ah bon?
2: Oui, c'est-à-dire qu'il fait tellement chaud dans les tribunes que je crois que l'air froid est sur le stade.
1: Bien. Alors, apparemment, ça fait rire Manu. Très bien, cabane spéciale, c'est déjà ça. Comme dirait notre ami Alain Souchon, très bien signalé.
3: Voilà.
1: C'est déjà ça.
3: On s'égare un peu du jeu, là. On revient
1: d'ailleurs sur le match de football, parce que là, effectivement, c'est un petit peu égaré. Pour l'instant, rien de très intéressant, à part Johnson, dont on voit le dos. C'est n'importe quoi. C'est filmé n'importe comment sur TF1. On voit le dos des joueurs. Encore une touche marocaine, ça n'étonnera personne, bien entendu, qui renvoie la balle directement à Rossi. Rossi pour Youssef. Youssef qui cherche le ballon, apparemment. Qui se titille avec le numéro 20 norvégien. Il est sur le côté droit, il ne trouve un partenaire. Si ça y est, petite pistolette pour Aziz qui remet en arrière pour Chipo qui redonne à son gardien El Brazi. Voilà, donc c'est reparti. Attention du côté côté marocain, on va-t-on dire, puisque c'est eux qui ont le ballon. Attention, ça repart en arrière, ça remonte donc directement. Les Norvégiens qui se battent comme ils peuvent, mais
3: je pense que le Marocain a pris quand même un peu d'avance sur la Norvège. Hein.
1: Ah oui, là une avance profonde. Hein. Là c'est clair. Le score est toujours de 0-0 pour le moment entre le Maroc et la Norvège. Mais on ne désespère pas puisque Rigaud, notre envoyé spécial avec Manu sur le terrain, nous ont dit que le but devait avoir lieu maintenant dans une dizaine de minutes. Donc on attend patiemment parce que c'est un match. On connaît déjà les informations. Attention, exclusivité Fun Radio, c'est parti. Les Marocains qui récupèrent le ballon, qui va tirer, c'est une passe tout simplement un de ses joueurs, le numéro 3 qui donne directement un de ses collègues de travail, n'importe quoi. Le problème des Marocains, je crois, Fibdar, c'est qu'ils ont du mal à trouver le ballon. C'est vrai que c'est une attaque de 4-4-3-2.
3: Ouais, inversé.
1: Inversé, bien entendu. On est tous assez surpris d'ailleurs par la décision de notre ami Henri Michel, qui est donc français et entraîneur d'équipe de Maroc.
3: Je ne sais pas si vous avez vu, mais vous pouvez signaler que certains Marocains ont des chaussures de foot rouges. Je ne sais pas si c'est quelque chose, si c'est un signe. Regardez bien.
1: Je ne sais pas, là c'est une touche, non c'est n'importe quoi comme match pour le moment, c'est vraiment pas très palpitant, et ça se bouscule sur la défense, c'est n'importe quoi, tout le monde se... Je ne comprends pas pourquoi ils sont des fois 3-4 sur un ballon.
3: Regardez bien à l'écran, nous pouvons apercevoir.
1: On se baisse, on refait ses lacets, donc un match important et pas important, puisque bien entendu l'équipe gagnante se permettra de gagner.
3: Oui, et de pouvoir rejouer je pense.
1: D'accord.
3: Avec des points d'avance.
1: Oui, parce que l'équipe gagnante se verra empocher 3 points. L'équipe perdante n'en aura pas. Alors que là, c'est peut-être un dégagement du côté du Norvège. Ça chauffe quand même. Hein. Ça chauffe les Marocains qui ont encore le ballon. Toujours en direct sur Fun Radio. Le commentaire, c'est un centre marocain. Ça peut être un but. Attention, une tête. Non, n'importe quoi. Pas suffisamment de tenus, malheureusement. C'était quand même une belle tête du côté marocain. C'est le jet de Azouri. 4-802 sélections.
3: Vous êtes sûr, Max? Je ne pense que c'est que 47. Hein. Il est très jeune, Azouri. Hein.
1: Peut-être. Alors, on récupère le ballon du côté norvégien. Il faudrait peut-être se bouger un petit peu du côté norvégien. Les Marocains qui ont quand même très très souvent le ballon, puisque ça repartit une attaque marocaine du côté droit. Ça repart, le ballon qui est donné à Adji, effectivement. Attention, ça déborde. Oui, c'est un centre. C'est peut-être un tir. Oui, c'est bel et bien un tir, mais d'un défenseur norvégien qui dégage. Attention, non, c'est n'importe quoi.
3: Le ballon
1: touche
3: qui le sort.
1: C'est n'importe quoi. Une balle qui touche en touche. Donc là, forcément. Est-ce que vous avez quelques chiffres à nous donner peut-être sur le stade de Montpellier?
2: Hein, oui, tout à fait, c'est Rigaud.
1: Oui, pour Fun Radio, allez-y, je vous écoute.
2: Donc, pas de problème, une petite statistique. Sachez que 100% des joueurs de l'équipe de Norvège sont norvégiens et que 0% des joueurs de l'équipe de Norvège sont brésiliens.
1: Alors ça, c'était une. Il fallait le préciser, puisque c'est vrai que parmi les joueurs de Norvège qui sont sur le terrain aujourd'hui, il y a un certain Colin Inging. Et on aurait pu penser effectivement que c'était de nationalité brésilienne, mais pas du tout. On nous confirme bien, grâce à nos envoyés spéciaux de Fun Radio qui sont sur le stade de Montpellier.
2: Oui, que... tout à fait, Max.
1: Oui, Manu.
2: Une autre chose à signaler, c'est que les joueurs du Maroc ce soir n'ont pas le droit.
1: Attendez, je vous coupe, parce que là, apparemment, non, c'était un Marocain qui donnait rien. Non, c'est dans le milieu, il n'y a rien du tout.
2: Non, il n'y a rien, non.
1: Non, je vous écoute.
2: Donc, ils n'ont pas le droit de jouer en retrait et ils n'ont plus d'argent sur leur compte bancaire.
3: Merci Manu.
1: Merci beaucoup Manu. Donc envoyé spécial avec Rigaud sur le terrain. Vous n'hésitez surtout pas à intervenir lorsque vous avez des interventions comme celle-ci qui ont rapport directement avec le football et qui intéressent probablement tous les auditeurs de Fun Radio aujourd'hui. Hein.
2: Mais j'en suis sûr.
3: Alors que Gluck va dégager la balle pour l'équipe de Norvège.
1: Qui redonne directement le ballon, qui dégage très très loin directement de l'autre côté.

0: Du côté droit, norvégien, c'est un centre norvégien peut-être pour un tir. Oh là là, le gardien qui shoot, mais entend directement avec son gardien, avec son arrière, mais qui récupère le ballon. Ça aurait pu être très dangereux.
1: Contré.
0: Et devinez quoi?
1: La balle a été contrée, je pense.
0: Devinez quoi? Une touche marocaine. Une touche marocaine, donc bien entendu, on les multiplie, on les additionne, on les collectionne du côté du Maroc, donc dégagement d'une touche.
1: Si vous voulez, je peux vous donner
0: contrôle de la poitrine, oui, au niveau des touches. Je crois que c'est dangereux, là, attention, il y a une attaque norvégienne, c'est très dangereux. Côté norvégien, fil d'art, je me permets, attention, là c'est sur le centre, ça redonne en arrière, c'est dans l'autre sens qu'il faut jouer. Oui. Les Norvégiens ont tendance à souvent donner en retrait, on devrait d'ailleurs interdire le retrait, hein, d'ailleurs. Même Banquière, effectivement, comme le faisait signaler Manu, il avait peut-être raison, attention, c'est une attaque norvégienne toujours sur le centre. Iceberg qui le donne à Anderson qui va centrer du côté droit, attention il déborde, contré directement par notre ami
1: Chipo.
0: Ça va donc être un corner pour l'équipe de Norvège, vous disiez, oui, dans les statistiques.
1: Oui, donc au niveau des touches déjà pour le Maroc, nous pouvons qu'il y en a eu 4, oui c'est ça, 4.
0: Ah oui,
1: 2 plus 2.
0: Tu avais fumé du Maroc, hein, vous, apparemment.
1: Voilà, 2 plus 2, 4. Voilà. Donc 4 touches du côté marocain et 7 du côté de la Norvège.
0: Bon, marocain d'ailleurs au passage. Alors attention, ça va être un corner donc pour notre équipe de Norvège, très sympathique au demeurant. Toujours en direct sur Fan Radio, le commentaire du match Maroc-Norvège, toujours 0-0 pour la Norvège et le Maroc, hein, tout simplement.
1: On peut dire que
0: alors attention, c'est un corner, c'est parti, Anderson qui centre directement. On est directement pour le gardien Klug, le gardien norvégien.
1: Non, pas du tout, le gardien marocain El Brazi, excusez-moi.
0: Tout à fait, puisque c'était un coup franc pour les Norvégiens.
1: À corner.
0: Où avais-je la tête? On nous confirme bien sur l'écran de télé qu'il y a bien 0-0, ce qui prouve que Fan Radio est en avance sur le score. 0-0 et 21 secondes, 30 minutes et 24, 5-6 secondes de jeu.
1: Ça défile. Hein.
0: Oui, Rigo.
2: Oui, plus que quelques minutes avant le premier but de la rencontre.
0: D'accord, très bien. Donc, en exclusivité, le but dans quelques instants, c'est peut-être là, sur le débordement d'encore de l'équipe de Norvégiens. Là, il y a une chute au coup franc.
1: Coup franc,
0: effectivement. Bien joué par la part de Wang Tang, donc voilà. L'arbitre de ce jour. Coup franc, effectivement, le numéro 9.
1: Et
0: bousculé lamentablement par le numéro 2 marocain, Christophe Meunier. Donc ça va être un corner dangereux, peut-être, en tout cas une sorte de centre.
1: Il s'est exporté, non, Christophe Meunier au Maroc, non?
0: Du côté gauche, attention, c'est un centre, c'est parti le tir. Oh non, alors là c'est un peu n'importe quoi. Pourtant c'est un corner effectivement, puisqu'un Marocain n'a pas eu que la meilleure idée que le dégager en corner. C'était Chipo,
1: numéro 18,
0: je vous l'avais dit, Chipo, donc qui remet en corner. Donc troisième corner pour l'équipe de Norvège, toujours du côté droit, et pourtant ils insistent du côté droit. Pourquoi pas changer de côté, je ne sais pas. Donc ça va être un corner qui va être tiré directement par Iceberg norvégien qui à lui seul contient plus de 1000 sélections quand même. Hein.
1: Ah déjà?
0: Oui quand même. Hein. Donc ça fait quand même du match. Hein. Il tire, ça y est, c'est parti.
1: Magnifique centre.
0: Centre, attention, ça peut chauffer. Non, oh lolo, quel dommage.
1: Et les Marocains se dégagent.
0: Oui, les Marocains se dégagent effectivement.
1: Ça se dégage,
0: mais alors le ballon revient de nouveau de l'autre côté. À croire qu'on a décidé de jouer que d'un seul côté. Hein.
1: Ce sera une touche pour le Maroc.
0: C'est quand même assez étonnant. Donc là, commentaire toujours en direct sur Fun Radio. On vous rappelle, hein, Maroc-Norvège, un des premiers matchs, deuxième match de la Coupe du Monde officielle. Hein.
1: On vous rappelle, qu'on peut signaler quand même que le Brésil a gagné, Max, 2-1 sur
0: le stade de France. Stade de France, hein,
1: c'était pour vous tester.
0: Stade de France, donc de 1, le Maroc a effectué le
1: Brésil.
0: Le Brésil a battu l'Écosse. Hein, l'Écosse.
1: D'accord. Vous suivez la Coupe du Monde, hein, on le sent.
0: Bah, c'est quand même moi qui commente le match.
1: Bah, oui.
0: En l'occurrence, donc le footballistique n'a plus de secret. Quoique là, c'est un corner qui va être fait à la main.
1: On appelle ça une touche, hein, et ça se fait par le numéro 2, Saber, joueur marocain très en vogue en ce moment.
0: Très en vogue, oui, très à la mode. D'ailleurs, il a été contacté par Jean-Paul Gaultier pour un défilé. C'est un deuxième corner à la main. C'est assez étonnant d'ailleurs. On remet ça une deuxième fois. Apparemment, on a l'air d'aimer ça. Donc, une deuxième touche marocaine qui redonne en arrière directement pour Christophe. Christophe qui est à la lutte avec un joueur de Norvège et qui redonne directement, effectivement, à Azuri. Azuri qui va centrer. Attention dans la surface. Norvégienne qui
1: n'importe quoi. Alors, mais c'est n'importe quoi, les
0: marocains. Ça saute en l'air. Ça touche même pas le ballon. Dégagement des côtés norvégiens. On relâche. C'est à mon avis ce que doivent faire en ce moment les supporters norvégiens, ça doit souffler.
2: Que se passe-t-il?
0: J'allais vous demander justement comment ça se passait.
2: Eh bien là, ça. On a eu très peur.
3: On y a cru.
2: Et c'est une touche actuellement. Elle sera marocaine.
0: Apparemment, vous avez les mêmes images que nous.
2: C'est-à-dire que nous sommes dans le stade.
3: On y est.
0: Ah,
3: hein.
0: D'accord. Ah, ça y est, vous êtes arrivé enfin dans le stade. Très bien. Enfin.
1: C'est à nouveau une touche encore pour le Maroc.
0: Décidément, je ne sais pas combien de touches ils comptabilisent, mais c'est peut-être pas comme ça qu'ils vont gagner le match. Alors là, on voit, attention, le coach Jean-Michel Larquet.
1: Henri Michel.
0: Henri Michel, donc marocain apparemment de surcroît.
1: Et le Maroc récupère la balle. Avec pour le moment sur le côté droit, nous avons le numéro 8.
0: Ah mais là je vous coupe, Phil Darker, effectivement le numéro 8 avait bel et bien la balle.
2: But, non, oui,
0: vous disiez,
2: non,
0: il y a peut-être un but.
2: Non,
1: ça sortira en but pour le Klug, le gardien de but norvégien, bien sûr.
0: Le ballon a quand même touché le filet du haut en haut. Est-ce que c'est pas compté comme un but?
1: Ah non, il faut qu'il soit à l'intérieur du but.
0: C'est obligatoire.
1: Oui, pour un but c'est compté comme ça. Oui.
0: Autant pour moi. Alors excusez-moi, j'avais pas très bien compris les règles du jeu.
2: Et Max,
0: oui Manu.
2: Max, je vous rappelle que dans quelques instants le but, hein, il a un peu de retard, mais c'est sûrement à cause d'Air France.
0: D'accord, le but. Pourtant les grèves ont été terminées ce matin, mais c'est vrai qu'ils ont dit qu'ils mettraient deux jours avant que
1: les bagages puissent descendre de l'avion. Donc peut-être que le ballon était dans les bagages.
0: Absolument, qu'il fasse vite quand même, car on a besoin de ce but pour de l'action. Penalty. Oh là là, pourquoi l'arbitre ne siffle pas un penalty sur une faute pareille, puisqu'un Marocain est tombé peut-être tout seul dans la surface et qui plus est dans la sienne.
1: Donc
0: mais,
1: c'est sûr.
0: Il a glissé, mais là il y avait un penalty, non?
2: Max.
0: Oui.
2: Encore une petite rectification. C'est pas penalty, mais Platini, le joueur de foot. Hein.
0: Oui, tout à fait. Alors là, précision importante de signaler. Mais ceci dit, il y a quand même un joueur marocain qui est tombé tout seul dans sa surface. Il y avait peut-être un pénalty à siffler. L'arbitre n'était peut-être pas là. Monsieur Wang, que nous saluons au passage, d'ailleurs, tous les pays asiatiques. Hein. Donc, tu as toujours 0-0, Maroc-Norvège sur Fun Radio. Les commentaires.
1: Alors que la Norvège vient de passer.
0: Non, mais là, c'est hors-jeu. Effectivement, bel et bien signalé. Hein.
1: Bravo l'arbitre de côté. Hein, on peut
0: vous
1: le voir.
0: Vous étiez un peu emballé, Fildar. Effectivement, il y avait un très joli débordement. Mais regardez, ça se confirme par l'arbitre.
1: Regardez
0: de
1: bien.
0: Qui lève. Oh oui, là, il y a hors-jeu. Il y a un constatablement hors-jeu. Effectivement, au moment donné où la balle est partie, Anderson était bel et bien en infraction totale.
1: Je pense que le gardien El Brazi va récupérer la balle.
0: Alors que nous avons
1: le récital en grand lieu.
0: C'est reparti. Le match est reparti à 100 à l'heure.
1: Avec le Maroc qui a toujours le ballon. Il avance. Pas sur le côté à Chipo, je pense, numéro 2.
0: Mm-hmm. Chipo, Lata. Voilà. Vous avez dit, c'était un duo qui marchait très très bien en ce moment.
1: Alors je peux vous signaler que c'est la première sélection de Chipo, il a tout juste 18 ans.
0: Ah, alors que pour moi, excusez-moi, mais Chipo avait 108 sélections et a déjà 32 ans. Alors que... Non, pas pour le moment, c'est plutôt calme, l'équipe du Maroc qui titille le ballon. Elle a peut-être un coup franc, hein. Oui, coup franc quand même, puisque Chipo a été légèrement fauché irrégulièrement par Flo-Flo. Flo-Flo, la tulipe qu'on n'a pas encore beaucoup vu aujourd'hui. Hein.
1: Non mais il vient de rentrer.
0: Attention, il y a peut-être des chahutements du côté de nos envoyés spéciaux sur le stade du Maroc. Oh là là.
2: Oh, c'est dingue ce qui se passe en ce moment.
0: Il y a
2: un Norvégien qui a renversé sa bière sur Manu. Mais ouais, mais par toi là.
0: Nos envoyés spéciaux sur le terrain de Montpellier, très spéciaux. Là, il y a un truc que je ne comprends pas, c'est que bon, l'attaquant marocain était tout seul devant le but. Et pourquoi il vise à une dizaine de mètres du but au lieu de le mettre directement dedans, ce qui serait beaucoup plus simple pour tout le monde, hein, pour le spectacle surtout. Hein.
1: Surtout, je pense que c'est surtout ses chaussures rouges hein, qui le gênent énormément.
0: Quoi. Il faudrait peut-être que les joueurs cadrent le but et qu'ils en mettent un de temps en temps, parce qu'à force de viser à côté, on va finir par croire que c'est la nouvelle règle du jeu de la FIFA. Alors que là, ça repart du côté norvégien sur Fun Radio, toujours
1: avec
0: les commentaires. Attention, des Norvégiens qui sentent, c'est n'importe quoi. Puisque systématiquement c'est un Marocain qui dégage alors qu'il pourrait y avoir une belle action. Laissez jouer monsieur le Marocain.
1: Attention, le Maroc se déplace sur la gauche avec Hadji, le numéro 8.
0: Tout à fait, alors là ça y est, c'est reparti, là ça chauffe. Attention Marocain. Et but effectivement, but du côté norvégien. Non,
1: Marocain
0: avec bien sûr les Marocains qui viennent de marquer un but, un débordement bien entendu, ô combien sympathique. Les Marocains qui viennent de marquer un but sous la houlette de Jean-Philippe Patrick, qu'on n'avait pas vu, qui est chef comptable à la base. Et qui
2: on nous voit, trop tard.
0: Puisque des joueurs marocains avaient raté l'avion, ils ont chopé donc un Français qu'ils ont immatriculé marocain pendant cette période de la Coupe du Monde. Jean-Philippe Patrick, débordement apparemment, avec une queue de cheval, il déborde, il fixe l'arrière marocain.
1: Il tire
0: et ses buts, effectivement. Magnifique. Confirmation puisque le ballon rentre très bel et bien dans les buts. On rappelle d'ailleurs la règle du jeu qui est toute simple, c'est que tout ballon mis dans un but, à partir du moment que l'arbitre ne considère pas qu'il y a faute, c'est qu'il y a un but.
1: Tout à fait.
0: Donc là, jusque-là, nous
1: regardez
0: sommes,
1: le but. Oh là, le ballon rentre directement.
0: Donc sur Fun Radio, commentaire en direct, 1-0 pour l'équipe du Maroc, enfin, en Norvège. Ça se confirme effectivement par TF1, qui ont toujours une guerre de retard hein, par rapport à la fin de radio.
1: C'est clair.
2: Max,
0: oui.
2: Max, encore une petite info sur l'avancement du Maroc justement qui vient de marquer. On l'appelle le nouveau Pelé depuis qu'il a pris des coups de soleil.
0: Effectivement, effectivement, j'en avais entendu parler il n'y a pas très très trop longtemps.
1: Enfin, nous pouvons signaler que quand même le Maroc méritait ce but car il domine un peu l'équipe de Norvège en ce moment. Hein.
0: Disons qu'ils ont un léger avantage sur les touches, il est vrai, mais c'est vrai que le Maroc a tendance à mieux jouer que la Norvège en ce moment. Il nous offre un spectacle beaucoup plus sympathique alors que là c'est encore un énième corner. Le quatrième, je crois, est toujours du côté gauche du but.
1: Droit, comme d'habitude.
0: Et droit sur le truc, mais sur le stade, c'est côté gauche du foot. Attention, côté gauche.
1: Numéro 5.
0: Voilà, le numéro 5. C'est côté gauche, bien entendu, quand on se trouve logiquement du côté du gardien.
1: Je me tourne pour vérifier.
0: Effectivement.
1: Ah oui. Merci Max.
0: Bah oui, le côté gauche.
1: Oui.
0: Tout à fait. Il faut regarder à l'inverse de votre poste de télé, Phil Lard. Tout est à l'inverse.
1: Je suis un peu bouleversé, étant donné que je suis pour le Maroc, et ça m'émeut vraiment.
0: Oui, bah là, on comprend. D'ailleurs, ça se fête, et on va peut-être faire tourner, hein. Ouais. Alors, attention,
1: C'est une touche encore pour la Norvège, je pense.
0: Eh oui, touche non marocaine. Encore, c'est un dégagement du côté gauche marocain. C'est même encore un coup franc bien mérité. Et va shooter, il shoot, il s'avance, il shoot, il confirme bien sur un coup franc qu'il shoot. Il redonne à son arrière, collègue Rossi.
1: Numéro 4.
0: Rossi qui est en train de chercher, qui va donner à Saber probablement.
1: Longue balle.
0: Le hasard a fait qu'il donne à Saber, mais c'est un arrière norvégien qui dégage en touche. Il s'agit de Colin et pour l'instant sur Fod Radio, confirmation du score 1-0 pour le Maroc face à la Norvège. Oui,
2: Rigaud.
0: Oui, Rigaud.
2: Bon, avec Manu, on va changer de coin parce que là, on est dans le coin norvégien et ça, c'est trop la folie ici. Ils sont énervés. En plus, on a des chaussures rouges, ils nous prennent pour des Marocains.
0: D'accord, ok. Bah alors, dépêchez-vous, faites vite. 40 minutes de jeu. Première mi-temps, bien entendu, du match Maroc-Norvège 1-0. Là, il y avait. Oula, oui, il y avait une faute de la part de Shiba qui avait un petit peu trop levé sa jambe face à un des défenseurs norvégiens. C'était très dangereux. C'était faute de pression, donc une faute.
1: Il se
0: shoot les pieds. On sent qu'il y a une compétition entre les deux équipes.
1: Avec un dégagement du numéro 5 de l'équipe de Norvège. Mm-hmm. Pouvez-vous me rappeler son nom? Je ne l'ai plus.
0: Tout à fait. Il s'appelle Iceberg.
1: Voilà.
0: C'est donc là qui dégage. Les Norvégiens qui ont décidé de prendre le chemin à leur compte. Mais c'est encore une récupération d'un ballon pour les Marocains. C'est Shipa qui donne directement, qui cherche un partenaire, qui redonne en arrière pour Rossi, qui envoie directement à Jean-Philippe le buteur, qui centre directement. Oh non, mais là, trop fort, non. Malheureusement. C'était probablement envoyé par Bassir Asla Hadinan. Mais,
1: récupéré par Gluck, le Norvégien.
0: Le gardien norvégien, Gluck.
1: Une longue transversale pour son équipe.
0: Attention, attention, c'est une attaque. Ça glisse sur le terrain apparemment. Est-ce qu'il pleut du côté Montpellier?
2: Non, ça va, la température est agréable. Là, on est en train de se balader dans les couloirs.
0: Ah d'accord, donc on vous dérange peut-être.
2: Oui, j'allais m'acheter un sandwich merguez frise, mais ça va.
0: Il est dommage que les deux reporters de Fun Radio donc n'attendent pas la mi-temps pour aller chercher un sandwich. Ceci dit, s'ils ont faim, on peut les comprendre. C'est un match effectivement très passionnant qui donne envie plutôt d'aller boire et manger. Ceci dit, 1-0 pour le Maroc, je pense que c'est assez logique. Dégagement du gardien marocain, donc
1: El Brazi,
0: Abdouladir Kaler.
2: Max.
0: Oui.
2: Oui, c'est Rigo. Nous ne sommes pas encore en connaissance du prochain but.
0: D'accord.
1: Le Maroc a toujours le ballon avec le numéro 1.
0: Vous aviez à quelques instants pris, vous avez raison.
1: Ouais. Comme quoi nos sources sont bonnes. Hein,
0: ah oui, bah, comme quoi on a mis deux marabouts sur le terrain, on l'a bien fait. Hein.
1: Tout à fait.
0: Donc, attention, ça dégage, attention.
1: Avec un centre.
0: C'est un centre marocain, ça déborde du côté gauche. Et non, c'est un coup franc encore pour les Marocains. Ça chauffe là, attention, même l'ambiance est à son comble de maximum. Là, donc, ça va être on cherche ses mots quand même, hein, mais on souffle un peu du côté marocain. Très essoufflé.
1: Très éreinté, hein, les Marocains. On peut dire qu'ils ont fait une belle première mi-temps quand même.
0: Les Marocains dans leur poule sont quand même quasiment favoris, hein, de leur poule.
1: Alors que Gluck essaye de remotiver son équipe. On peut dire que norvégien.
0: On peut dire que sans mauvais jeu de mots, dans la poule ils sont favoris, on peut dire que ce sont un peu les coqs. Hein.
1: Oh, magnifique.
0: Permettez-moi cette expression, si
1: avec
0: vous voulez.
1: Le corner.
0: Un corner directement et re-corner. Apparemment, on a décidé de recommencer du côté norvégien. Les Norvégiens ne sont peut-être pas satisfaits du centre marocain, donc ils leur donnent une deuxième chance. Donc deuxième corner, toujours du côté gauche, du côté droit, pardon, du but norvégien. Et c'est tiré par Aziz.
1: Allez,
0: Aziz qui tire, ça y est, c'est bien centré.
1: Dégagement de la Norvège.
0: Pour les Norvégiens, exactement.
1: Le danger était passé. Alors que le Maroc a récupéré la balle et un nouveau centre. Non, ce sera une sortie. pour le Maroc.
0: C'est encore une énième touche marocaine. Les Marocains qui prennent un peu leur temps, c'est normal, mais l'arbitre, à mon avis, fera les arrêts de jeu. On se cherche quand même encore, hein, du côté norvégien, c'est pas trop aller. Débordement des Marocains, c'est un beau gosse, hein, ouais. Effectivement, ce joueur norvégien, je vais vous donner quand même.
1: Le numéro 17.
0: Bien sûr, il s'appelle Glacier Glomglug. Voilà, divorcé depuis 6 mois à peine.
1: Oh, non.
0: Malheureusement pour lui. Alors que là, l'arbitre Wang Chang dit plus facilement Kung Fu.
1: Que de blagues ce soir, on s'amuse.
0: Dégagement du gardien norvégien, toujours muni de son bracelet. Récupère quand même le ballon, attention, ça repart, ça revient en arrière, ça déballe directement, attention, là ça va peut-être chauffer, il va y avoir un centre de Glacier effectivement directement dans la surface des réparations, mais marocaine, mais c'est un dégagement du côté marocain de Aziz qui donne directement à Chipo qui donne forcément à Lata, Chipo Lata qui renvoie directement à Jean-Philippe qui cherche un appui, voilà, qui donne du côté gauche sur Bazir qui déborde, non, oui, qui redéborde et qui arrive à faire un petit crochet du côté norvégien. On s'amuse du côté marocain, on a le ballon, on en profite au maximum, on fait le spectacle à Montpellier, c'est bien normal, il fait chaud.
3: Il fait beau, hein.
0: Il fait chaud. Voilà, tout à fait. Alors là, que maintenant, mais là, maintenant, les Marocains peut-être pourraient faire un peu du spectacle. Peut-être qu'il devrait tirer 45 minutes de jeu. L'arbitre donc va bientôt siffler. Bruce Lee devrait pas tarder à siffler
1: la mi-temps.
0: Là c'est toujours les Marocains qui ont le ballon et apparemment qui ont décidé de jouer avec. Oh là !
1: Avec une transversale pour la Norvège.
0: La Norvège qui récupère le ballon effectivement. Fildar qui revient en arrière et ça repart de nouveau du côté norvégien. Iceberg qui envoie directement du côté gauche. Mais non, c'est récupéré par un Marocain.
2: Oui, on vient d'arriver au camp marocain. Et il fait aussi très chaud ici, mais c'est déjà plus rassurant du fait qu'ils aient un but d'avance.
0: D'accord. Bah,
2: et on vient quand même d'apprendre aussi que le match Norvège-Maroc, donc qui joue en ce moment, devait se jouer en Angleterre. Mais bon, comme c'était la Coupe du Monde en France.
1: Merci beaucoup Manu.
0: Ah, c'était des précisions importantes. Il y a un joueur au sol, un joueur marocain qui apparemment chiqué, a décidé chiqué. De tricher, de récupérer.
1: Peut-être avec un problème de ralenti, je pense.
0: Oh là là, est-ce qu'il y a un problème de faute?
1: Oh là là.
0: On rappelle que donc nous sommes, vous le savez, en direct sur Fun Radio pour le commentaire du match de Coupe du Monde de Maroc-Norvège. Vous êtes munis de votre poste de télé, vous allez sur TF1, vous coupez le son, vous gardez l'image et nous ferons les commentaires d'un match. C'est un coup franc norvégien toujours du côté droit des buts marocains. C'est parti, directement centré.
1: Oh,
0: c'est un but, non, ce sont la ligne. Le but. Qu'est-ce qui se passe? C'est un but à la 46e minute, donc dans les arrêts de jeu de la première mi-temps. Et oui, les Marocains peuvent faire la tête, car là, franchement,
1: c'était un petit cafouillage de la part de la défense marocaine, on peut le signaler.
0: Arrêtez sur la ligne.
1: Oui, Andersen, le numéro 4 de l'équipe de Norvège, je pense, a réussi à l'infiltrer dans le filet.
0: Ah, donc, oui.
2: On allait vous donner dire là qu'on avait eu la prédiction. En fait, j'avais un message sur mon portable, c'est pendant que nous étions à la buvette.
0: Oui.
2: Et nous avions eu cette information il y a environ 4 minutes.
0: D'accord.
1: Alors qu'en fait, on voit que c'est en fait un joueur marocain qui, avec la tête, pousse la balle dans ses propres buts. Regardez, c'est Chipo. Le numéro 18.
0: Et oui, qui aurait dû donner à Lata, hein, forcément. Ah bah ouais. S'il avait donné à son partenaire, Chipo à Lata, forcément. Et voilà, c'est l'arbitre, donc, Wang Chang, qui siffle à la fin de cette première mi-temps, qui s'achève sur un score de 1 partout. But, donc, à la
1: 35e minute.
0: Oui, allez, on va dire à la 35e minute, donc, du Maroc qui ouvre le score, hein, donc, par Jean-Philippe Patrick. Et égalisation, il y a tout juste une minute, à la 46e minute, soit une minute après le temps réglementaire de cette première mi-temps. Par Anderson Lucien,
1: aidé par Chipo, bien sûr.
0: Qui comptabilise, oui, parce que c'est contre le camp, effectivement, qui comptabilise 11 002 sélections.
1: Oh là, vous êtes sûr?
0: 11 002 sélections. Voilà, c'est. On va faire le bilan d'ici quelques instants. Je vous propose de faire une petite pause publicitaire. Et on se retrouve sur Fun Radio, bien entendu, pour aller du côté des reporters de Fun Radio. Donc, Rigaud, vous êtes là?
2: Oui, on est là.
0: Et Manu, vous nous ferons le point. Vous irez également dans les vestiaires. En tous les cas, vous essaierez de nous attraper peut-être un joueur marocain, hein, puisque vous serez avec l'entraîneur du Maroc. Dans quelques instants sur Fun Radio, la suite du commentaire Maroc-Norvège. Vous ne bougez surtout pas. On revient dans quelques instants sur Fun Radio avec
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0: Que le commentaire du match de football Maroc-Norvège, il vous suffit d'être muni de votre poste de télé sur TF1 et vous allumez donc que le son. Et puis pour la radio, nous avons les commentaires de ce match, bien entendu. Et puis si vous n'avez pas la télé, que vous êtes dans votre bagnole en train de bosser, vous êtes en camion ou chez vous tranquillement installé, rassurez-vous, on fera les commentaires pour que radiophoniquement vous puissiez absolument tout comprendre. Dans un instant, donc un partout pour l'instant entre le Maroc et le Norvège, but marqué à la 35e minute par Jean-Philippe Patrick pour l'équipe de Maroc, égalisation à la 46e minute par
5: Anderson Lucien.
6: Et des deux Chipot.
5: Et deux Chipot, et but de Chipot, entre son corps. Dans quelques instants, nous retrouvons également nos deux envoyés spéciaux qui sont sur le stade de Montpellier, puisque le match se passe à Montpellier, Rigaud et Manu, avec en plus l'entraîneur du Maroc, Jean-Michel Larquet.
2: Oui, non. On est là. Max, c'est Henri Michel et non Jean-Michel Larquet.
5: Erreur autant pour moi. On va se faire une deuxième pause musicale et puis on se retrouve juste après avec Henri Michel et puis cette deuxième mi-temps combien palpitant entre le Maroc et le Norvège. Je vous rappelle, un partout pour le moment. Petite musique sympathique, il s'agit de
6: Jeannette Jackson.
5: Très très bon goût.
6: Nouveau single.
5: Go West, Go Away. Montpellier, les commentaires du match Maroc-Norvège. Un partout entre les deux équipes, ce qui veut dire que le Maroc a marqué un but à la 35e minute tout à fait, Fildar avec Jean-Philippe Patrick et égalisation à la 46e minute par le Norvégien Anderson Lucien,
6: aidé par Chipot hein, de l'équipe du Maroc.
5: Et fait, oui, un but contre son camp malheureusement. Nous avons un peu suivi les commentaires à l'instant sur téléphone, c'est n'importe quoi. Heureusement que nous sommes là avec nos deux envoyés spéciaux qui sont sur le stade de Montpellier, c'est-à-dire Rigaud que vous venez d'entendre et Manu le suiveur. Manu, vous êtes là?
2: Oui, nous sommes là.
5: Vous êtes là?
2: Oui, on est là.
5: Alors, on va peut-être profiter avant que la deuxième mi-temps ne reprenne entre la Norvège et le Maroc sur Fun Radio pour nos téléspectateurs, auditeurs de Fun Radio, faire peut-être un petit statistique, un point et quelques chiffres sur le stade de Montpellier.
2: Alors, sachez, j'ai retrouvé mes fiches, sachez que le stade de Montpellier contient 300 places.
5: Seulement?
2: Oui, c'est d'ailleurs, on se demande comment autant de gens peuvent tenir à l'intérieur.
5: Bah, c'est léger parce qu'ils sont combien ce soir?
2: Ah, ils doivent être une trentaine de milliers.
5: Ah oui, ça fait léger. Hein.
2: Je pense dessus, que hein. Je pense que les 300 places prévues étaient prévues pour des géants comme nous les avons vu hier, excusez-moi.
5: Ah bah là, c'est où ils sont très maigres debout. Alors effectivement, il faut avoir des grosses cuisses pour en mettre à peu près une bonne cinquantaine sur les genoux. Hein.
2: Je pense que c'était prévu, comme je vous le disais, pour les géants de la fête d'hier.
5: Bien. D'autres chiffres encore sur le stade de
6: Montpellier.
2: Alors oui, une information sur la ville de Montpellier.
5: S'il vous plaît.
2: Que l'office de tourisme se trouve place René de Vic à Montpellier.
5: C'est important à signaler quand même.
6: Vous pensez qu'on peut retirer des petites figurines de Footix à l'office de tourisme ce soir, Rigaud?
2: Vous pouvez y trouver tout merchandising concernant la Coupe du Monde.
5: Petite précision peut-être là avant que le match ne reprenne. Est-ce qu'il est encore est-ce qu'il est trop tard là maintenant pour par exemple quelqu'un de Paris ou de Lille qui voudrait assister au match le temps de descendre? Est-ce qu'il reste encore des places dans le stade? Est-ce qu'il sera pas trop tard? Est-ce qu'en 45 minutes on peut descendre jusqu'au stade? Est-ce que troisième question, est-ce qu'il reste encore des places d'hôtel?
2: Alors la ville, le stade et tous les alentours sont pleins. C'est-à-dire que les gens sont même à l'extérieur avec leur radio, ils écoutent Fun Radio d'ailleurs, on les salue.
5: D'accord.
2: Salut!
6: Merci Manu hein, de saluer aussi.
5: Est-ce qu'il reste des places
6: non. À côté de la buvette?
5: Non, même pas.
2: Alors
5: attendez, je vous coupe, excusez-moi Rigaud, je vous coupe parce que là sur le stade il y a un truc que je ne comprends pas, c'est que les joueurs de Norvège sont rentrés, ils vont sûrement vouloir jouer alors que l'équipe de Maroc ne sont pas encore rentrés dans le stade hein.
2: Ah.
5: D'ailleurs vous avez derrière, on voit apparaître apparemment Henri Michel, est-ce que vous l'avez sous la main? Parce que
2: Michel, s'il vous plaît, une seconde.
7: Oui.
2: Ah, je l'ai avec moi, je l'interroge, une seconde.
5: Henri Michel?
2: Oui.
5: Bonjour Henri Michel, un partout pour le moment, nette domination quand même, en tout cas maîtrise du ballon marocain. D'après vous, qui va gagner?
2: Oui, tout à fait, bah le Maroc, hein, c'est clair.
6: Ah bah oui, ça c'est normal, vous êtes un peu l'entraîneur de cette équipe, mais qu'est-ce que vous pensez de ce soir?
5: Excuse-moi Fildar, parce que là il est pas un petit peu, il est carrément l'entraîneur
6: carrément.
5: Du Maroc. Il le sera encore les 45 minutes à venir. Hein.
6: Qu'est-ce que vous pensez?
5: Je vous confirme.
6: Merci beaucoup Max. Qu'est-ce que vous pensez donc ce soir de l'équipe de Norvège face à votre équipe?
2: Oh, ils sont tout bidon, tout naze.
5: Ah bon?
2: Je veux pas en entendre parler.
5: Vous me faites marrer. Je pense que vous avez mieux à faire que de cette interview sur Fun Radio qui nous sert à pas grand-chose, parce qu'apparemment vous avez pris parti pour votre équipe.
2: Oui, tout à fait.
5: Je crois que d'ailleurs normalement il était question de fair play dans cette Coupe du Monde. Ça n'a pas l'air d'être le cas de l'entraîneur marocain Henri Michel qui a pris parti pour sa propre équipe. Alors que là on voit donc le buteur marocain sur l'écran de la télévision, Jean-Philippe Patrick, marqué le premier but à la 35e minute. La deuxième mi-temps ne devrait pas tarder à
6: D'ici 2-3 minutes alors que je ne comprends pas, Max.
5: Redébuter.
6: Pouvez-vous m'expliquer? J'ai l'impression que les joueurs ont changé de côté, est-ce normal?
5: Alors là, c'est assez surprenant ce que vous me dites. Est-ce que je demande vérification, Rigaud?
2: Oui.
5: Est-ce qu'effectivement les joueurs ont bel et bien
2: changé de côté, tout à fait.
5: Marrant ce que vous me dites.
2: Ils ont effectué ce qu'on appelle dans le jargon à 180 degrés. Hein.
5: Mmh. D'accord. Donc, oh là, on voit l'entraîneur, on voit l'arbitre Tong.
2: L'arbitre, lui, n'a pas changé de côté.
5: D'accord, l'arbitre n'a pas changé de côté. Apparemment, il a le ballon dans les mains. Il ne souhaite pas le donner pour le moment. Il veut garder le ballon. Je veux garder le ballon, apparemment. Il y a déjà deux joueurs marocains qui sont en train de s'embrouiller, apparemment, pour peut-être une histoire d'argent. Et c'est les Marocains qui ont apparemment volé le ballon et qui vont de leur côté engager. Ils veulent faire exactement ce qu'ont fait les Norvégiens tout à l'heure, il y a 45 minutes. C'est eux qui vont démarrer.
6: Ah, alors que nous apercevons là, vous devez voir Michel Platini sur l'écran.
5: Oh là, attention, le score à partout.
6: Ah bah ça va.
5: Et toujours le chronomètre apparemment n'est pas engagé.
6: Il
5: problème technique, le chronomètre sous prétexte que l'arbitre va pas siffler, le chronomètre ne s'est pas mis en route.
6: Ah ça y est.
5: Ça y est, c'est parti. Donc on joue depuis déjà 4 secondes dans cette deuxième mi-temps et toujours le score de 1 partout. Toujours pas de but hein, donc Rigaud.
2: Oui, tout à fait.
5: C'est un attaque donc du côté norvégien qui va shooter. Attention, il joue de l'autre côté. Ah oui, mais il le savait d'ailleurs, il s'en est rendu compte puisqu'il vient de mettre en touche. Il allait en direction de son gardien pour aller mettre un but à son gardien. Il s'est dit, tiens, je vais faire comme le joueur marocain lors de la première mi-temps. Mais d'un moment, il s'est dit, non, je vais attendre plus tard.
6: La Norvège a l'air un peu perturbée en ce début de première, deuxième mi-temps.
5: Hein. Touche marocaine donc de la part d'Aziz. Et le gardien norvégien Glug, apparemment, puisqu'il n'y a pas eu de changement d'horaire, ni changement d'ailleurs de gardien.
6: Il s'est repeigné, on peut le signaler.
5: Alors là, ça dégage du côté norvégien. On va y mettre les bouchées doubles du côté marocain. Ok. On engage du côté gauche, on revient en arrière, on redonne en retrait directement à Aziz.
6: Dans
5: Aziz rond-central. Qui cherche un partenaire dans le rond central, effectivement, et qui cherche un partenaire, voilà, qui donne à Chipo, qui devrait pas tarder à donner à Lata. Il cherche Lata, d'ailleurs il l'a trouvé au milieu, effectivement il lui donne Lata. Je suis pas Lata encore, très bien, très bon duo, mais c'est récupéré par la défense norvégienne qui repart du côté gauche, qui renvoie en arrière directement à Eisberg qui donne directement à Colin qui cherche un partenaire et qui envoie du côté droit directement pour Oftun.
6: Directement en touche, c'est n'importe quoi hein.
5: Ah, ça joue très très mal du côté norvégien, on se cherche. Moi je pense que...
2: Oui, Max.
5: Oui.
2: Oui, c'est d'ailleurs ce que crient les supporters marocains.
5: Qu'est-ce qu'ils disent ?
2: Ils crient norvégien tout naze.
5: Tout naze, bah oui, bah là c'est normal hein.
6: On peut le signaler, ils sont tous.
5: On peut le signaler de toute façon. Alors là ça va être un coup franc pour les Marocains. Ça y est, c'est parti du côté gauche, on cherche, on se titille
6: avec une touche,
5: on se caresse le thorax et non, ça sort en touche puisque Ping Pong a décidé de siffler, c'est une touche. L'arbitre un peu d'humour ne fait de mal à personne et je crois que ça a été entendu par notre arbitre du match Maroc-Norvège. Donc dégagement des côtés des Norvégiens, c'est reparti, mais décidément, systématiquement, de toute façon, dès que les Norvégiens attaquent, il y a toujours un Marocain pour aller mettre la zizanie dans l'attaque norvégienne et forcément ça nécessite un dégagement.
6: Vous avez vu le dégagement de Klug devant un Marocain, c'était phénoménal.
5: Non, je ne l'ai pas vu, si on pouvait repasser le ralenti.
6: Je vais demander tout de suite à TF1.
5: Oui. Apparemment ça n'a pas l'air d'être des problèmes techniques, hein, donc.
6: On peut pas. Non, désolé Max, on ne peut pas ce soir.
5: Ce n'est pas un mal, mais c'est reparti du côté norvégien. On attaque du côté gauche des buts du Maroc. On cherche un partenaire. L'attaquant Gunlagouin.
6: Non, c'était Rudy. Alors que.
5: Rudy. Attention,
6: superbe tir. Et c'est
5: le
6: Marocain.
5: Oh le petit shoot.
6: Oh
5: le petit shoot de Minim.
6: Oh là là.
5: Oh là là, ça aurait dû shooter. Pourquoi ? Oh là là, il aurait dû shooter. Mais là, c'est reparti avec queue de cheval.
6: On peut l'appeler aussi Adji. Il va vite, un vrai talent.
5: Jean-Patrick Christophe, il déborde du côté gauche, il déborde, il a la balle, il a fait une course de 60 mètres, il se fait emmerder par un Norvégien comme par hasard. Le Norvégien qui récupère le ballon, c'est pas très sportif, hein. Je vois qu'il n'y a pas trop de fair play quand même sur ce terrain aujourd'hui du côté du truc, du côté de Montpellier bien entendu. Alors là ça rattaque, attention c'est parti, mais dégagement, récupération des Marocains qui redonnent à leur gardien directement Bel Brazi. Qui est d'ailleurs pas le gardien titulaire d'aujourd'hui, mais c'est le nom que nous lui avons attribué.
6: Parce qu'on a envie, bien sûr.
5: Tout à fait. Donc sur Fun Radio, toujours les commentaires du match Maroc-Norvège. Maroc.
6: Alors que Ping Pong vient de siffler une faute, je pense.
5: Maroc-Norvège, peut-être pas. Il n'y a peut-être pas de X à la fin, si.
6: Je pense
5: ça, peut-être. Alors peut-être que ça prend, alors que évidemment Bruce Lee a décidé de donner un
6: pénal. Du fil à retordre aux Marocains, parce qu'il donne toujours la balle aux Norvégiens. Oh, il y a des pots de vin, là.
5: Il faudrait qu'il shoote, là. Hein.
6: Une superbe tête. Hein.
5: Non, voilà. N'importe quoi là.
6: C'est un jeu de tête.
5: On se cherche et ça donne des têtes et ça se.
6: Et ça tire n'importe quoi.
5: Un shoot du rôle. Ah oui, là il y a un mécontentement. Shoot d'un joueur norvégien qui a tiré un peu près.
6: Et ça se shoot aussi sur le banc de touche.
5: Oh, ça se défonce à la colle sur le banc de touche norvégien. Ça enlève ses pieds, ça pue du pied. Enfin, c'est n'importe quoi. Du côté norvégien, on cherche ses mots. Et là, il y avait un tir du côté norvégien dans les buts. Pas du tout inquiété par le gardien marocain. Une trentaine de mètres. C'est un dégagement combien sympathique de El Brazi. 700 sélections quand même.
6: Déjà
5: ça va très très vite pour lui.
7: Max ?
5: Oui.
7: Rigo et Manu, toujours en direct de la poule.
5: Sur Fun Radio, oui, qu'est-ce qui se passe ?
7: Alors,
5: vous êtes sur le stade.
7: On a une information encore, très importante, cruciale. On peut vous dire qu'il y aura un but dans les 10 minutes à venir.
5: Eh bien écoutez, nous comptons sur vous, parce que tout à l'heure vous avez eu bien raison, vous avez eu beaucoup de nez. On parlait tout à l'heure d'un problème de chaussures, est-ce que vous avez des chiffres à nous donner sur les chaussures
7: oui,
5: aujourd'hui?
7: Tout à fait, pendant la mi-temps on a interrogé...
5: Attendez, je vous coupe, débordement pour les Marocains, centre, dégagement du point du... Pourquoi il ne l'arrête pas directement plutôt que de dégager au point, c'est dommage du
6: gardien
5: norvégien.
6: Oh là là, oh là là, ça repart, tirer.
5: Ça tire dans tous les rôles, ça tire, vous me disiez, excusez-moi, oui Manu.
7: Je disais donc qu'on a interrogé des chaussures et que 53% nous disent que bon bah c'est sympa la Coupe du Monde. 7% que les joueurs puent des pieds, 39% qu'elles auraient préféré aller à Bali, et 1% qu'il faut quand même se cramponner.
6: Merci Manu.
5: Oh oui, ça c'est bien joliment fait, se cramponner, puisque nous vous rappelons que depuis... une bonne centaine d'années, on a le droit aux crampons sous les chaussures des joueurs de football. Alors que le gardien norvégien dégage et ça le fait marrer. Avec le sourire, il dégage, il a l'air sûr de lui.
6: On peut dire
5: directement,
6: que...
5: attention pour l'attaquant, ça tend du côté droit, attention, c'est du côté du Norvège, attention, c'est peut-être un pénalty, il devrait shooter. Et comme par hasard, vous voyez comme quoi j'avais le fin nez. C'est encore un arrière marocain qui se met devant le Norvégien pour l'empêcher de tirer.
6: C'est
5: apparemment, on n'a pas décidé de faire le spectacle pour la Coupe du Monde entre le Maroc et Norvège, un but partout pour l'instant, si vous venez de nous rejoindre sur Fun Radio Maroc-Norvège, un but partout, et ce sont les Marocains qui ont le ballon et qui repartent directement en attaque. C'est parti du côté gauche pour l'attaquant,
6: le numéro
5: Aziz,
6: 9
5: Aziz qui redonne la chipo, qui cherche Lata, donc il repasse à Aziz apparemment, c'est qui cherche là, qui va centrer, qui donne, oh non, directement,
6: ça donne un Norvégien,
5: là mon avis, il a eu du point de vue, qui a redonné le ballon directement à un Norvégien qui a failli tomber. C'est une attaque du côté droit, du côté de Norvège, on n'est plus qu'à une vingtaine de mètres du but marocain.
6: Et ça tombe,
5: le Marocain
6: ça
5: qui tombe, et c'est un corner, et apparemment, on n'est pas d'accord du côté,
6: du Maroc, le capitaine du Maroc, qu'on peut appeler,
5: un peu énervé quand même, là.
6: On va l'appeler, El Adroubouy.
5: On profite qu'il y a un coup franc, un corner pardon pour l'équipe de Norvège. Peut-être que Rigo et Manu peuvent nous donner encore des chiffres pour l'équipe du Norvège.
7: Oui, alors pour l'équipe du Norvège, sachez que 20% des joueurs norvégiens voulaient jouer en pantalon, que 30% voulaient jouer en Santiago,
5: oui.
7: 50% voulaient jouer en tutu. Finalement, ils joueront juste au foot.
5: Alors que la Norvège vient de centrer, qui a été tiré n'importe comment. C'est encore un gardien, mais c'est le gardien de but évidemment, El Brazi, qui récupère le ballon. Et qui apparemment
6: serein,
5: qui fait des signes, il montre que quoi, il a bien la possession du ballon. Et d'ailleurs, il nargue, il le fait sautiller, il le fait rebondir, comme quoi c'est moi qui ai le ballon. Il joue au pied. Il se prend pour un joueur apparemment du terrain. Il décide d'avancer, il sort de sa surface de réparation, il avance très légèrement. Il cherche un partenaire, il n'en voit pas, alors qu'il y en a quand même. Mais apparemment, il veut pas donner à son collègue. Il préfère dégager, directement.
6: Et l'a donné à Gluck, je pense, comme depuis le début du match. Alors que la Norvège vient de récupérer le ballon. Contrer, ce sera une touche pour la Norvège.
5: Vous êtes sûr? C'est
6: oui,
5: pas
6: oui,
5: un pénalty.
6: L'arbitre de touche vient de lever son drapeau. Ça veut bien dire ce que ça veut dire, Max.
5: C'est peut-être un pénalty. Non, ça a été renvoyé. Effectivement, c'est une touche. Une touche donc qui a été renvoyée par les Norvégiens qui rattaquent directement du côté droit. Bien entendu, il cherche d'ailleurs le côté droit alors qu'il ferait mieux de jouer du côté gauche.
6: Oh, il y a une faute là.
5: Une chute, ça a glissé. Il doit pleuvoir. Non, il pleut, non, à Montpellier?
6: Alors qu'il siffle, hein.
5: Rigo, est-ce qu'il pleut à Montpellier ou Manu?
7: Non, pas du tout, il ne pleut pas, c'est juste la transpiration des joueurs.
5: Ah d'accord, ok, donc les crampons transpirent et qu'apparemment ça soigne sur le stade directement.
6: Avec le Maroc qui redégage une longue balle en destination de Gluck.
5: C'est extrêmement risqué, ça, c'est extrêmement risqué, Fildar. Oui, là on entend les mécontentements des joueurs. Est-ce que vous avez encore d'autres statistiques pour le moment? Toujours Rigo et Manu en direct sur le stade de Montpellier, des chiffres à nous donner?
7: Oui, Rigo ici.
5: Non, c'est tout ce que je voulais savoir. C'est tout ce que je voulais savoir. Vous avez donc des chiffres à nous donner. Nous en gardons,
6: on les garde.
5: Nous en gardons la primeur sur Fun Radio. Là on y va donc du côté ça se cherche dans tous les coins, c'est n'importe quoi. Et vas-y, je te donne le ballon.
6: Maroc,
5: on aimerait bien avoir des buts hein, quand même hein, marocains et norvégiens là pour le moment. Je sais pas si vous entendez le message, mais des buts.
6: Justement, à ce titre, je pense que Rigo et Manu nous avaient annoncé un but.
7: Oui,
6: mais est-ce que vous pourriez...
7: pour très bientôt.
6: Oui, mais est-ce que vous pourriez nous dire pour quelle équipe, justement? Ce serait sympa.
7: Alors, la liaison satellite ne nous a pas permis de voir le nom de l'équipe, mais on sait qu'il y aura but.
6: D'accord.
5: Apparemment, il y a un joueur marocain qui a... Ouh là là, qui s'est fait mal.
6: Non, il aimerait un mouchoir car je crois qu'il a le nez bouché.
5: Petite chute du Norvégien. Eh oui, là, le Norvégien ne comprend pas. Apparemment, il se serait cassé une dent, il saigne. C'est l'entraîneur, non c'est pas l'entraîneur, c'est le...
6: Non c'est le numéro 7...
5: Le 6, le capitaine.
6: Le capitaine, oui, le numéro 6.
5: C'était l'entraîneur, j'ai cru que c'était Henri Michel.
6: Non.
5: D'accord, alors attention, là c'est...
6: Ah, le Maroc tire.
5: Oh là là, un très très beau shoot de la part d'un des joueurs du Maroc qui se prénomme non Azouri Rachid. Ah. 802 sélections déjà à son actif.
6: Non, 80,2.
5: Ah pardon. Mais en tout cas, un très très bel arrêt de Fred Glug, 39 sélections, on rappelle, de l'équipe norvégienne, gardien titulaire, puisque c'est lui qui est dans le but norvégien. Aujourd'hui, alors que ça repart du côté norvégien, c'est du côté marocain, pardon. Tu dis, attention, c'est une attaque, là, je crois qu'il peut y avoir un but, il suffirait qu'il shoote, il est à 45 mètres, c'est dommage de pas tenter sa chance. Voilà, attention, il est à 25 mètres, peut-être que sur la trentaine de mètres, les Marocains, peut-être qu'ils pourraient tenter sa chance. On revient en arrière à 40 mètres, apparemment, on pourrait faire retirer à 40 mètres.
6: Non, 35 mètres, là, 35.
5: Il faudrait peut-être qu'il tire, là, des 35 mètres. C'est dommage de pas tenter sa chance.
6: On peut dire qu'il joue un peu au chat et la souris avec les Norvégiens en ce moment, hein, les Marocains.
5: Les Marocains qui pourraient se retourner et aller shooter du côté de leur gardien, parce qu'il n'y a personne, il n'y a aucun Norvégien, ne serait pas dérangé pour marquer un but. Mais là, apparemment, le ballon a été récupéré par les Norvégiens qui repartent donc du côté droit de la défense avec leur très bon joueur Andersson qui va chercher un ballon. 10 minutes de jeu dans cette deuxième mi-temps, ça va très très vite. Qui redonne à Glacier, qui redonne de nouveau à Stand.
6: Tout du côté droit avec une longue transversale déviée par un Marocain en touche.
5: Ouais, dévié par Chipo et donc une touche, une remise en jeu qui va être donnée par Bjornborg,
6: le fameux joueur de tennis.
5: Bjornborg qui renvoie directement, qui va Oh là là. Ça a chauffé là du côté marocain. On a eu très très très chaud.
6: Alors très chaud. Ils courent. Hein. On sent que les gardiens de but ce soir ont envie de jouer. Hein. Ils sont rarement dans leur surface. Hein. Là, il fait un signe de la main pour bien dégager. Magnifique.
5: Ah bien, très sportif, il fait un signe avant de dégager. Ça retombe directement dans la surface du côté norvégien, mais malheureusement, ça sera une touche en jeu au pied.
6: Oui, on peut appeler ça aussi une sortie de but, hein, et un dégagement de gardien.
5: Tout simplement, effectivement, remise en jeu donc de l'équipe marocaine, donc dégagement du gardien. Toujours un partout, toujours sur Fun Radio en direct, les commentaires du match Maroc-Norvège. On rappelle que à 17h30, il y a eu l'ouverture entre l'Écosse et le Brésil. Un score de 7-2.
6: Non, c'était il y a 10 ans ça. Là, c'était 2-1 pour le Brésil.
5: Je n'ai pas regardé le match, mais si vous le dites, je vous fais entièrement confiance. Alors que là, c'est une attaque norvégienne. Ça repart du côté gauche, directement sur l'aile, avec Iceberg qui a failli se faire shooter.
6: Bravo, Iceberg.
5: Oh là là là là, il fait un centre pas terrible, mais qui redonne à Norvégien. C'est peut-être un but, mais non. Il préfère bien entendu faire n'importe quoi et de cafouiller, de redonner à un Marocain qui repart bien entendu. Ça repart du côté centre, directement donné à un Marocain. N'importe quoi, c'est n'importe quoi du côté du Maroc, puisque je voulais le donner directement sur la tête de son joueur. Il préfère le donner à un Norvégien. Ça redonne en défense pour le côté norvégien, donc le gardien Klug qui va pouvoir dégager. Qu'est-ce qui se passe toujours sur le stade? On rappelle nos deux envoyés spéciaux, Rigaud.
8: Oui, on est là.
5: Oui, pas toujours là. On les laisse toujours, hein, donc on écoute.
8: Alors, il fait très chaud dans l'ambiance du Maroc. Et je peux vous donner une petite statistique sur les Marocains, justement, peut-être.
5: Oui.
8: Alors, sachez que 60% des joueurs marocains sont gauchers.
5: C'est une bonne nouvelle.
8: Que 35% des joueurs sont droitiers. Mm-hmm. Et que 5% ne se prononcent pas.
5: D'accord. Eh bien, qu'ils restent dans leur coin. Nous n'en avons pas besoin puisqu'il suffit de 11 joueurs pour faire un match sympathique. Ce qui est le cas en ce moment de Maroc-Norvège, bien entendu, avec moins de buts qu'à 17h30. Hein.
6: Ah oui. Et en ce moment, c'est donc le Maroc qui vient encore de se faire contrer et d'obtenir une touche.
5: D'accord. Il nous manque donc un but, hein, pour rivaliser avec le match de 17h30. J'espère que ça va être le cas.
8: Oui,
5: vous
8: Max,
5: nous dire.
8: Oui, Max, oui. Manu, là, le but ne devrait plus tarder, hein, maintenant.
5: Ah, justement. Oui, j'espère. Vous le voyez arriver de chez vous?
8: Oui.
5: Effectivement, une très belle tête là, mais malheureusement une très belle tête d'Azouzi Rachid, hein,
6: le numéro 9,
5: mais un très bel arrêt en détente, en un coup, puisqu'il
6: regardez-moi ça,
5: en une seule mesure du gardien norvégien Glug Frad qui a fait
6: il était prêt, regardez la grimace.
5: Il l'a nargué, c'est incontestable, effectivement. Bonne vision de notre ami Fielder qui apparemment lui a fait une petite grimace. De toute façon, tu ne marqueras pas, mais apparemment le gardien marocain très vexé lui aussi fait une sorte de mini parade en arrêtant le ballon tout simplement avec ses mains. El Brazi
6: qui relance à la main justement vers son défenseur, le Marocain.
8: Oui, Max.
5: Oui.
8: Max, une petite info sur le stade et les spectateurs peut-être.
5: Bien sûr.
8: Eh ben, au stade à Montpellier, les spectateurs n'ont vraiment pas de chance parce que les jumelles sont interdites. Seuls les jumeaux sont acceptés.
5: Ah ben ça, c'est une très mauvaise nouvelle, ce qui veut dire que dans le stade, malheureusement, il ne doit pas y avoir beaucoup de femmes. Hein.
8: Non, du tout.
5: Très bien. On espère que les demoiselles qui écoutent Fun Radio aujourd'hui apprécient le football grâce à nos commentaires. Très
6: avec
5: intéressant.
6: Le Maroc.
5: C'est un but de Marocain. C'est effectivement un but de Marocain. fait. Oh là là, le joueur tellement vexé d'avoir marqué se cache le visage avec son maillot. Tout le monde lui saute dessus, on fait une pyramide. Ah da da da da. Pas très belle pyramide, on lui saute dessus, apparemment on l'embrasse, on lui touche les coucougnettes, on se rue dessus.
2: Nous vous l'avions dit.
5: Oh là là là là là là là, le joueur marocain se fait frapper.
6: Non,
5: par ses joueurs, il est tombé dessus et tout le monde lui est tombé dessus. Apparemment, les joueurs marocains mécontents que un de leurs collègues de travail est marqué.
6: Alors qu'on revoit la scène au ralenti avec voilà, un superbe
5: transversal.
6: Oui. Ouais. Récupération et tir.
5: Voilà, exactement. Et un tir donc en pleine lucarne droite du gardien norvégien. Un très très joli but donc
6: marocain. Du numéro 9.
5: Du numéro 9, je vais vous donner son nom. Il s'appelle Basir Chalarendid.
7: Excusez-nous, mais c'est le numéro 6. Hein. Il a mis son maillot à l'envers.
5: Ah merci Manu. D'accord, ok, le numéro 6 c'est donc Henri Michel, très satisfait. Donc 2-1 pour le Maroc face à la Norvège. Donc on est enfin arrivé à rivaliser avec le match d'ouverture. Et effectivement ils avaient raison une fois de plus de envoyer spéciaux, à croire que vraiment nous avons pris deux marabouts.
6: Je pense aussi que Manu devrait appeler chez lui, car Bébé Rose ne devrait pas être seul.
5: C'est sûr qu'il doit y avoir un des deux qui doit être cocu, c'est clair et net. Et là ça repart les Norvégiens qui doivent faire le maximum maintenant pour essayer de essayer d'égaliser.
7: Ah t'es là? Ouais, je t'aime.
5: Ah là, apparemment, Manu vient de vérifier que Bébé Rose, sa copine, ne le faisait pas cocu.
7: Tout à fait, tout va bien, Max.
5: Bon, tout va bien. Bah écoutez, nous voici donc rassurés. Les Norvégiens, maintenant, qui ont un coup franc du côté droit, qui vont essayer de rivaliser avec les deux buts marocains, essayer d'égaliser à deux buts partout, car il y a 2-1 pour le Maroc. On peut voir qu'il y a quelques minutes, c'est la combienième minute?
6: Je pense que c'était vers la 13e minute. Et alors que là...
5: Et c'est l'égalisation!
6: Oh là là, l'égalisation!
5: Égalisation norvégienne! Extraordinaire égalisation norvégienne, on le savait! Oh là là, ça va très très vite aujourd'hui, deux buts partout!
7: Nous le savions aussi, mais on n'a pas eu le temps de vous le dire,
5: mais vous avez bien fait, vous avez bien fait. Donc, deuxième but norvégien à la combienième minute? Nous n'en savons foutrement rien.
6: 14e, je peux vous le signaler, et vous voyez le public norvégien qui est aux anges.
5: Avec voilà, donc deux buts partout, égalisation des Norvégiens une minute après que les Marocains aient inscrit.
6: Oh, oh là, Max, enfin, qu'est-ce qui se passe?
5: Buvez Coca-Cola. Deuxième but norvégien, c'était un sponsor qu'il fallait signaler dans ses commentaires de match de football sur Fan Radio en direct, bien entendu, du match Maroc-Norvège. Donc si je fais 45, ça fait 58e minute. Égalisation donc à la 59e minute, effectivement, de Anderson Jostin.
6: Oui, pour l'équipe de Norvège, alors que le Maroc repart avec le ballon au pied, bien sûr, c'est normal, c'est du foot, avec une passe en retrait. Le Maroc a l'air un peu déboussolé.
5: Que de surprise, Sildar.
6: Oh là là,
5: que de surprise.
6: Je pense que nous assistons à un très beau match, hein, avec plein de rebondissements, et nos envoyés spéciaux sont quand même à la hauteur de ce match.
5: Et des buts, bien sûr. Et des buts, bien sûr.
6: Des buts.
5: Deux buts de chaque côté, deux partout entre le Maroc et le Norvège. Un match très intéressant à commenter. En tous les cas, c'est reparti du côté des Norvégiens qui n'ont pas décidé d'en rester là. Ils vont profiter donc de ce vent en poupe, comme l'aurait pu le dire
6: Kersauson.
5: Olivier Kersauson, pour essayer de marquer un troisième but et afin de prendre le large.
6: Ouais. Alors que là c'est encore un cafouillage et le Maroc récupère le ballon avec le numéro 7 qui fait une balle en cloche magnifique mais qui n'aboutira qu'au gardien de but norvégien Gluck.
5: Voilà, donc là ça continue, les Norvégiens qui récupèrent le ballon.
7: À propos des Norvégiens, Max, une petite statistique?
6: Oui, avec plaisir Rigaud.
7: Alors sachez que l'équipe de Norvège est composée de 30% de joueurs de foot.
6: Oui.
7: 30% de joueurs de flûte.
6: Ah, c'est étonnant ça.
7: Et 40% de l'équipe a juste gagné un voyage en France.
5: Ah oui, mais le problème il est là, effectivement, vous avez bien raison de notre hier, Rigaud, on a eu le même problème avec l'équipe du Maroc, puisqu'on l'a dit, Jean-Christophe Meunier, qui joue en arrière, est inconnu au bataillon, c'est ce que je signais tout à l'heure, qu'il y a un intermittent du spectacle qui, en fin de compte, Lata Mustapha, et que le buteur du premier but marocain, Jean-Philippe Patrick, était chef comptable. Hein.
6: Non, pas chef comptable, boucher cachère.
5: Ah, boucher cachère. Alors attention, on attaque, on continue, toujours du côté marocain, on se cherche.
6: La pression est retombée. Hein,
5: oui, la pression est tombée. C'est sûr qu'il y a eu un... Pour les Marocains, c'est un coup dur, puisque c'est un coup d'électricité dans l'air, à plus de 220 volts, puisqu'ils venaient de marquer un deuxième but, et une minute après, égalisé par les Norvégiens. C'est vrai que pour les Norvégiens, pour eux, psychologiquement, c'est beaucoup mieux pour eux.
6: C'est un coup dur. Alors que l'ambiance règne toujours au stade.
5: Le stade s'emballe, on a l'impression qu'il y a des buts toutes les deux secondes.
6: Ça applaudit sec.
5: Voilà, ça applaudit sec. Attention là, oh là là, il se passe pas grand chose là. Les Marocains cafouillent un peu dans leur attaque. Ça commence un petit peu d'ailleurs à chauffer. Ça commence à être un petit peu moins fair play. Hein.
6: Je pense que c'est une sortie de but. Hein,
5: on attendait un corner du côté marocain, mais c'est une remise en pénalty du côté des buts norvégiens dégagés par Glukfrad.
6: Et signalé par l'arbitre de ce soir, Ping Pong.
5: Je suis tellement mal à l'aise que l'odeur.
6: Oui. D'accord, Max. Qu'est-ce qu'on peut rigoler?
5: Ah, on est mal à l'aise. Là,
6: alors que les Norvégiens ont le ballon, qu'ils se font des passes, normal.
5: Ça serait bien si on pouvait se concentrer par un petit cheat dans la cabine. Commentateur. Mais bon, sur Fun Radio, toujours en direct, Maroc-Norvège, le commentaire. Si vous voulez nous rejoindre, soyez les bienvenus. Sur TF1, vous suivez le match Maroc-Norvège avec le son éteint, juste l'image. Et nous faisons le commentaire du match. Pour l'instant, c'est un penalty.
6: Non, c'est une sortie en touche.
5: Oh là là, l'équipe du Norvège qui est en train d'attaquer directement du côté droit. C'est un centre directement pour.
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5: Seulement dans un des matchs sélectionnés pour la Norvège l'année dernière. Remise en jeu tout à fait l'année dernière contre l'équipe d'Arabie Saoudite. Remise en jeu, c'est reparti pour l'équipe du Maroc.
7: Oui, Max. Justement, peut-être une petite statistique encore sur les joueurs marocains.
5: 20 minutes de jeu de partout dans la deuxième mi-temps, on vous écoute.
7: Oui, donc 90% des joueurs marocains sont très musclés des mollets. 10% demandent pourquoi on leur parle d'œuf mollet.
6: Ah, c'est vrai, oui. Pourquoi?
7: Et 0% n'ont pas de mollet, vu qu'ils jouent au foot, c'est normal.
5: D'accord, merci Manu beaucoup. Oh là là, les statistiques partent en couille, hein,
6: oui,
5: apparemment.
6: On peut le dire aussi.
5: Et puis là, c'est parti de nouveau pour les Norvégiens qui ont décidé de faire la différence. Il y a beaucoup plus d'attaques et d'offensives.
6: Je pense que vous cherchez ce mot, Max.
5: Oui, des attaques, tout simplement, peut-être encore plus simples de l'équipe de Norvège par rapport au Maroc qui se cherche déstabilisé hein, par cette égalisation qui a été faite vraiment une minute après qu'ils aient pris le large à 2-1.
6: C'est un gros coup dur hein, pour l'équipe du Maroc qui croit beaucoup en ce match. Et là, ils essayent encore de trouver la faille, de trouver une parade à cette équipe de Norvège qui commence à reprendre le dessus sur cette équipe du Maroc.
5: Bah oui, là pour l'instant, ça chauffe à bloc. Hein, ça chauffe à bloc du côté du Norvège. On décide encore une fois de plus pour l'énième fois d'attaquer.
6: Avec
5: mais
6: un super
5: de nouveau de la mauvaise fair play de la part des Marocains avec un défenseur marocain qui a subtilisé le ballon directement à l'attaquant norvégien Andersen Jostun qui avait égalisé le but. De
6: la Norvège.
5: De l'égalisation du Norvège. C'est une touche donc marocaine.
6: Ouais,
5: qui redonne à l'attaque, comme d'habitude, hein, bien entendu.
6: Avec un superbe tir, hein. On sent qu'ils ont envie de shooter. Hein. Avec un jeu de tête.
5: On se cherche du côté du Norvège. Encore une attaque norvégienne. C'est reparti donc pour l'équipe norvégienne avec Iceberg qui cherche un partenaire du côté droit du terrain qui redonne en arrière à Anderson. Une petite balle en cloche pour Stand.
6: Oh là
5: ça
6: là
5: va être le but. Le but, mais le gardien El Brazi, bien entendu, du Maroc était sur le coup. Il en est vert de rage. Il parle à Dieu.
6: Je pense, Dieu
5: c'est qui. Mais là, il aurait fallu avoir un but là. Hein.
6: Oui.
7: Oui,
6: justement.
7: Oui, à propos de but, sachez qu'il devrait y en avoir un dans les 10 minutes encore.
5: D'accord. Donc nous allons vérifier cette information dans les 10 minutes à venir. On joue depuis plus de 20 minutes de jeu dans cette deuxième mi-temps, de partout entre le Maroc et le Norvège sur Fun Radio, toujours en direct.
6: Et j'aimerais savoir, Rigo, justement, puisque vous êtes sur le terrain, j'ai semblé voir un Norvégien avec une paire de chaussures de foot jaunes. Est-ce que vous pourriez nous renseigner sur ce sujet?
7: Ce sont des chaussures de football jaunes.
6: Oui.
7: Ça, nous en sommes sûrs.
5: Est-il possible pour vous de vérifier en rentrant sur le terrain ou...
7: Écoutez, je suis dans le coin du Maroc, donc il m'est difficile. Ici, tout le monde a des chaussures rouges.
5: Non, c'était moi. C'était une plaisanterie.
6: Je croyais qu'il y avait
5: possession d'un sifflet. Non. C'était moi, tout simplement, qui
6: faisait le malin.
5: Je plaisantais, tout simplement.
6: Alors que le Maroc, hein, voilà. Toujours le ballon, je tiens à le signaler.
5: Attaque de Hadji du côté gauche, me semblerait-il, qui repart au centre pour les Norvégiens, qui redonne en retrait pour Aziz. Aziz,
6: qui avance.
5: Qui cherche Abdullah.
6: Il perd Saziz.
5: Ouais, non, Mustafa, c'est une balle de nouveau repartie pour les Norvégiens. Ça reparle du côté de Often qui redonne. Non, ça va être une touche puisque la balle est contrée par un joueur maroc.
6: Donc le Maroc va récupérer le ballon et faire une splendide touche. Et c'est reparti avec un petit jeu de tête, hein, on peut le signaler, très sympa. Hein, mais on sent que la pression est retombée. Hein. Alors que Max, bien sûr, bon appétit car c'est l'heure de manger. Il se mange sa petite pizza magnifique. C'est aussi beau que le match.
5: Le match est reparti du côté du Norvège alors que
0: que Karine est partie me chercher un coca. Ah non, apparemment ce n'est pas sur les images.
6: Non, peut-être un ralenti, non.
0: Peut-être non, ça va aller. Alors que c'est parti du
6: avec la Norvège.
0: La Norvège qui attaque très sur
6: centre. Une tête.
0: Oh là là là là là là là là là là là là là là là là là là là là là.
6: Ventura avec la balle qui est passée à 10 cm du poteau gauche.
0: Oui, mais là c'est une catastrophe. C'est une catastrophe.
6: Parce c'est la Qatar.
0: Oui. Oui, parce que si le ballon avait été mis une vingtaine de centimètres plus de vers le gardien, et en plus de ça, si le gardien n'avait pas plongé, il aurait pu avoir but.
6: On revoit la scène au ralenti, mais ça c'est une ancienne scène, je pense.
0: C'est une ancienne scène qui n'a pas été prise dans le film d'ailleurs.
6: Ouais.
0: C'est toujours Maroc Norvège de partout. Donc oui, là on voit bien donc sur le ralenti que là on est en direct. Hein, donc le match est reparti, le ralenti est donc laissé tomber définitivement de côté.
6: Alors que le Maroc a le ballon. Hein.
0: Alors que les Marocains ont récupéré le ballon, ils repartent de nouveau du côté droit. Ils se cherchent, ils se redonnent le ballon et vas-y, je te la donne en retrait. Je ne sais pas quoi en faire. Apparemment c'est n'importe quoi. Le Maroc qui ont complètement perdu
6: le sens du match. On peut le dire.
0: La boussole, c'est la même
6: signification. Le nord, c'est par la gauche. Hein.
0: Oui, tout à fait. Alors là, c'est une attaque norvégienne qui se cherche à ce titre. Ça commence à chuter un petit peu sur le terrain. Mais les Marocains gardent le ballon pour l'instant du côté de Rossi. Rossi qui cherche un partenaire du côté droit du stade. Il reste encore 20 minutes de jeu, apparemment.
6: Non, c'est seulement pour gagner la voiture. Et ça, je pense que c'est pour TF1.
0: Oui, mais je pense que c'est jusqu'à la mi-temps, donc il doit rester une vingtaine de minutes, apparemment, de toute façon. Là, les côtés du Maroc, il y a toujours le ballon dans le centre. Il va tirer, peut-être un but. Non, c'était pas très
6: bien.
0: C'est simplement une attaque du côté du Norvégien qui dégage. Apparemment, c'est du côté du Maroc qui reprend le ballon, apparemment. Il ne se passe rien. Le gardien garde le ballon, il le donne, il le centre. Du côté, non, c'est un ballon norvégien.
6: Voilà, magnifique Max, en espérant que vous réussirez à finir le match, parce qu'à ce rythme-là, vous allez vous fatiguer très rapidement. Donc le Maroc continue à avoir le ballon. Ils sont dans leur terrain, ils font un long dégagement pour Hadji qui est sur le côté droit, le numéro 7, se fait contrer par un Norvégien qui va certainement dégager en touche. Non, le Maroc a récupéré avec une faute du Norvégien, on le siffle.
0: Et c'est reparti donc du côté du Norvégien, le ballon qui est récupéré donc directement nos touches pour l'arrière directement, qui remet sa chaussette apparemment du côté droit. Ça a décidé de pas jouer directement. Attention, c'est une remise en touche donc sur Fun Radio, toujours en direct, le match Maroc-Norvège de partout. On vous le rappelle, deux buts en première mi-temps, deux buts en deuxième mi-temps, mais là pour le moment ça chauffe un peu. On va peut-être aller du côté de notre. Non, pour le moment c'est un corner.
6: Non, c'est une coup franc.
0: Sous forme de coup franc qui va être tiré par le Marocain Aziz qui va centrer avec un seul gardien, bien sûr.
6: Très belle balle.
0: La possibilité limitée. Attention, c'est une autre. Non, c'est un dégagement tiré pour les Marocain, toujours du côté gauche, et c'est Aziz. Ça sera
6: une sortie de but.
0: Corner en forme de sortie de but.
6: Voilà. Comme vous venez de l'entendre par le célèbre Max, ce sera une sortie de but que Gluck va effectuer. Il est en train de courir pour aller chercher le ballon. Il
11: oui,
6: le pose.
11: Une information.
6: Oui, Rigo,
11: oui,
6: avec plaisir.
11: En ce qui concerne la Norvège, sachez que 100% des Q-Jet norvégiens n'ont pas pu être sélectionnés pour participer à ce match.
6: Et c'est bien dommage.
0: Comme vous m'étonnez. Alors là, c'est très étonnant parce que moi, j'avais lu dans la presse suédoise qu'il serait bien justement qu'il y ait des Q-Jet dans l'équipe de Norvège. Un moment, ça, c'est l'équipe, c'est la presse suédoise, bien entendu, qui ne cesse de
6: dire des inepties,
0: de mettre des cure-dents, comment, des pics, hein, des cure-dents sous forme de cure-dents, des pics à l'équipe norvégienne. Alors que là, oui, du côté de Norvège, c'est un tir, c'est un but.
6: Non,
0: un tir, un très beau tir, mais de la part d'un arrière au Marocain qui, comme d'habitude, a décidé de mettre la zizanie dans une très belle attaque norvégienne, et ça sera donc un
6: corner
0: penalty,
6: pour
0: un corner, bien entendu.
6: Il faudrait réviser un peu vos jeux de foot.
0: Tout à fait.
6: Ce que je veux dire.
0: Tout à fait. Donc c'est un corner sur Fun Radio et d'ailleurs dans le stade de Montpellier également. Donc un corner qui va être tiré par les Norvégiens du côté gauche du stade et du côté gauche surtout
11: oui,
0: du but. Attention, c'est un nom, mais là. Attention, c'est un corner qui va tirer, c'est shooté. Shooté, c'est gagné. C'est but sur la ligne. Oh là là, qu'est-ce que c'est que ce travail que encore un gardien. Que ce qu'un Marocain qui a arrêté le but sur la ligne.
6: Oui, le Norvégien est un peu désespéré. Il se dit, j'aurais pu le mettre dedans s'il avait été dedans.
0: Est-ce qu'un but arrêté sur la ligne est considéré comme but?
6: Non, justement, car il était sur la ligne. Donc,
0: c'est
6: il n'est
0: gardien.
6: Pas dans le but.
0: C'est bravo à notre arrière quand même, Aziz, qui a dégagé le ballon.
6: Magnifique Marocain. Il a bien fait d'être dans l'équipe. Hein,
0: Manu, vous me disiez, excusez-nous, nous avons coupé.
11: Oui, je vous disais que le but n'était pas pour tout de suite. Hein.
0: Oui, bien sûr.
6: Merci Manu.
11: Rien.
6: Donc l'équipe du Maroc a toujours le ballon en sa possession dans leur partie du jeu, hein, avec des passes, on peut le dire, sans puissance,
0: très moyenne.
6: Vraiment.
0: Disons qu'il n'y a aucune tentative de. Excusez-moi, je mange en même temps.
6: Allez-y.
5: aucune tentative de tir à moins de 60 mètres.
6: Hein. Ah oui,
5: soyons très clairs des deux côtés.
6: Désespérant.
5: Il n'y a pas eu, à part les gardiens qui de 90 mètres des fois se tentent à essayer de marquer un but en dégageant du pied.
6: Ça rêve.
5: Il n'y a que les gardiens. Hein.
6: Enfin voilà, Gluck a toujours le ballon. Il cherche un de ses collègues.
5: Il y a un tir, un très beau shoot.
6: Oui, qui va certainement atterrir dans les bras de El Brazi. Non, Maroc.
5: C'est reparti pour le Maroc. C'est parti. Attention pour le gardien pour le côté de Vergès. Attention, c'est parti. Le Maroc qui reprend le match. Aziz Aziz qui repart du côté droit, qui donne sur la touche, bien entendu, avec une touche norvégienne. Alors qu'un Norvégien apparemment se caresse.
6: Oui, il se caresse la cuisse rasée.
5: Il se caresse la cuisse allongée par terre. Et vas-y, que je crois, il se croit peut-être sur son matelas. Il est peut-être en train de se caresser. Il attend peut-être qu'il y a sa nana qui vienne lui frotter le derrière.
6: Mais je ne pense pas.
5: C'est assez surprenant.
6: Je ne pense pas qu'elle ait l'autorisation, à moins que Rigaud et Manu nous donnent l'information.
5: À moins que les Marocains leur aient fait fumer quelque chose pendant la mi-temps.
12: Ah. Alors oui, on a interrogé l'avancante du Maroc.
6: Oui.
12: Et on lui a demandé, que pensez-vous de votre jeu de tête? Et il nous a dit de toute façon rien, de toute façon j'ai oublié, j'ai pas de mémoire.
6: D'accord, merci Rigaud. Alors que là, ce sont encore les Marocains qui ont le ballon. On sent quand même que la fatigue commence à arriver, Max, hein, sur les deux équipes de ce match.
5: Tout à fait.
6: Avec encore une faute du Norvégien Mikkel.

0: Et nous avons toujours nos deux envoyés spéciaux, Rigaud et Manu, dans le stade de Montpellier, qui peuvent intervenir à n'importe quel moment avec leurs statistiques, bien entendu.
1: Oui,
0: toujours...
1: tout à fait. Non, on va juste parler du but qui doit arriver dans les 5 minutes. Hein.
2: D'accord. Merci. Et donc une longue balle du Maroc qui va en destination d'un Norvégien, comme par hasard. C'est vraiment n'importe quoi. Et Gluck dégage.
3: J'ai l'impression quand même que...
1: Oui.
2: Ah oui, ça siffle sur le côté du terrain. Là.
3: Ça siffle,
2: que...
3: les envoyés spéciaux bien sûr en direct.
2: Ils ne sont pas contents. Alors qu'on voit ce Norvégien avec ses fameuses chaussures jaunes.
0: Berg, attention, c'est une attaque pour l'attaquant. Oh, Anderson.
2: Et le Maroc récupère.
0: Anderson qui redonne à un Marocain, à croire qu'il y a des joueurs de mèche qui se contentent dès qu'ils ont le ballon, une fois qu'il y a une attaque, ils redonnent bien entendu aux défenseurs de l'équipe adverse. C'est n'importe quoi, alors c'est une attaque marocaine. C'est repris le ballon norvégien. Attention, c'est parti pour Reisberg qui va chercher Anderson. Anderson qui cherche un partenaire.
2: Il est tout seul.
0: On passe au milieu du centre. Anderson va chercher la centrée. Un tir, non, tir, il redonne en derrière pour Anderson également. Anderson, c'est peut-être un shoot, un tir. Tir, but, non, pour le moment c'est de côté droit. Attention, c'est non. Oh là là, ça se chahute. Ça tire de tous les côtés, alors attention. Ça repart, on entend bien entendu les supporters.
2: Les spéciaux.
0: Oui, les envoyés spéciaux très mécontents puisqu'ils ont pris parti apparemment pour l'équipe de Maroge.
2: Du Maroc.
0: Maroc, oui.
2: Ah là là, soufflez Max, hein, vous n'allez pas subir encore cette pression pendant 10 minutes, c'est pas possible.
0: Alors attention, là c'est reparti du côté des buts norvégiens, peut-être un tir des 50 mètres, peut-être. Shoot! Non, il préfère directement donner. C'est complètement débile à un de ses ailiers pour en faire un débordement très joli d'ailleurs auparavant.
2: Il va certainement centrer, il va chercher un de ses coéquipiers. C'est fait.
0: Un centre directement dans les bras. On l'avait dit, n'importe quoi comme match directement au gardien marocain. Alors que c'était destiné à un joueur de Norvège, j'aurais peut-être pu faire l'impasse le gardien marocain.
2: Je pense.
0: Qui en d'autres mesures fait un très joli match.
2: Très joli match, oui, match. Alors que le Maroc récupère le ballon.
0: Le Brasi, le gardien marocain qui.
1: Oui, Max.
0: Oui, non.
1: Max, peut-être une petite info sur l'ailier gauche du Maroc.
0: Oui, allez-y.
1: Alors, il a commencé le foot chez les Poussins et depuis ça, bah, il joue toujours avec des slips de couleur jaune.
2: Merci, Manu. Très bonne information de l'équipe des envoyés spéciaux de Fun Radio. Alors que là, je ne sais pas ce qui se passe. Il doit y avoir un problème, Max. Non, c'est seulement une sortie de but, ne vous inquiétez pas. Ah, alors qu'un joueur risque de faire son apparition. Chipo va sortir.
0: Si Chipo doit sortir, comment on va faire l'attaque?
2: C'est la
0: ça
2: question.
0: C'est compliqué, là. Si Chipo se met à sortir, le Marocain qui s'applaudit, il se croit, il lui met une tapette aux fesses. Eh ben, allons-y. Allons-y, amusons-nous.
1: Max,
0: apparemment, il y aura un quota d'homosexuels dans l'équipe du Maroc. C'est assez surprenant. Oui, Manu.
1: C'est donc Enzim qui vient de rentrer avec son pote Aminé, hein, qui va pas tarder.
2: Enzim Aminé. Asie. L'autre fameux duo, Max.
0: Je n'ai...
2: Acide Aminé.
0: D'accord, donc voilà. Un jeu de mots très peu percutant de la part des commentateurs Manu.
2: Envoyé spécial.
0: Manu.
1: Oui.
0: Pour les jeux de mots, vous laissez Rigaud, hein.
1: Merci
0: Manu, restez bien à votre place surtout.
2: Alors que le jeu continue avec le Maroc qui a le ballon.
0: Oh là là, c'est reparti du côté du Maroc. C'est peut-être un tir des 50 mètres. Non, il ne cherche pas à shooter. Le problème, il est là, c'est que les Marocains ne cherchent pas à tenter leur chance. Peut-être à 70 mètres.
2: Et peut-être une explication, peut-être que leurs chaussures sont usées.
0: Non, ce que je ne comprends pas de l'équipe du Maroc, c'est qu'ils ne tentent pas leur chance à 45 mètres, mais ils ne tentent pas plus leur chance à 70 mètres.
2: Voilà,
0: apparemment,
2: voilà.
0: Ils cherchent quelque chose de son derrière.
2: Ping-pong.
0: Le ping-pong.
2: Ping-pong sort un carton de la
0: normal pour un Asiatique qu'il sorte du jaune.
1: Oh, l'arbitre.
0: Apparemment, du côté des commentateurs, des reporters du Fun Radio, on a pris parti pour la Norvège. Shiba, bien entendu, vient de prendre un carton jaune.
1: Oui, Max. Oui.
0: Oui.
1: Rigaud ici. Nous avons l'explication du carton jaune. L'arbitre a surpris Shiba en train de manger la pelouse. Lui qui est végétarien, c'est interdit.
2: Ah, c'est tout à fait normal que l'arbitre ait décidé donc de mettre un carton jaune à Shiba alors que le Maroc.
1: Excusez-moi, Shiba d'ailleurs de son prénom
2: Toshiba. Merci Manu.
0: Donc là, Manu apparemment vexé des commentaires de Paris a décidé de
2: remonter la barre.
0: Tout à fait. Alors que là, c'est reparti du côté du Norvège. Il reste quasiment 10 minutes de jeu. Je vous rappelle le score de partout entre le Norvège et le Maroc. C'est-à-dire 2 buts pour le Maroc, 2 buts pour le Norvège. Donc comme le disait si bien notre coluche national, un match nul.
2: Une égalité parfaite avec
0: pas
2: un corner.
0: Intéressant comme match. Hein.
2: Un corner pour la Norvège, je pense. Oui, l'arbitre de touche
0: nous le confirme.
2: Finir,
0: l'arbitre de touche nous le confirme. C'est donc un corner. Hein. Donc c'est comme un coup franc, sauf qu'on n'a pas le droit de faire un mur devant. Hein,
2: oui, et on se met dans un coin du terrain.
0: Voilà. Donc là, apparemment, ça commence à chahuter sur la surface de réparation entre les Marocains et les Norvégiens. Corner qui a été. Oh là là. Apparemment.
2: C'est une sortie de but. Hein.
0: C'est une sortie de but.
2: Alors qu'il y a un joueur norvégien qui commence à pleurer.
0: En étant persuadé qu'il... Oh là là là là, c'est passé à quelques... Pas plus haut que ça, hein. Pas
2: oui.
0: Plus...
2: Enfin, si ça,
0: un peu, peut-être, oui. Peut-être un tout petit peu plus haut que ça. Mais attention, le but aurait pu marquer. D'ailleurs, le...

0: Le joueur norvégien Esberg se prend la main entre ses jambes,
1: sa tête entre les mains.
0: Sa tête entre les mains, si vous voulez, c'est une autre expression. Apparemment très déçu de son, de sa tête et de son comportement, car effectivement, là c'est l'équipe du Norvège qui récupère le ballon. Apparemment le score va en rester là, malgré nos commentateurs qui sont persuadés d'un troisième but, un cinquième, enfin un troisième but pour une autre équipe. Et toujours le score de 2-2 Maroc-Norvège sur Fun Radio et également à Montpellier.
2: Même un petit bilan peut-être.
0: Pas du tout. Alors que là c'est parti pour l'équipe du Maroc qui récupère le ballon. Allez, c'est un shoot là, c'est parti, ça devrait shooter, shoot. Non, comme par hasard, il le donne à l'équipe norvégienne qui repart en débordement. Attention, c'est parti pour Iceberg. Iceberg qui devrait donner en face de lui, mais non, il ne trouve aucun partenaire. Et bien entendu, c'est la récupération d'un équipe marocaine, bien entendu, à savoir Seber qui redonne à Christophe qui cherche Rossi, mais c'est une touche de Anderson. Donc touche marocaine. Oui, Rigaud, vous me disiez.
2: Oui, je disais un petit bilan. Nous avons constaté que quand les joueurs jouent bien, ils sont très bons. Et quand ils jouent mal, ils sont très mauvais.
1: C'est tout à fait vrai. Alors que le Maroc continue et redonne à leur gardien de but, le fameux El Brazi, qui s'appelle El Brazi ce soir, alors que ce n'est pas son vrai nom, et qui va certainement dégager, qui cherche un de ses coéquipiers, qui l'a trouvé. Tout à fait, bravo.
0: Apparemment, l'arbitre vient de signer la fin du match.
1: Rigaud, des précisions à ce sujet, non ?
2: Non, pas encore, la fin du match, on attend le troisième but.
0: Non, le problème, c'est que là, il y a des supporters dans le stade qui s'amusent à siffler.
1: Oui, et ça, c'est pas sport, vraiment.
0: Et les joueurs s'arrêtent par moment de jouer, comme c'est le cas de là.
1: Oui, avec
0: une sortie. Du coup, ils mettent en touche en pensant que c'est la fin du match. C'est encore une touche norvégienne, donc dégagement pour le Norvégien Ragdal, qui va donner Berk, hein, si vous préférez.
1: Berk.
0: Qui va donner directement à un Marocain, comme par hasard. Donc, Chipo est sorti, donc c'est Lata. Et bien entendu, Bruce Lee décide de sonner une faute en faveur des Marocains, puisque Anzani a décidé
1: de faire une faute. Tout simplement,
0: non, parce que c'est lui qui dégage, tout simplement, parce que c'est un Marocain. C'était une coup franc marocain. Attention, c'est reparti. Puis il remet en arrière, bien entendu, pour un autre arrière marocain qui est en train de chercher un de ses partenaires. Sur le côté droit, c'est peut-être un but. Attention, ça déborde. Et comme par hasard, une touche, cette fois-ci norvégienne, c'est reparti du côté du Norvège. On repart du côté droit norvégien. La force norvégienne, on remonte le terrain tout doucement. C'est notre ami Colin qui cherche un partenaire. Il ne le trouve pas. Il cherche du côté gauche. Il repart avec Ofton qui cherche un partenaire qui est centre loin devant, au centre du terrain. Et c'est un dégagement. Aziz, le défenseur qui a donné à son gardien, ça a été très dangereux de la part de.
1: Il a failli marquer contre son camp.
0: Que oui, comme on lui a demandé effectivement un but très rapide et qu'il faut absolument qu'il y ait un dégagement. Mais effectivement, ça siffle dans le stade. Complètement. Peut-être quelques chiffres à nous donner, Manu, toujours nos envoyés spéciaux de Fun Radio à Montpellier.
2: Non, nous attendons un scoop en fait. Il devrait arriver sur mon portable. Attends.
1: D'accord, donc on attend le scoop qui devrait arriver sur le portable de Rigaud, alors que la Norvège a récupéré le ballon. Et comme par hasard, qui redonne un ordre.
0: Je me permets, puisque vous recevez sur le portable, vous avez un réseau, ça va ?
2: Oui, tout à fait. Tout va bien.
0: Très bien. Donc,
1: la Norvège, toujours avec le ballon dans les pieds.
0: Enfin, des buts. Il faut marquer du but. Hein, c'est
1: on
0: clair.
1: Attend le but.
0: Qu'est-ce qu'ils foutent mais c'est encore une fois plus les Marocains qui mettent en touche pour l'équipe de Norvège. Un match à la fois sympathique et en même temps, on se cherche, on se titille, on se caresse, on se touche.
2: Attendez.
0: Apparemment, le portable est en train de sonner, donc peut-être qu'il y aura un scoop. Attention, les Norvégiens qui sont en train de faire une attaque. Bien entendu, redonner comme il se doit. Mais c'est le Norvégien qui récupère le ballon, qui redonne au centre pour Iceberg, qui tente son n'importe quoi, qui tente une touche de la tête à plus d'une 18e mètre du but au marocain.
1: Et le Brazi récupère le ballon sans trop de complications. Oui, Rigaud.
2: Alors oui, j'ai le scoop, on vient de me l'annoncer. Notre cher Gérard de Suresnes n'a pas pu être sélectionné pour la Coupe du Monde, car après les matchs, les touches sont obligatoires.
1: Merci beaucoup, Rigaud. Alors que le jeu continue sur le terrain à Montpellier, dans ce magnifique stade de 300 personnes, comme nous l'a dit tout à l'heure Rigaud. Et le Maroc se cherche, il se trouve, puisqu'il vient de passer la balle. Long dégagement sur un Marocain, la tête du Marocain qui finira dans les mains de Gluck.
0: Le gardien norvégien, exactement, Fildar, et ça repartit du côté norvégien. On repart du côté gauche en défense. C'est Iceberg qui se fait contrer par le Marocain Aziz. C'est dangereux, mais la récupération norvégienne, ça cafouille un petit peu quand même par les Norvégiens. Récupération donc de Iceberg qui renvoie directement à son défenseur Rectal, qui envoie du côté gauche pour Liel, mais c'est l'arrière Zaber qui reprend le ballon.
1: Alors que Ping Pong a failli choper le ballon, l'arbitre a failli jouer avec les joueurs.
0: On joue l'avantage, il y a un joueur marocain, Rossi, qui est tombé.
1: Alors que là, c'est le numéro 7, Adji, le Marocain qui vient de passer.
0: C'est Jean-Philippe Patrick, hein, le buteur. Hein,
1: Oui, excusez-moi, Jean-Philippe Patrick. Et Gluck. Oh, la sortie de Gluck.
0: L'araignée, une toile du gardien norvégien Gluck, hein, vraiment.
1: Oui, mais vous savez, c'est pas facile. Il a laissé sa femme en Norvège. Il est tout déboussolé, le Gluck.
0: Si vous me le dites, c'est que quelque part, cela doit être vrai.
1: Rigaud me l'a dit.
0: Alors attention, c'est reparti du côté norvégien. Il nous reste je ne sais pas combien de temps, mais peu apparemment. Hein, 5 à 6 minutes de jeu
1: à tout
0: avant
1: péter,
0: la
1: ouais.
0: fin de à tout péter. Hein, donc ça va cogner apparemment. C'est
1: le ballon en possession
0: qui renvoie, mais défense marocaine extraordinairement organisée qui renvoie le ballon systématiquement.
1: Attention, attention, la Norvège. Non, encore contré une fois.
0: Non, le problème, il est là. On le dit depuis le début de ce match que quand même les équipes se font régulièrement contrer dès qu'il y a une attaque. Hein. Oui. Les Norvégiens qui récupèrent le ballon, qui ont été quand même beaucoup plus offensifs que dans cette première mi-temps. Là, attention, on lève les mains. Apparemment, on veut jouer à Colamaya.
1: Non, 1, 2, 3 soleil.
0: J'allais le dire, 1, 2, 3 soleil, mais apparemment pas du tout. On n'est pas là pour jouer, on est là pour le
1: marquer.
0: Sport. On est là pour marquer. Et apparemment, on réclame de chacun des côtés des fautes, mais finalement, ça sera une remise en pénalty. Alors, c'est un changement. Oui.
1: Ah oui, enfin.
0: Ah là, c'est un changement, ça c'est extraordinaire. Puisqu'apparemment, il y a un changement de joueur. Il y aura un joueur marocain
1: qui ne veut pas sortir.
0: Et si.
1: Pourquoi? Mais si, tu sors, t'es fatigué.
0: Il comprend pas pourquoi. Ada doit sortir face
1: à Dada au dodo, on peut le dire. Hein.
0: À Dada au dodo.
2: Je voulais préciser.
0: Son nom bidet, son nom de famille, hein, apparemment.
2: Le prénom de Ada est Lambe.
1: Lambada.
0: Oui, ou bidet, on m'avait dit, à Dada sur ton bidet, non?
2: C'est son deuxième prénom, Max.
0: C'est ton deuxième prénom, très bien. Merci beaucoup pour ces petites précisions, Rigaud. Attention, là, c'est reparti du côté des Marocains. Là, on a décidé de jouer la carte de l'attaque des côtés des Marocains.
1: Car s'il reste plus que 5 minutes, il faut qu'il marque. Et non, il reste 3 minutes.
0: 3 minutes à peine, hein, puisque ça fait 42 minutes et 15 secondes que nous jouons pour cette deuxième mi-temps. Toujours le score de 2 partout sur Fun Radio.
1: La Norvège a le ballon en possession.
0: Partout, de partout. Ce qui veut dire qu'apparemment, il y aurait 2 buts de chacun des côtés, me confirme-t-on? Oui.
1: Oui. Et alors que le Norvégien vient de faire une balle en cloche pour un de ses coéquipiers qui va finir certainement en touche. Non. Eh bien si, j'avais raison. C'est magnifique.
0: Le
1: hein.
0: ballon cloche, beaucoup de cloches. Hein.
1: Ouais, il y a beaucoup de cloches ce soir.
0: On se demande si le bossu de Notre-Dame ne ferait pas son apparition. Beaucoup de nazes en tout cas sur ce terrain aujourd'hui.
1: Alors que ça s'en tape 5.
0: Ça se caresse le sein apparemment du côté marocain. Et ça se fait relever quand même par deux joueurs dont l'arbitre, on rappelle bien entendu, Bruce Lee, l'arbitre de ce match.
2: Oui Mike, à ce propos.
1: Oui Rigaud.
2: À propos de l'arbitre, nous l'avons interrogé pendant la mi-temps.
1: Oui.
2: Alors nous lui avons posé quelques questions et surtout je lui ai demandé, alors c'est un grand moment, et il a répondu bien sûr bonjour mamie.
1: D'accord, merci beaucoup. Alors que les Marocains ont encore le ballon et ils courent, ça va très vite. Et il y a une faute,
0: non? Quoi, le furet. Une faute pas signalée par l'arbitre. Faute d'arbitrage énorme. Hein. De toute façon, pendant ce match, on en aura sûrement l'occasion. Parce qu'à plusieurs reprises, des joueurs ont chuté sur le terrain et qu'aucun pénalty n'a été signalé.
1: Et ils ont, je pense, abîmé la pelouse et aucun carton n'a été distribué. C'est inadmissible.
0: Tout à fait. Là, c'est encore une tentative de la part des Norvégiens. J'ai bien peur que malheureusement on en reste là sur le score de 2 partout entre le Maroc et le Norvège.
1: Rigaud et Manu,
2: oui,
1: donc.
2: Attendez, là, c'est un 1.
1: Ah là. Vos informations semblent faussées, donc il n'y aura pas d'autre but.
2: Eh bien, nous attendons confirmation, en fait.
1: D'accord, sur le portable.
2: Voilà, un petit mot quant à l'arbitre encore,
1: oui,
2: que nous avons interrogé tout à l'heure.
1: Oui, bah dites-moi.
2: Donc je lui ai demandé si en tant qu'arbitre, en plein match, je lui disais qu'on ne pouvait rien lui dire, et il m'a répondu, bah bien sûr que si, j'ai mon portable.
0: Ok, très intéressant pour ces petites précisions. Merci nos deux envoyés spéciaux sur le stade de Montpellier. Et ça continue du côté norvégien, on déborde du côté gauche, c'est une touche pour les Norvégiens, on se dépêche de refaire la mise en touche qui doit rester à tout casser, à tout péter, une minute de jeu dans le temps réglementaire de cette deuxième mi-temps entre le Maroc et le Norvège. Je vous rappelle, 2 buts partout, c'est les Norvégiens qui sont à l'attaque et qui ont été énormément en possession du ballon lors de cette deuxième mi-temps, mais c'est une récupération marocaine du côté droit et on repart donc du côté gauche, pardon que dis-je, récupération donc marocaine. C'est Christophe qui donne à Rossi, Rocher qui cherche un partenaire, qui donne évidemment à Shiba,
1: Aziz
0: Shiba qui donne à Azouri. Azouzi, hein, pardon,
1: excusez-moi.
0: Là, c'est effectivement
1: Aziz.
0: Non, Sabar. Je redonne à son gardien El Brazi, ça va venir. Hein,
1: il reste 10 secondes dans le temps réglementaire, Max.
0: Donc, 5 secondes, ils ont donc largement le temps. Chou, il faut qu'il shoote.
1: Maintenant.
0: Il faut qu'il shoote à 80 mètres. Oh là, c'est une récupération de l'équipe du Norvège, donc on rejoue en défense.
2: Oui, Max, la dernière question que j'avais posée à l'arbitre.
0: Voilà, excusez-moi de vous couper, apparemment, dans le stade,
2: oui,
0: vous aurez pu nous le signaler, il y a une hola.
1: Oh là là,
0: une hola qui est en train de se préparer dans le stade. stade de Montpellier. Donc quand même.
1: Les Marocains ont le ballon qui viennent de redonner la balle à Gluck.
0: Vous me disiez donc, Rigo, dernière statistique ou dernier peut-être commentaire de l'arbitre?
2: Oui, donc nous lui avons demandé un dernier mot et il nous a dit oui.
1: Merci beaucoup. Alors que le ballon est dans les pieds des Norvégiens qui viennent de se faire subtiliser le ballon. Le Maroc court sur le côté gauche.
0: Ah, ce n'est pas le Maroc, excusez-moi, c'est Aziz. Il joue pour l'équipe du Maroc. Je ne pense pas qu'il court avec entraînant toute l'équipe, tout le pays du Maroc.
1: C'est vrai que
0: ça fait quand même 30 millions de personnes
1: à traîner, c'est dur. Hein.
0: Non, je ne pense pas.
1: Hein. Un ralenti de...
0: Oh là là, il y aurait dû avoir un pénalty qui n'a pas encore une fois de plus été signalé.
1: Alors je pense que Berck s'est fait couper les cheveux pendant la deuxième mi-temps, car elle avait beaucoup plus de cheveux que cela tout à l'heure.
0: C'est possible, alors à moins qu'il joue avec une perruque et qu'il l'ait perdu en route ou un postiche, ce qui peut arriver à n'importe quel moment. Alors qu'apparemment, on retient un des. C'est encore un défenseur qui joue. C'est Tahar qui sort pour Azouri.
1: Non, c'est Azouri qui sort et remplacé par Tahar. Alors que le ballon est en touche, je pense.
0: En semi-liberté, le temps réglementaire est écoulé depuis plus d'une minute et 25 secondes. Donc à mon avis, le score restera là. Je pense que Lee Wang devrait...
2: Oui, Max.
0: Ça fait la mi-temps.
1: La fin du match, oui Manu.
2: Peut-être une dernière petite info sur le goal marocain.
0: Alors très rapidement.
2: Donc on a appris qu'avant d'être joueur de foot, il était maçon et que c'est pour cela qu'on l'a surnommé le mur.
0: Très intéressant, c'était des petits commentaires à préciser bien entendu. Là on joue les arrêts de jeu de cette deuxième mi-temps. J'ai bien peur que le score en reste là. 47 minutes quasiment de jeu dans cette deuxième mi-temps. Maroc-Norvège toujours deux partout sur Fun Radio. À Montpellier, donc deuxième match ouverture de la Coupe du Monde. On vous rappelle que le Brésil a gagné 2-1 aujourd'hui en un match d'ouverture à 17h30 face à l'Écosse, effectivement.
1: Alors que la Norvège essaye une dernière fois de marquer.
0: Tentative, effectivement.
1: Avec une balle subtilisée par un Marocain et ce sera une sortie.
0: Une sortie de but directement.
3: Non, une touche. Une touche, oui.
2: Faites oui,
0: si vous voulez.
1: Oui,
2: Max,
1: oui.
2: Oui, nous venons d'avoir confirmation, il n'y aura plus de but.
1: Ah, bah merci beaucoup, Rigo. Le Maroc.
0: Vous avez froid, apparemment, parce que vous changez souvent de veste, hein, quand même.
2: Oui, mais nous attendions confirmation, cela vient d'être fait.
1: Et voilà, c'est la fin du match.
0: C'est la fin du match, puisque apparemment Lee Wong-chi, l'arbitre de ce match Maroc-Norvège, vient de siffler la fin de ce match. Donc deux buts à deux buts, soit deux buts partout.
1: Ce qui fait, si je compte bien, Max, 2-2, 4.
0: C'est un peu ça.
1: Merci beaucoup de me rassurer.
0: Voilà, donc ce que je vous propose, c'est de faire une petite pause. Oui. Et on se retrouve juste après pour quand même les commentaires finaux.
1: Alors qu'ils sont tout nus. Ils se mettent tout nus.
0: Les images sont très difficiles à regarder. Je ne comprends pas d'ailleurs que ça soit pas interdit aux moins de 18 ans. Oh là, c'est encore plus horrible que nous sommes en train de voir. Je pense qu'une pause musicale ou publicitaire, je ne sais pas de quel côté nous allons nous trouver. Et après, nous, avec nos envoyés spéciaux, Fildar et Manu
1: et
0: Rigo, bien entendu, nous ferons le point de ce match Maroc-Norvège en direct sur Fun Radio. Ne bougez pas, tout de suite.
4: Il y avait quoi? Parce que le pire, c'est que il y a la fameuse chemise à côté de lui de tous les monsieur et madame qu'on a fait. Quand tu demandes à Manu, tu te souviens de ce qu'on a fait? Non, faut que je m'en souvienne. Alors que l'autre, il est à 10 cm, mais ça le fait chier de lever son gros cul de 80 kilos pour aller me chercher cette putain de chemise.
5: La grosse.
4: Allô, la grosse. Putain, c'était bon ça.
5: Le porc. C'était drôle.
4: On l'a pas fait le porc.
5: Si, on l'a fait le porc.
4: On a fait le porc.
5: Mais oui. Mais
4: Je me souviens de monsieur et madame Meunier, effectivement. Je me souviens de monsieur et madame.
6: Il avait le gland.
7: Il y a le gros.
6: Le gland, il y avait...
4: Le gland ?
6: Ouais.
4: Il n'y avait pas l'aveugle ou le sourd, je sais pas quoi ?
6: Si, le sourd, le muet.
4: Le muet.
6: Bernardo.
4: Putain, c'était
6: ouais, Bernardo. Ouais.
4: Tu te souviens, Arnaud, le muet ou Bernardo ? Et on faisait tous les signes de Zorro. Allô, le muet ? Alors c'était, allô, Bernardo ? Non, c'était, allô, le muet ? Alors le mec disait oui, puis à ce moment, je lui disais... C'est comme Bernardo, c'est le genre le mec qui lui fait des signes et tout, parce qu'il parle pas. Allô, le muet ? Tiens, fais-moi un monsieur le muet.
5: Ouais, bah oui.
4: Allez, balance, balance.
5: Ah, attends, alors.
4: Ça y est, Philippe se réveille, il va aider d'un coup de main à Manu.
5: Non, parce que, bon...
8: Bah non, mais bon,
4: tout est mélangé,
8: le
4: gland,
8: le cul, la goutte. Clochard, bonjour.
5: La crotte, le gué.
8: Le sourd. Le gland, du gland, tiens, du gland.
4: Putain, ça va trop vite, vas-y, qui dit mieux? Attention les enchères, on y va.
5: Le muet.
4: Non, ouais, le muet, ouais.
9: Ah non, c'est le fourré.
4: Allez, on y va là, putain, monsieur, madame...
5: On y va, je range ma pochette.
4: Le muet, l'autre, il veut que ça soit bien rangé, c'est normal.
5: Ouais, après je retrouve plus rien.
4: Alors attention, pour ceux qui nous écoutent, comme ça, pour le fun, n'oubliez pas qu'il y a le hit parade de Ricky Larsen quand même. Je sais pas si Arnaud, tu suis ça attentivement tous les lundis.
7: J'essaye, ouais.
4: D'accord, est-ce que t'as acheté la compilation de Ricky Larsen, la grosse stuff?
7: Ouais, je l'ai.
4: Non, tu l'as acheté, menteur. Tu l'as pas acheté. Arrête de mentir, ça se voit sur ton regard, putain, mais ça s'entend sur l'intonation de votre voix.
10: Je l'ai dans l'esprit.
4: Ouais, tu l'as dans l'esprit, faut l'avoir dans ton bac. Faut l'avoir dans le porte-monnaie, putain, ce bande de salopards. Enfin, je dis ça, c'est pour lui. Hein.
10: Non, mais je vais l'acheter, c'est sûr.
4: Bah, j'espère pour les fêtes de Noël. Ça marche bien, en plus, profitez-en, il y en aura peut-être plus, il y en a que 60 000.
10: Ouais, pour ma petite sœur, parce qu'elle adore ça.
4: Eh ben, par exemple, faut lui offrir, ça c'est gagné d'avance, ça c'est un beau cadeau, ça.
10: Je pensais faire un go de Miché, mais.
4: Bah, ouais, bah, oh, c'est pareil, tu sais, après elle prendra la pochette, elle se la foutra. Oui. Allô, le muet
11: Franck Lemay, oui.
4: Oui.
11: Oui.
4: Oui ou pas?
11: Oui.
4: C'est le muet?
11: Oui.
4: Moi j'ai mal aux mains, ouais, c'est bon. Faut raccrocher maintenant. Terminé, gag terminé.
12: Attention, attention, gag terminé, raccrochez, gag terminé, je reset, gag terminé, vous pouvez raccrocher.
10: Ouais, ils se sont plantés, ils ont
12: je,
10: monsieur le.
12: Je répète, monsieur,
4: putain j'ai mal à la main. Pff. Ah quand même, ça y est, oh là là, j'ai la main rouge. Oh, heureusement que je vais à Moving. Oh, j'y suis allé ce matin, heureusement que Fred il m'a fait travailler les mains. Hein. C'était ça qu'on faisait avec monsieur et madame?
13: Bah oui.
4: Ah bon, c'est étonnant ça. Avec bah le muet, avec bah le muet, oui, Bernardo?
13: Bah oui.
4: Oh, ça tombe, c'est moins bien qu'avant Arnaud. Hein.
10: Ah ouais.
4: Hein?
10: Bah ça marche plus comme
4: ouais, avant. Ouais, fais-moi un petit Delon.
12: Oh putain.
4: Ah putain, ta gueule, putain, tu fais ton job, point barre. Putain, c'est dingue Arnaud, c'est qui? Toi on parlait des grèves tout à l'heure, je me demande si un jour il va pas y avoir une grève de l'assistant qui va me tomber sur le coin de la gueule. Putain, maintenant ils ont tellement l'habitude à ce qu'il faut préparer, il faut que, tu sais, il y a une... Une fiche, tu sais comment on appelle ça, une
13: feuille de route.
12: Un conducteur.
4: C'est une feuille de route, une sorte de semi-conducteur, tu vois Arnaud?
10: Ouais.
4: Donc je lis par exemple, je lis hein, 20 décembre et puis il y a à peu près tout ce qu'on va faire de prévu.
10: Ouais.
4: Et là ce que je suis en train de faire c'est donc de la libre antenne, du spontané, du vrai, du direct. Donc c'est pas prévu. Et ça les agace. Parce
10: qu'il aurait fallu que
4: je leur dise vers 19h. Bon, ce qui va se passer c'est que je vais prendre un auditeur, on va discuter avec lui, puis d'un coup je vais l'emmener vers oh, les bons vieux souvenirs des monsieur et madame, et à ce moment-là je risque de revenir sur monsieur et madame Delon et de faire croire que c'est improvisé. Que vous allez chercher dans les trucs alors que tout est préparé.
13: Non,
4: et ça maintenant faut préparer parce que ça maintenant monsieur et mais les deux monsieur ne veulent plus improviser parce que là ils sont en train de chercher, c'est de la paperasse,
12: bah oui, bah oui.
4: Ils ont l'impression de faire de l'administration et ce qui va se passer à minuit c'est qu'il va y avoir une crise, il va y avoir réunion. Ouais Max, t'es plus comme avant, maintenant tu fais de l'impro alors que bon finalement personne le sait mais ton émission elle est hyper préparée, nous on bosse dessus toute la journée. Si tu décides un jour de revenir sur des vieux monsieur et madame, tu le dis avant, faut qu'on prépare. Nous on a tout, regarde les maths, ça c'est même. Ça prouve que c'est pas rangé.
12: Mais si, c'est rangé. Mais non, mais
4: tu mélanges les monsieur et madame avec les homonymes et puis c'est tout.
12: C'est la même chose.
4: Bah ouais, bah tu mélanges, c'est pas bon. Il faut mettre les stars et les monsieur et madame.
13: Il y avait la cloche aussi qui était drôle.
4: Ouais. La cloche.
13: T'es pas sonné.
4: Ouais, je t'ai pas sonné. Ouais, ça on l'avait fait ça, Arnaud. Monsieur, madame, la cloche, t'es pas sonné.
10: Ouais.
4: Ah ouais, c'était bon ça.
10: Excellent. Ouais,
4: ouais tiens. Mmh. On va accueillir aussi Victor. T'es avec nous, Victor, 16 ans, ça va?
14: Ouais.
4: Ouais, bon Victor, t'écoutes tout ce qui se passe là?
14: Ouais, bien sûr. Ouais.
4: C'est énorme hein, ce qui se passe en ce moment. C'est de l'impro total.
12: Ah, c'est énorme,
4: c'est ouais. La bonne vieille époque. C'est-à-dire qu'on parle pour ne rien dire. On reste des heures.
14: Ouais, tant mieux.
4: Ouais, c'est ça qui est bien. C'est que. Ouais. Mais comme je parle vite et que je compte tous les blancs, finalement, on s'aperçoit en fin d'émission, on se dit bon, si on gratte un peu dans ce qui s'est passé pendant ces 3 heures, mais il s'est rien passé. Mais finalement, comme ça parle vite et que tout ça, c'est ce que j'expliquais. Les gens, ils n'ont pas le temps de se dire putain, mais c'est chiant. C'est que ça va trop vite.
14: Justement,
4: ça va trop vite. Voilà, exactement. Comme ça, on s'ennuie pas. Exactement, Victor.
14: Voilà.
4: Tu les as, les monsieur?
12: Non, j'ai pas de long, non.
4: Putain, mais qu'est-ce que c'est que c'est? Vous me chiez au Maroc, là. C'est-à-dire que c'est même pas. C'est quoi? C'est juste. J'avais même pas envie de le faire. C'est exactement, j'avais envie de vous tester, c'est tout.
12: Ouais,
4: je voulais voir.
12: Ça va.
4: Je voulais voir comment c'était fait.
13: T'as les copies d'Henry Comique ou pas?
4: Non, mais oui.
13: Où ça?
12: Ah bah alors toi.
4: Tu veux qu'on l'appelle Henry Comique qui te sort les meilleures blagues?
13: Non, c'est bon, on va pas le déranger, il est tard.
4: Ouais, il est tard. Non, mais tu peux le déranger.
13: C'est juste pour savoir,
4: Moi je sais qu'Henry Comique, tu peux l'appeler à n'importe quelle heure, il a toujours ses vieilles blagues, hein.
13: Ouais.
4: Y a pas
12: on
4: de problème.
12: On peut faire des Meuniers et des Le Gros aussi,
4: hein,
12: par contre. Je disais, on peut faire des Meuniers et des Le Gros, si tu veux.
4: Bon, bah, c'est...
13: Des La Cloche.
4: Non, mais non, c'était Delon.
13: Ah, mais Delon.
12: Bah oui,
4: on réveille pas un flic qui dort.
13: Il est en Asie, là.
4: Tu connaissais ça, Victor et Arnaud, ce film, On réveille pas un flic qui dort, qui est passé à la télé? Tu décroches, allô monsieur Delon, ouais, de toute façon on réveille pas. Vous dormiez, ouais, de toute façon on réveille pas un flic qui dort. Puis c'est tout, puis tu raccroches, le gag est terminé, emballé c'est pesé.
10: Ouais.
4: Bon, appelle, tu t'appelles Fildar. Tu fais un monsieur Delon.
12: Allez, c'est parti.
4: On peut pas échouer comme ça devant tout le monde. Hein. Parce qu'après Victor et Arnaud, ça va papoter dans les cours des lycées et tout. Ouais, t'as écouté Max et tout, ils ont voulu faire des Delons, ils sont même pas organisés. Bon, on appelle un monsieur Madame Delon dans le studio. Direct. Allez, vas-y.
15: On y va, Arnaud ?
16: Vas-y, fais. Allô ?
4: Oui, allô, monsieur Delon ?
16: Oui.
4: Vous dormiez ?
16: Oui.
4: Ah bon, on avait pas un flic qui dort, hein ?
16: Salut. C'est Max ?
4: Ouais, t'es en direct, Delon.
16: Oh putain, c'est...
4: Alain Delon ?
16: Ouais, de loin.
4: Ouais. Ouais, t'es en direct sur Fun.
16: Oh putain,
4: Tube, Tube. Surprise. Ça va ?
16: Ouais, ça va.
4: Ouais, bon, ok, super. T'as voté pour le hit parade de Ricky Larsen ?
16: Pas récemment, non, mais je connais, ouais.
4: D'accord, ok. Bon, on va pas te déranger plus longtemps. On réveille pas un flic qui dort.
16: Non, et puis demain, j'ai chez le Toubib.
4: Et puis tu passes le bonjour à Borsalino.
16: Y'a pas de problème.
4: Allez, salut.
16: Salut, Capone.
4: Ciao. Capone. Et ben voilà, vous voyez, mine de rien, on peut s'en sortir comme ça, quoi. Hein. Ça peut le faire, hein.
17: Voilà, et pour les Queen, il y a... Ah, ah, tu travailles, Max. Ah,
18: il est l'heure, oh.
17: Ah oui, il est l'heure, parce que là, je commence à m'endormir. Bon, voilà, c'était les Queen avec Bohemian Rhapsody. Il y a des scooters à gagner à la couleur donc des du single de... Madine Even, tout simplement. C'est le dernier album de Queen d'ailleurs, si vous souhaitez vous l'approprier, vous qui êtes collectionneur, si vous aimez Queen, il faut y aller, hein, parce que après c'est fini, on n'entendra plus jamais Freddie Mercury. Ils ont récupéré des bandes de morceaux qui avaient été enregistrés avant sa mort, mais là, bon voilà, c'est une sorte de testament. Bon alors on y va, attention pour le grand débat de Ciel va nuit, hein, ça ressemble un peu à Simon Mardi, sauf que si là on est dans la nuit de mardi, on est mardi, bon, bah, c'est très bien alors. Alors sur l'authenticité de mon film de vacances que je vais vous remontrer à la radio d'ici quelques instants, on va accueillir ceux qui sont pour et ceux qui sont contre. Alors il y a Cédric de Paris, 22 ans.
19: Salut.
17: On a également David, 20 ans.
19: Hello.
17: Ça va ?
19: Ouais.
17: Ok. On a Catherine, 20 ans de Lyon. D'accord. Et de l'autre côté, nous avons donc ceux qui sont pour et qui sont d'accord avec ce film. Jérôme, 18 ans de Paris.
20: Salut.
17: Salut. Manon, 20 ans de Bordeaux.
21: Oh, salut.
17: Salut. Et puis Maya, 30 ans de Bordeaux.
22: Salut.
17: Salut Maya. Alors on va... Je vais vous remontrer ce film sur donc mes vacances de cet été, été 95, mois d'août, exactement. Et donc c'est ma mère qui filmait et regardait cette image. Et vous pouvez aussi de chez vous débattre, il n'y a aucun problème. Hein. Attention, c'est parti. Donc là, rien d'extraordinaire. On voit que des gens allongés sur des matelas. Là, ma mère qui règle. Et là, c'est parti, regardez bien. Elle cherche en fin de compte sa créature de rêve, son petit-fils, son fils. Et là, la personne que nous voyons en ce moment, allongée sous ce parasol qui s'étend de toute sa masse, allongée sur un matelas bleu et recouvert d'une serviette de tout son corps, c'est donc moi. Et il y a des gens qui ont cru que c'était une escroquerie. Et je tiens à vous dire que ce film est véridique, est authentique. Regardez, ça part de moi. Les images parlent d'elles-mêmes. J'arrête là. Voilà. Je suis en possession de 45 secondes supplémentaires de ce document que je vous montrerai tout à l'heure à la fin de cette émission, vers le milieu de cette émission. Pour d'abord, on va se retourner vers les gens qui sont contre et qui sont persuadés que ce document n'est que fabulation et trucage. Je vous rappelle quand même que ce film sera commercialisé d'ici peu de temps dans le commerce. Hein.
19: Oh, le bide.
17: Alors, écoutez, monsieur...
19: Radio vidéo.
17: Alors, qui souhaite prendre la parole, David, Cédric ou Catherine, des gens qui sont contre
19: honneur aux dames.
21: Merci. Alors, je me présente, Catherine, je suis étudiante en sciences de l'audiovisuel à Lyon, ville du cinéma d'ailleurs. Ouais. Et donc, j'ai un argument choc qui, je pense, impressionnera tout le monde. Est-ce qu'on pourrait revoir le tout début de la bobine ?
17: Absolument.
21: Bien sûr, merci.
17: On peut recaler, s'il vous plaît. En régie, est-ce qu'on peut recaler, s'il vous plaît ? Allez, c'est parti. Regardez bien.
21: C'est bon, c'est bon. Bon, le début n'est pas très intéressant.
17: Non, le début n'est pas très intéressant, là non plus. Là, on commence à voir le réglage de poste.
21: Voilà.
17: Voilà, ça part de là.
21: Maintenant.
17: Oui.
21: On peut arrêter, s'il vous plaît.
17: Top. Là, on fait la pause.
21: Voilà, donc arrêt sur image. Donc, observez bien la serviette.
17: Oui.
21: Et on peut juste distinguer sur cette serviette que l'homme qui se trouve caché à nos regards a un très, très, très gros sexe. Or, il est une notoriété publique, il l'a lui-même avoué, que Max... Un petit sexe qui ne sait pas s'en servir.
19: C'est vrai.
21: Donc, je pense que cet argument
3: écoutez,
21: est de choc.
3: Avant de laisser parole aux gens qui me soutiennent, je tenais juste à vous dire qu'effectivement, j'ai un petit zizi et que je sais mal m'en servir. Or là, je suis désolé, que lorsque je suis en érection, il devient quand même un peu plus important que quand il est en non-érection. Et là, je suis désolé, madame, mais si vous considérez que le sexe que nous sommes en train de voir sur la pause est considéré comme une érection, je doute fort que de prendre votre plaisir avec votre mari. Parce que si vous appelez ça un sexe en érection, laissez-moi rire.
21: Non, mais j'ai jamais dit qu'il était en érection.
3: Bah, il ne l'est pas, là.
21: Pardon ?
20: La serviette.
3: Oui, bah parlons-en, oui.
20: Parlons-en, si on regarde bien l'étiquette de près.
3: Bah revenons, c'est regardez, attendez, nous allons revenir.
20: Là,
3: nous faisons la pause, là, oui.
20: On fait un gros plan, là, sur l'étiquette de la serviette,
3: oui.
20: Et c'est marqué Skyrock dessus.
3: Ah, parce que là, si on fait le gros plan, pour vous, il y a marqué Skyrock.
20: Oui, je lis Skyrock.
22: Marqué Fun.
3: Non, il y a marqué... Christian Dior.
20: Non.
3: C'est marqué Christian Dior, je veux dire. Si pour vous, vous considérez que Skyrock, c'est Christian Dior, hein.
20: Depuis...
3: Je suis désolé, mais... C'est pas pour vous mettre au parfum, mais j'ai vraiment l'impression qu'il y a comme un problème. Non, écoutez, je vais d'abord laisser la parole, parce que bon, c'est facile de me défendre moi-même.
20: Non,
3: mais...
20: non, Mac.
3: Non, mais écoutez, laissons parler Manon ou Maya ou Jérôme qui sont pour et qui sont d'accord, qui ont visionné. Je suis d'ailleurs en mesure
20: de
3: vous...
20: Oui, mais n'occulte pas nos réponses comme dans les débats à la con à la télé. Tu nous laisses le droit de répondre à ces idéaux qui ne pensent qu'à ton bonheur. Et moi j'ai d'autres arguments qui pourront plomber tout ce qu'ils auront à dire.
3: Alors,
20: oui, moi aussi.
3: Alors ce que je vous propose c'est d'être au milieu de ce débat, hein. J'interviendrai que de temps en temps. Alors laissons Maya ou Jérôme ou Manon s'exprimer sur l'authenticité de ce film.
22: Vas-y Maya.
23: Alors c'est à moi.
3: Bah peu importe, hein, Maya, Jérôme ou Manon, quelqu'un qui est...
23: Bon, alors bonjour, je suis Maya, donc je téléphone de Bordeaux.
3: Vous faites quoi dans la vie, Maya ?
23: Je suis infirmière.
3: D'accord, très bien.
23: Hein ? Bon, alors il y a une chose qui est bien sûre, le film est vrai, c'est certain, puisque j'étais sur la plage. Et un petit peu plus loin dans le film, il y a un groupe d'amis, on était plusieurs, et on apparaît sur le film. Et on est même allé près de Max, c'est pour ça que je suis sûre que c'était Max, quand on a joué au ballon, le ballon a roulé jusqu'à lui... Et à ce moment-là, il a regardé parce qu'on l'a dérangé.
3: Oui, non, mais là
23: ça peut... Et nous avons vu que c'était Max.
3: Là, ça peut remettre tout en question, puisque de toute façon, dans ce que j'ai diffusé, bien entendu, on ne voit pas.
20: Oui, c'est
3: dans
20: la... Cette...
23: Mais bien sûr, mais de toute façon, bon, bien sûr qu'on ne le voit pas, puisque c'était pas le but.
3: Non, mais ça a été enregistré.
23: Dans ces cas-là, on était sûr que c'était vrai.
3: Non, mais on a préféré ne pas diffuser, de montrer simplement ce passage-là pour ne pas choquer le monde entier.
23: Voilà.
3: De cette musculature squelettique. Qui est très impressionnante quand même.
20: Et nous avons... Que tu mets la serviette.
3: Pas du tout. Non, mais attendez. Là, vous êtes en train d'essayer de me faire un procès d'une chose que vous n'avez pas vue. Effectivement, je reconnais que Maya, qui est ici présente sur ce plateau ce soir, à l'avoir déjà vue cet été, au mois d'août, sur la Côte d'Azur. Et bon, c'est dans la suite de ce document que malheureusement je ne peux vous montrer puisque c'est ma mère qui est en possession de ce film.
20: Facile.
23: Max,
20: c'est trop simple. Écoutez, moi j'ai un argument de choc. Excusez-moi, j'ai un argument de choc. On se rend bien compte que sous la serviette dépasse des pieds. Ses pieds ne sont pas palmés et tout le monde sait que Max a les pieds palmés. D'où mon argument, ce film est un faux, totalement faux. Maya fabule, a bu trop de bière ce soir. Max,
23: comment ça j'ai bu trop de bière
20: ce soir. On en a parlé
23: comment ça j'ai bu trop de bière ce soir.
3: Calmez-vous.
20: Des ignominies pour ce pauvre Max.
23: Non,
3: qui parle, c'est David ou Cédric?
23: Max avait peut-être les pieds palmés, mais il s'est fait opérer avant les vacances.
20: Fastoche.
22: Bah alors on voit pas les cicatrices.
3: Non, attendez, Cédric, restez assis, ne vous levez pas, moi aussi je peux me lever, hein. Alors vous restez assis s'il vous plaît. Qu'est-ce que c'est que ces manières, Cédric? Alors est-ce que vous remettez... Mais écoutez, est-ce que vous... En tous les cas, vous êtes d'accord pour dire que ce film date bien de 95?
23: Oui.
20: Peut-être. Mais maintenant... On ne peut pas vraiment savoir, identifier.
3: Attendez, nous avons...
20: Je ne veux pas mettre en tort les
23: commandes. L'image est un peu floue, si on revient sur le film,
20: c'est
23: on va voir...
20: C'est ma mère qui filme, c'est une vidéo amateur, qu'est-ce que tu veux faire?
3: Écoutez, je vous dis que c'est ma mère.
20: Justement, on ne peut pas vraiment savoir... Si
3: attendez, nous avons un téléspectateur auditeur qui ne peut pas venir sur le plateau, mais qui doit se trouver quelque part en France, à Nantes.
24: Oui, allô? Bonsoir.
3: Oui, bonsoir, votre prénom?
24: Richard.
3: Vous étiez en train de regarder votre poste de radio?
24: Effectivement.
3: Et vous donc, vous avez voulu réagir et nous vous donnons la possibilité
24: monsieur,
3: de le faire.
24: Je suis totalement contre et je peux vous assurer que l'authenticité de ce film est totalement fausse.
3: Bah,
24: c'est-à-dire
3: nous,
24: que
3: nous
24: vous essayez de corrompre la population et tout ça va finir uniquement dans une histoire de gros sous.
3: Non,
0: à
3: non.
0: À des fins financières,
3: pas du tout.
0: Vidéo.
24: Oui, monsieur.
3: Pas du tout, pas du tout. Alors là, je...
24: Voilà.
3: Non. Alors attendez, déjà qu'on soit bien clair.
24: Monsieur, je pense que vous avez eu votre temps de parole. Cela suffit maintenant.
3: Non, écoutez, s'il vous plaît, ne m'obligez pas à monter la voix.
24: Je ne vous permets pas.
1: Il a le droit de réponse.
24: Il a le droit de réponse, effectivement.
3: Je vais vous
24: prouver. Ceci n'est qu'affabulation.
3: Je vais vous prouver tout de suite que ce film est vrai. Regardez bien, je vais vous montrer la suite du film.
1: La suite est truquée.
3: Absolument pas. Regardez les images. Bon alors là, on me voit toujours.
24: Qu'est-ce que c'est que ça?
3: Écoutez monsieur, arrêtez ou je quitte le plateau.
24: Écoutez, on ne voit rien monsieur.
3: Regardez bien, ma mère décide. Regardez, là elle fait un gros plan sur le golfe de Saint-Tropez. Et à un moment donné,
24: en pensant...
3: S'il vous plaît monsieur, regardez bien ces images. En pensant voir une mouette. Comme elle sait que je suis fan des mouettes, elle filme. Et regardez bien.
24: Dessus, monsieur.
3: Regardez bien ce qui se passe. Regardez bien ce qui passe au-dessus.
1: Une mouette.
3: Non, c'est tout simplement un... Regardez bien, c'est un petit avion qui fait la réclame pour une discothèque. Et il y a marqué le 9 août 95, Marlène. Marlène. Top. Arrête. C'est
1: oui,
3: tout ce que j'avais à dire.
1: Oui, mais voilà.
3: Alors, si l'authenticité de ce film, pas, si vous pensez que... Non, écoutez, monsieur, laissez-moi terminer. Si vous pensez qu'effectivement, je suis quelqu'un qui truque et que c'est uniquement pour une histoire de petits sous, permettez-moi de vous dire que j'irai pas jusqu'à prendre un avion et faire tourner une banderole. Laissez-moi ça, c'est tout.
1: Oui, mais monsieur, ce peut être un film de base que vous avez maquillé.
3: Mais absolument pas, vous tous. Je suis quelqu'un de sain, de corps et d'esprit. Je suis quelqu'un qui n'a pas les moyens de truquer des films. Et si vous pensez que j'ai profité tout simplement de la radio pour diffuser un film, vous vous mettez le doigt dans l'œil.
24: Le fait est que vous n'avez pas les moyens de prouver ce que vous avancez.
3: Mais vous, pas plus que vous, monsieur.
24: Pas plus que moi.
1: J'en ai assez entendu. Qui quitte le plateau?
3: Qui quitte ce plateau? Jérôme? Est-ce que Jérôme, Manon ou Maya voudraient réagir?
2: Non, Manon, elle voudrait réagir un peu.
3: Eh bien, il faut...
2: Vas-y, Manon, vas-y. Voilà, parfait. Alors voilà, je voudrais dire, moi j'ai un truc, c'est assez spécial. Je suis
3: juste à dire, Manon, qui est de mon côté, oui. Qui est quand même quelqu'un de civilisé, contrairement aux gens qui sont contre,
2: Oui, parce que nous, c'est Maya, là, nous on attend pour pouvoir parler.
3: Absolument.
2: Manon, vas-y, exprime-toi.
3: Nous sommes civilisés.
2: Et
3: nous.
2: Les autres, taisez-vous.
1: Manon, mais quelles sont tes sources?
2: Tu vas les comprendre très vite, t'inquiète pas. Donc moi et ma copine, on a trouvé un truc, on peut se transmuter dans le corps d'un insecte, d'une fourmi ou n'importe quoi.
1: T'as bouffé trop de jeux vidéo,
2: écoute,
1: toi, hein?
2: Mais non, écoute un peu. Et là, je m'étais transformée en morpion. Parce que j'avais jamais vu une bite de si près, donc je suis tombée sur celle de Max.
24: Désolé. Écoutez, madame, restez polie, s'il vous plaît.
2: Et donc là, je me reconnais sur le film, quand même.
1: Ok, alors on va savoir si vraiment tu étais transformée en morpion, est-ce que Max avait une mycose ou pas.
3: Oh là là, monsieur, alors là, vous dites n'importe quoi.
1: Je crois,
3: monsieur, que vous êtes venu sur ce plateau uniquement pour faire parler de vous et qu'on voit votre visage à la télévision.
1: Non,
3: je ne pense pas que vous soyez venu. Je ne pense pas que vous soyez venu avec des documents.
1: Je n'écouterai pas.
2: Je sais pourquoi il est là. Il est comme l'autre là, sur l'autre radio, qui reçoit des invitations pour assister aux émissions,
3: uniquement
2: pour mettre le bazar.
3: Absolument.
2: Et se montrer, se faire de la publicité personnellement.
3: Vous l'êtes, monsieur. Écoutez,
2: ça, il y a très peu de temps.
3: Écoutez,
1: moi, je ne vends pas une cassette édité Fun Radio.
3: Écoutez, monsieur,
1: je ne vends rien du tout, madame.
3: Vous n'êtes que des goujats. Voilà.
24: Bon, Max,
3: je vous le dis en face, vous n'êtes qu'un goujat.
24: Et vous, un menteur.
3: Je suis un menteur, mais en tous les cas, vous allez bientôt voir. Je vous donne, je ne peux pas aujourd'hui vous donner la bobine dans son intégralité, l'authenticité.
24: Vous ne pouvez pas prouver l'authenticité du film.
3: Je le pourrai, monsieur.
24: C'est tout ce que le peuple constate.
3: Écoutez, si je vous le dis, écoutez, reprenons, ralentis les images, regardons.
24: Mais
3: regardez bien.
24: Images, ce film est truqué, c'est quand même clair et net.
3: Regardez bien. Là, il y a bien un avion qui passe.
24: Monsieur, je ne vois rien.
3: Regardez bien là-haut, il y a bien un avion qui mérite la prestation de Marlène dans une discothèque le 9 octobre 95.
24: Mais
3: 95,
24: oui,
3: c'était bien cet été,
24: mais
3: monsieur.
24: C'est peut-être un film truqué.
3: Mais absolument pas.
24: L'avion est bien passé dans le ciel, il y avait une personne sous ce parasol, mais vous avez maquillé ce film à votre effigie. Et pas sérieux.
3: Mais ne dites pas n'importe quoi, écoutez-le, on l'entend même, il me semble bien, écoutez. Écoutez bien.
24: Mirage qui filmait. Un mirage.
3: Top, top, éteins. Éteignez.
0: Et quels seront les tarifs de la, commercialisation?
3: Écoutez, monsieur, je ne suis pas là pour vendre la cassette vidéo, je suis juste là pour dire aux gens qui nous écoutent à la radio ce soir et qui nous regardent que j'ai l'intention de mettre...
0: Au profit des téléspectateurs et auditeurs. Et
3: absolument, cette cassette vidéo pour pouvoir mieux se rendre compte de ce qu'est les vacances l'été sur la côte. Ça s'arrête là. Mais ce n'est pas du tout un but de se faire de l'argent, c'est pour aider la médecine.
20: Les droits de la cassette. Mais la médecine, c'est pour la mycose.
3: Oui, bah écoutez, peut-être que c'en est une, mais en tout cas, ça prouve bien l'authenticité de ce film.
20: Mm-hmm.
3: Moi, je pense que vous êtes venu avec des arguments qui ne tiennent pas la route.
20: D'accord.
3: C'est tout simplement.
20: Parlons de la bande son.
3: Si vous voulez.
0: C'est minable d'ailleurs.
3: Oh, minable.
20: On n'entend pas les mouettes, on n'entend même pas le bruit du lac.
0: On n'entend rien.
3: Mais écoutez, c'est bien sûr
20: monsieur
3: qu'on
20: Max,
3: peut.
20: Écoutez, monsieur Max. Vous êtes sur la plage à Sainte-Maxime.
3: Oui.
20: Vous avez un parasol.
3: Oui.
20: Donc il y a du soleil.
3: Oui.
20: S'il y a du soleil, il y a beaucoup de monde. Et ben on n'entend personne.
3: Mais parce que ce film n'a pas été filmé avec le son, voilà tout simplement.
20: Mais alors avec quoi est-ce qu'il a été filmé?
3: Avec un caméscope, mais le son ne marchait plus.
0: Des années 20. Ah là là. Malheureux ce caméscope.
3: C'est un caméscope TC-36 VHX de Hitachi, alors s'il vous plaît, un petit peu de respect.
21: Non mais en fait, je pense qu'on ne peut pas remettre en question la sincérité de Max.
0: Taisez-vous madame, vous n'êtes portée que sur la sexualité depuis le début de l'émission.
21: Mais toutefois... Il y a une remarque à faire, c'est que Max étant sous la serviette, il n'a pas pu vérifier que sa mère filmait. Donc il affirme des choses sans savoir vraiment.
0: Ah là, je suis d'accord.
20: C'est vrai. C'est Catherine, non?
21: C'est Catherine, oui.
20: Bon argument.
3: Mais non, ce ne sont pas les arguments qui tiennent la route.
21: Depuis, sa mère lui a montré le film. En lui disant, voilà, je suis passé sur la plage.
3: Puisque je suis invité par ma mère à venir passer quelques vacances avec mes parents. Donc forcément, je suis au courant qu'elle me filme, puisqu'elle me fait des coucous. Je vais dire, regardez bien encore une fois, et ensuite nous aurons le témoignage d'un Marc. Mais écoutez, regardez. Bon là, d'accord. Et là, ici, on voit bien que... Même si ça ne se voit pas sur mon visage, on sent bien, regardez, on sent bien
0: on
3: que je sais que je suis... On sent bien que je sais que je suis filmé, ne dites pas non plus.
21: Oui.
20: Bon, je vais être obligé de dévoiler ma vraie personnalité.
21: Oui.
3: Regardez, oh que...
21: Alors, c'est bien.
3: Et si vous regardez bien...
20: David.
3: Vous vous appelez comment?
20: Je suis Robert. Et cet été... J'étais vendeur de chouchous sur les plages de Sainte-Maxime.
3: Voilà.
20: Et je peux confirmer que ce n'était pas Max.
3: Moi si c'est comme ça, je quitte le plateau, hein.
20: Il est en train de mentir.
3: Je m'en vais.
21: Vendeur de chouchous.
3: Vous n'êtes qu'un escroc, monsieur, permettez-moi. C'est facile de... Mais arrêtez de vous mettre debout, moi aussi je peux me mettre debout, monsieur. Oui, parfaitement.
0: Non, monsieur, asseyez-vous.
3: C'est trop facile. C'est trop facile. Bon, attendez, nous avons Marc qui regardait ce reportage à la radio. Marc, vous étiez en train de regarder à la radio?
5: Oui, tout à fait.
3: Et vous souhaitiez réagir?
5: Depuis le début, je le suis depuis quelques semaines déjà.
3: Oui.
5: Et je suis tout à fait pour le fait que tu aies passé des vacances sur la Côte d'Azur, bien sûr, mais étant moi-même de la Côte d'Azur, hein, t'ayant déjà vu également sur la Côte d'Azur, t'ayant vénéré, ayant regardé...
0: Bon, abrégé, monsieur, vous êtes pour...
3: Écoutez, laissez-le parler.
5: Oui, venez-en au fait.
3: Laissez-le parler.
5: Oui, eh bien, le fait, c'est que malgré que je sois pour, en même temps, je suis contre. Pour le simple et unique fait que... Si Max, travaillant à la radio, ayant des relations, etc., il aurait au moins pu payer un caméscope à sa maman.
3: Non mais écoutez, je ne suis pas... On n'est pas là pour déblatérer des bêtises et de savoir qui a acheté, pourquoi...
21: Le caméscope, c'est un souvenir de famille.
3: Mais absolument.
21: C'est celui qui sert depuis longtemps.
3: Mais absolument.
20: Un caméscope français qui pèse 23 kilos, mais vous rigolez.
3: Mais ce n'est pas un caméscope qui pèse 23 kilos, ma mère ne pourrait pas en peser un. C'est là où on voit justement l'authenticité de ce film. C'est un petit caméscope.
21: Bien sûr.
20: Max. Monsieur Max, pouvez-vous nous dire où vous avez résidé pendant ces vacances? Allez, excusez-moi une petite seconde. Si réellement ce film avait été tourné avec un caméscope, on n'entendrait pas le bruit
21: tout à fait
20: derrière d'un projecteur 8 ou 16 mm, non?
21: Tout à fait.
20: Voilà.
3: Non, mais...
20: C'est ce que j'ai à dire.
3: Non, attendez, non, vous n'allez pas raccrocher comme ça aussi facilement, ça serait beaucoup trop facile.
21: Pour pouvoir projeter,
23: acheté le film, ils ont été obligés.
3: Absolument.
23: Là, dans le studio,
3: absolument.
23: De le remettre en Super 8.
3: Absolument.
23: Ils ont
3: voilà.
23: Ça, Max.
3: Voilà.
23: Voilà.
6: Ils
3: voilà.
6: Ont donc repiqué le film.
3: Mais absolument. Il fallait bien qu'on vous montre le document à la télé. Et on sait qu'à la télé, ils ne sont équipés que du 8 ou 16 mm.
23: Voilà.
21: Mais donc pas d'original.
3: Écoutez, monsieur, si franchement vous appeliez, si vous regardiez la radio et que vous avez intervenu pour ça, permettez-moi de vous dire, vous auriez mieux fait continuer à regarder la télé ou à regarder autre chose.
6: Monsieur Max.
3: Maintenant, si vous voulez que je vous diffuse l'authenticité, l'original, le peu de documents que j'ai en ce moment, vous le montrez d'une manière caméscope, je peux.
6: Ah, j'aimerais bien être en technicien, je connais très très bien la vidéo.
3: Eh bien, regardez.
23: Voilà.
6: Et ça serait même pour moi un honneur, hein.
3: C'est parti. Regardez, voilà. Vous êtes content?
6: Voilà, il y a la plage, ok.
3: Voilà.
6: On connaît le coin.
3: Vous entendez du bruit maintenant?
6: Très bien, non, du tout.
3: Normal. Voilà, ce sont exactement les mêmes images. N'essayez pas de les contester, ce sont les mêmes images.
6: Et là, on voit le matelas.
3: La différence, c'est que...
23: La même couleur.
6: Vous remarquez que la corpulence de l'homme est quand même assez importante.
7: Non. Comment une Star System peut-elle se retrouver toute seule sous un parasol?
3: Je tenais juste à dire aux gens qui, je le connais d'avance, vont dire comment il peut diffuser. Hein. S'il faut qu'il diffuse à la télé en 8 et 16 minutes, pourquoi là, en ce moment, il diffuse et qu'on voit? Je tiens à m'excuser aux gens qui regardent la télé, qui ne voient rien, ne peuvent voir ce film au caméscope que ceux qui regardent la radio.
23: Bien sûr.
3: Ce qui limite aux gens le
23: fait... La diffusion.
3: Voilà, exactement. C'est pour ça que je suis obligé de le passer en 8 ou en 16, pour que les gens qui regardent la radio ou qui regardent la télé puissent visionner en même temps, c'est tout. Là, en ce moment, on vient de diffuser un film dans son original, c'est-à-dire dans la petite cassette caméscope, et là, ne voient que les gens qui regardent la radio. C'est tout.
6: D'ailleurs, l'image est nettement meilleure que lors du repiquage. Hein.
7: C'est vrai.
6: Je me permets de confirmer.
3: Et ben voilà, c'est là que...
23: Alors vous voyez bien qu'en plus, il n'y a pas de différence. Qu'il n'a pas cherché à truquer les images.
3: Mais voilà, tout simplement, je crois que c'est...
6: Mais on peut truquer le...
23: En Super 8, en Super 8, on a exactement la même chose que sur le caméscope. Donc si ça avait été, truqué, je ne vois pas pourquoi on aurait fait exactement la même chose.
7: Mais moi, je pense que tu pourrais plutôt s'orienter vers une cassette qui était à l'intérieur du caméscope.
3: Voilà.
7: Le montage a été fait là-dessus.
21: Voilà. Et on pourrait s'orienter, je pense, vers une manipulation de Max, en fait, par d'autres personnes.
3: Pas du tout, madame. Ne pensez pas à ça un seul moment. Vous pensez que j'ai déjà suffisamment de travail. Si vous pensez que j'ai le temps de penser à essayer de piéger les gens qui regardent la radio la nuit avec ce film qui serait en fin de compte qu'une supercherie, permettez-moi de vous dire, je n'ai pas le temps à ça et c'est pas du tout dans mon esprit.
21: Mais vous auriez pu être piégé par votre mère, par des...
3: Mais madame, je pense, madame, je ne sais pas l'éducation que vous avez eue, mais je sais que ma mère, je lui fais totalement confiance, ainsi qu'à mon père. Et je ne pense pas que mes parents seraient prêts dans un but à se faire de l'argent, à m'exploiter, c'est tout. Ta mère à toi?
6: Elle sait tout faire.
3: Ma mère, elle sait tout faire.
6: Ma parole.
3: Non, il y a une chose qu'elle ne sait pas faire.
6: Qu'est-ce qu'elle ne sait pas faire? Les enfants, non?
3: Hein? Les enfants, ouais.
6: Qu'est-ce qu'elle sait pas faire? Bah, filmer, apparemment. Tes parents qui ont filmé.
3: Les tartes aux fraises.
6: Ah, c'est dur.
3: En tout cas, voilà, je voulais juste vous démontrer, je suis content que finalement tout le monde s'y retrouve en pensant et en étant d'accord que ce film est authentique.
6: Je m'insulte.
23: De toute façon, je pense que c'est un film qui commercialement va avoir une grande carrière.
6: Voilà, justement, reprenons l'attrait commercial du film.
23: Mais non, ce n'est pas le problème.
3: Ce n'est pas le problème.
23: Je pense que quand on est un
6: Star System,
23: quand on est un Star System, il est normal qu'on vende son image et ça va intéresser tout le monde.
6: Et quel intérêt? On ne voit pas son image. Et quel intérêt y a-t-il à voir les pieds palmés
3: tout Non. Tout simplement qu'on est là pour faire avancer la science et la technologie.
23: Exactement.
3: Et je sais qu'à l'heure actuelle, nous ne savons pas s'il y a une...
6: Mais de quelle science parlez-vous? Qu'est-ce qui nous dit que ce n'est pas...
3: Mais des étoiles! Des stars, des étoiles, monsieur! Mais regardez ce reportage! Et là, ce que je veux vous dire, c'est que vous ne voyez que 45 secondes du film. Mais que le film, que pendant une heure et demie... On voit que pendant une heure et demie, on me filme...
6: Je bafouille.
3: Sur ce matelas. Je bafouille. Oui, monsieur, parce que vous m'énervez et que je trouve que ce débat n'a aucun sens et n'a aucun intérêt, c'est tout.
6: Non,
3: je reste poli, monsieur. Je préfère.
6: Vous avez eu votre temps de parole, laissez les gens parler.
3: Mais partez, monsieur, partez.
6: Oh,
3: partez, monsieur.
6: Attention, monsieur.
3: C'est tout. Et si vous partez, ça veut dire que vous n'avez pas d'argument.
6: Voilà.
3: Et que vous n'avez plus rien à faire sur ce plateau radio.
6: Allez, où c'est un de moi?
3: C'est tout.
6: Vous n'êtes qu'un menteur.
3: Je suis peut-être qu'un menteur, mais...
6: Je pense que toute la France ce soir comprendra à quel point vous pouvez n'être qu'un escroc.
3: Écoutez, ce film sera commercialisé de mes vacances d'ici peu de temps, cassette vidéo, Fun Radio.
6: Sous quel prix?
3: Je m'oppose. Sous quel prix? Sur un prix de 750 francs la cassette. Et ne croyez pas, messieurs, que c'est de l'escroquerie.
6: C'est ignoble.
7: Une honte.
6: Ignoble. C'est une honte.
3: Oui. Mais à l'intérieur duquel il y aura un clip de Michael Jackson.
24: Interdit au moins de 18 ans. Pire encore.
3: Voilà.
23: Et... suivi du dernier clip de Queen.
20: Michael Exactement. Jackson et Jordi, bien sûr.
3: Non, Michael Je Jackson. Tout court. Simplement.
8: Et c'est dégueulasse. Mais c'est quoi ça? C'est pas juste.
3: Enfin bon, est-ce que vous avez un... est-ce que vous auriez peut-être éventuellement un petit mot de conclusion?
20: C'était vrai. Tout à fait.
23: J'aimerais... le mot de conclusion, c'est que le film est vrai, que de toute façon on attend sa sortie et que bon, on ne peut absolument pas dire qu'il est faux. Aucun argument n'a été apporté pour prouver qu'il est faux.
24: Sur le film, j'ai été fait pendant l'émission.
20: J'aimerais.
8: Ça c'est pas qu'il était gratuit le film.
20: J'aimerais
24: en appeler à la population française. Le pourcentage de pour et de contre et les
3: sentiments. Je tenais juste à vous dire que si vraiment ce film, si vraiment ce film avait été truqué, je ne serais pas venu sur ce plateau, je ne serais pas venu à visage découvert.
24: Oui, c'est facile, monsieur, de promouvoir sa cassette. Hein.
3: J'aurais pu tout simplement rester derrière mon petit micro et derrière mon poste de radio. J'ai préféré venir ici sur ce plateau radio pour parler de l'authenticité de ce film.
8: On voit un vrai film.
3: Et tout simplement, quoi.
8: C'est dégueulasse.
24: Faire de la
3: Écoutez, je suis désolé, mais on entend déjà le générique de l'émission.
20: Au revoir.
3: Un petit mot de conclusion pour certains?
20: Oui, Max, oui.
3: Oui, on vous écoute.
20: J'aimerais en appeler à la population française qu'elle ne s'est pas embobinée par un farceur comme vous, qu'une cassette à ce prix-là, ça vaut même pas 75 centimes, c'est même pas votre mère, de toute façon, Max, qui filme. On voit bien que c'est...
3: On en reparlera, monsieur, on en reparlera.
20: C'est ce gros travail de génie qui filme, tout le monde s'en est rendu compte, mais je n'ai pas osé intervenir avant. J'aimerais que la population française s'en rende compte et c'est tout.
24: Exactement. Tout joueur au Star System.
8: Ah non, je suis pas d'accord. Moi, je pense qu'il est juste, mais qu'il ne va pas être vendu, c'est tout.
3: Non, mais écoutez, écoutez, le débat, les débats, malheureusement, tous à chaque fin, nous sommes obligés.
24: Nous en parlerons devant un tribunal, messieurs. Et nous sachez que le Star System n'existe pas.
3: Écoutez, nous, écoutez, monsieur, c'est un vaste débat, bien entendu, qui prendrait des heures et des heures de discussion, combien alléchante. En tous les cas, on remercie tous les gens de nous avoir regardés ce soir devant leur poste de radio. Et on leur donne rendez-vous la semaine prochaine, c'est-à-dire mardi prochain.
20: Pour une autre émission honteuse comme celle-ci.
3: Pour une émission, monsieur, écoutez, monsieur, nous vous, avons invité sur ce plateau. Ce n'est pas la peine de s'amuser comme ça à tout détruire en l'espace de quelques secondes. Je tenais juste à vous dire que nous sommes obligés de rendre l'antenne. D'abord, de remercier tout le monde. Il y a beaucoup de réactions sur Minitel. Nous n'avons pas eu le temps. En tout cas, nous vous donnons rendez-vous mardi prochain pour Ciel Manuit. Nous débattrons sur un autre sujet. Max, s'il vous plaît, monsieur, laissez-moi terminer. C'est mon émission. Ou mardi prochain, donc Max reviendra pour nous diffuser un film de ses vacances aux États-Unis sur l'authenticité des mouettes.
24: C'est honteux.
3: Sur ce reportage.
24: C'est honteux.
3: Donc si vous avez vu des mouettes aux États-Unis, à San Francisco, si vous souhaitez témoigner sur les mouettes de San Francisco, il y aura un film diffusé. Vous pouvez d'ores et déjà nous appeler par Minitel également. Et nous vous souhaitons à tous une bonne nuit.
20: Bonne nuit.
3: Merci,
20: bonne
3: au revoir.
20: Ciao. Bye.
24: Salut.
20: Allô, mais c'est San Francisco. Jimmy, c'est Fred Mouette.
24: Je pense que ce film a autant d'authenticité que le film qu'on a vu il y a quelques temps sur les Martiens.
20: Non mais c'est fini.
23: Ah oui, la créature.
3: Voilà, et dans quelques instants, la Libre Antenne va revenir au 05 70 000 les mardis prochains. Donc nous vous offrirons un autre Ciel Manuit sur un film qui est l'authenticité des mouettes à San Francisco que j'ai filmé. Et on en débattra tous ensemble d'ici quelques instants. Nous allons revenir avec Vanina, 21 ans, de Compiègne. Bonsoir Vanina. Est-ce que tu es là, Vanina? Ça va, Vanina? Vanina?
9: Oui?
3: Vanina, si tu es là, je t'en prie, réponds. Mon enfer, bien déjà, tu travailles en ce moment, là?
9: Ben là, non. Là, j'ai bossé, écoute, on est lundi, donc j'ai bossé samedi, dimanche sur un tournage. Et je suis une star, si tu veux, d'un côté, que moi, j'ai mes conditions. Je pose mes conditions.
3: Raconte-nous un petit peu. Alors d'abord, tu fais ça depuis combien de temps?
9: Ben, ça va faire quelques mois que je fais ça, mais surtout, j'ai commencé à faire ça pour le fric.
3: D'accord.
9: Il faut le dire que la plupart des nanas qui commencent à faire ça le font pour le fric.
3: Ouais, et d'ailleurs, les filles sont beaucoup mieux payées que les mecs.
9: Ah oui, mais les mecs, la plupart du temps, sont des mecs bénévoles.
3: Ah.
9: Il faut bien le dire.
3: C'est pour le cul, elles.
9: Oui, mais la plupart des mecs sont bénévoles. La plupart des mecs ne touchent rien.
3: D'accord, sauf la femme.
9: Oui, voilà. Une nana peut toucher sur un tournage jusqu'à 1500, 2000 balles.
3: D'accord. Un tournage qui dure combien de temps?
9: Une agence à la con.
3: Un tournage qui dure combien de temps?
9: Ouais, mais attends, c'est un tournage qui dure une journée. Et la plupart du temps, c'est des agences à la con. Moi, je suis dans une agence qui est hyper bien. Donc, c'est-à-dire que tant que je vends ma cassette, je touche.
3: D'accord.
9: J'ai 50-50 avec le patron de l'agence. Donc c'est déjà autre chose.
3: D'accord.
9: Tu touches beaucoup plus.
3: D'accord.
9: Que si t'es seulement sur un tournage, bon bah tu touches 1000 balles par jour,
3: ouais.
9: 1500 au maximum.
3: Ouais.
23: donc c'est pas énorme. Mmh. À part Coralie, bon ben Coralie qui est une grande star maintenant du X qui va jusqu'à 5000 par jour.
3: Oula.
23: Ah ouais, mais attends, mais c'est la nana qui fait tout.
3: Qu'est-ce que ça veut dire tout.
23: Tout.
3: Ah ouais, tout.
23: Effectivement, elle fait tout.
3: Qu'est-ce que vous appelez tout?
23: Ben, tout, bon ben, ça passe de la sodomie, de la double pénétration, ça passe partout.
3: Double pénétration des deux côtés.
23: Vaginale et sodomie en même temps.
3: Et sodomie en même temps, d'accord.
23: En même temps, voilà.
3: D'accord.
23: Et moi, j'ai imposé mon truc quand je suis arrivée dans la jambe, j'ai dit, c'est simple, j'ai dit, moi, je suis mariée. Mmh. J'ai dit, moi, je ne fais pas de fellation. Enfin, si, les fellations, si tu veux, je les fais. Mais sodomie, je ne les fais pas.
3: T'es mariée déjà?
23: Oui.
3: C'est dingue, hein, Florent, 21 ans, mariée,
23: je suis mariée depuis 18 ans.
3: Aïe, aïe, aïe, aïe, aïe.
23: Quand j'avais 18 ans, je me suis mariée, j'ai demandé mon mari en mariage. Je lui ai dit, mon chéri, est-ce que tu veux m'épouser? Il m'a dit oui.
3: Oui, ma biquette. Oh, je t'aime, ma prout-prout, hein, mon amour. Oh,
23: mais, si tu veux,
3: quel âge il a, ce jeune homme?
23: Hein?
3: Quel âge il a?
23: Lui, il a 11 ans de plus que moi.
3: Ah oui, donc il avait pas envie de te perdre, donc tu parles pour lui, c'était le moment.
23: Ah, mais voilà, c'est ça. C'est, tu veux,
3: et toi, t'avais envie à 18 ans de te marier,
23: ah,
3: t'avais
23: ouais,
3: déjà
23: moi,
3: trouvé.
23: Carrément demandé en mariage.
3: D'accord. Et est-ce que lui a accepté facilement que tu fasses ça?
23: Mais il avait pas, si tu veux, de problème par rapport à ça. Du moment que moi, je lui laissais un truc à lui.
3: C'est-à-dire?
23: Donc, par rapport à moi, c'est, si tu veux, la sodomie. Donc, il n'y a que lui qui peut en profiter avec moi.
3: D'accord. Donc, mais sinon, tu, ah oui, d'accord, tu es pour,
23: non,
3: tu,
23: métier,
3: tu pratiques
23: fais, dans mon métier, je ne fais pas de sodomie. Je la fais qu'avec mon mari.
3: Dans la vie privée.
23: Voilà. Je ne la fais qu'avec mon mari.
3: Double pénétration?
23: Je ne la fais même pas puisque je ne fais pas du tout de sodomie.
3: Ah bah oui, d'accord, mais il peut y avoir double pénétration, je sais pas, juste d'un côté, quoi.
23: Ah non, mais non, une double, c'est une double.
3: Non, mais ça m'est déjà arrivé, moi, de voir dans un film, il me semble, c'est dans Test Intime. Ah où bah, les deux sont...
23: Attends, nous, on fait du hard.
3: Ah bah, au Test Intime, quand même, non?
23: Non, mais nous, on fait du hard.
3: C'est-à-dire, qu'est-ce que t'appelles hard? Alors,
23: donc,
3: je comprends
23: du hard,
3: rien.
23: Tu vois les pénétrations en gros plan.
3: Oui, bah, c'est ce qu'on voit également dans le film.
23: Tu peux pas t'amuser à faire une double pénétration en ne montrant que le vaginal.
3: Ah.
23: C'est totalement irraisonné par rapport à notre profession, si tu veux, qui est vraiment du hard.
3: Ah oui, d'accord.
23: Et au moment où elle passe par du hard crade,
3: ouais.
23: Il faut le dire.
3: Ouais.
23: Mais
3: moi, j'ai vu dans Hôtesse Intime, je maintiens, j'ai bien vu une il y a très longtemps, mais ça monte au moins, il faut rejoindre au moins.
23: Écoute, tu achètes le dernier défi.
3: Ouais.
23: Le dernier défi, tu verras Coralie.
3: Non, mais toi, t'es où dans les... T'es où, toi?
23: Bah, écoute, pour l'instant, tu me verras pas. Tu me verras dans le mois de décembre. Ouais.
3: Ça sera quoi?
23: Dans défi, connexion, extrême.
3: Ah ouais, d'accord. Une fois
23: que tu
3: vas...
23: Dans les petites annonces qui vont proposer les photos, les vidéos. En photo, si. En photo, je fais à peu près tout.
3: Mmh.
23: Oui,
3: tu m'envoies, là. Envoie-moi des... Juste pour qu'on puisse voir un petit peu avec Florent.
23: Ah, tout de suite, hein. Tout de suite, quand
3: ah bah, écoute,
23: qu'on a une nana qui fait du X.
3: Je suis désolé, ma chérie, t'appelles quand même. La radio, c'est pas nous qui t'avons appelé.
23: Si tu veux, je t'en envoie, il n'y a pas de problème. Moi, ça me gêne pas.
3: Ah bah, moi non plus, ça me gêne pas de recevoir du courrier de fille qui fait du X juste pour voir
23: un visage. Juste pour ça, si tu veux, parce que moi, les nanas qui se plaignent de leur mamour et puis tout le reste, et puis machin... Bon, bah, moi, je voudrais leur dire qu'elles sont un peu connes.
3: Ah. Parce alors écoutez bien, il y en a une ou deux qui sont visées là. Hein.
23: Ouais, tout à fait.
3: Bon, même j'irai une bonne centaine là
23: moi,
3: ce soir.
23: Moi j'ai une copine avec Varigny. Moi qui elle est bi, qui en même temps fait, si tu veux, du... Comment on appelle ça? C'est un nom assez spécifique.
3: Qui... La raclette?
23: Non, qui est avec son mec, bon bah son mec en prend une autre et puis elle on en prend un autre quoi.
3: Une partouze?
23: L'échangisme? Non, pas
3: vraiment. L'échangisme?
23: C'est plutôt de l'échangisme. Hein.
3: Ouais.
23: Donc,
3: ou une partouze, dans la partouze,
23: ouais,
3: tu peux
23: attends,
3: très bien
23: c'est,
3: sauter.
23: C'est le seul couple que, d'amis que j'ai pu garder. Depuis que les couples d'amis que j'avais ont su que je faisais ça,
3: mm-hmm.
23: Pour eux, je suis passée pour une pute.
3: Ah oui, d'accord.
23: Alors, j'ai trouvé ça complètement irraisonné. Pour dire aux gens, si vous avez une copine ou un copain qui fait du X, c'est pas une pute ou un connard ou je sais quoi.
3: C'est quelqu'un qui va se faire de l'argent avec, sa...
23: voilà, au début,
3: avec son sexe.
23: Au début, c'est du fric. Bon, après, on peut pas dire que c'est du fric. Parce qu'après, quand
3: mais pourquoi t'es allé vers ça? Parce que tu t'es dit que t'avais eu l'impression d'avoir tout essayé.
23: Si tu veux, au début, moi, je faisais des photos de charme.
3: Mmh.
23: Et bon, les photos de charme, ça va un petit peu, ça va un an ou deux, pas plus. Hein.
3: Mmh.
23: Parce qu'après, quand t'es connu dans le monde du charme, tu rapportes plus énormément.
3: D'accord.
23: Donc, il faut te lancer sur autre chose.
3: Mmh.
23: Donc, bon, bah, j'ai trouvé une agence sur Neuilly, qui, elle, bon, bah, est une agence qui fait du charme, qui fait du X, qui fait tout ce que tu veux.
3: Ouais.
23: Bon, le mec est vachement sympa, d'ailleurs, mais bon, pas trop en parler.
3: Ouais.
23: Oui, parce qu'il est assez spécial.
3: Ouais.
23: Mais bon, moi je vois par rapport à mon mari, bon ben, je suis tombée un petit peu, si tu veux, accro d'un mec qui lui est hardeur.
3: Ah, donc t'es tombée, ah merde, t'es tombée amoureuse.
23: Un petit peu, non,
3: mais pas sexuelle,
23: amoureuse,
3: sexuelle.
23: On peut pas dire amoureuse, parce que je suis amoureuse de mon mari.
3: D'accord, mais c'est plus sexuel alors.
23: Voilà, c'est sexuel, purement relation sexuelle ou physique.
3: Qu'est-ce qui t'amène à préférer ce mec-là que ton mec? C'est parce qu'il te...
23: Je le préfère pas. En amour et tout ça, je le préfère pas. Mais c'est pas ça, c'est que si tu veux, tu arrives à connaître d'autres choses que tu ne connais pas dans une vie de couple normale.
3: C'est-à-dire?
23: Mais...
3: Non mais là, faut que tu expliques parce que là, je...
23: Bah,
3: justement, quand t'es avec un mec, qu'on t'impose une situation, le metteur en scène, il te dit voilà, ça va se passer comme ça. Alors,

0: dans le milieu,
1: aux agents, voilà. Il est complètement foutu en l'air, ce mec. Sa carrière est naze.
0: À cause de ce film ? Voilà. À cause de ce qui s'est passé ?
1: À cause de Capital, ce mec, il pourra plus jamais tourner.
0: Pourquoi ?
1: Parce que ce mec est passé... Enfin, Bob, on va l'appeler... Je vais te dire son prénom, c'est Bob. Enfin, son prénom de tournage.
0: Ouais, Bob, alors qu'est-ce qui lui arrive ?
1: Donc, si tu veux, par rapport à tout ça, ce qui s'est passé, c'est qu'il était devant une caméra, en plus la sienne de caméra, donc caméra X, et en plus devant la caméra de Capital. Donc, il s'est trouvé hyper coincé et il a pas pu bander.
0: Ouais.
1: Donc, il a été totalement cassé par rapport aux agences X, que ce soit Gamma Center, que ce soit Volcano, que ce soit Distribution Machin. Bon, ben, il était cassé. Et ce mec a appelé mon patron.
0: Et depuis, il éjacule plus. Enfin, je veux dire, il tourne plus, quoi.
1: Mais si, mais si tu veux, il peut tourner.
0: Il éjacule plus. Non, je veux dire, quand je veux dire pour
1: je
0: vous...
1: Je vais te dire, quand un mec tourne, à chaque fois, il faut qu'il ait une éjaculation.
0: D'accord.
1: Parce que s'il l'a pas, lui-même, il est coincé.
0: Non, mais je disais, enfin...
1: Il se fait finir par une nana X. Il se fait finir soit dans la salle de bain, soit dans le salon.
0: Ah bon?
1: Ah bah, bien sûr.
0: Pourquoi? C'est une tradition dans ce métier?
1: Hein?
0: C'est une tradition?
1: Mais non, c'est pas une tradition, mais si tu veux, si le mec se fait pas finir, si le mec ne finit pas par une éjaculation, le mec a mal toute la nuit.
0: Ah bon?
1: Ah ouais.
0: Et pourquoi?
1: Parce qu'ils prennent du bois bandé avant.
0: Du?
1: Du bois bandé.
0: Du bois bandé?
1: Ouais.
0: Ah, c'est quoi?
1: Ben, c'est une boisson, si tu veux, à base de rhum.
0: Ouais.
1: Qui est mélangée à un ingrédient qui te fait monter la pression.
0: Ouais.
1: Donc, si à la fin du tournage, tu n'éjacules pas, je peux te dire que tu as très mal.
0: Bah alors, mais cette boisson est faite au départ pour ne pas éjaculer trop vite.
1: Mais c'est faite pour te bander. Cette boisson est faite, si tu veux, pour te faire bander.
0: Et même quand tu éjacules, tu continues à bander.
1: Ben, oui.
0: Ah ouais, d'accord, ok. Ça fait
1: donc,
0: durer combien de temps?
1: Au moins que tu aies une éjaculation. Là, on a eu un tournage, si tu veux, samedi.
0: Ouais.
1: Bon, ben, le mec avait pas éjaculé. Parce qu'on a eu une coupure entre deux, le caméraman n'était pas disponible ni quoi que ce soit.
0: Ouais.
1: On a eu une coupure entre deux.
0: Ouais.
1: Et le mec a pas pu bander. Le mec est reparti avec un mal de ventre pas possible.
0: Ah merde.
1: Ah ouais, non, mais c'est horrible.
0: T'aurais pu le finir dans les toilettes au moins pour lui rendre service.
1: Attends, mais moi je suis mariée, moi je suis pas à la disposition des hardeurs.
0: Mais dans ces cas-là, t'assumes pas ton métier jusqu'au bout.
1: Attends, mais le métier c'est quoi pour toi?
0: Bah je sais pas, parce que t'es en train de nous dire que de toute façon le mec, s'il a pas réussi à éjaculer, il faut absolument qu'il se fasse finir dans les toilettes ou...
1: Bah attends, il peut se finir tout seul, tu sais, une branlette c'est pas difficile à faire, hein.
0: Oh, bah si déjà il n'arrive pas à éjaculer alors qu'il est en pleine relation, je pense que c'est encore plus compliqué d'éjaculer juste en faisant une branlette.
1: Mais tu sais, attends, une nana lui fait une branlette espagnole, la nana après, 5 minutes après, elle commence à lui faire une fellation, après elle commence à lui faire une vaginale, c'est-à-dire le mec il en a ras-le-bol de la gonzesse.
0: Ouais.
1: Il a envie de changer.
0: Ouais.
1: Donc, ok.
0: Eh bah, soyez disponible dans ces cas-là quand il a envie de changer.
1: Mais nous, on veut bien être disponible, mais le mec, à la fin, il a plus envie de toi.
0: Mais il a plus envie, bah, qu'il en prenne une autre.
1: Le mec, il en a. Ouais, mais. Je vais te dire, bon, bah, je voudrais pas me vanter, mais dans l'agence, je vois les gonzesses qui sont avec moi. C'est pas des canons de beauté, quoi.
0: C'est ah, bah, ça, c'est clair.
1: Qui
0: hein.
1: Aiment le cul.
0: Ah, oui, il y en a vraiment qui aiment ça, quoi.
1: Ah, ouais, mais moi, j'ai. Samedi, j'ai tourné avec une gonzesse, mais c'est une fana du cul.
0: C'est-à-dire,
1: Elle est avec, je vois le deuxième mec qui tournait avec nous, c'est un mec qui a 60 berges.
0: Ouais.
1: Bon ben, il bande mou, mais elle s'en fout, elle lui fait une fellation.
0: Ouais.
1: Du moment qu'elle, elle prend son pied, ça lui convient. Tu vois, moi j'étais avec le mec, il
0: non, c'est pas qu'elle est fou du cul, c'est pas qu'elle est fou du cul, c'est qu'elle est bizarroïde, quoi.
1: Bon, elle aime bien ça, quoi.
0: Mm.
1: Le mec est plus jeune que moi, il a 19 ans.
0: Mm.
1: Bon ben, moi, franchement, j'aime bien. Parce que ça me donne une certaine... ça me met en valeur, si tu veux. Le mec, en plus, il me préfère.
0: Ouais.
1: Ça me met en valeur. Je me dis, bon, ok. Bon, je fais un 96 de poitrine.
0: Ouais.
1: Bon, en taille normale, hein. Je fais un 96. Bon, je fais un 62 de tour de taille. Et je fais un 93 de tour de hanche.
0: Ouais.
1: Et en plus, je fais énormément de muscu. Puisque mon mari est professeur de musculation.
0: Ah, donc tu serres ton vagin. Quand le mec il essaie trop de pénétrer, tu serres le vagin et aïe, tu lui fais serrer le sexe.
1: Non, mais si tu veux, par rapport aux autres nanas qui font du X, vraiment du X, sont pleines de cellulite, qui sont pas hyper canons.
0: Ouais.
1: Donc bon, le mec, à la rigueur, si je lui avais dit, bon ben viens, je vais te finir dans un coin, il aurait pas dit non.
0: Ouais.
1: Mais moi j'avais mon mari qui m'attendait à la maison, tu vois, j'ai pas envie de le finir. Parce qu'ils font... Faut se dire qu'une nana qui fait du X, c'est pas une nana qui raffole la plupart.

0: habitants de cul.
1: Ah.
0: Non. Non,
1: bah, c'est un peu bizarre quand même. Alors, moi, il y a un milliard de métiers, c'est que c'est quand même la solution facile de se faire de l'argent facilement voilà. Et tout en prenant son pied. Mais alors, on ne dit pas qu'on n'aime pas le cul, quoi. Quand même, on aime bien ça. Sinon, on s'expose.
0: Ça dépend avec qui.
1: Ouais, mais alors, à ce moment-là, tu fais de l'érotique, tu fais de l'érotique ou tu fais autre chose. Mais à ce moment-là, si tu vas dans le hard.
0: Attends, je t'explique. Hein. J'ai eu mon tournage samedi. Autant j'étais avec le mec, tu vois, qui avait 2 ou 3 ans de moins que moi. Mmh. Bon, ben, autant je ne dirais pas que j'ai pas pris mon pied.
1: Ah, parce que moi j'ai toujours entendu les témoignages de filles qui faisaient des films de hard qui disaient qu'elles prenaient jamais leur pied, quoi.
0: Ah non, c'est pas possible.
1: Ah bah si.
0: Tu as une pénétration vaginale qui te stimule automatiquement, tu peux pas.
1: C'est comme les prostituées, moi j'ai eu beaucoup de prostituées qui disaient qu'elles prenaient pas leur pied, quoi. C'est
0: ouais,
1: très rare.
0: Tu as toujours une. Bon bah à partir du moment où le mec commence à être pas trop mal ou quoi que ce soit, tu as toujours un minime si tu veux.
1: Ah, il y a beaucoup de gens sur Minitel. Il y a pas de sur Minitel qui dit que tu ne dis que des conneries, que tu ne racontes n'importe quoi, que les éditeurs de X sont des maisons très sérieuses et que les hardeurs sont des pros.
0: Les hardeurs sont des pros?
1: Bah, je sais pas, Pat.
0: Pat... prouver que nous, les hardeurs, ouais. La boîte où on est, ce sont des étudiants.
1: Bon, bah attends, Pat, tu
0: donc
1: peux laisser.
0: Ferment leur gueule.
1: Pat, tu peux laisser ton numéro. Attends, 2 secondes. Eh oh, t'énerve pas, tu t'emballes comme une caissière, là.
0: Attends, Pat,
1: tu vas laisser ton numéro de téléphone sur Minitel, à ce moment-là, tu puisses réagir. Hein. Vas-y.
0: Oui, mais non, mais c'est pas ça. C'est que la plupart du temps, les nanas qui font du X sont pas toujours des pros. Les mecs qui font du X ne sont pas toujours des pros.
1: Non, mais là, ils parlent pas des femmes de X, ils parlent des hardeurs ou alors des éditions de X.
0: Attends, si elles parlent des éditions de X, c'est pas la même chose que des...
2: Oui, bonsoir.
3: Bonsoir, quel est ton prénom?
2: C'est Julien.
3: Bonsoir, Julien.
2: Star System FM Max Radio Libre sur Internet, sur Facebook, c'est génial. Voilà, et Max, bravo à toi, franchement.
3: Merci. Nickel.
4: Bon. Alors, pour expliquer aux auditeurs, tout le monde s'est mis debout, c'est déjà. On a l'impression d'être déjà dans les rappels. Tout le monde prend des photos, ça va dans tous les sens. Jean-Pierre Sauzer qui est né de Hingeville. Hingeville, c'est où déjà?
5: C'est près du Crépin.
4: Ouais. Là. Voilà. Donc, il y a beaucoup de fans qui écoutent la radio ce soir. Et tu
5: me... tous mes fans qui ouais. Sont pas là, qui sont des millions.
4: Écoutez.
5: Parce qu'ils me disent dans les bacs et ça va venir bientôt.
4: Voilà, alors, écoutez bien combien Jean-Pierre pense vendre de disques.
5: Je pense que je peux vendre 3 millions d'albums de disques.
4: Voilà. Il n'y a pas un seul exemplaire dans les bacs, mais Jean-Pierre est persuadé pouvoir en vendre 3 millions. Tout à l'heure, c'était 1 million pendant les répètes, mais entre le moment où il a répété et maintenant qu'il est sur scène face à vous, il est persuadé de pouvoir en vendre 3 millions. Donc, celui qui aura la chance d'être le producteur de Jean-Pierre Sauzère est millionnaire.
5: Milliardaire,
4: pardon, oui, carrément. Donc, ce soir, il va y avoir 5 morceaux que tu as écrit, enfin les paroles viennent
5: que
4: de toi,
5: écrit, voilà, oui.
4: Et la musique d'un jeune, jeune auditeur,
5: Nicolas, ouais.
4: Nicolas,
5: j'aimerais bien le faire venir près de moi d'ailleurs,
4: ouais, Nicolas qui peut s'approcher s'il veut bien venir 2 secondes, Nicolas qui a donc écrit la musique des titres de Jean-Pierre Sauzer qu'on peut applaudir, qui va arriver sur scène, voilà il est là, et bien entendu de l'autre côté de la radio.
5: Alors, je voulais vous dire que ouais. Nicolas, on compte faire un tube dans quelques années ensemble.
4: Voilà, parce
5: comme
4: que
5: David et Jonathan.
4: Voilà, parce que Jean-Pierre n'écrit pas des morceaux, il écrit des tubes, comme ça lui il s'emmerde pas, ça va plus vite. Et ce soir, vous aurez le droit à du Johnny Hallyday.
5: Bien sûr.
4: On aura le droit également à un morceau de Jean-Jacques Goldman.
5: Balavoine.
4: Et un morceau de Balavoine, voilà. On en a prévu 13 au cas où, si on devait déborder, mais 10 sur et certain. À partir de maintenant, en direct sur Fun Radio, Jean-Pierre Sauzer, live. Alors je vous demande de vous asseoir au début pour commencer tranquille. Et j'espère que de l'autre côté de la radio, vous allez pouvoir en profiter au maximum. Sachant qu'on on filme, hein. Il y a je sais pas combien de caméscopes qui tournent ce soir. Et que toutes les photos et tout ce qui est filmé ce soir sera sur un site internet dès demain ou après.
5: Tu peux me baisser une lumière, son.
4: T'inquiète
5: un peu,
4: pas. L'ingénieur. La lumière, bien sûr. Et pense à ceux qui écoutent la radio aussi. Hein.
5: Bien sûr, ouais, je pense à tous ceux qui m'écoutent. Et je les remercie tous de m'écouter. Voilà.
4: D'accord. Voilà. Jean-Pierre Sauzer sur Fun Radio en direct, le concert live.
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0: Le micro. Ah, il y a plus. Oh, putain. Attends, arrêtez la musique. Il faut arrêter la musique alors. C'était Francesc Combo. Ça commence déjà, il n'y a plus de micro, c'est bon? Qu'est-ce que t'as fait?
1: Le truc en direct, c'est du direct.
0: Mais c'est parce qu'il a touché un petit bouton. Touche pas au bouton qu'il y a sur le micro. Vous voulez qu'on fasse l'intro? Bon. On explique aux auditeurs qui écoutent la radio, c'est qu'il était avec un voile avec le logo de la radio et ensuite il a sorti son costume à paillettes, ce qui fait que tout le monde s'est mis à hurler. T'as qu'à refaire comme tout à l'heure, tiens, vas-y, remets-le.
1: Puis je veux la bouteille d'eau parce que
0: commence
1: à faire chaud là ce soir.
0: Sortez-lui la bouteille d'eau. D'accord. Ok, très bien. Je pense que les auditeurs qui écoutent la radio doivent bien se marrer en ce moment. Ils doivent halluciner, ils doivent se demander. Ils doivent se demander dans quel bordel on se trouve. Alors quand vous allez voir les images demain sur internet. Voilà. Donc c'est. Il est en train de boire d'une manière assez particulière. Donc c'est pas Capitaine Flamme ni Albator, c'est bien Jean-Pierre Sauzère. Manu qui est à la régie, c'est quand tu veux, t'envoies la musique. Allez, 3, 4.
1: Ce soir, c'est gentil d'être dans la salle avec moi. Et grâce à vous, demain, je serai le roi du rock and roll.

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1: Jean-Pierre Sauzère en direct sur Fun Radio qui voit de l'eau. Et l'ambiance commence à chauffer. C'est le deuxième morceau pour l'instant. Jean-Pierre, comment ça se passe?
2: Deuxième morceau, voilà, et ça se passe très bien. C'est en direct toujours.
1: S'il y a des auditeurs qui veulent nous appeler, 0803 08 5000, je ne sais pas qui c'est qui est au standard. Ça doit être Noémie. Mais Olivier, t'es là-haut? Mais tu peux parler dans le micro.
3: Mais ouais, je suis là.
1: Ah voilà, je peux parler dans le micro d'ordre. Oh là, il fait tout tomber.
3: Mais non, mais j'ai pas mon casque.
1: Ah d'accord.
3: Et puis j'avais du mal à tenir, à être sérieux quoi là.
1: D'accord. C'est vrai.
3: On est beaucoup dans le studio là.
1: Comment ça se passe dans le studio?
3: Bah bonne ambiance plutôt, ça va quoi.
1: Ça se passe bien.
3: Ouais, c'est parfait quoi, c'est bien calé, c'est nickel.
2: Ah, il faut aller. La chambre est chaude ce soir. Et le public est formidable.
3: Ah non, mais ça sent que
2: je
3: le public.
2: Retrouve hein. Le public que j'avais avant dans les années 84.
1: Ouais.
2: C'est formidable ça.
1: Tu pourrais demander même à ceux qui sont derrière leur poste de radio de gueuler aussi. Hein.
2: Ouais, j'aimerais bien vous entendre crier ce soir.
1: Voilà.
2: Voilà.
1: Et alors, bon, maintenant on va monter un petit peu l'ambiance. Tout à l'heure on finira tous debout. Il va y avoir des rappels extraordinaires. Jean-Pierre Sauzère qui a fait deux morceaux, un de Jean-Jacques Goldman et un de Johnny Hallyday.
2: Voilà.
1: Meta, comme on l'a dit en début de concert, également composé des morceaux. T'en as écrit?
2: Que j'écris moi-même, voilà.
1: Et ce qu'il faut savoir, c'est que Jean-Pierre Sauzère est tombé amoureux d'une procureure de la République, tout le monde le sait. Ce qui l'a amené à faire 6 mois de prison pour harcèlement téléphonique, à raison de 70 coups de fil par jour quand même. Donc elle a fini par le foutre en tôle. Et
2: mais c'est pas grave, c'est pas elle qui m'a mis en tôle, c'est le substitut. Tu
1: ouais, c'est le substitut du procureur. Et
2: c'est vrai.
1: Ouais.
2: C'est
1: et tu peux raconter, hein, on peut raconter
2: l'histoire. C'est des histoires, l'amour, voilà. Tu sais.
1: Bien sûr.
2: C'est les impossibles.
1: Avec la procureure de la République, t'as eu un échange de regards.
2: Ouais,
1: ça s'est passé où?
2: Ça s'est passé au Tréport, et bon. Voilà, hein. Donc, je suis beau, hein.
1: Cette histoire
2: d'amour. Je m'amuse un peu, mais. Ça s'est passé aussi avec Elisabeth aussi, tu vois.
1: Elisabeth, évidemment.
2: J'ai mis son nom dedans, on m'a dragué, mais bon.
1: Alors, donc tout le monde connaît cette histoire, tous les auditeurs de Fun connaissent cette histoire.
2: Tout le monde connaît mon histoire, je veux la procureur.
1: Mais ce que vous ne savez peut-être pas, Jean-Pierre, et là tu vas me laisser, c'est que Jean-Pierre a écrit une chanson pour le procureur de la République.
2: J'ai écrit une chanson aussi pour les filles du palais, voilà.
1: Ouais. Bah, il y a peut-être des filles du palais dans le public.
2: Bah voilà, ça se peut.
1: Il y en a ou pas? Il y a des filles, il y a une fille du...
2: Non, mais moi je sais qu'il y a des filles du palais qui me connaissent bien.
1: Non, pas de Paris, du palais.
2: Du palais. Midi, hein. Du palais, oui.
1: Et du palais, d'accord, ok. Donc, Jean-Pierre Sauzère va interpréter son troisième titre. Je regarde le conducteur, le procureur de la République. Est-ce que tu es prêt pour tous les auditeurs?
2: Un peu plus de son dans le micro, là.
1: Un peu plus de son dans le micro. Là, j'ai son, on va s'occuper de tout ça. On y va?
0: Allez. Jean-Pierre Sauzère en live sur Fun Radio.
2: Tout le monde debout avec moi.

0: Merci beaucoup. Ouais. Et je me reste pas à toutes les magistrats de France, voilà.
1: Ouais. Toujours en direct sur Fun Radio, Jean-Pierre Sauzère. Je vous trouve un peu mou quand même. Hein, oh. Va falloir accélérer la cadence. On en est déjà. On va faire le quatrième titre. Bon, pour le moment, tout se passe bien. Tout se passe bien là-haut, j'imagine.
0: C'est bien pour tous les deux là, sur le quatrième titre.
1: Bah, enfin, c'est surtout toi. Moi, je fais pas grand-chose. C'est marrant lui.
2: C'est nickel.
1: C'est nickel.
2: Nickel.
1: Bon, le quatrième titre maintenant. Toujours Jean-Pierre Sauzère en direct. Ah, il commence à avoir chaud. Hein. À un moment donné, t'enlèveras ta veste. Hein. Jean-Pierre Sauzère enlèvera sa veste. Vous voulez le voir tout nu ? Est-ce qu'il y a éventuellement une fille qui accepterait de monter pour lui enlever la veste ? Allez, mademoiselle, ton prénom d'abord.
3: Rachida.
1: Rachida.
0: Mais Rachida, enlève ma veste. Voilà.
1: Attention. Alors donc, elle lui enlève la veste. Ce qui est bien, c'est fait d'une manière très délicate. Hein. Et en plus, il est poilu, regardez ça. Oh là là là là là là. Tu gardes la veste pour le moment ? Bon, parce qu'on l'a quand même acheté 250 francs. Hein, donc...
0: Et la remettre après.
1: On la remettra à la fin. Hein.
0: Sûr,
1: elle t'en la remettra sur les épaules avant
0: là,
1: de partir. Hein. Ouais, il fait chaud.
0: Mais tu vois, je suis content d'être là.
1: Alors justement.
0: Fans, tout ça. Parce que j'ai pas le trac, voilà. Je suis différent des autres chanteurs, et voilà. Mais...
1: Et comme il fait un peu chaud, on va baisser un petit peu à la fois l'ambiance et, et la lumière. On va faire un petit slow, il n'y en aura qu'un. Et comme j'ai fait 10 ans de piano et qu'il y a un piano avec eux, d'ailleurs, je n'ai pas résisté pendant les répètes de l'accompagner au piano.
0: Voilà, c'est gentil, c'est gentil.
1: Et le morceau est joli. Bon, ça fait marrer Olivier là-haut.
2: Ça va être beau.
1: Les auditeurs doivent se marrer. Non, mais je vais accompagner, mais playback, quoi. Je veux dire, on a levé le clavier pour faire vrai, mais enfin, bon, tout sera faux. Donc, Couleur Mentalo, Eddie Mitchell. Sachant qu'il faut le plus grand silence que... Quand l'instru démarre, il chante tout de suite. Et pendant les répètes, il avait toujours une demi-mesure de retard systématiquement, quoi. Donc il me regarde pour savoir s'il est dedans ou s'il n'est pas dedans. Donc tu vas essayer d'être dedans.
0: Mais je crois, il faut croire en Dieu. Voilà.
1: Faut croire en Dieu. Alors, je m'installe au piano et je vais donc accompagner Jean-Pierre Sauzère d'une manière playback. Hein,
0: playback.
1: Voilà, toi en direct.
0: Mais j'ai déjà chanté avec un orchestre, tu sais, dans une discothèque.
1: Bon.
0: C'est différent.
1: Raconte.
0: L'orchestre me suit, toi.
1: Ouais.
0: Mais j'aimerais bien retrouver.
1: Ah, je pourrais pas te tuer avec le piano derrière. Hein. C'est-à-dire, si tu vas au bout, je pourrais pas te tuer avec le piano.
0: Ouais, bien sûr.
1: C'est un peu lourd. Hein.
0: Voilà.
1: D'accord.
0: Non, mais là, c'est bon, là. On a un bon son, les seigneurs du son sont très bons.
1: Ah, ils sont bons. Hein.
0: Les locaux d'RTL, c'est formidable. Le public est chaleureux. Et... Ouais. C'est super bien.
1: Donc, là, on se relaxe et après, le cinquième morceau, on met le why.
0: Mais j'ai pété les plombs après-midi à la répète, là, tu vois.
1: Ouais, c'est pas grave.
0: J'ai un peu la voix cassée.
1: Couleur, Mentalo, Eddie Mitchell, il boit de l'eau. Je pose le micro et je l'accompagne au piano.
0: J'ai oublié les paroles.
1: Mais c'est pas grave.
0: C'est pas grave. Tu n'es sûr?
1: Tu fais en anglais comme t'as fait.
0: Ouais. J'improvise, hein.

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1: Ah, ça. Ça le fait, hein. Joli, Max.
2: J'ai fait mieux tout à l'heure. J'ai les parois, mais.
1: Ça le fait, hein.
2: Ouais, hein.
1: Alors. Toujours en direct sur Fun Radio, le concert de Jean-Pierre Sauzère, couleur Montalo, ça vous a plu?
2: Et le public est toujours aussi formidable!
1: Là, on va pouvoir commencer.
2: Je peux compter sur vous, j'ai vendu des millions d'albums, hein, avec tous ceux qui m'attendent.
1: C'est énorme. Vous êtes tous des fans. Vous achèterez tous son disque. Quand il sortira dans les bacs.
2: Mais bien sûr, bien sûr. Mais j'ai un don, je peux draguer le public, comme on dit, le charmer. Hein. Ouais. Excusez-moi de charmer les filles comme ça, les mecs, mais attention, je suis pas pédé, moi je couche pas pour réussir. Hein. C'est pour ça que j'ai harcelé les maisons 10 et je veux réussir. Hein,
1: oui. D'accord, hein. Donc, bien sûr,
2: moi, Olivier, on est à mes fans.
1: On va faire, je sais pas comment ça se passe là-haut.
3: Bah, ça se passe bien, écoute, ça va, ça se passe bien. J'ai beaucoup de mal, mais.
1: Si éventuellement, je sais pas si Noémie est au standard.
3: Non, elle est plus là, là.
1: Ah, y a personne.
3: Bah, non, y a personne.
1: T'es tout seul.
3: Enfin, je suis pas tout seul, mais Noémie est pas là.
1: Bon, s'il y a quelqu'un qui est dans le studio et qui pourrait prendre le standard, éventuellement nous passer un auditeur avant la fin de ce concert pour quand même savoir la température
2: savoir,
1: de ceux qui écoutent la radio.
2: Qu'est-ce qu'ils en pensent,
3: bah, je vais trouver ça.
1: Tu vas trouver ça.
3: Ouais.
1: Bon, très bien. Donc, après avoir couleur Montalo. Voici le morceau que tout le monde attend. Entre autres, je pense qu'il l'a chanté plusieurs fois en direct sur l'antenne de Fun et ça a été un carton plein. Je me souviens de la première fois où tu l'as chanté, Jean-Pierre, pour être très honnête, tu m'as cassé les oreilles.
2: J'ai chanté sur ton antenne.
1: Oui.
2: Et c'est un succès, vraiment. Hein.
1: C'est un chanteur qui t'a beaucoup marqué.
2: Qui m'a beaucoup marqué. Et bon, je crois bien que tu m'écoutes où il est, là, voilà.
1: Ouais, ouais. Sûrement, ouais.
2: Sûrement, je
1: pense. Un fan de...
2: Ouais, il n'y a pas de problème. Hein.
1: Ouais. Il aimait bien l'hélicoptère.
2: Ouais, je suis planté en hélicoptère, mais bon, c'est la vie. Moi, demain, je me plante en vélo.
1: Ouais. T'es un peu comme lui, toi. T'es dans
2: moi,
1: la grande.
2: Moi, je suis rien, moi.
1: T'es dans la grande traversée du.

0: de Jean-Pierre Sauzère.
1: Ah, alors, bah tiens, moi aussi j'ai plus de voix du coup. Jean-Pierre Sauzère n'a plus de voix. Comment ça se fait?
2: Je sais pas.
1: T'as... Il a essayé d'invoquer les dieux et les anges pendant le morceau, je sais pas si vous l'avez entendu.
2: De toute façon,
1: attendez.
2: Même que je n'ai plus de voix,
1: ah oui,
2: je sais que j'ai mon public.
1: Voilà. Vous êtes son public, malheureusement. Ah ouais. Pas moi. Mais.
2: Je voulais te dire aussi.
1: Ah oui.
2: Je crois bien que ma voix va revenir.
1: Ah. Ce qui nous arrangerait, puisque normalement il est censé chanter Rock'n'Roll Attitude, qui nous chante sur l'antenne le soir. Et
2: si tu me dis Basile.
1: Ah oui, mais tu parleras avec Basile tout à l'heure. Parce qu'on est quand même en direct à la radio, il oublie. Lui, il croit qu'il est. T'oublies pas qu'il y a des gens qui écoutent?
2: Oui, bien sûr, mais il me coupe la parole.
1: Bah alors, Basile.
2: Tu veux faire un sketch avec moi, toi, non?
1: Alors, le public, comment ça se passe? T'es content ou pas?
2: Je suis très content.
1: Et en public. Quand vous voulez, maestro, musique.
2: Je voulais vous dire que c'est un tube.

Génial. Voilà. Ouais. Et la fête de la musique.

Attention, Jean-Pierre Sauzère, pour le dernier, il faut mettre le feu d'artifice. Rock and roll attitude sur Fun Radio. 1, 2, 3, nu.

0: Jean-Pierre Sauzer, là. Alors,
1: c'est lui qui roule un peu comme Malinet, hein.
0: J'ai pas entendu ce que t'as dit, excuse-nous.
1: Walk and roll,
0: l'attitude Jean-Pierre Sauzer, quand
1: si
0: même,
1: merde. J'ai une autre. Attends, Jean-Pierre... Voix, elle est revenue, c'est bizarre.
0: Maintenant, il peut plus partir.
2: Et merde.
1: Oh, ouais. Il peut pas partir, hein.
0: Ah bah si.
1: Je peux pas les laisser comme ça, quand même.
0: Quoi? Tu en fais une dernière?
1: Bien sûr.
0: Tu crois que les auditeurs...
1: Je vois qu'il y a les titres de mes chansons, là, mais bon...
0: Oui. Bon,
1: pour expliquer... que je vais faire, je...
0: Et tu crois que les auditeurs qui écoutent la radio, ils ont encore envie d'entendre du Jean-Pierre en direct?
1: Ils ont peut-être encore envie d'entendre « Wacky Wattitude ».
0: Alors, est-ce qu'on va remettre une deuxième fois Rock'n'Roll Attitude? C'est le dernier après Jean-Pierre. Hein. Après, il faut aller faire dodo. Hein.
1: Après Gabriel.
0: Hein?
1: Je vais pas me m'arracher de là comme ça, moi.
0: Ah bah, il faudra. Hein.
1: Oh, non? Je vais te chanter.
0: Normalement, après les stars, après un concert, on les emmène au bain douche, mais lui, on va l'emmener au Métropolis.
1: Ma voix, hein, est revenue, et grâce à Dieu.
0: Et voilà, la voix est revenue grâce à Dieu, voyez. Je vous rappelle d'ailleurs au passage, les filles, si vous voulez, en sorte de dédicace, si vous voulez vous allonger près de lui, vous rajeunissez de 10 ans.
1: Je vais, hein, Jean-Pierre, pas ces conneries, je vais vous dédicacer des dédicaces après, il n'y a pas de problème.
0: Il va vous faire des dédicaces après. Donc, pour les auditeurs de Fun Radio et pour le public, mais cette fois-ci, vous mettez le feu complet. Hein. Vous allez reprendre avec lui Rock'n'Roll Attitude, pour la deuxième fois et pour les rappels, Jean-Pierre Sauzer. Rock'n'Roll Attitude.

0: vous offrez, s'il vous plaît, à Ariana.
1: Ah, pardon. Ouais, c'est pas mal, hein. C'est pas mal non plus. Ah, t'es gâté, hein.
0: Voilà, je t'offre ça. Monsieur Cadeau, s'il vous plaît. Attention, c'est parti.
2: Pour tous les jeunes puceaux et pucelles de la remontée mécanique, cette splendide perche en latex totalement lubrifiée permettra à tous nos jeunes débutants de rester bien accrochés à la perche lors de la remontée, tout en y découvrant, bien entendu, les bons vieux plaisirs de la montagne.
0: Voilà, est-ce que ça te fait plaisir?
3: Oui, oui, bien sûr. Hein. Mais c'est quoi exactement? J'ai pas tout à fait compris.
0: Alors attends, je vais t'offrir autre chose que je pense que je peux t'offrir quand même.
1: Il y a mieux, il y a mieux, il y a mieux.
0: Alors, je vais t'offrir un.
1: Ah oui, je pense qu'il y a mieux.
0: T'as un magnétoscope?
3: Oui, si vous voulez. Oui.
0: Non, est-ce que tu as un magnétoscope?
3: J'ai un DVD.
0: Ah, alors écoute bien ce que Monsieur Cadeau va t'offrir si tu as déjà un DVD. Attention! Les plus jeunes, s'il vous plaît, il ne faut pas écouter. Monsieur Cadeau, mademoiselle a un lecteur DVD, est-ce qu'on pourrait lui offrir des vidéos éventuellement?
2: Pour toi qui as peur de la glisse, cette compilation vidéo des meilleurs moments passés en altitude te fera changer d'avis sur les joies de la montagne. Grâce aux différents extraits de Cutsodo à Malto, de la pucelle de Courchevel ou encore de sensations orgasmiques sur mes skis paraboliques, cette sélection vidéo aura de quoi faire regretter la phobie de notre ami.
0: Voilà, Ariana.
3: Oui, ben, je sais pas ce que c'est, j'ai toujours pas compris.
0: Attends, mais tu le fais exprès ou quoi? Bon, alors, on t'en fait un dernier cadeau.
3: Oui, allez.
0: Bon, allez, on y va. Dernier cadeau, s'il vous plaît, pour mademoiselle Ariana. Allez, monsieur Cadeau, faites un effort, s'il vous plaît. Allez c'est parti.
3: Allez, un petit effort. Allez, monsieur Cadeau.
2: Et oui, Max, il ne repartira pas les couilles vides. Le tout dernier balai à chiottes en poil de pénis de chèvre lui permettra d'astiquer les moindres recoins de sa salle de bain et ainsi d'éviter toute infection plantureuse. Tout ça, bien sûr, offert par les magasins Max Larnac.
0: Non?
3: Ouais, c'est, je sais pas, je...
1: Elle est bien,
0: ça te convient pas?
3: Elle est gâtée, merde. Ouais.
0: Autre chose,
3: pas.
0: Tu veux encore une chose?
3: Oui.
0: Un dernier essai, bon alors le dernier des derniers,
3: allez,
0: attention.
3: Allez, un dernier des derniers.
0: Allez, monsieur Cadeau, faites un effort, s'il vous plaît, pour Ariana, elle est bisexuelle. Allez, c'est parti, monsieur Cadeau.
2: Accompagné d'une authentique crotte de nez, tout droit déniché de la partie nasale de notre ami Maïté, ce magnifique poil pubien de demi-sous-sauce viendra compléter la parfaite panoplie de notre petit collectionneur.
0: Ah, c'est pas vrai si tu collectionnais les poils de cul ou les poils de pubis.
3: Ouais, mais bon, je sais pas... Moi, je préfère les trucs doux, lisses.
0: Ah, un truc doux? Alors, un truc doux. Alors, monsieur... Non, mais monsieur Cadeau, un truc doux, s'il vous plaît.
3: Non, mais sérieux.
2: Plus de soucis à se faire lors de tes petits déjeuners. Oubliez, ce magnifique coton-tige multifonction en forme de fourchette te permettra d'attraper plus facilement tes miel pops et ainsi te garantira une meilleure digestion.
0: Non, toujours pas?
3: Non, toujours pas.
0: Attends, mais c'est incroyable.
1: Non, t'attends parce que c'est pas gâté.
0: Attends, allez, le tout pour le tout. Après, j'arrête parce que là, monsieur Cadeau, vous ne faites aucun effort.
3: Excusez-moi. Non, en fait, si vous aviez un petit, je sais pas moi, un lecteur DVD, même, je sais pas.
0: Mais t'en as déjà un, tu me dis?
3: Oui, ou un magnétoscope, ou je sais pas.
0: On va pas revenir en arrière. Non, mais on revient en arrière. Non, mais c'est pas possible, on peut pas demander un magnétoscope alors que maintenant on est à l'ère du DVD. Il faut avancer, ma chérie.
3: Bon, ah, ben oui, oui.
0: Est-ce que tu as une voiture?
3: Non.
0: Est-ce que t'es bon en avoir une?
3: Oui.
0: Ben pour ça, faut que t'en achètes une. Et une fois que tu l'auras achetée, je vais demander à Monsieur Cadeau si c'est possible d'ouvrir quelque chose à la future voiture de Ariana. Monsieur Cadeau, fait un effort.
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0: Voilà, monsieur, il faudrait que ta voiture soit munie de stickers, ça, pour les décoller.
3: Et sinon, je voulais vous demander une dernière chose.
0: Ouais, un voyage, peut-être. Est-ce que tu veux un voyage?
3: Un appareil numérique, ça me serait
0: ouais,
3: grave.
0: Alors écoute, là, pour l'instant, il nous reste plus qu'un appareil dentaire. Est-ce que ça te conviendrait? Attention. Un appareil dentaire numérique.
1: Faut pas déconner.
3: Non, mais sérieux.
0: Ah ouais, non, alors attends. Un voyage. Monsieur Cadeau.
3: Allez, un voyage, pourquoi
0: ça
3: pas.
0: Ça fait plaisir. Monsieur Cadeau, faites un effort. Un voyage pour Ariana, s'il vous plaît, je vous en supplie. On est en direct sur Fun Radio.
2: 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Logés dans les bungalows du Transsibérien pendant plus de 23 jours, ils seront accueillis au port de Vladivostok où ils y séjourneront pour une visite intégrale de toutes les usines et chalutiers de la région. Bon séjour, petit vénard.
0: Alors ça, si c'était pas des belles vacances?
3: Oui, sous la pluie, c'est génial, hein.
0: Bah non, mais t'en veux pas non plus. Oh,
3: merde. Mais je sais pas, moi je voudrais Max comme cadeau.
0: Ah non, ça va pas être possible. Pas possible, hein. Non, en plus, il y a ma femme qui est là ce soir.
3: Ah, elle est jalouse alors, d'accord.
1: Il rentre pas dans la haute.
0: Logiquement non, mais a priori, oui, beaucoup.
3: Bon, et en tout cas, ça me fait vraiment plaisir, et voilà, et bien, je voulais parler un peu plus avec vous, étant donné que je suis à la radio.
0: Je peux pas te laisser partir les mains vite, s'il vous plaît. 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
8: Et depuis 21h, Alain, le fan de Michael Jackson, est avec nous. Toujours bien.
9: Toujours Max.
8: Ça fait plaisir en tout cas de t'avoir. Franck Dubosc, donc on en parlait avec lui tout à l'heure, de ayant comme meilleur ami Bruce Willis. Toi, c'est Michael Jackson. Tu vas nous interpréter un petit peu. Morceau de Michael, peut-être encore quelque part, celui que tu n'as pas interprété. Je me permets de parler au nom de Alain en disant, mais attends, mais Max, t'arrêtes pas de le faire chanter, le pauvre, il n'en peut plus. C'est vraiment ce que t'aimes faire, parce que il est arrivé à 18h, et depuis 18h, dans les studios, dans les bureaux, même sans rien lui demander, on se retourne, paf! Tu t'es mis à chanter tout seul.
9: Ouais.
8: Quand tu nous appelles dans les bureaux pour prendre des nouvelles, savoir s'il passe à l'antenne le soir, à peine on lui dit bonsoir, il y a au téléphone, et paf, tu te mets à chanter. Donc, je tenais à préciser que si je fais ça, c'est parce que je sais que t'as envie de chanter, c'est ce que t'as envie de faire.
9: Voilà.
8: T'as plus envie de chanter que parler.
9: Ouais, bah les deux sont bien.
8: Ouais, enfin bon, c'est ta came de chanter, c'est vraiment ce que t'adores.
9: Voilà.
8: Michael Jackson, lequel tu vas nous interpréter le morceau? J'aimerais bien, moi, celui que j'adore, Billie Jean, moi, c'est...
9: On va faire Billie Jean, alors.
8: Et après, Beat It. Tu me fais ça pour moi?
9: D'accord.
8: Attention, Michael Jackson, Billie Jean et Beat It.
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8: Stéphanie le regarde avec admiration.
10: Ah oui, complètement.
8: Parce que c'est extraordinaire à voir. On filme là.
10: C'est incroyable.
8: Hein. Ah, ouais, Marco filme, hein, donc on va faire des gros plans sur son visage et tout qu'on puisse apprécier au maximum.
9: On est parti pour Billie alors?
8: Alors on est parti pour Billie. Oui, c'est ça qu'il veut. C'est chanter, c'est Billie. C'est ça, chanter, c'est ta vie. Vous voulez qu'on enlève le micro peut-être devant?
11: Non, ça va.
8: Alors attention, il y va.
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8: Tu te souviens quand t'es venu la dernière fois, tu m'as fait un truc aussi en fin d'émission, on n'en revenait pas. T'as fait un extrait très court, parce que je sais qu'avec ta voix c'est pas évident, tu vas pas te la casser non plus. En 30 secondes t'avais fait un truc hyper, c'est genre ouais, c'est un truc super agressif. Je crois que c'était Billie ou Thriller, mais ça faisait peur, comme si tu faisais peur, c'est ya.
9: Ah ouais.
8: Tu te souviens c'était quoi?
9: La clature calling the distant to walk in my masquerade. 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
8: Ouais. Ça fait peur, hein, quelque part, Franck, non? C'est impressionnant.
1: Ouais.
8: Ça fait vraiment très très peur.
1: C'est impressionnant.
8: Je
1: suis sur le cul.
8: On n'en revient pas.
1: Le mien.
8: Ça va, tu tiens le coup?
1: Pas de problème.
8: C'est ça, c'est hallucinant, c'est que tu peux leur demander de chanter, il a tout le temps envie. Tu nous fais un petit pic, tu peux te faire.
9: Alors on va faire move your body, close your mind. 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
1: Ah, c'est impressionnant parce que moi je suis à côté comme il fait le geste avec la main parce que
8: ah, oui,
1: moi je prends les coups quand même.
8: Ah, oui, prend, il se prend bouche.
1: C'est comme ça qu'il y a la pêche aussi. Hein.
8: Bah ouais, c'est vrai que bon, il reste pas inerte devant le micro. Il bouge quoi. Tu voudrais chanter debout peut-être.
1: Non, j'ai le micro dans les mains comme ça.
9: Non, c'est bien.
8: Tu vas pas être assis, t'es sûr. Hein. Si tu veux faire les gestes, si tu te sens plus à l'aise en chantant et en bougeant en même temps en faisant les gestes de Michael, n'hésite toujours pas.
1: C'est vrai, à la pause, enfin, dans la musique, j'avais vu juste danser.
8: Il a dansé. Et ça a été filmé au caméscope. Hein, donc, on va pouvoir mettre tout ça sur le site internet.
9: On va faire un petit esprit de voix. À moi, tu back.
1: Non. Oui.
9: À moi, tu back. 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
8: Ah bah si, c'est génial.
1: Tu redécouvres Michael Jackson.
8: Ah bah ça oui. Ça on redécouvre Michael Jackson. Oui. I want your back, na. I want your back. Tu connaissais pas?
1: Non.
8: Bah allons,
1: non, moi j'aimerais bien chanter une que je connais, enfin pas que je veux pas la chanter moi, mais si tu peux la chanter Alain, c'est comment c'est la belle chanson là qu'il avait sur les enfants, tout ça.
9: In the world.
1: In the world.
8: Non, mais il a déjà fait, mais il va la refaire. Tu veux la refaire?
9: Ouais.
8: Ça te dérange pas. Et après tu feras Earth Song ou...
9: On commence par Earth Song.
8: Ouais, commençons par Earth Song.
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8: Très fort.
1: C'est impressionnant, hein.
8: C'est ça qui.
1: J'ai essayé de faire du playback. Là.
8: C'est ça que les gens ont envie de savoir, c'est quand tu pousses. Comment tu fais? Ah, c'est très impressionnant. Heal the world.
1: Heal the world.
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8: On va croire que c'est en allemand, mais
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8: Mais tu vas debout, tu seras mieux, tu vois.
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8: Ça,
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8: lâche
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8: le micro.
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8: Allez, bouge, vas-y.
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0: Poser une question. Est-ce que Max,
1: oui.
0: Est-ce que quand Alain chante, là, est-ce que par exemple Michael Jackson, il touche des droits sur l'auteur?
2: Non, par contre, il y a de fortes chances pour que Michael nous écoute de son ranch avec Internet.
0: Ah oui.
2: J'espère.
0: C'est quand même, ils chantent la chanson. Les chanteurs touchent des droits d'auteur quand ça passe à la radio.
2: C'est-à-dire que s'ils touchent des droits à partir du moment où la chanson n'est pas déformée, à partir du moment qu'elle est déformée.
0: Parce que là, l'assassin, il faut qu'il puisse reconnaître quand même la chanson.
2: L'avantage avec. C'est qu'on ne reconnaît pas.
0: Ouais.
2: Il suffirait qu'on ne dise pas les initiales ou le nom de l'artiste qu'on vient de chanter.
0: Et là, on en a dit ce qu'on a dit.
2: Là, non, là, il n'y a pas de possibilité.
0: C'est pour le titre que c'est dur. Mais tu dis à chaque fois le titre que c'est avant, donc ça leur facilite le boulot quand même.
2: Oui, mais après, quand ils écoutent, ils disent non, bah, apparemment, Max nous a dit en erreur. Il essaie de nous faire croire que c'est du Michael Jackson, alors c'est autre chose.
0: Parce que mine de rien, quand même, Michael Jackson, là, finalement, tu fais du pognon quelque part en chantant
2: ses chansons. Normal, c'est normal.
0: Hein?
2: C'est normal.
0: Est-ce que lui, il fait la même chose
2: Est-ce qu'il chante des chansons d'Alain?
0: Est-ce qu'il chante des chansons de toi en radio là-bas aux States?
3: Non mais disons que
2: pas tout mélanger quoi.
3: Tout ce que j'ai envoyé, bon bah il apprécie, bon bah il écoute des fois des cassettes qui sont en dehors de ce que je fais sur Michael, mais qui l'apprécie quand même.
0: Ouais, mais le problème c'est qu'il n'écoute pas avec ses vraies oreilles, c'est pas ses vraies oreilles. Il paraît qu'il s'est fait refaire les oreilles. Son visage est entièrement vrai, c'est ses oreilles qui sont faux.
2: Ses cheveux qui sont faux.
0: C'est
2: le visage est vrai, même les oreilles sont vraies.
0: Le visage
2: est
0: vrai.
2: Le nez, par exemple, moi je l'ai vu là, la zone interdite, là, on le voit passer. Le nez, c'est clair, les gens disaient il sait faire le nez, non.
0: Non, pas du tout. Non, c'est vrai.
2: Les gens disaient les nettes, les pommettes,
0: quand
2: la bouche.
0: On voit jeune et vieux, on voit bien que c'est juste la maturité, quoi, qu'il a pris dans le visage.
2: Hein, et puis s'il est blanc comme ça, c'est parce qu'il y a longtemps qu'il n'est pas parti en vacances, c'est toi qu'il a besoin de prendre des vacances.
3: Non, s'il est blanc, c'est pour mieux s'adapter à la communauté, donc c'est pour ça qu'il a fait blanchir sa peau.
0: D'accord, la communauté blanche, pas pour mieux s'adapter à la communauté noire. Il a loupé son coup de l'autre côté.
2: Il a peut-être les pieds tout noirs encore.
0: Ouais.
2: Tu le connais, tu l'as déjà vu tout nu, Michael? Non, mais ça c'est secret.
0: Tu l'as vu torse nu?
2: Non, mais ça te regarde pas, Franck, c'est secret. On te demande pas si t'as déjà vu Bruce Willis à poil sous la douche.
0: Moi je l'ai vu dans des films, ouais.
2: Ouais. Dis donc, puisqu'il a touché là, un petit peu le truc là, on parlait de Michael Jackson et des droits, il nous écoute, peut-être que tu veux lui dire un petit mot en anglais?
3: Ouais, bien sûr.
2: Michael, adresse-toi à Michael Jackson.
3: Bien sûr, je m'adresse à Michael.
2: En anglais, hein.
3: Ouais, bien sûr. I would like.
2: To be the king.
0: Je vais traduire.
3: Je voudrais
0: te rencontrer.
3: It's a pleasure for me.
0: C'est un plaisir pour moi.
3: It's a great honor.
0: C'est un grand honneur. Pas très compliqué à traduire pour l'instant.
3: To work on your records.
0: De travailler sur tes disques.
2: Ou de marcher sur tes disques, non?
0: De marcher sur tes disques.
3: That's really wonderful for me.
0: C'est de Disneyland.
3: Non, that's really wonderful. Ce serait formidable pour moi, quoi. That's really wonderful for me.
2: Ah, wonderful, ouais.
0: Ouais.
2: For what? For you and for me.
0: For you and for me.
2: Yeah. But he'll do well.
3: You are the best artist in the world. Michael Jackson.
0: T'es un gros enculé, mais je t'aime bien.
3: Non, tu es le meilleur artiste
0: dans le monde.
2: Et tu lui redonnes son nom, qu'il aurait perdu sa carte d'identité. Michael Jackson.
3: Ah.
2: D'accord.
0: C'est un bon moment de radio.
2: Ah, mais là, je suis ému, là. Bon, qu'est-ce qu'on peut rajouter après ça, Alain?
3: Je sais pas, faire un petit extrait encore.
0: Ça vise peut-être un peu le.
3: Ouf. J'avais écrit un petit texte sur lui.
2: Tu veux faire le rap,
3: encore un petit rap, d'accord?
2: Non, mais pour que tu mettes tes tacs.
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2: Bravo.
0: Maintenant on nettoie le micro. Hein.
2: Et traduisez ce qu'on vient de dire. Ça va pas être simple. Hein.
0: Non.
2: Qu'est-ce que ça raconte ta chanson, ton rap, c'est quoi?
3: Le rap, c'est un.
2: Ce que tu viens de faire là, par exemple, c'est quoi les textes?
0: C'est quoi les paroles?
3: Non, quand je dis par exemple.
2: Ça veut dire quoi?
3: Non, ça c'est.
2: C'est de l'impro.
3: C'est de l'impro, ouais. Voilà, c'est.
2: Et en anglais, rappé?
3: En anglais, par exemple,
2: Move your mind.
3: Move your body, donc bouge ton corps.
2: Non, mais vas-y, fais-le. Move your mind. Donc.
3: Move your body, close your mind. Hurry, hurry, you girls. If you want to stop your body, come here, your man rappers. Come here, your man rappers.
2: Put the fire.
3: Put the fire on the radio. Yo.
2: Yeah.
3: Yeah.
2: Voilà, ça c'est la signature, ça c'est fini.
0: Mais tu as travaillé au stade? Tu as travaillé là-bas?
3: J'étais plusieurs fois.
2: Pour travailler ou pour les
3: vacances? Non, pour.
0: Les contacts?
2: Hors pérage.
3: Pour les contacts, voilà.
2: Le repérage, ouais. T'as repéré du monde? T'étais fait repérer, toi, quand même. Ah oui, ça, oui, il a dû se faire repérer, oui.
0: C'était, ouais. C'est...
2: Mais t'as rencontré du monde, des producteurs, Quincy Jones?
3: Non, malheureusement.
2: Non, malheureusement, quoi.
0: T'as en parlé de Motown tout à l'heure, c'est Quincy Jones.
3: Voilà, ah voilà, c'est. Bah, disons, c'est.
2: Ah, si, oui, Quincy Jones, c'est Motown.
3: C'est le premier producteur, c'était Frank DiLeo, et après, voilà. Quincy Jones.
0: Ouais, c'est Quincy Jones.
2: Au début, c'était pas lui, ouais.
3: Voilà.
0: Après, c'est lui, ouais.
3: Voilà,
2: la montagne. La montagne.
3: Ouais,
2: le ski, quoi. Le...
3: Non, Thème la montagne,
2: ça Thème la montagne.
3: La grande société de production américaine, voilà.
2: Thème la montagne. J'ai compris la montagne, moi, j'avais compris que c'était.
3: Non,
2: le ski. Le ski.
3: Non.
2: Je crois que c'était des artistes qui chantaient dans les chalets de ski. Ça a à voir.
3: La grande société de production.
2: J'ai cru savoir que Stevie Wonder avait composé sa première chanson sur l'interface. D'où Thème la montagne.
0: Ouais.
2: Ah, mais il avait rencontré des erreurs dans les œufs, non,
3: comme par le. Comme tu parles de Stevie Wonder, je voudrais dire qu'il a fait un super duo, c'était Galette avec Michael Jackson.
0: C'est vrai. Si il a parlé-en, il te regarde.
3: Voilà, c'est... Et puis je voulais dire aussi, bon, pas seulement chanter, mais de parler de Michael, la chanson que I Just Can't Stop Loving You, qui a été...
2: Vas-y.
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2: Oh là là,
3: can't stop loving you. 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
2: Bravo. Oh là là là là. Il ne s'arrête plus.
0: Dis donc, sur ta casquette, je vois que tu as des badges et tu as un badge de Prince.
2: Ah, des pins, c'est haut.
3: Non, c'est des pins. Non, c'est Michael de Billy Jean.
2: Ils viennent d'où, ça?
3: De Los Angeles.
2: Ah, bah, oui,
0: je vois, c'était Prince.
3: Ouais, tous les pins officiels, ouais.
0: C'est les pins officiels de Michael Jackson.
3: Voilà. Ah
0: ouais. On les trouve pas ailleurs?
2: Ah non.
3: Non. Exclu Los Angeles.
2: Exclu Los Angeles. Ouais. C'est ça qui est bien, c'est qu'il reçoit tout de là-bas, grâce à son collègue qu'on appelle manager.
0: Comment il s'appelle, ton collègue?
3: Il s'appelle Stan, que je.
2: Stan.
3: D'ailleurs, je lui envoie un petit coucou, donc d'ailleurs. Voilà. Et c'est lui qui traite tous mes dossiers, voilà.
2: Ça a du boulot. Voilà. D'ailleurs, Franck, t'appelles plus ton pote manager ou tu dis ton collègue.
0: Mon collègue, oui.
2: Voilà, ton collègue s'occupe de tes affaires.
0: Mon collègue qui s'occupe de mes dossiers.
2: Voilà, qui s'occupe de mes dossiers. Voilà. On va arrêter là, peut-être une petite conclusion de cette soirée qui a été encore une fois de plus extraordinaire.
3: Bah c'était super, mais il y a un petit texte en anglais que je voudrais dire.
2: Ah vas-y, je t'en prie, vas-y.
3: Un petit texte en français sur Michael, donc ce danseur et chanteur qui fait fureur dans le monde entier, qui fait exploser au cœur de toutes ses soirées, c'est l'homme aux mille facettes qui attire tous les publics. Sur un seul pas de claquette, on le trouve fantastique. On peut mettre une cassette ou un disque et prendre le risque d'écouter sa voix magique qui sort du plus profond de l'être, où il est le seul à reconnaître et associer le chant et la danse à la perfection, car il sait qu'il aura toujours de l'avance sur les autres artistes d'une autre génération. Il est prêt à enlever sa chemise comme au temps du showbiz quand les gouttes de sueur tombent comme des terribles efforts, comme des pleurs après ces terribles efforts qui semblent sortir de son corps. Voilà.
2: Bravo. C'est quand même vrai. Tu peux faire de même avec Bruce Willis. Sauf si tu préfères continuer à rester complètement anonyme.
0: Là, je peux pas rivaliser avec Alain. Je veux dire, Alain, c'est un texte.
2: Quel talent, Alain.
0: Il y a des rimes.
2: Il se rend compte, tu vois, il fait un oui de la tête, il sent que t'es pas de taille.
3: Non,
0: je peux. T'as un petit sourire moqueur vis-à-vis de moi.
3: Non,
0: je comprends.
3: Il n'y a pas de raison, je ne sais pas quoi.
2: Chacun a sa place.
0: Oh. Ouais, c'est vrai. Oui.
3: Bah, pour terminer, je vais vous réciter donc Le Soleil, c'est un diplôme, où j'ai d'ailleurs un diplôme d'honneur de poésie internationale qui a été publié en France et aux États-Unis. Alors je vous le récite, c'est Le Soleil. Ranime mon âme engourdie pour vaincre sa soudaine vieillesse. Pas de produit miracle pour retrouver sa jeunesse. Seulement ta chaleur pour me guérir. Tu enlèves si bien cette douleur qui m'empêche de rajeunir. Tu es comme un copain pour l'éternité. Je fais un signe de la main pour te saluer. Notre langage, c'est la diffusion de ta lumière. Le seul message entre le ciel et la terre, je veux t'apprivoiser par un regard, sans prendre ta liberté, sans un au revoir. Voilà.
2: Ah ben, bravo. Avec ça, on vient de prendre un coup de soleil. Hein. Attention, mettez les crèmes, ça va brûler. Hein.
0: Tu le connais en anglais?
3: Non, en anglais, non. J'ai pas.
0: Est-ce que ça rend aussi bien, tu sais, on t'a dit?
3: J'ai pas travaillé encore en anglais. Mais...
0: Non, mais ah oui, d'accord. Non, mais elle a été traduite pour être.
3: Elle a été traduite, ouais, voilà.
2: Ouais,
3: voilà.
2: Mais même pas dans plusieurs langues, hein, parce qu'aux États-Unis, mais aussi dans.
3: Dans le Middle West.
2: Ouais, voilà.
0: Ouais, elle est traduite en ouest.
2: Non, dans le Middle West. Pas les États-Unis.
0: Voilà,
2: c'est la traduction Middle West.
3: Voilà, j'ai une lettre d'ailleurs de l'éditeur américain, comme quoi il m'a félicité. Donc.
2: Le préfet du Middle West.
0: Ouais.
2: Voilà, il a un document. Tu les as pas les documents avec toi par hasard?
3: Ah, ils sont dans le sac.
2: Ah, on peut pas les voir?
3: Bien sûr, sans problème.
2: On peut aller chercher au sac, on peut quelqu'un lui chercher son sac. C'est quoi le gros sac?
3: Ouais,
2: on va te le ramener. Garde le casque, on va te le ramener. Et après, on va laisser Evan bien sûr faire son émission.
3: Il y a d'ailleurs le bouquin de Dentist Godwin qui a été dédicacé par Michael.
2: Mais tu pourrais lire la lettre en anglais.
3: Une lettre de Michael, pas de problème.
2: Une lettre de Michael. Pour prouver que c'est vraiment le vrai Michael. Bon,
3: d'accord.
2: Une lettre qui a été tapée à la machine.
1: Ouais.
2: C'est Michael qui a tapé à la machine.
1: Alain peut rester, Max.
3: C'est quand même un
2: film. C'est pour ça.
1: Ah oui.
3: Exclusivité un film.
0: C'est pour ça qu'il a des sparadrap.
2: Ça force de taper à la machine. Et voilà. Exactement. Il se fait des crevasses.
0: C'est vrai.
2: Il se fait des crevasses au doigt parce qu'à force de taper pour ses fans ou pour communiquer avec Alain.
0: Tu savais qu'il était devenu homosexuel en fait. T'as vu ça? Non.
3: Non.
2: Arrête.
3: Il y a beaucoup de rumeurs.
2: C'est con.
3: On lance beaucoup de rumeurs sur lui.
2: C'est des rumeurs non fondées. Vaut mieux pas en parler.
0: C'est pas.
2: Bon, lui parle de ses rumeurs non fondées.
0: Ouais.
2: Mais pour en parler, mais c'est pas vraiment. Je crois que ça soit très bien de parler de rumeurs non fondées.
0: De rumeurs non fondées, non.
2: Ouais.
3: C'est ça le gros. Je voulais justement ajouter un petit truc. Je sais que au magazine Black and White, il y a des super trucs sur Michael, à la Magic Boutique. Mais tout ce qu'on reçoit. c'est le nom.
2: Ah, c'est le nom de la Magic Boutique.
3: C'est le nom de la de
0: Magic Boutique.
2: Magic Boutique.
3: Non, qui n'a rien à voir avec le côté.
2: Ouais, le côté. C'est pas des magiciens, quoi.
3: Non, Magic, ça veut dire. La petite institution, si on veut. Enfin, le petit magasin.
0: Qui est
3: le marketing de Michael.
0: Ouais.
3: Il y a plein de choses sur Michael, mais rien de dédicacé. Tandis que moi, c'est ça la différence. C'est que moi, il y a une transition entre être fan et devenir un ami personnel.
2: Bah, t'es son meilleur ami.
3: Voilà, même si je n'ai pas encore rentré, je suis quand même son ami personnel. C'est ça, je voulais quand même l'ajouter.
2: Mais c'est bien, mais t'inquiète pas.
3: Voilà.
2: Alors,
3: je vais montrer donc
2: la lettre.
3: Je
2: vais regarder, garde ton casque, parce qu'après ça va avancer. Garde ton casque, s'il te plaît, là. Voilà, il va sortir donc.
0: Ah, dans un sac tati.
2: Ah, tu es dans les. Il faut les frotter.
0: Regardez. Ah, bah oui, tiens, oui.
3: Faut les dédicacer en plus.
2: Toi, ton casque, attention, il y a des larcènes. Ouais. Alors, lis-nous les textes.
0: Ah, oui, la photo dédicacée. Merde.
2: Tu peux nous les lire, les lettres, s'il te plaît Alain, c'est important pour la radio. Quand il a des enveloppes, il y a du Larsen, attention. Hein.
0: C'est une photo prise sur.
3: Il y a une donc, Dear Friend, have the pleasure to
2: attends, shine. Attends, ça va aller très très vite. Ce que vous allez entendre maintenant est une lettre que Michael Jackson l'a tapé à la machine.
3: Que Michael m'a écrit.
2: Qui t'a tapé à la machine pour toi personnellement.
3: Exactement, oui. Donc, Dear Friend, have the pleasure to send you to the model of my new album, Black and White, Record Isolation. Station Studio Los Angeles. It's a unique present to prove my interest to you. I'm confident by the present later your invitation to come to visit. Visit my magic board. Witness my answer. Michael Jackson, donc je traduis.
2: Bon, voilà. Bon, non, si c'est pas la peine de traduire, je crois que les mots parlent d'eux-mêmes. On a compris Michael Jackson, Los Angeles. I pleasure. Il n'y a qu'une lettre?
3: Il y en a plusieurs,
2: Alors, c'est impressionnant. Il t'écrit régulièrement des lettres, Michael.
3: Ouais, mais comme. Mais là,
2: il a changé d'adresse, oui.
3: Voilà, donc il envoie des photos dédicacées.
2: Alors, ça se attends, hé, tu te rends compte, Franck? Si ça se trouve, il y a un mec qui a pris ta nouvelle adresse qui a fait du courrier de Michael.
0: Impressionnant,
2: oui. Tu te rends compte? Le mec, il ouvre sa boîte aux lettres, à chaque fois, il a dit quoi, Michael?
3: Un petit prix en Afrique, il m'a envoyé Michael. Donc là, Dear friend. I've received your passport from France and I would like to thank you and your friends for this. He will be very happy to meet you and as soon as possible. In waiting to this meeting, I say your color picture book compared by my friend and your grand Florey, witness my answer, Michael.
0: Là, je vois que sur celle-là, il t'invite une semaine en juin.
3: C'est ça, mais ça, c'est. Il y a eu plusieurs.
2: Ah, ouais, si t'as le billet, il va commencer à être périmé. Faut faire gaffe, faut que tu rappelles Air France, là, parce que à la vitesse où ça va, faut y aller, hein.
0: Ouais, c'est quand on parfum, en plus.
2: Parfum. Qu'est-ce qu'il mettait en 92
0: Papier.
2: Papier de Gigi Vanchy.
0: Papier de Gigi, ouais.
2: Ah, c'est bon ça. T'as encore du courrier, t'as encore des trucs à montrer.
0: Attends, un deuxième sac platique.
2: Il y en a que ça, Ça sent renfermé par contre, hein, parce que bon, il les garde bien précieusement dans un sac.
3: À cause de tous les fans qui me battent. Crient par la fenêtre quand ils me voient maintenant, c'est
2: le but. C'est ça le Franck, si un jour t'as des fans qui te crient par la fenêtre, pense à mettre tes vêtements dans des sacs.
3: Non, mais c'est pas ça, c'est pas. Dès que je mets quelque chose, ouvrir un peu mes fenêtres pour aérer, de suite. Ah, Michael! Ça n'en finit plus!
2: Alors, autant de rien à aérer, quoi. Autant bien fermer et que ça sente le rentable.
3: Dédicacé par Michael.
0: Oh là là, non,
3: El Chino.
0: Ouais, c'est le bouquin. Et là, pour le coup, c'est au stylo, là. With Love. Oui, il y a trois croix et puis il y a la signature de Michael Jackson.
2: Alors,
0: avec
2: attends,
0: la
2: parce que là,
3: et la pochette américaine, Dangerous.
2: Voilà, là, ça, il est en train de montrer.
3: Ils m'ont 10 exemplaires.
2: 10 exemplaires dans le monde.
0: Des gens touchent, hein, là.
3: 4 sur 10.
0: I say thank you for all.
2: Voilà.
0: Lots of.
2: Avec la signature de Michael Jackson et une petite araignée en bas.
1: Hein. Incroyable.
2: Une araignée en bas, non, c'est même pas un cœur, c'est une toile d'araignée, hein.
0: Non, non, il y a une toile d'araignée, mais il y a un cœur au-dessus.
2: Ah, il y a un cœur au-dessus, d'accord.
3: Les deux magiciens de Supri des Rolls qui ont fait la première partie à Las Vegas.
2: D'accord. T'as plus rien à nous lire, là? T'as plus rien du tout à nous donner?
0: T'es pas sur la photo, là. Non, je suis.
3: Non,
0: Non,
3: bah c'est tous les
2: essais. Le bouquin, ouais, il est en train. Voilà, il a tout ramené.
0: Ouais, c'est pas pris sur la télé, on voit bien. Non, allez.
2: Non, c'est des vraies photos.
3: J'ai aussi des contacts avec un imitateur de Michael Jackson qui s'appelle Michael Brown.
2: Ouais.
3: Voilà, champion de France d'imitation Michael Jackson qui m'a dédicacé son truc quand même. Ouais. Il a entendu parler de moi.
0: Moi, je l'avais vu à la télé, Louis.
2: Mais lui, limite, il sait pas chanter comme lui.
3: Ouais, c'est.
2: Vous vous complétez tous les deux.
0: Il est français?
2: Oui.
3: Ouais, oui.
0: Mais il signe en anglais. Bon.
2: Et bah, parce qu'il veut une carrière internationale, Franck.
0: Ouais.
2: Alors, qu'est-ce qu'on fait?
0: Il faudra peut-être qu'il fasse sa faute à Saint-Sylvain. Enfin, je sais pas vraiment pas non plus.
2: En même temps, c'est Michael, quoi. Qu'est-ce qu'on fait, Alain, pour conclure? Cette soirée là, parce qu'il faut s'arrêter là à un moment donné.
3: Bah ouais, encore merci Fun Radio de m'avoir invité.
0: t'énerve pas.
3: Et puis
2: on se rend rendez-vous normalement le 22 juin.
3: Hein. Et ouais,
0: le 22 juin.
2: À un concert.
3: Voilà.
0: Il y a un concert?
2: Ah, on va tâcher de faire un concert comme on avait fait à Jean-Pierre Sauzet. On va louer une salle. On va retransmettre le concert pendant une heure. Michael et 150 auditeurs privilégiés qui pourront voir le concert de Michael, de Alain, et retransmis sur toute l'antenne, donc France, Belgique, Luxembourg, Suisse.
0: Ah ouais.
3: D'accord.
2: Le 22 juin.
0: Il y a une première partie. Hein,
2: on voulait faire ça le jour de la fête de la musique. J'ai dit non, la fête de la musique, c'est une fois faire la fête, Alain.
0: Ouais.
2: Il y aura deux jours la fête de la musique. Ça sur deux jours.
0: La fête de la musique.
2: Oui, voilà.
0: De gâcher la fête d'Alain en chantant à la fête.
2: C'est surtout gâcher la fête de la musique dans le sens où si lui se met à chanter, je veux dire, ça va être la fête d'Alain et on va. Et après, c'est des gens comme Jacques Lang, on risque d'avoir des problèmes. Voilà, vous faites le concert d'Alain au même moment que la fête de la musique. Quelque part, c'est deux grosses soirées en même temps. C'est deux grands événements. T'es d'accord, Alain?
3: Oui, mais je voulais justement, comme tu parles d'Alain, c'est lui qui a créé justement la fête de la musique, et ce serait bon, justement, c'est bien de le rappeler.
2: C'est lui qui a créé la musique de Michael Jackson?
3: Non, c'est lui qui a créé la fête de la musique, justement.
2: Oui, voilà, c'est lui qui a tout créé.
3: Qui a développé donc ce...
2: Qui a permis à Michael, donc...
3: Ce côté culturel, et voilà, et je trouve ça merveilleux, parce que ça permet toujours de mettre, de découvrir de nouvelles tendances musicales, et de découvrir son art, de le faire partager à un public, voilà. Que ça soit dans tous les styles différents.
0: Et donc, donc demain, Alain, Brest.
3: Oui. C'est la sortie de mon livre.
2: Tout le monde va tomber dessus, hein.
3: Ouais. Oh, c'est ça.
2: Heureusement, tu vas rester enfermé, hein. Enfin, je veux dire, dans le sens où tu sors pas.
3: Je serai prêt à fond.
2: Brest, là, on cartonne, ouais. Je vais faire une soirée d'ailleurs au mois de mai, juin, tu seras de la partie, je t'inviterai, tu seras
3: avec plaisir.
2: Ah ouais, c'est un carton total en plus, Brest. Ça marche bien, Fun Radio là-bas.
0: Ouais.
2: Ah oui, là, franchement. On va faire un gros carton, Alain. Merci mille fois.
3: C'est à toi que je remercie et puis à toute ta valeureuse équipe.
2: Franck, tu... comprendras bien que ce soir-là, tu reconnais, tu pourras
0: Non, moi je suis venu en spectateur. Là, vraiment,
2: Tu voulais que Franck vienne pour la dernière, puis pour rencontrer Alain.
0: Moi c'est Alain, écoute.
2: Attends, il t'écoute plus, range ton sac.
0: Ouais, c'est pour ça
3: que j'écoute.
2: Ah bon.
3: Bah, j'étais ravi de te rencontrer, voilà.
0: Quand Alain écoute, il parle.
3: Non, mais
0: je suis très heureux. C'est un personnage.
2: Ah oui, c'est sûr. C'est, ouais, en tout cas, c'est quelqu'un de vrai. Qui vit sa passion à fond, qui est dedans, et voilà. Et donc, on lui donne la possibilité de venir à la radio. On va faire ce concert et Abdel va te faire des morceaux. C'est promis, on va faire son medley. Je te le promets, je te le jure. On fera tout pour.
3: Merci.
2: D'accord.
3: Ok.
2: Bon, bah, Myriam, Karim et Stéphanie, vous allez aller en discothèque?
1: Ouais, la loco.
2: Elles vont aller danser, hein. Ouais. C'est bien passé. Ah, ouais, les coquines, ouais.
0: Les coquines.
2: Célibataire, hein, les deux.
0: Bah, ça va les draguer à la loco.
2: Karim aussi, quoi, célibataire, au cas où tu voudrais, Franck.
0: Non, c'est quand même beaucoup plus mignonne que,
2: hein. Elle est pas mal non plus dans son genre.
0: Elle est beau garçon, mais je suis plus sensible au charme des demoiselles.
2: C'est normal, je peux comprendre.
0: C'est adorable, toutes les deux.
2: Il est en train de ranger religieusement.
4: Tu veux pas me le laisser, Max, pour la nuit, là?
2: Ah,
4: jusqu'à 2h, là.
2: Ah, non, je vais en avoir besoin. Ah, non, c'est l'exclusivité Star System, Evan. Non, moi je te.
4: Oh, tu prêtes pas!
2: Moi je te prends pas tes Dédiphones, je te prends rien de tout ça.
4: Oh, les Dédiphones, tiens, sort.
2: On a encore du travail avec Alain. Il va falloir qu'on fasse un petit peu de la danse dans les locaux pour pouvoir filmer et pouvoir faire profiter les auditeurs de sa prestation et de son talent de danse.
0: Il range délicatement.
2: Ouais. Ah oui, il range. Faut voir, hein, c'est un grand spectacle. T'es encore avec nous? Ça boum.
3: Toujours.
2: Ça boum.
0: Voilà. Et un petit sac pour les.
2: C'est extraordinaire. Il range tout, mais religieusement, c'est mignon, c'est beau.
0: Un petit sac Intermarché, il met dedans, après on met dans un gros sac. Là, je vais te dire, personne ne peut lui piquer. Hein. Alors là, il s'est trié, donc il y a la photo, là.
2: Non, c'est normal, c'est des collecteurs. Il y a 10 exemplaires, Franck. Tu fais pas ça avec Bruce Willis, crois-moi. Hein.
0: Non, mais moi, je ne m'envoie pas ces photos, Bruce Willis.
2: Ouais, en même temps, c'est vrai. Ouais. Bon, allez, on se retrouve demain, 21h, bien sûr. Soyez sages. Bonne fin de nuit, éclatez-vous bien. Et voilà.
1: Bonne vacances,
2: je voulais dire demain. Bon, voilà, on est là demain, hein, pour la Radio Libre. Ça va être chaud. Le best-of, les meilleurs moments, etc. Les vacances, enfin tout ce qui va avec.
0: C'est les vacances.
4: Bonnes vacances alors.
2: Bah c'est gentil, merci.
0: Tu pars en vacances toi mon salaud.
2: Bah il faut bien par moment. On est obligé, hein. Quand tu prends pas tes RTT, on t'oblige à prendre une semaine de vacances. Donc je le prends avec grand plaisir.
0: D'accord.
2: Je me suis même fait plaisir, j'ai pris un jour de plus, j'ai pris demain, tu vois.
0: Ah t'as pris, t'avais un pont que t'avais pas pris.
2: Ouais voilà, puis c'est pour partir en stop avec deux surf dans le dos, c'est plus simple de prendre 24 heures de plus.
0: Il vaut mieux, oui.
2: C'est plus simple. Hein.
0: T'as trouvé un bon hôtel non, un petit.
2: Oui.
0: Avec un mur
2: en crépi.
0: En crépu.
2: Tout ce qu'il faut.
0: En crépu.
2: Avec la moquette.
0: Le gros hôtel, c'est le mur en crépu, tu sais. La moquette qui pluche.
2: Ah oui, c'est bon. Ah oui, c'est très bien ça. Années 50, 60, 70.
0: Ouais, ça, j'adore.
2: Très joli.
0: Il range toujours.
2: T'es plus avec nous, Alain?
3: Toujours Max.
2: Ici, voilà. Il est encore là.
3: What's up?
2: Voilà. Voilà.
0: Il est complètement dingue.
2: Il est dingue, il est amoureux.
0: Dans le sens fou.
2: Ça, c'est fabuleux. Evan, l'antenne est à toi.
4: Merci.
2: Bonne bourre, amusez-vous bien.
4: Bah, demain, 21h pour le best-of.
2: Allez, on te la dit.
4: Allez, Alain, si tu veux rester, il n'y a pas de souci. Il suffit que tu traverses juste en face le couloir. Il est bien. Allez, on y va. C'est parti.

0: tu m'aimes aussi. Pour terminer, Apolline, ne le prends pas mal, mais en te disant tout ça, je n'ai pas du tout pensé à toi, mais à ma future fiancée dont je ne connais ni le nom, ni la voix, ni l'image de son visage. Alors, écoute-moi bien, futur amour. Je te le demande du fond du cœur. Viens vite me rejoindre dans mon univers de rêve. On pourrait faire un bout de chemin ensemble. Ça fait si longtemps que je t'attends, j'ai tant à partager avec toi. Tu me manques énormément, et même si on ne se connaît pas encore, je veux te dire au plus sincèrement du monde.
1: Gentil gamin.

0: Moi, j'aime bien, même quand il gueule, il est pas masculin, le mec.
1: Alors
0: là, joli.
2: La France, ça gâche tout, parce qu'à chaque fois, je crois que c'est pour moi, et en fait, c'est pas pour moi. Donc,
0: ça l'a laissé rêveuse, ouais, hein, pourtant. Ouais, hein, tu sais que là,
2: ouais, j'y
0: voilà, encule-moi, prends-moi, machin.
1: Ah ben voilà.
0: Ah, t'es dedans, Jean-François, comme quand toutes ces chansons que t'avais chantées en direct. Hein.
1: Bien sûr.
0: Pourquoi à chaque fois, effectivement, faut que tu signes en disant que finalement c'était pas elle, c'était un rêve
1: parce
0: et que.
1: En fait, je voudrais passer un message que j'ai pas réussi à passer la semaine dernière parce que à cause du trac. Et franchement, je j'ai mal parce que je suis en manque d'affection totale.
0: Parle devant ton micro,
1: Parce que je suis en manque d'affection totale et donc.
0: Bon, bah, s'il y a un mec qui nous écoute.
1: Non,
3: un chien.
1: Non.

tu me sens au cul. Attends, je vais te dire après. Attends. Bah, comme je reçois souvent des. Comme je passe souvent des trucs un peu bizarroïdes comme ça, il y a des coproducteurs comme ça qui n'ont pas de maison de disque qui m'envoient des exemplaires parce qu'ils savent, tiens, Max peut peut-être le jouer. Bah ouais, c'est pas mal, écoute. On dirait du. Pas pour être méchant, mais ça fait Renault. Renault pourrait chanter ça, hein. Il a un peu l'accent à la Renault.

0: c'est rechargé, hein. C'est fini, là?
1: Ouais.
0: C'était le bike.
1: C'est bon, c'est bon.
0: T'as les mecs sur la piste qui vont s'en faire un nom. Là.
1: On se ressent le cul, allez.
0: Tout le monde se sent le cul, bordel.
1: Oh, dans la boîte, c'est beau.
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0: Voilà, c'est la chenille et tout. Là, ça va cartonner dans les clubs, ça.
4: C'est clair.
0: Ah, ça, le nouveau Garnier, ça va être.
1: Ah oui.
0: C'est Christian, le programmateur de fun, qui m'a dit il faut que tu passes ça, c'est une bombe.
4: Allô, le coup.
0: Non, non, à la proche de fun, c'est
4: pas. Ah, d'accord.

0: bientôt fini, il reste plus qu'une trappe.
1: Je te sens le cul quand même.
0: Dis-tu, je te sens le cul, tu le sens le cul, je te sens le cul. Rondo Veneziano, Mozart. Ah, ça fait, ça donne envie de partir à Venise quand t'entends ça. Hein? Ça, c'est un truc pour les anti-motocrottes, ça. Ah, ça commence à aller sur le Minitel, ça y est, tout le monde se sent le cul sur le Minitel.
2: Au début, on a du mal.
0: Je te sens le cul, tu me sens le cul, je te sens le cul. 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Enfin voilà, on va essayer de trouver, il reste 20 secondes, ça devrait y avoir un truc à la fin. Un waf-waf. Un petit... Ah bah j'étais bien senti le cul. Y'a l'instrument si vous voulez après. Hein.
1: Non.
0: Ah bah ah. Et y'a le mec, dire que le mec il joue derrière, il sait même pas.

0: Je trouve qu'au début, on a du mal à le citer, puis en force d'écouter, ça va bien.
1: Ah ouais.
2: Il a peut-être demandé à un pote de jouer de la guitare, il lui a dit mais c'est pourquoi t'inquiète, je suis en train de faire un morceau avec la wawa. Quand il joue à la wawa, wawa, wawa, l'autre il arrive et il dit bon tu me fais écouter le morceau sur lequel j'ai joué, si tu me sens le cul, je te fais un morceau, c'est un grand guitariste de la région bretonne, mais qu'est-ce que tu m'as fait là putain.

0: guitare, hein. Je pense à la chanson de Titanic. C'est celtique un peu, hein. Léger, hein.
1: C'est mieux que Titanic.
0: À mon avis, il va reprendre là.

0: un kiff, ta merde. Ça, c'est un concert qui nous fait
1: la
0: pour
1: la
0: dernière.
1: De la musique.
0: Cyndi Lauper. J'aime un petit écho quand même, hein.

Oh là là, putain, l'enfoiré. Remixé par un mec techno, là. Hein. Bon, elle Madame, papa, papa. On dirait un peu Cindy Lauper, c'est drôle. Putain, ça sonne très années 85, hein. C'est bien. Jean-Pierre,

0: tout près de moi.
1: C'est des proutes d'extraterrestres là. Hein. Ah. Oh non, eh oh Jean-Pierre, nous faire tout l'album ou quoi là?
2: Bon, j'aurais pu, mais bon.
1: Ouais. Ouais.
2: Bonsoir.
1: Salut Jackie, comment tu vas?
2: Ça va.
1: Tu vas bien?
2: Impeccable.
1: Bon, alors on va écouter tout de suite. Tu nous as laissé des messages sur le répondeur.
2: Le répondeur. Hein, voilà, on sait que c'est amoureux de donc ta Pauline.
1: On va l'écouter le message.
2: Ouais, salut Marc, c'est Jackie. Je te salue. Et donc, je suis un petit peu déçu que Pauline n'est pas là.
1: Vraiment,
2: bon, j'ai un tic sur elle, quoi. J'ai envie de sortir avec elle, quoi. Puis voilà, je suis amoureux d'elle. Là. Je croyais que je remplaçais les opérationnaires. Enfin, on n'est pas là encore pour l'instant. Mais bon, est-ce que tu peux me rappeler en attendant?
1: Et ouais,
2: je te salue et puis peut-être plus tard. Ok, allez, appelle-moi plus vite.
1: Jackie, salut. Tu nous écoutes?
2: Oui, oui.
1: On va t'appeler. Okay. C'est parti. Donc, on appelle chez toi.
3: Tu décroches.
1: Le problème, Jackie, c'est que... Bon, ça sonne occupé, Jackie, écoute. Jackie.
2: Oui.
1: T'es peut-être en ligne avec quelqu'un?
2: Non, non, je suis en ligne avec vous, justement.
1: Ah, mais fallait nous le dire. Ah, bah ouais, mais si tu nous le dis pas, comment tu veux qu'on devine, mon grand? Hein? Allons, quand même.
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0: extrait de l'album qui vient tout juste de sortir, La Chanson de Roland, le premier véritable album, parce qu'avant c'était des mini-LP de l'album du groupe français Nova Nova sur le label F Communication, qui était à gagner durant toute la semaine. 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Attention, dans 25 minutes, si vous aimez cette musique un peu new age, ambiante et détente, balade nocturne à partir de minuit.
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0: Et avant d'aller vers la recette de notre ami Fildar avec un petit gâteau spécial vacances, nous allons d'abord aller vers la fameuse rubrique sample qui a eu son petit succès dans les années 50.
3: Ouais, c'est bien.
0: Comme disait l'autre, non, on va donc prendre des morceaux, le premier pour commencer, et on va rentrer dans le vif du sujet. Un morceau qui s'appelle, comment, par contre ça j'ai un trou de mémoire, ben, on doit l'avoir là, hein, DJ Eric, qui s'appelle We Are, c'est quoi ? We Are Love, pardon, voilà. Je vais me dire celui d'en dessous. Un morceau qu'on commence à entendre le vendredi et samedi soir dans les parties fun sur Fun Radio et que vous aurez l'occasion d'écouter également à partir de lundi, puisqu'il y aura une nouvelle émission que j'aurai le plaisir de vous présenter entre 22h et minuit, spécialisée dans ce genre de musique house avec un mix entre 23h et minuit. Et ce qui est intéressant à écouter, c'est tout ce qui brille derrière, c'est le son Terre et Dagen. Et là, il faut être connaisseur, puisque ce morceau de DJ Eric, en fin de compte, c'est un sample et non pas une reprise au niveau de la chanson de Daryl Hall et John Oates. Écoutez. Superbe album, enfin super groupe avec un best-of extraordinaire. Franchement, un conseil à avoir avec des slows somptueux. Et le morceau qu'on écoute en ce moment, pardon, s'appelle I Can.

Et là, on écoute l'original, donc ça donne ça. Déjà la rythmique, on l'entend même dans le morceau de DJ Eric. Et voilà. Tout simplement. Donc le premier morceau. Ensuite, on va aller vers un morceau qui avait énormément marché dans les années 90 dans l'Eurodance. C'était ceci. East Side Beat, Ride Like the Wind.

Ce morceau est une reprise d'un grand artiste américain qui s'appelle Christopher Cross avec un morceau 79, l'album, et la chanson Ride Like the Wind également, voici l'original.

pareil. Il y a un best-of à avoir absolument somptueux. On réécoute la version 90. Qui connaissait l'original avant de connaître cette version, je peux vous avouer que ça fait mal.

0: Christopher Cross, extrait de l'album de 79. Selon, il y a un best-of à voir, The Best of Christopher Cross, où il y a également un autre morceau très connu. Hein. Tiens, je vais vous faire écouter exceptionnellement. Pour vous dire que Christopher Cross, quand même, a fait des belles choses, il y a également un morceau qui est très connu de lui, qui n'a plus rien à voir avec le morceau. Celui-ci. Alright. Qui est très très bon. Et il y en a un autre également. Tu connaissais ça, Manu, au moins?
1: Ça, non.
0: Même pas? Non.
1: Non, je connais pas.
0: Ah la tâche,
2: oh, je t'en prie.
0: Après, on connaissait. C'est celui-là aussi. Alors là, il y en a un autre morceau également de Christopher Cross qui est somptueux. Alors, on en profite parce qu'on a un petit peu le temps. Ceiling. Je vais avancer un peu le morceau, mais là j'espère que là tu connais, Manu, sinon là...
1: C'est pas gagné, hein.
0: Oh non, c'est pas possible que tu connaisses pas celui-ci.
3: Si, Manu.
2: Et on bat les bébés roses là-dessus.
0: Ça dépend.
1: Je connais pas ça, moi.
0: Ceiling.
1: Ouais, peut-être.
0: Derrière.
1: Franchement, non.
0: Pas possible. Non. Bon, c'est pas grave, mais on n'a pas le temps d'aller vers le refrain. Sinon... Et puis encore un autre morceau de l'artiste encore connu. Je vais avancer un tout petit peu, pour, mais ça aussi très connu. De Christopher Cross, le dernier. Hop, j'avance un petit peu. Bref, si vous aimez...

Si on a pris Christopher Cross, c'est parce que vous allez entendre probablement dans les chœurs de Christopher Cross, il y a un chanteur qui s'appelle Michael McDonald et qu'on va retrouver tout de suite grâce à Warren G. Écoutez ceci. Il faut écouter la musique qu'il y a derrière, hein, pas les paroles mais la musique. Warren G, Regulate, l'original justement de Michael McDonald. Et à l'époque, Warren G d'ailleurs n'avait pas demandé l'autorisation, ce qui a failli lui poser d'énormes problèmes, je crois. C'est-à-dire que toute la recette est allée pour le chanteur. Michael McDonald, qui a fait les chœurs justement de Ride Like the Wind de Christopher Cross.

regulate. Et encore une fois, pour comparer, Michael McDonald, merveilleux, hein. Michael McDonald qui était leader d'un groupe dans les années 70, c'est les Doobie Brothers. Et si ça ne vous dit rien, les Doobie Brothers, c'était ça.

0: tout le monde connaît ça.
1: Ah ouais, ouais.
0: Michael McDonald également avait fait un morceau très connu dans les années 80 en duo avec James Ingram. Michael McDonald avec le morceau Yamo Biver. Je vais avancer un peu pour que vous puissiez reconnaître la voix, on va aller vite.
2: Ah là là. Non, tu le fais bien.
0: Ouais,

La musique que vous entendez derrière, la voici l'original. The Temptation, Papa was the Rolling Stone.

0: C'est elle-même une reprise de ceci. Was Not Was dans les années 90. Qui avait fait la reprise. C'est-à-dire que Doc Gynéco s'est contenté de prendre le son, c'est-à-dire la musique. Alors qu'à l'époque, les Was Not Was, en 90, avaient fait une reprise des Temptations. Voilà, dans les années 70. On a choisi un dernier morceau.
1: Ouais.
0: Depuis le début. Hein. Voilà, Temptation, Papa Was the Rolling Stone est le dernier morceau qu'on a choisi qui n'a rien à voir avec la prog, quoique ça a été joué sur Fun à une époque.
1: Ah ouais, d'accord,
0: c'est pas grave. Ah non, mais je crois que là, c'est quoi là que t'as calé là?
1: Ah, c'est Phil.
0: C'est Phil, oui, alors la bonne plage, c'est la 4 peut-être, non?
1: Bah non.
0: De souvenirs, si tu le cherches bien. Voilà, c'est ouais. La 4, allez. On connaît ça. Eh bien, oui, Phil Collins. You Can't Really Love est une reprise de Diana Ross et les Supremes à l'époque. Voilà.

0: Voilà. Oh. Ça ressemble beaucoup, hein. Et ça, c'est Phil Collins, c'est dans le best-of. On écoute l'original très vite. Dans un instant, nous allons revenir avec la recette de notre ami Fildar. Donc, un petit gâteau pour les vacances, comme ça. Et attention, dans moins d'un quart d'heure, ça sera Balade Nocturne sur Fun Radio.
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0: Dans un tout petit peu plus de 5 minutes, ça sera Balade Nocturne, la dernière de cette saison, là.
3: 38e.
0: Aïe, aïe, aïe, aïe, aïe. Je dis même pas ce qu'il y a dedans parce que là, il y a une ou deux petites merveilles que j'ai gardées exprès pour la dernière de la saison. Massive Attack, par exemple, avec un morceau qui s'appelle Protection, que tout le monde connaît,
3: ouais.
0: Mais remixé par Brian Eno. Ah, quand même, extrait du coffret qui est quand même assez difficile à trouver. Il y a également du Sakamoto, du Mozart, du Colcut, hein, bande de petits vénards, des chants grégoriens. On a mis des petits plats dans les grands, on a décidé comme ça.
4: Ah bah c'est la teuf, hein.
3: C'est pas mal.
4: C'est banco.
0: Jonathan Crane.
3: C'est pas mal.
0: Fildar, fais-nous ta petite recette là, vite fait, là. Non. Et après on finira avec ce petit truc. Allez, on y va, attention. Poudoudou.

0: petite recette d'aujourd'hui. Alors ce soir, comme c'est les vacances et que c'est l'été, on va faire un gâteau qui s'appelle un clafoutis avec des fruits d'été. Que faut-il comme ingrédient, mon petit fil d'art? Alors, il vous faut du beurre, 200 g de farine, 3 cuillères à soupe de sucre, 2 ou 3 œufs, du lait, du sel et les fruits que vous voulez, c'est-à-dire des pommes, des poires, des scoubidou, des pêches, des brugnons et des scoubidou.
1: À table, j'ai faim.
0: Est-ce bien compliqué de faire tout ça, mon petit fil d'art?
2: Oh non, pas du tout.
0: Vous graissez un plat à tarte. Hein, dans un saladier, vous mélangez le reste des ingrédients que je vous ai cités ci-dessus, sauf les fruits. Vous dénoyautez alors ce que vous voulez, hein, si c'est des cerises, les cerises. Si c'est des poires, vous ne retirez pas de noyau parce qu'il n'y en a pas. Et vous mettez ça au fond du plat, avec les fruits et la pâte, et vous mettez au four.
1: Et il n'y a plus qu'à servir.
0: Ah, vous attendez que ça chauffe déjà, et après vous servez.
1: Ah d'accord, bien sûr. Est-ce terminé?
0: Bah oui, tu m'as foiré la dernière.
1: C'est fini?
0: Oui, bon appétit et bonnes vacances.
1: Ouais, bonnes vacances.
0: Ouais,
1: génial.
0: Ouais, tu sais. Bien sûr, mais...
2: Putain, c'est n'importe.
0: Allez, c'est fini. C'est
1: allez, hop là, terminé la petite recette.
3: Elle était bien, la dernière.
1: On va terminer... on va terminer. Alors là, d'abord, on va se mettre un petit extrait, là. Donc, alors, c'est quoi ce truc-là, déjà?
3: C'est Pierre Fula, oui.
1: Cette saison, bien sûr, pour Apolline, partir faire de la photo dans le Nord.
4: Ouais, bien sûr, je vais retourner dans le Nord, ouais.
1: Tu sais pas ?
4: Mais non, j'étais à Paris, après la radio, je reste à Paris.
1: Voilà, on aura l'occasion probablement de la retrouver à la rentrée au bois, quand on fera des Paris by Night, quelque part.
4: Et maintenant que Philippe, le
1: chauffeur de taxi, est là, et il ira de temps en temps, comme il aime bien les se vider les couilles dans ce coin-là, qu'il
4: connaît
1: bien.
4: Petite passe, vite fait.
2: Il n'y a pas de problème.
4: Pour voir, ça voilà, va.
1: Exactement.
2: Ouais, ou alors on la retrouvera dans lui.
4: Je te laverai un peu aussi.
1: Voilà.
2: Comment ça?
1: Oh, la pute celle-là, alors jusqu'au bout.
4: Oh hein.
1: Ouais, bah ouais.
4: T'as pas de mettre.
1: Quoi?
4: La pute, non mais oh.
1: Bah écoute.
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1: Nicolas, alors, tu voulais expliquer ce qu'était le Star System?
6: Ouais.
1: Bon, alors, on voit bien vos esgourdes, vous les nouveaux, parce qu'il y a plein de, jeunes qui viennent d'arriver, qui sont entassés devant leur poste de radio et qui nous écoutent, là. Oh!
6: Oh, Max.
1: Soyez attentifs à ce que va dire Nicolas, c'est très important.
6: Je peux dire un petit mot d'abord?
1: Non, tu attaques directement.
6: Oh, d'accord, ok. Bon, alors, voilà. Vous, petits auditeurs incultes, vous ne connaissez pas encore Max. Mais Max, c'est la méga classe. C'est le Star System, encore mieux que le Nirvana. C'est notre but à tous, ce qu'on attient, ce con. Oh putain, j'ai du mal à parler là, je suis tout ému de te parler à toi.
7: Tu es intimidé petit, mais je suis là en direct à la radio ce soir. Tu vois, le Star System te parle. À genoux, Nicolas.
6: Allons-y.
7: Mets-toi à genoux.
6: À genoux, tout de suite.
7: Petit... Toi qui écoutes la radio attentif, regarde-moi bien dans les yeux, regarde tes enceintes.
6: Je te regarde.
7: Je suis là et je vais sévir tous les jours, le Star System est là. Il est là, il est grand, il est l'unique, il est le plus fort. Alors, sois attentif, sinon je t'écraserai comme une vulgaire merde. Je peux être violent, je peux être doux, romantique. Mais ne viens jamais provoquer le Star System, car celui-ci sera intransigeant et méchant.
6: Donc, je continue. Max, toi le meilleur animateur de l'année, tu es le Star System. On ne pourra jamais atteindre ta classe. C'est comme ça, c'est le but de notre vie, quoi. Nous sommes de petits scarabées. Des disciples, quoi. En fait, c'est une secte, Star System. Nous sommes tous en train d'apprendre à côté de toi, mais malheureusement, tu es l'être suprême.
1: Absolument.
6: Ouais.
1: Merci.
6: Mais je voulais rappeler,
1: oui, Nicolas,
6: aux petits auditeurs incultes là. Ils ne te connaissent que à partir de tes ébauches que tu passes de 18h à 19h.
1: Absolument.
6: Mais pour découvrir la classe suprême, à partir de minuit, dans ton jardin secret, nous pénétrerons. Ou peut-être, Elephant Max. Viendra.
1: C'est possible qu'il vienne un jour, mais pas pour tout de suite. Nicolas.
6: Oui.
1: Merci.
6: Ouh, faut connaître.
1: Merci pour ta gentillesse.
6: Merci à toi aussi.
1: Merci pour ton aisance.
6: Ça me va droit au cœur.
1: Toi qui nous écoutes aujourd'hui.
6: Ouais.
1: Tu ne le sais peut-être pas encore, mais je suis.
6: Oh.
1: le meilleur. Le meilleur pour plusieurs raisons. La première, je suis unique. Je vais t'apporter de la joie, de la bonne humeur, de la clarté dans ton esprit. Sans te connaître, toi qui m'écoutes, aujourd'hui bien sûr, tu vas devenir un adepte, un fidèle, quelqu'un qui tous les jours à 18h allumera son poste de radio et se dira, le Max, il va nous mettre une claque, la violence. J'entends déjà des réactions sur le Minitel qui me disent qu'ils sont heureux de me retrouver à cette heure-ci.
6: Oh oui, moi aussi.
1: Nicolas,
6: oui.
1: Du fond du cœur, je te dis merci.
6: De rien.
1: Je vais être obligé de te laisser.
6: Oh non.
1: Car tu ne représentes déjà plus rien pour moi, tu es tout petit. Tu es loin. Et je suis grand. I'm the best. Le meilleur. Nicolas.
6: Oui.
1: Au revoir.
6: Salut à toi.
1: Le Star System est là. Tous les jours. C'est la folie, je me caresse et c'est bon. Oh, c'est super. Oh, c'est grand. Tu pourrais te caresser au moins, Florent, hein. Putain, sans déconner. Il est coincé du cul,
3: okay,
1: hein, celui-là.
3: Ok, je me caresse.
1: Alors, caresse-toi, vas-y. Ouais,
3: voilà.
1: Voilà. Ah, c'est trop tard, c'est trop tard.
8: Jean-Charles avec nous, 19 ans de Beaune en Bourgogne, et juste après Jean-Charles on retournera avec Victor du côté des hôtels et moi-même un petit Figella qui ne va pas tarder à arriver. Jean-Charles, d'abord, qu'est-ce qui t'amène?
9: Une histoire de cœur.
8: Vas-y, raconte-nous.
9: Bon, en fait l'histoire c'est que pendant ça fait 2 semaines que je suis avec une fille.
8: Ouais, c'est pas mal déjà.
9: Ouais non mais je me suis accroché trop vite.
8: Ouais.
9: Et puis là, elle m'a appris qu'en fait, son premier grand amour est revenu à la charge, et puis qu'il fallait qu'elle réfléchisse entre moi et lui, et puis je sais plus quoi faire, quoi.
8: Bah, il faut laisser faire dans ces cas-là, je vais te dire, Jean-Charles, je vais te dire direct. Si elle est en train de voir entre toi et son ancien grand amour, toi, entre guillemets, hein, toi, tu fais 2 semaines, tu fais pas le point.
9: Franchement.
8: Ah bah, c'est clair. Non, mais tu sais, il faut se mettre à sa place. Imagine-toi que tu sors avec quelqu'un depuis plus d'un an, Jean-Charles. Et que, je sais pas, tu sors avec donc une autre meuf, enfin, je sais pas, tu sors avec une meuf. D'accord, avec qui t'es depuis 2 semaines, et puis ton ancien amour avec qui t'es resté pendant 1 an ou 1 an et demi revient à la charge, tu vois, c'est, imagine-toi, alors que tu l'as kiffé encore. C'est pas évident, tu vois, entre une fille avec qui tu sors depuis seulement 2 semaines, une fille avec qui t'es resté pendant plus longtemps, forcément.
9: Ouais, mais pendant ces 2 semaines, quoi, m'a montré des attentions vachement bien, quoi.
8: Non, mais on peut.
9: Ouais, des beaux messages, tout, donc.
8: Mais évidemment, puisqu'elle était avec toi, donc elle va pas te dire je te déteste, t'es un gros con, mais on se voit ce soir.
9: Ouais, c'est clair.
8: Hein, va pas te faire ça, c'est pas. Faut que tu réfléchisses, hein. Mais. On peut dire à quelqu'un qu'on l'apprécie, qu'on l'aime bien parce qu'on est bien avec lui, mais qu'on a quand même les pensées ailleurs. Et puis malheureusement, peut-être qu'elle commençait à essayer d'oublier son ancien mec. Et puis si son mec qui revient à la charge, forcément d'un coup, paf, ça te revient en pleine gueule comme un boomerang. Donc ça veut pas dire que tu ne gagneras pas, mais ça veut dire qu'aujourd'hui, si tu me demandes un conseil entre le fait que quoi faire, moi je te dis, laisse-la réfléchir de son côté. Plus tu lui montreras que tu as du respect pour elle et que tu comprends, mais que ceci dit, voilà, il faut qu'elle te respecte, à mon avis, elle a plus de chances de revenir vers toi, en tous les cas, de t'apprécier et de faire attention, de pas ne faire le mauvais choix, que de lui faire le coup, ah non, maintenant t'es avec moi, t'es plus avec lui, parce que là, ça, c'est le meilleur moyen pour lui dire, écoute, tu me casses les couilles, tu me comprends pas, et puis elle va retourner avec lui, elle va chercher la facilité. Entre quelqu'un avec qui tu as vécu pendant un certain temps et dont tu as déjà t'as des souvenirs, tu as plein de choses, et puis en plus, la personne, tu la connais, donc. T'as gagné du temps, alors que de reconstruire quelque chose avec quelqu'un seulement depuis 2 semaines, c'est tellement frais que pour elle, c'est comme si ça venait juste de démarrer.
9: Ouais, mais j'ai bien cru, quoi, tu vois, que t'es bien de ma gueule, quand même.
8: Mais
9: vois,
8: non, faut pas dire ça, parce que toi, t'es dans la mauvaise situation, mais malheureusement, tu serais dans l'autre situation, t'aurais beau dire à ta meuf que... Non, je crois pas, je crois que ça peut arriver, malheureusement, que dans la vie, des fois, on sort avec quelqu'un, parce qu'on a quelqu'un d'autre à oublier aussi. Elle est peut-être sortie avec toi parce qu'elle avait quelqu'un à oublier.
9: Ouais, mais ça fait bien chier, quoi, tu vois.
8: Non, mais ça, c'est une autre histoire, que ça te fasse bien chier, bien
9: clair,
8: sûr.
9: Ouais.
8: Mais de là à penser qu'elle s'est foutue de ta gueule et qu'elle t'envoyait des messages et que finalement elle les pensait pas, elle les pensait peut-être. On n'envoie pas des messages comme ça sans les penser. Maintenant, si tu veux, on l'appelle et on essaie de voir un petit peu ce qu'elle a au fond du slip.
9: Bah ouais, mais ça me fait chier, tu vois, parce que j'ai pas vraiment envie de la saouler non plus, quoi.
8: Non, mais on va pas la faire boire. Attends, il est pas question de la faire boire. On l'appelle, c'est tout, hein.
9: Ouais, non, mais tu me comprends, quoi, tu vois, c'est...
8: Ah non, bah oui, non, mais attends,
3: mais bon,
8: parce qu'on va voir ce qu'elle a dans le slip, en espérant que ça n'ait pas un string, sinon il n'y a pas grand-chose dedans.
9: Ok, bah bon. Ouais.
8: On va lui causer.
9: Ouais,
8: comment elle s'appelle?
9: Isaura.
8: Ah bon?
9: Isaura.
8: Très bien, c'est d'origine quoi?
9: C'est portugais.
8: Turc. D'accord, portugais. On y va, c'est parti, on appelle Ison Slanche.
3: Ouais, mais je pense pas que vous ayez envie de parler à un répondeur. Et,
8: ça, merde, répondeur.
3: Ça, c'est ballot.
8: On est tombé sur...
3: Hein? Putain.
9: Bah, mais ouais.
8: Vas-y, refais-le, le numéro.
3: Attention, ça va vite, hein. Y a pas de messagerie.
8: Ah non, bah alors attends, laisse tomber. Ouais, donc apparemment, elle est pas là.
3: Non. Elle est pas là.
8: Bon, putain. Bon, alors...
9: Bah, pourtant, voilà, elle devrait avoir son numéro de lui-même.
8: Ouais, je comprends pas.
9: Ouais.
8: On essaye encore?
9: Non.
8: Attends, on va essayer.
3: On va peut-être essayer, là.
8: Ah non, ça marche pas.
3: Allez, sur message.
10: Je suis pas dans mon terrier, alors vous me laissez l'heure du rendez-vous.
8: C'est pas son
10: message.
8: C'est pas son portable.
3: Ah bon?
8: C'est pas son portable. Non, c'est pas le bon, vous êtes foutu de sa gueule. Non,
3: ah, mais c'est pas le genre.
8: T'as donné le bon numéro de téléphone
9: Bah oui, largement, ouais.
8: Comment elle s'appelle, tu dis, ta copine?
9: Isaura.
8: Isaura, d'accord, ok, très bien. Bon, on va essayer de la rappeler. Et puis, attends. Voilà, on y va.
3: On l'appelle en direct?
8: Ouais, on va l'appeler en direct, d'accord. Non, c'est pas ça ce que je veux. Vous avez quelqu'un à l'appeler. Non, attends, on va tout recommencer. Vous allez m'appeler, vous décrochez, après je fais mon jeu. Après,
3: bon, c'est bon, c'est parce que j'ai un problème avec l'écran tactile.
8: Voilà, donc pour accrocher. Alors non, parce qu'on n'a pas les bons numéros de téléphone, mon grand, là. Donc, c'est bon?
3: A priori, c'est bon, c'est le même numéro que j'ai composé. Et
8: on y va.
3: Ça sonne.
8: Isaura, tu dis?
9: Isaura,
8: c'est sur son portable. Hein. T'as d'origine, c'est portugais, ça?
9: Ouais.
8: C'est mignon, ça.
9: Ouais, c'est ouais.
8: Sur son portable, c'est quoi? C'est sa voix qu'on entend?
9: Bah normalement, ouais.
8: D'accord.
11: Bonjour. Bonjour, vous
9: de quoi? Ah oui, c'est pour dire... Max?
8: Ouais, attendez, il y a eu un petit soussaille.
9: C'est pour dire qu'elle a deux puces pour un portable.
8: Ah.
9: Elles font souvent de puces.
8: Ah, bon. Attends, quitte pas ma puce, on va la rappeler.
3: Attends, parce que c'est le bordel d'ici,
8: On rappelle. Pourquoi t'as coupé? Allô? J'espère qu'elle va décrocher. Hein.
3: Putain, ouais.
11: Bonjour, bien sûr, pour rappeler.
8: Aïe, arrêtez vos
3: conneries. Ça rappelle.
8: On rappelle.
3: On rappelle.
8: Un truc qui est bizarre avec son téléphone.
3: On rappelle ta meuf, hein.
8: Ok?
9: Ouais.
3: Un téléphone bizarre, ta copine. Hein.
11: Bonjour, vous êtes bien sur le proverbe, désolé.
9: Bah, quand tu fous de la gueule, ça le fait pas, Max.
11: Vous êtes bien sur le bonheur du Zora, je suis pas là pour le moment.
9: Ça te plaît pas.
8: Arrête, t'es con.
3: Alors,
8: oh non, les mecs, arrêtez. Pas drôle.
3: Oh,
8: là.
3: On y va.
12: Ça va trop loin.
8: Ouais, putain, limite insolent là. Oh.
3: C'est l'insolence.
8: Jean-Charles.
9: Ouais.
8: Excuse-nous.
3: C'est la merde.
8: On la merde.
9: Ouais, non, mais c'est pas grave, c'est bon, vous déconnez tout le temps.
8: Non, mais là. Hein.
3: Sérieux.
8: Non,
3: mais j'ai fait une connerie de truc là, de téléphone, je crois que j'ai pas.
12: Ah, tu fais que de la merde.
8: Non, mais allez, sérieusement, on y va,
3: c'est parti.
8: Jean-Charles.
3: On y va.
8: Bon, Isaura. Charles, décroche, tu parles ou je parle direct?
9: Ouais, vas-y, parle. Parce que
8: je parle, d'accord.
11: Vous êtes sur le pendant du jour l'orange, voilà.
9: Putain. Ah merde, bon mot.
3: Laisse un message.
11: Après le bips, c'est à vous.
8: Bips.
3: Laisse un message.
8: Arrêtez, vous êtes grave. Oh, on est désolé. Non, mais c'est Jean-Charles, ils me font rire.
3: Elle a une pure voix, sa meuf.
8: Arrêtez. Ah,
12: elle a l'air bien. Ah, bon.
3: Elle a une pure voix. Non.
8: Arrête, là, on abuse là, putain. Ouais, ouais, ouais. C'est parce que c'est la dernière semaine avant les vacances, là, ouais, que ça veut dire que ça y est, on se lâche.
12: Quoi,
8: ah, non, mais là,
3: pas possible, on peut pas travailler comme ça.
8: On a passé la ligne insolence là.
3: Là, je crois, ouais.
8: On est dans l'insolence là.
3: Bon, on y va, là, je compose.
8: Non, mais on arrête, arrêtez, vous avez déconné. Bonjour, ouais, Charles.
9: Non, mais laissez-le, si ça marche pas, laisse tomber.
8: Mais
9: quoi.
8: C'est quoi cette histoire de carte là, de puce là, ça.
9: Mais
8: ça...
9: elle a deux puces pour un portable en fait. Parce qu'elle avait deux portables, puis il y en a un qui est mort, donc en fait, elle change de puce.
8: On a deux quoi.
12: Il y en a un qui est mort, merde.
8: Une puce. Ouais.
9: Putain les gars.
8: On y va plus.
9: Ah non mais.
8: Bon allez.
9: Ça ah, être un peu sérieux là, si vous
8: non mais on essaye. Tu nous dis que ta meuf ça fait deux semaines là, c'est en train de réfléchir, on l'appelle, Isora, mais vas-y, y a pas de problème mon pote. Le problème c'est que tu vois ça sonne et après ça décroche pas, c'est pour ça qu'il y a problème, mais bon. C'est la dernière fois hein, qu'on essaye hein. Sinon on rappelle plus tard Jean-Charles.
9: Ouais bah ouais si vous voulez.
11: Bonjour.
9: Ah, ça y est, ça commence.
11: Vous êtes bien sur le messager des oreilles.
9: Ah, craignons.
11: Je suis pas là pour le moment. Je suis en pleine épilation, mais... Ça fait vrai, je bon sur l'Eurovision 2004.
9: Oups. Ah, c'est fini, là. Vous avez fini de délirer.
3: La bête de voix, ta meuf.
9: Arrêtez, là. Oh,
8: merde. Les gars,
12: Manu. On a dit sérieux, là.
9: Sérieux, ça me fait
8: mais
9: un
8: ouais,
9: cœur.
8: Oh putain, attends,
12: ouais.
8: Moi Jean-Charles, par contre, j'échangerais bien une panini là, tu sais, les petites photos, j'ai une Figo en double.
3: Ah ouais.
9: Mais qu'est-ce que tu racontes?
8: Ben non, mais j'ai des photos en double de Figo là, Laurent 2004, si ta femme éventuellement elle en a une ou deux là.
9: Non merci, non, c'est bon, non, je pense pas.
8: Bon.
3: Allez, sois partageur.
8: Bon, on n'arrête pas à la jointe, Jean-Charles. Non. Franchement, là,
3: pour de vrai,
8: là on a... Qu'est-ce que je sais pas... Je sais pas quoi te dire, hein, mon pauvre, mais là, on a déconné, mais bon, faut arrêter de déconner, là.
9: Ouais, franchement, ouais, c'est ouais. Cool.
8: Bon, qu'est-ce qu'on fait? On laisse tomber?
9: Ouais, bah ouais, tant pis, juste dites-moi si je dois attendre ou si je dois carrément laisser tomber.
8: Allez, fais-nous vraiment écouter, rappelle-la pour de vrai. J'aimerais bien écouter vraiment la voix de la petite, là, quand même, pour voir un peu la mise, si on était dans le vrai, quand même. C'est parti, on compose le numéro de téléphone de la demoiselle là, Isora, et là tu me dis. Allez, hop, numéro, number. Là c'est du sérieux là. Ça paraît surprenant.
3: Non, c'est ça, y a qu'un bip et t'es automatiquement sur le répondeur.
8: Si c'est bon, c'est ça.
3: Ouais.
8: Ah.
9: Mais trop pas.
8: Mais attends, c'est sa messagerie. Attends, écoute. Il y a le rasoir.
3: Ah oui, on entend
8: c'est le rasoir. C'est elle.
3: C'est elle.
11: Si tu m'appelles, appelle encore.
3: C'est pas ça, là, il va se raser.
8: Le bip sonore.
11: Pour commencer à me parler.
3: Oh yeah.
8: Ah ouais, parle-moi. C'est carrément un disque, hein, le mec, quand il fait la messagerie. C'est un extrait de l'album, là. C'est un extrait, remets-le, mais il est long, hein. Putain, c'est trop long. Hein.
3: Et je vais la mettre sur ma messagerie.
11: Une cloche sonne, encore un appel qui résonne,
8: tant que tu es pu me toucher. Yeah.
11: Mais bien sûr, allez, vas-y, change ça, s'il te plaît.
8: Oh putain, puis c'est pas long.
11: Si tu m'appelles, appelle encore, attends bien, c'est le
3: bip sonore.
11: Pour commencer à me parler.
8: Ah, c'est bon, c'est bon, c'est bon.
3: À me parler.
8: Ah, Francis. Oh putain, mais c'est le disque.
3: Ah,
8: c'est
3: ouais,
8: carrément le disque, ta meuf, sur sa messagerie, hein. Elle abuse ta meuf, hein.
3: Elle abuse un peu, là.
8: Hein?
9: Ouais.
8: Bon, attends, quand même,
12: c'est pas cool.
8: Il y en a encore d'autres ou pas, là? C'est un plaisir.
12: Ouais.
8: On les a écoutés 10 fois, mais on se fait tellement plaisir. Vas-y, remets-en un petit dernier, vas-y.
3: On appelle une autre.
13: Lui donner un bon son. Salut, c'est Rivers. Même si vous n'avez pas les bottes en peau de grenouille et le jean en feuille d'érable, vous pouvez toujours laisser un message après le bip and roll.
8: C'est à vous.
3: Ouais.
8: Après le bip and roll. Quand même, hein. Ah, si vous en avez à nous faire écouter des bons, on en avait écouté des bons la dernière fois, je sais plus lequel, ouais. Il y avait un auditeur là où on était.
3: Non,
8: un autre.
12: Celui-là aussi, mais.
8: Celui-là, non, mais celui-là. Il y en avait un autre aussi où on était mort de rire là, qui durait super longtemps, on avait un plein d'auditeurs, je sais plus lequel.
14: C'est pas Johnny?
8: Oh, je sais
3: c'était
8: plus, Johnny, ouais, Johnny.
3: Johnny ouais. Sur le portable de DJ Maxime d'ailleurs.
8: Ah là. Rappelle Maxime, alors on va peut-être tomber sur sa messagerie, vas-y.
3: Ouais, c'est possible.
8: On va appeler DJ Maxime. Bonjour Charles, désolé. Vraiment, on a déconné sur ta copine, mais c'est parce qu'on n'a pas à la joindre et qu'il fallait bien, à un moment donné, faire du neuf avec du vieux. Donc, on était obligé. C'était ça où on disait au revoir tout de suite. Donc,
9: ok.
8: Hein, tant qu'on a de la matière, autant l'utiliser, quoi. Tu comprends?
9: Ok. Ça, ouais, y a pas de problème.
8: Bon, tu m'en veux pas quand même.
9: Non, mais ouais. Non, trop pas.
8: Ouais, quand même. Mais de toute façon.
9: Non, vous m'avez bien mis le sourire, ça fait plaisir.
8: Déjà, et puis ça veut pas dire que demain on rappellera pas. On va rappeler demain, puis on va prendre des news, hein, t'inquiète pas.
9: Ok, y a pas,
8: des
9: pas de news. Problème, merci, c'est cool.
8: Il y a pas de problème.
9: Et moi, que je fasse une dédicace, Max.
8: Bah, attends, juste après, là, on va appeler Maxime, on va essayer de tomber sur sa messagerie. J'espère qu'on va tomber dessus,
9: okay,
8: vas-y.
9: Ok, ok, ok.
8: Vas-y, même si on tombe dessus, vas-y.
3: Ah non, parce qu'il y a deux téléphones, donc on va essayer le premier.
8: D'accord, il a deux portables, Maxime.
3: Bah, je crois qu'il a changé, mais il change toutes les semaines.
8: Pour le HP, pour la clinique. Ah, c'est génial, Maxime. Il manquerait plus qu'il décroche, ça serait ouais. Sur le gâteau. Parle pas trop fort, Jean-Charles, on t'entend.
9: Allô ?
8: On t'entend, Jean-Charles, quand tu parles à tes amis derrière. Attention.
9: Ah, d'accord.
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8: T'auras une petite boisson après le bip. Ah, une boisson gratuite après le bip. On s'en fait un petit troisième.
3: Oh, ouais, il y en a un autre.
8: Allez, un autre. Ça va toujours, Victor ? Tu tiens le coup ?
9: Oui, ça va.
8: Bon, ça va bien ?
3: Salut, bien.
9: Ouais.
8: J'aimerais bien écouter ta messagerie, toi. Dans l'histoire, ça doit être pas mal sur le portable de Victor, la messagerie. Ça donne quoi, d'ailleurs, la messagerie de Victor ? C'est quoi ?
3: Je crois que c'est la voix ordinateur.
8: Ah, d'accord,
3: parle.
8: Ok.
3: J'ai pas...
8: Oh, putain,
2: bah, vaut mieux,
3: ouais. Là, c'est un message après le bip.
8: C'est-à-dire, tiens, il va essayer de nous en faire deux, trois.
3: Il va y avoir Johnny, là.
8: Alors.
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8: Oh là là là là, si vous avez des messageries cheloues, des copains ou des copines qui ont des messageries de ouf et vous savez qu'on ne va pas les réveiller, qu'en tous les cas on ne les aura pas en ligne, ça m'intéresse, ça, j'aimerais bien les avoir tout de suite. D'ailleurs, on récompensera les meilleurs. 3228, vous appelez immédiatement sur le standard de Fun Radio pour nous donner les meilleurs répondeurs ou nous faire écouter les messages les plus drôles. Ceci dit, il y a peut-être des numéros de téléphone qu'on pourrait composer pour en avoir des sympas et les écouter en direct.
3: Bah ouais.
8: J'ai pas les
3: numéros. Il faut taper des étoiles et tout, faut taper des codes et tout ça. Donc je sais pas si on
8: demain,
3: peut faire
8: peut-être dans la journée avec notre ami Thomas, ou même je sais pas si Thomas peut récupérer 2-3 là vite fait avant la fin de l'émission si on a
2: sinon,
8: le temps.
2: Il y a déjà 2-3 numéros sur SMS.
8: C'est vrai.
3: Ouais, on peut aller voir. Ouais.
8: Allez, vas-y, on peut peut-être aller voir
3: en live.
8: Peut-être aller voir. Eh, hey, Victor.
9: 135.
8: Tu pourrais nous faire un petit message là pour avoir vous êtes bien sur le standard de Fun Radio, mais il y a personne pour le moment. Laissez-nous un message après le bip sonore, vas-y.
9: Il n'y a personne,
8: vas-y, fais comme si tu laissais un message, c'est un répondeur, une messagerie.
9: Oh.
8: Vas-y.
9: Bip, vous passez votre message après le bip. Bip.
8: Ah ouais, bip après le bip, vous laissez un petit message après le bip. Alors je sais pas si c'est possible pour ce soir.
3: Bon, on va essayer. On va essayer.
8: Ou sinon demain, mais essaie de récupérer quelques messages drôles. Il y en a des pas mal là. Putain, il y en a des à pisser de rire.
3: Tu veux qu'on essaie ceux du SMS
8: ou ouais, essayer ceux du SMS. Merci à tous ceux qui nous laissent des messages de sur les SMS, des messages de. Ah pas mal. Prépare en d'autres. Ouais, pas mal.
3: Pas terrible.
8: Si vous avez des copains ou vous avez des messageries rigolotes, laissez-nous les numéros de téléphone, qu'on les compose et on va le faire tout de suite. Il y en a beaucoup, tiens, dis donc, et oh. Le 131 aussi.
16: Salam alaikum à toi. Qui vient sur les téléphones de l'espèce d'Eric ? Malheureusement, personne ne peut trop vous répondre actuellement. Et faut dire qu'hier, on a fait une sacrée fête avec plein d'espèces qui coulent à son string.
3: C'est naze.
8: Ouais, c'est pas terrible. Ouais, c'est pas mal. Si, il y avait le 131, enfin, il y en a un paquet là qui nous laisse des numéros de téléphone où on peut écouter des messageries en direct pour voir un petit peu ce que ça donne. En voici un autre, mais là, ça peut décrocher.
17: Bonsoir, mesdames et mesdames. Yannick est pas là parce qu'il y a un crocodile sauvage qu'il a mangé dans la rue.
8: Ah là, c'est du Jamel mauvais.
17: Alors, tu laisses une dédication et je lui transactionnerai quand je serai vivant. Ça fait plaisir.
8: Ouais, comme ça, il y a peut-être des auditeurs qui, en fin de compte, nous laissent leur numéro de portable pour, et puis qui apparemment raccrochent pour qu'on puisse tomber sur leur messagerie.
3: Exactement.
8: Alors là, pas drôle.
3: Non, du tout, on y va,
8: pas drôle.
3: On enchaîne.
8: Celui qui m'en laisse un drôle, là, franchement, je le récompense. Hein, je le dis en direct. Vous laissez votre numéro de téléphone, vous avez une messagerie rigolote. Vous ne décrochez pas ou vous nous raccrochez au nez de telle façon qu'on puisse tomber sur votre messagerie. Et on vous récompense si c'est le cas. On rappellera la personne tout de suite après la deuxième fois.
3: Il y en a plein.
8: Allez, vas-y, allez, bah, tiens, on va se faire un petit plaisir. C'est pas mal comme truc.
18: Oh, on aime ça. Oui. Attention, je crois que je vais laisser mon message. Après le bip. Laissez votre message.
8: Non, pas terrible non plus. Je suis désolé, on continue. On va se les faire les uns après les autres. Là, il y en a un paquet. Là, va falloir les récupérer. On va les mettre de côté. Allez, on continue. Allez, on va se faire plaisir ce soir. Spéciale messagerie. Alors.
3: Allô.
8: Allô.
3: Elle est bien celle-là. C'est la mieux.
8: Hop, on raccroche suivant. Allez, on continue. Si vous avez envie de nous laisser vos messageries les plus drôles, hein, bien sûr, on va essayer de les faire. Peut-être pas toutes, mais on va en sélectionner encore une bonne dizaine. Vous laissez votre numéro de portable au 3228 sur les SMS. On vous appelle, vous ne décrochez pas, on tombe sur votre messagerie. Si elle est drôle, on vous rappelle tout de suite derrière, on vous le fait savoir et vous gagnez des albums CD. Allez, banco. Une compile à chaque bonne messagerie. Allez, c'est banco. Allô ? Allô ?
19: Allô ?
8: Ah ouais, bon, lui, il a décroché, donc apparemment, votre numéro à vous, hein, pour qu'on puisse profiter de votre messagerie. S'il y en a d'autres, allez, encore une ou deux. Allez, deux, on en prend deux, allez, deux. Et après, on en prendra d'autres, hein, bien entendu. Après, on va faire la pause, mais on en récupérera deux autres après.
16: Messieurs Ben Laden, ici espèce des connards, t'as intérêt d'y parler mieux que la dernière fois après le bip, hein? Parce que, qu'est-ce que tu crois, que c'est le répondeur à ta mère ou quoi?
8: Oh, ça c'est pas très drôle, et puis c'est très connu, hein, Ben Laden, on commence à connaître par cœur.
3: Les mêmes quoi qui reviennent. Hein.
8: Celui de Johnny la dernière fois m'avait fait mourir de rire, je crois qu'on l'avait écouté plusieurs fois. Allez, on s'en fait encore un autre. Pour ça, nous raccrocher au nez, hein, pour gagner du temps, pour pas tomber sur la messagerie, pour pas tomber sur les sonneries. Bon, on va laisser sonner alors jusqu'à ce que ça tombe sur le répondeur. Pour l'instant, il n'y en a pas un qui nous a fait vraiment rire.
20: Ah. Eh oui, c'est le répondeur. Eh non, il n'y a personne. Eh oui, vous laissez un message.
8: Ah ouais, celui-là est super nul à chier.
3: Trop nul quoi.
8: Super nul à chier. Si vous pensez avoir un message, un répondeur rigolo, laissez bien votre numéro de portable, on appelle. Et s'il est drôle, on vous récompense.
21: Et maintenant, voici les sujets du bac. Mathématiques. Une messagerie M se remplit à raison de 20 décibits par seconde. Mais elle fuit et perd 3 bits par minute. Sachant que la densité d'un message est égale au carré du bipoténuse que multiplie bip, calculez l'âge du répondeur R. Je ramasse les copies après le carré de la sonnerie.
8: Non.
3: Non.
8: Un petit dernier. Sympa. Allez, le petit dernier, la pause, mais vous allez pouvoir continuer à nous laisser vos numéros de portable au 3228, au 61386, pardon, sur les SMS de Fun. Allô ? On va tomber dessus.
22: C'est un allocuteur, c'est un associé de l'association
23: des associés.
22: Ouais, et d'ailleurs, moi, de portée n'est pas là. Alors,
23: vous pouvez lui laisser le message.
22: Ou rappeler plus tard.
23: Merci. Après le bip
22: sonore,
23: n'est pas si là.
22: Bien sûr, évidemment. On recommence pour faire un exemple.
23: Bip sonore.
8: Non, pas drôle. 3228, vous nous appelez pour la radio libre. Vous pensez avoir une messagerie rigolote qui peut nous faire donner envie de vous offrir des albums CD avant de partir en vacances? Rien de très compliqué. Vous allez avec votre portable composé le 61386, vous faites Max, M-A-X, un espace, vous laissez votre numéro de téléphone, vous me l'envoyez justement au 61386, on vous appelle en direct, et puis si ça nous fait bien rire, eh bien vous repartirez avec un album CD. Tu vas en faire un petit dernier, c'est ça? Il y en a un petit dernier ou pas?
3: Non, je vais les tester parce qu'il y a ceux des grands-mères maintenant, ça peut être marrant.
8: Ah, ceux des grands-mères?
3: Ouais. Les mecs qui nous laissent le téléphone portable de leur grand-mère, donc ça peut être rigolo.
8: Ah, ça peut être très très bon. 61386 pour nous laisser des messages, on compte sur vous, on fait la pause.
24: C'est même ce qu'il y a de mieux, ouais, faut le faire.
25: Moi je crois que ça m'est arrivé,
24: ouais, mais c'est à double tranchant, parce qu'en général, quand tu as ce genre d'attitude, c'est toujours. Les gens se croisent comme ça. Pendant les trois premiers mois, c'est lui qui était vachement possessif, et moi pas du tout. Mmh. Et quand j'ai commencé à sentir qu'il venait vraiment vers moi, c'est moi qui l'ai devenu, parce que je sentais qu'il m'aimait très fort, et là je me suis dit super, quoi.
25: Ouais.
24: Et Gérard, il en pense quoi?
26: Ben, Gérard, lui, je suis persuadé qu'un jour il devait être ça avec sa nana, et quand elle l'appelle chez lui, puis elle doit lui dire t'es où là? Puis lui, tu lui dis je te dirai pas où je suis.
27: Non, mais moi, personnellement, moi, je te dirai rien sur ma vie. On ta gueule, toi. Toi, tu vas pas me coincer les cacahuètes.
26: Oh.
27: Déjà, moi, pour l'instant, j'ai pas encore trouvé la bonne tongue.
26: Pardon?
24: La bonne tongue. Gérard. J'ai la bonne paire, parce que dis donc.
26: Qu'est-ce qu'il a dit?
27: Il a pas trouvé la bonne tongue.
26: Oh, le dia, il a pas trouvé chaussure à son pied, comme c'est mignon, ça.
27: Non, j'ai pas encore trouvé tout, hein.
26: Non, t'as pas trouvé, ouais, tout simplement.
24: Emmanuel, je croyais que c'était bon lot, là.
27: Non.
26: Attends. Donc, revenons là-dessus. Revenons au débat de la jalousie. Écoutons maintenant leur réaction.
24: Revenons au débat d'Ibron.
26: Non, mais parlons au témoignage.
28: C'est un témoignage de ce que j'ai vu. Donc, vendredi à la loco, j'ai vu.
26: On n'en dit pas plus. Suspense. Oh, c'est fort là les mecs, hein.
27: Ah, c'est clair.
26: On n'en dit pas plus, on va revenir dans un instant avec un... Je vais faire tout est possible.
28: Tout est possible avec dans un instant Florent qui nous parlera d'un témoignage avec Gérard qui s'est fait sucer. Oh merde, j'ai dit. Gérard et le fist fucking à la loco. Ne bougez pas.
27: Il est complètement charmé, lui. Il est l'avocat à ce week-end.
28: C'est clair. Bon, bougez pas, bougez pas.
27: Ta gueule, sois poli, toi, connard.
28: Oh, allez, arrête, arrête. Non, sérieux. Ouais, sérieux. On va revenir dans un instant donc avec Alain, Christophe, Benoît, Jean-Daniel, Marie-Claude, Francis. Enfin, tous ceux qui sont pas là.
0: Jean-Pierre et Jacques.
28: Jean-Pierre François, Jean-Pierre Maurice Chevalier.

0: Ouais, hein. On en dit pas plus.
1: N'est-ce pas ?
2: Minute.
0: Écoute bien.
1: Non, pas minute. Dès qu'elle
2: s'est lancée. Non, tabou, c'est à toi, c'est pas à toi que je m'adresse, c'est des jeunes qui sont dehors qui veulent un autographe.
1: Dès que cette chère.
3: Tes autographes.
1: Demoiselle Blonde s'est éloignée de plus de 50 cm.
0: On n'a pas entendu plus.
1: Dès qu'Emmanuel s'est éloigné de plus de 50 cm, Gérard était affolé. Il a cherché partout, il a quitté pas
0: les yeux.
4: C'est vrai, c'est Gérard, c'est vrai.
2: Oh le menteur.
1: Non, c'est vrai, Gérard. On te l'a fait remarquer avec le videur.
4: Et la majorité l'emporte. Hein.
0: On te l'a fait remarquer avec le videur d'après ce qu'on te dit. Pas qu'à un moment donné, elle est allée jusqu'aux toilettes et t'étais de loin et tu surveillais. Gérard,
2: quand vous aurez fini de gueuler, vous me préviendrez, ça y est.
0: Non, mais la qualité d'un mec qui est comme toi, c'est de le reconnaître au moins.
5: Ouais.
2: Ah, moi, je sais pas, j'ai pas regardé. Hein.
0: Ouais, t'as pas regardé, évidemment.
1: On t'a fait remarquer, Gérard, tu nous as répondu. Bah, faut bien, hein.
2: Mais attends, toi, t'étais à moitié dans les bras de Julie. Non, t'étais à moitié dans les bras de Julie.
4: Ah,
2: bon, alors dégage. Alors, je te casse
4: Julie
2: maintenant.
4: Et Florent, en nouvel épisode.
1: Pas du tout, non. Pas du tout.
2: Si, menteur.
0: Voilà, je suis très gêné pour vous, là.
2: Menteur.
4: Raconte, Max, qu'est-ce qui s'est passé entre Florent et Julie, là?
0: Bah, ils se sont emballés.
4: On en rate
1: déjà. À la loco, bien sûr, ouais.
2: Voilà. Oui.
0: Bon, revenons-en à notre débat. Revenons-en au débat, là. Gérard.
2: Ouais.
0: T'essayes de te défiler, là, et de rendre les deux oiseaux mal à l'aise.
1: J'essaye d'imiter Max, mais il n'y arrive pas pour Gérard.
0: Mais Gérard, c'est vrai que t'es extrêmement possessif avec cet Emmanuel. Tu l'étais tout particulièrement, reconnais-le.
2: Ouais, c'est normal.
0: Il faut que ça soit moi qui intervienne pour qu'enfin il dise, il reconnaît. Pourquoi ? Donc tu es possessif, Gérard ?
2: Dans la vie, oui.
0: Bah, tu vois, tu disais non au départ.
4: Dans la vie, oui, mais au départ, non.
0: Mais c'est vrai qu'au lit, tu te sens un peu seul.
2: Ah bah oui, au lit, je suis un peu seul.
0: Ouais. Est-ce que tu fais toujours des cunilingus dans l'oreille ?
2: Quoi ? C'est quoi ça ?
0: Des cunilingus dans l'oreille ? Il paraît que tu fais des cunilingus dans l'oreille ?
2: Qui c'est qui t'a dit ça ?
4: Eh mais c'est une spécialité à la Gérard.
0: Emmanuel.
2: Qu'est-ce que c'est que cette connerie là?
0: Tu lui mets la langue dans l'oreille?
2: Qu'est-ce que c'est que ça encore?
0: Gérard, tu fais des cunilingus dans l'oreille?
2: Qu'est-ce que c'est que cette histoire là?
0: Oh là là, Gérard, il est coincé, il a envie de rien dire.
2: Non mais attends, c'est quoi ton truc là que tu me sors?
0: Les vunilingus.
4: C'est quoi ces gens-là?
0: Bon, attendez.
2: C'est quoi lui là qui m'insulte là?
0: Mais je t'insulte pas.
2: C'est quoi ce nana là qui me parle là?
0: Alors, il y a des nanas sur Minitel qui voudraient te rencontrer, Gérard, est-ce que c'est faisable?
2: Oh, ça y est, ça recommence encore pour avoir un lapin comme mercredi?
0: Ah non, c'est pas un lapin, c'est un dindon là, c'est encore pire que ça.
2: Mais par contre, si elle écoute la petite Elisabeth, hein. Merci pour ton lapin de mercredi dernier.
0: Non mais qu'est-ce que tu bouffes comme lapin en ce moment?
2: Non, en ce moment c'est mon gosse.
4: Mais t'as le numéro de téléphone, on pourrait la rappeler pour lui dire...
2: Non, moi j'ai pas son numéro de téléphone.
3: Non, c'est lapin en civet pour Gérard en ce moment.
4: Mais si, c'est faisable de rencontrer Gérard, il y a eu des propositions en antenne.
2: Ah ouais, c'est moi qui les ai demandé. Bon. Mais maintenant, faut que je vienne là-bas si vous voulez me voir.
0: Bon, attendez, tout le monde a réagi là. On a Mickaël maintenant qui est là. Ah, Mickaël ?
6: Allô ?
0: C'est pas un débat sur les cocus, hein ?
6: Non, mais t'inquiète pas. mais c'est vrai que la jalousie dans un couple, c'est très important.
4: Oula, on se réveille, là.
6: Non, mais
0: la radio, tu peux l'éteindre.
6: J'ai baissé.
0: Qui a la radio derrière ? Il y a quelqu'un parmi vous qui a la radio ?
4: Moi, j'ai pas la radio.
0: Non,
4: moi,
0: c'est toi, baissé. toi, c'est toi, là.
6: Qui ça ?
0: Ouais, toi, ouais, non, tu la baisses, toi. Merci. Mickaël, donc, vas-y.
6: Ouais, moi, je dis que dans un couple, il faut être jaloux. Parce que si on n'est pas jaloux, on peut pas prendre responsable de la personne avec qui tu es.
2: Bon, ouais,
4: je suis d'accord.
6: Non, mais c'est vrai. Bon, c'est sûr, quand tu vas en boîte, tu vas pas être toujours derrière la comme moi, par exemple, tu vas en boîte, je vais pas être toujours derrière.
0: Attends. Où tu vas, ça s'appelle pas une boîte, ça s'appelle un karaoké, mon ami.
6: Mais non, mais ça, on s'en fout de ça. On parle de boîte. Moi, je parle de boîte, je peux pas parler de karaoké ce soir.
0: En fin de compte, Gérard, lui, ce qui est bien avec Michael, c'est qu'il est persuadé qu'il va dans des boîtes techno parce qu'il entend que des instrus, mais c'est des instrus karaoké.
6: Non, mais bon, bah, c'est vrai que faut être jaloux,
4: faut être jaloux peut-être. Alors, au départ,
6: attention,
4: c'est flatteur, mais...
0: Mickaël, comment...
6: Moi, je dis une chose, qu'il faut être jaloux, ça dépend des gestes de la personne, ça dépend... C'est la femme.
3: Mais c'est le Chirac qui t'appelle drôle comme ça.
6: De quoi ?
4: Je comprends rien.
0: Mickaël, comment tu fais pour rendre une nana jalouse ? Quelle est ta technique ?
6: Moi, je peux pas rendre jaloux.
3: Avec la voix Chirac, Mickaël.
6: Non, mais je peux pas rendre jaloux quelqu'un. Qu'est-ce que c'est d'avoir la jalousie ? C'est sûr que je suis jaloux. C'est vrai que je suis jaloux. C'est vrai. Ça dépend de comment. Si par exemple je suis avec une nana puis que la nana met la, le mec met la main au cul de la nana avec qui je suis, ouais. Là je serais jaloux.
0: Oh oui non mais attends.

0: Il manquerait plus.
1: Il manquerait plus. Il manquerait plus qu'il y ait un mec qui trouve ça super.
2: Attends, mais. Attends, Max.
1: Mais c'est pas de la jalousie, ça.
2: Attends. Imagine, par exemple, tu vois pas ta femme, toi. Pendant une semaine.
1: Ouais, elle s'est fait enlever par un Belge.
2: Je suis jaloux du mec.
1: Ouais.
2: Non, mais imagine, tu pars pendant une semaine, d'accord?
1: Ouais.
2: Tu pars pour faire une tournée avec ton radio.
1: Ouais.
2: Tu laisses ta femme toute seule chez toi.
1: Une tournée de bistrot ou...
2: Ouais, voilà.
3: Le Max Tour.
2: Une tournée de bistrot, par exemple.
1: Ouais, d'accord.
2: Tu laisses
1: ouais.
2: ta femme toute seule chez toi. Tu vas avoir confiance en elle ou pas?
3: Mais la confiance, c'est la base de tout. Hein.
1: Attends, mais moi, je partais en vacances tout seul quand je pars en soirée. Ouais, attends, mais j'en avais rien. Enfin, c'est pas que je faisais totale confiance, je partais dans mon trip, quoi.
3: Moi, le pire. Enfin, ouais.
2: Toi, tu ferais confiance.
1: Mais je fais confiance, c'est pas que je ferai, j'ai fait.
2: T'en as qui font pas confiance aussi.
1: On n'a pas le choix, man.
3: Mais ouais.
1: De toute façon, t'as pas le choix. Même si t'es possessif et que par ton métier t'es obligé de t'en aller, même si tu l'appelleras à 4h du matin comme le faisait l'autre, de toute façon, t'as pas le choix. À un moment donné, il faut que tu fasses confiance. T'es obligé.
2: Attends,
1: t'es obligé, sinon tu deviens zinzin.
2: Max, attends.
1: Ok, man.
2: C'est pas une critique, Mais regarde Gérard, quand il est venu à la radio, je savais qu'il allait pas tenir avec sa nana. Je savais.
4: Non mais attends, et branleur.
2: Mais attends, on va pas me correctement
4: branleur.
2: Mais non.
4: Branleur.
2: Non mais sérieusement, Gérard, écoute, c'est pas une critique que je te fais.
4: Écoute-moi, branleur.
2: Mais tu peux trouver mieux sans déconner,
4: Ferme ta gueule un peu.
2: Mais quoi, tu veux prendre un truc comme ça, toi? Calme-toi.
4: Bah moi, je vais te répondre maintenant.
2: Putain, comment veux-tu avoir des gens en croix avec toi?
4: Ouais, bah ta gueule maintenant.
2: Comment qu'il est vulgaire, sans déconner.
1: Non mais attendez là, vas-y Mickaël, vas-y Gérard.
2: Arrête. Comment veux-tu parler avec un mec comme il est agressif? Comment veux-tu qu'il essaie d'avoir des contacts? Comment veux-tu? Arrête Gérard, calme-toi.
4: Non mais essaie
2: d'écouter les gens,
4: Non mais attends, j'ai plus
3: de contact. Gérard, c'est très sympa en
5: rentrée. Gérard ne sait pas écouter les gens.
3: Non mais attends, mais tu l'attaques.
2: Mais non, il arrête pas à écouter.
3: Répondre, contact.
2: Mais alors, c'est pas tout faux, Gérard. Je te dis pas.
1: On va laisser. Non mais attendez, on va quand même laisser répondre maintenant Gérard à ce que disait Mickaël et calmement Gérard, vas-y.
4: Alors Mickaël, je vais te dire une chose. Si tu voyais que ça marchait pas avec la nana, ça c'est mon problème, c'est pas le tien. Ok. Déjà deux. Quand je lui disais que je descendais à la cabine, elle faisait la gueule. Donc, j'avais pas le droit de choisir.
1: Voilà.
4: Attends. C'est tout que je continuais à faire mes débats avec comme je suis bien parti. Ou sinon, il fallait que je reste avec elle. Alors, je préférais continuer de faire ce que je fais.
1: Et ouais. Mickaël, t'es un peu jaloux parce que combien de fois tu nous as appelé parce que tu ne comprenais pas que tu ne passais pas sur l'antenne et que tu n'étais pas dans les best-of et que tu n'étais pas ceci et que tu ne pouvais pas chanter pour cela.
2: Non, mais plus maintenant, Max.
1: Mais demain, si je te remets à la diète pour 6 mois avant de repasser sur cette antenne,
2: tu seras. Paris, là.
1: Ouais, bien
2: avec
1: sûr.
2: Avec une pancarte devant Fun Radio, puis attention Max, attache-toi.
1: Ouais.
2: Là, exactement.
1: Ouais.
2: Non, mais je me suis calmé Max, t'inquiète pas.
1: On a une réaction également donc du fameux Mickaël qui est 21 ans de Paris. Bonsoir Mickaël.
6: Salut.
1: Donc là on a un Mickaël intelligent.
2: Ouais. Mais pourquoi moi qu'est-ce que je suis moi?
1: Bah t'as mis
3: con
2: normalement. Mais oh. C'est qui que t'es con là?
1: Alors tout le monde le pense mais il y en a qu'une qui l'a dit.
2: Si tout le monde le pense et regardez ma gueule parce que moi j'aimerais pas voir votre gueule sans déconner.
4: Non mais attends, on en a rien.
3: Mais comment t'agresses?
2: Ah non mais
1: bah attendez, on se calme. Bon alors Mickaël, toi en fin de compte tu es très possessif.
6: Ouais.
1: Tu luttes depuis un bon nombre d'années et même quand tu penses de nana en nana et que t'as vécu une mauvaise expérience à cause de ça, plutôt d'essayer de t'autocontrôler, tu ne peux pas et tu restes toujours le même.
6: Ah ouais, non mais c'est insupportable. Mais en fait, le vice, c'est que je pense, moi, à mon avis, hein, c'est qu'on a tout ça en nous, quoi. Et c'est parce qu'avant, j'étais pas comme ça.
1: Mmh.
6: Et puis, quand je suis tombé sur chaussure à son pied, comme on dit, c'est là que j'ai vu ça commencer, tu vois. Donc, je savais que c'était pas bien. Tu vois, le pire, c'est qu'on sait que c'est pas bien. On sait qu'on va la perdre. On sait qu'on va faire des conneries.
1: Ouais.
6: Et tu vois, c'est que ça, je le sais, je me le disais, tu vois. Je courais à ma perte, quoi. Mais au fur et à mesure, je laissais passer, elle me dit, ouais, par exemple, je vais là. Je me disais, bon, arrête, c'est rien. Et puis ensuite, ça a explosé. Genre, une semaine après, elle comprenait pas, je commençais à tout déballer, alors elle comprenait pas.
1: Qu'est-ce que tu lui faisais? C'est-à-dire que tu la suivais partout, tu l'appelais partout
6: comme
1: l'autre?
6: Non, c'était pas ça, parce que non, parce que là, pour moi, ça serait me rabaisser,
3: c'est
6: là.
3: Donc,
1: moi, c'était qui l'autre? C'est comment elle s'appelait?
3: C'est Agnès.
1: C'est toi?
3: Ben oui, c'est moi.
1: Ah, mais je pensais que t'avais raccroché, c'est pour
3: non,
1: ça.
3: Non, je suis encore là, tu m'as pas raccroché, j'ai pas raccroché.
1: Ok.
3: J'ai pas de chance.
6: Donc, tu vois, donc ce que je voulais dire, c'est qu'avant, c'était comme ça, quoi.
3: Ok.
0: Ouais, bof.
3: Je peux dire quelque chose?
1: Non.
3: C'est toujours comme ça? Super.
1: Mais vas-y.
3: Moi, je voulais dire que de toute façon, à mon avis, il y a deux formes de possessivité.
1: Eh ben, j'aurais mieux fait de pas te laisser
3: mais
1: parler.
3: Mais non, mais attends, il y a les gens où c'est maladif, où c'est, ils pourront jamais s'en empêcher. Et je crois qu'il y a aussi le fait d'être terriblement amoureux de la personne.
1: Ouais.
0: Faux.
3: Non mais je crois qu'on peut être très amoureux sans être possessif.
1: Attendez, vous êtes trois à parler en même temps. Qui souhaitait parler?
0: Mickaël.
1: Bon alors vas-y Mickaël. Voilà.
0: Donc, non c'est pour ça que je dis que c'est ce truc là il est toujours au fond de nous. Et donc moi ça se décrit genre à retardement.
1: Oh mais attendez les filles, oh soyez pas aussi connes que les mecs, écoutez-le au moins.
0: Donc ça se déclarait à retardement.
1: Ouais.
0: Et donc elle comprenait pas, donc il y a eu des engueulades, mais moi c'était pas genre je la suivais ou tout le temps. C'est, moi je gardais ça pour moi, je disais rien. Et puis le fait de le garder comme ça, je lui dis arrête de l'emmerder pour ça. Et tout d'un coup, je lui sortais, je jouais, mais au fait, la semaine dernière, t'étais là, nanana, puis je commençais à m'emporter, puis je délirais complètement.
1: Ouais, d'accord.
0: Ensuite, je retombais sur terre.
1: Mm-hmm.
0: Et ensuite, je dis excuse-moi, nanana, j'ai exagéré. Et ensuite, je fais une soirée avec des copines, nanana, alors je disais rien, vas-y, amuse-toi bien. Et ensuite, boum, je replantais ça un mois plus tard.
1: Mm-hmm.
0: Donc, bref, elle m'a pas quitté. Pourquoi? Bon, parce que d'un autre côté, je lui apportais beaucoup de choses. Donc, je faisais pas que l'emmerder, quoi. Mais bon, ça lui pesait dessus, quoi.
1: D'accord.
0: Et c'est vraiment une galère, quoi. Et le truc, c'est qu'il faut vivre avec, quoi. C'est, on peut pas s'enlever, quoi. Genre, c'est parce que si on le dit tout de suite, c'est on part en couille. Si on le dit une semaine après, c'est on a le temps de se faire un film et de partir complètement à droite, quoi.
1: Ouais.
5: Attends, moi, je vais dire quelque chose.
0: Ouais.
5: C'est-à-dire que moi, je dirais une chose. C'est quoi ton prénom? C'est Mickaël aussi.
0: Ouais, Mickaël.
5: Bah, Mickaël, moi, je dirais une chose, tu vois. Dans un couple, il faut tout dire, parce que la personne avec qui tu es, un peu, si tu veux, plus tard. Elle peut s'en apercevoir des choses que tu fais derrière toi.
0: Mais ouais.
5: Non, je suis pas d'accord.
0: Ouais, mais tu vois, c'est tout dire. Mais
1: non, mais c'est une encyclopédie qui parle.
5: Non, pas le physique, je parle.
0: Quand tu dis ça tout de suite, le problème, c'est que tu peux toujours dire des choses que tu penses. Parce que tu sais, c'est encore trop chaud, tu vois. C'est,
5: ouais.
0: Ça bout, tu vois, tu peux dire des conneries.
5: Ouais.
0: Donc moi, je me disais, prends du recul, calme-toi. Sois pas, ne réagis pas au quart de tour, tu vois.
1: Ouais, d'accord. Ouais.
0: Donc je me suis dit, garde-le pour toi. C'est
3: il y a des mecs.
0: Ouais, donc je me le disais.
1: Ouais. Non, mais vous pouvez réagir, les filles, mais est-ce que tout le monde parle en même temps? Donc chacun.
7: Michael de Paris. Moi, je vais te dire une chose, faut mieux de lui dire tant que c'est bien chaud. Parce que après, si t'attends plus, elle comprendra plus rien.
0: Bah, je vais te dire, Gérard, j'ai fait le test.
1: Non, mais quand tu lui dis une fois, parce qu'un jour, t'as un soupçon sur quelque chose, mais si tous les jours, pour quoi que ce soit, tu lui fais savoir, à la fin, t'as beau lui dire au quotidien, je crois qu'elle préfère le savoir une fois par semaine.
0: Ouais. non, mais
1: il y a pas assez de... qui c'est qui est encore à l'antenne en Nana, là?
3: Marine. Agnès.
1: Oh putain, la page.
3: Ah bah merci.
1: Marine, tu veux réagir?
8: Réagir. Non, quelque part, je suis d'accord parce que sur le coup de la colère, ou comme ça, on peut dire des choses un peu dures qu'on pense pas forcément, quoi. Mais c'est vrai que de là, attendre trop longtemps, c'est pas la bonne solution non plus, quoi.
1: De quoi? Ouais.
0: Au niveau...
8: C'est vrai que pour la nana, ça va être hyper confus, quoi.
0: Max.
1: Oui.
0: Attends, excuse-moi, mademoiselle. Je te posais une question, Max.
1: Non,
0: je m'excuse parce que j'ai interrompu sa conversation. Mais quand tu, Max, quand toi, par exemple, t'as ta copine et tu respectes avec, d'accord, tu te mets à gueuler avec elle.
1: Mais j'ai jamais gueulé avec elle.
0: Non, mais imagine que tu gueules avec une femme avec qui tu es.
1: Ouais.
0: D'accord, imagine.
1: Ouais.
0: C'est une imagination.
1: Ouais.
0: Imagine qu'est-ce que tu fais, toi. Tu t'en vas ou tu t'expliques avec?
1: Ah bah, si je sais que je vais m'engueuler avec, c'est que je suis vraiment allé trop loin, mais comme généralement je le sais avant, je me barre avant de m'être engueulé. Donc,
8: Mais c'est carrément la facilité, quoi.
1: Ouais. Pardon?
8: C'est la solution de facilité.
1: Ah non, pas du tout, je crois pas que. Non, parce que.
8: Une bonne explication et mettre les choses au clair, c'est vachement bien.
1: Ah non, mais j'ai jamais dit que je fuyais mes responsabilités, que je ne souhaitais pas discuter, mais on ne s'engueulait pas. Et quand il y avait un problème, quand je décidais qu'on n'en parlait pas, c'est parce que je l'avais compris, j'arrêtais, et après le problème n'existait plus, quoi. Il n'y a pas besoin de s'engueuler pour essayer de le résoudre, quoi.
0: Mais je dis que c'est mauvais dans un couple de s'engueuler.
1: Moi, ce que je crois très sincèrement, c'est qu'il y a des mots qui sont bien belles, des bien phrases qui disent pour faire un bon couple, il faut savoir s'engueuler, sinon il n'y a pas. Et je crois qu'il n'y a pas obligatoirement. C'est pas obligé de s'engueuler pour enfin dire si on s'engueule, c'est bon, on est bon couple.
8: Moi, je suis d'accord parce que avant la personne avec qui je suis maintenant, donc il y a à peu près, 3 ans et demi, j'étais avec quelqu'un, je disais oui, il disait oui, je disais blanc, il disait blanc.
1: Ah oui, bien sûr.
8: Ça, c'était affreux, quoi. Je suis restée 3 mois avec, mais
3: Max.
1: Mais non, mais tu peux très bien rester. Moi, je suis resté longtemps avec quelqu'un avec qui on s'est jamais engueulé. Ça nous empêchait pas d'un moment d'avoir des tensions, mais ça montait pas jusqu'à s'énerver, à gueuler, à taper.
8: Ouais, aucune personnalité toujours d'accord avec moi. Et...
1: Ouais, ah ouais, non, mais là, c'est différent. Oh, c'est quelqu'un qui t'est soumis, quoi. C'est pas pareil, mais là, on parle pas de la même chose, non.
8: Oh,
5: oui. Regarde le jour qui va casser.
1: Pardon ? Attends, Mickaël, tais-toi. Non, on va laisser passer une nana, ouais.
8: Ouais, c'est Anaïs.
1: Oui, Anaïs, vas-y.
8: Ça a rien à voir. Enfin, moi, je voudrais juste dire mon expérience, c'est que j'étais avec un mec qui était indépendant comme moi. Il se foutait un peu de ce que je faisais. Il faisait exprès d'aller voir d'autres filles pour que je sois hyper jalouse.
1: Ouais.
8: Pour que justement, je m'attache vachement à lui ou que je sois possessive, que je lui fasse une scène, mais ça marchait jamais.
1: Mais moi, ça a été pareil, je pense.
8: Ouais.
1: À un moment donné, enfin, je suis pas allé aussi loin que ça, mais.
8: Mais ouais, il se frottait, mais vraiment, mais moi, j'en avais. Ah ouais. Rien à foutre et ça l'énervait encore plus.
1: Ah oui.
8: Il était prêt à faire n'importe quoi pour que je vienne et que je fasse devant ses copains la grande scène.
1: Oui, mais là ça se comprend parce que le mec a vraiment l'impression que tu ne l'aimes pas.
8: Ouais, je sais, ouais, souvent ils disent mais jamais, oui, d'ailleurs je t'aime, ça.
1: Et dans des moments comme celui-ci, voyons
8: jamais, jamais.
1: Mais c'est normal parce que comme lui, comme toi, tu vois que comme lui comment joue un jeu et que toi tu le vois jouer à un jeu, en fin de compte, non plus t'es pas naturel dans ton comportement là parce que
8: ouais,
1: peut-être que t'es vraiment jaloux, ça t'agace qu'il fasse ça.
8: Mais
1: évidemment, mais moi c'était pareil, tu joues un jeu comme lui joue le sien.
8: Dans un sens, c'est vrai, parce que en apparence, je suis pas du tout jalouse, et pourtant il y a des moments à l'intérieur.
1: Mais évidemment,
8: je me dis,
1: mais évidemment.
8: Mais ça m'énerve là.
1: Mais évidemment.
8: Mais je dis rien parce que ça lui ferait trop plaisir que je sois jalouse.
1: Évidemment.
8: Et je suis sûre que des deux côtés, c'est comme ça. Quoi.
1: Les deux jouent un rôle et chacun joue avec le feu dans des moments comme celui-ci, parce que ça peut amener vraiment à une dispute et vraiment à un problème qui n'est plus de la jalousie, mais qui peut amener vraiment à ce qu'on s'aime plus et qu'on s'entend pas, quoi.
8: Ah oui, non, mais c'est clair.
9: Moi quelque part, ça a dû en fait d'essayer de rendre volontairement quelqu'un jaloux.
1: Ce qui est bien, c'est peut être aussi un problème, ça peut permettre de reséduire de nouveau la personne aussi, d'essayer de la reconquérir. Des fois, ça peut être sympa.
9: Ouais.
8: Ouais, mais je sais pas, toi, Max, est-ce que t'as déjà dit, par exemple, non, mais j'arrive pas à y croire, ça. T'as déjà dit je t'aime à une fille ou...
1: Oh, bah, j'ai déjà dit à peu près 250 milliards de fois, bien sûr.
8: Moi, j'ai jamais dit du tout.
1: Ah, bah, moi, j'ai déjà dit, oui, bien sûr, ouais.
8: Mais en le pensant?
1: Oh, bah, évidemment, en le pensant, ouais. Mais il y a des moments où tu le dis dans une phrase, comme quand tu dis bonjour, ça va, alors que ça va pas, et que tu demandes à quelqu'un, ça va, il te répond oui, ça va. Mais il y a des moments où tu le dis, évidemment, il y a des moments où tu le dis quand elle te dit, je t'aime,
8: machin,
1: tu
8: lui réponds. Je n'ai pas encore essayé.
1: Non, mais c'est une formule de politesse quand une fille te dit des fois, ou le mec va dire je t'aime, tu réponds oui, je t'aime, mais il y a des moments où je l'ai dit parce que je le pensais vraiment, ouais.
8: Ah, ouais, moi, il y en a un, il m'a dit une fois.
1: Mais j'ai jamais, c'est-à-dire que j'ai dit je t'aime.
8: J'ai répondu, quoi.
1: Comme je dis, j'ai souvent dit je t'aime, mais je pense pas avoir été quand même, ceci dit, vraiment très, très méga amoureux, quoi. J'aimais vraiment fort, mais j'ai jamais été amoureux, non, machin.
5: Tu pourrais être amoureux.
1: Très, très fort.
8: Vraiment, c'est ça aussi.
1: Ouais, une période au début, mais très, très peu. Après, j'ai énormément aimé les personnes avec qui j'étais, mais j'ai jamais été. Peut-être que demain, j'en serai une et que là, tout ce que je vous dis va s'écrouler comme un château de cartes et que je vais devenir pas possessif, mais que je vais devenir plus protecteur et que je vais vouloir un petit peu plus savoir où elle se trouve et être un petit peu plus jaloux que je l'étais auparavant avec celle avec qui j'étais. Mais ça, j'en sais rien. Ça, je peux pas te le répondre. Je peux pas te dire.
8: Mais c'est ça quand on est. Bon, bah, j'arrive demain, Max.
1: Qui
8: quand on est. Anaïs.
1: Non, mais qui veut parler là?
8: Mickaël,
1: ouais, alors.
5: Mais
1: vas-y.
5: Attends, mais Max, pourquoi t'arrives pas à trouver des femmes de ton âge vu que t'es beau déjà? Non, mais sérieux, tu rigoles, moi j'ai vu Max en vrai, toi. Et je peux dire une chose que Max. Non, mais moi je peux dire une chose que Max, il est beau.
1: Arrête.
5: Il est plus beau que Florent, parce que Florent, quand j'étais venu à Paris, il était pas rasé. Mais Max, il est beau. Tu vois, il est sur la bagnole.
8: Il est bien rasé.
5: Bah, ouais. Voilà, ma petite fille, va voir Max d'abord.
1: Non, Richard, il y a Richard et Alain. Alors, on a Richard de la Courneuve, 23 ans. Bonsoir, Richard.
10: Salut, Max.
8: Salut, Richard.
5: Salut, Richard.
1: On va t'écouter pour ta réaction.
10: Ok, bah, moi, déjà, je suis assez possessif. Hein.
1: Mmh.
10: Tellement possessif et jaloux, parce que je suis jaloux, quoi.
5: Ah, super.
10: Que je bloque ma meuf, quoi.
8: C'est souvent les mecs, je trouve, qui sont très possessifs.
10: Mais vaut mieux être possessif et.
8: Enfin, non, je veux dire, c'est rarement les filles.
10: Mais moi, disons que je suis possessif à l'extrême, quoi. C'est que.
1: Mais tu l'as été dès le départ, ou au début tu l'as caché, tu l'as montré qu'une fois que t'as été vraiment avec elle, que t'étais bien avec elle, et là, en fin de compte, le fait d'être jaloux s'est développé au fur et à mesure.
10: Je pense que ça se développe déjà au fur et à mesure, parce qu'au début, bah, tu te rends pas bien compte, tu fleurs, t'es bien heureux, quoi.
1: Parce que des fois, quand tu veux montrer pour séduire une personne, tu sais que t'as des défauts, mais tu les caches justement pour te montrer que t'es côté positif et tu enlèves tous tes défauts. Et ce défaut, ça fait partie d'un défaut. Et ensuite, une fois que tu as la personne que tu sors avec et que t'es avec au bout d'un certain temps, là, tu commences à te montrer sous ton vrai jour.
8: Moi, c'est le contraire. Je montre tous mes défauts, mais alors, ça n'a rien à voir avec le sujet.
10: Mais tu montres pas tes défauts, mais tu le fais pas exprès, hein.
1: Non, mais tu comprends bien, ouais. Non, mais tu comprends bien, ouais. Non, mais... alors, c'est arrivé jusqu'où, Richard? C'est que tu l'interdisais de sortir, c'est quoi?
10: Ah, mais moi, j'étais très loin. C'est que dès que je voyais la façon comment elle s'habillait, ça s'habillait trop court. Bah, je la bloquais carrément, je lui disais non mais où tu vas comme ça
1: Mais tu te rendais compte, de... est-ce qu'elle te répond?
10: Mais je m'en suis rendu compte, oui, parce qu'en plus je suis encore avec cette fille là hein.
11: Et elle t'obéit?
10: Et bah elle, c'est pas qu'elle m'obéit, disons qu'elle s'est rendue compte aussi que eh ben ça me faisait flipper quoi, que qu'elle s'habille comme ça.
1: Mais t'étais pas violente, elle est pas jusqu'à
10: donner. Non,
11: non, mais quand tu lui disais mettre un pantalon ou je sais pas quoi, elle le faisait ou pas?
10: Elle l'a fait. Non, c'est pas qu'elle le faisait, elle partait tout en étant en colère, mais petit à petit, elle l'a fait parce qu'elle comprenait que j'étais jaloux et que je tenais à elle. Donc,
1: est-ce que tu te rendais compte quand, justement, un mois ou deux après, vous sortiez un samedi soir et qu'elle était habillée en pantalon et que tu la voyais habillée comme tu le souhaitais? Est-ce qu'à un moment donné, tu t'es dit, mais là, ça se trouve, elle s'habille pour me faire plaisir, mais ça se trouve, elle est pas du tout bien dans ses fringues?
10: Bah, en fait, ce que je me dis maintenant, je me dis qu'elle a été plus maligne que moi parce que maintenant, bon, je m'en fiche, peu importe comment elle s'habille. Mais,
1: pourquoi aujourd'hui, peu importe?
10: Parce que j'ai pris le coup et que, tu sais, au bout d'un certain temps, bon, ça fait 2 ans que je suis avec.
1: Ouais.
10: Et au bout d'un certain temps, il y a la routine qui s'installe.
1: Ouais.
10: Donc, tu vois les choses autrement.
1: Tu veux dire la routine ou justement le fait que t'as réussi à tenir 2 ans, tu te dis, ça veut dire que franchement, elle t'aime et donc t'as pas besoin d'être jaloux et que tu peux lui faire confiance?
10: Ouais, je pense que je peux lui faire confiance parce qu'il y a déjà eu ces 2 ans-là.
1: Ouais.
10: Et c'est vrai que, bon, bah, elle m'a prouvé combien que...
1: Oui, non, mais ça n'a rien à voir avec la routine.
10: Qu'est-ce que
1: t'as
10: dit,
11: Richard?
10: Oui.
1: Elle aura de porter des pantalons jusqu'à la hauteur des mollets.
11: Elle peut porter des shorts.
1: Ouais.
11: Mais t'es vraiment hyper amoureux d'elle?
10: Bah oui, bien sûr, sinon je serais pas avec elle. Hein.
11: Mais voilà, en fait, c'est ça.
10: La
11: c'est
10: preuve.
11: Que...
9: Ouais, c'est possessif, ça dépend avec les
11: voilà, c'est ça. Je veux dire, moi, attends, mais.
1: Est-ce que les gens qui sont justement plus amoureux, est-ce que les gens qui sont possessifs comme toi, Richard, sont pas même pas amoureux, mais carrément
11: ouais,
1: accro?
10: Ah, mais j'étais. Je sais pas, non, je crois pas que je dois dire accro. Parce que, en fait. Je crois que tu deviens possessif quand t'as eu plusieurs déceptions aussi.
1: Bon, est-ce que t'étais plutôt accra alors?
10: Tu vois,
11: accra de mourir.
10: Moi je suis là, je pas avec toi.
9: Mais moi avant, mon mec était possessif par peur de me perdre quoi.
1: Ouais,
10: ouais, mais c'est ça, de toute façon t'es possessif.
9: C'était ça quoi, non, mais ça va vachement mieux parce que le break ça lui s'est posé pas mal de questions. Et voilà quoi.
10: Mais moi je pense qu'il faut d'abord rentrer dans le jeu de la personne qui est possessif. Comme moi, ma femme, elle a toujours entré dans mon jeu. Et je pense qu'elle m'a bien eu parce qu'en fin de compte, maintenant, tout a changé. Quoi.
1: Bah, c'est sûr.
10: Je m'aperçois que j'ai été con et.
1: Vous êtes jamais arrêté? Vous avez jamais fait une pause?
10: Non.
1: Non.
10: Du tout. Au contraire, justement, on a été encore plus loin. On va avoir un enfant bientôt.
1: Mais c'est vrai, ouais.
11: Oula, d'accord.
10: On se met en ménage.
11: Ça fait combien de temps que vous connaissez?
10: Ça fait 7 ans qu'on se connaît.
1: Oh, putain, donc t'as connu quel en plus?
10: Non, j'ai pas connu qu'elle, mais...
1: On a 23 ans, tu l'as connue, t'avais quel âge? 16 ans.
10: Ah non, non, non,
11: mais
10: ça fait pas
11: 7
10: ans. Ça fait pas 7 ans qu'on est ensemble, ça fait 7 ans qu'on se connaît.
1: D'accord.
10: Ça fait 2 ans qu'on est ensemble.
12: Ça fait combien de temps vous êtes ensemble?
1: 2 ans, 2 ans.
11: 2 ans, et vous avez... Et vous attendez un bébé, là?
10: Ouais.
12: C'est trop... Non, non, je devrais pas. On se connaît, Max, en plus.
13: Elle supporte comment tes excès de...
1: C'est Richard.
10: Ouais.
13: Richard, pardon, tes excès de possession...
10: Pardon?
13: Elle supporte comment tes excès de possessivité?
10: Je pense que... Elle en avait marre au début.
1: Bah, bien sûr.
10: Elle en avait marre.
11: Elle voulait même
10: me larguer. Hein. Elle t'étouffait.
1: Elle t'étouffait pas. C'est lui qui l'étouffait.
10: Ouais. Je l'ai étouffé. J'en suis conscient, c'est ça le pire.
13: Et t'as fait des efforts pour elle, pour ça?
10: Bah j'ai...
11: C'est elle qui en a fait, non c'est elle qui est rentrée dans ce jeu.
1: Attendez, c'est elle qui... Attends, laissez-le répondre.
10: Je crois que j'ai pas fait d'effort, en tout cas, je crois que c'est elle qui m'a berné, quoi. Parce qu'elle a joué mon jeu, et elle a su me faire comprendre que tout ça, c'était de la pure et simple connerie.
1: Mais elle a eu de la chance de tomber sur un mec sur toi qui finalement était compréhensible, parce qu'une fille qui va commencer à rentrer dans le jeu mec pour lui faire plaisir, ce mec-là, voyant qu'elle rentre dedans, va être de plus en plus dur, va être carrément draconien, va devenir carrément, tu vois, hyper dur. Et la fille va être complètement noyée là-dedans, et à la fin, elle devient plus du tout ce qu'elle était au départ, et en fin de compte, elle devient une femme objet ou un homme objet, ça peut être l'inverse, ça peut arriver aussi. Hein.
10: Ah ouais, mais là, c'est chaud, là, à ce niveau-là.
1: Bah ouais, c'est chaud.
10: Moi, je suis encore quelque part un petit peu possessif sur certaines choses, tu vois. Il y a encore des tenues. Bon, je m'en fiche qu'elle s'habille en jupe, tout ça. Il y a des fois, c'est quand même l'extrême. Mais là, bon, faut quand même réagir.
1: Enfin, tu l'interdis de sortir seins nus, quoi.
10: Bah ouais, ça, c'est clair.
11: Et Et bon, quand il y a d'autres mecs qui la regardent
10: ouais. Bah, quand il y a d'autres mecs qui la regardent, là par contre, tu vois, je suis réellement jaloux pour
11: ah
10: ça.
11: Ah ouais.
10: Là, je suis prêt à aller voir le gars, lui dire, mais qu'est-ce qui se passe, quoi.
1: Ah, mais il faut toujours regarder les belles choses.
10: Hein. Non, mais moi, je dis, et Max, ouais. Surtout quand t'as
1: une femme est aussi beau qu'une station de métro.
10: Max
1: ouais. Attends, personne n'est pressé, là, vous n'êtes pas pressé.
10: Non.
1: Eh bah, ben, tant mieux, parce qu'on accueille Alain le bègue.
11: Oh là là. Oh. Bon entretien,
1: la vie. Ouais, alors, Alain.
14: Bonsoir.
1: On va, on va faire la conclusion, puis on va te laisser les clés.
11: Sur la lumière, les clés.
1: Alors, on y va, Alain.
14: Ouais.
11: Allez, 1, 2, 3.
14: Merci, Alain.
1: Bon, laisse tomber le bonsoir, attaque.
14: Moi, je suis pas jaloux. J'aime.
10: Salut, Alain.
14: Ouais.
10: Comment vas-tu?
14: Ça va.
1: Ah bah ça y est, tu l'as embrouillé là.
10: Max, je suis content de l'entendre. Je suis content d'entendre.
1: Écoutons-le.
11: Et ouais, parce que.
14: Oui, c'est vrai que je te disais.
11: Pas jaloux.
14: Je suis pas jaloux.
1: Mais on dirait qu'il imite Johnny. On dirait Johnny.
11: Justement. Commencer, je suis pas jaloux.
1: Alors vas-y.
14: Bah oui. Bah. Ouais, mais bon, bah.
11: T'es pas jaloux. Hein? Possessif non plus.
14: Non.
1: Il n'est pas jaloux, il est bègue.
11: Tu réponds par oui ou non, c'est possible. Voilà.
10: Et du jambon de Bayonne.
11: Moi, ce sera plus simple.
1: Taisez-vous, allez, vas-y.
14: Ouais, bon, alors. Bon, ouais, je te dis.
10: Entièrement d'accord.
14: Je suis pas jaloux. Bon, bah, même comme. Comme.
10: Marcel.
14: Marcel. Non.
11: Oh, et à chaque fois que vous l'interrompez, on va pas s'en.
10: Laissez-le parler, ouais. Merde.
1: À poil, on demande si on peut te mettre à poil. Là-bas. Vas-y.
14: Bon, bah, c'est tout, hein.
11: Non,
1: mais...
11: C'est super.
1: Non, mais laissez parler Alain, même si ça intéresse personne.
14: Hein?
1: Là, c'est bon, hein. Voilà. Non, vas-y, Alain, vas-y.
14: Non, c'est bon.
1: Non, mais on rigole.
14: Non. Alain, as-tu une copine? Hein?
1: Bon, alors.
14: Une amie.
1: Non, mais attendez, laissez-moi gérer Alain, parce qu'il y a que moi qui le connais.
14: Ouais.
1: Vraiment bien.
14: Ouais, c'est ça.
11: Tu connais son maître?
1: Alain?
14: Ouais.
1: On t'écoute.
10: Non, mais c'est pas bien de vous foutre de sa gueule.
1: Non, on va se foutre de la tienne après, t'inquiète. Non, mais arrêtez, taisez-vous. Alain, donc toi, tu dis que tu n'es pas jaloux?
14: Non.
1: Mais, est-ce que tu as connu une fille qui l'était?
14: Non, je crois pas.
1: Non, tu crois pas.
14: Non. Ouais, si, une nana, ouais, ça s'appelait Marcel.
1: Ouais.
14: Une nana, elle s'appelait, Brigitte.
1: Félicie.
14: Brigitte.
1: Oh, si. Elle s'appelait comment, tu dis?
14: Chantal.
1: Chantal, très bien.
14: Là,
11: Marcel.
10: C'est caca. Elle a quel âge? 60 ans? Hein?
14: Elle avait 25 ans.
10: Ah ouais?
14: Ça fait des efforts, toi.
11: On s'emmerde pas, là, Alain.
1: Alain, est-ce que tu trouves ça bien, toi, de tout ce qu'on a dit? Est-ce que tu apprécierais d'avoir une fille qui pourrait l'être un petit peu possessive?
14: Oh, je sais pas. Je crois pas. Je crois pas.
1: Ah bon?
14: C'est pas. Ouais, il s'en fout, il prend tout ce qu'il a. Ah non.
11: T'as quel âge, Alain?
14: Il a dit 39.
10: 72.
14: 39 ans.
11: T'as 39 ans?
14: Ouais, 39. Elle est jeune, l'autre.
11: 39 et t'es avec une fille de 25?
14: Bah non.
11: Mais non, il l'a connue quand il avait 20 ans.
14: Non, elle avait. Moi, j'avais 25 ans.
10: Oh bah dis-donc.
11: Quel âge alors?
15: Ah d'accord.
14: 27.
1: Ouais.
14: 27.
1: Ouais.
11: Pas presque.
14: Voilà.
11: Ok.
14: Voilà. Et sinon.
1: Sinon, ça va.
11: T'aimes les concombres.
1: Voilà. Sinon, il y a des débat sur.
14: Être seul.
11: Il y a un sale son aujourd'hui. Hein.
14: C'est pas dire d'être seul. Non.
1: Parce que c'est dur pour Michael. Hein.
14: Non, t'inquiète pas. Moi, j'ai ce qu'il faut, moi.
1: Ouais, t'as ce qu'il faut.
14: Ouais,
1: ah bon?
14: Non, j'ai ce qu'il faut, moi.
1: Oh, t'as un chimpanzé, je savais pas.
14: Mais non, j'ai pas un chimpanzé chez moi.
11: Il a acheté la dernière poupée gonflable avec.
14: Mais oui, c'est ça, t'as raison. Bah, ouais, tu la verrais, t'en déconner, tu serais un peu.
11: Écuré, quoi.
14: Quoi? Écuré, ouais.
1: Ah bah
11: sûrement, ouais. Ouais. Ça nous prévient, dès qu'elle te dira oui.
14: Hein? Putain. Je montrerai avec elle à Paris, tu vas voir.
1: Ah ouais, je veux bien, j'ai jamais vu une violon, ouais.
14: Une violon, t'as raison, toi. Fais pas de violon, ma copine.
1: Hein?
14: Non, fais pas de violon, moi. Un peu l'amour, moi.
15: Ah ouais, du moment qu'elle fait l'amour, c'est principal.
16: Avec des barons.
17: Ah oui, parce que toi, lui faire, ça m'étonnerait.
15: Ah si, moi. T'as dit, bon, moi, je peux t'attacher entre les barons, y a pas de problème.
1: Bon, alors pour finir, pour conclure sur ce débat, peut-être une conclusion de chacun.
17: Alors, on j'avais juste une question. Il y a personne ici qui a déjà été accro de quelqu'un, mais vraiment.
1: De Rachel dans Friends.
17: Mais... En fait, Rachel, je l'ai vue sur un magazine et je l'imaginais pas du tout comme ça. Je savais pas que t'aimais ce genre de fille.
1: Ah, mais moi j'aime tout genre de fille, blonde, brune, yeux bleus. Y a pas. J'aime son style, mais maintenant sur la photo, faut voir comment elle est dans le magazine parce qu'on l'a vue dans 50 milliards de fringues, de vêtements, de tout quoi. Les tenues, enfin tout.
17: Vrai camion. Moi je m'attendais à une fille. Enfin, elle est jolie, mais je m'attendais à une fille parfaite, vraiment belle.
1: Non.
17: Mais c'est vrai qu'elle est assez originale, quoi.
1: Attends, regarde-la dans la série, elle a un petit peu de forme, elle a quelque chose, elle a beaucoup de charme.
17: C'est moi, j'aime
1: beaucoup.
17: Mais moi, Chandler, moi, vraiment, je trouve que parmi les garçons, c'est vraiment celui qui est le mieux, quoi.
1: Ah, bah, c'est mon préféré, moi, préféré. Mais... Et délire, hein.
17: Ouais, il est vraiment super.
1: Tu sais que celui qui double la voix en français, c'est celui qui fait la voix de Fun aussi, les jingles de Fun et tout.
17: Non, je savais pas. Non, mais j'ai pas la série, je la vois pas encore.
1: Ah, d'accord, ok.
17: J'attends.
1: Le personnage de Chandler est d'enfer, est mortel. Mortel.
17: Non, lui, il a du charme, mais.
1: Ouais.
17: Moi, je suis. T'es comme toi avec Rachel, quoi.
1: Ah, ouais, non, mais moins grave. Ouais.
17: Enfin, bon, la conclusion alors, donc.
1: Donc, on a perdu Mickaël, c'est cool.
15: Non, moi je suis là, moi.
1: Oh merde!
15: Raccroche, Mickaël, raccroche. Tu sais, je suis accro. Parce que figure-toi que. Rappelle-toi une fois quand tu m'avais appelé Nathalie de Caen, là. J'étais avec elle, je faisais l'amour. Et après.
1: Par téléphone!
15: Écoute-moi, c'était que longtemps, ça. Je faisais l'amour avec elle, on t'a appelé après. Et t'as dit que comme ça, que j'étais pas intéressant, que j'étais pas beau, que
1: Et c'est après qu'elle a allumé.
15: Deux jours après, on a foutu ma télé par la fenêtre du troisième étage.
1: Ah ouais, parce qu'elle a allumé la lumière, elle s'est vue que t'étais pas beau et comme ça avait déjà que t'étais pas intéressant.
15: Mais maintenant j'ai changé, hein. Bon, voilà. Ouais, rigole bien, toi.
1: Ah, les bandes de Kenyus.
15: Voilà, il faudrait bien
1: s'en rendre compte. Il y a que des Deep Purple ce soir.
17: Et il y a encore Gérard, là ?
1: Non, Gérard est parti.
15: Max,
17: j'entendais plus.
15: Je vais aller en discothèque dans deux semaines, je vais à ton machin là, tant mieux.
17: D'accord. On est bien content.
15: On est, ouais.
17: Bien, hein.
1: Tout alors, on va faire. Voir. On va faire une conclusion. Mickaël de Paris là ? Non. D'accord. Stéphane de Paris ? Non plus. On va demander donc à Richard.
18: Ouais. Alors.
1: Petite conclusion. Il y en a un qui a la radio derrière. Putain, t'es né là.
18: C'est pas moi.
1: Vas-y, Richard, vas-y.
18: Alors, vraiment, ma conclusion, ne faites pas comme moi, quoi. Parce que je pense que c'est con d'en arriver à ce niveau-là.
1: Non, ce qui est bien, c'est de s'en rendre compte.
18: Ouais, déjà,
1: Plus que de l'ignorer et de penser que c'est normal et que ça fait partie du jeu.
18: Mais tu m'as déjà vu, Max, et. Je sais pas si tu te souviens de moi, mais...
1: Oh, j'aimerais bien te revoir. Tu peux pas savoir comme je suis possessif envers toi.
18: T'adore. Tu serais étonné de savoir que... Enfin, si tu savais comment j'étais, vu que tu m'as vu, quoi, si tu te rappelais de moi, tu serais étonné que je sois possessif, quoi.
1: Ah, c'est-à-dire que la personne avec qui je parle, là, si étonné que je suis censé te connaître, je serais étonné de savoir que c'était toi qui tenais ce discours, c'est ça ?
18: Ouais.
1: Tel quel, vas-y, dis-moi. Que...
18: Je suis Richard, toujours le Richard, quoi. J'intervenais du temps où il y avait Raphaëlla.
1: Oui, mais on s'est déjà vu.
18: Ouais, je suis
1: t'es comment j'étais. Ah bon, mais t'es comment physiquement ?
18: Oh, je suis assez petit, 1m71.
17: Ah oui, en effet.
1: Ah ouais.
17: Petit, ouais.
1: D'accord.
17: Ouais.
1: Donc, en fin de compte, tu dis de faire attention, oui, Florent ?
19: Ouais, parce que quand il dit « faites pas comme moi », est-ce que tu crois que ça se décide ?
17: Bonne intervention,
19: on décide pas d'être jaloux.
1: Ce qu'on disait tout à l'heure, bien sûr, c'est un défaut.
17: Non, mais il y a des efforts à faire.
18: Ouais, voilà.
19: Il y a des efforts pour ne pas l'être.
17: Voilà,
18: faut faire des efforts.
1: Disons qu'une fois que vous en preniez conscience, plutôt que de l'ignorer et de continuer à l'être, c'est d'essayer de faire l'effort, justement, comme a fait Richard, ou à un moment donné, comme il faut faire confiance à la personne, et c'est le seul moyen de pouvoir la garder. Et ça, faut pas chercher 50 000 solutions.
18: Mais je voudrais dire aussi que j'avais conscience que j'étais possessif comme ça dès le départ. Hein.
1: Ouais,
18: j'en étais conscient.
1: D'accord.
18: Enfin voilà. Mais faut avoir la confiance dans la vie.
1: David, une conclusion.
17: Il n'est plus là, David.
15: Non, et tout le monde est parti là, Max.
1: Alain.
15: Oui.
1: Une conclusion, Alain.
17: Attention là.
15: Oui.
1: Vas-y, Alain.
15: Merci, Alain. Il faut
1: éliminer.
15: Il faut
1: le disque est rayé là.
15: Il faut
1: rayer le disque. Il faut
15: jamais
16: Faire.
1: Tu es lourd, ça va.
16: Être.
1: Hein?
16: Manger.
1: Oh, bah là, ouais, mais il a fini sa phrase. Elle a été. Il faut quoi?
16: Il faut jamais faire. Jaloux.
1: Il faut jamais faire jaloux.
20: Voilà, être jaloux.
1: Michael.
16: Ouais.
1: Conclusion.
16: Ouais.
1: Merci.
16: Non, non, attends, attends, attends.
1: Vas-y.
16: Je viens dans deux semaines te voir.
1: J'en ai rien à foutre. Oh là, qui c'est qui a parlé là?
16: Je sais pas, mais
1: c'était beau, c'était beau. C'était Richard, bravo.
16: Et tu vois, c'était pour que tu te souviennes de moi, c'est un peu mon style.
1: Mais je me suis souvenu à la laine, hein. Pas à l'odeur du haut, pas à l'odeur du haut, hein. pas au son du haut. Il hein. Y a des filles encore parmi nous.
21: Ouais, qui... Oui, Marine.
1: Alors Marine, ta conclusion?
21: Ma conclusion.
1: Oh l'autre, nickel.
16: Bonsoir Marine.
1: Tais-toi un peu en antenne.
21: Un petit peu de possessivité, c'est flatteur, mais qu'il faut pas rentrer dans les excès, quoi.
1: Ouais.
21: Et qu'il faut savoir un peu en parler, parce que je trouve que dans un couple, il y a de la complicité et de l'honnêteté, voilà.
16: Donne-moi ton numéro, Marine.
21: C'est beau, non, ce que je dis?
1: Ouais.
21: J'en ai les larmes aux yeux.
1: Anaïs?
22: Oui.
1: Oui, je t'écoute.
22: Ben, moi, ma conclusion, ce serait un peu de jalousie. Ça fait,
16: ouais.
22: Pas, ça fait du bien, mais pas trop.
21: Ouais, voilà.
1: Oui, c'est ça. C'est ce qu'on a dit au départ, c'est que ça rend le côté attirant parce qu'on trouve ça intéressant. C'est-à-dire que la personne s'intéresse à ouais. S'intéresse, mais
22: si c'est trop souvent, ça va pas. Il faut que ce soit un peu. On va dire une fois par semaine.
16: Pas
22: trop.
16: Et attends, je vais te poser une question.
22: Oui.
16: Quand tu vois avec ton copain, par exemple, j'espère que t'as un copain, mais non. Par exemple, s'il s'en va, par exemple, le lundi, qu'il revient le vendredi, tu seras pas gêné de pas le voir pendant 4 jours?
22: Non.
16: Merci.
22: Moi, c'est tout à fait ok, je suis pas gêné, quoi.
1: Agnès de Brest.
20: Oui.
16: Bah, attends, Marc, je pose une question. Tu dis Agnès de Brest.
23: Bah, Michael, tu pues, hein.
16: Ouais, tu pues.
22: Ouais,
16: tu
22: moi, je disais que c'était mon cas et que ça me dérangeait pas.
1: Est-ce que tu as dit Agnès?
22: Non, c'est Marine. Non,
1: oui, Marine, alors vas-y, Marine.
20: Parce que Michael arrête pas.
1: Alors, ouais, vas-y, Marine, vas-y.
22: Non, mais nous, en fait, on se voit que le week-end parce que moi, j'étudie à Caen et lui, autre part.
1: Ouais.
22: Et en fait, je crois que ça nous permet de pas trop nous étouffer, quoi.
1: D'accord.
22: Voilà.
1: Agnès?
20: Ben, moi, j'espère que ce qui m'est arrivé se reproduira pas et puis de pas être accro comme je l'ai été, d'être amoureuse, mais en essayant de modérer les choses et de changer. Avec les années.
1: D'accord.
20: Voilà.
1: Bah merci pour chacune de vos réactions et puis bah voilà le débat.
22: Un petit advisor for you, non?
1: Le débat a plutôt bien fonctionné.
16: Ouais, ça a été bien.
1: Hein?
16: C'était pas mal. Cool.
1: C'est pas mal, hein, ça bien, ça bien.
22: Je trouve que t'as bien géré.
16: Mais...
1: Bah oui, mais on moi c'est.
16: Max. Ouais. On aurait pu me parler avec les autres en antenne.
1: Ouais, bah c'est ce que tu vas faire, saltimbanque.
16: Quoi?
1: C'est ce que tu vas faire, saltimbanque.
22: Si t'es aussi lourd que David, c'est pas la peine.
16: Non, non, je suis pas lourd moi.
1: Non, bon.
22: David en antenne.
16: Bah attends, et moi je vous écoutais en antenne. Hein.
1: Ouais.
16: Tu verrais un peu la conversation qu'ils avaient, Max. Hein.
1: Bon, allez, on va vous laisser. On va vous souhaiter à tous une bonne nuit. Merci d'avoir participé à ce débat.
20: Okay, bon,
1: on va peut-être d'ailleurs se quitter là. Je pense qu'on a terminé là. Je pense.
20: Non, et un petit cul, mais un petit cul bien musclé quand même.
1: Ouais.
20: Et moi, c'est pas parce que j'ai pas de sein qu'on ne se retourne pas.
1: Qu'est-ce que t'as comme que tu dis petit sein? Je suis demandé à chaque fois, je vous demande les mensurations, c'est vraiment pour faire la comparaison avec. Morgane, t'as pas dit tu fais du combien?
24: Du 106.
20: 106.
1: Ah ouais, quand même, ouais.
20: Ah non, mais moi, c'est pas du tout ça. Moi,
24: c'est moins 106, toi.
20: Non, moi, c'est pas de sein du tout.
24: Comment?
20: C'est que moi, je suis pas obligée de mettre un soutif, quoi.
1: Ah ouais, d'accord, Caroline Loeb.
24: Kardashian.
20: Non, mais c'est à cause de la danse, donc c'est pas...
24: Sandra.
1: Jeanne Birkin.
24: Sandra.
1: Oh putain.
24: Voilà, Sandra.
1: Oh la vache.
24: Sandra, Kardashian.
1: C'est sûr que t'es en train de lui mordiller le téton.
20: J'ai 18 ans.
1: T'es en train de lui mordiller,
24: ah ouais,
1: tu te rends compte que c'est le genre de nana, Sandra, tu dois lui mordiller le téton et en fin de compte tu mets le téton, tu te mords le téton dans la bouche, c'est comme si t'avais le sein dans la bouche, comme il y a rien.
24: Tu confonds le téton et le coude.
20: Ben ouais.
1: Il vaut mieux encore que tu mettes tes coudes effectivement à la hauteur de tes seins pour donner l'impression que t'as de la poitrine.
24: Tu crois que les
1: gens.
20: Non,
24: je crois que les gens.
1: On plaisante, hein, Sandra.
20: Non, attends, sinon j'appellerais pas.
1: De toute façon, t'es heureuse comme ça, ça te gêne pas, ça t'empêche pas d'avoir des garçons, des copains.
20: Bah non.
1: Mais bien sûr que non.
20: De toute façon, je suis comme je suis, je vais pas me siliconer.
1: Non.
24: Ouais, mais les filles, vous êtes belles parce que vous pensez que nous, on pense qu'à votre corps et tout. Mais si vous êtes pas belles, vous êtes des foutus, on vous regardera pas quand même.
22: Mais de toute façon, c'est pas le physique qui compte, donc.
0: Arrêtez de penser ça parce que c'est faux, parce que aussi bien les filles que les garçons
22: ouais,
0: aiment bien.
22: Mais bon, on se rend vite compte si la personne elle en vaut la peine ou non.
0: On n'a pas dit le contraire, mais au départ, arrêtez de me faire croire que le physique apporte. Il y en a.
24: Ouais, tout en passe. Ouah, le mental qu'il a ce mec et tout, il est super.
0: Arrêtez. Non, ceci dit, tu peux très bien côtoyer une personne qui au départ physiquement ne t'attire pas mais qui est un très bon ami et avec qui tu vas rentrer en séduction avec justement le fait de parler, de s'apercevoir que t'es sur la même longueur d'onde sur l'humour, que dans la vie de tous les jours t'entretiens de bons rapports, que tu t'amuses bien, que tu as toujours une conversation. Et c'est vrai que des fois on peut avoir quelqu'un avec qui au départ on n'a pas du tout envie de sortir, c'est juste un bon copain ou une bonne copine, et puis après on se met à l'aimer de plus en plus par le mental. Mais si c'est vraiment au départ, c'est quand même très physique, quoi. Il faut arrêter de.
24: Parce que Max, t'as vu, toi, tu côtoies beaucoup de monde.
0: Ouais, plein, ouais.
24: Tu dois avoir beaucoup de copines à toi, qui sont pas terribles de tête, mais qui ont un bon mental.
0: Quoi?
24: Tu dois avoir.
0: Qu'est-ce que tu me chies, toi?
24: Attends, écoute.
0: T'as regardé ça où, toi? Deep Purple, t'as hâte de dreamer deux minutes?
24: Attends, vas-y, regarde. Toi, t'as des amis qui sont bien mentalement
0: Toutes les nanas que je côtoie autour de moi sont des canons, sauf au boulot.
24: Ah ben voilà, au boulot.
0: Pas au travail. Non, au travail, non. Pas au travail.
24: Julie, par hasard.
0: Non, Julie, tout de suite, tu sais qu'il s'arrête. Elle est en train de prendre des auditeurs, en train de les briefer, puis d'un coup, dès qu'elle entend ça, elle écoute du rap, elle s'arrête, elle regarde. C'est genre. Elle va te fusiller.
2: Mais parce que j'attendais, c'était gros comme une maison, je l'attendais.
0: Ben, je rigole.
2: C'est clair.
24: C'était gros comme une maison.
0: Non, mais moi, j'aime bien les filles que. Il est vrai, les filles que je vois tous les jours, des copines, des trucs, c'est vrai que c'est le mental est extrêmement important, parce que comme c'est des amis, c'est forcément que tu passes des moments agréables avec, et c'est dans la discussion, c'est dans les délires. Mais j'aime bien aussi qu'une partie physique me plaise, quoi. Attirance vraiment à vouloir être avec, c'est qu'il y a quelque chose de sympa, quoi.
22: Si le mec, Max, il rentre dans le bureau, tout le monde, c'est sûr qu'on va pas aller vers lui, là, je suis tout à fait d'accord.
0: Non, mais je parle même en tant qu'ami, quoi. Il est, moi, quand j'ai des très très bonnes copines qui sont pas belles, c'est des très très bonnes copines, mais au téléphone.
2: C'est comme tes réflexions qui fusent, qui quand dans le bureau je suis en train de pencher, en train de chercher un CD, je sais pas quoi, tu rentres, tu fais oh ce cul.
0: Mais j'ai pas dit oh ce gros cul, j'ai dit oh ce cul, attends.
2: Oui, non, mais ce que je dis, tu fais oh ce cul.
0: Attendez, je suis désolé. Mais attends, faut que je m'explique. Il y a trois jours, je rentre dans le bureau, et Julie, t'es en train de ramasser des trucs, de CD ou je ne sais quoi, et c'est-à-dire que tu rentres dans le bureau, tu ouvres la porte, et t'es nez à nez avec son cul, mais vraiment le cul, genre. Prends-moi par derrière. Alors je rentre et je fais oh tiens ce cul. Et donc elle s'est relevée et enfin elle a mis un petit temps avant de se relever. Elle est restée, elle est restée le cul baissé, courbé. Elle fait ouais.
24: C'est bon.
4: Il faut savoir que remarque, tu rentres dans le bureau et tout le temps qu'elle a des pauses où elle ressent le cul.
0: Ouais, mais ça le fait exprès.
4: Tout le temps comme ça.
0: Tout le monde t'a fait la remarque.
24: Tu le fais exprès.
0: Tu joues à un jeu. Il y a plein de gens dans la radio qui me disent. C'est ça en plus. On me dit souvent attends, elle pose. Tu poses tout ça. Excusez-moi.
22: Comme tu veux.
24: On a discuté moi et toi.
0: Voilà. Et donc je suis persuadé que Julie elle joue à un jeu tout le temps. C'est vrai, t'es toujours en train de te cambrer. T'es toujours dans des positions.
2: Non, mais j'ai fait beaucoup de danse. Et
0: ouais,
2: je cambre énormément et je suis très cambrée. On m'a toujours dit j'avais le cul en arrière. Oui, j'ai le cul en arrière.
4: Non. Tu te cambres.
22: Non.
0: Voilà, exactement. Si, Sandra, mais attends, mais t'es pas dans le bureau, tu peux pas savoir.
22: Non, mais j'imagine, j'ai fait de la danse longtemps et je sais ce que c'est que d'être cambré. Donc.
0: Non, mais d'avoir le corps cambré quand on marche, mais après d'avoir d'avoir le truc cambré et en plus d'avoir la main sur la hanche, c'est bizarre.
24: Attends, mais Sandra, les danseuses, elles ont un beau corps, faut dire ce qui est.
0: Non, ça veut rien dire, alors là, non.
22: De quoi?
0: Pas toujours.
24: Les danseuses. Elles n'ont pas d'habitude un beau corps?
0: Bah non, elles n'ont pas de seins, généralement c'est comme ça qu'ils font de la gym. Attends, c'est des auras, elles n'ont rien, elles n'ont pas de poitrine, elles n'ont rien du tout. Ouais.
24: Ah bon? Ouais, merde, attends, on n'a pas vu les mêmes.
0: Alors. Non, on n'a pas vu les mêmes, c'est clair. Merci Morgane, merci Sandra.
22: Okay.
0: Une conclusion, Sandra, peut-être? Non, oui, non, hein, oui, non, hein, non, hein, non.
24: Allez, Sandra, vite, vite.
0: Non, Morgane, oui, non, une conclusion, oui, non, non. Nadir, une petite conclusion, oui, non.
24: Bien sûr,
0: si. Vas-y.
24: Moi, j'ai appelé, mais mon sujet, c'était pas ça, mon sujet.
0: D'accord, ok, bonne bourre, amuse-toi bien, Nadir. Allez, bonne soirée, 0803-08.
6: 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Et attention, je ne suis pas venu seul, je suis avec mes amis les oiseaux. 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Oh, comme ils sont mignons et les oiseaux qui toussent, c'est tellement plus joli. Nous allons vous chanter une petite chanson. Écoutez bien, nous allons vous chanter L'amour et les rivières. Alors, si tu veux me joindre,
3: sont mignons les oiseaux, tiens, viens picorer.
5: Stéphanie, 22 ans, championne de bowling sur plage. Oh, je recherche un nouveau gant de toilette pour demander pourquoi mes pieds sentent mauvais du matin au soir. Prière de me contacter dès que vous serez enrhumé.
7: Oh, mais t'inquiète pas, on va le faire, hein. T'inquiète pas, on y a pensé. Hein.
8: Pithivier, 26 ans, spécialiste de la blague cochonne, je recherche toute proposition indécente pour être une tout nue sans slip. Mais faites-moi donc péter mon répondeur avec plein de messages cochons. Merci d'avance.
9: Guy, 21 ans, prends de toute façon tout puisque personne m'appelle. Grand-mère, garage, grue, grotte, gamelle et surtout du Gérard en poster. Pour tout contact, appelez France Télécom car j'ai pas payé la note.
25: Hi, my name is J.A. Joy and I want you because, ok, I am a sex machine all night for you. Call me in a duo this afternoon. Thank you d'avance.
26: Bonjour, c'est Tata Mouskouri, socio officiel de Nana, et je recherche une nouvelle paire de lunettes inodores, car plus personne ne peut me sentir. 3, 4. Quand je sens, plus personne n'aime Nana. Quand je sens, et surtout des dessous de bras. Merci d'avance. C'est bon, merci, merci.
8: Simon, 36 ans, dit le pot de chambre de Suresnes. Oh quoi, c'est bon, c'est mon QRZ, alors à toutes les stations, je recherche sur le canal 19 un éleveur de panda pour une surprise partie loin de tout.
27: Mais pourquoi? Et dans quel sens?
8: Pourquoi et dans quel sens? On s'en fout, ok? Merci d'avance pour vos messages.
28: Wesh wesh, c'est Panel. Ok, c'est bon. Je suis toujours avec Lakjou, mais il a une rage dedans. Ça va, Lakjou?
27: Aïe.
28: Oh, t'as bien eu. Donc, on cherche un dentiste, susceptible de le soigner, et en même temps, il pourra soigner mon pitbull. On va coucher là, pas bouger.
29: Ouais, Thierry de la Sécu, 31 ans depuis mardi.
30: Joyeux anniversaire, joyeux anniversaire.
29: Ouais, merci, c'est chouette, je vous adore. J'ai écouté ce que vous venez de chanter, c'est super. Je cherche un tout petit tournevis pour régler le rétro de ma 205 de Sécu. Merci de me recontacter, c'est chouette.
31: Salut à tous, c'est Boulet 34-35, ouin. Aïe, aïe, aïe. Je cherche avec mes potes des gourmettes et des chaînes en or étanche pour aller draguer à la place d'Aqua Boulevard.
32: Eh Bouli, je vais trouver 500 balles.
31: Ah, c'est mon argent, ça, champion du monde. Bien sûr, tout en bas, Maurice.
32: Calmez pas.
31: Ah, champion du monde.
33: Salut à tous, c'est Dolly, 26 ans, imitateur de grand talent, et je vous le prouve. Écoutez, moi, en tant que maire de Paris, Vous avez entendu? Les potes sont morts de rire. Donc, je recherche en ce qui se concerne des manicures pour les pieds, documents, limes, coupes à ongles, ainsi que des takiwaki pour mes enfants.
27: Eh hey, papa, t'oublies pas de demander les piles, hein?
33: Ouais, bah en parlant de piles, tu vas t'en prendre une plein de gueule de face. Pile ou face?
27: Ah, t'es trop drôle, papa!
33: Putain, c'est nul.
9: Guy, 21 ans, prends encore et toujours tout. Si, serre-joint, serre-tête, siphon, soutane. Merci.
28: Eh hey Guy, depuis le temps, t'as eu une réponse?
9: Bah non, réponse avec un R, pas avec un S.
25: Cindy, 21 ans, futur mannequin de l'avenir qui approche. Je fais 1m80, 90, 60, 90. Et j'adore la nature et les enfants sur cage à poules.
27: Eh hey Brigitte, dépêche-toi, il y a du monde au rayon boucherie.
25: Ouais, j'arrive. Oui, j'arrive.
34: Marcel, 53 ans, ex-conducteur de motocrotte. Je vends deux paires de barrettes pour tequel de salle de bain capable de chanter la Marseillaise en anglais.
27: Eh, c'est mes barrettes!
33: Wesh, c'est Panel, je fais du para.
27: Yo.
33: Et je suis avec Mister B, dit Clacjou. Oh, super l'impro, Mister. Voilà, on cherche, vu notre talent d'impro, des salopettes fluo et des métallus pour mettre le œuf, c'est ce que je veux dire. Alors, pour tout contact, appelle-moi sur mon portable StarTac. Ouais, les mecs, j'ai fait une rime, il y a d'un pour tout contact, appelle-moi sur mon portable StarTac.
27: Big up,
8: aïe, aïe, aïe. Je cherche avec mes potes.
27: Ouais.
33: Je peux pas. Bon. On annule tout, la représentation est annulée, on va rembourser les billets.
28: Je balance un jour férié demain.
8: Salut à tous, c'est Boulet 34-35, toi.
27: Aïe, aïe, aïe.
33: Je peux plus.
27: Oh putain.
33: Je peux plus, je peux pas accélérer, ça va donner. Ça va tuer, hein.
28: De toute façon, moi, c'est de l'écriture pour accélération, ça.
33: C'est bien ce que t'as fait. Je suis fier de toi, ça. Tu me passes à me voir après au bureau. Bon, le petit gros, là, ça va être à ton tour. Après, ça va être la pédale qui est derrière la console. Et puis toi, le trou du... Ça va être ton tour.
35: Oh, les graves.
9: Marcel, 53 ans, ex-conducteur de motocrotte. Je vends deux paires de barrettes pour tes de salle de bain capable de... Vous faites les chiens?
28: Ben oui, on fait les chiens.
9: Putain, ça surprend trop, ça. Marcel, 53 ans, ex-conducteur de motocrotte. Je vends deux paires de barrettes pour tes... J'anticipe, c'est relou. Marcel, 53 ans, ex-conducteur de motocrotte. Je vends deux paires de barrettes pour tes de salle de bain... Excusez-moi.
0: Il est là ce soir, ils sont là ce soir les enfants, puisqu'ils sont là tous les mercredis soirs pour vous présenter les pros du ciné. Avec ce soir, je crois, un reportage sur les animaux. Voici sur Fun Radio les pros du ciné.
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2: Eh bien, bonsoir et bienvenue pour cette nouvelle émission des pros du ciné. Eh bien, alors avec moi tout de suite, les trois grands critiques qui vont parler de cinéma et non pas de cuisine, vous l'aurez deviné. Ouais. Bernard, bonsoir.
4: Ouais, salut à tous.
2: Christian, bonsoir.
10: Salut à tous, salut à toi.
2: Jean-Louis, bonsoir.
11: Ouais, salut, salut tout le monde. Salut à toi, salut à toi.
2: Vous allez bien ?
10: Salut, salut.
4: Ouais, bah ça va plutôt pas mal, ouais.
11: Ça roule. Ouais, tranquillement, tranquillement.
4: Un petit week-end sympathique.
10: Très bien. J'ai fumé un joint hier.
4: Oh là. Bah voilà, un petit programme intéressant tout ça.
11: Ouais, c'était il y a 5 minutes quand même.
4: D'accord.
2: Alors, cette semaine, vous nous avez choisi une œuvre cinématographique tout à fait particulière.
4: Oui, je pense que là maintenant, plus de 20 ans de carrière, le cinéma c'est bien, mais il ne faut pas oublier qu'il y a quand même quelques reportages très intéressants. Et donc on s'est calmé un petit peu parce que c'est vrai que ça a été très chaud la semaine dernière. Et donc avec Jean-Louis, avec notre ami
11: Christian,
4: on a décidé d'aller voir un petit reportage qui s'appelle Les Animaux. Donc
11: qui est très sympathique. Hein,
2: Jean-Louis, peut-être nous en dire un peu plus sur ce reportage.
11: Bon, il s'avère que ça s'appelle Les Animaux. Hein, bon reportage sur les animaux.
4: Ouais, voilà. Ouais,
11: donc bon, on voit des animaux.
4: Suis fait chier, hein, ça dure une heure et demie ou dans deux heures.
11: Deux heures trente. 2h35,
4: Bernard. On se fait chier au bout des 10 premières minutes, quand même très gravement.
10: Ah, bah non, je suis pas d'accord. Attendez, Christian, l'appareil. Je voulais seulement dire que bon, c'est quand même beau à voir un film avec des animaux.
4: Ouais, mais 2h35, ouais, mais Christian, quand même, reconnais, tu t'es fait chier toi-même à un moment donné, je t'ai vu toucher les coucougnettes, et quand c'est ça, c'est que c'est pas bon.
10: Bah non, parce qu'en fait, bon, ça
11: me. Il a bien aimé les 15 minutes où les lions s'enculent, mais bon.
4: Ouais.
10: Ouais, non, okay, mais bon, ça c'est mes couilles. Hein. Bon, je vais répondre à tout le monde. Mes couilles, c'est de l'urticaire. Hein, ouais. Donc ça s'attrape, hein, ouais, ça se soigne.
4: Ah, bah d'accord, je comprends pourquoi ça me gratte depuis tout à l'heure.
2: Une grosse production. Quand même.
4: Bah, surtout une grosse envie de se faire enculer, quoi. Surtout.
10: Ah, puis les lions qui s'enculent, bah, c'est la nature. Hein, voilà.
4: Bah, voilà, exactement.
2: Très bien. Donc, si on écoutait un petit extrait,
11: un extrait. Je pense
4: écoute, Roger Balance, ouais, c'est un extrait.
11: Ça résume bien.
2: Un extrait qui résume.
11: Le documentaire.
4: Ouais, voilà. Ouais, ça donne envie d'y aller, quoi. Vous allez voir, c'est grave.
12: Ça y est, nous sommes dans la savane. C'est le pays des animaux. Je m'approche doucement d'un couple de lions et de lionnes. Oula, ils crient. Ils vont s'accoupler. Écoutez-les. Le lion est bien le roi de la jungle, comme tu peux l'entendre. Je m'éloigne et dans les arbres, ils sont très rares, difficiles à approcher. Voici les wakaks. Et non loin de là, dans un fleuve, quelques phoques. Elles sont peu nombreuses dans la savane. Quand un phoque a mangé un chien, cela fait un bruit bizarre. C'est aussi ça, la savane de Papy Brossard.
2: Bon bah...
11: Ouais, bon.
10: C'est léger, c'est frais, il n'y a pas de.
4: Encore, attends, c'est le moment le plus fort.
10: Hein. Bah oui, non, mais.
2: Mais alors, une question quand même se pose, et d'ailleurs, on le voit tout de suite à la fin du documentaire. C'est une publicité masquée pour Papy Brossard, ce documentaire.
4: Ouais, j'irai pas jusque-là, Roger, mais bon, c'est vrai que je crois qu'il y a de la publicité. On voit à plusieurs reprises du Coca-Cola qui se balade. Non, moi, ce qui me choque hein, dans ce film.
2: Dans la savane.
11: Les singes mangent du crunch quand même.
4: Non, c'est pas ça, c'est que bon. Je comprends un petit peu mieux pourquoi ça a plu à Christian. Bon, déjà, c'est vrai que des phoques dans un fleuve, c'est très rare, surtout dans la savane. Et je comprends mieux l'histoire des phoques parce que c'est à ce moment-là où il a bondi de son siège et s'est mis debout à hurler comme une pédale. Hein, je veux dire.
10: Bah oui, mais il veut toucher un large public, hein, le Réa, il a raison.
4: Ouais, mais est-ce le rôle des reportages, des animaux, je sais pas.
10: Mais tu viens d'où, toi? T'étais un singe avant tes parents, tes ancêtres.
4: Non, hein, je ne crois pas.
10: C'était des singes, on vient tous de la du singe.
4: Mes parents n'ont rien à voir là-dedans.
10: Mais
4: là,
10: je veux dire,
4: mais
10: avant, c'était des petits embryons, des poissons. On a été des sages, maintenant on est des hommes.
11: Excusez-moi, je pense quand même le truc.
4: Non, mais là,
2: Jean-Louis, exprime-toi, je t'en prie,
11: s'il vous plaît. C'est quand même quoi? C'est quoi? On voit la vie en communauté des lions dans la majeure partie de ce film. Et bon, quand même, ça rappelle la vie communautaire, le communisme.
4: Ouais, voilà.
11: Oui, monsieur.
4: Tu parles de communisme, tu nous parles de politique alors qu'on est en train de parler des animaux, je veux dire.
11: Non, je suis désolé. Il avait un petit air de Mao, le lion.
10: Mais ouais, mais bon, on est tous
4: des. C'est vrai. Ça,
10: on est tous des animaux, on est bestial. Moi je vois quand je suis avec mon petit ami, bah, on est des bêtes. Ah, il grimpe dessus, quoi.
4: Non, mais là, on est d'accord. Là, je te rejoins. Là, t'es une vraie chienne.
3: On parle. D'ailleurs. Un élan de créativité énorme dans ce film, mais justement, où sont les élans?
4: Les élans, justement, là, on a eu trois extraits. C'est un film de 2h35. On l'a déjà dit tout à l'heure, c'est une sombre merde. Hein.
11: Il y a beaucoup d'animaux.
4: Là, on a pris c'est un petit résumé de trois styles d'animaux qu'on peut voir dans ce reportage, mais il y en a plein. Hein. Les ébus, on en voit quelques-uns. Il y a des libellules.
10: Il y a des crapauds verts.
3: Toi, Christian, dans ce film, qu'est-ce qui t'a le plus marqué?
10: Oh bah moi, comment je pourrais te dire, moi c'est la simplicité du réa, quoi.
3: Mais quelque chose
10: à montrer les
3: touché en profondeur, je suppose, non?
10: Ah bah comme d'habitude, bien sûr. Non mais c'est toutes ces images simples de
11: par exemple, ouais, on sait les couilles de l'hippopotame.
10: Oui, mais est-ce que c'est le rôle
4: des reportages que tu as trouvé pendant une heure et demie sous les fougères pour aller filmer je sais pas moi des escargots ou des
3: Bernard, je t'arrête. Bernard, je t'arrête. Tu dis une heure et demie, tu as dit 2h30 tout à l'heure. Une heure et demie ou 2h30?
4: Non, le film dure 2h30, mais à un moment donné, pendant 1h30, on se tape des fourmis, le mec il est dans les fougères.
3: Il y a 1h30 de fourmis.
11: Par contre, excusez-moi, j'aimerais bien qu'on revienne sur le moment où au Kosovo, le chien perd ses deux pattes avant sur la mine antipersonnelle, monsieur.
4: Ouais, mais bon, c'est à un moment donné, il n'y a pas un message. Je veux dire, bon, là, je suis d'accord. Non, mais là, c'est normal. Évidemment.
3: Mais je crois que Jean-Louis dévie un peu du sujet.
10: Mais
3: non,
10: mais Jean-Louis.
4: Ce que je regrette, c'est qu'on voit des petits
10: anarchos.
4: C'est pas là, c'est.
11: Moi, je peux pas cautionner un truc pareil, Bernard. Non, tu te démerdes, hein.
4: Je peux pas Kosovo, déjà. Hein. Déjà, pour commencer, là, tu t'égares. Non, mais c'est pour dire qu'à un moment donné, il y a des images qui n'ont pas lieu d'être, et voilà, et c'est dommage.
3: Et qui peuvent être choquantes.
10: Mais non, mais il y a tout, quoi. C'est la loi de la savane, comme de la jungle. C'est pareil. Quand t'as la pauvre antilope qui se fait courser par le lion. Ça me rappelle de mauvais souvenirs.
3: Un film quand même avec beaucoup,
10: c'est partout
3: un
10: pareil.
3: Film avec beaucoup de poils qui a l'air de t'avoir plu beaucoup.
10: Mais bien sûr, mais moi il y a du poil.
4: Il y a un moment donné où c'est très fort, où là on se serrait la main, on en chialait tous les trois. Hein, on a posé le lien, on va le dire en s'écran. À un moment donné, bon, c'est l'écho alors. Hein, c'est...
3: L'écho.
10: Bah attends, mais.
3: Écho là, pourquoi l'écho là?
10: J'ai eu quand même une semi-goal, je tenais à le dire.
4: C'est beau à regarder.
11: Un petit air de casque bleu.
4: Pour certains, c'est beau à regarder, pour d'autres, c'est beau à bourrer, c'est tout. Chacun son choix, faites son choix.
3: D'accord. Donc un film pour résumer, un film de nature. Un film d'amour.
10: Un film nature pour tout le monde.
11: Excusez-moi,
10: Pour les publics.
3: Pour toute la famille.
11: Christian, tu bourres des koalas?
4: Ouais. Ah, lui, il le fait. Non, pour dire, pour résumer là-dessus.
3: Pour conseiller aux gens, c'est un film que toute la famille peut aller voir ou pas?
4: Non.
11: Ah bah, non, je suis désolé.
10: Les petits avec les petits, les grands avec les grands. Hein.
4: Ouais, enfin, pour lui, c'est un film zoophile, c'est clair. Pour notre
3: Parce que Jean-Louis a l'air de trouver une connotation quand même assez politique dans tout ça, quand même.
11: Oui, tout à fait, oui.
3: Ouais, tu peux nous rappeler un peu de quoi il s'agit?
11: Non.
3: D'accord, très bien.
10: Là, je voulais simplement dire que bon, on a vu aussi des boas constricteurs dans ce reportage.
3: Oui.
10: Moi, j'en ai un chez moi, ça se peut servir.
3: D'accord.
11: Ouais, mais bon, tu te fourres des rats dans l'anus aussi.
10: Mais c'est pas ta vie, privée.
4: Non, mais là, c'est un truc, ça va un peu trop loin. Là. C'est vrai qu'on a vu quelques rats
11: Il se fait remonter d'hamster dans
4: le cul. Mais ça c'était des tortures.
10: Ouais, il y a longtemps, j'ai fait gogo danseuse.
4: Voilà, et c'est tout.
3: Très bien. Ben, je pense qu'on a bien parlé de ce film, que vous avez bien parlé de ce film ce soir. Je suis fier de vous. Vous avez été un peu plus calme que d'habitude.
4: Non, mais quand on est tous d'accord que c'est une merde, je veux dire, tout le monde va dans le
3: même train. Donc c'est une merde.
4: N'allez pas voir ce film.
3: N'allez surtout pas voir le film.
4: Enfin, ça a surtout un documentaire.
11: Non, ça peut être sympa quand même.
3: Voilà. D'accord.
11: Bourré, c'est sympa.
3: Un film à pas aller voir, mais
4: quand même. C'est voilà, conseil pour très bon 50 conseil. Balles.
11: Par contre, moi, Christian, je te parle plus. Hein. Tu te fais lécher les couilles par ton labrador, c'est dégueulasse.
3: Ah bien, la semaine prochaine, un film.
4: C'est pour ça que t'as deux stickers d'ailleurs, au passage.
3: La semaine prochaine, vous avez une petite idée du film que vous allez nous présenter?
10: Bien sûr, mon petit Roger. Là, on a choisi, on a sélectionné un film comique.
4: C'est vrai qu'on avait besoin pour les auditeurs qui nous écoutent, ils ont commencé à écrire là, hein, en hiéroglyphe. Ils ont demandé de la comédie. Hein. Allons voir la comédie.
10: Alors on va rire ensemble la semaine prochaine avec un film français, Le Gros Baigneur.
4: Oh non.
3: Le Gros Baigneur.
4: C'est une merde ce truc.
11: Ouais, je sais pas c'est si c'est terrible.
3: Les acteurs qui jouent dedans, Christian, très rapidement.
10: Oh bah c'est une troupe de farfadets.
3: Ouais, d'accord.
4: Il y a un mec qui ressemble à Marius.
10: Oui, voilà.
4: C'est des gros trucs comme ça.
10: Ils sont blancs décolorés, je crois.
3: Ouais, Jean-Louis, aucune connotation politique dans ce film, je suppose.
11: Je ne sais pas, j'ai pas vu encore.
4: Je l'ai vu, je peux te dire, effectivement, si, malheureusement, c'est ça où le danger, c'est que là, c'est clair.
11: Il se baigne en Tchétchénie, je crois. Donc bon, c'est chaud.
4: C'est un film de 33 en URSS.
3: Ça nous laisse rêveur pour la semaine prochaine. Très bien, et bien on se retrouve.
4: Je suis pas persuadé que ça soit rêveur, mais bon, on en reparlera.
3: On se retrouve mercredi prochain.
11: Si on tombe dans la techno, là, je suis désolé, messieurs.
3: Eh bien, au revoir et bonne soirée à tout le monde.
4: Ouais, c'est très bien. Bon, t'as choisi un mauvais film.
11: Excusez-moi.
10: Il y avait des mecs.
3: C'était bien. Pour une fois, je suis fier de vous.
10: C'est pas moi qui choisis le film, ok, on était tous d'accord.
4: Non, il n'y a pas du tout.
10: C'est Jean-Pierre.
4: Moi, je t'ai dit, je voulais aller voir le remake des Bronzés, ça s'appelait Les Blancs Becs.
10: Bah oui, mais bon, il n'y a pas eu de place.
3: Oh, c'était
10: pas nous.
4: En avant-première, on n'a pas payé des places.
11: Mais bon, ce qui ressort, c'est bon, tu bourres des quoi là?
4: Attends, mais là,
10: personne veut lui donner les avant-premiers. On n'est pas crédible avec l'hôte, avec le Roger là.
4: Donc on paye des invitations.
10: Oui,
4: c'est
10: je
4: ça.
10: Paye. Je paye de mon corps, oui.
4: C'est pour ça qu'il y a 50
10: francs. Pour que t'aies ton ticket, je me fais mettre. Et bah,
4: ma carte bleue, bah voilà. Bah,
11: ouais, bah c'est sympa, mais bon, fais-toi mettre plus alors.
4: Et vraiment, c'était pas un enfant de la DAS.
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6: Salut.
7: Ça va?
6: Ça va.
7: Bon, bah oui, c'est un sujet qui plaît bien, tu sais, la différence d'âge et les ovnis. Mais oui, c'est tellement extraordinaire la différence d'âge, c'est un peu comme les ovnis, c'est-à-dire que c'est un truc que tu comprends pas que ça puisse exister quand tu crois pas.
6: Je suis pas dans les
7: Non.

0: peine encore étudiante, t'es quand même déjà dans un monde très différent. Hein.
1: Non, mais imagine, moi, je suis avec des mecs qui sont divorcés, qui ont des gamins.
0: Oui.
1: Et je suis étudiante.
0: Mmh.
1: Donc, c'est 20 ans de différence.
0: Bah oui, non, mais c'est gigantesque. Non, mais je dis, je reviens sur ce que je disais tout à l'heure en disant que pour moi, la véritable différence d'âge, c'est quand on a plus de 10 ans, mais ça peut être 6 ou 7 ou 8 comme moi je le fais. Mais si toi, t'es dans la vie active, ce qui est mon cas depuis très longtemps, et que tu fréquentes des gens qui sont étudiants, des fois, tu te dis que t'es pas dans le même monde. C'est pas toujours évident, quoi.
1: Ouais, c'est sûr qu'au niveau des discussions, des relations, des.
0: Bah, attendez, il y a un truc là. Je crois que Fildar, sur la ligne directe, il y a eu un appel. Apparemment, il y a un problème. Ça vient de chez
2: nous. Non, justement, en fait, c'est pas un problème. C'est, je voulais déjà te dire que la meuf de France Télécom, elle est super cool parce que puis tout à l'heure elle se démerde pour réparer le truc. En fait, c'était pas en panne. C'est qu'en fait, il y a une mauvaise correspondance entre France Télécom et ici. C'est que tout le numéro vert ne fonctionnait pas le samedi et le dimanche et les jours fériés.
1: Et on a un jour férié.
2: Voilà. Et comme aujourd'hui on a un jour férié,
0: c'est ce que je t'ai dit. C'est pour ça que j'ai dit, ça s'est pas bien fonctionné à partir de minuit hier. Voilà. Ça risque de merder jusqu'à ce soir minuit. Après, ça va se remettre en route.
2: Voilà. Donc là, elle a remis en route aujourd'hui. Enfin, donc le numéro vert fonctionne. Voilà. Et donc maintenant, le numéro vert ne fonctionnera pas que le samedi et le dimanche. Et jour férié, ça fonctionnera. L'autre main, parce que là, je me suis dit.
0: Bravo! Non, toi, non, je savais, c'est pour ça que j'ai pas.
2: Donc, madame France Télécom, merci pour tout.
0: Parce que je passe ce soir. Manu, je te tape plus dans les mains parce qu'avec ta grosse bague que t'as au doigt, tu vas m'ouvrir les mains. Un jour, tu vas m'ouvrir les veines. Attends. Tu m'achètes une petite bague toute fine. Hein.
2: Mais elle est mortelle, elle est bien, j'aime bien moi. T'as pris une bague dans une tirette à 10 balles.
0: Mais attends, toi, tu portes des montres vertes toutes pourries et
2: t'oses
0: critiquer ma bague.
2: Elle coûte 70 balles, moi.
0: Tarlouse, hein.
2: Tu lui parles pas comme ça, c'est qu'il a le droit à l'immunité maintenant, parce que maintenant ça fait partie, c'est un ambassadeur, c'est comme l'ambassadeur de Fun, c'est lui qui représente Fun dans tous les problèmes.
3: Le français.
2: Hein, quoi, toi excusez-moi, les enfants. Immunité parlementaire.
0: Ouais. Bien marré, ça.
2: Il peut rien t'arriver.
3: Ta gueule, Manu, qu'est-ce que tu viens de dire?
0: Là, ça me fait bien marrer quand même.
3: Non, ça me fait pas marrer.
0: Ah si, ça me tue. C'est à qui tu me fais penser, Filda?
3: Non.
0: Et c'est ça me fait. Tiens, je sais quoi.
3: Ah bah ouais, c'est bien ça.
0: Mais non.
2: Vas-y, remets le casque.
0: Ah si, je te fais aussi. C'est vrai, hein?
3: Non.
0: Si, t'es une pute de dictateur. Tu vois un enfer.
2: Allez, débat.
4: Sois gentil.
0: Combien de fois, les filles,
1: oui.
0: Vous avez écouté depuis le début?
1: Oui.
0: Ça aurait été intéressant qu'on me fasse le bilan du nombre de fois où je suis sorti du sujet.
1: Oh là là, je sais pas.
0: Ce soir, j'ai dû. Au moins une bonne vingtaine de fois.
4: Hein. Oh non.
1: Mais c'est comme ça tous les soirs, hein.
0: Ah merde, mais je m'en rends plus compte, moi.
1: Putain, ça change pas, hein.
2: Attentif, voilà, c'est ça.
0: C'est pas trop emmerdant?
1: Non, c'est vécu.
0: Putain, mais c'est dingue.
1: C'est une fois qu'on s'en rend compte qu'on se dit, bah merde, c'est vrai, il est plus dans le sujet, quoi.
2: Ah, ouais. Rassure, c'est pas qu'à partir de 22h, hein, c'est en journée aussi, hein.
0: C'est toujours comme ça, hein.
2: Mais c'est vrai?
3: Bah ouais. On n'y peut rien, c'est
0: tellement. Non, mais sérieusement, là, vous m'inquiétez. C'est vrai, je suis tout le temps en sujet?
2: Non, t'es pas en sujet, mais on parle d'un truc, t'es pas là.
3: Non, sans être. Enfin, t'es là, mais t'es pas là, quoi.
0: Merde, non, mais vous déconnez, là.
1: Non.
0: Je
2: crois que tu nous écoutes.
0: Putain, si c'est seulement aujourd'hui que tu t'en rends compte, bravo.
2: Non.
0: C'est-à-dire que j'écoute, en même temps, je pense à autre chose, je fais deux trucs en même temps.
2: Ah ça, ouais, mais donc t'écoutes pas, parce que.
0: J'écoute, parce que souvent, non.
2: Non, ouais. T'entends, t'écoutes pas.
1: Moi, je me suis posé la question à savoir si t'étais normal.
2: Et toi?
0: Non.
4: Oh, ça fait mal.
0: Toi, tu vas revenir à la radio, je vais te casser dans le trou.
2: Ça, le flic, ouais,
0: faut pas que je dise ça, mais le père, elle va me dire.
2: Avec un sac de bonbons.
0: Elle va avec une. Et ben voilà, maintenant je suis guiné, je vais me casser.
2: Là, je t'ai donné des bonbons en plus. Je vais me casser en bouffant.
0: Fais-moi des M&M's dans le cul. Oh,
2: avec la boîte.
0: Quoi qu'en ce moment, des M&M's, il y en a un ou deux qui pourraient nous en offrir des gratuits en ce moment avec le cul pourri qu'il a. Tu es obligé de boucher des petites crottes.
2: Bleu, vert.
0: Bon, en parlant de cul et de chiasse, là, on revient à la différence d'âge, quoi, c'est direct.
1: Mm-hmm.
0: Béa,
1: oui.
0: Raconte-nous la fin de ton histoire.
1: Quelle fin d'histoire? Je sais pas, tu m'as perdu.
0: Je t'ai perdu. Autant j'étais dans la diarrhée, j'étais en train de casser quelqu'un dans les couloirs, autant j'écoutais tout de suite.
1: Ah bon? Je sais plus où j'en étais.
0: Eh ben voilà. Vous voyez comme quoi, moi, j'écoute toujours ce qui se passe. Parce que vous croyez toujours que je n'écoute pas, mais je sais très bien. Vous savez de quoi on parlait? Tu sais de quoi ce que t'es en train de dire?
1: Dis-moi.
0: Ouais.
1: Non.
0: Bah, tu vois, elle le sait pas. Moi, je le sais.
1: Oui, je te dis que t'es en train de troubler les gens.
0: Non. On était bien avant ça. Quand on revient dans le sujet, t'étais à un moment donné, t'étais en train de m'expliquer que. Voilà. Et que, non, évidemment, c'est le sujet. Que t'étais sortie avec des hommes mariés, que t'étais étudiante avec des hommes qui étaient.
1: Enfin, mariée avant, mais maintenant divorcée.
0: T'étais mariée avec des enfants qui étaient père de famille?
1: Non, qui étaient divorcés.
0: Ah bon? Mariée avec des enfants qui étaient père de famille.

0: Les
1: non, non, mais j'ai eu des mariés aussi, mais c'est quand j'étais mineure, ça.
0: D'accord. Ouais, pourquoi t'as travaillé dans le Nord? T'as travaillé dans le charbon?
1: Non.
0: Oh là, c'était les corons.
1: Non.
0: Bon. Béa, donc...
1: Je peux te faire un aparté comme t'en fais tout le temps, toi, à propos de Twin Peaks.
0: Aussi, ouais.
1: Je vais te demander si t'avais lu le journal intime de Laura Palmer.
0: Non, j'ai pas eu le temps, elle me l'a pas envoyé, puis comme elle est morte...
1: Non, mais tu devrais le lire.
0: Hein. Mais ouais, je sais bien, ouais, je sais, ouais.
2: C'est introuvable.
0: C'est introuvable, ouais.
1: Bah, moi, je l'ai.
0: Bravo.
3: On voit.
2: Parce qu'en librairie, il n'y en a plus, quoi.
1: Je l'ai acheté il y a 8 ans, c'est pour ça.
0: Ah oui, oui.
3: Si t'as les enregistrements de Del Cooper, on voit aussi.
1: Non.
0: Ah, pareil. Bon, on revient dans le sujet, là.
1: Oui. Donc, la différence d'âge.
0: Ouais.
1: Est-ce qu'une fille plus jeune que toi, t'as déjà appris des trucs sexuellement?
0: À qui tu gozes?
1: Ah, bah, toi.
0: Ah, moi, non.
1: Ah, bon, d'accord. Bon. Je vais savoir.
0: Ah non, mais ceci dit, je demande pas mieux. Hein. Mais c'est pas ce que je recherche non plus. Hein. C'est le fait d'être bien avec les... Il est vrai qu'en ce moment, je le dis, je le répète, je fréquente des gens beaucoup plus jeunes que mon âge, ce qui n'est que très rarement mon cas, aussi bien dans mes potes que les copines en règle générale, elles ont à peu près le même âge, et j'avoue que là, je prends plaisir. Enfin, moi, je suis bien. Je trouve ça sympa. Je passe des moments très, très agréables. Voilà. Alors, je sais pas à quoi ça va aboutir, si ça va jusqu'à l'histoire d'amour pour le restant de ma vie. Le seul truc qui me fait un petit peu peur, Béa et Coralie et Lionel, bon, toi, t'es plus jeune, Lionel, mais moi, j'ai 29 ans, c'est que je me dis que si demain, j'étais amené à avoir une belle histoire d'amour avec une fille de 21, 22 ou 23, étant donné que moi, je suis quand même à un âge où j'aimerais pas forcément me caser, c'est un mot un peu dur, mais donc j'aimerais bien faire quelque chose qui pourrait, tu vois, aller vers une histoire de pour la vie. Tu vois, avec des enfants et tout ça, je me dis que forcément, si je suis avec des gens de 20, 21, 22, 23, c'est des gens qui ont encore envie de connaître, qui auront sûrement envie de bouger, que je comprendrai assez aisément. Ouais. Et donc, je me dis que je risque de me retrouver avec quelqu'un avec qui je vais encore passer 3, 4 bonnes années, et après, je vais me retrouver à 35 ans, toujours tout seul, et non, alors à 25.
1: Forcément.
0: Si.
1: Non, parce que moi, j'ai envie d'avoir des enfants depuis un an, depuis que je suis avec quelqu'un qui a des enfants, justement, parce qu'il a ses enfants, mais ils ne sont pas les miens.
0: Oui, mais toi, t'as un cas particulier, c'est que t'as fréquenté des gens qui avaient des enfants, mais.
1: Ouais, mais j'ai vécu avec un mec qui a maintenant 35 ans et il voulait avoir des enfants. Bon, j'avais 18 ans à l'époque. C'est sûr qu'au début, j'en voulais pas, quoi.
4: Je peux réagir à ce que tu dis, Max?
0: Oui.
4: Je suis d'accord avec toi sur le fait de ce que tu viens de dire.
0: Ah bah, c'est ce que je pense, donc ça serait dommage que je sois pas d'accord avec moi-même.
4: Non, je suis d'accord.
0: Ouais.
4: Je suis d'accord avec ce que tu dis.
0: Non, c'est pas le fait d'être d'accord, c'est le fait de comprendre. Parce qu'être d'accord, si quelqu'un pense qu'il a envie de penser, il est forcément. Tu peux pas dire non, je suis pas d'accord avec ce que tu. Enfin, si.
4: Bah, je suis d'accord avec ce que tu dis, je pense pareil que toi, donc forcément, je suis d'accord.
0: Oui.
4: Néanmoins, tu peux très bien te mettre avec une personne qui a ton âge, ou qui a 50 plus. Et ce qui ne veut pas dire non plus que ça va durer.
0: On est d'accord.
4: Pour X ou Y raison.
0: Oui, mais on y pense moins à ça. On peut plus facilement imaginer qu'une fille de ton âge ou d'un peu plus ou d'un 27-28 aurait plus envie de et c'est beaucoup plus simple de pouvoir à un moment donné aborder le fait de voilà ce que tu penses que ça peut être sérieux pour la vie.
4: Non, mais ça,
0: une fille qui a 21, t'oseras pas aborder ce sujet-là, t'oseras pas lui dire. C'est ce qui fait un peu peur. C'est là où tu peux devenir vieux garçon, c'est que tu peux très vite. Moi, je me vois très vite. Enfin, pas très vite, je dirais pas parce que. Mais j'aurais un peu peur de d'être avec quelqu'un et.
4: Ouais, en contrepartie, c'est là que tu peux tomber de haut parce que tu pourras peut-être en parler beaucoup plus librement avec une personne qui a pas la vingtaine, c'est-à-dire qu'il y en a 30 ou 31.
0: Ouais.
4: Et là, tu tomberas plus haut parce que justement, tu auras abordé le sujet, elle te dira ouais, ok, et puis pour X ou Y raison, ça n'ira plus.
0: Mm-hmm. Ouais, oui, c'est possible aussi, c'est vrai.
1: Parce que, regarde, pense à la fille qui a 30 ans, elle est déjà dans sa carrière, elle pense vachement boulot.
0: Oui.
1: Elle va dire pas d'enfant tout de suite parce que là.
0: Ah non, mais je parle pas d'enfant, c'est le fait d'imaginer qu'avec cette fille-là, ça peut être pour la vie. Après, c'est se marier peut-être 10 ans après, avoir des enfants 5 ans après.
1: Si elle a 30 ans et tu te maries 10 ans après, ça fait 40 ans.
0: Oui, mais on fasse une image, c'est le fait de vivre avec. De vivre avec elle, c'est-à-dire le fait d'être propriétaire, d'acheter une maison, d'acheter un truc, d'envisager plein de choses ensemble et pas seulement de passer ses vacances ou ses deux jours tous les 15 jours. Mais parce que.
1: Et en fait, toutes les filles de 20, 22 ans aiment faire la fête tout le temps. Moi, je suis quelqu'un plutôt casanier.
0: Non, mais t'as pas compris.
1: Mais ouais, tu t'imagines que si t'es avec une fille de 22 ou 24 ans et que t'as envie que ce soit pour la vie, tu risques de te prendre la tête parce qu'elle est jeune et qu'elle a envie de connaître d'autres choses.
0: Non, mais j'ai pas. Oui, j'imagine bien, mais c'est vrai que moi j'ai tendance à penser ça. Que... Enfin, c'est pas le fait de penser que vous êtes comme ça, qu'on est fait comme ça, mais je me mets, sachant que moi, à 21, 22, 23, j'ai envie de m'éclater. Et
1: ouais,
0: que...
1: parce que t'es un mec.
0: J'aurais jamais imaginé qu'à 22 ou 23, quand j'étais avec des copines, c'était la nana de ma vie. Je savais que pour moi c'était une nana où il y allait avoir du passage. J'avais encore envie de me marier.
1: Ouais, mais n'oublie pas que t'es un garçon déjà, et puis que les garçons sont toujours moins.
0: Il est vrai. Non, mais c'est vrai, c'est ce qu'on dit.
4: Max,
0: oui.
4: Max, tu peux avoir 20, 30, 40 ou 50 balais. Je veux dire, t'as pas à te poser ce genre de questions. Je veux dire, où ça marche bien, et puis tu te poses pas de questions, et puis ça va, vous êtes sur la même longueur d'onde, tout se passe bien. Mmh. Maintenant, comme je t'ai dit, t'en as 20, t'en as 30, t'en as 40, où ça colle à plusieurs niveaux, dans plusieurs domaines, et ça se passe bien, ou alors ça colle pas, et puis là, je veux dire, ça ne tient pas vraiment de...
0: Oui, c'est ce que je me dis aussi, je me dis qu'en même temps, si t'es avec quelqu'un un peu plus jeune, mais si t'as à l'emballer, à ce qu'elle soit intéressée à toi continuellement, c'est vrai qu'elle n'aura pas envie de penser que ce mec-là, malheureusement, il y en aura d'autres derrière, quoi. Elle peut penser que, ça soit, que tu sois le mec de sa vie.
4: Je veux dire, en général, quand t'es bien avec une personne, tu cherches pas à les voir ailleurs.
0: Ah non, mais je suis d'accord avec toi en même temps, quoi. Mais j'aurais presque envie de dire à cette personne de voir ailleurs pour être sûr que t'as fait le bon choix avec moi.
1: Eh ben moi, c'est ce que je fais depuis 2 ans. J'ai trouvé l'homme de ma vie il y a 2 ans. Malheureusement, il était avec quelqu'un. Il m'a quitté depuis, mais il est malheureux de l'avoir quitté et il m'accuse. Enfin, il pense que c'est de ma faute et alors que je n'ai pas demandé de la quitter. Et en attendant, quoi, j'essaie de voir ailleurs pour voir si c'est vraiment lui que je veux.
0: Ouais.
1: Et j'en arrive toujours à la même solution, c'est lui. Lui, même quand je suis avec les autres.
0: Ce qui fait que si demain t'étais amené à revenir avec lui, effectivement, là, ça serait vraiment fort.
1: Ah bah oui, quand je suis avec lui, je pense qu'à lui. Quand je suis avec les autres, je pense encore à lui, mais avec les autres, c'est seulement physique, quoi.
0: Alors qu'à c'est un peu comme moi, ouais. C'est pareil, moi. Quand j'achète un CD, j'ai envie d'écouter tout le temps.
1: T'es con.
0: Lionel, t'as été bien bavard depuis tout à l'heure.
5: Ouais, mais moi, ce qui me fait peur, c'est pas ça. Moi, ce qui me fait peur, c'est comme je suis un peu plus vieux, justement, c'est que je passe 2 ans. Imaginons, je passe 2 ans avec. Hein, ben, comme tu disais tout à l'heure, si bien même, c'est que après, si elle, franchement, elle part de son côté, moi, j'aurais perdu 2 ans. Quoi.
0: Oui.
5: Donc,
1: Donne pas comme ça de perdre 2 ans. Voilà. On perd jamais du temps avec quelqu'un. On apprend des choses.
0: Là, ce que je reconnais, c'est que t'es comme moi, tu penses la même chose, et malheureusement, c'est pas une bonne façon de penser,
1: mais pourtant
0: c'est ce que je pense, je suis comme toi, mais c'est vrai que bon bah on est fait comme ça et on est obligé d'y penser, ce qui est en même temps très dangereux. Enfin c'est bien parce que c'est loyal envers la personne, parce qu'on a envie qu'elle en découvre plein de choses et que tu te considères pour elle n'être qu'une étape dans sa vie, et toi de ton côté, ce qui est pas très bien, c'est que si tu te mets dès le début à avoir une personne en face de toi que t'aimes et que de toute façon elle restera pas avec moi, forcément tu te mets à la détester ou à l'aimer moins, ou en tout cas
1: faut pas penser ça.
0: Non mais c'est pas bon, non mais c'est très mauvais, c'est très mauvais, mais attends, moi ce que je pense là par contre, je l'ai jamais vécu comme Lionel, c'est-à-dire que peut-être que si demain je me mettais avec quelqu'un de beaucoup plus jeune, je la regarderais pas en me disant putain, de toute façon elle va me lâcher un jour ou l'autre quoi qu'il arrive, je vais essayer de tout faire pour la garder si elle me plaît vraiment, et je tâcherais à essayer de lui plaire et que ça se passe vraiment bien, pour qu'effectivement, comme l'une de vous deux l'a dit, ça se passe tellement bien qu'elle ait pas envie d'aller voir ailleurs, parce que si t'es bien avec quelqu'un, t'as pas envie d'aller voir ailleurs.
1: Oh, mais peu importe le temps que tu restes avec elle, hein, ça sera jamais du temps perdu puisque t'étais bien avec.
0: Oui, mais
1: faut
0: bon.
1: Pas arrêter, mais ça durera
0: bien sûr.
1: Ça durera un week-end. En même temps,
0: moi je m'arrange quand même maintenant pour essayer de fréquenter des gens qui pourraient m'apporter quelque chose de bien, et si je devais maintenant m'engager avec quelqu'un, ça serait vraiment pour essayer, je ne dis pas pour trouver la personne avec qui je vais faire ma vie, mais en tout cas une personne avec qui je pourrais passer un moment, un bon moment pendant longtemps, pas juste une passade d'un week-end, ou me dire bah ça sera dur à le temps que ça durera. Je m'arrangeais pour avoir une personne en face de moi avec qui je sais qu'il va y avoir au moins quelque chose de sympathique pendant quelques temps, quoi.
1: Mais je pense que si tu raisonnes comme ça depuis le départ, si tu dis ouais, il faut que ça dure tant de temps, si tu rencontres la personne, bah, je pense que ça peut pas marcher parce
0: ça peut.
1: Imagine des choses.
0: Ah, ouais. Moi, je suis pas d'accord, mais si je pense ça.
1: Tu te poses de questions, tu vois, ça dure pas, quoi.
0: Si je pense ça, c'est que j'ai une raison, c'est qu'il m'est arrivé de fréquenter, quand t'es beaucoup plus jeune, des gens sur une distance très courte, et que j'ai eu l'expérience avec une fille avec qui ça durait longtemps, et 5 ans, et il y a beaucoup plus longtemps, mais c'est beaucoup plus intéressant à construire, même si j'étais jeune, et après j'étais jeune, quand j'étais avec cette personne, j'avais que 21.
1: Ça a duré 3 ans et on n'est plus ensemble, et on est amis quand même, et là il va se mettre avec une autre fille, je suis très contente pour
0: lui. Je trouve ça plus intéressant de rester avec quelqu'un sur la longueur que juste en te disant que de toute façon ça ne durera que 2 mois. Moi, il n'est pas question d'imaginer que ça pourrait durer que 2 mois. Bien sûr, ça pourrait arriver, ça pourrait me tomber sur le coin de la gueule, auquel cas on aura peut-être fait une connerie ou c'était comme ça, mais tant qu'à faire, j'essaierai d'être avec quelqu'un avec qui. Ça peut pas. Là, j'aurais pu 10 fois être avec des gens avec qui je sais que ça va pas durer longtemps. Mais je l'ai pas fait parce que je savais justement que ça allait être comme ça. Donc ça m'intéressait pas. Je savais qu'au bout de 2 ou 3 mois, j'allais m'en lasser, quoi. Donc je l'ai jamais fait.
1: Déjà, Max, au minimum, c'est déjà d'essayer de connaître la personne.
0: Ah, bah, c'est ce que je fais. Moi, je suis très lent. J'apprends à connaître les gens, je les rencontre souvent, je les vois, je discute, je vois si je m'en lasse pas au fur et à mesure, je les vois. Si moi-même, j'arrive à les intéresser au fur et à mesure qu'ils me voient, tu vois, tu le sens, ça. Si les gens sont intéressés par ce que tu es, par ce que tu fais, si tu arrives à changer de sujet que de parler autre que de la radio, que de la télé, que de compilation, que de soirée, quand tu arrives à parler de cinéma, quand tu arrives à parler de littérature, quand tu arrives à parler de ta famille, tes problèmes perso, tes trucs, ceci, cela, que t'en sors facilement et que la personne en face de toi, là, tu te dis, bon, c'est intéressant, tu la revois une deuxième fois, troisième fois, quatrième fois, là, ça devient intéressant. Si tu vois toujours que t'es là, tu te regardes dans le blanc des yeux, qu'au bout d'une demi-heure, faut que tu te travailles la cervelle pour trouver des sujets, bon, bah, tu vois deux, trois fois la personne, et puis après, moi, je fais, out! Tu vois?
4: Non, mais tout à fait.
0: Moi, une nana aux yeux bleus qui descend dans le studio m'a porté des bonbons, c'est des...
4: C'est quoi?
5: C'est quoi ce boulot?
0: Vous allez pas bouger, on va revenir dans un instant, les enfants, on va continuer à discuter de ce sujet, parce qu'on va faire une pause, on n'arrête pas de parler. Attends, mais je mets plus de 10 dans cette émission, hein. Je vais me faire engueuler, hein.
4: Mais c'est un talk show?
0: Ouais, c'est un one-man show, hein. Avant, c'était un talk show, maintenant, c'est devenu un one-man show. Non, enfin, c'est pas tout seul, c'est moi qui... Tiens, je vais faire des blancs pendant l'émission, quand je vous laisse parler, si je laisse un blanc pendant deux secondes, tout le monde est un... Alors on parle? Non, il faut attendre que Max demande. Il faut attendre que Max décide.
5: Oh non. Ça y est, t'as fait un blanc?
4: Tu veux qu'on comble?
5: Ah ouais, je crois que c'est ça. Bon,
4: alors téléphonez.
0: T'as vu le rythme? T'as vu le rythme que vous donnez? 0-800-70-5000, vous nous appelez les enfants?
6: Non, ok. C'est pas toi qui décroche nous, ok?
0: Ah, c'est ça, on entend le boum boum. Les minutes passées, on en est toujours là. Si vous voulez bien entendu en profiter, 0-800-70-5000. Il y a énormément de monde encore. Bon, le site internet s'est terminé puisqu'ils font grève contre France Télécom. Donc, dans 2-3 minutes, il n'y aura plus personne sur le l'IRC. Ça y est, c'est terminé.
7: Ça y est, c'est fini.
0: Bon, bah, très bien. Minitel. Bravo, Rigo, c'est bien. Bravo.
8: Anne-Main.
0: Sur le Minitel, par contre, ça fonctionne pas trop mal. C'est le 3615 Code Fun Radio Rubrique Direct. On va saluer Hugo, malgré qu'il me dit que cette musique était trop chiante et tout. Trop bien après, il me dit, donc il change d'avis. Laurent également qui dit, je veux bien ce que Annabelle vit mon corps, je suis Laurent de Reims. Et on va saluer également Robert qui vient de passer, qui nous demande si on va passer un épisode de Capitaine Flamme ce soir. Non, ça sera à partir de 1h moins le quart, 1h, un épisode de Goldorak. Voilà, et si vous voulez toujours venir faire les cons avec nous, le numéro est gratuit, 0-800-70-5000. On réaccueille Lionel.
5: Bonsoir.
0: Donc on parlait de la différence d'âge, on avait déjà Béatrice.
4: Oui.
0: On avait Coralie.
4: Ouais.
0: On va accueillir Gérard qui va être avec nous.
5: Salut.
0: 32 ans de Montargis.
5: Oui, c'est ça.
0: Et on aura également Christian.
9: Oui, bonsoir Marc, rebonsoir.
0: Rebonsoir Christian, que nous avons demandé à avoir en ligne, puisqu'il a souvent parlé de Coralie.
9: Oui.
0: Hein, t'es au courant Coralie?
4: Ouais, j'ai entendu ça ce soir.
9: Voilà. Mignonne Coralie.
0: Mmh.
9: Toute douce.
0: Ah, qu'est-ce qu'il dit?
9: Toute douce.
0: Mmh.
9: Elle m'en vient la voir sur une radio.
0: Mmh.
9: Tu viens jeudi prochain sur une radio?
4: Non, je passe plus.
0: Ah, pourquoi?
4: Pourquoi tu veux que je passe?
9: Bon, tu emmènes une bouteille de champ.
0: Ah. On voulait te casser dans le couloir. Hein? Qu'est-ce qu'il y a? Avec une bouteille, là, avec Christian?
4: Ah ouais, bah écoute, faut que je vois au niveau de mon planning, alors.
0: Bon, voilà, Christian.
9: Ouais.
0: Elle va venir.
9: Bah tant mieux.
0: Mmh.
9: Plus on aura du monde, plus on rigolera.
0: Voilà, exactement. Ouais. Parce qu'apparemment, il paraît qu'elle aime bien quand il y a plusieurs mecs qui lui passent dessus.
9: Ah bon?
4: C'est nouveau, là.
0: Hein, Coralie?
4: C'est nouveau, ça.
0: Mais je ne savais pas, non, moi non plus.
4: Ouais.
0: Gérard, allez, très sérieusement. Donc, tu voulais réagir à la différence d'âge. On a parlé un petit peu de ce sujet, un sujet qui intéresse beaucoup les gens, c'est vrai. Donc, Gérard, qu'est-ce que tu souhaitais apporter comme témoignage?
5: Tout à fait. Déjà, d'une, je voulais te remercier parce que c'est toi qui m'as sauvé la vie.
0: Ah bon?
5: Oui, tout à fait.
0: C'est-à-dire?
5: J'étais tellement mal que si je t'avais pas écouté, je me serais flingué.
0: Attends, je comprends pas. T'étais totalement mal?
5: Ouais, très
0: qu'est-ce qui
5: mal.
0: Qu'est-ce qui t'est arrivé? C'est quoi, un problème personnel, sentimental?
5: Ouais, ouais, sentimental.
0: Ah oui, d'accord. Et donc, tu t'es mis à zapper sur la radio?
5: Tout à fait, ouais.
0: Et t'es tombé sur nous il y a longtemps? Ça date de quand, ces problèmes?
5: Oh, ça date de la semaine dernière, mais bon, ça fait longtemps que je t'écoute. Et puis, bon, tu étais là pour, je sais pas, enfin, je te remercie.
9: Remonter le moral.
0: Ah, c'est gentil, ça me fait plaisir. Non, sans déconner, ça me fait plaisir parce que souvent, on déconne là-dessus. Il y a souvent des gens qui disent qu'on leur remonte le moral le soir. C'est vrai qu'on s'en rend plus tellement compte parce que maintenant, on nous dit tellement ça que ça devient... quotidien, et il y a pas longtemps, il y a des demoiselles, ça, qui sont assez perdues et qui viennent nous voir, parce que nous, on déconne souvent, on est très agressif. Enfin, je suis personnellement souvent très agressif, je fais bouger les gens, mais c'est vrai que si vous venez de voir la radio et qu'il y en a qui ont des problèmes, c'est le cas de certaines demoiselles avec leurs petits copains. Bon, bah, je suis là, j'essaie d'aider au mesure du possible, mais là, ça me fait plaisir ce que tu me dis, Gérard.
5: Tu as fait ta BA.
0: C'est pas le but de l'émission non plus, hein. Le but, c'était pour moi de déconner en espérant que les gens s'amusent. Maintenant, s'il y a des gens qui sont parfois pas bien et qui ça peut remonter le moral, je pense aux tolards, aux gens qui sont dans les hôpitaux, cliniques, qui sont souvent, ça m'arrive souvent d'avoir des gens qui ont fait de la rééducation pendant 6 mois, 1 an en hôpital et puis qui nous disent qu'ils écoutaient. Et maintenant, toi, regarde, t'as un petit problème, enfin un problème, sûrement un gros problème, au point de vouloir te foutre en l'air.
5: Tout à fait.
0: Sérieusement.
5: Sérieux.
0: Et donc, heureusement que t'avais tes 3 petites heures de déconnade.
5: Oui, heureusement que t'étais là.
0: Et Gérard aussi. Hein. Ah, l'autre Gérard de Suresnes.
9: Eh oui.
0: Hein,
9: quand il nous manque, il nous manque.
0: Hein?
9: Il nous manque, Gérard.
0: Oh là là.
9: Faudrait l'appeler. À vous, hein, pas à moi.
0: Gérard, ah bon, tu l'aimes pas, Gérard?
9: Ouais, il est sympa, mais bon, c'est un plaisir.
0: Ouais. Bah, t'auras un best-of quand même. Les meilleurs moments de Gérard entre minuit et 3h, parce qu'il vient pas jeudi. Hein.
9: Ah, mais.
0: Alors bon, allez, revenons sur le sujet maintenant, Gérard, et parlons donc de ce.
9: Bon, je t'explique, moi je suis divorcé depuis 8 mois.
0: Mmh.
9: Et j'ai rencontré une fille qui, moi j'ai 32 ans et elle avait 25 ans. Et franchement, c'était le coup de foudre et j'ai vécu pendant 6 mois avec elle le top, quoi.
0: Ouais.
9: Pour moi, le top niveau sexuel. Enfin, vraiment, je suis devenu complètement cinglé d'elle.
0: Ouais.
9: Et puis du jour au lendemain, comme ça, bah, la semaine dernière, vendredi dernier, quoi.
0: Ouais.
9: Elle m'a dit ciao, c'est fini.
0: Pourquoi?
9: Et puis je savais pas trop pourquoi. Et puis en fin de compte.
0: Pas bien devant ton micro, Gérard.
9: Oui, tout à fait.
0: Ouais.
9: Bon, elle m'avoue qu'elle avait 25 ans, elle avait envie de bouger.
0: Ouais. Donc c'était le problème dont je parlais tout à l'heure.
9: Voilà, c'est ça.
0: D'accord.
9: Donc, elle m'a trompé et tout.
0: Mm-hmm.
9: Bon, elle m'a l'avoué qu'elle m'a trompé trois fois. Bon. Et moi, comme un con, j'ai dit ok, mais je préfère passer l'éponge, je préfère encore rester avec elle, tellement je suis fou d'elle.
0: D'accord.
9: Et puis.
0: Et elle t'a fait comprendre que même si t'avais la gentillesse de lui dire que tu n'étais
9: voilà,
0: pas passé l'éponge
9: ça.
0: Et qu'elle voulait pas rester
9: voilà,
0: avec toi.
9: Et puis
0: pourquoi elle avait peur de quoi de pouvoir penser qu'effectivement ça y est, elle était casée, elle a eu peur de ça?
9: Non, parce que je pense que là, cette différence d'âge, en fin de compte, il faut les laisser vivre, enfin. Et 25 ans, 32 ans, bon, il n'y a pas énorme.
0: Ah non, c'est que dalle. Et surtout arrivé à cet âge-là, ça devient. Ça se voit plus du tout sur le physique, ça se voit normalement dans le mental non plus.
9: Elles ont envie de bouger.
0: Ouais.
9: Et nous, à 32 ans, je pense qu'on a envie de se caser.
0: Oui, c'est ce que je disais, moi, à 29-30 ans. Maintenant, je ne dis pas qu'il faut que je trouve la femme de ma vie, mais c'est vrai que si maintenant je pouvais trouver la fille avec qui je pouvais éventuellement créer quelque chose de sérieux et d'avoir une famille, pourquoi pas, hein. Je ne dis pas non, là.
9: Oui, tout à fait, mais bon, ça fait...
0: Même si ça ne sera pas les enfants pour demain, mais bon, pourquoi pas envisager.
9: Bah, quand on a 32 ans, je pense qu'on a envie de faire sa vie avec quelqu'un de sérieux et tout. Et
0: ouais, j'imagine.
9: C'est très très mal et... Je suis encore dingue d'elle, mais même maintenant.
0: Au bout d'une semaine, je pense pas que le deuil va se faire comme ça, oui, c'est sûr.
9: Et le pire, bon, c'est que je l'ai retrouvée avec quelqu'un d'autre et ça fait très très mal.
0: Ouais, ça fait mal, mais je veux dire, ça va, t'es pas devenu violent, tu serais pas prêt à faire la grosse connerie, aller harceler ou aller.
9: Non, pas du tout, parce que ma carrière pourrait en jouer. Parce
0: ouais.
9: que j'ai une carrière assez spéciale.
0: D'accord.
9: Mais elle le sait que je pourrais arriver à des fins très très.
0: Ah bon, parce que t'as un pouvoir. Par ton métier qui te permettrait de pouvoir les faire chier.
9: Tout à fait.
0: C'est vrai, mais t'iras pas le faire.
9: Non, je préfère pas.
0: C'est bien, mais c'est intelligent de ta part, ça prouve que t'es quelqu'un d'intelligent, parce que c'est vrai que des fois on s'amène à faire des choses et à dire des choses. L'amour, enfin j'imagine, hein, moi ça m'est jamais arrivé, mais j'imagine que l'amour, j'arrive quand même à pouvoir le comprendre, qu'on peut aller très très loin à cause d'un problème, enfin de problème de cœur, ça c'est sûr. Enfin je me rends compte souvent avec les gens des fois qui viennent témoigner, ce qui est ton cas aujourd'hui, mais bon, et puis des gens qui viennent devant la radio et qui demandent souvent à ce qu'on leur donne un petit coup de main, et on les connaît ni d'Adam ni d'Ève, mis à part le fait qu'ils nous écoutent tous les soirs ou qu'ils m'écoutent tous les soirs, puis d'un coup, tac, je me retrouve avec la personne en face de moi, il faut que je trouve la solution miracle, et les gens sont prêts à tout et n'importe quoi, et enfin en même temps, je trouve ça très beau. Si,
9: ouais,
0: non mais c'est très beau le voir.
9: En toi, on pense que tu es un druide. Hein.
0: Non mais c'est là je parle très sérieusement, c'est beau à regarder vrai. Dans le sens où on sent que quand on aime vraiment quelqu'un, on n'imagine pas des fois qu'il y a des gens qui sont prêts à donner leur vie pour une personne. Et des fois quand tu le vois, ça fait peur parce que t'entends le discours à côté qui est je suis prêt à faire n'importe quoi, je vais le harceler, je vais faire je vais me tuer. Puis il y a l'autre côté qui est positif, qui est que comme quoi des fois on peut être vraiment avec des gens qui sont prêts à tout donner pour la personne avec qui elle est, quoi. Donc ça c'est le côté positif.
9: Voilà, c'est ce qui m'est arrivé, quoi. Moi c'était l'automutilation, si tu veux.
0: Ouais. Vous avez peut-être une réaction à apporter là-dessus, je sais pas, Lionel, Béatrice.
9: Ouais, voilà.
7: Moi,
0: ouais,
7: je trouve ça, c'est très bien.
0: Il est con, il a rien compris. Bon, Christian.
8: Ouais.
0: Alors, Lionel, oui.
8: Ouais, je voulais dire, bah, on trouve plus le cas du mec qui est avec une mauvaise plus jeune que le contraire, quoi.
0: Ouais.
8: C'est-à-dire qu'une femme qui est avec un mec plus jeune, quoi. Et ça, on le voit rarement, quoi.
0: Ouais, c'est vrai. Mmh. C'est vrai que c'est souvent le mec qui est un petit peu plus âgé, ouais. Coralie. Quand t'entends ça, ça te fait pas. Je sais pas, ça te.
10: Ça me fait réagir.
0: Non mais je sais pas, t'as envie de... Non mais pas forcément, non. Pas... Mais qu'est-ce que tu penses de l'histoire de Gérard? C'est dur quand même, non?
10: Ouais, c'est dur, mais j'ai appris au fur et à mesure du temps qu'en fait, même si ça fait mal, eh ben, il faut parfois rester sur ses positions et puis c'est la meilleure façon de s'en sortir.
0: Mais quand tu dis rester sur ses positions, c'est...
10: Bah, ça veut dire que moi aussi, quand ça a cassé avec un mec que j'aimais bien, j'avais envie de rappeler, j'avais envie de ceci, j'avais envie de cela, je me suis dit, mais de un, ça sert à rien parce qu'on force pas les gens. De deux, je vais plutôt le faire chier plutôt qu'autre chose, et puis je préfère rester en bon contact parce qu'en général, c'est toujours comme ça que ça se termine.
7: En même temps, là, je te coupe, des fois ça se termine avec quelqu'un pour X raisons, on se dit que des fois ça vaut le coup quand même de relancer. Il y a des fois des gens qui se remettent ensemble parce que, bon, c'est une période un petit peu difficile. Là, ça dépend des cas, ça dépend des situations. Toi, tu peux être avec quelqu'un depuis 3 ans, et tout simplement parce que ça fait 3 ans et la personne a envie d'aller voir ailleurs, alors que peut-être elle va s'apercevoir qu'elle est quand même bien avec toi, et toi, ça vaut le coup que tu continues à insister.
10: Ouais, non, mais tout à fait, mais ça, tu le sens, c'est au feeling. Ou tu le sens, ou tu te dis, bon, il reste encore quelque chose, il y a encore quelque chose à faire, ou alors tu vois que t'es carrément arrivé au bout.
7: Mais il faut faire attention à ça, parce que dans le sens inverse aussi, c'est que des fois, il y a des gens, quand tu leur demandes, alors, ça a été le coup de foudre, et moi, combien de fois des filles m'ont dit, maintenant, le mec avec qui je vis aujourd'hui, il m'a harcelé pendant 6 mois, il voulait absolument sortir avec moi et tout, je voulais pas, jusqu'au jour où j'ai accepté, puis je me suis aperçu que finalement, c'était avec lui que je devais vivre. Donc, si les gens n'insistaient pas des fois pour être avec des gens, on passera à côté de bien jolies choses. Donc ça va dans le même sens, où quand on croit que c'est terminé, des fois ça vaut le coup de laisser un peu passer, puis après de revenir à la charge, parce que finalement,
10: Ouais, mais enfin moi je pars pas juste de ce principe-là.
7: Ah bon ?
10: Non, je pars du principe.
7: T'es comme moi toi alors. Et ça rend malheureux les gens, hein. Des fois ça rend un petit peu malheureux, hein. Je sais pas ce qu'en pense Gérard, je sais pas si demain peut-être avec du... quand t'auras peut-être de l'eau passée sous les ponts, ça aura peut-être le coup d'aller la revoir, mais d'une manière intelligente.
5: Je pense pas.
7: Non, tu penses pas ?
5: Non, je pense pas.
7: Non, d'accord. Non, enfin ceci dit, elle t'a trompé, donc c'est un peu différent. C'est un petit peu plus violent. Je sais pas ce qu'en pense Béa.
10: Ouais, le mec avec lequel j'ai vécu 3 ans, tu vois, c'était mon premier mec, enfin, je veux dire premier mec avec lequel je couchais, et il m'a trompé. Alors moi j'étais hyper fidèle avant.
7: C'est-à-dire qu'il allait pas à la bonne adresse ?
10: Non, il m'a trompé une fois.
7: Ah.
10: Parce que j'avais plus de libido pendant 2 mois. Après ça, si tu veux, moi je suis devenue infidèle. Et j'étais avec l'homme que j'aime depuis 2 ans. Donc pendant la dernière année, j'étais avec les deux en même temps.
7: Ouais.
10: Et lui, il le savait très bien, mais il l'acceptait parce que c'était le seul moyen de me garder.
7: Ouais.
10: Et depuis qu'on s'est séparés, là, il y a 8 mois, il m'aime toujours. Enfin, il m'aimait.
7: Il est au-dessus de tout ça, quoi. Lui, il t'aime en dehors que même la relation sexuelle, c'est qu'il t'aime pour ce que tu es, physiquement, mais le bien que sûrement tu dois lui apporter quand t'es près de lui.
10: Mais on se voit pas souvent, et en plus, moi, je peux dire, j'étais carrément une peste avec lui. Mais il m'aime à un tel point que, comme il savait que je pouvais pas partir en vacances, il m'a payé mes vacances, et lui est parti de son côté dans sa famille, parce que sa famille ne m'a
7: pas. Oui, il voulait te rendre heureuse,
10: à
7: ouais.
10: À cause de
7: ouais.
10: mon âge, parce que c'est pourquoi une fille jeune s'intéresse à un mec comme lui, elle s'intéresse qu'aux frics. En fait, tu vois, des trucs comme ça. Mais ce que je voulais dire à Gérard.
7: Non, mais ça, c'est un peu. Oui, ça peut se comprendre. Hein. Moi-même, ça m'arrive d'imaginer. Ça m'arrive des fois. On se fait mal soi-même. Je pense que souvent, on se fait mal soi-même. Dans l'amour, on peut aller loin. Hein. Moi, je m'imagine toujours que les gens. Je comprends pas que. Moi, j'ai des fois du mal à imaginer. Moi, j'ai du mal à imaginer que les gens puissent s'intéresser à moi. Je te dis ça très sincèrement, ça paraît idiot parce qu'on dit non, là, il déconne, il fait le con et tout. Non, mais sérieusement. Donc, même des fois, avec tout ce qu'on fait, même si tout va bien, que la vie roule bien, professionnelle, que tout est amené à te sourire et tout, moi, souvent, je me demande pourquoi les gens s'intéressent à moi. Donc tu te dis, c'est le même problème que ton mec, il se dit, pourquoi elle s'intéresse à un mec plus âgé? Non, mais en même temps, il te paye des vacances, il fait tout, et tu te dis que c'est pas possible que cette personne-là, que t'aimes tant, puisse s'intéresser à toi aussi.
10: Bah ouais, mais
7: ouais.
10: Mais en même temps, par rapport au problème de Gérard, parce que lui, avec cette fille-là, il était devenu maso, en fait, et comme mon ex. Et en fait, je pense que tout le monde est un peu maso.
7: Maso, dans le sens, il disait, je pense, Gérard, si je me trompe pas, que t'étais accro, quoi.
10: J'accepte la souffrance qu'elle m'apporte.
7: Pas maso, dans le sens, il changeait de comportement, il était accro d'elle, c'est-à-dire que tu pensais qu'à elle, tu ne jurais que par elle, c'est ça.
10: Ce que je veux dire par maso, c'est que la fille le faisait souffrir en le trompant et il l'acceptait par amour.
7: Mais il le savait pas au début quand c'est ça Gérard.
5: Non, elle
7: te l'a appris quand elle a décidé de te tromper, de te dire qu'en plus elle t'avait trompé.
10: Oui,
7: dans cette situation, c'est
10: pas
7: pareil.
10: C'est comme moi le mec que j'aime depuis 2 ans, c'est pareil. Moi je suis maso avec lui. Lui il me fait souffrir et j'accepte la souffrance parce que je l'aime.
7: Mais vous êtes encore ensemble aujourd'hui parce que là Gérard il est plus avec. Il est resté 5 jours plus.
10: Quand tu dis ensemble, on a des fois on a passé 5 mois sans se voir parce que j'étais parti à l'étranger.
7: Vous vous revoyez alors Gérard.
10: Là ça fait 15 jours que je l'ai pas vu. C'est tout le temps on se voit très rarement.
7: Mais alors c'est quoi le but de cette relation? Tu crois qu'il peut arriver quoi entre toi et lui aujourd'hui?
10: C'est la patience. Parce que j'ai patienté avant de la voir.
7: Mais t'es persuadé que c'est lui avec qui tu finiras ta vie?
10: Oui, voilà.
7: Donc, quand on pense une chose pareille, à un moment donné, on peut pas se dire, faut arrêter les conneries, d'aller de plus se voir pendant des mois et de se tromper, de se dire qu'on se déteste et puis t'es un connard.
10: Non, mais c'est lui.
7: C'est pas possible.
10: C'est lui qui a des problèmes de son côté parce qu'il a déjà eu 2 femmes, il a eu 2 enfants avec les 2 femmes différentes, il les a quittées toutes les deux. Donc, tu vois, il a vachement souffert, quoi.
7: Ouais.
10: Il divorce, une séparation avec sa petite fille qui a à peine 1 an. Il est vachement malheureux. Donc, il se consacre à son boulot et, t'imagines s'il refait avec la troisième femme la même erreur. Mais je sais pas si t'as déjà une rupture, tu sais ce que c'est. Alors imagine quand tu perds la femme et l'enfant.
1: parce qu'il n'a pas le garde des enfants. Donc c'est vachement dur pour lui. Donc c'est un deuil qu'il fait vis-à-vis de la deuxième femme, et c'est pour ça que c'est hyper dur. Donc moi je me dis que tout dans la vie est une question de patience et de persévérance. Mais en même temps, il faut jamais vouloir se pourrir la vie, quoi, comme disait Gérard, se tuer pour quelqu'un, parce que si la personne elle t'aime pas, ça vaut pas la peine que tu foutes ta vie en l'air. Hein.
7: Mmh. Ah bah évidemment, on en est bien d'accord, ouais.
1: Non, au début, moi j'étais vachement comme lui, quoi. Je me disais, oh là là, je vais me suicider pour lui, je l'ai appelé en pleurs. Mais bon, j'étais plus jeune, quoi. Maintenant, j'ai pris de l'assurance, quoi. J'ai du plomb dans la tête maintenant.
7: Et alors
1: je sais que ça vaut pas le coup.
2: Oui, ça marche.
7: Ouais. Christian, t'as pas encore eu l'occasion de parler.
11: Eh ben, moi, j'ai une copine depuis 5 ans.
7: Ouais.
11: Ça marche très bien.
7: Ouais.
11: Je suis très heureux.
7: Quel âge elle a?
11: Elle va avoir 66 ans demain.
7: Et toi, 56?
11: Et je m'entends très bien.
1: Disons... Tu as quel âge?
11: Comment?
1: Tu as quel âge, Christian?
11: 57 au mois de janvier.
7: Mmh.
11: Elle est plus âgée que moi. Mais l'amour, ça se commande pas.
7: Ouais, c'est clair. Surtout quand t'as plus de piles dans la télécommande. Coralie, justement, est amoureuse de toi. Est-ce que ça te dérangerait, Christian, de demain, de quitter ta femme de 63 pour vivre avec une fille de 23?
1: Tu m'avais promis de pas le dire.
11: Ben, Coralie, elle est gentille, elle entend bien, elle est douce. J'aimerais bien la voir.
7: Ouais.
11: Lui payer quelque chose.
1: Demande un voyage, Coralie.
11: Lui payer un voyage aller danser avec elle.
7: Ouh, des dessous féminins, tu serais prêt à lui offrir ça?
11: Non, quand même pas.
7: Pourquoi?
11: C'est pas tellement riche.
7: Hein?
11: Je suis pas tellement riche.
7: Bon, allez, mais tu vas chez Monoprix, tu vas chez Tati.
11: Non.
7: Allez.
1: Pour 5
7: francs, mais bah ouais. Je crois Coralie, en plus, Coralie, je crois, enfin, de souvenir qu'elle avait, elle avait rien.
1: Elle
7: avait pas de culotte, elle avait pas de soutif, elle avait rien.
1: Je porte rien du tout, moi.
7: Elle a des yeux magnifiques.
11: Ah, j'aimerais bien voir ta photo,
7: Coralie. À poil ou pas? S'il hésite. Il dirait pas non.
11: Je dirais pas non.
7: Ah, t'es plutôt d'accord?
1: Moi?
7: Non, ouais.
1: Ah oui, bah oui, pas de problème, bien sûr.
7: Ouh, bah tu me l'enverras avant, comme ça je verrai le morceau que c'est, ça. Ah ouais, alors, faut regarder avant de donner à Christian, je vais pas donner comme ça.
11: Eh, Max.
7: Ouais.
11: T'affoles pas. T'écrives pas.
7: Hein?
11: T'écrives pas.
7: Je suis en train de me branler, là. Je suis en train de me branler, Christian. C'est vrai que t'as raison, Gérard, que ça fait du bien, quand même, j'imagine, t'es pas bien dans ta peau. T'allumes la radio, tu tombes sur des Christians, sur des Gérards, sur des machins comme ça, c'est vrai que ça fait marrer, hein. Hein, Christian?
11: Tout à fait.
7: Hein, Christian, tu te rends pas compte, Christian, que tu remontes le moral des gens?
11: Ah bah oui.
7: Hein, tu sais que
11: t'as... Il faut le remonter.
7: Hein?
11: La vie est tellement courte.
7: Oh là là, à qui le dis-tu? À qui c'est ça que tu parles bien, toi, Christian?
11: La vie est tellement courte, faut en profiter.
7: Malheureusement. Pardon?
11: Hein? Je vis dedans tous les jours.
7: Ouais.
11: La vie dépend tous les jours.
7: Bah ouais, bon, ça va, t'as 32 ans, ben, la vie n'est pas... C'était la première fois, ceci dit, Gérard, apparemment, que tu craquais vraiment pour une fille.
11: Ouais, tout à fait, ouais.
7: Hein, t'es sorti...
11: Faut remonter le moral, Gérard, hein. Ah, tu sais,
7: il n'y avait pas pensé, peut-être, Gérard. Est-ce que Gérard, t'avais pensé à te remonter le moral? Non, il n'y avait pas pensé, il n'a pas.
2: Sur une chaise, je sais pas.
11: Gérard, oui. Faut aller danser le plus possible.
2: Ah, ouais.
7: Et où est-ce qu'il faut.
11: Donne l'adresse des boîtes.
7: Où est-ce qu'il faut aller danser, Christian?
11: Au 79.
7: Au duplex,
11: oui, ça.
7: Au duplex.
11: Au Plaza.
7: Au Plaza, mais quand?
11: Hein?
7: Quand ça, le dimanche?
11: Le dimanche après-midi au Plaza.
7: Au Plaza, et en.
11: Le dimanche après-midi au 79.
7: Et Gérard?
11: Ouais, mais je passe ma vie dans les discothèques. Mais
7: oui, non, mais là, attention, c'est sur de l'accordéon et puis sur duplex l'après-midi. Sur qui on peut tomber?
11: Duplex, c'est les discothèques le dimanche.
7: Sur qui on peut tomber, Christian?
11: Sur des bonnes relations.
7: Des stars aussi. Des stars, c'est qui les stars?
11: Bruno Lorenzoni, comme ça.
7: T'entends bien, Gérard?
11: Oui, mais je passe ma vie dans les discothèques.
7: Non, mais Gérard, attention.
11: Attends, je passe ma vie dans les discothèques.
7: J'ai
11: pas danser.
7: Gérard?
11: Oui.
7: Il y a discothèque et discothèque comme toi tu les fréquentes et moi et comme tout le monde les fréquente. Et il y a les discothèques.
11: Non, je peux pas les fréquenter comme toi.
7: On essaie de pour te faire comprendre en tant que client du soir d'une boîte normale d'un vendredi samedi soir. Moi je te parle de Christian un dimanche après-midi.
11: Oui, tout à fait.
7: Un truc accordéon.
11: Ouais,
7: et tu rencontres. Non, mais Gérard.
11: Franchement, c'est bien gentil, mais bon, j'ai pas encore l'âge pour ça.
7: Mais tu rigoles, Christian. Gérard.
11: Oui.
1: Ah, moi, c'est un bourgeois.
7: Mais évidemment, voilà qu'a tout compris. Moi aussi, je sais que maintenant, je vais plus en boîte le vendredi à la loco, ni le samedi en boîte pour écouter de la techno. J'irai le dimanche à revenir parce que, au duplex, on tombe sur quel artiste?
11: Sur les discothèques.
7: Ouais. Quel artiste? L'accordéoniste, comment il s'appelle?
11: C'est pas le samedi, il vient, pas le dimanche.
7: Comment il s'appelle?
11: Bruno Lorenzoni.
12: Ah,
13: Ouais, GG, t'as compris.
12: Très connu.
13: Bah voilà, si tu tombes sur Bruno Lorenzoni, t'as envie, t'as tu plaques tout, tu plaques la techno, tu plaques tout, tu redeviens heureux.
12: Oui, Christian. 7,65 dans la tête.
13: Christian.
10: Ah, moi je vais aller y faire un tour.
13: Comment il s'appelle?
12: Bruno Lorenzoni.
13: C'est un bon lui.
12: Ouais.
13: C'est le meilleur.
12: Ouais. Non, il y a Roberto Milesi, Pierre Péribois, tout ça.
13: Ils sont tous bons et c'est tous des bons.
12: Ah ouais.
13: Tu peux pas nous faire écouter un morceau là de...
12: Ah non. Bon.
13: Bénédicte, Béatrice.
10: Oui, merci pour Bénédicte.
13: C'est pareil.
10: Oh bah bien sûr, pourquoi pas Brigitte.
13: Bah alors, Brigitte.
10: Ouais, Berthe aussi, j'ai de grands pieds, tu peux y aller. Oui, je vais te poser une question pour voir des discothèques, parce que tout le monde passe du coq à l'âne.
13: Ouais, bah ça c'est le but de l'émission.
10: Bah oui. Hein. Disons n'importe quoi. La loco c'est gratuit dimanche, c'est ça.
13: Dis pas n'importe quoi quand même, c'est payant.
10: Bon, y a pas un soir où c'est gratuit pour les filles?
13: Le dimanche soir.
10: Bah ouais, donc c'est dimanche.
13: Ah, il faut y aller le dimanche, c'est très bien. En plus, ils galèrent un petit peu et pourtant, je peux t'assurer que ça vaut le coup. Moi, je vais t'amener à mixer bientôt le dimanche soir.
10: Mais ce sera payant quand tu vas mixer.
13: Pardon?
10: Ce sera payant.
13: Non, ce sera pas payant encore, je vais mixer. Non.
10: Et c'est house le dimanche?
13: Ouais, que house.
10: Et c'est à partir de quelle heure? Ou avant quelle heure?
13: 23h minuit, et minuit, je crois.
12: Et l'opératif.
13: Et c'est au sous-sol, comme ça, c'est bien, ce qui fait que, comme il y a 300-400 personnes, c'est vite blindé, c'est bien, il y a une bonne ambiance. C'est gratuit, même quand j'irai mixer, mais moi, je serai payé. Quand même, attends. Non, mais sérieusement, non, mais je vais venir mixer comme ça en copain dimanche soir bientôt. Je l'annoncerai à l'antenne, mais bon, ceci dit, vous n'êtes pas obligé d'attendre, vous y allez le dimanche comme ça, bon esprit, voilà. C'est gratuit pour les filles le dimanche.
10: Voilà.
13: Et puis, la loco, le vendredi, c'est payant parce que c'est un vendredi soir et que c'est moins cher avant minuit et demi, je crois. C'est 60 balles l'entrée avant minuit et demi. 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
12: Tu m'envoies deux places gratuites.
13: Oh non, pas toi Christian, j'ai pas envie de te voir à la loco. Toi c'est le samedi soir avec Vincent Lorenzoni là. D'accord. Tiens Béa, tu veux venir vendredi?
10: Ouais, je veux bien.
13: Allez, je t'invite vendredi avec la personne de ton choix. Tu viens avec ton vieux croulant de 38 ans là.
12: Et moi alors
13: quoi, qu'est-ce qu'il y a Christian?
12: Et moi alors?
13: Non, pas toi.
12: Un vieux pote à toi. Gérard, il peut venir seul. Et moi un vieux pote à toi.
13: Voilà.
10: Ouais, Gérard, pour qu'il se trouve une copine.
13: Bah ouais, enfin c'est peut-être pas la loco.
12: Moi je viens avec ma copine.
10: Bah si, il aime bien les jeunes.
13: Ah ouais, t'aimes bien les jeunes de 18-20 ans?
12: Ouais, tout à fait.
13: Et bah là tu vas te régaler, là, tu vas te régaler là. Il y a des sacrées nanas qui dansent sur les podiums, pas dégueu quand même, hein.
12: Je suis pas dégueu non plus.
13: Et moi, alors. J'ai pas dit le contraire, non, mais je dis c'est pour toi, c'est pour se faire plaisir. Au contraire, je pense que tu vas prendre ton pied. Il y a pas de problème de ce côté-là. Ah, allez.
12: Tu m'envoies une entrée.
13: Hein?
12: Tu m'envoies une entrée.
13: Ouais, je t'enverrai une entrée. Tu veux pas un dessert? Tu veux un truc?
12: Non. Envoie-moi.
13: T'es sûr que tu veux pas le menu du jour?
12: Envoie-moi quelque chose pour.
13: Ouais. Bah, je t'enverrai une entrée. Le menu du jour, c'est quoi le plat du jour aujourd'hui?
6: Des tripes.
13: Hein?
6: Des tripes
13: à l'accordéon. Ça te fait plaisir ou pas?
12: Hey.
13: Béatrice,
10: oui.
13: On t'invite à la loco vendredi.
10: Merci.
13: On va faire
12: et moi
13: pas.
12: Aussi.
13: Toi, j'invite Coralie aussi.
12: Et moi aussi.
10: J'ai déjà quelque chose de prévu, mais une autre fois avec plaisir.
13: J'ai pas entendu là.
10: Elle n'a rien dit. Non, j'ai dit ce week-end, j'ai quelque chose de prévu.
13: Vendredi soir, tu sors avec qui?
10: J'ai des amis qui viennent.
13: Quoi, Thierry?
10: Non, j'ai des amis à moi du Nord qui viennent. Et on va pas en boîte vendredi soir.
13: Tu me lâches?
10: Mais non, je te lâche pas, Max. Loin de moi cette idée.
13: Alors, si demain on sortait ensemble, j'irais à la loco le vendredi et tout, et tu me laisserais, toi tu sortirais avec tes potes pendant que moi j'irais, pendant que ton mec irait bosser.
10: Ouais, t'irais taper l'autre. Écoute-moi bien, Max. Est-ce que je sache qu'on n'est pas mariés ensemble?
13: Non, mais bien sûr, mais si on était amené.
12: Hey, Coralie, fais un effort, s'il vient, moi.
10: Mais écoute, pour l'instant, j'ai du mal à imaginer le amener à, tu vois, donc.
13: À quoi?
10: J'ai du mal à imaginer qu'un jour on soit ensemble.
13: Pourquoi? T'as pas envie?
10: Bah, c'est... Non, mais non, c'est... ça me vient même pas l'idée, quand ça te plaît pas. Mais elle serait mignon,
13: non? Ce soir, c'est la totale France Télécom, Coralie. c'est quoi ce bordel? Hein? Bon,
10: une autre fois, Max.
13: Ouais, c'est ça. Bah, vendredi prochain, d'accord.
10: D'accord.
13: Tu mixes pas alors. d'accord.
10: Bah ouais, même si tu mixes pas, de toute façon, j'irai certainement faire un tour. Mais
13: il y a pas de problème. Je plaisante. Tu viens quand tu veux, d'accord.
10: Ok, pas de problème.
13: T'embrasse Coralie.
10: Moi aussi, je t'embrasse.
13: Gérard, merci en tous les cas. Puis c'est très gentil pour ton témoignage, de savoir qu'on t'a sauvé la vie grâce à cette émission, quoi. Et que sinon, tu te serais vraiment suicidé. Non, bah dis donc, ça fait plaisir. Enfin, ça fait plaisir de savoir qu'on... Non, mais ça fait plaisir de savoir qu'on a peut-être, entre guillemets, je dis bien, peut-être remonté le moral à quelqu'un qui était vraiment au bout du... Non, au bout...
6: Au bout de la mine?
13: Non. Comment
6: au bout du wagon?
13: Non.
12: Au bout du rouleau?
13: Non. Au pinceau.
7: Au bout d'abou. J'ai envie d'être poète ce soir.
11: Ah ouais. C'est comme Jean Marais alors.
13: Non, je suis comme Jean Cocteau.
11: Tu m'invites pour vendredi?
13: Ouais, je t'invite vendredi à la loco et tu viens avec la personne. Tu as encore un pote, tu vas pas y venir seul?
11: Ça dépend, tout dépend de mon métier, c'est ça qui est.
13: Bon, d'accord. D'accord, il est DRG. Oh, je te préviens tout de suite, Gérard.
11: Oui.
13: Tu me fermes pas la boîte vendredi?
11: Non, je suis pas RG, je suis APR.
13: Hein?
11: Un APR.
13: Un APR?
11: Oui.
13: C'est quoi, c'est les apéritifs?
11: Agent de protection rapprochée, haute sécurité.
14: Viens pas avec ton chien.
11: Tu es comme moi.
13: Là, tu me feras la sécu. Qu'est-ce que tu fais, toi, Christian?
15: Les chiens.
11: Contrôleur d'accueil, je surveille le parking dans un golf.
13: C'est la même chose, Christian Gérard.
11: Non, j'ai peur que non.
13: Hein.
11: Non, je pense pas.
13: Ceci dit, Gérard, si je me fais trop emmerder, ce qui est le cas souvent, parce que je me fais harceler par les nanas.
14: Ah ouais. C'est horrible, hein.
11: Je suis très cher.
13: Ouais, non, mais.
11: C'est très cher pour toi, trop cher.
13: Ouais, mais enfin, pour moi, tu peux me faire ça gratuitement. Je t'ai sauvé la vie. Je crois que la vie vaut. La vie n'a pas de prix, hein.
11: Tu le mérites.
13: La vie n'a pas de prix, comme c'est beau.
11: Tout
13: c'est bon, je te retourne la situation. Ouais. Je viens de t'emballer un agent. Je viens de t'emballer un garde du corps pour vie gratos. Qui c'est qui va un agent gratos?
15: Moi.
13: Oh, bah, essaye de sauver la vie à quelqu'un qui a envie de se. Hein. Bon, à vendredi, Gérard.
11: Okay,
13: oui, Coralie.
14: Oui, je voulais dire, moi, je veux bien virer tout le monde chez moi vendredi à partir du moment où Christian m'emmène à la loco.
13: Moi, j'allais dire, on m'envoie
11: le monde. Ouais, bah, l'autre vendredi.
13: Non, ce vendredi-là, ouais.
11: Pas vendredi, là, ou après.
13: Tu vas me dire, je vire tout le monde et tu viens à la maison, Max. Parce que je mixe de quoi, minuit et demi jusqu'à 2h30, 3h, donc je suis dispo à partir de
14: 3h. Ah ouais. Oui, hey, enfin, moi je suis pas dispo quoi.
11: Coralie.
14: Quoi?
11: Coralie.
14: Moi je suis pas dispo.
13: Putain, c'est dingue. Elle me résiste, elle, c'est grave, c'est la première fois.
11: Hé, hey, Coralie.
14: Oui, Christian.
11: L'autre vendredi, on va voir Max tous les deux à la loco. Pas vendredi, à l'autre d'après.
13: Mmh.
14: Ah, d'accord. Est-ce que je dois mettre une cagoule ou pas?
13: Oui, il faudra mettre une cagoule, oui, je pense que c'est une bonne solution. Oui. Effectivement, c'est une très bonne initiative de ta part.
14: D'accord. Tu me reconnaîtras malgré tout.
13: Bah, j'y serai pas, moi, le vendredi d'après, je mixe pas.
14: Ah oui, c'est vrai,
13: j'ai. Ah oui, vous êtes con. Bah oui, mais qu'est-ce que tu veux que je te dise?
14: Ah bah oui, mais moi, tu me parles pas comme ça, hein.
13: Ah bah, comment tu crois que je te parle alors?
14: Bah, tu me parles normalement, mais tu me parles pas comme ça.
13: Non, mais tu m'as bien regardé, toi, ou pas?
14: Mais c'est
11: Coralie.
14: Justement parce que je t'ai bien regardé que je t'ai dit que tu dois pas parler comme ça.
13: Et pourquoi ça?
14: Bah, parce que c'est comme ça.
13: Pauvre fille.
11: Parle doucement avec ma petite Coralie.
14: Bah, vas-y, traite-moi de pauvre fille maintenant.
13: Qu'est-ce qu'il y a, toi, connard?
11: Elle est gentille, Coralie.
13: T'es un connard, toi?
11: Elle est gentille.
13: T'es un connard?
14: Non, c'est vrai, je suis
13: gentille.
11: T'es gentille, Coralie.
13: Ouais. Bah, bien sûr qu'elle est mignonne, elle est toute belle comme toi. Ah, elle est douce, hein?
11: Elle aimerait bien te voir demain.
14: Non, c'est pas.
13: Il est rusé, celui-là, il se lève à chaque fois dans la poche, tu sais qu'il en profite pour glisser des petits messages à chaque fois. Il est très, très.
14: Christian, il faut savoir qu'en général, les gens que je rencontre la première fois, je suis plutôt agressive.
11: Ah bon?
14: C'est peut-être pour me cacher de quelque chose, j'en sais rien.
13: Ouais.
14: Mais en vérité, je suis très douce. Mais les premières impressions, je fais toujours très agressive.
13: Ouais, et tu en demandes si tu vas te calmer un petit peu, Coralie, sur le Minitel. Autant t'as pas été très agressive la première fois qu'on t'a vu.
14: Ouais, mais enfin, c'est parce que. On s'est pas vu longtemps la première fois. C'est
13: ouais, puis on est très impressionnant quand même. Hein.
14: Non, pas spécialement.
13: Non, ça fait peur. On se dit quand même, tiens, on va quand même rencontrer le mec que j'écoute depuis longtemps. Max, quand même, la radio, c'est pas n'importe qui et tout. Faut que je fasse bonne impression. Et c'est vrai que t'as pas fait très bonne impression. Donc on peut se dire, tiens, c'est le truc, non?
14: Non.
13: Attends.
14: Que je rectifie le tir tout de suite. Max, t'es peut-être célèbre à travers la radio.
13: À travers la radio et la télé, les compilés.
14: Ah ouais, ok, d'accord. Mais pour moi, quand je suis venue te voir, tu n'étais qu'une voix.
13: Non, j'étais qu'une voix. Oui, enfin, il y avait aussi le contenu, tout ce que je disais.
14: Ouais, mais enfin, t'étais quand même sous le contexte de l'émission.
13: Non, bah, quand je parle sincèrement comme là, ça m'arrivait en 5 ans, ça m'arrivait plusieurs fois de dire vraiment ce que je pensais.
14: En dehors de l'antenne, quand j'étais avec toi à l'antenne, en dehors de ça.
13: Bon, on a jamais discuté.
14: Ouais, bon, on a discuté quoi, 5 minutes?
13: Bon, la plupart, le prout-prout de la pluie du beau temps.
14: Voilà, exactement.
13: Pour ça, il faudrait que je vienne chez toi.
14: Bah, écoute, c'est moi qui vais venir chez toi.
13: Ah, je veux bien.
11: Et moi aussi.
13: Ah ouais, ça, je veux bien, tiens. Ça aussi, ça m'intéresse.
15: Avec Christian chez toi.
13: Non, mais j'ai un vieux tapis dont je dois me débarrasser, donc on peut se permettre dessus, on peut y aller.
14: Super.
13: Ah, on peut se permettre dessus. Non, tu peux pas. Tu vas le récupérer, toi. Ah, j'en ai acheté un d'ailleurs. J'ai un nouveau tapis, donc l'autre je m'en sépare. Donc.
11: Moi, je t'emmène un vieux tapis à moi.
13: Je l'ai jeté.
11: Puis le balai, enfin.
13: Eh oui, gamin. Il faut aller un peu plus vite que la musique, quand même.
15: Ah, bah, ouais, c'est ce que.
13: Hein?
16: Allez, je vais plus vite que la musique, j'essaie de trouver un appart, je peux pas faire mieux.
13: Mais non, je déconne, j'ai commandé le tapis là dans 15 jours, donc le tapis de du salon, il passe à l'entrée,
17: et moi,
13: le nouveau, je passe dans le salon, et l'autre, je le tège. Donc je te le donne, parce que je vais pas le garder chez moi.
18: La caca tapis.
13: La caca, j'ai pas entendu.
18: Non.
13: Ah bon, j'avais cru comprendre.
18: Ah ouais. Non.
13: Merci Lionel également.
17: Ouais, je... De rien.
16: C'est une heure qu'il est là, lui, hein.
13: Je suis fatigué.
17: Ah ouais, non, mais je suis là.
13: Non, mais
17: j'ai
13: c'est
17: pas eu d'entrée, moi.
13: Pardon?
17: J'ai pas eu d'entrée.
13: Ah, mais toi, t'es à Mâcon, toi,
17: mais
13: alors.
17: Ah, mais c'est pas grave, je vais à Paris en février, donc.
13: Bah, tu viens. Ah, bah, on va. Eh ben, en février. Arrête de rire bêtement comme ça, tu m'agaces.
18: Sans déconner. Ça m'a fait marrer.
13: T'en sois dans un sale Texaveré des années 30. Mâcon, je t'invite. Oh Mâcon.
17: Oui.
13: Je t'invite au février, tu viendras, d'accord?
17: Oh, pas de problème.
16: Comme boîte le février, non?
13: Ben, ça c'est drôle.
16: Merci.
18: Ah, mais moi j'ai rien dit.
13: Ben, justement, t'aurais pu rire, justement. C'est quand c'est drôle que tu rigoles pas, et quand c'est pas drôle, tu rigoles.
18: Parce que ça m'a fait marrer ce qu'il a dit.
13: Bah ben, oui, bien sûr, on taquine, allons. D'accord. Merci Lionel en tous les cas. Et je voulais dire, voilà, de Mâcon, on peut vous écouter quand même les soirées sur le site internet. Hein, donc il faut le savoir, hein, n'est-ce pas, Rigo? Le site
19: oui,
13: internet.
19: Sur technonews.net mm-hmm. et pas .com parce que .com c'est un site de cul.
13: D'accord. Hein, Christian?
16: Tu connais, hein?
13: Tu connais ça, Christian, hein?
17: Non, j'en ai entendu parler déjà.
13: Ah, ouais. Eh, sans déconner, toi, tu dois avoir des bouquins de cul sous ton lit quand même, non?
17: Je te dirais bien quelque chose, mais
13: n'ose
17: pas.
13: Oh, ose, ose, ose, ose, ose. T'as combien de bouquins de cul chez toi, de magazines?
17: Un seul.
13: Lequel?
17: Ah, je te le dirai pas.
13: Non, t'en as plusieurs, t'en achètes pas.
17: Un seul. Un seul.
13: Menteur.
17: Un seul.
13: Attends, menteur.
16: Tous les posters
17: ça
16: que t'as.
17: Ça plairait à Coralie,
16: si
17: elle serait avec moi.
13: Coralie, elle a dit oui, d'accord?
17: Oui, ben bah, attends pour la rencontrer. Hein.
13: D'accord. Merci à vous et bonne
17: musique. Tu ouais. me la passes hors antenne.
13: Bah, j'y pense bien, bien sûr. Max, plus fort que Sartre. Eh oui, qu'est-ce que vous voulez? C'est comme ça que ça se passe. C'est Tobal sur le Minitel. 23 ans, département 78, allez-y mollo. Sinon, on a Flo, 38 ans, département 54. Max, j'aurais bien voulu parler à Gérard de sa situation, car je suis depuis 4 mois comme lui. Je n'ai qu'envie de mourir pour l'homme que j'aime plus que tout. Oh ben non, bah Flo, il y a le numéro de téléphone, on va essayer de récupérer le numéro de téléphone et la mettre en contact. Gérard, il est avec nous, Gérard?
20: Ouais.
13: Ah, allô? Gérard, oui. T'as entendu le message?
20: Oui, tout à fait.
13: Ça te dit?
20: Ouais, sans problème. Bon, allô?
13: Bah, eh ben non, Christian, toi t'es out, toi.
20: Un bon out.
13: D'accord. On va récupérer le numéro de téléphone de Florence, Gérard. Et si tu acceptes, on va appeler Florence, on lui donne ton numéro.
20: Ok, sans problème.
13: D'accord, bah c'est ce qu'on va faire tout de suite, d'accord?
20: Ok.
13: Donc Florence, tu raccroches ton Minitel, Manu va récupérer, va t'appeler, va donner le numéro de téléphone de Gérard, comme ça Florence n'aura pas de problème, etc., etc.
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23: Ouais.
13: T'as qu'à rester avec nous, t'as regardé, je pense que tu connais Roland Garros.
23: Ah bah carrément.
13: Hein, tu sais que ça a démarré lundi.
23: Putain, ça a démarré aujourd'hui, putain la faute.
13: Non, ça a démarré hier.
23: Ouais, mais aujourd'hui la faute.
13: Oui, d'accord, mais ça a démarré hier Roland Garros.
23: Ouais.
13: Et ça dure 15 jours.
23: Ouais, je sais.
13: Et nous avons en direct...
23: Qui ?
13: Notre envoyé spécial, celui qui de temps en temps se déplace, qui daigne de temps en temps, je sais pas combien Fun le paye, mais putain, s'il se nourrit grâce à la Fun, grâce à la paye de Fun, il doit pas souvent manger à sa faim.
23: J'adore Roland Garros.
13: Donc voici, rien que pour toi, Carole, je te laisse avec lui,
23: ouais.
13: Avec Guidou, notre envoyé spécial,
23: oh, oui.
13: Avec Fildar et Manu également, qui vont lui poser quelques petites questions, parce que moi je ne veux pas parler à un mec comme ça, je ne trouve pas qu'il a suffisamment de charisme pour passer sur cette antenne. C'est
23: on
13: un
23: verra
13: mec...
23: Guidou alors.
13: Hein?
23: On verra bien Guidou.
13: Alors on y va?
23: Ouais.
13: Allez-y, alors parlez-lui parce que...
23: Ouais. Salut.
13: Ah là, il doit pas être loin là.
23: Guidou.
13: Allô,
24: attends,
13: allô.
24: Il se prépare, hein. Attends, parce que le temps qu'il décolle, parce que comme il est encore, à mon avis, complètement tongé, il fait son mélange.
23: Bon, quand tu veux, hein.
13: Allô, ouais, Guido.
25: Salut,
13: mon con. Et toi?
25: Ouais, ça va bien, ouais.
13: Depuis le temps?
25: Bah, écoute, ouais, ça va bien, super.
23: Ouais.
25: Oh, tiens, il y a une poufiasse.
13: Ouais, c'est Carole.
25: Ouais, salut Carole.
13: On te la présente, c'est Carole, elle est pro de la sodo, elle adore ça.
25: Super, bah tiens, en parlant de sodo, on s'en est pris quelques-uns, nous.
13: Bah ouais, c'est clair, aujourd'hui. Alors, t'es où? Rappelle-nous. T'es toujours aussi marrant, hein.
25: Je suis à Garros.
13: À Roland, t'as vu Roland?
25: Non, mais je suis à Garros, ouais.
23: Ouais, et à Garros.
25: Oh, bah,
23: t'as vu Laurent?
25: Pardon?
23: T'as vu Laurent?
25: Ouais.
23: Roland?
24: Ok, ok, Carole.
25: Ok.
24: Donc, alors, donc tu vas passer donc tous les soirs hein, de la semaine, enfin de la quinzaine de Roland Garros.
25: C'est pas évident. Ça, hein.
24: Pourquoi ? Comment
25: bah,
24: ça ?
25: Disons que bon bah j'ai un portable, mais comme j'ai oublié d'acheter comment dire le truc pour charger la batterie, je suis déjà bon
24: le là. Chargeur.
25: Il me reste deux briques hein, sur la batterie.
24: Ah merde. Merde.
25: Donc je sais pas si je pourrais passer tous les jours. Qu'est-ce que je peux avoir vu quand on voit la journée qu'on a passée aujourd'hui.
24: Alors comment c'était?
25: Bon déjà moi je tiens à dire j'ai toujours pas eu mes passes comme l'année dernière.
24: Bah, normal.
25: Donc je vais passer par les buissons pour pouvoir accéder au cours.
24: Mm-hmm. Ouais.
25: Quand je vois la matinée que j'ai passée sous la pluie.
24: Ouais. Bah ouais.
25: Aïe
24: mais...
25: aïe.
24: Mais attends je crois qu'aujourd'hui il y a eu aucun match à Roland Garros.
25: Je peux pas te dire.
24: Ah bon, tu y étais pas?
25: Une bonne partie. Si j'y étais mais je suis passé une bonne partie à la cafette.
0: Ça fait 27 ans il y a pas eu de match.
25: Ça fait 27 ans qu'il n'y a pas eu de match, ouais c'est possible, ouais, c'est possible.
24: Non,
25: c'est,
24: ça fait 27 ans qu'il n'y a pas eu une journée sans match.
25: Ouais, c'est ça, ouais, il y avait 27 ans qu'il n'y a pas eu une journée sans match, ouais.
24: Ouais.
25: Donc, bon, bah, on a vu aucun tennisseur.
24: Ouais, presque.
25: Tennisseuse non plus. Enfin bref, aucun match sous prétexte qu'il pleuvait des cordes. Des cordes.
24: Ouais, des cordes, ouais, des cordes tressées.
25: Des cordes, voilà. Ouais. Donc, des flaques. Bon, bah, nous, qu'est-ce qu'on a fait? J'étais avec quelques potes, on est rentrés.
24: Bah, ouais. Vous étiez mouillés, donc, parce que vous n'avez pas de kawaii, donc vous avez essayé de vous réchauffer.
25: Voilà. Et qu'est-ce qu'on fait dans ces cas-là? Il y a deux possibilités.
24: Ouais.
25: Tu bois un bon café à la Ringa Gringo.
24: Ouais.
25: Ou alors...
24: Tu te fais un bon tonge.
25: Et voilà.
24: Et bah voilà, normal.
25: Et comme par hasard, on a opté pour la deuxième solution.
24: Oh, c'est plus simple à faire.
25: Et on en a fumé une bonne vingtaine vu qu'il n'y a pas eu de match aujourd'hui.
24: Ah ouais, c'est vrai que... Eh bah, oui, normal.
0: Je préfère mouiller. Hein.
24: Et t'as vu des tennisseurs ou pas dans les couloirs? Même s'il pleut, il y avait des kawaii. Ouais.
25: Bah, disons qu'au bout du quatrième, j'ai commencé à avoir Sanchez à poil.
24: Ah non, pas merde, t'as dû morfler alors.
25: Donc là, ça commençait à bien aller.
24: Ouais.
25: J'ai vu Sampras qui était sans un poil sur le torse. Donc là, tu veux dire, c'était au bout du cinquième joint.
24: Et Mauresmo, tu l'as vu à poil? Je voudrais savoir si elle a des couilles.
25: Ouais, alors justement, c'est un petit peu ce qu'on est en train de dire. Il y a beaucoup de pour...
24: De pour ou contre, non?
25: Non, de...
24: De pourboire?
25: De pourparler.
24: Ah ouais.
25: Voilà.
24: Tu cherches tes mots, t'es fatigué.
25: Bah disons ouais. Il y a beaucoup de pourparler concernant Mauresmo. Est-ce que c'est la Gwyn ou pas?
0: Ouais.
25: Alors, est-ce que c'est une Gwyn? Ça fait beaucoup parler Roland Garros. Et étant donné que Sampras s'est fait éliminer, on s'est dit tiens pourquoi on l'emmène.
24: Ah t'es au courant?
25: On pourrait l'emmener enquêter. Ouais, ça je suis au courant, ouais.
24: Ah ouais, parce que bien suivi quand même, c'est bien déjà.
25: Disons que j'ai regardé le tableau d'affichage.
24: Ah, normal.
25: Puis voilà, donc effectivement, son bras, c'est définitif. Hein.
24: Bah, t'as, ouais, carrément.
25: Voilà, c'est définitif.
24: Ah, dis-moi, excuse-moi, vas-y, vas-y, oui. Vas-y.
3: Ouais, je voulais savoir si t'avais interviewé quelqu'un au moins, tu vois.
25: Ouais, c'est un petit dernier. Ah. Alors, dernier.
24: Avant de dormir,
25: ouais. Ouais, vas-y, ouais.
24: Tu dors où?
25: Excuse-moi, allô?
24: Il dort un rôle.
25: Bah, le problème, il est là, c'est que bon, il continue à flotter et que moi, je suis avec ma petite tante. Et s'il faut que je ressorte pour repasser par, les buissons, donc je vais essayer de rester dans l'enceinte de Garros. Et puis, je vais essayer de trouver un petit coin d'herbe, sachant que c'est trempé, quoi.
24: Ouais, je comprends bien, ouais. Et Manu te demandait si t'avais interviewé quelqu'un dans la journée ou pas, non? Parce qu'on aimerait avoir du son pour la journée, tu vois. Il faudrait passer du son de Roland Garros sur Fun.
3: Tu vois, montrer que t'as bossé un peu, quoi. Justifier ton salaire. Oh merde.
24: Ah, ça tousse.
3: Ouais. Ouais,
25: bah,
24: ah, c'est de la pure, ouais.
25: Oh putain, ça déchire. Ouais, tu me disais.
24: Ouais, non, mais... Est-ce que t'as du son à donner pour Fun de Roland Garros?
25: Disons. Moi, on m'a pas donné de. Le Vagra, là.
24: Ouais.
25: Donc, on m'a rien donné. Donc, moi, j'ai pas le matériel pour.
24: Ah ouais.
25: Je sais que je suis envoyé spécial, mais j'ai complètement oublié que je
24: fasse
25: un point.
24: Mm-hmm.
25: Donc pour l'instant, j'ai aucun son. Hein.
24: Ah ouais, c'est le problème.
3: Okay. Aucun scoop non plus.
25: Dans la mesure du possible, non.
24: Ok. Et ce
3: pronostic?
25: Approximativement, moi je crois que le compte a toutes ses chances.
24: Il joue plus le compte.
3: Si, il y a un truc des retraités là.
24: Après. Ah bon? Ah oui, quand même.
25: Ah, parce que bon, ouais. Disons que bon, moi je suis rentré dans l'enceinte de Garros, mais des vétérans. Hein.
24: Ah ouais, quand même. Ah
25: attention,
24: oui.
25: Je ne suis pas sur le parcours professionnel.
24: Ah ouais, grand seigneur. Alors là,
3: il a encore ses deux jambes, Lendl ou?
24: La chapeau.
25: Bon, moi j'ai eu un autographe de Tulane.
24: Ouais.
25: J'ai eu un autographe de Villeurbanne.
24: Non, de Villander.
25: Villander.
24: T'as vu Cyril Porte ou pas?
25: Ouais, je l'ai vu aussi, ouais. Oh, enfin, il y a du beau monde, hein. Ça, il y a... Ouais. Il y a du très beau.
1: Thierry Champion, tu l'as vu ?
25: Ouais. J'ai eu un pins de Borg.
1: Oh putain, bien. T'as vu le moustache là ? Comment il s'appelle, moustache ?
25: Moi je sais plus, mais je vois de qui tu veux parler.
1: Chouraki.
25: Chouraki, ouais. Et j'attends aussi, on attend la venue de...
1: Lacoste ?
25: Villas.
1: Ah, Guillermo.
25: Voilà.
1: Ah ouais, bien. Putain, il y a de la star, hein.
25: Il y a de la star, et puis voilà, puis on attend toujours ces fameuses tentes de spins, I love you, London.
1: Non, London.
25: Voilà.
1: Dis-moi, je voulais te dire, j'ai écouté ce matin nos collègues d'RTL, et il y a un animateur qui est là-bas, en direct, le matin. Tu l'as vu ou pas ?
25: C'est Bourbet.
1: Ouais, Julien Bourbet.
25: Julien Bourbet, ouais.
1: Ouais. Tu l'as vu, non ?
25: Ouais, alors lui, j'ai voulu accéder à son stand, je me suis fait envoyer comme une merde.
1: Ah bon ?
25: Je sais pas ce qu'il a, lui, hein.
1: Ah, je sais pas, non.
25: Mais VRTL, faut arrêter, hein.
1: Bah, il est professionnel, lui, peut-être.
25: Ouais, je sais pas, moi, il m'est arrivé, c'est vrai que je me suis pas rasé depuis 15 jours, donc j'ai la beubare.
1: Ah bah, grosse beubare, alors.
25: J'ai la grosse beubare, c'est vrai qu'avec le joint à la bouche, ça le fait pas.
1: Ah ouais.
25: Mais je suis quand même envoyé spécial de fun.
1: Ah, mais faut que tu mettes ton pins fun, quand tu vas là-bas.
25: Mais enfin, quand même.
1: Fais gaffe, on a changé de logo, hein.
25: Ouais. Parce que moi je suis resté avec le vieux carré.
1: Ah ouais.
25: Alors,
1: non, c'est
25: pas, tout de suite on se fait jeter.
1: T'as le carré rose là ?
25: Ouais.
1: Ah ouais, non. Mais non, pas bon.
25: Et comme j'ai pas ma carte de presse, forcément, déjà je comprends pas, on me l'a pas donné.
1: Bah, il faut que tu te fasses virer pour après demander à l'avocat qui te l'a
25: procure. Tu diras à Julien Bourbet qui fait des efforts.
1: Ah, ok, je lui dirai pas
25: tu
1: de problème.
25: Tu dis qu'on est collègues.
1: Ok, bah j'essaierai de lui parler demain et puis on.
25: J'ai du marocain, quoi.
1: Ah, en plus, ouais, donc je lui dirai, ouais. Il va certainement t'accueillir demain matin si tu y retournes.
25: Non, c'est bon, j'en prends plus.
1: Ok.
25: Ouais, excuse-moi, ouais. Bon, je suis avec des potes, marocains.
1: Je comprends bien, mais on va te laisser, mon grand, parce qu'il faut qu'on fasse une pause, je crois.
25: Ah, d'accord, ok, très bien.
1: Ok, bah peut-être à demain, on te rappelle.
25: Bah, éventuellement.
2: Hello. Can I speak French, English, please? Oh, sorry, I don't understand. Can you speak through your whole phone?
4: Yes.
2: Yeah. Can I introduce you, Mr. Brown, in room, blue room, please? No, the message in rocks, yes?
4: I don't understand anything. 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You want
2: to... can you speak in fourth now?
4: You want to speak with Mr. Brown?
2: No, in the probability in the 20 in the plane, Plough, and the street room, please. You know that?
4: No.
2: No? You know that, yes, no? Okay. 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
2: No.
4: Okay.
2: No. Then, the this is Liff Liff?
4: What?
2: The this is Liff Liff. And, guest Brown, please. You speak French?
4: Yes.
2: You speak French?
4: Yes.
2: Ah, pardon, bonsoir.
4: Bonsoir.
2: je voulais savoir si Denis était là.
4: Denis?
2: Ah, je suis pas chez Denis Palmier ?
4: Non, pas du tout. Là.
2: Oh, excusez-moi, j'ai dû faire une erreur. Au revoir, monsieur.
5: Trop fort, le chef !
2: Balance-en-moi un autre.
5: Trop fort.
2: Un autre. Moi, je serai un auditeur, je me mets à la place de l'auditeur. Vas-y, Max, vas-y, fais-en un autre. Vas-y, fais-nous kiffer. Refais-moi notre numéro, je vais me marrer, ça me fait rire, tout ça. C'est marrant, c'est trop easy pour moi, c'est trop simple. Faut de la difficulté, c'est trop simple. Allez, on y va, c'est reparti, on appelle où, là ?
8: La Toureuse, bonsoir.
2: Hello.
8: Hello.
2: Hello, you speak in France in English, please? Yes.
8: I speak in English.
2: Okay, thank you very much. What are the plane of Mr. Brown, please?
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2: Sorry? 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
8: Who do you want to speak to?
2: No, the street of the room in the... What difference to, please, 10 o'clock? Sorry.
8: I'm sorry, who are you?
2: Who I'm German, alright? Me?
8: Yes, you're German, yes,
2: okay.
8: And then what do you want?
2: Yes, thank you.
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2: No.
8: I don't understand anything. I'm sorry. What are you talking about?
2: Sorry? Yes.
8: Who do you want to speak to?
2: To you. To you and say I love you. And I say, do you speak French? Ah bon, bah, excusez-moi, ça va aller plus vite comme ça alors.
6: Vous appelez de où? Je sais pas, je suis carrément...
2: Non, je voulais vous dire que j'étais tombé amoureux de vous.
6: Oui, oui, bien sûr, oui, tout à fait.
2: Voilà.
6: C'est pour une réservation ou...
2: Bah oui, une soirée, un samedi soir, à dîner.
6: Oui, très bien. Quelle date, monsieur?
2: Bah je sais pas, vous êtes libre vendredi et samedi? Non, je vous taquine.
6: Je vous écoute.
2: Ton regard! Vous m'écoutez?
6: Bien sûr.
2: Ton regard m'a envoûté la première fois que je t'ai vu. Tes yeux turquoises! C'est votre frère derrière? Ah, pardon.
6: Bon, bah, j'étais très croche.
2: Non, ne faites pas ça! Je me mets à genoux, je vous aime! Ich liebe dich, I love you!
6: Bon, à bientôt!
2: Bah, je vous en... non.

0: Dragleu, ah, voilà, t'es son voisin. Comme ça, tu connais mieux la région que moi, et ensuite, moi, je vais intervenir.
1: Ok.
0: Il est pas là, hein.
1: Faut que j'allume.
0: Il a pas l'air d'être là, Isabelle, hein.
1: Si, si, il va répondre.
0: Il a quel âge?
1: Je sais pas, dans les 50 berges.
0: Tous les vieux de 50 ans, quand on les appelle passé 23h, c'est quand même très très long avant que ça décroche. Hein.
1: Ouais, mais non, parce qu'on l'a déjà appelé tout à l'heure et apparemment c'était bon pourtant.
0: Vous l'avez appelé tout à l'heure, c'est-à-dire?
1: Bah, nous, avec des copains, on l'a appelé.
0: Ah, ouais, d'accord, ok, ouais.
1: Donc, c'était bon.
0: Vers quelle heure tu l'as appelé?
2: Allô? Allô?
1: Salut, mon chou.
2: Bonjour.
1: Tu vas bien?
2: Oui, je vais bien. Qu'est-ce que vous êtes?
1: Qu'est-ce que tu fais là? Qu'est-ce que tu fais là?
2: Là, j'écoutais le téléphone, pourquoi?
1: Tu écoutes le téléphone?
2: Oui, oui, oui, qu'est-ce que... pourquoi? Tu baisses la culotte?
1: J'ai envie de toi.
2: Ah, oulala, t'as envie de moi?
1: J'ai envie d'aller chercher le journal.
2: Ah, ah oui.
1: Ouais.
2: Et où tu es? Tu sais que tu es?
1: Pas loin de chez toi.
2: Et d'où, d'où?
1: Pas loin, je peux pas te dire où, mais pas loin.
2: Où? Alors, t'aimerais faire l'amour avec moi?
1: Si j'aimerais faire l'amour avec toi.
2: Oui.
1: Mais je rêve que de ça la nuit.
2: Tu rêves que de ça?
1: Ouais, je rêve que de ça.
2: Ouh là là. Et tu t'es passé un peu le doigt à la chaunette?
1: Mais je suis en train là.
2: Ouh là là, que c'est chaud. T'es le goût des choses. Et moi, il faut que je me branle ou quoi?
1: Ah, mais oui.
2: Attends, mais il faut le journal?
1: Non, c'est pas utile.
2: Ah, mais oui, mais. Et alors, mais c'est vite, plus vite nettoyer, on jette le journal et attends, il faut le nettoyer après. C'est pas ça, c'est pas. Et qu'est-ce que tu fais là?
1: Tu veux pas me faire ta spécialité?
2: Ma spécialité?
1: Oui.
2: De quoi? Qu'est-ce que...
1: Tu te passes le téléphone sur les roupettes, comme tu le dis.
2: Ah, ouh, ouh, ouh. Oui, mais ça, tu vas me faire jouir.
1: Mais j'espère bien.
2: Ouh, ouh, ouh. T'as une jolie voix. D'où tu es, autrement?
1: De Tarbes.
2: Ouh, de Tarbes. Et comment tu m'as connu? En fait, radio?
1: Ouais, Fun Radio.
2: Ah, on me connaît, les filles, maintenant. Hein?
1: Ben, grâce à Fun Radio, ouais.
2: Oui, oui.
1: Tu peux dire un petit vif Fun Radio, là?
2: Hein?
1: Dis vive Fun Radio.
2: Comment?
1: Tu n'as qu'à dire vive Fun Radio.
2: Vive Fun Radio. J'ai chanté une chanson en Fun Radio sur Toulouse. Elle est registrée.
0: Ah, c'est, oui. C'est gentil, hein, merci.
2: Ah, vous êtes Fun Radio.
0: Mais alors, finalement, en fin de compte, Isabelle, le mec, c'est quelqu'un que nous connaissions très bien parce qu'il passait dans le Vin Fun à l'époque.
2: Il est passé, là.
0: Mais attends, mais c'est vraiment ton voisin, Isabelle?
1: Oui. Non, mais disons que j'habite pas loin, quoi. Il est quand même connu, quoi.
0: Enfin... Il est connu dans la région.
1: Ouais.
0: Ah, d'accord, mais tu connaissais quand il passait à l'antenne déjà de Fun?
1: Bah, c'est là que je l'ai connu, ouais.
0: Ah, c'est là que
2: comment
0: tu l'as connu.
2: Vous avez une jolie voix, que vous êtes
0: jamais. Ah, ouais. C'était Amédée, c'est ça?
2: Oui,
0: ah, oui, c'était le copain de Doc Eddie Fool.
1: Mais ouais.
0: Oh là là là là là là.
1: C'est un peu.
0: Que de souvenirs.
1: Gérard, c'est un peu celui qui l'a précédé, quoi.
0: C'est
2: vous avez
0: le même
2: des
0: genre. Gérard, comparé, comparé à Amédée, c'est-à-dire qu'Amédée, à part dire ouh là là,
1: voilà.
0: Et je me touche les couilles et machin, et je me branle.
1: Le vocabulaire, c'est pareil, quoi.
0: Gérard manque de vocabulaire aussi, mais
1: aussi.
0: C'est pas le même, ouais, c'est pas pareil.
1: Guerre,
0: ah, oui, oui.
2: Vous touchez quoi?
0: Hein?
1: Branche ton son de tonne.
2: Alors, vous avez une jolie voix.
0: Merci, c'est gentil.
2: Vous avez descendu la culotte?
0: Quand, oui, oui, j'ai descendu ma culotte, oui.
1: Il y a confusion, là.
2: Oui, vous avez descendu la culotte?
0: J'ai descendu la culotte, oui, oui, tout à fait.
2: Ouh là là, vous avez descendu la culotte?
0: Oui, j'ai descendu la culotte, là, je suis en train de me caresser le clitoris, là.
2: Ouh là là, voilà. Elle est chaude.
0: Voilà, je suis en train de me mettre toute nue, là.
2: Ouh là là, vous êtes le faire radio?
0: Oui, non, je suis une copine à Isabelle.
2: Ah!
0: Je suis toute
2: nue. Et vous baisez avec elle, souvent?
0: Non, pas toujours, mais par contre, moi je t'ai déjà vu, tu me plais vachement.
2: Mais oui, j'aimerais. On peut passer en air encore pour que j'aille la voir?
0: On pourrait se voir tous les deux, oui.
2: Hein?
0: Ça te dirait qu'on se rencontre tous les deux?
2: Comment?
1: Et moi?
0: Ça te dirait qu'on se rencontre? Attends, laisse-moi parler avec lui, Isabelle. Ça te dirait qu'on se rencontre tous les deux?
2: Oui, oui, mais avec la fille aussi.
0: Mais moi je suis une fille, hein.
2: Hein?
0: Je suis une fille, j'ai une voix de garçon, mais je suis une fille, hein.
2: Ah, vous êtes une fille?
0: Ouais. Ouais, tout à fait, ouais. Tu veux qu'on se rencontre?
2: Hein?
0: Tu veux qu'on se rencontre?
2: Oui, quand?
0: Je sais pas, quand est-ce que tu veux qu'on se rencontre?
2: Et quand?
0: Demain? On se voit demain? Amédée? C'est comment il s'appelle, c'est ça, Amédée?
1: Ouais.
0: Amédée? Mais il est où, là, Isabelle? Il est parti?
1: Traire une vache, peut-être.
0: Rappelle-le.
1: Amédée?
0: Mais ils sont combien? C'est un troupeau?
1: Ah,
0: c'est
1: mais dans je sais pas, là, il y a peut-être une petite soirée.
0: C'est peut-être un hôpital psychiatrique, hein? Non?
3: Alors bonsoir, mec, ça va?
0: C'est qui, là?
3: Un copain Amédée.
0: Oh, bah dis-moi, putain, c'est la famille, hein? C'est l'enfant, t'es le fils?
3: Ah, on est des amis, juste.
0: Ah oui, d'accord.

0: Oh bah ça s'entend un peu par le son de la voix quand même.
1: Ouais, Stéphane.
0: Il est où Amédée là?
1: Mais il arrive.
0: Va me le chercher s'il te plaît.
1: Ouais, je t'appelle.
0: Non mais siffle-le.
1: Amédée.
0: Vas-y, siffle-le.
1: Encore, comme ça, je siffle encore.
0: Oui, vas-y, siffle jusqu'à ce qu'il arrive.
2: J'ai la famille.
1: Amédée, c'est le passe.
0: Alors Amédée.
1: Ah oui.
0: Ça va bien?
1: Oui, ça va bien.
0: Je te passe Isabelle.
1: Comment?
0: Je te passe Isabelle, c'est une copine à moi.
2: Allô?
1: Je vous passe une copine là.
0: Non. Viens ici Amédée.
2: Amédée.
1: Oui, ok.
2: Reste avec moi Amédée.
1: Comment?
2: Amédée, tu restes avec moi.
1: Avec toi?
2: Y a qu'à toi que je veux parler.
1: Comment?
2: Y a qu'à toi que je veux parler.
1: Oulolo.
2: Que toi je m'en fiche, y a que toi qui compte.
1: Oulolo. Je
3: demande alors si c'est en direct.
1: C'est en direct?
0: Non.
1: Oui, mais vous êtes. Elle est de où la copine?
0: Elle est de Tarbes.
1: Oulolo. Elle peut pas venir me voir. Pour que je la voie.
0: Elle va venir tout à l'heure.
3: Demain
1: d'heure,
3: c'est en direct.
1: C'est en direct.
0: Non, on enregistre là. C'est pour demain. On enregistre l'émission de demain là.
1: Ah, vous avez entendu la jolie chanson qui est chantée par la radio?
2: Oui, Amédée.
1: Vous avez entendu la jolie chanson?
2: Oui. Tu sais, Amédée?
1: Oui.
2: Tu sais, je t'ai déjà appelé tout à l'heure. On a failli se donner rencard.
1: Comment?
2: Tout à l'heure, je t'ai déjà appelé. On a failli se donner rencard.
1: Oulolo. Rencard?
2: Ça tient toujours?
1: Ouh.
2: Tu voudrais qu'on se voit, Amédée?
1: Oui, mais on se voit quand?
2: Alors quand, décide, quand tu veux.
0: Ce soir.
1: Et
2: ce soir.
1: Et où?
2: Ce soir, à Tarbes.
1: On l'amène à Tarbes, si tu veux.
2: Ce soir, à Tarbes.
0: Ah bah alors,
1: Oui, mais c'est un peu loin, Tarbes, je connais pas trop Tarbes.
0: Ah bah alors,
1: mais ils vont pas reprocher jusqu'à Vignoz.
2: Mais ils vont t'amener, tes copains.
1: Hein?
2: Ils vont t'amener jusqu'à Tarbes, tes copains.
1: Oui, ils m'amèneront, mais ce soir, c'est un peu tard, il y a un autre jour.
2: Ah non, moi, c'est ce soir ou jamais, Amédée.
0: Ce soir, à la gare.
1: Comment?
2: À la gare.
1: Et qu'est-ce que vous voulez faire avec moi? Vous essayez la culotte?
2: Ah mais oui, Amédée, je ferai tout ce que tu voudras.
0: Un striptease.
1: Et moi, et qu'est-ce que tu me feras, toi?
2: Moi, je te branlerai, Amédée.
1: Ou alors, tu voudras que je te pénètre?
0: On verra. Hein, on verra. Elle te fera un petit striptease et tout, on va organiser tout ça. Mais Amédée...
1: Oui,
2: Amédée.
0: Ah oui, mais là, ça passe en direct sur Tarbes, mais on enregistre pour demain l'émission. Hein.
2: C'est une radio locale, là.
0: Bon, attends, Isabelle, on va arrêter tous de parler en même temps. Isabelle, laisse, attends, deux secondes, Isabelle, je vais parler à Amédée. Amédée.
1: Oui.
0: Oui, alors, donc, la fille, là, on va te l'emmener à Tarbes. Elle va arriver pour minuit. Est-ce que c'est bon pour minuit? Rendez-vous à minuit.
1: Mais attends, je sais pas, les copains, si vont m'emmener jusqu'à minuit, quand même.
0: Demande-leur.
1: Et oui, elles n'ont pas trop d'essence, là. Et vous ne pouvez pas venir jusqu'à Bizot demain, ou le dimanche.
0: Bon, alors, elle va venir à Bizot tout à l'heure. À quelle heure tu veux qu'elle vienne?
1: Oui, mais à quelle heure elle peut venir?
0: Ben, je sais pas, quand tu veux. À quelle heure tu veux, toi?
1: Je ne me couche pas de bonne heure, tout. Des fois, à minuit, je ne suis pas encore au lit. Hein.
0: Bon, alors, elle vient à minuit?
1: Non. Et comment?
0: Alors, Amédée?
1: Oui.
0: À quelle heure?
1: Mais écoutez, vous voulez me voir alors?
0: Oui.
3: Ah, dis-leur que tu les amènes ce soir là, ce soir on t'amène.
0: Bon,
1: oui, mais ça va être un peu tard, vous venez me voir?
0: Bon, on va venir te voir, ne te fais pas plus bête que tu ne l'es, écoute bien ce qu'on est en train de te dire, on va venir te voir.
1: Oui, et là, la fille, faites-moi la parler, voyons ça, là, je vais voir.
0: Bon, alors vas-y, Isabelle, parle-lui, alors vas-y.
2: Rebonsoir, Amélie.
0: Non, et maintenant t'abrèges.
2: Bon, alors, on se voit ou on se voit pas?
1: Oui, on se voit. Bon,
2: alors, j'arrive à Vidouze.
1: Tu vas baisser la culotte?
2: J'arrive à Vidouze à minuit, à m'aider.
1: Ouh.
2: D'accord?
1: Oui, mais tu vas baisser la culotte?
2: Mais bien sûr.
1: Et que je pourrais te pénétrer, mais je crois à fond de ceux que je te mettais par le ballon.
2: Ouais, mais on verra ça quand je serai là-bas.
1: Oulolo.
0: Il est fou.
2: Ça va, ouais.
1: Vous êtes à faire radio, non?
3: Mais aussi, est-ce qu'ils viennent? Demande-leur.
1: Comment?
0: Ah bon, on a une dizaine, on vient une dizaine, là.
1: Bon, une dizaine?
0: Une dizaine de copines.
3: C'est la fête.
1: C'est la fête, alors.
2: Mais ouais.
0: Et en plus, Isabelle, elle a plein de poils.
1: Poils, je sais, j'en ai vu des filles.
3: Ça va trinquer ce soir.
0: Tu sais qu'elle a
1: des poils, là.
0: Sur les seins, que t'as des poils sur les seins, Isabelle.
2: Ah oui,
1: sur les seins. T'as un joli petit cul aussi.
2: Ah oui, Amédée, tu verras.
1: Que t'es chaude. T'es chaude. Et qu'est-ce que tu racontes de pas ça?
2: Rien, Amédée, rien d'autre. À part qu'il me tarde tout à l'heure.
1: Et avec mes. Je vous attends à Vieux-Gosse, à Viouze, alors.
0: Eh, Amédée. Amédée ?
1: Oui.
0: Tu veux que je fasse une petite surprise ?
1: Oui.
0: Je vais te rappeler. Écoute-moi bien, Amédée, concentre-toi deux secondes.
1: Comment ?
0: Concentre-toi deux secondes. Demande à ton copain de se taire.
1: Oui.
0: Ah, non, c'est gentil, ma chérie. Alors, Amédée, on va te rappeler tout à l'heure.
1: Oui, mais il y a une copine, vous voulez que je vous la passe ?
0: Non. Amédée.
1: Oui.
0: Je vais te rappeler tout à l'heure avec au moins 5 ou 6 nanas qui vont te parler à l'antenne tout à l'heure. Et tu pourras faire d'elles ce que tu veux. Tu pourras leur baisser la culotte. Tu pourras leur raser les poils qu'elles ont sur les seins.
1: Oh, mais c'est joli les poils. Il faut pas les raser. Ça fait très joli.
0: Ah, c'est vrai.
1: C'est tout noir, mais enfin, c'est joli.
0: C'est joli. Surtout les poils sur les seins, c'est très joli.
1: Oh, et... sur le sein, t'en as sur les seins. Oui. Oh, tu les lèches, les seins.
0: Et je vais te trouver des filles que de tarbes qui ont des petits culs.
1: Pour les petits culs?
0: Oui.
1: Oh, là, là.
0: Ça te fait plaisir?
1: Oui. Ah, oh. Ça me fait plaisir.
0: Très bien. Amédée. Qu'est-ce qu'il y a? Vas-y, dis-moi, Amédée, dis-moi.
1: Dis-moi.
0: Oui, vas-y, dis-moi.
1: Oui.
0: Qu'est-ce qu'il y a?
1: Dis-moi, t'as un avis. Bon. Vous voulez pas venir sur le Midouze?
0: Bah alors, attends, passe-moi ton pote, Amédée.
1: Allô?
0: Ouais, c'est quoi ton prénom?
1: Dimitri,
0: tu ne bouges pas.
1: Ouais.
0: Vous ne sortez pas pour l'instant, vous restez enfermé chez vous. Tu t'occupes de...
1: Amédée,
0: voilà, j'oublie toujours son nom. Amédée.
1: Ouais.
0: Et tout à l'heure, avec Isabelle. Hein, Isabelle, t'es toujours avec nous?
2: Ouais.
0: On va essayer de sélectionner au moins 5 ou 6 nanas à l'antenne. Et on va vous rappeler tout à l'heure vers minuit. D'accord?
2: Mm-hmm.
0: Donc, Dimitri. Dimitri!
1: Oui, je suis là.
0: Tu t'arranges bien pour que le téléphone soit bien raccroché vers minuit.
1: Ok.
0: Même s'il y a quelqu'un qui t'appelle, tu lui dis de raccrocher ou tu raccroches pour que tu puisses avoir la ligne de toi être de libre.
1: Ouais.
0: Et vers minuit, on vous passe à l'antenne 6 nanas rien que pour vous.
1: Oh, quoi, c'est le pied, quoi.
0: Ça vous fait plaisir?
1: Ouais, pas pour moi, mais pour le copain, quoi.
0: Non, mais même pour toi, parce qu'à mon avis, les nanas que je vais te trouver, à mon avis, elles vont t'exciter toi aussi, Dimitri.
1: Ouais, je suis pris, mais bon.
0: Mais c'est pas grave, on a le droit de s'amuser quand même.
1: Ouais, bien sûr.
0: Et c'est pas parce que moi aussi, des fois, j'étais maqué, ça m'empêchait pas de bander, hein, avec ouais. Pour regarder une autre nana. Bon, bah, t'as le droit de t'exciter aussi en regardant une autre nana, même
1: ouais,
0: en étant avec quelqu'un.
1: Okay, je m'appelle pas Amédée, quand même.
0: Bah ouais, mais enfin, quand même, tu sais, Florence, ça lui arrive de bander alors qu'il a Julie juste à côté. Il bande pas pour Julie, il bande pour la nana qui est en ce moment sur l'antenne.
1: Bien sûr, s'ils sont bons, pourquoi pas.
0: Bah, alors, donc, pourquoi pas. Donc, on vous rappelle tout à l'heure?
1: Bah, à minuit.
0: À minuit pile.
1: Bah, sûr, hein.
0: Bah, sûr et certain.
1: Bah, ok.
0: Julie ou Florence?
4: Bonsoir à toutes.
5: Bonsoir.
0: Alors, Julie, quel âge as-tu? Julie!
5: Allô?
0: Quel âge as-tu? Ok, elle est pas conne, elle.
5: Allô?
0: Ouais, laisse tomber, Julie, laisse tomber. Bonsoir, Marie, Marie, bonsoir.
6: Salut, Max.
0: Alors, c'est Sylvie ou c'est Julie?
6: C'est Sylvie.
0: Ah, c'est Sylvie, alors excuse-moi, alors on s'est trompé. Sylvie, quel âge as-tu?
6: 22 ans.
0: 22 ans, t'appelles d'où?
6: 12
0: ans. À mon avis, t'es mal barré pour dire grand-chose, que vu qu'on t'entend très très loin et très très mal, à mon avis, on va vite passer à une autre ou alors changer de téléphone. Marie.
6: Si je parle comme ça, c'est mieux, là?
0: Bah, disons qu'on aura un petit peu plus de mal à t'entendre que les autres, je crois. Marie?
6: Oui, salut, Max.
0: Ah oui, à mon avis, tu vas la bouffer, là. Marie, t'as quel âge?
6: J'ai 32 ans.
0: T'appelles d'où?
6: J'appelle de Tarbes.
0: Cochonne.
6: Ah.
0: Hein, tout de suite, hein? Bon, t'es célibataire?
6: Célibataire.
0: Il le faut, il le faut.
6: Ah là. Oui, bien sûr.
0: D'accord, tu me dis.
6: Très ça. Excité en plus. Hein.
0: Mais pour de vrai ou pour de conner, là?
6: Non, mais pour de vrai, Max.
0: Putain, génial.
6: Ah, ouf. Ah,
0: dommage, tant si t'avais 12 ans de moins.
6: Oh.
0: Aurélie, quel âge as-tu? T'appelles d'où?
7: Alors, moi, j'ai 18 ans, puis j'appelle de Joigny.
0: De Joigny, d'accord, ok. Florence?
8: Oui, salut.
0: Quel âge as-tu? T'appelles d'où?
8: 19 ans, j'appelle de Dijon.
0: De Dijon, très bien. Et enfin, nous avons Linda et Isabelle.
8: Et
0: hein, Linda, d'accord, ok, très bien. Linda?
9: Ouais.
0: T'as quel âge, t'appelles d'où?
9: J'ai 18 ans, j'appelle de Paris.
0: Et voilà, toutes les, hein, tout de suite, les petites jeunes, ça rate pas. Hein. Dès qu'il s'agit d'appeler un petit vicelard et de parler un petit peu de cul, ça, le 17-20 ans, ça radine. Hein, ça ramène sa fraise. Hein. Bon, et Isabelle est de nouveau avec nous.
10: Ouais, bonsoir, Max.
0: Donc, Isabelle, on rappelle que t'avais donc le numéro de téléphone de ce mec-là, qui est quand même ton voisin. Enfin, en tous les cas, t'habites juste à côté. Tu le côtoies assez régulièrement en bas de chez toi, sur ton trottoir.
10: Hélas, ouais.
0: Voilà, et connu des services de Fun Radio. Il s'appelle Amédée, au même titre. Moins connu, beaucoup moins connu que, quand même, que Gérard ou Françoise. Mais quand même, avec une certaine notoriété. Et c'est vrai que ça nous a fait plaisir. En plus, c'est pas un habitué de chez moi, parce qu'il est jamais passé chez moi. Alors on y va, on le rappelle, puisqu'on l'avait promis de l'appeler vers minuit, minuit 10, et que nous allions lui offrir une brochette de nana. Et alors les filles, dès qu'ils décrochent...
11: Allô?
12: Allô?
11: Allô, qui c'est?
12: Allô?
11: Amédée? Salut, oui, Amédée. Vous avez une jolie voix au téléphone.
12: Salut, Amédée.
11: Ah, Marie, salut.
12: Salut. Ça va, Amédée?
11: Vous êtes chaude?
12: Ah oui, très.
11: Alors,
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4: Comment ?
0: Amédée.
4: Oui.
0: C'est Max à l'appareil.
4: Ah, c'est Max.
0: Alors, j'ai fait ça pour te faire plaisir. Je t'ai donc trouvé une brochette de filles. Je te présente Marie.
5: Allô ? Amédée ?
4: Oui.
5: Bonsoir, Amédée. Comment tu vas ?
4: Bah, ça va.
0: Très bien. Je te présente Aurélie.
10: Ça va ?
4: Ça va.
0: Je te présente Florence.
4: Oulou.
0: Linda.
13: Bonsoir, Amédée.
0: Et Isabelle.
14: Bonsoir, Amédée.
0: Et avant de les laisser parler les unes après les autres, parce que si vous parlez tous, c'est pas un débat, hein, surtout, donc il s'agit bien d'exciter notre ami Amédée.
4: Oui, oui.
0: Je tenais à te préciser que nous avons sélectionné avec des poils sur les seins.
4: Comment ?
0: Elles ont toutes des poils sur les seins.
13: Ah non, non, mec, tu te trompes, là.
0: Si, si.
13: Non.
4: Vous avez des poils sur les seins ?
0: Mais
13: ah oui.
0: Oui,
13: oui, moi j'en ai, moi.
4: Oh, lolo, et la chouette, ça va être, alors.
0: Vous écoutez la radio un peu, les nanas, ou vous appelez comme ça pour le plaisir
5: On appelle pour le plaisir.
0: Ouais, bah vous devriez pas, vous devriez appeler quand une fois que vous êtes rentré dans notre délire. Donc
13: moi j'ai écouté quand même.
0: Mais je sais, heureusement, ouais, heureusement que parmi vous cinq, il y en a deux qui ont suivi l'histoire, parce que sinon ça fait mal. Donc elles ont toutes des poils sur les seins.
13: Ouais.
0: Elles ont toutes des petits culs.
13: Ouais.
0: Et tu vas rigoler.
4: Les seins sont jolis ronds, bien.
0: Et tu vas rigoler de quelque chose à m'aider, c'est qu'elles ont toutes envie d'enlever leurs culottes.
4: Oh, mais c'est bien ça.
0: Alors,
13: oui, oui.
0: Alors, je te les laisse. Par qui veux-tu commencer ? Marie, Aurélie, Florence, Linda ?
4: Oui, mais il faut la main que sur le pantalon, moi aussi, alors.
0: Non, mais après, choisis-en une.
4: Comment vous l'avez dit, voyons ?
0: Choisis-en une.
4: Linda.
0: Alors,
13: ouais, ok.
0: Alors, Linda, c'est parti, Linda.
13: M'aider ?
4: Oui.
13: Ouais, ça va ?
4: Ça va.
13: Mais alors, t'es dans quelle position, là ?
4: Comment ?
13: T'es dans quelle position ? T'es assis, couché ?
4: De quoi ?
13: T'es dans quelle position, là ?
4: J'ai pas baissé le pantalon, t'es amusé que je le baisse.
13: Mais, je voudrais savoir juste dans quelle position t'es. T'es assis, couché, comment ?
4: Ah non, je suis le droit, là, au téléphone.
13: Ah, t'es devant le téléphone ?
4: Comment ?
13: T'es devant le téléphone ?
4: Oui.
13: Ah, et tu vas venir me rejoindre dans la chambre, là, je crois.
4: Comment ?
13: Tu vas venir me rejoindre dans la chambre.
4: Où ?
13: Ben là, avec moi.
4: Mais où ?
13: Ben là.
4: Hein ? Qu'est-ce que tu veux faire, quoi ?
13: Ben tu vas venir me rejoindre.
4: Ah, et toi, tu peux pas venir me rejoindre ?
13: Ah, mais si, moi, c'est quand tu veux.
4: Comment ?
13: Moi, c'est quand tu veux, hein.
4: Ah, t'as une jolie voix au téléphone.
13: Ben,
4: t'es mignonne ?
13: Ben ouais, plutôt.
4: T'as une belle sonnette, hein ? T'as beaucoup de poils ?
13: Ah ouais, rempli, mais vraiment. Tu peux pas savoir.
4: Comment ?
13: Elle est remplie de ça. Tu peux pas.
4: Elle est remplie ?
13: Ah ouais.
4: Oh là là. Où t'habites ?
13: Où j'habite ?
0: À Tarbes.
13: À Paris.
0: Tarbes, oh, les cons, oh là là. Oh. Allez, enlève-moi, oh Linda. Oh, les cons, ils comprennent rien. Ils sont abrutis, ces gens-là. Alors, il n'y en a pas un qui comprend. Hein.
4: Quand est-ce que vous venez me voir ?
0: Tiens, Marie.
5: Oui, oui.
0: Toi, t'es de Tarbes.
5: Ah oui, moi, je suis de Tarbes.
0: Allez, vas-y. Oui, vas-y. Toi, t'as compris. Allez, vas-y.
4: Oh,
0: vas-y.
5: Amédée.
4: Oui.
5: Amédée, écoute, je suis de Tarbes. Et je suis excitée parce que je sais que t'es pas loin de moi.
4: Qui ?
5: Allô, Amédée, tu m'entends ?
4: T'es excité.
5: Ah oui, je suis. D'ailleurs, j'ai même du mal à parler.
4: Comment ?
5: Je suis excitée, Amédée. Je suis excitée.
4: Ah oui, c'est gentil, hein, quand même.
5: Ah ben oui, je suis gentille. Et puis,
4: j'aimerais te choper.
5: Oh oui, oh, avec plaisir.
4: Oh là là.
5: Oh là là, écoute-moi.
4: Où on se chope ?
5: Écoute-moi, Amédée, écoute-moi.
4: Oui, oui.
5: J'ai des gros nénés. Mais hein? Très rond et très beau, avec des poils dessus, et je passe le peigne dedans tous les matins.
4: Et à la sonnette, je la passe, aussi.
5: À la sonnette, je fais des tresses. Et alors, pour cet été, je mets des petits nœuds au bout, et ça pendouille le long des cuisses. C'est excitant. D'y voir, Amédée. Et tu es loin de Tarbes.
4: T'es chaude alors ?
5: Ah, très chaude. Écoute, je suis en sueur, on peut compter les gouttes qui coulent le long de mon corps.
4: Et t'aimerais que je te prenne par devant ou par derrière ?
5: Oh, bah écoute, un coup devant, un coup derrière, on met une bonne musique, une bonne salsa et au rythme des tambours.
4: Ouh là là, Aurine ?
5: Hein ? Qu'est-ce que tu m'as dit, Amédée ?
4: Comment ?
5: Qu'est-ce que tu m'as dit ?
4: Et là, la bouche.
0: Ah non, mais attends, Amédée, c'est à toi de poser les questions. C'est
4: là,
0: pas
4: la bouche,
0: ton pote. C'est pas ton pote qui est derrière. Hein.
5: Allô ?
4: Oui, allô ?
5: Tu m'as dit quoi ?
4: Quoi ?
0: Dans la bouche.
5: Tu m'as demandé ?
0: Dans la bouche.
5: Dans la bouche ?
0: Oui.
5: Oh.
4: À la bouche.
5: Ah, Amédée, mais j'ai pas de poils hein, autour de la bouche. Hein.
4: Comment ?
5: J'ai pas de poils.
0: Ah, un petit peu, t'as de la moustache.
4: J'ai pas de poils à la bouche. Hein. Non,
0: tu sais, Amédée, Marie, je la connais bien. Tu sais qu'elle se rase même pas les poils des jambes. Elle a plein de poils sur les jambes.
4: Quoi ?
0: Elle a plein de poils sur les jambes.
10: J'ai plein de poils partout. On m'appelle Founette Poilue.
14: Et où on peut se mettre en tête, vous voulez?
0: On n'entend rien, Amédée. Qu'est-ce que tu dis?
14: On est fort.
10: Allô, Amédée?
14: Allô?
10: Amédée, est-ce que tu m'entends?
14: Oui, j'entends.
10: Est-ce que tu as du poil dans les oreilles, Amédée?
14: Et où on peut se mettre en tête?
0: Il veut un rencard, François.
10: Ah, tu veux un rencard?
0: Ben oui.
14: On en met un rencard pour que je vous voie.
0: Chauffe-le un peu, Marie.
10: Est-ce que tu connais Tarbes? Tu connais Tarbes?
14: Oui, un peu, pas trop, non.
10: Est-ce que tu connais la place de Verdun?
14: Pas tellement, le métro jusque-là.
0: Reste... Oh là là, il est fou ce mec. Amédée, reste près du combiné de téléphone, on n'entend rien sinon.
14: Comment?
0: Reste près du combiné, Amédée, sinon on n'entend rien. Reste avec nous, Amédée.
14: Parlez un peu plus fort.
0: Oui, t'es un abruti?
10: Amédée, c'est Marie.
14: Ah, c'est Marie. Oh là là.
10: Oui, c'est Marie. Mais pourquoi tu me laisses tomber comme ça?
0: Allez, vas-y.
14: Je te laisse pas tomber, non?
10: Mais si, je te donne un rencard.
0: Allez, vas-y, chauffe-le d'abord, on verra les rencards après. Vas-y, chauffe-le.
10: Écoute-moi, Amédée.
14: Oui.
10: Est-ce que tu as le pantalon baissé?
14: Oui, pas encore. Tu veux que je le baisse?
10: Écoute, surtout assis-toi pour pas tomber, hein.
14: Eh oui, mais je le baisse et comme si j'étais pénétré, alors.
0: Enlève ton pantalon, Amédée.
10: Enlève ton pantalon, va, Amédée.
14: Ah, oh là là, oui. Je vais le faire si tu veux, oui, mais...
10: Est-ce que tu es seul, Amédée?
14: Non, comment?
10: Est-ce que tu es seul?
14: Oui, je suis seul, oui.
0: Menteur.
10: Oh, oh.
14: Et je peux enlever le... Et toi, t'as baissé la culotte, hein?
10: Ah, mais bien sûr. Mais tu sais, j'ai baissé la culotte et j'ai mes petits nœuds au bout de la fesse. Qui flottent à droite, à gauche, rien qu'en pensant à toi.
14: C'est bien, alors.
10: Ah, oui, c'est bien.
0: Complètement excité, les parties live. Bon, pas terrible, hein, Marie. Pas mal, mais...
14: Je me fasse une branlette.
10: Oh, écoute, Amédée, je sais pas si on peut le faire en direct. On peut peut-être donner un petit rencard.
14: Eh bien, on peut se faire un rencard quand, alors?
0: Demain.
10: Oh, bah, écoute, comme tu veux, Amédée.
0: Demain après-midi.
14: Eh bien, vous me téléphonez pour se faire un rencard, hein.
10: On se verra demain après-midi, si tu veux, Amédée.
14: Demain après-midi où?
10: Et des places de Verdun à Tarbes.
14: Ouh, c'est un peu loin, il faudrait que j'ai trouvé une voiture pour y aller.
10: Ah bah oui, bien sûr.
14: Oui, je connais jusque le rétro, je connais très bien, oui, mais après...
0: Bon bah,
14: donne-moi... Je n'y connais pas trop, j'y suis allé une fois, oui, mais pas en voiture, alors.
0: Amédée.
14: Oui.
0: Donne-lui un rendez-vous, puis elle va se déplacer, elle a une voiture, donc vas-y, donne un rendez-vous.
14: Ah, une voiture, et elle peut pas venir sur le côté survie. Là, je...
0: Mais si, elle peut se déplacer.
10: Tu es sur Vic?
14: Pour nous.
10: Je comprends pas ce que tu dis là.
14: Comment?
10: Je comprends pas ce que tu dis.
14: Qu'est-ce que vous dites?
10: Je comprends pas ce que tu dis, Amédée.
14: Pour nous.
0: Mais arrête de bouger comme ça, Amédée. On comprend rien de ce que tu dis.
14: Ah oui, sur nous.
10: Écoute,
0: oh là là là là, mais il est complètement malade ce garçon, hein. C'est encore pire qu'avant. Hein.
14: Non, mais je ne bouge pas comme ça, non.
0: Mais on comprend rien. Parle devant le combiné. Oh là là.
10: Amédée,
0: articule. Oh là là.
14: Vous approcher.
0: Il est en train de se caresser, peut-être. Florent a raison, il est peut-être en train de se caresser avec le combiné de téléphone. Méfie-toi, ça se trouve, t'es en train, sans déconner, de t'approches pas trop du combiné. Mine de rien, t'es peut-être en train de te bouffer des couilles. Méfiez-nous. Parce que l'autre, j'ai compris de Lascar. Florent a raison, parce que des fois, on entend que ça bouge, c'est qu'il est avec le combiné, il doit se frotter avec.
10: Eh, ça a marché, Max.
0: Marie, ne bouge pas. Attends, on va trouver encore plus fort que toi. Il y a Florence, qui a 19 ans, qui est de Dijon. Florence est avec nous.
14: Oh, le nom, Dijon.
0: Et attention, Florence, elle a envie de te faire très très mal, Amédée.
14: Ah oui, mal?
0: Ouais. Non, elle a envie de t'exciter grave. Elle est complètement excitée.
14: Oh, non.
15: Eh, Amédée.
14: Oui.
15: J'ai baissé ma culotte.
14: Oh, non. C'est...
15: Elle est toute mouillée.
14: Oh là là.
15: Elle est mouillée.
14: Elle est mouillée beaucoup.
15: Ah oui, mais vraiment beaucoup. Elle colle même.
14: Oh là là.
15: Il m'excite trop. Hein.
14: Oh.
15: Oh, t'as une voix. Oh, ta voix, elle est tellement, tellement belle. Oh, tu m'excites.
14: Oh là là.
15: Ton pantalon, il est baissé.
14: Mais c'est la culotte, elle est un peu.
15: Mais elle est baissée, ma culotte.
14: Et moi, il faut que je me vende.
15: Mais oui. Ah, oh, mais oui.
14: Ah.
15: Te touche.
14: Hein?
15: Il faut que tu te touches.
14: Ah oui, alors, tu vas me toucher, hein.
0: Oh, fais gaffe parce qu'il le fait, hein.
15: Mais vas-y, touche-toi, vas-y.
0: Amédée.
14: Oui, je me touche.
15: Oui.
0: Amédée, je peux le faire avec toi?
14: Hein?
0: Je peux le faire avec toi?
14: De quoi?
0: C'est Max à l'appareil, est-ce que je peux le faire avec toi?
14: Oui, le faire avec moi?
0: Oui.
14: Mais vous n'avez pas de chaulette?
0: Non, mais je pourrais me branler avec toi.
15: Ah, oui, c'est pareil.
0: Ça te fait rire, hein?
16: Ah oui, si vous voulez.
0: Allez, vas-y, Florence, sensuelle.
17: Allez,
0: dis-lui.
17: Vas-y, m'aider.
0: Florence, dis-lui ce que tu vas faire.
16: Dis-lui
0: ce que tu
16: fais. Alors.
0: Non, non,
17: mais
0: moi, pas tout de suite.
17: Tu te branles, moi, je me touche.
16: Oh là là.
17: Vas-y.
16: Oh là là.
17: Ah, vas-y, touche-toi. Dis-moi que tu te touches. Dis-le-moi. Dis-moi que tu te touches.
16: Oui, je me branle, alors.
17: Oui,
16: mais attends, il faudrait que j'attrape un journal, peut-être.
0: Il est complètement fou, ce garçon.
16: Il faudrait que j'attrape un journal.
0: Il est complètement fou.
17: Mais
0: Florence,
17: non, on n'a pas besoin de journal.
0: Arrête de lui demander de se branler toutes les deux minutes et dis-lui plutôt ce que tu as envie de... Enfin, dis-lui que tu te caresses. Là. T'as plein de...
17: Ah, mais
0: plein de
17: poils. Tu sais ce que je suis en train de faire?
16: Non.
17: Je suis en train de me toucher les poils.
16: Oh là là, tu les as longs, beaucoup.
0: Ah, ils sont très longs, hein.
17: Ils sont longs, ils sont tout doux.
16: Ils sont noirs ou blancs?
17: Ils sont noirs.
16: Oh là là. J'ai envie de me branler, tu vas t'en?
17: Ah, moi, je vais venir te voir ce soir, moi.
0: J'ai envie de me branler.
16: Oh là là, ce soir, tu vas
17: venir. Bien, pas de problème, j'ai une voiture, moi, je descends tout de suite, hein. Tu m'as trop chauffé, hein. Tu m'as vraiment trop chauffé, hein.
16: Comment?
17: Tu m'as trop chauffé, hein. Je suis chaude.
16: Oh là là, j'ai envie de me branler, ta chaunière.
17: Mais vas-y.
16: Oh là là.
17: Écoute, je me touche les seins, tu sais, le petit bout des seins, il est tout rose, il y a plein de poils autour.
16: Oh là là. C'est un joli petit cul aussi.
17: Ah oui, oui, oui, il est tout rond, tout petit.
0: Ce qui est bien avec Amélie.
17: Moi, je veux que tu le caresses.
16: Oh oui, c'est vrai, je dis pas ça, c'était la seule essai ou la sonnette.
0: Ce qui est très fort avec Amédée, c'est que il veut que des poils longs, il veut un petit cul, et puis il veut demander aux nanas, est-ce que tu veux que je me branle et que tu écoutes? Hein, Amédée?
16: Oui.
0: Ça te fait rire, Amédée, hein? Hein? Mais t'es bien excité quand même, Amédée.
16: Oui, c'est les filles. Elles sont mignonnes, tes filles.
0: Elles sont ravissantes. On a vu des photos. Est-ce que tu vois ce que c'est que, par exemple...
16: On peut pas m'envoyer une photo, une position par...
0: Tu vois ce que c'est qu'un motocrotte?
16: Une motocrotte. Qu'est-ce que c'est?
0: Eh ben, c'est une grosse moto ou c'est avec un aspirateur qui absorbe les crottes. C'est généralement sur les Champs-Élysées. Eh ben, les nanas avec qui on est ce soir, ça ressemble un peu à ça, mais de dos.
16: Oh.
0: Ça t'excite?
16: Ça m'excite un peu, mais...
0: Bon.
17: Amédée.
0: Moi, je les ai vus. Il y en a une parmi les cinq, là, qui a un petit cul extraordinaire.
16: Oh là là.
0: On n'a rien compris, parle plus fort.
16: Parle devant
0: ton combiné. On n'a pas compris. Recommence à m'aider.
16: Comment?
0: Parle devant ton combiné.
16: Comment?
0: Parle devant le combiné. Éventuellement, oui, pourquoi pas, oui. Tu sais que en plus de ça, il y a chez laquelle qui est encore Aurélie qui est là. T'es avec
17: non,
0: nous, Aurélie?
17: Non, c'est Florence.
0: Florence.
16: Florence. Oh.
0: Aurélie n'est pas avec nous, Aurélie.
17: Si, je suis là.
0: Aurélie que je vais te passer dans quelques instants. Tu vas rire parce que bon, moi je l'ai déjà vue à poil, Aurélie. Elle a deux gros poireaux sur le derrière avec trois poils qui se baladent dessus.
16: Oh là là.
0: Et à mon avis, ça va t'exciter, Amédée.
16: Oh là là.
0: Aurélie, c'est à toi.
17: Allô, Amédée?
16: Oh, ça va?
17: Ah bah oui, toi.
16: Ça va.
17: Alors, quoi c'est qu'on se voit?
16: Quelle est-ce que j'ai montré? On peut se voir, ça en est en tard.
17: Bah quand tu veux, moi j'ai envie que tu me touches, hein.
16: Ah oui, faut abaisser la culotte, hein.
17: Ah bah bien sûr.
16: Ah,
17: mais pas tout de suite avant.
16: Hein?
17: Ah bah pas tout de suite, hein.
16: Pas tout de suite, non mais.
17: Ah bah non, c'est pas
16: tout de suite. Toi, qu'est-ce que tu veux me faire?
17: Oh, ça dépend, qu'est-ce que tu veux?
16: Et une petite branlette, tu sais la faire? Une branlette espagnole.
17: Oh, bah oui, bah il y a de la place, hein, c'est pour moi.
0: Ouh là là. Ouh là là.
17: Comment, il n'y a pas de problème.
0: Voilà.
17: Comment? Il y aura les petits poils qui te chatouilleront.
16: C'est ça?
0: Les petits poils qui vont te chatouiller.
16: Oh là là.
0: Ah oui, puis en plus de ça, elle te caressera les couilles. Hein? Et puis ensuite, elle te massera les fesses.
16: Elle me massera les fesses.
0: Ouais, le cul.
16: Oh là là.
0: Et avec
16: oh, elle s'est bien menacée.
0: Et avec le bout de ses seins, elle viendra t'effleurer l'arrêt du cul.
16: Elle
0: vous rendez compte que les filles, c'est moi qui suis obligé de le faire rire et de le faire exciter. Vous lui donnez rien comme excitation.
17: Et tu nous laisses pas le temps.
0: Mais
17: bah
0: vous
17: ouais,
0: dites...
17: tu nous laisses pas
0: mais non, vous dites la même chose. J'ai la culotte qui est mouillée.
6: Ah non, pas moi. Hein.
0: Oh là
6: ah
0: là, là, là. Vous
6: moi, je suis pour la branlette espagnole. Si
0: ah. Ah oui, mais dès que c'est vierge, ça manque d'imagination.
16: Il faudra que vous couchiez pour vous la mettre entre les seins.
6: Comment?
16: Il faudra que vous couchiez pour vous la mettre entre les seins.
6: Non, mais si tu veux, on met ce que tu veux entre les seins. Bon, ils sont gros, bien pointus, avec des beaux poils au bout.
16: Ouh.
6: Si tu veux, moi je les mets entre les deux seins, et puis tu sais, on frotte, on frotte, on frotte, et on refrotte.
16: Oh là.
6: Et puis en même temps, je te caresserai le bas des reins, je descendrai le long des cuisses.
16: Oh là.
0: Ah mais non, mais là, ça excite tout le monde. Alors attention, les filles.
16: Le long des cuisses, c'est appelé.
0: Alors, attention, maintenant, Amédée, oui. Je vais te présenter quelqu'un d'autre. T'es prêt, là? T'es prêt à t'accrocher, là?
16: Oui.
0: Là, ça va être sévère, hein. Elle s'appelle... Mais viens devant, t'entends pas bien, Amédée. Parle devant ton combiné.
16: Hein?
0: Voilà.
16: Alors, qu'est-ce que ça va me faire?
0: Parle bien devant.
16: Hein?
0: Parle bien devant ton combiné. Approche-toi.
16: Oui, mais à l'oreille, devant la bouche, j'entends pas ton oreille, j'entends mieux, hein.
0: Mais non, mais c'est pas grave, parce que nous, on t'entend pas. Viens.
16: Oui.
0: Approche.
16: Alors,
18: là...
0: Approche. Ben dites-lui, vous, derrière, avec Amédée.
6: Amédée, viens.
0: Non, mais pas oui, vous, mais oui. Amédée. Voilà, t'es là?
16: Oui.
0: Eh ben voilà, Amédée, c'est plus intelligent.
16: Oui.
0: Amédée, j'ai un cadeau pour toi.
16: Un cadeau?
0: Elle s'appelle Cyrielle.
16: Hein?
0: Elle s'appelle Cyrielle. Écoute bien cette fille. Bonsoir, Cyrielle.
16: Cyrielle, où?
6: Amédée, j'ai envie de te sucer.
16: Oui, c'est vrai.
6: Oui.
0: T'as quel âge, Cyrielle?
6: J'ai 19 ans.
0: Allez, c'est parti.
16: Oh, 19 ans.
0: Et t'appelles d'où?
16: T'as envie de me sucer.
0: T'appelles
6: oui,
0: d'où?
6: Oui, j'ai envie de te sucer.
16: Oh non, non.
6: J'ai envie que tu mettes ta bite entre mes seins.
16: Tu veux pas? Ah. Tu veux que je me branle un peu?
6: Oui, je te branle comme tu veux.
16: Oui, attends, je vais me branler, attends. Ah, on se voit pas, c'est bon, tu vas voir.
0: Elle fait... Ah, il fait semblant, le Amédée.
6: Tu te touches?
16: Oh, j'ai envie de me branler, je me branle. Alors.
6: Oui, branle-toi.
16: Oh là, mais je voyais que j'étais un peu journal.
6: Tu penses à moi?
16: Ah.
6: Oui?
16: Ah, comme ça?
6: Oui, comme ça.
16: Qu'est-ce que tu fais?
0: Quel comédien, ce Amédée.
16: Qu'est-ce que tu fais?
6: Là, je te mets ma bouche dans ta... Tu mets ta bite dans ma bouche. Ma langue curieuse se glisse entre tes glands.
16: Oui.
6: Oui, Amédée.
16: Ah.
0: Oh, le mauvais comédien.
6: Les filles?
16: Comment?
6: Les filles?
16: Comment?
6: Non, rien. Je parle aux filles. Faut qu'elles se mettent toutes autour de toi.
0: Elles sont parties, les filles.
6: Ah, c'est ça, la lanterne.
0: Vas-y, t'es toute seule, vas-y. Dépêche-toi, vas-y.
6: Ah, mais parle bien dans ton combiné, j'entends rien.
16: Comment?
6: Parle, j'entends rien.
16: Alors, qu'est-ce que... Elle est jolie, beaucoup, ta chaunette, alors. Quand est-ce que tu vas me la montrer? Quand est-ce que tu envoies ça en rencard?
6: Quoi?
16: Quand est-ce que tu envoies ça en rencard pour que tu la montres?
6: Putain, je comprends rien.
0: Quand est-ce que tu vas monter pour lui montrer en fin de compte?
6: Oui, ah, mais quand tu veux, tu viens me chercher et quand tu veux, on va dans ton lit.
0: Tu es de où là? T'appelles d'où toi?
6: De Nice.
0: En plus, oh là là. Elle est pas très très loin, hein?
16: Elle est pas trop loin?
0: Bah non, elle peut venir.
16: Là, parle de moi, là.
0: Voilà. Voilà. Voilà.
6: Alors je viens?
16: Oui, vous venez, oui.
0: Oui.
16: Vous venez à quelle heure?
6: À minuit? Ben oui, non, 1h.
16: 1h, alors oui, vous pouvez venir.
6: 1h et 2h.
16: Ah, 2h?
6: Oui.
16: Et on fera l'amour. Vous pouvez coucher avec moi, je vous mettrai pas le ballon, quand même.
6: C'est con.
0: Je vous mettrai pas.
6: Ouais.
16: Je vous mettrai pas le ballon si vous couchez avec moi, hein. Je vous ferai bien manger si vous avez faim.
0: Voilà.
16: Je vous donnerai même des prunes, il y en a un pagaille.
0: Des quoi?
16: Des prunes, vous les aimez?
0: Ah oui, des prunes, on adore ça, oui.
16: Ah, ben, il y en a, c'est le moment d'en profiter, il y en a.
0: Parce que moi, c'est ma copine, donc on viendrait tous les deux coucher avec toi, hein.
16: Bah, vous allez coucher avec vos copines?
0: Bah non, mais c'est-à-dire qu'il y aurait toutes mes copines, là, puis ma petite copine à moi, elle, c'est Cyrielle, c'est celle que vous avez au téléphone, moi, je viens avec elle, et puis on fait l'amour tous les trois.
16: Oh là là.
0: Voilà.
6: Pourquoi trois, pourquoi pas cinq?
16: Un
6: parfum.
0: Avec quatre nanas, mais ça te ferait plaisir avec quatre filles?
16: Oui. Ah. Mais quatre filles, j'en vais voir des chouettes. J'en ai vu, mais.
0: Ah oui, voilà. Et qu'est-ce que t'aimerais qu'elles te fassent s'il y avait quatre filles dans ton lit? Qu'est-ce que tu voudrais leur faire?
16: Et je voudrais les frotter un peu la soussoune, passer le doigt, mais il faut faire attention. Si je les pénétrais, il ne faut pas leur mettre le ballon.
0: Bah quoi. Évidemment, t'as quel âge, Amédée, déjà?
16: Oh, une cinquantaine d'années, par là.
0: Oh, bah t'es tout jeune! Tu sais que toutes les filles qui ont à peu près entre 19 et 25 ans sont très excitées par les hommes d'une cinquantaine d'années, hein.
16: Je fais attention avec les filles. J'en ai bien vu les filles.
0: Ouais.
16: Mais je n'aimais pas le ballon.
0: Tu sais que Cyrielle, dès qu'elle a entendu ta voix, tout de suite excitée, elle est arrivée, elle a fait des bons, hop, elle a téléphoné, hop, la voilà sur l'antenne. Hein.
18: Eh oui, c'est là.
0: Elle n'en peut plus.
16: Elles sont gentilles, ça, je l'ai dit. Elles sont très gentilles. Je l'ai dit même à vos voisins ici, elles sont très gentilles.
0: C'est vrai. Cyrielle, tu es comment physiquement?
16: Mais pour attraper la clientèle,
18: je suis 1m78.
0: Oh là là.
18: J'ai 60 kilos. Oh là là. C'est normal. Je suis brune, ouais. aux cheveux longs et j'ai les yeux marrons.
0: Voilà.
16: Oh là là.
18: Ça te plaît, Amédée?
16: Oui, ça me plaît, oui. C'est ce qui me plaît surtout, c'est ta chaînette.
0: C'est quoi?
16: C'est ta chaînette qui me plairait.
0: C'est ta founette, sa founette?
16: Oui, sa founette.
0: Ah oui, toi,
18: t'as... Ta founette verte?
16: Tu l'as verte?
18: Hein?
16: Tu l'as verte?
18: Oui, je teinte.
16: Oh, tu la peintes?
18: Oui, j'ai même un petit piercing au clito.
16: Comment?
18: Un piercing au clito.
16: Oh là là.
0: C'est vrai?
18: Oui,
16: c'est
18: vrai.
16: Génial.
0: Ça doit être
16: gentil.
0: Ah oui,
16: c'est
0: gentil. Ah, elle est très gentille. C'est une fille très douce, hein, tu sais. Tu la mets dans le placard dans la journée, tu la sors le soir. C'est une fille qui est très disciplinée, qui fait la vaisselle. Quand tu veux faire l'amour, tu fais l'amour. Quand t'as plus envie, tu t'arrêtes en plein milieu, tu t'arrêtes, c'est pas grave. Elle dit rien, elle bronche pas. Hein?
16: Qu'est-ce que va être une chose?
0: Ah oui.
16: Et quand est-ce que tu viens me voir alors?
0: Demain.
16: Ah.
0: Demain, avec les autres, toutes les autres, je t'amène tout le monde demain.
16: Oh là là.
0: Demain, t'auras 6 nanas pour toi.
16: Oh là là.
0: Voilà, et je vais leur peindre la foufoune de toutes les couleurs. Donc, Cyrielle, elle est déjà verte.
16: La foufoune de toutes les couleurs?
0: Ouais.
16: Oh là là.
0: Isabelle, je te l'amène, elle a la foufoune rouge.
16: Ah, oh là là.
0: Linda, Bordeaux.
16: Oh, Bordeaux.
0: Florence, elle a la, je crois qu'elle a la foufoune orange.
16: Orange?
0: Ouais. Aurélie, elle est jaune. Et oh. Marie. Et Marie, elle est kaki.
16: Oh là là. Elles sont chaudes.
0: Elles sont toutes très très chaudes et très excitées par Amédée.
16: Ah.
0: Voilà, Amédée.
16: Moi, je fais attention.
0: Voilà, fais attention, surtout, tu mets bien des capotes au moins, Amédée.
16: Oui, oui, oui.
0: Bon,
16: oui,
0: d'accord,
16: oui.
0: Ça c'est très important. Ça c'est très important, il fallait quand même.
18: Gouvani.
0: Pardon?
18: Gouvani.
0: Gouvani. Oh là là, c'est Gouvani. Une connaisseuse, hein, Cyrielle. Elle prend plutôt Gouvani?
18: Pardon?
0: Tu prends plutôt la vanille?
18: Oui.
0: C'est vrai?
18: Oui.
0: C'est vraiment si agréable que ça, le goût, il y a bien le goût?
18: Non, mais c'est mieux.
0: Julie, une connaisseuse, allons-y.
19: Non, ça a un goût chimique.
0: C'est un goût chimique?
19: Chimique à mort.
0: Ça n'a pas du tout un arôme comme pourrait l'être le. Je sais pas, le pourpourri.
19: Ça a un goût, ça te donne un goût, ça te change du goût du caoutchouc, mais c'est chimique.
16: Vous l'avez entendu, la jolie chanson, elle a résisté.
0: Vas-y, chante-la, vas-y.
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0: Bravo.
1: Bravo.
0: Ah, joli, joli, joli. Ah, bravo, Amédée. T'en as une autre chanson? Alors, vas-y, fais-en une autre. Alors, Amédée, en direct, une autre chanson. Vas-y, Amédée.
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0: t'attends. C'est quand tu m'as dit que tu venais. 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
1: Vous imaginez, elle chantait ça au bout du lit, juste avant de violer. T'aimerais bien, Cyril, avoir ça dans le lit. Tu doutes un peu?
2: Hein?
1: Tu doutes un peu?
0: D'être
1: avec Amédée?
0: Ah bon. J'aurais envie de faire l'amour. Et peut-être toi, peu de temps en temps.
1: On va le laisser.
0: J'aurais
1: hein.
0: envie de toi. Mais faut baisser la culotte pour verre.
1: Tu dois te branler en chantant en même temps. Pas mal.
2: Bah
1: dis donc, Amédée, t'en connais des chansons cochonnes, hein? Amédée,
0: alors,
1: t'en connais des chansons cochonnes, hein?
0: Eh
1: t'en connais des chansons cochonnes?
0: Ah, cochonnes?
1: Oui.
0: Ah, j'en connais, oui.
1: Putain, bah dis donc, qui c'est qui est derrière toi? C'est ton gosse? C'est qui? C'est des copains à toi?
0: Oh. Ils sont dehors, ils sont...
1: Hein?
0: Et ils sont dehors.
1: Ouais. Oui, c'est ça. C'est-à-dire que le mec qui te parle derrière, il est dehors. C'est-à-dire que celui qui est derrière toi, il est dehors. C'est ça. Prends-moi pour un con aussi.
0: Non. Non,
1: mais t'as vraiment
0: il était dehors.
1: Vous voulez aller?
0: Ah, comment?
1: Je peux faire la bonne aller.
0: Comment?
1: Vous voulez faire la bonne aller. J'articule comme toi, Amédée. Hein.
0: Oui. Alors, bon. Vous êtes.
1: Bon, très
0: et
1: bien.
0: Et si elle vient me voir, c'est ça?
1: Demain.
0: À demain.
1: Demain, elle vient de te chercher, d'accord?
0: Ah oui, alors là.
1: On t'embrasse, Amédée.
0: Ah.
1: Elle t'embrasse sur la foufoune.
0: Ouh, oh, oh. Et moi, c'est la foufoune et c'est un petit cul.
1: Voilà, et puis elle t'embrasse sur la quéquette.
0: Ouh, là, oh.
1: Ah, Cyril, tu l'embrasses sur la queue.
0: Ouh, oh, c'est bien, ça.
1: C'est bien, hein.
0: Elles sont chaudes, hein.
1: Ah ouais, elles sont chaudes.
2: En deux minutes, je te le dis. Amédée, je t'embrasse sur la queue.
0: T'as remonté la culotte ou tu l'as toujours en bas?
2: Non, j'ai toujours en bas.
0: Ouh, là, oh,
2: là.
1: Bon, on va te laisser Amédée parce que sinon on s'en sortira pas.
0: Là, on sort la chouchoune. C'est l'été, on a pas froid la chouchoune.
1: Ah, ça c'est clair, elle en peut plus en plus, la Cyrielle. Hein, ça c'est clair. Même les mecs sur Minitel, genre Francky, 28 ans, j'aimerais rentrer en contact avec Cyrielle, je suis de Nice, moi aussi.
2: Ah ouais.
1: Donc, ah bah oui, ça c'est clair, hein, les garçons de 28-30 ans, ça c'est clair que tu leur as fait un tabac. Il y a également même Pomard, 19 ans, lui aussi c'est pareil, il a envie de se brancher la fameuse Cyrielle, donc si elle pouvait nous appeler, ça serait très
0: j'ai
1: bien.
0: J'ai envie de toi.
2: Mais
1: c'est gentil, merci.
0: Et qu'est-ce que tu me ferais?
1: Oh bah, je te sucerai la bite, je te prendrai par derrière, on ferait l'amour comme des bêtes. Ça t'exciterait?
0: J'aimerais par derrière.
1: Ouais, j'aimerais bien, ouais.
2: À qui tu parles?
1: Ah bah moi, ouais, par derrière, j'aimerais bien, ouais.
0: Mais à vous ou à la fille?
1: Ah non, à toi, à moi.
0: Moi, à vous?
1: Oui.
0: Mais ça pourrait se faire, mais... Ah, oui.
1: Il faudrait demander gentiment.
0: Ah oui, gentiment. Oui.
1: Alors, s'il te plaît, est-ce que tu pourrais me prendre par derrière, s'il te plaît?
0: Bon, oui, par derrière, je vous prendrai, oui, mais... Et la fille, qu'est-ce qu'elle dira?
1: Oh bah elle restera là.
2: Moi, double pénétration.
0: Double pénétration, vous?
2: Double pénétration.
0: Oh là là!
1: Ah ouais, mais là, on repartit dans les oulala, on va plus s'en sortir. Hein, donc, Amédée.
0: Oui.
1: À bientôt.
0: Oui, à bientôt.
1: On rentrera peut-être en contact avec toi avant la fin de la semaine pour te présenter encore d'autres filles.
0: Oh là là!
1: Ça te ferait plaisir?
0: Oui. Faut me les amener. Comme ça vient de demain.
1: Bah, l'autre, il est en train de se lâcher les babines. Il faudrait me les ramener. On te les ramènera à ce moment-là, Amédée. Il n'y a aucun problème, hein. D'accord?
0: Oui.
1: Allez, bonne bourre, amuse-toi bien, Amédée. Ne quitte pas, hein, surtout Amédée. Hein.
0: Oui.
1: Je te remplace une autre fille qui est très très chaude. Hein.
0: Ouh, elle est chaude, oui.
1: Ah, elle est chaude, ne quitte pas. Merci beaucoup, Cyrielle.
2: Ben, merci.
1: T'es de Nice, vraiment?
2: Oui.
1: D'accord, bah amuse-toi bien, tu fais quoi pour tes vacances?
2: Ben, je vais partir en Corse.
1: Eh ben, écoute, on te souhaite de bonnes vacances. Je sais que Ginny y est passée pendant une semaine. Apparemment, c'est joli, hein?
2: Oui, je sais.
1: Voilà, très bien. Bah, écoute, on va te laisser.
2: Merci.
1: Allez, bisous, amuse-toi bien. On va revenir dans un instant. Ça tombe bien parce qu'il y a des gens sur Minitel qui ont réclamé un extrait de l'album de Prodigy. C'est exactement ce que j'avais.
3: Allô?
4: Allô, bonjour. Est-ce que Fred est là?
3: C'est qui à l'appareil?
4: Est-ce que je peux avoir Fred, s'il vous plaît? C'est important. C'est la radio. On nous a souhaité pour les Masters. Vous avez été sélectionné. Vous avez été retiré au sort, figurez-vous.
5: Oui.
4: Allô, bonjour.
5: Bonjour.
4: C'est Fred.
5: Ouais.
4: Bonjour. C'est la radio qui vous appelle. Nous avons appelé il y a un mois, rappelez-vous.
5: Oui.
4: Et vous avez été sélectionné parmi les trois personnes qui seront là pour la grande finale. Vous êtes content?
5: Oui.
4: Alors, est-ce que vous aviez pensé que nous allions vous rappeler?
5: Non, je ne sais pas. Je vais me coucher, quoi.
4: Apparemment, on vous dérange.
5: Non.
4: Vous avez l'air d'avoir une femme un petit peu aiguise, non?
5: Oui, mais c'est pas grave.
4: Bon, vous allez bien quand même?
5: Oui, ça va.
4: Je me souviens de vous. Nous avons réécouté un grand moment. Vous avez été sélectionné parmi les auditeurs qui ont voté, bien entendu, par le biais du Télé 7 jours. Vous êtes au courant? Un petit peu quand même. Vous avez jeté quoi comme magazine? Que magazine télé?
5: Télépoche.
4: Télépoche. Alors, vous avez peut-être vu que vous avez été sélectionné quand même?
5: Non, je ne pense pas.
4: Vous n'avez pas fait attention. Il faudra bien faire attention dans les dernières pages. D'accord, Fred?
5: D'accord. Mais c'est la de cette semaine ou...
4: De la semaine dernière.
5: Je dois l'avoir.
4: Il faudra regarder alors. Je ne sais plus exactement lequel. On regardera ça tout à l'heure, Fred. Vous êtes content d'être avec nous quand même?
5: Oui.
4: Très bien, vous êtes en pleine forme.
5: Oui.
4: Ah, ça fait plaisir. Hein, le kiki donc, bien entendu. Vous nous avez écouté un petit peu?
5: Non, parce que moi je travaille.
4: Ah, vous travaillez, hein, bien entendu. Ah. Vous faites quoi dans la vie, rappelez-nous?
5: Là, je suis au chômage.
4: Très bien.
5: Travail.
4: Ça vous fait plaisir?
5: Pas tellement d'être au chômage, quoi.
4: Bon, très bien. Vous savez que c'est les Masters quand même?
5: Les Masters, c'est
4: les meilleurs.
5: Ouais.
4: Hein, vous nous écoutez régulièrement quand même?
5: Un petit peu de temps en temps quand je peux, quoi.
4: Bon, très bien. Je vais peut-être, si on a la possibilité du côté du standard, de vous présenter les deux autres candidats qui sont en finale avec vous, qu'on n'entendra pas ce soir, mais qui, j'en suis sûr, pourront vous souhaiter bonne chance. Alors, dès qu'ils sont prêts, dès qu'ils sont briefés pour jouer le jeu, bien entendu, on nous le fera savoir du côté du standard. Faut être en pleine forme quand même aujourd'hui.
5: Oui.
4: Alors, vous savez que vous avez le droit à 4 jokers.
5: Oui.
4: La concentration est extrême. Vous avez le droit à chaque fois d'utiliser un joker qui vous permet d'avoir un boost en bonus, qui vous permet en fin de compte de repartir, bien entendu, avec la réponse gagnante. D'accord?
5: Oui.
4: Face à vous, peut-être pas ce soir dans l'émission, nous verrons, nous avons également un autre candidat qui se prénomme...
5: Frédéric.
4: Comment?
5: Frédéric.
4: Non, mais pas vous, mais l'autre.
5: Jean-Michel.
4: Bonjour Jean-Michel. Oui. Vous avez été sélectionné pour le Kiki donc, vous le saviez, il y a de cela 3 semaines, et vous êtes donc dans les Masters également avec Fred.
6: Ouais, salut Fred.
7: Salut.
4: Bon, ça va être la bagarre, hein.
5: Ouais.
4: On va bien rigoler, je le sens bien. Et puis nous avons une autre personne. Comment t'appelles-tu?
8: Raphaël.
4: Raphaël, bonjour, tu étais également qualifié.
8: Ouais.
4: Hein, donc pour les Masters du Kiki donc. Et aujourd'hui, on va écouter Fred. Et puis quant à vous deux, on vous rappellera demain.
8: D'accord. Salut.
4: Merci à vous.
8: Salut.
4: Et tout de suite.
8: Bonne chance, les copains.
4: Salut les copains, bonne chance, il l'a dit, c'est bien, redis-le.
8: Bonne chance les copains, pour demain. Hein.
4: Ah ouais, bonne chance, c'est sympa. En tout cas, ça c'est très fair-play de votre part. Vous êtes quelqu'un de fair-play, Fred?
8: Oui, quand même, je suis toujours. J'aime bien quand même un peu aider les autres.
4: Bon, d'accord.
8: Hein.
4: Il va falloir que votre femme vous aide un petit peu parce qu'elle a l'air un petit peu aigrise, hein, quand même. Hein.
8: Ouais, mais ça va aller.
4: Bon, très bien. Une émission quand même en public, on vous le rappelle. D'ailleurs, on va peut-être demander au public de réagir. Le public est là ce soir?
9: Ouais.
4: Il est là, il est présent, Fred, pour vous écouter pour un super Kiki donc. Les Kiki Masters, ok?
8: Ok.
4: Les Kiki Masters. Oh là là, quel humour, attention, on essaie de... on me fait rire, Fred, on me fait de petites grimaces. Vous êtes prêts?
8: Oui.
4: Alors attention, c'est parti, vous entendez la musique, bien entendu?
8: Oui.
4: Alors, la première question est la suivante. Concentration à l'extrême. La musique du film que vous entendez derrière a été 3 fois... Attendez, on va vous caler quand même la musique, attendez... Alors, à votre avis, qui dit donc?
8: Le dernier James Bond.
4: Là?
8: Le dernier James Bond.
4: Oui, bonne réponse, bravo! C'est une bonne réponse, vous venez d'entendre le gong. Bien entendu, la musique que vous entendez en fond musical et qui sert de générique au Kiki Masters, c'est bien entendu le dernier James Bond. Vous le notez, James Bond?
8: Oui, je m'en rappellerai, je l'aime bien alors.
4: Vous aimez bien, vous l'avez vu le dernier?
8: Non, j'ai pas eu le temps d'aller le voir.
4: Très bien, il vous a plu?
8: Il est pas mal, il me dit qu'il était très très bien sur le display, il est super.
4: Ah ouais.
8: Les effets sont super.
4: Vous l'avez vu? Sim Connery, dernier acteur du cinéma, bien entendu. Vous êtes heureux d'être avec nous quand même?
8: Oui.
4: Très bien, en pleine forme?
8: Oui.
4: Est-ce que vous êtes prêts à écouter d'autres musiques?
8: Oui.
4: Alors attention, concentration, avant tout, une question de réflexion. Est-ce que vous êtes prêts?
8: Oui.
4: L'alternance à 4 vaut mieux qu'à 6. L'alternance à 4 vaut mieux qu'à 6. À votre avis, qui donc, Fred?
8: 4 vaut mieux qu'à 6. Jeu de rôle?
4: Ah, pas du tout.
8: Je vois pas là.
4: L'alternance à 4 se pratique à 6 éventuellement. L'alternance à 4 se pratique à 6. Kiki donc, hein? Fred. Allez, on se dépêche. Pardon?
8: Ça va pas du tout.
4: Aïe, aïe, aïe, aïe, aïe, aïe, aïe, aïe, aïe, aïe, aïe. Est-ce que vous utilisez votre joker?
8: Oui, je prends mon joker parce que...
4: Il utilise son joker.
8: Ouais.
4: Superbe. Alors, Lady, et la lettre du mot manquant est un C. Lady...
8: Les 10 secondes?
4: Les 10 secondes, pas du tout.
8: Les 10, c'est les 10.
4: Ah oui, c'est vrai qu'on aurait pu penser avec un C à seconde tout de suite. Ouais. Vous l'avez pensé tout de suite à ça, Fran?
8: Tout de suite, moi, tout de suite, les 10
4: secondes avec un C, bien sûr. 10 secondes, c'est E, bien sûr.
8: Oui, les
4: 10.
8: Les
4: 10
8: secondes,
4: Non, les 10 avec un C, facile.
8: C'est 10.
4: Ah là là, on l'utilise avec un stylo. Vite, vite, vite, Fran!
8: Les 10 feuilles?
4: Les 10 feuilles avec un C, non.
8: Attention,
4: vous n'avez plus le droit qu'il y ait une seule réponse. Si vous vous trompez, vous avez dit
8: Les 10 merdes non plus. Les 10 avec un C.
4: Les 10.
8: Merde, je vois pas, bordel.
4: Les 10 ciseaux. Non, c'était les 10 signatures.
8: Oh merde.
4: Eh oui, vous le saviez.
8: J'ai pas pensé du tout.
4: Ah, quel dommage avec un C. Alors très bien, est-ce que vous avez écouté ce matin?
8: Non, parce que ce matin, on m'a dit de me déplacer.
4: D'accord, vous nous avez écouté cet après-midi quand même un peu?
8: Cet après-midi, c'était pas là parce que j'ai...
4: Bon, vous nous avez écouté un petit peu en fin de soirée?
8: Oui, en fin de soirée.
4: Très bien, donc si vous avez écouté en fin de soirée, vous avez bien entendu écouter l'indice de fin de soirée. À votre avis, qui donc? Quel est l'indice, Fred? Allez, on se dépêche, Fred.
8: Bruel,
4: Non.
8: C'est pas un acteur.
4: Hein?
8: C'est pas un chanteur.
4: Non.
8: C'est pas moi... Une poupée.
4: Pour vous aider un petit peu, voici quelque chose qui devrait vous aiguiller. Écoutez bien la musique qui arrive.
8: Écoute ça. Une chose.
4: Ah, ça vous aide?
8: Ouais, c'est un film. Une chose de film.
4: Il vous dit quelque chose de film?
8: Ouais, c'est pas. Oui. C'est une fois.
4: Oh, vous en êtes pas loin.
8: Non, je suis pas loin, je le connais le film.
4: C'est un film américain avec Louis de Funès qui avait participé à un grand film. C'était le film avec Steve McQueen et Louis de Funès.
8: Steve McQueen et Louis de Funès, c'est lequel?
4: Un film avec Louis de Funès et... Il y avait Louis, attendez, pour vous aider un petit peu, parce que quand même...
8: La soupe au chou, merde.
4: La soupe au chou avec Steve McQueen?
8: Non, c'est un mec qui s'appelait Steve McQueen. Ah, je t'ai pas vu, c'est un vieux film. Enfin, moi, j'ai pas dû le voir.
4: Alors, pour vous aider, Louis de Funès, Steve McQueen, et on me dit de vous dire qu'également, il y avait Dustin Hoffman.
8: Mais c'est avec Dustin Hoffman. La soupe au chou, non? C'est un western.
4: Louis de Funès.
8: Avec Louis de Funès, c'est pas
4: fait
8: le western.
4: Dustin Hoffman et Steve McQueen, tous les trois réunis.
8: C'était un remake. Je sais pas. Oui, je connais la musique du film. C'est un peu perdu.
4: Alors, pour vous aider, il y avait Le Bon.
8: Le Bon, la butte et les truands.
4: Oui, bonne réponse, bravo.
8: Ah ouais, voilà. Ouais, ça me disait quelque chose, ça. J'avais déjà vu le film.
4: Vous avez déjà vu le film avec Louis de Funès, Le Bon, la brute et le truand, vous l'avez déjà vu quand même?
8: Ouais, j'ai déjà vu.
4: D'accord, avec Steve McQueen bien entendu, et Dustin Hoffman, vous savez la fameuse scène où il y a une petite pierre au milieu où ils se retrouvent...
8: Tous les trois ensemble.
4: Tout à fait. Je demande la concentration de Fred et de sa femme, est-ce que vous êtes toujours concentré?
8: Oui, ça va, moi je suis.
4: Très bien, vous nous écoutez régulièrement quand même?
8: Oui.
4: D'accord, vous êtes content d'être avec nous?
8: Oui.
4: Alors attention, Lisa, on me fait rigoler, mais concentration... Herbert Léonard a un fils. Ce fils est meneur et manager d'un groupe français qui n'a pas sorti de disque. Quel est le nom du groupe? Qui dit donc, Fred?
8: Quel est le nom du groupe que Herbert Léonard avait fait? Je me souviens plus, comment ça fait?
4: Bon, pour vous aider un petit peu, dans l'album qui n'est pas sorti, si vous connaissez bien l'album qui n'est pas sorti, il y a un duo avec Jean-Louis Aubert. Vous avez le laser avec vous peut-être?
8: Non, je l'ai pas du tout. Mon appareil, c'est l'obtenir. Vous l'avez, le disque? Non, je l'ai pas.
4: Ah, quel dommage.
8: Je l'ai pas le disque.
4: Quel dommage.
8: Je l'ai pas réussi à l'avoir.
4: Normal.
6: Ça m'a fait la majorité.
4: C'est vrai qu'il est compliqué d'avoir des disques qui ne sont pas sortis. Hein, ça, ouais. C'est vrai. Ça, c'est vrai que c'est très...
6: Il est sorti, mais en très peu d'exemplaires.
4: Ah, il est sorti, le disque. Mais en très peu d'exemplaires.
6: Très peu,
4: ah, je ne savais pas. Alors, ça, je suis content de l'apprendre en tous les cas. Merci, Fred.
6: Il
4: n'y
6: a pas beaucoup d'exemplaires qui étaient sortis, il me semblait. J'en ai entendu parler, justement, que c'est un disque qui est sorti en très peu d'exemplaires.
4: D'accord.
6: Je crois qu'il n'y avait pas marqué.
4: Alors, vous, vous êtes au courant, le disque est sorti en plus. Alors là, je veux dire, j'en apprends une bien bonne. Hein.
6: Je sais plus, il y a longtemps qu'il est sorti, ce disque-là, mais il est sorti un très peu.
4: Aïe, aïe, aïe, aïe, vite.
6: Je me souviens plus du nom du laser.
4: Aïe, aïe, aïe, vous avez entendu?
6: Ouais, ouais, j'ai entendu, ouais.
4: Qu'est-ce que ça veut dire, ça?
6: Bah, c'est perdu.
4: C'est trop tard. Oh, le public réclame encore 10 secondes supplémentaires. Alors nous vous accordons 10 secondes supplémentaires. Attention, ce sont les 10 secondes bonus, Fred. Attendez, qui donc? Je rappelle la question. Herbert Léonard a un fils qui est meneur du groupe, manager d'un groupe, d'un disque qui n'est pas sorti. Et ce groupe-là, dans cet album, que vous dites sorti en très peu d'exemplaires, car vous êtes au courant, il y a un duo avec notre ami Jean-Louis Aubert, qui est le leader du groupe d'Erita Mitsuko. On écoute tout de suite la réponse.
6: Comment s'appelle le disque? Je me souviens avec qu'on avait sur parlé de quoi son fils, il faisait partie d'un groupe.
4: Ah, votre femme ne vous aide pas, ce n'est pas très sympathique de sa part.
6: Elle ne rappelle plus non plus, alors vous comme ça on est deux quoi.
4: Aïe aïe aïe, regardez, peut-être vous n'avez pas un dictionnaire?
6: Non, j'ai pas de dictionnaire, j'ai rien à
4: dire. Aïe aïe aïe aïe aïe aïe aïe aïe aïe aïe, Fred, c'était le groupe Les Goudrons.
6: Ah oui.
4: Ça y est, ça vous dit quelque chose?
6: Ouais, ça me dit quelque chose.
4: Ah, ça vous dit, et sa femme, votre femme aussi apparemment.
6: Ouais, elle vient de retrouver là.
4: Ah, Les Goudrons, ça vous disait quelque chose?
6: Ah, ouais,
4: ça
6: ouais,
4: y est.
6: Ouais, je m'en souviens.
4: Vous l'avez écouté l'album?
6: Non, je l'ai pas écouté.
4: Bon, il est bien, hein.
6: Je l'ai pas eu.
4: Il vous plaît?
6: Ouais, j'ai pas réussi à l'avoir, le coup de l'album,
4: Bon, en tout cas, ça vous arrive de rouler dessus?
6: Ouais.
4: Sur le goudron.
6: Non, j'aurais dû y penser, seulement.
4: Peut-être que les candidats de demain et d'après-le-bras seront moins bons, donc nous serons peut-être à ramener à vous, à plus, comme vous travaillez pas en ce moment, vous avez du temps libre. Donc il est possible qu'on vous rappelle en fin de semaine ou début de semaine prochaine pour savoir si vous avez gagné ou pas ce merveilleux voyage.
6: D'accord.
4: Hein, ce sont les Kiki Masters. Avant de se quitter, bien entendu, vous connaissez la règle du jeu. On se quitte toujours qu'avec un petit brin d'humour. Donc s'il était possible d'une petite histoire drôle, Fred. Écoutez, en tous les cas, on remercie et on s'excuse auprès de votre femme qui nous écoute là.
6: Oui, elle nous écoute.
4: Bon, très bien, désolé de l'avoir réveillée, mais je pense que ça valait le coup pour les Kiki Masters. Hein?
6: Oui.
4: Toujours fidèle?
6: Oui.
4: D'accord, bon, alors vous nous écouterez, il faudra bien faire attention.
6: D'accord.
4: Et peut-être qu'en fin de semaine ou début de semaine prochaine, Fred, il est possible qu'on vous rappelle pour vous annoncer que vous êtes peut-être le vainqueur de ce superbe voyage. Ça vous ferait plaisir?
6: Ouais, ça me ferait super, super plaisir.
4: Très bien. Et il est possible, puisque j'ai entendu dire dans le creux de l'oreille que vous étiez un fan de Johnny.
6: Ah ouais, j'adore Johnny.
4: Ah, votre femme a l'air d'être fan de Johnny.
6: Ah ouais, elle est comme moi, elle est accro.
4: Ah,
6: je suis accro de Johnny.
4: Alors, est-ce que vous pouvez nous chanter un petit truc de Johnny, peut-être? Parce que peut-être qu'il y aura un voyage... Peut-être...
6: Non, attends.
4: Un petit week-end dans la Lorada.
6: Un petit bouquin de le Parole d'Homme.
4: Allez-y, on vous écoute.
6: J'avais un rêve à faire. Non.
4: Alors, on recommence. Oula.
6: Oula, oui. Non, mais j'ai...
4: Allez, on y va, Fred.
6: J'avais un rêve à faire.
7: Non.
6: Ami. Je voulais rester libre.
4: Ah, c'est joli.
6: C'est pas la petite.
4: Ah, vous sentez bien. Hein.
6: Mais je l'ai croisé un... Je l'ai croisé un matin dans le regard des autres. Oh, les illusions. 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Et si tu me veux encore, oh, le masque tombe. Ne m'oublie pas, aime-moi. Je t'aime, cher Jean. Je t'emmène chercher les anges. Allô, Rada.
4: Oh, c'est joli comme tout, frère.
6: C'est le dernier laser qui l'a sorti.
4: Hein?
6: C'est l'Orada, le dernier laser.
4: Ah, c'est le dernier laser que vous venez de nous chanter?
6: Ah ouais, le dernier.
4: Oh, le dernier, alors là, c'est une exclusivité pour le Kiki Masters.
6: Bah, le dernier, non, parce qu'il a fait déjà son concert. J'étais au concert.
4: Ah, vous étiez au concert?
6: J'ai fait deux fois le concert.
4: Vous êtes fan?
6: Ah ouais, je suis un fan de lui, quoi.
4: Très bien, on vous souhaite à tous une excellente nuit.
6: D'accord, merci.
4: Bisous à vous.
6: Merci, toi aussi.
4: Alors, vous êtes prêts? On va compter jusqu'à 3 et on dit le Kiki, donc c'est génial. Attention, 1, 2, le Kiki Master, c'est génial. 1, 2, 3.
6: Le Kiki Master, c'est génial.
4: Ah mais faut être dans le temps les enfants, faut être tous les dans le même temps. Attention, 1, 2, 3.
6: Les Kiki Master, c'est super.
4: Allez, c'est parti, on fait la totale.
9: Oh, tu vas m'inculer.
4: Ah ça aussi on va le rajouter.
9: Allô?
4: Allô?
9: Oui.
7: Bonsoir, je suis bien à l'hôtel ?
9: Oui, tout à fait, oui.
7: Bonsoir, madame.
9: Bonsoir, monsieur.
7: Je voulais savoir s'il y avait encore la possibilité de vous aider sans moi.
9: Non, je n'ai plus de place. Ce soir.
7: Bien, pour dans 15 jours.
9: Ah, pour dans 15 jours ? Oui, bon, non plus.
7: Non plus, bon. Allô ?
9: Oui.
7: Oui, bon.
10: Pas très reculé.
7: Pardon. Est-ce que on peut éventuellement peut-être faire le bug ? Est-ce que c'est possible de retourner à partir de moi sans vue ? Ah ! Non, j'ai une autre idée.
11: Ah, le bug.
7: On va faire du café caca après, mais je pense que je vais rentrer dans le personnage, dans la peau d'un bug. Est-ce qu'un bug.
12: Ah,
7: oui, là, c'est. Ah, j'aime bien ce répondeur. Non, mais c'est vrai que là, je suis en train de faire le connard. Je vais mettre de côté, va te faire enculer. On va mettre de côté également le bingo. Juste le bec de lièvre.
11: Ah, déjà, ça a son impact. Hein.
7: Est-ce que quand on a un bec de lièvre, on peut quand même facilement réserver des chambres d'hôtel ? Nous allons le vérifier tout de suite. Sur Fun Radio et en direct, s'il vous plaît.

0: Monsieur, s'il vous plaît. Pour trois personnes. Au nom de Francis.
1: Alors
0: Bah, je veux savoir si c'est encore possible de réserver dans votre hôtel.
1: Non.
0: C'est complet, complet.
1: Complet, complet.
0: D'accord. Vous, vous êtes décomplet à partir de quelle période, monsieur? Allô?
1: Oui.
0: Oui. Allô?
1: Oui.
0: Oui, bonsoir, monsieur. Excusez-moi, c'était mon fils qui est en train de vous parler. Il y a encore possibilité de réserver des hôtels?
1: Alors, c'est vrai ou non?
0: Est-ce que c'est encore possible de réserver des chambres d'hôtel, hein?
1: Non, c'est non. Complet. On est complet.
0: D'accord, ok, vous êtes complet, complet, complet. D'accord, parce que j'aurais voulu... Oh, ah, c'est quelqu'un. Pour dans 15 jours, hein.
1: Mais quand même, c'était une blague.
0: Non, pas du tout, non, absolument pas. Pourquoi? Vous pensez que c'était une blague?
1: Oui.
2: Bingo!
0: Peut-être. Vous êtes fort sympathique, monsieur, hein.
1: Merci.
0: Va te faire pardon, qu'est-ce que vous dites?
1: Merci.
0: Ah, d'accord, ok, on vous remercie, au revoir. Au revoir, monsieur. Bon, il était plutôt sympa, lui, hein.
3: Ouais, il était cool, il était
0: J'aimerais
3: cool,
0: bien
3: il
0: faire
3: rigolait,
0: encore un petit dernier, là. Qu'est-ce que je fais? Alors là, il y a la possibilité de va te faire enculer, tragédie, bingo,
4: Va te faire enculer.
0: Ah, va te faire enculer, allez, on va. Bon, je parle, et une fois de temps en temps, t'en glisses, hein, d'accord. J'aimerais bien faire aussi des films de cul aussi, putain, on a pas fait des films de cul, ça. On va faire des films de cul, là. Tranquille, hein, au début.
3: T'inquiète, je suis pas le genre à abuser.
0: On reste du côté de Versailles, hein, je le précise. Ah, on demande d'aller vers Montpellier pour faire des affaires caca.
5: Salut, bonsoir.
0: Oui, bonsoir, monsieur. Est-ce que c'est possible encore de réserver des chambres d'hôtel?
5: Hein? Pas te faire l'enculé.
0: Pardon? Est-ce que c'est encore possible de réserver des petites chambres d'hôtel, peut-être?
5: Oui.
0: Vous êtes à disposition?
5: Comment? Bon. Pas te faire l'enculé.
0: Pardon? Bonsoir, monsieur.
5: Oui.
0: Oui. Est-ce que c'est encore possible de réserver pour ce week-end à venir?
5: Vous avez vraiment que ça à foutre, à ce temps.
0: Pas te faire l'enculé. Allô?
5: Oui.
0: Ne quittez pas, je vous passe un collègue, hein?
5: Oui, oui.
0: Bonjour.
5: Pas te faire l'enculé.
0: Est-ce que c'est encore possible de regarder les chambres d'hôtel?
5: Est-ce que c'est possible de te mettre un coup de boule dans ta gueule de merde?
0: Est-ce que...
3: Ah, lui, il est bon.
0: Là, ça me fait un petit jingle, là. Hein. C'est génial. Là, c'est le jingle de...
3: Bah là, il est bien.
0: Là, c'est le jingle de... A fait caca, va te faire reculer, tout ça, hein. On s'en fait un petit dernier.
3: Je crois que là
0: ils sont scotchés sur l'autre côté, sur peinard. Ah oui, là ça fait rire la France entière. Allez, il nous reste encore largement le temps de pouvoir en faire au moins un ou deux, hein. Donc et puis après on reviendra, on fera des affaires caca aussi du côté de Montpellier puisque ça a été réclamé. Donnez-nous les villes que vous aimeriez qu'on fasse sur le 61-386 par SMS. Allez. Et après il y a Farid qui va nous parler d'une grosse soirée sur Paris. Les ladies. Attention. C'est toujours sur...
3: Toujours à Versailles.
0: D'accord.
3: Ils mettent du temps.
6: Bonsoir.
0: Oui, bonsoir, monsieur.
6: Bonsoir.
0: Est-ce que c'est encore possible de faire une petite réservation pour ce week-end?
6: Petite quoi?
0: Est-ce que c'est encore possible de réserver pour ce week-end?
6: Pour ce week-end?
0: Oui.
6: Ok, vous attendez deux secondes?
0: Non.
5: Pas te faire l'enculé.
0: Pardon?
6: Comment?
0: Non, je ne quitte pas. Hein.
6: Non, vous attendez deux secondes?
0: Oui, bien sûr.
5: Pas te faire l'enculé.
0: Pardon? Allô? Allô? Qu'est-ce qu'il fait? Allô?
7: Allô?
0: Allô? Allô? Bon, qu'est-ce qu'il fait là?
3: Bah, il t'a mis en plan,
0: allô? Oh non, j'en ai marre, j'aime pas, attends, ça me fait chier, il met en galère.
3: Vas-y,
0: change-moi de ville, là, arrête le...
3: On va à Valence.
0: Allez, Valence, allez.
3: Vas-y, on va à Valence.
0: Allez, du côté de Valence.
3: Ça va nous faire voyager un peu dans le sud.
0: C'est vrai, allez.
3: C'est où, Valence? C'est près de Grenoble.
0: Allez, on y va, c'est parti, on appelle Valence.
3: Strasbourg et Mulhouse.
0: Et après, on va récupérer notre ami Fredo pour nous parler d'une soirée. Son métier, maître de cérémonie. Non, mais attends, mais j'hallucine. Mais pour qui ils se prennent tous ces gens? Ah, ils sont hallucinants.

0: DMC.
1: On y va, on va à Valence.
2: Allez. À Valence. Et on me demande sur internet si on peut passer.
3: Nouveau Hôtel Valence Sud, Mathieu, bonjour.
2: Oui, bonjour.
3: Bonjour.
2: Est-ce que c'est possible de faire. Allô ?
3: Oui.
2: Excusez-moi. Est-ce que c'est possible de faire une petite réservation pour ce week-end ?
3: Oui, pour. À quel nom ?
2: Pardon ?
0: Pas pour l'enculé.
2: Pardon ?
3: À quel nom ?
2: Oui, alors ça serait au nom de famille.
3: Quel nom de famille ?
2: Alors attendez, ne quittez pas, je vais vous passer mon collègue. Hein.
3: D'accord.
0: Pas pour l'enculé.
3: Il n'est pas très agréable, votre collègue. Hein.
2: Allô ?
3: Oui.
2: Bonjour monsieur.
3: Oui, pas très agréable votre collègue.
2: Est-ce que c'est possible de faire une petite réservation parce que vous avez dit que c'était possible?
3: Ah oui, je vous ai dit que c'était possible, vous m'avez dit que vous allez me donner votre nom de famille,
2: ah
3: vous
2: non, suis...
3: votre collègue qui m'a dit qu'il allait me faire enculer, donc
2: non,
3: j'hésite.
2: Je suis le collègue, hein, parce que j'ai un petit bec de lièvre, c'est pour ça.
3: D'accord.
0: Pas faire enculer.
3: Oui, non, mais ça va pas être possible ce soir.
2: Attendez,
3: ça.
2: Ne quittez surtout pas. Hein. Est-ce que tu me sens Vous allez bien?
3: Oui.
2: Bien. Alors.
3: Je pourrais aller mieux.
2: Pour ce week-end, c'est possible de réserver?
3: Oui, pour combien de personnes?
2: Alors, nous serions... Oh, a fait caca. 7 personnes.
3: Excusez-moi?
2: 7 personnes.
3: 7 personnes, très bien. Donc, je vous mets tous dans la même chambre ou alors... On pourrait prendre plusieurs chambres.
2: C'est possible d'avoir des lits superposés?
3: Des lits superposés. Oui, on va essayer de vous trouver ça.
1: Tu cartonnes.
3: Donc superposé à combien d'étages? Parce qu'on fait plusieurs choses maintenant, les superposés.
1: Bingo.
2: Bonne réponse. On va prendre pour deux chambres de lit double.
3: Deux chambres de lit double.
2: Oui.
3: D'accord. Non mais j'irai après ça, j'ai pas le temps là maintenant.
2: D'accord, ok.
3: Ok, bien. Donc j'ai ma quel nom.
2: Vous allez alors, attendez. Allô?
3: Oui, je vous écoute.
2: Ne quittez pas, hein, je vous passe mon collègue. Hein. Allô?
3: Oui.
2: Oui, c'est ça.
3: Oui, donc à quel nom les chambres?
2: Donc, mais pour nom de Jean-Paul Dévrique.
3: Zoupon Dominique.
0: Pas de faire l'enculé.
2: Pardon?
3: Zoupon Dominique, c'est ça, j'ai bien compris le nom?
2: Non, Jean-Paul Lévrique.
3: Zoupon Lévry. Très bien, c'est noté. Avec
2: des non, c'est Jean-Paul Lévry. Jean-Paul Lévry.
3: D'accord, Jean-Paul avec un P?
2: Oui, c'est ça.
3: C'est noté.
2: Mais comme ça, comme ce soir.
3: C'est comme P, ok.
2: Comme ça. Voilà, c'est caca. Voilà.
0: On va te faire l'enculé.
2: Eh ben, écoutez, je vous remercie beaucoup.
3: Ben, de rien. Ben,
2: vous faites une bonne soirée, une bonne continuation.
3: Oui, ben vous aussi, on va te faire l'enculé.
2: Eh ben, je vous remercie encore une fois, écoutez.
3: Ben, écoutez, ça c'est un plaisir de vous parler.
2: Eh ben, écoutez, à défaut de me penser à l'enculade.
3: Et comment?
2: Vous faites une bonne nuit.
3: Oui, ben vous aussi, bonne soirée.
2: Merci, au revoir.
3: Bonsoir.
2: Oh, qu'est-ce qu'il était sympa cet hôtel. On était où là?
1: Bah, à Valence.
2: À Valence.
1: À Valence.
4: Ah,
1: ça sent le sud, hein.
2: Ah, ouais, j'en ai mieux.
4: Cool
2: à Versailles, c'est très bourgeois.
4: Ça m'étonne.
2: C'est très
5: bourgeois. C'est cul serré quand même.
2: C'est cul serré, hein.
4: Tu leur fais un pays, ils vont te mettre un coup de boule, hein. On a eu la preuve.
6: Et je voulais aussi savoir si tu aurais des projets à la télé ou prochainement.
7: Bah en ce moment, je suis sur TPS tous les lundis soirs. Je présente les films du soir. Et je serai sans doute sur Paris Première à partir du 1er janvier tous les soirs.
4: Ah, c'est génial!
7: Sur une satire de la campagne politique qui nous attend.
4: Ah, voilà une bonne nouvelle. Voilà. Et tu voulais rajouter quelque chose, Michel?
7: Oui, non, je voulais reparler en fait de je suis lent, donc j'étais sur la question d'il y a une heure et demie. Mais sur le montage, ce qui est vachement dur, c'est que moi, comme je suis un malin, je me suis entouré de gens qui avaient beaucoup plus d'expérience que moi. Et ce que j'aurais demandé, c'est de mal cadrer et de mal monter.
4: C'est super difficile.
7: Et pour arriver à mal monter le son et mal monter l'image, c'est à monter en retard et tout, c'est super dur.
4: Bah surtout que tu demandes à faire ça à quelqu'un qui est un professionnel.
7: Voilà, qui dit, mais non, mais ça, on nous a appris ça depuis le début, on nous demande de faire ça. Et je dis, ouais, mais si t'es un portail, mais j'ai pas le droit.
4: Oui.
7: Mais je te demande d'être mauvais. Donc,
4: mais d'être mauvais professionnel.
7: Mais ça, l'exercice, il est vachement dur.
4: Bah d'être mauvais, mais propre.
7: Mais oui, c'est que tout d'un coup, ça raconte un truc. C'est ça qui donne l'illusion du faux reportage.
4: Ouais.
7: C'est d'être un peu à la bourre.
4: C'est clair.
7: Mais tout le monde refuse d'être à la bourre, normalement.
4: C'est clair.
7: Donc c'est, je voulais juste...
4: Tu veux pas revenir sur la question d'avant, sur les...
7: Si.
4: Sur Ben Guigui après ou...
7: Non, mais...
4: Tiens, par exemple, Jean Ben Guigui que tu connais, par exemple, Younes, Jean Ben Guigui, peut-être que tu connais.
6: Ouais, je connais.
4: Fait partie de l'équipe Arruquier également sur France 2, C'est son... Il l'a écrit avec son fils, avec le fils de Jean Ben Guigui, c'est bien ça, hein.
7: Ouais, c'est vrai.
4: Voilà, donc...
7: Avec qui je travaille depuis très longtemps, et quand on a écrit cette scène... qui était un peu satirique par rapport à
4: son père.
7: Il me disait, putain, tu présentes toi.
4: Oui, il n'a pas osé, lui.
7: Mais non, mais
4: c'est pas lui qui t'a dit, attends, on va demander non, à mon père, on va se marrer.
7: Ce qui est génial, si tu veux, c'est que le fou rire qu'on a, et d'ailleurs, qui est dans les menus, c'est qu'il y a quand je dis, qu'est-ce que ça fait comme mon film, il y a un silence, et que lui-même ne sait pas. Et là, il n'a rien fait. C'est formidable.
4: Quoi. Bon, tu voulais poser une question.
5: Oui, moi j'avais une petite question, à savoir, il n'y a pas des moments où tu t'es dit, non, c'est bon, je peux pas aller plus loin, enfin. Stop, comme s'il y a quand même des passages qui sont assez trash, quoi.
7: Je me suis proposé la question au montage de temps en temps, mais je au tournage, non. C'est-à-dire que je me dis, tiens, est-ce que ça m'amuse? C'est assez égoïste, en fait, comme chose. D'accord. Je me dis, si ça m'amuse moi, ça va amuser d'autres gens. C'est-à-dire que je n'ai pas l'impression d'être tordu, finalement, quand je fais les choses. Donc même quand, à un moment donné, on se balance un chat à la gueule et on dit...
4: C'est que mais là, Younes, quand tu vas voir cette scène-là, elle est forte. Hein.
7: Mais le mec au milieu, je sais que si tu veux, il joue, et en même temps, il joue avec sa peur du moment. C'est un bout de truc en synthétique. On a mis du sang en glucose.
4: Il faut expliquer un peu, parce que Younes,
7: on a écrasé un chat. À l'arrivée, on se balance une marionnette, mais à deux balles, quoi. Sauf qu'on commence à y croire tellement. C'est que lui, il rentre dans un état hystérique. Ah, faut pas balancer ça, arrête.
4: C'était rock'n'roll.
7: Oui, mais on y croit tous que c'est un chat ou pas.
8: Non, moi j'ai bien aimé, c'était rock ça. Ça c'était rock.
4: Ouais, ça c'était rock'n'roll.
7: Putain de voix cet enfoiré.
4: C'est vrai qu'il a une belle voix ton pote Zoro. Younes, bah écoute, hein, pareil, hein, je ne cesse de me répéter, mais il faut aller le voir. Et puis il faut aller l'acheter. Hein. La vie de Michel Muller est plus belle que la vôtre.
6: Ok, bah je souhaite un succès pour le DVD et
4: c'est
6: pour
4: sympa.
6: Tous les projets.
4: C'est vrai, c'est sympa. Alors c'est vrai qu'on pourrait, comme on le fait des fois, en offrir à tire-larigot, mais le but c'est d'en parler parce qu'on aime ce film et c'est surtout de dire aux gens.
7: Il y a que 3 DVD qui ont été prêts.
4: Voilà, il faut aller l'acheter parce que c'est vrai que de l'offrir c'est bien, mais d'aller faire le geste, d'aller se déplacer, d'aller dépenser un peu d'argent sur sur un projet, sur un produit qui en vaut vraiment la peine, il faut. Ouais, ouais, par contre, tu m'en as offert un en cellophane, je t'en remercie.
7: Je l'offre. Mais ce qui est sympa aussi, c'est moi, je connais rien à Internet, mais c'est tous ces sites aussi qui à un moment donné, en fait, on fait le relais en disant il n'est pas sorti en salle, au moins chopez-le en DVD,
4: ouais.
7: Parce que vous passerez pas à côté d'un truc. Il y avait un truc assez sympa, en fait.
4: D'ailleurs, comme un autre film, si je puis me permettre la parenthèse, que tout à l'heure, tu parlais de tes potes de Groland, là, il y avait justement un.
7: Ultra.
4: Voilà, exactement, de nos amis...
7: De Lépine et Gus.
4: Voilà, Gus et Michael Cull. Ouais. C'est ça ?
7: Oui, oui.
4: Ah, voilà, c'est ça.
7: Benoît de Lépine.
4: Voilà, exactement, et qu'on fait eux aussi un film, pareil, qui est complètement passé inaperçu au cinéma.
7: Et qui est un film dément, quoi, deux mecs en chaise roulante qui traversent la France.
4: Avec une participation de Benoît Poelvoorde, il y a 2-3 guests
7: Dodo.
4: Aussi. Et Dodo, qu'on ne voit pas, on voit que ses fesses.
7: Et vous savez, on s'est connus vachement là-dedans, en fait.
4: D'accord.
7: C'est que moi j'ai participé à des festivals où je les invitais, eux m'ont invité à celui-là, on s'est retrouvé à Montreuil où j'ai vu leur film, eux ont vu le mien, et à un moment donné, ils me racontaient les galères qu'ils avaient de distribution, où à un moment donné, sur Paris, ils avaient tellement plus de salles qu'il envoyait sa femme acheter 50 places.
4: Ah ouais, ça va loin.
7: Il,
4: hein.
7: Il disait, bon, il me dit, t'achètes 50 places, il les revendait à tous ses potes et tout. Mais c'est-à-dire que c'est pour exister, alors que le film est dément. Quoi.
4: Ah, le film est démentiel, pareil, culte.
7: Il y a... Et notamment, c'est le Canal a acheté le film, et c'est un peu grâce à eux aussi, Canal... Sachant que j'étais sur TBS, le Canal a fait le geste.
4: Ah d'accord.
7: Parce que eux, c'est deux barjots quand même.
4: Ouais, il faut le dire, ouais, ça c'est clair. Hein. C'est l'équipe de Groland, quoi. C'est des vrais barjots.
7: C'est les rares barjots qui restent et ils les ont appelés en disant, attendez, si ce mec-là fait partie de 2 ans de Canal, si on n'achète pas son film, je comprends pas.
4: C'est clair.
7: Et donc Canal m'a aidé en achetant le film en première diffusion. Et c'est des gens assez incroyables, quoi. Ils viennent d'en faire un deuxième.
4: Ils viennent d'en faire un deuxième, on en reparle.
7: Produit par Kazovitz.
4: Ah bah d'accord.
7: Tu vois le truc.
4: Alors on va passer un extrait quand même avant de se quitter, Michel, de ce film. On parlait de cette réunion entre copains auteurs. On va remettre dans le contexte. Après, on aura un petit cadeau pour toi avec notre ami Martin qui nous fait les appels crétins. Je sais pas si tu te souviens, on en avait fait un la dernière fois. Et là, t'en as préparé. Alors c'est pas spécialement pour toi, mais... mais je veux dire que... L'appel qu'il a fait, il s'est dit, à mon avis, il va plaire à Michel. On appellera tout à l'heure une boîte un peu d'hôtesse en Belgique, tu sais, des petits bars où on cherche des hôtesses.
9: Ah oui, je connais.
4: Il y a une petite annonce qui a été passée et notre ami Martin l'a appelé. Mais avant cela, remettons-nous dans le contexte. Donc Michel commence à organiser des réunions avec trois potes à lui, auteurs, dans ton appartement. Et vous réfléchissez sur une idée de scénario. L'idée de scénario, bien qu'on va l'entendre, on va déjà le dire pour que ça se comprenne bien, c'est que c'est l'idée de trois mecs qui se branleraient ou qui voudraient s'arrêter de se branler.
9: Mais c'est dur d'arrêter, tu m'en parlais tout à l'heure.
4: Moi je m'arrête pas, moi je peux
9: non,
4: pas.
9: Mais, non, comme mais une en même temps, moi je trouvais que c'était vachement honnête de se fixer un objectif. Tu m'as dit cette année, si j'arrive à m'arrêter, je suis super heureux.
4: C'est vrai.
9: Non mais moi je te dis chapeau quoi. Et ton patch, je suis sûr que ça peut t'aider.
4: Ça m'aide énormément, j'ai le patch anti-branleur. Et avant cela, l'extrait, écoutez cette fameuse réunion qui se passe dans l'appartement, dans le loft de Michel, écoutez.
10: C'est peut-être ça l'idée, c'est peut-être l'histoire de trois mecs qui se branlent, si c'était ça le film. Trois mecs qui essaient d'arrêter de se branler.
11: Mais comment ça on arrête de... Trois mecs qui arrêtent de se branler, comment...
10: Trois mecs qui arrêtent
11: d'arrêter de fumer une clope.
10: Voilà, ils essaient de se branler quand on essaie leur objectif c'est quoi? Leur objectif c'est d'arrêter de se branler. Donc
12: attends, si tu regardes Ardisson, si tu fais pas trois partout par semaine, t'es un gros cave. Hein. Les gens ça
10: nous pousse à la tête. On nous pousse à ça. Ça serait de dire que c'est des victimes de la société, plutôt, en fait, tout simplement.
11: Tu penses avoir arrêté, mais t'es somnambule en fait. T'es un mec, tu fais ça pendant que tu t'en aperçois. T'es le seul inconscient. Branleur inconscient de la blonde, c'est-à-dire que les autres se sont vraiment arrêtés. Toi, tu penses à être guéri, simplement, t'es somnambule, et c'est la nuit que tu te branles. Et ça, il n'y a personne qui le voit, parce que c'est un mec que tu te branles et que t'as personne avec toi pour le voir. Personne ne sait, sauf le spectateur. Le spectateur est témoin de ça. Et c'est ça qui est important. C'est que vous croyez que vous avez arrêté de vous branler, que c'est gagné. Et le spectateur sait que non. Le spectateur sait que toi.
10: Il faut
11: arrêté, mais il est somnambule. Il fait ça pendant qu'il fait ses crises.
12: Ou sinon, il se rebelle. Comme un peu José Bové de la branlette. Hein,
13: là, il y aurait des scènes vachement belles, je tiens à faire. Enfin,
14: vous êtes sûr qu'il y a pas un peu trop de branlette, les mecs?
12: Attends, c'est quand même le sujet.
11: Comment, Michel, on ne peut pas faire un film sur la branlette sans en parler? Je veux dire,
12: c'est pas un truc
11: de jamais. On la montre pas, Michel.
12: C'est trois mecs qui vont.
14: Je fais une pause et je me sens pas très bien, en fait.
13: Excusez-moi.
14: Non, je vais avoir une. J'ai une bouffée, je sais pas.
4: Ok.
7: Bon, ben on y va.
14: Merci les gars.
7: Ça, c'est un vrai sujet. On peut parler de sujets de société, sujets populaires, enfin, je m'en fous, quoi.
13: Oui, ça renvoie à la solitude, quoi. Ça renvoie à une difficulté d'être, à la honte. C'était assez intéressant, quoi.
7: Mais déjà, trois mecs qui se branlent, c'était subversif. Mais quand on parle de trois mecs qui essaient d'arrêter de branler, c'est-à-dire qu'on a déjà le sujet de subversif en fond, et on va encore plus loin.
12: Et on était bouillant sur ce truc-là.
4: Voilà donc les trois auteurs qui se retrouvent face cam et qui témoignent également par rapport à la situation, c'est énorme.
9: Ouais. J'aime bien son bégaiement.
4: Ah non mais, oui t'as tout gardé. Oui. Ouais. Et puis cette réunion comme ça, alors il faut voir ces scènes. Alors nous, moi j'ai avec l'équipe, on a pris trois scènes qui sont distillées dans le film et qu'on a recollées pour en faire plus qu'une. Mais ces scènes où ils sont dans ton salon, toi t'es allongé sur ton canapé à moitié avachi, t'es jamais bien...
9: Ils sont très sérieux.
4: Oui, ils sont très sérieux, très sérieux,
9: parce que ça, les comiques et les auteurs sont des gens de... Il n'y a pas plus sinistre.
4: Ouais. Au début, tu leur parles d'ailleurs même des Monty Python, tu te permets de dire que les Monty Python c'est tout naze, que les Anglais n'ont pas d'humour.
9: On va beaucoup plus loin que les Anglais.
4: Oui.
9: Les Anglais sont pas terribles en humour.
4: Faut-tu l'auter pour dire ça et dire que les Monty Python c'est tout naze?
9: Non mais les Anglais, bon... Et voilà, quoi, il essaie de surpasser tout ça, quoi. Sauf qu'il y a des blancs qui sont d'une cruauté monstrueuse, quoi. C'est la misère. Hein.
4: C'est vrai que c'est la misère.
9: C'est la misère.
4: Alors allez, pour se quitter, avant de se dire le petit message d'au revoir et que nous on puisse continuer jusqu'à minuit, quand même le petit cadeau. Donc Martin a relevé une annonce. Il y a apparemment un endroit, je ne sais pas si c'est un bar ou une discothèque, enfin un endroit où on recherche des hôtesses. Belges. Et voilà ce que ça fait quand notre ami Martin appelle Crétin. Écoutez.
15: Il aurait dû ouvrir la porte, il attend. Oui.
16: Bonjour madame.
15: Bonjour monsieur.
16: Je vous appelle pour l'annonce, vous cherchez des hôtesses.
15: Mais vous n'êtes pas une dame monsieur.
16: Si.
15: Vous êtes une dame bien sûr.
16: Oui, oui, oui.
15: Oui, mais des dames de votre style, ça ne m'intéresse pas.
16: Bah, on ne s'est pas vu.
15: Non, mais c'est non.
16: Bon.
15: Catégoriquement, non.
16: On fait un essai.
15: C'est catégoriquement, non.
16: Juste sur 2-3 mois, un petit...
15: Bon, vous n'allez pas m'emmerder, ok? Non, mais... non, point à la ligne. Vous perdez votre temps, vous perdez de l'argent.
16: Madame.
15: Et en plus, vous m'emmerdez. Ça non, va, mais... c'est clair, c'est net?
16: Non, mais attendez, c'est pas parce qu'on a des grosses couilles qu'on peut pas être féminine, hein, excusez-moi.
15: quand t'auras pris tes petites hormones et que t'auras une voix plus mélodieuse, on pourra reparler, ça
16: non,
15: va?
16: Non, mais faut faire un effort. Allô? Allô?
15: Putain, il va pas... Bon, j'ai un moyen, même s'il y a un numéro inconnu, j'ai un moyen de pouvoir savoir qui vous êtes.
16: Non, mais je...
15: Ah, je vous préviens, alors mais... foutez-moi la paix. Vous perdez votre temps et je ne veux pas dialoguer avec vous.
16: Non, mais je
15: vous
16: peux prendre...
15: Une...
16: Oui, non, mais je peux
15: c'est
16: prendre...
15: C'est bien une... enregistré. Non, mais... Alors foutez-moi la paix.
16: Oui, j'enregistre.
15: Parce qu'autrement, je téléphone à une certaine personne que je connais chez Proximus et je vous jure que je vais trouver votre numéro.
16: Non, mais s'il vous plaît...
15: Voilà, ça va, c'est clair?
16: Ah bah non, c'est pas clair, excusez-moi, parce que j'ai mon mot à dire quand même en tant que femme.
15: Bon, pas de problème, ça fait nécessaire
16: non, mais,
15: pour vous
16: moins...
15: identifier.
16: Non, mais,
15: je fais le nécessaire pour vous identifier, non, mais, ça va? Non, ok, mais... pas de problème.
16: Je peux me présenter, c'est plus simple. Donc je m'appelle Martine, je porte une moustache, enfin je peux la raser.
15: Je vais
16: péter
15: sa gueule.
16: Non, dites-nous, on frappe pas les femmes, hein.
15: Oui, ça commence à bien faire,
16: oui, non, mais...
15: vous commencez à me faire chier.
16: Oh non, mais on frappe pas une
15: vous
16: femme.
15: M'emmerdez.
16: Non, mais vous êtes
15: espèce de sale pédale, espèce de sale pédé.
16: Madame.
15: Jusque je sais où, tu prends tes hormones et tu ne m'emmerdes pas.
16: Non, mais
15: t'as bien compris,
16: moi.
15: Tu me fais chier.
16: Non mais s'il te plaît, on se connaît pas déjà.
15: Continue.
16: Oh, bah, je commence quand déjà.
17: Ça sert à rien.
16: Allô?
17: Ça sert à
16: rien. Ah mais c'est vrai, il a raison le monsieur, ça ne sert à rien.
15: Ça sert que je suis encore maître de mon téléphone, ça va?
2: Voilà, les belles, voilà, petit appel crétin de Martin. Ça chauffe, hein.
9: C'est chaud, mais...
2: C'est chaud, hein.
9: Voilà. Wow, c'est sur... la elle était à bout.
2: C'est comme
9: elle
2: ça.
9: Elle était à bout, mais elle a dû se foutre en herbe.
2: Mais elle, ouais, elle était, à mon avis, elle était déjà à la base très énervée.
9: Je pense qu'elle attendait déjà son. Avant, il a appelé après trois appels de deux autres Martin.
2: C'est pas possible.
9: Oh putain.
2: C'est chaud.
9: Comment elle était tendue.
2: Ah, ouais, ouais. C'est clair. Enfin voilà, les appels crétins, comme d'habitude, c'est tous les soirs. Alors, pour Michel.
9: Super tendu en partant d'ici.
2: Non, non, attends, tu vas te décontracter, Michel. Attends. Bah, la bouteille de vodka déjà, t'as pas décontracté. Il y a tout qui est parti déjà. C'est bien ça. Regarde. Attention, celui qui picole, c'est celui qui ne boit pas.
5: Celui qui conduit, c'est celui qui boit pas.
2: Voilà. Tu conduis pas, Michel?
9: Si, mais...
2: Non, c'est pas possible. Non, mais là, non.
9: Attends, vous avez aucune morale, vous l'avez prouvé depuis longtemps. Donc...
2: Qu'est-ce que t'as foutu avec la bouteille?
9: Non, mais...
2: On lui donne une bouteille pleine, il nous la rend vide.
5: Moi, je la vois pas, la bouteille.
2: Non, mais dis donc.
9: Non, mais elle est vide.
5: Ah, d'accord.
2: Non, mais attends, regarde.
9: J'ai le GPS, attends. J'ai le GPS.
2: Attends.
5: Ah oui, quand même.
2: Attends, mais... C'est un truc de ouf.
9: Ouais.
2: Et en plus, il nous dit, avec un peu de Coca Light, la bouteille de Coca Light n'a pas encore été ouverte.
9: J'ai pas touché au Coca Light.
5: C'est gentil.
2: Tu sais, ça s'entend là maintenant, on tout le dit. J'ai pas touché au Coca
9: Light. En même temps, j'ai jamais une diction très claire, moi.
2: Non, ça va encore.
9: Là, ça va.
2: Ouais, j'ai l'impression, quoi. Une fois que t'as un peu de carburant.
9: D'accord, moi je regarde pas ce que vous avez sous les tableaux.
2: Non. Le DVD s'appelle La vie de Michel Muller est plus belle que la vôtre. Un film de Michel Muller, ça y est, enfin disponible en DVD avec en plus 1h30 de bonus de making of, de scènes inédites, des versions bien entendu commentées. Il y a du bêtisier, il y a tout ce qu'il faut.
9: Il y a du bêtisier. La version commentée, c'est où on nous voit en train de fabriquer ce que je disais tout à l'heure. On voit comment on fait deux, trois fois. Noël Braham qui est paniqué en me disant est-ce que je vais savoir jouer la comédie. Et toi, quand elle voit le résultat et ça la fait marrer. Donc on voit qu'on fabrique le faux reportage.
2: C'est vrai.
9: Rigolo, quoi.
2: On voit un petit peu l'envers du décor, ce qu'on voit pas toujours habituellement dans les bonus. Voilà, avec la participation de Jean Benguigui. J'en cite que quelques-uns, mais Gérard Depardieu, pardon, Jean Dujardin également très fort, il y a également Claude Miller, il y a Élie Semoun et Bruno Solo avec une scène avec Élie Semoun d'ailleurs aussi, qui est extraordinaire dans le garage, bien entendu. Il va falloir voir ce film absolument. Merci Michel, le mot de la fin.
9: Merci à vous, depuis le début.
2: Le mot de la fin.
9: Ben non, mais écoute, j'ai eu 18 salles après être passé ici, donc je ne sais pas ce qui va se passer.
2: Ah bah écoute, en DVD en tous les cas, un DVD, au moins un disque d'or.
9: Mais ça va être énorme.
2: Un DVD d'or.
9: Mais je sais pas, on vient de m'appeler là, on me dit qu'il y a une FNAC qui va naître, il y a 2-3 FNAC qui vont naître dans Paris,
2: oh là là.
9: En plus,
2: moi, je suis...
9: et ailleurs.
2: Je suis persuadé qu'ils auraient dû faire un peu comme les événements.
9: Moi, c'est cool ici, hein.
2: Il faudrait ouvrir laisser les magasins Virgin. Des fois, ils ouvrent à minuit exprès. Tu sais, quand il est minuit pile, quand il y a eu les consoles de jeux vidéo, quand il y a l'album de Mylène Farmer, il faudrait faire pareil dès qu'il y a un projet
4: un produit de Michel Muller, bah, il faudrait ouvrir le Virgin à minuit, que les gens se ruent dessus comme des oufs.
9: J'ai compris d'où ça part, tout part d'ici.
4: Tout part d'ici. Non mais c'est vrai.
9: Problème à un moment donné.
4: Tout part de ce studio, tout part de là, voilà, ici le soir, très tranquillement. Merci Michel d'être venu en tous les cas. La bouteille c'est cadeau. Pour ce qui reste, pour ce qui reste, elle est vide. Hein. Tu repars avec, c'est cadeau. Michel Muller, encore une dernière fois, je dis, je le répète, c'est un film culte. Vous verrez qu'on entendra parler souvent de ça. Hein. La vie de Michel Muller est plus belle que la vôtre. Nous, on se met un petit son. On se retrouve juste après pour la suite de la Radio Libre avec Martin Solveig. Everybody, comme on est gentil aujourd'hui, il y aura même un double fun avec le tout nouveau Jalousie sur Fun Radio. Du bon pied, qui a passé une bonne soirée avec nous quand même. Hein.
5: Ça avait l'air.
4: Il a profité, il s'est bien éclaté, et on le remercie encore d'être venu. Et allez vraiment acheter ce film. Vous ne serez pas déçus, franchement, si vous aimez les films un petit peu barrés, rigolos, en tout cas qui sort un petit peu de ce qu'on peut voir habituellement, vous ne serez pas déçus. Voilà. Fermons la parenthèse des enfants et revenons-en à la Radio Libre. 01 42 48 5000 jusqu'à au moins 2 du mat. 2 du mat. Jusqu'à au moins minuit.
2: Ah, pourquoi pas,
4: et alors
2: ça y est,
4: c'est une question d'argent. C'est le plaisir de faire de la radio.
2: Mais évidemment.
4: Les gens... Ah non, mais attends, faut pas... Qu'est-ce que c'est un ligne ton chèque? Ça veut dire être payé, quoi. Et alors? Tiens, on va aller jusqu'à 2h du matin.
2: D'accord. Okay, allez, c'est parti.
4: Allez, on va voir ce que ça va donner pour l'instant. Alors, on revient un petit peu à nos moutons. Auditrice du Mans, 20 ans. C'est quoi? C'est Namia, c'est ça?
18: Naïma, excuse-moi.
4: Hein, désolé, parce que c'est moi qui n'ai pas fait très attention. Excuse-moi d'avoir écorché ton prénom. Naïma, bonsoir. 20 ans du Mans. Donc, tu es une menteuse.
18: Comment?
4: Tu dis si tu es du Mans, c'est pas les habitants, c'est pas des menteurs et des menteuses?
18: Non, c'est des mensonges et des mensonges.
4: Oh, pardon, excuse-moi. Je pensais que tu étais une menteuse.
18: Non.
4: D'accord, ok. Bon, c'était ton âme. Ok, je fais comme si... Non, d'accord, ok, c'était tout nul. Naïma, qu'est-ce qui t'amène?
18: En fait, moi j'ai un souci.
4: Oui, je t'écoute. Ah, mais je t'écoute. Hein,
18: Donc, en fait, moi, j'ai surpris mon petit ami avec ma meilleure amie.
4: Ah, ça arrive malheureusement de plus en plus souvent,
18: le
4: ça.
18: Truc,
4: ça
18: c'est que personne n'est au courant, quoi.
4: Tu sais qu'il y avait à peu près ce genre de problème, il y avait dans les années 80 à peu près, je sais pas, il devait y avoir 7-8%. J'avais lu ça qu'à 90%, dans les années 90, le fait de retrouver des gens avec sa meilleure amie ou meilleure amie, enfin tu sais, des gens proches, il y avait à peu près 25%. Aujourd'hui, depuis l'an 2000, il y a à peu près 50% des jeunes qui ont tendance à faire cocu leur meilleure amie ou leur meilleure copine avec quelqu'un proche de l'entourage.
18: Ouais, bah c'est ça.
4: Bah c'est à la mode, je sais pas.
5: C'est
4: plutôt cool, quoi, c'est à la mode.
18: Moi je trouve ça c'est à la mode.
4: Bah moi je trouve ça bien, moi d'être dans la... C'est bien d'être dans la norme et c'est bien d'être dans la mode. C'est bien de suivre la mode.
18: Mm. Alors faut la suivre, hein.
4: Bah faut la suivre, donc t'es en plein dedans, toi.
18: J'en plein dedans, moi.
4: Sauf que eux ils la vivent bien la mode alors que toi tu la subis. C'est une horreur. Raconte-moi cette histoire. Raconte-moi comment
18: en
4: ça s'est passé.
18: Je t'explique le truc, c'est que bah moi en fait mon copain il croyait que je travaillais.
4: Ouais.
18: Et donc ce que j'ai fait, j'avais une petite pause, donc je suis rentrée à la maison, mais ils ont rien entendu. Et en fait, je suis arrivée dans la chambre, j'ai surpris les deux. Mais eux, ils savent pas par contre.
4: Ils étaient... Ah bah d'accord, parce que il y a
18: pire. Ils sont pas au courant.
4: D'accord, donc t'as pas fait de bruit, ils étaient en train
18: rien
4: de quoi?
18: Rien du tout, je les ai vus, je suis partie.
4: Ils étaient en train de faire quoi? En train de niquer?
18: En fait, hein, ensemble, ouais.
4: En train de s'embrasser ou en train de se niquer?
18: Ah non, ils couchaient totalement ensemble, quoi.
4: Oh putain, moi je dirais qu'une chose.
19: Non, moi j'ai bien aimé, c'était rock, ça.
4: Ça c'est rock, ça c'est rock and roll, ça. Oh, ils étaient en train de niquer et oh, putain, mec. Putain, mais... Je sais pas quoi... Moi je reste en voix quand j'entends ça. Je m'imagine un jour vivre ça. Quand tu m'en parles, je m'imagine, je me dis comment je réagirais. Je crois pas que je pèterais un plomb. Je crois que... Enfin bon, c'est pas le problème parce qu'on est là pour toi, mais... Juste, m'imagine moi, je crois que je prendrais, si je fais pas de bruit, qu'ils m'entendent pas en train de niquer, je crois que j'irai dans le salon, j'irai prendre un fauteuil, c'est une chaise, j'ouvrirai dès qu'il a très délicatement la porte. Vraiment, je pense que je réagirai comme ça. Là, je pense que ma copine, mec, qu'est-ce que j'ai dit? Non, mais ça te dérange pas, je vais m'asseoir, je vais regarder.
5: Arrête.
4: Juste pour non mais ça. Mais pas pour le côté
5: ouais, non,
4: le côté foutage de gueule. Non mais c'est, puis après je te dis très après moi je serais pas violent, mais après les je pense que les mots sont plus violents que de frapper. Je dis deux trois trucs et après terminé, j'entends plus jamais parler après, c'est
5: ouais.
4: Non mais après putain salope. Je vais te niquer.
5: Bah non, plus maintenant.
4: Non mais quoique hein, on sait jamais hein. Ah. Donc aujourd'hui ils ne sont pas au courant.
18: Non, ils sont pas au courant, j'aimerais bien...
4: T'es comment, toi? T'es comment? Attends, c'est qui, c'est une peluche, derrière? Oh, pardon, excuse-moi, je crois que c'est une peluche. Non, mais là, par contre, faut que tu t'éloignes ou tu la mets dans, non, tu la mets dans un placard. Tu la fermes dans un placard.
18: Ou... C'est bon.
4: Non, voilà, hein. Faut les enfermer dans des placards. Moi, j'ai un neveu qui a 2 ans. Quand mon frère me demande de le garder, quand il gueule comme ça que je suis au téléphone, je le mets dans un placard. Oh non, mais comme ça.
19: Ah non, mais c'est bien.
4: Je plaisante, bien sûr, je le précise, parce qu'il y a toujours des gens qui pensent que je suis premier degré. Ah ouais, mais ouais, bah ouais.
5: Moi, je le prends en premier degré, je suis désolé.
4: Ah bah
5: mais
4: voilà.
19: Toi, t'es con. Voilà.
5: Attention, ça va chauffer ce soir.
4: Est-ce que... Ah bon. Alors, Naïma, donc, pour revenir un petit peu à nos moutons, là, donc, toi, t'es au courant... Comment t'es aujourd'hui?
18: Je dis rien, je laisse faire. Je l'ai vu tout à l'heure en plus.
4: T'as envie de. Mais c'est-à-dire que dans
18: moi,
4: ta tête.
18: Je veux qu'on l'appelle, quoi. Que...
4: Oui, mais t'es comment? T'as envie de savoir. T'as envie de le lui dire? Parce que tu dis, je lui ai rien dit. Je le regarde. Tu pourrais très bien user de stratégie. Enfin, te demander maintenant, je veux savoir jusqu'où il va aller et pendant combien de temps il va me prendre pour une conne.
18: Au pire, je voudrais qu'on l'appelle, au pire.
4: Oui, non, mais je veux savoir comment tu es. Je te dis pas ce qu'il faut que tu fasses.
18: Ah, comment je suis en ce moment par rapport à ça?
4: Oui.
18: Bah, c'est normal, ça fait 5 ans que je suis avec lui.
4: Oh là là là là, bah oui, mais 5 ans.
18: C'est ma meilleure amie,
4: Ouais. Bon, alors on va l'appeler, puis on va lui annoncer la bonne nouvelle, alors. Hein.
19: Non,
4: c'est,
19: voilà.
4: Pas. C'est pas celui-là? Ah non, pardon, ok.
19: Pas du tout.
4: C'est... Ah bah d'accord.
18: Il faut que je lui dise directement, là.
4: Bah, j'en sais rien, mais t'as pas donné le numéro de téléphone, aux antennes?
18: Comment?
4: Oh là là.
18: Ah bah, il m'a demandé que mon numéro.
4: Bah oui, mais... Oui, enfin, oui,
19: j'ai,
4: d'accord.
19: J'ai fait mon travail, ce coup.
4: Oui, mais d'accord, ok. Bon, bah, t'aurais pu leur dire que t'avais envie de l'appeler, on aurait fait le numéro. Ah ouais, bah faut le dire, attends. On va récupérer le numéro, on l'appelle tout de suite, ne t'inquiète pas. En attendant, moi je vais parler avec Yannick de Toulouse, 17 ans. Salut Yannick.
20: Salut.
4: 2 qui la tiennent, 3 qui la Yannick.
20: Non,
4: ça va Yannick.
20: Bien.
4: En forme, bah, super, moi en pleine forme. Moi je me suis bien éclaté avec Michel. Je sais pas si c'était réciproque de l'autre côté, j'espère, mais. Mais bon, c'est quelqu'un de très attachant. Yannick, qu'est-ce qui t'amène?
20: En fait, c'est que j'ai un gros problème, en fait, si je vous appelle.
4: Ah ouais, bah alors là, le problème, c'est comment on veut régler l'autre gros problème. Alors, si on est... Moi, je pensais que c'était un problème léger.
20: Non.
4: Moi, je voulais que tu sers un peu de sujet bouche-trou le temps que je récupère le numéro de téléphone du mec de Naïma.
20: Ok.
4: Mais toi, c'est un sujet sérieux, toi?
20: Oui, un peu, oui.
4: Bon, alors on va...
19: Bizarrement, ça parle de bouche-trou, en plus.
4: Ah bon?
19: Ah bah oui.
4: On parlera de quoi avec toi dans un instant, Yannick?
19: De sodomie.
4: De sodomie.
20: Voilà.
4: D'accord, ok. Oh putain, je sais pas ce qu'ils ont, mais ils ont du mal à percuter ce soir. Ouais. Je sais pas, on a dû les endormir, c'est pas possible. Naïma.
18: Allô.
4: Ouais. Va falloir te concentrer, ma chérie.
18: Oui, je me concentre.
4: Parce qu'on va l'appeler, c'est quand même à toi de le faire, le boulot, c'est quand même pas à moi de le faire, parce que c'est quand même toi, sa copine, et puis au bout de 5 ans, je pense que ça serait plus intelligent que ce soit toi qui le fasse que moi.
18: D'accord.
4: On est d'accord.
18: Je vais dire comment, en fait, faut m'aider, là.
4: Bah, faut le faire avec ta bouche, alors faut. Je le dis tout le temps, comment faire, faut que tu remues tes lèvres, comme t'es en train de le faire avec moi.
18: Ouais.
4: Voilà, tu remues tes lèvres.
19: Non, mais là, remis
4: à la bouche.
19: Normal,
4: ah, deux, ouais, là, d'accord. Allô.
18: Ok, d'accord.
4: Et puis tu fais des phrases, il y a des mots. Enfin, tu.
18: Ok, d'accord. Bah, on l'appelle alors.
4: Ouais, c'est ça. Voilà. On va même le faire dans un instant, parce que comme on a perdu un tout petit peu de temps pour récupérer le numéro de téléphone. Vu que tu ne l'as pas donné, vu que Madame au début elle savait pas ce qu'elle allait faire. Quoi?
18: Il me l'a pas demandé, Néo.
4: Bah oui, mais rien,
19: on peut pas.
4: Et
19: savoir,
4: alors
19: hein.
4: Viens, moi aussi. Viens, t'aurais très bien.
18: Avec mon histoire, il dit rien. Il dit
4: bah,
18: rien.
4: C'est un boulet, lui aussi, mais.
19: Non, ça va.
18: Il a rien compris à la vie, lui.
4: Bah, quand tu lui as expliqué. Quand tu lui as dit que t'avais un problème avec ton mec et que t'as expliqué ton problème, il a pas eu la présence d'esprit de te dire, tiens, au cas où.
18: Rien du tout, il a mon numéro direct.
4: Putain, quel bon.
19: J'ai déjà été gentil de te mettre à l'antenne, j'aurais pu très bien me.
18: Ouais, c'est vrai, franchement, super gentil, merci.
19: Bah voilà, merci. Voilà. Après, je vais te faire engueuler par les patrons, merci beaucoup, je me casse.
4: Ouais. Non, mais t'aurais pu, c'est vrai que t'aurais pu, elle a raison, t'aurais pu dire, attends, peut-être que ça t'arrange, peut-être que tu veux qu'on l'appelle après, à un moment donné, dans la soirée, elle t'aurait dit
19: c'est
4: oui,
19: vrai,
4: t'aurais
19: vrai.
4: Pensé, voilà. Donc, voilà. Donc, le travail a été mal fait de notre part, enfin, de leur part, Naïma,
19: ce n'est
4: absolument pas de la tête, de la part de Léo, qui assume totalement.
19: Ah oui, totalement.
4: Voilà.
19: Pour une fois.
4: Voilà. Et Yannick. Bah, tu vas te faire enculer, c'est ça?
18: Non.
4: Ah, je crois que c'est une histoire de sodomie, donc
5: non,
4: je sais pas.
5: C'est déjà fait, en fait.
4: Ah, c'est déjà fait?
5: Ouais.
4: Tu t'es fait enculer?
20: Voilà.
4: Bon, c'est chaud, quoi.
20: Le petit souci, c'est qu'en fait, c'est que le truc de mon partenaire est resté coincé dans moi, quoi.
4: Le préservatif, ça s'appelle?
5: Non.
4: La quéquette?
5: Voilà.
4: Ah, ça peut déjà arriver, ça, effectivement. Il a pas réussi à déborder, ça a gonflé, ça, c'est ça?
20: Non, mais je crois que c'est parce que j'étais stressé, un truc comme ça, donc j'ai dû contracter le nez jusqu'à un truc comme ça.
4: Et là, t'es encore dedans? Il est encore dedans, là?
20: Non,
4: je crois que tu m'appelles avec l'autre derrière. Ça y est, t'en es sorti de cette histoire?
20: Oui, ça y est.
4: Ah oui, d'accord, donc aujourd'hui, il n'y a plus de problème, c'est juste pour témoigner.
20: Oui, mais voilà, mais c'est que voilà, aujourd'hui encore, ça me fait un peu mal. Quoi.
4: Ah bah, ça m'étonne, un gros kiki qui reste coincé pendant des heures et des heures dans le trou de balle. Ah, ça, c'est sûr. Ça, je veux bien te croire. Non, mais ça, c'est évident, Yannick. Mais tu restes debout, là?
20: Pardon?
4: Tu préfères... Là, t'es assis ou t'es debout?
20: Non, mais non, je suis assis, hein, c'est bon.
4: Là, t'es assis, ça va, d'accord. Mais t'as bien mis la chaise du bon côté, parce que si tu t'assois sur un des barreaux de la chaise...
0: Arrêtez.
4: Tu t'es pas... Non, d'accord. Oui, mais je veux dire, parce que des fois, il y en a comme ça, pour que ça soit moins douloureux, il vaut mieux encore avoir quelque chose dedans.
20: Non.
4: Tu retournes la chaise et tu t'assois sur un des barreaux,
20: mm-hmm.
4: Voilà, ou alors sur une selle de vélo, mais t'enlèves la selle,
20: ouais.
4: Ça sera peut-être moins douloureux.
20: Non,
4: parce qu'apparemment, c'est devenu douloureux une fois qu'il l'a retiré, il faut peut-être toujours avoir quelque chose dedans.
0: C'est vrai.
20: Ça va aller, je crois que c'est bon.
4: D'accord, t'es sûr. Sinon, prends tout ce qu'il y a autour de toi, un balai, n'importe quoi, en attendant.
0: Oh.
4: Allez, Yannick, écoute, je ne fais que lire les messages qu'on me donne, parce que c'est un texte qui est écrit. Donc moi, je lis le scénario, c'est pour ça que je lis bêtement ce qu'on me demande de dire. Il est évident, Yannick, que dans un instant, on va en discuter plus sérieusement. Et puis, éventuellement, s'il y a des témoignages d'auditeurs qui voudraient réagir à tout ça, eh bien, nos malaises d'avance. Je vous donne le numéro de téléphone, quoi qu'on va développer un peu avec Yannick. 01 42 48 5000. Et promis, hein, dans un instant, Naïma, on parlera donc pas de sodomie, mais de récupérer ton copain.
0: Ok, d'accord.
4: D'accord, bon, enfin, ceci dit, tu t'es quand même bien fait enculer. Là. Enfin, je veux dire, par rapport à l'histoire.
0: Mais je veux pas le récupérer. Hein.
4: Ah, tu veux pas le récupérer?
0: Ah non, du tout.
4: Ah oui, alors tu veux, par contre, toi, pour le coup, tu veux lui dire d'aller se faire enculer.
0: Voilà, exactement.
21: C'est bien, c'est bien, Naïma.
19: Ça va être sympa.
4: C'est bien. Oh. Allez, on va le récupérer dans un instant. On va l'appeler, d'ailleurs, le copain de Naïma. On va récupérer les renseignements, le prénom et tout ce qui suit les enfants. On fait une pause rapidement à la radio libre 01 42 48 5000. Comme d'hab, vous le savez, c'est à vous de jouer. On est au taquet. Vous êtes là, je suis là, tout le monde est là. Alors on y va, c'est parti.
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4: Ouais, méga rebelle. J'en ai connu des comme ça, quoi. Les mecs, ils ont fait 3 mois, ils sont retournés au placard. Alors que, hein, nous, Naïma, on est toujours là, hein. On est toujours au taquet, hein.
19: Ah bah, pas elle, hein.
0: Ah bah, c'est clair.
4: Oh là là, Naïma, t'es d'une... Hey, Naïma, réveille-toi.
0: Je suis là, oh. Je suis en train de réfléchir à ce que je vais lui dire.
4: Ouais, non, mais réfléchis pas, à un moment donné, agis, quoi. Faut arrêter de réfléchir, il faut agir. C'est bon, ça fait 8 jours que tu peux réfléchir sur le problème que
0: Ah ouais, mais je savais pas comment faire,
4: le truc. Ah non, mais attends, là, je te pose une question toute simple, déjà, t'es...
0: Non, mais j'étais en train de... Donc tu me disais quoi?
4: Qu'est-ce que c'est que ce monde autour de toi?
0: Tu sais quoi, je vais sortir comme ça.
4: Non mais sors, t'as plus le temps, sors, prends la clé, je sais pas, c'est même si t'as pas la clé, sors. Sors complètement.
0: C'est bon, vas-y.
4: Voilà, évade-toi, sors. Et ceux qui sont à l'intérieur, tu les enfermes à clé. Hein.
0: Ouais.
4: Parce que là, après le neveu, la nièce, l'oncle, le tonton...
0: Petite nièce,
4: t'es gentil, hein, à un moment donné.
0: Ah,
4: Petite
0: nièce,
4: un peu plus. Oui, je sais, ils viennent toujours, ils viennent de Bordeaux, mais ouais, mais en attendant, la nièce, elle a quel âge?
0: Elle a 1 an et 2 mois.
4: 1 an et elle dort pas à minuit moins le quart, bah bravo, elle est belle l'histoire. Ah bah bravo.
19: Faut mettre un coup de genou là.
4: Non mais non, je dis pas ça, c'est horrible. Non mais faut qu'elle dorme, attends, minuit moins 10, comment elle peut dormir pas?
0: Non mais parce que je sais pas pourquoi elle dort pas.
4: Ah bah c'est pas bien ça, dis donc.
0: Elle est malade en plus.
4: Ouais bah justement, bah pfff. Faut la dormir.
19: Bah oui.
4: Bah ouais, attends, Oh, je suis pourri au dodo, hein. Bon, hé, hey, Naïma, c'est pas en discutant de ta nièce, en plaisante, qu'on va résoudre ce problème et que surtout qu'on va... Ouais, parce que on y va, là, on y va, c'est toi qui as les clés. Moi, je conduis pas, hein. Allez, on y va, donc, rappelons l'histoire, et en 2 secondes, Naïma, que donc, au bout de 5 ans avec ton copain, eh bien, tu les as surpris en rentrant un peu plus tôt, en train de faire l'amour avec ta meilleure amie, et maintenant, tu vas appeler ton mec, Mohamed, dis Momo.
0: Voilà.
4: Hein,
0: voilà.
4: Dis l'enfoiré. On l'appelle maintenant. Et il y a... Ça sonne.
25: Allô?
0: Allô, Mohamed?
25: Ouais.
0: Ouais, c'est Naïma, ça va?
25: Ouais, qu'est-ce que tu veux, t'as ma place, t'as l'heure.
0: Ouais, t'as pas le droit de t'appeler?
25: Ouais, non, je suis en train de dormir.
0: Ah bon?
25: Ouais.
0: Bah écoute, fallait que je te parle vite fait, là.
25: Tu veux me parler de quoi?
0: Je sais pas, j'avais envie de te parler, c'est possible ou pas là?
25: Vas-y, vite fait alors.
0: Ah, vite fait en plus, je te dérange quoi.
25: Ouais.
0: T'as avec du monde?
25: Non, je suis tout seul là.
0: Ah, ok, donc...
25: J'ai un pote.
0: Ah, j'ai un pote, qu'est-ce que je voulais dire? J'ai eu Layla au téléphone, elle avait l'air bizarre hier.
25: Ouais, je te pose pas là, t'as qu'à lui demander.
18: Je sais pas, je lui demande et tout, elle me dit rien.
25: Bah oui, je dis, c'est pas ma copine, moi, c'est ta copine.
18: Ah, t'étais avec elle hier?
25: Ouais, je suis resté vite fait avec elle, deux minutes.
18: Et ça rien passé?
25: Bah, qu'est-ce que tu vois? Non, bah, elle m'a raconté sa vie, après, je dis, ouais, j'ai pas le temps, moi, vas-y, je rentre à la maison.
18: Ah ouais?
25: Ouais.
18: Oh, je sais pas, je sais pas. Bah, écoute, je vais te dire la dernière crise, bah, je vous ai surpris hier. Hein.
25: Ah ouais, en train de parler?
18: Non, non, pas en train de parler.
25: Mais qu'est-ce que tu racontes, là? Je veux juste me réveiller, tu me casses la tête, déjà, là.
18: Non, mais je te dis, hier je suis rentrée, je vous ai surpris. T'as cru que je travaillais, mais le truc, c'est que je suis rentrée plus tôt. J'ai pas travaillé, je suis rentrée, je vous ai surpris tous les deux.
25: Ah ouais? On m'a vu, t'as dû rêver, là, t'en étais sûr.
18: Non, j'ai pas rêvé, j'ai pas rêvé. Au pire, qu'on fait, on l'appelle, et puis tu l'appelles.
25: Bah, vas-y, viens, on l'appelle, bon, on va voir. Vas-y, appelle-la.
18: Et j'appelle, et si elle me dit non, moi je vous ai vu, donc.
25: Ouais, t'as dû encore te faire des films.
18: Non, non, je... Allô. Donc on l'appelle. C'est quoi ce qu'on fait? On l'appelle.
1: Oui, allô.
18: Oui, allô. Laïla?
1: Ouais, c'est qui?
18: C'est Laïla, ça va?
1: Oui, toi, ça va bien?
18: Ouais, t'es calme.
1: Ouais, ben rien.
18: Bah écoute,
1: hier, t'arrives à ma place Starlat, ça?
18: Non, bah écoute, j'ai un souci, en fait, je voulais te dire directement, j'arrivais pas à dormir et tout, donc fallait que je t'en parle.
1: Ah bon?
18: Ouais, donc bah, hier, t'avais l'air bizarre. Je sais pas, je te parlais, t'avais l'air bizarre.
1: Ouais, j'étais malade hier.
18: Ah bah tu devais être bien malade alors.
1: Ouais.
18: Ouais, ok, donc bah écoute, je vais te dire la vérité, je vais te dire ce qu'il y a, c'est que je t'ai surpris avec Mohamed hier.
1: Ah bon?
18: Ouais.
1: C'est lui qui t'a dit ça?
18: Non, non, je vous ai vu.
1: Bah comment ça, c'est pas possible?
18: Si, si, bah si, écoute, il croyait que je travaillais, j'avais les clés, je suis rentrée, je vous ai vu.
1: À quelle heure?
18: Et vous m'avez pas entendu.
1: Ah non, on discutait.
18: Non, non, je discutais pas, c'est très bien.
1: Ah je te dis, on discutait, j'étais pas bien, et deux minutes quoi.
18: Bah écoute, moi je t'ai vu, Laïla, donc c'est pas la peine de dire que...
1: On
18: moi je t'ai vu, donc maintenant je préfère que tu me le dises honnêtement.
1: Bah attends, t'es ma meilleure amie, je vais jamais te faire ça quand même.
18: Le truc c'est que tu comprends pas, c'est que je t'ai vu.
1: Mais tu m'as vu, c'est pas possible, j'étais pas là moi hier.
18: En plus t'essaies de me faire un envers le truc.
1: Bah non, je suis passée deux minutes, il était occupé, et j'ai discuté vite fait, j'étais pas bien, et puis je dis je reviendrai, je rappellerai Naïma. Et voilà, ouais, il s'est rien passé, tu tapes des films, faut que t'arrêtes hein. Après, peut-être qu'il m'a consolé vite fait, il m'a pris dans ses bras, mais ça, c'est normal, en tant qu'ami, voilà, y a rien de mal, hein.
18: Ça, faut arrêter le truc, quoi. Ça veut dire que j'ai rêvé, quoi, c'est...
1: Attends, je suis ta meilleure amie, je vais jamais te faire ça, faut arrêter deux minutes. Allô?
18: Oui?
1: Bah, pourquoi t'es partie, là?
18: Non, non, je suis pas partie, je suis toujours là.
1: Bah, arrête de taper des films, Naïma, de toute façon, t'as toujours été comme ça, t'as toujours cru qu'il te faisait cocu, mais...
3: Allô?
1: Mais il est sérieux.
18: Allô?
3: Ouais, allô.
18: Ouais, mon aide.
3: Ouais, allô.
18: Écoute, tu...
1: Allô.
3: Ouais.
18: Ouais, c'est qui?
3: Un copain à Momo.
18: Un copain à Momo?
3: Ouais.
18: Et c'est qui?
3: C'est qui m'a appelé, là? C'est qui, à l'appareil?
18: Ah, là, c'est Laïla.
3: Laïla, ouais.
18: Ouais.
3: T'es là, Momo?
25: Ouais, c'est qui, là?
3: Bah, c'est... Allez, vas-y. Je suis un copain. Naïma, t'es là?
18: Ouais, je suis là.
3: Ouais.
18: C'est quoi, ce truc-là? On est où, là?
3: Je sais pas, on est quatre, là, sur la ligne. Je sais pas que c'est qui a appelé.
18: Mais qu'est-ce qui se passe? Ça déconne ou quoi?
3: Et qui... Non mais attends, c'est qui l'appareil là?
18: Ça c'est Laïla.
3: C'est Laïla?
18: Oui.
3: Et Mohamed?
25: Ouais.
3: Bah alors?
18: Mais qu'est-ce qu'il fout là Mohamed?
3: C'est quoi cette histoire là?
18: Bah attends, c'est quoi ce délire? Non mais on est où là?
3: Bah j'en sais rien moi.
18: Pas déconner non plus, il est minuit. Mais Momo, c'est toi?
25: Ouais attends, il y a... C'est chelou ça. On se croit à la radio là.
18: Oh je sais pas.
3: On a... Où on a la radio?
18: Allô?
1: Ouais, c'est bizarre, ça me rappelle une émission.
25: C'est ouais, quoi? Vous passez tous les couilles, là, je raccroche, ça va tous vous faire enculer, vous me péter les couilles.
3: Oh putain, qui c'est qui encule qui, là? C'est toi qui m'encule, Momo? Merde, il a dû raccrocher, là, ou quoi? Allô, Momo?
18: Il a dû raccrocher, faut le
3: rappeler. Non, mais attends, il encule qui, là?
18: Ah, je sais pas.
1: Mais on est où, là? Ah,
3: c'est une de vous deux, hein, moi, je peux pas me faire enculer, hein.
1: Elle est bonne, ta blague.
3: Allô?
18: Allô, oui, allô? Oui. C'est Laïla, là?
3: Ouais. Allô?
18: Allô?
3: Ouais, c'est Laïla.
18: Oui, Laïla, c'est moi.
3: Ouais.
18: Mais on est où, là?
3: Bah, je savais pas, moi, on est où? Chez moi, hein. Qui c'est qui appelle, là? C'est toi, Laïla?
18: Non, c'est Naïma, là.
3: Ah, Naïma, ouais.
18: Ouais, c'est moi.
3: Allô?
1: Ah, mais ça déconne partout, là-dedans.
3: C'est qui?
25: Bah, t'es qui, toi?
3: Bah, j'en sais rien, moi.
25: Ah, pourquoi tu m'appelles?
3: Bah, c'est pas moi qui appelle, moi, je suis en ligne.
25: Ah, ouais, tu te fous de ma gueule, en fait.
3: On vient de m'appeler, là.
1: Ah, ouais. Attends. Hé, hey, Naïma?
18: Ouais?
1: Bah, c'est quoi, ce délire, là? Tu nous parlais,
3: attends.
1: Tu me parlais il y a deux minutes?
3: Attends, ça sonne, là. Qui c'est qui appelle? C'est toi, moi-même?
1: J'en sais rien.
3: C'est toi, Momo?
25: En fait, on m'appelle, moi je peux pas appeler, en plus j'ai pas de crédit.
3: Qui c'est qui appelle?
1: Ouais, je sais pas qui c'est qui appelle, moi je suis en ligne avec Naïma.
0: Ah, c'est Naïma, c'est Naïma là.
3: Allô?
25: J'ai raté le truc demain, tu travailles demain?
1: Bah, moi je travaille demain. Hein.
3: Bah, moi je travaille demain.
1: Ah bah c'est bien, bah alors pourquoi tu nous appelles?
3: J'ai pas appelé moi, vas-y, j'en sais rien moi.
1: Il y a ma meilleure amie qui m'appelle, qui me dit que je trompe,
3: eh bah vas-y,
1: la trompe avec son mec. Mais attends, Momo, c'est quoi ce délire?
3: Bah ça c'est vrai, ça c'est la vérité, moi j'étais là, j'ai tout vu.
25: Excuse-moi, la personne qui parle, t'as pas d'amis ou quoi?
3: Bah moi j'ai tout vu, moi je sais que Naïma m'a raconté que tous les deux, vous avez fait crac-crac, bah y'a pas...
1: Attends, on s'est pris dans...
25: Y'a pas de problème.
3: Oh, c'est quoi cet embrouille? Moi j'essaie d'arranger les trucs là, je sais pas ce qui se passe.
25: Tu sais quoi, t'as qu'à passer à la maison, je vais bien t'arranger ça.
3: Bah non, mais attends, et c'est pas le but de l'histoire, moi je sais pas, moi on m'appelle, c'est toi qui m'appelles.
25: Bah ouais, mais je t'ai pas appelé, mon téléphone.
1: Bon, bah je vais vous laisser moi. Hein.
3: Bah attends, dis un truc Naïma.
0: Oui.
3: Bah raconte, dis quoi.
0: Bah je l'aurais dit, je sais pas ce qui se passe, l'autre kini.
3: L'autre kini, ouais, pas l'autre kini, kinik.
0: Moi j'hallucine, je sais plus quoi faire là.
3: Ah,
1: on est à la radio là ou quoi?
3: Non.
6: Bonjour.
1: On est pas à la radio.
6: Que tu es majeur en appuyant sur la touche étoile de ton téléphone et ainsi tu pourras accéder au dialogue
3: plus chaud.
6: Bien.
1: Waouh.
3: Ah, t'as dit
1: super sensuel.
3: Allô?
1: Oui, allô?
3: Oui, bonsoir.
1: Oui, bonsoir.
3: Vous m'avez appelé?
1: Oui, je vous ai appelé, ouais, c'est ça. Non, mais Naïma, elle est où là?
3: Allô?
1: Je suis là.
3: Tu me donnes ton numéro de carte bleue, bébé?
1: Hein? Toi, t'as vraiment pas d'amis, mon ami.
3: Tu me donnes ton numéro de carte bleue, bébé?
1: Ouais, je te donne tout si tu veux, y a pas de problème.
3: Allô?
0: Oui?
25: Qui c'est qui parle comme ça, là, cet enfant, ce fils de pute, là?
3: Non, attendez, c'est
1: Momo,
3: pas...
1: faites gaffe, parce que Mohamed est jaloux, hein. Momo. Non,
3: attendez.
6: Bonjour. Confirme que tu es majeur en appuyant sur la touche étoile de ton téléphone, et ainsi tu pourras accéder au réseau des dialogues les plus chauds.
1: Moi, j'ai 16 ans, je peux pas.
6: Bien.
3: Ah, oui, bonjour.
0: Oui.
25: Allô.
3: Oui, bonjour. Ouais. Bonjour, jeune homme.
0: Ah, ouais, arrête de parler comme ça.
25: Ah, mais ferme ta gueule, toi. D'où que tu donnes mon numéro, là?
0: Arrête de parler comme ça.
25: Attends, bouge pas, j'arrive à la maison. Je vais... Attends.
3: Ah, allô.
0: Oui.
3: Ah, ça a coupé. Ah.
1: Allô.
0: Il a raccroché, mon mec.
3: Bah, je sais pas, ouais.
1: Eh, Naïma, c'est quoi ce délire, là? Moi, je comprends plus rien.
3: Allô.
0: Oui.
3: Oui, bonsoir.
0: Mon mec, il a raccroché?
3: Bah, tout le monde a raccroché, là.
1: Bah, non, moi, je suis encore là, je comprends pas.
3: Bah, je comprends pas, Naïma, explique-toi.
1: Annie, tu veux faire quoi?
0: Qu'est-ce
1: qui... Je me suis jamais tapé ton mec, attends, vas-y, en plus il est moche comme un pou, vas-y, arrête tes conneries, attends, oh, c'est bon, vas-y, deux minutes, faut arrêter, c'est lui qui me supplie, alors arrête tes conneries.
0: Et lui, il te supplie, lui?
1: Bah oui, vite fait, mais bon, il me dit qu'il rigole, mais il s'est jamais rien passé, il est gentil, mais il reste loin, quoi.
3: Bon, il s'est jamais rien passé.
1: Ah non,
0: il s'est
1: jamais rien passé.
0: C'est quelque chose, je les ai vus,
1: quoi. Bon, vite fait, un petit bisou, mais vite fait, quoi. Bon, voilà, il voulait tester, j'ai dit bon, voilà, quoi. Mais bon, qu'est-ce que tu veux faire? C'est la vie, c'est comme ça, Naïma, que tu veux que je te dise?
3: Oh putain, t'es sa meilleure amie, tu dis ça?
0: Ouais, c'est clair, la fille, c'est ma meilleure amie, comme ça.
1: Bah, je suis sa meilleure amie, je lui dis la vérité.
3: Ah bah non, mais une meilleure amie, elle ferait jamais ça.
0: Bah, c'est clair,
1: qu'est-ce que j'ai fait?
3: Bah, t'as embrassé son mec.
1: Bah, sur la joue, vite fait.
3: Non, il paraît qu'elle t'a vu en train de niquer, hein, Naïma.
0: Oui, je l'ai vu en train de niquer, mais pourquoi elle? Je t'ai vu, Naïma, je t'ai vu.
3: Quand?
0: Je t'ai vu, c'était hier, elle sait très bien, c'était hier.
1: Bah, hier, je travaillais, arrête tes conneries.
0: Ah, je t'ai vu.
1: À quelle heure?
0: Hein?
1: C'est ma soeur jumelle, peut-être.
0: Ouais, en plus, tu me l'as fait à l'envers.
3: Bon, ouais, Naïma, écoute, Naïma, où? Bon, tu dis la vérité? Allô?
1: Oui, je t'écoute.
3: Non, je disais que, Naïma, tu dis la vérité. Si toi, tu dis avoir vu, bon, déjà, t'es pas très convaincante quand tu le dis, toi, tu devrais.
0: Oui,
3: non,
0: je l'ai vu, je l'ai vu.
3: Non, mais tu devrais dire, mais si, c'était hier à telle heure, machin, on t'entend dire oui, mais si.
0: Mais non, mais le truc, c'est qu'elle, elle nie, et lui, il nie. Donc ça veut dire que moi, je suis la conne, au milieu, quoi.
3: T'es pas la conne, parce que toi, tu sais à quoi t'en tenir, si ce
1: bon,
3: que tu nous dis.
1: Bon, salut, moi, je raccroche.
3: Bah, attends,
1: Bah, vous me donnez quoi si je reste au bout du fil?
3: Bah, t'inquiète pas, il y aura des pins, c'est tout. Attends, il y a des pins.
1: À la pointe, au chocolat, si tu veux.
3: Mais non, des pins, pas des pims. Des pins. Non, mais attends.
1: C'est bon, j'ai pas les mains.
3: Mais attends, je dois avoir 2-3 badges qui doivent traîner dans le placard. Attends, laisse tomber.
1: Ah, tu te fous de moi. Bah,
3: non, mais attends,
1: c'est
3: gentil.
1: C'est qui l'appareil déjà?
3: Hein?
1: C'est qui l'appareil?
3: Bah, eh oh.
1: Ouais, t'as une belle voix.
3: Non, mais d'accord, ok, mais reste gentil quand même.
1: Ouais, je reste gentil, tu me mets le gosse en cadeau.
3: Mais pourquoi?
1: Après, je dis la vérité.
3: Non, mais d'abord, pourquoi? Allô? Allô, non, raccroche pas.
1: Pourquoi je raccroche pas?
3: Ah, parce que sinon tu vas être filmé à la caméra, après tu vas être... ça va s'empirer.
1: Non,
3: ah,
1: bah allez, salut.
3: Si tu raccroches, ça va être pire.
8: Pourquoi ça va être pire?
4: Bah tu comprendras pourquoi.
8: Parce que...
4: Bah je peux pas te le dire, mais je peux juste te prévenir.
8: Oh, vas-y, y a mon gars qui arrive, laisse tomber, ça
4: qui, passe tout mon coup. Quel gars? Quel gars?
8: Comment? Attends, bouge pas deux minutes. Quoi? Mais elle a même pas compris.
25: C'est des potes de merde.
4: Non, mais j'ai rien fait, monsieur. Non.
25: Je vais te la défoncer.
4: Non. Allô?
8: Ouais.
4: Allô, mais ça a coupé. Naïma.
8: Mais ça a raccroché?
4: Bah bien sûr.
8: Oh là, le truc de fou.
4: Mais oui, ouais. mais t'as pas été assez convaincante, bon.
8: Mais si, mais le pire, c'est quoi? C'est qu'il arrive, là.
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13: Non.
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4: Seb est avec nous, bonsoir de Paris.
14: Ouais, bonsoir Max.
4: Ça va bien Seb?
14: Bah ça va, mais je suis vraiment en stress là.
4: Pourquoi? Qu'est-ce qui se passe?
14: Parce que j'étais en train de mater une meuf qui habite en face de chez moi. Et la meuf en fait je la suis pas, mais si tu veux, ça fait 10 jours moi que j'ai emménagé à Paris.
4: Ouais.
14: Et le truc c'est que tu vois, elle habite dans mon quartier, donc parce qu'elle habite en face de chez moi.
4: Ouais.
14: Et elle buvait l'autre jour un coup au café Beaubourg, je l'ai suivie, elle était avec une copine.
4: Ouais. Elle a quel âge cette meuf?
14: Mais j'en sais rien, je la connais pas.
4: Mais jeune, elle fait ton âge, quoi.
14: Ouais, elle fait mon âge, j'ai 24 ans.
4: D'accord, ouais.
14: Donc je te disais, j'étais en train de la mater, là, tout à l'heure. En fait, je croyais qu'elle, on va le dire, je croyais qu'elle se caressait. Et donc je me suis mis à masturber. Et
4: naturel, quoi, tu vois. Donc du coup, moi, je me tape une petite masturbe, une petite quiche, tu vois.
14: Bah ouais, tu vois. Et
4: elle a cool, quoi. En plus, il fait chaud.
21: Des pâtes et tout.
14: J'ai trop honte là, tu vois, j'ai tout fermé chez
4: tu
14: moi.
4: Tu pensais qu'elle se douchait en fin de compte, c'était
14: non,
4: quoi?
14: Non, elle se douchait pas, je croyais qu'elle se caressait et je crois qu'en fait elle est en train de caresser un chat.
4: Ah ouais, qu'elle avait entre les cuisses. Ça s'appelle une chatte, mais c'était peut-être sa chatte, hein.
21: Oh la pute, elle est poilue.
14: Non, mais je pense pas, non.
21: Elle tire la langue.
14: Mais je crois que c'était un. Parce qu'en fait elle s'est levée, le truc a bondi donc ça
4: peut. Voilà, c'est quand sa chatte, elle a miaulé là, j'ai dit putain. C'est comme un truc là, c'est un peu bizarre, hein.
14: Elle a des espèces de volets à l'intérieur, tu sais, des espèces de stores.
4: Ouais.
14: Et elle les a ouverts et elle a dit, enfin, elle m'a gueulé dessus, genre je vais appeler les flics. Elle a dû comprendre que j'étais en train de... J'avais des jumelles, tu vois.
4: Ouais.
14: Et là, ça me fait chier parce que, tu vois, ça fait 10 jours que je suis à Paris. Et ma voisine, enfin...
4: Ah ouais, c'est chaud.
21: Ah bah t'es tricard.
4: Ouais, bah pour déjà, bon, ouais. Déjà, t'es tricard vis-à-vis d'elle et puis tu vois, elle peut appeler les flics et là, ça peut être dur, hein.
14: En plus, je suis dans une petite rue piétonne et quand elle a gueulé, tu veux, tout le monde a entendu.
4: Ah bah là, ouais.
14: Dans le marais.
4: Ah bah là, il y a zonzon, là.
14: Non, mais arrête.
4: Ah bah attends.
14: Je stresse trop, quoi.
4: Il risque de zonzon. Bah attends, quitte pas, là. Hein. Quitte pas, deux secondes. Tu quittes pas?
14: Ouais.
26: Nous vous mettons en liaison avec la police ou la gendarmerie nationale.
14: Arrête, ça.
4: Attends, vas-y. Fais qu'un jour, c'est sur Paname, j'ai pas envie d'aller en zonzon, hein, vas-y. Mais il risque rien, Sébastien.
14: Ouais,
4: bah attends, c'est que des menaces, hein.
14: Bah ouais,
4: mais faut qu'elle le prouve déjà.
14: La rue a vu, moi j'habitais au premier.
4: Ah mais attends.
14: Passe au premier et toute la rue a
4: que
14: vu.
4: Que tu te sois fait afficher par cette nana parce qu'elle a gueulé, mais maintenant personne, y a aucune preuve.
14: Ouais, enfin.
4: Bah attends.
14: Ça sert à rien, quoi.
4: Non bah attends, tu l'as fait une fois et combien même? Les flics viendraient. Tu crois qu'ils vont t'arrêter parce que tu vas reconnaître, tu vas dire oui, effectivement une fois je l'ai fait.
14: Ouais,
4: mais les flics, attends, s'ils devaient gérer tout ça, qu'ils devaient mettre tout le monde en prison, en garde à vue, mais laisse tomber, on serait des milliards.
14: Mais je sais pas,
4: moi, je passe mon temps à reluquer le cul toutes les meufs à la radio, je passerais longtemps à appeler les flics. Dès que je regarderais le cul de Pauline.
26: Nous vous mettons en liaison avec la police.
4: Vous savez que je me passerai ma journée au poste. Ah là, tu vois, t'as la police, mon pote, Seb. Non, y a aucun risque. Hein.
14: Mais tu crois que faut que je fasse quoi? Parce que moi, je kiffe cette meuf à fond, quoi, donc.
4: Ah ouais, ah oui, d'accord, c'est qu'en plus, ouais, tu la trouves mignonne physiquement, je sais pas.
14: Ah oui.
4: Ouais.
27: Peut se rattraper en l'invitant à boire un coup, je sais pas.
14: Ouais. Il y a un code d'entrée, quoi, tu vois, il y a...
27: Mais il sonne.
4: Tu peux mettre un peu de sperme dans un gobelet, tu viens, tu dis, c'est pour toi, bébé.
21: Vas-y, on va t'arrêter, on va un petit verre. Ah.
4: Non, mais sérieusement, tu peux très bien aller te démerder pour récupérer son nom afin de récupérer, enfin, savoir où est sa boîte aux lettres et lui écrire un petit mot d'excuse.
21: Fait, sa boîte aux lettres, on a dit.
14: Je sais, tout son nom, j'ai déjà vu sur la boîte.
4: Eh ben voilà,
14: elle va croire que je la suivais, que enfin tu vois j'ai un.
4: Oh, ouais, à un moment donné tu mets un mot, tu dis voilà, je suis vraiment désolé pour ce qui s'est passé, j'ai merdé.
21: Une grosse pancarte sur la fenêtre.
4: Tu dis ouais, je suis désolé, maintenant mais ouais.
21: Excuse-moi de m'être branlé.
4: Voilà exactement. Non mais malentendu, je suis désolé. Voilà, on est parti sur de mauvaises bases. J'aimerais faire plus ample connaissance.
21: Ça a marché direct ça.
4: Hein?
14: Ouais mais bon, tu vois, je suis vraiment ça me fout des boules quoi, je tremble de partout, tu vois. elle est au-dessus du tu sais, le café Bierce, là.
2: De quoi?
14: Le Bierce.
2: Ah, mais tu commences à balancer les infos où elle se trouve exactement, donne l'adresse exacte, et puis comme ça, elle est grillée pour être grillée, la petite.
5: Là, c'est la zonzon,
2: là. Ah ouais, là, c'est là. Là, par contre, là, tu risques d'avoir des problèmes, parce que t'es en direct sur un média, mon pote.
14: Ouais,
2: non, mais à ton âge, maintenant, on est grand, à 24 ans, on peut quand même aller voir la personne et s'excuser, et puis si après, elle veut rien savoir et qu'elle trouve que c'est très mauvais goût, que c'est très déplacé, bon, au moins, ce qu'il faut, c'est plus culpabiliser, c'est se donner l'impression que t'as fait tout, quoi. T'as merdé. Encore t'as merdé, t'as maté avec des jumelles, bon d'accord.
14: Ouais, mais tout le monde a grillé, tu vois, c'est tout le monde était dehors dans la rue, quoi.
2: Ben oui, mais qu'est-ce que tu veux que je te dise? Il a envie de me demander, mais démerde-toi, Max, pour que tout ça n'ait jamais existé. Ça a existé, ça s'est fait, c'est de ta faute. Ouais. Tiens, à un moment donné, t'es en train de me demander des miracles, t'es en train de me demander comment faire pour que les gens oublient. Je vais pas aller dans la mémoire des gens, ou, tu vois, je veux dire, je suis pas X-Files. Et les gens ont vu, tu t'es fait griller, je veux dire, maintenant, il va falloir faire pour que ça se passe au mieux. Ce qui compte pour toi, c'est d'essayer de nouer des liens avec cette fille-là, de s'excuser, au moins une lettre d'excuse pour que t'aies plus de remords, quoi, de regrets. Tu regrettes, hein.
14: Ouais, mais je me suis
2: dit. Tu regrettes un peu.
14: Je me suis dit peut-être qu'elle écoute et qu'elle voit que je suis embêté, tu vois.
2: Ah, mais ça s'entend que t'es embêté, ouais.
14: Voilà, quoi.
2: Tu te trouves embêté, là. Hein?
14: Ouais,
2: on
14: bah
2: l'est
14: ouais.
2: Tous, Sébastien.
5: Ah, moi, je suis choqué, maintenant, à la limite. Hein.
2: Non, mais on est très embêtés, Sébastien, d'accord?
14: Ouais.
2: Ok, on est tous embêtés, d'accord?
14: Alors, qu'est-ce que je vais faire maintenant pour.
2: Bah, tu restes embêté, puis t'as toi qu'à l'appel pour te désembêter, hein?
14: Ouais, mais si elle écoute pas.
2: Si elle écoute pas, elle peut appeler quand même au 3221, rien ne l'empêche. Il y a peut-être quelqu'un de son entourage ou de sa famille proche, parce qu'elle en a sûrement parlé à toute sa famille, parce que t'es grillé dans la famille.
14: Ouais.
2: Donc, autre 3228, pour désembêter Sébastien qui est très embêté.
5: Si la police écoute.
2: Ah, bah ça.
5: 3228.
26: En liaison avec la police ou la gendarmerie nationale.
14: Arrête, attends,
2: t'en vas pas la faire d'état, là. Tu vois pas un peu le truc, là. Attends, t'es en train de parler à un mec qui va faire de la zonzon, Max. Attention, sérieux, moi, je suis un gros, hein. Je suis un costaud, moi. Je suis pas rigolo, hein.
14: Non,
2: Sébastien.
14: Je l'appelle à la fenêtre et je lui dis d'appeler le 3228.
2: Par exemple, vas-y, gueule lui, vas-y.
14: Sérieux?
2: Ouais, il a envie de déconner.
5: Ah,
2: il a envie de déconner.
5: Le
2: problème, c'est qu'on règle son problème à la sérieux. Que il veut y aller, il veut taquer, il veut déconner, le Seb. Sébastien, il veut déconner, il a mis le
14: nez de clown.
2: Vas-y, déconne. Allez, vas-y, Zavata.
14: Faut que je réouvre et tout.
7: 3228!
5: Bah super.
2: Refais-le, vas-y, fais à fond.
5: Mais explique-lui.
14: Non, ça après les gens vont voir d'où ça vient.
2: Bon, attends, est-ce que t'as la radio? Est-ce que t'as des enceintes?
14: Ouais.
2: Mets-les près de la fenêtre pour qu'elle entende bien. Je vais parler en ton nom. Je vais faire un truc clean. Mais vraiment, je te sauve la mise, toi.
14: Mais je vais à fond et ça va pas saturer.
2: Mets du son. Je vais parler, moi. Un. Elle m'entend là? T'as ouvert la fenêtre? Ouvre la fenêtre.
14: Attends, ça sature. Ouais, c'est bon.
2: Éloigne-toi des enceintes avec ton téléphone, éloigne-toi. Voilà. Bon, mademoiselle, faut appeler au 3228, je suis Max, on est en direct sur Fun Radio pour Sébastien, qui t'avait maté. Donc voilà, il faudrait que... voilà, avec les jumelles, donc si tu pouvais te foutre à poil pour qu'on puisse te mater avec les jumelles, c'est vrai, vas-y, vas-y. Monte-nous ta tocha, vas-y, allez. Vas-y qu'on rigole, là, vas-y, là. Eh, sinon...
26: Nous vous mettons en liaison avec la police.
27: Ah bah merci.
2: Alors,
14: la rue qui mate.
2: Quoi?
14: Il y a toute la rue qui mate.
2: Putain, sans déconner. Alors là, fais gaffe, planque-toi, Seb. Planque-toi.
5: Ah
2: voilà, c'est. Ah, c'est perpète, là. Hein.
5: C'est perpète,
2: mais c'est perpète, hein.
14: Et elle a la fenêtre, là, elle a la fenêtre.
2: Vas-y. Mais c'est le moment, vas-y, pour déconner, vas-y.
14: Mais qu'est-ce que tu veux dire?
2: Mais tu lui dis, vas-y, bah passe à moi, mets le son.
14: Attends.
2: Vas-y.
14: Oh putain.
2: Mademoiselle?
27: Moi, ça
2: fait. Quel est son prénom?
14: Je sais pas.
2: Eh, mademoiselle? Eh, hey, madame, elle regarde là?
14: Elle regarde, attends, je vais plus
2: fort. Mais recule. Mademoiselle! Je rappelle qu'on est en direct sur Fun Radio, hein, et que là on essaie de recoller les morceaux entre Sébastien et sa voisine d'en face, qui l'a regardé avec les jumelles. Mademoiselle! Est-ce qu'elle me regarde? Vous me regardez? Vous m'entendez, mademoiselle? Bon, Sébastien, vous allez s'excuser parce qu'il vous a maté avec les jumelles? Bon, il aime bien faire ça en temps normal, il reloupe surtout les vieilles, donc il voulait s'excuser. Est-ce qu'il est possible que vous puissiez venir dans l'appartement de Sébastien pour boire le verre de l'amitié? Bah, réponds oui! Hein? Qu'est-ce qu'elle a dit, Sébastien? Bon, baisse le son.
14: Elle dit, t'es qui, toi?
2: Bah, t'es qui, bah? Elle a abusé, là!
14: Elle croit que c'est moi qui lui parle, en fait.
2: Bah non, bah alors remets le son.
14: Attends.
27: Oh là là.
14: Oh le bordel.
2: Oh oui. Bon, mademoiselle. Elle m'entend toujours, vous m'entendez, mademoiselle? Bon, je suis Max, on est en direct sur Fun Radio et Sébastien qui est votre voisin, qui a reluqué votre tocheur, enfin en pensant à reluquer votre chatte, enfin contre entre vos cuisses, c'est de la s'excuser pour le dérangement, il aimerait beaucoup sympathiser avec vous. Est-ce que vous accepteriez de traverser la rue afin d'aller boire le verre de l'amitié chez lui, afin qu'on puisse discuter tous ensemble? Est-ce que c'est oui ou pas? Pourquoi c'est non? Sinon moi je dis à tout le monde que t'as des poils au cul. Bon Sébastien.
9: Oh non.
12: Ouais, ouais.
2: Bah alors elle veut rien savoir?
12: Non.
2: Oh bah hey, tu sais quoi mon pote? Pour faire un truc pareil, si elle a pas l'humour et qu'elle prend ça au sérieux, je peux te dire déjà c'est une fille qui est pas drôle.
12: Ouais.
2: Donc si j'étais toi, même si physiquement elle te plaît et que t'avais kiffé sur elle, laisse-la tomber parce que évidemment on n'a pas été très fin.
12: Je te jure, je suis pas sûr qu'elle ait compris quoi.
2: Non, mais elle a pas

0: C'est bon, elle a allumé la radio là ?
1: Non, elle a toujours la fenêtre, elle me fixe quoi.
0: Mais elle allume pas la radio.
1: Non, mais il y a tous les gens en dessous dans la rue là.
0: Mais remets, alors remets un petit peu de son, pas trop fort, pour qu'elle puisse entendre que tu passes en direct à la radio.
1: Bah ouais, mais il y a.
0: On s'en fout. Et à un moment donné, c'est une question de vie ou de mort, Sébastien.
2: Exactement.
0: C'est la femme de ta vie, on va pas te laisser tomber comme ça, comme une vieille chaussette. Sébastien.
1: Ouais.
0: Bon, alors, quand même.
3: Puis
0: alors.
3: Ça s'annonce bien parti, là.
0: Bon, elle m'entend, là, ou pas?
1: Ouais.
0: Bon, mademoiselle. Eh là, madame, en face, est-ce que tu peux allumer la radio sur 101.9? Bah, mais elle est coincée du huc ou quoi, celle-là? Mais arrête de dire, de poser des questions, allume la radio sur 101.9, arrête de dire non, oui, qu'est-ce que c'est que ce bordel? Allume la radio si tu crois que c'est pas vrai. Oh là là là là là là.
1: T'as ce qu'elle dit?
0: Ouais. Moi, ce que je te dis, Sébastien, c'est que c'est une relou qui est pas drôle du tout. Elle a envie d'être sérieuse, elle veut se la...
1: Mais son mec,
0: Bah, et alors, eh. Bon, alors, le mec de la copine, tu dégages, tu sors, parce que le mec qui est en face, c'est Sébastien, et lui, il veut se taper ta meuf, d'accord? Alors, tu dégages! Ok! Y'a la main maintenant! Allô? Allô, putain, ça a coupé, putain. Bon, rappelle-moi ça, mais qui s'enferme à clé, hein. Allez hop là, attention hein.
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0: Ah ouais, on va en avoir besoin là.
3: Ah c'est bien parti.
0: Tout solidaire avec Sébastien, on est là, mais Sébastien on va pas le lâcher comme ça. Attends, on va pas le laisser comme une merde.
3: Après il va falloir lui trouver un appart, enfin bon, ça va être la merde hein.
0: Oh putain.
1: Ouais.
0: Ouais. Bah ouais. Baisse le son.
1: Baisse le son.
0: Ferme la clé. Non, non, mais attends. Écoute-moi ce que je te dis. Baisse le son.
1: Ouais.
0: Éteins les lumières.
3: Ferme les volets.
0: Les volets. Mais non, mais on va se faire choper tout ça, putain. Attends, moi je suis mal.
3: Mets des draps de bain mouillés sous les portes, merde.
1: Des balles de tennis sur les murs.
0: Non, mais laisse tomber, je vais me faire choper. Ferme les volets. Ferme la fenêtre. Non, mais ferme. Laisse les volets. Attends. Laisse les volets allumés. Ferme la fenêtre. Mets-toi dans le noir. T'es dans le noir, là? On va se faire choper, tout ça.
1: Non, mais en fait... Non, mais j'arrête.
0: Non, mais attends. Non, mais...
3: Mais on ferme
0: la fenêtre. Ferme la fenêtre. Ne l'écoute pas,
1: mais
0: Sébastien.
1: Non, c'est les mecs des bars qui me disent...
0: Non, mais ferme la fenêtre. Les enceintes, elles sont où, les enceintes?
1: C'est fun.
0: Elles sont où, les enceintes?
1: Hein?
0: Elles sont où, les enceintes?
1: Bah, je vais re-rentrer, mais...
0: Ouais, cache-les, parce qu'on va me voir. Cache les enceintes, on va me voir. Cache les enceintes, on va me choper, là.
1: C'est Max, Fun Radio.
0: Non, il n'y a pas de Max de Fun Radio là-dedans.
1: Ouais.
0: Bon, alors, remets un peu de son que je leur dise que je m'excuse, je vais m'excuser. Mets un peu de son. C'est bon ?
1: Que je baisse ou que je remets ?
0: Non, remets un petit peu de son, un peu de volume pour que je puisse m'excuser dans la rue, je vais m'excuser.
1: Ah bon, attends. Non, moi, le truc, c'est que les mecs du bar, ils voient que je mets les enceintes tout près et...
0: Non, mais je vais m'excuser.
1: Attends.
0: Oui, bonjour, 1-2-1-2, on m'entend? Ouais. Au nom de toute l'équipe de Fun, je tenais à m'excuser, surtout monsieur le barman. Désolé pour la fille d'en face avec son copain. On est désolé, on s'excuse, ok? Tournée générale, c'est moi qui offre, c'est Fun Radio qui trinque, hein, vous mettrez ça sur l'addition de Fun. Ok? Merci à tous, au revoir. Oh, t'es vieux, l'arsène et tout, le bordel dans le quartier, sans vélo. Seb?
1: Ouais, mais je trouvais plus le téléphone.
0: Bon, là, je crois que de demain, tu peux changer de quartier, tu peux déménager, là.
1: Oh putain, arrête, mes parents, ils vont dire quoi?
0: Mais non, mais t'inquiète pas. On est là, on va pas te laisser tomber comme une vieille chaussette. Ok?
1: Oh putain.
0: Bon, pour la meuf d'en face, c'est mort, hein. Elle a un copain, apparemment, hein.
1: Ouais, mais il m'a envoyé des balles de tennis.
0: Ah bah, c'est parce que peut-être qu'il voulait.
3: Il est joueur. Il voulait faire un double.
0: Eh, menace-le, dis-lui que t'es classé.
1: Putain,
0: moi, je suis 15, 5, hein.
1: Je vais me mettre à la fenêtre, ils sont encore à la fenêtre.
0: Planque-toi, ce soir, de toute façon, t'allumes pas, tu t'allumes qu'à la bougie hein, pendant 3-4 jours, hein. Allume-toi la bougie hein, pendant 2-3 jours, Seb.
3: T'as fait les courses, hein, parce qu'il faut pas que tu sortes.
0: Il va rentrer comme un vieux fuyard, il va rentrer dans son appart, il va s'enfermer à clé. Là, allume-toi la bougie, Seb, et puis ferme les volets, hein. Ça va aller quand même.
1: Ouais,
0: bon, c'est rien, c'est qu'une histoire entre une nana.
1: Au début, là, c'est horrible.
0: T'inquiète, tu trembles là, ça va mieux?
1: Oh putain, il y a les flics en bas.
0: Ah non, c'est pas possible. Bah non, ne me dis pas ça. Tu dis que c'était pour recoller les morceaux.
1: Ouais. Mais non, mais c'est Max de Fun Radio.
0: Et... Oh non. Dis-leur que c'était pour recoller les morceaux, avec une fille. Ouais. Je vais te récupérer hors antenne, Seb. Bon, Seb, il est en train de me faire une grosse connerie, et je suis en train de plonger comme un gamin. Je suis en train de me faire avoir comme un... Oh, genre, le mec arrête pas de sonner, comme par hasard. Sébastien, quitte pas, je te récupère en antenne.
1: Ouais.
0: À tout de suite. Donc, il est en train de me monter un gros bateau à 2 balles. Avec
3: le...
0: Ça sonne derrière et tout.
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0: Oh là là, c'est chaud.

0: Sébastien, t'es là?
1: Hein?
0: T'es là?
1: Ouais, ouais.
0: Non, mais c'est pas un je vais expliquer aux auditeurs.
2: Il s'est passé un truc.
0: C'est que t'es censé habiter un endroit à Paris qui est juste en face de chez ma sœur. Ouais. Et donc, la fille en question, ça serait ma sœur.
1: Non, arrête, tu me fais marcher.
0: C'est de la mytho que t'es en train de me raconter. Moi, je sais plus où j'en suis là. Hein.
1: Mais arrête! Pourquoi ce serait ta sœur?
0: Bah, pourquoi ça serait ma sœur?
2: Pourquoi pas?
0: Parce qu'on va pas dévoiler, mais l'adresse que tu as dévoilée, enfin, hors antenne, en tout cas, ouais, la rue et l'adresse et l'endroit dont tu passes et l'étage et tout ça, c'est juste en face de chez ma sœur.
1: Mais non, elle a un lapin, ta sœur aussi.
0: Ouais, elle a un lapin, ma sœur, ouais.
1: Arrête. Arrête.
0: Je te crois pas, je vous crois pas, vous êtes en train de monter un bateau.
3: Je te jure,
2: je te jure.
3: Je te jure aussi, je te promets.
0: Seb,
3: tu pourrais faire péter l'affiche.
1: Sérieux, et vous me faites une blague dessus, donc
0: c'est. Ah, mais moi, cool, alors, moi, c'est une. Non, mais moi, je te jure, c'est la tête de ma mère.
1: Ouais.
0: Ah bah oui, non, si, je te jure.
1: Tu crois que c'est ta sœur?
0: Bah, je ne crois pas que je suis ma sœur, c'est que vu l'endroit que tu dis,
2: c'est
0: ça, ça serait ma sœur.
1: T'es une grande blonde, ta sœur?
0: Oui, exactement, ouais.
1: Arrête.
0: Ouais, ils sont en train de me mitonner, je sais plus où j'en suis là.
2: Non, mais sérieux,
0: vous êtes en train de monter un gros bateau, quoi.
2: Juré!
0: Putain.
1: Arrête. Je vois comment tu es, mais je pensais que ce soit ta sœur.
0: Oh, attends, sans déconner, j'y crois pas.
2: Si, si, elle est bien plus belle que lui. Hein. T'inquiète pas.
0: Ah non, mais là...
1: Non, mais là, je peux pas,
0: parce que si j'appelle en direct, c'est elle. Non, mais il va y avoir un carnage entre moi et ma sœur en direct. Ça va être très, très chaud, là. Ah non, mais là, elle va me déchirer, là. Non, mais là, il y a rupture.
3: C'est pas ta faute, t'es pas censé le savoir, toi.
1: Moi,
2: j'ai insulté, putain. Il faut que tu t'excuses, hein, c'est comme lui, maintenant.
1: Mais
0: j'y crois pas parce que le seul truc où j'ai un doute.
1: Écoute-moi.
0: Non, toi tu vas m'écouter. Là où j'ai un doute vraiment, c'est que quand on a dit qu'on était en direct, c'était Fun Radio Max, elle aurait dû percuter.
1: Bah oui, c'est ce que j'allais te dire.
0: Et alors, elle a rien fait?
1: Bah non, elle a dit. Je peux te promettre
0: que l'endroit que t'es en train de citer, tous les détails que tu donnes, c'est en face de chez ma sœur.
1: Elle est bonne.
0: Hein?
1: Elle est bonne.
0: Ah ouais, elle est bonne, elle est baisable, ouais. Grave baisable, ouais.
1: Mais quand je vais mis le
0: t'en parlerais pas comme ça, il y a un truc gros mytho. Non mais eux ils sont mythos entre eux là. C'est des potes entre eux, c'est en train de me marcher. Peut-être que vous êtes pas au courant, mais entre si. Et en, je crois qu'en face de chez elles, normalement c'est des bureaux.
1: Bah là, non, c'est pas des bureaux. Moi j'ai, en fait c'est des espèces de store intérieur qu'elle a. Tu sais, des espèces de volets pliants.
0: Mm-hmm.
2: Bingo.
0: En bas de la rue, qu'est-ce qui fait l'angle?
1: Un monoprix.
0: Un monoprix, non, mais en bas de la rue, juste en bas.
1: Un resto.
0: En bas de chez toi.
1: Un resto.
0: Putain, mais j'arrive pas à savoir si c'est du lard ou du cochon, ça m'énerve. Non, mais parce que vous êtes pas témoin. Mais je vais appeler ma soeur, mais je vais me faire déchirer en direct.
1: Il y a un bijoutier?
0: Ouais.
1: C'est ça?
0: Ouais, on t'a bien renseigné derrière, hein.
1: Ah non, je suis seul et je suis dans le noir, alors.
0: Putain, j'arrive pas à y croire. Non, mais là, c'est un gros mytho, c'est pas possible. Il est en train de me donner la rue où habite ma soeur. Et que je lui dis, Victor, donne-moi des détails. Hors antenne, il me dit, attends, juste en bas, il y a un bar dont on citera pas le nom, parce que sinon après, on va checker ma soeur et elle va dire, voilà, c'est là et tout. Je suis au premier étage, puis après quand je dis attends, mais ma sœur elle a un lapin.
2: Et puis
0: attends, mais moi j'appelle sur son portable. D'accord, j'appelle ma sœur sur son portable.
1: Ouais, et moi je fais quoi?
2: Bah toi tu te tais pour l'instant, tu dis rien.
0: Putain, mais
2: il va se faire enchaîner un coup et puis après on verra.
1: Tu vis un cauchemar ou quoi?
0: Ah bah tu crois que moi je veux pas vivre un cauchemar?
2: Moi je veux pas entendre ça.
4: Allô?
0: Ouais.
4: Ouais.
0: Bah j'ai l'impression c'est moi.
4: Oh, putain.
0: Non mais je vais pas te passer en direct, si tu veux pas on va pas parler une heure. Mais bon apparemment donc c'est bien toi alors.
1: De quoi? Moi c'est moi, ouais.
0: Ouais, donc bon faut résoudre ce problème en antenne. Je sais pas si on est en train de me monter un énorme bateau. Je sais pas ce qui se passe. Hein?
4: C'est toi qui me fais une blague en fait, c'est ça?
0: Mais non!
4: C'est une blague.
0: Bon. Donc il va falloir qu'on puisse boire le verre de l'amitié. Donc en fin de compte, Sébastien,
4: t'as un super auditeur en face de chez moi, malheureusement, et je ne sais pas comment il a dû apprendre que j'étais ta sœur.
0: Mais
4: du coup,
0: bah, c'est moi qui lui ai demandé, parce que comme Orantène il m'a donné les renseignements de l'adresse, je me suis dit à tous les coups, c'est Sébastien, en fin de compte, est un ami de ton entourage. Vous êtes en train de me monter. Je lui dis, ma sœur est en train de me monter un gros bateau pour dire tiens mon frère, je vais l'enfler, je vais passer en direct et je vais lui faire gober n'importe quoi.
4: Ouais, non. J'ai passé l'âge, tu sais.
0: Ah, genre, ma sœur. C'est un non, bateau mais... ou pas?
4: Hein?
0: C'est un bateau.
4: Quoi, mais non.
0: Jure-le sur le PSG.
4: Ah bah, je crache sur le PSG, je le jure, je crache dessus. Ah,
0: putain, j'hallucine. Alors, Sébastien, tu sais que finalement, c'était ma sœur.
1: Elle est bonne.
0: Hein? Sur la tête de ma mère, c'est ma sœur.
2: Elle est bonne.
0: Tu sais que là, on vient de faire un truc à la radio. Alors là, je vais te dire, c'est un truc de malade. C'est qu'en fin de compte, la nana que t'étais en train de mater, espèce d'enculé, c'était ma sœur.
1: Ouais, mais tu me fais une blague.
0: Non,
1: moi,
0: je te jure.
1: Parce que je te jure, on m'a vraiment balancé des balles de tennis et que c'est la merde dans la rue.
4: C'est un copain, moi.
0: Donc vraiment.
4: Oui, d'ailleurs, merci parce que maintenant, on tape l'affiche à fond dans la rue, quoi. Et on peut dire que c'est une rue qui est assez mouvementée. Il y a quand même pas mal de monde, donc merci.
0: Mais attends, mais oh. Mais attends, mais bien sûr qu'on va porter plainte contre toi, Seb. T'as maté ma sœur et tout.
1: Non, mais tu t'as dit que je risquais rien.
0: Non, mais maintenant
2: non,
0: tu
2: mais
0: risques.
2: C'est différent là.
0: Parce que là maintenant tu risques parce que moi je vais débarquer chez où t'habites et je vais venir, Seb. Non, mais attends. Tu t'es excusé auprès de ma sœur?
1: Excuse-moi, mais je te trouvais jolie.
0: Ah bah attends. C'est une bombe. Elle est bonne, ma sœur.
3: Ouais, elle est bonne.
0: Non, mais attends, là, les auditeurs doivent se dire, attends, c'est du lard ou du cochon. Moi, je l'ai déjà dit, je le jure que je suis au courant de rien. Non, tout le monde se marre.
2: Non, non,
0: mais
2: non, jure,
0: je sais plus où j'habite, ça m'énerve.
3: C'est
0: ça m'énerve.
3: Qui fait de la pompe depuis tout à l'heure.
0: Bon.
3: Je sais rien, moi.
0: Bon, la sœur, elle peut jurer que c'est pas, t'es pas de mèche.
4: Mais non, je t'ai dit, je crache sur le PSG.
0: Tu joues sur Luis Fernandez?
4: Ah oui, je marche dessus.
0: Non, bon, d'accord, ok. Et, bah écoute, hein. On saura pas si c'est
2: mais non,
0: si
2: mais c'est vrai
0: ou si
2: vrai,
0: c'est faux.
2: C'est
0: en tout cas, si c'est vrai, il s'avère que Sébastien, bah voilà, donc la meuf que t'es en train de mater, que tu kiffes, c'est ma sœur.
1: Mais là, elle est plus en face.
0: Il le savait, Sébastien, que c'était ma sœur que t'es.
4: Oui, attends.
1: Ah non, je te connais pas, on s'est jamais parlé.
0: Attends, mais pourquoi toi, ma sœur, tu n'as pas réagi quand on est en direct avec les enceintes et que
4: j'ai bien entendu. J'entendais un brouhaha, il arrêtait pas de gueuler. C'est Max de fun. Alors moi, je me suis dit bon bah ok, c'est un blaireau de plus, de plus qui s'amuse. Et voilà quoi, mais on n'entendait rien à part que tout le monde nous regardait. C'est tout ce qui se passait quoi.
0: Oh là.
1: Un blaireau quoi.
4: C'est tout,
0: tu t'es pas dit tiens, je vais allumer la radio pour voir si c'est vrai ou pas?
4: Mais non, mais j'ai même pas entendu. J'entendais pas bien. Il y a vachement de bruit dans ma rue, donc.
0: Bon.
4: J'ai pas fait gaffe quoi.
0: Bon, j'ai juste dit que t'étais bonne.
1: Hein. On donne pas le nom de la rue.
0: Ah bah non, on donne pas le nom de la rue. Bah non, bah surtout pas. Non, mais attends, ça va. Non, quand même. Attends, faut pas déconner, hein, surtout pas.
4: C'est dingue quoi.
1: Ouais, mais moi je suis affiché maintenant dans la rue.
0: Aussi, ah, mais on l'est tous, hein. Toute la famille, la tienne, la nôtre. Moi, ma sœur, mes parents, on est tous grillés. Hein. T'inquiète pas là, ça y est, c'est mort. On va devoir tout changer de quartier. Hein.
1: On pourrait pas boire un verre.
0: Ah bah ça, tu demandes à ma sœur. Hein.
4: Ouais, écoute, on verra ça. Hein, vu que t'habites en face de chez moi, on risque de se croiser.
0: Non. Il est beau ou pas, au moins, Sébastien, ou c'est un ton?
4: Bah, de ce que j'ai vu, je voyais pas très bien, mais ça a pas l'air terrible.
0: Ça pas. Ah, Sébastien, t'as du boulot, hein. En tout cas, t'es pas suffisamment vif pour être avec ma sœur, hein, parce que mou comme t'es, là, à l'antenne, je peux te dire qu'il lui faut un peu plus pumping, hein.
1: Mais t'es un lapin, alors. C'est un lapin que j'ai vu.
4: Oui, tout à fait.
0: Attends, mais je le connais, la voix, c'est Thierry, non? J'ai reconnu la voix depuis tout à l'heure. Je suis sûr que c'est Thierry. C'est Thierry? Oh putain, ça y est, t'es grillé. Oh l'enculé. C'est toi, Thierry?
1: Ben non.
0: Si, c'est toi, Thierry. Joue-le sur la tête de tes parents que c'est pas toi, Thierry.
1: Ah non, c'est Sébastien, moi.
0: Ouais, jure-le, ça, c'est la voix de Thierry. Enfin, oh, les salopes. Bon, d'accord, j'ai bien de comprendre. Enfin, quoi, c'est un gros canular. Le mec qu'on entend de Sébastien, en fin de compte, il se fait passer pour un voisin, c'est
1: mais
0: Thierry.
1: Non, mais pourquoi tu dis ça?
0: C'est celui avec qui on est parti en vacances. Je suis en train de reconnaître des intonations de voix légères, mais suffisantes pour que je commence à me poser des questions. Donc, c'est toi, Thierry.
1: Mais non, je t'assure.
0: C'est toi, Thierry.
1: Non.
0: Quoi?
1: Non, c'est pas moi.
0: C'est pas toi?
1: Non.
0: Non, c'est pas toi, Thierry.
1: Enfin, moi, tu vois, j'ai...
0: Ouais, bien sûr.
1: Ouais.
0: Ouais. Pauline va bien?
1: Non, mais je comprends plus rien.
0: C'est pas
1: ça, vous faites une blague.
0: Dis-moi la vérité. Oh, la sœur.
4: Hein, quoi, pardon?
0: Ouais, genre...
4: Non.
0: Dis-moi la vérité.
4: C'est gentil, je conduis.
0: Dis-moi... Ouais, genre, dis-moi... Bah, fais klaxon.
4: Tut-tut.
0: Allez, c'est du gros baratin, hein. Vous m'avez monté un bateau.
4: Mais de quoi? Mais je comprends rien.
0: Bah, dis que la sœur de Max a voulu essayer de piéger son frère. Elle pensait quasiment y arriver, que sur la fin, ça n'a plus fonctionné.
4: C'est quoi le délire là? Faut arrêter un moment.
0: Ah, mais qu'est-ce que vous êtes en train de me faire là?
4: Rien
2: ah, mais c'est pas nous, hein!
3: Non, mais nous, je.
0: Mais Olive, jure-le que t'étais de mèche ou pas?
5: Mais je jure que non!
6: Mais.
2: Moi aussi, je jure.
6: Faire la
0: non, mais
6: tu m'as vu là,
0: Sébastien.
6: Ouais.
0: Tu es Thierry, le copain de. Tu es un des amis de ma sœur.
1: Mais non, je savais pas que c'était ta sœur qui était en face.
3: Je te jure qu'il a appelé au standard, on pensait même pas le faire passer à l'antenne.
0: Non mais d'accord, mais ça c'est une chose que vous soyez fait avoir, qui vous ait pas dit la
3: vérité. Non mais c'est pour te dire, tu vois, s'ils avaient vraiment monté un truc comme ça.
0: Oh la sœur, tu me baratines.
4: Mais non, mais qu'est-ce que tu me parles de Thierry? Il est en Autriche avec sa copine.
0: Oh là, j'aime pas ça là, putain, j'aime pas. Bon, j'appelle Jérôme. J'appelle.
4: Jérôme, il est en...
0: J'en ai rien à foutre. J'appelle le beau-frère. Et... Je l'appelle.
4: Il n'est pas là.
0: Bon, bah j'appelle papa et maman. Tant pis. Je vais appeler maman. J'ai demandé. Franchement, non mais. Attends mais. Ouais, papa, maman. Ouais, ma soeur arrête pas de m'embêter. Elle m'appelle pendant que je travaille. Elle m'embête pendant le boulot et tout.
2: Elle me canule.
0: Elle me canule pendant que je travaille et tout. Je les appelle, hein.
4: Mais appelle qui?
0: J'appelle Sébastien, j'appelle le frère. J'appelle tout le monde.
4: Appelle la bête.
0: Bon, hein?
4: Oui, mais appelle toute la famille.
0: Bon, j'appelle mamie dans le lent, à Lens. Et qu'il appelle toute la famille, les cousins et tout le monde.
1: Max.
0: Ouais.
1: Max, pourquoi vous venez pas boire un coup après en face de chez ta sœur?
0: Oui, en face de chez, ou directement chez ma sœur, parce que tu y es peut-être.
1: Bah, j'aurais bien aimé, mais non.
0: Ouais.
4: Bon.
0: Bah, je sais pas. Hein.
4: Bah, moi, on m'attend.
0: Ouais. Ouais. Sébastien, il fait quoi ce soir? Il est peut-être avec toi, non?
4: Sébastien qui?
0: Bah, Sébastien, celui qu'on a au téléphone, là. Enfin, dit Thierry.
4: Mais arrête un peu, c'est quoi ce bordel?
0: Bah, attends, c'est quoi ce bordel? Moi, je vous le dis parce que j'ai passé des vacances avec ma sœur, donc avec le beau-frère.
4: Bah,
0: non, mais avec un couple d'amis qui pour moi, c'est la voix de.
4: Bah, moi, en tout cas, au téléphone, je trouve pas du tout, mais.
0: En tout cas, je vais le dire à papa demain.
2: La vieille balance.
0: Je vais dire à papa que t'as pas le droit de m'embêter pendant que je travaille et tout. Je vais le dire à maman et tout.
4: Je vais dire... Si tu dis ça, moi je dis à maman d'arrêter de laver ton linge.
0: Oh,
2: elle t'a fumé. Oh, elle t'a mangé.
0: Non, mais j'ai toujours dit à l'antenne, j'ai jamais caché le fait que mes parents faisaient le linge.
4: Oui, mais faut le rappeler de temps en temps.
0: Bah, tu l'as fait aussi pendant les vacances, tu me l'as lavé mon petit linge.
4: Ah, bah oui.
0: Elle me l'a pas repassé comme ma mère, ma soeur me les lave hein, quand même.
4: Hein, mais il m'a pas dit merci, donc c'est pour ça que je vais te pas repasser.
0: Non, mais si, je le fais, j'ai dit merci quand même.
4: Ouais.
0: Bon, alors on fait comment là pour cette histoire là?
4: Bah, en tout cas, moi je suis attendue par mes copines.
0: Ouais.
1: Tu reviens à la maison après ou pas?
0: Oh là là, c'est Thierry, ouais. Thierry! Ah, il y a Anguille Souroche, là, il y a un truc de bizarre là. Mais je sais pas. D'accord. Bon bah écoute, on va en rester là pour le moment.
4: Oui.
0: Et puis je vais essayer de tirer les verres du nez de l'un et de l'autre pour savoir qui dirait.
2: T'as chez Seb là tout à l'heure.
0: Non mais ouais. Non.
1: Ça vous venez pas, comme ça, au moins t'es sûr.
0: Hein?
1: Comme ça on attend ta soeur tous ensemble.
0: T'inquiète, je vais débarquer. Ouais. T'inquiète, je vais aller chercher à la cave d'RTL 2-3 battes de baseball, j'arrive. T'inquiète, j'arrive.
2: Des cagoules.
0: Des cagoules. Et on va débarquer, d'accord?
1: J'ai exagéré quand je disais que je me masturbais.
0: Ouais, c'est ça.
1: Non, c'est vrai.
0: Tu te masturbais en regardant ma sœur.
2: De toute façon, moi, jamais vu que j'ai fait des prélèvements sur ta moquette, hein. Je te le dis direct.
0: Putain.
1: Non, c'est du parquet.
0: Ouais. Bon, en tout cas, bisous, petite sœur.
4: Bah oui, bisous à toi.
0: Bah, et puis, bon, je suis au courant, hein.
4: Ok.
0: D'accord, ok. Et puis, concernant.
2: Caresse au lapin.
0: Ouais, caresse au lapin.
3: Elle a raccroché.
0: Bon, ben, Sébastien. On va s'occuper de ton cas.
1: Ouais.
0: Bah on arrive là. Ok.
1: Bah ouais, non mais venez, comme ça on attend ta sœur.
0: D'accord, à tout de suite.
1: Ouais.
0: Michael, 23 ans, tu es de Caen. Bonsoir Michael. Ça va?
5: Ça va et toi?
0: Ouais, ouais.
5: Hey, t'appelles parce que moi j'aimerais bien fouetter Sacha.
0: Hein, Sacha? Il y a Michael qui voudrait être fouetté.
7: Bah ça me branche pas, je veux dire, moi je veux bien le fouetter, mais moi j'aime pas trop être fouetté.
5: T'aimes pas trop te fouetter?
7: Enfin non, mais j'ai jamais testé, ça me branche pas trop quoi.
5: Ah ouais? Et ouais. Si par exemple tu me fouettes?
7: Ouais.
5: Comment tu réagirais?
7: Si je te fouette?
5: Ouais.
7: Bah écoute, je sais pas moi, faut voir, j'ai jamais testé non plus, mais ça me branche déjà plus.
5: Et pourquoi t'aimerais pas que je te fouette?
7: Mais parce que je te connais pas.
5: Mais même par exemple, je sais pas, on se rencontre pendant 15 jours. Au bout de la 15e jour, du 15e jour, tu pourrais pas me fouetter?
7: Mais j'en sais rien, je te connais pas.
0: Mais il faut une complicité, il faut une complicité avec Florent, on se connaît depuis longtemps, quoi.
5: Ouais,
0: mais...
7: Attends, c'est une alchimie qui se passe entre deux personnes, c'est
0: absolument,
7: quand même pas une relation.
0: Absolument, mais bien sûr.
7: C'est pas une relation habituelle.
0: Bah alors, bien sûr, moi je fouettais avant, hein, j'avais une ancienne assistante, je la fouettais aussi. Bon, bah voilà, c'est de la connivence, quoi.
7: Je la connaissais
0: quoi.
7: Bien.
0: Bah, je la connaissais très très bien.
5: Max, moi j'ai dans une chose que quand je fouettais les nanas que j'avais avant, je dis une chose qu'ils m'ont jamais dit d'arrêter, tu vois. Ils m'ont jamais dit d'arrêter.
0: Ah ouais.
5: Tu vois.
0: Donc tu t'arrêtais jamais.
5: Hein?
0: Tu t'arrêtais
5: mais
0: jamais.
5: Quelque temps.
7: Ils les ont tous tués.
5: Hein? Non, je ne sais pas tous tués, mais ils aimaient ça. Mais ouais.
0: Il y en a une qui continue à la fouetter, elle n'a toujours pas dit d'arrêter. Ça fait 3 heures qu'il est là.
5: Mais non, mais c'est vrai que tu peux. C'est... Moi je dirais une chose que quand tu fouettes une nana, ça fait du bien. Mais même un homme, mais c'est pas pareil. Moi je dis un homme quand tu fouettes un homme et quand tu fouettes une nana, c'est pas du tout pareil.
0: Ah ça je sais pas. Non,
5: c'est pas la même réaction. Sacha?
7: Oui.
5: T'appelles d'où?
7: J'appelle de Paris.
5: T'appelles de Paris?
0: On peut venir à Caen. Hein.
7: Ah, t'es à Caen?
5: Ouais.
7: Ah oui, donc.
5: Mais quoi, y a pas loin? Y a pas loin?
7: Bah, ouais, non, mais bon.
5: Hein. Je te fais du top pour venir te voir, pas de problème.
0: Du top?
5: Je serais capable, hein?
0: T'es capable de faire du top?
5: Bah, j'ai fait du top pour la semaine dernière, moi je suis arrivé quoi?
0: Ah, du stop, parce que du top, ça me paraît compliqué.
5: Tu sais où j'étais la semaine dernière?
0: Non. Dis, vas-y, dis.
5: Ah, j'arrête. J'étais à Paris, j'étais au Paris d'Astérix.
0: Cravate,
5: je crois. Mais ouais, j'ai une carte d'invitation.
0: Vas-y, montre-moi les billets.
5: Quoi?
0: Vas-y, montre-moi les billets.
5: De quoi?
0: Montre-moi les billets.
5: Non, mais attends, qu'est-ce que t'as dit, Sacha?
0: Qu'est-ce qu'il y a sur les billets pour voir pour prouver ce que moi je suis allé alors ouais. Au Parc d'Astérix, alors,
5: bah, justement, dernier. Sur les billets, c'est marqué une invitation gratuite.
0: Ouais, c'est ça, ouais. C'est quoi le dessin dessus?
5: Max, je peux
0: c'est quoi le dessin dessus?
5: Attends, derrière le billet.
0: Est-ce qu'il y a Obélis dessus?
5: Non.
0: Ouais, bah, même que si.
5: Non. Derrière le billet, t'as tout l'emploi du temps, comment y aller en...
0: Vas-y, lis-le, l'emploi du temps.
5: Quoi?
0: Lis-le, l'emploi du temps.
5: C'est ça,
0: tu l'as pas sur toi, parce que tu as jamais gagné ces places pour aller au Pass Astérix.
5: Ouais,
0: parce que sur les places, je vais dire Obélix, il y est juste à côté d'idée fixe. Ah, je vais te dire les places, je les ai...
8: Il y a quoi sur les tickets derrière?
9: Quoi?
8: Il y a quoi sur les tickets derrière?
9: Il y a tout l'emploi du temps, moi je peux dire une chose qui est.
8: Cravate, je te crois pas, eh. Va te faire foutre, hein. je te crois pas. Non, j'écoute pas.
9: Si tu
8: veux,
9: je te donne un numéro en antenne.
8: Je te crois pas. Je me bouche les oreilles.
9: Quoi?
8: Je me bouche les oreilles.
9: Bah, t'écoutes. Et Max, tu dis que j'y étais.
8: Je t'écoute pas.
9: Quoi? Max? Eh, Sacha? J'ai pas été trop vache ce soir. Tu sais pourquoi? Parce qu'au cinéma, il y avait deux meufs qui étaient à côté de moi.
8: Ouais.
9: À l'entrée. Et je leur dis, vous allez voir quoi? Ils me disent, ouais, je veux voir le nouveau film. Ah bon? Ouais. Et puis je dis, attendez, ils commencent à mettre le billet sur le comptoir, tu vois. Moi j'ai acheté du billet, toi je leur ai dit non, payez pas, moi je vous voulais deux invitations. Eh ouais, je leur ai filé deux invitations. Ils étaient assis à côté de moi, mais j'étais pas dragué. Parce que c'était pour leur faire plaisir, c'est pour ça, tu vois.
10: Ah mais dis donc, t'es pas sorti d'affaires, tu fais ça à toutes les filles.
9: Ouais.
10: Tu pointes devant toi à la caisse.
9: Ouais, tout ça.
10: Et en plus, tu vas même pas les draguer derrière.
9: Et moi, si tu veux, Sacha,
10: ouais.
9: Tu viens un jour à Caen, tu te pointes devant un cinéma ou un bar.
10: Et tu seras là.
9: Je serai là.
10: Tu m'attendras.
9: Je serai là pour te payer.
8: Ouais, c'est genre.
10: Pour me payer.
8: Ouais. Un jour, Sacha, tu vas venir comme ça.
9: Je te paierai le verre.
8: Elle va venir à l'improviste à Caen. Elle va se mettre devant. Pendant tout le week-end, elle va se mettre devant la scène. Et qu'est-ce qu'il fout? Bien sûr qu'on va t'attendre, Mickaël, devant un cinéma à Caen.
9: Pourquoi?
8: Bah, on a que ça à foutre.
9: Eh ben.
8: Bah, bien sûr.
9: Par contre, j'étais voir le film de Stallone là. Ouais. Il est vraiment pourri, toi.
8: Ouais. Et tu, c'est quel le dernier de Stallone? C'est
9: Je sais plus.
8: Tu crois que c'est vrai ça ou c'est du truqué?
9: Non, c'est du trucage.
8: Tu crois que c'est du trucage?
9: Mais ça se voit qu'il y a du trucage.
8: Ouais, je suis pas d'accord. Nous on l'a vu avec Florent, je sais pas. À quel moment tu crois que c'est du trucage?
9: Je sais pas parce que tu sais, j'avais fait un peu la fête.
8: Hey, tu l'as vu la scène du milieu ou pas?
9: Hein?
8: La scène du milieu, tu l'as vu?
9: Non.
8: Oh, putain, dans la scène du milieu, putain. Alors ça, par contre, ça c'est pas du trucage. Ouais, non, t'as vu la scène du début?
9: Ouais.
8: C'est là, elle est truquée?
9: Non.
8: Non?
9: Non, je pense pas.
8: Moi je dirais qu'elle est truquée, moi.
9: Non.
8: Moi je dirais qu'il y a des trucs.
9: C'est
8: lequel et qu'est-ce qu'il est dedans dans ce film là, Rocky?
9: Quoi?
8: Qu'est-ce qu'il joue comme
9: rôle? Moi j'aime pas parce que je veux dire pourquoi que j'aime pas, tu vois. Il y a trop de.
8: Ah ouais, attends. T'es allé voir le film de Rocky, tu trouves que c'est truqué quoi au début?
9: Hein?
8: C'est truqué au début.
9: C'est pas Rocky, c'est Stallone, j'étais voir moi.
8: Stallone que t'allais voir?
9: Mais ouais!
8: Ah ouais!
9: Il a dit tout de moi, Max, arrête.
8: Non mais c'est le mec qui fait quoi? C'est le mec qui fait Rambo?
9: Ah ouais, voilà.
8: Ah ouais.
9: Donc je sais plus si c'est Rambo, je sais que c'est Stallone que j'étais voir, et je te dis
8: comment
9: que...
8: il va? Tu me passeras le bonjour de ma part.
9: Mais je te dis une chose, que j'ai pas vu tout le film.
8: Pourquoi?
9: Parce que j'ai fait la fête avant, et donc j'étais un peu bourré, puis j'arrêtais pas d'aller aux chiottes, puis de m'asseoir sur le trône, et puis en écoutant le film en même temps.
8: Quelle est la scène qui t'a le plus marqué, Mickaël?
9: Hein? C'est la scène, si tu veux, c'est quand j'étais assis sur mon siège en train de dormir. Il y en a un qui m'a dit, il y a un mec attends, qui est arrivé, c'est un responsable du cinéma, il m'a dit, sortez monsieur si vous voulez, si vous dormez au cinéma, c'est pas la peine, vous me restez chez vous, tu vois.
8: Ah ouais?
9: Ah ouais, carrément, c'est des
8: conneries. Mais tu réponds pas à ma question, quelle est la scène que t'as préférée, la scène que tu trouves qui est truquée de Rocky?
9: Attends, je me rappelle plus, moi.
8: Ah ouais, à ce point-là, quoi.
9: Non, mais je te jure, Max, j'ai été le voir, le film.
8: Ah mais comment tu peux dire que ce film est truqué si tu te souviens même pas d'une scène qui est truquée?
9: Bah, que veux-tu? Le film, il vaut 1h30, 1h45, alors comment veux-tu?
8: 1h45?
9: Hein?
8: Il dure 1h45?
9: Non, mais arrête. Non, mais c'est vrai, mais sans déconner, je sais pas, moi. Tu vois, le film que j'ai beaucoup aimé, c'était le voir au cinéma. Ça, c'est un film à aller voir.
8: Qui ça?
9: En vidéo, c'est Les Visiteurs. Ça, c'est un super film.
8: C'est excellent, ça. T'allais le voir quand? Je vais aller le voir, ce film. Ça va être bien. Tu vois que ça va marcher, ça? Hein?
9: Arrête, te fous de ma
8: gueule. Oh là là, dans la famille ouin ouin, je voudrais le fils, bonne pioche. Oh, Mickaël, sans déconner.
9: Arrête, quand même. Non, je déconne pas.
8: Ouais.
9: Sacha?
10: Oui.
9: Est-ce que t'aimerais, toi, de venir voir Johnny Hallyday?
8: C'est Johnny, là, pareil.
10: Écoute, je m'en passerai allègrement, en fait.
8: Ah oh, ouais?
9: T'aimes pas?
8: Ouais, je crois qu'encore, elle préfère se faire fouetter toute seule que de voir Johnny, quoi.
9: T'aimes pas Johnny Hallyday, Max?
8: Oh putain.
10: Aller voir Johnny à Caen, c'est ça?
9: Oh non, à Paris.
10: Non, écoute, gamme. Ben, je sais pas, invite ta voisine ou les filles du cinéma.
9: Mais non, arrête de décorer, ils sont pas belles.
10: Attrape les filles du cinéma.
9: Mais arrête, ils sont même pas belles, les femmes de chez moi. Je te jure.
10: Attends, pas possible.
8: Qu'est-ce que t'aimes bien, Johnny? Johnny, Johnny, il est fort.
9: Ouais.
8: Est-ce que tu... Quelle est ta chanson préférée de Johnny?
9: Moi?
8: Ouais.
9: J'imite Johnny Hallyday.
8: Hein?
9: J'imite Johnny Hallyday, car je fais du karaoké.
8: Vas-y, imite Johnny.
9: Hein?
8: Je crois pas que t'es capable d'imiter Johnny.
9: Mais si, tu mets une chanson, moi je t'imite Johnny derrière.
8: Non mais... A cappella, quelle est ta chanson préférée de Johnny Hallyday? Sur la route de Memphis.
9: Non, j'ai du mal à chanter celle-là.
8: Ah ouais. Surtout que la route de Memphis, c'est quand même Eddie Mitchell. Hein. C'est bien pour un fan. T'es balèze.
9: Ouais, ouais, fous-toi de ma gueule.
8: Mais je me fous pas ta gueule, Mickey. Putain, prout, tu fais chier, arrête. Tu m'agaces.
9: Hein?
8: Arrête, t'es méchant, ouais. Je me fous pas de ta gueule.
9: Mais Max, au fait.
8: J'amuse la galerie, c'est pas pareil.
9: Mais Max, au fait. Ouais. Maintenant, tu t'es passé le samedi soir ou le dimanche soir tout ce qui s'est produit dans la semaine.
8: Ouais.
9: Et à vous?
8: Ah bah toi tu vas y être à mon avis, dans le best-of tu vas y être toi.
9: Pourquoi je t'en déconne quand j'ai imité l'autre fois avec Ginny et toi, quand je vous ai imité Mitterrand, Chirac, Bruel, Tataillé, tout ça et Mourouzi ainsi de suite, que vous m'avez passé en direct.
8: Ah, t'avais fait Tataillé. Ah oui mais parce que le matériel marchait pas, faut que tu recommences, alors fais-nous Tataillé.
9: Non je peux pas Tataillé.
10: Voilà. Allez fais Tataillé.
9: Je peux te faire Patrick Bruel.
8: Vas-y fais Bruel.
9: Alors, bonsoir, c'est moi Patrick. C'est vraiment super à Paris, même à Caen d'ailleurs. Mais on peut dire que les Parisiens.
11: Salut, c'est Patrick.
9: Ouais, c'est moi,
11: c'est super Patrick. Aussi.
9: C'est très bien.
8: Fais-nous un autre. T'es fort, toi, putain, on dirait Popeye quand t'imites.
9: Mitterrand.
8: Ah, Mitterrand, oh là là, il le fait une merveille. Mitterrand, j'ai cru que c'était lui. J'ai cru qu'on avait appelé l'Elysée au début.
9: Sacha.
10: Oui.
9: Tu connais mes bébés de show?
10: Oui.
9: Ouais, bah j'ai mis tout ça, moi.
8: Ah, waouh, il t'en met plein la vue, ouais, bah, Mickey.
9: C'était des guignols.
10: Hein ouais, c'est les guignols plutôt.
9: Attends, je te fais Mitterrand.
8: Allez, ouais. Allez, un gogol qui va imiter des guignols. Allez, c'est parti.
9: Alors, bonsoir. C'est moi, Mitterrand. Je me fais chier que Chirac.
8: Oh là là, c'est fort.
9: Et Balladur.
8: Fais Balladur. Oh là là, attention, tu écoutes bien, Sacha. Écoutez bien, ceux qui écoutent la radio cette nuit encore.
9: Écoutez, je vous demande de vous arrêter. Oh, c'est vraiment dégueulasse.
8: Oh, tu le fais trop bien. Et fais-nous un mélange.
10: Ouais,
8: fais-nous. Fais-nous. Et tu sais qu'il sait faire plein de trucs, lui. Tu vas nous faire.
9: Oh, non, mais écoute-moi. Oh, en ce moment, ça m'émeut. Je m'appelle Giscard. Mais j'aurais pas voté Chirac au gouvernement. Il ne fait rien pour les Français. Mais oh, comment qu'ils vont faire, les Français?
8: Mickaël.
9: Ouais.
8: Sois attentif à ce que je vais te dire. Parce que les gens vont être sur le cul. Je vais te demander un truc que tu nous as déjà fait. Je sais que t'es très fort. Tu vas imiter Raymond Barre qui imite Mitterrand.
9: Hein?
8: Non mais ça il sait le faire parce que là il rigole parce qu'il est modeste. Alors tu fais Raymond Barre qui imite François Mitterrand. C'est parti. Attention, ça tourne.
9: Bonsoir, Françoise. C'est vraiment dégueulasse de voir tout ça.
8: Mais non, parce que là tu fais Raymond Barre et Mitterrand. Il faut imiter. Il faut faire l'imitation de Raymond Barre qui imite Mitterrand. Allez, on y va le gogol. Allez.
9: Et on fait gaffe à ta gueule, toi. Je suis pas gogol, Max. Max?
8: Qui est? C'est pas moi, c'est Florent.
9: Arrête, et Florent, sans déconner.
8: Ouais, dégueulasse.
9: Non, non, mais Florent, lui, c'est un enfoiré, Florent. Ouais, parce que...
8: Dis-lui, Michael, vas-y.
9: Florent, je dirais une chose. Que les auditeurs nous écoutent en ce moment, soyez très attentifs avec Florent. Parce que Florent, à chaque fois qu'on appelle et qu'on veut parler quelque chose.
8: Laisse-moi deviner, Michael. Il te raccroche au nez.
9: Voilà.
8: Enculé, va.
12: Oh, je parle avec toi, Michael.
8: Enculé, va.
9: Et t'arrêtes, Florent.
8: Ouais, t'es vraiment dégueulasse, puis te fous pas de sa gueule.
9: Et Sacha?
10: Oui.
9: J'imite bien pour toi?
10: Ah oui, très bien.
9: Ouais?
10: Très bien.
9: Tu connais qui encore, toi?
10: Les professeurs.
9: Je te fais des guignols.
8: Tu nous dis, hein, dès qu'il y a l'infirmière qui arrive, tu nous le dis, on va te laisser, hein, Michael.
9: Sacha, ça?
10: Oui.
9: Ouais. Je te fais des guignols.
8: Ah, fais-nous les guignols. Écoutez.
9: Oui, bonsoir à tous et à toutes. Il est exactement 20h sur notre journal. C'est vraiment dégueulasse.
8: Oh, c'est
10: qui, ça?
8: C'est Anne Sinclair?
9: Non, c'est l'autre, là, qui est prison. Qui imite sur la 4 à 20h, là, tu sais qui...
8: Anne Sinclair.
9: Mais arrête tes conneries, Max, arrête tes conneries.
8: T'es imité qui, là?
10: Et tu dois très bien savoir faire Jean-Pierre Papin, non?
9: Hein? Oh, il est dur, ouais, je commence à la... J'ai envie de l'apprendre, mais il est dur à faire.
8: Ah, vas-y, essaie quand même, vas-y.
9: C'est vraiment dégueulasse. Parce que non, je n'arrive pas.
8: Ah, c'était Galabru, ça?
9: Hein?
8: C'était Galabru que tu nous appelles.
9: Non, ici, c'est pas pris pour mon amour, je commence le journal à 20h. Vous savez que c'est fait
10: ça. Ah, c'est Sabatier, ça?
9: Non. Le PDA.
8: Oh, Michael, mais qu'est-ce que t'es bon, on s'en déconne.
9: Ah, c'est vraiment dégueulasse.
8: Pourquoi tu ne veux pas faire quelques petits numéros dans des zoos? Tu te rappelles les autres toi et tout?
9: Max, arrête de te foutre de ma gueule.
8: Mais non, mais je trouve que c'est bien.
9: Je trouve qu'il se fout de ma gueule, Max.
10: À peine.
8: Mais non, mais il y a des comiques qui vont sur des grandes salles.
9: Max, tu te fous de ma gueule parce que tu m'as eu plusieurs fois.
8: Non, Michael, parce que je trouve que t'as du talent. Et qu'il y en a marre de voir des clowns dans des cirques, de voir des gens de talent qui sont sur des planches et qui font des spectacles à se mettre plein d'argent.
9: Moi,
8: je te vois bien dans un zoo, face avec des animaux, faire un spectacle pour les bestioles.
9: Max, moi, si tu veux, je t'imite à tailler, pas de problème.
8: Ouais, ouais, mais alors imagine que t'es devant un parterre de singes et que tu en fais ta tailler.
13: Bonsoir, tu vois.
8: Quel talent!
13: C'est vraiment dégueulasse!
8: Quel talent!
13: Mais oui, tu te fous de ma gueule, toi!
8: Oh, t'es trop fort!
9: Non, mais Max!
8: Ouais!
9: Vu que t'as de la goule, alors vas-y, imite-moi quelque chose, toi!
8: Alors,
9: vas-y.
8: Qui tu veux que je t'imite?
9: Vas-y, n'importe quoi, vas-y!
8: Alors, tu veux que je te fasse qui?
9: Je m'en fous, moi, vas-y! Fais-moi une imitation sur le bébé de Chou, par exemple.
8: Bon. Alors, sinon, je peux imiter Michael. Non ?
9: Vas-y, vas-y.
8: Attends, faut que je me concentre.
9: Elle est partie,
14: Maman, je suis là, j'écoute.
8: Tu veux quoi ? Tu veux quoi ? Alors, mais attendez, faut qu'on se mette bien d'accord, quoi. Tu veux que je te fasse une imitation pour que je réfléchisse ? Je peux me tromper, hein.
9: Pour enfoiré, là.

0: Sacha ?
1: Oui ?
0: Michael ?
1: Michael, il a été vexé, je pense pas.
0: Oh bah, moi je sais, c'est la première fois qu'on me demande de le faire, hein. Bah, bon, Sacha, on va t'embrasser, on va te souhaiter une bonne soirée.
1: Bah, bonne soirée à toi.
0: Michael, on va te rappeler, on va t'offrir un pins.
1: Eh, bisous, Michael.
0: Et on va le mettre en contact avec le zoo de Toiré, parce que j'ai un copain qui
1: travaille. Envoie-lui un guide.
0: Ok, bon, t'embrasse, Sacha.
1: Salut.
0: Ouh, lui, c'est l'imitateur.
2: Ouais, dis-toi.
0: Comment il va tatailler?
2: Hein?
0: Comment il va tatailler? Fais-nous tatailler. Hein? Tatailler.
3: Oh, je lâche mon espace,
0: ouais.
3: Ah bon?
0: Ouais, vas-y.
3: Max?
0: Ouais.
3: Ça va?
0: Ah oh, ouais, ça va, c'est super.
2: Eh, hey, Max?
0: Ouais.
2: Eh, je t'appelle, c'est pourquoi?
0: Non.
2: La comment que t'as faite l'autre fois, là? Parce qu'il y a des copains de Soulier qui m'ont écouté. Et pareil, tu m'as foutu la honte dans la radio. Ouais. Il y a des copains de Soulier qui m'ont écouté. Je te dis, tu peux te fendre la gueule.
0: C'est pas moi, eh. Tataillé.
2: Arrête tataillé. De
0: me dire tataillé.
2: Délire.
0: Tataillé.
2: Délire encore.
0: Tataillé.
2: Oh non, je fais ça après.
0: Tataillé.
2: Faut faire faire Bruel.
0: Tataillé. Ouais, Bruel.
2: Allô? Allô, bonsoir, c'est un Patrick Saint, tout le monde, ce soir. J'espère que vous dormez pas.
0: C'est génial.
2: Hein?
0: C'est génial.
2: Bah ouais. Et Max, arrête de te foutre de ma goule parce qu'il paraît que tu t'es foutu de ma goule à chaque fois qu'on s'appelle.
0: Oh là là. Tataille, refais-nous encore là.
2: Non.
0: Oh si.
2: Pourquoi?
0: Ah non, mais attends, je te jure, sans déconner.
2: Je te jure, et j'ai envie de parler d'un sujet, peut-être tu me parles d'un autre sujet.
0: Toi. Bah vas-y, parle, fais-nous tatailler là, une dernière fois. Écoutez bien, public, attention, pour la première fois à la radio, tatailler live.
3: Tu vois? Faut fichier, tu vois, que Sébastien n'est pas un télé.

0: Ah, t'es génial, hein.
1: Tu vas bientôt me voir sur France 3. À partir de 20h.
0: Ouais, où ça?
1: À partir de 20h.
0: Où ça?
1: À Facile à chanter avec Pascal Brunner.
0: Oh,
1: tu verras devant ton écran de télévision, en grand écran, monsieur Michael.
0: Oh putain, Michael, il va passer dans Facile à chanter.
1: Voilà.
0: Oh la classe.
1: Normalement, à partir...
0: Ça fait 6 mois qu'on attend ça.
1: Mais exactement, mais je les ai rappelés. Et ils m'ont dit, avec les lettres qu'ils ont reçues, il y a tellement de demandes qui sont en train de se faire, que bon ben, ils peuvent pas appeler directement.
0: Alors lui, vous inquiétez pas les auditeurs, si vous n'êtes pas habitués à notre ami Ange, c'est tout à fait normal. Hein. Tout ce qu'il fait, là, en fin de compte, il est en train de péter les plombs. Il pense être quelqu'un d'important. Il est persuadé d'avoir fait de la télé et de passer à Facile à chanter. Ça fait 3 mois qu'on attend qu'il passe à la télé. Il n'est jamais passé à la télé.
1: Mais je vais bientôt passer.
0: Oui, c'est ça. Ouais, tu vas bientôt passer.
1: Attends, on va changer de sujet.
0: Par contre, il faut que je te dise, toi qui nous écoutes, auditeur ou auditrice. Oui, c'est à toi que je m'adresse.
1: Quoi?
0: Non, pas à toi, mais à ceux qui nous écoutent.
1: Ouais.
0: À toi, oui, toi, oui. Ange, qui est ici à mes côtés.
1: Arrête.
0: A de véritables talents d'imitateur.
1: Mais ouais.
0: En dehors de Patrick Bruel, le tête à tailler, il sait faire pas mal de choses. Il sait faire Jacques Chirac.
1: Écoutez, hein, sans déconner, Mitterrand est mort. Je sais que c'est vraiment dommage. Mais, c'est vrai, je triche pour les Français.
0: Il sait faire également Valéry Giscard d'Estaing.
1: Alors vous savez, ça m'aime Giscard. Ça m'aime beaucoup, tu vois, Max.
0: Le travail.
1: De quoi le travail? Qu'est-ce qu'il y a?
0: C'est bon, génial, Max, ce que tu fais. Écoute.
2: Pour le plaisir, la soirée en Belgique, c'était très bien. D'ailleurs, on va parler un petit peu de cette soirée avant de démarrer officiellement, avant que vous arriviez sur l'antenne, que vous débarquiez. Pour encore dire que c'était une très très grande soirée, il y avait Lux Slater, Laurent Garnier, on vient de le dire, Darren Emerson d'Underworld, on a vu CG Voland, on a vu Pils également en live, vous savez le morceau Rock Me, il y avait également Green Velvet, ça c'est pour les connaisseurs également, on a vu Scanix, de la techno c'est français, il y avait Westbam, un allemand également très très fort qui sera mercredi à la loco comme ça au passage parce que ça vaut vraiment le coup d'être vu, il y avait également Yves Dorotter, enfin il y avait vraiment du très très très joli monde, 13 000 personnes étaient présentes lors de cette soirée, on a eu l'occasion d'ailleurs de filmer, peut-être qu'on en montrera des images sur M6 pour la prochaine Technomax, parce que on a, avec Philippe, on a filmé, il y avait des images très intéressantes. La fête, je veux dire, c'est clair, c'est boum, boum, et puis oh là là, la claque, j'ai pris une claque. C'est-à-dire que tu reviens de la soirée, bon, moi j'avais déjà vu des événements comme celui-ci, donc j'ai trouvé ça bien, Laurent, Adrien Emerson, tous les mecs étaient bien. Et puis quand tu rentres chez toi, et puis après avec du recul, il y avait le bus, les auditeurs, ça s'est super bien passé, donc le temps de faire connaissance à l'aller, après la soirée on s'est chacun séparé, chacun a bougé, parce qu'on était quand même 13 000 dans 3 hangars, et puis après t'as le retour, où on était dans le bus, où là c'était plutôt bon esprit, des nanas sympas, etc., des gens très sympas, très conviviales, on avait ramené des remixes de GG, parce qu'on avait un bus avec un magnétoscope, donc on regardait les photos de GG et tous les clips, et avec du recul, enfin quand je suis arrivé dimanche soir chez moi, dimanche, et je me suis dit putain quand même.
3: Quand même.
2: Ah ouais, quand même. C'est vraiment pas un DJ. Enfin moi, tu vois, ça m'a
3: pris une claque,
2: ah, non,
3: mais là.
2: Non, pas une claque. Je dis, j'exagère en disant j'ai pris une claque. Disons que j'ai déjà vu des événements comme ça, parce que c'est un peu comme les trans musicales. Mais quand tu reviens à la maison, que t'es chez toi tout seul et que tu te souviens de l'endroit où t'étais avant, ça fait quand même bizarre. Donc voilà, je tenais à vous le dire. Et si vous avez l'occasion de nous parler de cette soirée, ça sera avec grand plaisir. La grande nouvelle quand même de cette soirée, avant qu'on démarque cette libre antenne au 0870 5000, si je vous dis café expresso sucré, café expresso non sucré, café non sucré, café au lait sucré. Ah, c'est toi. Ah, c'est lui qui puait. C'est le mec qui pétait tout le temps au fond.
4: Ouais, non, j'étais devant en plus.
2: Tel quel, toi?
4: Moi, j'avais un t-shirt dessus, c'était marqué techno barré puis trans barré.
2: Ah oui.
4: Un t-shirt un peu jaunâtre, un peu bizarre.
2: Ah,
4: non, mais Fidor, il doit me reconnaître.
2: Ah bah oui, il est en train de me dire, ah, c'était le mec, le bœuf, là. Alors, Mathieu, la soirée, sérieusement, est-ce que c'était une belle OP? Moi, je dis que oui.
4: Bah alors, c'est la première fois que je vais en soirée techno, puis j'ai vraiment aimé, quoi.
2: Donc là, on peut réellement remercier FUM et surtout la maison de disques qui nous a envoyé là-bas.
4: Ouais, l'organisation était super bien, quoi.
2: Il est vrai, et en plus de ça, le groupe Pils, français, sympathique. Extrêmement
4: ah oui,
2: gentil. Et la soirée, t'as vu quoi toi en live?
4: Alors moi, j'ai vu Pils, j'ai vu Lux Slater c'est excellent.
2: Mais Lux Slater aussi, c'est vrai, on l'a oublié, ouais, très bien, ouais.
4: J'ai vu Dave Clark, que t'as pas dû voir, parce que c'était à Laurent Garnier.
2: Exact.
4: C'était pas mal aussi.
2: Bien
4: sûr. J'ai vu Darren Emerson, CG Boland. Puis voilà, c'est tout, quoi.
2: Voilà, donc très bonne soirée.
4: Ouais, excellente.
2: Ben, c'est dommage que ça s'est terminé vers 5h, c'est le seul hic, et encore, bon... Moi, je dis dans un sens que c'est bien quand ça termine, bon là c'était tôt, mais que ça se termine à un moment donné un peu frustrant, parce que ça permet de garder une bonne image, plutôt que d'attendre que les gens s'en aillent vraiment et que t'en puisses plus, ou là finalement tu t'en souviens plus trop.
4: Mmh, T'as quand même bien terminé, t'as terminé avec le champagne, le regarnier, tout ça, pour la musique.
2: Non, justement, moi j'en ai pas bu, mais il est vrai, il y avait un truc qui était assez extraordinaire dans l'organisation de cette soirée, faut quand même le dire, c'est que chaque DJ ou personne qui joue en live, quoi, donc derrière les machines, il y avait une hôtesse donc qui apportait obligatoirement une à deux bouteilles de champagne pour le DJ et son entourage et tout, et c'était quand même assez bien foutu. Le seul hic, moi, que j'ai trouvé très regrettable, c'est que les DJ à un moment donné se retrouvent avec les coupes de champagne, et pendant que les mecs ils mixent, au même moment, des fois ils touchent les potards, en même temps ils ont la flûte de champagne à la main, et ils boivent en même temps qu'ils mixent. Et là, c'est pas que c'est un manque de respect vis-à-vis du public, mais je trouve que ça a un côté très très cheap, un peu dépassé, et quasiment tous les DJ, même Laurent, mais je trouvais ça un peu... Tu sais, ça me semble que genre, le mec, il est blindé, quoi. Le mec, il mixe, en même temps, avec une main, il mixe, de l'autre côté, il boit son verre, il y a les copines derrière. Et tu vois, alors que d'être au moins, quand tu mixes, d'être concentré à ce que tu fais, de montrer que tu le vis à fond, quoi. Mais soirée extraordinaire.
4: Ouais, vraiment.
2: Et puis,
4: par contre, le lundi, quand il faut reprendre l'école, c'est pas la même.
2: Et cette petite partout, ce qu'on s'est fait dans la chambre, là, vraiment...
3: On y vient.
2: Un souvenir extraordinaire. Je me souviendrai toujours de Mathieu, bon, qui a pas voulu, qui s'est juste branlé en nous regardant. Et Mathieu,
4: ouais, bien sûr, ouais.
2: Extraordinaire, le Mathieu. Ah, c'est bien. Bon, vous avez été... Parce qu'en plus, c'est là où vous êtes cons, un peu, les mecs.
4: De quoi ?
2: Bah, on avait rendez-vous, parce que la soirée se termine à 5h officiellement, et donc tout le monde avait rendez-vous devant le bus à 5h.
4: Ouais, et puis vous êtes arrivé à 6h.
2: Moi, je suis arrivé à 6h moins le quart. Bah, vu que l'émission, la soirée mix, le mix de Laurent a duré jusqu'à 5h30, mm-hmm. Et après, il y a eu 2-3 rappels, moi, je suis resté jusqu'au bout.
4: Mais nous, on en savait rien, on nous dit 5h au bus, bon, bah, on y va, quoi.
3: Ah, ils ont raison.
2: Bah ouais, ils sont bien dressés, c'est ça, les frères, c'est bien. Hein ? Non, c'était bien, Mathieu. En tout cas, vous étiez tous bien en plus dans le bus, tous sympathiques. C'est vrai qu'il y en a avec qui j'ai beaucoup moins discuté, d'autres pas, mais bon, on s'est partagé le travail avec Phil Dard, c'était pas facile. On a fait un deal dès le début. Moi, je vais au fond du bus, toi, tu vas au fond, non, c'est moi, t'as qu'à. Et non, vous étiez tous très sympas.
4: D'accord, bah,
2: donc, on en discutait tout à l'heure avec la direction, très rapidement dans les couloirs, comme ça, avec DJ Christian, de la programmation de Fun. Et il m'a dit pourquoi pas remettre ça. C'est vrai que dès qu'on a l'occasion de refaire une belle opération comme ça, pour une grande soirée rêve, techno, ou même dans une discothèque avec du beau monde derrière les platines, on remettra ça.
4: Ah bah, ça sera bien.
2: Voilà, Mathieu.
4: D'accord.
2: Ok.
4: Bah, je te remercie. Merci
2: pour ton appel, bonne soirée, bonne bourre.
4: Bonne soirée.
2: Salut Morgane, tu nous appelles. Ah bah toi aussi t'étais à la soirée Love Techno.
5: Ouais, je voulais un peu témoigner, je voulais dire, bah, justement j'ai trouvé ça super sympa.
2: Alors qu'est-ce que t'as trouvé dans la soirée? Qu'est-ce qui t'a le plus... Faut donner l'eau à la bouche un petit peu, parce qu'il faut quand même savoir que la moitié d'entre vous, même les trois quarts quasiment, n'étaient jamais encore allés dans des grosses...
5: J'étais jamais allé à une soirée techno, j'avais vachement envie, ça faisait 4 ans, je disais, faut vraiment que j'y aille. Mm-hmm. Et puis là, ouais, c'était l'occasion d'être trop contente. Quoi.
2: Alors qu'est-ce qui t'a vraiment plu? Qu'est-ce qui t'a le plus marqué?
5: Qu'est-ce qui m'a le plus marqué? Déjà, les 13 000 personnes, quoi.
2: Ouais, c'est vrai. Enfin, c'était dans 3 salles, donc il y a eu un cumulé ou à peu près de 12 à 13 000 personnes cette soirée.
5: Pour le dernier, surtout, il y avait beaucoup de monde. C'était difficile de circuler, mais c'était vraiment excellent, quoi. Je sais pas, il y avait une bonne ambiance, et puis c'était un public...
2: Mais qu'est-ce qui t'a plu en dehors de ça, et à DJ tout particulièrement? Il y a quelque chose qui t'a fait scotcher, ou rien de particulier? C'est tout en règle générale?
5: Bah, moi, je suis pas une très grande connaisseuse, donc mais qu'est-ce qui m'a bien plu?
2: Est-ce que t'as, je sais pas, plus impressionné de voir des gens derrière du matériel ou derrière des platines plutôt que de voir des lives?
5: Je trouve que le DJ de Pils, quand même, il est assez vivant sur scène, j'ai bien aimé. Mm-hmm. Qu'est-ce que j'ai aimé autrement? Bah, Laurent Garnier, évidemment. J'ai loupé Green Gazette, moi. On m'a dit que c'était vachement bien.
2: Ouais.
5: Et si, bah, j'ai vu City Boland.
2: Ouais.
5: Ça, c'était pas mal aussi. Et puis voilà quoi.
2: Bon, d'accord, ok, très bien. T'as pas l'air d'avoir tellement la pêche, hein. Passez-moi des gens qui ont envie de témoigner, hein.
5: J'ai mis 3 jours à récupérer, moi.
2: On va te mettre, faut t'arracher les mots de la bouche, ah bon? Putain, moi le soir même j'étais déjà dehors.
5: Ah non, mais j'avais pas envie de me coucher après la soirée, j'ai la patate et
2: bon.
5: Tout.
2: Ok, Morgane, ouais, bah écoute.
5: Quand tu veux.
2: Hein. Bah, ravi en tout cas de vous avoir fait plaisir, je sais que ça a plu, je pense, à tout le monde.
5: Ouais.
2: Et dès qu'on a l'occasion de remettre ça, peut-être pour d'autres auditeurs, à moins que vous regagniez de nouveau, on vous réinvitera, y a pas de problème. Oui, non, mais on fera un autre événement après, faut changer aussi. Puis ça dépend aussi du plateau, hein, c'est surtout ça. Hein. C'est pas forcément l'événement lui-même, c'est aussi le plateau. Hein. Ouais. Bonne soirée, amuse-toi bien, Morgane.
5: Bah, écoute, s'il y a ceux qui étaient dans le cœur qui veulent m'appeler, qui te passent au standard.
2: D'accord, il y avait Mathieu, je sais pas s'il est encore en antenne, mais on peut te filer son numéro de téléphone.
5: Un gros bisou à Mélie, tout ça. Mélissa, avec qui on va aller à la loco normalement. On va venir te voir.
2: Ah, mais là, tu sais que mine de rien, pour vendredi, c'est pas que pareil, là, je vais essayer d'inciter les gens à venir.
5: Ouais.
2: Mais il est clair que là, ça me donne encore des idées. Disons qu'en regardant un petit peu à droite à gauche les DJ, la façon dont ils jouaient, ça donne encore deux, trois petites idées. C'est très intéressant.
5: Ouais, mais je vous disais de pas avoir bien sifflé, tu vois.
2: Ah oui, c'est vrai. Pourquoi pour arrêter les gens? Hop, pourquoi? T'embrasses.
5: Ok, salut.
2: Amuse-toi bien.
4: Déjà, bon, c'est le premier que j'ai acheté. Hein.
2: D'accord.
4: Et je m'étonnais de ne voir qu'un groupe français, en fait.
2: Où? Où ça?
4: Sur la compile.
2: Quelle compile? De quoi tu parles? Ah, parce que dans Musique de Nuit, c'est pareil, il n'y a qu'un artiste français, donc...
4: Ouais, voilà, mais donc déjà dans Cybertrans 5.
2: Ouais.
4: Et par rapport à la quantité d'allemands,
2: oui.
4: Ça m'étonnait un peu.
2: Non? Ah bah, si tu fais un truc vraiment trans, c'est quand même là-bas que tu retrouves quand même les meilleurs produits, hein.
4: Ouais, mais il y a en France, donc ça veut dire qu'il y a...
2: Bah écoute, moi les morceaux qui sont là-dessus, c'est les morceaux qui m'ont le plus attiré, en plus c'est pas vraiment trans, c'est de la compil Cybertrans, c'est trans à la fin un peu goa, mais il y a un peu de house, il y a un peu tout, ça mélange.
4: Ouais.
2: Bon, je sais pas, je choisis pas en fonction des choses, je choisis en fonction des produits, hein. Je fais pas une, c'est pas une compile française, hein.
4: Mm-hmm.
2: C'est une compile dans laquelle je peux mettre 10 à 12 titres si je m'en démerde bien, et je choisis les morceaux que je préfère, quoi.
4: Ouais.
2: Voilà. Et en l'occurrence, ceux que j'avais choisi là, c'était des morceaux que je jouais énormément en soirée, enfin, que je jouais souvent en soirée et qui avaient un bon répondant sur la piste. Oh, un peu moins fort, Liel, parce que là, ça crie. Et donc, voilà. Donc, je fais pas attention de savoir si c'est un produit allemand, français, je m'en fous un peu de ça. Hein. C'est pas ça le plus important. Hein.
4: Ouais, ouais.
2: Le plus important, c'est quand même. C'est pour toi, ça a de l'importance?
4: Non, bah c'était juste pour connaître un peu l'état en France, quoi.
2: Non, mais il y a de très très bonnes choses françaises en trans, quoique non, je reçois pas grand chose, hein, mis à part Total Eclipse qui est vraiment au-dessus. Après, le reste en trans, en règle générale, enfin, les bons produits à une époque venaient d'Allemagne, sinon ça vient d'Angleterre.
4: Ouais.
2: Mmh.
4: Ok.
2: Voilà.
4: Et sur Musique de Nuit, j'avais acheté aussi, sur tes bons conseils, l'album de Lisa Gérard.
2: Oui.
4: The Mirror Pool, je crois.
2: Oui.
4: Et je voulais savoir quel titre aussi t'aurais sélectionné pour mettre dans une compile à part Sean Vem.
2: Je pense que ça aurait été le premier morceau.
4: Le premier?
2: Ça fait longtemps que j'ai pas réécouté l'album, donc il est possible qu'il y en ait d'autres. Mais il y avait le premier morceau, je l'aimais beaucoup, ouais. Mais bon, il ressemble beaucoup à l'esprit Dead Can Dance, bien plus que... Elle a réussi, donc Lisa Gérard est la chanteuse de Dead Can Dance, pour ceux qui ne connaissent pas. Et d'ailleurs, rendez-vous mercredi entre 1h et 2h du matin, puisque la nuit monologue sera consacrée à Dead Can Dance. Donc pendant 1h, je fais un spécial Dead Can Dance de 1h à 2h du matin pour ceux qui ont envie de rester éveillés et qui voudront apprendre ou réécouter Dead Can Dance. Et donc pour donc la chanteuse Lisa Gérard. Et je trouve effectivement que l'album... elle a réussi quand même, tout en gardant le style Dead Can Dance, à se donner sa propre identité sur ses albums solo, sauf sur un ou deux morceaux, dont le premier dont je parle, qui ouvre son premier album, où je trouve que là, franchement, elle l'aurait fait sur un CD sur un album de Dead Can Dance, on n'aurait pas vu la différence, quoi.
4: Mm-hmm.
2: Donc voilà.
4: Et il y en aurait un aussi qui devrait bientôt sortir, non?
2: Ouais, l'album sort au mois d'avril et elle retourne en studio vers avril-mai pour avec Brandon Perry pour enregistrer le nouvel album de Dead Can Dance qui devrait sortir peut-être pas en septembre mais entre octobre-novembre ou alors tout début janvier 99.
4: Ok.
2: Voilà. Bah écoute, ouais. Eric, merci en tous les cas d'acheter toujours et puis pour d'autres nouvelles en dehors de Lisa Gérard et il y a Cybertrans 6 qui devrait voir jour pour le mois d'avril-mai. Ça sera d'ailleurs la dernière. Après j'arrête et un peu moins sans Gaël bah oui mais on entend tout ce que tu dis également Musique de Nuit 3.
4: Mmh. Et voilà. Ils seront plus tournés vers des genres différents.
2: Pardon?
4: Ils seront plus tournés vers des genres différents.
2: Faut pas en dire trop, mais effectivement il y a toujours une ou deux modifications, ouais. Il y aura qu'est-ce qu'il va y avoir, c'est dans la logique, quoi. Musique de Nuit 3, oui, ça va pas, tu vas pas avoir de la rythmique, t'auras pas de techno, t'auras pas de rock, t'auras pas de tout ça, hein.
4: Ouais.
2: Ce sera un morceau d'opéra qu'on avait jamais entendu ni dans la 1 ni dans la 2, puis il y aura des extraits, il y aura des musiques de films, ouais.
4: Génial.
2: Voilà, donc voilà, puis il y aura peut-être une surprise également. Je sais pas si c'est encore confirmé avec la maison de disques, mais en toute logique, les premiers exemplaires seront des doubles pour le prix d'un.
6: Ouais.
2: Avec des morceaux qui, je l'espère, j'arriverai à avoir. Je doute fort que je puisse réussir à avoir, puisque j'ai demandé des artistes qui font partie d'un concept d'album qui, à mon avis, me sera refusé. Mais j'ai demandé, entre autres, d'avoir un extrait d'un live de Keith Jarrett, maintenant, face à un pianiste. Maintenant, est-ce qu'il va accepter de me donner juste une partie du live? Est-ce qu'il ne faut pas être obligé de prendre l'intégralité? Auquel cas, ça sera infaisable. Donc, on essaie de voir ça. Si malheureusement, ça nous pose des problèmes, on laisse tomber et on ne fait plus qu'un simple.
4: Mm-hmm.
2: Voilà.
4: Ah, juste un dernier truc aussi. À la fin de Musique de Nuit 2,
2: mm-hmm.
4: le texte qui est...
2: Pour rien dire. Merci beaucoup, Alex. Eric. Bonne soirée, amuse-toi bien. Alexandre, 21 ans, tu nous appelles de Cergy. Bonsoir, Alexandre. Idiote.
6: Non, mais dis donc.
2: Non, mais dis donc, mais attends. Est-ce que vous êtes con à Bordeaux ou est-ce que tu vas comprendre qu'il faut baisser pas le son de la radio? C'est, faut baisser le son. Faut pas la poser par terre, la radio. Hein, quand je dis.
6: Le son, il est baissé
2: un minimum. Oui, c'est ça, idiote. Oui, c'est ça.
6: Non, mais attends, je vais réessayer encore.
2: Non, l'autre, elle est derrière, avec 150 watts derrière, mais j'ai éteint la radio, mais je l'ai posé par terre. Le truc, tu dis que je suis pas con, je suis de Bordeaux. Bon, alors quand elle veut, j'entends pas ma voix derrière. Voilà, ça y est, bravo.
6: Non, ça y est, j'ai baissé.
2: Ah, bah, évidemment, bravo. Maintenant, baisse la culotte maintenant. On va mettre la fessée maintenant. Donc Isabelle, quand elle est à fond la musique derrière, elle a baissé le son. C'est quand voilà. On lui demande de monter le volume qu'elle éteint.
6: Bon.
2: Isabelle, nous allons revenir dans un instant.
6: D'accord.
2: Donc, nous allons parler de quoi?
6: Du monde des non-voyants.
2: Pourquoi?
6: Parce que bon, je suis non-voyante.
2: Ah, c'est pour ça, elle s'est trompée de bouton, d'accord. Jour.
6: Nuit. Toi.
2: Jour. Nuit. Jour, nuit, jour, nuit, jour, nuit. C'est ça qui est bien. C'est ça l'avantage avec. C'est
6: que, ouais.
2: Avec un non-voyant, quand tu lui demandes d'allumer et tout, mais. Allume, putain! Mais c'est allumé! Mais non! Tu dis que c'est pas allumé.
6: Oui, mais maintenant, Max, t'es démodé. Il existe un appareil pour savoir que non, la lumière, si elle est allumée ou pas.
2: Ah bon?
6: Ouais, non, je vais expliquer ça après.
2: D'accord, bah tu m'expliqueras tout ça après en direct de la voiture, bien sûr, hein, parce que je serai dans ma bagnole.
6: D'accord.
2: Et ensemble, tout en fermant les yeux, je t'emmènerai te balader un petit peu dans Paris. Connais-tu Paris?
6: Oui, je suis née à Paris.
2: D'accord, on me dit que je suis pas gentille, la pauvre Kasneg, mais tu comprends la plaisanterie, toi, Isabelle?
6: Ah, bah oui, ça me problème, sinon je serais pas ici.
2: Bah voilà, sinon tu serais pas avec moi ce soir, et puis. On profite pas d'un handicap de quelqu'un pour s'apitoyer sur son sort, mais c'est comme ça, et c'est la vie.
6: De toute façon, j'aime pas qu'on me prenne par pitié.
2: Voilà, ben, exactement. Donc, plaisantons tout, puis c'est comme ça, hein. Il y a des gens qu'on l'a vu et qui ne voient rien non plus, hein.
6: Ben voilà.
2: Ça, tu le sais, hein.
6: De toute façon, on dit toujours que l'amour se rend aveugle, donc.
2: Bah, évidemment, ouais. Donc là, t'es vraiment amoureuse en ce moment.
6: Non, mais moi, c'est que j'ai dû beaucoup aimer pendant ma première vie, donc.
2: D'accord. Eh ben, tu ne bouges surtout pas, Isabelle, nous allons revenir, et en plus, tu seras dans ma voiture, ce qui n'est quand même pas dégueulasse.
6: Oh.
2: Donc, vous ne bougez surtout pas, j'espère que le matos est prêt. Il est prêt, bien entendu, puisque Olivier Fildars s'en occupé. Appelez-nous pour la radio libre en direct de la voiture, demandez-nous de faire n'importe quoi, et nous le ferons, nous mettre à poil, conduire, je ne sais pas, avec une casquette de flic, habillé en CRS, je ne sais pas, moi, n'importe quoi, vous serez les bienvenus, 0870-5000, 0803-08-5000, c'est la Radio Libre spéciale vacances jusqu'à 6h du matin. Et pour un petit cadeau et en musique, Goldie, extrait de son album, en duo avec KRS-One, le morceau s'appelle Digital, et on se retrouve tout le moment, tout juste après, pour la suite de la Radio Libre sur Fun Radio. À tout de suite. On comprend ça bien?
7: Génial.
2: Bon, très bien. Bah, moi, j'entends pas les auditeurs du tout, mais c'est pas grave. Ah. Moi, je m'entends pas dans le casque. Hein. En plus, j'ai un décalage. Voilà. Donc, j'ai un décalage. Je peux pas parler. Si Olivier est là, si vous pouvez demander, j'ai un décalage d'une demi-seconde dans mon deux casques.
7: Bah, Olivier, il est à côté de moi, mais. Bah, cherche, hein.
2: Je cherche. En fait,
8: c'est le deuxième bouton qui est sur Moon TX Plus. Il faut que tu le mettes.
2: Je suis devant là parce qu'on est reparti chercher. Alors, donc je suis devant.
8: J'arrive.
2: Ça, je m'entends pas dans le casque. T'es là, Isabelle? Allô, Isabelle?
6: Oui, oui, je suis là.
2: Ah, ouais, mais toi, tu t'entends bien, mais moi, je m'entends avec une demi seconde de décalage. C'est une horreur. Attends, pardon. Je m'entends pas dans le casque. C'est une horreur. Bon, Isabelle, vas-y, commence.
7: Allô?
6: Bon, oui.
2: Ouais. Vas-y.
6: Alors, je voulais parler du monde des non-voyants.
2: Ouais.
6: Alors je tiens à dire.
2: Ah, mais est-ce que t'as la radio derrière toi, Isabelle?
6: Non, j'ai rien du tout là.
2: Bon, super.
7: Non, elle l'a pas, ça vient de toi. Hein.
2: D'accord, ça vient de chez moi.
7: Ouais.
2: Donc?
6: Donc, voilà, je voulais parler du monde des non-voyants.
2: Mmh.
6: Et parce que, en fait, il y a des fois, on se retrouve un peu jeté par les voyants.
2: Oui.
6: En fait, ce que nous, on aimerait en général.
2: On m'entend plus là.
7: Si, on t'entend.
2: Ah, mais j'ai une demi-seconde de décalage.
9: Olivier va parler, attends, c'est la fin du réglage.
6: Oui.
2: Ah, ouais, c'est super chiant.
9: Ah ouais,
2: c'est horrible, même. Allô?
6: Oui.
2: Non, mais pas toi, Max.
6: Ah.
2: Bon, le chef a disparu. Bon, bah, vas-y, je t'écoute, hein.
9: Ouais, tu m'entends?
2: Ah, bah, Olive, moi, je t'entends, ouais.
9: Non, c'est Max.
2: C'est Max, là?
9: Non,
2: putain.
9: Ouais, bah elle a une demi-seconde de décalage.
8: Ouais, mais là il est plus là si tu veux. Hein.
10: Ah c'est chiant. Hein.
8: Max?
10: Ouais il est là, il est là, il est à côté de moi.
8: Ah ok.
10: Attends, je regarde.
11: T'es
10: pas
11: technicien, toi.
10: Ah là. Je vais essayer de gérer, sinon ça va être dur. Hein, c'est... Ah d'accord.
12: Isabelle, si tu peux éviter de respirer comme un bœuf.
8: Je crois pas que ce soit elle.
12: C'est
8: Isabelle?
10: Non, mais on reste devant la radio, ça sert à rien de s'éloigner pour le moment parce qu'on pourra pas aller bien loin. C'est... Bon, en tout cas, vous me recevez bien.
8: Génial, impeccable.
10: Bon, bah, moi je reçois avec une demi-seconde de décalage, je sais pas quoi. Bon, enfin bref, Isabelle, vas-y.
6: Oui, alors voilà. Je voulais parler du monde des non-voyants.
10: Ouais.
6: Et parce que en fait, moi je suis un peu frustrée parce qu'il y a des fois j'aimerais partager plein de choses avec les voyants.
10: Mmh.
6: Et en fait, je trouve qu'on est un peu jetés, quoi.
10: Ouais.
6: Voilà. Et donc c'était pour dire aux voyants qu'on est comme tout le monde. Du moins, moi je me considère comme tout le monde. J'adore aller en boîte de nuit. Allô?
10: Ouais, mais je t'écoute.
6: J'adore aller en boîte de nuit, j'adore faire tout comme tout le monde, en fait.
10: Bah, évidemment, ouais. Et quels sont les problèmes que tu rencontres quand, en tant que non-voyante, est-ce qu'on se...
6: Mais, en fait, c'est, par exemple, quand on marche avec la canne et qu'on veut demander, par exemple, dans les rayons des parfums ou dans les supermarchés,
10: ouais.
6: Les personnes qui tournent carrément le dos, parce qu'on entend, parce qu'ils tournent carrément le dos, et puis, ils passent leur chemin, on leur demande gentiment, et puis, qu'est-ce qu'ils font? Ben, ils continuent leur chemin sans nous adresser la parole.
10: Ah ouais?
6: Ouais.
10: Bon, bah écoute, moi j'ai du mal à parler là, parce que j'essaie de régler notre truc en même temps. Je t'écoute, ceci dit, mais moi je trouve ça bien, parce que il y a quelques temps, on était où? On était dans un train, il y avait également un mec non-voyant, et c'était assez surprenant parce qu'il avait pas de lunettes, et t'avais vraiment l'impression... T'arrêtes de renifler comme un bouc, Isabelle, merci.
6: Mais je vous respire pas!
10: Pardon?
6: Je ne respire pas.
10: Bah si, il y en a un qui est...
6: C'est pas moi.
10: C'est ton mec alors qui écoute la radio aussi, quoi. Il y a deux téléphones?
6: Non, il y en a qu'un.
10: Bon. Et comme je disais dans le train, ce qui est assez surprenant, c'est que le mec, quand il parlait, t'avais véritablement l'impression qu'il te voyait, quoi, parce qu'il avait pas mis de lunettes. Toi, est-ce que tu portes des lunettes?
6: Non, je ne porte pas de lunettes.
10: Tu portes pas de lunettes?
6: Non.
10: Et t'es non-voyante depuis toujours?
6: Oui, depuis toujours.
10: Depuis ta naissance, quoi.
6: En fait, les non-voyants ne portent pas de lunettes automatiquement, quoi. C'est eux qui choisissent.
10: Bah évidemment, oui.
6: Voilà. Par contre, moi, je n'ai pas de lunettes, mais j'ai autre chose pour rendre un peu plus esthétique.
10: Ouais.
6: C'est une prothèse, en fait. Mais en dessous, j'ai mon vrai œil, et c'est un coquille qu'ils ont fabriqué, quoi.
10: Ah ouais, d'accord. Alors là, je vais dire à Olivier que je m'entends plus, parce que là, je m'entends mon... Avant, je peux plus parler. C'est une horreur. J'ai l'impression d'être dans... c'est les jeux de 20h, quand on te demande de chanter avec une demi-seconde de décalage dans le casque. Je sais pas comment je fais, ouais, pour pas bafouiller, là. Hein.
8: Mais ce qui est con pour toi, c'est que j'arrive pas à trouver pourquoi.
10: Ah, d'accord.
8: Bien joué, Olivier. Ouais. Numéro 1.
10: Je sais pas.
6: Mike, c'était du karaoké, un peu, qu'on rigole.
10: Ah, bah j'aimerais bien, là, si tu demandais de chanter quelque chose, tu... Ah, bon, je vais essayer de te chanter. Par exemple, Chagrin d'amour.
6: Allez.
10: 5 heures du match, j'ai des frissons, je monte le son et je ne peux pas. Attends, je vais recommencer. 5 heures du match, j'ai des frissons, je claque des dents et je monte le son. Seul sur le lit dans mes draps bleus froissés, c'est l'insomnie, sommeil cassé. Attends, excuse-moi, attends, mais je fais de la radio. Ça va aller, merci. Donc, on va essayer parce que là, tout le monde essaie de... Je n'arrive pas.
6: Bon.
10: Isabelle, aide-moi. Je fais comme si j'étais non-voyant, je peux plus parler.
6: Ah, ça c'est pas d'être non-voyant. Pour,
10: Non, mais sinon je vais redescendre dans le studio en bas. Hein. On va pas s'emmerder si ça peut pas, si ça marche pas, si techniquement. Ça me paraissait bizarre que ça marche du premier coup avec Fun Radio quand même.
8: Venu sur la technique.
10: Il y avait un truc qui me semblait bizarre. Je me suis dit, là, il y a un truc bizarre là. Ça marche et tout. Je trouve ça normal. Bon, bah je vais redescendre et puis dès que ça marche, on me tiendra au courant.
8: Bah Olivier est parti voir là.
10: Ça dit, il est où?
8: Bah je sais pas, il s'est enfui du studio, je crois qu'il est parti dans le CDR.
10: Et si tu te remets, parce que c'est sur le... Je m'excuse, on explique aux auditeurs, mais ouais. C'est sur la table, tu te remets sur Paris tout en haut, là, c'est le
8: sur
10: jack.
8: Sur Paris tout en haut.
10: Vas-y,
8: ça y est.
10: Voilà. Non, ça change rien.
8: Ça change que dalle.
10: Non, parce que là, je reçois ma voix avec une demi-seconde de décalage, donc dans le cas, c'est pas ça, être dur.
8: Ok.
6: En fait, j'ai une collègue qui m'a entendu à la radio, et j'aimerais vous parler, c'est possible? Les non-voyants aussi.
10: Oui, mais si c'est pour nous dire la même chose, non?
6: Non, bon, bah d'accord.
10: Non, mais si c'est pour nous dire effectivement que les non-voyants et tout, etc., c'est pour répéter ce qu'il vient de dire, mais avec une voix d'homme,
13: ça nous intéresse pas.
10: Qu'est-ce qu'il fait, monsieur Sillard? Pourquoi?
13: Ben, le directeur de la radio.
10: Ben ça te regarde pas. Voilà. C'est tout ce qu'il avait envie de me demander. En plus, c'est une question aussi conne que celle-là.
6: Je sais pas, peut-être.
10: Ah oui, d'accord. Donc il était pas. Il a un deuxième téléphone. Vous avez deux téléphones.
6: Non, non, non. En fait, parce que moi, je lui ai tendu le téléphone. Voilà, pour qu'il puisse parler.
10: D'accord.
6: Ouais.
10: Bon, moi, ce que je vais faire, je vais te laisser, Isabelle, deux secondes avec ton colocataire, avec Ludo et avec voilà, je sais plus, avec Manu.
7: Oui.
10: Et avec Gaël, vous allez discuter ensemble. Mais là, je suis perturbé.
7: C'est
10: là.
7: Super.
10: Et vous discutez avec deux secondes et je redescends. Hein.
7: Ok.
6: Ok.
7: Donc, bah Isabelle, tu voulais dire quoi alors?
6: Bah alors que je vais simplement dire à tous les voyants qui sont à l'écoute, quand on vous demande quelque chose, par exemple dans les magasins. Mmh. Ou en général, n'ayez pas peur de nous, vous inquiétez pas, c'est pas contagieux.
11: Non, mais je pense pas qu'ils ont. Je pense pas que les gens en question, tu sais, ont peur des gens, des personnes non voyantes. Mais c'est le fait, c'est que tu sais jamais comment la personne va réagir en face de toi.
6: Ouais.
11: C'est comme je t'ai déjà expliqué, c'était déjà des gens qui étaient non voyants, donc de naissance, ou des gens qui sont devenus non voyants par un accident. Donc forcément, je pense que les gens qui sont non voyants depuis toujours gèrent mieux. Le fait qu'ils ne voient pas que des gens qui voyaient auparavant et qui maintenant se trouvent frustrés,
7: t'es
11: une sensation
7: gris,
11: qu'ils n'ont jamais eue.
6: Uh-huh.
11: Donc je dis, moi j'ai déjà, je fais une expérience, c'est bon, bah, c'est quand t'aides des gens à traverser, par exemple dans la rue à Paris, bon bah forcément t'as des gens bon qui sont très agréables avec toi, qui vont dire c'est gentil, merci, c'est sympa, et puis d'autres qui vont t'envoyer balader parce qu'ils voudront se débrouiller tout seul, et c'est généralement des gens qui ont eu un accident ou un problème qui d'un seul coup donc leur a enlevé la vue.
6: Uh-huh.
11: Donc je pense pas que ces gens-là ont peur, mais c'est une question, c'est qu'on sait pas trop comment aborder les choses. Et je pense que c'est pareil pour, par exemple, pour quelqu'un, qui a des membres, un handicapé, enfin tous ces gens-là, quoi. Ouais. On ne sait jamais vraiment comment aborder les personnes.
7: Le chef est
11: alors le chef.
6: Et voilà le chef.
10: Putain, pourquoi ça marche jamais dans cette boutique?
6: Parce que c'est toi qui sais pas faire marcher.
10: Mais
6: voilà.
10: Non, ça devrait marcher. En plus, on n'a pas les techniques, ils se comprennent pas. Ça devrait marcher. Bah oui, mais. Bah oui, mais ça marche pas. Donc, je pense qu'on va résoudre le problème d'ici quelques minutes, j'espère, parce qu'on a quand même prévu d'aller dehors cette nuit pour se balader. Donc, je vais pouvoir me concentrer un petit peu mieux sur ton problème, Isabelle.
6: Voilà.
10: Alors, j'ai vu et compris ton problème.
6: Mm-hmm.
10: Non, non. Non, mais voilà, donc je trouvais ça assez surprenant. Je disais la dernière fois, comme j'étais dans le train, donc le non-voyant, le mec, je trouve ça assez hallucinant parce que, il arrive très, bon, c'est juste normal, parce que vous avez le don, c'est

0: pètes les plombs, quoi.
1: Ouais, c'est sûr.
0: Hein?
1: Oui.
0: Voilà quoi. Donc j'imagine que ton chanteur préféré c'est Gilbert Montagnier.
1: Ah non, non, non.
0: Oh,
1: non,
0: je rigole.
1: Alors celui-là non.
0: Bon, attends, celui-là il a fait beaucoup de bonnes choses avec Stevie Wonder.
1: Il m'a dans la tête parce que moi je sais que je enfin, chacun ses goûts, moi je déteste.
0: Tu détestes, d'accord. Ouais. Okay. Stevie Wonder quand même.
1: Je connais pas.
0: Non, tu sais, je connais pas quand même. Non, Fildar, c'est pas en Fildar, c'est pas en picolant un café que tu vas me trouver la solution du décalage dans le casque.
2: On est en train de gérer là.
0: Bah, on est en train de gérer, vous allez être en train de gérer. Oh! Ouais, Stico!
2: Je suis là, chef!
0: Bah ouais, bah. Ouais, Imas! Ah non, ça c'est pour Manu ça. Bon, Isabelle, je vais pas te déranger plus longtemps.
1: Mais tu déranges pas du tout!
0: Ah, attention, il y a une marchotte, t'as failli tomber. Bon, ouais, alors, on peut rigoler quand même.
1: Eh bien, il faut ouvrir les yeux, faut pas laisser les yeux fermés.
0: Ah, évidemment, quoi. Donc voilà, donc sinon la vie est belle.
1: Pour moi, la vie est très belle.
0: D'accord, ton copain est non-voyant aussi?
1: Je n'ai pas de petit copain.
0: Bah, c'est qui le mec qui est derrière?
1: C'est un collègue de la l'interne du centre où je suis.
0: D'accord.
1: Voilà.
0: Vas-y, attention. Attention! Trop tard, Cogna. Fais gaffe quand même. T'es approché, Isabelle?
1: Ouais.
0: Attention, le cas. On sent qu'elle est non-voyante quand même. D'un fil d'art. Fais-lui un petit tour de la radio.
2: Vas-y. Viens.
0: Attention. Bon, laisse tomber, elle va se cogner. Hein.
2: Viens.
0: Ah, ben oui, mais là, on va bien.
3: Bande d'aveugle.
1: Bande d'aveugle.
0: Oh là là.
1: Vous
0: voyez, vous m'avez bien regardé. Bon, Isabelle, ça nous fait. Attention. Ah, Isabelle est non-voyante, c'est normal, elle se cogne. Hein.
1: Isabelle. Mais non, d'être un peu ton moignon.
0: Attention, là, tu t'es encore cogné. Là.
1: Ouais, vas-y. Une autre fois que je connais le. La pièce, je ne me cogne plus.
0: En l'espace d'une fois, tu mets, t'arrives à dessous.
1: Ouais.
0: Ouais, vraiment.
1: Ouais. Franchement, ouais.
0: D'accord. Ok, très bien, ma chérie. Bah écoute, je te souhaite une bonne fin de soirée.
1: Ok. Hein, tu... Vous pourrez me repasser un peu le standard.
0: Bah évidemment, si qu'on va te repasser un petit peu possible. Le standard, si c'est possible. C'est possible qu'on te repasse un petit peu le standard parce que t'as été bien sage.
1: Et j'envoie un grand bonjour à tous les non-voyants et aussi aux voyants. Et puis si vous voulez me contacter, vous demandez à Fond Radio qui vous transmettre le numéro.
0: Ah, voilà, ou sinon on vous donnera le numéro rose où vous la retrouvez tous les soirs. Isabelle, voilà.
1: C'est ça,
0: je vous rappelle que les numéros verts, roses, enfin je disais les numéros verts, tout à l'heure je disais des conneries, c'est les numéros roses, hein. Extrêmement chers. S'il pouvait fermer sa gueule ton pote derrière, ça nous arrangerait parce qu'en fin de compte c'est inaudible ce qu'il nous raconte à chaque fois et généralement c'est très chiant. Donc si tu pouvais pas t'arranger pour essayer de le museler un petit peu, ça nous ferait plaisir. Donc j'étais en train de dire que nous allons faire des numéros roses tout à l'heure qui à mon avis devraient vous faire plaisir. Voilà, d'ailleurs on va peut-être pas tarder à les faire si on n'arrive pas à aller dans la rue. Stéphanie, bonsoir, 19 ans, tu nous appelles de Cluny. Salut Stéphanie.
4: Salut.
0: Ça va?
4: Ah oui, ah,
0: ouais, c'est bon, je suis super énervée, hein. C'est Stéphanie, qu'est-ce qu'il y a?
4: Arrête de tisser de moi. Non, tu sais, ça fait un effet de te parler, je te dis pas. Ça fait 2 ans que je t'écoutais tous les soirs et là, depuis 3 semaines, j'ai pas pu t'entendre. Je suis trop contente de te parler.
0: Pourquoi? Qu'est-ce qui t'est arrivé?
4: Parce que j'ai déménagé.
0: T'étais où?
4: Je suis dans le seul endroit de France où on reçoit pas fun, je sais pas ce qui m'arrive.
0: T'es où là? T'étais où?
4: Bah là, je suis à Cluny, c'est vers Lyon.
0: Mais d'habitude, t'es où?
4: Bah avant, j'étais en région parisienne.
0: Non, mais attends, alors, en région parisienne, tu captes fun, tu dis pendant 3 semaines, t'as pas pu capter fun, pourquoi?
4: Non, parce que maintenant, j'ai déménagé ici.
0: Où ça, ici?
4: Avant, j'habitais en région parisienne.
0: Ouais.
4: Et maintenant, j'ai déménagé en Bourgogne.
0: Oui, donc, quel rapport avec Lyon?
4: Parce que j'habite à côté de Lyon.
0: T'habites à côté de Lyon, mais donc là...
4: À Lyon, on reçoit, mais moi, je suis dans un bled paumé qui est
0: s'appelle
4: loin,
0: Cluny,
4: en
0: donc...
4: campagne, on reçoit rien.
0: Où t'es donc à Cluny?
4: Voilà.
0: D'accord, et donc là, ça fait... Donc là, tu nous appelles, tu nous captes pas?
4: Ben non.
0: D'accord, donc tu connais le numéro, tu continues à le composer, mais tu sais pas ce qui s'y passe.
4: Voilà, c'est ça.
0: Voilà, très bien. Bah, sache qu'on est là jusque très tard dans la nuit. Hein, c'est pas faute de l'avoir répété à peu près 150 000 fois depuis le début de la soirée, mais c'est important de le signaler pour que les gens continuent à nous appeler au 0870 5000, ce qui était le cas, mais venir avec bien entendu pas mal de choses. Qu'est-ce qu'il y a, Gaëlle?
5: Je suis en train de perdre ma lentille.
0: Ah merde, oh la chiasse, oh là là. Et ben voilà notre quota de non-voyante, Gaëlle. Eh ben voilà, ça y est, Scone, c'est parti. Ah là là, ça fait 2 fois. Stéphanie, qu'est-ce qui t'amène?
4: Eh ben moi, je vais te chanter une parodie de Cabrel que j'ai fait.
0: Oh oui, d'accord.
4: Voilà.
0: D'accord.
4: Alors, par contre, si je bafouille, tu m'excuses, hein, parce que d'accord. Je suis un peu stressée d'être
0: d'accord.
4: Là.
0: D'accord, détends-toi, ma biquette. Voilà. Détends-toi, mon amour.
4: Ok.
0: On est pendant la journée. Donc, apparemment, on peut rentrer directement en communication avec des gens. Ça se passe en direct live. Donc, je rappelle que les jeunes, c'est peut-être temps d'aller vous coucher. Attention.
4: C'est ta vie, c'est strict.

0: totalement interdit aux mineurs.
1: D'accord.
0: Allez, t'appuies sur la touche étoile de ton téléphone si tu veux t'éclater sur l'oreille.
1: Alors, attention, Stéphanie.
2: Là, ça va. Je vais pénétrer le réseau de rencontres sponsorisé par 3615 Télé. Et prendre contact avec les bombes sexuelles de ta région, grâce à la touche 1.
1: Alors, tu sais, toi, laquelle ? Ah, vas-y, alors, on va gagner du temps, ça nous évitera d'écouter. Manu et Fildar, surtout, on fait ça toute la journée, hein.
2: Je te sens vraiment très chaud, là. Eh bien, mon chou, tu ne vas pas être déçu.
1: Pour être sûr qu'on soit pas déçu, nous aussi, pendant une heure et demie, hein.
2: Dialogue au téléphone.
1: Donc, comme ça, on est sûr de pas être déçu.
2: En vrai direct, avec plusieurs femmes aussi excitées que toi. Je les entends en ce moment en train de s'éclater.
1: Ah, c'est grave, hein, là, ils gagnent au moins une minute ou deux, ça coûte 3 francs. 4 francs la minute. Stéphanie, on t'entend pas, si tu parles pas plus fort, hein. Sinon, on t'enlèvera, bah ouais, parce que là, on t'entend pas.
0: Comme ça,
1: bah ouais, au minimum.
0: Bon, j'ai la culotte toute humide, donc tellement c'est que salope pour cocher.
1: Ta gueule, putain, parce que tu peux pas, tu sais pas comment ils ont fait.
0: Merde. Et si t'as envie, à n'importe quel moment, de retourner sur notre sommaire pour découvrir les autres...
1: Tu te rends compte, ils sont en train de gagner 2 minutes, c'est pute, putain.
0: Il y en
1: a à dire bravo parce que vous le faites dépenser de l'argent, mais s'il y a des mecs qui ont fondé ces numéros et qui nous écoutent, vous êtes des beaux enculés, quoi. Et je le pense sincèrement, c'est pas juste pour déconner, je vous le dis. Hein. Vous êtes des escrocs, des merdes. Des sous-merdes. Je vous cite.
3: Ah oui, 70.
4: Oh, bah,
3: ouais.
4: C'est bon.
1: Ouais, salut, je m'appelle Max. Bah, ouais. Salut, allô.
5: Non, j'avais 40.
3: Allô.
1: Vous m'entendez? Je m'appelle Max.
4: C'est pas trop... Ah non, moi non...
5: Bon,
1: allô,
5: ça va, alors.
1: Ouais, c'est Max.
4: J'arrête après la ménopause, mais sinon ça va.
5: Non, c'est pas encore.
1: Bon, les blaireaux, vous m'entendez?
4: Bon, alors, je passe te chercher à 6h, ok?
1: Non, non, je suis
5: là. Voilà, tu es adorable, là.
1: Oh, les filles, là, tu m'entends?
4: Ça marche?
5: Oh, les filles, tu m'entends?
1: Ah, bah ça y est, bah c'est bien de répondre, il y a un nouveau qui vient d'arriver. Salut, Max.
5: Bon, bah, attends, je t'ai pas entendu, je t'ai pas...
1: Ah, pardon, excuse-moi, Max, bonsoir, je viens d'arriver.
5: Ok, maintenant j'ai compris, tu as quel âge?
1: 28 ans.
5: Bon, et moi, Max, je te présente Olivier, je te présente Dino.
1: Salut Olivier, salut Dino.
4: Salut.
1: Salut.
4: Bon, toi, il casse et il va finir sa nuit.
1: Bah, pourquoi?
4: Ouais, bah ouais, tu veux pas passer, alors.
5: Ah,
1: ah bah non, elle est payée pour te garder sans que...
4: Je sais. Mais
5: Et Max?
1: Ouais.
5: Et t'es ici pour foutre le bordel?
1: Non, je suis là pour dire la vérité, mais pas pour foutre le bordel, parce que...
5: Mais te casse pas les têtes, les gens qui viennent ici savent très bien ce qu'ils vont faire.
1: D'accord, bah alors ne fais pas croire que tu vas venir le voir si tu sais bien que tu vas pas le faire, simplement pour lui faire dépenser
5: de
1: l'argent.
4: Comment ça? Bah, ça fait beaucoup de temps que tu vas pas boire.
5: Bah alors là, je vais dire un truc, bon. Toi tu peux te mettre le doigt dans l'œil et puis le doigt dans le cul, parce que ce genre de avec Olivier, ça me donnerait pas.
1: Je préférerais dans le cul que dans l'œil, s'il te plaît. Alors justement, je viens pour parler de cul un petit peu.
5: Ouais, mais moi j'ai pas envie de parler de cul.
1: Alors, est-ce que tu te fais enculer de temps en temps?
5: Non, jamais, surtout pas par toi.
1: Non, mais pas par moi, je te demande par quelqu'un d'autre, j'en sais rien,
5: non,
1: n'importe qui.
5: Et puis même,
4: ouais, ça dérape,
5: je me casse,
4: moi, Manita.
1: Mais non, dérape
5: Olivier.
1: Pas.
4: Ouais.
5: Si tu dors pas tout à l'heure,
1: ouais.
5: Rappelle-moi, je te dirai quelque chose.
1: Va pas dépenser ton argent pour elle, qu'elle te donne ton numéro.
5: Tu vas pas dépenser son argent pour moi.
1: Demande-lui son numéro à la demoiselle. Elle te le donnera pas.
5: Il ne l'aura pas parce que tu seras derrière.
1: Non, bah ça.
5: Tu vas lui donner tout à l'heure en privé.
1: Je serai derrière pour t'enculer, ouais.
5: Ah, bah, alors là, tu veux toujours courir, parce que si tu m'encules aussi vite que je cours, bah, mon pote.
1: Ouais, ça va être violent.
5: Tu peux faire Paris-Montmartre.
1: Ouais, c'est clair, ouais.
4: Ouais, bon. Monica, je me cache, j'entends rigoler derrière toi.
1: Ah, ouais.
4: Elle est donc, c'est techno, là.
1: Ouais, c'est clair, ouais. Techno Max.
5: Allô, ouais.
1: Alors.
5: Ouais.
4: Ça va?
5: Ouais, quand j'entends des mecs pareils.
1: Non, mais pourquoi vous parlez pas un peu de cul, ouais. Sur ces trucs-là? Avec le prix qu'on dépense, on va pas là pour faire des rencontres de blaireaux.
5: C'est marrant. Mais de quoi je me mêle? Mais de quoi tu es en train de foutre le bordel, là?
1: Mais non, je suis en train de
5: mais
1: voir...
5: Mais c'est toi qui racontes des conneries comme ça, bah, un peu pour le cinéma, non?
1: Je pensais pas qu'on était tombé sur un réseau de coincés.
5: Technomix.
1: Voilà.
5: Tu nous emmerdes,
1: Technomix, exactement. Je pensais pas qu'on était tombé sur un réseau de coincés. Bon, alors, ma chérie, qu'est-ce que tu...
5: Non, je suis pas ta chérie, tu fermes ta gueule.
1: Bon, ma chérie, qu'est-ce que tu racontes?
5: Je ne suis pas ta chérie.
1: Ouais, bah, qu'est-ce que tu me racontes, mon amour?
5: Rien du tout.
1: Allez, bon, allez.
4: C'est
1: erreur,
4: toi.
1: Tu veux pas me branler?
5: Ah oui,
1: un peu?
5: Gérard, viens. Ah. Encule-moi, Gérard.
1: Ouais, je vais te branler, alors là, je vais me branler, là, vas-y, je me branle.
5: Ah ouais, vas-y, branle-toi, c'est pas mon problème.
1: Ah,
5: c'est
1: bon. T'appelles d'où, toi?
4: Sandy, toi.
1: Oui, Sandy, t'es d'où? Ah ouais, c'est que, en plus, c'est...
5: T'appelles
1: que...
5: comment, Gérard?
1: Sandy.
5: Non. Pas du tout.
1: Tu t'appelles Sandy, toi?
5: Pas du tout.
4: Françoise.
1: Françoise,
5: pas
1: non?
5: Du tout.
1: Non? Amédée?
6: Allô?
1: Oui, Amédée?
6: Oui, c'est Lino.
5: Ouais, Lino.
1: Baisse ta culotte, baisse ta culotte, baisse ta culotte, baisse ta culotte. Adieu, Oli. Adieu, Oli. Adieu, Oli. Est-ce que il y a des vacances? Baisse ta culotte.
5: Ouais, je t'entends parce que quand j'entends des mecs comme ça, il y a des nuls là.
1: Ça va, Goldo?
5: Alors, qu'est-ce que tu break-off?
6: Hein?
1: Non.
5: Qu'est-ce que tu veux que je raconte? Dis-moi.
6: Ouais.
5: Mais il y a combien de temps que je t'ai pas entendu? Il y a bien presque au moins 3 semaines à moi.
1: Ah merde, ouais. T'es pas venu dépenser ton argent pendant depuis 3 semaines alors qu'elle allait payer pour ça, cette pute.
5: Mais ferme ta gueule, toi, espèce de connard, espèce de pédé, mec, casse-toi, va.
1: Oh, insulte-moi, j'aime ça, vas-y.
6: Allô?
1: Ah, insulte-moi, ouais, j'aime
6: 08,
1: ça.
6: 08, 36, 68.
1: Hop.
6: Allô? Allô?
5: 08.
1: Ah là là là là là là. Et en plus, ça passe par l'antenne, c'est que je les coupe à chaque fois, c'est con.
6: Allô?
1: Qu'est-ce qu'elle est conne,
5: ouais.
1: Hein.
6: Allô?
1: Pourquoi?
5: Oui, et... t'écoute, Dino.
1: On a le droit de passer alors, sur ces réseaux sans être muni d'une cervelle?
5: Hein?
1: On a le droit de passer sur ces réseaux sans être muni d'une cervelle?
5: Comment?
6: Je te rappelle qui je suis pour toi.
5: Je?
6: Je suis qui pour toi?
5: Que tu es quoi, Dino?
6: Pour toi, tu te rappelles pas?
5: Si, je sais.
6: Quoi?
5: Je sais.
6: Bah, Dieu.
5: Il y a trop longtemps qu'on s'est pas vu.
6: Ouais.
5: Ouais.
6: Alors, tu es quoi?
5: Ah, t'es quoi?
6: Ouais.
5: T'es Nino. Bah, Dino.
6: C'est Dino.
5: C'est
1: ouais. Là, on leur met un petit peu de musique, ça vous fera du bien.
6: Quoi, pour toi?
5: Ah, c'est un pour moi.
6: Ouais. Et c'est bien ta pote.

0: Ouais.
1: Tu vas enregistrer un.
2: Mets-moi en autre, sur les bidons. Enfin bon, les gens étaient bidons. Mais je fais un truc de cul, là. Ils étaient en train de discuter des. C'est des coincés du derrière qui essayaient de se donner des rendez-vous bidons. Moi, je veux qu'on parle de cul. Oh là là là là là là, je rappelle que nous sommes en direct sur Fun Radio, que c'est la radio libre spéciale vacances jusque très tard dans la nuit. Nous sommes en train de composer des numéros dans lesquels nous pouvons entrer dans des dialogues directs de cul. Maintenant, si vous voulez participer toujours à la radio libre, venir faire les cons avec moi, n'hésitez pas à continuer à nous appeler jusque très tard, 0-800-70-5000 et 0-803-08-5000. Apparemment, ça va chauffer, d'après ce que me dit Manu.
1: Bienvenue dans le salon de la jouissance.
2: Ah, Flagada dit vive le cul sur Minitel, il est vrai.
1: Pour partager toutes sortes.
2: On peut en parler, hein.
1: Avec elle, tu pourras réaliser tes fantasmes.
2: Et on essaie de résoudre le problème du micro pour enfin de retourner dehors.
1: Ici, rien n'est tabou.
2: Ah merde.
1: Ton identité reste confidentielle.
2: Très bien, tant mieux.
1: À toi de choisir ton pseudo.
2: Mm-hmm.
1: Et si tu brûles de désir, rejoins-nous au paradis du sexe, où tout n'est que plaisir.
2: Mm-hmm.
1: Je vais te présenter toutes celles qui vont te faire jouir. Julia,
2: alors
1: 22 ans, est une superbe brune qui te sucera goulûment.
2: On fait le numéro que t'as fait, Phil Darcy, toute la journée pendant deux heures pour essayer, pour être sûr que ça marche bien.
1: Se prêteront à tes jeux érotiques.
2: Parce que le premier, t'es bidon.
1: Maintenant, hein. Si tu es défini,
2: t'es bidon ou c'est des messages.
1: Naomi, tu sauras hurler de plaisir.
2: Attention.
1: Si tu veux participer à ces débats,
2: mm-hmm.
1: tape sur la touche 1 de ton clavier téléphonique.
2: Alors, 1, on y va, c'est parti.
1: Tu préfères seulement écouter les conversations torrides des autres partenaires.
2: D'accord.
1: Appuie sur la touche 2.
2: Non.
1: Mais si tu es un adepte du sadomaso, la perverse Barbarella t'enfermera dans un cercle infernal.
2: Non, c'est pas ça, hein.
1: Où s'enchaînent violences.
2: Non, c'est les dialogues.
1: Rejoins-la en tapant sur la touche 3.
2: Non. Après ça, non, on fera ça plus tard. Vers 3h30. Quand même. Alors ? Alors ? Alors, merde, pourquoi ça marche pas là? Oh là là. Alors, bon allez Manu, alors fais-le. C'est pas Gaëlle, c'est normal, c'est pas elle qui l'a sélectionné, elle nous sabote le travail là. Bon Gaëlle, sadomaso, hein, elle veut faire le 2, elle, ce qui l'intéresse c'est ça, elle veut Barbarella. Non mais c'est dingue ça. Non, c'est comme à la maison, voilà. Allez-y. Allez, tracez la route. Donc là, ça marche le micro là ?
3: Ouais.
2: C'était quoi le bordel ?
3: Pas un problème d'insert. Tu repassais dans l'insert, donc tu t'entendais deux fois. Le volume était trop fort. On a bidé.
2: D'accord. Okay. Les auditeurs ont droit de savoir quand même. Hein. Alors, on essaye ça et ensuite Jean-François Derek aussi quand même. Putain, il faudrait peut-être offrir des places. Hein. Un spectacle qui est. Hein ? Oh merde, putain, pourquoi ça capote ? C'est dommage, tout marchait bien depuis 4 heures quasiment. Et là, voilà qu'en 20 minutes, tout s'écroule. Merde, putain, s'il y en a un qui m'a jeté un sort et qui est en train de m'écouter, je te préviens, t'as intérêt à l'enlever tout de suite parce que sinon ça va chier. Hein. Attention, hein. Bon, pour vous dire encore, place pour Jean-François Direct, c'est au point virgule, donc ça c'est à gagner, un spectacle très sympa. On fera les chiffres et les lettres plus tard dans la nuit, il y a toujours la radio libre, et puis il y a également le Starlines plus tard dans la nuit, comme on demande. Donc ça risque d'être très chaud, ça sera un petit peu plus tard, hein, sur les coups de...
3: Ah, ça marche pas.
2: Ah, allô.
3: On en fait un autre.
2: Pourquoi ça marche pas?
3: Non, il marche plus celui-là.
2: Oh merde.
3: C'est une ligne étrangère, faut sortir du pays.
2: Ah oui, d'accord, ok. Alors, qu'est-ce que tu me proposes d'autre, là? Un autre truc, quand même. Un truc de cul, quand même. Tiens, Fildar, fais un peu de standard, quand même. Essaye de me trouver 2-3 appels, là. Hein? Alors, on y va, 2-3 appels, là, quand même. Comme ça, la gueule. Il faudrait peut-être que le Manu fasse la pause, aussi. Ça fait 6 heures qu'il bosse, le pauvre. C'est vrai? Ça va, là? Attention.
1: Vous avez appelé une ligne internationale d'amusement. Si vous avez moins de 18 ans, raccrochez maintenant, s'il vous plaît. Les tarifs internationaux de longue distance sont en vigueur. Consultez, s'il vous plaît, ces tarifs.
2: Alors.
4: Bonjour et bienvenue sur la ligne de discussion tête-à-tête que vous avez choisie. Vous êtes certainement un homme au goût sexuel très positif et vous êtes bien tombé. Tête-à-tête en direct, sexe pur et dur comme vous l'aimez. C'est ce que vous voulez,
2: oui.
4: Et c'est ce que nous allons vous donner.
2: C'est bien, tant mieux.
4: Et en fait, si vous désirez une photo de la fille à qui vous allez parler, ou si vous préférez qu'elle vous envoie de ses vêtements, vous n'avez qu'à le...
2: Eh bien, il y a un mec qui est sur le département 04 qui va aller me livrer une pizza. On attend des pizzas, si vous avez de quoi bouffer, s'il vous plaît, chez vous.
4: Demandez tout ce que
2: Ça nous ferait vraiment plaisir, hein, franchement. Hein. Au camion frais et tout, ça nous ferait plaisir aussi. Hein. Salope. Oh là là, la chaude, c'est fort, c'est bien foutu leur business.
4: Faut m'être tout à fait à l'aise.
2: T'imagines un coincé qui a jamais de nana, un sale, les sales mecs et tout. Un sale tronche, ils jouissent avec ça, c'est un
4: homme. Allez, sortez-la. Préparez-la.
2: Ah bah je peux pas, je suis au boulot, je peux pas montrer ma queue devant tout le monde. Ah bah je peux pas.
4: Je vais vous connecter d'une minute à l'autre. Vous allez tellement vous amuser. Notre fille vous veut dans une humeur parfaite.
2: Bon, on peut pas aller directement sur le dialogue, hein. Ah, les enculés, ils font fort, ils nous oublient, hein?
4: Je suis craché de.
2: Avec... Oh là là, ça je m'en fous.
4: Pour finalement jouer ensemble. Ok, mon amour.
2: Oui.
4: Dans un petit moment, tu vas entendre un bip sonore.
2: Oui.
4: Et juste après le bip, tu seras connecté à ta partenaire de sexe sans tête à tête.
2: Bon, bah d'accord, ok.
4: Maintenant.
2: Balance. Balance. Le bip, le bip. Le bip. Balance le bip. Mais putain, mets-moi le bip, hein. Pas de bip, pas de bite, hein. Je te le dis tout de suite, moi. Hein. Ah ouais, quand même. Ah, il est mortel, le bip. Allô. Allô. Ah, je suis peut-être le seul connecté, hein. Allô. J'entends rien, mais qu'est-ce que vous m'avez fait tous les deux, là? Oh. Oh.
0: Ça marchait tout l'après-midi.
2: Bizarre.
0: On a passé 6 heures dessus.
2: On a passé
0: 6 heures sur les numéros.
2: Mais lui, le casque file d'air sur les oreilles.
5: Attends, mais moi, quand j'étais dans la caisse, j'entendais, hein, tu dialoguais avec la grosse, là.
2: Non, non, mais je te parle, là, tu dialogues, là. Allô.
6: Bonsoir, c'est possible de commander une pizza, s'il vous plaît?
7: Mais elle est au fond, là, on est en attente, c'est pour ça. Regarde, elle t'a mis en attente. C'est un standard.
6: Allô. Y'a quelqu'un dans la boîte là?
2: Ouais, y a censé quelqu'un qui nous passe là?
6: Ah ouais?
2: Bon, oh, la pétasse là qui fait le standard, tu me balances là ou quoi?
7: Bah, elles sont idiotes, hein, les meufs.
2: Oh, oh, là, oh là, la topu là qui fait le standard.
5: Bon, une hôtesse,
2: oh putain,
5: par téléphone là.
2: Vas-y, enculé, je suis en train de payer, vas-y, topu, putain, passe-moi au moins, putain, j'ai envie de jouer. Putain, elle m'a demandé de mettre dans la bite dans la main, je l'ai, j'ai envie de jouer. Putain.
8: Comment ça, t'as branlé?
2: Oui, porte. Ouais, salope, hein, salope.
8: Ouais.
2: Bonsoir.
8: Bonsoir.
2: Dis-moi, tu peux me passer le standard, s'il te plaît?
8: Oh oui, pas de problème, tu ne bouges pas.
2: Ouais, tu me fais jouer, salope.
8: Ouais, continue.
2: Voilà. Qu'est-ce que tu me proposes, salope?
8: Parle-moi.
2: Non, mais là, t'es bien gentil, mais qu'est-ce que tu me proposes?
8: De l'autre côté.
2: Ouais, non, mais dis donc, salope, attends, je t'ai pas encore mis la bite dans le cul, comment tu joues?
8: Ouais, c'est bon, c'est bon.
2: C'est possible de t'enculer, s'il te plaît?
8: Ouais, vas-y.
2: Oh, attends, j'ai pas encore commencé, pourquoi tu dis que je t'encule? Je t'encule à sec, là. Je t'encule. Là, je suis en train de te donner, là.
8: Encore un autre. T'es seul, la compagnie?
2: Je crois que je suis tout seul, là. Bah, je suis avec un copain, là, mais...
8: Vas-y, passe la deux.
2: Je vais jouer, je recule.
8: Vas-y, t'en as déjà pour 15 balles.
2: Vas-y, continue. Écarte-moi les cuisses. Tu me fais jouer, là, vas-y.
8: Je vais me gratter les corps.
2: Putain, vas-y, fais-moi jouer.
8: Ouais, bah, ça vient.
2: Ouais, putain, vas-y.
8: Vas-y, joue.
2: Ah, j'arrive pas, tu me fais rien, là.
8: Joue.
2: Ouais, ok, je me branle, là.
8: Joue en chaussette.
2: Non, mais là, ça me fait rien, t'es connerie, putain, je suis de chatou.
8: Ouais, vas-y.
2: Vas-y, fais-moi jouer, enculé.
8: Oh,
2: sale pute, putain.
8: Oh ouais, j'ai une pute.
2: Tu peux t'insulter ou pas, là?
8: Vas-y, j'aime ça, vas-y.
2: Ouais, salope. Tu putes du cul.
8: Je joue.
2: Tu putes du cul.
8: Ah, mais je sais, je me lâche.
2: Tu exploses la cramouille. Salope. Vas-y, bouffe-moi les couilles, salope.
9: Bientôt, je vais avoir un réseau de 36 centimes.
2: Heureusement que tu prends l'initiative, hein. C'est pas les deux autres, là. Je me fais quoi, là? Je me retrouve tout seul. Putain, les numéros qui marchent pas, je me fais. C'est lequel de le dire? Je me fais enculer toutes les deux minutes, quoi. Donc ça fonctionne pas.
10: Moi, j'ai pas passé mon après-midi à faire des numéros de cul que l'après-midi, alors qu'il fonctionne même pas la nuit, hein.
9: Mais improviser, c'est ça.
2: Attends,
10: j'étais pas là, je suis désolée, je suis partie faire un petit besoin naturel.
9: Tu sais pas faire la salope, moi je sais le faire, donc
10: voilà.
9: Pas de problème.
10: Une salope dans
9: la
10: vie.
9: Ah,
2: vas-y, je suis encore à l'antenne, salope, tu pues. Ah, tu pues du cul, grosse pute.
9: T'es membre
11: comme un bouc.
7: Ouais, je suis membre pour un bouc, je t'encule, moi. J'ai envie de te prendre un sec, je te prends un sec, je te prends un sec.
11: Est-ce que t'as des cornes?
7: Hein?
11: T'as des cornes.
7: Oh, vas-y, tout de suite. Non, ouais, bon, très bon, bravo, alors, très bien, très bon comédien. Donc, on va essayer de retourner faire un deuxième essai de nouveau dans la voiture. On va essayer de se rebalader de nouveau. Donc, on attend toujours vos appels au 0800 77000 et 0803. 08 5000, juste le temps pour nous de s'écouter un ou deux morceaux, peut-être un morceau et après on va reprendre. Double 99 avec comment s'appelle ça, Rube.

0: Le Serge Gainsbourg.
1: Et Stéphanie, toi aussi, salut. À bientôt.
0: Spéciale dédicace de Quefranc pour Quefranc de Versailles.
1: Franck, 15 ans de Montigny-le-Bretonneux.
0: Salut Franck.
1: Ça va?
2: Ouais.
0: Ça va?
2: J'ai un problème, moi je suis rentré plus tôt du collège tout à l'heure.
3: Ouais.
2: Et je trouve mon père avec une autre femme, quoi. Il l'embrasse.
3: Waouh.
1: Ah, ça c'est
2: là,
1: dur.
2: Le choc, quoi.
3: Ça s'appelle une maîtresse.
2: Ouais.
3: Mais c'est pas celle de ta classe.
2: Non, non.
3: Bon, bah tu bouges pas, on va en parler dans un instant.
2: Ouais, ok.
1: Et d'accord. Aussi, on va vous parler d'un truc. Ce soirée, on va vous demander d'être un peu littéraire.
3: Ah,
1: on va faire soirée poème. On va vous donner un mot, le fameux mot de ce soirée. C'est quoi, Max?
3: Hein?
1: Le mot.
3: De.
1: La soirée.
3: Quel mot de la soirée? Il est pour vous, mesdemoiselles, c'est le mot cajot.
1: Voilà, cajot, c'est ça.
3: Bon. Alors, tournez ce mot en dérision, je vous en supplie, ne vous contentez pas de faire le cajot.
1: Non, mais pas forcément, vous pouvez aussi faire cajot tout simplement.
3: Bah oui.
1: Comme barque des fruits.
3: Ouais.
1: Donc voilà.
3: Bien retenu,
1: c'est un mot de vocabulaire que j'ai appris aujourd'hui.
3: Oui.
1: Donc si vous vous sentez motivé d'écrire un poème sur les cajots, appelez-nous tout à l'heure dans la soirée, 0575000, ou laissez vos coordonnées au Minitel 3615 Fun Radio Rubik Direct.
3: Ouais, c'est vrai.
1: C'est vrai?
3: Ouais.
1: D'accord.
3: Alors pour Quefranc, de la part de Quefranc, pour Quefranc de Versailles,
1: c'est quoi?
3: Love on the beat.
1: Oh!
3: J'aime bien ça.
1: Ouais, c'est pas mal.
3: Quelque part.
1: Ouais.
3: C'est bon ça.
1: Ouais.
3: C'est bon ça.
1: Quels sont les autres morceaux de Gainsbourg que je préfère?
3: Ouais, c'est vrai. Ouais. Requiem pour un con.
1: Ouais.
3: Merci.
1: J'y pense à toi à chaque fois.
3: Oh, comme t'es bonne.
1: Je suis maline, hein.
3: Fun Radio, la libre antenne au 05 70 5000 Minitel 36 15 code Fun Radio rubrique direct. On appellera également chez vous pour le jackpot Fun Radio, plus de 123 000 francs. On vous donnera la somme exacte ici quelques instants, mais pour l'instant, place à la musique sur Fun Radio.

0: 05 70 5000. C'est Max et Jenny. 21h30 minuit. 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
1: Bonsoir Jenny.
2: Exact, il y avait une...
1: Qu'est-ce qu'il y a? Bonsoir Karine.
2: On n'a pas dit au revoir pour le disque.
1: Ah bah attends,
2: on l'a fait. Attends.
1: On peut faire une simulation si tu veux, c'est pas un problème.
2: Allez, hein. Il va faire des simulations.
1: Bon, attends. Ah, ah non, c'est pas celle-là.
2: Non, il fallait dire au revoir avant la bite. Ah. Merde, parce qu'il y a, Man au militaire qui dit vous m'avez pas dit au revoir avant la chanson.
1: Au revoir, hein. Jenny.
2: Allez, au revoir, man.
1: Et là, il y a la fin du disque.
2: Bonsoir.
1: Bonsoir, Jenny. Putain, c'est...
2: On n'est pas, hein.
1: Ah bon, on est très balèze, hein. C'est pour ça qu'on est le soir, hein.
2: Très balèze.
1: Bon, ça va, Jenny? Passez une bonne journée aujourd'hui.
2: Merci, Max, c'était top. Et toi?
1: Bah, plutôt une agréable journée aujourd'hui, un très beau temps. Bon, comment va Karine et Florent?
3: Ça va.
1: En forme?
3: Oui, ouais.
2: Bon. Max, je peux te rappeler quelque chose?
1: Oui.
2: Il n'y a pas de soleil dans le studio.
1: Je sais, mais j'ai la grosse tête, ne l'oublie pas. Donc je suis obligé d'avoir des lunettes de soleil. C'est qui m'évite, en fin de compte, d'avoir le problème de savoir s'il y a du soleil ou pas, ou de savoir s'il n'y en a pas. Le problème se pose pas, c'est que j'ai toujours une paire de lunettes.
2: Et une casquette.
1: Et une casquette.
2: Tu mets
1: et la grosse tête et les grosses chevilles.
2: Tu mets des SPF 18 aussi sur la
1: peau. Ce sont des lunettes qu'on m'a offert, tu sais, les lunettes d'auditeur, dont je ne sais plus qui.
2: Ils sont très bons. Hein.
1: Max, machin et tout.
2: Oui, c'est super les lunettes d'auditeur.
1: Avec un gros A, puisque j'ai un gros nez.
2: Oui, ça on sait.
1: C'est normalement, on met l'initiale devant, et là on a mis l'initiale au milieu.
2: Mais ça c'est la A. Ton nez fait la A.
1: Oui.
2: Voilà.
1: D'habitude, on met l'initiale, la grosse en A, uh-huh. Le M là. Finalement, ouais. On a mis la grosse, on a mis le A.
2: Voilà. Alors, jackpot, Fun Radio.
1: Allez, on y va, c'est parti avec le beau petit bruitage.
2: Qu'on adore, ce
1: voilà.
2: Bruitage.
1: Alors, on y va, c'est parti.
2: On va appeler Auguste Locher à Lille. Il nous écoute sur 96.8 FM. Ah, et le SAM, attends, 123 608 francs.
1: Tu m'as pas donné la feuille du coup.
2: Si, elle est là.
1: Ah, elle est là.
2: Oh, là, là. 123 608 francs.
1: Il est proche. Obligé.
2: Si Auguste Locher.
1: 96.8 FM, Fun Radio là-bas. À Lille. Auguste Locher.
2: C'est qui Auguste Locher? C'était pas un mec connu ça? Ah oh, c'est pas le mec des chiens? Non.
1: Il y a Bruno Locher. On appelle peut-être chez lui, je sais pas, dans la famille. Bon, ça répond pas.
2: Locher. Tiens, on va essayer un autre.
1: Faites-en un autre alors.
2: T'as un autre Locher?
1: Ouais. Enfin un autre.
2: Jacques Locher.
1: Ah, j'en mets au début le jingle, j'aime trop.
2: Jamais.
1: C'est bon.
2: Toujours à Lille, 96.8 FM, avec 123 608 francs. À gagner.
1: J'aime bien cet instrument.
2: Puis on va chez Jack.
1: On va se faire engueuler. Hein.
4: Allô.
1: Oui.
2: Bonsoir, madame.
1: Bonsoir.
4: Oui.
2: Vous allez bien?
4: Oui.
1: C'est Fun Radio à l'appareil, c'est Max et Jenny, nous vous appelons en direct, c'est pour vous offrir de l'argent, c'est le jackpot Fun Radio, est-ce que vous êtes au courant?
4: Ça fait l'enfilé pour offrir de l'argent.
2: Oui, mais quand même madame, c'est tellement beaucoup d'argent que vous allez halluciner quand vous connaissez la somme.
1: Il n'y a pas d'heure pour rendre les gens heureux madame, vous le savez.
2: Et madame, vous pouvez nous donner un chiffre entre 1 et 300 000 au hasard?
1: J'ai dans l'ongle madame.
4: Arrêtez,
2: qui veut
4: faire des blagues comme ça.
2: Mais ce n'est pas une blague, madame.
1: C'est en direct sur Fun Radio.
2: C'est Fun Radio, c'est les fantômes de Fun Radio qui vous...
1: 123 608 francs.
2: À
1: c'était
2: gagner.
1: La somme à nous répéter, madame.
2: Et vous l'avez loupé. Oh, elle a accroché.
1: Elle a eu peur. Normal.
2: Madame a eu peur. Mais oui, on est des fantômes monstrueux, nous.
1: Oui, on est.
2: Moi, j'aurais eu peur si on m'a appelé comme ça. J'aurais
1: on
2: eu
1: a surtout une
2: aussi,
1: technique
2: hein.
1: Pour faire de l'argent. Je ne sais pas comment. J'aime bien le jour où le mec il va dire oui, 123 108. Ouh, tu as gagné.
2: Mais
1: avec,
2: si, mais ça
1: avec
2: aurait
1: une ambiance de
2: non,
1: mort,
2: mais Max,
1: Benoît.
2: Ça aurait dû faire le contraste monstrueux parce que imagine si elle avait dit le bon son. Tout d'un coup, on aurait dû changer de la mort à la vie.
1: Bon, moi, je trouve surtout qu'on n'a pas de bol. À chaque fois, on appelle chez des gens qui n'écoutent jamais Fun Radio.
2: Mais qu'est-ce que tu veux, les 22h30 du soir, tout le monde dort à 7h.
1: Plus personne n'écoute.
2: Tout ça nous écoute.
1: C'est vrai qu'ils regardent la télé depuis qu'il y a des bons programmes à la télé, ça y est.
2: Il y a des bons programmes à la télé maintenant?
1: Bien sûr.
2: Qu'est-ce qu'il y a?
1: Moi, je sais qu'à cette heure-ci, je regarderai la télé.
2: Lundi, il y a le truc, est-ce que les femmes restent à la maison ou je sais pas quoi?
1: Oui.
2: C'est ça. Bon, arrêtons de parler de la télé et revenons à la libre antenne.
1: Elle a peur que tout le monde zappe vraiment.
2: Exact.
1: Déconnez pas, hein, restez. Hein. Déconnez pas. Va.
2: C'est qui? On a personne?
1: Si, Franck, 15 ans.
2: Ah, excuse-moi. Salut, Franck.
1: De Montigny.
5: Salut.
1: Le
5: salut.
1: Bretonneux, salut.
5: Ouais.
2: Oui, ça Franck, va, Franck, vas-y.
5: Moi, donc, en gros, mon père, il trompe ma mère, quoi.
2: Ah oui, exact, c'est ça. Attends, c'est pas drôle.
1: Non, c'est pas drôle.
2: Attends, c'est vraiment pas drôle.
5: Bah ouais, c'est pas drôle, mais.
1: Non, c'est pas drôle.
2: Alors, raconte la situation. T'es rentré plus tôt que
5: ouais,
2: prévu.
5: Ouais, je suis rentré plus tôt, et puis, je suis rentré, j'ai ouvert la porte, et puis, il était là en train d'embrasser ma mère, quoi.
2: Et c'était qui
1: Ah, parce que s'il embrasse ta mère, si t'appelles ça trompé, je suis un peu culotté de ta part. Hein.
5: Qui n'était pas ma mère, justement.
2: Et c'était qui la dame, tu savais?
5: Bah, je sais pas du tout, justement, non.
1: Elle ressemble beaucoup?
2: Ils t'ont vu?
5: Bah oui, il m'a vu, ouais.
2: Et qu'est-ce qu'il a dit?
5: Oui. En plus, ça se passait bien. Normalement, ils sont gueulés comme tous les autres, quoi.
1: Tu veux dire tes parents?
5: Ouais, mes parents.
1: Elle est bien pareille.
5: Comme les autres, et normalement, je le voyais pas faire ça, quoi.
1: Ouais. C'est souvent des discussions très houleuses pour un oui, pour un non, pour n'importe quoi.
5: Ouais, voilà.
1: Hein, moi c'est un peu pareil.
2: Et comment
1: est-ce que tous les parents s'engueulent, sérieusement?
2: Non, attends, les miennes n'ont jamais engueulé, jamais. Hein.
1: Ah oui.
5: Bah si, moi ça arrive assez souvent.
2: Mais peut-être.
5: Mais
2: ça dépend du tempérament. Français, hein. À mon avis, c'est une tradition française.
1: C'est une tradition, oui.
2: Ah, je t'assure.
1: Ouais.
2: Vous êtes ensemble, vous engueulez.
1: Donc moi qui suis plutôt.
2: Parce que je trouve en France que les couples, souvent ils se montrent leur intimité en descendant l'autre. C'est un peu comme si, bon, tu sais, quand tu connais
1: leur intimité.
2: Oui, leur intimité, le fait qu'ils sont un couple. C'est comme par exemple si nous on était un couple.
1: Moi, bah voilà, t'arrêtes de rêver tout de suite.
2: Non, mais disons que moi et Florent on était un couple.
1: Si wow Florent et Karine sont ensemble.
2: C'est un exemple.
1: Non, c'est pas un exemple parce que ça fait jaser dans les couloirs.
2: Ok, bon.
1: Jusqu'aux oreilles de Benoît, je peux
2: moi
1: dire.
2: Moi et
1: que...
2: Benoît sont un couple.
5: Ouais.
1: Toi et Benoît.
2: Oui, j'ai n'importe. C'est un exemple.
1: Oh
2: d'accord.
1: Ouh là là.
2: Karine et Diffou sont un couple, ça te va?
1: Oh là oh là. Oh là là.
2: Bon.
1: Bon, moi je rentre pas dans ces combines. Hein. Moi je vous dis bonsoir. Attends, et à tout à l'heure.
2: Tu prends un homme et une femme.
1: Non. Alors là je suis pas. Oh là là là là. Oh la provoque.
2: Attends. Et ils ont le droit en France.
1: Benoît, il va pas être content que tu dises.
2: Attends,
1: que tu. Il va pas être content, Benoît, d'apprendre qu'il sort avec toi.
2: Donc alors, tiens un couple.
1: Oui.
2: Et je trouve qu'en France, les couples, ils se cassent beaucoup. C'est-à-dire que, oh ma petite chienne, tu es tout grosse aujourd'hui. Tu vois,
1: j'ai trouvé. Ma petite vraiment... chienne. Ah ouais, je me vois bien arriver chez moi le week-end.
2: Je trouve que les couples en France.
1: Salut chérie. C'est... Oh ma petite chienne, que tu es grosse aujourd'hui.
2: Non, mais un truc style devant les autres. C'est ici, on était sortis en soirée et j'ai pas, disons qu'il y avait quelqu'un qui a dit, ah.
1: Ma grosse
2: tiens,
1: vache à la rigueur, mais ma grosse chienne.
2: Non, mais bon, pas ma grosse.
1: Au lit, ma grosse chienne.
2: Non, mais on trouve qu'on descend.
1: Et toi, t'es debout, ma grosse vache.
2: D'où aux États-Unis. Couple, c'est vachement soudé dans le sens où il soutient toujours. C'est toujours une question de ah, mon amour, mon mari, n'importe, ouais. C'est le meilleur, sinon je ne serai pas avec lui. D'où en France, je trouve qu'en cassant notre, de personnes dans notre couple, on prouve un peu qu'on a l'intimité qu'on n'aura pas avec
1: jamais.
2: Les étrangers.
1: Jamais, moi.
2: Je sais pas pourquoi on parlait de
1: moi,
2: ça. Ah oui, donc pour revenir des, beaucoup à des couples.
1: Ma petite crotte, ma petite perle.
2: Toi, mon petit crotte.
1: Bon, comment on dirait mon chéri, là, comment s'appelle, là? C'est les chocolats.
2: Quoi, la petite crotte?
1: Mon chéri,
2: c'est les cerises.
1: J'en ai avec une boîte de mon chéri,
2: ouais.
1: Ma petite cerise.
2: D'où, Franck, pour revenir à tes parents.
5: Ouais.
2: Donc, je trouve que tous les parents en France, ils s'engueulent, justement, à cause de ça. Pour montrer un peu qu'ils sont
1: Mais là, on a dévié un petit
2: proches.
1: Peu sur le sujet qui était quand même...
5: Ouais, hein. C'est important pour moi, ouais.
1: Ouais, c'est important, ouais.
2: Ouais, c'est important. Donc, j'ai pas ton père, qu'est-ce qu'il a fait? Comment il a réagi?
1: Bah, il a continué.
5: Bah, en fait, il a cherché à m'appeler, quoi. Moi, je suis parti. Je sais pas, enfin, je vous appelais surtout pour savoir si je devais en parler à ma mère, quoi.
2: Non, je vais parler à ton père.
1: Reviens, disait-il, alors qu'il continuait à faire sa soupe de langue.
2: Quoi?
1: Je sais pas, non, je sais pas.
2: Non, moi je parlais déjà avec ton père déjà.
1: Tu
2: fais un face à face avec ton père. Tu écoutes ce qu'il a à dire ton père. Tu dis ce que t'as envie de dire. Et après tu dis écoute papa, j'ai vraiment envie de dire à maman. Je sais pas quoi faire moi. Et tu verras comment ton père te réagit. C'est qu'est-ce qu'il te dit.
5: Ouais. Mais je sais pas si je dois le dire ou enfin si.
1: Et tu vis chez tes parents, Franck.
5: Comment?
1: Tu vis chez tes parents encore.
5: Ouais.
1: Donc d'accord.
5: En fait, j'ai pas trop envie de foutre la merde, quoi.
2: Non, bien sûr, mais c'est pour ça qu'il faut que tu parles à ton père déjà.
5: Ouais.
2: Et après, tu verras. Qui sait, ça dépend. Tu dépenses ce que ton père va te dire.
1: Ouais. Tata PFM sur le Minitel, 19 ans, département 34, qui nous fait « Moi, mes parents ne s'engueulaient pas et pourtant, ils ont divorcé.
2: Voilà. » Et voilà, donc c'est ça le problème, parce qu'ils sont pas intimes,
1: ils n'utilisaient pas.
2: Ils s'engueulaient pas, dont ils étaient pas bien et dont ils sont divorcés.
1: Mais qu'est-ce que t'appelles l'intimité? Ça veut dire, en fin de compte, quand tu rentres de chez toi, c'est de pouvoir raconter ta journée, de tout dire à la personne
2: avec qui tu es. Non, ça veut dire plutôt devant les autres. Plutôt devant les autres.
1: De ne rien cacher.
2: Non, pas de ne rien cacher, mais de se sentir si proche à quelqu'un que tu peux les casser, tu peux l'engueuler, tu peux fortement te donner ton avis sur eux.
1: Eh ben, c'est ce que je fais avec toi alors.
2: Ouais, mais on n'est pas un couple.
1: Oui, mais enfin quand même, ça en devient un.
2: Ouais, voilà.
1: C'est un couple FM.
2: Voilà, nous on a des comportements de couple FM, voilà, exactement.
1: Ouais.
2: Tiens, qu'est-ce qu'il dit l'autre?
1: Je sais pas.
2: Pete, Jenny, ta gueule, laisse Max causer et arrête de le contredire. Ta
1: c'est
2: gueule.
1: C'est vrai, c'est
2: Pete.
1: Lourd.
2: Pourquoi c'est lourd? Mais c'est vrai ce que je dis.
1: Non mais c'est vrai, arrête quoi, t'es chiante.
2: Arrête. Écoute Franck.
1: T'es lourde. Écoute, on t'a rien demandé Franck.
2: Ah, tu me casses parce qu'on est en couple.
1: Mais non, mais on est en train de créer une discussion, ça va mal finir.
2: Attends, Franck.
1: Tiens, je vais tromper Jenny avec Florent.
2: Ah, ça m'étonnera pas.
1: Oh non. Oh là. Qu'est-ce que t'insinues que je serai homosexuel?
2: Pas du tout, mais chacun fait ce qu'il veut, hein.
1: Oui, c'est
2: chacun
1: ce que je dis toujours.
2: Ce qu'il va
1: avec son cul, ça ne me regarde pas, comme disait notre ami le Luron, mais.
6: Ce que je fais du bien, ça me regarde en tout cas.
1: Ouais.
2: Alors, Franck.
5: Oui.
2: Parle avec ton papa. Okay,
5: ok.
2: Tu verras ce qu'il te dit sur cette affaire.
1: Parle avec ton cœur.
5: Ouais, je vais plutôt le faire comme ça.
2: Et puis après, tu verras le reste. Mais tu as envie d'aller parler à ta mère, moi je te conseille d'attendre, parler à ton père d'abord et dis à ton père que tu as envie de parler avec ta mère.
1: Prends
2: parce
1: des
2: que
1: photos.
2: T'as pas envie d'être au milieu de cet embrouillage parce que ça s'appelle l'enfer.
1: Prends des photos ou filme.
5: Bah non, en fait, j'aurais bien voulu ne pas voir ça, quoi.
1: Oui, non, mais évidemment, je comprends bien, on plaisante un petit peu là-dessus, mais bon, effectivement, moi je m'imagine pas. Rentrer chez moi le soir et...
2: Non, c'est délicat, hein, c'est hyper délicat. Surtout, toi, tu sais, comme tu dis, ça va te foutre plein en milieu du truc et c'est vraiment pas tes oignons, quoi,
5: ouais,
2: quelque part.
5: Ouais,
2: bon, d'accord, c'est tes parents, mais bon, c'est plutôt leur problème entre eux en tant que couple. Donc, essaie de parler avec ton père d'abord et après tu vas.
5: D'accord.
2: Ok.
5: Ok, je peux passer un bonjour?
1: On pourra pas, ça.
5: Ouais, ben, bonjour à toute la 3e 4 du collège.
1: Bien
5: la
1: sûr.
5: De la cool.
1: Vous avez repris les cours, là?
5: Ouais.
2: Salut.
5: Vous pouvez me passer le standard?
1: Ouais, oui. Pas.
5: Ok.
1: Salut, Franck.
5: Salut.
1: Ciao. Alors, c'est à qui le tour, les enfants, si on peut avoir des petites fiches, au moins avoir un prénom, ça serait sympa.
6: Vous
1: a...
6: avez des fiches?
2: Non,
6: oh,
2: j'ai pas de fiches. Florent, mauvaise langue, j'avais personne après
1: Junior.
2: Franck.
1: Junior.
2: Ah si, Junior.
1: Alors, Ginny.
2: Excusez-moi, c'est moi.
1: Tu vois comment t'es?
2: Junior.
1: Junior.
2: Il était entouré en dessous de tout le corps.
1: Bon, t'as quel âge et t'appelles d'où?
2: 24 ans d'année.
7: Ouais, j'ai 24 ans, j'ai pas.
1: Laisse le faire maintenant, oui. Alors, t'appelles pourquoi?
7: Il y a 3 jours, j'ai assisté à l'accouchement de ma femme.
2: C'est cool.
7: De ma compagne, ouais. Ouais, c'est cool, c'est puissant surtout.
2: C'est génial, ça.
1: C'est extraordinaire, ça.
7: Le moment était...
2: Mais raconte.
7: Ça a commencé à 2h.
1: Tout depuis le début.
7: Matin,
1: non, mais même avant que t'arrives.
2: Bon, il y a 9 mois.
7: Ouais, il y a 9 mois.
1: Tu l'as rencontré comment? Tu l'as rencontré dans quelles circonstances, ta femme?
2: Laisse-lui parler.
1: Ouais.
7: Ben, je marchais avec un pote. On allait à Montélimar.
1: Et avant de la connaître, tu faisais quoi déjà?
2: Attends, c'est pas ça qui nous intéresse.
1: T'as eu une enfance heureuse?
2: Attends, Junior.
7: T'inquiète pas pour ça.
2: Junior, parlons de l'accouchement.
7: À l'accouchement lui-même.
2: Donc, déjà, pourquoi t'as décidé de faire ça? Parce qu'il y a plein de mecs qui n'aiment pas trop ça, quoi.
7: Pourquoi j'ai décidé de
2: d'assister.
1: Moi j'aimerais pas. Hein.
7: Ben disons que déjà la grossesse on l'a vécu, bon elle à sa manière à 100%.
2: Ouais.
1: Ouais ben vaut mieux.
7: Ouais. Ouais vaut mieux oui c'est sûr. Enfin c'est pas tout le monde, c'est pas pour tout le monde le cas quoi.
1: Ouais non mais ouais.
7: Entre ma copine et moi c'est vraiment une histoire d'amour avec un grand A.
2: Uh-huh.
7: Parce que ça a été déjà un coup de foudre. Et en peu de temps on a habité ensemble. Et ensuite, on a voulu faire un bébé, on l'a fait.
2: Ouais.
7: Et moi, pendant la grossesse, c'est pareil, je l'ai vécu vraiment jour après jour, moment par moment.
1: T'as bu de la bière et puis tu t'es mis à prendre du ventre comme elle?
7: Je bois pas d'alcool.
1: Ah, tu bois bien, comme moi, pareil.
7: Ouais, je bois pas, absolument pas d'alcool.
1: C'est bien.
7: Donc, ouais. La grossesse, une grossesse top, nickel, chrome, après que. Super bien vécu.
2: Et quand tu étais dans l'accouchement, justement, avec tout le sang, avec tout ce qui se passait, ça non, t'a non. pas...
7: Le côté gore, ça se remarque même pas, à la limite.
2: Uh-huh.
7: Parce que...
2: Mais moi, je trouve pareil, quoi. Parce que t'es tellement dans le fait que tu vas voir la naissance de ton fils ou ta fille. Et ça coupe tout le reste, quoi. C'est pour ça, Max, quand il dit « Ah, je pouvais pas, je comprends pas, c'est ton enfant qui arrive. »
1: J'en ai pas de gosse.
2: Non, mais ça...
1: C'est...
2: Mais
1: évidemment, c'est ce que je te dis aussi. Peut-être que le jour où j'aurai quelqu'un à qui j'aurai envie d'avoir un enfant et que j'en aurai un, il est possible que je change d'avis, quoi. Mais il y a également des gens qui font des enfants et qui n'assistent pas à l'accouchement et je fais probablement partie de cela.
2: Oui, mais moi, je trouve ça un peu misogyne sur le part.
1: Je serais pas loin, je trouve le bistrot d'à côté. Alors, je veux dire, c'est la besogne de voir.
2: Mais c'est là, parce qu'il y a plusieurs raisons. J'ai pas Junior, j'imagine, tu as tenu la main de ta copine, tu étais là pour l'aider à respirer, à pousser et tout ça aussi, non?
7: Oui, mais ce qu'il y a au départ, c'est que déjà, quand on vit la grossesse pleinement, après, le reste, ça vient automatiquement.
1: Oui, c'est-à-dire que oui.
7: Tu poses même pas la question.
2: Oui, tu es dedans, donc c'est normal.
7: Donc, nous, on a été, en plus, ça s'est hyper bien passé parce qu'à 5h on arrivait à la clinique.
1: Ouais.
7: Et à 7h moins 10 le petit venait au monde, quoi.
2: Ah oui, c'était vite, hein.
7: Elle a même pas eu le temps d'avoir la péridurale, elle a absolument
2: c'est rare en plus pour un premier enfant.
7: J'ai pas entendu le son de sa voix, elle a poussé, je lui ai plongé un peu le front. Je l'ai aidé à pousser avec elle, quoi.
2: C'est génial.
7: Et quand le petit est sorti, alors là c'est le flash, là on sent la puissance. Presque au bout des doigts,
1: T'as explosé de joie?
7: Ben, ma réaction, elle a été hyper profonde, quoi. Extérieurement, il y a.
2: T'as pleuré?
1: Des larmes?
7: Même pas. Ça a même pas réussi à monter. Pourtant, c'était.
1: Des cris?
7: Non.
1: Des sauts de joie, non, quand même, non?
7: Je suis resté.
1: Humble.
7: Non, pas humble.
2: Blême.
7: Ouais, voilà. Je savais plus quoi faire, plus quoi dire. Après, j'étais avec. Quand ils l'ont posé sur ma copine.
1: T'as pas filmé au caméscope?
2: Oh, non, ça, je trouve ça un peu rare.
1: Comme dans 9 mois, c'est
2: attends,
1: excellent.
2: Mais ça se fait,
1: dans
2: 9 hein,
1: mois, c'est excellent.
2: Ringard.
1: À la rigueur, je fais faire jouer un copain qui fume, qui a ma place, et puis après, il vient.
7: Ouais, je préférais.
1: Juste après un bon match de foot.
7: Que
2: de
7: filmer, quoi.
2: Ouais. Non, mais Junior, bon, je trouve ça génial que tu as fait ça. Et vraiment, je trouve les mecs qui font ça, vraiment, ils sont géniaux, quoi. Parce qu'un mec, pour moi, je trouve un mec qui ne veut pas aller est lâche, pour moi.
1: Oh, ça y est, elle me traite de lâche. Oh, la provoque.
2: Non, c'est pas que je traite de lâche, mais c'est que...
1: Si, tu me traites de lâche.
2: Bon, oui, si tu voulais pas faire ça, je t'étais très lâche. Parce que justement, je trouve que, c'est le moment où ta femme a le plus besoin de toi. Elle est en douleur, elle a mal, elle a besoin que tu tiennes la main, que tu l'aides pour faire naître ton enfant. Ouais, donc quand même, c'est ton enfant qu'elle fait naître, cette femme. Donc je trouve que elle a besoin d'aide.
1: On verra.
2: Tu l'aideras. Non, mais j'explique mes raisons, mon pourquoi.
1: Oui.
7: Par contre, ce qu'il y a, c'est que dans le corps médical qui entoure justement l'accouchement, j'ai pas l'impression que... C'est pas encore tout à fait rentré dans les mœurs, quoi, parce que pendant l'accouchement, c'est sûr que c'est ma copine qui fournit l'effort et c'est elle dont on s'occupe. Mmh. Mais après, quand la puéricultrice est allée amener le petit pour faire sa première toilette, là, la femme, elle a été froide avec moi. Là.
2: Ah bon?
7: Elle a... Presque, j'étais là comme un meuble. Déjà pendant l'accouchement, il faut se faire sa place tout seul. En tant que mec, il faut se faire sa place tout seul, quoi.
2: Ouais. Qui est sage-femme
7: de... Parce qu'on n'en aura pas. Enfin, vous en avez pas. Sauf après le gynéco à la fin, il m'a fait couper le cordon. Il m'a demandé si je voulais.
2: Ah, ouais. Et ça, c'est génial aussi.
7: Je l'ai fait. C'est puissant. Mmh. Franchement, c'est puissant.
2: Non, j'imagine.
7: Mais, après, tout ce qui concerne le reste, quoi, c'est... Le père, on dirait qu'il a rien à foutre ici, quoi. C'est pas sa place.
2: Ça, c'est dommage.
1: Oui, mais en même temps, je vois pas ce que t'as. Oui, non, mais à part d'assister, de regarder ou de soutenir ta femme en étant à côté d'elle, bon, il faut quand même leur laisser faire leur travail correctement.
7: Quand t'as l'impression d'être transparent et.
2: Ouais, non, c'est dommage. Ouais.
1: On va pas demander non plus. Je sais pas si t'as vu justement, je faisais allusion tout à l'heure au film 9 mois. Heureusement qu'on n'est pas obligé de faire la place du.
2: du médecin.
1: Du médecin,
7: ouais,
1: quoi.
7: Ouais.
1: Hein
7: ouais.
1: Quand même, faut pas exagérer.
2: Et Junior, il y a un argument que souvent les mecs sortent. Tu crois que maintenant que t'as vu justement. Ces bébés sortent du vagin de ta femme. Maintenant,
7: oui,
2: tu vas avoir un.
7: J'en ai discuté avec ma copine de ça.
2: Mais tu vas avoir un blocage sexuel, tu crois ou pas?
7: Non, absolument pas. Déjà, on est fou furieux qu'il faut qu'on attende un mois pour.
2: Mais justement, vous ferez l'amour dans les autres façons, quoi. Vous ferez beaucoup plus de l'amour sans pénétration. Ben, qui est également sympa.
7: Déjà, c'est vrai que le vagin gonfle d'une façon assez extraordinaire.
2: Ah,
7: il devient tout bleu.
2: Il devient bleu.
7: Le bébé il sort, quoi.
2: Ouais.
7: Je veux dire, moi, ça m'a pas marqué absolument pas. J'ai vu ça comme un accomplissement, quoi. C'était beau, quoi. C'était vraiment très, très beau.
1: Ouais, écoute,
2: génial.
1: On te souhaite beaucoup de bonheur.
2: Ouais. Et comment il s'appelle, le petit?
7: Malcolm.
2: Malcolm, c'est génial comme nom.
1: Très bien. Tu penses en avoir un deuxième maintenant? Non, t'as pas idée d'en avoir un deuxième, parce que généralement, au bout du premier, un an après, on en fait un deuxième.
7: Pour l'instant,
1: ah bon,
7: on va s'occuper du premier et après.
1: Je sais pas, moi, j'ai toujours remarqué dans mon entourage dès que
2: ça
1: moi je vois
2: mes parents.
1: Mon frère, 21 mois d'écart. Dans mon entourage, tout le monde a un an, deux, trois ans d'écart, ouais. Et après, pour avoir le troisième, généralement, c'est quoi, 8, 9, 10 ans, ouais.
7: Non, mais nous, là, on va s'occuper du premier et puis après, on verra pour.
2: Oui, vous verrez après.
7: On verra après.
1: Voilà.
2: Ok, Junior.
7: Avant de partir, je voudrais saluer Cana. Je pense qu'il m'écoute.
1: D'accord. Et personnel, si tu veux en avoir un deuxième, laisse quand même un écart de 5-6 ans. Parce que quand il y a trop peu d'écart, moi, c'est ce que j'ai remarqué avec mon frère, on se bastonne grave, quoi.
2: Et même, attends, entre mon frère.
1: Le nombre de calottes que j'ai mis à mon frère.
2: Et c'est pas qu'à un an et demi ou deux ans, avec mon frère, on a 4 ans d'écart. Et pareil, qu'on s'est chassé avec les couteaux dans la maison.
1: Il faut une différence de 6-8 ans. Comme ça permet à celui qui est petit d'avoir un grand frère comme il en rêve.
7: Enfin, moi, j'ai un frère qui a 2 ans de moins que moi et on s'entend super.
1: Ah, mais non, je m'entends à merveille avec lui. Avec mon frère. Il sait pas où j'habite, connaît pas mon numéro, je sais pas où il habite, je connais pas son numéro. On s'appelle plus, on se voit plus.
7: Ouais, d'accord.
1: Non, mais on s'entend très bien, mais c'est vrai qu'on a eu tendance à se chamailler assez facilement, quoi.
7: Et au fait, une petite parenthèse musicale. Si de temps en temps vous pouvez nous balancer un petit Suicide Doll, ce serait sympa, quoi.
1: D'accord. C'est noté.
7: Ça marche.
1: Pas de problème.
2: Merci, Junior.
1: Allez, salut, Junior. Après. Ciao. On va revenir dans un instant pour la suite de la Libre Antenne au 0570-5000. On aura John, 25 ans, de Courbevoie. Bonjour, John.
6: Ouais, salut.
1: Tu veux nous parler de quoi, s'il te plaît?
6: D'un certain sondage sur la bande FM dans Casting.
1: Oh putain.
2: Ah
1: alors,
2: oui,
6: il y a bon résultat, je crois.
1: Ouais, je crois que c'est clair.
2: Ah, okay. C'est cool.
6: C'est assez balèze.
2: On va en parler de ça, bouge pas. Et aussi, on va voir le premier de nos poèmes sur le cajot. Et ça va être Muriel et Christophe. Ils sont deux, hein?
1: D'accord. Bah, ne bougez pas et à tout de suite. Et voici de la Benzig sur Fun Radio. On en redemande Corona et Try Me Out sur Fun Radio.
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1: Il sait pas qu'il est en direct, Kazou.
2: C'est un fêtard.
1: Kazou! Putain, il est en... Oh là là là là là là, il se lâche!
2: Je savais pas comme ça, moi.
1: Kazou! Kazou! Ah, bah alors, t'es en direct! Deep Purple, Smoke on the Water, ça fait plaisir! C'est vrai que j'ai entendu sur ton répondeur tout à l'heure, il y avait du Green Day. De quoi? Merde, Radiohead? Ah, Thérapie, pardon. Thérapie. Et là maintenant tu nous fais un vieux morceau des années 70, Deep Purple Smoke on the Water, t'es donc rock dans l'âme. Ah bah dis donc. Pardon, hein? Le café coste. Il est complètement dedans, mais t'es chez qui là? T'es chez qui? T'es chez toi? Tu fais une fête? Mais où là? Mais t'es avec qui?
3: Avec des copains.
1: Avec des copains. On les entend pas. Putain, bon. Bon, Kazou, j'ai une surprise pour toi. Bah oui, c'est gentil. Il connaît bien, il est en train d'imiter Martine. Refais-le. Refais-le. Oh là là, c'est du Martine tout craché. Il y a une dame d'un certain âge. Bah écoute-nous. Qui est très connu en France, enfin qui a surtout été très connu à l'époque des années 60-70, hein, puis début 80, qui maintenant on voit beaucoup moins. Eh bien, figure-toi qu'elle elle a entendu plusieurs fois ta prestation sur l'antenne et elle a écrit une chanson en ton honneur. Bah écoute, tu me dis ce que t'en penses, hein.

0: etc., etc. C'est Annie Cordy. Ah bah c'est gentil, comme tu dis, Cazou, ça fait plaisir. Alors raconte-nous un petit peu tes vacances. Ouais. Mais ah là, je comprends pas, là. On sera pas trop de trois pour essayer de comprendre ce que tu dis. Bon, c'est pas grave. On n'a pas trop compris ce que tu nous as dit, mais c'est pas grave. T'étais content. Ah, alors les. Oh, bah dis donc, des fois tu parles bien français. Les filles. Oh. Dis donc, oh, relax. Ah, dis donc. Tu t'es acheté des compiles? Des compiles des années 80? Des vacances? Ah, ça te rappelle les vacances, ça? Ah, putain, vas-y, on comprend rien, vas-y.
1: Écoutez.
0: Un truc quoi? Ah, tu veux nous faire écouter un disque? Vas-y, on te fait. Oh, d'accord, ok, très bien, ok, on y va, on écoute. Ah, bah dis donc, je te permets, dis donc, est-ce que moi je te traite de con?
2: C'est ce que vous voulez.
0: Ah, c'est ce qu'on voulait.
1: Ce qu'on veut. Tu nous demandes de choisir un truc.
0: Bah qu'est-ce qu'on...
1: Eagles.
0: Il est en train de chercher, il va peut-être nous le mettre. Il a Eagles?
1: Je sais pas.
0: Il veut nous prouver quoi? Qu'il a une grande discothèque ou qu'il... Oui, qu'est-ce que tu dis?
3: Il faut chanter avec lui.
0: Nanana, c'est California. Bon, hé, parce que... Ah, Europe. The final countdown. Ah, c'était bon, ça.
1: Cazou. Cazou.
2: C'est de la merde.
1: T'as pas ZZ Top?
0: C'est de la merde. Cazou.
1: ZZ Top. Ah ouais, ZZ Top.
0: Dis donc, tu serais pas dans les locaux d'RTL2, toi? Ah putain, en tout cas, tu les écoutes souvent, toi, hein, parce que... Pardon?
1: Tu es quoi?
0: Putain.
2: Bon. Etc.

0: Paris. Est-ce que demain tu serais intéressé pour éventuellement être en direct de là-bas? Parce que là-bas, je crois que demain ils font une nocturne jusqu'à 22h. Est-ce qu'on pourrait demain t'avoir en début d'émission là-bas en direct et nous faire profiter un petit peu de tous les DJ, éventuellement d'aller derrière des platines et nous mettre un peu le feu? C'est possible? Pardon?
1: En VIP.
0: En VIP, bon, évidemment, en VIP. On va t'avoir des places et tout ça en VIP, bien entendu. Mais y a pas de problème, c'est normal. Et puis, on sait pas, on essaierait de t'emmener avec quelqu'un. Hein? Donc, ce qu'on va faire, c'est qu'on va se donner rendez-vous demain dans l'après-midi. Tu vas venir à la radio, on va te donner les VIP, les places, l'endroit exact où se trouve le salon, le ciel. Et puis tu iras voir tous les DJ, on leur dira que tu vas venir les voir et tu nous feras un petit compte rendu de la soirée. Ça te fait plaisir? Qu'est-ce qu'on... D'accord, il est reparti. Je crois qu'il est véritablement dans les locaux d'RTL2, c'est pas possible parce que là il nous sort tous les vieux disques d'RTL2. Sacré casou, il en manque pas une celui-là. Hein.
2: Voilà, très bien. Et les frères Bogdanov viennent d'arriver. Bonsoir Grishka, salut Igor.
3: Oui, salut. Salut Max, salut tout le monde.
2: Salut. Alors attendez, parce que les deux micros là, ça frotte.
3: Oui, ça marche.
2: Ouais, y a...
3: Ah, ça frotte, oui, ça
2: attends,
3: casse.
2: Ah, je voulais juste...
3: Merci.
2: Grishka, nouvelle coupe.
3: Oui, nouvelle coupe, oui, en fait, Catogan.
2: Ah oui.
3: Mais c'est pour la soirée.
2: Ah d'accord.
3: Bon, c'est quand même pour la circonstance d'exception.
2: D'accord, je pensais que Francis Lalanne allait débarquer dans les minutes à venir, mais ça n'a strictement rien à voir.
3: Rien à voir. Tu sais qu'on joue du banjo avec Francis.
2: Oh putain, avec Francis.
3: Ouais, avec Francis.
2: Ah,
3: avec Francis. Direct.
2: Comment va Igor? Il va bien?
3: Oui, il va super bien.
2: Alors vous avez un invité à vos côtés. D'abord, je vous présente Virginie, magnifique, hein, ravissante.
3: Mais elle est super, Virginie.
2: Qui fait partie des 10 finalistes des mannequins de FHM sur qui j'ai tout misé pour qu'elle gagne. Hein, tu l'as déjà vu?
3: Mais oui, on a voté pour elle.
2: Exactement. Tu vas être obligé de rester. Tu vas pas partir.
4: Mais en plus, ils habitent à côté de chez moi. Je sais pas.
3: C'est vrai.
4: Lequel, parce qu'ils sont
3: où est-ce que tu habites?
2: Ah bon, on va peut-être pas donner l'adresse en direct, mais
3: tu diras pas. Non, mais je veux dire pas loin, quoi. Tu habites dans le 16e.
5: Voilà. Dans le 16.
2: Oh là là là là.
3: Ouais,
2: c'est magnifique. Quelle complicité déjà. Oh, et chez Coé.
3: Ah, mais oui. Mais alors, oui, ça y est, maintenant.
2: Et oui, et elles seront d'ailleurs chez Coé les 10 finalistes un mardi prochain entre 6h et 10h. On va parler. Vous y serez aussi?
5: Mais oui, bien sûr.
2: Oh là là là là. Ça va être chaud. Hein, là, là. Il va y avoir une...
6: Excusez-moi
2: un peu de cette vue. Une partouze cosmique. Alors, plus sérieusement, avec Igor et Grishka qui ce soir sont là, très souvent réclamés en tous les cas par les SMS, les mails, donc ça faisait longtemps qu'on avait envie que vous reveniez et vous aviez envie de toute façon de repasser dans les studios avant la fin de l'année, donc c'est chose
3: faite.
2: Ah
3: oui.
2: Vous êtes venu avec un invité également. On parlera de votre livre qui est sorti, qui fait un carton plein avant le Big Bang. On reviendra un petit peu sur ce que vous avez écrit dessus. Et puis... le but de cette soirée est un petit peu, on va dire un petit peu original, c'est-à-dire que plutôt que d'avoir toujours des gens qui vont dans votre sens, il y a quelques personnes qui se posent des questions quant à la, quoi, on peut dire la crédibilité de ce qui a pu être écrit dans le livre ou dans la thèse.
3: Mais oui, ce qu'on a voulu dire, la cohérence, pourquoi telle chose, pourquoi telle autre, etc. Les résultats aussi, et en même temps la formulation, la manière dont on a développé certaines hypothèses, bon. et donc c'est très discuté. Donc du coup, je crois que c'est important de faire partager cette discussion. Et tous les débats qui vont avec,
2: ouais.
3: à nos amis de Fun.
2: Alors on ira dans toutes les directions. Alors on va présenter l'invité. Il faudra faire extrêmement attention de ne pas être trop scientifique, trop spé pour que on soit complètement largué. Je rappelle qu'il y a des gens qui sont agents de sécurité qui nous écoutent. Il y a des maîtres chiens. Il y a des animateurs. Il y a des mannequins. Il y a des animateurs radio. Donc il y a des gens qui malheureusement, n'ont pas eu la chance de faire 150 ans d'études après le bac. Donc attention. Sinon il y aura la semaine.
3: Pas besoin. Tu sais, c'est aussi ça peut aller dans leur sens.
2: Non, c'est vrai. Vous présentez votre invité.
5: Oui,
2: qu'on fasse la pause.
5: En fait, il s'agit de Vincent Pinte qui est un scientifique, il a fait des études de mathématiques, des études d'informatique, et c'est quelqu'un qu'on a rencontré sur Usenet. Alors, tu sais ce que c'est Usenet, en fait?
2: Non.
3: Non.
5: Moi, je dis non. Fort, ça. Non. Et toi, tu sais pas non plus?
4: Ah non.
2: Ah non,
5: on va expliquer.
2: Non, là, non.
5: Usenet, en réalité, c'est un des plus anciens moyens qui a été développé par les scientifiques au départ pour échanger des informations entre eux. Or, ce qui était un noyau relativement restreint et s'est étendu, évidemment, au fur et à mesure qu'Internet s'est développé. Et aujourd'hui, il s'agit d'une communauté qui est assez vaste et qui est regroupée par thème.
2: Ouais.
5: Et l'un des thèmes de ces groupes de discussion, on appelle ça comme ça, ce sont des thèmes de groupes de discussion scientifique, soit physique, soit mathématiques, soit
3: astrophysique.
5: Et là, nous avons rencontré un jour notre ami Vincent, et donc un échange est né au milieu d'autres.

0: d'autres échanges.
1: Et vous êtes des gros nazes, gros menteurs, espèce d'escrocs.
2: Exactement ça.
3: C'est exactement ça. Qu'est-ce que et vous donc, racontez là, bande de...
2: qui êtes-vous?
1: En gros, bonsoir d'abord.
2: Bonsoir Max.
1: On va rentrer dans les détails dans un instant parce qu'on va faire la pause, mais pour qu'on plante le décor de ce soir, et on parlera de plein d'autres choses aussi, c'est que tu avais des interrogations sur le contenu de ce qu'ils défendaient, c'est ça?
2: Alors pas au niveau des thèses, parce que leurs thèses sont extrêmement ardues et complexes. Par contre, de cet ouvrage de vulgarisation, il y a effectivement quelques questions et j'ai envie de leur poser ces questions.
1: D'accord, très bien. Eh bien écoutez, comme ça nous allons travailler sans filer. C'est vrai que quand on avait proposé l'idée aux frères Bogdanov, ils ont dit oui tout de suite. Est-ce qu'ils auraient pu refuser et se dire non, on reste dans notre petit coin entre nous avec tous ceux qui sont d'accord avec nous.
3: Ça,
1: qui n'est pas du tout
3: d'accord.
1: Le cas, donc voilà. Et vous allez pouvoir intervenir, auditeur de Fun Radio, bien sûr, tout au long de cette soirée. Hein, s'il y a des questions que vous vous posez, j'espère que vous aurez, comme on l'a fait il y a quelques temps quand vous étiez venu, raconter quelques petites exclusivités qu'on avait vues apparaître dans la presse 5-6 mois après. Le fait qu'il y avait de l'eau sur Mars, qu'on allait y faire des découvertes extraordinaires. Vous en saviez?
0: Ah oui, il y a des choses très intéressantes à dire, justement, des rendez-vous pour, d'ailleurs, les prochains jours qui viennent, le début de l'année, on va en reparler tout à l'heure.
1: Ah, extraordinaire. Emmanuel sera avec nous, ça sera le premier auditeur de cette soirée pour la nuit. Soirée spéciale Igor et Grishka Bogdanov sur Fun Radio. Intervenez si vous avez quelque chose à dire. Vous ne bougez surtout pas.
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1: On a presque l'impression qu'on vient pour parler du coffret de la guerre des étoiles.
3: Oui, mais ouais. C'est ça. Hein.
1: C'est presque ça. Hein. Vous allez bien,
3: c'est
1: les deux
3: la guerre,
1: Jedi
3: en tout cas. Ah, super bien.
1: Les deux Jedi vont bien, Igor et Grishka Bogdanov, avec un invité également, Vincent, qui est donc diplômé.
2: Informaticien, on va dire.
1: D'accord, informaticien. Alors, avant que tout le monde intervienne, on a Emmanuel, on a Sandrine également, les auditeurs qui vont pouvoir intervenir, poser des questions à Igor et Grishka Bogdanov au 32-28. Quand même à la base de cette réunion de ce soir, c'est quand même Igor et Grishka Bogdanov avant le Big Bang sorti chez Grasset. Est-ce qu'on peut rappeler vite fait l'histoire de ce livre, d'où c'est parti, Igor ou Grishka?
3: Oui. Ben écoute, c'est parti en fait d'une émission qu'on a lancée il y a quelques années sur TF1.
1: Temps X.
3: Temps X, bienvenue dans la quatrième dimension. Et Temps X, en fait, nous a amené à rencontrer, évidemment, soit à l'antenne, soit hors antenne, soit à travers le trafic courrier, beaucoup de gens, et en particulier, donc, ceux qui se sont posés les questions fondamentales, à notre avis, celles qui sont les plus importantes, celles qui concernent l'origine de notre univers. On nous a souvent demandé, à cette époque-là, c'était vers la fin des années 80, début 90, mais finalement, l'univers, d'où est-ce que ça vient? Est-ce que l'univers a une origine? Et à l'époque, quand on s'est tourné vers les scientifiques pour les inviter dans notre émission, ou même hors émission, pour leur demander de répondre, ils se sont tous trouvés finalement d'accord sur un point. L'univers, on ne sait pas véritablement s'il a une origine, parce qu'on ne peut pas remonter en deçà d'une certaine barrière.
1: Ouais, donc de savoir s'il y a un point, comme on dit, un point zéro.
3: Un point zéro, exactement. Et le fait qu'on ne puisse pas effectivement remonter vers ce point zéro, à travers en tout cas les outils traditionnels de la physique théorique de l'époque, et même encore d'aujourd'hui, eh bien, ça nous a suffisamment dérangé, ça nous a suffisamment interpellé, comme on dit,
1: pour vous pencher
3: pour
1: sur le problème et
3: se dise, ouais, voilà, on va y aller. Alors du coup, on s'est lancé dans des travaux de thèse, ouais. Parce qu'on répond pas à cette question comme ça, évidemment. On peut se la poser comme ça.
1: Qui a essayé de noms très connus que les auditeurs pourront comprendre et qui a échoué? Einstein, par exemple, dont on parle. Est-ce que c'est quelqu'un qui a voulu essayer de savoir s'il y avait un point zéro? Il a échoué. Est-ce que c'est quelqu'un qui ne croit pas qu'il y avait un point zéro?
0: Einstein, lui, n'avait pas du tout cette question-là en tête. Il avait la question essentielle de l'espace-temps. Il voulait décrire l'espace-temps à grande échelle. Mais il ne s'est pas posé la question de l'origine parce que pendant très très longtemps, il a refusé une évidence qui s'était imposée à travers ses équations. Et c'est là que la chose est tout à fait étonnante. C'est que dans les équations du champ d'Einstein, on trouve la solution de ce qu'on appelle l'expansion. C'est-à-dire que le fait que l'univers est en mouvement et qu'il gonfle un petit peu comme un grand ballon. Et pendant très très longtemps, il a refusé cette évidence avec acharnement.
3: Il croyait pas, en fond, que l'espace-temps avait une origine. Donc, il pensait qu'il était éternel.
1: Qu'il était éternel.
0: Ouais. Ouais. Et donc, il ne s'opposait évidemment pas à la question du début de l'univers, puisque, en effet, pour lui, il n'y avait pas d'origine physique.
1: D'accord. Donc, pour revenir, et pour faire d'une manière simple et directe et rapide, donc, il y a cette émission, vous penchez sur l'idée qu'il y aurait peut-être un point zéro de l'univers, que personne n'était véritablement capable d'y répondre, ou avait peur de répondre à cette question. Vous avez fait donc des thèses, vous avez arrêté l'émission, vous êtes penché vraiment de souvenir, Igor Grishka me disait que vous faisiez 15 à 18 heures de maths par jour.
3: Oui. Non, oui, parce qu'il a fallu se remettre à niveau, tu sais, quand tu fais de la télé, ce qui était notre cas pendant
1: faire du vélo, quoi.
3: On s'est arrêté au bord de la thèse, mais on n'avait pas été au bout à l'époque, hein, dans les années 80. On
0: était sur TF1. Et les calculs, c'est très très compliqué.
3: Alors, c'est très compliqué, c'est très long. Il a fallu qu'on réapprenne à calculer, et surtout avec des mathématiques tout à fait nouvelles, plus puissantes que celles qui existent de manière habituelle pour les physiciens théoriciens, et notamment une théorie qu'on appelle la théorie des groupes quantique.
1: D'accord.
3: Alors c'est pas, on va pas entrer dans le détail, mais c'est une théorie très complexe et qui nous a mobilisé pendant pratiquement 3 ans pour qu'on apprenne déjà à s'en servir.
1: D'accord.
3: Et mais à partir du moment où on a dominé cette nouvelle théorie, eh bien on a été capable peut-être de bâtir sur le plan mathématique déjà, et peut-être avec des applications en tout cas, des modèles, et à partir des modèles, des applications, qui nous ont ouvert des chemins vers le point zéro.
1: D'accord, donc vous avez fait une thèse, vous l'avez défendue, elle a été acceptée. De là, donc, cette thèse, vous avez voulu en faire profiter le maximum de gens, et vous l'avez donc, comme on dit, très simplement vulgarisée à travers un livre. C'est ce dont on parle avant le Big Bang chez Grasset. Et si Vincent est avec nous ce soir, informaticien, c'est que il conteste pas du tout, tu contestes pas du tout la thèse et les travaux d'Igor et Grishka Bogdanov, mais c'est plus la manière dont a été vulgarisée finalement cette thèse dans ce livre.
2: Il y a un petit peu de ça, ouais. Je peux absolument pas, de toute façon, dire quoi que ce soit ou remettre en question effectivement les thèses d'Igor et Grishka, parce qu'elles sont d'un niveau mathématique qui est absolument inatteignable pour la majorité des gens dans le monde. Donc de ce côté-là, on peut pas dire grand-chose. Par contre, oui, effectivement, dans le bouquin, il y a des choses qui sont dites et il y en aura peut-être d'autres à dire également.
1: D'accord. Donc, si vous avez envie d'intervenir, si vous avez lu ce livre, parce que il est quand même, comme on dit dans le milieu de la musique, c'est comme un disque d'or ou un disque de platine.
0: Un must.
1: C'est vrai, c'est comme un best-seller scientifique. Hein, c'est la plus grosse vente, je crois, ou quasiment, en tout cas, une des deux, trois plus grosses ventes 2004 dans cette catégorie un peu dit livre scientifique. Je sais plus, il y en a plus de 200 000 exemplaires qui ont été vendus déjà ou pas.
3: 220 000 en fait, mais c'est vrai que c'est une
1: Et Noël approche, Grishka.
3: Une très grosse vente pour pour un livre entre guillemets de science. Mais cela dit, c'est un livre que nous avons voulu simple. Je ne sais pas s'il est simple et accessible à tous. Mais
1: moi, par exemple, qui n'y connaissais rien, qui vous ai fréquenté, forcément, j'ai été tenté d'acheter ce livre. Au moment donné, j'ai voulu l'acheter, vous me l'avez offert, j'étais très gêné.
0: Alors Max, on va te proposer
1: l'expérience. Mais je l'ai lu, je n'ai pas tout compris. Mais
0: Ouvre une page au hasard, tu lis 3 lignes. Au hasard.
1: Mais avant cela, je n'ai pas tout compris. Il y a quelques petites choses que j'ai pu comprendre, mais c'est vrai que c'est pas simple pour tout le monde.
0: C'est pas simple pour tout le monde parce qu'en effet, il faut quand même un minimum d'équipement. C'est exactement comme quelqu'un qui veut aller faire de la montagne, il lui faut des chaussures de grimpe, etc. Donc, il faut un minimum d'équipement. Mais cet équipement n'est pas forcément spécialisé. Il ne s'agit pas d'être ni mathématicien ni physicien théoricien pour lire ce livre-là. N'importe qui peut le lire, mais à condition de se préparer. En tout cas, surtout, et c'est ça qui compte. À condition d'avoir réellement envie de faire le voyage jusqu'au point zéro.
1: Alors,
0: parce que c'est ça qui compte, c'est l'objectif.
3: D'accord. Oui, avoir vraiment, s'être posé la question, est-ce qu'il y a un point zéro? Et puis accepter de prendre un chemin qui n'est pas le chemin habituel, que d'autres physiciens d'ailleurs arrêtent toujours sur la même limite, et que nous avons voulu prolonger plus loin.
1: Et la deuxième chose aussi, et c'est pour ça qu'ils sont là ce soir, c'est qu'il va y avoir une grande soirée sur France 2 le 30 décembre, une soirée où Igor et Grishka Bogdanov nous refont visiter, vivre, vibrer, et nous feront voyager dans le monde des extraterrestres, enfin en tout cas dans... C'est ça, hein,
3: le titre de dit tout d'ailleurs, c'est la vie ailleurs.
1: Voilà. Et pour ça, si vous le voulez bien, alors après, on fera intervenir Vincent sur le livre et sur quoi il conteste, en tous les cas, les questions qui peuvent se poser. On a Emmanuel, 19 ans, qui est de Nice. Bonsoir, Emmanuel. Tu es là, Emmanuel? Alors, t'as peut-être à moi de, ah, tu l'as pas appelé, s'il est là? Emmanuel, il est là. Bonsoir, Emmanuel.
5: Salut.
1: Ça va bien?
5: Salut à vous tous. Ouais, ça va tranquille.
1: Alors, t'es étudiant en médecine, première année, deuxième année?
5: Ouais, première année.
1: Très bien. Ça tombe bien parce que tu voulais poser des questions sur la vie extraterrestre. Eh ben, il y aura cette grande soirée, je te le redis, hein, le 30 décembre sur France 2.
5: J'ai deux petites questions. La première, c'est sur la contestation vis-à-vis de la sortie du livre. Comme quoi, les frères Bogdanov ne seraient pas aptes à commenter un sujet qui traiterait plutôt de la métaphysique. Puisque ça parle de ce qui s'est passé avant le cosmos, quoi, le cosmos physique fini, quoi.
1: Avant qu'il réponde, tu l'as lu le livre ou pas, non?
5: Alors j'ai lu quelques extraits.
1: D'accord. Donc ce que tu nous rapportes là, c'est des choses que tu auras entendues ou lues dans la presse.
5: Ah, c'est ce qu'on a, ouais, c'est ce que j'ai entendu. Je me suis un peu penché sur le sujet.
1: D'accord. Alors Igor et Grishka vont te répondre à ta question.
3: Ben écoute, c'est très simple. Ta question en fait résume en quelque sorte toute la physique d'aujourd'hui. La physique d'aujourd'hui, elle décrit l'évolution de notre monde, c'est-à-dire en fait de ce qu'on appelle l'univers dans son ensemble, hein, l'espace-temps, depuis une certaine limite qui s'appelle la limite de Planck, le temps de Planck, c'est-à-dire que l'univers physique Et donc, le Big Bang commence, il y a 13 milliards 700 millions d'années, à ce fameux temps de Planck, qui est universellement reconnu par les physiciens théoriciens comme étant une toute petite fraction de seconde, t égale 10 puissance moins 43 secondes. Après quoi? Mais après quoi? C'est donc, la question que tu dois te poser, c'est, d'accord, le temps de Planck, c'est 10 puissance moins 43 secondes. C'est très très petit. Mais ça vient après, bien après l'instant zéro. Et la question qui se pose, c'est de savoir s'il y a un en deçà, c'est-à-dire des longueurs de temps plus petites. Et si on peut aller jusqu'à zéro. C'est ça la vraie question. Or, cette question, les physiciens théoriciens n'y répondent pas parce que, bien sûr, et on est d'accord avec eux, les instruments de la physique théorique ne permettent pas d'y répondre parce qu'on ne peut pas mélanger, disons, la théorie de l'infiniment grand, relativité générale, avec la théorie de l'infiniment petit, qui est la mécanique quantique. Alors, ce que disent les physiciens, c'est, bon ben, derrière le mur de Planck, on va pas y aller. Donc, c'est une sorte de mystère.
1: Pourquoi on dit qu'on ne veut pas y aller? Parce qu'on a peur d'y aller, d'y découvrir quelque chose qu'on ne doit pas découvrir? Est-ce que c'est un peu comme le côté Stargate, c'est faut pas passer de l'autre côté? Ou pourquoi vous dites, on va pas y aller?
3: On le dit d'ailleurs d'une manière très nette, il y a un interdit, en fait, en physique théorique, pour ce qui concerne, et c'est exactement ce qui est traduit par ta question, hein, un interdit de cet au-delà, ou de cet en deçà plutôt du mur de Planck.
1: C'est
3: alors
1: ridicule,
3: pourquoi?
1: Non?
3: Pourquoi? C'est ridicule pour les physiciens théoriciens, non. Mais pour les mathématiciens que nous sommes, parce que nous avons travaillé essentiellement mathématiciens, ça n'a rien de ridicule, bien au contraire. Ce qui est fantastique, c'est que le royaume de la physique s'arrête à l'échelle de Planck. Mais l'empire des mathématiques, si je puis dire, commence à partir de l'échelle de Planck. Et c'est là où tout bascule. Car les mathématiciens, eux, ne sont pas gênés par des contraintes qui, effectivement, pèsent, gouvernent la physique. La physique, évidemment, est complètement contrainte, complètement bloquée, si je puis dire, à cette échelle. Mais en deçà, les mathématiques, elles se déploient avec liberté.
1: Juste pour... parce que le mur de Planck, c'est peut-être un terme qui va venir longtemps dans la soirée, c'est d'expliquer que c'est donc un scientifique, un physicien qui s'appelle Planck, c'est ça, qui est allemand?
3: Max Planck.
1: Max Planck, c'est ça, dans les années 30?
3: C'est plutôt. C'est 1900 en fait. C'est 1900.
1: 1900 et Igor, et donc c'est quoi? C'est moins 0, 3, c'est moins 33,
3: C'est moins 10 puissance 33 centimètres. Voilà. En fait, c'est vraiment très très petit, hein.
1: Ah ouais.
3: C'est 0,320 et ouais. 1, tout à fait.
1: D'accord, voilà.
3: Donc c'est vraiment très très petit. Mais qu'est-ce que c'est? Dire vite ce que c'est. Par exemple, si tu prends une feuille de papier puis que tu la divises, tu vas la déchirer, jusqu'à ce que tu atteignes, en une minute à peine, d'ailleurs c'est très rapide, si on pouvait faire l'expérience, si on avait les doigts assez petit pour ça, on y arriverait. Eh bien, on atteint le dernier petit bout de papier, la dernière limite de divisibilité de la matière, voilà, de cette feuille de papier. Et ça, eh bien, c'est 10 puissance moins 33 centimètres. On peut pas aller en dessous.
1: D'accord.
3: Et ça correspond à un temps très très bref. C'est le temps que met la lumière à circuler d'un bout à l'autre de la petite feuille de papier. Alors, sur 10 puissance moins 33. 10 puissance moins 43 secondes.
1: Vincent, tu voudrais peut-être intervenir. T'as peut-être quelque chose avec ce qui vient d'être dit, parce que je sais que tu te poses beaucoup de questions. Je rappelle que t'es informaticien et que bien que tu ne remets pas absolument pas en doute le travail d'Igor et de Grishka, mais par rapport au livre, il y a des interrogations.
2: Ouais, tout à fait, mais pour l'instant, j'ai pas envie de revenir sur ce qui a été dit. Par contre, il y a une question autour de la vie d'Igor et Grishka Bogdanov aujourd'hui que je voudrais leur poser, c'est que on se rappelle que donc ils viennent de publier Avant le Big Bang, avant il y a eu Dieu et la science avec Jean Guiton, il y a eu également La Mémoire double, on sait qu'aujourd'hui ils travaillent dans un institut international de mathématiques, ils continuent à faire de la télé avec Rayon X. Je voudrais savoir comment ils organisent leur vie pour faire tout ça en même temps, par exemple.
3: Mais parce qu'ils sont deux en fait, et que déjà le fait que nous soyons jumeaux,
2: il y a
3: trois activités, tu as tout à fait raison, et en réalité on a quand même à s'organiser très précisément pour rendre toutes ces activités-là compatibles entre elles, parce que elles sont par essence non compatibles. Et c'est vrai que de faire de la télévision et de la recherche, ce sont deux activités qui ne vont pas ensemble. D'ailleurs, c'est une des raisons pour lesquelles nous sommes montrés du doigt par les scientifiques.
1: Surtout que vous faites des programmes assez courts, voilà, qui sont quand même au niveau contenu très faciles d'accès. Donc ça vulgarise au bon sens du terme pour tout le monde, mais en même temps pour le milieu scientifique, c'est difficilement acceptable.
3: Exactement, mais c'est pas tellement Rayon X et la brièveté du programme qui peut poser question.
1: C'est le fait d'être.
3: C'est la coexistence entre les combinaisons d'argent que tu connais.
1: Oui.
3: Les combinaisons d'argent.
1: De
3: la quatrième
1: de
3: dimension.
1: Ouais.
3: La quatrième dimension, non pas celle qu'on décrit en physicien, mais ouais, celle qu'on décrit en science-fiction.
1: Ouais.
3: C'est-à-dire un monde un petit peu
2: Star Trek, quoi.
1: Oui, Star Trek, Cosmos 99.
3: Voilà. Voilà. Ouais. Exactement. Nous sommes Grishka et moi entourés de tout un folklore,
1: ouais,
3: qui est une espèce de couronne d'images comme ça complètement contradictoire,
0: et qui fait que le scientifique, lui, dans son laboratoire, il vit ça très très mal.
1: Oui.
0: Il a beaucoup de difficultés à accepter qu'on peut être à la fois, comment dire, dans temps X, mais aussi dans la physique théorique.
1: Rayon X, c'est vrai, parce que quand on pense à Igor et Grishka Bogdanov, au début, on dit que c'est des gens qui doivent rester enfermés. Vous savez, c'est l'image, on l'imagine, avec des blouses blanches, dans des laboratoires, dans des sous-sols top secrets, avec des puis tout constamment devant un tableau en train d'écrire, de faire des formules. Alors qu'en réalité, c'est vrai, vous aimez bien sortir, vous aimez vous amuser, vous aimez vivre, et à côté de ça, vous avez une passion, puis vous avez aussi la chance d'être un peu plus intelligent que les autres pour pouvoir peut-être comprendre plus facilement certaines choses. Et ça agace un petit peu. C'est comme d'ailleurs dans le milieu de la médecine, on accepterait peut-être très mal, demain, un professeur très réputé faire une petite émission d'une minute ou deux et vulgariser peut-être la médecine.
0: Mais tu sais, ce que tu dis est très très juste en médecine, parce que moi je me souviens, pour l'avoir lu par la suite, des polémiques qui ont été soulevées par la première grève du cœur qui a été faite pour le professeur Barnard.
1: Ouais.
0: C'était un exploit absolument extraordinaire sur le plan scientifique. Il avait greffé le cœur de quelqu'un d'autre à l'intérieur de la poitrine d'un malade. Ça, c'était un exploit. Mais par contre, il a eu derrière lui à affronter toute une série de polémiques, de discussions, etc. parce qu'il était playboy, parce qu'il sortait avec des jolies femmes, parce qu'il aimait la vie, et que d'une certaine façon, ça, ce n'était pas du tout tolérable et acceptable.
1: Incompatible.
0: Incompatible avec l'image qu'on se faisait d'un praticien.
2: Oui, et puis il y a aussi les deux résumés. Par exemple, si je résume ce qu'est la science et si je résume ce qu'est la télé, d'un côté, tu as le secret du laboratoire, donc c'est quelque chose de très fermé, et puis de l'autre, tu as les feux de la télé, donc, qui est très ouvert. Et donc, cette dimension ouvert contre fermé, ça crée, quand on mélange les deux, des conflits, c'est normal.
1: Ah, Emmanuel, parce que c'est vrai, Emmanuel, quand t'essaies de découvrir quelque chose dans un laboratoire et qu'on est que 5 à le savoir, et puis quand tu l'annonces à la télé, et puis que t'as 8 millions de personnes dans l'espace de 20 secondes, et tout le monde le sait, c'est vrai que ça peut devenir très vite agaçant. Emmanuel, tu veux parler aussi de la vie extraterrestre ou des ovnis?
5: Oui. Non, plutôt des sons émis dans l'espace. Donc, je voudrais savoir deux petites choses. Donc, la première, c'est qu'ils expliquent aux auditeurs comment le son qui est censé être inaudible dans l'espace puisque vide, puisque c'est le vide, comment il peut être capté et écouté. Et ensuite, savoir s'ils ont entendu parler du fameux programme qui réunit des milliers de gens dans le monde, qui permet de réunir toutes les informations captées sur Internet pour écouter des sons dans l'espace. Donc,
2: oui, bien sûr. Oui. Oui. Écoute, tes deux questions sont très bonnes. Juste un retour sur la précédente, quand tu disais que finalement le mur de Planck derrière, c'est la métaphysique, en fait ce que disent les scientifiques. En un certain sens, on ne peut pas leur donner tort quand ils disent que la physique s'arrête là, mais je leur donne tort quand ils proclament que c'est l'au-delà, c'est la métaphysique. Pas du tout, c'est les mathématiques. Les mathématiques ne sont pas du tout à confondre avec la métaphysique. Voilà, ça c'est pour ta question précédente.
5: Que des scientifiques vous contredisent sur ça, alors que la science est censée être exacte et que les scientifiques,
2: Mais tu sais, les scientifiques, c'est une famille, mais qui est divisée en des tas de cousins qui ne se parlent pas facilement parce qu'ils ne parlent pas la même langue. C'est la tour de Babel. Par exemple, tu as des physiciens qui ne se comprennent pas toujours très facilement entre eux. Certains sont spécialisés dans telle branche, d'autres dans telle autre. Et puis, il y a les mathématiciens. Et déjà, ce que je peux dire, parce que je l'ai vécu. Dans ma thèse, il y avait 4 physiciens théoriciens et 4 mathématiciens. Je peux te dire que aucun ne comprenait ce que l'autre faisait.
1: Ah oui.
2: Et ça, malheureusement, c'est comme ça. La science, c'est comme ça.
0: À l'intérieur du même jury de thèse.
2: À l'intérieur du même jury.
1: Ah oui, d'accord.
2: Et les physiciens ne se comprenaient pas avec les mathématiciens, mais pas du tout.
5: La science n'est pas exacte.
1: Voilà. Alors, Emmanuel.
0: Si, la science est exacte, mais elle est segmentée.
1: Alors, on va faire court maintenant, parce que tu as posé deux questions. Il y a plein de gens qui patientent. Après, je suis obligé de passer à d'autres auditeurs. Puis, il y a encore Vincent qui a énormément de questions. Et le temps tourne vite, parce que vous en rendez pas compte, mais il est déjà 23h10.
2: Eh, ça va vite.
1: Emmanuel, alors, sur les deux questions qu'il a posées très rapidement, la première, cette histoire de tous ces gens-là qui seraient sur le net et qui se réuniraient pour écouter, c'est ça, du son?
2: D'abord, les sons. Qu'est-ce que c'est qu'un son? C'est très simple, hein. C'est une onde. Bon, pour faire court, hein. Donc, un son, c'est une onde et il suffit. Donc, l'onde se déplace évidemment dans le vide et il suffit ensuite de reproduire en quelque sorte la signature sonore, le spectre de l'onde en fonction de sa longueur, de sa fréquence, longueur d'onde, fréquence, et on reproduit un son, tu vois, c'est tout simple. Et puis alors, ta deuxième question.
1: Que vous n'aviez pas expliqué une fois il y a longtemps avec le cri des dinosaures, non?
2: C'était un peu ce principe-là, mais d'accord. Là, on recompose sur une autre matière.
1: J'aurais dû fermer ma gueule. et la deuxième, merci à l'autre. L'autre, il est en première année de médecine, ça y est, il pète un plomb, l'autre, ça y est. Je sais bien, t'inquiète pas, il n'y a pas de souci. Et la deuxième, c'était concernant tous ces gens qui se réunissaient sur le net et qui...
2: Ben oui, qui essayent de, effectivement, d'écouter des sons en provenance de l'espace.
1: Alors là,
0: c'est le programme. Après, ce sont pas tellement des sons, ce sont, enfin, bien sûr que ce sont des ondes électromagnétiques, mais ce sont surtout entre guillemets des espérances de messages. Et toutes ces écoutes sont réunies aujourd'hui sous le nom d'un programme, qui est le programme SETI, qui veut dire en français donc écoute de la vie extraterrestre ou recherche de l'écoute de la vie extraterrestre, search for extraterrestrial intelligence.
1: Yeah.
0: Et donc ce programme-là est en effet à l'origine, si on peut dire, de la réunion comme ça de millions de gens dans le monde qui via leur ordinateur sont connectés.
1: Et alors, est-ce qu'ils entendent du son? Est-ce qu'il y a des trucs?
0: En tout cas, c'est-à-dire que eux n'entendent pas grand-chose, mais on télécharge un programme qui est un programme qui va analyser, qui va recevoir ensuite tous les messages qui sont émis
1: de l'espace.
0: Qui sont captés depuis
6: mais il y a des centaines de milliers,
0: c'est pas un récibo, mais c'est des centaines de milliers de messages qui sont ensuite mis à comment dire, sur le terminal de chaque
6: signaux plutôt, parce que c'est pas vraiment des messages, mais ce sont des signaux.
0: Et donc ces signaux
1: viennent d'où en règle générale, c'est quoi?
0: Ils viennent de l'espace.
1: On sait pas, est-ce qu'on connaît l'origine à la base, est-ce qu'on va dire on va prendre 100 sons qui viennent de l'espace, c'est ce qu'il y a, il paraît qu'il y a 5% de sons dont on ne sait pas d'où ça provient et que les autres on arrive de savoir si c'est un satellite, si c'est une météorite,
6: c'est ça la proportion. Quand tu regardes sur 100 effectivement signaux qui sont émis, tu en as à peu près 95 96 qui sont à peu près solubles, puis 4-5% qui sont d'une origine entre guillemets inconnue.
1: Et ces 4-5 là, c'est ceux-là qui intéressent les gens.
6: Eh ben oui, bien sûr. Et alors ceux-là d'où ils viennent? Eh bien ils viennent en fait de régions parfois très lointaines, hein. Ça peut être comme ce qui a été capté cet été, il y en a eu un qui a été capté et qui a été rendu public début septembre.
1: C'est quoi ce son?
6: C'était un son qui venait de 1000 années-lumière d'ici. Donc il a fallu déjà que ce son voyage pendant 1000 ans avant de nous parvenir. Et les scientifiques ont déclaré qu'il avait vraisemblablement une origine extraterrestre. Ils ont été un petit peu trop rapides, parce que on ne sait pas aujourd'hui interpréter ce message, mais enfin, disons ce signal. Mais ce qu'on sait, c'est qu'il se reproduit 3 fois, exactement à l'identique, et qu'il a une empreinte qui est complètement différente des messages, enfin, disons des signaux naturels qu'on avait captés jusque-là.
1: Donc il y aurait peut-être des petits gris qui nous auraient envoyé, en tout cas des extraterrestres, comme on le voit dans les films, les Roswell ou les etc. Peut-être qu'on nous a envoyé des véritables sons, et qui ont été envoyés, et qui nous arrivent 1000 ans après.
0: Il nous arrive 1000 ans après. Mais en tout cas, comme disait Grechka, on n'a capté que 3 fois ce fameux message.
1: Et ce son a été envoyé la première fois de chez eux à l'époque où sur la planète, soyons très clairs, c'était, on était à peu près à l'an 1000.
0: Oui, c'est ça. On était, au Moyen-Âge.
6: Mais ce qui est certain, en tout cas, c'est que le son est intriguant. Mais
1: les scientifiques... Il donne quoi ce son d'ailleurs? Parce que c'est quoi? On l'a pas en audio, mais c'est quoi?
6: C'est un son qui est en fait périodique. Ça ressemble un peu à un message en morse, mais avec une fréquence très basse. Et en réalité, il a la prochaine fois, en fait, je propose qu'on fasse une écoute.
1: Un petit
6: VD,
1: on va mettre un petit tempo techno dessus.
6: On va le faire. Exactement.
1: Vincent rigole, ça fait plaisir. On sent l'informaticien qui est dans l'humour total. Le mec, il est dans les chiffres. On remettra des équations sur du son techno.
6: Merci.
1: Voilà, ça te parle. On va faire la pause avec Igor Grishka Bogdanov, avec Vincent qui est avec nous ce soir et qui reviendra un petit peu sur le contenu du livre avant le Big Bang d'Igor Grishka Bogdanov. Hein, t'as 3, 4, 5, 6 questions à leur poser importantes et à un moment donné on va les faire en rafale sans problème. On aura Sandrine qui nous parlera d'un site internet consacré à Igor et à Grishka Bogdanov et puis plein d'autres surprises également. Si vous avez des questions à poser à Igor et à Grishka Bogdanov, vous voulez parler un petit peu de la vie extraterrestre, de l'espace, des étoiles, toutes les questions qui vous trottent dans la tête, n'hésitez pas, ils sont là pour y répondre. 32 28, il n'y a pas de problème, on les a payés, ils y répondront.
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1: Donc informaticien qui a quelques questions à poser à Igor et Grishka Bogdanov. Vous avez envie d'intervenir et parler à Igor et Grishka Bogdanov, vous faites le 32 28 bien entendu pour passer sur l'antenne sans aucun problème. Et nous avons Sandrine au 32 28 qui est avec nous. Bonsoir Sandrine.
8: Allô, bonjour.
1: Bonsoir.
8: Je voudrais vous dire bonjour à tous les auditeurs de Fun Radio.
1: Ben merci.
6: Salut Sandrine.
8: Évidemment.
1: Alors Sandrine, tu connais un peu Igor et Grishka Bogdanov?
8: Oui.
1: Et tu leur as consacré, si j'ai bien compris, un site internet.
8: Un forum,
1: d'accord. Alors,
8: et ma sœur Sandra, qui est jumelle, le site.
1: D'accord. Alors, explique en quoi ça consiste et surtout ce qu'on peut y retrouver.
8: Ce qui s'est passé, quoi.
1: Oui, bien sûr.
8: C'est très compliqué.
1: Ah, merde. ça nous arrange pas, parce que... ça nous arrange pas, mais bon, allez.
8: Oui, parce que déjà, si je peux me permettre, j'aimerais faire un gros bisou, un bonjour à Raphaël.
1: D'accord.
8: Un petit garçon.
1: Je te cache pas, Sandrine, qu'il y a beaucoup de gens qui attendent, donc on va rentrer dans le vif du sujet.
8: Un petit coucou. il sait que je devais lui dire un coucou.
1: D'accord. Alors maintenant, pourquoi t'as voulu consacrer un site à Igor et à Grishka Bogdanov? Quand est-ce que t'as entendu parler d'eux pour la première fois?
8: Bah, c'est-à-dire que Sandra et moi, on est jumelles. Et puis, depuis qu'on est toutes petites, on adore la télévision. Et depuis toute petite, on a été fascinés par eux.
1: D'accord. Donc tu les connaissais à l'époque?
8: On regardait la télé, on regardait Temps X et tout. Et inconsciemment, on s'est rendu compte qu'on avait énormément de points communs avec eux.
1: Ah bah oui.
8: Extraordinaire.
1: Oui.
8: Et que qu'on était.
1: Que Igor était né le même jour que Grishka et que toi t'étais né le même jour que ta sœur.
8: Bon, alors. Deux jumeaux.
1: D'accord, oui.
8: Et c'était. J'ai un syndrome de Turner, une aberration chromosomique. Et j'ai rencontré sur Internet Mia, un documentaliste.
1: D'accord.
8: De XD Productions.
1: Alors qu'est-ce qu'on retrouve aujourd'hui dans ton site, s'il te plaît, Sandrine?
8: Eux, carrément, ce qui va se passer sur leur émission, tout ce que...
1: C'est-à-dire, vous pouvez, Igor et Grishka, c'est-à-dire qu'elle a, la soirée, par exemple, du 30 décembre, là, à la télé, elle a déjà un petit peu des infos du contenu de l'émission?
0: Mais tout à fait. D'abord, bonsoir Sandrine, tu sais que je suis très très ému de te rencontrer via cette émission, cette plateforme extraordinaire, ce soir, cette rencontre...
6: Grâce à Max!
1: Vous ne la connaissiez pas?
0: Mais non, on ne s'est jamais rencontrés physiquement. On se connaît, évidemment, puisqu'on parle tous les jours par mail, mais on ne s'est jamais vu physiquement.
8: Beaucoup avec vous, tous les deux.
0: Mais oui, au moins 10 fois par jour, c'est ça qui est extraordinaire.
1: Et alors, qu'est-ce qu'il y a dans ce site?
0: Alors, dans ce site, il y a tout. Il y a d'abord un forum de discussion, ensuite, donc, ensuite, il y a des infos sur notre émission,
6: sur Rayon X,
0: il y a des projets, ce que nous faisons, enfin, il y a tout ce qui concerne, entre guillemets, avant le Big Bang, les Bogdanov, Rayon X, et ce que nous faisons.
1: Et donc, les gens peuvent chatter, peuvent discuter, il y a un forum, on parle de vous, ils sont beaux, ils sont pas beaux, voilà. Ils sont cons, ils sont géniaux, on les voit pas à la télé, on les voit trop.
6: Exactement.
1: C'est ça, Sandrine?
8: Hein?
1: Non.
8: Excusez, parce que je t'en veux pas très bien au téléphone.
1: Le forum, en réalité, bon, c'est comme le forum internet, c'est ça, c'est assez classique.
8: Internet, oui,
1: d'accord.
8: Et d'ailleurs, Igor a posté quelques messages, d'ailleurs, je remercie beaucoup.
0: Bon. Mais absolument, mais tu sais, j'en posterai d'autres.
1: Et pour terminer, l'adresse, c'est quoi l'adresse?
8: Le forum, c'est www.bogdanov59.forumactif.
1: Eh ben voilà, au moins c'est une adresse qui est simple, pas compliquée à retenir.
8: Ah non, parce que c'est le hasard, parce que bon bah je voulais expliquer ce que leur thèse que je trouve merveilleuse et que je trouve que c'était, j'avais vu sur Usurnet tout ce qui se passait, que je trouvais que c'était terrible quoi, horrible tout ce que les contrats, les détracteurs qui tout ce qui s'est passé et moi je trouve que leur c'est pour ça que j'ai écrit à Igor et Grishka et que ils ont eu la gentillesse de me répondre et que d'ailleurs on correspond toujours par email et c'est quand même exceptionnel parce que quand même des célébrités comme ils sont.
1: Après ils vont prendre le melon. Ils ont déjà assez la grosse tête comme ça. Si t'en rajoutes dedans, il y a plus de place à l'intérieur. Il y a plus de place. Bon, Sandrine, on est obligé de faire vite parce qu'il y a énormément de gens qui souhaiteraient intervenir pour poser des questions à Igor et Grishka.
8: Donc. J'avais une question ou deux.
1: Alors, une, vite fait.
8: Sur la thèse.
1: Une, Sandrine, vas-y, une seule,
8: alors,
1: vas-y.
8: Est-ce que lorsqu'on peut dire qu'un code mathématique est une information qui précède l'univers physique.
0: Si, c'est une excellente question.
1: Mais il faut essayer de la vulgariser un petit peu.
0: On va la vulgariser.
1: Elle demande quoi?
0: En fait, Sandrine demande si avant l'univers physique, celui dans lequel nous sommes, est-ce qu'il y a une information qui est une information d'essence mathématique? Et tu vois, pour te répondre, Sandrine, j'ai envie de simplement employer une métaphore qui consiste à dire que l'information, c'est l'origine de tout. De tout ce qui est. Nous, tous les êtres vivants qui sont sur cette planète, sont précédés par une information. Avant d'être des êtres avec un corps physique, ils sont précédés par une information qui est tout simplement ce qu'on appelle le code génétique. Eh bien, tu as tout à fait raison de dire ça, parce que avant l'univers physique, eh bien, il existe un code, qui est un code mathématique, que nous avons appelé donc le code cosmologique, et qui correspond un peu à ce que pourrait être le code génétique pour les êtres vivants. C'est un petit peu ça.
1: Eh ben voilà, Sandrine.
8: Ça correspond pour moi un petit peu à le code ADN de l'humanité, des humains.
0: Voilà, c'est ça, voilà. Exactement ça. Bravo, parce que tu as eu une intuition absolument formidable et très très juste.
1: Eh ben écoutez, toutes les informations de Sandrine, on essaiera de les récupérer. D'ailleurs, tu vas les récupérer hors antenne et puis on essaiera de mettre sur le site de Fun un lien qui permettra d'aller sur le site des frères Bogdanov. On embrasse ces deux sœurs, Sandrine et sa sœur, bien entendu. Alors, vous nous avez ramené également un son. C'est le son du Big Bang.
6: Oui, on parlait tout à l'heure, effectivement, de l'origine du monde physique, de l'univers. Eh bien, Cette origine commence au mur de Planck, au temps de Planck, et ça fait un son. Et ce son, il a été capté par des scientifiques, il a été analysé, et c'est ce son que nous allons écouter à l'instant même, sur quelques secondes. Il faut penser que chaque seconde correspond à 100 000 ans de l'histoire de l'univers.
1: Voilà. Hein.
6: Alors, en 5 secondes, on aura fait 500 000 ans.
1: Alors, on va l'entendre, les gens, avant même que je diffuse ce son à la radio, vont s'attendre peut-être à des sons, à des sonorités, à des décibels qu'ils n'auront peut-être jamais entendus, ça peut... Et alors qu'en réalité, non, on a l'impression que c'est carrément des sons de synthétiseur, synthé, ou que ça vient d'une banque de sons directement des studios. Non, le son que vous allez entendre, donc c'est le son du Big Bang, et donc comme l'a dit Grishka, chaque seconde, on va en passer 8 à 9 secondes, chaque seconde c'est 100 000 ans.
6: C'est 100 000 ans, exactement. Le son que vous allez entendre maintenant a été recueilli par l'université de, enfin par des chercheurs de l'université de Virginie. Et comme je le disais, effectivement, ça commence au mur de Planck, c'est-à-dire 10 puissance moins 43 secondes après le temps zéro, c'est-à-dire le début du Big Bang.
0: Il y a 13 milliards 700 millions d'années.
1: Écoutez, ce son, c'est de l'exclusivité. Et les gens doivent se dire, mais attends, c'est comme dans les jingles que met Max dans son émission. Oui, mais sauf que ça, c'est un son qui vient véritablement.
6: Et sauf qu'il est vrai, celui-là.
1: Celui-ci,
0: Max, est-ce
1: vrai.
0: Est-ce que tu ne sens pas, est-ce que tu n'entends pas que c'est quelque chose de différent?
6: Allez, repasse-le, parce que...
0: Repasse-le.
1: Ah oui.
6: Voilà, c'est le début de l'expansion.
0: C'est phénoménal, parce qu'on sent qu'il y a tout l'univers.
6: Un million d'années, c'est-à-dire que au moment où il s'arrête, on a franchi un million d'années.
1: Écoutez, je l'ai mis, ça dure, si on le met vraiment jusqu'à la dernière décibel où ça descend, ouais, ça fait 10 secondes. Donc là, ça veut donc dire que là, je viens de passer un million d'années.
6: Un million d'années. Ouais, 100 000 ans par seconde.
1: Attends, je vais le remettre une dernière fois.
6: Encore une fois.
1: Là, vous allez entendre un million d'années.
6: C'est le vrai son. Écoutez bien, c'est le vrai son qui a été effectivement analysé par les scientifiques et qui correspond à l'origine de l'univers depuis la première instant.
0: Le son de la création du monde.
1: Le son de la création du monde. Voilà, écoutez bien une dernière fois. Et là, il y a eu encore.
6: Ouais.
1: Et voilà.
6: Génial.
1: Extraordinaire.
6: Fabuleux.
1: Et vous prenez toujours autant votre pied à chaque fois que vous l'entendez, vous hallucinez.
6: Oui, bien sûr, oui. Mais pour ceux qui veulent en savoir plus, il y a un site notamment effectivement sur internet, on le trouve très facilement. Il suffit par exemple d'aller à Hear the Sound of the Big Bang et on l'entend effectivement. Alors c'est pas exactement celui-ci parce que il est un petit peu moins complet.
1: Ouais.
6: Les auditeurs de Fun ont eu le son le plus complet possible, hein. Celui qu'on entend s'arrête à 300 000 ans après, c'est-à-dire au moment de ce qu'on appelle le découplage de la radiation lumineuse, mais malgré tout, c'est ce sont là qui existent effectivement dans tous les laboratoires du monde aujourd'hui.
1: Alors on va revenir sur votre livre avant le Big Bang. Dans un instant Vincent va parler, mais nous avons en ligne également, il est pas français, hein, c'est celui qui a fait votre préface de votre livre. Je vais vous laisser nous le présenter, son nom et puis surtout tous ses diplômes et tout ce qu'il a pu faire lui aussi pour tout le côté scientifique et mathématique.
0: Oui, alors donc nous avons effectivement ce soir pour nous c'est un honneur d'être en relation comme ça via cette émission avec le professeur Jacek. Alors c'est un éminent chercheur qui a été professeur donc en Pologne d'abord à Wrocław à l'université, puis ensuite il est parti aux États-Unis, il a enseigné un petit peu partout aux États-Unis et il a, en ce qui nous concerne, il y a quelque chose de tout à fait étonnant, c'est que ce professeur c'est l'un des plus grands physiciens mathématiciens au monde. C'est lui qui, par exemple, alors ceux qui connaissent un petit peu ce domaine de recherche sauront de quoi il s'agit, c'est lui qui a refait tous les calculs, qui a rendu, entre guillemets, accessible et a traduit en langage mathématique simple toute la théorie de Witten, au départ.
6: Witten, c'est un Medalfield, c'est l'équivalent d'un prix Nobel. C'est le numéro un aujourd'hui mondial dans ce qu'on appelle, c'est un chercheur américain qui est à Princeton et qui est le numéro un mondial dans la physique théorique puisqu'il est l'un des fondateurs de la théorie des cordes.
1: C'est le McDonald's du hamburger.
6: C'est un peu ça.
1: Exactement. Les gens comprennent bien.
0: Et Jacek est un spécialiste et c'est là une des raisons pour lesquelles nous entendons si bien de notre théorie.
1: Si on le faisait parler. Parce que vous parlez, mais
0: on va l'écouter.
1: Il est là, mais vous allez traduire ce qu'il faut.
9: I didn't do it myself. I did it with Robert Cockerell.
0: And you did it. Oui. Alors, il corrige une chose. Il est comme tout.
1: Ah, donc il comprend bien le français.
0: Il comprend très très bien le français. En fait, le professeur Jacek n'a pas été le seul à donc traduire en langage mathématique cohérent les idées, les hypothèses de Witten.
6: Ils l'ont fait avec
0: Robert Cockerell, qui est un mathématicien également physicien.
1: C'est plus sympa à deux, hein.
0: Oui.
1: Hein, vous en êtes l'exemple.
0: Ça fonctionne souvent comme ça.
1: Bonsoir, monsieur le professeur.
9: Bonsoir.
1: Et apparemment, c'est un honneur que de vous avoir. C'est l'équivalent. C'est comme si on avait Eminem ce soir en direct avec nous du milieu hip-hop, comme si nous avions les Daft Punk pour la techno. Faut que les gens comprennent bien que voilà. Non mais les gens.
0: C'est vrai.
1: Non mais c'est ça. C'est, vous êtes le Daft Punk de la physique.
9: Ouais.
1: Ah, il sait pas.
0: Oui.
1: C'est pas grave.
0: C'est pas.
1: Voilà, vous êtes, on va dire, vous êtes les Beatles de la musique.
9: You know, the most important thing is this code genetic the universe.
0: Oui. Ah voilà. Donc, très bien.
9: Most important.
0: Arcadius dit une chose qui est très juste, en fait, c'est que la chose la plus importante dans ce que nous avons dit, c'est la question du code cosmologique à l'origine de l'univers.
1: Très bien.
9: Qu'est-ce que. Yes, and this will be the next Nobel Prize.
0: Et ce sera peut-être que dans les générations à venir, ce sera peut-être l'objet du prochain prix Nobel
1: Alors,
0: de physique.
1: Qu'est-ce qu'on pourrait lui demander? Parce que vous le connaissez mieux que nous, qu'est-ce qu'il pourrait nous apporter, sur quoi il pourrait nous éclairer justement, et profiter qu'il est là sur l'antenne ce soir, c'est difficile.
6: Ah ben, peut-être simplement, quel est le sens de ce qu'on a voulu dire dans
1: oui,
6: nos travaux?
1: Bien sûr, déjà.
6: Yes,
1: Alors, on va lui traduire, là, parce que je pensais qu'il parlait bien français, qu'il comprenait, alors on va lui traduire, ouais.
6: Yes, Ark. The yes. The question here is what is exactly the content of our work?
9: The content of our work is to fix physics which is totally broken.
0: Voilà. Donc le but de nos travaux, en fait, c'est de donner une physionomie cohérente à la physique qui est complètement éclatée
1: ouais.
0: aujourd'hui.
9: Because physics neglects completely the most important questions. The question that you are asking in your book.
0: Oui, parce que la physique néglige complètement la question la plus importante, la question essentielle, celle que vous posez dans votre livre.
6: Ouais, celle que nous posons dans notre livre.
1: Est-ce que lui-même...
9: Physics leaves it to theology and philosophy. It's not good.
0: En fait, la physique dit, oui, ça appartient au monde de la théologie ou de la philosophie. Et ce n'est pas vrai.
1: D'accord. Est-ce que lui-même, ce professeur, avant que vous le fassiez, est-ce que lui-même a cherché à savoir ce qui s'était passé derrière le mur de Planck ou il faisait partie de quand même de ceux qui se disaient, non, on se l'interdit, on ne doit pas y aller?
0: Arc, yep. You know, the question raised by Max is, did you, before we met, ask yourself what is before the Planck's wall? What is the origin of the universe? Or did you follow the mainstream of ideas saying, no, we can't say anything?
9: I was always, this was the question which was always of interest for me, where are the laws of nature coming from?
0: Oui, ça c'est une question qui a toujours été dans mes pensées. D'où viennent les lois de la nature?
9: And this is the same as asking for the origin of the universe.
0: Et c'est évidemment la même chose que de se demander d'où vient l'univers.
1: D'accord. Et alors, il a fait la préface de votre livre, donc ça veut dire que bien entendu, il a adhéré, accepté et était d'accord avec tous vos travaux. Quand vous lui avez proposé l'idée de faire cette préface, donc vous lui avez présenté ce livre, comment l'a-t-il ressenti? Puisque Vincent, qui est avec nous ce soir, lui se pose quelques questions sur la manière dont ça a été vulgarisé. Est-ce que lui-même trouve que par moment ça manque un peu de profondeur ou que ça a été vulgarisé d'une manière un peu trop simple ou qu'il manque des éléments.
6: What is your opinion, Ark, about yeah. our book Before the Big Bang?
9: Oh, it's a very important book because it poses the most important question.
0: C'est un livre important parce qu'il pose une question qui est très importante.
9: And you have to first pose the question before you find people ready to devote all their energy to finding answers.
0: Et en effet, il faut d'abord se poser la question de savoir d'où on vient avant de plonger dans un livre comme celui-là et d'y trouver peut-être des réponses.
9: And what is also important that the question need not be is not the same the answer. Questions do not have to be precise, you oui. know, but they have to be very bold, very you know.
0: Oui, les questions n'ont pas nécessairement besoin d'être précises en tant que telles, mais elles doivent être larges.
1: D'accord. Vincent, tu veux peut-être profiter que tu es là et que tout le monde est là, le professeur Igor Grishka, pour parler. Ouais, on parle du livre là, justement. C'est le moment de.
2: Une première remarque sur la forme du livre, c'est qu'en fait, cet ouvrage de vulgarisation, il n'y a pas que des explications. Il y a aussi beaucoup de métaphores, beaucoup d'adjectifs qui sont utilisés, qui nous invitent au rêve. Je pense que c'est un bon bouquin, mais parfois on a du mal à faire la part entre le rêve, l'envie du voyage que vous voulez nous faire suivre, et puis la vraie vulgarisation.
0: Oui. Parce que c'est toujours le problème quand on tente de vulgariser des théories compliquées dans un livre accessible au grand public, c'est comment est-ce qu'on va faire pour faire comprendre à des lecteurs non avertis en science que la réalité physique ou mathématique qui est sous-jacente à ce qu'on décrit, c'est quand même quelque chose de compliqué.
1: Est-ce qu'on pourrait donner un exemple, Igor Grishka, si ça vous vient comme ça en mémoire, ou un exemple par rapport à ce livre où justement Vincent trouve que c'est plus de...
0: Par exemple, la notion de temps imaginaire. C'est une notion qui est extrêmement précise en mathématiques, et là, Arkadiusz Jacek le sait, c'est une notion que tous les physiciens connaissent, mais par contre, c'est une notion qui, je te demande par exemple, Max, est-ce que tu peux me donner d'intuition comme ça une définition du temps imaginaire? Mais ce sera très difficile.
1: Ah oui, même impossible. On va plus que difficile, on va aller dans l'impossible.
0: On va dans l'impossible.
1: Ah oui, non mais là oui, non impossible.
0: Mais même intuitivement, c'est-à-dire que le problème, c'est pas tellement de donner la définition, ouais. Mais c'est même de se rendre compte, d'essayer de toucher par la pensée intuitive ce que c'est, et c'est quasiment impossible. On sait ce que c'est que le temps réel, mais le temps imaginaire, ben on sait pas. Alors
1: du coup,
0: on a été amené à créer une métaphore qui est la métaphore du DVD. Le DVD, c'est ce que c'est. On a un DVD, un film, on le met dans le lecteur et puis là, on va assister au film depuis le début jusqu'à la fin. Mais alors, si justement, ce que je viens de dire est important parce que on ne peut pas, par exemple, commencer le film par la fin. On ne peut pas sauter pendant une demi-heure et puis ensuite reprendre le film au milieu parce que sinon, on ne comprend plus rien. Donc, on est à ce moment-là soumis à une contrainte qui est la contrainte du temps réel. Autrement dit, pendant une heure et demie, on est amené à suivre le développement hiérarchiquement de l'histoire, du scénario, de l'origine jusqu'à la fin.
1: Ouais.
0: Or, ce qui est extraordinaire, c'est que quand on va retirer le DVD du lecteur, eh bien, on n'a plus à ce moment-là du temps réel, mais on a du temps imaginaire. Oui. Pourquoi ? Parce qu'on a toute l'histoire dans la main. On a en réalité le début, la fin, etc. On n'est plus soumis à la contrainte du temps. On a à l'intérieur de soi, si on peut dire, et dans la main, l'histoire tout entière, globalement.
6: Mais qu'est-ce que c'est ce qu'on a dans la main ? Ce qu'on a dans la main, en fait, c'est de l'information. C'est-à-dire que le DVD, c'est effectivement une matrice d'information, c'est rien d'autre. Eh bien, cette information, elle tient effectivement quelque part dans une plateforme qu'on a dans la main. Eh bien, là, on tient, en effet, autre chose que du temps réel. Alors, c'est une métaphore, c'est une image, mais cette image permet de comprendre. Elle permet de comprendre la différence qui existe entre les deux temps. Alors évidemment, les scientifiques diront « Ah mais c'est pas ça, finalement c'est une rotation de 90 degrés dans le plan complexe qui amène, au terme de cette rotation de Wick, effectivement un basculement de l'axe des temps réels vers le plan... »
1: Et là, on est quoi donc ? Là, c'est mort. Même Vincent qui... L'informaticien, c'est mort. Donc vous avez... Et là-dessus, Vincent, tu contestes un peu.
2: Je conteste pas, mais le problème, c'est qu'il n'est pas écrit suffisamment clairement qu'à un moment, tout se mélange parfois et la lecture, elle en est du coup un peu plus difficile.
1: D'accord. Est-ce que, je sais pas si le professeur a bien compris tout ce qui a pu être dit à l'instant et s'il aurait peut-être une remarque à faire sur ce qui vient d'être dit?
0: Did you follow the...
9: Yes, I am following. I understand that the question is about this, the idea of imaginary time that is not written sufficiently clear, yes?
0: Oui, c'est ça. Oui, j'ai compris. J'ai suivi les développements à propos donc du temps imaginaire, qui, selon Vincent, n'est pas suffisamment, n'est pas écrit et décrit de façon assez claire.
1: Pour son point de vue à lui.
9: But you know, it's always in physics that first we have a general idea,
0: oui,
9: and then it takes years to be able to make it clear.
0: Oui, en fait, c'est bien connu en physique que d'abord tout commence par une idée générale, une idée un petit peu vague. Et puis cette idée-là, eh bien, il lui faudra peut-être quelquefois des années avant qu'elle se précise et qu'elle devienne plus claire.
1: Bon.
9: And I hope that I will be able to make it more clear in my own book, which will hopefully come next year.
0: Et moi-même, je suis en train de travailler un livre sur la théorie des Bogdanov. Hein.
1: Oh là,
0: oui. Et donc j'espère que
1: le livre.
0: Ça c'est un scoop.
6: C'est un scoop.
0: Personne ne le savait.
1: Ah oui, carrément. Ah bah dis donc. Eh bah, ben il faudra qu'on l'invite à ce moment-là et qu'il vienne nous en parler sur l'antenne de Fun Radio à ce moment-là.
0: Hein. Ah, you're going to be invited, you know, on the stage, in this radio to speak about it.
9: Okay.
1: Et, hein, comme ça, il viendra à Paris.
9: With
1: puis,
9: avec plaisir.
1: Comme ça, vous viendrez à Paris, puis après, moi, je vous emmènerai au Moulin Rouge. On ira à Pigalle, on ira se balader un peu. Hein? D'accord, professeur?
9: D'accord.
1: Oh. Oui.
0: Welcome in Paris.
1: Welcome in Paris. Bois de Boulogne, Pigalle, le Lido, le Moulin Rouge. On va s'éclater.
0: Et la théorie KMS.
1: Ouais.
0: Et la théorie KMS, parce que c'est encore plus important que le Moulin Rouge.
1: D'accord, très bien. Merci beaucoup. Hein.
9: Merci. Okay.
1: Merci encore.
0: Thank you.
1: Merci.
0: Bye bye.
9: Okay.
0: Bye bye.
1: Donc, on peut redire encore qui est ce monsieur-là, ce qu'il représente dans le milieu, en tout cas scientifique.
6: Ah ben c'est vraiment l'équivalent des plus grands dans le domaine de la physique mathématique et de la physique théorique. Il est d'ailleurs titulaire d'un prix qui est un des plus élevés dans le domaine de la physique. Et
1: c'est
6: il
1: quoi,
6: est
1: c'est
6: en même
1: cas,
6: temps le prix Humboldt. Le prix Humboldt, c'est un petit peu l'équivalent. C'est une des variantes
1: du Nobel. Humboldt, hein, Humboldt.
6: Pas Crumble. Humble.
1: D'accord.
6: Exactement. Et puis, il est le directeur de l'Institut international de physique mathématique. Donc, un institut dans lequel Igor et moi, nous poursuivons également nos recherches avec le professeur.
1: Voilà. Donc, c'est l'équivalent en musique, hein, je le disais, pour les jeunes qui nous écoutent. C'est comme si vous aviez eu à l'instant Dr. Dre, Eminem, les Daft Punk, ou pour les plus âgés, les Rolling Stones, ou un des membres des Beatles qui nous parlait de musique.
6: Eric Clapton.
1: Ou Eric Clapton, ou Elvis Presley. Voilà, ou Elvis. C'était le Elvis Presley. Scientifique. Non, mais dans la mémoire, c'est-à-dire ce qu'il peut représenter aujourd'hui par rapport à la musique, c'est quelqu'un d'extrêmement
6: important.
1: En tout
6: cas, dans le domaine des best-sellers, il a écrit le plus grand best-seller dans le domaine scientifique avec Robert Cochrane toujours, donc son ami avec lequel il a travaillé dans le domaine de la physique mathématique, et c'est un ouvrage qui est bourré d'équations, mais qui est quand même la référence et le best-seller dans le domaine de, disons, d'un certain niveau de, pas de la vulgarisation, mais disons de l'élargissement des concepts scientifiques contemporains.
1: Et je disais à Vincent que Elvis Presley, c'est comme Johnny, il est immortel. Voilà, c'est ce que je voulais dire. Il ne mourra jamais. Allez, on fait une petite pause dans un instant. Ça sera Olivier de Sens au 32-28. Bonsoir Olivier.
10: Salut.
1: Dans un instant, tu auras deux, trois petites questions pour les frères Bogdanov.
10: Tout à fait.
1: Vous ne bougez pas si vous avez envie de parler. Alors, on parlera, on touchera un petit mot. Si vous voulez bien nous balancer quelques petites infos ou exclus de cette grosse soirée qui s'annonce sur France 2 le 30 décembre, on ira on parlera de la vie extraterrestre. Je pense que c'est aussi bien au niveau des petits hommes petits gris, mais aussi de la vie extraterrestre dans le sens où il suffit d'y avoir une petite bactérie quelque part pour dire que voilà, c'est considéré comme de la vie extraterrestre. Parce que c'est vrai, quand on parle des ovnis ou de la vie extraterrestre, tout de suite, on fait référence au petit bonhomme petit gris comme on peut les voir dans les publicités. C'est pas forcément toujours ça.
6: Mais non, bien sûr que non. La vie extraterrestre, elle commence par des bactéries. Hein, elle commence par des toutes petites formes de vie.
1: Comme sur Mars, on dit qu'il y a eu de l'eau, donc voilà. Il y a eu de la vie sur Mars.
6: Exactement, il y a eu de la vie sur Mars. Enfin, quand elle dit elle commence, c'est-à-dire qu'elle pourrait commencer. Pour l'instant, on n'a pas encore effectivement découvert le moindre organisme extraterrestre, mais on a découvert quand même des matériaux prébiotiques. On en parlera tout à l'heure.
1: Et vous aurez des infos exclusives à donner lors de cette soirée.
6: Oui, tout à fait. Okay. Tout à fait.
1: Ah, ben écoutez, dans un instant, nous allons revenir avec Vincent, Igor et Grishka Bogdanov qui nous font le plaisir, votre plaisir d'être là ce soir, car vous les avez réclamés. Eh bien, ils sont là et peut-être qu'un jour vous devriez faire une tournée là, qu'on organise des zéniths, de l'Olympia, des Bataclan. Là.
6: Non, on va revenir quand même avec les guitares, comme au bon vieux temps.
1: Oh putain.
6: les guitares et le banjo.
1: Les mecs,
2: je les ai vus jouer, c'est du sport.
1: Ah ouais, non, mais attends, là on vient au 15e siècle, c'est Thierry Lafronde, là, c'est bon ça. Putain, un petit air de Jacques le Croquant avant de se quitter. Là. Bon allez, on va faire une petite pause, on revient avec Igor et Grishka Bogdanov sur Fun Radio, nos invités. Si vous avez envie de leur parler, de leur poser des questions, ne pensez pas qu'il faut forcément avoir fait 150 ans d'études pour pouvoir avoir accès au Grishka et Igor Bogdanov. Moi, je pose des questions toutes simples, toutes naïves. N'hésitez pas, ils y répondent très facilement. 32-28, à tout de suite. Avec Igor et Grishka Bogdanov, qui nous font le plaisir d'être avec nous ce soir. Et puis Vincent, également informaticien, qui avait envie d'être là avec nous et de partager et surtout des interrogations sur le livre Avant le Big Bang. Il est là pour également intervenir et pour pouvoir poser les questions qu'il a envie. Dans quelques minutes, on posera encore deux, trois, Vincent. On a beaucoup d'auditeurs au 32-28. On va essayer de faire vite. Alors, ce qu'on va essayer de faire, c'est que les auditeurs, au lieu d'en poser 4-5 questions par 4-5, on va en faire une ou deux, essayer d'y répondre rapidement. Et puis comme ça, on pourra passer le maximum d'auditeurs. On a Olivier de Sens qui est avec nous. Bonsoir Olivier.
10: Bonjour Max, bonjour Igor, bonjour Grishka.
6: Salut Olivier.
10: Et à toute l'équipe.
1: Merci Olivier. Alors nous t'écoutons.
10: J'ai une question, c'est à quelle distance sommes-nous de l'univers?
1: Alors.
6: très bonne question. Sais ce que disait Pascal? Pascal disait l'univers en fait c'est un cercle hein, dont le centre.
1: Pascal c'est qui? C'est un pote de boîte.
6: Pascal c'est un pote. Bon, c'est le grand philosophe Pascal.
1: Ah Pascal. Ouais.
6: Le grand Pascal. D'accord. Il disait effectivement c'est un cercle dont la circonférence est partout et dont le centre est nulle part.
1: Oula, attends, refais-nous-la calmement, la Grishka, refais-nous-la tranquillement. Hein.
6: Tranquillement. Pascal, qui était à la fois philosophe et mathématicien, ouais. Qui était d'ailleurs l'inventeur de la première machine à calculer, l'ancêtre de l'ordinateur, en un certain sens.
1: Bien avant la machine
6: à laver. C'était au XVIIe siècle. Ça s'appelait la Pascaline au XVIIe siècle.
1: Et bien,
6: il s'est interrogé sur l'univers et il dit, au fond, l'univers, c'est un petit peu comme une sphère dont la circonférence serait partout.
1: Ouais.
6: Mais le centre nulle part.
1: Ah, là, ça répond à ta question, Olivier.
10: Oui, j'en ai une autre qui vient avec celle-là, en fait.
1: Genre, vas-y.
10: C'est dans quoi est fixé l'univers?
6: Dans le temps. Dans le temps, en fait, parce que l'univers se déploie dans le temps depuis l'instant zéro, et il n'y a pas de dimension de plongement autour. Hein. Si tu veux, la courbure, c'est un petit peu comme une sphère qui t'a, non pas à deux dimensions comme le ballon de foot, quand tu tapes dans un ballon, tu tapes dans une sphère à deux dimensions. Eh bien, il faut imaginer que l'espace-temps, c'est un peu comme une sphère à trois dimensions. Tu peux pas la visualiser. Attention, c'est pas la peine d'essayer parce que tu n'y arriveras pas. Mais cette sphère à trois dimensions, elle se déploie dans le temps et il n'y a pas d'extérieur parce que sa courbure est intrinsèque.
1: Et j'aimerais
10: Ça répond à la question de y a-t-il une fin dans l'espace? C'est impossible alors.
0: Non, c'est en fait on est dans un domaine justement où il y a pas de limite. On est dans un domaine illimité.
10: D'accord.
6: Ouais, c'est l'espace-temps est fini comme le disait Einstein, mais illimité.
1: Voilà. D'accord. Alors il y a une grosse soirée Olivier qui se prépare très prochainement le 30 hein, du mois de décembre sur France 2 où on parlera genre de la vie extraterrestre, des ovnis, etc. Moi je me souviens d'avoir fait une émission spéciale là-dessus avec vous Igor et Grishka pour que les auditeurs qui connaissent quand on lève la tête au-dessus, quand on voit surtout l'été quand il y a les étoiles, hein, de souvenir, c'est qu'il y a à peu près dans notre galaxie, dans celle dans laquelle on est nous où il y a la Terre, il y a à peu près 200 000.
0: Oui, à peu près 250 milliards d'étoiles.
1: 250 milliards d'étoiles. Et vous nous aviez dit qu'on connaît l'existence d'au moins 150 ou 200 milliards de galaxies.
6: Ouais, au moins 100 milliards de galaxies.
1: Mais
6: il faut savoir ce que c'est ces chiffres, hein, parce que tu cites par exemple 250 milliards d'étoiles. Eh bien, pour compter seulement, Olivier, jusqu'à 1 milliard, si tu comptes à raison d'un chiffre par seconde, tu sais combien de temps il te faudra pour atteindre 1 milliard?
10: Non.
6: 80 ans. Donc tu vois, admettons un siècle, parce que tu vas compter même plus lentement, sans t'arrêter. Admettons à peu près un siècle pour atteindre 1 milliard. Donc tu vois, 100 ans pour 1 milliard, et comme il y a, disons, au moins 100 milliards, admettons, 100 milliards de galaxies, tu vois le nombre d'années qu'il te faudra pour atteindre, effectivement, le comptage. Il te faudra 10 000 ans pour atteindre, effectivement, le comptage de toutes les galaxies dans l'univers.
1: Et il faut rappeler pour les auditeurs que une étoile, c'est une planète.
0: C'est une seule...
1: Et le Soleil n'est pas une planète.
0: Le Soleil n'est pas une planète.
1: D'accord, ok.
0: Par définition. Alors, mais
6: les planètes tournent autour du Soleil.
0: Quelle est la différence entre une étoile et une planète?
1: Quelle est la différence entre une étoile et une planète?
0: C'est à toi que je pose la question.
1: Ah, merde, putain, merde. Moi, j'ai pas dormi, moi, j'en peux plus. Je ne sais pas.
6: Bon,
1: je sais pas
6: s'il y a pas de, je sais pas. Là, l'étoile, c'est-à-dire le Soleil est fixe.
1: Ouais.
6: Hein, il est fixe par rapport à des repères. Mais on va prendre des repères généraux, comme la galaxie. Fixe et la planète, elle tourne, elle est en rotation autour.
1: D'accord.
0: Et il faut ajouter une chose, c'est que le Soleil, lui, c'est la source d'énergie, c'est-à-dire en fait c'est de l'hydrogène qui fusionne et donc ça crée un rayonnement, donc de l'énergie, l'énergie qu'on peut voir, c'est la lumière du Soleil, mais ce qu'on peut sentir aussi, c'est la chaleur du Soleil et ça crée la vie, c'est-à-dire que c'est grâce à ça, c'est comme une ampoule qui va éclairer un lieu qui est solide, lui, puisque la Terre, par exemple, c'est une planète solide, sur laquelle la vie est apparue, parce qu'elle est éclairée, chauffée, énergétisée par le Soleil.
1: Donc ça veut dire que dans notre galaxie, il y a 150 milliards de soleils.
0: Oui.
1: Donc autour de ces soleils, il y a forcément des planètes qui tournent autour comme la nôtre, autour de notre Soleil.
0: Voilà, exactement.
1: Et il est impossible de pouvoir dire, en tout cas, de certifier qu'il peut effectivement pas y avoir de vie extraterrestre quelque part.
6: Bon, on considère aujourd'hui, hein, dans les chiffres, qu'il y a à peu près 10% de planètes telluriques dans la galaxie. Mm. On se fixe sur notre galaxie. Donc 10% sur 150 milliards.
0: C'est solide, hein.
1: Solide, ouais. Donc comme la nôtre.
0: Saturne, par exemple, n'est pas une planète solide, c'est une planète gazeuse.
1: Mais
6: 10% sur 150 milliards, tu vois, ça fait quand même déjà au moins 10 milliards de planètes possibles.
1: Où il pourrait y avoir de la vie, où il y aurait pu y avoir.
6: Non, disons déjà des planètes solides. On ne sait pas s'il pourrait y avoir de la vie, mais si on restreint encore, on va tomber encore à 10%. On a encore 1 milliard tout de même de planètes possibles
1: dans notre
6: galaxie. 1 milliard de planètes où la vie pourrait se développer. Alors, ce que nous allons par exemple proposer donc le jeudi 30 sur France 2, dans notre émission spéciale Rayon X, c'est des découvertes. Ben, il y en a une par exemple qu'on va faire partager à ceux qui vont nous regarder. Venez tous nous écouter et nous regarder, car vous allez découvrir par exemple un chercheur qui s'appelle Alfred Vidal-Majar, qui est de l'Institut d'Astrophysique de Paris, et qui est le premier au monde à avoir découvert à 150 années-lumière de la Terre, il y a quelques semaines à peine, ça se passait au mois d'août, hein, a découvert donc une planète tellurique, une planète solide, qui a une atmosphère. Alors il n'était pas le premier à découvrir l'atmosphère, mais l'atmosphère, elle contient quoi de l'oxygène, comme sur Terre. C'est une découverte fabuleuse, car pour la première fois, on découvre un monde lointain dont on est sûr, sûr, qu'il contient de l'oxygène, comme chez nous.
0: Il n'y a pas que de l'oxygène.
1: Oui.
0: Mais, en tout cas, il y a du gaz carbonique, il y a...
1: On pourrait y vivre, nous, dessus, sur cette planète.
6: Non, on pourrait pas
1: y passer.
6: Non, mais alors là, pour te donner une idée, cette planète, elle est extrêmement chaude, et figure-toi qu'elle fond un peu comme un bonhomme de neige, et toute son atmosphère s'enfuit, s'échappe dans le vide, à 30 000 kilomètres à l'heure. Donc c'est énorme. Elle fond comme ça, à 30 000 kilomètres à l'heure, comme une immense, un flambeau, comme ça, qui s'en va dans le vide.
1: Ah ouais. Non, mais c'est vrai que quand on vous entend parler à chaque fois, et souvent après le lendemain, quand je me retrouve avec des auditeurs, on dit, tiens, j'ai écouté, c'était passionnant, mais alors les chiffres, on a l'impression que c'est ou infiniment trop grand, ou infiniment trop petit, à se demander si tout ça n'est pas de la pure invention, parce que c'est toujours des chiffres, extrêmement fou furieux, quoi, entre...
0: Tu sais, on appelle ça des chiffres astronomiques, juste.
1: Oui. non, mais même vous, vous justement, y retrouvez, très honnêtement, où il y a des moments où vous êtes vous-même un peu perdu, à force, aussi, peut-être, mais...
0: On finit par s'y habituer, tu sais, parce que quand on parle d'années-lumière, si on dit par exemple 150 000 années-lumière comme pour le diamètre de la galaxie, bien finalement on sait ce que c'est, parce qu'on sait

0: compagne le soir. Donc voilà.
1: On a déjà fait trois fois l'amour ensemble. Hein.
0: Alors, j'ai pas souvenir.
1: T'inquiète pas. Alors, Igor Agrishka, t'écoute, Johan.
0: Voilà, donc moi j'ai une question. Je pense qu'elle est intéressante. Messieurs, croyez-vous en Dieu ?
2: Ah bah écoute, en fait, a priori, quand tu fais de la science, tu te retrouves toujours quelque part porté vers les limites de ce que l'on peut appeler une croyance en quelque chose qui est plus élevé que ce que l'on voit sur l'horizon, c'est-à-dire plus élevé que la réalité matérielle. Tu sais, il y a une très jolie phrase qui a été inventée par un très très grand scientifique, mais un biologiste qui s'appelait Pasteur, que tout le monde connaît, et il disait « Un peu de science éloigne de Dieu, mais beaucoup de science rapproche de Dieu. » Et en un certain sens, les scientifiques, quand ils sont à l'extrême pointe de leurs travaux, eh bien, ils se trouvent confrontés à un mystère. Le mystère, c'est celui, par exemple, des origines. Il y a quelques années, un scientifique, un physicien théoricien, a écrit un ouvrage qui s'appelle donc « L'univers », dans lequel, il s'appelle Paul Davis, ce physicien théoricien, dans lequel il termine cette dernière phrase du livre et la suivante. À mesure que je progresse dans mes connaissances, je ne peux pas m'empêcher de penser qu'à l'origine de l'univers, il y a quelque chose ou quelqu'un de très, très, très, très intelligent.
1: Ah, okay. Donc voilà, ça répond à ta question, Yoann.
0: Ouais, ouais, tout à fait, parce que j'avais amené ce sujet, je pense que c'est intéressant, parce que les frères Bogdanov sont, vous savez, Max, il y a deux théories qui s'affrontent, qui sont la création et l'évolution. Et donc je croyais les frères Bogdanov évolutionnistes, donc automatiquement, je dirais, opposés à la création, donc à Dieu. Mais finalement, qu'est-ce qui a créé les lois, comme vous parliez tout à l'heure avec votre collègue qui a préfacé votre bouquin, qu'est-ce qui a créé les lois qui gouvernent notre univers, je veux dire, tout tend vers la perfection, et c'est vrai qu'on se pose la question. La Bible disait déjà il y a 6000 ans, la Terre, sphère unique de l'univers. Donc après, les mecs qui ont inventé, qu'on dit que la Terre était plate, ça c'est des inventions de Curotin, mais je dirais la Bible est escalée, quoi, voilà.
2: Oui, donc, en tout cas, ce qu'on dit, nous, par exemple, dans Avant le Big Bang, ce qu'on montre, on s'efforce de le montrer clairement, c'est que à l'origine de l'univers, c'est-à-dire au point zéro, il y a, non pas de la réalité physique, mais quelque chose qu'on appelle une information, et que, Igor l'a dit tout à l'heure, on peut comparer au code génétique pour un être vivant. C'est le code cosmologique. Et la grande question qui se pose, c'est celle que tu poses, c'est, mais si il y a un code qui est écrit en langage mathématique, qui est très complexe, très organisé, très harmonique, et presque, en quelque sorte, parfait, il n'a pas été engendré par le hasard. Alors, qu'est-ce qui a écrit ce code? Quoi? Qui? C'est là la question.
1: Ah oui. Et comme disait Coluche, si on croit à l'existence de Dieu, on est bien obligé de croire à l'existence du diable, et on s'aperçoit que le diable l'emporte aussi.
0: Oui, tout à fait.
2: Ça, moi, je crois que...
1: Donc, si vous croyez en l'existence de Dieu, est-ce que vous croyez en l'existence du diable?
2: Je crois absolument pas ce que tu dis.
3: Je crois que c'est Dieu qui l'emporte.
1: C'est Dieu qui l'emporte.
2: Non, oui, complètement.
3: Le bien l'emporte sur le mal, toujours.
1: Toujours. Voilà. Ça, c'est une bonne réponse, et c'est comme ça qu'on va conclure, en tout cas, sur ta question, Johan. Merci, okay, et bon courage pour le travail, hein.
0: Merci. À bientôt.
1: Et le dernier de cette soirée, c'est Romain au 32-28 de Paris. Bonsoir, Romain. Étudiant en HEC, hein.
4: Ouais.
1: Très bien, on
2: t'écoute. Romain.
4: Donc j'avais une petite question pour les frères Bogdanov. Donc je voulais savoir si dans les années à venir on pourrait aller aussi vite que la vitesse de la lumière.
2: Dans les années à venir, ce sera très très compliqué.
1: C'est 300 000 km secondes, hein.
2: Oui, 300 000 km.
1: Ouais, ça paraît compliqué.
2: C'est 7 fois le tour de la Terre en une seconde, et de toute façon, c'est physiquement impossible. C'est-à-dire que il y a des contraintes physiques, c'est que plus tu vas vite, plus ta masse augmente. Mais tu pèses combien, toi?
4: Je fais 65.
2: 65. Eh ben, si, supposons que tu ailles à la vitesse de la lumière, tu pèserais autant que l'univers tout entier. C'est-à-dire que tu vas peser 650 kilos, et puis tu vas peser ensuite 6500 kilos, 6 tonnes, et puis 60 tonnes, 6 000 tonnes, 60 000 tonnes, 6 millions de tonnes. À mesure que tu approches la vitesse de la lumière, 6 milliards de tonnes, et ainsi de suite, jusqu'à ce que tu pèses tellement
1: après,
2: lourd qu'on pourra,
1: un
2: même,
1: bon régime,
2: plus
1: Romain.
2: Voilà. Après, on pourra même plus te bouger. Alors tu vois, c'est ça.
1: Alors,
2: ça, c'est une limite.
1: Ouais, voilà. Et puis, j'aurais bien aimé que vous reveniez à un truc qui était assez marrant, parce que vous parlez de 300 000 km secondes, ça me fait penser justement à une image que vous aviez donnée à l'époque sur le fait de pouvoir voyager dans le temps. Est-ce qu'on pouvait voyager dans le futur? Ou en tous les cas, est-ce qu'on pouvait voyager dans le passé? Et vous aviez raconté une histoire qui était, enfin, en tout cas, vous avez donné une image assez intéressante sur l'histoire du train, où ça allait avec les poteaux. Est-ce que vous pourriez la raconter aux auditeurs? Parce que, on avait dit qu'il n'était pas possible de souvenir de voyager dans le passé, de revenir dans le passé, mais qu'il était possible de voyager dans le futur, pas de connaître son avenir et de savoir, comme dans le film Retour vers le futur, ce qu'on reviendra dans 20 ans, mais qui a la possibilité de voyager dans le futur.
2: En tout cas, ça, c'est un paradoxe qui est connu par tous les spécialistes de la relativité depuis très très longtemps, hein. Donc depuis Einstein, Minkowski, Lorentz et bien d'autres. Non, ce qu'on sait, c'est qu'effectivement, un corps qui serait

0: supposé voyager à une vitesse proche de la lumière, a fortiori quand il atteint la vitesse de la lumière, eh bien son temps propre, hein, le temps du mobile, eh bien il ralentit. Et donc, plus il va vite, plus son temps à lui ralentit. Alors supposons qu'Igor se déplace effectivement à la vitesse de la lumière, à un moment, son temps va s'arrêter complètement. Et par exemple, nous allons continuer effectivement à avoir notre temps sur Terre qui va être le même, mais le sien, lui, va stopper. Et lorsqu'il reviendra effectivement sur Terre, eh bien, par exemple, à une heure de voyage à la vitesse de la lumière, pour nous, il se sera écoulé un siècle.
1: Un siècle pour
0: ouais,
1: une heure.
0: Un siècle. Donc lui reviendra dans un siècle.
1: D'accord.
0: C'est ce que on appelle le voyageur de Langevin. Langevin était un très grand physicien théoricien du début du siècle et il avait du 20e siècle et il avait donc effectivement trouvé l'une des solutions étranges de la relativité.
1: D'accord.
0: Le voyageur de Langevin voyage dans le temps quand il voyage vite dans l'espace.
1: Parce que de souvenir pour l'histoire du train, c'est que vous racontiez que si un train qui avance à 100 km/h avec des poteaux qui sont à distance de 100 mètres l'un de l'autre et qui, quand on se met à accélérer à 150 km/h, on a la sensation qu'en fin de compte les poteaux, en tout cas la distance entre les poteaux se réduit. Alors qu'en réalité, pas du tout. Ils sont toujours, par exemple, à 100 mètres les uns des autres. Ce qui fait que si on était imaginé à avancer à 300 000 km/s le TGV, d'un coup, on a l'impression que tous les poteaux téléphériques s'annulent, qu'il n'y en a plus qu'un. Et c'est à ce moment-là que vous dites que si on fait un voyage pendant une heure à 300 000 à peu près km/s, et ce sera passé un siècle sur la Terre.
0: Voilà. Les poteaux qui s'annulent, c'est la distance, en quelque sorte, qu'on a l'impression qu'elle se contracte. Eh bien, dans la physique réelle, qui est décrite effectivement à la limite de Planck, eh bien, c'est l'espace-temps lui-même qui se contracte. Il se contracte tellement qu'à un moment, eh bien, effectivement, le temps s'arrête.
1: Eh ben, dis donc. Romain, est-ce que tu as acheté le livre avant le Big Bang?
2: Je vais essayer quand même, d'acheter le livre.
1: On n'essaye pas. On l'a à la main, puis on arrive à la caisse et qu'on a le prix, on n'ose plus. On n'essaye pas, il faut y aller. Comme disaient les Jedi, il faut le faire ou tu ne fais pas, seule la volonté compte.
2: Non, je vais l'acheter,
1: Voilà, non, mais franchement, je te le conseille. Même Maxou, il a compris 3-4 lignes. Alors, je veux dire, c'est encourageant, toi, t'es HEC, à mon avis, tu devrais t'en sortir. Le mot de la fin, je voudrais le donner, je remercie Romain, le mot de la fin, je voudrais le donner à Vincent, qui a peut-être encore une ou deux petites questions sur le livre à poser au frère Bogdanov.
3: Oui, j'ai une petite question. On a parlé tout à l'heure du temps complexe. Je voudrais parler maintenant de la notion de dimension. Alors, on sait qu'aujourd'hui, il y a une théorie qui essaye d'unifier à la fois la relativité générale, Einstein 1921, qui s'occupe de l'infiniment grand, il y a la mécanique quantique qui s'occupe de l'infiniment petit, et aujourd'hui il y a une théorie qui s'appelle la théorie des cordes, qui essaye justement d'unifier ces deux théories, puisque ces deux théories, aux échelles l'une de l'autre, sont totalement incompatibles. On peut pas parler de gravitation à l'échelle de la mécanique quantique, oui, par exemple. Alors le problème, c'est que mathématiquement, tout ça oblige...
1: C'est comme si, à l'image, tu avais un président de la République qui serait d'accord à la carte à la fois du parti UDF et PS.
3: Ouais, complètement.
0: C'est ça.
1: Alors, ça me paraît un peu des deux.
3: Ça me paraît tout à fait incompatible.
1: Impossible.
3: Voilà. Alors,
1: et pourtant,
3: le problème, c'est que mathématiquement, quand on essaye de faire cette unification des deux théories, hein, donc on arrive à la théorie des cordes, on est obligé d'ajouter des dimensions. Donc parfois il y en a 10, il y en a 11, il y en a 23 en fonction des symétries qu'on va prendre en compte. Vous nous proposez un nouveau modèle où il n'y aurait que 5 dimensions. Alors ma question, c'est d'une part, quel sens a cette dimension, cette cinquième dimension? Et puis d'autre part, est-ce que c'est pas un peu prétentieux quand même?
0: Bah écoute, en tout cas, ça relève de notre théorie. Pour faire une nouvelle théorie, il faut être un peu prétentieux. Donc c'est ce qu'on s'est efforcé effectivement d'être jusqu'au bout en soutenant la théorie et en la défendant. Ce qui se passe, c'est que tu faisais allusion à la théorie des cordes. La théorie des cordes, elle décrit un monde avec 10 ou 11 dimensions, ou même 26, ça dépend. Mais en tout cas, il y a beaucoup plus de dimensions que chez nous, puisque chez nous, comme tu le sais Max, il y en a 3 plus 1, hein, ça fait 4. 3 dimensions d'espace et une dimension de temps. La dimension effectivement supplémentaire que tu décris, c'est la cinquième dimension pour nous. Nous nous contentons de 5 dimensions, alors que la théorie des cordes, elle en prend 10 ou 11. Pourquoi? Parce que la théorie des cordes est essentiellement une théorie statique. C'est-à-dire qu'elle ne fait pas varier, en quelque sorte, les dimensions les unes par rapport aux autres. Elle introduit ses symétries et elle se tient à ces symétries-là. Nous faisons autrement. Nous pensons que à l'échelle de Planck, c'est-à-dire dans l'infiniment petit, l'espace-temps, il n'est plus fixe. Il est soumis aux contraintes de ce qu'on appelle la mécanique quantique, c'est-à-dire aux contraintes d'incertitude. Il y a un principe qui a été découvert par un grand physicien théoricien qui s'appelle Heisenberg, qui s'appelle le principe d'incertitude, qui dit que dans l'infiniment petit, dans le monde quantique, on peut pas savoir en même temps où se trouve une particule et quelle est sa vitesse. Ça, c'est l'incertitude quantique. Eh bien, ce flou quantique, nous pensons qu'il faut l'appliquer à l'espace-temps, c'est-à-dire à l'univers lui-même, quand il est en train d'apparaître, c'est-à-dire à l'échelle de Planck. Et qu'est-ce que ça signifie? Ça signifie que ce qu'on appelle sa métrique, la métrique, c'est-à-dire la distance qui sépare deux points dans l'espace-temps, eh bien, elle n'est pas fixe. Elle commence à osciller, elle bouge. Et tout bouge, effectivement, à cette échelle-là, à tel point que le temps lui-même va commencer à osciller, va fluctuer, et cette fluctuation, elle est telle qu'elle permet simplement, tout simplement, de faire osciller la quatrième dimension vers une cinquième dimension. Et c'est tout. On n'a pas besoin de plus. Parce que là, on a décrit une nouvelle symétrie, qu'on a d'ailleurs effectivement élaborée et formalisée dans notre travail de thèse d'abord, et ensuite dans l'ouvrage, on a montré ce que c'est un petit peu. Mais il suffit effectivement d'introduire cette fluctuation de la quatrième coordonnée, donc, pour aller vers une cinquième dimension, et pour décrire toutes les symétries généralisées, qui remplacent ou qui sont les équivalentes de ce que donnent les symétries dans la théorie des cordes, mais qui, elles, parce que on est dans un monde statique, a besoin de 10 ou 11 dimensions.
1: T'es content? T'as embrouillé tout le monde? Avec ta question? Moi, j'ai rien compris, hein, mais toi,
0: mais t'as tout compris.
1: T'as compris, Vincent?
3: Si, je crois qu'il y en a beaucoup qui ont compris.
1: Ouais, bon,
3: mais lisez le livre, c'est expliqué dedans.
1: Pour ceux qui n'ont pas compris, il y en a quand même quelques-uns comme moi, mais pour ceux qui ont compris, ils ont répondu à ta question, là, du coup,
3: c'est satisfaisant, ouais.
1: D'une manière très, t'es content de la, tu es satisfait de la réponse?
3: Je suis satisfait.
1: Eh ben voilà, au moins, on a eu la réponse à ça. Merci, Vincent, d'être venu ce soir.
0: Ouais, Marc, c'était pas compliqué, ce que j'ai dit, quand même.
1: Non.
0: Écoute, alors. Non, mais c'est, là, tu fais exprès, là.
1: Non, qu'est-ce qu'il y a?
4: Il nous faudrait un traducteur aussi, comme en anglais tout à l'heure, ce serait bien. C'est en langage normal, quoi.
1: En tout cas, une chose est sûre, ce livre est passionnant. J'ai eu la chance de pouvoir le lire véritablement. Il a été correctement, comme on va dire, vulgarisé. En tous les cas, il est accessible à tous. Il suffit un petit peu de concentration. Mais c'est vraiment un très bon livre qui vous apprendra enfin le point zéro de l'univers. Le début de l'univers, c'est ça. Écoutez, c'est le véritable bruit. C'est le départ de tout. Chaque seconde entendue, c'est 100 000 années qui se sont passées et écoulées.
0: Ouais, fabuleux. Million d'années, là.
1: Un million d'années, puisque ça a duré 10 secondes le son, quand même. Avant le Big Bang, c'est sorti chez Grasset, Igor et Grishka Bogdanov, et le 30 décembre sur France 2, une soirée consacrée
0: à la vie ailleurs.
1: La vie extraterrestre, la vie ailleurs. Merci Igor et Grishka.
0: Merci. Et puis tout ce qu'on a dit n'est pas aussi compliqué que ce que j'ai dit, mais là je m'adressais à Vincent. Non,
1: c'est pour ça que je présentais.
0: C'est un physicien. En tout cas, il connaît.
1: Moi, j'avais les images et je voyais Igor qui validait en regardant Grishka que tout ce qu'il disait, il y avait.
0: Tout est bon.
1: Et Vincent qui cautionnait de la tête en disant oui. C'est pour ça qu'à un moment donné, en plaisantant, je disais c'est bien, t'es content, t'as compris, machin. Nous, on était largués. Il y en a quelques-uns effectivement qui ont compris. En tous les cas, merci à tous de nous avoir suivis encore une fois de plus cette nuit. Demain, nous ne serons pas là, ça sera Lumna. Nous serons là lundi, bien entendu, et en pleine forme. Je fais juste une petite parenthèse en ce qui me concerne pour dire que vendredi, je serai dans une très jolie ville qui s'appelle Carcassonne.
0: Carcassonne, c'est tout près de chez nous.
1: C'est vrai?
0: Ah oui. On est pas loin de là.
1: C'est juste à côté. C'est vrai que vous êtes
0: 150 mètres.
1: Et ben voilà, j'y serai demain soir dans une boîte qui s'appelle Le Xénon pour une soirée musique techno, machin électronique.
0: On vient.
1: Ah bah écoutez, un de ces cas, il va peut-être falloir que vous veniez, hein, les enfants.
0: On vient.
1: Qu'est-ce qu'il dit? Quoi? Je comprends rien.
4: Non, c'est pas grave, je sais. Non, c'est une petite joke, mais allez,
0: Ça va se prolonger, c'est ça.
1: Vincent, une actu, il y a quelque chose à glisser? Il n'y a pas un petit bouquin, un petit truc que t'as fait? Non, il n'y a rien du tout?
3: Non, pas de bouquin pour l'instant.
1: Il faut s'y mettre un peu.
3: C'est en cours, mais c'est secret.
1: D'accord.
0: Je t'avais dit, laboratoire égale secret.
1: Eh oui, c'est vrai. Merci en tous les cas à tous de nous avoir suivis. Demain, Lumna. Lundi, la Radio Libre revient. Max et toute son équipe. Merci à tous. Bon week-end. Et puis, Gopher est là?
5: Oui, bonsoir tout le monde.
1: Eh ben, c'est parti.
5: J'étais très à l'écoute. C'était super intéressant.
1: Ah bah, ça, c'est clair que c'est instructif. C'est clair. Voilà. Bonne bourre et à lundi en ce qui me concerne.
5: Eh ben, merci. Bon courage pour demain. Et puis, bon week-end à tous.
0: Merci.
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7: Je voulais juste poser une question. Est-ce que Max,
1: oui.
7: Est-ce que quand Alain chante là, est-ce que par exemple Michael Jackson il touche des droits sur d'auteur?
8: Non, par contre, il y a de fortes chances pour que Michael nous écoute de son ranch avec Internet.
7: Ah oui.
8: J'espère.
7: C'est quand même, les chanteurs touchent des droits d'auteur quand ça passe à la radio.
8: C'est-à-dire que tu touches des droits à partir du moment que la chanson n'est pas déformée. À partir du moment qu'elle est déformée.
7: Parce que là, l'assassin, faut qu'il puisse reconnaître quand même la chanson.
8: L'avantage avec, c'est qu'on reconnaît pas.
7: Ouais.
8: Il suffirait qu'on dise pas les initiales ou le nom de l'artiste qu'on vient de chanter.
7: Et là, on a dit ce qu'on a dit.
8: Là, non, là, il n'y a pas de possibilité.
7: C'est pour le titre que c'est dur. Mais tu dis à chaque fois le titre que c'est avant, donc ça leur facilite le boulot quand même.
8: Ouais, mais après quand ils écoutent, ils disent non, bah, apparemment Max nous a mis en erreur. Ils essaient de nous faire croire que c'est du Michael Jackson alors que c'est autre chose.
7: Parce que mine de rien quand même, Michael Jackson, là finalement tu files du pognon quelque part en chantant ses
8: chansons. C'est normal, c'est normal.
7: Ouais.
8: C'est normal.
7: Est-ce que lui, il fait la même chose
8: Est-ce qu'il chante des chansons d'Alain?
7: Est-ce qu'il chante des chansons de toi en radio là-bas aux States?
6: Non, mais disons que.
8: Pas tout mélanger.
6: Tout ce que j'ai envoyé, bon, il apprécie. Bon, il écoute des fois des cassettes qui sont en dehors de ce que je fais sur Michael, mais qu'il apprécie quand même.
7: Ouais, mais le problème, c'est qu'il écoute pas avec ses vraies oreilles, c'est pas ses vraies oreilles. Il paraît qu'il s'est fait refaire les oreilles. Son visage est entièrement vrai, c'est ses oreilles qui sont fausses.
8: Ses cheveux qui sont faux. Le visage est vrai, même les oreilles sont vraies.
7: Le nez,
8: par exemple, moi je l'ai vu la zone interdite, là, on le voit passer. Le nez, c'est clair, les gens disaient il sert à faire le nez, non.
7: Non, pas du tout. Non, c'est vrai que.
8: Les gens disaient les nettes, les pommettes,
7: quand
8: la bouche.
7: On voit jeune et vieux, on voit bien que c'est juste la maturité, quoi, qu'il a pris dans le visage.
8: Mmh. Hein, et puis s'il est blanc comme ça, c'est parce qu'il y a longtemps qu'il n'est pas parti en vacances, c'est tout, ouais, qu'il a besoin de prendre des vacances.
6: Non, s'il est blanc, c'est pour mieux s'adapter à la communauté. Donc, c'est pour ça qu'il a fait blanchir sa peau.
7: D'accord, la communauté blanche, pas pour mieux s'adapter à la communauté noire.
6: Voilà,
7: là, pour le coup, il a loupé son coup de l'autre côté.
8: Il a peut-être les pieds tout noirs encore.
7: Ouais.
8: Tu le connais? Tu l'as déjà vu tout nu, Michael? Non, mais ça, c'est secret. Ça.
7: Tu l'as vu torse nu?
8: Non, mais ça te regarde pas, Franck, c'est secret. On te demande pas si t'as déjà vu Bruce Willis à poil sous la douche.
7: Moi, je l'ai vu dans des films, ouais.
8: Dis donc, puisqu'il a touché là, un petit peu le truc, là, on parlait de Michael Jackson et des droits, il nous écoute. Peut-être que tu veux lui dire un petit mot en anglais?
6: Ouais, bien sûr.
8: Michael, adresse-toi à Michael Jackson.
6: Bien sûr, je m'adresse à Michael.
8: En anglais, hein.
6: Ouais, bien sûr. I would like
8: to be the king.
7: Je vais traduire.
6: I would like to meet you.
7: Je voudrais te rencontrer.
6: It's a pleasure for me.
7: C'est un plaisir pour moi.
6: It's a great honor.
7: C'est un grand honneur. Pas très compliqué à traduire pour l'instant.
6: To work on your records.
7: De travailler sur tes disques.
8: Ou de marcher sur tes disques, non? Non.
7: De marcher sur tes disques.
6: That's really wonderful for me.
7: C'est Disneyland.
6: Non, that's really wonderful. Ce serait formidable pour moi, quoi.
8: Ouais. Tu parles pas anglais, laisse tomber.
6: That's really wonderful for me.
8: Wonderful, ouais.
7: Ouais.
8: For what? For you, for who?
6: For you and for me.
8: Yeah. But heal the world.
6: You are the best artist in the world. Michael Jackson.
7: T'es un gros enculé, mais je t'aime bien.
6: Non, tu es le meilleur artiste
7: dans le monde.
8: Et tu lui redonnes son nom, car il aurait perdu sa carte d'identité. Michael Jackson.
6: Voilà.
8: D'accord.
7: C'est un beau moment de radio.
8: Ah non, mais là, je suis ému, là. Bon, qu'est-ce qu'on peut rajouter après ça, Alain?
6: Je sais pas, un petit esprit encore.
7: T'abuses peut-être un peu le...
6: Ouf.
8: Si, vas-y.
6: Bah, j'avais écrit un petit texte sur lui.
8: Tu peux faire le rap, le Pouk Tibet et Tepak.
6: Encore un petit rap, d'accord.
8: Non, mais Pouk Tibet et Tepak. Bravo.
7: Maintenant on nettoie le micro, hein.
8: Et traduisez ce qu'on vient de dire. Ça va pas être simple, hein.
7: Non.
8: Qu'est-ce que ça raconte, ta chanson, ton rap, c'est quoi?
6: Le rap, c'est un...
8: Ce que tu viens de faire, là, par exemple, c'est quoi les textes?
7: C'est toi, les paroles?
6: Non, quand je dis, par exemple...
8: Non, mais tic-tic-tic-tic-tac, ça veut dire quoi?
6: Non, ça c'est...
8: C'est de l'impro.
6: C'est de l'impro, ouais, voilà, c'est...
8: C'est en anglais, rappé?
6: En anglais, par exemple...
8: Move your mind.
6: Move your body, donc bouge ton corps.
8: Non, mais vas-y, fais-le. Move your mind.
6: Move your body, close your mind. Hurry, hurry, dance. If you wanna stop your body, come here, your man, repress. Come here, your man, repress.
8: Put the fire.
6: Put the fire on the radio, yo.
8: Yeah!
6: Yeah!
8: Voilà! Ça, c'est la signature, c'est-à-dire que c'est fini. Hein.
7: Mais tu as travaillé au State? Tu as travaillé là-bas?
6: J'étais plusieurs fois.
8: Pour travailler ou pour les vacances?
6: Non, pour.
7: Les contacts?
8: En repérage.
6: Pour les contacts, voilà.
8: Le repérage, ouais. T'as repéré du monde? T'étais fait repérer, toi, quand même. Ah oui, ça, oui, il a dû se faire repérer, oui.
7: C'était, ouais.
8: C'est... Mais t'as rencontré du monde, des producteurs, Quincy Jones?
6: Non, malheureusement.
8: Non, malheureusement. Quoi.
7: On... T'as parlé de Motown tout à l'heure, c'est Quincy Jones.
6: Voilà, c'est... Bah, disons que c'est...
8: Ah si, oui, Quincy Jones,
6: c'est
8: Motown.
6: C'est le premier producteur, c'était Frank DiLeo, et après, voilà. Il y a Quincy Jones.
7: Après, c'est Quincy Jones.
8: Au début, c'était pas lui, ouais.
6: Voilà.
7: Après, c'est lui, ouais.
8: Voilà, mais la montagne.
6: Ouais,
8: ouais. Le ski, quoi, le...
6: Non, t'aimes la montagne, ça
8: la montagne.
6: La grande société de production américaine. Voilà.
8: D'accord. T'aimes la montagne. La montagne, moi j'avais compris que c'était le ski.
6: Non.
8: Je crois que c'était des artistes qui chantaient dans les chalets de ski. Ça n'a rien à voir.
6: La grande société de production.
8: J'ai cru savoir que Stevie Wonder avait composé sa première chanson sur Interface. D'où t'aimes la montagne.
7: Ouais.
8: Ah, mais il avait rencontré Diana Ross dans les œufs. Non,
6: comme tu parles de Stevie Wonder, je voudrais dire qu'il a fait un super duo, c'était Galette avec Michael Jackson.
7: Bah, c'est vrai. Là, parle-en, il te regarde.
6: Voilà, c'est... Puis je voulais dire aussi, bon, pas en plus, pas seulement chanter, mais de parler de Michael, la chanson que I Just Can't Stop Loving You, qui a été...
8: I Just Can't Stop... Ah, vas-y.
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8: Oh, là,
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8: Bravo. Oh là. Il ne s'arrête plus.
7: Dis donc, sur ta casquette, je vois que tu as des badges et t'as un badge de Prince.
8: Ah, des pins, c'est haut.
6: Non, c'est des pins. Non, c'est Michael de Billie Jean.
8: Ils viennent d'où, ça?
6: De Los Angeles.
8: Ah, oui,
6: Prince. Tous les pins officiels. Ouais.
7: C'est les pins officiels de Michael Jackson.
6: Voilà. Ah,
7: ouais. On les trouve pas ailleurs?
6: Non. Exclu Los Angeles.
8: C'est ça qui est bien, c'est qu'il reçoit tout de là-bas. Grâce à son collègue qu'on appelle manager.
7: Comment il s'appelle ton collègue?
6: Il s'appelle Stan, que je...
7: Stan.
6: Je lui envoie un petit coucou donc d'ailleurs. Voilà. Et c'est lui qui traite tous mes dossiers. Voilà, c'est...
8: ça a du boulot. Voilà. D'ailleurs, Franck, t'appelles plus ton pote manager ou tu dis ton collègue.
7: Mon collègue, oui.
8: Voilà, ton collègue s'occupe de tes affaires.
7: Mon collègue qui s'occupe de mes dossiers.
8: Voilà, qui s'occupe
7: de mes dossiers.
8: Voilà. On va arrêter là, peut-être une petite conclusion de cette soirée qui a été encore une fois de plus extraordinaire.
6: Bah c'était super, mais il y a un petit texte en anglais que je voudrais dire.
8: Ah vas-y, je t'en prie, vas-y.
6: Un petit texte en français sur Michael. Donc, ce danseur et chanteur qui fait fureur dans le monde entier, qui fait exploser au cœur de toutes ses soirées, c'est l'homme aux mille facettes qui attire tous les publics. Sur un seul pas de claquette, on le trouve fantastique. On peut mettre une cassette ou un disque et prendre le risque d'écouter sa voix magique qui sort du plus profond de l'être. Il est le seul à reconnaître et associer le chant et la danse à la perfection, car il sait qu'il aura toujours de l'avance sur les autres artistes d'une autre génération. Il est prêt à enlever sa chemise comme au temps du showbiz, quand les gouttes de sueur tombent comme des terribles efforts, comme des pleurs après ces terribles efforts qui semblent sortir de son corps. Voilà.
8: Oh, bravo.
7: C'est un hommage.
8: Tu peux faire de même avec Bruce Willis? Sauf si tu préfères continuer à rester complètement anonyme.
7: Je peux pas rivaliser avec Alain. Je veux dire, Alain, c'est un texte.
8: Quel talent.
7: Il y a des rimes.
8: Il se rend compte, ouais, il te fait un oui de la tête, il sent que t'es pas de taille.
6: Non,
7: j'ai pas. T'as un petit sourire moqueur vis-à-vis de moi.
6: Non, j'ai
7: que je comprends.
6: Il n'y a pas de raison, je sais pas comment.
8: Chacun a sa place.
7: Oh. Ouais, c'est vrai. Ouais.
6: Pour terminer, je vais vous réciter donc le soleil. C'est un j'ai d'ailleurs un diplôme d'honneur de poésie internationale qui a été publié en France et aux États-Unis. Alors je vous le récite, c'est le soleil. Ranime mon âme engourdie pour vaincre cette soudaine vieillesse. Pas de produit miracle pour retrouver cette jeunesse. Seulement ta chaleur pour me guérir. Tu enlèves si bien cette douleur qui m'empêche de rajeunir. Tu es comme un copain pour l'éternité. Je fais un signe de la main pour te saluer. Notre langage, c'est la diffusion de ta lumière. Le seul message entre le ciel et la terre. Je veux t'apprivoiser par un regard, sans prendre ta liberté, sans un au revoir. Voilà.
8: Non, bah, disons, avec ça, on vient de prendre un coup de soleil. Hein. Attention, mettez les crèmes, hein, parce que ça va brûler. Hein.
7: Tu la connais en anglais?
6: Non, en anglais, j'ai pas.
7: Est-ce que ça va aussi bien, tu sais, on t'a dit
6: non? J'ai pas travaillé encore en anglais. Mais...
7: Non, mais, ah oui, d'accord. Non, mais elle a été traduite pour être.
6: Elle a été traduite, voilà.
8: Même pas dans plusieurs langues, hein, parce qu'aux États-Unis, mais aussi dans.
6: Dans le Middle West.
8: Ouais, voilà.
7: Dans le Middle West.
8: Pas les États-Unis.
7: Dans le Middle West.
8: Voilà. C'est la traduction Middle West.
6: Voilà, j'ai une lettre d'ailleurs de l'éditeur américain, comme quoi il m'a félicité. Donc.
8: Le préfet du Middle West.
7: Ouais.
8: Voilà, donc, il a un document. Tu les as pas, les documents, avec toi, par hasard?
6: Ah, ils sont dans le sac.
8: Ah, on peut pas les voir?
6: Bien sûr. Pas de problème.
8: On peut aller chercher au sac, quelqu'un peut lui chercher son sac. C'est quoi, le gros sac?
6: Ouais,
8: on va te le ramener. Garde le casque, on va te le ramener. Et après, on va laisser Evan, bien sûr, faire son émission.
6: Il y a d'ailleurs le bouquin de Dentist Notwim qui a été dédicacé par Michael.
8: Mais tu pourrais lire la lettre en anglais?
6: Une lettre de Michael, pas de problème.
8: Pour prouver que c'est vraiment le vrai Michael.
6: Bon, d'accord.
8: C'est une lettre qui a été tapée à la machine. Et c'est Michael qui a tapé à la machine.
3: Alain peut rester, Max.
6: C'est quand même Enfield.
8: C'est pour ça.
6: Exclusivité Enfield.
7: C'est pour ça qu'il a des sparadrailles.
8: Ça fait un tapé à la machine. Et voilà. Exactement. Il se fait des crevasses. Il se fait des crevasses aux doigts parce qu'à force de taper pour ses fans ou pour communiquer avec Alain.
7: Tu savais qu'il était devenu homosexuel, en fait? T'as vu ça, non?
6: Non.
8: Il y a beaucoup de rumeurs.
6: C'est connerie. On lance beaucoup de rumeurs sur lui.
8: Oui, c'est des rumeurs non fondées, vaut mieux pas en parler.
7: C'est pas
8: bon, lui parle de ses rumeurs non fondées, mais pour en parler. Ouais. Mais c'est pas vraiment. Je pense pas que ça soit très bien de parler de rumeurs non fondées.
7: De rumeurs non fondées, non.
8: Ouais.
6: C'est ça le gros sale. Je voulais justement ajouter un petit truc. Je sais que. Au magazine Black and White, il y a des super trucs sur Michael, à la Magic Boutique. Mais tout ce qu'on reçoit,
8: c'est le nom de la Magic Boutique.
6: C'est le nom de
7: Magic Boutique.
8: Magic Boutique.
6: Non, qui n'a rien à voir avec le côté.
8: C'est pas de la magie, c'est pas des magiciens.
6: Ça veut dire la petite institution, si on veut, enfin le petit magasin, c'est le marketing de Michael. Ouais. Il y a plein de choses sur Michael, mais rien de dédicacé. Tandis que moi, c'est ça la différence, c'est que moi, il y a une transition entre être fan et devenir un ami personnel.
8: T'es son meilleur ami.
6: Voilà, même si je n'ai pas encore rentré, je suis quand même son ami personnel. Je voulais quand même l'ajouter.
8: Mais c'est bien, mais t'inquiète pas.
6: Voilà. Je vais montrer donc
8: les lettres. Garde ton casque, parce qu'après ça va harceler. Garde ton casque, s'il te plaît, là. Voilà. Il va sortir donc.
7: Ah, dans un sac tati.
8: Ah, tous les deux étaient dans les sacs. Il faut les protéger.
7: Okay. Regardez. Ah, bah oui, tiens, bah oui.
6: Faut dédicacer en plus.
8: Attends, ton casque, attention, il y a des larcènes. Ouais. Alors, lis-nous les textes.
7: Ah, oui, la photo dédicacée. Merde.
8: Tu peux nous les lire, les lettres, s'il te plaît? Alain, c'est important pour la radio. Donc il a des enveloppes, il y a du Larsen, attention. Hein.
6: Dear Friend, I have the pleasure to
8: sign. Excuse-moi, ça va aller très très vite. Ce que vous allez entendre maintenant est une lettre que Michael Jackson a tapé à la machine.
6: Que Michael m'a écrit. Ouais.
8: Enfin, qu'il t'a écrit, t'as tapé à la machine pour toi personnellement.
6: Exactement, oui. Donc, dear Friend, I have the pleasure to sign you to the model of my new album, Black and White Record Isolation. Station Studio Los Angeles. It's a unique present to prove my interest to you. I'm confirmed by the present later your invitation to come to visit my magic board. Witness my ancestor, Michael Jackson. Donc le traduit.
8: Bon voilà. Oui, non, ce n'est pas la peine de traduire. Je crois que les mots parlent d'eux-mêmes. On a compris Michael Jackson, Los Angeles. Un pleasure. Il n'y a qu'une lettre?
6: Il y en a plusieurs.
8: Alors, c'est impressionnant. Il t'écrit régulièrement des lettres, Michael.
6: Ouais, mais comme. Mais là,
8: il t'a changé d'adresse, oui.
6: Voilà, donc il envoie des photos dédicacées.
8: Alors, tu te rends compte, Franck? Si ça se trouve, il y a un mec qui a pris ta nouvelle adresse qui reçoit du courrier de Michael.
7: Impressionnant,
8: oui. Tu te rends compte? Le mec, il ouvre sa boîte aux lettres à chaque fois, il a dit quoi, Michael?
6: Un petit prix en Afrique, il m'a envoyé Michael. Donc là, Dear Friend. I've received your parcel from friends and I would like to thank you and your friends for this. He will be very happy to meet you and also soon as possible. In waiting to this meeting, I saw your color picture book compared by my friend and Andy Regland Florley. Witness my answer, Michael Jackson.
7: Là, je vois que sur celle-là, il t'invite une semaine en juin.
6: C'est ça, il y a eu plusieurs.
8: Ah, c'était le billet, il va commencer à être périmé. Faut faire gaffe, faut que tu rappelles Air France, là, parce que à la vitesse où ça va. Faut y aller, hein.
7: Ouais, c'est sans son parfum, en plus.
8: Parfum, qu'est-ce qu'il mettait en 92?
7: Papier
8: de Gigi Vanchy.
7: Papier de
8: Ouais. Ah, c'est bon, ça. T'as encore du courrier, t'as encore des trucs à montrer?
7: Attends, un deuxième sac tati.
8: Il y en a que ça. Ça sent renfermé, par contre, hein, parce que bon, il les garde bien précieusement dans un sac.
6: À cause de tous les fans qui crient par la fenête quand ils me voient maintenant, c'est
8: ça le problème. Franck, si un jour t'as des fans qui te crient par la fenêtre, pense à mettre tes vêtements dans des sacs.
6: Non, mais c'est pas ça. C'est pas dès que je mets quelque chose, ouvrir un peu mes fenêtres pour aérer, de suite, ah, Michael, ça n'en finit plus.
8: Ah, autant de rien à aérer, quoi. Autant bien fermer et que ça sente le
6: rhum. Oh là là, non, de Dieu. Elfino.
7: Ouais, c'est le bouquin. Ah là, pour le coup, c'est au stylo, là. With love. Il y a trois croix et puis il y a la signature de Michael Jackson. Alors, avec
6: attends, parce que là, et la pochette américaine d'Angelos.
8: Voilà, ça, là il est en train de
6: montrer. 10 exemplaires dans le monde, 10 exemplaires.
8: 10 exemplaires dans le monde.
7: Et j'en touche un là.
6: 4 sur 10.
7: I say thank you for all. Voilà. Lots of.
8: Avec la signature de Michael Jackson et une petite araignée en bas.
9: Hein. Incroyable.
8: Une araignée en bas, non, c'est même pas un cœur, c'est une toile d'araignée. Hein.
7: Non, non, il y a une toile d'araignée, mais il y a un cœur au-dessus.
8: Ah, il y a un cœur au-dessus, d'accord.
6: Les deux magiciens de Siffre et des Rolls qui ont fait la première partie à Las Vegas.
8: D'accord. T'as plus rien à nous lire là, t'as plus rien du tout à nous donner.
7: T'es pas sur la photo là.
6: Non,
7: je cherche. Non,
6: bah c'est tous les
8: bouquins, ouais,
6: les
8: voilà, il a tout ramené.
7: On voit, c'est pas pris sur la télé, on voit bien. Non, allez.
8: Non, c'est des vraies photos.
6: J'ai aussi des contacts avec un imitateur de Michael Jackson qui s'appelle
7: Gilbert.
6: Michael Brown.
8: Ouais.
6: Voilà, champion de France d'imitation Michael Jackson qui m'a dédicacé son truc quand même. Ouais. Il a entendu parler de moi.
7: Ah, je l'avais vu à la télé, lui.
8: Au milieu, limite, mais je sais pas chanter comme lui.
6: Ouais, c'est.
8: Vous confrontez tous les deux.
7: Il est français?
8: Oui.
6: Oui.
7: Mais il signe en anglais. Bon, maintenant.
8: Et bah parce qu'il veut une carrière internationale, Franck.
7: Ouais.
8: Alors qu'est-ce qu'on fait?
7: Il faudra peut-être qu'il fasse pas de faute à Sensio. Enfin, on ne sait pas vraiment pas non plus. Il va faire de
8: en même temps, c'est Michael, quoi. Qu'est-ce qu'on fait, Alain, pour conclure cette soirée là, parce qu'il faut s'arrêter là à un moment donné.
6: Bah ouais, encore merci Fun Radio de m'avoir invité.
7: t'énerve pas.
6: Et puis
8: on se rend rendez-vous normalement le 22 juin.
6: Hein. Et ouais, ça serait
7: le 22 juin.
8: Un concert.
6: Voilà.
7: Il y a un concert?
8: Ah, on va tâcher de faire un concert comme on avait fait à Jean-Pierre Sosa. On va louer une salle. On va retransmettre le concert pendant une heure. Michael et 150 auditeurs privilégiés qui pourront voir le concert de Michael, de Alain, et retransmis sur toute l'antenne, donc France, Belgique, Luxembourg, Suisse.
7: Ouais.
6: D'accord.
8: Le 22 juin.
7: Et là, il y a une première partie. Hein,
8: on voulait faire ça le jour de la fête de la musique. On s'est dit non, la fête de la musique, c'est une fête. On va faire la fête à Alain.
7: Ouais.
8: Il y aura deux jours, la fête de la musique. Ça sur deux jours.
7: De gâcher la fête de la musique.
8: Oui, voilà.
7: De gâcher la fête d'Alain en chantant à la fête.
8: C'est surtout gâcher la fête de la musique dans le sens où si lui se met à chanter, je veux dire, ça va être la fête d'Alain et on va. Et après, c'est des gens comme Jacques Lang, on risque d'avoir des problèmes. Donc, voilà, vous faites le concert d'Alain au même moment que la fête de la musique. Quelque part, c'est deux grosses soirées en même temps. C'est deux grands événements. T'es d'accord, Alain?
6: Oui, mais je voulais justement, comme tu parles de la langue, c'est lui qui a créé justement la fête de la musique et ce serait bon, justement, c'est bien de le rappeler.
8: C'est lui qui a créé la musique de Michael Jackson?
6: Non, c'est lui qui a créé la fête de la musique, justement.
8: Oui, voilà, c'est lui qui a tout créé.
6: Qui a développé donc ce.
8: Qui a permis à Michael, donc.
6: Ce côté culturel et voilà. Et je trouve ça merveilleux parce que ça permet toujours de mettre. De découvrir de nouvelles tendances musicales et de découvrir son art, de le faire partager à un public, voilà. Que ça soit dans tous les styles différents.
7: Et donc, donc demain, Alain, Brest.
6: Oui. Ça dans la fosse de mon livre.
8: Tout le monde va tomber dessus. Hein.
6: Ouais. Oh, c'est sale.
8: Heureusement que tu vas rester enfermé. Hein. Mais, enfin, je veux dire, dans le sens où tu sors pas.
6: Je répète à fond.
8: Brest, là, on cartonne, ouais. Je vais faire une soirée, d'ailleurs, au mois de mai, juin. Tu seras de la partie, je t'inviterai. Tu seras avec
6: plaisir.
8: Toi. Ah, ouais, c'est un carton total, en plus, Brest. Ça marche bien, Fun Radio, là-bas.
7: Ouais.
8: Ah, oui, là, franchement. On va faire un gros carton, Alain. Merci mille fois.
6: C'est à toi de te remercier et puis à toute ta valeureuse équipe.
8: Franck, tu comprendras bien que ce soir-là, tu reconnais, tu ne faisais pas le poids qu'on.
7: Ah non, là, moi je suis venu en spectateur. Là, je
8: voulais que Franck vienne pour la dernière et puis pour rencontrer Alain.
7: Moi c'est Alain, écoute.
8: Attends, il t'écoute plus, range ton sac.
7: Ouais, c'est pour ça,
6: non, j'écoute.
8: Ah bon.
6: J'étais ravi de te rencontrer, voilà.
7: C'est quand Alain écoute, il parle.
6: Non,
7: merci,
6: mais
7: si Alain, moi aussi, je suis très heureux. T'es un personnage.
8: Ah oui, ça, c'est sûr. C'est vrai. En tout cas, c'est quelqu'un de vrai. Qui vit sa passion à fond, qui est dedans, et voilà. Et donc, on lui donne la possibilité de venir à la radio. On va faire ce concert et Abdel va te faire des morceaux, c'est promis. On va faire son medley, je te le promets, je te le jure. On fera tout pour.
6: Merci.
8: D'accord.
6: Ok.
8: Bon, Myriam, Karim et Stéphanie, vous allez aller en discothèque?
9: Voilà, les coquines.
8: Elles vont aller danser, ça s'est bien passé. Les coquines,
7: Les coquines.
8: Célibataires, les deux.
7: Bah, ça va les draguer à la loco.
8: Karim aussi, quoi, célibataire, au cas où tu voudrais, Franck.
7: Non, c'est quand même beaucoup plus mignonne que.
8: Il est pas mal non plus dans son genre.
7: Il est beau garçon, mais je suis plus sensible au charme des demoiselles.
8: C'est normal, je peux le comprendre.
7: C'est adorable, toutes les deux.
8: Il est en train de ranger religieusement.
10: Tu veux pas me le laisser, Max, pour la nuit, là?
8: Ah,
10: jusqu'à 2h là.
8: Ah non, je vais en avoir besoin. Ah non, allez. C'est l'exclusivité Star System, Evan. Ah non, non, non. Ah non,
10: moi je te. Oh, tu prêtes pas.
8: Moi je te prends pas tes Dedifun. Je te prends rien de tout ça.
10: Oh, les Dedifun qui ressortent.
8: On a encore du travail avec Alain. Il va falloir qu'on fasse un petit peu de la danse dans les locaux pour pouvoir filmer et pouvoir faire profiter les auditeurs de sa prestation et de son talent de danse.
7: Il range délicatement.
8: Ouais. Ah oui, il range. Faut voir, hein, c'est un grand spectacle. T'es encore avec nous Ça boum.
10: Toujours.
8: Ça boum, ça boum. Ça boum, ça boum.
7: Voilà. Et un petit sac pour les
8: mains. C'est extraordinaire. Il range tout, mais religieusement, c'est mignon, c'est beau.
7: Un petit sac Intermarché, il met dedans, après, il remet dans un gros sac. Là, je vais te dire, personne ne peut lui piquer. Hein. Alors là, il y a ses triers, donc il y a la photo, là.
8: Non, c'est normal, c'est des collecteurs. Il y a 10 exemplaires, Franck. Tu fais pas ça avec Bruce Willis, crois-moi. Hein.
7: Non, mais moi, je m'envoie pas ses photos, Bruce Willis.
8: Ouais, en même temps, c'est vrai. Ouais. Bon, allez, on se retrouve demain, 21h, bien sûr. Soyez sages. Bonne fin de nuit, éclatez-vous bien. Et voilà.
11: Bonnes vacances,
8: je voulais dire demain. Bon, voilà, on est là demain, hein, pour la Radio Libre. Ça va être chaud. Le best-of, les meilleurs moments, etc. Les vacances, enfin tout ce qui va avec.
7: C'est les vacances.
10: Bonnes vacances alors.
8: Bah c'est gentil, merci.
7: Tu pars en vacances toi mon salaud.
8: Bah il faut bien par moment. On est obligé, hein. Quand tu prends pas tes RTT, on t'oblige à prendre une semaine de vacances. Donc je le prends avec grand plaisir.
7: D'accord.
8: Je me suis même fait plaisir, j'ai pris un jour de plus, j'ai pris demain, tu vois.
7: Ah t'as pris, t'avais un pont que t'avais pas pris.
8: Ouais voilà, puis c'est pour partir en stop avec 2 sœurs dans le dos, c'est plus simple de prendre 24 heures de plus.
7: Oui, vaut mieux, oui.
8: C'est plus simple. Hein.
7: T'as trouvé un bon hôtel, non? Un petit.
8: Oui.
7: Avec un mur en
8: crépi.
7: En crépu.
8: Tout ce qu'il faut.
7: En crépu
8: avec la moquette.
7: Le gros hôtel, c'est le mur en crépu, tu sais. La moquette qui pluche.
8: Ah oui, c'est bon. Ah oui, c'est très bien ça. Années 50, 60, 70.
7: Ouais, ça j'adore.
8: Très joli.
7: Il range toujours.
8: T'es plus avec nous, Alain.
10: Toujours Mac.
8: Ouais, ici, voilà. Il est encore là.
10: What's up?
8: Voilà.
12: Oh,
13: putain, écoute. Oh putain!
12: Oh là là!
13: Sandrine casse! Oh là là là là!
12: Il a tout cassé! Hein.
13: Arrête! Attends, Christian, dis-lui d'arrêter!
12: Attends, mais.
13: Mais dis-lui d'arrêter, là. Sandrine!
14: Arrête, s'il te plaît, Christian!
12: Oh quoi, moi je pensais passer une bonne soirée là, et je suis vraiment désolé! Hein.
13: Bah écoute, il va falloir arranger le truc, c'est.
14: Ah, au secours!
12: Quoi, qu'est-ce qui se passe?
14: Il est parti chercher une hache, il va défoncer la porte!
13: Aïe!
12: Je suis fou, ce mec! Je le fous, mais c'est pas possible, faut l'arrêter. Enfin, mais t'as de la chance. Il a de la chance que je suis en bas, que je suis dans le sud. Hein.
13: Ah, je suis en train de regarder si j'ai pas un numéro où on peut appeler parce que là ça craint quoi.
12: Ah ouais, mais là il faut arriver à. Hop,
14: bon,
13: bah. Attends, je vais rappeler là, on va appeler la police. On a un numéro de la police, un truc d'urgence quoi.
12: Ouais, super.
13: On va essayer de les joindre, donc on va essayer de les appeler. On sonne. Personne va décrocher quoi.
15: Bonjour.
12: Oui, bonjour.
15: Mademoiselle. Si vous êtes bien sur mon répondeur.
12: Oh là là.
15: Et bon, après le bip, c'est à vous. Bon ben, pour patienter en attendant le bip, je vais pousser une petite chansonnette. Une bière bien fraîche.
14: Qu'est-ce que c'est que ça?
12: J'entends rien.
13: Oh là là là là, qu'est-ce que c'est que ce bordel? Allô? Non, Florent, tu t'es gouré, refais le numéro, t'as dû te courir là. On est tombé chez un particulier. Il est con. Non, refais-en un, attends, vas-y, il faut le refaire.
16: Ma maman, elle est pas là. Ma maman, elle vit toute seule, elle aimerait bien trouver un nouvel amoureux. Alors, surtout si vous êtes un monsieur gentil qui veut bien être mon nouveau papa, vous me laissez un message après le bip sonore.
13: Moi, je vais laisser un message. Bonjour, c'est Max et Sandrine et William. Bah, parlez-vous.
12: Oui, salut.
13: Voilà. On voulait expliquer un truc, on laisse un message sur répondeur parce que bon, c'est un peu compliqué, j'espère qu'il y aura assez de bande. C'est juste pour expliquer à William que Christian n'existe pas et que Christian, c'est moi.
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18: Ouais, le best-of de Max, le Star System continue jusqu'à 19h. 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Appelez dès maintenant le 05 70 5000 ou laissez des messages sur Minitel 3615 Fun Radio, rubrique direct.
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12: 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Jenny arrive, appelez-nous 05 70 5000 et puis Minitel 36 15 Fun Radio, rubrique direct de la ZIC tout de suite avec Trapping des

0: C'est cool ça, Mariah Carey Fantasy sur Fun Radio. Fun Radio 18h-19h pendant toute la semaine puisqu'il est en vacances. C'est un best-of de Max. 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Là, on va parler des Rasta. Ouais, ça va être cool avec Thierry.
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2: On va accueillir sans plus tarder Thierry de Saint-Raphaël, 18 ans. Salut Thierry.
3: Bonjour Max, ça va?
2: Comment vas-tu?
3: Ouais, je voulais vous parler des Rasta, moi.
2: Des Rasta, ouais, vas-y.
3: Ouais, parce que moi, je suis parti, deux ans en Guadeloupe, et j'ai vécu là-bas avec eux, quoi.
2: Ouais.
3: En communauté, parce que les Rasta, c'est des blacks, bon, d'accord.
2: Oh.
3: Mais ils se retirent dans la montagne.
2: Ah bon?
3: Ouais.
2: Comme des Indiens, ils remontent là-haut et tout, et puis ils fument le calumet de la paix.
3: Ouais, ils fument, ouais.
2: Enfin, c'est le cône de la paix, c'est plus le cône, hein.
3: Ouais, d'accord, ouais, ça c'est sûr, ouais. Moi, j'allais là-bas pour chercher mon herbe.
2: Ouais, c'est ça, ouais. Bon, parce que tu voulais faire, t'avais un petit bout de jardin, alors tu allais chercher des graines pour pour planter ton herbe. Et alors, Thierry?
3: Et puis, j'ai vécu avec eux, et puis je trouve que c'est vachement bien, quoi. Avec eux, moi je trouve que c'est super parce que ils vivent, c'est des gens qui vivent. De façon naturelle, quoi. Il faut avoir une bonne. Enfin, moi, les Rasta de Guadeloupe, généralement, on a une bonne opinion d'eux, quoi. Parce que. Enfin, il y a les Rasta de Guyane, eux. C'est
2: Rasta, c'est pas les mêmes, ah bon?
3: Non, c'est pas. Non, parce qu'ils sont. Enfin, eux, ils sont mal considérés parce que. C'est leur philosophie.
2: Ouais.
3: C'est de penser que rien n'appartient à personne, quoi.
2: Ouais.
3: Alors, c'est-à-dire qu'ils peuvent piquer n'importe quoi à tout le monde. Parce qu'ils disent que ça appartient à Dieu, quoi. Ça appartient donc à personne.
2: Ouais,
3: et
2: cool.
3: Qu'ils peuvent tout prendre. C'est pour ça que, bon, mais eux, c'est le monde de Rasta.
2: Yo, man, cool.
3: Mais franchement, Rasta Guadeloupe, moi, je trouvais que c'est pas franchement trop cool, quoi.
2: Yeah, respect.
3: Yes, man.
2: Yes, man, reggae night.
3: Rastafari.
2: Florent, cool.
3: Bon.
2: Zen, peace, quoi. Peace et caca, enfin tout, quoi. Peace.
3: Bon. Enfin.
2: Water. Ouais, cool. Ouais, c'est cool.
3: Voilà.
2: Allez, Florent, vas-y, allez, voilà. On va s'asseoir par terre et on va. Comme ça, on est bien.
3: Excusez-moi, franchement, mais je suis défoncé, quoi.
2: Ouais, on s'assoit par terre, nous aussi. Allez, par terre, là. Mets-toi par terre aussi. Ah, c'est bien, là. Ouais, je suis zen, là. Je vais m'allonger, tiens.
3: Mais c'est des gens, franchement, qui vivent tranquille, ils vivent en paix, hein, eux. C'est pas des gens qui cherchent la merde à personne.
2: Tiens, Florent, fait péter la couverture un petit peu, là. Puis le petit bout de moquette.
3: Des gens qui sont trop cool, quoi.
2: Oh, c'est cool. La petite. Oh là, j'ai un petit peu frais, là. Je suis sous les étoiles, les kids.
3: T'es en train de taper un coup.
2: Oh là là. On a tamisé la lumière dans le studio. J'ai l'impression de voir des étoiles filantes. C'est grand, man. Oh, ouais, c'est cool. Rastaman.
3: Elle est cool, la musique, hein.
2: Oh là là, ça me fait penser qu'il faut que j'achète la vidéo de Rasta Rocket. Putain, ça y est! Je vois des coccinelles rouges! Oh, c'est cool! Putain, et Florent, il a 4 lèvres! Elles sont toutes bleues! Oh, j'aime bien ça, c'est cool!
3: Mais bon.
2: Florent, tu sais, quand je serai grand, je vais ressembler à un hélicoptère!
4: Mais tu voles déjà là!
2: Quand je serai grand, je serai hélicoptère! Et je vole déjà, j'irai loin, j'irai là-haut.
3: C'est pas du tout, n'empêche, c'est pas du tout le même système qu'ici, hein.
2: C'est cool.
3: C'est un système, franchement, trop tranquille là-bas, ils se prennent pas la tête.
2: J'irai vivre dans l'espace, avec les oiseaux et le métro. Je verrai des tuiles géantes, comme celles qui sont sur les toits des maisons. Oh là là, ça serait cool. Je me transformerai en bouche d'aérage. Et puis je pèterai de l'air. Et puis ça serait du bon gaz. Oh là là. Plus tard, quand je serai grand, mon fils, je l'appellerai Coca-Cola. RSP, man, respect. Oh là là.
3: C'est cool ou quoi?
2: Florent, t'as une gueule, on dirait une porte de prison. Sans déconner, je t'ai déjà dit, au éther. On dirait une porte de prison, Florent. Quand tu le regardes partir de dos, on dirait une fuego. Ouais. Ah, je suis bien, je suis dans le bon délire. T'as une tête, on dirait une fuego, Thierry.
3: Hein?
2: T'as une voix, on dirait une fuego.
3: Ah ouais? Ah
2: bon. Rasta cool, allez, voilà. Tu sais quoi?
3: Quoi?
2: Je vais retourner dans le resto, on était avec Florent, on avait bouffé des cantines de CD, c'était excellent.
3: Ah ouais?
2: Ah, je vais te dire, je suis bien, là.
3: Ah ouais? Ah bon, c'est cool, hein? Alors?
2: On me voit pas parce que je suis caché derrière une tulipe, mais... Elles m'ont bien reconnu, hein, les tulipes. Ouh, les tulipes. Oh, cool, et putain, là, je suis bien, là. Oh, c'est Grignot, ça.
3: Ah, moi aussi, je suis tranquille.
2: Ah, c'est Rastaman. Et... Oh, je suis sûr que les gens derrière, ils sont cool à écouter la radio, là. Oh, ce soir, c'est cool, ça va être Rastaman.
3: Ah, ouais. Vous allez faire une soirée reggae ou quoi?
2: Oh, il faut faire péter la musique. Et pourquoi t'as arrêté la musique et... Ah oui. Ouais, mais là, il rate un peu. Vas-y.
3: Du reggae.
2: Mais c'est cool ça, c'est du reggae ça.
3: Mais ouais, mais encore.
2: Encore, ouais, j'en mets encore et encore, mais c'est que le début, d'accord, d'accord, comme il disait Cabrel. Oh, tu sais quoi?
3: Quoi?
2: T'as une tête, on dirait un 16/9e. Ah, c'est cool de démarrer l'émission comme ça, c'est relax quoi. Oh là là, j'ai l'impression que je suis en train de m'enfoncer dans le disque.
3: Ah ouais?
2: Si j'ouvre les yeux là, je suis sûr que je vois plein de téléphones sans fil en train de voler dans l'espace.
5: Non mais reste là, pars pas.
2: Laisse-moi, je suis dans mon délire. Je suis bien là.
3: Tranquille. Le soleil chaud.
2: Ouais, c'est cool. Je vois plein de pneus de route.
3: Ah ouais.
2: Des stations essence à perte de vue.
3: Bah,
2: oh là là. En train de boire de l'essence. Ah oh, c'est cool. Et puis je vois plein de points verts et points jaunes.
3: Moi je suis sur la Côte d'Azur, c'est cool aussi hein.
2: C'est carrément dans
3: le là.
2: Moi je te l'anime une soirée. Bon Thierry,
3: ouais.
2: Rasta et puis respect hein. Yeah, cool, Rastaman, prochain best-of de Max, c'est demain à 18h. Attention, dans moins de 5 minutes maintenant, Jenny arrive, libre antenne 05 70 5000. Tout de suite, Zazie, restons zen. Cool, man.

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2: C'est un très bon plan, ça.
3: Bonjour, Jenny.
2: Bonjour, bonjour, Arnaud. Salut, Karine. Salut, tout le monde. Bienvenue encore une fois. Bonne nouvelle pour les fans de Nirvana. Il y aura peut-être bientôt un nouveau single.
3: C'est vrai.
2: Ah, je t'assure. Hein.
3: Voilà.
2: Et en fait, tout le monde dit, oui, comment c'est possible, etc. Mais en fait, c'est un single qui est déjà sorti à peu près. En fait, c'était un single en cadeau sur un CD de Nirvana qui s'appelle Heartshaped Box. Donc, en fait, c'était un CD en plus qu'on donnait parfois à certaines. C'est du numéroté, tu vois.
3: Ouais, ouais, des séries limitées.
2: Voilà. Et en fait, c'était écrit par le batteur Dave Gold. Et en fait, ça risque de sortir. Ça s'appelle Marigold. Et ça joue beaucoup en ce moment sur K-Rock. Tu sais qu'il y a la radio à Californie qui est beaucoup écoutée.

0: Tu veux parler de quoi dans un instant?
1: Moi, je voulais parler des allumeuses.
0: Des allumeuses?
1: Ouais.
0: Parce que tu en es une ou parce que t'aimes pas trop ou...
1: Ah non, non, moi j'en suis pas une. Non, non, je veux parler justement des allumeuses.
0: D'accord.
1: En général.
0: Ok, mais bon, tu bouges pas. On va parler avec toi dans très peu de temps. Dans le milieu, on va écouter Robert Miles avec Children. Et n'oublie pas, si vous voulez nous appeler, vous pouvez au 0575000. Et n'oublie pas le Minitel, 3615 Fun Radio Ruby Direct, où on voit Sandrine, Liam, Lily, etc. Donc salut tout le monde et appelez-nous.

0: Robert Miles sur Fun Radio avec Children et Pauline Minitel raccroche, on va essayer de t'appeler. Et maintenant on est en compagnie de Nabila qui a 19 ans de Chartres. Salut Nabila.
1: Salut.
2: Ça va Nabila.
1: Ça va et toi?
0: Ça va très bien. Alors ouais. raconte.
1: Ouais, alors moi voilà, je voulais parler des allumeuses.
2: Ouais.
1: Ça m'énerve les allumeuses, franchement ça m'énerve.
2: Pourquoi?
1: Quand je les vois en boîte en train de danser, vas-y casse-toi un mec et puis après elle les jette au bout de... Non mais franchement...
2: Bah c'est bon délire.
0: Est-ce qu'elle t'énerve ou est-ce que toi t'es simplement jalouse?
1: Ah non, moi.

0: pas jaloux.
1: Oh, j'adore. Non, non, non, non, non, non, non, non. Pourquoi tu, pour toi, c'est quoi le comportement idéal d'une fille?
0: Ben, je sais pas. Bon, par exemple, t'as un mec, tout. Tu sors avec le mec, et puis c'est bon, quoi. C'est pas la peine. Vas-y, je t'allume, et puis après.
1: Non, mais quand tu dis allume, tu parles de quoi, en fait? C'est les filles qui. Le mec, il a l'impression que la fille vouloir aller très, très loin, et à la fin de la soirée, elle laisse tomber. C'est ça,
0: voilà, voilà. En fait, il faudrait qu'elles assument. Je sais pas, c'est pas j'allume, et après, jette.
1: Oh, je sais pas, tu sais, quand on est jeune, c'est un comportement que tout le monde a, ça s'appelle du flirting, c'est pas vraiment allumé. Hein, c'est...
2: Et attends, encore, c'est bien, parce qu'apparemment, elles sortent avec le mec, mais il y en a qui allument et qui ne sortent pas du tout avec le mec, quoi. Et ça, ouais. c'est le pire, en fait.
1: Et toi, actuellement, ouais. Tu as un copain, Nabila, ou pas?
0: Non.
1: Non?
0: Non, non.
2: C'est pour ça que c'est peut-être un peu...
1: Il y a un peu de jalousie, là, d'ailleurs.
0: Non, non, non, il n'y a pas de jalousie,
1: si,
0: non, non, non.
1: Si, si, si.
2: T'es bien physiquement, ou alors t'as des problèmes?
0: Non, non, ça va.
2: Ça va?
0: Non, ça va, ouais.
2: Bon, comment ça se fait que t'es célibataire, alors?
1: Oh, alors, à 19 ans, toi, t'es pas célibataire, toi?
2: Ah non, non, moi, non.
1: Ah oui, excuse-moi, Arnaud a toujours une copine. Attends, à 19 ans, il n'y a rien de mal d'être célibataire, à mon avis.
0: Bah non, pas du tout.
1: Voilà.
0: La preuve.
1: Bon, on est tous d'accord.
0: Voilà.
1: Bon, ok, mais merci beaucoup, Nabila.
2: C'était super.
1: À bientôt.
2: Salut.
1: Au revoir.
2: Salut.
1: Sandrine Oza La Ferrière.
3: Salut, Denis.
1: Ça va?
3: Salut, Arnaud. Ouais, ça va.
2: Arnaud.
1: Non, Arnaud, pas Arnaud.
3: Oui, excuse-moi, je me vois.
2: Tu peux parler, je sais pas...
1: un peu plus fort.
2: Dans ton téléphone, enfin, je sais pas, fais quelque chose, parce qu'on a l'impression que tu parles dans une boîte de conserve.
1: Vas-y, Sandrine.
3: Ouais, bon, mon problème, c'est... je suis jamais sortie avec un mec.
1: C'est normal, t'as 14 ans.
3: Bah ouais, mais quand même...
2: Bah t'as le temps.
3: Ouais.
1: Et y a quelqu'un qui te plaît actuellement?
3: Bah, non.
1: Bah alors, y a pas de problème.
3: Bah ouais, mais on se fait larguer et tout, et puis après, ils vont pas plus loin.
1: Qui, quoi,
2: oh là là, c'est compliqué.
1: Qui t'a fait larguer, quoi?
3: Par exemple, on va à la piscine.
1: Oui.
3: On se fait larguer par des mecs, et à la fin, ils viennent nous dire salut et tout.
1: Mm-hmm.
3: Et puis après, c'est tout, il n'y a plus rien.
1: Ouais, mais comment ça? Attends, peut-être tu malinterprètes. Quand tu dis tu te fais draguer, qu'est-ce qui te fait, ce garçon?
3: Bah...
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5: Attends. Alors pourquoi les Belges vont-ils dans le désert avec une portière de voiture?
6: Avec une portière de voiture, je ne sais pas.
5: Alors devine un petit peu.
6: À votre avis, là, quelqu'un peut. Je sais que vous allez faire des trucs en même temps, mais pour me donner.
1: On peut répéter.
5: Pourquoi les Belges vont-ils dans le désert avec une portière de voiture?
6: Alors là, j'avoue que je sèche, je te le dis tout de suite, Françoise. Pour aller plus vite?
5: Non.
6: Je ne sais pas. Je ne sais pas, Françoise, donne la réponse.
5: Alors, pour ouvrir la fenêtre quand il fait chaud.
6: Pas mal. Elle est pas mal. Deuxième histoire, Françoise, t'as le droit.
5: Aide-moi, Néné.
6: Néné, c'est René. Eh, René, merde. René, sur le coup, merde.
5: Quel est le point commun entre une femme et un ascenseur?
6: Entre une femme et un ascenseur, oui, on appuie sur le bouton pour monter, c'est pas ça, un truc dans ce genre-là, hein?
5: Ouais, c'est à peu près ça, ouais.
6: C'est quoi la réponse exacte?
5: Tu mets le doigt où t'habites.
6: Voilà! Exact! Ensuite, une autre!
5: Alors, une autre. Comment appelle-t-on le sexe de la femme?
6: Normalement, le vagin, le clitoris, le...
5: Non.
6: Je sais pas.
5: Bah, vas-y, cherche un peu.
6: Je sais pas. La caverne?
5: Non.
6: La cramouille?
5: Non.
6: Le vagin?
5: Non.
6: La grotte?
5: Non.
6: La moule?
5: Non.
6: Qu'est-ce qu'on pourrait dire? les catacombes?
5: Non.
6: Je sais pas, les locaux de fun?
5: Non. Pourquoi les locaux de fun?
6: Parce que on est en sous-sol, que ça pue l'urine et que ça sent la chatte humide.
5: Non.
6: Et la bite...
5: C'est simple pourtant. Hein,
6: je ne sais pas, vas-y.
5: C'est l'enfer,
6: pourquoi?
5: Ça tend la bite.
6: Dis donc, François, tu devrais plus souvent aller dans des soirées et dans des banquets en fin de soirée, te mettre debout sur la table et puis raconter des histoires drôles, parce que t'es vraiment drôle, hein, quand tu les racontes. Hein.
5: Bah, Derrière moi. Hein.
6: Tu es la seule femme qui, quand tu prends une histoire drôle, tu la racontes et ça devient une histoire triste.
5: Ah bon?
6: Allez, une autre, Françoise.
5: Alors, une autre.
6: Vas-y.
5: Alors, c'est une histoire de pouce.
6: D'accord.
5: De pouce.
6: D'accord.
5: Alors, c'est une belle femme qui a un enfant qui s'appelle Pouce. Qui s'appelle Pouce. Alors, cette bonne femme, elle envoie Pouce chercher un morceau de pain à la boulangerie, automatiquement. Bon, alors Pouce, il y va. Il se dirige vers la boulangerie.
6: Mm-hmm.
5: Et il rencontre une pute.
6: Mm-hmm.
5: Et la pute a dit, Pouce, tu peux me donner 10 francs, s'il te plaît. Alors, pute, il hésite un peu. Et puis, la bonne femme, je veux dire la pute, a dit, bon, bah, si tu me donnes 10 francs, je te fais voir mes seins. Alors, bon, Pouce, qu'est-ce qu'il fait? Bon, bah, il donne 10 balles. Il donne 10 balles. Et puis, bon, bah, il retourne voir sa mère. Et puis, il dit, maman, j'ai perdu les 10 francs. Alors, la mère, bon, bah, elle est un peu vexée sur les bords. Elle lui donne 10 francs encore. Bon, Pouce retourne à la boulangerie. Il rencontre encore toujours la même pute. Alors, la pute, elle lui dit, donne-moi 10 francs, je te fais voir ma toutounette. Alors, demain, tout est net, bon, qu'est-ce qu'il fait? Il lui donne encore 10 balles. Et puis, il retourne voir sa mère. Il dit, maman, j'ai perdu les 10 balles. Alors, la mère, bon, un peu... ça commence vraiment à la faire chier. Elle lui donne un billet de 20 balles. Et puis, Pouce, qu'est-ce qu'il fait? Il retourne à la boulangerie, il rencontre toujours la pute. Et de la pute, bon, la pute, elle lui dit, tiens, Pouce, tu me donnes 20 balles, à ce moment-là, on fait l'amour. Donc, il fait crac-crac. Et puis, bon, bah, le temps passe, et tout. Le temps passe. Et sa mère, elle sort, elle commence à s'inquiéter, elle court un peu partout. Elle crie, Pouce. Alors, Pouce répond, mais je peux pas. C'est qu'est-ce que je suis en train de faire? Voilà.
6: Quelle ambiance!
5: Ouais, je sais, il y a l'ambiance, quoi.
6: Quelle ambiance, Françoise! Je ne sais pas s'il faut... Oh là, pas trop. Je ne sais pas s'il faudrait absolument qu'on en raconte une troisième.
5: Non, c'est bon, ouais.
6: Ah, je crois qu'on va s'arrêter là. Non, je crois que là, on va s'arrêter sur cette bonne note. Françoise, franchement, si un jour on était amené à arrêter notre rubrique, j'espère que rubrique coup de gueule, tu devrais faire une rubrique histoire drôle. Hein.

0: moi, j'ai pas regardé ce matin. J'ai décidé que maintenant, je vais être calme. Maintenant, je préviens d'une chose. Les points saisonnés, les i et les bars sur l'été, le premier ce soir, tu viens me faire chier lors du débat,
1: ouais,
0: il va casser. Non, non, mais tu vas pas commencer, ça va être clair. Toi, Tony, tu la fermes. Vous la fermez tous les deux. Ouais, c'est bon, Tony. Tony, vous le direz.
2: Non, Tony, tu dégages.
0: Bon, alors, la première question. Attends, t'es qui, toi?
2: Moi, c'est Tony. Moi, je sais qu'on
0: dira. Eh ben, Tony, bonne nuit. Là, vous allez la fermer, parce que là, c'est pas le thème du débat.
3: Allô, Gérard, allô.
0: Ouais, qu'est-ce que t'as, toi?
3: Bah, je te pose la question, quoi.
0: Attends, t'es qui, toi? Pour l'instant, c'est moi qui mène les débats. Question suivante, pour l'instant, vous allez la fermer, là.
3: D'accord.
0: Vous allez vous calmer, maintenant. Non mais attends, alors là je vais vous dire une chose. Là je vais prévenir. Non mais sois prévenu Marcel.
3: Ouais.
0: Tu vas déjà commencer par être poli parce que je suis poli ce soir. Ok. Alors tu la fermes. Jean-Luc. Jean-Luc.
3: Oui,
0: Gérard. Tu retournes chez toi et c'est bon. Oh, 6 minutes. Bon, oh. On commence le débat et on se calme. Auriez-vous Oh, c'est bon. Oh, tu la fermes derrière, s'il te plaît. Auriez-vous envie d'avoir une relation bisexuelle?
4: Oui, c'est Caramel, moi je veux répondre.
0: Bon, alors Caramel, déjà, tu vas commencer par te calmer un petit peu. Manière, moi je t'emmerde, ok? Bon, c'est fini là, ce bordel ou quoi? Bon, c'est bon, je peux poser ma deuxième question.
2: Mais Gérard, tu restes poli quand même.
0: Oh, c'est bon, toi, tu la fermes derrière, s'il te plaît.
4: Maintenant, tu nous as dit que Christine, elle était bisexuelle.
0: Alors, c'est qui vient de dire ça? Alors, là, bon, Philippe, tu reprends tous les mecs au standard, le premier. Tu demandes qui a dit Philippe et tu le vires. Allez, hop, tu les vires. Ah, c'est bon, avec Christine. On t'arrête. Ouais, maintenant, vous allez me fermer. Je commence à en ras-le-bol de vos conneries. Alors, 36 cases du là, vous commencez à me casser les couilles.
5: Oh,
0: vous envoyez les réels. Maintenant, vous me faites chier. Il est hors de question que je continue dans les conseils de travailler comme ça. Ça, c'est terminé. Je ne fais plus de débat pour jeudi. C'est terminé.
6: Bon, c'est simple. C'est clair et net. Ça va aller vite. Je préviens toute personne. Et là, je m'adresse à tout le monde. Donc je préviens toute personne. La prochaine fois que je reçois un courrier en me disant qu'un remix est passé, ça se termine là au tribunal. Je tenais à vous informer que je vous lance un ultimatum d'une semaine. Donc il est clair et net. Donc je préviens ce soir. Si j'entends encore une fois entendre le mot Gérard,
1: ouais.
6: C'est simple, c'est clair et net.
1: Ouais.
6: Comme à limite, j'arrête tout. Point final à la ligne.
4: Bah moi je suis plutôt simple, tu vois, quand on me dit avec ou sans, moi je dis sans, c'est
1: déjà
4: clair.
1: D'ailleurs
4: clair.
1: Je vais te rassurer tout de suite, je vais te convaincre que tu sens mauvais. Hein.
4: Parce que moi j'arrive au café, tu sais, on me dit un café avec ou sans sucre, je fais un café avec sucre, mais sans café, avec du lait plutôt.
1: Non, moi je te le redis, tu sens mauvais, donc ça tombe plutôt bien que t'es dans la catégorie sans Goldorak.
4: Ouais, moi je suis carrément avec.
1: Oh, ça pue, qui c'est qui pue là?
4: C'est Albert.
1: Ouais, mais Albert il pue aussi, bon.
4: On va pas manger de couscous, mais de la didas.
1: Bon, Goldorak.
4: Ouais, ben moi je suis carrément avec, quoi, je suis à 100% pour avec.
1: T'es 100% pour ?
4: 100% pour avec.
1: Ah, t'es 100% avec.
4: Ouais.
1: D'accord. Tony ?
7: Oui, moi aussi je suis avec, mais moi comme j'ai pas trop de jeux de mots, ce que je propose c'est d'insulter Albert.
4: Ah, ça peut le faire.
1: Non, ouais. non, attendez, je vous ai prévenu tout de suite, je vous assure que je me gênerai pas à vous dégager.
7: Je plaisante.
1: Albert, bonsoir.
8: Bonsoir.
1: Alors, toi t'es plutôt quel style, Albert ?
8: Moi je suis plutôt sans.
1: T'es plutôt sans, c'est-à-dire ?
8: Avec ou sans capote, moi je préfère sans capote.
1: Ça c'est sans capote une fois qu'on a fait le test, parce que ça c'est dégueulasse ce que tu viens de dire, Albert. Hein. On va pas inciter les jeunes à faire sans capote, on vous demande de le faire sans, parce que c'est vrai que c'est plus agréable. Et une fois que vous avez fait les tests et que vous êtes sûr que vous n'êtes pas séropositif, ou en tous les cas vous ne pouvez pas, enfin vous êtes sûr de pas avoir du danger vis-à-vis de votre partenaire, hein, Albert.
8: Ah, tout à fait.
1: Ouais, parce que là, c'est très dangereux ce que tu viens de dire. Hein. C'est quand même quelqu'un d'inconscient. On dirait pas, on voit vraiment que tu parles comme un gamin de 20 ans.
8: Ouais, hein. Également.
1: Moi, je voulais savoir qu'est-ce que vous pensez si je vous dis sans façon.
5: Bah, avec plaisir.
8: Sans contrefaçon.
5: Non, avec plaisir, avec plaisir.
1: Alors c'est ça qui est assez spécial. Vous m'expliquez qu'est-ce que vous pensez justement quand quelqu'un vous demande quelque chose, il dit non sans façon, puis lui il dit bah c'est que sans façon, c'est-à-dire t'en veux pas et toi il te répond avec plaisir.
5: Bah, le mec il est sans voix, c'est clair.
7: Là il y a une contradiction.
8: Non bah, moi je comprends pas la question.
5: Tu peux nous expliquer Albert
7: la question?
1: Comment ça Albert tu comprends pas la question?
8: Bah non, sans quoi?
5: Sans contrefaçon.
1: Sans contrefaçon.
7: T'es pas dans le délire, Albert.
5: T'es quand pas un garçon,
7: toi,
5: Albert.
7: Sans façon.
1: Toi, tu dis sans façon.
8: Ouais, mais moi, c'est sans contrefaçon.
7: Non, sans façon. Tu réponds avec.
8: Bah, avec. Sans.
5: Délire.
7: Non.
1: Je ne comprends pas, là, Albert. Oh là là. Toi, t'es sans contrefaçon, Albert. Explique-nous pourquoi t'es sans contrefaçon.
7: Parce que t'es un garçon.
1: Attendez, mais c'est à lui de répondre, c'est pas à vous. C'est
7: pardon.
1: Albert.
7: Pardon.
1: Ouais. Bon, est-ce que. Pourquoi quand t'es sans contrefaçon, c'est quoi?
8: Bah, je sais pas.
1: Alors t'es idiot à ce point-là que c'est-à-dire que toi tu dis que tu es quelque chose et quand on te demande d'expliquer pourquoi tu es ce quelque chose t'es pas capable de répondre.
8: Ben non.
1: Pourquoi?
8: Parce que je sais pas ce que ça veut dire.
5: Il a bu Albert ou quoi?
1: J'ai l'impression ouais.
7: Albert quand il réfléchit pas avec sa tête, il réfléchit sans sa tête tu vois donc.
8: Non mais moi je réfléchis sans queue.
1: Ah ouais sans arrêt ouais mais tu devrais réfléchir avec de temps en temps ta cervelle quand même Albert.
8: Ah, tout à fait.
1: Bah, ouais, tout à fait. Tony.
7: Oui.
1: Toi, tu m'as dit que t'étais plutôt avec.
7: Oui.
1: T'étais avec qui au début?
7: Moi, je suis avec les filles au début.
1: Mm-hmm.
7: Ensuite, je laisse tomber.
1: Ouais.
7: Et je les mets sans dessous.
1: Ouais.
7: Ah non, je suis pas d'accord. Mais tu me laisses parler, s'il te plaît.
1: Ouais.
7: Et sinon, je voudrais qu'on parle un peu des avec-abri. Parce qu'on parle toujours des sans-abri.
1: Oui, c'est vrai, t'as raison, c'est vrai.
7: Pourquoi non, mais... on parle pas des avec-abri?
1: C'est vrai, pourquoi faut toujours mettre le point sur les sans-abri? Pourquoi faut toujours qu'on mette en avant ceux qui n'ont pas les moyens, ceux qui sont sans rien qui sont... On peut pas parler... on pourrait faire une campagne de presse pour dire, voilà... que quelqu'un aille investir 4-5 millions en 4x3 pour dire voilà, les avec abri, Tony a raison, c'est-à-dire les gens qui ne sont pas dans le besoin.
7: En plus l'avantage avec les avec abri, c'est pas besoin de les ramasser avec les bus quoi, parce qu'ils sont déjà chez eux.
1: Bah évidemment on n'a pas. L'avantage de ces gens-là, c'est qu'on n'a pas besoin de leur trouver un toit.
7: Voilà, pas de soupe.
1: Parce qu'ils sont avec abri.
7: Bah voilà.
1: Bah voilà. Mmh. Qu'est-ce que t'en penses Albert?
8: Albert, il en pense que
1: Parce qu'on s'en fout un peu des sans-abri, tu sais, des SDF.
8: Ouais, mais il y a des sens uniques.
1: Non mais aucun. Qu'est-ce que tu insinues par là? C'est-à-dire que la solution est sens unique, c'est-à-dire qu'on est obligé, on trouvera pas de solution?
8: Ah bah ouais.
1: Mais est-ce que tu vois tu... sans abri ou des gens qui sont avec abri, des gens qui sont pas dans le besoin, qui ont plein d'argent et qui n'ont besoin de rien?
8: Oh bah, il y a des sens uniques et puis après il y a.
1: Non, je crois qu'il a pas compris la question.
8: Ouais,
1: je pense que je lui ai demandé s'il part en vacances, faut qu'il me réponde à la question. Tu pars en vacances, Albert?
8: Attends,
1: disons que
8: sans interdit.
1: Hein?
8: Sans interdit.
1: Non mais d'accord, on a bien compris que tu voulais essayer de nous faire des jeux de mots. Avec le mot 100, on a bien compris. Je peux t'en faire un, moi. 101, 102, 103, 104, 105.
8: Ah, mais 100 balles la passe avec qui tu veux.
1: D'accord, ok. Albert, est-ce qu'il faut maintenant que tu répondes aux questions? Parce qu'on va croire que tu fais partie des... Hein?
5: Des habituels.
1: Des habituels.
7: Et Rémi aussi, le pauvre Rémi. Il a 100 familles, lui. Pourquoi il ne faut pas enfiler une ou deux familles aux autres gens qu'elle en... Il a 100, lui, le pauvre. C'est incroyable, ça.
1: Bon, s'il y a des gens qui veulent réagir sur ce dit à ce débat, si petit à petit ils commencent à comprendre, on aimerait bien effectivement rentrer un petit peu plus dans les détails de ce sang avec. Un débat, bien entendu, qui n'a ni queue ni tête et qui ne sert à rien. C'est même plus de deuxième degré, c'est de l'absurdité totale. Vous nous appelez au standard de Fun Radio 0800 70 5000. Jean-Luc. Tu connais ça? Ah, ça me rappelle Gérard le jeudi.
7: Ouais. Gérard.
1: Ouais. Jean-Luc.
7: Ah, Albert.
1: Jean-Luc.
7: J'écoute.
1: Jean-Luc, toi, t'es plutôt?
7: Moi c'est Jean-Luc, c'est pas plutôt.
1: Ah, ok. Tu passeras le bonjour à Mini.
7: Que ça s'éclate.
1: Alors Jean-Luc.
7: Moi je suis 100.
1: Toi tu es 100.
7: Oui.
1: C'est-à-dire?
7: C'est-à-dire que je suis venu avec toute ma famille.
5: Avec
7: et donc on est 100, tu vois, voilà.
1: D'accord. Et vous êtes
7: 100. Alors il y a Francis.
1: Oui.
7: Il y a Jean aussi parce que Jean.
1: En parlant de Francis, est-ce que tu es Santiago?
7: Ah non, moi je suis... Ah non, Thiago, non.
1: Pas
7: plutôt
1: du tout.
7: Sanglier.
1: C'est pas mal. Qu'est-ce qu'il y a?
8: Je suis un sans queue.
1: J'ai pas compris, cœur. C'était pas
5: sans
1: drôle, cœur. Albert.
7: Ouais.
1: Aucun rapport, aucun jeu de mots.
7: Ça a vraiment sans queue ni tête, ce qu'il dit, lui.
1: Ouais, c'est vrai que là, de ce côté-là, là, j'ai un petit problème avec notre ami Albert, là, quand même. On accueille Marie-Jeanne, 18 ans, de Tours. Bonsoir, Marie-Jeanne.
9: Bonsoir, Marie-Jeanne.
1: Salut, Marie-Jeanne.
9: Ça va?
1: Et toi?
9: Oui. Bien, bon,
1: Marie-Jeanne, on t'écoute. Toi, t'es plutôt du côté sang.
9: Plutôt sang,
7: comme moi.
9: Mais
1: c'est...
9: on parlait de Santiago, moi je suis plutôt sans culotte, tu vois. C'est...
1: Oh, d'accord. Et alors?
9: Oui. Bah, je sais pas, tu peux faire plein d'amalgames comme ça, c'est...
1: Non, mais on peut parler d'autre chose que de faire des jeux de mots toujours avec des avec ou sans.
9: Sérieux,
1: hein. Hein.
9: Sérieux?
1: Ouais.
9: Bon, bah sérieusement, je sais pas, t'es plutôt du genre à perdre ton sang-froid ou...
1: T'as on peut changer, par exemple, tu t'es déjà fait enculer par 100 mecs?
9: Ah non, non,
7: on est pas à la place. Hein.
1: Bon, et au moins avec une bite, alors.
7: La merde.
9: Mais c'est tout petit chez moi. Hein.
1: Ah, quoi, tu parles de ton anus? Ou tu parles de ton appart?
9: Bah, je sais pas. Toi.
1: Je ne sais pas, moi je parle d'enculé de plus.
9: Pas, mec,
1: Tu dis que c'est tout petit chez toi.
9: Ah bah oui.
1: Comme dirait l'autre, on peut rester toute la soirée devant la vitrine, mais on n'a pas le droit d'entrer dans le magasin.
7: Tu as une grosse bouche?
9: Normal, moyen. Sans. Enfin bon, sans mec, sans contrefaçon encore.
7: Ouais, sans plus.
9: Ouais, sans plus, ouais.
1: Qui a dit ça?
7: C'est Albert.
1: Ah, pas mal, Albert. Ah. Sans plus, ça, c'est bon, ça. C'est vrai, tu fais combien de tours de poitrine?
7: Du sang.
9: 95.
1: 95, mais donc tu fais pas du sang.
7: Non, c'est avec brio.
1: Hein? Quand je vous dis avec brio.
7: Avec brio.
1: Avec qui?
7: Bah, brio.
1: Ah, bah, avec brio, voilà, c'est une bonne réponse. Donc là, on est plutôt du côté avec, quoi. Pourquoi, à votre avis, faut-il absolument qu'un crétin d'animateur fasse un débat complètement débile sur le avec ou sans?
7: Moi, je comprends pas, comme
1: vrai. Non plus, mais attends, je t'avoue franchement que quand on a décidé de faire un débat sur le avec ou sans, je savais qu'on allait ramer, mais à ce point-là, comment ça se fait?
7: Il y a sans animateur et avec animateur.
1: Ah, heureusement qu'Albert est là quand même pour mettre un petit peu d'ambiance dans ce débat.
9: Il y a
1: parce
9: plusieurs centaines d'auditeurs, je crois.
1: Plusieurs...
7: Il y a sans mon cul comme ils sont bons,
9: au moins.
1: Oh,
7: sans
1: façon. Ah, mais moi non plus, sans façon, c'est le cas de le dire parce que là, sentir le cul d'Albert.
9: Ouais, avec le pot d'Antarctique dessus.
1: Ouais, voilà. Ouh là là.
7: Gégé va pas être content, parlez pas de ça.
1: Hein?
7: Parlez pas de ça, Gégé va pas être content.
1: Ah non, mais là.
7: En plus, s'il écoute, Gégé.
9: Moi, je suis pas d'accord, je suis la seule fille, on parle même pas de sentiments, quoi.
7: Et on parle de la manière, il y avait que sentiments quand. Attendez,
1: on laisse parler.
7: Moi, je vais vous dire une chose.
1: Albert va parler des sentiments. Parle bien devant ton micro, Albert.
7: Mais quand la nana a la serre à gna gna, on peut pas faire l'amour sans serre à gna gna.
1: Comment ça? Attends. Quand la nana a serre à gna gna, elle peut pas faire l'amour sans serre à gna gna. Là, j'ai pas compris, là. Hein.
7: Non, mais avec ou sans. Moi, je préfère faire l'amour avec serre à gna gna que sans gna gna.
10: Qu'est-ce qu'il écrase, lui?
1: Albert, tu veux dire que toi, tu préfères quand t'as la bite rouge que quand tu l'as normale?
7: Bah ouais.
1: Ah bon, pourquoi?
9: C'est semblant, hein.
1: Pourquoi?
7: Parce que quand
1: il s'auto-suce
7: après, c'est meilleur.
1: Bah
7: ouais, voilà.
1: Ah, tu
10: t'auto-suces. Ou alors tu vas à l'autre après.
1: Elle avait raison, là, elle disait un petit truc très intéressant, la petite Marie-Jeanne, là,
9: ouais,
1: qu'est-ce que tu disais?
9: C'était assez sanglant quand même.
1: Ouais, c'est vrai que c'est assez sanglant. Ouais, c'est vrai. Pourtant,
10: mais
1: non, pourtant, je suis pas.
10: Jamais sanglant, hein,
1: J'allais le dire, c'est pas. C'est
10: un peu rapide.
1: C'est un peu sanglant au niveau du rouge, mais ça se fait toujours avec un gland quand tu pénètres le vagin avec une bite.
9: Ah bah, vaut mieux pour le mec surtout. Hein.
1: Bah, pour la fille aussi, parce que quand même.
9: Bah, quand même, enfin bon. A priori, nous, on peut changer plus vite.
1: Alors,
7: il y a Samboul aussi.
1: Oui, bien sûr.
7: Il
1: y a Sandy aussi.
7: Sandy, oui, ouais.
1: On a
7: pas... Sandy, c'est avec boule.
9: Avec
1: ou Sandy. On n'arrête pas de me le dire sur Minitel avec Sandy, avec Sandy.
10: Mais
1: elle
10: n'est pas en Belgique, Sandy, avec nous. Elle est dans le car, dans la soute, ouais, je crois que...
1: C'est possible.
10: Ah,
1: ben, de toute façon, il y en avait une bonne quinzaine qui lui ressemblait. Hein. Bon, alors, Tony...
7: Oui, c'est dur, c'est dur.
1: D'abord, bonsoir.
7: Bonsoir.
1: Quelle heure il est?
7: J'ai pas l'heure.
1: Ah, j'ai pas regardé ce matin. Quand même, j'ai cru qu'il allait le lire. Ça serait bien qu'on essaie de joindre Gérard quand même. Si vous pouvez réussir à l'avoir à l'accueil, parce que je crois qu'il est là-haut avec Sandy. Pardon?
7: Tu veux le numéro portable? Non,
1: non, ça va aller. Sans chemise, sans pantalon.
7: Et sans complexe. Hein? Sans culotte ou sans soutien-gorge.
1: Voilà, exactement. Je savais qu'on allait galérer avec ce débat, mais je savais pas qu'on allait galérer à ce point-là. Et je trouve ça quand même sympathique. Donc, pour être bien lourd, on va encore rester un bon petit quart d'heure. Hein.
7: Voilà. Ouais.
1: On va essayer vraiment d'aller le plus loin possible. S'il y a des gens quand même qui veulent essayer d'apporter un petit peu de dignité et de gaieté dans ce débat, qui n'hésite pas à nous appeler. C'est ce que fait Sandra tout de suite. Attention, je vous demande de vous pousser un peu. 18 ans de Paris. Bonsoir, bébé.
11: Allô.
1: Bonsoir.
11: Ça va?
1: Et toi?
11: Ouais.
7: Je sais pas, j'ai pas regardé ce matin.
1: Oh, on dirait GG.
7: Ah ouais.
1: Je te présente Albert.
11: Salut.
7: Salut.
11: Bon bah.
1: Tony.
7: Bonsoir.
11: Bonsoir.
1: Goldorak.
12: Salut toi.
1: Et Jean-Luc. Salut.
7: Bon bah, bonsoir. Hein.
1: Bon. Ouais, alors, Sandra, qu'est-ce qui t'amène?
11: Eh bien, je constate que Fun Radio, c'est vraiment son foie niloir.
1: Je suis mort de rire.
11: Ouais,
1: encore. Mais encore.
11: Mais encore, je m'appelle Sandra, comme vous l'avez constaté.
1: Ouais, donc sans.
11: Donc sans. Mais mm-hmm. comme m'a dit Manu, est-ce que la couverture s'est gratte?
1: De quoi?
11: Manu m'a posé une très bonne question hors antenne. Il m'a demandé si la couverture s'est gratte.
7: Oui, parce que
1: Sandra,
7: par rapport à la couverture.
1: Oh, d'accord.
11: C'est marrant, Manu.
1: Oh, d'accord. Elle est pas mal. Elle est bien. Moi, j'aime bien. J'aime beaucoup. En tout cas, ça me fait bien plaisir, quoi.
5: Max, t'as déjà été à San Francisco?
1: Oui, j'y suis allé deux fois, ouais.
5: Ah, bien. Ouais,
1: avec une...
5: Ah, mais Santiago, c'est mieux quand même. Santa Monica, c'est pas mal, hein.
1: Non.
10: Santa Barbara.
5: Et San José.
1: Ah, attendez, qu'est-ce que j'ai entendu?
5: Santa Barbara.
1: Qui a dit Santa Barbara?
5: Albert.
1: Qui a dit ça? Albert. Albert, il me semble l'avoir déjà entendu. C'est pas le mec de Saint-Malo. Enfin, compte, t'es pas de Saint-Malo, Albert?
5: Ah, c'est moi qui est de
11: Saint-Polo.
5: Santiago. Santiago, c'est moi.
1: Albert,
10: sans parfum.
1: Albert, t'es pas de Saint-Malo?
5: Ah, c'est tout à fait.
1: Ah, je t'ai reconnu.
5: Moi, je dirais, Albert, c'est une sangsue.
10: Non, mais une voix sangsue.
1: Alors, Albert, en deux mots, avec ou sans, toi, t'en penses quoi du débat?
5: Ben, je préfère sans. Parce que c'est meilleur sans.
1: Sans quoi?
5: Ben, sans tout.
1: Sans quoi, par exemple?
5: Sans pantalon, sans chemise.
1: Ouais.
10: Sans cerveau.
5: Sans cerveau.
10: Ah, mais il y a vélo aussi.
1: Mm-hmm.
5: Ouais, mais sans string.
1: Sans, ouais. Enfin, sans trop tout nous dévoiler.
10: Sans se laver.
11: Et sans caleçon.
1: Sans se laver.
5: Sans caleçon, c'est meilleur.
11: Sans caleçon, c'est pas mal.
1: Sans enlever sa culotte quand on pisse.
5: Voilà.
1: Hein, ni sans quand on fait caca. Ouais, sans changer de slip pendant quelques temps.
10: Sans maillot de bain, sans.
1: Sans changer de drap pendant à peu près 6 mois.
5: Mm-hmm.
1: Hein?
5: C'est Albert.
1: Mmh. Enfin, en gros,
5: avec. Sandwich.
1: En gros, avec Gérard, quoi.
10: Dans les shots de la loco.
5: Sans cornichon.
1: Oh,
11: sans transition, la suite.
1: Ben attends, mais j'ai l'impression que Attends, ça serait pas Gérard.
10: Non.
5: Anthony, on l'aura reconnu.
10: Mais non, ouais. Attends,
1: Albert.
10: C'est habituel, nous.
1: Hmm, ça serait pas Gérard, vous seriez pas en train de me faire un sale coup, là,
11: Manu. Non,
1: pas
11: nous.
1: Attends,
11: on va voir.
5: Albert.
10: Mm-hmm.
5: Sandy, c'est une salope.
10: Sandy, elle pue.
5: Alors, elle fouette du goulot.
10: Ah.
5: Elle a la turbine de chocolat qui carbure.
10: Bah, je connais pas Sandy. Sandy, ouais. A fait un mètre cube.
5: Ouais, je connais pas Sandy.
1: Sandy, c'est la copine de Gérard, mais c'est pas, on dirait Gérard. Non, attends, c'est Gérard ou pas?
5: Coton-tige. Non
12: aux imitations.
5: Ah putain, c'est encore un clone.
12: Vous pensez?
5: Bah je sais pas.
10: Vite, c'est dangereux. Ah, ouais. Attends, j'aime pas. Ouais. Il était dans mon bureau.
5: Voilà,
10: c'est
5: Gérard.
10: Oh là là.
5: Oh, il nous a eu. Albert,
10: ah, t'es trop fait avoir là.
5: Ouais.
10: Albert, c'était Gérard. Reste là.
5: Trop fort.
10: Voilà. Elle a quand même bien gardé son sang-froid. Hein.
1: Il est fort quand même.
10: Il est heureux. Allez, tombez comme il nous a eu. Viens, vas-y. Hey.
5: Non,
10: allez, c'est pas ce qu'on a dit, ok?
12: Avec ou sans alcool?
10: Vous le pensez pas.
5: Ouais. C'est bon, je vous ai eu.
10: Ah, t'es trop fort.
12: Trop fort, Gérard.
1: T'es génial, Gérard, t'es génial.
10: Tu nous as eu, mec.
12: Trop fort, bravo, Gérard.
5: Le Kate de Suresnes.
12: Ah là là.
10: Je crois qu'il est en forme ce soir.
12: Gérard!
5: Ouais,
10: en forme de quoi?
1: Gérard! Ah. Attention, Gérard, je crois que là, il y a un truc qu'il faut qu'on mette absolument parce que là.
5: Gérard. Ouais.
1: Écoute bien, raccroche pas, écoute
10: c'est
1: bien.
10: C'est sensationnel, ça.
5: Ah, je raccroche.
1: Non, ah bon. écoute bien. Tu reconnais ça ou pas? Ça te dit rien, Gérard?
10: C'est Samba.
1: Attends, non, vous allez reconnaître, les filles, les garçons, attention. Gérard.
10: Il est vraiment.
1: Voilà, écoute.

0: Oh là,
1: et il va nous inviter, oh il va nous inviter, il va nous inviter à son mariage.
0: Bon, Gérard.
1: Ouais.
0: Gérard, et, bon, on va parler plus loin, mais t'as l'air quand même d'être en forme parce que là, il nous a bien eu. Mais comment tu nous as eu, toi?
1: Ah, bah, comme ça, hein. Par derrière.
0: Comment?
1: Par derrière.
0: Non, je voudrais savoir sérieusement ce que ça peut peut-être servir à Tony, à Goldorak. Comment ça se prépare un canular comme ça? Comment ça se travaille un canular? T'as travaillé comment? Tu prépares à l'avance, là?
1: Non, mais moi, c'est qu'on m'a demandé de faire une personne et puis, ben, j'ai inventé un nom bidon.
0: Alors, comment on rentre dans le personnage? Parce que ça peut peut-être servir à Goldorak ou à Tony pour pas qu'on les reconnaisse un jour. Comment on fait pour entrer tout de suite dans un personnage et quand on sait qu'on a 37 ans, qu'on s'appelle Gérard, de passer à Albert 20 ans?
1: Faut boire, écoute, c'est clair.
0: Comment tu fais?
1: Problème, hein.
0: Non, écoutez. S'il vous plaît, c'est pas vous. Alors, mets-moi tous en antenne, parce qu'ils comprennent pas. Je demande parce que là c'est impossible, c'est ça qui est fabuleux toujours, c'est quand on pose une question c'est les autres qui répondent. Alors juste Gérard, comment, je rappelle que Gérard est dans mon bureau et donc il faisait partie des auditeurs du débat, ça peut peut-être servir à des gens qui nous écoutent, comment tu fais pour passer d'un personnage à un autre, la concentration ça se passe comment?
1: Bah, de manière c'est sans problème et puis avec plaisir.
0: Ouais mais là tu là, le débat sans avec c'est fini hein. Comment tu fais tu te concentres, ça se passe comment?
1: Ben, j'ai essayé de changer ma voix pour pas qu'on puisse me reconnaître.
0: Hein. D'accord, ça j'ai bien compris parce qu'apparemment je me suis fait avoir comme un bleu. Personne ne s'était douté que c'était toi.
1: Moi, non, presque pas.
0: Ben, presque pas. C'est un tout petit peu, mais presque pas effectivement. Il y a eu à un moment donné des petits doutes et des petites allusions qui ont été faites, mais très vite on s'est aperçu que ça ne pouvait pas être toi et pourtant ça l'était.
1: Ben ouais, mais j'ai pris des cours de comédie. Comment tu fais
0: Non, mais là, Gérard, sérieusement, comment tu fais pour pas à un moment donné déstabiliser vu que on te dit oui c'est Gérard, on parle de Sandy, que des fois on est un peu violent et que toi au lieu de t'énerver, tu restes calme. Comment tu fais?
1: Parce que, bon ben en fin de compte, moi j'ai essayé de jouer le jeu envers tout et en disant que je la connaissais pas, c'est tout.
0: D'accord. Je vais profiter quand même que Goldo est là, si Tony tu sais, se tient à carreau. Vous avez peut-être des questions à poser à Gérard pendant qu'il est là, non?
1: Bon ben.
2: Ouais mais j'ai une question parce que j'ai pas participé sur le débat sur l'aspirateur. J'ai. Mmh. Donc en parlant d'aspirateur, j'aimerais savoir au bout de combien de litres de sperme tu changes le sac de Sandy.
1: comment
3: j'ai compris. Oh là là. J'ai entendu un truc qui va pas faire plaisir.
0: Alors.
1: Non mais j'ai cru mal entendre.
0: Il va répéter la question, Tony.
2: Ouais, j'aimerais savoir, parce qu'on parlait d'aspirateur, au bout de combien de litres de sperme tu changes le sac de Sandy.
1: Alors, je change de sexe le sexe de Sandy, c'est ça que tu viens de dire?
2: Oui, le sexe aussi, parce qu'il faut...
1: Ah ben moi, je change tout au bout d'une semaine. Et je vais voir ailleurs si je trouve pas quelqu'un d'autre.
2: Bien joué, Gérard, c'est comme ça que je t'aime.
0: Voilà, exactement. Donc pendant une semaine, tu ne changes rien, c'est-à-dire la même capote, le même truc, tu lui...
1: Voilà, là.
0: D'accord, ok. Tu lui interdis de pisser ni de chier pendant une semaine, à ce moment-là. Et après, au bout d'une semaine, tu l'amènes au shot, elle se vide.
2: Et tu lui feras un bisou de ma part parce que j'ose pas, moi.
1: Ouais, non, mais là, je crois qu'elle va pas être contente parce que... Il y en a un qui a fait le con avec.
4: Qu'est-ce qui s'est passé?
0: Bah, disons qu'il l'a sauté.
1: Vous verrez ça.
4: Il a fait le con avec?
0: Non, bah, c'est-à-dire qu'il l'a sauté, mais il lui a pas demandé la permission.
1: Non. Tu sais ce que c'est, Max.
0: Non, mais ça n'a rien à voir, je t'avais dit de pas en parler, on s'en fout.
2: C'est quoi, les jeunes de la cité l'ont enchaîné dans la cave,
0: c'est ça? Voilà, exactement. Et ça lui a pas fait plaisir, hein, Gérard?
4: Ouais. GG, il paraît que tu donnes des cours de karaté, c'est vrai? Il paraît que
1: non, je donne des cours de commissariat de police en ce moment.
4: Il paraît qu'il y a 15 jours, tu t'es pris pour Bruce Lee et ça s'est mal fini.
1: Ouais, ben, ça s'est terminé au commissariat.
4: Et je voudrais que tu me donnes des cours de Nunchaku.
1: Ouais, ben, merci.
2: Il paraît que t'as une technique à toi, c'est que tu te prends tous les coups et tu fatigues l'adversaire comme ça.
1: Ah ouais, ouais.
4: Mais tu t'as dû stripper, on t'appelle, c'est vrai?
3: Coton Tijman.
1: Ouais, c'est ça.
3: Coton Tijman.
0: Gérard, les débats de jeudi, c'est quoi déjà?
4: Ah ouais.
1: Auto.
0: T'es encore passé à l'antenne ce soir, tu voulais pas appeler Sandy. C'est toi qui voulais appeler Christine?
4: Ah oh ouais?
1: Non, c'est pas moi.
3: Bah, si. Yes.
0: Il est passé. Gérard, le mec, il est encore passé à l'antenne, le GG, le faux GG alors.
1: Ouais, mais c'est pas moi.
0: Ça m'étonne.
2: Ah ouais, t'arrêtes.
1: Ouais.
0: Parce que
1: c'est pas moi.
0: Parce qu'en plus, à 23h, t'as dit je m'appelle Christine, après tu dis je passe à la radio, et comme par hasard, une demi-heure après, t'étais à la radio.
4: On a reconnu l'odeur. On a reconnu l'odeur, discute pas, on a reconnu
1: l'odeur. Non, mais attendez, parce que de toute manière, déjà là-haut, c'est pareil, tout le monde a cru que c'était moi, et en fin de compte, c'était pas moi.
0: Bah, oui, c'est ça, Gérard.
3: En fait, le fantasme de Gérard, c'est de se taper deux gros temps, enfin, de se taper deux meufs en même temps, quoi.
4: Donc, Christine et Sandy en 69, hein.
1: Alors, je vais te dire une chose, que Sandy, elle fait ce qu'elle veut de mon corps, d'accord.
0: Oh,
3: t'as un jeu sexuel, toi, pas grand-chose, quoi.
1: Non, mais alors, avec Sandy, je vais dire une chose, elle fait ce qu'elle veut de mon corps.
0: Oh, alors justement, qu'est-ce qu'elle fait de ton corps, Gérard?
1: Ah, bah ça, vous avez qu'à lui demander.
0: Ah, alors il faut, on va l'appeler là-haut tout de suite, alors on va libérer une ligne, tu vas me dégager, bah tu me dégages quelqu'un, t'improvises, Jeanne ou machin, n'importe qui, Jeanne ou Sandra, et on va appeler tout de suite, on va appeler tout de suite Sandy là-haut, pour vérifier ce qu'elle a le droit, ou ce qu'elle fait de son corps.
1: Ah, donc, ouais, SOS baleine, j'écoute.
0: Sandy,
1: bon, faut... attends, SOS baleine, de toute manière, c'est, tu vas te calmer, toi, avec SOS baleine.
4: Et donc... c'est vrai que t'as ton brevet d'éleveur de cachalot, j'ai
1: vu. Ouais, mais moi, c'est vrai que t'as ton brevet de connard.
0: Ouais, ouais, ouais. Oula,
1: c'est trop fort. T'as pas le brevet de la manne d'ascendant, la culotte d'un zouave.
0: Alors, on accueille Sandy, bonsoir.
5: Bonsoir.
2: Salut. Bonsoir, alors,
0: Sandy.
5: Bonsoir à tous.
0: Ah, bah, c'est gentil. Elle a une belle voix. Elle passe bien l'antenne, hein, quand
1: mais
0: même.
1: Mais tu réponds.
5: Alors... Ah non, mais attends, je réponds, eh oh.
0: Bon, alors, Gérard, apparemment, elle nous a autorisé. Ah non, je vous demande un petit peu de silence. J'en prends un par un ou j'en les enlève tous.
1: Bah, tu les enlèves tous, ça vaudra mieux.
0: Non, pas pour le moment, s'ils se calment. Alors, Sandy, Gérard nous a autorisé à te demander ce que tu faisais du corps de Gégé pendant l'amour. Qu'est-ce que tu fais de son corps?
5: Bah, disons que j'ai fait plein de choses que je peux pas dire à l'antenne.
0: Comme par exemple, qu'est-ce que tu as pas à nous dire à l'antenne?
5: Bah, il y a des choses qui se fait pas, enfin, il y a des choses que je fais, mais que je ne dis pas à l'antenne.
0: D'accord, bah, justement, quelles sont-elles, justement, ces choses que tu n'as pas le droit de nous donner à l'antenne, on t'écoute.
5: Bah, des choses coquines, je sais pas, moi.
0: Comme par exemple?
5: Bah, une fellation, hein.
0: Ouais, wow. Donc tu suces Gégé.
2: Avec la bouche?
5: Voilà.
2: Bon. Tu fais ça avec la bouche?
0: Alors,
5: Bah, évidemment, avec la bouche.
2: Ah, pardon.
0: Est-ce que ça pue pas trop l'urine congelée?
5: Comment?
0: Parce que, depuis le temps qu'il y a des gouttes d'urine.
1: Oh putain, elle est sourde.
0: Est-ce que il y a pas des croûtes d'urine, quand même, qui sont. Non?
5: Non, pas du tout.
0: D'accord.
2: Mais ça lui fait des chips.
0: Bon, alors, déjà, je comprends un petit peu mieux pourquoi t'as les dents jaunes.
1: Oh, le salaud, celui-là.
0: Ah, on rigole, on peut rigoler. Le suce pas trop, sinon tu vas perdre tes dents, comme Gégé.
5: Non, ça va, de ce côté-là, j'ai des belles dents.
0: Ah, ça, je sais, justement, c'est pour ça qu'elle
1: a fait... Ouais, fais gaffe à ton matricule, toi, là-haut.
0: La suce pas trop, sinon tu vas... Hein, oui. Après, elle va faire la pub. La jaunie, la jaunie. Si tu suces Gégé, la jaunie, les dents. Alors, je crois que le dentiste va bientôt passer. Tu vas bientôt aller chez le dentiste.
5: Non, ça y est, j'ai déjà donné.
0: Le dentiste, en tout cas, n'avale pas le sperme, sinon tu vas avoir des caries à une vitesse, ça va être monstrueux.
2: C'est quoi la position
5: préférée? Non, mais
4: j'aime bien. Un ulcère.
2: La position préférée de Gégé, c'est quoi?
4: La benne à ordure.
5: Bah, tu lui demandes, hein.
0: Non, alors, justement.
1: Bah, attends, je vais dire une chose, celui qui a dit la benne à ordure, tu vois, moi, je vais mettre la benne, tu vas dégager, toi. Connard.
4: Gégé, est-ce que tu recycles tes contentilles?
1: Alors tu dégages.
0: Ouais. Enlève-moi, je sens qu'on peut. Alors, ça c'est bien, Sandy, donc tu suces Gégé, je trouve ça. Moi je trouve ça très très bien, parce que moi je trouve ça bien, je sais que Gégé aime bien ça.
5: Moi, hein? Moi j'adore ça aussi.
0: Oh là là là là.
1: Oh la cochonne. Oh là, t'as l'aimé pas à un moment donné.
0: Alors qu'est-ce que, c'est toi qui lui a donné envie de te sucer, Gégé?
1: Normalement, ouais.
0: Non, c'est toi qui lui as demandé ou ça s'est fait naturellement?
1: Naturellement.
0: Très bien, donc t'as pas besoin de lui demander, t'as pas besoin de lui dire suce-moi. D'accord, ça s'est fait tout seul.
1: Ouais.
0: Sandy, ça te fait rire?
5: Ouais, ça me fait rire. Hein.
0: Pourquoi?
5: Bah, parce que c'est des choses qui se disent pas à l'antenne.
0: Oh, mais c'est...
1: Bah alors, mais de toute manière, on peut tout dévoiler à l'antenne.
0: Parle devant ton combiné, surtout, Sandy, c'est très important. Sandy, qu'est-ce qu'il y a d'autre de coca que tu peux pas nous dire sur l'antenne, que tu vas nous dire tout de suite?
2: Les fantasmes, par exemple.
5: Bah, déjà, il y a pas si longtemps que ça, on a commencé à faire... comment ça s'appelle?
2: La cuisine.
5: Comment?
2: La cuisine.
5: Non, pas la cuisine, ça, c'est moi qui me débrouille pour la faire.
1: Ouais, menteuse, je t'aide et... Oh.
0: Alors, qu'est-ce que... Vas-y, Sandy.
5: Ouais, mais j'arrive pas à trouver le mot. Hein.
0: De quoi? Vas-y, bah, Gérard va t'aider. Parce que là, quand même, on apprend des choses.
5: Vas-y, aide-moi, Gérard.
1: Non, mais attends, aide-moi, tu te démerdes tout seul,
0: Non, mais aide-le, on est là pour apprendre un petit peu ce soir, donc...
1: Non, ce qu'elle ose pas dire, et ça, bon, ben...
0: C'est normal, c'est on le dira pas ce soir, mais on dirait, vas-y.
1: Ouais, de toute manière, c'est vrai que, bon, ben, c'est moi qui ai commencé à apprendre par derrière.
0: En levrette ou en sodomie?
1: Le plus dur.
0: La sodomie?
2: Je croyais qu'il aimait pas faire mal à nana.
0: Alors là, j'avoue, je suis assez surpris, parce que tu disais que t'étais le premier à dire que t'étais contre ça, parce que tu voulais pas faire mal à une femme, et maintenant tu la sodomises?
2: Ouais.
1: Ah ben, on y va petit à petit.
0: Ah, mais ça veut rien dire. Alors maintenant que t'es.
1: Non, mais j'y fais pas mal aussi.
0: On n'a jamais dit avant les sodomies, tu disais que ça faisait mal à une fille, maintenant, comme tu le fais, mais les gens qui parlent de sodomie font ça délicatement aussi.
1: Hein?
0: Ça tient pas ton discours là, c'est-à-dire que tu nous mens depuis 2 ans?
1: Ah non, mais attends, c'est pas depuis 2 ans. Hein.
0: Bah si, ça fait 2 ans que tu nous dis que la sodomie ça fait mal et que tu feras jamais mal à une fille. Maintenant tu nous dis que Sandy, tu l'encules.
1: Mais ça dépend de la fille, si elle aime, c'est tout.
5: Il m'a posé la question avant, si je voulais.
0: Et toi, Sandy?
5: Bah, il m'a posé la question avant pour savoir si je voulais, et puis alors, j'ai accepté. Hein.
0: Il t'a parlé de ça à table ou pendant l'acte sexuel?
5: Oh, non, quand même pas. Non,
0: non, il t'a dit, pendant l'acte sexuel, il t'a dit, ouais, est-ce que je peux te sodomiser?
5: Oui, voilà.
0: Carrément, tu lui as demandé comment, Gérard? De quelle manière? Gérard?
1: Ouais.
0: Tu lui as demandé de quelle manière?
1: Ah non, mais c'est à elle de répondre, c'est pas moi. Hein,
0: non, non, c'est à toi que je parle, alors essaie
1: de... Moi, j'ai demandé gentiment.
0: Comment ça? Vas-y, raconte-moi.
1: J'ai demandé si elle voulait.
0: Mais si elle voulait quoi?
1: Si elle voulait que je la sodomise, et dès que ça faisait mal, j'arrêtais.
0: D'accord, et donc t'as réussi à aller... T'as enfoncé ta queue jusqu'au bout?
1: Non, pas jusqu'au bout, parce que ça y faisait mal quand même.
0: D'accord, et t'as pas eu de problème de... après aux toilettes, Sandy, tout va bien?
5: Non, tout va bien.
0: D'accord, alors quels sont les fantasmes que vous aimeriez réaliser là? Ah, il y a de l'exclus, ça.
2: Faire l'amour avec un homme et une femme.
1: Alors, là, celui qui dit ça, tu vas te la fermer tout de suite, tu vois.
0: Voilà, c'est clair et net. Bon, alors, quels sont les fantasmes de Gérard?
5: Disons qu'il y a un fantasme que j'aimerais, mais je peux pas le dire à l'antenne.
1: Vas-y, dis.
0: Vas-y, dis, on se...
5: Non, je peux pas dire.
0: Allez, sois sympa, Sandy.
1: Dis-le, bébé.
0: Allez, dis-le, bébé.
5: Non, je le dirai pas, non.
1: Allez, bébé.
0: Allez, s'il te plaît.
5: C'est mon secret.
0: Merlon, bah, faudrait bien que tu le dises à Gérard quand même.
5: Non.
0: Ah, même pas?
5: Non.
0: Bah, c'est... Hein?
5: Il n'y a qu'à Gérard que je le dirai.
1: Bah, tu vas me le dire dans moins de 3 minutes.
5: Non, mais je vais te le dire quand tu seras plus à l'antenne.
0: Et Gérard, toi, c'est quoi ton fantasme? Gérard?
1: Maintenant.
0: Gérard, c'est quoi ton fantasme?
1: Moi, c'est un 69.
0: Oh là là! Et tu sais ce que c'est qu'un 69, Sandy?
5: On l'a déjà fait, déjà, le 69.
1: Non, tu ne l'as pas fait.
0: Bah, c'est quoi le 69, Sandy?
5: Bah, c'est que le mec il se met sur la fille, mais à l'envers.
0: Ouais, c'est-à-dire que toi, tu te retrouves avec la bite au-dessus des yeux.
5: Voilà, et puis...
0: Et lui, il bouffe la chatte.
5: Voilà.
0: Bah, vous l'avez déjà fait?
1: Non, pas entièrement.
5: Ouais,
0: pas c'est-à-dire
5: entièrement.
0: C'est-à-dire pas entièrement, c'est-à-dire que t'as pas réussi à arriver jusqu'à la chatte?
1: Si, mais elle a pointé jusqu'au bout.
0: C'est-à-dire?
1: Bah, elle a pointé jusqu'au bout.
0: C'est-à-dire?
2: Elle lui a pas bouffé la chatte, quoi.
1: Non, mais elle s'est arrêtée au petit bout rose.
0: Elle s'est trompée, c'est-à-dire qu'au lieu de lui bouffer, au lieu de sucer la bite, elle lui suçait le cul.
1: Voilà.
0: C'est ça? Bah, d'accord, ok. Évite de faire un prout dans des moments pareils, hein, Gégé.
1: Oui, mais je préfère.
0: Et puis lave-toi l'arrêt du cul, parce que là, c'est un minimum pour toi. Hein. Bon, alors, vous avez fait l'amour que dans le lit. Est-ce qu'il y a des endroits où vous aimeriez le faire que vous n'avez encore jamais fait? Je rappelle que c'est Gérard et Sandy en direct live qui nous racontent tout ça et qui dévoilent quand même un petit peu leur vie ce soir. Et d'ailleurs, je les en remercie, parce que pour une nuit spéciale vacances, là, je pense que là, on va de cadeau en cadeau. Hein. Alors, Gérard, y a-t-il un endroit où tu aimerais faire l'amour avec Sandy?
1: Ouais, sur la plage.
0: Tu sais que quand t'es... Mais tu aurais déjà ton corps mouillé ou pas?
1: Non, sec.
0: Sec, parce que tu sais que quand c'est mouillé, après, t'as du sable dans la chatte, dans l'arrêt du cul, t'en as partout.
1: Non,
0: hein.
1: Mais je préfère que ça soit sec.
0: D'accord, tu préfères que ça soit sec, d'accord. Et là, pareil, tu l'as sodomise sur la plage?
1: Ouais, bah, si elle veut, ouais.
0: Et toi, Sandy, est-ce que ça te dérangerait si Gérard te sodomisait sur une plage?
5: Non, pas du tout, non.
0: Ça te fait pas chier?
5: Non.
0: D'accord.
1: Et dans un zoo?
0: Sandy, est-ce que justement, c'est ce qu'on me demandait, est-ce qu'il n'y a pas un zoo?
5: Non, parce qu'il y a trop d'animaux et puis...
0: Non, ouais, mais enfin, ça en fera
1: ouais,
0: de plus.
1: Ouais, mais c'est mieux devant les singes.
5: Ah,
1: ouais.
5: Les animaux, ils font trop de bruit.
0: D'accord.
1: Ouais, mais devant un singe.
5: Oh non, pas devant un singe.
0: Non.
1: Bah, avec Monier, t'en as tous les soirs dans ton lit.
0: Exact, ouais. exact. Est-ce qu'il fait bien des grimaces, d'ailleurs?
5: Est-ce que
0: est-ce qu'il y en a de vous deux? Est-ce que vous parlez pendant l'amour, Sandy et Gérard?
1: Ouais.
0: Alors, qui parle?
1: Ben, moi, je lui dis que je l'aime.
0: Ouais.
1: Et puis elle, ben, elle hurle.
0: Alors, Gérard, comment elle hurle? Qu'est-ce qu'elle dit? Elle gueule ou elle crie ton prénom?
1: Non, elle crie mon prénom.
0: C'est-à-dire, elle dit quoi?
1: Elle dit Gérard.
0: Oui, mais comment?
2: Gérard, pénètre-moi.
1: Non, c'est bon, toi, tu vas te calmer derrière.
0: Oh, c'est Tony, ça, encore.
1: Ouais, c'est encore notre abruti de service.
0: Bon, alors, comment, qu'est-ce qu'elle dit? Elle dit comment? Vas-y, essaie de nous faire vivre ça, le moment direct, quand même. Sandy, la copine de Gégé, et Gégé en direct live, qui nous parle quand même de leur relation sexuelle, ce qui est quand même une première depuis 2 ans et demi. Alors, vas-y, Gérard.
1: Ben, quand elle est sur moi, puis qu'elle a bien mouillé, ben, elle crie Gérard, encore.
0: Sandy. N'est-ce
1: pas, bébé?
0: Sandy, c'est beau, ça?
5: Ouais, c'est beau, en plus.
0: Bah, c'est vrai, en plus. Est-ce que tu peux nous le faire, Sandy?
5: Comment?
0: Est-ce que tu peux nous faire une démo?
1: Je comprends rien.
0: Fais-nous un essai, vas-y, fais comment tu peux.
5: Non.
0: Vas-y, essaye, vas-y.
1: Mets-toi un peu, là.
0: Allez, vas-y, quoi, merde, oh.
5: Non, mais c'est parce que ça fait un écho, c'est pour ça.
0: Bah oui, mais baissez la radio derrière aussi, c'est normal, il y a un décalage. Thierry, baisse la radio qu'on enfin un tout petit peu pour qu'elle l'entende un petit peu moins. Alors vas-y, est-ce que tu peux nous faire une démonstration de jouissance, Sandy?
5: Non.
0: S'il te plaît, c'est parti.
5: Non, ça se passe entre
2: allez,
5: moi et
2: Gérard, allez, hein.
0: Allez, vas-y, Gégé, vas-y, allez, devant lui.
5: Non.
0: Allez, Gégé.
1: Oh, bébé.
5: Non, ça, vous aurez pas droit à ça.
1: Oh, vilaine.
0: Ah, tu dis rien.
5: Si je te le ferai tout à l'heure si tu veux.
0: Oh,
1: d'accord.
0: Alors quel est le fantasme de Sandy quand même? Parce qu'on le sait toujours pas là. Hein.
1: Ah bah ça, tu lui demandes. Hein.
5: Non, mais ça, je le dis pas, ça.
0: Allez.
5: Non, je le dirai qu'à Gérard.
0: Mais pourquoi?
5: Parce qu'il y a Gérard, c'est la seule personne qui a le droit de savoir.
0: Non, bah fantasme, tout le monde peut le savoir.
1: Même le chef, il a le droit.
0: Bah évidemment, le chef, il a le droit quand même. Merde, c'est quand même moi qui l'ai fait, le GG. C'est grâce à moi qu'il est quelque chose.
5: Non.
0: Bah alors, si, quand même. Pourquoi?
1: Je vous rappelle... Je te dirai tout à l'heure, n'insiste pas, alors.
0: Bon, et je vous rappelle que si vous voulez participer à la Radio Libre, on peut enlever tous les gens qui sont passés pendant le débat, 0800 70 5000 et 0800 3 08 5000. Dans les minutes à venir, nous allons aller du côté de Paris. Donc s'il y a des gens qui veulent effectivement qu'on bouge, qu'on aille les chercher éventuellement, peut-être que Gégé viendra avec moi dans la voiture.
1: Oh non.
0: Oh bah si. Bon, on verra.
1: Ouais, moi par contre, moi ce que je voudrais bien, si tu fais une nuit trottoir là, comme tu veux faire.
0: Ah bah ça c'est clair, je m'emmène samedi.
1: Non, moi ce que je voudrais, c'est s'il y a un chauffeur avec un magnum qui pourrait nous emmener.
0: Un magnum, c'est quoi un magnum?
1: Un gros camion là qui sont sur coussin d'air et qu'on monte sur les côtés.
0: Ah, tu vois que faire un tour de gros camion?
1: Voilà.
0: Bah écoute, on va essayer de voir ce qu'on peut faire, mais on va essayer de faire ça tout de suite, hein, d'accord hein.
1: Ok.
0: Donc on va peut-être bouger dans Paris dans les minutes à venir. On a horriblement la dalle, on a horriblement soif, donc s'il y a des gens dans Paris, on se balade, non,
1: mais
0: on entend
1: bien. Ramenez-nous du coca là, parce que c'est vrai que j'ai soif.
6: Là, si ça vous pénétrez le réseau de rencontres sponsorisé par 3615 Télé et prendre contact avec les bombes sexuelles de ta région, crache sur la touche 1.
0: Alors tu sais toi laquelle? Ah vas-y, on va gagner du temps, ça nous évitera d'écouter. Manu et Fildar, surtout, on fait ça toute la journée. Hein.
6: Je te sens vraiment très chaud là. Eh bien mon chou, tu ne vas pas être déçu.
0: Pour être sûr qu'on ne soit pas déçu, ils l'ont essayé pendant une heure et demie.
6: Dialogue
0: hein.
6: Au téléphone.
0: Donc comme ça on est sûr de ne pas être déçu.
6: En vrai direct, avec plusieurs femmes aussi excitées que toi. Je les entends en ce moment en train de s'éclater. Ah,
0: c'est grave, hein. Là ils gagnent au moins une minute ou deux, ça coûte 3 francs, 4 francs la minute. Stéphanie, on t'entend pas, si tu parles pas plus fort. Hein. Sinon on t'enlèvera, bah ouais, parce que là on t'entend pas.
6: Comme ça tu crois.
0: Bah ouais, au minimum. J'ai
6: la culotte toute humide, dis donc tellement c'est petit.
0: Ta gueule, putain, parce que tu peux pas, tu sais pas comment il faut faire.
6: Merde. Et si t'as envie, à n'importe quel moment, de retourner sur notre sommaire pour découvrir les autres...
0: Tu te rends compte, ça, ils sont en train de gagner 2 minutes, ces putes, putain.
6: Tenez
0: à dire bravo, parce que vous le faites déposer de l'argent, mais s'il y a des mecs qui ont fondé ces numéros et qui nous écoutent, vous êtes des beaux enculés, quoi. Et je le pense sincèrement, c'est pas juste pour déconner, hein, je vous le dis. Hein. Vous êtes des escrocs, des merdes. Des sous-merdes. Je vous cite...
7: Oh, 70.
0: Oh, ouais. Salut, je m'appelle Max. Bah, ouais. Salut, allô.
7: Non, j'en ai 40.
0: Allô. Vous m'entendez? Je m'appelle Max.
7: Ça va, c'est pas trop...
8: Ah non, moi non.
0: Bon, allô.
7: Ça va, alors.
0: Ouais, c'est Max.
8: J'arrête après la ménopause, mais sinon ça va.
7: Non, c'est pas encore.
0: Bon, les blaireaux, vous m'entendez?
8: Bon, alors, je passe te chercher à 6h, ok?
0: Non, je suis
7: là. Oh là là, tu es adorable, là.
0: Oh, les filles, là, tu m'entends?
8: Ça marche?
7: Oh les filles, tu m'entends?
0: Ah, bah ça y est, bah c'est bien de répondre. Il y a un nouveau qui vient d'arriver. Salut, Max.
7: Attends, je t'ai pas entendu, je t'ai pas.
0: Ah, pardon,
7: compris.
0: Excuse-moi, Max, bonsoir, je viens d'arriver.
7: Ok, maintenant j'ai compris. Et tu as quel âge?
0: 28 ans.
7: Bon, et moi, Max, je te présente Olivier, je te présente Dino.
0: Salut Olivier, salut Dino.
8: Salut,
9: salut.
8: Maxou.
0: Salut.
8: Bon, puis Olivier, il se casse, il va finir sa nuit.
0: Bah, pourquoi?
8: Ouais, tu veux pas passer alors.
7: Oh.
0: Ah, bah non, elle est payée pour te garder sans que.
8: Ouais, je sais. Mais
7: Max.
0: Ouais.
7: Et t'es ici pour foutre le bordel? Parce
0: non,
7: que
0: je suis... hein. Bah non, je suis là pour dire la vérité, mais pas pour foutre le bordel, parce que
7: tu casses les têtes, les gens qui viennent ici savent très bien ce qu'ils vont faire.
0: D'accord. Bah alors ne fais pas croire que tu vas venir le voir si tu sais bien que tu vas pas le faire, simplement pour lui faire dépenser
7: comment
0: de l'argent.
7: Ça,
8: ça me fait beaucoup de peine que tu vas pas me voir.
7: Bah alors là, je vais dire un truc. Bon. Toi, tu peux te mettre le doigt dans l'œil et puis le doigt dans le cul, parce que si j'ai envie d'aller voir Olivier, ça me gênerait pas.
0: Je préférerais dans le cul que dans l'œil, s'il te plaît. Alors justement, je viens pour parler de cul un petit peu.
7: Ouais, bah moi j'ai pas envie de parler de cul.
0: Alors, est-ce que tu te fais enculer de temps en temps?
7: Non, jamais, surtout pas par toi.
0: Non, mais pas par moi, je te demande par quelqu'un d'autre, j'en sais rien, n'importe qui.
7: Et puis même,
8: ouais, ça dérape, je me casse, moi, Malika.
0: Mais non, dérape
7: Olivier.
0: Pas.
8: Ouais.
7: Si tu dors pas tout à l'heure,
0: ouais.
7: Rappelle-moi, je te dirai quelque chose.
0: Va pas dépenser ton argent pour elle, qu'elle te
7: mais
0: donne ton numéro.
7: Tu vas pas dépenser son argent pour
0: demande-lui,
7: moi.
0: Demande-lui son numéro à la demoiselle. Elle te
7: ça
0: le donnera pas.
7: Gueule, il l'aura pas parce que tu seras derrière.
0: Non, bah ça.
7: Tu vas lui donner tout à l'heure en privé.
0: Je serai derrière pour t'enculer, ouais.
7: Oh bah alors là, tu veux toujours courir, parce que si tu m'encules aussi vite que je cours, bah mon pote...
0: Ouais, ça va être violent.
7: Ouais. ...peut faire Paris-Montmartre.
0: Ouais, c'est clair, ouais.
8: Ouais, bon. Malika, je me casse, j'entends rigoler derrière toi.
0: Bah
7: d'accord,
0: ouais.
7: D'accord, Olivier.
8: Ouais,
0: elle
8: ciao.
0: Elle
8: ciao. Bon. Dis donc, c'est techno, là.
0: Ouais, c'est clair, ouais. Techno Max.
7: Allô ouais.
0: Alors
7: Malika, c'est dis donc. Ouais.
8: Ça va?
9: quand j'entends des mecs pareils.
0: Non, mais pourquoi vous parlez pas un peu de cul sur ces trucs-là avec le prix qu'on dépense, on va pas là pour faire des rencontres de blaireaux.
9: C'est marrant. Mais de quoi je me mêle? Mais de quoi tu es en train de foutre le bordel là?
0: Mais non, je suis en train de voir.
9: Mais c'est toi qui racontes des conneries comme ça. Il y a un peu dans le cinéma, non?
0: Je pensais pas qu'on était tombé sur un réseau de coincés.
9: Technomix. Voilà. Ça, tu nous emmerdes.
0: Technomix, exactement. Je pensais pas qu'on était tombé sur un réseau de coincés. Bon, alors ma chérie, qu'est-ce que tu...
9: Non, je suis pas ta chérie, tu fermes ta gueule.
0: Bon, ma chérie, qu'est-ce que tu racontes?
9: Je ne suis pas ta chérie.
0: Ouais, bah, qu'est-ce que tu me racontes, mon amour?
9: Rien du tout.
0: Allez, bon, allez.
10: Ah, Gérard, toi.
0: Tu veux pas me branler?
9: Ah oui,
0: un peu
9: Gérard, viens. Ah. Encule-moi, Gérard.
0: Ouais, je vais te branler, alors là, je vais me branler, là, vas-y, je me branle.
9: Ah, ouais, c'est bah, bon. Vas-y, branle-toi, c'est pas mon problème. Ah, c'est bon.
0: T'appelles d'où,
10: t'appelles
0: toi?
10: Sandy, toi.
0: Ouais, Sandy, t'es d'où? Ouais, c'est que, en plus, c'est...
9: T'appelles comment, Gérard?
0: Sandy.
9: Non. Pas du tout.
0: Tu t'appelles Sandy, toi?
9: Pas du tout.
10: Françoise.
0: Françoise,
9: pas
0: non
9: du tout.
0: Non. Amédée?
11: Allô?
0: Oui, Amédée?
11: Oui, c'est Lino.
9: Ouais, Lino.
0: Baisse ta culotte, baisse ta culotte, baisse ta culotte, baisse ta culotte. Adieu, Oli! Adieu, Oli! Adieu, Oli! Allô. Est-ce que il a volé vacances? Allô. Baisse ta culotte!
9: Ouais, je t'entends parce que quand j'entends des mecs comme ça, il y a des nuls là.
0: Ça va, Goldo?
11: Alors, qu'est-ce que tu me racontes?
9: Hein?
11: Non.
9: Qu'est-ce que tu veux que je te raconte? Dino?
11: Ouais.
9: Il y a combien de temps que je t'ai pas entendu? Il y a bien presque au moins 3 semaines à moi.
0: Oh merde, ouais. T'es pas venu dépenser ton argent pendant depuis 3 semaines alors qu'elle allait payer pour ça? Cette pute.
9: Mais ferme ta gueule, toi, espèce de connard, espèce de pédé, va, casse-toi, va.
0: Oh, insulte-moi, j'aime ça, vas-y.
11: Allô?
0: Oh, insulte-moi, ouais. J'aime
10: 08,
0: ça.
10: 08, 36, 68.
0: Hop.
11: Allô? Non. Allô?
9: 08.
0: Ah là là là là là là. Et en plus, ça passe par l'antenne, c'est que je les coupe à chaque fois, c'est con.
11: Allô?
0: Qu'est-ce qu'elle est conne,
11: ouais.
0: Hein.
11: Allô?
0: Pourquoi?
9: Oui, j'écoute, Dino.
0: On a le droit de passer sur ces réseaux sans être muni d'une cervelle? On a le droit de passer sur ces réseaux sans être muni d'une cervelle?
9: Comment?
11: Je te rappelle qui je suis pour toi. Je suis qui pour toi?
9: Que tu es quoi, Dino?
11: Pour toi, tu te rappelles pas?
9: Si, je sais.
11: Quoi?
9: Je sais.
0: Là, on leur met un petit peu de musique, ça vous fera du bien.
11: Quoi pour toi?
9: Ah, t'as mis pour moi.
11: Ouais. Et t'es bien ça, quoi?

0: Fais-moi un autre, mets-moi un autre, tu vois, les bidons. Enfin, quand les gens étaient bidons. Mais je vois, truc de cul, là, ils étaient en train de discuter des. C'est des coincés du derrière qui essayaient de se donner des rendez-vous bidons. Moi, je veux qu'on parle de cul. Oh là là là là là là, je rappelle que nous sommes en direct sur Fun Radio, que c'est la radio libre spéciale vacances jusque très tard dans la nuit. Nous sommes en train de composer des numéros dans lesquels nous pouvons entrer dans des dialogues directs de cul. Maintenant, si vous voulez participer toujours à la radio libre, venir faire les cons avec moi, n'hésitez pas à continuer à nous appeler jusque très tard, 0800 70 5000 et 0803 08 5000. Apparemment, ça va chauffer, d'après ce que me dit Manu. Flagada dit vive le cul sur Minitel, il est vrai.
1: Pour partager toutes sortes
0: on peut en parler. Hein.
1: Avec elle pour réaliser des fantasmes.
0: Et on essaye de résoudre le problème du micro pour enfin de retourner dehors.
1: Ici, rien n'est tabou.
0: Ah merde.
1: Ton identité reste confidentielle.
0: Très bien, tant mieux.
1: À toi de choisir ton pseudo.
0: Mm-hmm.
1: Et si tu brûles de désir, rejoins-nous au paradis du sexe où tout n'est que plaisir.
0: Mm-hmm.
1: Je vais te présenter toutes celles qui vont te faire jouir. Julia,
0: alors
1: 22 ans, est une superbe brune qui te sucera goulûment.
0: On fait le numéro que t'as fait, Phil Darcy, toute la journée pendant deux heures pour essayer, pour être sûr que ça marche bien.
1: Se prêteront à tes jeux érotiques.
0: Parce que le premier, t'es bidon.
1: Maintenant, si tu es déchaîné,
0: t'es bidon, c'est des messageries.
1: Naomi te fera hurler de plaisir.
0: Attention.
1: Si tu veux participer à ces débats,
0: mm-hmm,
1: tape sur la touche 1 de ton clavier téléphonique.
0: Alors, 1, on y va, c'est parti. Hop.
1: Tu préfères seulement écouter les conversations torrides des autres partenaires.
0: D'accord.
1: Appuie sur la touche 2.
0: Non.
1: Mais si tu es un adepte du sadomaso, la perverse Barbarella t'enfermera dans un cercle infernal.
0: Non, c'est pas ça. Hein.
1: Où s'enchaînent violences.
0: Non, c'est les dialogues.
1: Rejoins-la en tapant sur la touche 3.
0: Non. Après ça, non, on fera ça plus tard. Vers 3h30, ça. Quand même. Alors ? Alors ? Alors ? Merde, pourquoi ça marche pas là ? Oh là là ! Alors ? Bon, allez, Manu, alors, fais-le. C'est pas Gaël, c'est normal, c'est pas elle qui l'a sélectionné, elle nous sabote le travail là. Bon, Gaël, sadomaso, hein, elle veut faire le 2, elle, ce qui l'intéresse, c'est ça. Elle veut Barbarella. Non, mais c'est dingue ça. Non, elle fait comme à la maison, voilà, allez-y. Allez, tracez la route. Donc là, ça marche le micro là ?
2: Ouais.
0: C'était quoi le bordel ?
2: Pas un problème d'insert, tu repassais dans l'insert, donc tu t'entendais deux fois, le volume était trop fort, on a bidé.
0: D'accord, ok. Bon. Les auditeurs ont le droit de savoir quand même. Hein. Alors, on essaye ça, et ensuite, Jean-François Derek aussi quand même, putain, il faudrait peut-être offrir des places. Hein. Un spectacle qui... Hein ? Oh merde, putain, pourquoi ça capote ? C'est dommage, tout marchait bien depuis 4 heures quasiment, et là, voilà qu'en 20 minutes, tout s'écroule. Merde, putain, s'il y en a un qui m'a jeté un sort et qui est en train de m'écouter, je te préviens, t'as intérêt à l'enlever tout de suite parce que sinon ça va chier. Hein. Attention. Hein. Bon, pour vous dire encore, place pour Jean-François Derek. Jean-François Derek, pardon, c'est au point virgule. Donc ça, c'est à gagner un spectacle très sympa. On fera les chiffres et les lettres plus tard dans la nuit. Il y a toujours la radio libre et puis il y a également le Starlines plus tard dans la nuit comme avec le commandant de bord. Donc ça risque d'être très chaud. Ça sera un petit peu plus tard hein, sur les coups de...
3: Non, ça marche pas.
0: Ah, allô.
3: On en fait un autre.
0: Pourquoi ça marche pas ?
3: Non, il marche plus celui-là.
0: Oh merde !
3: C'est une ligne étrangère, faut sortir du pays.
0: Ah oui, d'accord, ok. Qu'est-ce que tu me proposes d'autre là ? Un autre truc quand même ? Un truc de cul quand même. Tiens, Fildar, fais un peu de standard quand même. Essaye de me trouver 2-3 appels là. Hein ? Alors on y va, 2-3 appels là quand même. Comme ça la gueule. Il faudrait peut-être que le Manu fasse la pause aussi, ça fait 6 heures qu'il bosse le pauvre. C'est vrai ? Ça va là ? Attention.
1: Vous avez appelé une ligne internationale d'amusement. Si vous avez moins de 18 ans, raccrochez maintenant, s'il vous plaît. Les tarifs internationaux de longue distance sont en vigueur. Consultez, s'il vous plaît, ces tarifs.
0: Alors.
4: Bonjour et bienvenue sur la ligne de discussion en tête à tête que vous avez choisie. Vous êtes certainement un homme au goût sexuel très positif et vous êtes bien tombé. Tête à tête en direct, sexe pur et dur comme vous l'aimez. C'est ce que vous voulez ?
0: Oui.
4: Et c'est ce que nous allons vous donner.
0: C'est bien, tant mieux.
4: Et au fait, si vous désirez une photo de la fille à qui vous allez parler, ou si vous préférez qu'elle vous envoie un de ses vêtements, vous n'avez qu'à
0: le... C'est bien, il y a un mec qui est sur le département 04 qui va aller me livrer une pizza. On attend des pizzas si vous avez de quoi bouffer, s'il vous plaît, chez vous. Ça nous ferait vraiment plaisir, hein, franchement. Hein. Coca bien frais et tout, ça nous ferait plaisir aussi. Hein.
4: Vous voulez.
0: Salope.

0: Rachel. D'un homme s'excitant.
1: Oh là là, ça je m'en fous.
0: Pour finalement jouir ensemble. Ok, mon amour.
1: Oui.
0: Dans un petit moment, tu vas entendre un bip sonore.
1: Oui.
0: Et juste après le bip, tu seras connecté à ta partenaire de sexe en tête à tête.
1: Bon, bah d'accord, ok.
0: Maintenant.
1: Balance. Balance. Le bip, le bip. Le bip. Balance le bip. Mais putain, mets-moi le bip Pas de bip, pas de bite, hein, je te le dis tout de suite, moi. Hein. Ah, quand même. Ah, il est mortel, le bip. Allô? Allô? Ah, je suis peut-être le seul connecté, hein. Allô? J'entends rien, mais qu'est-ce que vous m'avez fait tous les deux, là? Oh! Oh!
2: Ça marchait tout l'après-midi. On a passé 6 heures dessus.
1: C'est ça, dialogue.
2: On a passé 6 heures sur les nuages.
1: Mais lui, il casque Fildar sur les oreilles.
3: Attends, mais moi, quand j'étais dans la caisse, j'entendais, hein, tu dialoguais avec la grosse, là.
1: Non, non, mais je te parle, là, tu dialogues, là. Ah, allô.
4: Bonsoir, c'est possible. Bonsoir, c'est possible de commander une pizza, s'il vous plaît.
3: Mais elle est au fond, là, on est en attente, c'est pour ça. Regarde, elle t'a mis en attente. C'est un standard.
1: Allô.
3: Y'a quelqu'un dans la boîte là?
1: Pourquoi y'a censé quelqu'un qui nous passe là?
5: Bah ouais!
1: Bon, oh, la pétasse là qui fait le standard, tu me balances là ou quoi?
3: Bah, elles sont idiotes hein, les meufs qui font ça, sérieux.
1: Oh la teupu là qui fait le standard!
5: On va avoir une hôtesse qui va passer par téléphone là!
1: Vas-y, enculé, je suis en train de payer, vas-y, teupu, putain, passe-moi au moins, putain, j'ai envie de jouer! Putain, elle m'a demandé de mettre dans la bite dans la main, je l'ai, j'ai envie de jouer! Putain!
6: Comment ça, elle t'a branlé?
1: Oui, il pense. Ouais, salope, eh salope!
6: Ouais.
1: Bonsoir.
6: Bonsoir.
1: Dis-moi, tu peux me passer le standard, s'il te plaît?
6: Oh oui, pas de problème, tu ne bouges pas.
1: Ouais, tu me fais jouer, salope.
6: Ouais, continue.
1: Voilà. Qu'est-ce que tu me proposes, salope?
6: Parle-moi.
1: Ouais, mais là, t'es bien gentil, mais qu'est-ce que tu me proposes?
6: De l'autre côté.
1: Ouais, non, mais dis-donc, salope, attends, je t'ai pas encore mis la bite dans le cul, comment tu joues?
6: Ouais, c'est bon, c'est bon.
1: C'est possible de t'enculer, s'il te plaît?
6: Ouais, vas-y.
1: Oh, attends, j'ai pas encore commencé, pourquoi tu dis que je t'encule? Je t'encule à sec, là. Je t'encule. Là, je suis en train de te donner, là.
6: Encore un moment, vas-y. T'es seul ou accompagné?
1: Je crois que ouais, je suis tout seul, là. Enfin, je suis avec un copain, là, mais...
6: Vas-y, passe la deux.
1: Je te jouis. Attends, putain, je vais jouer, je recule.
6: Vas-y, t'en as déjà pour 15 balles.
1: Vas-y, continue. Je peux t'écarter les... Écarte-moi les cuisses. Ouais, tu me fais jouer, là, vas-y.
6: Je vais me gratter les corps.
1: Putain, vas-y, fais-moi jouer.
6: Ouais, bah ça vient.
1: Ouais, putain, vas-y.
6: Vas-y, joue.
1: Ah, j'arrive pas, tu me fais rien, là.
6: Vas-y, joue.
1: Ouais, ok, ouais, je me branle, là.
6: Joue en chaussasse.
1: Non, mais là, ça me fait rien, t'es connerie, putain, je suis de chatou.
6: Ouais, vas-y.
1: Vas-y, fais-moi jouer, enculé. Sale pute, putain.
6: Ouais, j'ai une pute.
1: Tu peux t'insulter ou pas là?
6: Vas-y, j'aime ça, vas-y.
1: Ouais, salope. Tu pues du cul.
6: Joue.
1: Tu pues du cul.
6: Ah, mais je sais, je me lave jamais.
1: T'exploser la cramouille.
6: Je me lave jamais.
1: Salope.
6: Je suis ton cul.
1: Oh. Vas-y, bouffe-moi les couilles, salope. Oh là là là là là là. En comédien. Filard.
7: Bonsoir à tous, ça mangeait. 2h01, j'ai commencé.
1: Ah ouais, bravo.
7: Bientôt, je vais vous arriver à 0836.
1: Ah, heureusement que tu prends l'initiative, hein. C'est pas les deux autres, là. Sinon, je me fais quoi, là? Je me retrouve tout seul. Putain, les numéros qui marchent pas, je me fais, c'est le cas de le dire, je me fais enculer toutes les deux minutes, quoi. Donc ça fonctionne pas.
8: Moi, j'ai pas passé mon après-midi à faire des numéros de cul que l'après-midi, alors qu'il fonctionne même pas la nuit, hein.
1: Mais improviser, c'est ça.
8: Attends, j'étais pas là, je suis désolée, je suis partie faire un petit besoin naturel.
3: Tu sais pas faire la salope, moi je sais le faire, donc voilà. Y a pas de problème.
8: Mais toi, t'es une salope dans la vie.
1: Regarde. Ah, ça me pue, putain.
6: T'es bon, t'es mon bras.
1: Ah, vas-y, je suis encore à l'antenne, salope, tu pues. Ah, tu pues du cul, grosse pute. Ouais, je suis membre pour un bouc, je t'encule, moi. J'ai envie de te prendre à sec, je te prends à sec.
6: Est-ce que t'as des cornes?
1: Hein?
6: T'as des cornes.
1: Ah, vas-y, tout de suite. Très bon comédien.
8: Bravo.
1: Donc, on va essayer de retourner faire un deuxième essai de nouveau dans la voiture. On va essayer de se rebalader de nouveau. Donc, on attend toujours vos appels au 0800 70 5000 et 0803 08 5000.

0: Attention, on y va.
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0: ça c'est ça. Les mobilettes de Martien, c'est ça le bruit.
1: Ouais,
0: ah ouais, je vais en faire deux. Attends, là, je suis dans... J'ai compris un truc là. J'essaye autre chose.
1: Ouais.

0: c'est bien.
1: Ouais, cool, tu viens me voir, Satan.
0: Je suis l'enfer.
1: Je t'aime, viens, mon ami.
2: Oh, ça fait du bien de reprendre ces voix-là.
1: Coton-tige.
0: Ce soir, vers 23h, Françoise et Gérard viendront pour le face-à-face. Je sais que tu es de l'autre côté de la radio, que tu écoutes l'émission. Alors, appelle mes disciples. Ils sont là, ils t'attendent. Si tu veux parler à Dieu, le maître du Star System. Les numéros de téléphone à composer immédiatement. Tu es sous mon emprise. 0-800-70-5000 0-803-08-5000.
3: Parce que comique, il est pas trop.
2: Et on va essayer de le
4: de faire
2: voir.
4: Mal.
2: Ouais, on va essayer de voir s'il est drôle ce soir, le chien Enrico. Allô.
1: Allô.
2: Oh, t'es là, mon pote.
1: Aïe, aïe, aïe, aïe, aïe, aïe, aïe, aïe.
4: Aïe aïe aïe, ça se passe bien?
1: Ah, mais vous m'avez boycotté ou quoi?
4: Mais.
2: Bah non, attends, tu nous as dit, ouais, dès que j'ai des blagues, je vous rappelle.
4: Voilà?
1: Aïe aïe aïe aïe aïe, comment ça va? Comment ça va bien?
4: Bien, bah,
2: bien, et toi?
1: Ah putain, j'ai entendu le Max, là, il y va, hein?
2: Bah, c'est un show, hein?
1: Ah, ça, non, mais il a bien, il a l'air d'être amoureux.
2: Bah, je sais pas, on va voir.
1: Aïe aïe aïe, parce que moi, ça m'est arrivé pareil quand j'étais à Tizi Ouzou. Qu'est-ce que ça fait rire tout le monde?
2: Non, non, c'est sympa.
1: Bah, j'étais à Tizi Ouzou comme ça, puis pareil, même histoire, je racontais des blagues sur la plage et ça fait carton plein.
5: Ouais.
1: Alors justement, en parlant de blagues là, c'est pour ça que vous m'avez appelé.
4: Ah bah oui, c'est clair.
1: Ah, c'est petit gros, comment tu vas toi?
4: Ça va bien, ça va bien.
1: Ça va bien au régime tout ça?
4: Bah tranquillement.
1: C'est pareil que t'as mis des pâtes parce que t'as pris 10 kilos?
4: T'es fou.
1: Ah, c'est ce qu'on m'a dit moi en tout cas.
4: T'es fou.
2: Hein. Ah, j'ai mis les premières blagues.
1: Attention, on y va en attaque les gars.
2: Vas-y, chose Marcel.
1: C'est parti. Bon, c'est l'histoire d'un jeune homme qui rencontre un vieil ami.
2: Ouais.
1: Et il dit, salut Olivier. Que deviens-tu? Bah maintenant je suis un professeur de logique. Ah ouais, c'est quoi? Vous connaissez ça ou pas?
2: Non.
1: Ah bon, je suis un professeur de logique.
2: Mm-hmm.
1: Ah ouais. Alors il dit, je vais t'expliquer. Ah bon, bah vas-y explique-moi. Bon, tu sais ce que c'est qu'un aquarium? Ah bien sûr. Donc tu aimes les poissons? Bah ouais. Donc tu aimes les belles choses? Bah ouais.
2: Bye.
1: Donc tu aimes les femmes? Bah ouais. Eh ben voilà, c'est la logique. Ah bon. Et les deux amis se séparent. Et puis celui qui a appris que c'était qu'une logique, il rencontre un autre de ses copains qui a une trentaine d'années et qui dans la rue lui dit « Oh, salut Fred! Salut, dis donc, comment ça va? Bien et toi? Ouais. Dis donc, je viens d'apprendre ce que c'était la logique. C'est génial, hein? Vas-y, explique-moi. Bah, tu sais ce que c'est qu'un aquarium? Non? Bah alors t'es un PD. Bah, je vais peut-être
4: pas raconter.
1: J'ai oublié une ligne.
4: Sûrement.
1: Aïe, aïe, aïe, aïe, aïe, aïe, aïe, aïe, aïe, aïe, aïe, aïe, aïe, aïe, aïe, aïe,
4: aïe,
1: aïe, aïe, aïe, aïe, aïe, aïe, aïe, aïe, aïe, aïe, aïe, aïe, aïe, aïe, aïe, aïe, aïe,
4: Laisse-le raconter, Phil, on va pas s'en sortir sinon.
1: C'est un éléphant qui croise un homme sur la plage de nudiste et puis après l'avoir détaillé de la tête aux pieds, il s'écrie « Ah, c'est ça que tu veux manger ? Non, c'est avec ça que tu veux manger ?»
4: C'est ridicule. Oh merde.
2: Bon, la deuxième, on la raille aussi.
1: Ouais. Dis donc.
4: Vas-y, enchaîne vite, passe.
1: Alors, attention, on enquille.
4: Ah oui.
1: Dis-y aux joueurs en direct.
4: On enquille.
1: Henri Comique, attention. Dis donc, ces deux fous là.
4: Ouais.
1: Alors, ils sont dans un jardin. Et il y en a deux qui... Alors,
4: oh là, on comprend rien, putain. Enrico, fais un effort, merde.
2: Oh, t'es en vacances ou quoi, là?
1: Bah, je suis à Tizi Ouzou, là.
4: Oh, ouais, merde.
1: Alors, ce sont deux fous qui sont dans un jardin et il y en a un des deux qui plante des fraises purées. Alors, ça sert à quoi, lui demande l'autre? Bah, c'est pour éloigner les girafes. Mais il n'y a pas de girafes ici. Bah, c'est normal puisque je plante des fraises purées. Allez, hop là,
4: aïe,
1: dis donc.
2: T'en as une bonne ou pas?
1: On ne dit pas. Alors,
4: j'espère
1: attention.
4: J'espère que t'en as d'autres, ouais.
1: On ne dit pas le ton monte, mais
2: Le quoi?
1: On ne dit pas le ton monte.
2: Mais
1: une femme moche prend l'ascenseur. Ok,
4: on va plus te rappeler jamais, hein, fais gaffe. Hein.
1: Dis donc, c'est l'institutrice, la janquille. Hein.
4: Ah, bah, on voit, mais il faut. Hein.
1: C'est une institutrice qui demande qu'est-ce que donne une poule? Bah, des œufs et un cochon, du bacon et une vache, des devoirs. Aïe. Allez, la dernière là, petite triste sur le gâteau en direct de Tizi
2: Ouzou. Oh non, c'est pas la... Ne dis pas que c'est la dernière.
1: C'est. Ah, attention, ils en veulent d'autres. Donne-moi le bouquin, on va faire le bouquin là.
4: Oh,
1: attention, ces trois gars qui sont complètement sous dans un bar, à la fermeture du bar, et ils cherchaient une place où terminer la partie. Donc ils vont dans un bordel. Et la dame leur dit, bon, il reste plus seulement que deux filles. Et comme, non. Il reste seulement...
4: Oh putain, mais merde. Merde.
1: Bon, je vous le dis tout de suite, elle dit, il reste seulement deux filles, donc pour les deux moins sous. Alors allez-y, maniez-vous. Non. Alors. Bon, il n'y a plus la musique ou quoi hein? Une parole est passée ou quoi?
4: Oh, c'est le bordel.
1: Bon, ces trois gars, sous comme ça, ils sont dans un bar.
4: Oh, mais merde.
1: Bon,
2: vas-y, ces trois gars dans un bar, ils sont sous, vas-y.
1: Ah, ils sont sous, à la fermeture. Donc ils vont chercher un autre endroit où faire la partie, puis ils vont dans un bordel, et puis il y a la femme du bordel qui leur dit, bon, dis donc, il y a seulement deux filles, là, hein, pour les deux moins sous, alors allez-y, et le plus...
2: Sous
1: le plus magané des trois, je vais l'envoyer dans la chambre avec une poupée gonflable. Et donc le lendemain, il y a les trois gars qui parlent entre eux et qui se disent... Il y a le troisième qui dit aux deux autres, dis donc, je sais pas ce qui s'est passé hier, je lui ai mordu les fesses, et elle a foutu le corps par la fenêtre en sifflant. Aïe. La poupée gonflable.
4: Ouais,
1: je lui ai mordu les fesses, elle a foutu le corps par la fenêtre en sifflant.
2: Ouais, il l'a crevé.
1: Ouais, exactement.
2: Ouais, voilà.
1: Aïe. Bon, ça vous a fait plaisir.
4: Aïe. Oh là,
1: bah, bon, on revient bientôt alors.
2: Le kiff.
1: Allez, je vous laisse.
4: Ah, salut.
1: Salut, en direct de Tizi Ouzou.
4: Ouais, bah, vas-y.
1: Et c'est toi.

0: Les dossiers extraordinaires. Dans ce tiroir, il ne trouve rien. Ni documents, ni papier d'identité. Simplement une ou deux lettres, j'ai du mal à dire cette phrase, lui ayant été adressée récemment. Simplement une ou deux lettres. Je vais enlever cette phrase, comme ça, ça sera plus simple. Allons-y. Je ne veux pas garder sous... Elle secoue la tête. Pardon. Elle secoue la tête. Non, non. Je veux parler tout de suite. Je ne veux pas garder... Excuse-moi. Elle secoue la tête. Non, non. Je veux parler tout de suite. Je ne veux pas garder sous... Oh, merde, je ne veux pas garder tout ça pour moi. Enfin bon, c'est pas compliqué pourtant à dire. Merde. Ben non, je vous assure, commissaire, je vous l'ai... Oh, merde, là. Madame Carré, professeur de violon, commence son cours. Petite erreur dans le texte que je n'avais pas vu, que je refais immédiatement.
1: Ça tourne?
0: Bien. C'est maintenant que le mystère va réellement commencer. Quelques minutes plus tard, le commissaire est agenouillé devant le corps de Michel Ch... Pardon. Petits ennuis de chat. Dans un coup... Pardon. Il appelle le ministère de l'Intérieur et... De retour à... Merde, un chat à la gorge, il ne veut pas partir. Quelques jours plus tard, le notaire de Copenhague lui confirmera. Hans Jacques... Nom de Dieu, de nom de Dieu! Mais c'est pas vrai, c'est pas possible. Ah, mon pauvre ami, excuse-moi, mais vraiment, c'est pas vrai. Tu sais que c'est pénible, vraiment, ça va perdre le moral de faire ça. Impossible de parler ce matin. Oh, là, quelle chérie, merde! Toujours dans son peignoir, le lieutenant Hausknecht, oh merde, le nom insensé qui m'a donné Knetsch. Le lieutenant Hausknecht, oh là, Hausknecht, recule jusqu'au canapé, en appuyant plus fort le canon de son revolver sur la tête de la jeune femme dont les yeux sont agrandis de frais. Merde, une phrase qui n'en finit pas, bon Dieu de merde! À la hauteur de sa gorge, du sang coule entre ses seins et jusque sur son ventre. Lâche-la, ordonne le policier. Alino recule jusqu'au canapé. Il appuie plus fort le canon sur... Ah, nom de Dieu, de nom de Dieu! Il tempête. Tempête, merde! C'était donc lui, le redoutable bandit. La terreur des wagons-lits. Merde, des wagons postaux, qu'est-ce que je raconte? Tout est à refaire. Rien ne pourrou... Ah, tout de même, c'est une affaire... Merde! Qu'est-ce qui se passe? Mon Dieu, mon Dieu, mon Dieu, mon Dieu, mon Dieu. J'étais dans ma chambre lorsqu'on a sorti de ce... Excuse-moi, petit vieux. On va repartir. Ah, tout de même, c'est un détail qui mérite d'être approfondi. D'être approfondi. Merde, approfondi. Ah, tout de même, c'est un détail qui mérite d'être approfondi. Approfondi!
1: Y arriver, merde!
0: Oh, c'est pas vrai, bon. Le cadavre d'Ismaïlov ne mesure que 1m55, alors que sa carte d'identité indique 1m66. 9 cm, ça fait tout de même une différence. C'est 11 cm.
1: Fantastique, quand même, de. Non, mais c'est incroyable. Ils sont même pas capables de faire des comptes aussi.
0: C'est extraordinaire. Je réponds, excuse-moi. L'inspecteur, l'héritier, l'arrête. Oh, merde, merde, merde, merde, merde, merde, merde, merde, merde. Excuse-moi, mon petit, excuse-moi. Petit problème de fatigue.
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3: On va appeler des monsieur et madame tout de suite, la pipe. On va demander combien ça coûte. Alors, on y va, monsieur et madame la pipe.
4: Allô?
3: Allô, la pipe? Allô, la pipe?
4: Oui.
3: Ouais, c'est combien?
4: Comment?
3: C'est combien?
4: Ah, c'est Sonia.
3: Oui.
4: Maman, c'est Sonia.
3: Oui. Aïe, aïe, aïe. Allô, la pipe.
4: Hein?
3: C'est combien?
4: Oui.
3: C'est Sonia. C'est Sonia, l'appareil.
4: Oui, oui. Maman, il demande ce que c'est, qu'est-ce qu'il y a.
3: Bah, c'est pour savoir combien c'est, la pipe.
4: Hein?
3: C'est pour savoir combien c'est, la pipe.
4: Un connard, là.
3: C'est Sonia. Allô, c'est Sonia.
4: Ah oui.
3: Oui. Tu as mal compris, mémé.
4: Elle a compris, mémé.
3: Non, tu as mal compris ce que j'ai dit.
4: Ah non.
3: Ah, pourquoi tu m'as dit connard?
4: Attends, bon. je vous passe au téléphone, hein.
3: Oui. Alors, quand même, merde, on a dû être mal compris, là, la pipe. Allô. Et alors? Oh là là. Oh le bordel. Oh sa gueule.
5: Allô.
3: Putain, oh, ça va chier, merde, j'ai les boules.
5: Bah si tu veux, oh là là. Allô.
3: Oh putain. Allô la pipe. Allô. Allô.
5: T'as éteint là-bas?
3: Ouais.
5: Ah, oh, bah ça...
3: Oh putain, ça chie dans les brancards. Est-ce qu'il a pas éteint le téléphone? Ah voilà. Allô.
5: Oui.
3: Oh, j'entends rien.
5: Elle est où?
3: Allô. Raccroche.
5: Éteins là-bas.
4: Hein?
5: Éteins là-bas.
3: Raccroche.
5: Oui.
3: Raccroche. Oh putain.
5: Bon, mais qu'elle fait? Allô.
3: Allô. C'est ce... Allô.
5: Allô.
3: La pipe, oui. C'est Sonia.
5: Hein?
3: C'est Sonia.
5: Mais qu'est-ce que c'est, Sonia?
3: Passe-moi maman.
5: Hein?
3: Passe maman.
5: Elle veut pas marcher avec l'autre côté.
3: Bah, va la chercher là-bas.
5: Hein?
3: Va la chercher. C'est combien?
5: Le téléphone ne peut pas entendre.
3: Bah, c'est combien la pipe?
5: Hein?
3: C'est combien?
5: Bah oui, bah... Maman, ouvre là-bas, c'est Sonia, hein?
6: Mais qu'est-ce qu'elle veut, Sonia?
5: Mais qu'est-ce que c'est, Sonia?
3: Passe-la à moi, passe-moi mémé.
5: Hein?
3: Passe-la à moi. C'est important.
5: Allô?
3: Oh putain. Allô? Allô? Allô la pipe?
5: Ouais.
3: Allô?
5: Oh merde. Hein.
6: Oh bah bien sûr, moi. Si.
3: Allô la pipe?
5: Oui.
3: Passe-moi mémé.
5: Eh ben j'essaye de la passer.
3: Eh ben passe-la moi. Même la passe pas par les tuyaux.
5: Hein?
3: Va me la chercher!
5: Oui, je vais la chercher, hein?
3: Merci, merci. Là. Merci, la pipe. Oh putain, ça gueule! Oh putain, je vais m'en prendre plein la gueule, là. Oh putain, moi j'assume, hein. Moi j'assume pas, c'est pas moi.
7: Attends,
3: c'est pas moi, hein?
7: Attends,
3: c'est pas moi.
7: Si, c'est toi.
3: Ah non, eh oh!
6: Hop.
3: Oh là là, putain, je m'en prends plein la gueule. Putain, j'ai flippé alors que je suis au téléphone, je flippe comme un con, ouais. Allô, c'est...
5: Allô?
3: Oui, la pipe?
5: Oui.
3: C'est combien?
5: Si c'est ça, merde!
3: Et voilà, le travail, c'était pourtant pas compliqué! On peut les applaudir parce que ce soir, franchement, on a fait très très fort avec les monsieur et madame.
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8: Et là, grand moment, Manu et moi, on est un peu.
9: Moi, je suis ému. Hein.
8: Je suis ému, voilà. On va appeler Francis Cabrel, ça fait au moins 6 mois qu'on l'a pas entendu sur Fun. Il a sorti un nouvel album depuis le temps. Non, toi, on t'a entendu hier, avant-hier, non? Sur Fun.
9: Non, je disais 6 mois, ça fait longtemps.
8: Ah oui, 6 mois,
9: ça fait plus longtemps, je dis.
8: Donc, vas-y, tarde pas, Manu, fais le numéro tout de suite, on va voir ce qu'il donne. Je suis sûr qu'il est en forme, je sais pas pourquoi, je le sens.
9: Bah, en 6 mois, il a eu le temps de faire quelque chose de bien, quand même.
8: J'espère.
9: Tu vois?
8: Il y a peut-être son répondeur, hein, comme d'hab.
9: Oh, oui.
8: On sait jamais, il est peut-être en studio.
10: Allô?
8: Allô Francis?
10: Attendez, quittez pas. Hein.
8: Non, pas de problème. Putain. Oh, il est là, c'est bon.
9: C'est chaud.
8: Vas-y.
10: C'est bon. Putain.
8: Il tape un truc.
10: Quelles sont belles les feuilles.
9: Ah, il écrit. C'est son texte.
8: Il est en train de faire une zik.
9: C'est son texte.
10: Au printemps, ça cartonne.
8: Ça a l'air d'être super. On est engagé.
9: Un truc avec des métaphores.
10: Petite pute.
8: Ah si, quand même, c'est engagé.
10: J'ai été enculé dans l'arbre.
8: Oh, ça devient cru chez Francis.
10: Non, ça arrive pas.
9: Il a pris de l'opium, je crois.
8: Allô?
10: Allô?
8: Francis?
11: Allô.
12: Ça va, c'est Fun Radio, Max.
11: Oh, Fun Radio, comment ça va?
12: Et toi?
13: Bien.
11: Ah, ça fait plaisir de vous entendre.
12: Bah, oui. Mais ça fait longtemps.
11: C'est Fun.
12: Pas avec des potes.
11: C'est la Martinique.
12: Hein? La Martinique.
11: Fun FM.
12: Non, pas Fun. Fun, amusement, amusement radio, Paris.
11: Ah. Très bien, comment ça va?
12: Et toi?
11: Ah putain, ça fait plaisir.
12: Bah ouais, nous.
11: Attends,
12: hein.
11: Attends, deux secondes. Hein.
12: C'est... Ah, ouais. On les
13: aime
12: bien.
13: Ouais, ils nous kiffent.
11: Donne la guitare. Donne, tiens. Oh!
12: Ouais!
11: Voilà, qu'est-ce
12: que t'as? Nada, Nino.
11: C'est bon, elle est accordée.
12: Bon, dis-moi, ça fait longtemps qu'on se fait au téléphone quand même.
11: Ça fait plaisir. Hein.
12: Bah ouais, bon, t'as sorti un nouvel album, hein, ça cartonne.
11: Ouais.
12: Hein, une autre saison, les cinquièmes saisons, je sais pas, je me rappelle plus du
13: tout. Tu l'as pas écouté ou quoi?
12: Non, j'ai pas encore écouté.
11: Attendez. Aïe, aïe. Champagne, allez, c'est
13: pas la fête, putain, c'est la fête.
11: Ah, vous tombez bien, c'est parce qu'on est en train de fêter là, je viens de masterer le nouveau disque.
12: Ah ouais?
11: Ah, ça y est, ça arrive.
12: C'est quoi?
11: C'est les nouveautés.
12: Ouais, mais c'est
13: qui là?
12: Voilà, Manu me l'a mis de la bouche.
11: Les musiques du club.
12: Les musiques du club?
11: Musique du club.
12: Ah oui, c'est dansant alors.
11: Pur club.
12: Pur club.
11: Pur club. Alors putain, c'est bien, alors, on s'est éclaté comme des bêtes là. J'ai travaillé avec. Comment il s'appelle? Comment tu t'appelles là? Ah oui, d'accord. Et ça, Philippe et tout ça, et l'équipe là, tous les. Ça fait 2 ans qu'on est dessus.
12: Deux ans, ouais, c'est ce que je viens de te demander. Ça
13: fait du taf.
11: Ouais. Ingénieur du son, 2 ans qu'on travaille comme des bêtes. Mm. Et Francis Cabrel, alors là, je vais vous dire, il est pas près des jeunes. Il est dans le jeûne.
12: Carrément, dedans.
11: J'ai la tête dans le cul du jeûne.
12: On met une capote, hein, quand même.
11: Ah, viting. Ah, bah, oh, quand même.
12: Normal, au
11: quand même.
12: Bon, est-ce qu'il est possible d'en écouter quand même des extraits de ce magnifique album à venir?
11: Alors, ouais.
12: Oula. Alors, ça te dérange pas si on te demande de balancer 2-3 extraits?
11: Putain, fais gaffe au chien, il est en train de bouffer les mastures.
12: Les quoi?
11: Aïe.
12: Les bandes, je crois.
11: Il bouffe les mastures, là.
12: Ah, les masters.
11: Ah, putain, qu'est-ce que c'est ce bordel, là?
12: Pourquoi c'est encore sur bande?
11: Aïe.
12: Ah, il bosse sur Evox, hein. Ah, là, le Francis.
11: C'est pas vrai, putain, il est en train de bouffer le scotch de la bande, là.
12: Oh, merde.
11: Aïe.
12: Ça va le faire quand même?
11: Enfin, écoutez, équipe de fun, là, pour les jeunes, là. Allô?
12: Ouais.
11: Ah putain, on a un chien là.
12: Faut le tuer le chien.
11: Ah, on a un Yosher là, il bouffe les bandes et tout.
12: Alors.
11: Ah putain, déjà j'ai un texte à une chanson à refaire pour demain, c'est moi, hein, déjà pour commencer. Mm. Bon, l'album il est repoussé déjà.
12: Merde. Ouais.
11: Ah, ce soir Francis Cabrel.
12: Ouais. Hein.
11: Pour Fun.
12: Ouais. On
11: va vous faire écouter 3 extraits.
12: Oh là là. Putain, quoi? Ah ouais, on
11: alors,
12: écoute.
11: Vous
12: on est prêts, nous. Hein.
11: Vous y mettez de côté tout ce qui est. La nature, les feuilles mortes, les oiseaux, la rivière, tout ce qui chante, etc., les cigales, tout ça, un coup de balai.
12: D'accord. Ouais.
11: Et Francis Cabrel va vous chanter tout de suite un extrait du texte. Je vous mets directement sur la table de mixage.
12: Oui, bah oui, bon.
13: Ouais, ça sera mieux.
12: Ouais. On a un truc de propre.
11: Voilà, c'est bon. Écoutez, c'est parti, que du tube.
12: Enfin oui, il y a des rumeurs qui courent comme quoi c'est carton, hein. Ça va être carton, je crois.
11: C'est club.
12: Oui, c'est club.
11: C'est du club. On y va.
12: Attention.
11: Balance.
12: N'ayez pas honte. Hein.
11: C'est quand tu veux. Et ils sont en direct, c'est quand tu veux.
12: Bah oui, quand il veut.
13: Ouais, vraiment.
11: Et bah, espèce de corneau, bah, t'appuies sur ça. Appuie dessus, putain. Oh, là,
12: allez, manchot.
11: Allez, là, je vais le faire. Allez.
12: Pas gagné.
13: La bombe.
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11: Enfin, j'ai gardé.

0: rythme et tout.
1: Francis Cabrel, yo, pour toi ce soir, yes, plus près des étoiles.
0: Ouh. Oh là, il y a le break. C'est le break.
1: Ouh là.
2: Bon, les textes, c'est bon.
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2: Ouais, ouais, ça rentre,
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1: Ça me dit quelque chose,
0: mais... Ouais. Ça tue. Il y a du son.
1: Ouais, ça repart. Il y a de la grosse prod.
2: 5 minutes.
1: Tu fais 5 minutes là,
2: quand même. Tu peux la couper.
1: Ouais, on va pas se couper.
2: Ils vont faire les cassettes. Bah oui, ils vont faire les cassettes.
1: Bah oui, mais attends, Francis.
2: Ah, il faut tout lui dire à ce con.
1: J'espère que tu l'as déposé, hein.
2: Putain, bah bien sûr.
1: Ah bon, parce que attends, sur le meuble à côté de les plagiaux.
2: Bah moi, on m'a dit ça a connu un truc de chez vous déjà, un truc qui avait marché dans les clubs.
1: Ouais, oui, ça a marchoté, hein.
3: Simple,
1: hein,
3: mais...
2: Comment
1: tu... Ça a marchoté de moi.
2: Non, il y a un mec qui veut quoi? Elle me dit qu'il y avait un truc qui avait marché, ça s'appelait Dust.
1: Dust?
2: Dust.
1: Peut-être, tu vois.
2: Sur du... Sardust? Dust. Dust.
1: Dust?
3: Dust.
2: Moi, ça veut, moi, personnellement...
1: Ouais, ça me dit rien, franchement.
3: Non, moi non plus, je connais pas.
1: J'ai jamais entendu.
2: C'est pas mal.
1: Oui, mais c'est bien.
2: Moi, je pense pour les... Le club, cet été, ça va marcher. Hein.
1: Il faudrait peut-être que tu l'accélères un poil.
2: Ouais, je pourrais, ouais, mais
1: tu vois, pour que les jeunes ils dansent plus vite, quoi.
2: Ouais, bien sûr, ouais. Mais là, ils ont l'accélérateur sur les platines.
1: Ouais, ils ont le pitch.
2: Aïe, aïe, aïe. Alors, le quoi, comment tu dis?
1: Le pitch.
2: Ah, tu vois qu'ils l'ont. Alors.
1: Oui, c'est arrivé à Paris.
2: Bien sûr qu'ils ont le droit de faire des speeches. Ouais. Alors, attention.
1: Un deuxième.
2: Ah, oh, bah, évidemment.
1: Attends, ouais. On s'en lasse pas.
2: Francis Cabrel, dans le même tempo.
1: Ouais, là, là.
2: Attention, cette fois-ci, ça va swinger. Ils enregistrent pas là.
1: Non, c'est bon, on leur a interdit.
2: C'est exclu, hein.
1: On leur a confisqué toutes les cassettes.
2: Francis Cabrel en direct du studio. Balance. Et c'est moi qui l'ai écrit, hein.
1: Là, je m'en doute.
2: D'accord. Parce qu'on m'a déjà dit que c'était ressemblé à quelque chose.
1: Non.

Le goujon est déjà là. Il y a plus qu'à venir.

0: Oh là là,
1: j'en ai mis un, il y a été même dans mon sac. Ce soir, la famille Cabrel, ça va être là.

0: Ah bravo. Franchement,
1: celui-là c'est un tube.
0: Moi je
1: c'est un tube.
2: Il y a les effets sur les voix et tout ça. Hein.
0: Ouais, mais t'as acheté du matos ou quoi?
2: Ah ben c'est équipé.
0: Ah ouais, mais franchement,
2: pas
0: l'air.
2: C'est pas dur hein, finalement la musique comme ça. Tu lis la notice, hein, tu écoutes bien tout ça. Bah, il faut être enfermé dans un studio, il faut travailler. Hein.
0: T'es resté combien de temps en studio pour faire ça?
1: 2 heures, 10 minutes.
2: Ouais, il faut une bonne heure.
0: Une bonne heure
2: de travail.
0: Ouais, une bonne heure, oui.
2: Ah, puis c'est un bonheur d'écouter des trucs pareils.
0: Ah bah attends.
1: De toute façon, c'est clair.
2: Ah bah là, je vais aller bientôt là dans les.
0: Ce qu'il faudrait, c'est que tu fasses des vinyles, des disques, et puis tu les envoies dans les boîtes de nuit.
2: Dans les
0: boîtes de les night clubs.
2: Ah les clubs.
0: Ouais les clubs.
2: Ah, et
0: bah, si c'est de la chanson club.
2: Eh ouais, bah c'est un con là, putain. Tu vois, je t'ai dit, il fallait envoyer des vinyles, toi.
0: Bah ouais.
2: Mais non, ça marche pas sur cassette, ça c'est fini.
0: Ah non, mais non, mais attends.
2: Et là, tu crois encore que ça passe avec. Il m'a dit, t'as qu'à mettre ça sur des cassettes à démarrage instantané.
0: Non, mais il est naze ton ingé son.
2: Mais c'est fini ça, faut bien sûr mettre du vinyle.
0: Bah oui.
2: Aïe, bah je vais.
0: Comment ils font des mix après?
2: Ah ouais.
0: Ah ouais. Parce que ça, à Ibiza, c'est carton. Hein. Ah bah attends, le Goujong.
1: Attends.
0: Le Goujong là-bas, ça cartonne.
2: Ouais, c'est un tube.
0: Ouais.
2: Eh ouais, ça s'entend, c'est des jeunes, ces mecs-là. Hey. Vous êtes près des jeunes, vous êtes funes.
0: C'est fun. Alors, tu vois, c'est nous qui te le disons, quoi.
2: Allez, banco, mets-leur le...
0: Le troisième, allez.
2: Alors, celui-là, il tue. Mais discute pas, putain. Il discute tout le temps, putain.
0: Il est chiant, hein.
2: C'est moi qui le produis, cet album, ou quoi?
0: C'est un mec du Sud, hein, c'est comme
2: putain,
0: toi.
2: Putain, il faut toujours... Bon, celui-là, pur texte.
0: Ah.
2: Ok.
0: Là, rassure-moi, okay. Ça parle de Goujon, quand même.
2: Tu balances l'info avant même.
0: Je sais pas, je te pose la question.
2: Balance pas l'info.
0: Allez, vas-y, balance.
2: Attention, que celui-là, c'est le meilleur.
0: Ah.
2: Francis Cabrel, troisième effet, son futur album. J'espère que celui-là, il va sortir cet album.
0: Ah bah, j'espère aussi.
2: Oui. Putain. Oh là là. Ça va très très vite, hein.
0: Ah bah oui, c'est hard tempo là.
2: Même les textes. Ça se retient vite, hein.

0: pas mon préféré. Il est bien, mais...
1: Francis.
2: Francis Cabrel.
1: Ouais.
2: C'est lui. Vive la nature.
3: Alors.
0: Ouais, pas mal.
4: Ouais.
0: Pas mal, mais je préfère l'autre, moi.
3: Ok.
0: Moi, je préfère le
4: deuxième.
0: Moi, je préfère le premier.
3: Ah.
0: Le premier est bien. On va faire très vite, Francis.
3: Ah,
0: parce qu'on est très près par le temps. Mais
3: Je vois.
0: Ah oui, c'est vrai,
3: ouais,
0: putain.
3: Putain,
0: t'es un peu voyant, toi.
3: Ouais,
4: t'es balèze.
0: T'es forte.
3: Donc,
0: oh merde.
3: Putain,
0: voilà. Et en fait, je crois que t'abandonnes carrément l'acoustique, en fait.
3: Dis donc que là, je travaille sur un nouvel album hip-hop.
0: Ah ça, c'est intéressant, on voudrait bien entendre ça.
3: Très prochainement, c'est en train de travailler dessus.
0: C'est la prochaine chose que tu nous fais écouter.
3: Hein?
0: J'espère. Ouais. Si on te rappelle un jour, c'est ce que tu nous fais écouter.
3: Bah là, je travaille sur une reprise d'un groupe qui s'appelle N'Tunem.
0: Ah oui, d'accord.
3: C'est tout ce que je peux faire.
0: Fais l'amour à ta maman.
3: Voilà, je ne peux pas balancer plus, c'est tout.
0: D'accord.
4: Dans 6 mois aussi, Francis.
3: Merci à vous, les
0: amis. Ouais, bah toi aussi, parce qu'on est très speed.
3: Eh ben, très bien, super, à bientôt.
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6: Bonsoir Manu, 29 ans d'Aix-en-Provence.
7: Salut Max, salut toute l'équipe.
6: Oui, salut, comment ça va?
7: Ben, très bien, ben, je vais vous raconter mon week-end anniversaire, parce que j'ai fêté mon anniversaire jeudi, bien sûr, bon,
6: ouais.
7: Là, tout le monde le sait,
6: ouais.
7: Et donc ça a été chaud.
6: Alors 29 ans quand même, c'est extraordinaire.
7: Eh oui.
6: Hein, ça le fait ou pas?
7: Eh oui, ça le fait, ben un an d'écart, parce que maintenant t'as la trentaine, toi.
6: J'ai 30 ans, ouais, donc un an d'écart, c'est ça, ouais. C'est donc les calculs que t'as fait pendant tout le week-end, t'as constaté que t'avais un an de moins que Max.
7: Voilà.
6: Bon, qu'est-ce que t'as fait pour ton anniversaire, mon petit Manu?
7: Alors, bah, pour l'anniversaire, tout d'abord, j'étais en famille samedi à midi.
6: Ouais.
7: Donc, j'ai eu, par ma mère, qui fête son anniversaire mercredi, justement, ben j'ai eu une nappe pour mettre dans mon appartement.
6: Une nappe, tu veux dire une nappe pour mettre sur ta table?
7: Oui, oui.
6: Sur une nappe de restaurant, j'ai écrit cette chanson.
7: Voilà.
6: Tu connais ça?
7: Non, je connais pas trop.
6: Une chanson qui s'appelle Sur une nappe de restaurant, non, ça te dit rien, Jacques Dutronc, non, rien du tout?
7: Jacques Dutronc, je connais, mais...
6: Sur
7: une
6: nappe de restaurant, j'ai écrit cette chanson. Ça te dit quelque chose ou pas?
7: Ouais, ça m'a rappelé quelque chose.
6: Oui. Eh ben, c'est Jacques Dutronc.
7: Eh oui.
6: Sur une nappe de restaurant,
7: voilà.
6: J'ai écrit cette chanson.
7: Bon, je continue.
6: Mais ça te dit quelque chose ou pas, cette chanson?
7: Ça me rappelle...
6: Jacques Dutronc, peut-être, non?
7: Ça me rappelle Jacques Dutronc,
6: enfance, quand j'ai entendu,
7: mais en fait, j'ai jamais eu trop l'occasion d'avoir ce disque.
6: Eh ben, je vais te la chanter. Sur une nappe de restaurant, j'ai écrit cette chanson.
7: Ah,
6: ça te dit quelque chose? Qui c'est qui chantait ça?
7: Ben, c'est Jacques Dutronc.
6: Eh ben ouais, ben bravo, t'as gagné. Qu'est-ce qui te ferait plaisir que je te la rechante? Avec plaisir. Sur une nappe de restaurant, j'ai écrit cette chanson. Nanananananana. J'aime bien chanter comme une savate, ça fait du bien. Toi aussi?
7: Après, bon, par ma sœur, j'ai reçu donc un t-shirt de la Guyane.
6: Un t-shirt de la Guyane et une nappe de restaurant? Mais dis donc, t'as été pourri gâté, mon salaud.
7: Après, donc, par Radio France Provence, un sweatshirt et un t-shirt.
6: Ah bah dis donc, un sweatshirt, un t-shirt et un t-shirt de ta sœur plus une nappe de restaurant. Mais attends, mais c'est carrément fabuleux.
7: Et dimanche, donc, mes amis théâtrales, ils m'ont offert...
6: Tes amis théâtrales, c'est vrai que tu fais du théâtre, toi, mon salaud.
7: Eh oui, ils m'ont offert un porte-clés sanglier, parce que l'année 71, c'était l'année des sangliers. Plus du chocolat. Et puis, j'ai des amis qui m'ont offert un repas.
6: Un porte-clés cendrier, une nappe de restaurant, un t-shirt par ta sœur, un t-shirt et un sweatshirt par tes amis. Non, mais attends, mais t'as été pourri gâté, mon salaud.
7: Et un repas aussi.
6: Hein?
7: Et un repas aussi, un repas offert entre midi et deux.
6: Mais
7: entre,
6: ça, c'est pas des cadeaux de merde. Ça, c'est pas des cadeaux de merde.
7: Parce
6: que,
7: voilà.
6: Non, parce qu'il y en a qui offrent des fois des montres, qui donnent de l'argent, qui vont offrir des trucs utiles aux gens, tu vois. Et il y a des fois des gens, enfin, on a de la chance d'avoir des gens sur Terre qui ont des amis qui autour d'eux achètent des choses vraiment importantes et essentielles. C'est vrai que de recevoir...
7: Enfin, bien sûr, il y a une fille qui m'a offert du chocolat.
6: Oh la conne. Mais sinon, une nappe de restaurant, ça le fait. Ça le fait,
8: voilà.
6: Ça pète à mort.
7: Voilà, et puis
6: ça déchire.
7: Temps, sinon ça va bien.
6: Allez.
7: Et puis donc, des nouveaux projets... Percussion plus Tai Chi Chuan qui va venir bientôt, donc bien sûr des projets pour Radio France Provence dans 6 mois ou 1 an l'année prochaine.
6: Déjà, c'est ça le milieu.
7: Radio Zanzine, je vais arrêter le mois prochain.
6: Bah sûr. Puis c'est ça le milieu artistique, c'est que t'es déjà en train de travailler pour la rentrée et c'est ce qui se passe généralement en radio et en télé. On travaille déjà pour la rentrée septembre au mois de mars.
7: Et voilà.
6: Et toi, t'es déjà dedans, t'es dans le showbiz, t'es dans le business.
7: Comment, et voilà.
6: On peut revenir sur ton cadeau quand même, le cadeau de ta mère, parce que franchement, c'est rare hein, d'entendre quelqu'un qui se fait offrir une nappe de restaurant, enfin une nappe en tous les cas pour son intérieur. Comment elle est cette nappe? Décris-nous un petit peu les motifs. Il y a des fleurs,
7: il y a
6: quoi?
7: Il y a des fleurs, c'est en relief, et puis bien sûr, c'est rond, parce que j'ai une table ronde, bien sûr. Et puis donc, bien sûr, c'est en relief, on voit bien le soleil, et puis il y a plein de fleurs, plein de petite point, et puis c'est génial, et puis c'est ce qu'il me fallait pour poser ma table.
6: C'est pas ça. Ah, c'est ce qu'il te fallait pour poser ta table, parce que toi t'attendais d'avoir une nappe pour poser ta table.
7: Ouais, parce que j'avais des nappes assez merdiques, et c'est
6: d'accord.
7: Pour ça que moi j'attendais vraiment que quelqu'un me l'offre, que j'ai rien dit, et puis voilà,
6: ta table ne tenait pas en équilibre tant que t'avais pas la nappe.
7: Voilà.
6: Quel effet ça fait? Ça doit être vraiment, j'insiste très lourdement sur ce cadeau qui est magnifique. Quand on ouvre un paquet comme ça et qu'on tombe sur une nappe...
1: Vas-y, t'es indiscret.
6: C'est quoi l'émotion? Ça se traduit de quelle manière?
7: Ah ben, ça me touche de joie et de cœur et vraiment j'ai eu peur peut-être que ce soit quelque chose de tous les jours, et quand je vois ça je me dis oh, mon Dieu, j'ai fait de l'effet, voilà.
6: Ouais, le choc quoi.
7: Le choc, voilà.
6: Disons que t'as cru que c'était un cadeau naze.
7: Voilà.
6: Et en fin de compte, t'ouvres le paquet, ça fait... Manu est très ému également, apparemment ça le touche beaucoup.
8: C'est pas grave.
6: Et toi tu pensais que ça allait être naze, t'ouvres le paquet, et v'là-t-il pas la surprise, c'est une nappe.
7: Voilà.
6: Et là, tu respires, quoi.
7: Voilà.
6: Ah ouais, bah, je veux bien le croire, ouais, c'est du beau cadeau, quoi. Tiens, t'as qu'à nous mimer, d'une manière audio, bien sûr, l'homme heureux, après avoir ouvert ses cadeaux d'anniversaire.
7: D'accord.
6: Allez. Écoutez bien, j'ai pas mis les roulements de tambour de théâtre là, donc tu peux attaquer direct. Hein. Manu entre en scène, improvisation totale, écoutez.
7: Bon, j'arrive. Qu'est-ce que c'est comme cadeau? Ah, je vais voir.
6: J'adore.
7: Ah, je vais l'ouvrir. Bon, je vais essayer d'ouvrir.
6: C'est du vaudeville.
7: Oulala, j'ai pas que c'est pas des merdiques. Oh, punaise. Oh, je suis heureux. C'est une nappe que j'ai eue. Ah, mais tant mieux. Et puis après, qu'est-ce qu'il y a? Des t-shirts? Ouais, chouette, je suis heureux. Des porte-clés sangliers? Ouais.
6: Chocolat?
7: Bon, merdique. Bon, c'est pas grave, je vais pas avoir à prendre la crise de foie. Et après, d'autres t-shirts? Un repas? Génial, je suis heureux, chouette. Vive mes 29 ans. On verra ça l'année prochaine, mes 30 ans.
6: Oh, c'est génial, bravo. Ça me fait penser à un sketch de Danny Boone. Je suis bien, tout va bien, nanana, nanana, nanana. Toi, c'est pareil, c'est... Ouais, chouette, un t-shirt. Ouais, chouette, un polo. Fais voir que j'ouvre, que j'ai peur. Oh, ouais, chouette, une nappe. Oh non, ça, c'est nul, des chocolats. Je vais avoir la crise deux fois, mais c'est pas grave. Génial, vive mes 29 ans et à bientôt mes 30 ans.
7: Voilà.
6: Ça y est, tu vois, moi aussi, je sais faire du théâtre.
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6: Bon, mon petit GG.
7: Ouais.
6: On va appeler Millennium Productions. On rappelle quand même, tu peux me redonner, s'il te plaît, le courrier qu'on a reçu qui m'a pas fait plaisir. Non. Avant d'appeler, je vais le lire. Alors... Je rappelle, Millennium Productions et José Productions vous présentent les nouveautés vidéo. Donc, Professeur Cousin et tous ses infirmières, Colonel GG se fait exploser le cul à l'obus, Maître Gérard se rend à la barre, d'accord, dans la collection Haute Tribunal. Alors, ensuite, il y a un autre film vidéo qui vient de sortir qui s'appelle Cuny sans les dents, Tatailler la marionnette à l'œuvrette, Le plombier Gérard et son petit tuyau, Commissaire Gérard vous met dans son trou, GG baise avec Carlos, Gérard et Bernadette vous font la visite de l'Elysée, Ça surlutte avec Jean-Luc de la Cousin, et La Grande Partouze avec Bourmoin et Gérard. Donc on rappelle, leur cadeau, en plus de cet achat d'une cassette vidéo, pour 15€ de plus et l'achat d'une cassette vidéo, on vous envoie une photo de Sandy à poil pour débander. Pour 35 francs de plus, pour 35€ de plus d'achat, un morceau de la tôle de la Mercedes de Lady Di plus le porte-clé coton-tige, et pour plus 80€ d'achat, une reproduction de la radio des tassements de vertèbres de Gérard, plus une boîte de préservatifs goût Heineken, lue et approuvée par Gérard, l'enculé de Nanterre.
8: Chaud.
6: Bon, c'est chaud, Gérard.
7: Bah lui, on va voir qui va se faire enculer, celui-là.
6: Alors moi, je tiens à dire tout de suite que quand j'ai reçu ça, ça m'a pas fait plaisir, que ça va directement dans le dossier pour les avocats de Fun. Il y a marqué, il y a un... Pardon ? Il y a quoi ?
1: Les avocats crevettes de Fun.
6: Les avocats crevettes de Fun. Alors, merci. Il y a des remerciements, c'est vrai. Donc, on ce monsieur qui a fait ce, bien sûr, c'est que cette vidéo remercie 1664.
1: Ouais.
6: Hein? Je crois qu'il y a des trucs qu'il faut pas lire, peut-être. D'accord. Donc, je vais faire attention à ce que je vais lire. Alors, 1664, Roselyne. Ah, pardon.
8: D'accord, il recommence, ok. Non, mais c'est bien, il recommence, je crois qu'il...
6: J'ai mis le nez dedans?
1: Ouais.
6: D'accord, ok. Donc, j'ai pas fait gaffe.
8: Non, mais...
6: Laurent, Éric de Nanterre, le cuisinier du foyer, Henri, Jamila, Christine, José Productions et tous ceux qu'on a oubliés. Et cet enfoiré, parce qu'il n'y a pas d'autre mot que ce José Productions, Millennium Productions, on a le numéro de téléphone portable de ce mec, et on va appeler le numéro de portable de Millennium Productions, dit José, et toi, tu vas passer un sale quart d'heure, ça m'étonnerait qu'il nous écoute, parce que je sais que c'est pas, on appelle à l'étranger, hein. Donc, Gérard?
8: Oui, il a encore changé de numéro.
6: Non, mais fais-toi passer pour un mec qui est intéressé par les vidéos. On va le baiser, le con. Lui dis surtout pas qu'il est en direct à la radio.
9: Millennium Productions, bonsoir.
8: Oui, bonsoir, ça serait, je serais intéressé par la commande.
9: Faut parler plus fort, monsieur, je ne vous entends pas.
8: Oui, mais là, je suis à l'étranger, donc j'aurais voulu savoir si c'était possible d'avoir des commandes.
9: Vous avez reçu notre nouvelle feuille avec les vidéos et les cadeaux?
8: Non, pas reçu feuille, moi. Moi, je veux justement avoir production, moi.
6: Ne fais pas le con, Gérard.
9: Production.
6: Il m'entend pas, Gérard. Heureusement, le mec ne m'entend pas. Gérard, arrête de faire le con, on va essayer de le baiser. Alors, si tu fais le con, vas-y, baise-le.
8: Ça serait pour faire une commande.
9: Oui, bah oui, mais monsieur, je vous ai demandé si vous aviez reçu notre feuille. Comment vous avez eu notre numéro de téléphone si vous n'avez pas reçu notre feuille?
6: Bon, Gérard, il m'entend pas. Dis-lui que t'as reçu la cassette vidéo Cunis sans les dents, que tu aurais la cassette qui s'appelle Cunis sans les dents.
8: J'ai reçu une cassette...
6: Tu veux la cassette.
8: Je voudrais la cassette Cunis sans les dents.
9: Oui, c'est une cassette très belle. Vous avez fait un très bon choix. Je peux vous conseiller aussi peut-être Gérard et Bernadette vous font visiter l'Elysée puisqu'il nous a avoué qu'il s'était fait Bernadette.
8: Non, mais moi je veux juste cette cassette-là, c'est tout.
9: Cunis sans les dents. Oui, c'est un très beau, très belle cassette.
6: Demande-lui s'il peut. Il m'entend pas, heureusement, parce que j'ai appuyé sur un bouton. Est-ce que tu peux lui demander au mec là, Gérard? Tu peux parler, il m'entend pas là, le mec. Il nous entend pas. Demande-lui en plus de la cassette s'il peut t'offrir la cassette de Sandy à poil pour débander. Vas-y.
8: La photo.
6: Ouais, vas-y. Attention, on remet en direct. Allez-y.
8: Allô.
9: Oui, allô. Allô.
8: Oui, en plus de la cassette, ce serait possible d'avoir la photo de Sandy, s'il vous plaît.
9: Oui, mais alors il va falloir.
8: Je la veux dédicacer, hein.
9: Ah oui, non, mais alors dédicacer, ça c'est pas possible, mais...
8: Moi je veux pas le savoir, moi. Vous vendez des cassettes...
9: On va voir ce qu'on peut faire.
8: Non, mais moi, il n'y a pas d'on va voir, moi. Je vous fais la commande, le mais paiement, ça y est, le paiement il est parti. Moi je veux pas le savoir, moi. Je la cassette plus la photo dédicacée.
9: Mais je vous rappelle quand même que c'est écrit...
6: Laisse-le parler, Gérard, on est en train d'enregistrer, on va le baiser, ce con.
9: Je vous rappelle quand même que c'est écrit plus de 15€ d'achat, hein. Donc une cassette est à 6,69€, hein, comme la position 69. Mmh. Et bah vous achetez 3 cassettes. Ouais,
8: moi je vous ai fait un mandat de 70€, donc
9: carrément vous pouvez avoir la photo et puis le morceau de tôle de la Mercedes et le porte-clé compte au tri, monsieur.
6: Bon, Gérard, bon, t'es trop mauvais acteur parce que le mec il est en train de croire que c'est un canular, t'as qu'à lui dire que dis-lui qui tu es et vas-y baise-lui la gueule, vas-y.
8: Et ça vous dérange de savoir qui je suis là?
9: Oui, vous allez peut-être me donner votre nom et puis votre adresse que je puisse vous envoyer les cassettes, monsieur.
8: Ah bah oui, ben tout à fait. Ben je suis le fameux Gérard sur qui vous êtes en train de faire des conneries.
9: Monsieur Gérard qui habite à Suresnes.
8: Oui, tout à fait.
9: Qui n'habite plus.
8: Et qui habite toujours à Suresnes, monsieur.
9: Non, il a plus de maison, monsieur.
8: Monsieur, il habite toujours à Suresnes, donc vous êtes prêt.
9: Nous avons eu des sources comme quoi il n'avait plus de maison. Déjà, il a plus de téléphone parce qu'il payait plus ses factures. Alors.
8: Vous êtes bien au courant de tout ça, monsieur.
9: Ah oui, nous avons des sources.
8: Comment ça se fait que vous avez des.
6: Bon, Gérard. Rentre-lui dedans parce que ce mec-là, apparemment, il a beaucoup d'enseignements sur toi. Il nous entend pas quand on parle, hein. Et vas-y, parce que là, on a l'impression que le mec, il va croire que c'est un canular ou que t'en as rien à foutre. Parce que le mec, il va sortir plein de cassettes, il va se faire du pognon, quoi, c'est clair. Rentre-lui dans le lard, à ce connard. Mais ouais, t'es une vraie gonzesse, là. Attends, je vais te remettre, parce que là, le mec, on l'a mis en attente musicale, il sait pas qu'on est en direct à la radio, il le sait pas. Je te remets avec lui, attention, je te remets avec lui.
9: Allô? Oui, oui. Ouais, alors... Oui, mais vous savez, monsieur, que moi, je sais beaucoup de choses sur vous. Hein, par exemple, ouais. je sais très exactement la
8: Non, mais attendez. Parce que là, vous savez un peu trop ma vie privée, donc dans ce cas...
9: Oui, mais je connais la position exacte de votre compte.
6: Écoute. Gérard, laisse-le parler.
9: Monsieur, je sais que vous avez 1,26 francs sur votre compte. C'est un ami qui travaille à Fun Radio qui m'a donné un code pour voir votre compte sur Internet.
6: Ça va être fil d'art encore, cet enculé.
9: C'était un prénom, oui, c'était un prénom qui ressemblait un peu.
8: Oui, c'est un prénom qui ressemble un petit peu à ça. Un petit peu quand même, vous foutez pas de la gueule du monde, là?
9: Ah, bah, juste de vous,
8: non,
9: monsieur.
8: Ça vous dérange pas de faire attention à la vie privée des gens?
9: À la vôtre, non, mais à celle des autres, oui, ça me dérangerait.
6: Donc ça t'aime?
8: Ah oui, ça vous dérange.
6: Ouais, ça
8: vous savez ce que ça vous coûte, là?
9: Bah là, pour le moment, ça me coûte rien, parce que c'est vous qui m'appelez, monsieur.
8: Ah non, mais
9: en plus,
8: ça,
9: vous me commandez des cassettes.
8: Ça vous coûte un procès.
6: Voilà, exactement, tac. Voilà.
9: Et ça coûte combien, un procès, monsieur, pour savoir?
8: Ça coûte combien? Ça va vous coûter de 250 000 francs.
9: Oh, bah, vous ne demandez pas qu'un peu pour remonter le...
6: Ça
9: le
6: t'amuse, José?
8: Non, mais là, rigole bien, mon con, parce que là, pour l'instant, tu savais qui c'était, là, sur l'antenne?
6: Non, tu le dis pas, t'es en direct sur Fun, hein.
8: T'es avec le fameux Gérard que t'es en train de faire chier.
9: Non, monsieur.
8: Je te signale que t'es enregistré.
9: Je ne vous crois pas, monsieur.
8: Bon, cassette, mon con.
6: Et ça t'amuse de dire que Gérard, il a 1,26 francs, soit 0,19 euros sur son compte?
9: Écoutez, monsieur, je ne dis que la vérité. Je dis selon mes sources. Ouais, j'ai vu justement. Ça sur Internet avec un code qu'un monsieur qui travaille à Fun Radio m'a donné.
8: Oui, bien sûr.
6: Voilà.
8: Bien
6: sûr. Bah bravo. Grâce à Fildar, maintenant, tout le monde peut avoir accès au compte de Gérard. Bah bravo,
9: non,
6: c'est du propre.
9: Pas tout le monde, justement.
8: Non, mais bien sûr, mais t'inquiète pas que toi, mon lascar... T'inquiète pas,
9: pouvez m'appeler Sébastien, mon lascar.
8: T'inquiète pas, t'es enregistré. Tout ce qui vient d'être dit, t'es enregistré, mon lascar.
6: On va s'occuper de ton matricule.
9: Non, mais ne m'appelez pas mon lascar.
8: T'es enregistré, mon lascar, et demain je mets ça au commissariat.
9: Oui, c'est Sébastien, c'est pas mon lascar.
8: Tu vas voir. T'inquiète pas qu'avec ton numéro de portable, mon petit, on va s'amuser.
6: Ah, bravo, attends. Qu'est-ce que t'as foutu, Fidèle?
0: Merde.
6: Oh putain, il a pas enregistré.
0: Merde.
6: Oh merde, t'as un fil d'art, mais t'es vraiment un con. Hein.
9: Ah monsieur Gérard, encore une fois, vous vous faites avoir. Hein.
6: Voilà.
8: Mais bien sûr, mais t'as raison, t'inquiète pas, Sandy, elle est pas à poil, et de toute manière, t'es enregistré de tout ce qui vient de se dire.
9: Et n'empêche que monsieur, je vais vous dire juste comme ça que je me fais tel...
6: Laisse-le parler, Gérard, laisse-le parler, allez-y, monsieur José.
9: Je me fais... Non, c'est monsieur Sébastien, je...
6: Et Maxime est avec nous.
1: Bonsoir, Max.
6: Eh ben alors, quel plaisir.
0: Parlez fort ce soir.
1: Oui.
6: Moi, quel plaisir. On y va?
1: Ouais.
6: Allez, on se fait un petit échauffement, comme ça te permettra d'être bien en forme dans une demi-heure pour d'aller derrière les platines. T'es prêt?
1: Ouais.
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0: What is small? Oh, oh, oh, c'est chaud.
1: Ouais, mais le feu ce soir, DJ Maxime sera dans sa cabine de DJ.
0: DJ live. Les What is small, tout ensemble avec Fun Radio, on y va. Les dafingues. C'est chaud, chaud, chaud, chaud, chaud, chaud, chaud. 100% de house avec Julien. 100% de house avec Julien. Les dafingues, c'est chaud. Mais où? Oh, look me. Les Stardust. House music. Les Stardust. Les Stardust live. Stardust. Oh, oh, les Bagger Boys. Oh, oh. Ça va être le bordel. Oh, ça va être le bordel ce soir. Ça va être chaud.
1: C'est dans quelle boîte ce soir exactement?
0: C'est à côté de Forum, c'est à côté des, c'est à côté là-bas. C'est chaud.
1: C'est quoi le nom de la boîte?
0: Prestige.
1: Le Prestige.
0: Ça va être chaud. Il y a une soirée Prestige ce soir.
1: Une soirée quoi?
0: Prestige, ça va se déshabiller.
1: Une soirée Prestige?
0: Ouais.
1: Oh, bah ça va être chaud ça. Et toi, tu vas te foutre un poil aussi derrière la cabine?
0: Ouais, ça va être chaud.
1: Et toi, tu vas te déshabiller? Tu vas faire un Prestige?
0: Oh oui.
1: Mmh. Et il y aura des kartings à Rumini à gagner?
0: Oui, oui, des entrées de piscine.
1: Des entrées de piscine dans une soirée Prestige. Alors ça, ça va le faire.
0: Attends, ça va le faire.
1: On continue.
0: Les What is small? Non, les What is small, c'est chaud.
1: Oh, tu vas mettre le feu ce soir, toi.
0: Le feu, live.
1: Quelle boîte?
0: À Forum Prestige.
1: Tout le monde va chercher Prestige.
0: Ouais.
1: Ah ouais, ça va être bien. Et toi, tu mixes de quelle heure à quelle heure?
0: Oh, de 11h30 jusqu'à 4h.
1: Ah, tu vas mettre le feu pendant 4h30, qu'est-ce que tu vas mettre comme musique?
0: Un peu de dance, un peu de rock, un peu de tout.
1: Ça va être chaud alors?
0: Ça va être chaud.
1: Il y a quelques artistes que tu peux citer là qu'on va voir ce soir?
0: Oh oui, il va voir Fabrice.
1: Ouais?
0: Il va voir David.
1: Ah bah ça c'est des bons morceaux ça. Hein.
0: Ouais.
1: C'est mortel ça. Hein.
0: Il va voir des DJ avec moi aussi.
1: Ah bah d'accord. Cool. Oui bah je me doute bien que c'est pas toi qui va quand même mixer pendant 4h30.
0: Non, on va être plusieurs.
1: Ça va être plusieurs, mais toi tu prends à quelle heure exactement les platines?
0: À 11h30 jusqu'à minuit.
1: Ah bah
0: oui. Je commence à chauffer un peu. Non, de minuit jusqu'à 2h.
1: Ah ouais, tu chauffes un peu?
0: Ouais.
1: C'est-à-dire que tu commences à quoi? À mettre le feu et tout ça?
0: Ouais, le feu plus le tempo là.
1: Et ça va être carrément la folie.
0: La folie.
1: Vas-y, fais-le à blanc, vas-y. Comme si on était dans la cabine du DJ, vas-y à blanc.
0: DJ Maxime live, plus de pour
1: live. Et tu comptes faire ça dans la boîte?
0: Ouais.
1: Ah ouais, carrément. Live. Et tout le monde va prendre live.
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1: C'est ce que je faisais à l'époque?
4: Non, mais
1: là, ça me gêne.
4: Non, mais
1: dis-le. À 21h, non, ça me gêne. Autant quand je commençais à 22h, j'hésitais pas, autant là, à 21h, ça me gêne un peu. Bon, alors d'accord, ok.
4: La bouche à tout le monde.
1: Bon, Marisa, d'accord, ok, baisse ta culotte.
4: Ok, vas-y.
1: Allez, vas-y, déshabille-toi, allez. À poil.
4: Okay.
1: Allez, tu me montes tes fesses?
4: Ouais, ça y est.
1: C'est bon?
4: Ouais.
1: Non, mais là, tu me les montres pas, alors retourne-toi au moins que je puisse les voir. Ah.
4: Vas-y, je me retourne, hein.
1: Mais t'as un petit cul sympa, toi. Tu bouges pas, hein, d'accord?
4: Ok, je bouge pas.
1: Ça risque de faire mal, hein.
4: D'accord.
1: Attention.
4: Aïe.
1: Encore ou pas?
4: Non.
1: Allez, un dernier. S'il te plaît, un dernier. Si, mon dernier, si, allez, un dernier.
4: Un dernier, alors.
1: Voilà.
4: Aïe.
1: Aïe, l'autre, elle revient avec un temps de retard. Tu sais, le coup de fouet satellite. Le temps qui monte tout en haut du satellite à 10 000 km de hauteur et qui retombe, le coup de fouet.
4: Je le sens.
1: J'aime bien. Je suis une comédienne, écoutez. Maintenant, je vais t'imiter. Aïe. Aïe.
4: Ah, mais je suis pas une comédienne.
1: Arrête, aïe. Oui, alors, aïe. Mauvaise comédienne. Tu es une menteuse. Tu es une mauvaise comédienne et en plus, tu es une menteuse.
4: En plus.
1: Tu es une menteuse. Tu es une. Non, c'est pas ça. C'est que tu es une petite vilaine. Tu risques. Tu sais, attention, je vais te punir.
4: Oh.
1: Ah oui, je vais te punir.
4: Tu vas me punir comment?
1: Je sais pas. Faut que je réfléchisse. Je sais pas.
4: Je pense à Doman, hein.
1: Ouais,
4: je pense à Doman, hein.
1: Je t'invite dans les studios et je te demande de passer toute la soirée sous la console.

0: sol. Oh, la vilaine punition. Hein?
1: Ah, ça serait
0: ah,
1: bien, ça.
0: Ah, ça serait bien, ça, ça serait génial. Ça, c'est une bonne punition, ça. Ça, ça te ferait plaisir.
1: Ah ouais,
0: ah ouais, ou que tu passes une nuit avec Sodoman.
1: Non, non, non.
0: Non, pas, non, non. Punisher à la rigueur.
1: Ouais, ouais.
0: Ah ouais, parce ouais, que Sodoman, c'est vrai que Sodoman, ça fait flipper quand même, hein.
1: Ouais, quand même, hein.
0: C'est toute une, parce que c'est toute la soirée, il fait que ça, le gamin, hein.
1: Ah ouais,
0: non, ah ouais,
1: ça
0: non
1: fait
0: mais
1: longtemps qu'on l'a plus entendu là.
0: Bah oui, mais en même temps, tu sais, moi je l'entends, mieux je me porte, hein. C'est quelqu'un, non mais c'est quelqu'un de dangereux, on se rend pas compte. Puis ouais, tu... une nuit complète avec Sodoman.
1: Ah
0: oh là là. Oh là là là là là. Tu vois un peu le sale délire quand même.
1: Ah ouais, non.
0: Ah non, là ça fait flipper, hein.
1: Ah c'est clair.
0: Ah ouais, non, là ça serait trop dur, quoi.
1: Ouais.
0: Mais enfin bon, Sodoman. C'est vrai que ça fait perpète qu'on l'a pas eu celui-là. Hein.
1: Ouais, ça fait longtemps,
0: ouais,
1: il
0: ouais,
1: manque un peu quand même.
0: Bah, il manque, il manque, il manque, oui, mais si tu veux, il faut que... Oui, c'est sûr qu'il manque, bien sûr qu'il manque. Oui.
1: Mais bon.
0: Mais enfin bon.
1: Tu le refoules tellement qu'il veut pas revenir.
0: Ah bon, tu crois?
1: Ouais, je crois, ouais.
0: T'as envie qu'il revienne?
1: Ouais.
0: Allez, ferme les yeux très fort. Tu sais que ça...
1: Allez,
0: faut quand même savoir que Sodoman ou Punisher sont des personnages qui existent.
1: En toi.
0: Dans mon imagination, mais qui rentrent en moi et qui prennent ma personne et qui
1: voilà,
0: me pompent toute mon énergie.
1: Mm-hmm.
0: C'est-à-dire que si je commence dès le départ à demander Sodoman et qui, parce que c'est pas toujours, parce que des fois on a un camp, on leur demande de venir, ils ne viennent pas. Mais si on leur demande de venir, c'est comme de l'exorcisme, ils viennent en moi, ils rentrent et là ils me pompent tout. Et à 21h10, si déjà Sodoman rentre en moi, ça peut être compliqué pour la suite de tu vois, de, pour la suite, ça peut être compliqué.
1: Oh, mais c'est pas grave.
0: Moi je veux bien, on essaye.
1: Ok, on essaye.
0: Allez, vas-y, Sodoman.
1: Sodoman.
0: Demande, demande.
1: Allez, Sodoman, viens, s'il te plaît, Sodoman. S'il te plaît.
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3: Allô? Tu m'entends?
1: Ouais, je t'entends.
3: C'est Sodoman! Je vais sodomiser les petits culs! Ah. J'ai envie de bouffer toutes les petits culs, les petits culs, les petits culs! Ah, il paraît que t'as un petit cul!
1: Ouais.
3: Et alors, t'as envie de te faire sodomiser? Par Sodoman! Viens, viens, viens avec moi et toute la nuit nous les éclaterons comme des bêtes! Vive Sodoman! Je vois tous les petits culs qui sont là de l'autre côté de la radio! Ils sont là, les petits culs, les gros culs, il y en a des propres, il y en a des sales! Attention Marisa, peut-être qu'un jour Sodoman viendra en toi et te sodomisera toute la nuit! Sodoman!
0: Ouh!
1: Et bah voilà!
0: Eh bah voilà! Oh putain! Oh là là là là!
1: T'es pas trop fatigué?
0: Bah non, mais ça me tue moi, même moi ça me fatigue, hein! Oh!
1: Imagine.
0: Ah non, mais là faudrait que j'arrête là! Faut que je fasse
1: ouais,
0: une pause. Ah ouais, non, mais là, non, mais ça me fatigue, moi, ça me casse, hein. Moi, j'ai du mal. Avant, autant, je pouvais plus facilement. Maintenant, j'atteins la trentaine et tu sais, je fatigue vite, hein. Malheureusement, hein.
1: Bah, tu commences à devenir vieux, là.
0: Bah, je deviens vieux, je suis vieux. Je deviens pas, je suis. C'est ça le problème. C'est que si je devenais encore, je me dirais, bon, je pourrais voir. Ah oh, là là là là là là.
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1: Oula.
4: Allô?
1: Ah, Punisher.
4: C'est Punisher à l'appareil.
1: Ça va?
4: Alors comme ça, on demande à Sodoman de venir et Punisher ne vient pas?
1: Ah non, mais moi je préfère Punisher, hein.
4: Tu aimerais que Punisher vienne?
1: Ah ouais, tout de suite.
4: Ah oui. Et puis tu vois, dans ta voix, il y a déjà un petit peu de la mienne. Quand tu parles, on entend un petit peu la voix de Sodoman et également un petit peu de la voix de Punisher.
1: Ah bon?
4: Punisher est là, les filles. Il peut vous punir à tout moment, venir chez vous en plein cœur de la nuit, venir vous y mettre des fessées, venir vous mettre des claques, des coups de fouet. Punisher est partout. Si tu souhaites me rencontrer, appelle au standard de Fun Radio et demande à être dans l'agenda de Punisher. Et je viendrai te punir en plein cœur de la nuit. Je t'attraperai. D'accord ?
1: Ouais, d'accord.
4: Et je te ferai tout.
1: Ah, y a pas de problème.
4: Tout et n'importe quoi.
1: Ah,
4: car Punisher, Punisher est le plus dur et le plus fort.
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0: Et voilà. Voilà, j'ai tout donné.
1: Eh ben, dis donc.
0: Voilà, Marisa, j'ai tout donné, je n'ai plus rien. L'émission s'arrête là ce soir.
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6: Les règles, l'autre, ils sont encore amusés.
0: Je vous demande pourtant, hein.
6: Hein?
0: Je vous demande pourtant, hein. Bah ouais.
6: Ouais, ouais, ouais.
7: Non, non, mais de toute manière, ça sert à rien quoi, la réunion, parce que ça a recommencé, alors.
0: Mais non, mais tu te fais pas respecter aussi, peut-être.
7: Ouais, ouais, mais de toute manière, ils en ont rien à foutre. Lui, je vois pas ce qu'il a été parlé d'un franc sur mon compte, alors que ça te regardait pas, hein.
6: Mais j'ai pas dit que t'avais un franc sur ton compte.
0: Ah ouais.
6: En roller,
7: ouais.
6: En métro,
0: C'est bon, il a repris l'antenne. Eh, parce que ouais, ça c'est quoi? Ça c'est à toi, ça.
7: Ouais, mais ça...
0: Bah, mais lui, il me l'a piqué dans mes poches, tout à l'heure.
6: C'est du propre.
7: Ah! C'est vraiment un enculé, toi.
6: Ah! Oh là là, mais ça! Après, ouais. Là, c'est moi que tu traites d'enculé, t'as
0: non,
6: vu?
0: Non, mais Gérard,
6: lui
0: qu'est-ce non, qu'on fait là?
6: Oh,
0: attends,
6: tu vas où?
7: Non, mais.
6: Quoi?
0: Bah, tu fais quoi là?
7: Toi, tu fermes ta gueule, d'accord?
6: T'as ça, t'as une pure coupe.
7: Ta gueule! Ta gueule! Parce que si tu veux, demain, j'ai un foutre de ta merde.
0: Bah ouais?
7: J'ai un foutre de ma merde.
0: Ah ouais. Pourquoi vous respectez pas son travail quand même quand il bosse? Hein?
7: Alors, c'est pas à la fin du mois qu'on fait le débat des routiers, ça va être avant. Mais je crois que je vais pas le faire.
0: Parce que c'est quand?
7: Je sais pas moi.
0: Mais pourquoi parce que je pars en vacances. Mais pourquoi vous respectez pas son travail?
7: Non, mais ils en ont rien à foutre, ils veulent tout saccager quand c'est moi.
0: Mais non, mais au début ça se passe bien, c'est après vous devenez vous.
7: Non, mais de toute manière, ça sert à rien de faire des débats comme ça à l'improviste, hein.
0: Mais non, mais on voulait
7: ça
0: faire plaisir.
7: Plus rien.
0: On voulait faire plaisir aux auditeurs.
7: Ah ouais, mais. Bah ouais, mais toi. Lui là, ouais. Il fout sa merde, lui il fout sa merde, il s'amuse à appuyer sur des boutons quand en entendant des trucs. De manière la cassette, je vais le savoir. Parce que je vais la réécouter parce que Sandy elle a enregistré, tu vois.
6: Et là, t'es baisé maintenant. Tu l'as dans le cul, mon coco.
7: Là, tu l'as dans le cul parce que Léa prend. On va bien te savoir si tu l'as dit à l'antenne.
0: En plus, c'est même pas.
6: Mais je l'ai dit.
7: Ouais, mais tu l'as perdu.
0: Déjà, c'est pas un franc qui est là, c'est un franc 23. Déjà.
6: La minute.
7: Alors, là, tu vas, on va rigoler parce que je vais
6: rêver. Ouais, c'est qu'avec tout ce que
0: tu as
6: fait, ça fait une minute de serveur de cul.
7: Non, non, mais ça...
0: Non, je sais, non, mais parce que maintenant, c'est entre nous, mais combien ça se fait en euros? Tu vois?
7: Oui, en euros,
0: ça fait... Comment il serait sur ton compte en euros? Combien?
7: 0,19
0: euros. Ça te fait rire, toi?
7: Non, ça te fait rire. Alors,
0: mais pourquoi vous écoutez pas, quand même, quand tu fais ce qu'il y a?
7: C'est quand même incroyable. De manière, ils en ont rien à foutre.
0: Pourquoi? Mais c'est ça, je comprends pas. Pourquoi vous en avez rien à foutre? Ça vous fait chier de bosser avec Gérard, de faire de...
7: Non, mais ils ont...
0: On veut profiter de la radio qui nous donne la possibilité de prendre l'antenne sans prévenir. On peut faire du live. On donne aux auditeurs des fois de l'antenne sans qu'ils soient au courant. Donc c'est vraiment du tu vois, c'est quand même Gérard se déplace, il fait l'effort de venir de la clinique.
6: La clica.
7: Non mais ils veulent rien savoir, donc ça sert à rien maintenant.
6: Non mais
7: c'est plus la peine que...
6: Je pensais un truc pour enfouiller ton compte, super bonne.
7: Ta gueule!
6: Super bonne de tes bagues. Super bonne de tes bagues de bar.
7: Oh, t'en mets une dans ta gueule, tu vas voir.
6: Déjà que t'as revendu toutes tes broches.
0: Non mais vous faites pas d'efforts. Non mais attends, reste là deux secondes, on va ranger. C'est que en plus tu ranges quoi. C'est pas. Moi je trouve pas ça
7: non,
0: normal.
7: Non mais moi de toute manière c'est terminé. Maintenant tu me fais plus venir à l'improviste comme ça.
0: Mais si, mais c'est ça, c'est pour
7: non,
0: les
7: non,
0: auditeurs.
7: Non mais si c'est pour tout foirer à chaque fois, c'est pas la peine.
0: Non, ou vous faites un effort.
7: Alors moi de toute manière c'est simple. Si le débat des routiers foire, c'est même pas la peine qu'on le passe. Je préfère.
0: Pourquoi ça se passerait pas bien? C'est ça qu'il va y avoir de la tension.
7: Ouais mais là ils vont rien faire. Ça va être le bordel. Ça va être le bordel, donc pour prendre de...
0: Non, mais il faut que tu l'aies...
7: Non, il faut quelqu'un d'autre, mais pas Olivier Dapro. Il nous faut d'autres personnes, mais sans ces deux-là. Moi, je travaille pas avec eux pour le débat des roquets.
0: Et
7: là,
0: bon.
7: C'est un débat trop important que je connais.
6: Trop important.
0: Arrêtez. Mais ben ouais, putain, vous faites savater, voilà, mais un coup.
7: Les gars.
0: C'est trop tard, il t'a frappé. Bah, tu vas encore avoir un bleu. La fois, Olivier, tu l'as frappé, il avait un bleu.
6: Mais bon, hein. Il a un bleu, il se casse une main
0: là,
6: quand même.
0: Tu t'es pas fait la retenue.
7: Fais gaffe.
0: Non mais le routier c'est hyper important, donc faites pas les cons. Faites pas les cons les gars. Ah tu l'as, voilà, tu l'as détruit l'autre con.
7: Je m'en fous moi.
0: Mais
7: il a qu'à se faire arrêter.
0: Bah, voilà.
7: Il est assuré.
0: Voilà.
6: Ouais, c'est assuré.
0: Alors tu prends, on fait un débat, qu'est-ce qu'on fait?
6: Moi je connais bien Maître Colère si tu veux porter.
0: On prend Noémie Rigaud.
7: À la rigueur, ouais.
0: On prend Noémie Rigaud, on vire Filda et Manu.
7: Ouais, mais qui sait qu'on met à...
0: Ah, mais regarde comment tu l'as savaté, l'autre. Bah ouais, putain.
7: C'est pas grave.
8: Il a mal.
0: Non, mais c'est dur aussi.
6: Ouais, je porte plainte.
7: Bah, va porter plainte, espèce de connard.
6: J'ai porté plainte contre toi.
7: T'as des témoins, espèce de connard.
6: Bah ouais. Moi, je témoigne contre toi, mon pote, en direct.
0: Non, t'as vu comment tu l'as frappé, frappé.
7: Non, mais de toute manière, quand ils auront compris.
0: Mais ouais, mais c'est ça qui... Alors, écoutez ce qu'il vous dit.
7: Non, mais de toute manière, ça sert à rien. Je parle dans le vide parce qu'ils se foutent de ma gueule, alors. C'est comme si tu parlais à un
6: chien. Allô, ma chérie? Ouais, il a bientôt
0: non,
6: fini.
0: Non, mais sérieux, arrête.
6: Je sais pas, je trouve un taxi dans une demi-heure. Ouais. Là, je sais, il fait chier, ouais.
0: Ouais.
6: Ok, à tout de suite, je t'aime.
0: Mais qu'est-ce qu'on fait?
7: Non, mais moi, si ça continue, ça sert à rien.
0: Pourquoi?
7: Ça sert à rien.
0: Mais ça marche, l'audience, elle est là. L'audience, elle est là.
6: Ah, bah voilà. Tu vois, on a Olivier de la Pro qui vient d'appeler sur la ligne directe.
0: Ouais.
6: Et en fait, il me dit
8: que le débat il était bien.
0: Ouais.
8: Mais qu'il se proposait pour faire la réa.
6: Non.
8: Dans celui des
9: moustaches
8: des routiers.
0: Mais non, ça va être la merde. C'est non, ça va être la merde.
9: Voilà.
8: Attends, vas-y, parle, t'entends.
10: Ouais, je peux te mettre en direct, hein, y a aucun problème. Hein,
0: je peux te mettre. En direct. Ah.
6: Non.
8: Faites bien ça. Hein.
0: Non, bon. Non. Déjà qu'il règle les micros, il y a eu des problèmes de micro sans en plus.
6: Non, de manière déjà ce soir, c'était encore le bordel. Alors c'est même pas la peine.
0: C'est même pas la peine.
6: Ouais. Non, j'ai dit.
0: Non, mais même.
6: Non plus.
0: Bon, on gérera ça, mais.
6: Non plus.
0: Voilà.
6: Ciao.
0: Salut. Bon, conclusion, c'est là, ce soir, conclusion, la réunion, vous avez fait de la merde. Hein. C'est dommage, on fait 12 millions de personnes. C'est dommage.
6: En plus, c'est un truc que j'ai fait à l'improviste et je pensais que ça allait bien se passer. C'était prévu.
0: Le problème, c'est que...
6: apparemment, ben, vous avez tout foiré. Et ça, j'aime pas ça.
0: Ben ouais.
6: J'aime pas ça que vous foirez tout. Ça sert à rien que je vienne.
0: Et la prochaine fois. Non, mais la prochaine fois.
6: Non, mais de manière. J'ai bien réécouté les cassettes et...
0: C'est un gros clou.
6: Je vais te dire une chose, que j'ai bien écouté la cassette et je vais te faire face. Je vais ramener avec la cassette et tu as bien écouté. Par un moment donné, tu dis qu'il y a bien un fond 26 sur mon compte alors que tu n'étais pas au courant. Donc, le prochain coup, tu fermes
0: ta... Mais comment t'as eu... Pourquoi tu m'as piqué mon papier dans le...
6: Donc, c'est ça que j'ai pas aimé.
0: Mais moi non plus, j'ai pas aimé...
11: Bien avant que je te pique le papier, je te dis, je peux consulter son compte par Internet.
6: Tu peux pas.
11: Son compte à la poste.
6: Mais si, tout le monde.
11: Mais bien sûr que si, j'ai la carte à puce.
6: Comment tu l'as eu?
8: Bah, ils font défaut.
6: Mais oui, c'est
0: ça. Bah ouais, arrêtez.
6: Arrêtez vos conneries.
0: Donc voilà, c'est bien, parce que grâce à vous, les
11: Comment veux-tu que je sache qui te prélève ton loyer?
6: Maintenant, tu viens de le balancer, que tout le monde l'a sur Internet. T'es content de ta connerie?
11: Mais non, parce que moi j'ai un code.
6: Non, mais tu viens de le dire à l'instant.
11: Non, mais j'ai un code.
6: Mais tu viens de le dire. Tu viens de l'annoncer à l'instant. Que tout le monde, mon compte était sur Internet.
11: Mais non!
6: Alors tu te démerdes. Maintenant tu te démerdes.
11: Bon, on va trouver une autre banque.
6: Ouais, mais c'est ça. Non. De manière, c'est bien enregistré ça.
0: Non, parce que
6: c'est bien enregistré.
0: Pourquoi les gens ont besoin de savoir qu'il a 0,19 euros sur son compte?
6: Non, mais ça sert à rien de discuter, Max. Laisse tomber.
0: Je sais, mais je parle dans le vide avec vous, c'est pareil.
6: Mais ça sert à rien.
0: J'ai le même problème.
6: Regarde-le, il est en train de se foutre de ta gueule, là.
8: Non, c'est
6: faux. Putain, ça me dégoûte, allez.
0: Non, mais c'est vrai, tu sais, Gérard, j'ai le même problème dans la semaine, hein.
8: Bon, avec eux.
0: Tu sais, ça.
6: Tu sais que c'est... Vous faites exprès de foirer toutes les émissions.
0: Non, mais les miennes aussi, hein.
6: Ah ouais, mais non, dans ce cas-là, ça sert à rien. Allez, hop.
0: Là, vous avez fait de la merde, voilà.
6: Comme d'habitude.
0: Voilà.
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12: Attention, Enrico Mick débarque sur Fun Radio. Mais appelez-le Enrico, hein, parce que Mick, il est pas trop.
11: Je sais pas pourquoi, je sens que c'est mal barré.
12: C'est clair.
11: Allô, Enrico?
12: T'es là?
11: Allô?
13: Iri.
11: Ah là là,
13: aïe.
12: Ah bah voilà.
13: Ça va?
12: Et toi? Nous, ça va, hein.
13: Ça va, Fun?
11: Oui, ça
13: bien.
11: Va.
13: En forme?
11: Ouais, très bien.
13: Ah, ça va?
11: Ouais.
13: Ah, il est là, le petit gros.
12: Ouais, je suis là, super.
13: Salut, comment ça va?
12: Ça va bien, ça va bien.
13: Très bien. Ouais, non, c'est pas la peine. Attends, y'a quelqu'un qui a allumé la lumière là.
14: Ah, excuse-moi.
13: Ah ouais, putain.
12: Oh, c'est le bordel chez toi, t'es avec des potes.
13: Pardon?
12: T'es avec des potes?
13: Ouais, c'est notre ami David, il est là, c'est un ami à moi.
12: Oh merde.
13: On attaque ou pas là?
12: Vas-y.
13: Qu'est-ce qu'on fait? On fait les présentations? On se met à nu ou quoi?
12: Non, on va éviter.
13: Attention, en forme ce soir, hein.
12: C'est une blague.
13: Comment, on attaque d'office ou pas là?
12: Vas-y, attaque.
13: Attention, on va se roder un peu, hein. Enrico Mick vous raconte des bonnes blagues que vous pourrez raconter entre amis. J'entends pas beaucoup d'ailleurs des remontées de gens qui racontent mes blagues un peu dans les dîners. Hein.
12: Je crois qu'il y en a peu quand même.
13: Il y en a peu. Hein. Attention, c'est du bon. Quelles sont les quatre lettres que les parents disent souvent à leurs enfants?
12: Alors les quoi que les parents?
11: Les quatre lettres.
13: Les quatre lettres. On démarre petit, je te l'ai dit, hein, direct. Hein.
12: NTE?
13: Non, obéissez. Aïe. Bon, c'est léger.
12: Ça commence fort.
13: Attention.
12: Les choses monte.
13: Qui suis-je?
12: Alors Enrico Mick.
13: C'est bon, la margaison d'or pour toi là. Attention, qui suis-je? Je suis une plante sur laquelle je marche dessus sans m'en apercevoir.
12: Oula, attends. Je suis une plante
13: sur laquelle je marche sans m'en apercevoir. Je marche dessus sans m'en apercevoir.
12: La plante des pieds.
13: Ok, la suivante.
12: Yes.
13: C'est pour chauffer, c'est pas grave.
12: Ouais.
13: Quel est le comble de la clé?
12: De pas trouver son trousseau.
13: Quoi?
12: De pas trouver son trousseau.
13: De pas
12: trouver la serrure.
13: Aïe, trop pas. C'est de se faire mettre à la porte. Allez, attention.
12: Oh putain.
13: Bon, c'était pour chauffer.
12: Putain, on comprend mais du boire.
13: Attention, c'est la vieille habituée, tu sais, du Sébasto, qui accroche un passant. Et elle lui dit... Non, lui il dit tu viens chez. Non, lui, elle, elle
9: oh,
13: dit.
9: Putain.
13: Non, attention, elle, elle dit, tu viens tu viens chérie. Ouais, combien tu me donnes? Et l'autre la regarde et, de la tête aux pieds, lui dit, je sais pas, dans les 60 ans.
0: Allez, chef, chef,
13: chef, chef, c'est parti.
0: Chef, chef.
13: C'est parti, j'envoie la vapeur. Quel est l'animal qui n'a jamais soif?
11: Attends, je vais trouver ça. Bon, faut pas dire un dromadaire parce que ça serait trop facile.
9: Bah oui.
11: Jamais soif de l'animal.
9: L'otarie.
13: Non, c'est le zébu parce que zébu et zébu soif. Ok, c'est parti. Attention, c'est deux mecs qui meurent ensemble et puis qui se retrouvent, qui sont morts dans un accident de voiture.
11: Oui.
13: Et qui se retrouvent au ciel devant Saint-Pierre et qui est bien emmerdé parce qu'il a plus qu'une place malheureusement pour aller au paradis. Alors il leur dit, voilà. Vous savez ce qui va. Attendez. Déjà c'est drôle, déjà c'est bon. C'est bon là.
11: Ouais, c'est bon.
13: Bon voilà, j'ai plus qu'une seule place malheureusement pour aller au paradis.
11: Ouais.
13: Donc vous allez me demander quelque chose et ouais. Je vais vous l'accorder. Et si je suis pas capable de pouvoir le faire, vous allez au paradis, sinon vous allez chez le diable. Alors ouais. Le premier il dit, bah écoute, moi Saint-Pierre, ce que je voudrais, c'est pouvoir sauter Ève. Et là il y a Saint-Pierre qui rigole un bon coup puis qui répond, putain t'as pas de bol mon pote, mais cette nana là, elle est vieille, elle est moche, elle pue de la gueule, plus personne veut la baiser. Et plus personne va la baiser, alors elle dira pas non. Allez, Ous, tu vas au diable. Et il se retourne vers.
9: C'est long, hein.
11: C'est long.
9: Non, mais ça peut être bien.
13: Celle-là, elle est bonne. Et alors, mais après, Saint-Pierre, il se retourne vers le deuxième et il lui dit, et toi, qu'est-ce que tu souhaites? Et le deuxième, il se gratte la tête, il réfléchit un instant comme ça, et puis d'un seul coup, il a un super sourire qui vient aux lèvres comme ça, et puis il commence à lâcher un P hyper fort. Il se retourne vers Saint-Pierre et puis il lui dit, tiens, connard, cours après, et puis essaye de le peindre en bleu.
11: T'en as une autre, t'en as une dernière ou pas?
13: C'est parti, la dernière des dernières.
11: Oui, elle était un peu longue, la réponse.
9: Ouais,
11: bien.
9: Franchement, celle-là.
13: D'accord, une petite courte.
11: Oui, comme la tienne.
13: C'est parti, toi, t'auras la blague d'or, toi. Pourquoi les bananes sont-elles tordues? Pour rentrer dans les pelures. Allez, c'est parti.
11: Pour rentrer dans quoi, ça?
13: Dans les pelures.
11: Dans les pelures.
13: Bah, les pelures d'orange, de bananes. Comme des bananes, elles sont tordues.
9: Ah oui, d'accord, dans la peau.
11: Ok, c'est bon.
13: Ouais,
11: ça.
13: C'est dans la pelure, là.
11: Vas-y, okay, chauffe.
13: C'est les textes.
11: Depuis ça, normalement, t'as plus la musique, t'as plus
13: le jeu. Bon, c'est deux gamins qui discutent dans la cour de récréation.
11: Eh?
13: Dis donc, t'as demandé quoi au Père Noël? Une Game Boy et toi? Moi, un Tampax. Ah ouais? C'est pourquoi, ça? Oh, bah, mais ça, c'est super. Il paraît que tu peux faire du cheval, de la gym, du vélo.
9: C'est affligeant.
11: On est plus dans l'ambiance sans la musique.
13: Non, ouais, c'est sûr, ouais. Vous voulez.
11: Vas-y, remets-la.
13: Qu'est-ce qu'il y a? Tu veux que je la remette? Moi, c'est pas à moi de remettre ça. Là,
11: enfin, je veux dire, bah oui, c'est à nous, excuse-nous. Bah,
13: on va la remettre. Un petit peu. Vas-y, mets la musique là.
11: Bah, attends, la remettre.
13: Alors.
11: Bien, j'appuie, vas-y.
13: Qu'est-ce que vous faites? Alors.
11: C'est bon, allez, on y va.
13: Allez, la dernière des dernières.
11: Voilà.
13: Allez, attention, c'est marrant. Qu'est-ce qu'un lapide?
11: Qu'est-ce qu'un quoi?
13: Qu'est-ce qu'un lapide?
9: Un lapide?
11: Un lapin rapide.
13: Non, c'est un train qui va très vite.
11: Ok. Bon, on va faire une pause, non?
9: Ouais.
13: Tu rigoles ou quoi? Je suis lancé.
9: Oh là là.
13: Pourquoi les paysannes ne portent pas de culottes d'été?
11: Je sais pas.
13: C'est pour pas avoir de mouches dans la figure. Allez, pourquoi...
11: De quoi? De mouches?
13: Bah ouais.
9: Oh là là, oui.
13: Moi, j'ai eu du mal à la comprendre.
9: Ça va loin.
11: Non, mais ça y est.
13: Alors, pourquoi fait-on des va-et-vient pendant l'amour?
11: Je sais pas, pour aller chercher un truc dans le frigo.
13: Parce qu'on n'a pas de place pour faire demi-tour. C'est chaud ou pas là?
9: Ouais, à carambar.
11: C'est bien Enrico, tu chauffes.
13: Voilà, bon j'en ai d'autres mais là ça va être un peu chaud, hein.
11: Bah garde-les pour je sais pas,
9: pour chanson.
11: Ouais.
14: Et ben voilà, c'était Enrico Mick. Bon cette fois c'était pas la forme, hein. Mais la prochaine fois, aïe, il va mettre le paquet.
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17: Bienvenue, salut Karine, salut Florent. Ça va là-bas?
18: On dit pas salut Max.
17: Ça va, merci. On va pas Max. On dit pas salut à Max parce qu'il est momentanément indisposé, mais il va pas tarder à nous arriver dans quelques temps. C'est pas grave, on va ouvrir l'émission à Nutois ce soir, comme a dit Karine. Et on va commencer avec Maud, qui a 17 ans, de Ternus. Salut Maud.
19: Salut Jenny.
17: Tu vas bien?
19: Ouais, ça va.
17: Écoute, on va parler un peu entre filles avant que Max vienne, parce que je viens d'aller un truc absolument scandaleux, et je voulais voir ton avis dessus. Oui. Ok. Donc en fait, c'est une plage en Italie. Donc c'est une plage un peu comme sur la côte, tu sais, la côte d'Azur.
19: En plus, j'adore l'Italie.
17: En France, mais voilà, c'est bon. Je sais pas si tu vas adorer ce que je vais te dire. Parce qu'en fait, c'est une plage d'Italie sur le rivière italien, comme on dit. Ouais. Et en fait, le maire d'un des villes sur justement ce côte, il a envie de mettre un projet de loi. Et en fait, ce projet de loi va dire que toutes les filles qui sont pas en pleine forme n'ont pas le droit de se promener en maillot de bain dans les rues de cette ville.
19: Ils sont pas en pleine forme, qui ont un problème.
17: Oui, mais c'est-à-dire les femmes grosses. Donc, c'est-à-dire si une femme, en fait, je te donne c'est ce qu'il dit. Parce qu'en fait, il dit qu'il faut qu'une femme passe 8 des 10 trucs, qualifications, y compris, par exemple, si elle a des fesses fermes, si elle a le buste en pleine forme, mais c'est hallucinant. Déjà, un, on se demande comment il va se tester pour ça. Et puis, deuxièmement, est-ce qu'on va voir ces lois pour les hommes? À mon avis, non. Si un homme, il a une grosse bide, il peut se promener comme il veut.
19: Mais ça passera pas, à mon avis, quand
17: même. Bon, il faut espérer que non. Espérer que non, mais quand même, il faut dire quand même, ils sont hallucinants parfois dans la vie. C'est parce que je comprends, il veut garder la beauté de sa ville et tout ça, mais ouais. Bon.
19: Non, mais je pense pas quand même, bientôt il y aura que des top modèles, quoi.
17: Oui. Et on verra, je vais bien voir la tête de ce maire aussi, parce que pour voir s'il est vraiment en pleine forme, parce que si lui il a une grosse bide, il se croit promis à se balader torse nu, bon, ça c'est autre chose, mais bon, voilà.
19: Il doit avoir une maison, à mon avis, une maison à côté de la mer, un truc comme ça, il doit avoir vue sur la mer, alors.
17: À mon avis, c'est ça, quoi, il a la belle vie. Bon, à part ça, Maud, tu veux parler de quoi?
19: Je téléphonais parce que je sais pas, j'ai du mal pour sortir avec des gars en fait.
17: Mais pourquoi?
19: Ça fait un an, mais je sais pas, pourtant je suis déjà sortie avec des mecs, quoi, pas mal. Mais je sais pas, j'ai l'impression de changer, quoi, quand je suis avec eux.
17: Mais changer dans quel sens?
19: Je suis pas la même, quoi, je me trouve un peu plus bête, quoi, je sais pas.
17: Mais un plus bête, donne-moi un exemple concret. Le dernier mec avec qui tu étais, c'était qui et qu'est-ce qui s'est passé?
19: C'était quoi, la fête d'une copine, quoi, tout simple. Et je sais pas, j'ai l'impression que je fais exprès d'être stupide, quoi. Je me rends plus stupide, en fait.
17: C'est de dire que tu t'effaces un peu face à eux?
19: Oui, voilà, c'est ça, exactement ça,
17: oui. Ouais, mais bon, tu sais, ça, c'est un comportement, malgré tout, qui est un peu normal, quelque part, chez les filles. C'est parce que, tu sais, selon les rôles de la société, etc., etc., on est un peu appris à « sois belle et tais-toi », tu vois?
19: Oui.
17: Donc, peut-être, quand tu te mets avec un mec... Ça te donne l'impression que peut-être si tu agis un peu comme la belle fille, un peu bébête, etc.
19: Ouais, et ben... c'est ça, c'est exactement ça, ouais. Je sais pas, j'ai du mal à m'exprimer, quoi. C'est pas du tout la même chose, quoi.
17: Oui, peut-être aussi, c'est le fait, si tu es amoureux de le garçon, tu es aussi intimidée, hein.
19: Ouais, c'est ça.
17: Ça peut être tout simplement ça aussi.
19: Et puis justement, quoi, à partir du moment où je fais la connaissance d'un mec, tout de suite, je me mets dans la tête, quoi, que ça va être tout de suite un mec, quoi, avec qui il faut que je sorte et tout. Je pense pas que ça va être un bon copain ou autre chose. C'est bon, je me dis, ouais, il faut que je sorte avec lui ou autre chose, ça.
17: Tu as les copains qui sont vraiment juste des copains avec qui tu te sens un peu mieux toi-même?
19: Ouais, j'en ai pas mal, quoi. C'est des copains de classe, ça fait pas mal de temps que je les connais, quoi.
17: Uh-huh. Et avec eux, tu es bébête ou tu es plus normale?
19: Non, là, je suis plus, justement, quoi. C'est pas du tout la même chose, quoi.
17: Ouais, mais bon.
19: Ouais, ils me connaissent mieux, puis je les lire plus, quoi.
17: Mais ça, c'est déjà quelque chose de positif, parce que ça prouve que tu es capable d'avoir une relation quasi normale avec un garçon. Donc voilà, c'est pas un problème profond, tu vois ce que je veux dire?
19: Ouais.
17: Donc en fait, le truc qui est à toi maintenant de trouver la façon que tu puisses le faire, c'est de prendre ces comportements que t'as avec tes copains et le mettre avec le mec dont t'es amoureuse. Donc voilà, c'est sûr, c'est facile à dire, mais bon...
19: Ouais, c'est pour ça, quoi. Au début, il faut mieux avoir un copain comme ça, puis voir après si ça va mieux. Quoi que ce soit un copain comme ça, puis après si ça va mieux, je sors avec lui et tout, quoi. Ça se fait au feeling, en fait.
17: Oui, voilà, par exemple, ça se fait au feeling. Mais en même temps, je sais pas, moi, ce que tu peux faire, c'est disons que tu es avec un nouveau mec, t'as une conversation avec lui, il te fait un peu... Tu t'entends en train de dire des conneries, des trucs stupides, et tout d'un coup, tu t'arrêtes, et tu dis, non, attends, laisse-moi me dire ce que j'ai voulu dire. Et là, tu fais un effort conscient, tu essaies vraiment de dire le truc que tu veux dire, mais d'une façon, pas intelligente, mais d'une façon normale, quoi.
19: Ouais, c'est ça.
17: À mon avis, c'est le truc à faire, quoi. Il faut juste que tu essaies de changer ton comportement. Mais bon, t'es jeune, t'as 17 ans, c'est pas la fin du monde, hein.
19: Ah bon, enfin, jeune, ouais, j'ai pas l'impression d'être jeune, quoi. Je veux dire, on a tout de suite l'impression que 17 ans.
17: Oui, je sais que c'est la fin du monde, mais.
19: Ça passe vite, en fait.
17: Je sais.
19: 18 ans, ça sera bientôt là et tout, puis. Ma foi.
17: Ouais,
19: j'ai l'impression que les mecs ont beaucoup changé en ce moment parce qu'on met sur le tapis l'égalité des sexes.
17: Ouais.
19: On voudrait que les meufs changent un peu, qu'elles abordent les mecs et tout.
17: Uh-huh.
19: Alors les mecs maintenant ne comptent que sur les meufs, quoi.
17: Tu quoi?
19: Ah, je pense, ouais.
17: Oh, je me demande. C'est vrai? J'ai pas pleuré.
15: Oui.
17: T'écoutes ce qu'elle dit, la Maud?
15: Je n'entends pas trop.
17: Parce que, attends, je t'explique. Parce qu'elle te dit... Prends un casque. Parce qu'en fait, Maud, elle dit qu'elle a l'impression que les garçons, en ce moment, en fait, ils font pas l'effort. Parce que c'est c'est l'égalité des sexes. Et que maintenant, ils attendent que les filles viennent vers eux. C'est vrai?
15: Ah bah, c'est vous qui l'avez voulu, hein.
17: Quoi?
15: C'est vous qui l'avez voulu, hein?
17: C'est nous qui avons voulu.
19: Ah, mais là, c'est
15: l'égalité
19: un peu
15: des
19: trop,
15: sexes,
19: quoi.
15: L'égalité des sexes, je suis désolé, quoi.
17: Oui, mais ça marche dans les deux sens quand même. Ça veut dire que vous pouvez toujours venir vers nous.
19: Non, non, parce que là, ils sont sûrement totalement allés, quoi. Les mecs, c'est bon, quoi. Ils ont les mains dans les poches, ils attendent, quoi.
15: Bah, c'est normal.
17: On est là, on vous attend. T'es d'accord, ouais, Karine?
18: J'ai remarqué ça aussi. Les mecs, ils attendent maintenant, ils font plus rien, ils bougent pas.
17: Ouais.
18: Ils viennent nous voir.
17: Oui,
19: ils attendent trop sur nous, quoi. Moi, justement, quand je suis décidée. Je pars à l'attaque, quoi.
17: Ouais.
19: Alors, ouais, c'est exaspérant, quoi, les mecs.
17: Florent, c'est
19: ils sont trop mous en ce moment.
15: De toute façon, mais pourquoi on irait? Vous avez besoin de nous, donc.
17: Oh, oui. On a besoin de votre sperme, c'est tout. Hein.
18: Je crois que c'est réciproque. Hein. Je pense que vous avez autant besoin de nous que nous, on a besoin de vous.
17: Non, exactement.
19: Bien, hein. On avait demandé quand même l'égalité des sexes, ok, de ce côté-là. Mais alors là, c'est vraiment trop, quoi.
17: Oui, mais moi, tu sais, tu vas voir un truc. Enfin, bon, j'ai pas 17 ans, si c'est comme ça. Mais plus tard dans la vie, tu vas voir, maintenant, tu sais, moi, je suis un peu plus âgée que toi. Il y a plein de garçons, les copains à moi, qui ont maintenant 26, 27, 28 ans. Et tout ce qu'ils veulent, c'est se caser. Et en fait, ils ont du mal. Maintenant, parce qu'ils n'ont pas d'habitude d'aller draguer les filles. En fait, ils ne savent pas comment aller vers les filles, donc ils restent chez eux comme des cons,
19: ouais.
17: Et ils ne trouvent pas de copains. Donc, en fait, à mon avis, au bout d'un moment, il y a un moment où vraiment les garçons, ils vont en avoir vraiment marre, ils vont venir vers toi, donc il n'y a pas. Ouais,
19: parce que là, ils matent, ils regardent et tout, mais ça ne bouge pas, quoi. La limite, où ils parlent, où ils font les sous-entendus tout stupides et tout, puis. Oui, ils comprennent pas les sous-entendus, c'est ça aussi, quoi.
17: Oui, ils sont bêtes, les mecs. Hein.
15: Ouais, je suis pas d'accord avec toi.
17: Tu es pas d'accord, Florent? Pourquoi, Florent?
15: Parce que bah il y a pas mal de nanas justement qui appellent aussi pour dire que les mecs vont trop draguent trop,
17: vont
15: quoi.
17: Trop loin.
19: Ils vont qu'à venir vers moi dans ce cas.
17: Voilà, tu les envoies à Tournus en
15: voilà,
17: mode.
15: Voilà.
19: Ah oui.
15: C'est peut-être toi, je sais pas.
17: Mais... Oui, c'est clair.
19: Voilà, bon, je suis sur Chalon là, j'ai un appart, mais c'est pareil quoi, ça bouge pas. Il y a une époque où les mecs abordaient tout dans la rue, où ils étaient un peu plus. Là, on peut aller dans un café à Chalon sans se faire aborder. Je crois que c'est clair.
17: Uh-huh.
19: Ils regardent et tout, c'est pas pareil quoi. Peut-être qu'à Paris, c'est totalement différent quoi. J'y vais de temps en temps, mais alors. Ouais. À Chalon, faut que les mecs se bougent.
17: Mais bon, écoute,
15: ouais, mais si. Parce que le dragueur numéro 1 à Chalon est parti. Quoi.
18: Voilà, c'est pour ça.
17: C'est qui? Ah oui, exact. C'est Arnaud, non?
15: Ouais, c'est parce qu'il est plus là-bas, donc.
17: Ah oui, attends, si jamais, en fait, tu es à Chalon.
19: Oui.
17: Et tu. Ah, attends. Attends, qu'est-ce qui se passe?
15: Il n'y a plus de micro.
17: Il n'y a plus de micro. Attends, on va mettre un disque.
19: Ouais.

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2: Ok, on y est. On s'excuse pour le petit pain de tout à l'heure. En fait, ils font un nouveau studio à côté dont on vous parle depuis très très longtemps. Et apparemment, quelqu'un, on ne sait pas qui est coupable, si c'est petit David ou Difou Lucky, mais quelqu'un a poussé un bouton. Difou, là, mon avis. Ça a tout foutu en l'air. Mais c'est pas grave, on y est toujours. Max ne va pas tarder d'arriver. Et on est toujours avec Maud.
3: Oui.
2: Avec Maud qui a dit qu'en fait, elle avait des problèmes parce qu'elle ne trouvait pas les garçons qui venaient vers elle, etc., etc. Mais Maud, figure-toi qu'on a trouvé Sébastien d'Orléans. Il a 20 ans, il dit qu'il se trouve pas de copine non plus, donc on va demander un peu ce qui se passe. Sébastien, t'es là?
4: Ouais.
2: Salut.
3: Salut Sébastien.
2: Attends, mais Sébastien, c'est clair pourquoi tu dragues pas? Parce que t'as pas de tu la pêches, hein. Attends, le mec il dit salut. Ouais, ça m'étonne pas en boîte que ça marche pas pour toi. Non, mais sérieux, pourquoi tu dirais que tu trouves pas de copine?
4: Je sais pas. Honnêtement.
2: Mais tu vas vers les filles, comme on a dit tout à l'heure, bah, tu vas vers les filles, tu dragues des filles ou pas?
4: C'est rare.
2: C'est rare, pourquoi?
4: Bah, je suis assez timide.
2: Ouais, t'es assez timide, mais Maud aussi, hein.
3: Bah non, moi je suis pas timide, justement. Quand je vois quelqu'un, c'est ça justement qui est timide, quoi.
2: Mais tiens, Maud, 17 ans Tournus, Sébastien 20 ans Orléans, je vous présente, allez-y draguer. Tiens, on va imaginer que vous êtes en boîte. Attends, on va mettre un petit peu de musique. Alors vas-y, drague.
4: Voilà. Non, je te jure... Je sais pas trop.
2: Mais Maud va commencer, allez Maud.
3: Bah, salut, tu viens souvent ici?
4: Non, pas souvent.
3: Non? Ça te plaît?
4: Ouais.
2: Et normalement là, Sébastien, c'est à ton tour de redemander une question à Maud. Tu sais, une conversation, c'est comme une balle. On le jette, on le rejette, on l'attrape, on le rejette, on le jette. Donc elle t'a jeté une question. Maintenant, c'est à toi de jeter une question vers Maud.
4: T'as quel âge?
2: Bien.
3: Ouais, j'ai 17 ans. Je vais bientôt
4: sur l'église,
3: quoi,
2: tranquille.
4: Ah, super.
2: Attends, mais Sébastien, au moins tu lui dis...
3: Il est enthousiasmé, c'est ça qui va pas, en fait.
2: Oh, mais c'est clair, mais comme elle dit Karine, je sais pas moi, la conversation, c'est un art, quoi. C'est, tu sais ce qui marche?
4: Ouais.
2: Il faut que vous essayiez de convaincre l'autre personne que vraiment tu es intéressé en ce qu'ils disent.
3: Ouais, exactement, ouais.
2: Même si ça te fait chier, même si tu as juste envie de coucher avec la personne, je sais pas. Il faut que tu essayes de prouver que tu es intéressé dans cette personne. Donc, par exemple, Sébastien, qu'elle t'a dit qu'elle avait 17 ans, t'aurais pu dire, ah oui, 17 ans, c'est un âge génial. Je sais pas, moi, tu dis des conneries, tu dis n'importe quoi, mais tu parles.
3: À mon avis, la boîte, c'est pas trop où il pourrait aller draguer, quoi, Sébastien.
4: Ouais, aussi, ouais.
3: Il y a un peu trop de monde, il ferait plutôt, je sais pas, il y a des petits cafés, des petits pubs sympas et tout, quoi.
2: Tu y vas dans les cafés et les pubs, Sébastien?
4: Moi, fort, pas souvent.
2: Mais qu'est-ce que tu fais alors? Sérieux?
4: Pas grand-chose.
5: Bah, où tu veux les trouver?
2: Mais oui, où tu veux les trouver en fait? Qu'est-ce que tu crois?
3: J'attends peut-être qu'elle vienne frapper à sa porte ou quelque chose comme ça, quoi.
2: Mais peut-être, mais bon, j'ai
6: mal. Mais pour ça, il faut au moins que tu te montres à l'extérieur pour qu'elle vienne frapper à la porte.
2: Tout à fait, tout à fait. Mais Sébastien, à l'école, alors, tu n'as pas les filles dans ta classe?
4: Pas trop, non.
2: Non?
4: Surtout des garçons.
2: Surtout, les. Pourquoi tu fais des études, quoi?
4: Fac de droit, mais... Il y a peu de mecs.
2: Il y a peu de mecs ou il y a peu de filles?
4: Il y a peu de filles.
2: Mais alors, donc justement, j'ai pas, tu...
3: Faut sortir, ouais, faut prendre la vie du bon côté, quoi.
4: Ouais, j'apprends mal en ce moment, c'est de dire.
2: Ouais, mais ça s'entend dans ta voix, Sébastien. Mais tu sais, c'est le fameux truc, on n'a rien sans rien. Et si toi, tu bouges pas tes fesses, c'est pas forcément elles qui vont venir vers toi.
3: Justement, juste, tu penses qu'au début, quoi, tu vas te faire une amie d'elle et tout, tu te fais, ça fait une connaissance de plus et tout.
2: Ouais.
3: Donc tu commences tranquille et tout... Tu te dis, ah, tu la revois le lendemain. Faut pas attaquer dur, en fait. Ça va beaucoup plus vite, faut attendre même quelques jours, au lieu d'attaquer dur, quoi. La fille, elle voudra plus facilement te revoir ou sortir avec toi, quoi.
2: Mais c'est clair, écoute, Maud...
3: Tout de suite, elle dirait non, quoi, je crois que c'est clair.
2: Et en plus, Maud, elle est plus jeune que toi, et écoute comme elle est intelligente, cette fille.
4: Ouais,
2: c'est ça qu'il faut chercher. C'est ça ce qu'il faut chercher chez les filles, c'est Maud.
3: Je suis pas d'accord.
2: 17 ans de Tournus.
5: Non, je suis pas d'accord.
2: T'es pas d'accord? Tiens, Max vient d'arriver. T'es d'accord, Max?
7: Bah, moi, je suis d'accord. Moi, je t'écoute depuis le début. Je suis complètement d'accord. Moi, je suis d'accord. Mais c'est ça que je comprends pas. Je t'écoute depuis le début. Je trouve ça marrant, la façon dont tu réagis.
3: Pourquoi?
2: Tu parles à qui, Maud ou Sébastien, là?
7: Bah, vous deux, j'écoute votre discours. Ça tient pas la route.
2: Quelle?
7: Bah, non, il faut pas partir dans ces bases-là. Sinon, tu t'en sors plus. Il faut que tu sois beaucoup plus toi-même.
2: Mais tu parles à qui là? C'est ça la question.
7: C'est la question.
2: C'est
7: à qui,
2: ça la question.
7: À qui je m'adresse?
2: À qui tu t'adresses?
7: Non.
3: Moi, c'est...
7: Si, mais c'est plus par là qu'il faut que tu ailles.
2: C'est plus ça ce qu'il veut dire.
7: Voilà. C'est plus ça que je dis, c'est plus ça que je ferai.
6: Le chemin.
2: Voilà, exactement.
7: Ça dit que le chemin, c'est tout, quoi.
3: Oui, mais un mec qu'on connaît pas depuis. Je sais pas, qu'on vient juste de connaître, c'est dur d'être soi-même, quoi. Je sais pas, je vois ça comme ça.
2: En fait, c'est
3: avec le temps qu'on apprend à découvrir la personne, quoi.
2: Non, exactement, tu as raison. Mais ça veut pas dire qu'il faut pas que tu, comme tu as dit tout à l'heure, que tu réagisses comme la fille bébête en faisant les blagues idiots des mecs. Si un mec te dit une blague con, tu dis écoute, c'est con ce que tu viens de dire, tu sois naturel, quoi.
7: Ouais, voilà. Bah, te force pas, reste naturel, quoi. Rigole bêtement et voilà.
2: Non, mais justement, c'est ce qu'elle disait tout à l'heure.
7: Je le sens, qu'elle est bébête.
2: Non, mais elle a dit elle a un problème avec des mecs. Elle est impressionnée et elle répond bêtement. Elle fait
7: ça, il faut pas ça.
2: Parce qu'il y a rien pire que ça.
7: Ah, c'est une horreur.
3: Ouais, puis je commence à avoir l'impression que plus on casse les mecs, plus ils reviennent au galop, en fait. Non?
7: Ah, bah oui, parce qu'en fin de compte, normalement, on a plutôt tendance à penser qu'on peut vous avoir facilement. Alors, quand on n'arrive pas à avoir une fille, effectivement, on a tendance à repartir à la charge.
3: Mais j'ai tout essayé.
4: Bah, moi, je repars pas à la charge.
7: Ah, merde, il est là, lui aussi?
2: Sébastien, oui.
7: C'est qui, lui?
2: Sébastien d'Orléans, 20 ans.
7: Ah, c'est lui.
2: C'est lui, parce qu'en fait, tu t'expliques. Maud, en fait, elle dit que les garçons ne viennent jamais vers elle. Elle a l'impression qu'ils ont toujours les mains dans la poche.
7: Ouais.
2: Et Sébastien dit, putain, j'ai pas de copine, pourquoi? Donc, on essaie de les mettre ensemble.
7: Ah ouais, d'accord.
2: C'est
7: ça, d'accord.
2: Mais Sébastien, il a l'air beaucoup plus comment dire, mou.
5: Bah, je crois que justement.
7: Bah ouais, parce que depuis tout à l'heure, j'avais vraiment pas l'impression qu'on était quatre. Hein.
2: Non.
7: J'avais plutôt l'impression qu'on était deux.
2: Ah oui, c'est ça. Donc voilà. Bon, écoute Sébastien et Maud.
4: Ouais.
2: Bon courage à vous deux. On va vous laisser en antenne, peut-être en discuter un peu entre vous.
3: Je vous fais un gros bisou, puis je passe aussi un petit bonjour à Samira.
2: Merci. Ok Maud, merci.
3: D'accord. Bah salut, puis bonne continuation. Hein.
2: Et salut à toi aussi Sébastien.
4: Ouais,
3: bonne
4: salut.
3: Chance. Hein.
7: Salut, merci.
4: Ouais.
2: Salut, au revoir.
7: C'est bien, ça quand même, c'est à nous qu'elle nous souhaite bonne chance. Hein. C'est quand même plutôt sympa, quoi.
2: Ah oui, tu m'étonnes.
8: C'est déliant.
2: Bon, dans quelques instants.
7: Qu'est-ce qu'il y a,
2: tu veux... venir avec Franck de Versailles. Salut Franck.
9: Salut Ginny, salut Max.
7: Salut.
2: Tu as 18 ans, tu veux parler de quoi dans quelques instants?
9: En fait, j'aimerais demander à ma copine qu'elle me fasse une fellation, mais je sais pas comment m'y prendre parce qu'elle est, elle est très timide, elle est très coincée. Et...
2: Mais tu veux qu'on l'appelle en direct?
9: Non, surtout pas.
7: Ah. Si, on va le faire.
9: Non,
2: sinon on va te renseigner dans quelques instants.
7: On provoque.
9: Ouais, voilà.
2: Allez, bouge pas, ok?
9: D'accord.
2: Allez, et Max, ça y est, je sais pas si tu faisais un gros caca ou quoi, mais...
7: Un très gros caca qui passera à la télé.
2: Tu t'es bien sorti.
6: Bon, ça va, maître.
7: Ça va plutôt pas mal, vos gueules, vous.
2: Allez, bougez pas, tout le monde, on va venir dans
7: quelques... Ouais, on va revenir avec une heure sans pub, il y aura quoi comme Zig Ginny, t'as le temps, là?
2: Il y aura Maria Carré avec Fantasy.
7: Ah, bah ça, c'est bien.
2: Et puis, des autres choses, j'ai pas trop quoi, j'ai pas la petite feuille de programmation.
7: Très bien.
2: Donc, on va voir tout ça après les pubs.
7: D'accord.
2: Au revoir.
7: Au revoir. Voilà, on sent Ginny quand elle a pas l'habitude d'être à la course. Au revoir, Ginny, à demain à minuit. On se retrouve demain
2: mais
7: à partir de...
2: Mais on peut
7: de...
2: pas dire au revoir et puis dans 5 minutes être heureuse de se retrouver.
7: Eh ben alors d'accord. Alors je vous préviens, écoutez, ça va être un grand moment de radio puisque après donc la petite pause et puis la musique, on se dit bonsoir.
2: Oui.
7: Donc on va dire bonsoir.
2: Comme dans le bon vieux temps, on commence à 22h.
7: D'accord.
2: Allez.
7: Ok.
2: Chiche.
7: Allez, chiche. On va le faire, il n'y a pas de problème, à tout de suite.
2: Ok.
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1: Bonsoir Jenny.
2: Bonsoir Max.
1: Quelle joie de te retrouver.
2: Et toi, 22h.
1: Bonsoir Karine et Florent, vous allez bien?
3: Salut, ça
2: bien.
3: Va
2: bien. Ça va bien, tout
1: tiens,
2: le monde.
1: Tiens, pour te faire plaisir, on va faire ça à chaque fois qu'on mettra un disque.
2: D'accord. On va dire au revoir.
1: On dira au revoir et on se dira bonsoir. Parce que Jenny, elle nous dit bonsoir avant les pubs. Genre, c'est fini, on est déjà minuit.
2: Mais non, mais non.
1: Quelle joie de te retrouver.
2: Mais bonsoir, ça veut dire bienvenue en français, je
1: te rappelle. Tu as passé une bonne journée?
2: Et toi?
1: Très agréable, je te remercie. Avec un petit peu de soleil, c'était très agréable. J'espère qu'il a fait beau pour tous ceux qui
2: nous... Et que tu es beau avec ton casquette ringard Star System.
1: Mais je suis ringard, c'est pour ça que les gens m'écoutent. C'est pour ça, la ringardise fait ma force.
2: Mais on le monde, les casquettes, ça ne te va pas du tout.
1: Comment ça, ça ne me va pas?
2: T'es
1: bien la première
2: tête
1: à me le dire. Comment ça, une petite tête? Mais grosse.
2: Bon, t'as une grosse tête, mais ah bon, t'as une petite.
1: Une
2: grosse tête cachée dans une petite tête.
1: C'est bien que j'ai la grosse tête alors.
2: Non, t'as les grosses chevilles et les petites têtes.
1: Tu trouves?
2: Ouais, ils sont énormes.
1: Vous trouvez, vous?
2: Ouais, au moins 100 cm autour.
1: Ouais.
2: Franck de Versailles, 18 ans.
1: Salut Franck.
2: Salut Franck.
4: Salut.
1: Tu trouves que j'ai la grosse tête, Franck?
4: Je sais pas, je t'ai jamais vu.
1: Ah, tu vois, mauvaise langue.
2: Non, une petite tête, mais à grosse tête. C'est ça le conundrum de la soirée.
1: La quoi?
2: Le conundrum.
1: Le conundrum.
2: Ça se dit en français?
1: Ouais, tout se dit. Dans ta bouche, tout se dit.
2: Merci.
1: Conundrum.
2: Versailles.
1: Alors Franck.
4: Oui.
2: Parle.
1: Alors on t'écoute.
4: Alors j'ai une copine, enfin je sors avec une fille là depuis un petit moment.
2: Ouais.
4: Elle est très très très mignonne et très bien foutue, quoi.
2: Ouais.
4: Et j'ai eu un rapport avec elle, mais c'était un rapport
1: vous êtes
4: tout simple. Hein.
1: Ah, vous êtes battu?
4: Non, non, non, c'était,
1: ah bon,
4: c'était juste rapport tout ce qu'il y a de plus simple, quoi.
2: Ouais.
4: Plus banal, quoi. Et j'aimerais lui demander, quoi. Enfin, j'aimerais lui demander qu'elle me fasse une fellation, mais elle est tellement...
2: Coincée?
4: Elle est tellement coincée, tellement... comment dire, tellement bloquée, quoi, que j'ai peur de sa réaction, quoi.
2: Ouais. Ouais.
4: Qu'elle me dise, ouais, t'es un un sadique ou je ne sais quoi.
1: Ah.
2: Mais ça t'est arrivé déjà? Oui,
1: attends,
2: déjà.
1: Faire une fellation, t'es pas considéré comme un sadique.
2: Attends,
4: non, mais elle est du genre à penser comme ça.
2: Eh, mais dans certains pays, c'est illégal de faire des fellations. Hein.
1: Est-ce qu'on est dans un certain pays? Nous sommes dans un pays où la fellation n'est pas considérée comme un acte criminel ni un acte de sadique.
2: C'est tout à fait autorisé par la loi.
1: C'est même conseillé.
5: Didier, vite fait, le Pérou, est-ce que tu peux nous mettre un petit peu de son?
6: Mais oh, allô?
5: Oui.
6: Avec qui je parle maintenant?
5: Avec Max.
6: Avec Max, comment ça va, mon vieux?
5: Alors vas-y, en direct, vas-y, balance-moi.
6: Oui, mais bon, dis-moi si ça va ou pas, je lance.
5: Vas-y,
6: mais
5: tu
6: ça vient tout droit du Pérou, c'est une version que tu ne vois jamais ici. Hein?
5: Vas-y, vas-y.
6: Minute, hein, ça commence. Ça s'entend?
5: Oh, c'est marrant. Magnifique.
6: Ça passe bien?
5: Oh, c'est magnifique. Parle-nous du Pérou en même temps.
6: Oui, mais genre, du Pérou, mais pose-moi des questions. C'est trop vaste. J'y ai vécu 3 ans. Alors, pose-moi des questions, n'importe lesquelles.
5: Où se trouve le Pérou et bah, quelles sont les traditions?
6: Le Pérou, quelque part, hein, en Amérique du Sud. C'est au bord de l'océan Pacifique, avec la Colombie au nord.
5: Ouais.
6: La Bolivie, disons plus ou moins à l'est, comme dirait Tournesol.
5: Ouais.
6: L'Argentine aussi, frontalier. Et puis le Chili, évidemment, qui fait 6000 kilomètres. Allô, à l'huile?
5: Oui, ouais, au vinaigre.
6: Oui, attends, non, c'est parce qu'il y a... Attends, une minute, hein.
5: Il est trop fort, celui-là.
6: Attends, une minute. 10 secondes.
5: Bah, j'ai pas dit le contraire, j'ai dit
6: tu peux. Avec mon machin.
5: Ouais, oui, je veux dire, tu me fais marrer, je trouve ça bien. C'est comme ça qu'on peut rigoler. Du Pérou, ça fait plaisir. Ouais, vas-y.
6: Voilà, ça continue.
5: Oh là là.
6: Ça passe bien?
5: Oh, bah si ça passe bien, c'est
6: mais
5: un.
6: Oui, mais attends, j'ai d'autres trésors fabuleux.
5: C'est un. Oh là là, la chienne. Oh là là.
6: Avec musique de nuit aussi.
5: Oh là là, Didier le Dieu le veut. Que de l'abond, du trésor. La chasse au trésor. On dirait Didier de Dieu le veut, la musique. La musique du trésor. Oh, Didier.
6: Je voudrais dire quelque chose à Hélène.
5: Oui.
6: Mais qu'elle ne fasse pas la guerre à bâton rompu. Ce serait une histoire mortelle. Et en plus, les solutions pour des gens comme Hélène se règlent à 3 pour qu'il n'y ait pas de guerre. Enfin, sait-on jamais. Alors,
5: Didier.
6: Oui, bah attends.
5: Tu es un poète.
6: Quoi?
5: Tu es un ménestrel, tu es un poète, tu es un homme de la rue.
6: Évidemment.
5: Tu tapes sur le pavé.
6: Je n'ai pas Gérard dans son art.
5: Oui.
6: Mais dans sa nervosité, puise une tranquillité.
5: Didier,
6: oui,
5: nous allons te laisser avec la musique péruvienne. Merci beaucoup.
6: Je te remercie moi aussi.
5: Et un de ces quatre, tu passes à Paris, tu n'oublies pas de venir avec des photos, avec des diapos du Pérou, qu'on puisse regarder ça.
7: T'es prêt?
8: Ouais.
7: Et quand il décroche, la basse-cour. On verra celui qui fait le mieux, d'accord?
8: Ah, d'accord.
7: Ah, ça s'en occupe. Appelle un autre.
4: On peut pas appeler la SPA, puis on
7: n'importe quoi, hein.
4: On peut pas appeler à la SPA, à ce temps-là, tu
7: comprends? Bah, la SPA, déjà, ils m'appellent la journée dès que je fais un truc comme ça, alors, parce que, faut ce qu'il faut savoir, c'est que la SPA, ils sont très intelligents. Bah, tu me diras, c'est des gens qui écoutent la radio, c'est pas la SPA. Attends, après. Allô?
3: Ah. Il a un fax?
7: Il a mis le fax, les salauds. Tu peux éteindre. Parce qu'une fois, on avait mis un, j'ai mon petit chien, c'est qui est là? Que j'ai un petit chien qui est dans le studio.
3: Ouais.
7: Allez, elle est où ma croquette? Viens là, ma croquette. Viens ici.
3: Oh, papa.
7: Elle est là, viens. Viens là.
4: Une croquette pour gros chien, non?
7: Viens ici, je vais pas te taper. Viens prendre un petit coup de fouet. Viens là.
4: Avec
7: viens
4: le fouet qu'on a fourni hier.
7: Viens là. Viens ici, salope. Viens ici. Oh putain, la salope, elle est repartie. Là. Oh la salope. Elle est repartie.
4: Elle frappe là avec le fouet qu'on t'a fourni hier.
7: Elle s'est cachée dans le petit trou. Hein. Alors, que les gens n'apprécient pas effectivement que, bon, ces petites bestioles, de temps en temps, elles se fassent souffrir. Alors, ils téléphonent à l'SPA, c'est l'SPA qui m'appelle dans la journée.
4: Qu'est-ce qu'ils demandent?
7: Ils me demandent si j'ai vraiment un chien la nuit et si je le bats vraiment. Ils sont forts, la SPA. Hein.
4: On peut pas les appeler maintenant, il n'y a plus de service de nuit.
7: Ouais, la SPA, il n'y a plus de service de nuit, ça marche
4: pour
7: pas.
4: Un vétérinaire.
7: Ça, c'est très bien, ouais.
4: C'est mon chien qui
7: des vétérinaires de nuit et tout ça, c'est très bien d'avoir, tiens, pour la nuit, ça des numéros.
8: Il y a des gens qui ont des vétérinaires de nuit, ils peuvent les envoyer.
7: Ils peuvent les envoyer, les numéros de téléphone. Dès que vous avez des numéros de téléphone de ce qui est la nuit un petit peu bizarre, genre effectivement, très bonne idée, SPA, etc. Dès que vous avez des numéros, envoyez-les-nous par courrier.
4: Bah attends, je prends la nuit, il y aura bien un vétérinaire.
7: Ouais, mais enfin la nuit, faut les essayer avant pour qu'on soit sûr que la nuit, il y a une garde, quoi. Parce que c'est pour appeler et sonner dans le vide.
4: Ah, c'est sûr que c'est pas bien.
7: C'est pour ça que nous, on garde les numéros, mais à chaque fois quand on sait qu'on va composer un numéro, on sait que les sex shops sont ouverts jusqu'à telle heure, on appelle pendant la journée, on demande jusqu'à quelle heure. Comme ça, au moins, quand on veut faire un truc, on sait qu'on peut le faire.
4: Quand je regarde un vétérinaire, il n'a pas un, c'est marqué 24h sur 24. Attends.
7: Enfin, Jeff balèze, quand même, avec tout ce que t'as fait là, quand même, très fort. Donc, toi, on peut dire que tu fais de l'impro?
4: Ouais.
7: Est-ce que tu crois que moi,
4: j'ai un vétérinaire, là, 24h sur 24.
7: Ah!
4: Ah, j'en ai un, là.
7: Un vétérinaire, 24h sur 24.
4: Tu me passes Laurent, je lui donne le numéro.
7: D'accord. Mais est-ce que tu crois que je peux rentrer dans la troupe, là, des impros ou pas?
4: Comment ça, dans la troupe des impros?
7: Comme toi, là, comme tous ces trucs que vous faites, là, des cours de théâtre.
4: Ouais, mais bon, c'est...

0: Oh, je te vois plus, t'es où? Oh, t'es où, Max? T'es où, Max? Tu vois plus?
1: Je suis derrière le mur.
0: Ah ouais, d'accord.
1: Regarde, ben maintenant, je vais revenir, regarde bien.
0: Ah ouais, t'étais là, Max. Oh, t'es un farceur.
1: Hop.
0: Et
1: voilà, je suis là. Alors, après on me dit que ça marche pas?
0: Regarde, je me cache dans le micro-ondes, là.
1: Qu'est-ce que c'est que ces histoires? L'autre, il me dit, ouais, mais il faudrait voir et tout. Je sais pas si tu pourrais rentrer dans la troupe. Qu'est-ce que c'est que ces magouilles? Mais tu prends pour qui, toi, je veux dire?
0: Attends, Max, je vais faire mon tour de magie le mieux. Celui que je réussis le mieux. Regarde, je me mets dans le micro-ondes. Tu me vois, là, dans le micro-ondes?
1: Ouais.
0: Ouais, bon, je referme la porte. Ah, vas-y, appuie sur le bouton du micro-ondes, parce que moi, je peux plus, là.
1: Tac.
0: T'as appuyé?
1: Ouais.
0: T'as mis combien de temps?
1: Hein?
0: T'as mis combien de temps sur la minuterie?
1: 2 minutes.
0: Ah bah non, faut mettre seulement 30 secondes.
1: Bon alors je te mets en 15 secondes.
0: Voilà, c'est bon. T'as vu, hop, tu me vois plus. J'ai disparu du micro-ondes.
1: Ah, t'es drôle.
0: C'est magique.
1: Ah, t'es très fort toi aussi.
0: T'es du micro-ondes.
1: T'es aussi con que moi toi.
0: Mais ça fait bien d'être, ça fait du bien d'être con.
1: Ah ouais.
0: Ça permet de vivre.
1: Merci Kim. Kim elle me laisse plein de messages.
0: Hein?
1: Kim sur Minitel elle me met plein de beaux petits messages.
0: Kim, c'est une demoiselle, ça?
1: Je sais, ouais, ça doit être une fille, mais elle veut jamais mettre son numéro de téléphone. C'est une fille qui doit être chez ses parents et elle peut pas parce que si je laisse le numéro de téléphone, ils vont me rappeler, la sonnerie va réveiller mes parents, je vais me faire engueuler, ils vont apprendre que j'ai coup de fun, ils vont dire qu'est-ce que t'écoutes fun, t'écoutes Max, ce salaud, mais t'as pas à l'écouter, voilà, bah.
0: De toute façon, ils vont bien savoir parce que sur la note de téléphone, ça va bien se voir le Minitel, hein.
1: Ouais, bon, enfin, ouais, c'est vrai.
0: De toute façon, Kim, t'es grillé.
1: Alors, Kim, laisse-nous ton numéro, comment on entend le son de ta voix?
0: Bah ouais,
1: tu te rends compte que ça fait une demi-heure que j'ai démarré l'émission, j'ai pas entendu la voix d'une fille.
0: Pas une seule?
1: Oh là là là là, le cafard!
0: Il y en a pas une qui attend au standard,
1: là? Hein?
0: Il y en a pas une qui attend au standard?
1: Il y en a une.
0: Ah bah vas-y, on voit là.
1: Anne-Claire.
0: Anne-Claire en plus.
1: Bonsoir.
2: Bonsoir.
1: Ça va?
2: Anne-Claire. Ça va très bien, ouais.
1: Oh là là.
0: T'es pas comédienne, toi, des fois?
2: Si.
0: T'es comédienne aussi?
2: Moi, je suis dans une école de théâtre.
1: Oh là!
2: Je ne citerai pas le nom.
0: Oh pourquoi? Moi, j'ai bien cité l'école Florent, moi.
2: Oui, ben non.
0: T'as des copains et des copines qui te connaissent et puis tu veux pas qu'ils
2: fassent. Non, ça n'a rien à voir, mais c'est pour pas faire de pub, donc.
0: Bon, bah, t'es dans l'école Schmoll.
2: Schmoll, voilà.
0: Et comment ça se passe dans l'école Schmoll?
2: C'est super.
0: Est-ce que c'est comme au cours Florent, ça? Des rencontres un peu partout?
2: Bah, je connais pas trop au cours Florent. A priori, j'en ai plutôt une mauvaise idée, mais.
1: Si on se faisait une petite impro, là.
2: Non, pas trop, non.
1: Bah,
2: je suis
1: tu
2: pas
1: plaisantes ou quoi, Anne-Claire? Bien sûr qu'on va le faire.
2: Non, Max, je suis fatiguée.
1: Anne-Claire et Jeff, tous les deux, là.
2: Non, Max, je veux bien te parler de tout ce que tu veux, mais je suis fatiguée.
1: Bon, bah, alors, on va parler de cul, alors, on va.
2: Ah bon?
1: Alors, j'enlève ma braguette, je me déshabille, j'enlève mes boutons.
0: Oh. Comment est ton cul, Anne-Claire?
2: Comment, je suis quoi?
0: Non, on a dit qu'on allait parler de cul, donc on va parler de ton cul, justement. C'est plus intéressant que du mien, on fait une Max.
2: Bah, je sais pas, demande à Max, il m'a vu.
1: Mais j'ai pas grand souvenir de toi, en fin
2: Merci,
1: de compte.
2: Merci, ça non, mais... plaisir.
1: Ah, on s'est vu quand? On s'est vu une fois.
2: On s'est vu à 4h du matin.
0: Ouais. En plus, tu t'as vu son cul.
2: Minuit.
0: Tu t'en rappelles plus
1: minuit, il était bien plus
2: non,
1: que minuit.
2: Une nuit, j'ai dit.
1: Une nuit?
2: Oui.
1: Il était 4-5 heures du matin, c'était après la Transmax qu'on avait fait après Bercy.
2: Je t'ai même offert un jus de pomme.
1: Oh là, elle s'en souvient, hein?
2: Ouais.
1: Alors là, tu vois, elle en a souvenir, hein?
3: Ça, elle m'a dit cet après-midi encore.
1: Ah bon? Qu'est-ce qu'elle t'a dit?
3: Elle t'avait offert un jus de pomme.
1: Mais c'est grave, les gens. Tu t'en souviens tant que ça?
2: Oh, mais merci de dire que c'est grave.
1: Non, mais c'est grave pour un jus de pomme, quoi. Bah, faut, c'est ça, faut que je te rembourse.
2: Ah, mais non, pas du tout.
1: Et mon café, Florent?
0: Max.
3: Bon,
0: Max, m'écoute là, oh.
1: Karine, oui, je t'écoute, Jeff. Anne-Claire.
2: Oui.
1: Il t'offre à boire des fois, Florent?
2: Oui, ça arrive.
1: Ah, bah, c'est bien sympa, parce que c'est pas vraiment ici que ça arrive, hein. Ah, c'est pas arrivé souvent, hein.
0: Moi, je veux bien un petit café, moi.
1: Ah, je veux bien un petit café, court, très sucré.
0: Un petit café pour moi aussi, ouais.
1: Mais pourquoi tu viens pas, là, Anne-Claire? On te voit plus, là.
2: Bah, écoute, quand tu veux, hein.
1: Bah, maintenant.
2: Maintenant, non, je peux pas.
1: Et voilà. Voilà, c'est toujours pareil. Les filles, elles veulent te voir, non, Max va rendez-vous, machin.
2: Je me demande ça à 1h du matin, il n'y a plus de métro, il n'y a plus rien.
1: Bah, t'as pas une voiture?
2: Non, j'ai pas encore mon permis.
1: Oh, merde.
2: J'ai loupé le code.
1: Eh bah, tu vis en taxi.
2: Ça coûte cher.
0: Bah, on s'est remboursé par Fun Radio.
2: Bah, évidemment. Non, mais.
1: On va te le payer alors.
2: Le taxi?
1: Ouais.
2: Si je viens
0: maintenant. Il va te le payer le taxi.
1: Hein?
0: Florent, il est riche, il va lui payer.
1: Non, mais je me souviens plus comment elle est, ça m'énerve, ça m'embête de donner de l'argent comme ça.
2: Bah écoute, tu viens à quelle heure à la radio?
1: Ah, faut que j'hésite. Ce soir, c'est marrant. J'ai envie de me taper le kiff, j'aimerais bien avoir une fille dans le studio. Ah, je me traperais bien ce kiff là.
2: Je peux le faire demain soir, mais...

0: fait longtemps, ça fait longtemps là, avec Florent, on se taperait bien. Enfin, moi, je me taperais bien le kiff. J'ai jamais fait ça, tu te rends compte? Il y a comme un truc qu'on faisait avant la nuit qui était très sympa, c'est que des fois on avait la dalle.
1: Ouais.
0: Et on vous demandait s'il n'y en avait pas un qui voulait nous ramener à manger. Il y avait toujours des gens très sympas qui venaient avec du pain de mie, du saucisson, un petit peu, une bouteille de coca, et on faisait bonne franquette dans le studio pendant qu'on faisait l'émission.
1: J'habiterais à côté, ça ne me dérangerait pas.
0: Bah, je sais bien que
1: Mais bon, c'est un petit peu loin, quoi.
0: Bon, elle veut pas venir ce soir. Non.
1: Demain soir, je veux bien.
0: J'aurais peut-être pas envie, demain soir.
1: J'arrive, tu me dis si t'as envie, si t'as pas envie, je repars.
0: Oh mais attends, mais tu m'as pas pris un café court très sucré. Non, c'est un court sucré, ça.
1: Je parle dans le vide.
2: Et moi, mon
0: temps. Non, faut bien, c'est court sucré. Ça.
2: Allez, comment on
3: entend? Long, très sucré, il est sucré.
2: Anne-Claire.
1: Oui.
2: Oui, c'est Jeff, là. Tu m'entends?
1: Oui.
2: Donc c'est bon, je suis à l'antenne.
1: Oui.
0: Je veux bien qu'il y ait un coca, alors.
1: Vas-y, vas-y.
2: Il faudrait qu'on passe à l'avenir demain soir. J'amène une bouteille.
3: Long, très sucré.
2: Et puis, on passe voir fun.
1: Bah écoute, moi, il n'y a pas de problème. Je sais où c'est. J'y suis allé plein de fois.
2: Moi, j'ai demandé l'adresse parce que je sais pas où c'est.
0: Okay. Attends, mais Jeff, tu touches ou quoi? Tu vas pas venir à la radio, toi?
2: Si t'amènes une bouteille, tu vas pas faire la gueule.
0: Non, oh non, mais y'a personne qui vient la nuit, mon pote. Y'a personne dans le studio, hein.
1: Jeff, t'es comment?
2: Moi, bah, je fais 1m80, les yeux marrons, les cheveux assez courts, voilà.
0: Voilà, en gros. Ouais, Anne-Claire, elle a envie, je crois qu'elle recherche
1: des. Non, absolument pas.
0: Menteuse, va.
1: Non, c'est pas vrai.
0: Pop. Ouais, c'est ça, ouais.
1: Célibataire, moi?
2: Ouais.
1: Un petit peu.
2: Un petit peu,
0: ça veut dire quoi, ça?
1: Non, volontairement, oui.
0: Volontairement, oui?
1: Volontairement, oui.
2: Qu'est-ce qu'il y a, mon brouille, là?
1: Mais je t'en brouille rien du tout.
2: Mais volontairement.
1: Mais oui.
2: Expliquer, là, Anne-Claire, parce qu'on comprend pas tout, quand même.
1: Tu ne comprends pas tout.
0: Elle est célibataire.
1: Max a compris.
2: Ah, Max, il te connaît intimement, pas moi.
1: Non,
0: c'est pas vrai du tout. Non, mais je pense que, d'après ce que j'ai compris, ça veut dire qu'en fin de compte, tu es célibataire, mais tu le veux.
1: Oui.
0: Tout simplement, t'as compris, là, Jeff?
2: Ouais, non, c'est bon, elle veut rester seule, quoi.
0: Elle veut rester seule.
2: Oh là, oui. Encore une qui veut rester seule. Je suis sûr qu'elle est mignonne, en plus.
1: Non, mais tu dis encore une qui veut rester seule, mais il faut peut-être qu'elle trouve le bon avant de pouvoir se mettre avec.
0: Non, mais tu peux très bien être avec quelqu'un, tenter l'expérience, c'est peut-être pas le bon. Mais essayez. Moi, je sais pas, moi, je pense à mon pote Florent. Bon, par exemple, je sais qu'il me parle de toi, il m'a parlé de toi toute la journée.
1: Oui, mais
0: attends, vite, il profite. Il est parti chercher du café. Il est parti chercher. Je peux te dire qu'il a quand même bien craqué sur toi.
1: Non, Florent a d'autres intérêts.
0: C'est quoi?
1: On en a discuté cet après-midi. Écoute, tu lui demanderas, parce que si je te le dis à l'antenne, il va m'éclater la tête. Donc,
2: il a plein de sous.
0: Non, qu'est-ce que c'est que cette histoire? Raconte-moi maintenant.
1: Tu lui demandes sur quel signe il a flashé et de qui on a parlé cet après-midi.
0: De qui t'as parlé cet après-midi, Florent?
3: Max, il y a des radios
1: partout. Florent!
0: Hein?
3: Il y a des haut-parleurs partout dans la radio.
0: Merde! Il paraît que t'es pas du tout intéressé par elle, mais par quelqu'un d'autre? Il paraît que si elle le dit, elle va te casser la gueule.
3: Mais par quelqu'un d'autre?
2: Il est intéressé par Max.
1: Ah si, Florent, tu vas très bien.
3: Non.
1: Si, on en a discuté sur les champs cet après-midi.
0: Ah, on peut savoir qui?
3: Non, mais c'est pas vrai.
2: Attends, nous, Max.
0: On va foutre la merde, et on est là pour foutre la merde dans l'équipe aussi.
3: Non, c'est pas vrai.
0: C'est pas vrai?
3: Non, justement, j'ai dit que j'étais pas intéressé.
1: Ouais, enfin, presque.
3: Non.
1: Bon, alors j'ai rien dit.
2: Bon, on voulait parler de cul.
0: Attends, mais il y a Dany qui me dit sur le Minitel, qui me dit si t'as ton envie d'une fille dans le studio, t'as qu'à prendre une fille au standard. Oui, non, mais c'est pas ça, je te parle d'une fille que je vois jamais. Dany, moi ce que je veux, il me dit idiot, mais non, mais c'est toi qui es idiot. Moi ce que je veux, c'est une fille comme ça, j'ai jamais vu, qui arrive dans le studio, tac, à la voix, et puis je sais pas, pour peu qu'elle arrive pas. Pas avec une bouteille de champagne, je bois pas d'alcool, mais avec une bouteille de coca, genre chipster, genre...
1: Ah bon, tu bois pas de Bordeaux non plus?
0: Moi?
1: Oui.
0: J'ai jamais bu de non, du tout.
1: Ah bon.
0: Tu parles quoi? Tu voulais amener du vin?
1: Oui.
0: Ah non, je bois pas d'alcool du tout. Non, mais genre une petite bouteille de coca.
3: Non,
0: mais lui non plus. Une petite bouteille de coca.
1: Ouais.
0: Des chipsters ou alors des fingers.
2: Bon, non,
1: plutôt sucré ou plutôt salé?
0: De quoi?
1: Les gâteaux.
0: Ça dépend. Ou alors un truc qui me fait bien plaisir. Non, c'est les chipsters que j'aime bien.
1: Chipsters.
0: Qu'est-ce qui me fait plaisir?
1: Bacon,
0: non, chipsters, les rouges, nature. Qu'est-ce qui me fait bien plaisir? De la bonne baguette fraîche, si on peut, avec du saucisson. Enfin, du saucisson, de la... Oh là là, qu'est-ce que t'aimes bien, Florent? Passe ta commande.
3: Moi?
1: Non, ça marche pas si c'est Florent.
0: Quoi?
1: Ça marche pas si c'est Florent.
0: Pourquoi?
1: Parce que Florent, je peux lui amener... Enfin, ce qu'il veut quand il veut, mais...
2: Ah là là, il a des avantages.
0: J'espère que tu comprends le message, toi.
3: J'enregistre.
0: Waouh, à ce point-là?
1: Non, mais... parle de bouffe.
0: On parle pas de bouffe.
1: Et si on parle de bouffe.
0: On parle d'amour. Non, attends, sérieusement, attendez, on va mettre les choses au clair parce que ça commence à être excitant là. Je trouve ça tellement beau l'amour de jeune. Est-ce que Anne-Claire, ben, c'est vrai?
1: Oui, c'est moi.
0: Anne-Claire.
1: Oui.
0: T'as déjà couché ou pas?
1: Oui.
0: Bon, est-ce que Anne-Claire, donc, tu as envie d'une relation avec mon ami Florent?
1: Une relation autre qu'amicale?
0: Oui.
1: Non, pas spécialement.
2: Mais non, elle pourrait être aussi.
0: Toi, Florent, est-ce que tu apprécierais d'avoir Anne-Claire comme amie?
3: Pas spécial, comme amie.
0: Ami, mais pas ta copine.
3: Non, voilà.
0: Ah oui, d'accord. Alors, qu'est-ce que vous foutez ensemble, là, sur les Champs-Élysées?
1: Mais attends, mais t'as pas de simple copine?
2: Non, Max, il baise, lui.
0: Ouais, c'est ça,
1: ouais. Ouais, c'est ça.
0: Ouais, donc, moi, je suis plutôt un mec qui baise, quoi.
1: Non, de ce que j'en ai vu, Max. Tu m'as l'air quand même assez sérieux comme mec.
0: Tu vois?
1: Ouais.
0: Oh là là. Ah, ouais.
2: Oh là là.
0: Ah, est-ce que t'as... Tu cherches quelque chose, Anne-Claire?
1: Pour...
0: Je sais pas, moi. T'as envie d'être célibataire encore ou tu cherches quelque chose?
1: Mais j'en sais rien. Je cherche rien du tout. Si je trouve, c'est bon. Mais...
0: D'accord, donc t'as trouvé personne.
2: Si tu cherches quelque chose, on peut appeler un sex shop.
0: Non, on va pas appeler un sex shop à chaque fois.
1: Quelle horreur.
0: Bon, alors, elle cherche personne, quoi.
1: Pourquoi? T'as quelqu'un à me proposer?
0: Ah non, moi, personnellement, non. Aussi, à la radio, on pourrait, quoi. Mais je me souviens plus de ton visage. Je me souviens plus, finalement.
1: Je suis blonde.
0: Bonne impression, tu m'avais fait, il me semble. Mignonne.
1: Mais
0: plutôt mignonne,
1: pas,
0: quand même.
1: Hein.
0: Hein,
2: ouais. Quand on te regarde, on dit ah ou on fait.
0: Ah, Florent, il me dit ouais, plutôt métable. Ah, t'as dit ça, Florent? Arrête! Putain, mais il faut le lire! Anne-Claire,
2: t'es là?
0: Plutôt,
1: oui, je suis là.
2: Quand on te regarde, on fait.
0: Ah, lui, Jeff, il commence.
1: Bah, ça dépend des goûts. Enfin, en général, ça se passe plutôt bien, quoi.
2: Donc, en général, on fait ah.
1: Oui?
2: Ah, bah, ça va donc.
0: Moi, je suis pas tout à fait d'accord. Je crois qu'on dit plutôt.
2: Tu peux pas nous mettre un truc qui...
4: Ah,
2: ah bah voilà. Non, on va faire, attends. Anne-Claire.
1: Oui.
2: Non mais c'est pas toi que j'appelle.
1: Ah, pardon.
2: Quand je fais Anne-Claire, tu mets les bruitages.
0: D'accord.
2: Anne-Claire.
4: Ah,
2: ah bah voilà. C'est quand même bien la radio, les moyens techniques.
1: Je suis très flattée. D'ailleurs, je suis toute rouge et...
4: Ah.
1: Toute rouge.
0: Ça doit faire bizarre qu'on parle de toi, non?
1: Carrément, surtout ça faisait 2 minutes que j'avais allumé la radio.
0: Ah ouais.
1: Et je pense à, j'étais en train de sauter sur mon lit.
0: T'étais hystérique?
1: Ah ouais, complètement.
0: Ah ouais, j'imagine. Bah, nous a parlé de toi toute la journée. C'était impossible de le concentrer, Florent. Florent, est-ce que je pourrais te voir 2 minutes pour bosser sur un truc? Ouais. Et puis tu sentais le mec qui était vraiment Anne-Claire. Il me dit, dis-moi Anne-Claire, pardon Max, je pourrais te voir 2 minutes. Je fais, ah, putain, oh, je suis pas Anne-Claire, moi, je suis Max. Ah si, Florent!
3: Ah,
0: 2 fois tu me l'as fait dans l'après-midi.
1: Et il était pas avec toi cet après-midi. Il était pas avec moi.
0: En fin d'après-midi, t'es pas avec moi. Il est arrivé à 17 ou 18 heures à la radio, on a bossé sur ensemble.
1: Il est arrivé à 17h45.
0: Bah oui, je sais bien, mais enfin, je veux dire, en fin d'après-midi, t'es là.
1: J'étais là.
0: J'ai vu Anne-Claire, bah bien sûr, j'étais à la radio.
1: Bah voilà, bah, je l'ai raccompagné jusqu'à Porte-Maillot, et puis,
2: je suis parti. C'est tout?
1: J'ai pas eu le courage de venir jusqu'à fin.
0: Il y en a plein qui aimeraient bien avoir une petite relation avec toi, en tout cas sur Minitel. Je sais que Mourad, il fait branche-moi avec. dis à Jeff qu'il nous gave et qu'il aille se coucher, car il est tard. C'est David, 23 ans, département 69.
2: Non, il est tard, je me couche à l'heure que je veux, d'abord.
0: Voilà.
1: D'abord.
0: Bon, bah.
1: Est-ce que tu disais sur les parents qu'il faut pas appeler le soir et tout? Moi, mais ma mère, elle est là, c'est bon, quoi.
0: Ah, ouais, non, mais je me disais, ouais, peut-être que c'est comme ça, j'en sais rien. Je me posais la question, des fois on est là.
1: Non,
0: mais je parlais de Kim. Je parlais de Kim.
1: Ah, oui, pardon.
0: Je parlais pas de toi.
1: Mais le seul problème, c'est que c'est pas très confortable parce que je suis par terre dans le salon et...
0: Ah ouais? T'es quoi, t'habillé comment?
1: J'ai un peignoir.
0: Ah ouais, merde.
2: Et en dessous?
0: Rien. Ah! Et Florent, il est excité comme une puce!
1: Ah, parce que pas toi?
0: Non.
1: Ah bon?
0: Mais non, mais c'est Florent, je veux dire.
1: Mais ça m'aimerait pas ton coquet et tes chipsters, alors.
0: Pourquoi éventuellement, tous les deux, on pourrait...
1: Tous les deux?
0: Ah ouais?
1: Pardon, mais je te connais pas assez.
0: Ouais, bah on discutera 5 minutes si tu veux avant. Ah non, mais moi, s'il n'y a pas de problème, ça peut me faire plaisir. Hein.
1: De discuter?
2: Bonjour,
0: oui, 5 minutes, ouais.
1: 5 minutes, bon, on a déjà discuté 5 minutes.
0: C'est vrai, bon, alors on discutera 5 minutes, ça te fera 10 minutes alors, je veux dire.
1: Minutes.
0: Ah ouais, comme ça, t'auras déjà 5 minutes de rab.
1: C'est le privilège.
0: Ah oui, je sais bien, t'as eu de la chance la dernière fois. Hein.
1: Ah oui.
0: Ah oui.
1: Non, mais c'est parce que je t'ai offert quelque chose que tu m'as parlé.
0: C'est un peu ça.
1: C'est un peu ça. Hein.
0: Sinon, effectivement, on se regardait dans le blanc des yeux et on n'aurait rien dit.
1: Moi, je sais pas, tu discutais avec quelqu'un et puis, je me suis réveillée, puis je t'ai vu. Et... apparition.
0: Et là, c'était le flash.
1: Et je me suis dit, tiens, si je lui offrais un jus de pomme.
0: Waouh. Ah, ça s'est quand même passé comme ça dans ta tronche.
1: Ouais.
0: Ah, mais quand même à ce point-là. Je m'en souviens même pas qu'elle m'avait offert un jus de pomme, mais enfin, c'est pas grave.
1: Oh là là, Max, tu me déçois là.
0: Bah ouais, non, mais comment veux-tu, je me souviens du nombre de gens qui m'offrent des choses.
1: Non, mais attends.
0: Il y a qu'une chose dont je me souviens, c'est que Florent m'a encore jamais rien offert. Oui, bon, enfin, quand même. Dance Machine, c'était le soir où j'avais fait l'émission ici, j'étais déjà assez énervé de pas être là-bas.
1: Ben non, je croyais que ça te plaisait bien.
0: Non, mais ça me plaisait sur le coup, mais si tu veux, quand même, quand on réfléchit après, j'aurais bien aimé faire la même chose, mais en direct de là-bas.
1: Ouais.
0: Bah, sur le coup, effectivement, j'étais content de l'avoir fait, qu'on m'a donné.
1: D'ailleurs, c'est très nul qu'ils t'aient pas choisi, toi.
0: Mais c'est pas qu'ils voulaient pas moi, c'est pas contre moi qu'ils avaient, c'est contre un autre problème interne.
1: Ah bon?
0: Eh oui, mais quand c'est comme ça, c'est le petit personnel qui trinque. Ah là là là là là là.
1: Petit personnel,
0: des. Alors, les enfants, s'il y a une fille ce soir, qui a envie de venir, avec une bouteille de coca, des chipsters, qu'est-ce qu'il y a encore, Florent? Qu'est-ce que tu veux, toi, Florent? À bouffer?
4: Les galettes bretonnes!
0: Oh non, elle fait chier, on a encore bouffé un paquet tout à l'heure.
4: Des chips?
0: Parce que sinon, vous allez ramener une chip, alors il va dire, ça fait un peu mesquin, quoi. Ah. Bon, alors des chips.
1: Alors, non, du coup, j'ai plus rien à te ramener demain.
0: Mais demain, t'as pas besoin de venir.
1: Ah bon?
0: Donc, si vous avez. Mais attendez,
1: ça veut pas dire
0: qu'il faut venir devant la radio maintenant et qu'on va forcément vous faire rentrer. Si vous avez le matériel nécessaire, vous nous appelez ou nous laissez un message sur Minitel et là nous allons sélectionner si oui ou non vous devez venir. On n'a pas dit que si vous l'avez, vous devez venir. Hein? Qu'on soit bien fait comprendre. Parce que devant la radio, vous attendrez, on vous fera pas rentrer si on n'a pas décidé de vous faire rentrer. Faut pas déconner non plus, quoi. Parce que dis donc, après on fait un petit peu ce qu'on veut, on fait sa popote, etc., etc. Bon, Jeff, je te souhaite une bonne soirée.
2: Ok, à toi aussi, puis à Florent, puis à Anne-Claire, quoi.
0: Et puis salut quand même bien fort le marabout.
2: Ouais, d'accord, je lui ferai un gros bisou, ouais.
0: Je lui ferai un gros bisou. Mais on l'embrassera parce qu'on le connaît un petit peu, quoi.
2: Ok.
0: Hein?
2: Et puis tu me rappelles un de ces quatre, si je sais pas quoi, moi.
0: Bon.
2: Voilà, quoi.
0: Tu veux qu'on le rappelle une dernière fois, Jeff?
2: Le marabout?
0: Ouais.
2: Oh non, c'est bon, ça me gave, le marabout, là.
0: Ça te gave?
2: Ah ouais.
0: Le marabout?
2: Je suis sûr que ça gave tout le monde aussi, donc on va pas gaffer le monde, quoi.
0: Une petite surprise pour toi.
1: Surtout qu'il avait l'air très énervé.
2: Ah, le marabout, ouais, quand même.
0: T'as compris, toi, Anne-Claire, ou pas?
1: De quoi?
0: Le marabout.
1: Compris quoi? Excuse-moi.
4: Elle a
0: compris. Bon, Jeff.
2: Ouais.
0: Petite surprise?
1: Évidemment, mon frère.
0: Vas-y, on le rappelle une dernière fois.
2: Oh non!
0: Une dernière fois, Jeff.
2: Ah bon, d'accord.
0: Allez.
2: Je suis obligé de céder, quoi.
0: Un petit exploit, un dernier.
2: Un dernier, bon. Il va devenir fou, hein, sérieux, tant mieux, Marc.
0: Non, je pense pas.
5: Oui, allô?
2: Allô, Marabout?
5: Oui.
2: Oui, c'est pour moi?
5: Oui.
2: J'ai encore un problème, là.
5: Oui.
2: Et ma femme, elle est rentrée, mais elle a encore disparu.
5: Oui.
2: Elle revient pas, ma femme.
5: Bon. Tu peux venir, maintenant.
2: Je peux venir maintenant, là?
5: Oui.
2: Mais je viens comment, là?
5: Tu habites où?
2: Là, moi, j'habite à Antibes.
5: Ah. Mais moi, je suis à Paris.
2: Et c'est Max?
5: Oui.
2: Connard. c'est pas la même voix. Il y a un truc qui est bizarre.
5: Eh oui.
2: Il m'en reçoit gentiment. Qu'est-ce que c'est ce délire, là?
5: Ah ouais, alors que l'autre, c'est pas la même voix, quoi.
2: Ah ouais, je me suis dit, il y a un truc qui colle pas.
5: T'es fort, hein?
2: Hein?
5: T'es fort.
2: Bah ouais, mais bon.
5: Bah oui.
2: Et à part cette surprise-là, quoi d'autre?
5: Bah, je voulais simplement te dire que le marabout, depuis le début, c'est moi.
2: Tu te fous de ma gueule?
5: Mais pas du tout. Le vrai marabout, c'est moi.
2: Arrête. Non, je crois pas.
1: Dommage.
0: Mais non, c'était pour te faire une petite démonstration que moi aussi, j'avais un petit peu de talent.
2: Ah bon, quand même.
0: Ah! Et oui, mais c'est moi le vrai marabout. C'est moi le marabout.
2: Et t'habites à quelle adresse?
0: Pardon?
2: Le marabout, il habite à quelle adresse?
0: Mais quel marabout? Ah, c'est-à-dire qu'en fin de compte, pour t'expliquer, t'as eu le vrai marabout au début.
2: Ouais.
0: Et ensuite, quand j'ai dit on rappelle.
2: Ouais.
0: C'était moi.
2: Ah, je sais pas. Je vais réécouter le comment de toute
0: façon. Ah, bah écoute, c'est pas du tout la même voix. J'ai réécouté hier. J'ai pas compris, tu t'en es pas rendu compte. Mais tu peux venir tout de suite.
2: Ah,
0: Non mais Jeff, je voulais encore une fois de plus que les gens me disent que tout le monde me reconnaît et que malgré tout que j'ai pas le matériel encore que j'ai demandé à avoir. Et ben malgré tout, ben toi qui es le roi de l'impro, tu vois moi aussi, je suis quand même... C'est pour ça que je te disais tout à l'heure, est-ce que tu crois que je serais capable de rentrer dans votre troupe? Tu me dis oui, mais toi c'est pas pareil, c'est de la radio, c'est pas du théâtre.
2: Ah bon, bah d'accord, là je...
0: Donc je peux venir dans la troupe là, je crois.
2: Là je plie, ouais, pas de problème.
0: Je crois qu'il y a pas de problème.
2: Pas de problème, là je plie, ouais.
0: Voilà, Jeff. Ben écoute la cassette.
2: Hein?
0: Bah écoute,
2: bah, je viens voir, ouais. T'en es connu, tu... Non, t'es dégueulasse.
0: C'est pour ça que j'ai accepté que tu viennes et je te passe.
2: Tu viens me jeter un sort, alors c'est toi ou c'est l'autre?
0: Mais c'est moi qui vais. Je vais te jeter un sort, tu es un salaud.
2: Ah non, salaud, j'y crois pas.
0: C'est moi qui t'ai fait passer de 5000 à 10 000 francs.
2: Hein?
0: C'est moi qui t'ai fait passer de 5000 à 10 000 francs.
2: Ah non, attends, pas tout.
0: Ah, mais tout depuis le début, sauf le tout premier appel.
2: Arrête ton délire.
0: Ah, je déconne pas.
1: Ah, il a les boules, Jeff.
0: Mais non, mais...
2: Ah
0: il
2: ouais,
0: a...
2: j'ai les boules, ouais. Merci, ouais.
0: Voilà. Jeff, le roi de l'impro, il s'y fait une école.
2: Eh ouais, d'accord, enfin, c'est...
0: Ceci dit,
2: t'étais... Bien, t'as marabout.
0: Ceci dit, t'étais bien dans l'impro, mais bon, je faisais tout pour que ça marche.
2: Bah ouais, non, là, je suis en train de faire les 100 pas dans mon appart, ça c'est dégueulasse. Je te jure, t'es en train de marcher dans l'appart.
0: Et je vais te rassurer, il y avait des gens dans la radio qui disaient, putain, ce marabout, il est hystérique. Je dis, mais attendez, vous avez pas compris? Il me dit, non. Je dis, ah bon, d'accord, laisse tomber.
6: J'ai été chercher un coca, il y en avait qui n'avaient toujours pas compris. Hein.
0: Ah, il y en a qui ont toujours pas compris à la radio, tu vois. Ils sont en train de découvrir en même temps que toi.
1: Moi, j'avais compris.
0: Oui, mais Anne-Claire, évidemment.
2: Ouais, mais toi, tu le connais, lui.
1: Mais elle... je le connais pas. Je
0: bah, arrête, tu le connais pas. Elle est venue coucher à la maison 3 fois et elle me connaît pas.
1: Ah non, je suis pas venue chez toi.
0: D'ailleurs, j'adore quand on... La position, enfin bon.
2: Oh là là.
0: Ah, j'adore cette position.
1: Oui, moi aussi.
2: Chers auditeurs, Max est un truand.
0: Bon, bah bonne nuit, Jeff.
2: Ok, bonne nuit, et puis un de ces quatre, quoi.
0: Et puis bonne écoute.
2: Ouais, ok, pas de problème.
0: Ça va mettre du temps, hein.
2: Hein?
0: Et ça repassera dans la nuit de dimanche à lundi, à mon avis.
2: De quoi ça repassera?
1: Le marabout.
0: Ouais, oui.
2: Ah bon?
0: Dans le meilleur du pire, dans la nuit de dimanche à lundi, entre 1h et 2h30 du matin.
2: Ah
0: ça
2: bah là, j'ai écouté alors.
0: Ah bah écoute, c'est après Fun Radio fait du bruit, on repasse les moments qui ont été les plus croustillants de la nuit.
2: Ah, pas de problème, alors j'écoute et j'enregistre.
0: D'accord. Merci
2: bon, bah,
0: Jeff.
2: Claire, et puis peut-être un de ces quatre bon. À Fun quoi.
0: Ouais.
1: Ouais, bah ouais.
0: D'accord.
2: Et puis salut Max.
0: Salut, ciao, bonne bourre.
2: Salut tout le monde.
0: Je te le repasse.
2: Ok.
0: À bientôt. Anne-Claire, c'est Daddy Dance. Qu'est-ce que tu souhaiterais entendre comme disque? Tu as joué entre Cool and the Gang et Cool and the Gang. On t'écoute.
1: Je dirais Cool and the Gang.
0: Ouais, excellent choix. Cool and the Gang. Avec Ladies Night ou avec Ladies Night?
1: Ladies Night.
0: Ladies Night, excellent choix. Cool and the Gang avec Ladies Night. Juste le temps d'aller dans le grenier d'aller chercher le vinyle. Et ensuite, on vous le diffuse.
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8: Bonjour, je suis pas là. Pour l'instant, je suis absent. Il me faut un numéro de téléphone parce que je sais pas c'est qui a téléphoné. Merci, au revoir.
0: On va faire notre petit kiki donc avec Hugolin, ça fait 2-3 jours qu'on prépare, j'espère que ça va fonctionner. Salut Hugolin.
9: Salut Max, ça va?
0: 28 ans de Mio.
9: Ouais.
0: Ça va?
9: Et... Meilleur
0: voeu à soir, hein. Bah merci, Hugoulin. Alors Hugoulin, petit kiki donc, à qui allons-nous le faire?
9: Voilà, alors on va le faire à Christelle.
0: À Christelle, d'accord. Christelle,
9: elle est... 91.
0: D'accord, donc Paris, région parisienne.
9: Voilà.
0: Auditrice de Fun Radio.
9: Y a pas un doc qu'en fait elle connaît la radio.
0: D'accord.
9: Je crois pas qu'elle écoute là.
0: D'accord. Je te le dis, alors Hugoulin, on va appeler donc Christelle. Ah, et puis sans oublier qu'il y aura également en exclu par l'un d'entre vous, Cédric Déromix tout à l'heure, consacré aux animateurs et également au Père Noël et une ordure qui avait été déjà diffusé une fois. On y va, petit kiki donc à Christelle, c'est parti l'exclu Fun Radio et ça va péter les enfants, j'espère que ça va fonctionner. C'est toujours le grand suspense ça. Hein.
10: Oui, allô?
0: Oui, bonjour. Est-ce qu'il serait possible de parler à Christelle, s'il vous plaît?
10: Oui, c'est moi.
0: Bonjour, vous allez bien? C'est la radio qui vous appelle.
10: Oui.
0: Bonjour, c'est Paris Local. Vous nous écoutez?
10: Oui, bien sûr.
0: Vous êtes contente d'être avec nous?
10: Ouais.
0: Très bien. Vous nous écoutiez là en ce moment?
10: Ah non, du tout, non.
0: D'accord. Vous êtes une fidèle de l'émission? Vous nous écoutez régulièrement, Christelle?
10: Non, pas vraiment, non.
6: Très bien, vous saviez que nous allions vous appeler, bien entendu.
10: Oui.
6: Vous êtes contente d'être avec nous, Christelle, vous nous écoutez, d'accord. Est-ce que vous écoutez un petit peu la radio?
10: Ouais, de temps en temps, ouais.
6: Très bien, vous nous avez écouté ce matin?
10: Non.
6: D'accord, vous avez écouté l'indice d'hier à soir?
10: Non plus.
6: Très bien, alors ça va peut-être pouvoir vous aider, bien entendu. Est-ce que vous savez que directement vous allez pouvoir participer à un jeu qui vous donnera directement accès à une grande finale, vous donnant l'accès directement à un merveilleux voyage directement pour Angoulême? Est-ce que vous êtes contente d'être avec nous?
10: Oui.
6: Très bien, vous avez quel âge, Christelle? Très bien, alors vous avez 24 ans et donc vous allez jouer avec nous, d'accord?
10: Oui.
6: Alors, est-ce que vous êtes muni d'un dictionnaire ou d'un dictionnaire français, anglais ou chinois ou quelque chose dans ce genre-là?
10: Non.
6: Très bien, vous êtes prête?
10: Oui.
6: Donc vous allez vous aider du dictionnaire que vous avez juste à côté de vous, est-ce que vous êtes prête?
10: Oui.
6: Alors juste avant, on va voir si le public est chaud, est-ce que le public est chaud, encouragez Christelle? Apparemment, le public est là et répondu présent, bien entendu, Christelle, en mobilisation de fréquence qui vous donne, bien entendu, directement accès au jeu d'infos. D'accord? Oui. Christelle, est-ce que vous nous avez écouté quand la dernière fois?
10: La semaine dernière.
6: Donc, vous avez su la vitrine de la semaine dernière. Vous avez vu un petit peu ce merveilleux voyage qu'a gagné Christian, auditeur de la semaine dernière.
10: Oui.
6: Hein, c'est un beau voyage, hein, quand même, là, directement pour Mulhouse, où il repartira, bien entendu, pour un superbe voyage de 24 heures. D'accord?
10: D'accord.
6: Alors, bon, bien entendu. Hein. Alors, est-ce que vous êtes prête?
10: Oui.
6: Vous avez votre dictionnaire près de vous?
10: Oui.
6: D'accord. Alors, si je vous dis... Plus on est, moins c'est... Mais qui c'est qui rentre donc? À votre avis, qui est donc, Christelle?
10: L'arbre.
6: Non.
10: Le poisson.
6: Oui, bonne réponse, bravo! Bonne réponse, bien entendu, le poisson. Comment vous aviez deviné?
10: Je regarde dans le dictionnaire.
6: Oui, bien sûr, bien entendu. Vous êtes contente d'être avec nous?
10: Oui, pas de problème.
6: Vous nous écoutez régulièrement?
10: Oui.
6: Ah, bien entendu, vous avez regardé dans le dictionnaire. C'est quelle page du dictionnaire? Parce que vous avez suivi ça à quelle page?
10: 188.
6: Ah, pas du tout, absolument pas.
10: On n'a pas le même dictionnaire.
6: Vous avez la définition du mot poisson là sous les yeux?
10: Ah, non.
6: Vous pouvez nous la lire? Allez-y, on vous écoute.
10: Alors, poisson. Animal vivant dans l'eau.
6: Non. N'essayez pas de nous mentir, Christelle.
10: Bah, donnez-moi votre définition, alors.
6: Non, mais ça, c'est pas la véritable définition. Vous êtes en train de vous moquer de nous?
10: Non, pas du tout.
6: Vous vous moquez de nous régulièrement?
10: Non.
6: Hein, vous êtes contente d'être avec nous, quand même?
10: Oui, quand même.
6: Ah, d'accord. Vous êtes prêts pour la deuxième question?
10: Oui, je vous écoute.
6: Vous êtes prête?
10: Oui.
6: Vous nous connaissez déjà?
10: Oui.
6: Vous savez qui nous sommes?
10: Bah oui.
6: Bah oui, nous avons deviné, bien entendu. Hein. C'est qui donc?
10: La radio de Paris.
6: Oui, mais laquelle?
10: Nostalgie.
6: Non, c'est pire que ça.
10: Chant de France.
6: C'est encore pire que ça.
10: Énergie.
6: Tout à fait. Bonne réponse. Bravo. Bon, allez, passe-moi Hugolin. Parce que là, elle connaissait Hugolin.
11: Ouais.
6: Elle connaît.
11: Ah, elle a dû écouter.
6: Ah, elle a dû écouter. T'as dû écouter, hein, Christelle?
10: Ah non, du coup.
6: Bah, tu sais qui je suis?
10: Bah non, vous êtes qui?
6: Bah, Énergie. Ah.
10: Énergie.
6: Bah oui.
10: Ah bon?
6: Ben voilà.
10: Hein. Ah, je savais pas.
6: Eh ben écoute, on est content. Hein. J'espère que ça t'a fait plaisir. On a voulu te faire un petit canular. Je reprends ma voix, excuse-moi.
10: Ouais.
11: T'as reconnu Énergie que tu
6: fais? Attends, mais j'ai pas ma voix. Attends, 3, 4. Allez, salut, c'était Énergie. C'est Énergie. Ça va? Il y a du soleil, tout va bien. Pas de maladie grave, pas de chômage. C'est super. On vous souhaite un excellent vendredi soir. Alors, bien entendu, ça va taper ce soir, hein, puisque sur Énergie, j'avais emmené. Il y aura Francis Cabrel, on aura Céline Dion, on aura le nouveau gala qui s'appelle Free From Desire. On va avoir plein de super nouveautés. Et on va se régaler. Hein, très bien, tout va bien, Hugolin.
11: Ça va. Très alors, bien. En fait, petit filou. Tu veux partir?
6: Hein, Christelle?
10: Oui.
6: C'est Énergie, ce que t'as à l'appareil.
10: Ouais.
6: Ça va, tout va bien?
10: Tout va bien.
6: C'est Weekends.
10: Ouais.
6: Super chaud ce soir.
10: Pas de problème.
6: Alors ce soir, direction la Scala, bien entendu, on va s'éclater. Métropolis, la musique jusqu'au bout. Alors, Energies, bien entendu, c'est la musique aussi qui cogne, hein, qui est aussi qui tape. Donc, la musique techno, ça va pulser, puisqu'on aura tout à l'heure Mini Vanilli, on aura les Black Box, on aura Bros, les grands tubes qui ont marqué la house music des années 1990.
12: Hein.
6: Les dédicaces, bien entendu, d'ailleurs, Jingles.

0: FM stéréo, bien entendu, Christelle.
1: Ouais.
0: Ok, super. C'est le week-end toute la semaine. Ici, il n'y a pas de lundi. Tout va bien. C'est vendredi sous le soleil. Il fait plus 50 degrés en ce moment sur Paris. Plus 170 degrés sur la Côte d'Azur. Et puis, on attend plein de bonnes choses, hein, puisque Energy sera en concert avec Michael Jackson à Dunkerque, avec Madonna partout dans le monde, bien entendu. Et puis, on attend notre directeur d'antenne, Eric Clapton, qui devrait pas tarder arriver, épaulé de son assistant Elton John. C'est super, hein?
2: Super.
0: Oh, c'est la grande folie. Bon, qu'est-ce qu'un petit week-end, bien entendu. Peut-être un petit mot à passer à tous les auditeurs d'Energie qui nous écoutent en ce moment. T'écoutes?
1: Bah alors, gros bisous à tout le monde.
0: C'est super. Ah ouais, complètement.
3: Toi,
0: ouais.
3: Énergie.
0: Aïe, aïe, aïe.
3: C'est le paradis.
0: Ah ouais, c'est le paradis. On vous embrasse, les kids.
2: Ok, ben gros bisous, Marc.
0: Allez, salut. Allez, Fred, donne-moi le numéro. Moi, je vais lui dire, je dis, ouais, je suis un copain à Fred et tout. Il m'a appelé pour me dire que ça allait pas bien en ce qui te concerne. Je lui ai demandé ton numéro de téléphone. Alors, arrête maintenant. Donc, ah oui, d'accord, Fred, il est déjà en train de donner le numéro de téléphone à Julie, très bien. Ensuite, on a Cédric de Bordeaux, et ensuite, on va voir quoi? Ouh là là, Thierry, mais il y a que des mecs ce soir! Il y a pas une seule nana, hein! Il vaut mieux, pourquoi?
4: Les sujets qu'elles ont,
0: ah bon, c'est quoi les sujets?
4: Squad.
0: On n'entend rien. J'entends
5: pas. Léger squad, un problème avec mon petit copain.
6: Là, par contre,
5: mais
6: là, vous voilà. Risquez de tomber sur sa mère.
0: Ah bon, bah c'est pas grave, on va lui demander, c'est quoi son prénom?
6: Christelle.
0: Christelle, bah je vais lui parler, moi.
6: Je veux pas à sa mère que c'est de ma part, parce que alors là, c'est mort.
0: D'accord, ok, non.
6: Je veux pas y parler à Christelle.
0: Hein?
6: Je veux pas y parler à Christelle.
0: Non, non, tu lui parles pas, c'est moi qui vais le faire.
6: Ok.
0: Elle va le faire, attends, ça va, si elle te harcèle, on aura de la harceler un petit peu, là, Christelle.
6: D'accord.
0: Bah alors. Je vais essayer d'être très diplomate avec la maman pour essayer d'avoir la Christelle en ligne.
7: Allô?
0: Oui, bonsoir madame, excusez-moi de vous déranger à cette heure-ci, je sais qu'il est très tard, mais c'est assez urgent. Est-ce que je pourrais avoir Christelle, s'il vous plaît?
7: C'est de la part de qui?
0: Pardon?
7: C'est de la part de qui?
0: Franck, mais je crois qu'elle me connaît pas bien.
7: Christelle! C'est Franck!
0: Quoi? C'est la part dessus? Ah, non, mais j'arrête pas, non, mais là je voulais être sérieux. Ah, oui, c'est vrai. C'est vrai que là je manque à tous mes devoirs, je suis plus concentré, c'est fini. À la part dessus, t'es de la part de qui?
7: Ah,
0: allô? Christelle,
7: oui.
0: Salut, c'est Franck, on se connaît pas, je suis un copain à Frédéric.
7: Oui.
0: Je t'appelle parce que là il m'a appelé pour te dire que il aimerait bien te revoir là. Tu sais, il paraît que ça fait longtemps que tu lui envoies des cadeaux. Allô?
7: Oui, oui.
0: Ouais, et là il m'a appelé et tout, et apparemment il a bien craqué sur toi et de nouveau, parce que vous êtes sortis ensemble, c'est ça? Et t'as envoyé plein de cadeaux et c'était pour te dire que apparemment est-ce que tu pourrais le voir demain, est-ce que tu pourrais l'appeler demain parce qu'il aimerait bien te revoir et il osait pas t'appeler donc il m'a demandé de le faire à sa place quoi.
7: Ouais.
0: Y a pas de problème.
7: Y a pas de problème.
0: Vers quelle heure? Lui peut dans l'après-midi. Hein. Ce qu'il aimerait c'est t'inviter à dîner mais je sais pas s'il osera te le dire donc essaye d'avancer un petit peu la chose. Mmh. Il va t'appeler demain et puis s'il te le dit pas surtout t'insiste bien comme quoi il veut t'inviter à dîner quoi. Voilà, donc je tenais quand même à te prévenir parce que je savais que ça te ferait plaisir à cette heure-ci. C'est plutôt une bonne nouvelle, hein.
7: Ouais.
0: Ouais, parce qu'il paraît qu'à un moment donné, il a refusé tous tes cadeaux. Ah ouais, parce qu'il est grave, grave, grave encore amoureux de toi, c'est hallucinant, quoi. Il arrête pas de nous parler de toi, et Christelle par-ci, Christelle par-là, c'est fou, quoi.
7: Ah bon.
0: Je sais pas ce que tu l'as fait, mais tu l'as envoûté, hein.
7: Rien pourtant.
0: Bah écoute, c'est super, quoi. Hein.
7: Ouais.
0: Donc voilà, quoi. Parce que toi, tu l'aimes bien encore, quoi. Oh bah tant mieux alors. Tu veux que je lui dise quelque chose? Que faut que j'aille peut-être passer le voir vers 1h ou 2h du matin? Vous voulez que je passe le voir après ou que je le rappelle une fois que je t'ai appelé? Tu veux que je lui dise quelque chose en particulier?
7: Non, c'est bon.
0: D'accord. Tu l'appelles demain?
7: Ouais.
0: Ok, bah je t'embrasse.
7: Ok.
0: Allez, bisous.
7: Salut.
0: Salut. C'est bon, Fred?
6: Non, pas vraiment.
0: C'est pas ce que tu voulais?
6: Non, mais c'est pas grave.
0: Qu'est-ce que tu voulais que je fasse?
6: Hein?
0: Qu'est-ce que tu voulais que je fasse? Ah, non. C'était l'inverse, peut-être.
6: Oui, peut-être.
0: Ouais. Ah ouais, mais on vous entend plus, là. Putain, vous êtes dans...
6: Non, mais bon, c'est pas grave.
0: C'est pas grave, elle va t'appeler demain, invite-la à dîner, quand même. Hein.
6: Voilà, bah
0: bon,
6: ouais.
0: Ok.
6: D'accord.
0: Merci, Frédéric.
6: Okay, bah
0: allez, bonne soirée.
6: Ciao.
0: Allez, ciao, bonne bourre, on va accueillir.
8: Non, alors attends, on va essayer de faire un petit remix. Attends, ça se casse, c'est un peu long. C'est vrai que rien que t'entends ça... Moi, on m'a dit, des fois, il y a juste la musique, ça suffit, quoi. C'est vrai que c'est bon. Hein.

0: vous allez bien?
1: Ça, hein, regarde.
0: Bonjour, vous allez bien? Alors attention, vous nous écoutez régulièrement? Vous êtes content d'être avec nous? Un petit peu quand même. Alors attention, vous nous écoutez un petit peu quand même? Un petit peu quand même.
2: On peut faire comme ça quoi.
0: Bonjour, vous allez bien? Bonjour, vous allez bien? Attention, vous nous écoutez régulièrement quand même. Est-ce que vous avez écouté lundi de ce matin? Est-ce que vous avez écouté lundi de ce matin? Bonjour, vous allez bien?
2: Ah, ça peut être marrant ça. Hein,
0: oh, puis la musique, rien que la musique.
3: Et c'était quoi que t'as dit?
0: Quoi?
3: La ligue, c'est quoi en fait?
0: La séquence des spectateurs.
3: Ah d'accord.
0: Ah ouais, non mais là, un grand moment.
3: Max, je voulais dire un truc, c'était longtemps que tu ne vous as pas fait un petit Danny Boone.
0: Un petit Danny Boone?
3: Ouais.
0: Allez, pardon.

0: attention. Allez, écoute, sur l'art, sur l'eau, déjà.
1: Non, sérieux.
2: Ouais, Tonio, écoute ça.
1: Non, allez, non. Allez, sérieux.
0: Attention. Ah, c'est cool, ça. Bonjour, vous allez bien? C'est bon, ça, on pourrait faire pendant une heure. C'est vrai qu'elle est cool, cette musique, rien que la musique écoute.

0: va Pierre? Bonjour, vous allez bien? Le gros truc de lourd. Eh bien Pierre, on vous souhaite une bonne soirée du côté du Havre.
1: Ouais.
0: Merci de nous avoir appelé Pierre.
1: C'est de rien, et le paintball, profite-en et puis continue.
0: Merci bien Pierre.
1: Allez, ciao,
0: merci. Allez, bonne soirée.
1: Ciao.
0: Dans un instant, Christophe de Nemours, 19 ans. Bonsoir Christophe.
2: Salut, comment
0: bonsoir,
2: ça va,
0: vous allez bien?
2: Ouais, ça va.
0: Vous êtes content d'être avec nous, Pierre, Christophe?
2: Très heureux.
0: Très bien, de quoi allons-nous parler dans un instant, Christophe?
2: Des filles.
0: Très bien.
2: Okay,
0: attention, exclusivité remix de notre ami Philippe de La Réunion sur Gérard.
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0: Attention, c'est parti.

0: très bien sans vouloir dire des conneries sur moi, c'est tout. Et une pute au bout de boulot, tu crois pas que ça serait marrant aussi, non? C'est la peau du cul de ma soeur dans la culotte d'un soir, voilà. C'est bien simple, hein. Il y a aucune photo qui a été tirée. Kiss my
1: ass.
0: Il y a aucune pute au bout de boulot qui a été tirée. C'est pour l'instant.

0: Il est fort.
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4: 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Ah, les mecs, ils parlent vite et tout.
5: Ah ouais, non, mais c'est ça, quoi. En plus,
4: oh,
5: ça,
4: les cums.
5: Ah oui, mais c'est pour ça que je me fais acheter aussi. Parce que je parle trop vite et parce que je m'appelle Alex Debrouille, parce que je suis italien.
4: Non, mais moi... Et puis après, on vous mettra plus tard dans la nuit, mais j'ai oublié le 10, donc on le mettra demain à Gramoun Lélé.
6: Plus tard dans la nuit, alors
4: ça... La musique de Gramoun Lélé.
6: Gramoun Lélé, alors là,
4: je pourrais te faire du Gramoun Lélé, je vais t'en faire, après ça va me chercher le tam-tam, après Florent va me trouver le tam-tam, là.
7: Oui.
4: Allez, mane-toi, va me chercher le tam-tam.
6: Allez, Florent, le tam-tam.
4: Regarde là, Julie, elle est toute contente.
6: Le tam-tam.
4: Aïe, aïe, aïe, ça l'excite, la Julie, hein, au standard.
6: Alors, tu sais plus, Julie, c'est ça.
4: Alors, tu te manges un peu. Vas-y, dis-y, demande-lui, Julie, vas-y, dis-lui. Elle n'ose pas, Julie, vas-y, vas-y. Julie n'ose pas, elle est timide.
8: Arrête ton cul.
4: Ta Même l'homme au standard prend le supérieur à la femme assez rapidement. Vous l'entendez? Écoutez-moi ça, écoutez, ambiance. Allez, vas-y, allez, demande-lui, là.
8: Oh, putain, mène-toi, qu'est-ce que tu fous? Florent!
7: Je le trouve pas.
4: Oh non, il est sur les enceintes, il est derrière les enceintes. Et... Oh putain, tu vas te manier, trou du cul! Oh, t'es grave, à chaque fois on leur laisse un brin de liberté. Stéphanie.
7: C'est celui-là que tu veux.
4: Bah oui, c'est celui-là que je veux.
7: C'était l'autre, le double.
4: Mais non, le double. Oh là, quel.
7: Celui-là, il est pété.
4: Quel Gramoun Lélé, celui-là, alors.
6: Bon,
4: Stéphanie.
6: Oui.
4: On n'a pas le faux derrière, on a toute la nuit.
6: Ouais, c'est vrai, ouais.
4: Ça fait 10 heures que tu essaies de nous joindre, tu
6: ah
4: peux
6: ouais,
4: bien.
6: Là, ça fait... Attends, ça fait combien de temps que je suis. Ça fait 31 minutes 44 que.
4: Attends, attends, c'est tout, 31 minutes. Il y a déjà des fois pendant 3 jours, ils n'arrivent pas à nous joindre parce que les télécoms, c'est putain d'enculé.
6: Ça fait pas 31 minutes qu'on.
4: Ils nous coupent les lignes.
6: Ça fait 31 minutes qu'on attend.
4: Tu sais pourquoi? Mais parce que. Ah, que t'attends, mais.
6: Ouais, non, sinon, depuis 22 heures, on essaye quand même.
4: Mais tu sais, c'est très simple. Par exemple, à un moment donné, on va voir 8 lignes, par exemple, qui doivent sonner. Il y en a que 2 qui sonnent, et pendant ce temps-là, nous, on essaye d'appeler, on nous dit que c'est saturé, c'est-à-dire que les lignes ne sonnent pas, mais les télécoms, ils sont tellement idiots.
6: Voilà.
4: Ils sont tellement cons.
6: On connaît.
4: Ils nous bloquent des lignes à une certaine heure parce qu'on a trop d'appels, donc comme ça arrive trop vite, ils peuvent pas calculer, ils arrivent pas, donc, à gérer tout ça.
6: Ouais.
4: Donc, le standard n'appelle pas, on croit qu'il n'y a pas d'appel, alors qu'en fin de compte, on dit que c'est surchargé, ça n'appelle pas. Donc, c'est pour ça que vous n'avez pas aimé. Mais ils sont un peu teubés là, on le savait depuis très longtemps, mais là, avec la concurrence qu'ils vont avoir d'ici peu de temps, les pauvres vont être largués, les télécoms.
6: C'est bien.
4: Alors, Gramoun Lélé, ça donne ceci, Stéphanie, écoute bien.
6: Vas-y.

0: Matapodjuli. Matteo, Matsana, Pagetta, Matatlefi, Denim, Tomata, Matteo, Matteo, Tomateo, Pepo.
1: Wow. Et t'as entendu les petits accompagnements qu'on a fait derrière?
0: C'était magnifique, les filles.
1: Amour, non, A comme amour, B comme bouche, C comme clitoris, D comme doigt.
0: Ouais. Il faut aller plus vite, les filles.
1: E comme enfance, F comme fellation.
0: Wow, faut aller plus vite, allez.
1: G comme gémir, H comme I comme idée, J comme jouir.
0: Ouais. Il faut aller plus vite, les filles.
1: K comme kangourou, L comme langue.
0: Ouais, le K, ouais.
1: M comme Max, N comme nichon.
0: Les deux vont bien ensemble.
1: O comme orgasme.
0: Ouais.
1: P comme pouf.
0: Ouais.
1: Q comme queue. R comme rendez-vous.
0: P comme pénétration, il fallait dire.
1: On a hésité, mais on l'avait pas trouvé sur la tête.
0: Allez, S ensuite.
1: S comme sodomie. Comme tendre.
0: Ah, il y avait S comme sucé aussi, c'était bon ça.
2: On l'avait mis.
0: Bon, continuez, c'est bon les filles, c'est bon.
1: U comme union, V comme vierge.
0: D'accord.
1: W comme vanille, X comme X-Files. X-Files aux frontières du réel, bien sûr, ouais. L'amour nous emmène aux frontières du réel.
0: Wow.
1: Y comme yaourt, ça nous a fait beaucoup de...
0: J'adore.
1: D'idées. Et Z...
0: Comme zoophilie.
1: Comme musique, pour venir sur un petit peu enfantin, sinon on s'est lâché un petit peu sur Z, gag, enfin...
0: Non mais c'est très bien.
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4: 22h, 2h du mat.
5: Et depuis 21h, Alain, le fan de Michael Jackson est avec nous. Toujours bien?
6: Toujours Max.
5: Ça fait plaisir en tout cas de t'avoir. Franck Dubosc, donc on en parlait avec lui tout à l'heure, ayant comme meilleur ami Bruce Willis. Toi, c'est Michael Jackson.
6: Exact.
5: Tu vas nous interpréter un petit morceau de Michael, peut-être encore.
6: Voilà.
5: Je sais pas, quel est celui que tu n'as pas interprété? Je me permets de parler au nom d'Alain en disant, mais attends, mais Max, t'arrêtes pas de le faire chanter, le pauvre, il n'en peut plus. C'est vraiment ce que t'aimes faire, parce qu'il est arrivé à 18h, et depuis 18h, dans les studios, dans les bureaux, même sans rien lui demander, on se retourne, paf! Tu t'es mis à chanter tout seul.
6: Ouais.
5: Quand tu nous appelles dans les bureaux pour prendre des nouvelles, savoir s'il passe à l'antenne le soir, à peine on lui dit bonsoir, et on est au téléphone, et paf, tu te mets à chanter. Donc je tenais à préciser que si je fais ça, c'est parce que je sais que t'as envie de chanter, c'est ce que t'as envie de faire.
6: Voilà.
5: T'as plus envie de chanter que parler.
6: Ouais, bah les deux sont bien.
5: Ouais, enfin bon, c'est ta came de chanter, c'est vraiment ce que t'adores.
6: Voilà.
5: Michael Jackson, lequel tu vas nous interpréter de morceau? J'aimerais bien, moi, celui que j'adore, Billie Jean, moi, c'est...
6: On va faire Billie Jean, alors.
5: Et après Beat It, tu me fais ça pour moi?
6: D'accord.
5: Attention, Michael Jackson, Billie Jean et Beat It.
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2: Ouais!
5: Stéphanie les regarde avec admiration.
4: Ah oui. Ah mais complètement, je sais
5: c'est
4: pas quoi
5: parce
4: dire.
5: Que c'est extraordinaire à voir, on filme
4: incroyable.
5: Là.
4: Incroyable.
5: Hein. Ah, ouais, Marco filme hein, donc on va faire des gros plans sur son visage et tout qu'on puisse apprécier au maximum.
6: On est parti pour Billet alors ?
5: Alors on est parti pour Billet.
6: Il toi, c'est ça qu'il veut, c'est chanter, c'est Billet, c'est ça, chanter c'est ta vie.
5: Vous voulez qu'on enlève le micro peut-être devant ?
8: Non, ça va. Hein.
5: Alors attention, on y va.
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5: Tu te souviens quand t'es venu la dernière fois, tu m'as fait un truc aussi en fin d'émission, on n'en revenait pas. T'as fait un extrait très court parce que je sais qu'avec ta voix c'est pas évident, tu vas pas te la casser non plus. En 30 secondes, t'avais fait un truc hyper, c'est un truc super agressif. C'est, je crois que c'était Billet ou Thriller, mais c'est avec, c'est, ça faisait peur, comme si tu faisais peur. C'est ya.
6: Ah ouais ouais.
5: Tu te souviens c'était quoi?
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5: Ouais, ça fait peur, hein, quelque part, Franck, non?
9: C'est impressionnant.
5: Ouais, ça fait vraiment très très peur.
9: C'est impressionnant.
10: Je suis sur le cul.
5: On n'en revient pas.
10: Le mien.
5: Ça va, tu tiens le coup?
6: Pas de problème.
5: C'est ça, c'est hallucinant, c'est que tu peux leur demander de chanter, il a tout le temps envie. Tu nous fais un petit pic de
7: On va faire move your body, close your mind. 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
10: C'est impressionnant parce que moi je suis à côté comme il fait le geste avec la main parce que moi je me prends les coups quand même. C'est comme ça qu'il y a la pêche aussi. Hein.
5: Bah ouais, c'est vrai que bon, il reste pas inerte devant le micro, il bouge quoi, il vit. Ouais, tu voudrais chanter debout peut-être.
10: Non, avec le micro dans les mains comme ça.
6: Non, c'est bien.
5: Tu préfères être assis, t'es sûr. Hein. Si tu veux faire les gestes et si tu te sens plus à l'aise en chantant et en bougeant en même temps en faisant les gestes de Michael, n'hésite surtout pas.
10: C'est vrai, à la pause, enfin, pendant la musique, j'avais vu je danser.
5: Il a dansé. Et ça a été filmé au caméscope. Hein, donc on va pouvoir mettre tout ça sur le site internet.
6: On va faire un petit esprit de à moi, tu back.
5: À moi, tu back.
10: Non. Oui.
6: À moi, tu back.
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5: Ah merci, c'est génial.
10: Je redécouvre Michael Jackson.
5: Ah oui. Ça, on redécouvre Michael Jackson. Oui. I want your back. Non. I want your back. Tu connaissais pas?
10: Non.
5: Bah, allons, ABC.
10: Non, mais j'aimerais bien chanter une que je connais. Enfin, pas que je veux pas la chanter moi, mais si tu peux la chanter, Alain. C'est comment c'est la belle chanson là qu'il avait sur les enfants, tout ça.
6: In the world.
5: Ah oui, il a déjà fait, mais il va la refaire. Tu veux la refaire? Ça te dérange pas. Et après, tu feras Earthsong ou.
6: On commence par Earthsong?
5: Ouais, commençons par Earthsong.
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6: Ouais. Très fort, très fort.
10: C'est impressionnant, hein.
6: C'est ça qui.
10: J'ai essayé de faire du playback.
6: C'est ça que les gens ont envie de savoir, c'est quand tu pousses. Comment tu fais? Ouais, c'est très impressionnant. Heal the world.
10: Heal the world.
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10: Ah, oui.
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6: On va croire que c'est en allemand, mais
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1: On peut discuter un petit peu avec toi. Bonsoir, Bruno.
2: Oui, allô?
1: Oui, bonsoir.
2: Tu m'entends, Max?
1: Oui, très bien. Et toi, comment ça va? T'es où?
2: Eh bien, je suis à Vers-sur-Mer. Disons que je dors chez des gens, là.
1: Ouais.
2: Et que je peux pas trop parler fort.
1: Ouais, ben, y a pas de problème. Tu sais, tu nous avais dit que tu viendrais le 1er avril. Mais le 1er avril, c'est un dimanche. Faut venir le 2.
2: Le 2? Alors, je saurai bien avant.
1: Ah bon?
2: Oh oui, parce que...
1: Tu vas nous faire le plaisir de venir tous les jours devant Kikilé, devant la radio.
2: Comment?
1: Je veux dire, tu nous feras le plaisir de venir tous les jours devant la radio.
2: Oh oui, je m'arrangerai pour être là pour alors, toute la semaine là.
1: Voilà, c'est ça aussi. Ça va le Touring de Grande-Bretagne, ça se prépare?
2: Eh bien, ça se prépare, oui. Mon petit Max, donc j'ai que de la pluie, j'ai trouvé les routes inondées.
1: Ah oui, bon alors là tu nous raconteras, hein, dis donc, il s'en est passé des choses. Hein. Alors tu nous as appelé cet après-midi parce que tu voulais passer sur l'antenne, parce que tu avais des choses à dire.
2: Oui.
1: Qu'est-ce que tu veux dire?
2: Eh bien, le premier, le machin urgent, Max, Morgane t'a téléphoné, non?
1: Morgane, pour que tu rentres dans le show business?
2: Pas simplement que pour...

0: faut boire de l'eau bien fraîche, en fait.
1: Mais tu sais, pourquoi boire de l'eau bien fraîche? Il pleut dans toute la Normandie, tous les champs.
0: Il pleut comme une vache qui pisse.
1: Oh là là, en Normandie en ce moment, qu'est-ce qui tombe comme d'eau? J'ai vu les champs tout inondés, les rivières débordées.
0: C'est ça que tu voulais absolument dire ce soir, parce que tu m'as appelé en me disant faut absolument que je passe ce soir, j'ai des choses à dire.
1: Et pas simplement que pour ça. Je voulais vous dire aussi que, il faut que je sois les deux à Paris.
0: Donc, il fallait absolument que tu l'appelles en urgence pour que tu puisses nous dire que la Normandie est inondée et que tu seras le 2 à Paris.
1: Le 2, ça tombe quand maintenant?
0: Ça tombe à lundi.
1: Lundi, le 2,
0: oulala. Oulala, c'est toute une organisation. Ça. Parce que ça tomberait un mercredi, ça serait plus simple, mais à lundi, il faut s'organiser.
1: C'est à lundi, le 2.
0: Ça y est, ça cogite, la machine est lancée.
1: Le mardi, ça sera le... Le lundi, le 2.
0: Attends, là c'est un bordel, là. On va tout reprendre depuis le début. Là. Est-ce que Fildar, t'as un stylo?
2: Oui, j'ai.
0: On va essayer de comprendre, là c'est pas si simple. Hein. Manu aussi ou NK, si on peut s'y mettre à plusieurs. Sachant que le lundi, c'est le 2, hein. D'accord?
1: Le lundi dans 2 semaines près.
0: Dans le lundi, c'est le 2, donc le lendemain, on sera le combien?
2: On sera le 4, non? Mercredi.
0: Bon, après lundi. Lundi 2, après c'est quoi? C'est mercredi 4, c'est ça, Bruno?
1: C'est le lundi 2. Pourquoi vous rigolez?
0: Oh non, on est éternu, mon pauvre. On est enrhumé à cause de tout ce qui pleut. Si tu pouvais voir, Paris est inondé, on a les pieds dans l'eau, on est enrhumé. Oh là là. Bon, alors après le lundi 2, on sera combien là? Parce que c'est compliqué là pour tout le monde.
1: Le mardi, ça sera le 3, le mardi.
0: T'es sûr?
1: Le mardi, ça sera le 3.
0: T'es sûr?
1: Oh bah oui, parce que si lundi c'est le 2, donc le mardi le 3, le mercredi le 4.
0: Je suis éternu, je suis enrhumé. Bruno, quitte pas, on va revenir avec toi dans un instant, d'accord?
1: Oui.
0: Prenez tous des papiers et des stylos, parce que je sens que ça va pas être simple, on risque de se taper tout le mois d'avril, hein, donc regardez le calendrier, on revient avec Bruno, ça va pas être simple. Alors Bruno, on discutait tout à l'heure que le lundi, que le 2 avril ça tombait un lundi.
1: J'ai le calendrier sur les yeux.
0: Alors, attends.
1: Aujourd'hui, on est le 20 aujourd'hui, mercredi 20.
0: Oui, donc,
2: c'est en quelle année, là?
3: 75.
0: Alors, attends, est-ce que tu peux nous lire tout le mois d'avril pour qu'on voit bien s'ils sont pas plantés, là?
1: Eh bien, non, il n'y a pas de raison, parce que là, j'ai le calendrier.
0: Vas-y.
1: Le lundi 2... Le mardi 3.
0: Mais c'est de quelle année là? Parce que j'ai l'impression que tu te gourres là. T'es pas calendrier de l'an 2000?
3: Non, 68, les facs sont en grève.
1: Je retourne le calendrier. Je retourne le calendrier. On est à l'an 2001, il n'y a pas de doute possible.
0: Oui, on le sait, mais ton calendrier, t'es sûr qu'il date pas de l'an 2000? Parce que le 1er avril, ça tombe à dimanche. Le 1er avril, ça tombe à dimanche.
1: Non, le calendrier que j'ai, c'est l'an 2001, donc il est bon.
0: Alors c'est peut-être Fildar qui se serait trompé.
2: Oh là là. Oh, l'erreur, la bavure.
0: Ah, ça peut arriver.
1: Mais je peux vous dire...
0: Alors, est-ce que Bruno, c'est très important, est-ce que tu peux nous lire tout le mois d'avril avec les... Si le lundi 1er avril, mardi 2 avril, tu peux tout nous lire, vas-y.
1: Eh bien, je sais que le dimanche là du mois d'avril, on saura le 8...
0: Mais tu commences à partir du lundi 1er avril, vas-y.
1: Alors le lundi du 1er avril, ça sera le 2, ça sera le 3, le 4, le 5, le 6, le 7 et le 8, le dimanche 8. Donc il n'y a pas de doute possible, mon calendrier est...
0: Continue à descendre après le 8. Donc tu viens bien lundi 1er avril.
1: Bon, le 8, après ça sera le lundi 9, le mercredi 10 du mois d'avril, voyez?
0: Mm-hmm, on voit tout à fait, on est dedans complètement, là, oui, bien sûr, oui.
1: Et comme j'ai un petit calendrier, je vois tout trouble avec la lampe quand j'allume.
0: Ouais.
1: J'ai des yeux, dis donc, je vous dis pas, j'arrive pas tellement
0: à voir. Quand t'as le regard perçant que tu as, parce qu'on a la chance de le voir, mais là, il suffit d'aller sur Internet pour voir le regard de notre amateur.
3: Un œil de lynx.
1: Ah oui?
0: Vous allez sur le site, je redonne toujours.

0: parce que c'est important quand on parle de photos, bien sûr, pour que vous puissiez en profiter autant que nous, hein, parce qu'on en parle en ce moment. Si vous avez internet demain ou même maintenant, là, sur le moment, www.star-système, que vous écrivez sans un E au bout, .org. Et là, vous avez des photos. Alors, il faut aller, pour avoir les photos de Bruno, ça sert comment?
1: Vous cliquez sur Bruno.
0: Bruno, voilà. Est-ce qu'on peut regarder, on va regarder le, c'est vrai que, et on voit des photos de toi, Bruno, et c'est vrai que.
2: Oh là là.
3: Ah non, il n'y a pas. Clair.
0: Alors, il faut aller où? Il faut aller sur les photos?
1: Il faut aller sur photos. Oui.
0: Il faut aller sur photos. Il faut cliquer sur photos, je crois. Attendez, on va sur photos. Oui, attends, Bruno, on est en train de voir.
1: Photos de Gérard et Bruno.
0: Gérard et Bruno. Il faut cliquer sur les photos de Gérard et Bruno. Mais il y a des photos où il est face tout seul, face caméra, tout seul.
1: Oui, c'est là.
0: Ah, ça, c'est là, d'accord, ok. Et là, vous allez pouvoir profiter du regard perçant. C'est vrai, le beau regard de. Qu'est-ce qu'il y a, Bruno?
2: Je voulais te dire que le dimanche du mois d'avril, la première semaine, c'est les rameaux.
0: D'accord.
2: Vous savez pourquoi je vous dis ça?
0: Non.
2: Parce que les rameaux, j'ai oublié de vous demander, est-ce que l'émission à Paris, elle marche?
0: D'accord. On te voit avec ton cul et ton chapeau là, est magnifique dans les locaux de Fun Radio.
2: Oh là là.
0: Il y avait une autre photo, on le voyait vraiment de face, plein pot.
2: Ah oui, avec la presse sur le chapeau.
0: Ah oui, il faut aller sur les photos auditeurs, voilà, sur les photos auditeurs. Et là, vous allez avoir la tête de Bruno.
2: Et
0: ah
2: tu sais, sous mon chapeau, là que j'ai maintenant, c'est une nouvelle crête toute blanche, mais que.
0: Oh là là là là là. Magnifique.
2: Elle est mieux que la première que j'avais.
0: C'est vrai les premières photos là, filage de monde là. Oh là là là là, on le voit pas très bien, mais t'as un regard de tueur.
1: C'est sur ça. Oui. C'est à côté de Manu, hein, qui est.
0: Celle qui est à côté de Manu Dex, ouais, là t'es vraiment un tueur là.
2: Qu'est-ce que ça ferait si j'avais tout un équipement de cow-boy et que je me pointerais là-bas à Paris avec un ceinturon
0: pété. Un cow-boy sur un VTT sur les champs, à mon avis, ça peut cogner. À mon avis, tu vas te faire photographier par les Japonais.
4: Hein, statut.
0: Les Japonais, là, déjà, ils vont pas te lâcher. Hein.
2: Alors, mon petit Mac, t'avais dit qu'il y avait des cadeaux qui m'attendraient?
0: Ah bah, attends, qui t'attendrait, oui. Alors, on a...
1: Le jour et la nuit.
0: On a un magnifique bouquin, là. Hein.
4: Ah oui.
0: Pour débarras, j'en ai marre. Le Touring Club de France.
2: Oui.
0: Excursion Marc, et voyage.
2: Marc, qu'est-ce que je vais faire si jamais Morgane ne vient pas pour le 1er avril à Paris? Qu'est-ce que je vais faire?
0: Pour rentrer dans le show business?
2: Eh oui.
0: Bah, on passera une annonce en direct, on s'arrangera pour que quelqu'un puisse venir dans les studios et essayer de te faire rentrer dans le show business.
2: Oh là là. Tu sais, Marc, j'ai du mal à y croire qu'on peut rentrer dans le show business comme ça.
0: Écoute,
2: j'ai du mal à y
0: croire. Viens Bruno, puis on gérera ça sur place.
4: Voilà, je pense que Max pourra t'emmener dans tous les bars branchés de la capitale.
0: Bah ouais, à ce moment-là, on s'arrangera de toute façon. On fera quelque chose.
1: Tiens, bah là.
0: D'accord.
2: Oui, excusez-moi, Max. Pour moi, ça me paraît impossible de rentrer dans le show business. Je ne sais pas pourquoi, mais ça me paraît impossible.
0: Allons.
2: Ça me fait peur.
0: Alors ça passe. Si tu rentres pas, c'est parce que t'as peur.
2: Non, c'est pas ça, mais c'est que ça, je sais pas, ça me fait sourire un peu, je sais pas.
0: Bon, écoute, on en reparlera quand tu seras là, d'accord?
2: Oui.
0: Et tu nous ferais une petite séance de relaxation?
2: Oui. De relaxation?
0: Comme tu nous avais fait la fois d'avant, là, tu sais, où tu montrais, touchez-vous, le pubis, tout ça.
2: Ah, et Max, est-ce que t'as toujours mon enregistrement dans le chaton qu'on a fait avec la belle musique? Est-ce que vous l'avez toujours?
0: Ouais, on doit l'avoir, bien sûr, ouais.
2: Pourquoi vous ne passez pas?
0: On l'a déjà passé, mais t'écoutes pas tous les soirs, on l'a déjà remis, hein.
2: Ah bon?
0: Ouais, mais bon, t'es pas assez attentif, hein, quel dommage.
2: Si, pourtant, j'écoute presque souvent la radio.
0: Ah ouais, mais presque souvent, c'est pas tout le temps, et ça a dû tomber le soir où t'as pas écouté. Bruno, on te donne rendez-vous très rapidement dans les studios, donc à mon avis, tu viendras avant la fin mars.
2: Eh ben, non, le début avril.
0: Le 1er avril, alors.
2: Le 1er avril, ça veut dire que je saurai le tout à Paris, hein.
0: Voilà, tout, c'est hein. Ça, parce que
4: non, je crois que c'est pas dimanche, faut t'en commencer, là.
0: Ouais, c'est un peu compliqué. Non, c'était Manu qui parlait. Enfin bref, tu viendras le premier lundi du mois d'avril, hein.
2: Et qu'est-ce que je voulais vous dire?
0: Je ne sais pas.
2: Bon, alors, pour Morgane, alors il ne faudra pas y compter, alors.
0: Mais si, on va essayer de la rappeler. Ne t'inquiète pas, c'est Anka qui s'en occupe.
2: Mon Dieu, pourvu qu'elle soit là.
0: Bah oui, nous aussi, hein, pourvu qu'elle soit douce, surtout.
2: Douce, tu veux dire, comment douce? Quand on la voit, elle est douce dans le palais.
0: Oh, qu'il est drôle. C'est toujours qu'il plaisante. Et la bouette sous sa couette avec son parfum, avec une lame de teint, avec son regard de killer.
1: Dans la paille.
0: C'est un tueur. Est-ce que tu dors avec ton chapeau de cow-boy, des fois?
2: Non, je l'ai dans ma sacoche et dans une housse spéciale à fermeture.
0: Mais quand tu t'endors, tu le mets sur ton visage, comme les cow-boys, là, qui dorment que d'un œil, là?
2: Je assez souvent, hein.
0: Comme Clint Eastwood, là.
2: Eh ben, j'allais dire clitoris, mais clitoris.
0: Il arrête pas de déconner, écoutez-le.
2: Pourtant que je m'amuse à dire des bêtises comme ça.
0: Bah, ça, ça, moi, ça va te donner envie de te branler avant de te coucher.
2: Oh là là. Mais je vais te dire.
0: Bruno.
2: Oui.
0: Tu te branles des fois avant de t'endormir ou...
2: Oh bah oui, comme tout le monde, ça arrive là.
0: Ça doit être gay avec moi.
2: Ça,
0: avec ton regard de killer.
2: Oui, parce que si j'attends après les fantômes pour qu'ils me branlent, ben je peux entendre longtemps. Hein.
0: Ouais, c'est vrai. Bon, Bruno, on est obligé de t'arrêter là, malheureusement, mais on se retrouve, nous, tous les deux,
2: le
0: 1er avril ici, d'accord. Et ça sera pas une blague, hein, parce qu'il y aura, j'espère, Stéphane, l'alcoolo, Alain Lebec, Ted Girard, etc., ça peut être sympa, d'accord.
2: Oui, d'accord, oui.
0: À très bientôt.
2: À très bientôt, je vous embrasse tous, mon petit Max. Alors, mon petit Max.
0: Oui. Jamais lui laisser la parole de fin, sinon c'est reparti. Oui.
2: Je ne veux pas trop vous revenir longtemps, mais bon. Je suis à Vers-sur-Mer.
0: Ouais.
2: Et je suis à Vers-sur-Mer.
0: Ouais.
2: Et donc, pour dimanche prochain, je vais rester un jour à Deauville et puis je.
0: Bien sûr.
2: À Deauville, je ne sais pas si je verrai du monde parce que le dimanche, il n'y a pas grand monde.
0: Ah,
2: dedans,
0: oui, c'est sûr.
2: Donc je serai à Paris pour le 2. Alors, si vous pouvez avoir Morgane.
0: Ouais.
2: Je sais pas comment vous allez faire pour la faire venir, mais j'ai l'impression qu'elle nous a oubliés. Hein.
0: Ouais, j'ai l'impression que tu te transformes en sosie petit à petit, toi. T'as l'impression que tu te répètes un peu. Hein.
2: Ben, on est un magnétophone ou on n'est pas.
0: Bon, exactement, qu'il est dans. Il faut toujours qu'il plaisante. Ah, il cherche des nouvelles têtes aux grosses têtes, aux nouvelles. On va te présenter un bouvard et la
2: souris.
0: Ouais.
2: Il pleut à Paris.
0: Il fait un temps magnifique.
2: Oh là là, nous on a la pointe, il pleut tout le temps.
0: Ouais, je sais, c'est inondé, ouais, tu nous l'as dit. Ouais.
2: C'est vraiment la barbe, hein.
0: Ouais. Bon, on se donne rendez-vous. Excuse-moi, tu viens quand alors? Tu viens quand?
2: Le 1er avril.
0: Le 1er avril, là, d'accord. Ça tombe à quand, un mardi?
2: Le 1er avril. Non, ça tombe
0: lundi, voilà, c'est ce qu'on était en train de t'expliquer. Non, c'était un dimanche d'après, finalement. Enfin, bref, c'est
4: tu pas le temps là-bas où t'es.
0: Bon, bah, arrêtez là, merci Bruno, tu quittes pas, je te repasse le standard, c'est terminé pour toi.
3: Je revais te serrer dans mes bras.
0: C'est les mêmes.
3: Sur un rhododendron.
0: C'est les mêmes.
3: Non!
0: Mais si, mais c'est pas, je voudrais te tenir dans mes bras, t'en as 50.
5: Gérard, un dictionnaire ce week-end, mais quoi.
0: Tu changes et puis tu dis exactement, je veux te tenir dans mes bras, t'en as fait 50. Je voudrais te dire il l'a vu, sauf que tu changes la fin, mais c'est déjà fait ça.
3: C'est même le premier poème qu'il ait fait, il est exactement pareil.
0: Bah ouais, je voudrais te tenir dans mes bras.
3: Après, vas-y.
0: Bah non, mais je te dis à la rigueur, je voudrais te tenir entre mes pieds.
3: Bon, attends, moi je fais pas des poèmes bizarroïdes. Hein.
0: Bah non, mais je voudrais te prendre entre mes cuisses, mais c'est ça.
3: Non, moi je fais pas de poèmes cochons. Tu sais d'abord.
0: Je voudrais te prendre entre mes cuisses, mais tu sens le cornichon. Je voudrais te prendre entre mes cuisses, mais tu as déjà la bouche pleine.
3: Attends, je vais vomir.
0: Bah voilà, mais c'est ça la poésie.
3: Je voudrais te faire être dans mes bras sur une violette. C'est bon, on dort.
0: Non, mais je sais pas, je voudrais t'embrasser la foufoune, voilà.
3: Non.
0: Je voudrais te bouffer la chatte sur un hérisson, je voudrais te bouffer la chatte sur un timbre.
3: Ah, attends, hérisson. Ah, tiens, tu fais bien de parler d'hérisson.
0: Alors vas-y, finis ton poème.
3: Bon, alors, j'étais sur une violette. Hein.
0: Ouais. T'as quoi, juste quand tu viens à Cannes la semaine prochaine, si tu viens avec des poèmes aussi faciles que ceux-là, on va se faire allumer là-bas. Hein.
3: Non, mais de toute manière, on en discutera tout à l'heure.
0: Ouais, il y a le fan club qui vient avec tous les tatous, là, tous les bandes.
3: Ils sont en train de me biper.
0: Allez, vas-y, finis.
3: Je voudrais te serrer dans mes bras sur une jonquille. Je voudrais te serrer dans mes bras sur un soja.
0: Oh là là,
3: je voudrais te serrer dans mes bras sur un 3N.
0: Facile.
3: Je voudrais te serrer dans mes bras sur une verveine. Je voudrais te serrer dans mes bras sur un air d'accordéon.
0: Pourquoi je vais lui faire un petit kiki donc?
3: Bah parce qu'avec lui, ce sera vraiment marrant, quoi.
0: Bon, tu crois que ça peut pas fonctionner. Donc tu l'as préparé, t'as tâté le terrain un petit peu?
3: Ouais, c'est bon. Mais hein, par contre, là, il est minuit.
0: Mmh.
3: Et je lui ai dit que c'était à 23h30. Puis vu qu'il se couche,
0: C'est pas grave, on va lui dire. Ouais, c'est la radio, il va dire, bon, bah, on se réveille.
3: Non, mais ça va peut-être être sa mère qui va décrocher.
0: À qui faut que je demande? Faut que je demande qui?
3: Jean-Marie,
0: il a quel âge, Jean-Marie?
3: Il a 40 piges, pour moi.
0: Il vit chez ses parents?
3: Bah ouais, attends.
0: Oh, le mongolien.
3: Non, parce que, sa mère, c'est une vieille et tout, puis...
0: Ah bah oui, ça, forcément, oui, 40 ans, il doit avoir au moins 70 balais, ouais.
6: Non mais ouais voilà. Mmh. Et celle qui va décrocher sûrement. Donc
5: d'accord.
6: Tu prendras Jean-Marie. Mmh,
5: d'accord, ok, Jean-Marie, d'accord.
6: Et puis je lui dis qu'il allait gagner un Massey Ferguson.
5: Un quoi?
6: Un Massey Ferguson, c'est un tracteur.
5: Un Massey? Attends, je vais le noter Florent avant qu'on appelle, hein. Attends, parce qu'on n'a pas noté.
7: Un tracteur.
6: Un Massey Ferguson.
5: Un Massey, je sais pas comment s'écrit.
7: Hein. M-A-2-S-E-Y.
5: Ah ouais?
7: Ferguson.
5: Voilà, il... Attends, le tracteur, il connaît bien la campagne, Florent.
7: Un tracteur. Ouais.
5: Un Massey Ferguson, d'accord, ouais. Ok. Ok, on y va, c'est parti. On y va. Ferguson.
8: Allô?
5: Oui, bonsoir. Vous allez bien, Jean-Marie?
8: Oui.
5: Oui, bonsoir. C'est la radio qui vous appelle, seigneur local. Vous allez bien? Bonjour.
8: Comment allez-vous?
5: Et vous? Vous allez bien, vous êtes en pleine forme?
8: Ah là là, super forme.
5: Bon, très bien. Vous connaissez la règle du jeu?
8: Ah ben, on m'en a parlé un petit peu, oui.
5: D'accord. Vous nous écoutez régulièrement?
8: Ah ben oui.
5: Ok, très bien. Vous êtes en pleine forme, Jean-Marie?
8: Ah là, oui. Ah, super.
5: Ok, très bien. Vous êtes content? Vous nous écoutez un petit peu quand même?
8: Ah oui, oui, oui.
5: D'accord, vous écoutez vers quelle heure?
8: Ah ben moi, c'est surtout le samedi soir et puis le dimanche.
5: D'accord, la techno?
8: Ah oui, oui.
5: Tout à fait. Vous êtes en pleine forme, Jean-Marie, vous avez passé une bonne journée?
8: Oh, un petit peu fatigué, mais
5: un petit peu quand même.
8: Quoi.
5: Un petit peu quand même.
8: Ouais.
5: Alors, Jean-Marie, bien entendu, vous connaissez le nom de l'animateur, Francis.
8: Ouais.
5: D'accord, il y a le public également qui est là et qui va vous applaudir. Est-ce que le public est là? Vous entendez
8: plus?
5: Pardon, Jean-Marie. Le public est en pleine forme quand même, hein, ce soir. Alors, j'espère, Jean-Marie, que vous allez mettre le feu.
8: Ah ben, peut-être.
5: D'accord. Alors, vous savez qu'il y a quatre questions à la clé. Il y a un fabuleux tracteur Massey Ferguson, bien entendu, ainsi qu'un voyage pour deux personnes aux Antilles. Ça vous ferait plaisir? Ça vous ferait plaisir, Jean-Marie?
8: Ah ben, tout fait plaisir.
5: Très bien. Vous êtes en pleine forme, hein, quand même, Jean-Marie. Bon, vous nous écoutez régulièrement, quand même.
8: Oui.
5: Ah, vous êtes d'accord, hein, d'accord. Vous connaissez Kiki donc? Vous connaissez la règle du jeu?
8: Oui.
5: Hein, vous pouvez nous la rappeler?
8: Eh ben, on m'en a expliqué un petit peu, mais je peux pas tout vous dire. Puis bon, vous savez, hein, mais quand tu es au travail, tu peux pas, tu penses pas à tout et tu fais des oublis.
5: Oui, on peut pas penser à travailler puis réfléchir en même temps à la règle du jeu du Kiki donc.
8: Eh ben non.
5: D'accord. Vous êtes en pleine forme quand même.
8: Hein? Oui, oui, oui.
5: Ah, Jean-Marie est en pleine forme, il est content d'être avec nous. Le public est en pleine forme.
8: Oh, le public
5: va essayer de vous encourager, Jean-Marie, au maximum. Je sens que ça peut être très très fort. Hein.
8: Hey,
5: ok, hey. Peut-être qu'on peut les entendre essayer de vous encourager, peut-être le public, peut-être
9: Jean-Marie,
5: un petit peu.
9: Jean-Marie.
8: C'est bien ça.
5: Vous entendez un petit peu, Jean-Marie, vous êtes en pleine forme.
8: Hey,
5: bon, vous connaissez la règle du jeu, bien entendu, vous nous écoutez régulièrement quand même.
8: Hey,
5: hein.
8: Oui.
5: Un petit peu quand même. Hein, Jean-Marie? Alors la première question, écoutez bien, soyez bien attentifs. Vous êtes muni d'un dictionnaire ou vous avez une encyclopédie ou peut-être une carte de France peut-être, non?
8: Non.
5: D'accord, ok. Donc vous allez pouvoir vous aider de rien du tout.
8: Ah ben comme ça, au pif.
5: Hein, au pif au maître.
8: Oui.
5: Et des fois, et c'est un petit peu, des fois, et des fois c'est un peu.
8: Et c'est avec des pifs que ça marche mieux.
5: Bah, vous avez un gros nez?
8: Ah non, un petit.
5: Eh ben écoutez, on va essayer de faire quand même un petit peu comme ça. Alors on y va, Jean-Marie, parce qu'on est très pressé. Hein. Attention, vous êtes prêts?
8: Oui.
5: Alors première question, si le temps change, pourquoi reste-t-il indécis? Si le temps change, pourquoi reste-t-il indécis? À votre avis, qui est donc, Jean-Marie?
8: Il est brumeux, il est couvert.
5: Non. Je répète la question. Si le temps change, pourquoi reste-t-il indécis? À votre avis, qui est donc, Jean-Marie?
8: Ah ben, il y a du brouillard, alors c'est pour ça que le temps est...
5: Ah, vous en êtes pas loin, Jean-Marie, vous m'avez dit?
8: Du brouillard?
5: Non.
8: Une brume?
5: Oui! Bonne réponse, bravo! Ouh là là là là, Jean-Marie, il écoute l'émission régulièrement quand même, hein? Hein, vous avez noté, donc vous retenez bien le mot brume?
8: Oui.
5: Retenez-le bien. Vous êtes content d'être avec nous?
8: Oui.
5: Bon, très bien. On peut vous entendre un peu parce que vous avez l'air un peu fatigué, Jean-Marie, quand même. Hein.
8: Ah ben oui, demain matin, je me lève encore à 6h.
5: Ah bah très bien. Bon, vous souhaite bon courage d'avance. Hein. Et puis vous souhaite un excellent week-end. Alors attention, la deuxième question, Jean-Marie, vous êtes prêt?
8: Oui.
5: Écoutez bien, ceci est beaucoup plus compliqué. Vous vous intéressez un petit peu à la musique, quand même?
8: Oui.
5: Un petit peu quand même, Jean-Marie.
8: Ouais.
5: Hein. Alors Jean-Marie, attention, la question est la suivante. Concentrez-vous bien, vous êtes concentré?
8: Oui.
5: D'accord, vous nous écoutez régulièrement quand même?
8: Oui.
5: D'accord. Alors attention, quand la musique... On va arrêter la musique parce que justement on va se concentrer, écoutez bien. Quand la musique prend son envol, qui Lulua subtilise. Quand la musique prend son envol, qui Lulua subtilise. À votre avis, qui donc, mon ami Jean-Marie?
8: C'est-à-dire que c'est la publicité?
5: Non, non, non, dites pas n'importe quoi, Jean-Marie, réfléchissez quand même.
8: Voilà, c'est des informations. C'est pas des informations? La publicité ou la...
5: Non, non, non, non, non.
8: La météo?
5: Quand la musique prend son envol, qui le lui a subtilisé? À votre avis, qui donc, Jean-Marie?
8: Ben, c'est quand on coupe la radio puis qu'on s'en va, quoi.
5: Bah voilà, c'est quand on coupe la radio et qu'on s'en va. Bonne réponse, bravo Jean-Marie. Ah Jean-Marie, vous êtes en pleine forme. En fin de compte, c'est quand on zappe.
8: Oui.
5: Hein, c'est quand on est à la radio.
8: Oui.
5: Voilà, donc c'est le mot zapper.
8: Oui.
5: Vous l'avez noté quand même?
8: Oui, oui.
5: Alors, il y a zapper, il y a déjà...
8: Mais brume.
5: Et voilà. Alors attention à la troisième question, Jean-Marie. Vous êtes quand même un fidèle du Kiki donc.
8: Oui.
5: Vous avez écouté la radio ce matin?
8: Ah non, pas ce matin.
5: Bon, vous l'avez écouté cet après-midi quand même?
8: Ah ben non, mais au boulot, je peux pas.
5: Oh, vous l'avez écouté un petit peu en début de soirée quand même?
8: Ah ben non, parce que moi, j'ai pas la radio, je m'en suis place. Alors,
5: oh, vous l'avez écouté quand même un petit peu en fin de soirée quand même?
8: Ah ben au soir, il débarque à 6h30.
5: Ah bah voilà, voilà, on débarque à 6h30. Et à ce moment-là, vous avez écouté bien entendu notre ami Francis, l'animateur, et vous avez bien entendu l'indice de ce matin, d'accord? Alors bien entendu, en modulation de fréquence, Jean-Marie, vous nous écoutez bien entendu sur la fréquence méga hertzienne, d'accord, en FM,
8: ouais.
5: Sur 117.7, d'accord.
8: Ouais.
5: Jusque-là, tout va bien. Vous avez bien entendu, vous savez que vous avez la possibilité de 4 jokers qui vous donnent directement l'accès. Vous avez pour l'instant 2 possibilités de réponse qui vous ont été acquises.
8: Ouais.
5: D'accord. Donc vous savez bien entendu que par rapport aux 2 questions que vous avez été posées et 2 réponses que vous avez données, ça vous donne bien entendu la possibilité pour vous d'accéder directement à la troisième question si vous utilisez votre joker en substitut, d'accord.
8: D'accord.
5: Alors attention, ce qui veut dire tout simplement, est-ce que vous l'utilisez ou pas?
8: Comment ça? J'ai pas compris les questions.
5: Aïe, aïe, aïe, aïe, aïe, aïe, malheureusement, je n'ai pas le droit de répéter. Je veux savoir quand même si vous utilisez la troisième question ou pas.
8: Oui.
5: Oui, il utilise la troisième question, bravo.
8: Oui.
5: Ah, dis donc, vous êtes culotté, Jean-Marie, ce soir. Hein, vous jouez
8: alors,
5: le tout.
8: Heureusement, encore.
5: Le tout pour le tout. Hein. On rappelle, bien entendu, qu'on joue pour un autocollant Carrie Ferguson. Alors, attention, la question est la suivante, Jean-Marie.
8: Oui.
5: Vous êtes concentré.
8: Ouais.
5: On rappelle bien entendu que vous êtes de New York, que vous vivez chez votre maman.
8: Ouais.
5: On embrasse au passage, quel âge a votre maman?
8: 68.
5: Eh ben dites-moi, moi je suis né en 69, alors.
8: Ouais.
5: Alors c'est pareil. Alors, on dit, écoutez bien ce dicton, on dit l'avenir vit du passé et du futur, mais comment? L'avenir vit du passé ou du futur, mais comment? À votre avis, qui donc il a dit?
8: Eh ben, c'est avec la santé.
5: Non, non, non, non, dites pas de bêtises, réfléchissez, Jean-Marie, allons, c'est une question très importante, on répète, attention. L'avenir vit au passé du futur, comment qu'il a dit? À votre avis, qui donc, Jean-Marie, réfléchissez?
8: Ben, c'est la vie, quoi, la forme.
5: Ah, Jean-Marie, là, tout va s'écrouler, là, il vous reste plus que 4 secondes.
8: Ah ben, c'est la...
5: 6 secondes.
8: C'est la vie, c'est l'amour.
5: 10 secondes.
8: C'est la santé.
5: Il vous reste plus que 15 secondes.
8: Eh bien, c'est l'amitié, c'est la tendresse.
5: Il vous reste plus que 22 secondes.
8: Mais c'est la tendresse.
5: Il ne vous reste plus que 27 secondes.
8: Ah,
5: vous entendez le public là, qui commence un petit peu à s'énerver. Là, le public commence à s'énerver, Jean-Marie.
8: Mais c'est
5: il vous reste plus que 2 secondes.
8: Ah ben c'est la vie, c'est le bonheur.
5: Il vous reste plus que 42 secondes.
8: Et le bonheur.
5: Ah là là là là, malheureusement, le temps vient de s'écouler, malheureusement, Jean-Marie, il s'agissait du bonheur.
8: Mais je viens de dire.
5: Quel dommage, Jean-Marie, il s'agissait du bonheur, vous le saviez?
8: Ben, je l'ai dit.
5: Eh ben, il fallait le dire, Jean-Marie. Le public dit qu'il l'a dit ou pas, il l'a pas dit?
7: Non.
5: Ah, le Jean-Marie, le public, elle l'a pas entendu.
8: Ben, j'ai dit la vie, la santé, et puis après, il me dit le bonheur après.
5: Bon, vous l'avez dit?
8: Ben oui.
5: Allez, on l'accorde, c'est parti, on l'accorde. Allez, on est bon public. Allez, bon, alors, vous avez l'avenir, vous avez zappé, vous avez brume. La dernière question est très, très simple, Jean-Marie. Vous êtes attentif quand même, vous nous écoutez régulièrement quand même.
8: Oui, oui,
5: hein, vous êtes un fidèle de l'émission, vous écoutez tous les soirs.
8: Oui, oui.
5: Hein, entre 16h et 22h, vous écoutez quand même au début de soirée quand même.
8: Oui, un petit peu au début de soirée, mais
5: ouais.
8: Je me couche pas tard au soir.
5: En début de soirée, vers 14h.
8: Ouais.
5: Voilà. Alors, attention, Jean-Marie, écoutez. Eh bien, la dernière question est très très simple puisque c'est une question. On va vous passer un extrait de morceau.
8: Ouais.
7: De musique. Un extrait de morceau de musique. Écoutez bien l'extrait, vous nous dites qui c'est. Vous êtes prêts?
8: Oui.
7: Attention, la régie. Extrait, c'est parti, on écoute. Oh, c'est facile. Oh, c'est facile, ça. Ah, c'est facile, ça. On vous écoute, Jean-Marie. On vous écoute, Jean-Marie. Jean-Marie?
8: C'est le... Ah, j'ai le nom sur le bout de la langue,
7: il n'y a pas à le dire. Ah, alors, vous voulez qu'on le réécoute?
8: Oui.
7: Alors, attention, écoutez bien. Si la régie, que la régie est prête, écoutez bien un extrait de musique, une musique française. Écoutez bien l'extrait, c'est parti. Stop, on écoute. Oh, c'est facile, ça. Hein, oh, c'est facile. Vous avez entendu, là? Alors, à votre avis, qui donc, Jean-Marie? Facile comme tous, hein.
8: Mais c'est la musique de...
7: Non, pas la musique qui est derrière, ça, c'est la musique du générique. Moi, je vous parle de la musique, l'extrait de musique qu'on vient de mettre, là.
8: Eh ben, elle est la même musique tout à l'heure, ça.
7: Pardon?
8: C'est la musique de chez vous, ça.
7: Non, mais ça, c'est ma musique à moi, c'est mon générique. C'est ma musique que je mets derrière pour discuter. Mais là, c'est, je voulais savoir qui donc la musique qu'on vous a mis comme extrait. Jean-Marie.
8: Ah ben, bon, j'entends que cette musique ici, moi j'ai pas entendu l'autre.
7: Non mais on la remet une dernière fois, Jean-Marie. Écoutez bien parce que là sinon malheureusement le tracteur il va vous passer sous le nez, hein. Attention, on y va, extrait, c'est parti.
8: Mais il l'entend pas.
7: Non, c'est pas ça malheureusement, il ne l'entend pas, non, c'est pas celui-ci. On va vous le mettre plus fort. On peut mettre plus fort dans la régie ou alors on vous met plus fort. Écoutez bien là.
8: Il entend rien, hein.
7: Non, j'entends rien, c'est pas ça, malheureusement.
8: Mais...
7: C'est pas le titre de la chanson.
8: Mais je... Pour ça, il faudrait peut-être bien entendre la chanson.
7: Non, bah, pour ça, il faudrait bien entendre la chanson, malheureusement, ce n'est pas celle-ci non plus. Oh, je suis désolé. Oh, quel dommage. Vous êtes sourd, Jean-Marie?
8: Mais non.
7: Oh, bah si, quand même, parce que là, on l'a mis fort. Et tout le public, il l'a reconnu, bien entendu, il s'agit de...
9: Il était une fois.
7: Ah oui, il était une fois, franchement. Allons, Jean-Marie.
8: Eh ben, moi, la musique, je l'ai pas entendue.
7: Hein. Bon, quel dommage, Jean-Marie. Alors, le voyage aux Antilles vous passe où ça?
8: Mais sous le nez.
7: Eh ben voilà. Le tracteur, il vous passe où ça?
8: Mais pareil.
7: Eh ben où ça?
8: Mais sous le nez.
7: Eh ben évidemment qu'il vous passe sous le nez. Mais heureusement, vous repartez pas les mains vides puisque vous repartez avec une boîte de Lego et vous repartez également avec des rochers chuchards. Vous êtes content quand même?
8: Ah oui, absolument.
7: Ça vous fait plaisir?
8: Vous êtes, oui.
7: Vous êtes pas rancunière?
8: Ah non, du tout.
7: Vous êtes contente quand même?
8: Oui.
7: Ah, ça vous fait plaisir. Vous écoutez l'émission régulièrement quand même?
8: Ah oui, absolument.
7: Vous restez fidèle au Kiki donc, Jean-Marie?
8: Ah oui.
7: Très bien, vous êtes un gros fidèle. Puis peut-être qu'un jour on aura l'occasion de vous rappeler peut-être pour les Kiki Masters.
8: Ah ben ça, c'est possible.
7: C'est possible, parce que on va jouer pour une superbe voiture en plus, alors ça vous ferait plaisir.
8: Ah oui.
7: D'accord. Vous avez votre permis, Jean-Marie?
8: Oui.
7: Eh ben tant mieux alors, on aura l'occasion de vous rappeler. Ben écoutez, on vous remercie, on vous souhaite une bonne soirée. Surtout, on ne prend pas votre adresse, hein?
8: Ouais.
7: Et puis on s'occupe de tout, on vous envoie tout ça le plus rapidement possible.
8: D'accord.
7: Voilà, est-ce que le public peut vous applaudir quand même un petit peu une dernière fois avant qu'on quitte?
9: Ouais.
8: Allez, salut tout le monde.
9: Allez.
7: Qu'est-ce qu'on
8: bon
7: dit
8: courage.
7: Merci, qu'est-ce qu'on dit? Vive le Kiki. Est-ce que tu connais le numéro de Tam Tam d'Henri Lecomte?
10: Le numéro d'un Tam Tam d'Henri Lecomte, oh, ne me regarde pas. Non.
7: C'est 3760-6060. Ouais. Elle est pas mal, celle-ci. Bon. Bon, est-ce que je donne le numéro de tatou de Florent ou pas à l'antenne?
10: Bah, tu le donnes. Allez, ça va y apprendre.
7: Alors, 06-57-82-21-80.
10: Ouais, bah merci, c'est le mien.
7: Oh, le salaud, j'ai un Florent.
10: Non, là, c'est bon, je raccroche, je rentre chez moi.
7: Oh, Florent, tu m'as dégoûté, là. Non, mais regarde, je me fais engueuler avec Gérard, maintenant. Putain, je suis aigri.
10: Voilà, merci, Florent, continue, tu m'intéresses.
7: Oh, Florent, là, il m'a eu.
10: Et hop, moi, je retire la pile, comme ça, je vais être tranquille.
7: Bah ouais, on va être tranquille, comme ça, au moins. Bon, alors, il y a aussi Arnett qui voudrait être réconforté.
10: Non, Arnett, c'est bon, j'en ai pas besoin de lui. J'en ai pas besoin de celui-là.
11: Bonsoir Gérard, tu vas bien? Gérard, fais pas la gueule comme ça, c'est bon.
10: Je t'ai dit, j'ai pas besoin de te parler, j'ai pas envie de te parler, c'est tout.
11: Mais écoute, t'as reçu mon message Tam Tam au moins. Bonsoir à Cannes, hein, tu déconnes pas, sérieux. Moi, Dave, je vous dis, on a gagné le voyage et tout, tranquille, on va devoir. Eh, sérieux, maintenant que j'ai ton numéro de Tam-Tam, on va garder le contact 24 heures sur 24.
10: T'as raison, eh ben là, je vais te dire une chose, t'as pas intérêt de t'amuser à ça, toi.
11: Ah non, mais t'inquiète pas, y a pas de problème.
12: Et comment tu t'appelles, toi?
11: Arnett.
12: Ouais, et ben écoute-moi bien, Arnett, ouais, j'arrête de le harceler comme ça, parce que moi, je vais te débouler, tu vas voir.
11: Ah, moi je l'aime.
7: Et comme c'est un gros morceau la Maïté, quand c'est un gros, c'est une sorte de gros bulldog, je vais dire, si elle te bouffe le cul, tu vas voir, ça va te calmer.
12: Ouais, exactement.
7: Voilà, parce que c'est un gros morceau, hein.
12: Complètement.
7: Ça déconne pas là, ça fait plus de 100 kilos tout ça. Hein.
12: Ouais, ça va mal aller, voilà. Ça va tomber, voilà. Tu vas voir.
7: Voilà.
11: Pas donc Gérard, moi demain je te laisse un message, si tu veux on se rejoint à Suresnes, y'a pas de problème. Hein.
12: Mais y a pas
10: de manière, j'ai débranché, donc tu peux toujours y aller. Hein.
11: Ouais, bah, je suppose que demain tu l'auras quand même rebranché.
10: Ah bah.
11: Quand même, hein. Non. Même pas pour me faire plaisir, quand même.
10: Non, je te dis.
11: Mais pourquoi, Gérard? Tu déconnes, franchement.
10: Non, mais de toute manière, j'ai pas envie de te parler. Alors, tu retournes chez toi, c'est tout.
11: C'est moi, Gérard.
10: Ah ben, dans ce cas-là, tu raccroches, j'ai pas envie de te parler.
7: Voilà. Ou alors, tu lui laisses des messages sur le tam-tam.
11: Ouais. Ouais, pas de problème. Bah, de toute façon, on se voit à Cannes, hein. De toute façon, c'est clair.
7: Ah, c'est vrai que t'as gagné à Cannes, là. Tu le vois à Cannes, tu passes la soirée avec GG.
11: Avec Gérard, David, Luigi, ça va être la folie. Je crois qu'on est dans la même chambre, un truc comme ça, en plus.
10: Ouais, bah, c'est ce qu'on va voir. Parce qu'on verra ça. Parce que c'est pas encore dit que je donne ma confirmation. Hein.
7: La radio libre de la nuit au 0800 70 5000 et 0803 dans 800 000. On aura dans un instant Arnaud de Montpellier.
13: Bah ouais, je vais te chanter une petite chanson pour toi, Florent.
7: D'accord.
13: Et puis Julie.
7: Eh ben très bien. Bon, écoute, on est très attentifs. Vas-y, on y va, c'est parti. 3, 4, 5, 6, 7, c'est parti.
13: Max et compagnie, Florent et puis Julie, ils ont tous un tas de pouvoirs étranges. Ils peuvent comme les anges se télétransporter, et c'est fou ce que ça dérange. Lorsque Max est là, Sabrina Pamela le suivent pas à pas comme toutes les filles. Florent est consciencieux, mais Julie pas sérieuse, c'est une drôle de famille. Max et compagnie, Max et compagnie, avec on marche toujours. Max et compagnie, avec ça marche toujours.
7: Comme vous l'avez remarqué, ça a 20 ans.
13: Bah ouais, pourquoi?
7: Bah, il n'y a pas d'âge, hein, pour s'amuser comme ça, comme un grand enfant, à l'hiver.
13: Bah oui, hein.
7: Il va faire un gros béco, para. Allez, fais un gros béco, para. Non, un gros béco, para, un gros prout. Fais un gros béco. Allez, fais un béco. Voilà, il est content comme ça, l'hiver.
13: Julie.
7: Il est content?
13: Il est content.
7: Non, Julie, elle n'a pas le temps, elle travaille, hein. Tata Julie, elle travaille, mais on va te la repasser tout à l'heure en antenne, si
13: d'accord.
7: Je veux bien.
13: Sinon, je peux te chanter une autre chanson?
7: Oui, ça serait laquelle?
13: Mais ça, c'est complètement dans un autre registre.
7: Alors, vas-y, on t'écoute.
13: Mais là, tu sais, il faut que tu sois patient parce que c'est le rythme un peu lent.
7: D'accord.
13: Toujours en début.
7: Bien
13: et
7: sûr.
13: Puis aussi, après, si tu veux, tu peux mettre, si tu connais la chanson, parce qu'elle est connue, tu peux mettre la musique derrière.
7: Bah, il est possible que si ça soit chiant dès le départ, la chanson que je vais te mettre, c'est « Retourne au standard, tu n'as pas fini de raconter ton histoire ».
13: Ah ouais, non, mais on va essayer d'être bref alors.
7: C'est une autre mélodie, mais qui est très jolie également. Mais il faut s'habituer, c'est vrai que quand on n'a pas l'habitude d'écouter ce genre de mélodie, ça peut être un petit peu choquant. On t'écoute, Pivert.
13: Ouais. Et la nuit tendit les bras pour y verser le jour.
7: Eh bien, ce qui me semblait, il va donc partir vers la mélodie du standard. Tu n'as pas fini de raconter ton histoire. Florian, 19 ans, tu nous appelles de Paris. Ça va, Florian?
14: Ça va très bien, et toi?
7: En pleine forme, Florian. Bon, très bien. Ça va bien. Tu fais quoi dans la vie, Florian?
14: Moi, je suis à Lécite.
7: T'es à quoi?
14: Lécite.
7: Oui, mais tu fais quoi dans la vie?
14: Je fais des langues zoo.
7: C'est-à-dire, oui, mais tu fais quoi dans la vie?
14: Je suis étudiant.
7: Mais en quoi?
14: Langues orientales.
7: Mais oui, mais tu fais quoi dans la vie?
14: Je suis étudiant.
7: En quoi?
14: En langues orientales.
7: Bien joué, Florian, on n'arrive pas à déstabiliser.
14: T'as pas envie de savoir ce que je fais?
7: Non, tu dois pas t'occuper de langues, tu travailles pas dans les langues d'Orient, toi?
14: Si,
7: ah bah toi. Tu vois, t'es étudiant, t'as une voix à ça.
14: Ouais, t'entends.
12: Mais comment
7: toi tu joues la fille, je sais tout, machin, j'ai mon mec, t'inquiète pas, je suis pas coincé, mais je suis persuadé que t'es une petite fille de 21 ans, complètement frustrée, coincée, et t'es bien contente de m'avoir avec toi ce soir à tes côtés. Oh,
5: massacré Estelle. J'ai réussi, j'ai mis du temps. Hein. C'était un. Je souhaitais qu'une chose, c'est qu'elle me raccroche au nez et je me suis dit, j'y arriverai pas. Enfin, quand elle a continué à dire que je suis un gros connard, un salopard. Enfin, quand bien entendu, je déconnais. Hein. Sur. Oh, je sais. Est-ce que je déconnais vraiment? Ça, c'est la question qu'on peut se poser. Hein. Ah là là là, la question délicate. Merci Estelle, ma chérie. Et puis continue à faire l'amour et à te faire enchaîner par téléphone. Je crois que c'est la seule chose que tu es capable de faire.
15: Directement la nuit sur Fun, c'est Max tout seul. Point final à la ligne.
5: Oui, parce que j'ai peur. Je vais flipper, je vais flipper. Tu peux pas savoir.
16: Ah,
5: je vais avoir une angoisse.
17: Ma... beauté, les mots qui font rêver.
5: Écoutez-moi la flic. Des flics vendus de la racaille de flics qui chantent Amour, gloire et beauté. Bravo, hein, bravo la police, bravo.
18: Ah non, mais on crée une ambiance.
5: Vous avez bien raison. Bon,
18: j'ai pas bien pourtant qu'on me vire.
5: Ah, de là-bas?
18: Ah ouais, tout à fait.
5: Mais il suffit de faire une faute grave. Je ne sais pas, moi. Qu'est-ce qu'on pourrait inventer comme faute grave? Pousser deux trois patagés, ouais.
18: Non, faut faire dérailler un train, je sais pas.
5: Voilà, dérailler un train. Voilà une bonne idée, qu'elle est bonne. Vers 18h, quand c'est bondé de monde.
18: Tout à fait.
5: Je ne sais même pas si c'est considéré comme une faute grave à la SNCF.
18: Ça dépend aussi.
5: Ça peut l'être.
18: Ah ouais, je pense, à mon avis.
5: Ouais, d'accord, ok. Mais il faudrait qu'il y ait des témoins.
18: Ouais, il faudrait qu'il y ait des morts aussi.
5: Bon, il faudrait qu'il y ait des morts aussi.
18: Voilà.
5: Et qu'ils viennent témoigner.
18: Voilà.
5: C'est ça le plus dur à la SNCF.
19: Petit Jean, c'est quoi ton signe?
20: Sagittaire,
19: ouais, j'en étais sûr. Très sensible, Sagittaire. Émotif, fragile. Bon, je vais pas jusqu'à dire que le Sagittaire est une mauviette, mais ma foi, c'est rarement un héros.
20: Et toi, c'est quoi ton... signe?
19: Poisson.
20: Eh ben, les poissons, ça pue des pieds.
19: Les poissons ne puent pas des coups. Et tu sais pourquoi?
20: Non.
19: Les poissons, ils se lavent. Sur ce, bonne nuit.
5: Voilà, c'est un extrait en plus, vraiment de la pièce de Robin des Bois.
19: Hein. Nicolas.
5: D'accord.
18: Ok.
5: Alors, on y va, Raphaël, top premier.
18: Alors, son nom rime avec Belle, mais elle ne l'est pas. Son nom rime avec pucelle et elle l'est, et le restera.
5: Oh, je sais, Anne-Joël. Anne-Joël.
18: Ouais. Alors, du parc Astérix, il nous conte des histoires bidons.
5: Mickaël.
18: C'est pas fini.
5: Mickaël.
18: Du parc Astérix, il nous conte des histoires bidons et de quand il en fait une sale réputation.
5: Mickaël.
18: Ouais. Alors, quand on parle de Julie, on pense à qui?
21: Florent.
5: Florent.
18: Tourner le dos à Julie, il connaît aussi.
5: Ah oui, d'accord. Bon, c'est pas des auditeurs, ça.
18: Ah, ben non, pas tous.
5: Non, on écoute
18: jamais l'émission. C'est un peu tout le monde, quoi.
5: Oui, mais enfin, ouais, vas-y.
18: Alors, rétrécit ou grossit, sa poitrine varie et son prénom...
5: Julie
18: aussi. Ouais. Alors, au chiotte de la loco, il y a déjà...
5: Gérard.
18: Ouais. Alors, attends, deux secondes. Alors, c'est le futur ministre de la jeunesse et des sports. Pour les conseils, il est très fort.
21: Max.
5: Le doc.
18: Ouais.
5: Le ministre des Sports,
22: c'est son nouveau truc, c'est monsieur le ministre.
5: Ah ouais. Pourquoi il pense être ministre?
15: Non, c'est Arnold.
5: Il en rêverait, le doc. Je crois qu'il en crève, il doit en faire des cauchemars la nuit. Ah là là.
18: Alors le dernier?
5: Ouais.
18: C'est l'avant-dernier. C'est le plus beau, le plus intelligent, le gosse beau,
5: Florent.
18: Le plus marrant,
5: ça me
18: le
5: gêne,
18: plus
5: ça me gêne. Non, ça me gêne.
18: Gérard.
5: Ça me gêne.
21: Ah non, j'ai dit Gérard.
5: Alain.
18: Ça me gêne.
5: Ça me gêne, ça me gêne, ça me gêne, ça me gêne, ça me gêne, ça me gêne.
18: Mais c'est Raphaël.
5: Connard. Je savais très bien que ça allait avoir une chute un petit peu bidon dans ce stérile-là.
18: Bon, j'en ai un dernier.
5: Allez, vas-y, le dernier, on a le temps, vas-y.
18: C'est à la Courneuve qu'elle s'abreuve d'un bon vin doux, bien de chez nous.
5: On l'a eu tout à l'heure, française.
18: Ah.
5: Finalement, qui a été féerique ce soir, hein.
18: Ouais.
5: Elle s'est bien débrouillée, hein, non,
18: ah ouais,
5: ça est bien sorti. Non, non, elle a été fidèle à ce qu'elle est, c'est-à-dire toujours là, toujours présente et toujours avec un sourire, bien caché.
18: Au début.
5: Mais au début, mais bon, voilà. Raphaël, en tous les cas, bon week-end. Tu fais quoi de beau ce week-end?
18: Demain, je vais peut-être aller voir Robin des Bois à 23h.
5: Allez-y, hein. Donc demain Robin des Bois au Théâtre de la Gaîté, il n'est pas trop tard, à 15h, ou sinon séance à 22h le soir avec Florent et Julie, nous on y sera. Et voilà.
18: Tu veux que je fasse une petite imitation rapide là?
5: Allez, vas-y.
18: Bonjour, je suis Alan Clark. Salut, bon, ça va? Je sais lire, je sais écrire, je sais danser le walking, je sais faire la roue, je sais faire un animal.
21: Vas-y.
18: Miaou. Alors?
5: C'est pas mal, c'est pas mal.
21: Un peu rapide, hein.
1: Ah
7: écoute,
1: ouais, mais
7: écoute
1: bon.
7: Bien, écoute ça, écoute celui-là.
1: Ok.
2: Je suis Alan Clark, bonjour, bon ça va. Le 26, je suis avec Max sur Fun Radio. C'est dans celle au Moine Again, le Shizbam, la Giboulette. Et on va bien s'amuser toute la nuit ensemble, ça va être super, ouais.
7: Françoise, embrasse-moi sur les pieds. Nora, 20 ans de Tarbes, bonsoir Nora.
16: Oui, bonsoir Max.
7: Bonsoir Nora, comment vas-tu? Quel soleil de Tarbes.
16: Oh,
7: oh, quel plaisir d'entendre les accents.
16: Hein.
7: Ah, ça me fait bien plaisir comme
16: non,
7: ça,
16: là,
7: c'est très joli. Ah, tu exagères, tu ne t'en rends pas compte parce que toi tu as l'accent, mais c'est comme ça, mais je peux t'assurer que
16: ouais,
7: on entend les cigales qui chantent.
16: Non, non, mais je ne suis pas à Marseille quand même.
7: Alors Nora, tu as une recette de cuisine, nous t'écoutons.
16: Non, non, mais je ne m'appelle pas Maïté.
7: Non,
16: oui,
7: tu t'appelles
16: non, je
7: Nora.
16: Je vais vous appeler pour un coup de gueule, quoi, si on peut appeler ça comme ça.
7: Oh, pousse donc. Après, une fois que Françoise a poussé son petit coup de gueule, maintenant.
16: Ouais, mais Françoise, c'est tous les soirs qu'on l'entend.
7: Ah non, ça fait une semaine qu'on ne l'avait pas eu. Tu vois, tu es très mauvaise langue.
16: Ouais, mais moi, je. Non, mais j'ai entendu plusieurs fois.
7: Ah, mais plusieurs fois, oui, mais ça ne veut pas dire tous les soirs.
16: Ouais, ouais, mais bon, c'est manière de dire, quoi.
7: Oui, mais je passe bien souvent des meilleurs moments avec ces gens-là qu'avec vous, hein.
16: Ouais, c'est sûr, ouais, mais
7: bah
16: bon,
7: oui, mais
16: comment on se fait jeter au standard, quoi.
7: Ah,
16: y a
7: oui.
16: Quoi, hein.
7: Ah oui, mais c'est comme ça, quoi.
16: Ouais.
7: Qu'est-ce que tu veux? Puis c'est comme ça, puis c'est comme ça que c'est la règle du jeu, puis plus la règle du jeu est dure, plus les gens sont contents.
16: Ouais, sûrement.
7: Et j'en suis persuadé, donc si tu veux, si je commence à faire attention à ce que vous me dites, je m'en sors plus, donc je fais attention seulement à ce que moi j'ai envie. C'est
16: ouais.
7: Déjà largement suffisant, crois-moi. Alors Nora, puisque tu es si passionnante et que tu vas nous mettre une patate de folie et ça s'entend sur le son de ta voix, dis-nous ce qui t'amène.
16: Ouais, simplement je voulais parler des policiers auxiliaires qui sont sur Paris.
7: Bah voilà, un sujet passionnant, c'est vrai que on va bien plus se marrer que Françoise. Allons-y.
16: Non, mais c'était juste une parenthèse, hein. De toute façon j'allais pas m'attarder là-dessus.
7: Alors ferme-la tout de suite et passons à autre chose. Alors de quoi d'autre tu voulais parler à part ça?
16: Ouais, mais je voulais dire les PA qui sont sur Paris.
7: Les
16: bon,
7: PA, c'est quoi les PA?
16: Les policiers auxiliaires.
7: Ouais, mais on a dit qu'on fermait, on avait dit qu'on fermait la parenthèse et qu'on parlait d'autre chose. Tu m'as dit qu'il n'y a pas de problème, donc on ferme la parenthèse et on parle d'autre chose.
16: Non, mais je fermais la parenthèse sur Françoise.
7: Ah, d'accord, ok, mais tu l'ouvres sur les PA.
16: Ouais, voilà, exactement.
7: Ah, merde, ok, d'accord.
16: Tu vois, comme quoi qu'on peut s'entendre.
7: Non, on se comprend, on n'a pas dit qu'on s'entendait.
1: On
16: pourrait
1: ouvrir la parenthèse sur les PA, maintenant on va la refermer.
7: Oui, on pourrait refermer la parenthèse sur les PA, pourquoi?
16: Oui, non, simplement parce que bon, ils ont très peu de permission.
7: Oui.
16: Bon, moi j'ai mon copain qui est sur Paris donc.
7: Mmh.
16: Enfin presque à Étampes quoi, dans les Saônes.
7: Ouais.
16: Et donc au départ quand il a voulu faire son armée chez les policiers auxiliaires, donc au commissariat,
7: ouais.
16: On lui avait dit qu'il serait muté à 10 ou 30 km de chez lui.
7: Et prout, v'là-t-il pas qu'il est sur Paris, non?
16: Si, mais ensuite avec ce con de plan Vigipirate.
7: Ah les connards, putain, ces fouteurs de bombes.
16: On a muté sur Paris.
7: Ah les connards.
16: Ah ouais.
7: Ah ouais, alors là, franchement, ouais. On est écœuré. Hein.
16: Ah ouais.
7: Nous ici, on est écœuré, on est en deuil. Hein.
16: Ah ouais, mais, là, mais moi aussi, hein. C'est pour ça que j'appelle. Hein.
7: Ah mais là, on est. Oh là là.
16: Et ouais, mais bon, vous n'êtes pas dans la situation non plus, c'est pour ça.
7: Oh là, levée de drapeau et compagnie. Hein. Obligé là. Là, on est écœuré nous ici. Hein. Oh là là.
16: Ouais, c'est bien gentil, mais ça m'amuse pas tout ça.
7: Oh l'ambiance, bonjour l'ambiance. On est écœuré.
16: Ah, ouais.
7: Oh là là, heureusement que t'es là, heureusement que tu dois. Ouais. Heureusement que t'es là avec tes sujets là.
16: Ah ouais, c'est sûr.
7: Ouais, c'est super ce que tu viens. Là, on est écœuré.
16: Non, ah ouais, mais c'est vrai, mais il faut justement trouver quelque chose, essayer de trouver quelque chose, parce que je vais vous dire avec votre standard à la con.
7: Ouais, c'est clair, ouais.
16: C'est vrai que bon.
7: Là, on est malheureux là.
16: Oh là là,
7: je suis malheureux de ce qui t'arrive. Ah, ça me fait mal, tu vois. Ça fait hyper mal ce que j'ai à dire.
16: Je compatis à ta douleur, pauvre.
7: Ah non, mais là, on est hyper choqués, hein.
16: Ah ouais, complètement.
7: Ah non, mais là, les PA. Merde, pourquoi on met des PA à Paris alors que la nana, son PA, pourquoi on a monté son PA à Paris alors que son PA devrait être à Tarbes?
16: Ouais, ou dans les environs.
7: Ou dans les environs,
16: pas,
7: quoi.
16: Moi,
7: à 10 ou 15 km au grand maximum.
16: Ouais, Pau, Toulouse.
7: Hein. Et en parlant de Pau, t'en as pas, hein.
16: Je faisais un peu de l'humour.
7: Hein, mais je faisais de l'humour pas là.
16: Hein. C'est pas ma branche. Hein.
7: Je faisais de l'humour un peu pas là. Hein. Et en parlant de Pau, t'as pas de bol. Non. Ok, trêve de blabla, trêve de blabla. Bon, Nora, c'est super ce que tu viens de nous dire.
0: Ouais.
7: Nous, on est à fond. À fond, je dis bien, derrière toi. Et,
0: ouais.
7: Et au nom de toute l'équipe de Fun Radio, je tenais juste à te dire que nous sommes derrière toi et que nous sommes toujours à tes côtés. Et que jamais nous te laisserons tomber.
0: Oh putain.
7: Ouais, et ben justement, on va te laisser travailler.
0: Ok, mais moi aussi, parce que vous n'êtes pas très intéressant en fait.
7: Ah non. Non, mais c'est toi qui nous appelles, ma chérie. Merci, au revoir Nora. Bonne soirée, amuse-toi bien. Athanase, 23 ans. Tu m'appelles de Alençon. Bonsoir. Bonsoir Athanase.
0: Bonsoir.
7: C'est
0: Max.
7: Joli comme prénom.
0: C'est gentil, merci.
7: C'est loin d'être naze. Un peu. Alors, Athanase. Athanase. D'accord.
0: Alors, quand je t'aperçois, j'ai le fou au ventre. Je veux me donner entièrement à toi et je ne rêve que de te caresser jour et nuit avec mes mains, mes lèvres et mon corps.
7: Une mineure qui me fait bander.
0: Je me vois en cercle. Je me vois. Me fais pas rire.
7: Ça te fait rire, toi ?
0: Arrête.
7: Ça te fait rire quand tu fais bander un mec ?
0: Je me vois encerclée dans tes bras, tes mains sur mes reins, mes seins frôlant ton torse, mes lèvres goûtant les tiennes. Je me ferai un plaisir de te faire découvrir le massage thaïlandais. Fais-moi confiance.
7: Vous êtes thaïlandaise ?
0: Pardon ?
7: Vous êtes thaïlandaise ?
0: Non.
7: Ah, d'accord.
0: Fais-moi confiance. Alors, primo, les deux partenaires se chatouillent mutuellement tout le corps avec une plume, puis avec le bout des doigts. Secondo, je t'enduirai d'huile essentielle à la lavande ou à la vanille, selon tes goûts. Tertio, tu t'allongeras sur le ventre et je me coucherai sur ton dos en ondulant comme un serpent. Attends, c'est pas fini. Très riche en récepteurs nerveux et en muscles sensibles, ma bouche, que j'utilise comme un subtil instrument de plaisir multiple. Ma pulpe des lèvres caresse, ma bouche aspire, ma langue lèche, chatouille et s'insinue. Je suis prête à te faire passer la plus belle des nuits que l'on puisse désirer. Tu feras ce que tu veux de mon corps. Attends-toi au grand frisson, car mon moteur intime est excellent. Tu n'auras pas besoin de m'allumer, je m'enflamme toute seule. Je ne connais pas le ralenti et je résiste jusque tard dans la nuit. Et pour finir, sache que je te couvrirai tellement de caresses buccales si exquises et prolongeables à volonté que tu... Attends, oui, que tu n'endormiras plus la nuit. Voilà.
7: Oh là là. Et ça te perturbe, ça?
0: Ça me perturbe, oui. Alors, honnêtement.
7: Comment t'es tombé sur la lettre? De quelle manière? T'as cherché à...
0: Bah, voir... C'est-à-dire que je lui ai prêté un magazine.
7: T'as voulu le récupérer? T'es tombé
0: à moi, voilà, et puis il y avait la lettre dedans, quoi, en fait.
7: Hein?
0: Il y avait un magazine que je lui avais prêté, la lettre était dedans.
7: D'accord, la lettre était dedans. Et elle m'est destinée?
0: Elle t'est destinée, c'est marqué tout en haut, Max de Fun Radio, 143 avenue Charles de Gaulle, etc.
7: Pourquoi ça n'a pas été envoyé, ça?
0: Eh ben, je sais pas. J'ai pas osé lui demander. Je vais peut-être pas aller la voir pour lui demander, je sais pas.
7: Oh, arrête, c'est un délire.
0: Je pense que je dois lui dire que je t'ai appelé, en plus.
7: Oh, bon, attends, de lui avoir dit sur l'antenne, Florent aimerait bien qu'on l'ait en direct sur l'antenne.
0: Bah ouais, ce serait peut-être un truc à faire, après tout.
7: Bah, il faudrait peut-être lui en parler, ouais.
0: Elle te la lira.
7: Bah d'accord, ok.
0: D'accord.
7: Bah, elle est où, là,
0: ta
7: sœur? Oh là là, la voix que t'as, toi, tu me tues. Elle a une voix d'enfer, elle, Anastase. Anastase. Athanase.
0: Athanase,
7: t'as une voix d'enfer.
0: Bah,
7: elle est où, là, ta sœur? Elle est où, ta sœur? Là, elle est en train de baiser, elle, avec trois mecs. Bon, normalement, elle avait dit qu'on devait pas la déranger.
0: Non.
3: Max, j'en ai marre. Pourquoi est-ce qu'il faut que je tombe sur des cas ou alors ça vient de moi? Mais en tout cas, quand je dis non à un mec, il me dit tout de suite que c'est moi qui suis allé trop loin et c'est pour ça que c'est de ma faute. C'est trop difficile d'être vierge à 23 ans. Mais non.
4: Joindre. Bah oui, bah d'ailleurs, j'ai un numéro de tatou à donner.
23: Oui, moi aussi.
4: Je crois que tout le monde le connaît.
23: Ah ouais, moi aussi.
4: Alors c'est le 06 01.
24: Je sais pas, c'est bloqué.
25: Ouais, copain, c'est bloqué. Non.
23: Attends, Patrick, tu peux répéter la chose?
25: Non, c'est bon.
4: Non, c'est pas
23: Patrick. Non, tu peux donner le
25: lien,
23: c'est Caroline.
25: Non, personne donne ce numéro, ok?
23: 01.
4: Excusez-moi,
25: coupe!
4: Ouais, 06.
23: 82, plus tard.
4: Alors, attention.
25: C'est bon.
4: Excusez-moi, Monseigneur Gérard, comment c'est?
25: Non, Monseigneur Gérard, moi je t'emmerde. Y'a pas de Monseigneur, ok?
26: Question suivante.
24: Gérard, enchaîne.
25: Alors, à quoi cela vous sert?
4: 81.
25: Celui qui vient de terminer. Bonne nuit. Non, c'est mon numéro.
23: Mais c'est ta question, GG.
26: Question suivante.
25: Croyez-vous que pour votre boulot, c'est utile?
4: Bah, bien sûr que c'est utile.
23: Bien sûr,
4: c'est pas te faire respecter, Gérard. T'es qu'un ignore, c'est tout.
25: Non, toi tu la fermes, d'accord.
4: Tu vas aller catcher ailleurs.
25: Ouais, ben toi déjà tu fermes ta gueule et après je verrai. Okay. Alors répondez-vous au message que vous recevez, oui ou non.
4: Léa, j'y réponds souvent parce que moi j'adore ça.
25: On laisse parler Léa.
23: Ça dépend des messages.
25: C'est-à-dire? Pensez-vous que ceci a une grande importance pour passer le bac, comme il y a une étudiante là? Elle peut peut-être répondre.
23: Moi j'ai passé le brevet, on m'en avait prêté un, j'ai eu mon brevet.
25: Ça t'a aidé?
23: Je ne me rappelais plus de la solution du théorème de Pythagore en fonction de pi est égal à r
4: alors le théorème de Pythagore, faut pas déconner non plus.
25: Non mais déjà toi tu vas l'infirmer, c'est pas toi que je m'adresse, c'est celle qui parle, elle donne son nom s'il te plaît.
4: Alors quelle couleur est l'être tatou?
23: Noir.
25: Ça te regarde pas.
3: Il est noir, moi je
4: l'ai pas. Pourquoi tu peux pas le dire, c'est qui t'empêche de le dire? Culé, va.
25: L'enculé, tu sais ce qu'il dit,
4: il t'emmerde.
25: Regarde, l'enculé, t'emmerde.
23: Gérard, dépêche-toi, trou de balle, ta gueule, va te faire foutre. Oh, tu parles autrement à tes auditeurs, hein, Gérard.
25: Mais attends, c'est pas professionnel. On fait la conclusion, on la ferme.
3: Débat du résumé deuxième de Tatou d'hier qui était un petit peu plus violent d'après ce que vous avez pu entendre par rapport à celui que nous avons passé tout à l'heure sur les vacances. Qu'est-ce que je peux rigoler en écoutant ça, j'espère.
6: Allô?
8: Oui, Mélanie?
6: Oui?
8: Oui, ouais, je voudrais te faire un poème. Alors, Mélanie, tu es comme Annie chaque fois, tu me souris. Tu es comme le sirop d'Annie, Mélanie, je suis vraiment fou, amoureux. Tu es comme la pluie, Mélanie, tu es ma vie, Mélanie, je t'en supplie. Mélanie, tu es le vernis. Mélanie, je suis vraiment fou de toi. Mélanie, je t'aime à la folie.
6: C'est qui, là?
8: C'est Yvan.
6: Et pourquoi tu me dis ça?
8: Pas parce que je suis vraiment amoureux de toi. J'arrête pas de penser tous les jours, du matin au soir, je pense à toi et je voudrais bien... Qu'on se voie plus.
6: Tu veux qu'on essaye de se voir?
8: Oui.
6: On peut se voir où?
8: Bah, si tu peux passer chez moi.
6: Quand ça?
8: Demain.
6: Bah écoute, si tu veux, j'essaye de passer demain dans l'après-midi, mais pourquoi t'as attendu toute l'année pour me dire ça?
8: Bah, parce que j'étais en train de... Je sais pas, parce que quand tu sais bien, je suis timide. Et je l'ai fait aujourd'hui, voilà quoi.
6: Bah c'est cool parce que je pense un peu la même chose, comme je sais pas se le dire non plus, donc c'est cool que tu me le dises.
8: Ouais.
6: Ça me fait plaisir.
8: Ouais.
6: Bah je sais pas, tu t'attendais à quoi?
8: Ouais, je pensais pas quoi, ça me fait plaisir. Donc tu pourrais passer demain vers quelle heure?
6: Ça t'excite que...
8: Hein?
6: Ça t'excite?
8: Oui.
6: Oui?
8: Oui.
6: Ah bon?
8: Oui.
6: Et tu voudrais qu'on fasse des trucs?
8: Oui.
26: Écoute, je sais pas, mais si je passe demain après-midi chez toi, ça peut le faire.
8: Bah oui, si tu veux.
26: Vers quelle heure?
8: 13h.
26: Ok, bah on fait comme ça alors.
8: Tu sais où j'habite?
26: Bah, je me suis renseignée sur toi, vu que j'avais flashé sur toi, si tu veux, je me suis un peu renseignée.
8: C'est Mélanie à l'appareil, là?
26: Bah oui.
8: Oui.
26: Où veux-tu que ce soit?
8: Oui. Je sais pas. Je reconnais pas ta voix.
26: C'est le téléphone, c'est normal.
8: Oui.
26: Bon, on fait comme ça, je passe chez toi demain?
8: Sûr, hein?
26: Oui, c'est promis.
8: D'accord, ok.
26: Alors, j'ai pas attendu de promis non plus pour ça, quoi.
8: Oui. Sinon, tu peux me rappeler à l'antenne? Hors antenne?
26: Pourquoi hors antenne?
8: Comme ça, pour qu'on discute.
26: À l'antenne de quoi?
8: Hors antenne.
26: Hors antenne de quoi?
8: Bah, si tu peux m'appeler chez moi.
26: Mais tu m'appelles de chez toi, là?
8: Oui, mais si tu peux me rappeler.
26: Et pourquoi je peux pas te rappeler? Pourquoi il faut
8: te rappeler? Ou si je peux te rappeler, moi?
26: Bah, tu m'as au téléphone, là.
8: Bah oui, mais écoute, pour qu'on puisse discuter plus, quoi. Bah,
26: on peut discuter, là.
8: Ouais.
26: Non?
8: Oui.
26: Pas pourquoi, qu'est-ce qu'il y a de spécial?
8: Non, comme ça. Ouais, bon.
26: Bon, il faut que je te laisse, de toute façon, je passe chez toi demain vers 13h, ça va?
8: D'accord, ok.
26: Ok.
8: Sans faute, hein?
26: Oui, c'est promis.
8: D'accord, ok.
26: Eh? Hey,
8: oui.
26: Tu m'aimes?
8: Hein?
26: Tu m'aimes?
8: Bah oui, je t'aime.
26: On va à demain alors.
8: Voilà, à demain.
26: Je t'embrasse.
8: Au revoir, je t'embrasse.
9: Bravo! Bravo, eh oh!
8: Ouais.
9: Balèze!
8: Ouais, mais c'est vraiment Mélanie, c'est pas des bobards.
9: Non, c'est Mélanie! Et attends, mais il y a un truc qui était idiot, toi. Tu lui dis, tu peux pas me rappeler aux antennes, elle sait même pas que t'es en direct, toi. Mais t'es bien un Troyen.
8: Je suis con.
9: Mais les Troyens sont un peu débiles.
8: Merci.
9: Non, mais
8: je suis pas un vrai Troyen, hein. J'habitais dans l'Essonne, enfin, j'étais un Parisien.
9: Hein. Je sais, un Troyen, c'est
8: encore. Ça fait deux ans que j'habite à Troyes.
9: Eh ben, dis-moi, mon pauvre, ça t'a attaqué grave, hein. Deux ans, regardez dans quel état on est quand on habite à Troyes.
8: C'est beau et trois quand même.
9: Bah, ce qui est beau, c'est ce que tu viens de nous faire, donc.
8: Moi, je suis un grand sentimental, alors.
9: C'est clair, bah, en tout cas, elle a bien flashé sur toi, elle avait flashé sur toi, donc tu l'attends demain 13h?
8: Oui, bah oui, elle passera chez moi.
9: Bon, mais d'accord.
8: C'est pas des conneries, c'est
9: non, carré, c'est vrai. Ouais. On peut te rappeler, bah non, tu nous tiens au courant?
8: Hein?
9: Parce que là, on s'en va en vacances, en vrai. Tu nous tiens au courant quand on vient de vacances?
8: Ouais.
9: D'accord. Okay.
8: Ou sinon, vous pouvez me rappeler si vous voulez.
9: D'accord, bah, je te repasse Julie.
8: D'accord, ok.
9: Ok.
8: Et je peux l'appeler, la Mélanie, là hein?
9: Ouais, allez, bonne bourre, ciao.
8: Allez, au revoir.
9: Salut. Tiens, tu peux reprendre et tout, voilà, tu peux lui parler. Et bien entendu, le papa, c'était moi, Julie, c'était la fille, mais personne n'a compris. Enfin, tout le monde a compris, sauf lui, bien entendu. Donc, allez, bonne soirée. On revient dans un instant avec Amédée et Françoise. Est-ce qu'ils sont là tous les deux? Est-ce que Françoise est là? Est-ce que Amédée est là également?
10: Oui,
11: je suis là. Je suis là.
10: Allez, Jolie.
9: Amédée.

0: Mehdi ?
1: Oui. Ouais,
0: salut mon chéri.
1: Ouais, tu l'as entendu la chanson, elle est passée à faire rien sur tout.
0: Salut mon chéri.
1: Oh, j'ai poulette.
0: Tu te rappelles de moi ?
1: Hein ?
0: Tu te rappelles de moi ?
1: Oui, mais aussi qu'on s'est vu, voyons.
0: Bah, tu m'as dit que tu me l'avais rencontré à Lyon.
2: Ah, alors là, vous allez pas bouger tous les deux, d'accord ? Ne bouge pas Médée, ne bouge pas Françoise également. Extraordinaire, c'est extraordinaire ce que tu viens de nous faire là, Médée. Alors vas-y, rechante-la. T'es là, Françoise ?
3: Oui, bien sûr.
2: Oui, bien sûr. Bonsoir, madame.

0: Baisse la culotte.
1: Excellent.
2: Là, pour moi, elle est blanchant.
1: Ouh là là.
0: La culotte, elle est toujours noire.
2: Elle est blanche et...
1: Oh, voilà, les deux...
0: C'est pas dans la lumière, on voit qu'il est noir et il est blanc.
1: Alors là, les deux à gérer, ça va être très très dur. Alors, Françoise, tu voulais absolument discuter avec Amédée.
2: Non, je voulais pas, absolument.
1: Si, tu voulais absolument.
2: Non, c'est pas moi qui voulais absolument.
1: Non, t'es amoureuse de lui, allez, il faut le dire.
2: N'importe quoi.
0: Allez.
2: Comme t'as fait l'écho avec Gérard.
1: Mais non, t'es amoureuse de lui. Alors, vas-y.
2: N'importe quoi. Alors, non, alors, je...

0: comprends pas.
1: Parle directement, sinon je te comprends pas. Amédée.
0: On va passer en fonction pour l'amour. Voilà. Là, prends le téléphone, je vois pas ta chouinette. J'ai l'air une chouinette.
1: Françoise.
0: Oui.
1: Parle-lui un petit peu de ce que tu vas faire avec lui si un jour vous faites l'amour. Ouais.
0: Qu'est-ce que je ferai, voyons. Qu'est-ce que tu vas me faire?
2: Absolument tout, hein. Tout, hein. Du A à Z.
1: Du A à Z, ça c'est beau ça.
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4: De Finda. Comment ça va?
5: Ça va super, c'est chaud ce soir.
6: Alors attention, Gérard est avec Fildar ce soir dans un karaoké, on peut donner l'adresse?
5: Ouais, bien sûr, donc c'est le même patron Claude Foy hein, que le Grand Café de New York.
6: Ah ça y est, c'est ton meilleur copain lui.
5: Ouais, non mais c'est pas celui-là, c'est un autre café qui fait karaoké maintenant, ça s'appelle le Jet Set. Et c'est dans la même rue, mais c'est au 16 rue Linois, dans le 15e.
6: D'accord, très bien.
5: Donc voilà, donc là il y a du monde, c'est bourré à craquer. Hein.
6: Oh là, ça va être grandiose.
5: Et
6: alors.
5: Donc là, Gérard va s'apprêter à aller chanter Michel Fugain, une belle histoire.
6: Oh génial! J'adore cette chanson.
5: C'est chaud. Donc là, il y a un mec qui vient de chanter, donc on met un peu de zik, tu vois, ça dure une minute, pas plus. Et après Gérard monte.
6: D'accord.
5: Donc il va y aller là.
6: Attention.
5: Attention, c'est parti. Tu veux que je le passe deux secondes avant, non?
6: Ouais, vas-y, deux secondes avant.
5: Je le passe. Tiens, c'est Max. Allô?
6: Ouais, t'es prêt?
5: Hein?
6: T'es prêt ou pas?
5: Ouais, c'est bon, ça va aller.
6: Tous les auditeurs de Fun Radio sont là de l'autre côté et sont contents de savoir que tu es parti dans un défi avec Fildar et que tu vas chanter en karaoké en direct. Donc t'as choisi quoi?
5: La belle histoire.
6: D'accord, de qui?
5: De Michel Fugain.
6: Excellent, bah écoute, je te laisse te préparer, chauffe ta voix.
5: Ok. Michel Fugain. Bah on est en train de caler la chanson, là, chaud. Bah tiens, en attendant, vous savez ce que c'est, une blonde dans une université?
6: Non.
5: C'est une femme de ménage.
6: Oh, c'est très drôle.
7: Allez, viens, viens, viens.
5: C'est chaud. Bon, il y va, il monte sur scène.
6: Gérard, en direct d'un karaoké, nous chante la belle histoire de Michel Fugain. Attention.
8: Vous avez parlé tout à l'heure du parti d'équipe de Fun Radio qui était parmi nous, ben voici, je suis dans le courant chez lui, hein, comme les autres, Monsieur Gérard.
5: Ouais, ouais.
6: Deux pauvres aplos.
5: Vous entendez bien là?
6: Ouais. Les mecs ils vont s'inquiéter, ils vont dire c'est ça les mecs de Fun.
8: C'est une belle chanson. C'est une belle histoire.
6: Putain, les chambres d'écho, le DJ, vous entendez? Et attention, vous avez dit, équipe de Fun est dans les parages. Attention. Attention, c'est parti.
5: Oh, la patte folle en l'air, la patte folle en l'air.
6: Oh, fallait le caméscope pour ça, putain. Tout le monde se marre.
5: Ah, tout le monde chante avec lui, c'est beau.
6: Ah, c'est bon. Oh Gérard de Suresnes. Gérard de Suresnes en direct d'un karaoké qui chante la belle histoire de Michel Fugain, le Big Bazar, écoutez, ça siffle. Et vous entendez Fildar en train de rire.
5: Le problème c'est qu'il a le pied du micro devant l'écran, il bouge pas. Oh, il ramène.

0: vers le brouillard.
1: Les mecs, ils vont pas digérer.
0: Surtout qu'il doit transpirer comme un bouc, ça doit sentir bon encore. Oh l'horreur. Putain, en plus, c'est moi qui dois le ramener après les débats, putain. Oh, j'ai intermède de la bombe.
1: Allez, c'est
0: hein.
1: Fini.
0: Et tu demandes des applaudissements, une ovation.
1: Ouais.

0: Il n'y a pas de quoi.
1: Ce soir, je crois qu'on se fait vraiment plaisir avec toi, Victor. Qu'est-ce que... Bon, j'avais prévu de faire beaucoup de choses, hein. J'ai fait des proutes, un petit peu de trucs, mais t'as tellement été le grand gagnant de cette soirée, Victor, ce soir.
2: Ouais.
1: Avec un petit temps de retard, mais Victor est toujours là. Est-ce que Victor, tu accepterais de nous faire encore un ou deux derniers petits canulars avant qu'on se quitte?
2: Ah, je veux bien.
1: Alors, tu veux bien? Ça te fait plaisir?
2: En plus, je vais me débrouiller.
1: Ouais. Je crois que ça y est, t'es parti, là, t'es en forme, là.
3: Il y a de piquer ta place.
1: On appelle un hôtel, toujours pareil, ouais, on se fait toujours, plaisir ouais.
3: Et cette fois-ci, on va à Cannes.
1: Ah, on va du côté de Cannes, Victor. Ça te fait plaisir?
3: Il sait pas où c'est.
2: Cannes, près de Saint-Tropez, ouais.
1: Bah voilà, près de Saint-Tropez, voilà, exactement. Donc,
2: le gendarme en malade là-bas avec l'Église de Funès.
1: Voilà, exactement. Ouais. Avec, tu te rappelles le gendarme à Saint-Tropez?
2: Ouais, de l'Église de Funès.
1: Ouais, de Funès. On y va, c'est parti. Il y avait le gendarme se marie, je crois, ce soir à la Téloche.
3: Oh, sur A6, ouais.
1: Ouais.
4: Novotel Cannes, bonsoir.
2: Bonsoir. C'est pour une réservation?
4: Oui.
2: Allô?
4: Oui.
2: Ce serait pour une princesse?
4: Bien sûr.
2: Et je vous fais hôtel restaurant?
4: Oui.
2: Faites les deux?
4: Pardon?
2: Faites hôtel restaurant?
4: Tout à fait.
2: Mais pour la princesse, on va être nombreux. Hein.
4: C'est bien.
2: Ben, à peu près 15 à 1000 personnes.
4: Hein. Mm-hmm.
2: Tu auras jamais assez de place.
4: Ah oui, bien sûr.
2: Et sur une suite?
4: Pardon?
2: Ici, il y a un cabaret près de chez vous.
4: Un cabaret?
2: Oui, une base de nuit, quoi.
4: Bah, vous savez où vous appelez, au moins. Vous savez dans quelle ville vous appelez?
2: Quelle ville vous êtes?
4: Ah bah, vous savez, vous appelez un hôtel, vous savez même pas dans quelle ville vous êtes.
2: Bah, dites-moi. C'est une trompée. Erreur.
4: Non, moi je crois que c'est surtout que c'est la radio, quoi.
2: Ah, Cannes, voilà. C'est bien Cannes. Allô?
4: Oui.
2: Vous êtes à Cannes?
4: Une seconde, je vous prie.
1: Ah, il sait que c'est la radio. Bonsoir.
4: Oui, bonsoir. C'est raté, il y avait votre jingle avant. Moi j'ai décroché, donc vous êtes lié, quoi.
1: Ça allait trop vite. Erreur de manipulation. Nous nous attribuerons à Lolo, par hasard.
3: Ouais.
1: Bon, bah voilà, c'était Fun Radio. Effectivement, on était avec un véritable auditeur qui n'est pas du tout comédien, qui s'appelle Victor, et qui voulait passer une commande, donc qui voulait faire une réservation.
5: Pour 15 à 20 000.
1: Pour 15 à 20 000.
4: C'est Max sur Fun Radio.
1: Ouais, c'est Max sur Fun. Eh ben écoute, là, on est avec Victor et lui voulait faire une réservation pour une princesse. Je pense que Victor, 15 à 20 000 personnes, ça fait beaucoup. Hein.
4: Ouais, quand même. Ouais. Il y a pas mal d'hôtels à Cannes, mais 80 000, ça ferait beaucoup. Quoi.
1: 20 000 personnes, Victor, ça fait beaucoup, Victor.
2: Hein. Oh, mais j'aurais pu le faire.
1: Ouais.
4: Oui, mais il aurait fallu réserver tous les hôtels de la Côte d'Azur.
1: Ah, vous êtes hallucinant. Ah, hein. Chaque fois qu'on appelle un hôtel avec Victor,
2: il le court. Quand il y a le festival de Cannes, il y a du monde.
4: Oui, mais il est passé le festival de Cannes déjà.
1: Ah, mais c'est que tu parles bien le Victor, toi, tu comprends le Victor. Moi, je le comprends pas le Victor.
4: Non,
1: moi,
4: je comprends pas la radio, mais au téléphone, ça a l'air plus facile.
1: C'est
4: même.
1: Vrai, hein, c'est fou, hein, quand même. Ouais.
3: Parce que les gens ont tous à peu près, tu vas capter vite fait.
2: Vous arrivez à avoir du monde là pour la fête du festival de Cannes?
4: Oui, comme d'habitude.
1: Là, on comprend, là, oui, quand même, ça va se passer.
2: Vous avez pas eu trop de mal avec les intermittents?
4: Non, ils n'étaient pas devant notre hôtel, ils étaient un peu plus loin.
2: Ah bah, ils ont eu de la veille, mais ils ont été logés à l'hôtel.
1: Oh, putain, il s'intéresse à l'info, lui.
5: Appelle LCI.
1: Numéro 1 sur l'info, Victor. Bon, te dérange pas plus longtemps et merci. Hein.
4: Merci, à bientôt.
1: Ciao, bonne soirée. Ciao.
2: Ouais, monsieur,
1: ouais. Oh putain, dis-donc, c'est qui t'a reconnu tout de suite, le mec? T'es connu, Victor. T'es trop connu, Victor.
2: C'est qui m'a reconnu?
1: Bah, le mec.
5: Bah, lui.
1: Il a dit, ouais, c'est Victor de Fun.
5: La rançon de la gloire.
1: Carrément, bah ça y est, t'es connu, hein. Ah ouais, ça c'est clair. Hein. Bah, attends, quand tu vas arriver maintenant dans le métro.
2: J'ai du mal à démarrer là aussi, mais hein, je me suis un petit peu planté dans ma vie, enfin.
1: Ouais, bah, t'as
5: bien. Mais bien quand même.
1: T'as,
5: là.
1: T'as un petit peu savonné, mais après tu t'en es bien sorti. On s'en fait un petit dernier. Un petit dernier pour la route. D'accord, Victor.
2: Voilà,
1: toujours à Cannes. Hein.
6: Le grand hôtel, bienvenue.
1: On appelle à Cannes, hein, Victor.
6: Oui.
1: Attends, d'abord. C'est à moi.
6: Le grand hôtel, welcome. Please hold the line a few moments. Thank you.
1: La musique. Hey.
7: Oui.
1: Allô?
7: Tout va bien?
1: Ah pardon, excusez-moi, je vais fredonner votre musique merveilleuse là, que vous avez mis en attente.
7: Superbe.
1: Voilà, bonjour monsieur.
7: Monsieur.
1: Ne quittez surtout pas, je vous passe mon collègue Victor. Victor?
2: Oui.
1: Je te le passe, hein, vas-y, allez-y.
7: Allô?
2: Oui, non, c'est. Je suis à Cannes, monsieur.
7: Pardon?
2: Tu viens faire croiser ta canne?
7: Oui.
2: Ah, c'est parfait.
7: Voilà.
2: Est-ce qu'il fait bon, c'est dans le cinéma?
7: Superbe.
2: Il y a des belles filles, hein, à la plage?
7: Oui.
2: Est-ce que vous allez à la plage?
7: Pardon?
2: Est-ce que vous allez des fois à la plage?
7: Non.
2: Jamais?
7: Non. Oui.
2: Où l'hôtel?
7: Oui.
2: Mais alors, comment vous faites pour votre distraction? Vous restez tout le temps à l'hôtel?
7: Ah ben, non, vous travaillez dans la campagne, hein.
2: Ah, vous travaillez?
7: Eh ben, voilà.
2: Ah, vous faites hôtel-restaurant?
7: Oui.
2: À Cannes, il y a un jour, hein, mais c'est pour la princesse.
7: Oui.
2: Pas la princesse Diana, parce que la pauvre, on la connaît plus.
7: Je sais pas à qui j'ai affaire. Je parle.
2: Bah,
7: allô?
2: Je ne connais pas, hein. Au gendarme de Saint-Tropez, vous connaissez pas?
7: Pardon?
2: Au gendarme de Saint-Tropez, vous ne connaissez pas?
7: Non, je l'ai vu à la télé ce soir.
2: Vous êtes sûr?
7: Bah, certain.
2: Oh, je crois pas. Il est encore, hein. Allô?
0: Ouais.
2: Allô?
0: Ouais.
2: Oh. Oh. Oh. Oh. Oh. Oh. Oh. Oui, la princesse, ben, elle cherche un hôtel, mais... Un hôtel, il y aurait des pistes de danse.
0: Ah oui, c'est bien.
2: Vous savez les petits ronds qu'il y a des fois, un petit de nuit, là, comme il y a au moins 1000 ou 2000 personnes, ouais, ça fait beaucoup, hein. Pour les mettre dans les... sur les pistes de danse, on s'en fout des pistes, hein.
0: Ah ouais,
2: parce là. Parce que la princesse va être contente, elle, comment il fera la fête.
0: Bah, il en faut beaucoup, hein.
2: Non, mais vous voulez pas, c'est impossible, 2000 personnes, hein.
0: Bah non, hein.
2: Mais sur la plage, on peut mettre des arbres, si ça va arriver, ça va être bon, mais si elle monte, c'est drôle.
0: Ah, ça c'est sûr, hein.
2: Vous ne savez pas?
0: Ça dépend. Ouais, ouais, ça monte des fois.
2: Je voudrais mettre une fille.
0: Combien?
2: Une fille.
0: Une fille?
2: Pas une fille, une fille. Ta fête. Avez-vous des frères dans le coin?
0: Des frères?
2: Ouais.
0: Ouais.
2: Ah bon, là, les grands hypermarchés, c'est quoi?
0: Ben, ça dépend, hein.
2: Je suis loin, vous entendez, vous êtes peut-être loin, mais enfin... Oh, non, t'en...
0: Ouais, ouais. Ouais, ouais.
2: Il y a du monde en ce moment, votre hôtel, restaurant.
0: Eh ouais.
2: Il y a du monde.
0: Oh, non, t'en...
2: Ah ben, si la princesse ne peut pas dormir ni manger, ben...
0: Elle va voir le prince, hein.
2: On va remonter sur Paris.
0: Faut qu'elle vienne voir le prince, hein.
2: Mais Paris, il n'y a pas la plage, on verra la tour Eiffel, vous en fallait pas.
0: Ouais, elle trouvera pour se baigner.
2: Comment?
0: Elle pourra trouver pour se baigner.
2: Pardon, mais ça... Oui. Là, ils diront, ben, la princesse, elle va aller voir la reine Elisabeth au château, puis il y a la plage, pas l'Angleterre.
0: Ouais, ouais, on est là.
2: Et là, oui, alors, on est pour arriver à l'Angleterre. Il y a un aérodrome à Cannes?
8: Ouais, ouais.
2: Y a-t-il un aérodrome?
8: Ah, il y en a deux, hein.
2: Allô?
8: Ouais.
2: Allô?
1: Oh.
2: Ah. Oh, non, ça. Oh, non, ça. Oh, non, ça. Allô? Ah, je vous entends plus.
1: Tu l'as dit qu'il a dit bon, le mec.
5: Allô,
1: alors, raccroché. Bravo, Victor. Ah, bravo. Putain, ah, j'espère que vous avez autant rigolé chez vous que nous on a pu rigoler dans les studios. Il était dur de garder son sérieux entre les Timotel et l'autre qui s'éloignait du téléphone. Genre, vas-y mon guignol, continue à t'essouffler. Ah, tu nous as bien fait rire, Victor, bravo. T'as fait un carton, Victor.
5: Ah, t'es le meilleur. Hein.
1: Hey, Victor, demain on va travailler sur d'autres canulars, d'accord?
5: Ah ouais.
2: D'accord.
1: Ok?
2: D'accord.
1: On te souhaite une bonne nuit.
2: Ouais, moi aussi.
1: T'as été super, Victor, bravo. À demain, mon pote.
5: Il est claqué,
1: là. Je te repasse Pauline, je crois que tu as le droit quand même.
5: Ah, ouais, ouais, ouais. Pour vous, t'es obligé.
1: Ah, ouais, ouais, ouais.
9: Ouais, je vais lui souhaiter une bonne nuit.
1: Qu'est-ce que t'as dit, mon grand? Voilà, bon.
5: Excellent.
1: Récupère-le donc en antenne et t'as qu'à le féliciter et tout parce que je crois que ça lui fera bien plaisir.
5: À 1300 SMS hein, ce soir.
1: Ah oui, carton.
5: Gros carton là.
1: Ah bon, alors c'est vrai qu'on aurait voulu encore écouter des messageries. Demain, en tous les cas, c'est promis, on ira récupérer les meilleurs. On ira également sur des messages, sur des numéros de téléphone. On ira les récupérer et puis on récupérera les meilleurs, on les diffusera sans aucun problème. Tu t'attends à avoir des petites surprises?
10: Ben, un petit peu, on verra ça tout à l'heure dans la soirée, quoi. Mais c'est vrai que je suis impatient déjà.
9: Le fait d'être là, c'est génial, quoi. C'était mon rêve.
10: Ouais.
9: J'y suis, ben, c'est le plus beau jour de ma vie.
10: Très bien. Est-ce que t'as des petits cadeaux, Jean-Louis Spich, t'as prévu des petits cadeaux ou pas? T'as pas offert de cadeaux à ton pote Fabien?
11: Non, mais ça va venir un peu plus tard.
10: Bon, et puis il y a tous les potes de Thompson, hein, parce que vous travaillez tous les deux dans la même entreprise.
11: Non, pas du tout.
10: Un peu du tout, d'accord, ouais. Ça commence bien déjà, je crois que j'ai bien préparé mes fiches.
9: Non, il y a moi qui travaille à Thompson et tous les collègues de Sondawa, je pense qu'ils doivent.
10: Ouais, écouter la radio Thompson en force ce soir.
9: Wesh Thompson.
10: Wesh Thompson, hein, avec la fameuse secrétaire, comment s'appelle-t-elle?
9: Bah, Delphine, donc j'espère qu'elle sera à l'antenne ce soir, quoi, pour que. Je l'ai appelé tout à l'heure cet après-midi en lui disant que j'étais bien rendu à Paris.
10: Bon, alors il y a 3 heures de Radio Libre, bien entendu, ça va pas être 3 heures spéciales Fabien et anniversaire. Hein. Ils vont venir, ils vont repartir des studios, ils reviendront tout au long de cette soirée. Ça va être une énorme fil rouge jusqu'à minuit. C'est le moment ou jamais. Alors il y a 10 000 possibilités ce soir pour entrer en communication avec Fabien et Jean-Michel Piche. D'abord les numéros classiques, 32-28, où vous attend Pauline et Laurent, ils sont déjà prêts, au taquet, il n'y a pas de problème. Hein. Sinon vous avez également de Belgique, le 00-33-825-08-5000 pour nous appeler. Vous avez les SMS en faisant max, le petit espace, et vous me l'envoyez le message au 61-FUN, 61-386. J'embrasse Fabien et Jean-Michel Piche, ça y est, ça commence, c'est parti, ça commence déjà, ils sont chauds comme la braise. Donc ce soir-là, je vous demande de vous ruer sur les SMS, on fera le maximum pour les lire. Si vous avez des questions à leur poser, des messages à leur faire passer, de sympathie, des anniversaires à leur souhaiter, sur les SMS, vous allez pouvoir y aller. On fera régulièrement des tours sur les SMS, on va essayer d'y être encore plus attentif que d'habitude. Et puis, il y a aussi une autre possibilité pour vous, c'est de déposer des cadeaux devant la radio, à l'accueil, ou peut-être que vous aurez même la possibilité de monter, si vous êtes des jolies filles pour Jean-Michel Piche. Pour ça, vous venez au 22 rue Bayard, c'est dans le 8e arrondissement à Paris, c'est en bas des Champs, hein. Vous venez vous balader, si vous faites un petit tour en bagnole, si vous avez un petit cadeau, un petit présent pour Fabien pour ses 33 ans, et également un petit cadeau pour Jean-Michel Piche, hein, parce que je pense que Fabien n'est pas quelqu'un qui est plutôt partageur, hein, donc ça ne dérange pas s'il y a 2-3 cadeaux également pour Jean-Michel Piche tout au long d'un soir.
9: Et aucun souci de ce côté-là, on est des vrais potes, donc il y a
10: depuis 10 ans, hein, c'est ça, hein.
9: Depuis 10 ans, tout
10: d'accord.
9: À fait.
10: Oui. Ok, hein. Jean-Michel Piche, ce soir les meufs, on va passer une petite annonce, hein, on va pas résister au plaisir. Ah, il y a déjà son portable qui est en train de. Ah non, d'accord,
12: là,
10: il a préparé son petit texte. Ah, Jean-Michel Piche, bien entendu, première petite annonce de la soirée, on y va, c'est parti.
11: Ben, bonsoir tout le monde, je m'appelle Jean-Michel Piche, 32 ans, 1m70, 68 kilos, les yeux marrons. Les cheveux bruns, j'aime le sport, le foot, le rugby, le sport de combat,
10: ouais.
11: Le karaté,
10: ouais.
11: La musique, Triane, Garou, Sardou, Goldman,
10: ouais.
11: Et j'aime faire des promenades.
10: Ça c'est bien, t'as oublié le billard aussi dans le sport,
11: ouais,
10: t'as des belles billards. Voilà. Bon, il est un petit peu stressé, hein, Jean-Michel Piche, donc, mais à mon avis ça va rentrer, hein. C'est vrai de se retrouver devant un micro, devant plein de gens, avoir le casque sur les oreilles, d'entendre, c'est un petit peu perturbant, mais tout va rentrer dans l'ordre, faut pas vous inquiéter les enfants.
11: Ouais, hein. Parce qu'on n'a pas trop l'habitude à ça.
10: Mais après, ça va y aller, vous allez vous lâcher, là,
9: ouais,
10: comme
9: ouais,
10: d'habitude, hein, comme
9: dans,
10: si vous étiez à la maison.
9: Dans soirée, on va chanter
10: voilà,
9: un petit peu, et puis voilà.
10: Ah, évidemment, parce que tu nous as préparé des chansons. Hein.
9: Tout à fait, ouais,
10: d'accord,
9: des chansons très connues.
10: Ils ont déjà taquiné, je vous cacherai pas qu'ils ont déjà taquiné la mousse, un peu. Hein.
9: On va... Un petit peu, ouais.
10: Voilà.
9: On a été dans les bistrots de Paris, quoi, donc c'était cool, quoi.
12: Bah, ils ont visité, quoi.
10: C'est vrai. Ils ont visité Paris à leur manière, et voilà.
9: Ben
10: ils
9: voilà.
10: Ont fait la tournée des grands bars, hein, au lieu de faire la tournée des grands ducs.
9: Bah ouais,
10: c'était bien, c'était sympa les petits
9: ouais,
10: bars.
9: Ouais, c'est sympa, ouais, bon. Très bien accueilli, cool quoi. Je pensais pas que Paris c'était
12: ouais,
9: comme ça.
12: Ouais.
9: Je voyais ça autrement. Puis
10: vous voyez ça comment Paris, Fabien?
9: Ben là j'étais un petit peu impressionné devant la tour Montparnasse quand Laurent nous l'a montré.
10: Ouais.
9: Puis après, bon, ben, on a fait comme si on était chez nous quoi.
10: Voilà.
9: En fait, on a été cool, on a essayé de se décontracter. Voilà.
10: Voilà, et vous êtes décontracté comment? On en a voir
9: Non, après on était à l'hôtel, superbe hôtel, un
10: ah
9: bon
10: oui.
9: Accueil ouais. Chaleureux de toute
10: bis.
9: L'équipe. Et donc, on est vraiment content de
10: claque. C'est un petit campanile.
12: Ouais,
10: ça claque,
12: ouais,
10: voilà, ça claque le campanile et... déjà. Là, c'est la, là, c'est, là, on a mis les petits plats dans les. Enfin, dans les grands plats dans les petits, pardon.
9: Tout à fait, et vraiment, Fun Radio, c'est vraiment une équipe super.
10: Ah bon, c'est recevoir, hein. Un petit campanile.
12: On se fout pas de votre gueule, les gars.
10: Je savais même pas que ça existait dans Paname, mais bon, un petit campanile dans Paris, c'est toujours plaisant.
9: Exactement, c'est charmant.
10: Qu'est-ce qui se passe après minuit, Jean-Michel Piche? Un petit
12: bout. Un petit bout.
10: Boulogne, un petit bout de Boulogne. Ça serait peut-être bien, une petite virée comme ça, non? D'accord, ok, hein, très bien. T'as vu qu'il y a une bonne table, hein, si tu veux nous refaire le coup de minuit. On verra ça tout à l'heure. Mais pas devant Pauline, hein, bien entendu. Et puis là, y a des jeunes qui nous écoutent, donc on va attendre un peu plus tard dans la soirée. Ils sont nos invités d'honneur, hein, Jean-Michel Piche, je le rappelle, c'est 33 ans, c'est pour ce soir. Fabien, pardon. Jean-Michel Piche à ses côtés, ils viennent de Rennes directement. Ils vont être là en fil rouge tout au long de cette soirée. Donc au taquet ce soir, les garçons comme les filles, là, c'est quartier libre pour tout le monde. Vous composez bien sûr le 32-28, mais c'est également le numéro de téléphone qu'il vous faut composer pour tout simplement faire de la radio libre. Comme c'est ton anniversaire, mon petit Fabien, on va commencer tout de suite à rentrer dans le vif du sujet avant que moi que j'attaque la radio libre avec des auditeurs. Ce que je peux te proposer éventuellement, c'est le premier cadeau de la soirée.
13: Ouais, pourquoi pas.
1: Et sachant que pour ça, on a quand même Monsieur Cadeau, le grand retour de Monsieur Cadeau. Alors, on y va, Monsieur Cadeau. Le premier cadeau de Fabien, nous écoutons.

0: 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Bon appétit, petit gourmand.
1: Voilà, donc le premier cadeau, je l'apprends à l'instant, c'est un cadeau qui ne te sera pas remis en main propre, malheureusement. Mais
2: si, il faut qu'il l'envoie chez lui, ouais, c'est,
1: ah bah
2: ça,
1: oui.
2: C'est chez toi que ça va arriver.
1: Ça aurait dû arriver là, comme ça, ce qui aurait été bien, c'est qu'il puisse offrir des petites blagues et qu'il nous raconte tout ça. Mais on va essayer de se démerder pour trouver des petits carambars, quand même, un petit sachet de carambars dans la soirée.
3: J'ai des blagues.
1: Oui, mais on aimerait bien que tu nous racontes des petites blagues carambars, quand même.
3: Ouais, quand même, pourquoi pas. Ouais.
1: Allez, nous deux, là, t'as pas une ou deux petites histoires.
3: Alors, qu'est-ce que fait un canard quand il a soif?
1: Coin-coin.
3: Non, il se tape une canette.
1: C'est parti, on y va, c'est parti.
3: Comment dirais-je? Aïe, non, je suis pas là tout à l'heure, la deuxième blague là.
1: T'es un peu perturbé.
3: Ouais, un petit peu. Ouais,
1: on attend que tu chiales. Hein, c'était prévu que tu chiales.
3: Ouais, mais peut-être dans la soirée. Quand
1: j'espère.
3: Ça va
1: moment, c'était prévu au programme. Normalement, t'étais censé.
4: On peut pas commencer sans que tu chiales.
1: Ah ouais, tant que tu chiales pas, on peut pas démarrer officiellement la soirée. Hein. Faut que ça, faut,
3: ouais,
1: ça,
3: mais
1: faut que ça chiale.
3: C'est plutôt tout à l'heure, un petit peu plus tard. Je
1: d'accord. D'ici une demi-heure, tu nous promets que tu pleures avant 22h.
3: Ah bah ça, c'est l'émotion, ça prévient pas quoi.
1: Bah écoutez, faites tout pour que il tombe dans l'émotionnade. Il nous faut notre petit pleurnichette. Ça serait quand même important.
3: Ah bah à mon avis, il risque d'arriver quand même à la fin de l'émission, parce alors, que ça sera le moment le plus difficile, je pense.
1: Beaucoup de soirées vont être prises tout au long de cette soirée. On va filmer également cette soirée. Je rappelle que il y a 32-28 qu'il faut composer, le 61-386 également pour les SMS. Je vous sens un petit peu mou, hein, je vous le cache pas, de l'autre côté du standard, à croire que la radio va se faire tout seul entre nous et que vous allez vous poêler à écouter. C'est ce qui arrive d'ailleurs régulièrement, c'est que vous préférez écouter, être à la cool. On sait qu'il y a beaucoup d'étudiants ce soir et qu'ils ne peuvent pas forcément, comme d'habitude, composer aussi facilement le numéro parce qu'il leur faut rester concentrés dans leur bouquin et dans leur révision, mais ils écoutent d'une oreille un peu distraite. Donc si vous avez un petit moment là, surtout pour Jean-Michmich et pour Fabien, si vous avez envie de passer un petit moment avec eux, faut pas se gêner, hein. C'est le 3228, c'est un numéro absolument pas surtaxé, voilà, ça cartonne, le standard est rouge, il faut appeler, hein. Le 3228, allez-y, vous pouvez tout envahir, vous pouvez quelques minutes passer sur l'antenne et discuter avec nous. Tiens, vous restez avec moi pour le premier sujet. Je sais pas ce que tu leur as fait aux filles, mais ça cartonne bien, hein.
2: Ah ouais?
1: Ah ouais, Geoffrey, département 34. Bon anniversaire Fabien. Voilà un petit message qui t'est adressé. Damien de Trélivant, je sais pas si ça se dit comme ça. Bon anniversaire. Voilà, le message est passé. Voilà, donc plein de petits messages SMS qui continuent à pleuvoir. Pour ça, bien entendu, vous envoyez vos messages SMS au 61-386. Je vais demander à Manu d'être bien attentif à tous les messages. Et puis s'il y en a quelques-uns à lire qui m'échappent, n'hésite pas à le faire à ma place. Est-ce que vous êtes déjà allé aux putes de la part de Baptiste? Non, mais est-ce que déjà vous avez eu l'occasion même d'aller voir comme ça pour le plaisir?
3: Juste
1: parce que
3: pour
1: c'est
3: voir.
1: C'est un spectacle. Hein.
3: Juste pour voir, mais bon, c'est pas ces choses-là qui nous attirent. Je crois que les femmes, ils ont... C'est pas avec ça qu'on fait l'amour, je crois.
1: Ouais, d'ailleurs, on en profite pour saluer ta petite chérie.
3: Bah voilà, ma petite Agnès qui m'écoute et je vais avoir une petite chanson à lui chanter tout à l'heure de Gilbert Montagny.
1: Comment elle s'appelle la chanson de Gilbert?
3: On va s'aimer.
1: On va s'aimer, d'accord. Et toi, Fabien, est-ce que t'as déjà eu l'occasion, même pour le plaisir, d'aller voir pour ce soir?
3: Non, je suis pas comme ça. Moi.
1: Enfin, Jean-Michmich. Et toi, Jean-Michmich?
2: Non, pas du tout.
1: Non plus jamais, hein. Mais t'aimerais bien, toi. T'aimerais bien faire un petit tour du côté du Bois de Boulogne.
2: Non, pas du tout.
1: Non?
2: Non.
1: Allez, rien qu'un peu, on va te croire. Si vous avez des questions à leur poser, à leur soumettre, on est là, on est là, puis on les donne, il n'y a pas de problème. On est là pour ça, on va se faire un grand plaisir. Les cadeaux, tiens, avant que Amadou n'intervienne dans la radio, mais Amadou, on peut déjà l'accueillir. Bonsoir Amadou.
5: Ouais, salut.
1: Ça va bien?
5: Ça va bien, quoi.
1: Bon, ouais, ça va bien, hein. C'est l'anniversaire ce soir de Fabien et Jean-Michmich, je ne sais pas
5: ouais,
1: si tu...
5: Ouais, bon anniversaire, Fabien.
3: Merci Amadou.
1: Voilà. Alors Amadou, avant cela, les auditeurs peuvent toujours venir au 22 rue Bayard, dans le 8e arrondissement, c'est à Paris. Si vous êtes ce soir de sortie sur Paname, puis vous voulez faire un petit crochet devant la radio et déposer un petit cadeau... J'espère que c'est pas... J'espère que c'est un beau cadeau. C'est quoi?
3: Attention, va bien. Ah bah tiens.
1: Ah, c'est quoi?
3: C'est des Smarties, merci, moi qui est gourmand, donc ça tombe bien. C'est sympa, c'est cool.
6: Ah ouais.
3: Merci beaucoup.
6: Ah ouais.
3: Ça te fait rire, Manou, hein?
6: Ouais.
3: On va les manger ce soir, comme ça.
1: Dis donc, t'es gâté, dis donc, des Smarties pour démarrer.
3: Ah bah c'est cool, c'est sympa.
1: Ça claque au niveau des cadeaux. Attention,
3: ce qui compte, c'est le geste, le reste, c'est pas grave.
1: Eh bah alors, tu vas pas te gâter, parce que voici le deuxième, Amadou. Un deuxième paquet a été déposé à l'accueil d'RTL tout à l'heure. L'accueil de Fun, pardon. Attention, on y va, on ouvre le cadeau. À l'accueil de Fun Radio, un cadeau qui est arrivé il y a deux minutes d'un auditeur qui est passé vite fait, comme ça, qui brossait. C'est une demoiselle, hein, Stéphanie, 22 ans, qui nous a envoyé ce petit paquet, elle l'a déposé.
3: Je remercie Stéphanie.
1: Alors, qu'est-ce que ça va
5: t'arriver?
1: Attention, Amadou, regarde bien le cadeau, écoute bien. C'est quoi?
3: Après les. Comment
1: c'est
3: parti,
1: quoi?
3: C'est des chips.
1: Oh, ah, dis donc, on s'est pas foutu de ta gueule.
3: Ah bah moi avec ça on va pas mourir de faim, c'est sympa.
1: On est parti pour
3: faire des amuse-gueules et donc c'est cool quoi, continuez.
1: Amadou,
4: on va faire le buffet.
1: Là on a tout pour faire la fête, hein. On a des Smarties, on vient d'avoir un paquet de chips, en plus on a les histoires drôles de Fabien, la bonne humeur de Jean-Michmich. On peut dire que, bon bah voilà, la fête est...
5: La boisson là.
1: Ah bah la boisson, ils l'ont déjà. Hein.
7: T'inquiète.
1: Je peux te dire tout de suite que c'est un peu comme des dromadaires, ils stockent.
7: Ils ont une bosse devant.
1: Ah, ils ont une grosse bosse devant. Je sais plus si c'est les chameaux ou les dromadaires qui ont des bosses, je crois que c'est les chameaux qui ont qu'une... Non, les dromadaires qui ont qu'une bosse. Bon, enfin bon, en tout cas, une chose est sûre, ils ont déjà la grosse bosse, crois-moi, ils ont de quoi tenir au moins 6 mois dans le désert. Hein, les
3: ouais, enfants. Sans problème, il ouais, n'y a pas de souci. Ouais.
1: Ah, ils ont un bide, mais je te raconte même pas, Madou. Plus Fabien que Jean-Michmich, mais un bon bide, hein, Fabien.
3: Ouais, c'est vrai, mais bon, je me laisse aller un petit peu, mais bon, je vais essayer de faire un peu de régime.
1: Alors, ce qui serait quand même pas mal, parce que ce soir, on prend énormément de photos à Madou, hein, c'est que tu prennes dans une main le paquet de chips et dans l'autre, les puis qu'on prenne
3: ouais,
1: une photo quand même.
3: Droite, quoi.
1: C'est voilà. Cadeau, mais non, mais regarde, voilà. Non, là, ici, là, regarde. L'artiste, regarde, voilà. Là, c'est bon.
3: Oh, cheese.
1: Voilà. Ah, vas-y, hop. Ouais. Amadou.
5: Ouais.
1: Personnellement, toi, c'est ton anniversaire. Tu offres deux paquets. Le premier, il y a un paquet de chips dedans. Dans l'autre, il y a des Smarties. T'es heureux.
5: Ouais, franchement, ouais.
1: Est-ce que vous allez voir les putes? Ah bah ça continue. On a dit non, Sébastien de Rennes. Salut Max, je voudrais souhaiter un bon anniversaire à Fabien et Jean-Michmich de Rome. Est-ce que ça te ferait plaisir? Bon anniversaire. Salut, tu peux. Alors il y a des gens qui veulent faire des déclarations d'amour apparemment. Donc il va falloir les rappeler. Il y a plein de numéros de téléphone. Il va falloir les mettre de côté pour Pauline et Laurent pour qu'on puisse rappeler les gens. Jean-Michmich dans mes miches. Bon anniversaire Fabien, salut Jean-Michmich, bip bip, mettre le dawa, j'adore votre émission, de la part de Pauline, voilà, et pour Pauline également c'est Mike du département 59 dans le nord de la France, bon anniversaire, je vous fais de gros bisous de la part de Cyrano 81 de Albi, voilà quelques petits messages encore pour vous les enfants, oh il y en a des tonnes, au moins les SMS ça cartonne grave, Lisa est une conne et arrête de nous faire chier, voilà, de la part de Organ et moi, Michmich. Tu es un homme, tu es l'homme de ma vie, je t'aime, tu es mon rayon de soleil, tu es mes nuits, je t'aime, voilà, de la part de Nii, du département 79, Jean-Michmich. Ça te fait plaisir ou pas?
2: Oui, tout à fait.
1: Voilà, est-ce que vous vous êtes touchés mutuellement, demande Baptiste, est-ce que vous êtes déjà touchés mutuellement? Non, quand même pas,
3: ouais.
1: Non.
3: Non,
1: arrête, il plaisante, allez. Des petites histoires drôles dans un instant, elles vont revenir au taquet, t'en as pas une petite là avant qu'on fasse la pause?
3: Si j'en ai une petite, alors c'est des bonnes sœurs, et puis elles sont au couvent, quoi, puis t'as la chef qui arrive. Puis elle dit ce soir au menu carottes.
1: Ah Fabien, c'est Guillaume de Rennes. Donc voilà, un petit message qui t'est adressé personnellement. Fabien.
3: Merci.
1: Franchement, Fabien et Jean-Michmich, Premier ministre, ça ferait l'affaire, ça serait bien pour la France. Qu'est-ce que vous en pensez?
3: Ouais, Premier ministre de la fiesta à ce moment-là, on sera d'accord. Pour ouais. Ça, tout le monde pourra faire la fête, il n'y aura pas de problème.
1: Qu'est-ce que t'en penses, Jean-Michmich? Tu serais Premier ministre, toi, ou ministre?
8: Premier ministre.
1: D'accord, ok, très bien. On nous demande effectivement confirmation si Jean-Michmich est vraiment un amateur de la forêt, de la nature, oui?
8: Oui, tout à fait.
1: D'accord, ok, très bien. J'ai envie de jouer au billard avec la queue et les boules de Jean-Michmich. C'est Laura du département 71, Jean-Michmich.
8: Quand elle veut.
1: Voilà, exactement. Il faut que tu appelles, il faut laisser ton numéro de téléphone. Je crois qu'elle est... Jean-Michmich, moi aussi, je mets le billard, jeu de boules. Voilà, Coca, bon anniversaire Fabien.
7: Il y a Lydia aussi qui veut draguer Jean-Michmich, là, ah. 21 ans, Marseille.
1: Ah, il y a un numéro de téléphone
7: ouais,
1: ou pas?
7: Ouais.
1: Bah, y a des filles,
7: 314, là.
1: 314, il faut absolument essayer de la joindre, parce qu'il y a plein de gens qui laissent des messages avec des numéros de téléphone, des fois qui sont erronés. Pauline, dis-moi que tu m'aimes, tes yeux sont aussi beaux que les océans. Oh là là! Non mais là, ce soir là.
7: Trop beau!
1: Que de déclarations d'amour pour Pauline ce soir sur les liens, c'est bien trouvé.
9: Quel SMS ça? Je le vois pas.
7: Onculator, oui, effectivement.
1: Non, c'est le SMS 259, parce que je suis très en retard.
7: Putain, t'es à la bourre.
1: Je suis super à la bourre. Bah oui, mais j'essaie de tous les lire, donc voilà. C'est vrai que ce soir, comme j'ai dit, que t'étais particulièrement ravissante. Alors là, les déclarations d'amour, là, se déchaînent. Là, ils y vont, ils sont au taquet.
7: On nous dit, Pauline, ton barbu, c'est ce soir ou jamais.
1: Je sais pas.
9: Là, il se fait foutre.
1: Voilà, exactement. Il faut commencer par emmerder Pauline, laissez-la tranquille. voilà. Il y a des petits SMS concernant Britney Spears, la grosse chaudasse. Je sais pas.
7: Il est naturel, toi. Qu'est-ce
1: voilà,
7: que tu fais, toi?
1: C'est ouais, tout. Ouais. Alors.
9: J'ai pas l'habitude d'entendre ça, c'est pour ça.
1: Parce nature, que tu me connais pas dans la vraie vie. Je suis plutôt du genre romantique, amoureux.
9: Je te connais pas.
1: Je suis comme ça dans la vie. Voilà.
9: Ah, parce que d'habitude j'ai pas ce côté-là, c'est pour ça.
1: Non, voilà,
9: c'est
1: aujourd'hui.
9: Le côté relou de Max.
1: Voilà, exactement, le côté boulot et voilà. Et...
9: Ouais, c'est pas le plus sympa.
7: Elle est coinceuse pour ça, chef.
1: Non, ouais, je crois qu'elle a un petit vide.
7: Ouais,
1: voilà. Elle a un petit
9: moi,
1: peu, non, ouais, je sais
9: timide,
1: pas, non, ouais, non, un petit peu, non, t'es réservé, t'es un peu timide. Non,
9: timidement.
1: T'es pas une timide et réservée, toi, non, ça va, t'es comment dans la vie? Non, t'es plutôt.
9: Pas du tout. Au culot,
1: t'y vas, ouais, carrément, quoi. Ah, bah, tu peux y aller.
9: Mec qui me plaît, je fonce.
1: Eh bah, vas-y, tu peux foncer, bah, fonce, alors vas-y. Fonce dans le tas, vas-y.
9: Ah, mais là, y a personne qui me plaît.
1: Ouais, mais enfin, si, on sait jamais, quoi, par erreur, voilà.
9: Personne.
1: Non mais on sait jamais.
7: Ouais, il fait sombre, tu
9: mon, mon choix il fait, c'est bon.
1: Non mais fonce, on sait jamais.
7: On sait jamais.
9: Je fonce vers la porte de sortie, ouais.
1: D'accord, ok, très bien, je n'insisterai pas. Allez, Victor est avec nous ce soir, le pozzo quand même de Fabien et de Jean-Michmich. Victor, est-ce qu'il est là, Victor?
10: Oui, je suis là.
1: Comment ça va?
10: Ouais, ça va.
1: Bah, qu'est-ce qu'on souhaite?
10: Ah bah, bon anniversaire à Fabien, hein.
11: Merci, Victor. Ça va, Arène? Tu te sens pas un peu tout seul, là, Arène?
10: Ah bah, comment es-tu arrivé du tiers du quartier?
11: Ah non, mais j'ai pas joué aujourd'hui, moi j'avais la tête ailleurs, hein, comment Victor, j'étais avec Fun, moi, aujourd'hui.
10: Si je vais aller, serai demain matin, c'est le journal.
11: Bah ouais, tu verras ça demain matin, l'essentiel, c'est que c'est mon anniversaire, ça me fait plaisir.
10: Je vais te dire, je vais cocher, je vais là, c'est le 2, le 4, le 9, le 10 et le 13.
11: Ah, bah, tu vas l'avoir dans ton cul, comme d'habitude, tu connais l'histoire du hibou de la chouette, Victor? Ouais. C'est le hibou, il fait ouh, ouh, ouh, la chouette, elle fait dans ton cul, comme d'habitude. Et voilà, tu vois, c'est pour rigoler, Victor, faut bien s'amuser. Non, je connais pas,
10: et
11: Victor.
10: J'ai fait un pauvre aussi.
1: Alors,
10: ah, t'as une shop dans le 18, le 17, le 20, le 4, le 9 et le 16.
1: Bon, là, il est en train de nous faire le tiercé. C'est tous les chevaux que t'as joué, Victor?
10: Alors, ça, j'ai eu dans le stop.
1: Alors, vas-y, donne-nous.
10: J'ai coché, c'est le 1, le 2, le 4, le 9, le 10.
7: Ça fait beaucoup pour un tiercé, non?
1: Non, c'est un 4 et plus.
11: C'est un multi, on sait.
1: Ah, c'est un multi, ouais. Paris, voilà. Ah, d'accord, ok. Sur quel chevaux t'as misé, Victor? Donne les chiffres, vas-y.
10: Le ceux que j'ai coché, j'ai joué place, le 2, le 4, le 9, le 10 et le 13.
1: Oh, la catastrophe, putain. Pour les amateurs de chevaux, ils doivent être horrifiés, là.
10: Et j'ai fait un sport, mais le sport, ça, c'est d'acheter chez fois de chance, pour moi. C'est ordinateur qui donne.
1: D'accord.
10: Le 17, le 18, le 20, le 9.
11: Oh, Victor, il est là où est-ce?
1: En tout cas, ça fait beaucoup rire Fabien et Jean-Michel.
11: Ah ouais, ça fait plaisir de l'avoir au téléphone. Alors, il est tout le temps comme ça, mais c'est le naturel de Victor, excusez-moi.
1: Qu'est-ce que tu dis, Victor?
10: Qu'est-ce que
1: t'as fait de beau à Paris, apparemment?
11: Ah bah, tu sais, on a été au bistrot, comme d'habitude, avec Michel. On a regardé le paysage, on a vu des belles demoiselles, c'est vrai. Bah non, j'ai vu la tour Montparnasse, tu verrais comment elle est grande, dis donc Victor, tour Montparnasse. Et je me suis baladé avec Jean-Michel sur les Champs-Élysées, Champs-Élysées.
1: Qu'est-ce que tu dis, Victor? Il a pété un plomb, ça y est, sur la maison, ça y est, c'est parti.
10: Comment vous avez-vous des belles filles à Torseny?
11: Non, ils sont, voilà, c'est vrai qu'ils faisaient chaud aujourd'hui, c'était un petit peu décolleté, c'était pas mal.
1: Bon, attends, il y a des jolies filles là en ce moment.
11: C'est clair, et puis à Fun, tu verrais, Victor, quand il va venir à Fun, les filles sont.
1: Ah, il y a que des mannequins en soi.
11: Bah ouais, Pauline, tu verrais, elle a des yeux magnifiques.
7: Des gros nibards, Victor.
1: Arrêtez!
11: Non, pas des gros nibards.
9: Des gros nibards.
7: Des gros malabars.
11: Oui, Victor. Oui, je t'écoute.
10: Pas bien.
11: Oui, c'est moi.
10: Quelle couleur a les yeux, Pauline?
11: Comment?
9: Quelle couleur j'ai les yeux, il a dit.
11: Je veux dire bleu.
9: Bleu-vert.
11: Bleu-vert, voilà.
10: Je peux
11: te dire que ça décoiffe, Victor. Ah, ça décoiffe.
1: Victor, reste un peu avec nous, parce que comme ce soir, on fête l'anniversaire, bien sûr, de notre ami Jean-Michel Piche, on a des cadeaux, mais on a aussi Delphine qui est avec nous. Bonsoir, Delphine, 24 ans de Rennes. Voilà la secrétaire de Thompson.
12: Bonsoir.
1: Bonsoir, Delphine.
12: Bonsoir, ça va?
1: Bah, et toi?
12: Bah, très bien. Bonsoir, bon anniversaire, Fabien.
1: Ah, c'est... ça venu ici?
12: Ah oui, ouais.
1: Ça y est. Ah, il est ému, ah bah ça y est, il y a de l'émotion.
12: Il a fait des affiches au travail.
1: Il est ému, ça y est, il pleure, mais il pleure d'émotion. Ça y est, les nerfs qui craquent, mais c'est normal, hein, ça y est, enfin il réalise qu'il est dans les studios ce soir.
12: Voilà,
1: c'est toi qui lui fais réaliser que ce soir, effectivement, il réalise son rêve qui était de nous rencontrer, d'être dans les studios avec nous.
12: Voilà.
1: Ça fait un mois qu'il est stressé, l'adrénaline, ça monte en pression. Et ce soir, c'est l'anniversaire de Jean-Michel Piche, donc on va lui souhaiter un bon anniversaire en direct à
7: l'avenir.
1: C'est l'anniversaire de Fabien, pardon.

0: bien.
1: Merci.
2: Alors, elle est très très émue. Très, très
0: alors,
2: Delphine, reste avec nous, Delphine, puisque tu parlais d'une autre demoiselle, elle est avec nous ce soir. C'est Agnès également, la copine de Fabien qui est avec nous. Bonsoir Agnès.
0: Bah, depuis le temps aussi que j'en entends parler.
2: Ça va Agnès?
3: Bonsoir.
2: Comment vas-tu?
3: Ça va.
2: Oh là là, il pleure. Hein.
3: Ah bon?
2: Ah bah il est ému là, ça
3: il
2: y est.
3: Ému, bah oui,
2: elle est... Il craque un peu, il a les nerfs qui lâchent. Ce serait bien que Pauline lui fasse un petit massage.
4: Ah ouais. Mais non, Agnès, elle va pas être contente.
2: Non, bah elle acceptera, je pense. Hein,
1: Bonsoir, petit chat.
3: Ah, je sais pas.
2: Alors.
4: Elle a raison.
2: Ça fait combien de temps que vous êtes ensemble, Agnès?
3: Ça va faire ben, 8 ans, quoi.
2: Ah ouais, 8 ans quand même, ça. Bon, donc il faut que tu lui remontes le moral, hein, parce que. Bon, il est. Enfin, pas remonter le moral, parce qu'il est pas. Il est au contraire, il est très heureux, c'est l'émotion, oui. Mais. Comme je m'y suis, il se marre et qu'il mâche des figues. À part bip bip dans l'anus, c'est rigoler et attendre patiemment son tour pour chauffer des meufs. Il rigole, hein.
3: Ouais.
2: Alors.
1: Bah, moi, j'ai préparé un petit poème pour ma puce, une petite chanson, quoi. Ah,
2: alors là, cadeau, attention. Là,
1: alors, pour toi.
2: Attention, Delphine, hein.
1: Toi,
2: Thompson,
1: ma petite puce,
2: hein.
1: Donc je te rassure que tout va bien, que je suis bien entouré de super gens sympathiques. Donc le petit poème pour toi, ma petite Agnès, quand tu me fais des caresses, cela me donne de la tendresse et un tout petit peu de souplesse. Tes jolis yeux illuminent un ciel bleu et quand je poème, je voulais dire que je t'aime.
3: C'est bien,
2: voilà.
3: C'est joli. C'est bien,
2: Fabien. Bravo. Et la petite chanson aussi, il y avait une petite chanson.
1: Voilà, c'est Gilbert Montagnier, on va s'aimer, donc on va faire un petit couplet, un petit refrain.
2: D'accord, a cappella.
1: A cappella. 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
2: Excusez-nous, on a eu des petits soucis avec la machine à son qui envoyait des sons. Bah, c'est magnifique. Elle les connaît par cœur. Hein. Il te les chante pour t'endormir?
3: Ouais, moi je chante des fois, oui.
2: Et des fois ça donne quoi? Envie de te taper la tête contre les...
3: Ah non, peut-être pas quand même, non.
2: Envie de te dire quoi? Ça serait bien qu'il perde la voix, une extinction de voix, peut-être que ça ferait du bien, non?
3: Ouais, pas spécialement, non.
2: Bon, il chante des... comme ça quand il va au boulot, deux fois Delphine?
3: Non, ils ne chantent pas, non, ils
2: sortent
3: les blagues.
2: Et les blagues, si, un petit peu.
3: Ah
2: comme...
3: oui, on a le droit aux blagues.
2: Vous avez le droit aux blagues, mais pas aux petites chansons. Ouais. Eh, sur ces 10, c'est adorable. Franchement, c'est adorable. Tu voulais pas chanter une chanson de Sardou aussi?
1: Ouais.
2: On avait gagné une chanson de Sardou, je pense qu'il voulait la chanter avant que Jonathan intervienne pour sa déclaration d'amour qu'on n'a pas oublié. On y va, une petite chanson, attention. Oh là là, la vieille chanson. Oh, c'est dramatique, là, on dirait les pompes funèbres. Il est mort dans le cabinet. Ah, c'est quoi ça? Ah, bah oui, bien sûr.
3: Pardon.
2: Attends, tu vas le suivre, t'es avec Michel, hein, Mimi.

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1: Attention, là, les auditeurs exceptionnellement ce soir, Michel Sardou en live avec Fabien qui fête ses 33 ans.

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1: Sardou, il est gentil, mais il nous fatigue un peu quand même. Hein.
2: Bravo, Fabien, bravo, pour ses 33 ans. C'est lui qui nous fait le cadeau de nous chanter une chanson ce soir. Agnès, rassure-toi, on va bien s'occuper de lui. Il est content d'être sur Paris. Son pote Jean-Michel Piche ne dit pas grand-chose, mais en tout cas, il est là, il est présent. Et
3: ça
2: comme
3: va,
2: ça,
3: Agnès
2: il...
4: Oui, ça va, oui.
2: Et puis,
3: je le ramène demain.
2: Ouais, t'inquiète
4: oui,
2: pas.
4: Oui, d'accord.
2: Et puis, il y a également Victor hein, qui est là au téléphone ce soir. Victor, toujours là.
5: Ça va, bien sûr, ouais.
3: Ça va, l'ancien.
5: Ça va,
2: moi. Et ça t'a fait du bien d'entendre chanter
5: Ah bah,
2: ça fait plaisir, hein, de l'ambiance. Hein. Ah, une grosse ambiance ce soir ici.
5: Bien
2: hein.
5: sûr.
2: Bon, très bien. À tout à l'heure, Fabien. Et merci, Agnès.
4: De rien.
2: Bisous.
4: Salut,
3: bisous, ma puce.
4: Bonne soirée.
3: Allez, toi aussi.
2: À bientôt. Il y a d'autres surprises, bien sûr, pour Fabien. Des cadeaux comme s'il en pleuvait. Mais Jonathan est avec nous, 20 ans de Bourges, également pour la Radio Libre. On ne l'oublie pas, bien sûr. Jonathan qui veut faire une déclaration d'amour. Bonsoir, Jonathan.
6: Bonsoir.
2: Ça va bien?
6: Et vous?
2: Excuse-nous, oui, c'est parfois un peu perturbant de passer comme ça du coq à l'âne quand on est en train de faire les foufous, en train de chanter comme des tarés, et puis qu'après on nous demande de revenir dans la radio libre, mais c'est aussi ça qui fait la magie de cette émission. Jonathan, je t'écoute attentivement. Qu'est-ce qui t'amène? Ah oui, je crois que c'est une déclaration d'amour, mais explique-moi tout ça.
6: Donc voilà, en fait, je suis avec ma copine depuis 3 mois,
2: ouais.
6: Ça fait 3 mois aujourd'hui.
2: D'accord.
6: Et je voudrais la demander en fiançailles parce que je suis fou d'elle.
2: Mais est-ce qu'il y a besoin de la demander en fiançailles? Parce que c'est fiançailles quand même, putain, ça
6: oui,
2: y va quoi, t'es sur ton coup?
6: Non, oui, c'est sûr et certain.
2: T'as la bagouze?
6: Ouais.
2: T'as la bague ou tu veux juste la demander en fiançailles comme
6: la
2: ça?
6: La bague, ça peut attendre un peu, mais bon... C'est pas grave.
2: Parce que demandant...
6: j'ai pas trop de sous en ce moment, donc...
2: Mais ça veut rien dire, alors, demander en fiançailles, simplement lui dire que tu l'aimes. Si tu la demandes en fiançailles sans...
6: Je vais lui dire ce soir, de toute façon, c'est décidé pour moi. J'ai tourné la question plusieurs fois dans ma tête, et,
2: ouais.
6: Et je suis dingue d'elle, et elle, c'est pareil pour moi, donc...
2: Les demander en fiançailles sans avoir la bagouze et juste le dire comme ça au téléphone, dire tiens j'ai envie de me fiancer, l'hôtel dit oui, puis après y a rien qui suit derrière, c'est un peu cheap hein.
6: C'est pas ça, mais on en a déjà discuté tous les deux et on s'est mis d'accord donc y a pas
2: d'accord sur quoi, c'est-à-dire sur le fait que t'allais la demander en fiançailles mais que t'allais pas lui donner de bague,
6: mais pas de bague. On en a déjà parlé tous les deux.
2: D'accord, c'est un jour tu vas dire on en avait discuté, je la demande en mariage, mais alors ni noces ni rien, on se marie comme ça au téléphone, c'est ça, c'est la même chose. Non, mais c'est un peu cheap, Jonathan, mais moi... Enfin, c'est ça qui est très décevant, excuse-moi, mais une meuf, justement, elle s'attend à ce que tu la demandes en fiançailles sans qu'il y ait de bague derrière. La surprise, c'est que justement, elle croit qu'elle en aura pas, puis elle en aura une. Parce que
3: si
2: c'est pour vraiment lui confirmer que t'en as pas les moyens et que tu peux pas aujourd'hui lui offrir une bague, mais que tu lui demandes par téléphone, est-ce que tu veux te fiancer avec moi, qu'elle te dit oui, et qu'après, il y a pas de bague qui suit, c'est nul. Enfin, excuse-moi, mais la surprise...
6: La bague,
2: c'est...
6: elle arrivera le mois prochain, si tu veux.
2: Ah, d'accord, mais est-ce qu'ils vont pas mieux attendre le mois prochain et de continuer à lui faire croire que tu pourras pas lui acheter, la demander en fiançailles, et finalement, le lendemain, paf, elle a la bague. Et là, elle est agréablement surprise.
6: Mais le problème, c'est que le mois prochain, je reprends le boulot, en fait, donc je pourrais pas vous appeler ce soir, je suis désolé.
2: D'accord, ok, mais bon. Moi, je trouve que ça aurait été plus surprenant pour la meuf de penser que tu pourras pas lui acheter parce que t'en as pas les possibilités ou les moyens, et surprise, hop, une petite bague.
6: Elle l'aura.
3: En même temps, il reste peut-être une ou deux tirettes à bubblegum, là.
2: Ceci dit, tu peux acheter une petite.
6: Ouais, en plus, elle a dit que ça la dérangeait pas, donc.
2: Non, mais tu devrais lui en acheter une belle comme prévu dans un mois, mais en patientant, lui offrir un petit truc pour un geste. Je pense pas qu'il faut, en tous les cas, se contenter de lui dire que par téléphone et lui dire, bon, bah, tu patientes, hein, dans un mois, t'as ta bague. Hein. Faut la donner dans la foulée. Faut que vraiment que dans les 48 heures ce week-end, tu la surprennes avec une petite bague, n'importe quoi, quelque chose.
6: Vraiment,
2: je te le dis, c'est pour le geste, je pense que ça ne pourra que encore plus. La faire flancher du bon côté, parce qu'elle sera agréablement surprise par son mec qui la surprendra encore plus. Moi, je pense, hein, surtout au bout de 3 mois.